0: c'est hoche, le contexte est hoche, et ouais, je pense qu'il faudrait faire des trucs, en fait, pour qu'il y ait plus de patrouilles, de keufs. Mmh. Apparemment, il y a des intégristes qui débarquent avec des pompes, des filats en amiante ou des filats piégés et qui veulent faire sauter des Boeing. Donc ça, c'est ouche. Ouais, tac, t'as vu.
1: Ah, ok. Leslie.
2: Bah, il a raison, hein. Regarde ce qui s'est passé à New York. Je vais pas revenir dessus, mais quand même.
3: Ah, si, justement, on peut en revenir là-dessus.
1: Ouais, mais bon, on va pas
3: s'éterniser dessus.
4: On est plus sur l'insécurité, la sécurité, dans les zones, comme on dit.
3: Faut-il renforcer la sécurité dans les aéroports? Pour moi, l'insécurité, pour moi, c'est un truc qu'il faut voir aussi.
2: C'est bien de parler de New York, mais je voudrais pas que t'aies des problèmes, quoi, parce que c'est chaud, quoi.
5: T'en as déjà assez, ouais.
3: Bah non, mais de toute manière, je suis
4: déjà assez en galère, hein, tu sais.
6: Ouais. C'est clair.
5: C'est la bizarre.
4: Gérard, à la place de Toutouze, on accueille Mito qui est avec nous. Bonsoir Mito. Bonsoir Mito.
7: Ouais, bonsoir tout le monde.
3: T'appelles d'où?
7: J'appelle de Saint-Lazare.
0: Salut Mito.
3: Eh connard, t'appelles d'où ta fréquence?
7: Saint-Lazare, 102.8.
3: Ouais, Saint-Lazare, 102.8 est mon cul.
4: C'est une petite ville. C'est une petite ville dans le sud.
1: Dans le sud, dans le Finistère, près de Bordeaux.
3: 101.9. Il est de Paris.
4: Oh, merde.
3: Je vous préviens au standard. C'est la dernière. Attends, ta gueule, parce que c'est moi qui parle. Je vous préviens au standard. C'est la dernière fois que vous vous amusez à me changer des auditeurs comme ça.
8: T'es fou.
3: Parce que là, vous prenez rien du tout.
8: T'es fou.
3: Ouais, ben, moi, je suis Valérie.
7: Bonsoir,
3: Gérard. C'est mes débats. Et je sais comment que ça se passe.
2: C'est mytho, toi.
4: Bon, on peut enchaîner sur les questions, là, Gégé, ou...
3: Alors, faut-il renforcer la sécurité dans les aéroports? J'avais demandé à Leslie.
2: Ouais, bah ouais, c'est ce que je te disais. Donc, moi, je vais revenir dessus. On a vu ce que ça donnait. 3000 morts, c'est pas cool. Donc, ouais, je pense qu'il faut mettre plus de chiens.
3: Et au standard, le portable, on l'éteint, s'il te plaît. Merci.
7: Ouais.
3: Bon, donc, pour toi, c'est... Bon, tu veux dire renforcer avec les chiens?
2: Ouais.
3: Ok, je suis d'accord avec toi.
2: Faut mettre du clébard.
3: Mytho?
7: Ouais, bah moi je pense de toute façon que c'est évident, il faut renforcer l'insécurité aux aéroports.
2: Il y a une masque. Hein.
3: Non, mais il y en a un qui s'amuse et qui fait exprès.
1: C'est pas moi.
3: Et le portable, ça commence à bien faire.
1: C'est
7: pas moi,
1: Gérard.
3: Parce que sinon, moi je vais laisser le mien allumé constamment, vous allez voir. Donc Mytho.
7: Ouais, donc moi je pense que ouais, il faut renforcer à fond l'insécurité parce que c'est vrai que.
3: La sécurité, je parle, pas la sécurité là.
7: Bah oui, bah c'est évident parce que dans les aéroports, on est trop, tu sais, on est trop chouchouté, toujours à faire attention à ce qui est rien qui se passe et tout ça, alors qu'il faut renforcer à mort la sécurité, quoi.
3: Ok, Nicolas, pour terminer.
5: Bah écoute, la sécurité, tout à l'heure tu disais les ceintures de sécurité dans les trains. Je te signale au passage.
3: Non, je parlais pas des trains, c'est une question.
4: Ah, c'est moi qui disais ça, ouais.
3: C'est une question qui est venue au standard.
5: T'as dit qu'il n'y en avait pas. Moi, je tenais juste à te signaler que des ceintures de sécurité, il y en a dans les avions et que c'est sûrement pas par hasard.
3: Non mais. Tu confonds la question qui a été posée au standard. Faut-il avoir des ceintures de sécurité dans les trains? Je sais très bien que dans les avions, il y en a. Je l'ai pris plus d'une fois, d'accord? Alors, ne me prends pas pour un con. Deux fois.
5: Le rapprochement, c'est pas pareil, tocard.
3: Et le tocard, il t'emmerde. Alors, Nicolas, au revoir.
4: Dans les autocars aussi, il y a des ceintures.
3: Non, pas pour l'instant.
4: Bah, ça devrait peut-être.
8: GG.
3: C'est en pourparler, mais c'est pas encore
8: fait. Il y a une question internet. Est-ce que l'odeur de certaines personnes est-elle signe d'insécurité pour les autres?
3: Qui c'est qui dit ça?
8: C'est Auclin.
3: Eh ben, il va se faire foutre. J'y répondrai pas à sa question de merde.
4: Si.
3: C'est une question pourrite et je réponds pas
8: mais
3: sur des questions.
8: Pourquoi c'est pourrite?
3: C'est une question qui est pourrite et que je ne répondrai
8: pas
3: là-dessus.
8: C'est pas pourrite, il faut répondre.
3: Je ne vais pas répondre sur des questions comme ça. Je fais ce que je veux.
8: Et est-ce que quand on est pris, non, je veux pas le dire.
3: Alors, est-ce qu'on est pris? Vas-y.
8: On stoppe par un alcoolique, par un camionneur alcoolique. Est-ce que c'est un signe d'insécurité?
6: Surtout quand tu passes sur le pont de l'Alma, quoi.
8: Bah ouais. Sur une plaque de verglas.
3: Alors là, je vais vous dire une chose
8: avec
3: sur
8: un
3: l'internet.
8: Coton-tu dans le cul.
3: Les questions internet comme ça, vous allez vous
4: c'est
3: tous
4: nul.
3: Vous les carrer
8: c'est
3: dans
8: c'est
3: le
8: pas
3: cul.
8: Moi,
3: GG,
8: c'est pas moi.
6: Faut arrêter, là.
3: Et c'est qui a posé cette question?
6: Ouais, c'est Lily, je crois.
8: Ouais, c'est Lily. Oh là, non.
3: Non, attendez.
8: Non, c'est pas Lily.
3: Arrête de dire n'importe quoi, mais, toi. Ça vaudra mieux. Non,
8: c'est Jonjon.
6: Par contre, à la place de Nicolas Sarkozy, que t'as viré. Très malencontreusement, parce que c'était pas lui. On accueille inspecteur Zobie. Voilà, qui est là avec nous. Inspecteur Zobie, bonsoir.
9: Qui est là, qui va là? Allô, bonsoir, Gérard.
3: Bonsoir.
9: Bonsoir, donc moi c'est inspecteur Zobi, je suis inspecteur dans les aéroports justement pour répondre à la question, donc je suis bien placé. Hein.
3: La fréquence
9: 107.9, bien sûr, en Picardie. Alors donc en fait, si tu veux, dans les aéroports, on nous demande souvent de demander aux terroristes quand ils arrivent à l'aéroport, quand ils posent leur bagage, de leur demander s'ils ont des couteaux ou des armes. Et en fait, ça c'est une chose qu'on ne demande pas assez aux terroristes, ce qui fait qu'ils arrivent à passer en fait les barrages de sécurité. Donc il faudrait demander un peu plus aux terroristes ce qu'ils ont sur eux et s'ils comptent faire un attentat.
3: Bon, alors attends, déjà pour l'instant tu t'éloignes de la question. Donc moi maintenant je vais te répondre à ta question que je vais répondre à la question. Donc alors, ce qui se passe, c'est que à l'heure actuelle, j'ai encore vu ce soir les informations.
9: Oui, moi aussi.
3: Vous, il y a pas assez de détecteurs pour les bagages.
9: Oui, justement.
3: C'est-à-dire des écrans pour savoir ce qu'il y a dedans. Parce que les trois quarts du temps, lorsqu'il y a,
9: c'est clair, il passe des.
3: Là, pendant les vacances. Comme il y a trop de monde, il y en a là, il y a la moitié des bagages qui passent comme ça à l'aveuglette sans être vu contrôlés. Maintenant, il y a des détecteurs de métaux, c'est-à-dire quand vous passez, s'il y a quelque chose sur vous, le téléphone arrête.
9: Un portable.
4: Non, bouge pas, je te rappelle.
9: Alors, moi,
3: Laurent, toi, c'est le premier avertissement, au deuxième, t'es dehors. Donc avec les détecteurs de métaux, c'est pareil. Moi j'ai vu quand j'étais à New York, chaque fois que je passais, c'était un trousseau de clés, même voir.
10: C'était il y a 5 ans.
3: Bien sûr, mes dents, connard.
8: Je peux avoir l'eau, s'il te plaît.
9: Alors Gérard, je pourrais répondre à ta question, parce que moi je suis d'accord avec toi. En fait, moi je travaille dans un aéroport, j'assure la sécurité des aéroports. Et en fait, on a un détecteur de terroristes, mais bon, il est pas très efficace, en fait, ce qui fait que les terroristes arrivent à passer quand même les radars de terroristes, en fait, les détecteurs de terroristes.
2: Attends, un détecteur.
9: En fait, on arrive à détecter un terroriste.
3: Y a pas de détecteur de terroristes. Cette manière, faut te dire une chose, que si tu travailles vraiment dans un aéroport, comme tu le dis si bien,
9: oui, non, mais c'est vrai.
3: Vous avez des détecteurs, et malheureusement, les détecteurs comme celui qui a voulu faire sauter le vol Paris-Miami n'y est pas réussi. Pourquoi? Parce que le détecteur passe uniquement devant, il descend pas jusqu'au pied pour savoir ce qu'il a dans ses chaussures.
4: Voilà. C'est vrai.
3: Et c'est comme ça que ça a été découvert. Voilà,
4: J'ai une question, moi, Gégé. Tu m'écoutes?
3: L'affaire est close sur celui-là.
4: D'accord, je suis d'accord, mais tu crois pas qu'avec des détecteurs de mensonges, il pourrait
3: niquer? Non, ça n'a rien à voir.
4: Bah, il y a bien des détecteurs de métaux.
3: Ah ouais, mais de toute manière, ça c'est pas pareil, c'est différent, c'est pour savoir ce que tu portes sur
4: toi. C'est quoi la différence entre les deux?
3: Il y a des têteurs de mensonges, c'est quand t'es en garde à vue et tout ça, donc ça a rien à voir dans mon débat.
4: Ah, okay.
3: D'accord?
4: Ok, mais je savais pas, je me renseigne, tu vois.
10: Gérard, c'est mytho.
9: Gérard, s'il vous plaît, c'est inspecteur
10: d'ordre.
9: Je veux quand même préciser quand même que les détecteurs de terroristes sont pas assez efficaces. On nous les a fournis il y a 6 mois et nous on se plaint parce que les terroristes passent quand même une fois sur 5 ans.
11: Ouais, mais Gérard, pour revenir sur les détecteurs de métaux, parce que c'est vrai, je suis d'accord avec toi, tu vois,
10: ouais, Gérard,
11: ça va pas.
3: Attendez 5 minutes, là, pas tous en même temps.
11: Et c'est vrai que les terroristes, ils se baladent avec des chaussettes en TNT. Et qu'est-ce que tu préconises pour
3: Mais je viens de le dire, le truc s'arrête au niveau de la ceinture, c'est tout.
10: Ils vont pas.
3: Mais vos gueules un peu.
10: Pourquoi ils mettent pas les détecteurs de chaussures? Aussi.
3: Tu fermes ta gueule un peu, toi, ou je vais te la faire fermer tout à l'heure.
9: Sinon, il va au standard. C'est tout.
11: Il faut arrêter la vente de Air Max explosive aussi.
3: Hein?
10: Ah, mais j'ai été cassé.
3: Ok.
10: Hein. J'ai été cassé.
3: À qui tu parles?
10: C'est Kiki.
3: Qui c'est qui vient de dire ça? Je vais t'éclater.
9: En tout cas, c'est pas moi qui vais éclater la vie. J'aime bien.
4: On continue les débats.
3: Je préviens que le prochain qui s'amuse à m'insulter.
4: Il est en petite forme, mais
3: le prochain qui m'insulte, qui s'amuse, oh ta gueule! Mytho, au revoir!
9: Moi je pense qu'il y a trop d'insécurité dans le débat.
3: Ben Mytho, je te dis au revoir! Comme ça, ça va plus vite avec toi. Au revoir, Mytho, j'ai dit.
9: Appelle des vigiles dans le studio. Ouais,
4: Mytho, il est parti. Hein.
8: Il y a une question sur le net, GG. Ouais. On en est déjà à 8600.
4: Eh, c'est balèze, 8600, ça fait une demi-heure de débat.
11: À minuit et demi.
8: Pour diminuer l'insécurité, faut-il interdire l'alcool pour certaines personnes?
3: Mais qui c'est que... Non, mais j'aime bien quand vous posez... Putain, mais...
8: Ah, pardon, excuse-moi. Excuse-moi, c'est Jack.
3: Donc, faut-il diminuer l'alcool pour... C'est ça?
8: Pour diminuer l'insécurité, faut-il interdire l'alcool pour certaines personnes?
3: Ben, pour ceux qui ont envie de faire sauter, qui ont envie de tuer des gens, je vois pas le rapport, oui.
8: D'accord, merci.
3: Voilà, je vois pas du tout le rapport avec le débat, mais bon. C'est pas grave, hein?
8: Ben si.
3: Non, mais c'est des questions qu'on n'y que ni tête, donc...
4: Ouais, comme toi.
3: Et moi, je t'emmerde.
4: Ah non, ça c'est pas cool, tu vois.
3: Là je reviens tout de suite, j'irai pas chercher plus vite. Alors que pensez-vous de la sécurité routière ou autre? Et avant qu'on écoute les breakers masqués avec la sécu, on la fout dans l'eau, on se la fout au cul. On va donner un petit sondage alors. Que pensez-vous de l'insécurité? Alors 50% des gens pensent que l'insécurité est très dangereuse, ça c'est vrai. 32% des gens pensent qu'il faudrait interdire l'insécurité, je vois pas pourquoi, au contraire on en a besoin. Et 10% des gens ne pensent pas la même chose. Alors la même chose sur quoi? Si c'est sur l'insécurité, je veux bien. Donc ton cognier, quelle est la différence entre la sécurité et la sécurité? Alors 50%, 60% des gens pensent que tout est une question de préfixe. 30% des gens pensent qu'il faudrait plus d'insécurité routière. Justement, on va en parler. Et 14% des gens pensent que l'insécurité est une fatalité.
12: Qu'est-ce que t'en penses de la dernière, Gégé? Sur la fatalité. C'est une fatalité, l'insécurité.
3: Pourquoi pas? Mais enfin, bref.
12: C'est une bonne réponse. Moi,
3: on va s'écouter les breakers masqués avec la sécu. On s'en fout. On se la fout au QI. On se retrouve tout de suite après au 0825-085000 et toujours www.funradio.fr. À tout de suite.
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3: Et voilà, rebonsoir à tous. Donc on venait de s'écouter les breakers masqués avec la sécu, on s'en fout plein au cul. Voilà, donc suite du débat, donc toujours au standard, Laurent. Thomas est sur le www.funradio.fr.
8: Non, c'est moi, c'est Valérie. Hein.
3: Donc toujours. Excusez-moi. Valérie.
15: Non, j'ai des couilles, moi.
8: Et on en est déjà à 9562, hein.
3: Et donc à l'arrière,
16: ça cartonne.
12: 9962. Troy note tout, voilà. Le GG. Hein.
3: Et donc, puis toujours à l'arrière, Manu. Donc voilà. Donc la suite du débat sur la sécurité.
8: J'ai une question, la GG, question sérieuse. Faut-il augmenter les effectifs des policiers dans les zones insécurisables ou augmenter les peines juridiques?
3: C'est ceux qui posent cette question.
8: Question posée par Judge.
3: Ben oui, faut quand même augmenter les peines et puis renforcer l'insécurité. Donc voilà.
8: Merci.
12: Pas mal.
15: C'est carré, voilà. Au moins. Là.
3: Alors donc, que pensez-vous de... donc on a toujours Leslie.
2: Leslie, ouais, tu dis bien mon nom.
3: Caria.
17: Wesh, bio.
3: Et inspecteur Zobi.
18: Oui, bonsoir, c'est moi.
3: Donc alors, Mito, il est plus là. Hein.
19: Bah si, je suis là.
3: Ah non, je crois que je t'avais dit au revoir avant le disque.
19: Tout à l'heure,
6: parce que justement, on s'est aperçu que tu t'étais trompé, c'était pas lui.
19: Non,
6: c'était
19: lui. Non, mais moi j'avais rien dit. Hein.
6: Ouais, non, c'était Hoche du 93 qui avait foutu son bordel et maintenant il s'est barré. Donc c'est bon, on a récupéré des.
3: Hoche, je l'avais déjà viré déjà bien avant.
6: Non, on l'avait pris à la place justement, on a pris à la place.
12: Enfin bon, c'est pas bien grave.
6: Voilà, c'est pas bien grave, de toute façon le débat continue.
3: Et donc il y a toujours Nicolas.
6: Et il y a toujours. Non, Nicolas il est parti lui.
3: Ah bon, bah donc voilà, c'est bien ce qui me semblait.
6: Il est parti, non, Nicolas Sarkozy, tu l'as viré dès le début. Voilà.
3: Donc alors, que pensez-vous de la sécurité routière ou haute? On va demander à inspecteur Zobi. Pardon.
8: Bah c'est soi, hein.
20: C'était pas mal.
3: Donc, inspecteur Zobi là.
18: Inspecteur Zobi, donc je vais répondre à la question très sérieusement. La sécurité routière est un vrai problème pour l'insécurité. Je trouve que les gens conduisent très mal. Et si les gens conduisaient mieux, Gérard, je pense qu'il y aurait quand même moins d'accidents déjà pour commencer. Ça c'est une certitude. Hein? Et je trouve que dans les auto-écoles, on apprend trop les gens à s'arrêter au feu rouge alors qu'en fin de compte, il faut pas s'arrêter au feu rouge.
3: Non. Non, mais le portable là.
6: Tu m'excuses, mais t'es en train de te moucher, j'y peux rien moi.
3: Ouais, mais je suis désolé, j'ai prévenu que j'étais un peu enrhumé, donc c'est pour ça. Le portable, arrête. Non,
18: j'arrête. T'as un champion qui l'arsène là.
2: Ton mouchoir en Kevlar,
18: c'est quelque chose.
3: Pour toi donc, tu parles de l'histoire des permis.
18: Ouais, voilà, je pense qu'on devrait faire non pas un permis à points, mais un permis à racaille quoi.
8: GG, il y a une question internet sur justement ça. Faut-il interdire le permis pour éviter l'insécurité?
3: Pour ceux qui conduisent mal, oui, faudrait même pas du tout leur donner leur permis de conduire. Ouais. Faudrait même pas leur donner leur permis de conduire.
18: Téléphone.
8: Est-ce que les excès de vitesse sont dangereux pour l'insécurité routière?
18: Elle est jolie, ta sonnerie, GG, c'est quoi? C'est chapeau?
8: Allô?
3: Oui, oui. Non, mais Laurent, s'il te plaît, ça suffit là!
15: J'arrête pas le truc.
8: Oh, et toi?
18: Chapeau,
3: bon, moi, de toute manière, je continue pas le truc.
12: Mais si, si, mais éteins-le, Laurent!
6: Désolé,
18: Lodi Clodo Chabarou.
6: Je suis désolé, on continue.
18: Moi je voudrais poursuivre la question, si tu permets, Gérard.
3: C'est qui?
18: Là c'est inspecteur Zobi. Moi je pense qu'il y a trop de gens qui roulent en AX ou en Saxo et ça Voilà, c'est pour ça qu'il y a quand même trop d'insécurité et les gens roulent mal. En AX ou en Saxo, il y a quand même plus d'accidents, plus de risques de rouler en AX ou en Saxo. C'est vrai que c'est des voitures qui sont très dangereuses.
2: Redis-le.
3: Alors là, je vais te dire une chose que là, inspecteur Zobie, je pense qu'à mon avis, tu te trompes complètement.
7: Moi aussi. Ouais.
3: Donc voilà, mytho.
7: Oui, bah moi je pense aussi comme Gérard, quoi, qu'ils se trompent complètement. Je crois que la sécurité routière, s'il y a des problèmes, c'est surtout parce que déjà, bah les gens, il y a trop d'alcool au volant.

0: Caria.
1: Je crois qu'on doit accueillir.
2: Je sur les associations que moi, tu vois, je suis abonné à Emmaüs Assistance, tu vois. En vite fait.
0: Mais, au revoir. Au revoir.
2: Pourquoi Emmaüs Assistance, c'est pas bon, quoi.
0: Au revoir.
2: La fake mute aussi, fake mute.
0: Au revoir.
2: C'est la fake mute.
0: Au revoir.
2: Je cotise.
0: Au revoir.
2: Ouais, viens. Et tranquille.
0: Au revoir. Voilà, comme ça.
3: GG, je t'interromps, excuse-moi. On en est déjà à 9700 sur les nets.
0: Combien?
3: 9700.
4: Ça monte,
1: c'est
4: ça monte.
1: Pas mal, là, quand même, hein. C'est pas mal, Gérard.
3: Et il y a une question, faut-il de la sécurité contre les paparazzites?
0: Bah ça, oui. Malheureusement, il en faut parce que ce qui s'est passé sur le pont de l'Alma, on pense que ça a été vite mis hors de question et ça, tout le monde est sûr. Que ça proviendrait des photographes.
5: C'est clair, que c'était une belle phrase, ça.
1: C'est clair,
3: non. Donc voilà. Bravo, merci. Magnifique.
6: Gérard. Oui. À la place de Kaira, on accueille, en effet, comme tout à l'heure, commissaire Magret qui est avec nous. Bonsoir, commissaire Magret.
7: Bonsoir tout le monde. Bonsoir, jeune Jean.
8: Bonsoir.
5: Salut, mon canard.
7: Bonsoir tout le monde. Bonsoir, Gérard.
0: Bonsoir, t'appelles d'où?
7: J'appelle de Saint-Pétersbourg, de 118. Ah, voilà. Bonsoir. Bonsoir.
0: Bon, bonsoir. Alors, la question. Y a-t-il des associations contre la sécurité ou autre? Alors donc, on va demander. On va demander à l'ESLAI.
8: Malheureusement, non, parce que s'il y en avait, il n'y aurait pas d'insécurité. Donc, il y a des associations pour les victimes de l'insécurité, mais pas pour l'insécurité.
0: Mmh. Mais donc.
8: Je parle bien quand je veux.
0: Mmh. Ouais. Pour une fois, commissaire Magret.
6: L'ESLAI, tu te laisses perdre, là, ou quoi?
0: Commissaire Manu, s'il te plaît, tu arrêtes avec ce petit branleur de 15 ans.
5: C'est au standard, c'est pas moi.
0: Commissaire Magret.
7: Comme association, moi je vous recommande, il y a la police nationale, la police municipale, les compagnies républicaines de sécurité quand même.
0: Non mais allez, je vois pas le rapport. Hein.
7: Bah, c'est des associations pour la sécurité.
0: Non, je vois pas du tout. Je vois pas du tout le rapport avec des associations.
1: Moi non plus, je le vois pas tellement le rapport.
7: C'est des gens qui œuvrent pour la sécurité, c'est pareil. C'est des gens qui se réunissent pour la sécurité, t'es pas d'accord avec moi?
0: Non, mais
8: d'accord avec lui.
1: T'as pas écouté la question, là.
7: C'est un système d'association, c'est un peu pareil, sauf que les mecs, ils touchent un salaire, mais bon, ça, c'est autre chose.
0: Non, mais justement, voilà, c'est là le problème.
7: Oui. Stop!
3: Ouais, j'ai une question. Ouais, mais c'est pas moi, ça aurait un peu abusé.
0: De toute manière, c'est simple, je répondrai pas, ça ira deux fois plus vite, hein.
3: Bah, je la pose pas, mais bon, est-ce qu'en lavant trop fort avec un coton-tige, on est en insécurité?
0: Alors, c'est même pas la peine que je réponde, voilà, ça va plus vite.
3: Ouais, mais c'était pas moi.
0: Donc, y a-t-il des associations contre l'insécurité ou autre? Alors, donc, je réponds, il y a eu des... malheureusement, lors du procès de... si, il y a eu un procès quand même pour l'histoire de la personne qui a tué, là, sur un couloir de bus. Je pense que t'en as entendu parler, Leslie.
8: C'est pas bon, hein.
0: Non, mais est-ce que t'en as entendu parler?
8: Ah oui, je te le dis, ouais.
0: Bon, donc, il y a eu quand même une association qui a été créée, justement, pour ça, pour que ça s'arrête. Que ça cesse. Voilà, que ça cesse, parce qu'à l'heure actuelle, ça continue, et je pense que tant que le gouvernement ne fera rien là-dessus, c'est le gouvernement, c'est Sarkozy qui doit se démerder à nous trouver suffisamment de personnes pour ça. Voilà, terminé, la réponse est close.
5: Excuse-moi, Gégé, parce que là, je vais paraître inculte, hein, mais il est ministre de quoi, Sarkozy?
0: J'en sais rien, en plus.
5: On est deux, alors, ok.
0: J'en sais rien.
5: T'as bien bossé le débat, mec.
0: J'en sais rien, mais il est pas,
5: ici,
0: c'est
5: pas...
0: De la santé, non?
5: De la santé?
0: Ouais. Enfin, bref. Qui c'est que vous
3: voulez parler? L'insécurité.
0: Non, l'insécurité, je sais pas qui c'est, mais enfin...
5: N'importe quoi, toi.
3: C'est pas le ministre de l'insécurité?
0: Je sais même plus. Enfin, bref.
6: Il est ministre de la culture, du chambre.
0: Ouais, c'est ça. Fous-toi bien de notre gueule aussi, toi, là-bas, au standard.
5: Fous-toi bien de notre gueule.
0: Qui c'est qui voulait poser une question avant que je continue?
1: Matrix
0: avant. Non, laisse parler la femme, Leslie.
8: Matrix. La femme.
5: Ah, pardon.
8: Moi, je voulais dire que tu parles un peu trop des jeunes au volant, mais je crois que tu oublies un peu parler des vieux.
1: Ouais.
8: S'il y a de l'insécurité sur la route, c'est pas à cause des jeunes, c'est surtout à cause des vieux.
1: Ouais, mais là, on parle des associations, là, on parle pas des vieux, là.
0: Non, mais je réponds à sa question. Tu me laisses faire, Matrix ou...
8: Attends, c'est l'autre qui fait le débat ou c'est toi, là, Gérard?
1: Qu'est-ce qui se passe, là?
0: Non, mais l'autre, il va s'affirmer parce que sinon, je vais lui dire au revoir.
8: Il prend beaucoup de liberté avec toi, hein.
0: Non, mais il va pas en prendre beaucoup, Matrix.
1: Oh, le truc, c'est ouf!
0: Matrix, il va pas en prendre beaucoup de la liberté.
8: Je te laisse pas faire.
0: Donc, pour répondre à ta question, c'est vrai que faut dire qu'il y a des jeunes, mais c'est vrai qu'il y a aussi des vieux. Tu vois les, moi j'appelle ça des chauffeurs du dimanche.
4: Mais non, mais
0: parce que la semaine, attends, laisse-moi finir. Laisse... Ah ouais.

0: La slime. La semaine, tu les vois jamais sortir leur voiture, ouais. Mais le week-end, tu les vois tranquille, pépère, sur l'autoroute. Allez, je te roule à 50, 60, vas-y, j'ai peur de comme ça, je casse pas ma voiture. Alors moi, je dis non. Dans ce cas-là, pourquoi donner des permis à des personnes comme ça?
1: Ouais, c'est tout. T'as deux permis, puis tu conduis une fois tous les 10 ans, donc.
0: Mais même, attends, quand tu vois les vieux, là, qui conduisent une fois par semaine. Ils conduisent qu'une fois par semaine, et en plus, ils font chier le monde.
1: Toi, tu conduis une fois par décennie, et pourtant, t'as deux permis quand même, hein, c'est balèze. VL et PL, quoi.
0: Et alors, mais moi, je conduis quand j'en ai envie, c'est tout.
2: Ouais. Mais tu as toujours ton permis, Gérard?
0: Bien sûr.
1: Mais ouais. T'as fait des filtres avec, non?
0: Matrix!
3: J'ai rien dit là, faut arrêter.
4: Ah, c'est pas lui, GG. Hein.
2: Il a été trop loin, Matrix.
3: Mais putain, j'ai rien dit, faut arrêter, j'ai
2: t'as
3: pas parlé.
2: Été trop loin,
4: ouais,
2: Matrix.
4: C'est pas grave, on enchaîne, il a rien dit, GG.
5: Je m'embête. C'est nul, franchement, je me fais chier là.
0: Non, mais c'est ça, c'est envie de chier. C'est trois deuxième porte sur ta droite. Ok?
4: Oh, tu l'as bien cassé, tu l'as cassé.
0: Si ça va pas, si ça te plaît pas, les débats, tu fais une chose, tu prends ta veste et tu rentres chez toi.
5: Mais tu tournes en rond.
0: J'en ai rien à foutre.
5: Tu tournes en rond.
0: Je réponds aux questions qu'on me pose, d'accord?
3: Ouais, je me fais chier. Tout à l'heure, là.
0: C'est qui, Matrix? Ouais, vite fait.
3: Je voulais savoir si tu faisais partie d'une association.
0: Non.
3: Ok. Pourquoi?
4: Même pas anonyme, tu serais anonyme?
0: Non.
4: Tu vois ce que je veux dire?
3: Et pourquoi tu fais pas partie d'association?
0: Bah ça m'intéresse pas.
3: Il l'a dans les mains.
5: On t'a grillé, Gérard.
3: Il est malade, laissez-le.
0: Bon, alors, question suivante.
1: Vas-y, Alien.
3: C'est de l'insécurité ce que t'es en train de faire, Gérard. Tu
4: vas pour nous, c'est clair que demain.
3: Bah, c'est clair.
4: Il peut nous manquer des bras.
3: Allez, vas-y, ce que tu fais.
2: Tchernobyl.
1: Vas-y, The Blob.
0: Et je préviens Flashball, Matrix et Commissaire Magret,
2: ouais,
0: un conseil que je vous donne, ou vous vous calmez, ou je vous dis au revoir tous les trois et j'arrête le débat pour l'instant.
3: Oh non, mais moi je continue comme ça, je te fous trois bastos de Flashball dans la tête.
0: Au revoir tous les trois.
3: Vas-y, j'ai rien dit.
4: Pas tous les trois, GG,
0: Il y en a qu'un.
4: Les trois.
0: Terminé.
2: Je crois que c'était Matrix en plus.
0: Non, mais moi c'est tous les trois, je cherche pas
1: plus. Attends, on a rien dit nous. Hein.
0: Terminé.
1: On a rien dit, c'est commissaire, je n'ai rien dit, bonsoir.
6: Il y a une question internet, GG. On en est à 10 250, hein, ça augmente. Hein.
4: Putain, t'as passé les 10, GG.
5: Ah ouais.
4: Ça se fête.
5: Et ça
6: t'en as rien à foutre.
0: Tu sais, mais j'ai
4: note.
6: Il y a Emmanuel Chien qui demande, est-ce que le Big Deal est vecteur d'insécurité chez les plus de 35 ans ou autres?
0: Non, pas du tout. Je vois pas du tout son...
6: Sinon, pourquoi?
0: Non, mais je vois pas du tout le rapport avec le débat de ce soir et une émission de télé.
5: Et Gérard?
0: Ouais.
5: À la place de commissaire Magret, on accueille Brigadier Mouchetard qui est venu prendre le service.
0: Bien sûr! Et Laurent!
5: Mouchetard.
0: Ouais, non, mais Laurent!
5: Bah écoute.
0: Mais Laurent, fous-toi bien de ma gueule.
5: Je me permettrai pas, Gérard.
3: Oh, c'est le Brigadier Mouchetard à l'appareil.
0: Ouais.
6: Bonsoir.
0: Bien sûr. Foutez-vous bien de ma gueule au sondage, vous branlez rien depuis tout à l'heure. Ouais, donc, je vais faire un sondage. Ouais. Vous allez me rechoper des auditeurs corrects au sondage. Et on revient
4: tous,
0: après. Non, on garde pour l'instant que les slings et ça sera tout pour l'instant.
5: Il y a les slings.
2: C'est bien mon nom.
0: Question internet.
6: Oui, il y a Surenboy qui demande, faut-il faire une taxe sur l'insécurité?
0: Non.
4: Mais pourquoi?
0: Non, il n'y a pas besoin d'avoir une taxe sur l'insécurité. Je vois pas pourquoi qu'il faut taxer l'insécurité ou la sécurité.
4: Mais tu penses pas qu'avec plus d'argent, on pourrait plus remédier à ce fléau national mondial?
0: Mais de toute manière, ils ont
4: l'insécurité dans notre
0: pays. Non, mais même, ils en ont assez.
6: Dur, dur dans la société.
0: Ils en ont assez. Ils en ont assez de avec ce qui nous pique à chaque fois en mettant des PV un peu partout. Alors donc ils ont assez de pognon, donc ils se démerdent.
4: Ouais, mais est-ce que tu penses pas que les policiers, hein, très charmants au demeurant, en mettant des PV, en fait ils font régner l'ordre, donc ils sont contre l'insécurité.
0: Et même ils ont assez de pognon, le gouvernement. Parce... C'est le responsable de la sécurité qui doit s'occuper de ça. Le ministère des Transports aussi. Il a qu'à faire des trucs un peu plus convenables. Et puis après, on discutera. Pour l'instant, ils font rien de bien. Alors, donc pour vous, d'où vient le problème de la sécurité? 41% des gens pensent que le problème vient des jeunes. Bon, ça, on en a discuté, mais on va pas s'éterniser là-dessus. 32% des gens pensent... des gens sont plutôt d'accord avec les 41%. Attends, mais je comprends pas là les sondages là.
6: Fais attention.
0: Alors, pense plutôt d'accord avec les 31. Ah ouais, d'accord. Ouais, vous même là. Ouais, OK, j'ai compris. 27% des gens pensent ne pas comprendre que le 32 des gens soient d'accord avec le 41 ou autre. Ouais, bon,
6: on a rien compris là.
0: Non, on a rien compris,
6: c'est n'importe quoi.
0: C'est n'importe quoi. Vous m'avez sorti des sondages de merde. Ouais, j'en ai marre.
6: On fait du travail de merde, c'est ça.
0: Donc voilà, on va s'écouter, Manu, s'il te plaît.
7: On s'écoute un truc là.
0: Gérard.
5: Je vais te permettre, juste avant la pause, tu fasses connaissance avec.
0: Je fais la pause.
6: Tu ne te permets pas.
0: D'accord, je pose la question.
4: T'es un dingue, quoi. T'es inconscient. Lolo.
0: Avez-vous regardé.
6: Le ouf.
0: Quand je parle, on sait, s'il vous plaît, merci. Et avez-vous regardé le repas, ta gueule ?
6: Tu refais pas ça, Lolo, ça va.
0: Et déjà, ton portable, je veux plus le voir dans les studios. Sinon, je laisse le mien sonner aussi. Avez-vous regardé le reportage sur l'insécurité? Qu'en pensez-vous? Et on va s'écouter. Pablo, le petit gitan avec la Clio volée. On va au pute et on se retrouve tout de suite après pour la suite. Fin du débat au 0825-0800-www.funradio.fr.
8: Le putois de Nanterre.
0: Une, j'en connais, il va s'en prendre une tout à l'heure, mais ça, là, je crois que ça va lui faire plus mal.
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0: Et voilà, suite et fin du débat sur l'insécurité et la sécurité. Donc, on venait de s'écouter. Pablo, le petit gitan avec la Clio volée, on va au pute. Et donc, sur le site internet, donc vous pouvez toujours retrouver Valérie, www.funradio.fr sur le chat. Et moi, j'y serai juste après le débat.
4: Donc, voilà, tu vas draguer des petites, on m'a dit, moi.
0: Bonsoir, Gérard. Au standard, toujours Laurent et Thomas et à l'arrière.
5: Bonsoir, Gérard.
0: Toujours,
4: je m'appelle Manu. Bonsoir, vieux.
0: Et les noms des prochains auditeurs.
5: Alors on accueille Brigadier Mouchetard qui est encore avec nous. Il avait pas fait de conneries donc on peut le garder. On est d'accord, Gérard. Bonsoir.
0: Moi j'ai demandé la feuille. J'ai pas demandé.
5: Non mais je vais te les passer. Mais le temps que je les note et en plus
9: Gérard,
5: que je les accueille.
9: Bonsoir. Bonsoir à toute l'équipe.
4: Bonsoir.
5: Bonsoir.
9: Alors je suis le Brigadier Mouchetard. J'appelle d'un petit village dans le nord. C'est gratte-moi la mycose dans le Puy-de-Calais.
5: Voilà.
0: La fréquence du Pas-de-Calais.
5: On accueille.
9: Puy-de-Calais, c'est 105.5.
0: Ça m'étonnerait, à mon avis.
4: Pourquoi pas?
0: Après?
5: Pour argumenter le débat encore plus, on a Pablo Escoboul qui nous appelle de Tijuanal. Bonsoir, Pablo Escoboul.
10: Bonsoir, c'est Pablo. J'appelle de Tijuanal, c'est 117.7.
5: Bonsoir, Pablo.
10: Bonsoir, tout le monde.
9: Pablo.
4: Bonsoir.
10: Philippe, Gérard.
0: Bonsoir.
10: Bonsoir.
5: Il y a André Jean aussi avec nous. Bonsoir, André Jean.
11: Oui, bonsoir, monsieur le putois de Suresnes. J'appelle de Neuilly-sur-Seine.
0: Eh, le putois de Suresnes, tu sais ce qu'il te dit?
5: Et enfin, et attends,
0: Mais attends, tu permets? Déjà, je vais déjà le calmer, lui. Parce que tu sais ce qu'il te dit, le putois de Suresnes?
10: Non, merde.
0: Voilà.
5: Ah ouais.
0: T'as tout compris.
9: Bien joué, GG.
10: Bien calmé.
11: Ah, c'est ce que j'ai entendu au jingle de l'émission, c'est pour ça que je me suis permis. Sinon,
0: ouais, si tu te permets de dire ce qu'il y a sur les jingles, tu vas rester dans ton petit lit à Neuilly-sur-Seine et tu seras tranquille. Et
4: enfin, une bien belle ville,
5: Et enfin, on accueille avec nous, Leslie qui est toujours là. Bonsoir, Leslie. Elle est là,
12: Ouais, salut Gérard,
0: Bon, la question c'est, avez-vous regardé le portage sur la sécurité, l'insécurité, et qu'en pensez-vous? Donc, Brigadier Mouchetard.
9: Alors, effectivement, j'ai vu que c'était bien le reportage avec Charles Villeneuve.
10: Non, Jacques Villeneuve,
9: ouais. Charles Villeneuve. Donc, oui, effectivement, j'ai vu. Mais par contre, j'ai trouvé qu'il donnait une vision assez élitiste de la banlieue. Du fait que, en fait, il présentait la banlieue comme un espèce de ramassis de sauvageons. Alors que je suis pas d'accord. Il y a des associations qui travaillent, il y a des gens qui se bougent. Et donc, bon, c'est une vision.
0: Brigadier, attends 5 minutes là.
6: Merci.
9: Qu'est-ce qui se passe?
0: Entre Laurent et Valérie, soit que vous arrêtez, vous bouffez pendant les pubs, mais pas pendant le débat, et vous éteignez les micros quand vous faites des conneries comme ça, d'accord? Parce que ça commence à bien faire.
9: Ouais, quand même, Valérie et Lolo.
4: Vous avez entendu?
0: Brigadier Mouchetard, donc
4: si vous voulez manger, vous avez bien entendu Gérard, il faut mettre de la pub. C'est pendant la pub.
0: pendant la Zikmu, je veux dire, ouais, c'est pareil. Bon, Brigadier Mouchetard, donc t'en étais où sur ta question?
9: Je disais qu'en fait, j'avais vu le reportage avec Charles Villeneuve, et qu'en fait, je trouvais qu'il donnait une vision assez sommaire de la banlieue, il présentait ça comme un vulgaire ramassis de sauvageons.
0: Oh,
9: alors que la banlieue, c'est pas juste ça. La banlieue, c'est aussi des gens qui travaillent, des gens qui font du sport, des gens qui se bougent le cul pour monter des associations, pour justement se bouger le cul. Mmh. Et donc je trouve que c'est une mauvaise vision en fait de la banlieue.
0: D'accord.
9: Mais ça, Pablo, je dirais qu'en fait c'est
4: il argumente
9: Pablo.
10: Oui, ben moi écoute Gérard, moi je rencontre des problèmes dans mon business. Donc la sécurité moi je la connais, donc ben moi je suis obligé de protéger mon business, donc Uzi, AK-47, Kalachnikov, tout ça.
2: C'est quoi,
10: donc effectivement, trop d'insécurité nuit au travail, quoi. Je veux dire, on peut pas bosser dans des conditions correctes.
2: C'est quoi ton business?
10: Ben, on peut pas parler, tout ça, l'antenne.
9: Est-ce que tu vends des Fuego, là, en ce moment?
10: J'ai de la Fuego, j'en ai 3-4 en stock.
0: Ça va, Pablo et Brigadier, si vous voulez gérer vos problèmes, vous... Vous verrez ça hors antenne tous les deux, sinon je vais...
9: Il y a ma Twingo qui m'a lâché, là, donc j'essaie de...
10: J'ai de la R14, hein.
0: Bon alors, Pablo et Brigadier, au revoir.
10: Bah, qu'est-ce qui se passe, là?
9: Bah non.
0: Au revoir.
4: Donne une explication, au moins, parce que j'ai du mal à comprendre pourquoi tu veux...
0: Ils ont pas géré leur business à l'antenne, donc c'est bonne nuit.
4: Ils arrêtent.
0: Non, c'est bonne nuit.
4: Les gars, on arrête maintenant.
0: Bonne nuit. Bonne nuit.
2: Bonsoir,
0: Oh, tu fermes ta gueule, Brigadier, c'est pas à toi de parler, c'est pas toi qui commande ici.
6: Une question internet. Non,
0: Pablo et Brigadier, je vous ai dit au revoir.
6: GG, il y a une question internet.
0: Pardon. Oh, ça y est, oui.
2: Comment m'a coupé?
6: T'en veux?
4: Gérard.
2: Vas-y, Valoche.
0: Pablo.
6: Merci.
0: Et Brigadier,
6: il y a une question internet.
0: Non mais... Oh, ça y est! Sinon, j'arrête le débat!
4: Mais
6: qu'est-ce qui se passe?
0: Vous faites chier, là!
6: C'est bon, je te dis, il y a une question internet depuis 5 minutes!
0: Moi, j'ai dit à l'autre au revoir!
4: Mais qui?
0: Alors, tu les mires! À Pablo et à Brigadier, vous leur dites au revoir!
10: Amigo!
7: C'est pas vrai, ça, parce que là, ils ont rien
0: fait! Putain, mais c'est pas vrai, ça!
4: C'est dingue!
0: En question internet!
6: Penses-tu que l'insécurité a été amplifiée par les médias, tels que les portables ou autres?
0: De toute manière, je pense que ça a été manipulé aussi par ça sur certains attentats qu'il y a eu il y a assez longtemps de ça, il y a 7 ans.
4: Ah, tu penses ?
0: Voilà.
12: Il n'y avait pas de portable il y a 7 ans.
0: Non, à peine.
2: Il n'y a pas de portable il y a 7 ans, il a raison. Moi, ouais. J'ai pas vu l'émission parce que je cautionne pas ce que fait TF1. Enfin, je regarde pas. Parce que je t'ai dit tout à l'heure, c'est eux qu'on fait gagner la droite, et moi ça me reste en travers de la gorge.
0: Ouais, non, mais de toute manière, moi la politique, je m'en fous. Alors de toute manière, on l'a voulu, donc maintenant on l'a.
2: On l'a dans le cul, ouais.
0: Voilà, on l'a et on l'a jusqu'à pendant 5 ans et c'est tout. Et ça continuera encore après.
2: Ouais, oublie de dire que t'es cocu aussi.
0: Bah ça, de toute manière, que tu sois de droite ou de gauche, de toute manière, t'es cocu quand même. Hein.
2: Voilà, c'est beau quand tu dis ça.
4: Ah, toi, oui, ça c'est clair.
0: De toute manière, il y en a beaucoup qui vont être cocus avant la fin de l'année.
4: Toi, on te fait cocu de toute façon. On peut le dire dans l'intimité, on fait
0: André Jean pour finir.
4: Il voulait dire quelque chose.
3: Écoutez, Gérard, malheureusement pour moi, j'étais à l'hippodrome de Longchamp parier sur les courses, donc j'ai pas pu voir le reportage.
0: Ah ouais, à 22h30, t'as été encore sur l'hippodrome de Longchamp parier, toi. Tu te foutrais pas de ma gueule un peu?
3: Non, pas du tout. On claquait une bouteille de champagne au petit bar de l'hippodrome et après, je suis rentré chez moi bien tardivement.
0: Ouais. Je vais te dire une chose, que déjà, mardi soir, les courses, elles avaient pas lieu à Longchamp, mais c'était à Vincennes et il y avait pas de nocturne, d'accord?
3: Ah, c'était des courses privées, Gérard, excusez-moi.
0: Non. Alors donc, dans ces cas-là, tu te trompes complètement.
12: Cassé.
0: Donc moi j'ai regardé le reportage et pour moi personnellement ça m'a dégoûté.
4: Pourquoi?
0: Ça m'a dégoûté pour certaines raisons, c'est que ils revenaient toujours sur les mêmes trucs, sur les mêmes. Sur le même système, le vol de voiture, tout ça, à la sortie des boîtes et tout ça. Moi je ne suis pas d'accord. C'est tout, voilà.
4: Gérard, pour terminer ce débat en beauté, puisque t'as viré deux personnes et que il y a que deux personnes qui sont capables de te répondre en ce moment, puisque tu les vires tous.
2: Ouais.
4: Hein, c'est du boulot pour nous. Je sais pas si t'en rends compte, mais enfin bon, bref. On accueille Guérôme.
12: C'est enflammé.
4: Avec nous. Guérôme, bonsoir.
13: Oui, bonsoir Lolo, bonsoir à tous, bonsoir à toute l'équipe.
0: Bonsoir.
13: C'est Guérôme.
0: T'appelles où?
13: Bonsoir.
0: T'appelles d'où?
13: Ah, j'appelle de Bogota, moi. Hein. Dans les Pyrénées Pacifiques. Bonsoir.
0: La fréquence!
13: Fréquence 105.12.
14: Et enfin, Gérard.
4: Et enfin, après, Tony Montanal qui nous rejoint. Voilà.
15: Bonsoir tout le monde, bonsoir, c'est Tony Montanal.
0: Fréquence.
15: Alors, c'est 116.6 à Jalalabit. Bonsoir.
12: Bah, et on trace maintenant, les gars. Hein.
15: Bonsoir Manu, bonsoir Lolo,
12: bonsoir Valère. À toi.
0: Bon, donc la question, elle est faite, j'ai répondu.
15: Bon, Olive.
4: Gérard, on te parle.
0: Ouais, bah on va tracer 5 minutes. Attends, je me mouche parce que je suis
4: en mêlée. Ah, fais le loin, je t'en supplie.
9: Vite tes morvines.
15: Ah, il y a des bestioles.
16: Mon glande,
4: en plus, pendant ce temps-là, il y a des
5: hélicoptères qui mettent des sons.
0: Non, mais Manu,
5: je
0: sais que c'est
4: non,
0: pas.
4: Mais c'est pas moi, Gégé.
0: Allez, croyez-vous que la sécurité des bateaux... Pensez-vous que la sécurité des bateaux dangereux sont pas assez contrôlés?
4: Attends, tu peux la refaire, la question, sérieux?
0: Croyez-vous que la sécurité des bateaux dangereux sont contrôlés, voilà.
9: Ouais, mais il y a même pas de verbe, là.
4: C'est pas grave.
0: André-Jean.
3: Oui, qu'est-ce que tu appelles bateau dangereux?
15: Est-ce que tu fais référence à l'actualité, là?
0: Bien sûr.
4: Il est dans l'actu, les gars. Vous savez.
9: On parle de référence aux courses ou pas?
0: Si je fais un débat là-dessus, je parle de l'actualité qui se passe à l'heure actuelle. Donc, si vous avez suivi les actualités, vous savez de quoi je parle.
4: Guy Delage,
9: non? Non, mais bateau, sous-marin, le Kursk.
0: Les bateaux!
15: Ah, le Kursk?
0: Tiens,
15: Gérard. Le Kursk, le sous-marin russe, là, c'est ça?
9: L'amitié, là.
15: Le fameux sous-marin russe, là.
16: Ou le Titanic?
0: Oh là là là là là.
9: Il paraît qu'à la fin, ils l'ont ouvert avec un ouvre-boîte. C'est vrai ou pas, Gilles?
0: Bon, allez, ça suffit, là, vous répondez à la question ou j'arrête là le débat?
15: Bah non,
0: ce
9: serait dommage.
0: Alors, André-Jean, tu réponds?
3: Bah écoute, je pense que tu fais allusion au Titanic sénégalais.
0: Putain, le Titanic sénégalais. Non mais attends,
15: c'est un peu ça, c'est un peu ça.
0: Mais t'écoutes les infos ou quoi, toi?
9: Toi, FIP ou quoi?
0: Oui, bah moi je les écoute, les infos. Si je suis un débat là-dessus, c'est que je sais de quoi je parle.
15: Moi, j'ai la radio, t'as pas la télé, c'est pour ça que tu les écoutes.
0: Bah bien sûr, connard, va.
15: Tu m'étonnes, tu dis qu'il a pas la télé, le gars il est vénère.
9: C'est clair.
15: Par contre, quand t'as tué sa mère, ça passe quoi.
0: Alors André-Jean, tu as trop enculé,
4: les gars.
0: Oh là, celui-là, je l'ai pas loupé. J'en ai rien à foutre.
4: Allez, oh.
9: Non, on parle ni de sa mère, ni du pont de l'Alma.
16: Non.
0: Tony, fais gaffe parce que tu vas faire pareil.
15: Ah non, c'est pas moi là, attention.
0: Alors attention, maintenant vous allez rester poli.
15: Bah tranquille.
0: Parce que sinon, je vous dis tous au revoir et mais j'arrête.
4: On continue.
15: Allez, on y va. Là.
0: Tony.
15: Ouais. Ah, faut que je réponde, excuse-moi. Avec tout ce bazar, j'ai oublié la question. Est-ce que
16: les bateaux.
15: Les bateaux. S'il te plaît, le bateau, bah oui, c'est dangereux.
0: Croyez-vous que la sécurité des bateaux dangereux sont contrôlés?
15: Alors, ce qui est important, c'est le nombre de canots de sauvetage, en fait. Si t'as le bon nombre de canots et le bon nombre de gilets, il n'y a plus de problème de sécurité, quoi, en fait. Donc, tu peux laisser des vieux rafiots pourris aller sur la mer s'il y a des gilets de sauvetage, quoi.
9: Ouais,
15: à partir de là, c'est bon.
0: Non mais alors là, vraiment, tu...
15: Attends, en cas de naufrage, qu'est-ce que tu fais, toi?
0: Mais attends, c'est
4: cool, de toute façon, il a des jambes en plomb.
15: Ouais, t'as
4: des
15: deux, il saute.
0: Attention à ce que vous dites, tous les deux.
15: Attention, Manu.
9: On parle pas de ses jambes, ni de les Didi.
16: Il coule pas, il rouille.
4: Autant pour moi, j'arrête.
15: Du coup, tu feras bientôt, là.
0: Guéramo!
9: Ah bah attends, je rigole, je peux pas tout faire.
0: Bon bah, tu vas rigoler dans ton lit, au revoir.
15: Non.
0: Au revoir.
4: T'as viré qui, là?
9: Guéramo.
0: Ah. Guéramo.
15: Oh là là.
0: Les slimes pour terminer.
16: Ouais, bah écoute.
0: Comme ça va aller plus vite les questions ce soir.
16: L'insécurité dans les bateaux, je crois que Tiger Woods avait raison tout à l'heure quand il disait qu'il n'y avait pas d'insécurité dans le bateau, quoi.
0: Ouais, mais précise.
16: Tant que tu peux prendre le bateau, c'est qu'il est sécurisé.
0: Ouais, non, mais d'accord, mais est-ce qu'ils sont contrôlés, c'est ça le problème?
16: Bien
0: est-ce
16: sûr,
0: qu'ils sont contrôlés avant les départs?
16: Bien sûr. Il est contrôlé, il regarde les ailes, bah là il regarde le gouvernail, c'est pareil.
0: Non, mais je crois que le débat va vite être clos parce que là.
6: Arrête, Gégé, allez. On reprend le débat, allez, vas-y.
0: Qui c'est qu'on a?
15: Il y a Tony Montana.
4: Parce que deux là, attends, tu vires tout le monde.
0: Non, Tony Montana, je t'ai dit au revoir.
4: Non, c'est le seul qui était sérieux, ouais. Avec Leslie, Leslie, excuse-moi.
16: Ouais, tu dis bien mon nom.
4: Ouais, je suis désolé.
15: Et Leslie.
4: Et tous les deux, bah voilà, ils sont avec nous. Mais là, pour
15: on va faire une petite question.
4: Comme le standard, évidemment, ça ne plus parce que tu gueules trop souvent. Bah voilà, c'est.
0: Bah non, mais moi, dans ce cas-là, tu te fous de ma gueule, Laurent.
4: Bah quoi?
6: Ah, bravo,
0: tu vas reprendre.
4: Mais qu'est-ce qu'il y a?
0: Vite fait, parce que ça sonne.
4: Mais non, ça sonne pas. Il y a personne.
0: Tu te fous de ma gueule.
4: Bah ouais, mais ça sonne pas.
0: Te fous pas de sa gueule. Arrêtez.
4: Mais
0: bon, allez, hop.
4: Arrête,
0: le débat est clos.
4: Mais non, assieds-toi. Oui, il va retrouver d'autres personnes. Il est jeune, tu sais, il est fougueux.
0: Non, mais même. Moi, je suis pas d'accord de travailler avec une équipe comme ça. C'est pas la première fois que ça se passe.
4: Ça, les mecs avec des genre bobo de rêve, c'est pénible.
0: Non. Eh oh. Là, le standard sonne, vous vous démerdez.
4: Bon, Lolo, tu veux faire l'aréa?
0: Vous vous démerdez.
4: Attends, Gégé, je vais gérer. Tu veux faire l'aréa?
0: Non.
4: Vas-y,
0: non,
4: je vais au standard,
0: encore
4: si tu veux.
0: Encore moins. Comme tu veux, GG. Hein. Sur le net, on est combien?
6: On est à 11 250. Bravo.
4: Mec, c'est pas mal quand même. Hein.
17: Ça vaut le coup de continuer.
4: Malgré ce débat de merde, malgré ce bon débat, c'est pas mal.
17: Non, mais en plus, c'est bien. Là, vous dites déconner, c'est sur un sujet délicat, là.
0: Donc, pour moi, donc les bateaux sont-ils contrôlés pour répondre à la question à l'Esline? Bon, moi, je pense qu'il y a eu un problème avec ce qui s'est passé sur celui qui vient de couler, qu'ils ont retrouvé malheureusement pas grand monde comme survivant. Là, t'es d'accord avec moi, l'Esline?
16: Ouais, mais c'est Ferry de Ré, tu parles.
0: Ouais, c'est
15: ouais, bah ouais.
0: Le l'Onaka là, je sais pas quoi là.
16: Ouais, bah ouais, c'est l'île de Ré. Mmh.
0: Mmh. Donc il y avait déjà trop de personnes.
16: Ouais.
0: Donc il y avait trop de personnes et à mon avis ce qui s'est passé c'est que les gens donc sont tous allés à l'arrière et c'est de là que ça a chaviré. Donc le nombre de morts qu'il y a c'est malheureux.
4: Ça c'est clair, mais Gigi, voilà. Quand tu dis que les bateaux ils doivent être contrôlés, ça veut dire quoi le contrôle pour un bateau? C'est ça a des papiers d'identité comme un contrôle de police?
0: Non, mais ce qu'il y a, c'est que ils doivent avoir un carnet de bord.
4: C'est le petit candide. Hein.
0: Pour savoir s'il y a eu un contrôle qui a été fait, pas faire comme avec l'Erika qui s'est avec l'Erika et tout ça.
4: Princesse?
0: Non, l'Erika, le pétrolier et voilà. Donc voilà. Merci. Donc
6: il y a une question, GG. Est-ce que les gens pensaient être en sécurité dans le Titanic?
0: S'il était bien contrôlé, oui, mais apparemment ça a dû être le cas, mais il y a eu quand même pas mal de morts.
6: Il a pas été contrôlé alors.
0: Mais si, mais moi je l'ai pas vu ce film-là, donc voilà. Donc on a qui?
5: Il y a Fromage de cul qui est venu nous rejoindre et pour la dernière ligne droite de ce débat. Fromage de cul, bonsoir.
18: Oui, bonsoir à tous.
5: Et il y a surtout.
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18: 103.5. C'est Pochetron au foyer dans le Cotentin.
15: Bonsoir.
18: Bonsoir.
5: Voilà. Et c'est pour conclure, en même temps aussi, on a CV Ariano Ballesteros qui est venu nous rejoindre. Bonsoir.
15: Excellent.
19: Oui, bonsoir.
15: Oui, je la pète.
5: Bonsoir.
19: Bonsoir, Gérard.
15: Bonsoir, enchanté. Ballesteros.
19: J'appelle de Venise, en Italie.
18: Combien, là?
19: Vous entendez parler de bateau?
5: Sur Internet?
19: Exactement.
0: Ouais, c'est ça. Et l'Internet, c'est ça. Arrête de te foutre de ma gueule, Laurent.
4: Elle l'a donné.
0: Parce que tu n'as pris personne au standard.
18: Si, je viens du standard, moi.
0: Ouais, tiens, mon cul. Bah, c'est du poulet, t'en veux une aile?
15: Elle est magique au poulet.
18: Une cuisse en plomb, hein.
0: Sévère, t'appelles d'où?
19: J'appelle de Venise, en Italie.
0: La fréquence!
19: Ah, y'a pas de fréquence.
0: Ouais, c'est ça.
15: Ah, tu fais un
0: bordel. Bon alors on va sauter parce qu'il est déjà 22 et il reste plus que 4 questions à faire. Alors pensez-vous que l'on est mieux en sécurité depuis quelques années? On va demander ça à Sévère.
19: Ouais, je suis très sévère. Alors je dirais que non, on n'est pas plus en sécurité qu'avant.
0: Et celui qui a la radio derrière, arrête parce que ça m'énerve. Merci.
15: Ouais.
19: Donc je disais que non, on n'est pas plus en sécurité qu'avant. La preuve, mon petit frère, encore hier soir, s'est fait racketter en revenant de l'école, ses Pug et ses Pokémon.
0: Bon, mais ça, c'est fréquent hein, maintenant. Hein.
19: Oui, mais malheureusement, c'est trop fréquent, Gérard.
0: Ben oui, mais ça, c'est. Tu trouves que c'est trop fréquent, mais maintenant, c'est ce qui se passe. C'est ce qui se passe et c'est beaucoup d'actualité en ce moment. Hein.
19: C'est vrai.
0: Donc voilà. Fromage de cul.
18: Oui, moi je dirais qu'en fait, il faut pas éluder le fait que c'est vrai qu'il y a un petit peu de trop d'insécurité en France, mais il faut pas oublier aussi le on est bien protégé par
0: Hey Laurent, c'est la dernière fois que tu fais le standard pour moi.
18: Pourquoi?
4: Tu veux pas qu'on essaye? Je vais au standard, il va à l'arrêt. Hein.
0: Non non non.
15: Allez.
4: On essaye, ce sera peut-être mieux.
15: Bah ouais. Manu, viens.
4: Ce sera peut-être mieux, tu vois, Gigi.
0: Donc, fromage de cul.
18: Oui, bah j'avais fini presque pour te dire qu'en fait la sécurité, bah je trouve je trouve pas qu'elle est trop forte en France.
5: Attends,
18: quoi,
5: il se mouchait.
18: Ça se vit bien.
0: Non, mais depuis quelques années, je te parle. Je te parle pas de
18: années,
0: maintenant.
18: C'est chaud.
0: Tony.
15: Ouais, bah écoute, depuis quelques années, non. Par contre, depuis la semaine dernière, moi, je sais qu'il y a les gamins de ma rue qui s'embrouillent. Ouais. Et franchement, c'est chaud, quoi. Ils se tapent dessus, ils se mettent des coups de vélo et tout. Donc,
0: ça
15: fait 3-4 jours, quoi, en fait. On peut pas dire des années, mais à peu près 3-4 jours.
0: Ouais,
15: quoi.
0: Non, mais ça, faut dire une chose aussi, les parents ont qu'à s'occuper de leurs enfants aussi.
6: Ah, il y a une question, voilà. GG.
19: Il y en a qui sont bien placés pour dire ça.
0: fais gaffe à ce que tu dis, Sévère ou fromage de cul ou Tony.
15: Ça, c'est pas Tony.
0: Attention à ce que vous dites.
18: C'est pas fromage de cul.
15: C'est comme ma voix.
4: Putain, beau swing.
0: Ouais. Oui.
6: Il y a Évrard qui demande « Que penses-tu, GG, de sanctionner les parents pour éviter une crise d'insécurité ?»
0: Mais justement, c'est ce que j'allais...
6: Il demande que tu développes.
15: Qu'est-ce que t'en penses?
0: De toute manière, si les parents s'occupaient un peu plus de leurs enfants, Hein, et déjà, qu'ils lèvent pas et qu'ils leur fassent respecter les heures pour rentrer chez eux, je pense qu'ils seraient moins agressés.
4: C'est quoi la bonne heure, Gégé, pour rentrer chez soi?
0: Au plus tard, 10 heures.
4: Mais à quel âge?
0: Ben, pour les 12-13 ans.
4: 22 heures, tu dis?
0: 22 heures, parce qu'ils ont pas à traîner dehors après 22 heures.
4: Quoi. Ouais, quand donc, ça voilà. Ferme, quoi. Ouais.
0: Voilà.
20: Radio, bonsoir, c'est pour le débat de Gérard, oui.
0: Oh, ça va, Laurent, tu peux fermer un peu ta gueule?
21: C'est moi.
0: Il fait le
22: standard. Les à la place.
0: Leslagne, pour finir.
23: Il y avait trop d'insécurité dans son cul.
0: Leslagne.
22: Il y avait autant d'insécurité avant, seulement TF1 n'existait pas. Et TF1 ne le montrait pas, donc maintenant que TF1 existe, bah, il le montre et on croit qu'il y en a plein, alors qu'en fait, il n'y en a pas, quoi.
0: Non, mais même, je pense que depuis un bout de temps, depuis les attentats de 95, maintenant, ça a été renforcé. Ouais. Et je pense que ça devrait continuer pour qu'on soit plus en sécurité dans tous les lieux publics, c'est-à-dire les gares, les aéroports, le métro.
4: Gégé, il y a un fax qui vient de tomber et on me dit comment tu fais pour dormir depuis que les poubelles, c'est juste des sacs plastiques.
0: N'importe quoi. Mais je réponds, ton fax, tu te le cardes dans le cul et c'est bon.
23: Oui. Gérard, c'est fromage de cul. Est-ce que toi, personnellement, tu te considères en insécurité?
0: C'est-à-dire?
23: C'est-à-dire que tu trouves qu'il y a trop d'insécurité en France pour toi, personnellement, à ton avis?
0: Bah, pour moi, je viens de le dire que oui.
23: Dans quel cas, d'accord.
0: Il y a trop d'insécurité à l'heure actuelle et ouais, je pense que le gouvernement ne fait pas assez son boulot.
4: Par contre, Gégé, on me dit dans mon oreillette que toi, t'es plutôt en précarité.
0: N'importe quoi. Et ta connerie. Mais ta connerie, t'as dit quoi?
20: C'est pas lui,
4: c'est l'oreillette.
23: Mort de dents sur le poil.
21: L'oreillette a toujours raison, Gérard.
23: Gégé.
0: Oh, gueule un peu! Il se mouche, laissez-le se moucher, merde.
23: Il a pas d'oreillette, Manu, c'est des chairs humaines.
22: Il se mouchait dans ses doigts.
4: Allez, Gégé.
21: Ouais, Gégé.
0: Ouais.
21: Qu'est-ce que tu penses du plan Vigipicrate, toi, justement, dans le contexte? C'est plutôt Vigi, toi, ou plutôt Picrate, je veux dire, à la base. Tu penses que c'est une mesure efficace de mettre des CRS et des flics comme ça un peu partout?
0: Hey, je te signale que si le plan Vigipirate a été fait au lieu de dire ce que tu viens de dire là, je sais pas comment.
21: Ouais.
0: Hein, ça a été fait. Il est renforcé à l'heure actuelle et il restera jusqu'à nouvel ordre.
21: Jusqu'à nouvel ordre, carrément.
0: Oui.
21: Oh, c'est chaud.
0: Donc ils sont pas prêts de le retirer.
21: T'as une date pour le nouvel ordre ou pas à peu près, quoi?
0: Non. Ils sont pas prêts de le retirer pour l'instant.
21: Ah,
0: voilà. Alors faut-il renforcer la sécurité sur les plages ou autre? Et on va s'écouter l'insécurité sociale avec moi. Je vole pour payer ma retraite. On se retrouve pour la suite et fin du débat au 0825 08 5000 www.funradio.fr.
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0: Et voilà, donc on venait de s'écouter l'insécurité sociale avec moi je vole pour payer ma retraite. Et donc on se retrouve pour la suite et fin du débat sur l'insécurité et la sécurité. Donc l'équipe, on a modifié un petit peu pour essayer de remonter un peu,
4: pour
0: repartir un peu sur la dernière demi-heure. Donc à l'aria, c'est Thomas maintenant.
25: Bonsoir.
0: Au standard, donc, vous avez Laurent et Manu. Et toujours sur le chat.
20: Bonsoir, Gérard.
0: Sur le chat www.funradio.fr. Donc, Valérie. Et
6: bonsoir.
0: Donc, on est combien sur le chat, maintenant?
6: On en est à 12 002. Bien. Personne te félicite? 12 000.
20: Ah ouais! Excusez-moi, moi je prends les gens au standard, parce que Gégé voulait du monde.
25: Il y a du boulot.
6: Une petite question d'ailleurs, si tu veux, Gégé. L'agression des Pokémon peut-il se faire à l'insu de la sécurité?
0: Tu veux dire les Pokémon, c'est-à-dire les fameux ronds là?
20: Ben non, la population quoi. C'est
6: la population. Ben.
0: Non, ben à mon avis c'est les nouveaux jeux là qui sont en train de sortir. Je pense pas. Mais c'est les trucs là, ça date de vieux tout ça.
6: Peut-il se faire à l'insu de la sécurité?
0: Ben bien sûr. Ben ça se passe dans la cour des écoles et il y a personne pour surveiller.
22: Il y a du racket de Pokémon, non?
0: Ouais. Bah, en ce moment, oui. Donc, alors, faut-il renforcer la sécurité sur les plages ou autres? Et donc, on a toujours Sever.
21: Ouais, toujours là.
0: Fromage.
22: Oui.
21: Tony.
0: Et Leslie.
22: Leslie, ouais, tu dis bien mon nom.
0: Voilà, donc, faut-il renforcer la sécurité sur les plages ou autres? Et ben, donc, Sever.
21: Écoute, oui, il faut renforcer la sécurité sur les plages parce que, bon, les gens qui mettent des parasols à côté de leurs serviettes et des parasols qui s'envolent, c'est dangereux, quand même, faut le dire. Et puis les oursins de mer et tout ça, c'est vraiment dangereux, quoi.
22: C'est vrai.
0: Ouais, fromage. Fromage.
23: Oui, c'est vrai qu'il faut renforcer la sécurité parce qu'il y a encore des jeunes bambins qui vont se baigner alors que le drapeau est rouge. Et ça, c'est à leur risque et péril. Et des fois, c'est très très chaud.
0: Tony.
21: Ouais, faut quand même savoir qu'il y a quand même des maîtres nageurs sauveteurs qui surveillent les plages, GG.
0: Non, mais faut-il renforcer la sécurité?
21: Je sais pas si tu connais Mitch Buchanan. au niveau sécurité, on a quand même des mecs qui sont à la pointe de la sécu, quoi. Bon, c'est vrai qu'en même temps, comme disait, je sais plus qui tout à l'heure, il y a des jeunes sauvageons, ils font la fiesta sur la plage, ils cassent des tessons de bouteilles et tout. Et toi, le lendemain, quand tu viens de baquer avec tes gamins, tu peux éventuellement t'éventrer le pied sur un morceau de verre.
0: Non, parce que, à mon avis, c'est déjà nettoyé bien avant, hein.
21: Ça dépend sur quelle plage tu vas, quoi.
0: Laisse line.
22: Ouais, bah moi je crois que il faut faire gaffe. Quand tu vas te baigner, il faut toujours laisser quelqu'un à côté de ton sac, quoi. Comme quand t'es en boîte, tu vois.
23: Je voudrais poser une question.
0: C'est qui?
23: C'est fromage de cul.
21: Ouais.
23: J'aimerais savoir si tu penses que les gens qui justement s'occupent de la sécurité sur les plages sont assez compétents.
0: Bah, de toute manière, ils ont des brevets, à mon avis, je pense qu'ils sont compétents. Et puis,
1: ils ont juste le brevet, ils ont même pas le bac.
0: Mais non, mais il y a quand même aussi la police. Il y a quand même la police qui tourne aussi, et donc je pense que...
22: Tourne à quoi, la police,
0: hein? Bah, surveille quand même. Hein. À surveille, on va pas parler d'Aléatère et Malibu, parce que ça m'intéresse pas.
21: Bah, attends, si y a Mitch Buchanan, t'as pas besoin de la police.
0: Bah, on en a rien à foutre, d'accord.
23: Mais moi, je dirais que Mitch Buchanan, c'est mieux que l'homme de fer, quoi.
21: Attends, il gère 250 km de plage à
7: l'hôpital. Ah bah, Mitch, il rigole pas trop, quand même. Ah,
21: attention. Ouais.
0: Bon, enfin bref, je répondrai après. Ouais, une question sur le net pour.
6: Oui. Penses-tu qu'il faudrait poster des CRS à l'entrée des plages pour sécuriser les lieux?
1: Il faudrait des grosses boîtes aux lettres.
0: Hein. Non, mais. Ce qu'il y a.
23: L'homme de fer, elle n'est pas équipée pour rouler sur la plage. Hein.
0: Fromage de cul, tu la fermes.
22: Ok, j'attends le fauteuil en physio.
0: Donc, pour répondre à la question, je ne sais pas qui c'est sur le net, comme ça je suis encore plus en sécurité.
6: Emmanuel Chien.
0: Donc je vais y répondre. Donc faut-il plus de CRS? Bah oui, comme ça il y aura moins de vols et il y aura moins d'agressions, et donc voilà.
21: Ouais, mais attends GG, toi est-ce que dans la sécurité des plages tu considères que, comme disait l'auditeur, les oursins, les méduses, tout ça, ça fait partie de la sécurité des plages ou pas pour toi?
0: Bien sûr.
21: Ah, ouais.
0: Tout à fait.
21: Ah, oui. D'accord. Donc il faut des CRS pour faire des interventions.
0: Non.
21: Les méduses, quoi, en fait.
7: Deux, trois coups de matraque sur
21: un petit coup de lacrymo sur les méduses, franchement ça la calme, elle se barre.
6: Et les requins.
0: Ouais, mais c'est bon. Doucement là.
22: Est-ce que tu crois qu'il faudrait carrément mettre des CRS dans l'eau, quoi, pour pas se faire agresser quand tu te baignes?
0: Ah non, pas à ce point-là quand même. Hein.
21: Et ils ont des gilets pare-balles, les CRS des plages, ou pas, pour travailler?
0: Non.
21: Ah bah attends, ils ont dit des gilets pare-balles pour tout le monde maintenant.
0: Non, mais putain, mais
21: alors toi... Attends, CRS des plages, ils font un gilet pare-balles, un bouclier anti-émeute, t'es un
23: casque. Qu'est-ce que c'est que ça,
1: c'est quelque chose, parce que là, il va continuer. Hein,
0: non, mais lui, il va, tu lui dis au revoir.
1: Mais non.
0: Mais
1: non.
0: Lui dis au revoir. C'est pas escalade, c'est gâteau. Mais non, mais je vais fermer ta gueule, tu lui dis au revoir.
23: On parle pas de Sandy.
6: Ah, il se mouche.
21: C'est quoi ce arnaque?
1: Et c'est qui devait te virer là?
0: Fromage de cul!
23: Ah non, bah non! Mais c'est pas la même voix, écoute, tu es.
0: Je veux pas le savoir, je te dis au revoir!
1: Il est parti, GG, t'inquiète.
22: C'est pas lui!
0: Je veux pas le savoir!
1: C'est pas grave, y a pas de justice dans les débats de Gérard, vous comprenez?
0: Oh, dis donc!
21: Oh là!
1: J'aime pas trop, hein!
0: Alors, j'ai pas répondu moi à cette question-là. Donc, pour répondre à la question, donc faut-il renforcer la sécurité sur les plages ou autre? Bah oui, parce que déjà pour commencer, personne n'en a parlé et ça c'est malheureux. On aurait pu parler quand même de l'insécurité des jeunes qui font du jet ski ou du hors-borg.
1: Ouais, c'est vrai que cet été il y a eu plein de.
0: Il y a eu quand même hors-borg. Il y a eu quand même des accidents et donc faudrait quand même que ça soit qu'ils aillent des limites à respecter pour éviter que ça se produise.
1: C'était pas en jet ski, hein. C'était en hors-borg.
0: Ouais, mais il y a eu des...
22: Non, mais t'as raison, faut protéger les bourges.
0: Faut pas protéger que les bourses, faut protéger la vie quand même des personnes qui se baignent. Hein.
7: Et les jeunes voyous qui font du skate dans la rue, ça c'est pas dangereux?
21: C'est vrai qu'ils fument des spliffs. Là.
0: Ouais, non mais on en a déjà parlé de tout ça, donc ça fait la peine.
7: Ils fument des pétards dans les parcs.
1: Bon,
7: ils
1: pas trop.
21: Ouais.
1: À la place de fromage de cul, on accueille...
0: Ah,
1: on a des problèmes de micro, voilà, excuse-nous.
22: Donc
1: à la place de fromage de cul, c'est Fabien, 18 ans, de Paris, que l'on reçoit. Fabien, bonsoir.
8: Oui, bonsoir à tous.
21: Bonsoir Fabien. 18 ans.
22: Oui. C'est
21: plus de la Starac ou quoi?
8: Non, pas du tout.
0: Alors, avant-dernière question. Êtes-vous pour ou contre la sécurité ou contre la sécurité? Donc vous mélangez les deux, ça fait êtes-vous pour ou contre les deux?
8: Bonne question. Ah, d'accord, donc
0: Fabien.
9: Donc, êtes-vous pour ou contre l'insécurité ou la sécurité, c'est ça?
2: Oui.
9: Moi, je suis plus pour la sécurité. Parce que l'insécurité, bon, c'est pas bien, parce que bon, c'est vrai, on se fait raqueter, tu vois, je sais pas si t'as connu ça au collège.
22: Non, il n'a pas été au collège.
0: Ah, oui. Laisse-la, tu restes tranquille ou sinon je te dis au revoir.
9: Je sais pas si t'as connu ça en CPPN, tu sais, quand tu te tendais les pelouses, GG. En fait, ouais, il y avait beaucoup d'insécurité, quoi. Il y avait du racket à la fin du collège. Ils te demandaient 10 francs et tout pour aller acheter des bons becs. Et là, c'était un peu chaud, hein.
0: De toute manière, ça se fait toujours. Hein. Faut pas l'oublier. Hein, malheureusement, ça se fait toujours. Et je pense que dans les lieux publics, tout à l'heure, comme je disais, donc je pense qu'il n'y a pas assez de sécurité dans les collèges et tout ça. Hein.
9: Est-ce que tu penses qu'on devrait mettre des CRS aussi avec des gilets pare-balles devant les lycées?
0: Mais ça y est, c'est déjà, il y a certains lycées sont protégés, alors.
2: Les maîtres chiens, on les a eu, non?
0: Non, il n'y a pas de maître chien, malheureusement. Sévère.
19: Écoute, moi je suis pour la sécurité, hein. Je pense pas qu'il y aura des gens de toute façon qui seront contre la sécurité.
0: D'accord. Ouais. Tony?
2: Écoute, pareil, hein, moi tant qu'il y aura des gamins de 5-6 ans là qui font du business de malabar bigou à des 4h30 dans la rue là comme ça qui traînent, franchement on sera pas tranquille, quoi.
0: Non mais attends, tu crois qu'à 4 à quel âge que tu viens de dire là?
2: Je sais pas, qu'à 5 ans.
19: Ils sont chauds déjà à cet âge là, hein.
0: Non mais attends, tu rigoles ou quoi, toi?
2: Attends, c'est combien ça voit malabar bigou maintenant?
0: Non mais
2: franchement, attends, t'es ouf ou quoi?
0: Tu crois que les parents vont laisser leurs gamins comme ça dehors à 4-5 ans?
2: Et j'en ai vu, ma petite dame, de mes yeux vus, j'en ai vu.
0: Ouais, c'est pas ta petite dame. D'accord, Tony.
2: Bon, monsieur, j'en ai vu.
19: Moi, je me suis fait racketter par un gamin de 7 ans.
2: Ah, tu vois.
0: Ouais, ben. Last line pour finir.
22: Bah, évidemment, tout le monde a raison en disant qu'il faut être contre l'insécurité. Mais en même temps, c'est ce qu'on disait tout à l'heure, les flics, ils auront plus de boulot.
0: Ben ouais, mais ça, malheureusement.
22: On va arrêter les alcooliques au volant, mais bon.
0: Ouais, non, mais même maintenant, tu sais qu'à la sortie des boîtes, ça devient grave, hein, aussi maintenant.
2: Mais tu t'en fous, si les flics, ils ont pas de boulot, ça fera comme les gars de l'armée, quoi.
0: Attends.
22: Gérard. On va être obligé d'inventer des guerres.
9: Gérard, est-ce que tu penses qu'on devrait mettre des CRS avec des gilets pare-balles à la sortie des boîtes?
0: N'importe quoi.
19: À l'entrée des boîtes. Je devrais fournir à chaque
10: citoyen. Pourquoi pas? C'est intéressant. Non.
1: C'est à la sortie des
6: boîtes. Il faut développer, je pense.
0: Non, même.
22: Développons.
0: Il y a déjà assez de maîtres chiens qui sont là-bas.
19: Et pourquoi ne pas donner à chaque citoyen?
0: Comment?
19: Pourquoi ne pas donner à chaque citoyen un gilet pare-balles et un casque?
2: Un flashball.
0: N'importe quoi.
1: Mais
0: vraiment, vous dites n'importe quoi.
1: Ah, si je me permets, Gérard.
2: J'ai une question intéressante.
0: Attends, 5 minutes.
1: Il y a de nombreuses réactions au standard et les gens.
0: Bien sûr.
1: Non, mais si, c'est vrai, c'est
0: de ma gueule, allez,
19: arrête. Mais il n'y a personne qui appelle.
1: Et je te dis,
0: il
1: n'y
0: a personne qui appelle, je le sais.
1: Mais non, Gérard. Alors, regarde le truc là, rien.
0: Mais bien sûr. Vous prenez personne, alors arrêtez vos conneries.
1: Non, mais les quelques appels que j'ai eu l'occasion de prendre, les gens parlaient systématiquement de l'insécurité dans les transports en commun et t'en as malheureusement pas encore parlé, c'est dommage.
0: On en a parlé des transports en commun qui se débouchent les oreilles. J'en ai parlé des transports en commun.
9: Gérard, est-ce que tu penses qu'on devrait mettre des CRS avec des gilets pare-balles dans les bus?
0: Mais il y en a qui tournent, pas dans les bus, mais dans les métros, il y en a qui tournent, et même dans les trains maintenant.
9: Bravo, monsieur Sarkozy, bravo.
22: Ils arrêtent les mineurs qui fument des clopes.
0: Mais même, de toute manière, maintenant, celui qui s'occupe de la sécurité a dit que ça allait être renforcé dans les transports d'ici peu. Donc voilà.
2: Oh.
0: Voilà. Croyez-vous que la sécurité... Ah bah non, on l'a fait, ça va être la dernière question.
10: Oh bah on a le temps, on va en trouver une autre, alors.
0: Non.
10: Une petite dernière.
19: Sécurité sur les greens de golf.
0: Pensez-vous qu'il y ait une sécurité dans les grandes surfaces? Et on va demander à Fabien pour finir, et on arrête après parce que j'ai la crève.
6: Pas professionnel, hein.
1: Ouais, t'es pro ou t'es pas pro?
9: C'est pas parce que t'as des glaires qu'on va arrêter le débat.
6: Non, il en fout partout.
9: Ça attaque le
6: console. Ah, c'est immonde. C'est dégueu.
1: Il a pas tout à fait tort parce que c'est vrai qu'il y en a un peu partout.
0: Ouais, toi, tu fermes ta gueule, tu fais ton boulot correctement.
1: J'ai rien dit.
0: C'est pas parce que c'est parti que tu vas me faire chier.
6: Ravale tes glaires.
0: D'accord?
22: Herman.
1: J'ai rien dit.
9: Ravale tout, ça te fera de la bouffe.
10: Allez, on enchaîne sur la question, Gigi ou quoi?
0: Bah, j'attends que Fabien y réponde correctement.
9: Moi, je te dirais qu'en fait, ouais, dans les centres commerciaux, c'est vrai qu'il y a une sécurité pour justement éviter le vol de certaines personnes qui s'introduisent dans ces supermarchés pour voler tout et n'importe quoi. Donc il y a des vigiles en face des caisses, que ce soit les caisses moins de 10 articles, les caisses centrales, toutes les caisses.
0: Même
9: les caisses à carte et tout. Hein.
0: Sévère.
19: Bah écoute, moi pour avoir essayé de voler un paquet de Chocopops et d'avoir foutu un coup de pied dans le tibia d'une vieille, je me suis bien fait shooter après hein, par un vigile, donc je peux te dire qu'il y a de la sécurité hein, dans les
0: supermarchés. Tony.
3: Ouais bah écoute, il y a de la sécurité, mais ça n'empêche pas les articles de sortir quand même. Hein.
0: Mmh.
3: T'es d'accord avec moi que je veux dire, toi je suis sûr que t'as déjà mis 2-3 tranches de jambon dans ta poche intérieure, des trucs comme ça, histoire de, tu vois,
19: 2-3 yaourts,
3: histoire de filouter, enfin je veux dire, tout le monde l'a fait quoi hein.
11: Par contre ouais, il y en a qui resquiquent, genre les femmes enceintes, de quel droit une femme enceinte pourrait passer devant quelqu'un?
0: Ouais. Eh hey, oh hein?
3: Non c'est vrai ça.
11: Moi l'autre fois j'en ai.
0: Oh ça y est, tu laisses Sony répondre.
3: Oui, bah, attends, mais moi je vais répondre pour lui. Moi c'est vrai que j'ai un pote qu'une fois comme ça il a mis une manchette à
11: une manchette de l'abdomen direct.
0: Ouais, non mais alors moi je vais vous dire une chose là, entre Tony Sévère et Fabien, vous êtes des inconscients pour les personnes qui sont enceintes ou les personnes âgées. Et désolé de vous le dire, vous êtes des petits branleurs. Vous êtes rien que des branleurs. Voilà. Terminé. Laisse-line pour finir.
22: Il y a pas assez d'agents de sécu dans les magasins, parce que si les prix augmentent, c'est parce qu'il y a trop de chours. Et s'il y a trop de chours, c'est parce qu'il n'y a pas assez d'agents de sécu.
0: Mmh. Mais de toute manière, faut se dire une chose, qu'avec tous les vols qu'il y a, et ouais, malheureusement, ils ont assez parlé à la télé de tout ce qui se produit comme vol, c'est-à-dire CD et tout ça, ça part trop vite.
22: Et voilà. Comme tout le monde, maintenant, tu les graves, tu les chures plus.
0: Ben ouais, mais maintenant, c'est plus évident. Hein, donc,
3: qu'est-ce que tu penses des gars qui débarquent dans le supermarché, ils arrivent, ils s'ouvrent une binouze, ils pètent une tablette de chocolat, puis ils sont là, ils se promènent dans les rayons, ils sont en train de bouffer, tranquille, pépère.
0: Non mais d'accord, mais tant que le papier n'est pas passé en caisse, ok.
3: Gérard, tu peux déchirer des bouteilles de Sky, du moment que tu passes à la caisse, quoi.
11: Ouais, voilà. Gérard.
0: C'est qui?
11: C'est Fabien. Est-ce que tu penses qu'on devrait mettre des CRS avec des gilets pare-balles devant le stand à Binouze?
0: Putain, mais t'es vraiment un con, toi. Alors, Fabien, on regarde.
3: Mais attends, pourquoi?
0: Au revoir. Au revoir. Allez, hop. Voilà, je veux pas me casser les couilles.
12: T'as raison, Gégé.
3: Gérard,
19: est-ce que tu penses qu'il faudrait mettre des CRS dans les skateparks?
0: Et est-ce que tu penses que ta connerie a vaut le coup que tu restes sur l'antenne?
12: Non.
19: Moi, je pense pas.
22: Moi, je crois que oui. Hein.
3: Allô?
22: Il faut des gens comme lui aussi.
3: Allô?
0: Alors, pensez-vous que les gens les plus riches sont plus en sécurité contre le vol, contre les pauvres? Ça sera la dernière question.
22: Ah, ça, c'est une question à Manu. Question,
0: ouais, c'est une question à Manu, bon, tout à fait.
12: Vous avez reconnu la patte du maître, hein, ça
0: donc sévère.
22: Un verbe, un complément, un sujet.
13: Voilà.
3: C'est la différence. Hein.
19: Question switch.
0: Sévère.
19: Je dirais que je pense que les pauvres, Gérard, si quelqu'un vit dans un bidonville,
3: ouais,
19: il sera moins en sécurité que dans un palace ou dans un château. À mon avis, hein.
0: Non, mais de manière, je pense que ça revient au même. Tony.
19: Oui, ça revient au même d'habiter dans un château que dans un bidonville.
3: C'est ouais, c'est pareil.
0: Tony.
3: T'as raison d'habiter là où t'habites, parce que c'est pareil.
0: Tony!
3: C'est-à-dire que si tu manges du saumon ou des pâtes, tu fais caca pareil, hein.
0: Bon, alors, Tony, au revoir.
3: Faut t'en bouffer du saumon.
0: Au revoir!
3: Et pourquoi?
0: Voilà. Laisse 5 pour finir le débat.
22: Bah, évidemment que quand t'es pauvre, tu risques moins de te faire chourer la tronche par les riches. Donc finalement, la question de Manu n'était pas si cool que ça, quoi. Mmh.
0: Mais moi, je pense que c'est vrai.
22: Une question à deux balles, là, Manu.
12: Trop non.
0: C'est, il y en a une, mais ça sera la, je pense que ça sera la dernière, donc voilà. Pour moi,
14: Il y a une question sur le net, si tu veux, GG, hein.
12: C'est pas trop tôt.
14: Devrait-il y avoir? Oh, ça va, hein.
0: Mais Laurent, tu fais ton boulot correctement, standard, déjà, tu la fermes.
14: De quoi je me mêle?
12: Merde.
0: D'accord.
14: Mais ça va. Devrait-il y avoir des primes d'insécurité pour certains métiers, comme les prostituées, les routiers ou nudistes?
12: Et les assistants de GG.
0: Non mais ça déjà des primes les primes d'insécurité ça sur les prostitutions on va en parler le 10 octobre ça sera un débat sur la prostitution.
19: C'est bon ça. Oh là là, on parle pas de la famille.
22: Non, ça va être chaud.
0: Donc pour lui répondre non, il y a pas besoin de primes. Et on est combien sur le net pour terminer avant que je pose la dernière question et que je fasse la conclusion.
12: Énorme. Hein? Non, je crois que c'est un truc énorme parce que je vois de loin là.
14: Ouais, on en est à 15 700, bravo.
12: Putain.
14: Je crois qu'on a battu tous les records là. Hein.
3: Oh, joli. Eh, hey, Gérard, là, t'as battu ton record de blaireau là.
0: C'est ça, fais gaffe à ce que tu dis.
14: Est-ce que quand tu t'es fait entartrer, c'était de l'insécurité?
0: Mais je réponds pas à des questions pourries comme ça.
14: Ouais.
0: Alors, pour vous, qui a inventé l'insécurité?
19: Ah, c'était plaisant.
0: Laisse l'aille.
22: C'était
12: fin. Oh non.
22: C'est TF1 qui a fait ça, c'est tout.
0: Oh non, pas forcément. C'est le gouvernement.
20: C'est qui d'après toi, Gigi?
0: Oh, j'en sais rien, mais c'est le gouvernement.
14: Qui a inventé?
0: Sévère, pour finir.
19: Tu peux répéter la question?
0: Non!
20: Qui a inventé l'insécurité?
21: Ah, je suis là, moi aussi.
19: Qui a inventé la sécurité? L'insécurité ou la sécurité?
9: Ah, pour moi, c'est
20: l'insécurité.
9: Pour moi, c'est René Coty. Hein.
0: Qui c'est qu'il y a sur l'antenne?
5: En mai 25, René Coty inventa la sécurité et tout ce qui s'ensuit.
0: Tu fermes ta gueule quand je parle! Tu me prends des vacances!
21: Il y a des nouveaux là.
0: Il y a qui?
9: Tu sais même pas comment je m'appelle.
21: Alors moi je m'appelle, c'est Khaled Kelkouille, bonsoir.
9: Salut Khaled.
21: Bonsoir, je suis terroriste en intérim. 116.5, bonsoir tout le monde.
0: 116.5.
21: C'est les mouches du Rhône.
0: Après? Après!
20: Mais il lui parle, Gigi, il peut pas le faire.
22: Il y a le Sly, hein. C'est toujours de redire bonsoir.
0: Le Sly, 101.9, toujours là.
1: Ouais, excuse-moi, c'est
0: sévère.
1: Mais il est toujours là, hein.
0: Sévère! Sévère une fois!
19: Bah écoute, je suis là.
21: Il est là.
19: Mais je ne sais pas qui a inventé la sécurité, je suis désolé.
1: Les bites de Queen, c'est apparemment, puisqu'ils viennent nous rejoindre pour la dernière ligne droite de ce débat.
9: Oui, bonsoir.
21: Ah, bonsoir, bite.
0: Eh, c'est bizarre, celui-là, il était déjà parti depuis le début. Et tu me l'as repris?
9: Ah non, c'est pas le même, hein. C'est bite de ouf. Ah,
0: ouais, non, mais même, c'est pareil pour moi. Qui a inventé la sécurité? Excusez-moi.
13: On a plus de mouchoir, là, en fait.
14: Ah, il se mouche dans ses mains.
13: Faut du papier là.
9: Il est en train de préparer sa gamelle pour demain. Là.
0: Ça fait gaffe à ce que tu dis, toi, parce que tu vas peut-être pas rester longtemps sur le.
21: À table.
0: À l'antenne.
19: Quoi qu'il en soit, le débat est bientôt fini.
0: Non, de toute manière, il va être fini.
9: Ah, c'est dommage.
0: Non, mais il va être terminé, on va faire la conclusion et c'est tout.
1: On va continuer jusqu'à 3h, Gérard.
0: Quand tu fermes ta gueule!
14: Non, mais tu vas la fermer. T'es lourd, Laurent, putain.
9: C'est la
14: mais
9: attends.
19: Avec Gigi.
14: Non, mais ça va.
0: Laisse l'agne.
22: C'est dit, c'est pasteur, non?
0: Comment?
22: Pasteur.
0: Ma sœur?
22: Pasteur, pas ta
0: sœur. Ah non,
1: pasteur.
0: Non, je pense pas. Raled.
21: Je sais pas, Parmentier ou, je sais pas, Joseph Stallone en URSS, parce que ça te dit quelque chose.
0: Non, mais ça va, non. Sévère?
19: J'ai déjà répondu, je sais pas qui c'est.
0: Bah moi non plus. Bite de couille pour finir.
9: Bah moi je dirais que en fait c'est René Coty en 25.
21: Ah ouais,
9: après Jésus.
21: Hein. Avec le président Daladier, c'est ça?
9: Exactement.
0: C'est ça. Enfin bref.
9: Au Conseil d'État là.
21: C'était deuxième ou troisième République à l'époque?
9: C'était la deuxième.
21: Deuxième, ouais, okay.
0: Oh ça y est, j'ai dit.
20: Arrêtez, il comprend pas.
19: Prochaine question.
0: Non, c'est fini, mais débat est clos.
9: Avant les événements de
0: le débat est clos, j'ai dit.
9: C'est dommage.
0: Sur Internet. Non, le débat
14: non, mais
0: clos.
14: Il reste 10 minutes, il est pas
0: non,
14: clos.
0: Non, le débat est clos.
9: Mais tu nous trouves une question bonus, hein.
16: Tu partiras, espèce de connard.
0: Bravo.
1: Ça,
14: c'est du beau.
0: Donc, pour finir les questions internet, et puis après, je fais la conclusion.
19: Comment tu te la racontes?
21: Grave.
0: Valérie, c'est quand tu veux.
14: Excuse-moi, en adhérant à l'association des insécurisés sécurisants, est-on plus en sécurité ou pas?
0: Alors là, je vois pas du tout ce qu'il veut dire, le mec, mais.
20: En fait, je pense qu'il veut dire que si tu t'investis dans une association qui a un but non lucratif pour la sécurité, est-ce que tu penses ou pas que tu peux en retirer un bénéfice quelconque?
0: Non.
14: Exactement.
0: Personnellement, non.
13: Putain.
0: Et après?
14: Après? Trop fort.
9: Il a lu le kid ou quoi, non?
20: Je suis au yop, là.
0: Après?
14: C'est Sandy qui a inventé l'insécurité anale. Oula.
0: Oula,
14: c'est abusé.
0: Bon, donc, conclusion du débat, Raled.
21: Bah attends, il reste 10 minutes, là.
0: J'ai dit conclusion!
21: Une petite question, encore.
0: Conclusion!
21: Une petite dernière
9: fois. Ah ouais.
21: Tu serais prêt, toi, à t'armer pour lutter contre l'insécurité? Je veux dire.
0: Eh, tu serais prêt à fermer ta gueule et que tu vas faire ta conclusion?
21: C'est une forme de conclusion, quelque part.
5: C'était un vrai poète.
0: Bon, allez, Raled, au revoir.
21: Non, bah attends, je veux conclure quand même. La sécurité, c'est bien. Par contre, les coups de matraque de CRS dans les dents, franchement.
13: C'est mal dans le cul.
21: Ça craint. T'as vu ta gueule ou quoi?
0: Bon, au revoir.
21: Allez, bonne soirée, tocard.
0: Bah, t'es enculé, connard.
21: Ciao, bouffon.
0: Sévère.
19: Ouais, bah, je dirais qu'avec ta jambe de fer, je suis sûr que tu seras un bon skieur professionnel. Et que l'insécurité, j'en ai rien à foutre parce que je suis blindé de thunes et que je vis dans un château.
0: Ah bah, c'est bien. Bite de couille.
9: Bah moi je dirais que c'était un bon débat, que t'as bien enchaîné, ton équipe était très bonne, c'est dommage que tu gueules dessus. Et puis voilà quoi. Je te souhaite une très bonne soirée. Et puis je voulais te demander aussi si c'était possible que tu m'héberges sur ton brancard au foyer.
0: Tu es enculé, connard, au revoir.
20: C'est pas bien de dire ça.
0: Laisse line pour finir.
22: Bah, débat pourri, hein, une question de bonne, celle de Manu. Je suis déçu de toi parce que pourtant tu l'as préparé, t'es pas venu la semaine dernière exprès pour ça. Je pensais que ça allait cartonner. J'avais réservé toute ma semaine, toi, de vacances pour préparer ça. Je suis déçue. Et puis, t'es vraiment un porc, franchement, voilà, j'en peux plus t'entendre tousser. J'imagine même pas les trucs verts qui doivent sortir de ton nez, de ton cul. Donc, je te souhaite une bonne nuit, le diplomate.
0: Merci. Donc, qu'est-ce que j'ai à vous dire d'autre que...
4: Je peux faire ma conclusion.
15: Oui, bonsoir.
4: On peut faire la conclusion, là?
0: C'est qui encore ceux-là, là?
15: C'est Philippe Echecoux, Romain.
4: C'est Nicolas Sarkozette.
0: Non, est terminé, hop.
14: Il y a OVNI Belge qui te dit Gérard devrait penser à se faire un lavage de cerveau à la place de se mettre des cotons-tiges dans le cul. Ça l'aidera à réfléchir un peu plus sur ses questions.
0: N'importe quoi,
20: Il y a pas des vraies conclusions sur Internet? Tu sais, d'habitude, on fait des conclusions Internet.
0: Et conclusions Internet, c'est quoi?
14: Ne m'engueulez pas.
20: Merde, Valoche, la conclusion Internet.
14: J'ai rien à te dire, il faut que tu te...
0: D'accord, c'est bien.
14: Pas de conclusion.
0: Conclusion, on termine à combien sur le net?
14: On en est à 16 252.
20: Chapeau, mon con.
0: 52. Donc voilà.
20: Remercie les gens du net.
0: Donc je remercie tous ceux qui étaient sur le net. Donc il y avait Lapine et puis Diana et Géraldine qui n'ont pas posé des questions, c'est dommage pour elles.
17: Non.
0: Donc prochain débat le 10 octobre sur la prostitution et là tu vas bosser
20: les questions Léo, sur la prostitution.
0: Léo pour la nuit sans pub et moi je vous retrouve sur le site internet www.fun
20: radio. Les petites, les filles, partez.
0: Fun radio, voilà. Bonne nuit à tous, à toi Léo.
20: Il est là ou pas?
18: Ouais, je suis là.
0: Bon donc tu mets pas de disque.
18: Ah bon, on m'a dit d'ailleurs tu vas le présenter.
0: C'est quoi?
18: Mets-moi
0: l'affiche. Bon voilà, je vous retrouve le 10 pour le débat sur la prostitution. Bonne nuit à tous.
18: C'est Shaggy.
0: Bah tu le dis maintenant Léo.
18: Ah tu veux pas le faire? Bon d'accord, ok. Non, parce qu'il n'est pas 2h du matin, donc pour moi c'est toujours les débats. Hein. Donc c'est Diana King avec Shy Guy.
0: Voilà, donc, puis moi je retrouve le 10 pour la suite et pour la prostitution. Bonne nuit à tous.
24: Alors nous allons refaire un petit tour du côté de notre ami Gérard et de notre ami Fildar. Et puis Morgane, bien sûr, on l'embrasse très fort. Filou.
25: Ouais, j'embrasse Morgane.
24: Ouais, t'es là, Filou?
25: Oh merde, allô?
24: Ouais, t'es là?
25: Ouais, je suis là.
24: T'inquiète. Bon, alors, la bête, elle est là, justement?
25: Bon, bah, je me suis fait ma petite piqûre anti-tétanos, hein, juste avant d'arriver à l'hôpital.
24: Bah ouais, évidemment.
25: À l'endroit, au recueil,
24: ouais, bien sûr. D'accord, ouais.
18: Ouais, tu peux et le donc, dire, la SPA, quoi.
24: La SPA, ouais.
25: Ouais, et donc, c'est la place, hein, chez lui, hein.
24: C'est vrai?
25: Attends, c'est Versailles, hein.
24: Mais t'es rentré ou t'es devant chez lui?
25: Non, parce que, en fait, c'est vrai que, bon, je suis passé devant, c'était assez chaud, donc Gérard m'attendait à 300 mètres plus loin.
24: D'accord.
25: Devant, des mamies, un peu, à mon avis, qui ont un peu picolé, donc qui sont à quatre pattes par terre, en train de prier ou de je sais pas quoi faire. Donc c'est vrai que c'est limite assez chaud, donc je comprends pourquoi Gérard est là-bas.
24: Ouais.
25: Mais donc je l'ai récupéré et on a fait un petit point de vue, enfin, on a regardé quand même rapidement de quoi ça retournait et c'est beau quoi, tu sais, c'est que de la pierre blanche, franchement on se croirait à Versailles quoi.
24: Ouais,
25: des arbres, un petit jardin, franchement il est bien logé hein.
24: Un petit portail et tout, enfin c'est vrai que ça fait petite entrée de Versailles hein.
25: Ouais, pour 5000 balles le mois c'est sympa. Hein.
24: C'est 5000 balles le mois, notre ami Gérard est là?
25: Ouais, je te le passe.
24: Ouais, c'est ce qu'il dit.
25: Allô?
24: Ouais.
25: Ouais.
24: Alors c'est vrai que c'est chaud là, je vends chez toi?
25: Ouais.
24: Comment ça se fait?
25: Ouais, mais c'est normal, hein, c'est vu l'heure qu'il était.
24: C'est l'heure de la sortie des bars?
25: Ouais, non, mais même, de toute manière, c'est tous les jours, c'est comme ça. Hein.
24: Ah bon, c'est le bordel?
25: Ouais.
24: Que les gens sont bourrés, ils font la fête?
25: Ouais, je t'explique pas, c'est du matin au soir, c'est comme ça. Hein.
24: Ah, du matin au soir,
25: bah,
24: en fait.
25: Gérard, j'ouvre les fenêtres, hein, ça te dérange pas? Ta gueule, toi. Dans l'autre, je vais le balancer par la fenêtre, tu vas voir.
24: Alors, c'est vrai que ça sent pas bon là, dans la bagnole ou?
25: Non, mais là, c'est qu'il a envie d'avoir de l'air parce que j'ai mis du parfum.
18: Ah bah oui, ça se comprend, hein.
25: Non, mais là, ça, c'est une tête de con.
24: T'as mis quoi comme parfum?
25: Harley Davidson. Aïe.
24: Un Harley Davidson 97 qui a dû tourner, non?
18: Bon cru.
25: Ouais, je pense.
24: C'est une bouteille de quelle année, ça?
25: Ouais, je sais pas, elle date de vieux, elle est vieille, hein.
24: C'est vrai, c'est une des bouteilles qu'on t'avait offert déjà quand on était à Neuilly?
25: Oh non!
24: Non, bien avant!
25: C'est celle de l'année dernière!
24: Ah, c'est celle de l'année dernière? Non, c'est à l'époque où c'était même pas fun, ça s'appelait Chic FM! Ça, c'est il y a 14 ans, et c'est des vieilles bouteilles! Bon, très bien, bon Gérard, on te verra donc dans les studios et tu viendras parler dans le micro d'ici une petite dizaine d'un petit quart d'heure!
25: Ok!
24: Bon, très bien, repasse ma file d'art 2 secondes!
25: Ok! J'ai su un coup de téléphone!
24: Conduit! Oui! Bon, allez, tranquille, tout à l'heure, t'as fait du bon boulot! Hein.
25: Non, mais c'est sympa, Gérard est super.
24: Hein?
25: Il est beau comme un camion, ça.
24: Il est bien habillé.
25: On est porte-pioles, on va voir ses copains rouillés.
24: Il est habillé comment?
25: Bah, tu sais, comme d'habitude, il a une belle chemise blanche. Bon, pas repassée, normal, hein.
2: Ouais.
7: Ma gueule, elle est repassée, connard.
25: Ah, ouais, d'accord. Bah, il sait pas ce que ça veut dire repasser, alors.
2: Ouais.
25: Un petit gilet par.
2: Ouais.
25: Hein, les pins.
2: D'accord.
25: Le flanel et puis les tongs.
2: Ouais, d'accord, enfin comme d'habitude quoi.
25: Voilà.
2: On prend les mêmes vêtements et on recommence quoi.
25: Eh bah oui, on change pas l'équipe qui gagne.
2: Bon d'accord, ok. Bon bah à tout de suite les gars.
25: Voilà, bon bah on s'arrête 5 minutes à porte-maillot pour qu'il se soulage un peu puis on revient.
2: D'accord. Ok, qu'il aille se vider les couilles dans une Yugo. A tout de suite. Tiens, oh, bah je dis ça et oh comme ça c'est pour plaisanter. Attention, j'ai rien contre les Yugo, loin de là, oh là là. C'est simplement parce que là-bas il y a beaucoup de prostituées de cette nationalité.
8: Elles
2: c'est
8: sont
2: pour
8: ça. En plus,
2: là-bas, en plus, il y a, on a une, deux, trois avec des boutons.
8: Ah, je l'ai pas vu de
2: mais
8: en
2: c'est
8: passant,
2: vrai qu'il y a une,
8: sympa, hein.
2: J'avoue qu'il y en a une ou deux qui est assez jolie. D'ailleurs, je vais aller les repérer maintenant que Fildar est tous les soirs dehors et peut-être que je vais un jour ramener une dans les studios parce que c'est vrai, hein.
8: Ah, tu me dis que j'ai 200 balles pour t'offrir une pipe, tu vois.
2: Ah, j'aimerais bien. Non, moi, ça peut être sympa, ça peut être très sympa. Bon, alors, Fildar est arrivé avec notre ami Gérard. Ça va, t'as pas trop souffert, le Harley Davidson?
15: Non. Non. C'est moi, je suis un peu shooté, j'ai l'impression d'avoir inhalé de l'éther, bon.

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1: Bah bien sûr, allez, foutez-vous de ma gueule. Foutez-vous de ma gueule, allez hop.
2: Oh là là là là, je commence à en avoir ras-le-bol des habituels, hein.
3: Ouais, je suis pas en train de te parler du pont de l'Alma, hein.
2: Et ça c'est qui va dire là, gnagnon. J'ai dit qu'on parlait pas de la loco.
4: Bon Gérard, trêve de plaisanterie parce que là ça commence à repartir en couille. C'est pour ça tout à l'heure qu'on a des auditeurs qui nous ont dit que ce dont tu vas nous parler, il y a carrément des affiches dans le métro.
5: Dans le métro, on n'en a pas vu.
4: D'accord, il paraît qu'il y en a quand même qui traînent. Hein.
5: Ah.
4: Donc ça craint un maximum. Gérard va donc vous expliquer ce qui se passe. Et là, ça fait pas plaisir.
5: Bah celui qui s'amusait ça à partir de la boutique du PSG, de manière on peut citer.
4: Donc sur les Champs-Élysées.
5: Donc sur les Champs-Élysées jusqu'à la hauteur du rond-point là.
4: D'accord. Donc près de la radio.
5: Près de la radio. Donc le mec qui s'amusait à mettre Donkin et Homo Mag présente. Donc ça recommence. Le combat du Millennium. Samedi 26 février à 22h, place du Trocadéro. Donc, Gérard contre soi-disant un dénommé Fesse de Babouin. Donc celui-là, il va commencer par se calmer parce qu'il commence à m'énerver.
4: En plus, avec ta photo dessus et bien sûr un singe en guise de Fesse de Babouin. Et voilà. Donc, qu'est-ce qui a marqué? Parce que j'ai pas lu, moi.
5: Alors, Gérard de Suresnes dit le petit furet sodomie. Alors, 69 victoires par puant excessive. Trois défaites par combat éthylique.
6: Éthylique, c'est l'alcool.
5: Ouais, ben d'accord. Arbitré par Père Fouras de l'IRC. Donc apparemment, il parle de Rigaud pour faire ça.
6: Mais non, ouais. Bah, Père Fouras, c'est pas l'IRC, c'est pas Rigaud. C'est un
5: Père Fouras de l'IRC, ça veut dire qui?
4: Ah oui.
5: À ton avis?
4: Abruti, ouais.
5: Tête de pioche.
4: Et alors?
5: Et encore, je suis poli. Fesse de Babouin, donc, dit le pote de GG, c'est pas du tout mon pote, c'est un connard.
4: D'accord.
5: Donc, 13 victoires par entartrage et dépôt de merde sur le palier au zéro défaite. Donc, bien sûr, avec le logo de Fun Radio.
4: Bravo, bah alors en plus, alors bravo.
5: Alors, c'est marqué retransmis en direct sur l'internet. Alors, HTTP. De tirer FD de Babouin 6GB net info. Bon, après c'est un numéro de téléphone que je citerai pas d'antenne parce qu'il est plus bon.
4: D'accord.
5: Et puis sur les voitures encore devant la radio.
4: Alors ça c'est un tract, celui qui vient d'être lu est un tract qui a été retrouvé par terre sur les Champs-Élysées jusque quasiment à la hauteur de la radio. Et là l'autre tract qui va être lu par Gérard
5: sur les voitures, donc qui va être lu pour Sandy, par Sandy, parce
4: non,
5: que
4: non,
5: ça
4: serait bien que tu le lises parce que c'est quand même ton truc. Et Sandy est là et témoigne. Hein.
5: Donc alors c'est marqué Sandy dans la pseudo tour. Alors pour le troisième millénaire, elle savoure à tous. Depuis que Sandy connaît GG, elle a le cul comme le tunnel du Mont Blanc, même va-et-vient, même dégâts,
6: ouais,
5: même diamètre,
4: bon cœur,
5: ainsi de suite. Après l'échec du One Man Show de Gérard de Suresnes, Sandy doit vendre son cul à qui voudra. Alors, routier, clodo. Clodo, culte de Jatte, Kudjak, Kosovar, donc je sais pas.
6: Kosovar,
5: bon, enfin bref. Donc tous les premiers jeudis du mois, Bibi met à votre disposition sa turbine au chocolat grâce au sperme. Au sponsor la Brigitte, la Big Bit. Ouais, mais toi tu rigoles, mais ça te concerne, hein, ma petite. Hein. Vous pouvez y présenter seul à deux, ou en famille, en groupe, car scolaire, voyage organisé, colonie de vacances, tout ça. Donc pendant 5 heures non-stop, défoncer lui l'anus, à coups de bite, légumes, barreaux de chaise, god à trois glands.
6: Oh, arrête de rire!
5: Goulot de bouteille!
6: Mais c'est nerveux!
5: Ta gueule, toi! Toi, je vais te dire une chose ce soir, t'as pas intérêt de me laisser chauffer parce que ça commence. Tu me donnes ça là, qu'est-ce que c'est que ça encore?
6: On a reçu des trucs!
4: Justement!
5: Ouais, non, mais ça commence à bien faire!
6: Ouais,
5: hein.
6: Mais j'y peux rien!
5: Alors ça commence à bien faire encore. Hein. Tiens, c'est bizarre!
6: On a récupéré un aussi, c'est Noémie qui vient de me le donner!
4: Ouais, c'est Noémie qui vient de lui donner!
6: Il va nous donner ça, Noémie!
5: Ouais!
4: Bon, c'est quoi ce tract là? Donc le tract que tu viens de lire là, tu l'as lu en entier? Et donc ça c'était sur les voitures.
5: Sur les voitures devant la radio comme la semaine dernière avec le numéro de téléphone. Là il n'y a pas de numéro de téléphone mais c'est à peu près pareil.

0: Alors moi, alors peut-être qu'on va s'adresser directement aux salopards qui ont écrit ces choses-là. Que ça va pas se passer comme ça, c'est moi qui vous le dis. Voilà,
1: de
0: c'est
1: manière,
0: tout.
1: Toi,
0: j'ai une copie, je vais garder une copie et ça va directement dans le dossier. Là, par contre, je suis pas au courant. Qu'est-ce qui s'est passé? Il y a du courrier, on en parle dans un instant, mais en deux mots, c'est.
2: Bah, c'est encore. J'ai un micro pour. Je suis désolé. C'est. On a reçu des trucs de cassettes vidéo te concernant et on a reçu un nouveau magazine.
0: Ouais, bah, alors, tu vas prendre un autre micro là, si t'as. Ce serait peut-être plus intéressant. Ouais.
3: Voilà. On a reçu un nouveau magazine.
0: D'accord.
3: Ce matin, donc dans le courrier, oui, c'est Noémie qui l'a.
0: Courant.
3: Bah oui, bon. Enfin bref, elle m'a mis ça de côté. Donc c'est en fait une espèce de feuille où en fait il y a des promotions sur des cassettes vidéo qui te concernent, GG. Ah bon. Donc tu veux que je le lise ou...
0: Non, il va dire,
3: bien sûr.
0: Préfère, ouais.
3: Donc voilà. Donc,
0: qu'est-ce que c'est que ce truc encore là? Faut...
3: Je sais pas ce que.
0: Ah, j'en ai ras le bol là.
1: Alors, super promotion, tout à 50 francs. Donc les cassettes du Millennium produit production à très bas prix. Alors donc nos cassettes audio GG ouais bah d'accord, GG l'enculé numéro 1, GG l'enculé numéro 2, GG l'enculé numéro 3.
0: Ça, c'est
1: 4.
0: Le nom des films?
1: Ouais, apparemment.
0: Reste devant le micro, ouais.
1: Après t'as GG le PD mal parfumé, GG la sodomie, GG prend cœur
4: Fucker.
1: Fucker l'atologie, GG l'enculé. Ouais, bien sûr, il commence
0: déjà. Tu peux
1: déjà
0: parler devant le micro? Restez devant le micro.
1: Donc, GG l'enculé de Nanterre, GG la femme à la cristalline, GG fait le gros crack avec Lididi, balade de canine avec un tekel, nos cassettes vidéo, Gérard en partouze au Kosovo, Sandy la facochère faisant l'enculé.
4: Se faisant
1: enculer par une trompe d'éléphant, monsieur. Bon, je donne pas mon nom. Un évêque très pervers, Gérard Bèze avec Eddie Barclay, bien sûr, pourquoi pas. Et donc avec un numéro de téléphone qu'on sait pas à qui il appartient.
0: Ah bah attends.
4: On va appeler.
0: Tiens, vas-y, donne rigole, redonne le. Tiens, on va l'appeler. Oui, tiens.
4: Passe-moi ça, là.
0: Direct.
4: On va le niquer.
0: Direct, on va le niquer, tiens. Tiens, tu vas, tu te fais passer pour un client. Après, tu leur passes le tract. Tu dis que tu voudrais des cassettes vidéo, d'accord? Tiens, on va baiser un mec en direct. C'est pour vous dire qu'attention, on est prêt à tout, nous. Hein. On en a ras le bol. Tiens, on redonne le tract, et on va lire. Donc, attention, ça va sonner là.
5: Millennium Production, Jordan, à votre écoute. Bonsoir.
1: Oui, bonsoir, monsieur. Voilà, ça serait pour avoir des commandes de cassettes, s'il vous plaît.
5: Ne quittez pas, je vous passe le PDG.
1: Oui.
0: C'est ta voix. Ils utilisent ta voix en plus, ces salauds. Ouais. On va tous les niquer. Ouais.
5: Sébastien, bonsoir.
1: Ouais, bonsoir. Ça serait pour une commande.
5: Oui. Oui. Vous voulez quoi? Vous avez reçu notre feuille?
1: Ouais, ça vous amuse?
5: Ben oui, c'est marrant, oui.
1: Ouais, ouais, c'est marrant, Sébastien. Hein.
5: Sébastien, oui.
1: Ouais. Ouais, c'est marrant.
5: Vous connaissez mon prénom, monsieur?
1: Ouais, ouais. Bah, comment que je connais votre prénom? Vous venez de l'annoncer à l'instant, espèce d'andouille.
0: On t'a baisé la gueule, connard. T'es en direct sur Fun.
1: Eh ouais. Et maintenant qu'on a ton numéro de téléphone.
5: Les flics, non.
1: Eh ouais, mais manque de peau, maintenant qu'on a ton numéro de téléphone, mon pote, t'es marron.
0: Eh ouais, on va te baiser la gueule.
1: Et on va te faire chier toute la nuit.
0: Ouais, on va te chier. Ouais,
1: pourquoi? Bah, je vais te dire une chose, en imitant ma signature, tu vas aller loin, mon pote.
0: Ah, y a le téléphone qui sonne.
5: Mais je l'ai pas imité, t'étais.
1: Non, ouais, bah tu vas voir, c'est moi qui ai venu signer tout à l'heure, je vais te mettre une grosse tarte dans sur le coin de ton museau. Je te signale.
3: De toute façon, pour signer, tu fais une croix, toi.
1: Ouais, je te signale que ça, j'en fais une photocopie et je remets ça au commissariat de police.
5: Eh ben justement, je m'en fous, je connais Jacques Chirac, alors.
1: Ouais, tu connais Jacques Chirac et moi je connais Bernadette Chirac, espèce de connard.
5: Ah, tu te l'as fait?
1: Ouais, moi je me l'ai fait, ouais. Et toi, tu t'es fait Chirac?
5: C'est un bon coup, quoi.
1: Ouais, mais tu vas voir.
0: Bon, attends, redonne-moi le track. Redis le track, fais voir les noms des films.
3: Il y a des trucs sur le côté, Gérard, que t'as pas lu.
5: Si vous répondez sous 5 jours, il y a une photo de l'accident de camion de Gérard.
1: Oh, ouais, bien sûr. Il n'y a pas un accident de ta mère de berceau.
0: Putain, espèce de connard, va.
3: C'est chaud.
0: C'est chaud, là, on dégage, c'est chaud.
1: Oh, il n'y a pas un accident de ta mère en berceau.
5: Hein, une photo de dédicace.
1: Il n'y a pas un accident de ta mère en photo.
0: Voilà, redonne les noms des films, quand même, qui est à disposition.
1: Bah, il a qu'à les dire, comme il, c'est lui qui s'en est
0: allé. Redonne-les.
1: Ouais, mais c'est quand même un peu.
0: Un peu osé, je sais, mais il faut dénoncer.
1: Je te signale que ça, ça part au commissariat.
0: Je l'ai coupé, je l'ai raccroché. De toute façon, j'ai son nom, je vais m'en occuper, ça passe à l'avocat direct.
1: Alors, j'ai l'enculé numéro 1, j'ai l'enculé numéro 2, j'ai l'enculé numéro 3, 4. Après, t'as. Non, en 3. En 4, t'as.
0: Attends, il a les micros pourris, après, faut lui donner un bon
6: micro. T'as le micro. C'est sa voix. Hein.
0: Non, vas-y, continue.
1: T'as le PD de Mal Parfumé, GG La Sodomie. T'as GG Funker, L'Anthologie. GG L'Enculé de Nanterre, bien sûr. Comme, je sais pas comment qui sait que j'habite à Nanterre, mais c'est pas grave. Sandy, la femme de. À la cristalline GGP crac-crac avec Lili, balade canine avec un tekel, c'est bien parce que 610 c'est un tekel, ben ça m'étonnerait.
0: Ouais.
1: Donc alors sur le côté, ouais, comme Manuel Fildari me disait, il y a plein de cadeaux. Alors pour plus de 100 francs d'achat, un savon de Nanterre. Pour plus de 500 francs d'achat, une brique du pont de l'Alma, certifiée authentique, bien sûr, pourquoi pas.
0: Oh, bande de connards.
1: Et si vous répondez sous 5 jours, vous recevrez une photo de l'accident du camion sur une plaque de verglas de Gérard, plus
0: c'est bon,
1: une photo dédicacée de Roselyne. Et attends, rappelle-moi-le, lui.
0: Rappelle-le.
1: Rappelle-le.
0: Moi aussi, je lui niquer sa race, on va être deux,
1: Rappelle-le tout de suite.
2: Pas de problème.
0: Montre-moi ça. Montre-moi.
1: Attends, parce qu'il y a le prénom de ma fille dedans. Et là, faut pas qu'il joue avec ça, là.
0: C'est chaud, là. Attends, parce que, attends, t'as vu le truc en bas? Ne jetez pas, machin. Merci à Heineken1664. Merci à Ricard.
5: Millennium oui. Production, Jordan, à votre écoute, bonsoir.
1: Jordan, passe-moi ton abruti de Sébastien, là.
5: Je vous passe le PDG à l'instant.
1: Ouais, passe-moi ton PD, là.
5: Sébastien, bonsoir.
1: Ouais, connard, c'est encore moi. Dis donc. Ouais, c'est encore moi. Comment que ça se fait que tu prononces. À quoi tu t'amuses là à prononcer les gens de ma. Ta gueule. Et comment que ça se fait que tu t'amuses à prononcer les gens de ma famille là.
5: Ah, moi, elle m'a signé des autographes.
0: Tribunal, dis-lui.
1: C'est ça, tu vas voir où tu vas te retrouver, au commissariat de police et au tribunal derrière.
0: Allez.
5: Je tenais quand même à remercier José Production, hein.
1: Ouais, bien sûr, tu vas remercier ta mère qui est en train de se faire enculer par un gros noir.
0: Arrête, terminé. Ouais. Terminé, non, ça t'arrête. Hors de question, des trucs comme ça. On arrête là. Ce soir, c'est chaud, ça va cartonner. Gérard, t'es en forme. On arrête là, le courrier. Hein. On garde ça pour la semaine d'après parce que là, je sens que ça va partir trop grave en sucette et c'est pas bon du tout. Donc, merci encore pour... tu me gardes ce document de côté quand même pour cette société. Je vais la démolir. Et on va se retrouver dans un instant pour le premier débat et le seul d'ailleurs de cette soirée qui va durer plus d'une heure et demie avec l'internet irc.funradio.fr 0803-08-5000 avec Manu Fildar et peut-être Noémie également. Gérard de Suren qui est remonté à bloc. Et vous, de l'autre côté de la radio.
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8: Oh Gérard, je te kiffe.
9: GG, tes goûts de ceinture.
10: Oh, tu t'écrases pour un temps, t'es dans mes débats, d'accord. Pizarre.
0: Ouais.
10: Dernière fois, t'arrêtes tes conneries avec ta mère.
0: Je te
10: balance les deux cartons dans ta gueule.
0: Mais Manu, tu me reprends encore
10: des habituels. Je te jure, t'as le deuxième bouquin dans ta gueule. Oh là là là. Je commence à avoir un ras-le-bol des habituels, hein. Et maintenant, Fildar et Manu, vous allez faire votre boulot. Parce que sinon, le jeudi, c'est moi qui vais sélectionner.
9: Je
10: commence à avoir un ras-le-bol. Qui c'est qui gueule comme ça derrière?
0: Laisse
10: commencer à avoir un ras-le-bol.
11: Ta gueule.
10: Voilà, ta gueule. Alors va-toi enculer, connard.
11: Tu réponds à ma question.

0: un chef comme ça.
1: Non, non, mais attends.
0: Allô Manu, tu fais ton boulot correctement, ta mère. Putain, mais c'est pas vrai. Putain, mais vous allez faire votre boulot, ce qu'on a ou quoi? Putain.
2: T'arrêtes
0: avec cette histoire de Christine parce
3: c'est
0: que
3: c'est moi.
0: Je commence à avoir un match chez toi.
3: Mais non, c'est une auditrice.
0: C'est toi.
3: C'est une auditrice.
0: C'est toi, espèce de connard.
4: Ouais, Gérard, je voulais juste te demander, est-ce que tu penses que.
5: Tout de suite, nous rejoignons Gérard.
1: Allez, je préviens. Une chose. Ouais. Celui qui s'amuse à balancer des conneries en remix derrière, il va virer. Quel est le. Vous arrêtez, s'il vous plaît!
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1: Et voilà, bonsoir à tous. Bonsoir Hugo.
7: Bonsoir Gérard.
1: Meilleur
7: bonsoir
1: à toi,
7: tous. Merci.
1: Vu qu'on s'était pas vu.
7: Merci.
1: Anka, bonsoir.
8: Bonsoir Gérard.
9: C'est le débat du millénaire, du premier.
7: Vrai, le premier.
9: Donc il faut saluer ça quand même. Mmh. Bonsoir Gérard. Salut GG. À toi.
1: Merci de tes conneries. Donc bonsoir Anka.
8: Bonsoir Gérard.
1: Bonsoir Manu.
10: Salut mon pote.
1: Et bonsoir Fildar.
9: Salut.
1: Et pour ça on va accueillir tout de suite, donc c'est un débat sur les relations amoureuses. Donc il est 1h09, donc on va durer jusqu'à 3h du matin, hein, comme Max vous l'a annoncé. Donc docteur Ruta Baga, là je sais pas quoi.
11: Oui, bonsoir, tout à fait Gérard, bonsoir.
1: Donc 30 ans de Bordeaux.
11: Oui, tout à fait, 113.3, bonsoir tout le monde, bonsoir.
1: Ah, 113.3, pas 100 points.
9: Ah, non, excuse-moi, j'ai mal entendu au standard.
11: Rien,
1: bonsoir, bonsoir à toi, bonne année.
11: Bonne année à toi, bonne santé, tout ça.
1: Bah, je te remercie. Juliette, 25 ans de Tours.
12: Oui,
1: 102.8, bonsoir.
12: Bonsoir, bonne année tout le monde.
9: Bonne année.
10: Bonne année Juliette.
12: Merci.
1: Et Riton le Routard, 38 ans, Paris, 101.9.
13: Salut Gérard, c'est Riton le Routard, je te souhaite une bonne année.
1: De même.
11: Riton.
13: J'appelle de l'île Saint-Michel.
11: Bonsoir.
7: Bonne année Riton.
13: Bonne année. Salut Riton.
1: Et pour terminer, Roméo, 26 ans, Toulouse, 92 FM.
14: Bonsoir Gérard, bonne année tout le monde, bonne année.
9: Bonne année.
14: Formidable.
1: Voilà, donc maintenant je veux maintenant qu'on a tous souhaité ses vœux, les prochaines pourront le faire, mais pas 107 ans. Donc alors première question. Donc c'est un débat sur les relations amoureuses, donc j'avais dit. Avez-vous déjà eu une relation amoureuse? Si oui, combien ou depuis quand? Donc on va demander à Juliette.
12: Ah, c'est compliqué ta question.
1: Non, mais c'est avez-vous déjà la question, c'est pas ça. C'est avez-vous déjà eu une relation amoureuse? Si oui, depuis quand?
11: Mm-hmm.
9: Eh ben.
7: Et où, non?
1: Mm. Non.
11: Si où?
1: Non, non. Oui. Avez-vous déjà eu une relation amoureuse? Mm-hmm. Si oui, depuis quand?
12: D'accord.
11: Avec qui?
12: Bah oui, j'en ai eu même plusieurs. Mm-hmm. Et depuis mes 17 ans. Ah, tu veux savoir d'autres trucs?
11: Bah ouais.
1: Avec qui? Bah avec qui? Pour l'instant, tu la laisses parler un peu quand même.
12: Bah avec qui? Des mecs, quoi, ça regarde personne.
11: Ok.
1: Et ça a duré combien de temps?
12: Entre 1 an et 6 ans.
1: Ah d'accord. Roméo. Ouais. Roméo.
14: Oh, je suis là. Oh.
9: Un chat.
14: Bah écoute, moi j'ai une relation amoureuse, j'ai 24 ans. Ça fait 14 ans que ça dure.
1: Ah, t'as 24 ans alors que sur ma fiche c'est marqué 26 ans.
9: J'entendais très très mal au standard.
14: Ah, bah oui, mais
1: alors, Manu.
13: Ça commence.
1: Manu,
9: je te présente toutes mes condoléances.
1: Un conseil que je te donne, tu vas pas commencer le premier débat de l'année 2001 en faisant des conneries.
9: Non, mais je te jure, j'entendais super mal, on a encore des problèmes ce soir.
1: Ouais, c'est ça.
9: Oui, en plus, on est en train de régler le son des micros, donc des fois, il risque d'y avoir des petites pintes.
13: T'aurais pas pris un peu des phalanges, Manu?
9: Je me tâte.
1: Roméo!
14: Donc, oui, j'ai une relation amoureuse. Elle a duré 14 ans. Avec ma main droite.
1: Mmh.
14: Et j'aime beaucoup.
1: Allez, bonne nuit.
7: Justement, sur l'IRC où on est 8743 quand même déjà.
9: Ah non mais attends, c'est pas possible.
7: Ah, si, je te jure.
14: Comment il fait?
1: Je coupe 5 minutes Rigo. Je te signale Fildar.
9: Oui.
1: Que entre minuit et 1h, on était déjà un peu plus de 7000 hein.
9: Ah oui, c'est vrai.
13: Voilà. Bravo.
9: J'avais oublié.
7: Donc il y avait une question de Judge de Lyon pour répondre à l'auditeur un petit peu, aller dans le même sens. Il voulait savoir s'il faut être obligatoirement deux pour avoir une relation amoureuse.
1: Mais en principe, oui.
9: Une bonne, une bonne question. Hein.
1: Il y en a qui font l'aveu poignet comme Roméo.
13: Bah ouais.
2: Ah, il y a aussi les mégalomanes, regarde, moi je me kiffe.
1: Ouais, mais toi.
2: Toi, je suis drôle, je suis beau.
1: Roméo, je t'ai dit au revoir, hein, je crois.
2: Non, il est parti, Roméo.
1: Alors, t'as qui à la place en espérant que tu vas pas me reprendre
2: Ah non, non,
9: t'as qui ou à qui?
2: Non, non, j'ai Casanova.
8: Voilà, c'est. Oui. Oui, allô?
1: Ouais.
8: Oui, bonsoir Paris, bonsoir Jérémy Le Messier. Bonsoir Gérard, bonne année.
15: Pas lui.
8: Ah, ok. Ouais, je sens que je vais pas rester, oui.
1: Ouais, j'ai l'impression.
8: T'as des bonnes voyances, toi.
13: T'es bien, là. Là.
8: Bon, vas-y, est-ce que tu peux me répéter la question?
1: Non, non, non,
8: non,
1: non, terminé.
7: Bonne année à toi.
1: Allez, hop, je préviens tout de suite.
9: Je l'ai niqué.
1: Non, non, mais Manu.
9: Devant ton micro, Gérard.
1: Manu, je préviens. Manu.
2: Ouais, ouais,
1: j'ai. Anka, c'est pour toi aussi. Oui. C'est pas parce que là, je suis en train de me poser.
16: Non.
1: Mais je suis déjà en train de me poser les questions. Une question. C'est qu'est-ce que tu es en train de faire depuis 3 minutes qu'on a pris l'antenne?
9: Et ouais, regarde. Bonne question.
16: Et ouais, je te regarde.
7: C'est vrai.
1: Et ouais, mais alors là, je vais te dire une chose.
16: Non, je récupère.
1: Anka,
16: t'es ému par
1: Anka. Anka, tu fais une chose, tu poses ton micro, t'éteins
9: ton téléphone et tu bosses.
1: Tu éteins.
16: Tu fais quoi du stylo?
1: Tu éteins ton micro.
16: J'éteins le stylo, attends. Voilà.
1: Tu fermes ton stylo.
9: Devant
1: et
9: le micro.
1: Tu sors.
9: Non.
1: Je ne peux pas travailler comme ça. Donc Anka, au revoir. Pour l'instant, tu ne fais rien. Tu sors.
9: Attends, on vient de commencer.
1: Non, mais c'est terminé.
7: On peut pas faire un débat sur les relations hommes-femmes sans une femme dans le
1: studio. Non, mais moi je vais te dire une chose. C'est moi qui commande le jeudi.
9: À moins que tu fasses la femme.
1: Pour l'instant, tu ne fais rien. T'es en train de faire ça avec ton stylo à le tourner comme fil d'arrivée.
16: Donc
1: tu sors. C'est terminé. Terminé. C'est terminé. C'est clair, net, précis. C'est terminé, tu sors, terminé. Hop.
9: C'est terminé.
1: C'est tout.
13: Meilleurs vœux.
1: C'est tout, c'est terminé.
13: Voilà, c'était court. Hein.
1: C'est terminé. Maintenant. Le jeudi, tu comprendras une chose.
9: C'était bon.
1: Qu'il faut pas laisser Manu le faire tout seul.
13: Voilà.
1: Donc maintenant, tu sors et je veux plus te voir dans les studios. C'est terminé. Voilà.
9: Tu peux aller pogner qui tu sais.
7: Gérard, pour réagir.
1: Mais tu fais pas le con derrière moi. Tu sors. Tu sors tout de suite.
13: Allez.
1: Tu sors.
16: Est-ce que je peux juste poser?
1: Tu sors.
13: On va RTT.
1: Tu sors.
13: Tu prends RTT. Ouais. Allez, hop. Hop.
1: Terminé.
9: RTT de débat.
7: Et donc
9: débat
7: je disais RTT, pour réagir tout de suite sur le débat parce qu'on va peut-être revenir dedans.
9: Très bon débat qui s'annonce bien d'ailleurs.
7: Il y a un Raynor sur l'IRC comme on parlait d'être plusieurs pour une relation amoureuse. Il voulait savoir si cette autre personne pouvait être un animal comme un peu pour toi. Je sais pas pourquoi.
1: Non mais ça on va pas parler des personnes qui sont absentes et c'est tout. Donc
7: on parle pas des animaux, c'est ça?
1: Non. Ça, c'est une question que je n'aborderai pas lors du débat.
7: D'accord.
1: Donc, on était à combien que tu m'as dit?
7: 8000? Là, on est au monté, 4, là. On est 9011.
1: Okay. Donc, Manu, il est en train de nous chercher un auditeur maintenant qu'il est tout seul au standard, mais je suis désolé pour les auditeurs.
13: Pas grave.
1: Donc, voilà. Alors, Riton le routard.
13: Ouais, tout
1: pour
13: à
1: toi.
13: Fait. Tout à fait. Bonsoir Gérard, je te souhaite encore une bonne année.
1: Non mais ça y est, on a compris.
13: D'accord. Donc moi, tu sais, mais la relation amoureuse, je suis marié depuis 20 ans.
1: Mmh.
13: Alors à Jocelyne, une charmante petite bourgeoise.
1: Non mais ça, on s'en fout.
13: D'accord.
1: Donc, t'as pas besoin de citer son nom de famille, d'accord.
13: Tu veux savoir où est-ce que je la rencontrerai?
1: Non. C'est avez-vous déjà eu une relation amoureuse? Si oui, depuis quand? C'est
13: ouais.
1: Tout.
13: Bah, c'est ce que je te disais.
1: Non, mais tu réponds correctement à la question, c'est tout. On s'en fout de depuis combien de temps que t'es marié et ceci cela, d'accord?
13: Ok, très bien. Bah moi, j'ai une relation amoureuse, donc je te disais avec Jocelyne.
1: Je t'ai dit de pas donner son nom de famille, s'il te plaît.
13: Non, c'est pas son nom de famille, c'est un prénom, c'est le nom d'une Violette.
1: Ouais, ben... Jocelyne, c'est le nom d'une violette.
13: Ça s'appelle dans le langage des fleurs, ça veut dire sodomie. Hein.
1: Ouais, c'est ça. T'as envie de répondre correctement?
13: Allez, je réponds à ta question. Bon, je te disais que moi, ma femme, je l'aime, je la chéris. Bon, moi, c'est pas très facile parce que, bon, je suis un peu dans la route, si tu veux. D'ailleurs, ça m'a touché ton speech tout à l'heure sur la route. Et je voulais te demander quand est-ce que tu reprends la route? Parce que, est-ce que le macadam ne te manque pas, Gérard? Est-ce que le macadam est pour toi un manque?
15: C'est beau.
1: Tu veux dire quoi par ça?
13: Bah, je veux dire que la route a besoin de toi, Gérard, de gens comme toi.
9: Et est-ce que tu vas de nouveau redevenir un mac? Voilà. C'est ça qu'il veut. C'est voilà.
1: Non. Non, je peux te dire tout de suite que malheureusement, je ne reprendrai pas la route.
13: Ah, c'est dommage.
12: C'est ballot. Hein.
9: Même pour partir de la radio? Non.
1: Puis d'art, tes ouais, conneries.
9: Bon, c'est léger. Bon, bah.
1: Tes conneries, je m'en fous.
13: C'est subtil.
9: On est soft.
1: D'accord. Docteur.
9: Il y a Manu qui veut intervenir.
1: Rutabuka. Ah. Ouais, mais. Rutabuka.
17: Non, mais vas-y, Manu, je t'en prie. Hein.
1: Rutabuka, j'ai dit.
17: Non, Rutabaga. Rutabaga. Bah écoute, moi j'ai eu moult relations quand même dans le passé.
12: Allô.
9: Moult frites.
17: Tout à fait. Depuis quel âge? Depuis ma prime enfance, hein, quand même. Mm-hmm. Quant à savoir combien de temps elles ont duré, je sais pas.
9: 3-4 minutes.
17: Non, je fais des coïts de quand même au moins une demi-heure quand même.
9: Ah, c'est bien.
17: Ah, quand même. Mm-hmm. On se respecte, quoi, tu vois.
13: Il y a toute une technique en plus.
9: Non, mais on parle de relations amoureuses, on parle pas de relations sexuelles. Hein.
17: Ah, bah, ça va dériver, ça rentre dedans, c'est le cas de le dire, tu vois.
9: Ah oui.
12: Mais c'est la même chose, non?
9: Ah non, Gérard, explique-moi.
1: Non, je pense pas, hein.
17: C'est sûr? Bah, attends,
12: moi, c'est la même chose.
1: Ouais, bah, si tu veux. Manu.
17: Ok.
9: Oui, non, mais c'est pas la vraie, la même chose.
1: Non, mais on va accueillir un.
9: Je voulais accueillir un nouvel auditeur, Denis Lamalisse. Bonsoir.
18: Salut. Denis
12: Lamalisse. Salut Denis.
9: Bonsoir.
12: Salut,
17: Denis.
12: Denis.
7: Bonne année,
17: bonne année Denis.
12: Bonne année Gérard, bonne année les auditeurs, bonne année tout le monde.
1: J'appelle
12: de Paris.
17: T'as eu quoi Noël?
1: Ouais, c'est bon. Bon alors, tu réponds à la question?
12: Ah bah j'ai pas entendu, j'étais au standard Gérard.
1: Bon Manu.
17: Est-ce que t'as des relations?
13: On peut pas répéter tout le temps là.
1: Manu.
17: Attends, il bosse.
1: S'il vous plaît. Que tu me fais le plaisir que quand je pose la question que les auditeurs.
9: Le seul problème GG c'est que ta question je la connais pas non plus donc.
1: Non mais
9: je peux
1: quand
9: pas
1: je
9: trop
1: la
9: pose, répéter si tu veux.
1: Quand je la pose quand t'as un auditeur tu l'entends d'une oreille quand tu prends le téléphone d'accord. Donc tu
9: ouais, t'en as deux.
17: Ouais.
9: Et ouais. T'as deux oreilles connard.
1: D'accord.
9: Lui, même avec deux il arrive pas à entendre.
1: Alors dernière fois que je répète la question parce que je veux pas commencer à m'endormir, il y en a 12 à faire. Hein. Et on finit à 3h du mat. Oh ta gueule.
17: Calme. Tranquille.
1: D'accord, Denis Lamalisse.
17: Oui.
1: Je te répète la question pour toi, espèce d'andouille.
12: Je suis pas une andouille, je suis une malice.
1: Avez-vous déjà eu une relation amoureuse?
12: Non, mais vos primaires, on parle mieux que toi.
1: Bon, et toi, si t'es pas content, espèce de petit con, tu vas te faire foutre, d'accord?
12: Ah, mais non, je rigole.
1: Avez-vous déjà eu une relation amoureuse? Si oui, depuis combien de temps?
12: Non, ben moi en fait, je voulais participer à ce débat parce que j'ai pas vraiment d'expérience dans l'amour. Et donc j'ai jamais eu de relation amoureuse.
1: Ouais. Oh là là là là.
9: Il veut des conseils.
1: Eh, t'as quel âge?
12: 9 ans et demi.
1: Hein?
12: 9 ans et demi. Ouais, j'ai bientôt 10 ans.
1: J'ai
12: déjà
1: mon micro.
9: J'ai rien fait.
13: T'as déjà tâté de la chatte rasée quand même?
17: Oui, quand même.
13: Denis.
17: T'as dégoûté de la chagate ou pas?
9: Hé Gérard, il a 9 ans et demi, on fait quoi là?
1: Ouais. Dehors!
12: Mais
9: pas le revolver, il a 9 ans et demi.
7: Faut bien l'éduquer, Gérard, faut bien l'éduquer ce petit.
1: Dehors!
13: Pas les enfants, Gérard.
9: C'est bon, il est parti. Fais-nous un sondage là.
1: Non, hop, deuxième, parce que vous commencez à me gonfler. Et toi, Fildar, tu vas pas me couper mon micro sans arrêt. Sinon, je vais t'éclater ta gueule.
9: Mais je te dis qu'il y a des problèmes
1: c'est
9: de son.
1: Non, c'est le premier débat de l'année, tu vas pas me faire chier.
13: Il va te faire le coup de la corde à linge.
1: D'accord. Et toi, tu fermes ta gueule derrière.
9: D'accord.
1: Pensez-vous que c'est une honte, idée d'avoir...
13: Vas-y, je vais commencer à répondre.
7: Qu'est-ce qui se passe?
1: Alors, pensez-vous qu'on le peut...
9: Non, mais c'est nul, ça. Mais elles sont bien, les questions, tu
1: attends,
9: les as vues.
1: Tu vas où, toi? T'as vu combien de temps qu'a duré, ta question?
17: Vas-y.
1: Putain, je vais pas m'éterniser jusqu'à 2h du matin.
15: Mais vas-y.
1: Pensez-vous que c'est une bonne idée d'avoir une relation amoureuse au boulot, alors que c'était plus facile pour moi de dire pensez-vous que l'on peut avoir une relation amoureuse sur le net, espèce de con. D'accord.
15: Mais je l'ai mis après sur
7: Gérard,
15: le net.
7: Gérard, de toute façon, tous les gens ont un travail à peu près, sauf certains, et c'est plus intéressant de poser cette question par rapport au boulot, quoi.
1: Putain, c'est quoi ces questions de merde?
15: Le net, c'est après.
1: Non, c'est moi qui pose mes questions, c'est pas toi qui me les modifie.
15: Moi, je me sens bien parti ce soir. Je pense que.
1: Putain, c'est pas vrai.
15: On est bien là. On est bien.
1: L'autre, elle est enceinte, ta question sur le net, espèce de con.
15: On va pas commencer.
1: C'est moi qui commande.
15: On va pas faire le.
1: C'est moi qui commande.
15: Une bonne entame de débat comme on les aime.
1: Attends, l'autre, vas-y. Regarde ça. C'est commencé comme ça, l'autre, regarde.
19: Attends, qu'est-ce que tu voulais faire, toi?
1: Moi, je voulais faire ça.
19: Sans crier, je suis à côté de toi.
1: Je voulais faire ça, ça, ça. Et l'autre, il me modifie toutes les questions.
19: Ça va, pourquoi?
15: Mais le net, attends, on c'est... parle pas du net en deuxième question, on va peut-être parler c'est... déjà de la relation.
1: Avec Manu, c'était prévu qu'on fasse ça.
15: Ouais, mais Manu, en fait, après on en a discuté, on a voulu inverser.
19: Le truc, question, c'est que les questions, elles sont bonnes, mais elles sont pas dans le bon ordre.
1: Non.
19: En fait. Qu'est-ce qu'il dit? Pensez-vous?
1: Pensez-vous que c'est une bonne idée d'avoir une relation amoureuse au boulot, sur un plateau de tournage ou autre? Et ça, c'est une question qu'on pose bien après.
15: Ben non, mais justement, on la pose maintenant.
1: Ouais. Oh là là.
7: C'est quand même mieux de la poser maintenant.
1: Putain, moi, je
19: pose dans l'assemblée là. Mais en plus, c'est bien là.
1: Non, mais moi, je veux pas faire des questions de merde si.
19: Ça t'énerve pas.
1: Non, mais moi, je vais continuer ces questions de merde et puis c'est tout.
15: Non, mais t'as dit oui tout à l'heure quand on les a fait ensemble.
1: Non.
19: Vous avez fait ensemble.
1: Non, attends. Je pensais pas que t'allais me faire ça.
15: Tu mets le net avant,
19: ça fait une heure.
1: Mais non, le 3, c'est pensez-vous avoir une relation. Pensez-vous que c'est une relation amoureuse? Donc, c'est ce qu'on avait parlé, donc boulot.
19: Ça se vient
1: et tout.
15: Non, mais c'est les mêmes questions, c'est juste que c'est pas le.
1: Ouais, non,
15: le
1: mais
15: même
1: non,
15: ordre.
1: Mais moi.
19: Sauf que c'est tourné différemment, mais ça veut
1: non,
19: dire.
1: Non, mais moi, ordre. Non, après, il m'a tout modifié, il met n'importe quoi.
19: Il a changé l'ordre.
1: Faut-il avoir de l'argent pour avoir une bonne relation amoureuse? Alors, ça, tu te la cardes dans le cul. Hop. Pensez-vous que l'on peut avoir plusieurs relations amoureuses en même temps?
15: C'est bien ça.
1: À la suite.
15: Ah, c'est bien.
19: On verra en antenne ça. On va gérer notre truc.
7: Il faudra peut-être faire le débat là, Gérard. On est en plein débat.
1: Non. Mais alors lui, quand il me trafique mes trucs, ça va pas moi. Oui. Maintenant, c'est moi qui vais faire mes questions et
19: exactement.
1: Tu feras plus rien sur le net et
15: pas
1: c'est
15: de problème.
1: Tout. Hop. Maintenant, je fais mes questions que j'ai posées.
19: Approche le micro.
1: Et c'est tout.
19: Non mais tu fais ça. Tu les mets là. Voilà.
1: Maintenant, c'est moi qui pose mes questions. C'est terminé.
19: C'est très bien, vas-y.
1: Hop.
7: Alors, avant de repartir dans le débat, excuse-moi, j'ai une suggestion, une question qui est quand même importante. C'est Jean-Louis Demis sur l'IRC, il dirait que tu pourrais quand même donner, avant de repartir, une définition de ce qu'est l'amour pour toi.
1: Alors, ce qu'est l'amour pour moi, c'est déjà... faut déjà avoir... toi, tu commences pas à rigoler derrière, parce que sinon, je vais te dire bonne nuit. Ça va aller vite ce soir, hein. Parce que vous n'avez pas commencé à me prendre la tête.
19: C'est cool.
1: Hein? Donc une relation amoureuse, déjà pour avoir une bonne relation amoureuse, faut être deux. Donc faut avoir une personne avec soi. Mm-hmm. C'est-à-dire une
7: homme,
1: copine.
7: Femme,
1: Une femme en principe. Hein. Parce que entre deux hommes, il y en a qui le font, mais entre deux hommes, ça se fait pas.
7: Bah si, ça se fait, vu qu'il y en a.
1: Ouais, mais ça c'est de l'homosexualité et bon. Donc voilà.
7: Surtout ici. Hein.
15: Garde ça pour toi.
1: Donc pensez-vous qu'on peut.
7: T'as pas donné de réponse, Gérard.
1: Bah si.
7: Ah.
15: Si, il faut être deux.
7: Ah, faut être deux, d'accord.
1: Donc avec
7: c'est ça, ou plus. L'amour, c'est être deux.
15: Deux ou plus.
7: Simplement.
1: Voilà.
15: C'est ça, l'amour à trois, à quatre.
1: Non, mais ça.
7: Bah si, il y a des gens qui le font, ça aussi.
1: Ouais, mais ça.
15: C'est plus de l'amour.
1: Ça, c'est autre chose. C'est de l'échangisme. Hein.
15: Ça, c'est sans foyer quand t'es plusieurs par chambre aussi.
1: Non. Merci, Fildar. Ah. Alors, Fildar, maintenant, tu vas fermer ta gueule et je veux plus t'entendre. Manu.
15: Oui, je voulais accueillir un auditeur.
1: Je te préviens.
15: Oui,
1: ne veux pas de Monsieur Mazur.
15: D'accord. On accueille Monsieur Mazur.
20: Bonsoir, Monsieur Mazur. Bonne année.
7: Bonne année, Monsieur Mazur.
20: Bonne année. Oui, bonne année. Waza, Monsieur Gérard.
15: Waza, Monsieur Mazur.
20: Oui, waza tout le monde.
1: J'avais bien précisé que je ne veux plus dans les débats à l'heure de l'heure.
20: J'espère que cette nouvelle année, ce nouveau millénium, vous apportera paix, joie, amour, humour,
1: elle
20: bien évidemment,
1: et surtout,
20: pourquoi?
1: J'ai 2000 ans avec lui.
7: Micro.
19: Mais pourquoi?
1: Non, j'en veux pas.
19: Mais de cool.
1: Je n'en veux pas.
19: Bon, ben pourquoi?
1: Je veux pas de lui dans mes débats, c'est tout.
19: J'avais foutu le bordel.
1: Oh, mais merde! Sans arrêt, je l'ai dans mes débats, j'en ai marre! Putain, mais il y a d'autres auditeurs qui veulent passer! Les 24 lignes sonnent!
3: Alors, passe dans un autre!
1: Putain, mais c'est dingue!
19: Un autre? Bon, juste après, monsieur Mazur, alors. Ne bougez pas, monsieur Mazur.
1: Non, il est hors de question!
19: Ah, d'accord. On accueille Incassable. Bonsoir.
21: Oui, bonsoir Gérard. Bonsoir tout le monde.
22: Bonsoir.
21: Incassable, faut pas aller le voir.
1: Je sens qu'on va sélectionner les auditeurs.
21: Comme d'hab, on est sélectionné.
1: Non, mais parle bien du répondeur, parce que là, ça commence à m'énerver.
23: Moi, c'est la première fois, hein, personnellement.
1: Non, mais là, ça commence à m'énerver.
21: On a plus le temps de faire une sélection par le répondeur, là, GG.
1: Mais moi, ça commence à m'énerver.
21: Il est 1h30, là, faut que t'enquilles un peu, là. Tu m'as fait une question, ça va pas.
22: J'enchaîne un peu les questions, là.
21: Allez, on y va, là.
23: C'est pété.
21: Tranquillement.
22: Tu cartonnes.
21: Dans le calme. Vas-y, ça va partir.
19: Ils te demandent ils sont calmes, alors ils attendent.
1: Non, mais moi, c'est moi qui commande, d'accord?
19: Oui, mais ils te demandent de poser une question, ils sont calmes, ils attendent.
1: Non, mais c'est moi qui commande parce que je commence à en avoir ras-le-bol. Maintenant, vous allez sélectionner les auditeurs par le bien du répondeur, le 01 40 521 521, et je ne veux plus de monsieur Mazur.
19: D'accord, on va envoyer une CAF à le répondeur rapidement.
1: Non. Elle a fait plus partie de l'équipe avec moi le jeudi. C'est tout. Alors, pensez-vous que l'on peut avoir une relation amoureuse sur le net? On va demander à Riton le Routard.
24: Alors disons que sur le net, je suis pas trop pour, moi.
1: Et tu reprendras ta voix de... Fildar, mon micro!
24: Calme-moi.
1: Oh non, mais merde! Mais j'ai rien dans mon micro!
24: T'en moques pas de ma voix, Gérard.
19: C'est parce que t'as beaucoup dans tes oreilles?
21: Ouais.
24: Peut-être que c'est tombé.
1: Oh là là là là là là. Ah voilà. T'as rien touché.
19: Non, j'ai seulement allumé mon micro.
1: Oh là là.
19: Regarde, j'éteins mon micro.
1: Putain.
19: Vas-y, parle.
1: C'est pas vrai. C'est pas possible de faire un débat comme ça.
24: Je sens. Tu mens comme un cadavre, Gérard.
1: Je sens qu'on va arrêter là.
3: Oh
1: non, mais attends. Il touche à quoi là?
19: Tu prends la réa.
1: Je ne veux pas de lui. Non.
19: Je fais la réa.
1: Non.
3: Il va la faire, c'est fini.
1: Oh non, parce que là.
3: Gérard, il y a une époque, tu faisais tourner l'effectif. Là, tu.
1: Attends, il est 1h30, on est avec deux questions.
3: Mais non, mais depuis tout à l'heure, ça fait 1h que tu parles de ça. Vas-y, avance.
25: Ouais, tu fais gueuler, là, depuis tout à l'heure, Gérard.
3: Ah ouais, regarde, Rigo, il est là.
25: On est monté un peu, on est 9323.
26: Putain, tu vois, lâche pas l'affaire, c'est pas le moment.
3: J'ai le casque du chef.
25: Voilà.
1: Toi, tu vas avoir le casque, tu vas fermer ta gueule maintenant.
19: Bonsoir, je suis au standard.
25: Bonne année,
19: Rico.
1: Qu'est-ce qu'il fait là-bas, lui?
3: Il règle son casque, il met son casque.
1: Voilà. Non, parce que moi, si
19: c'est bon,
1: bordel,
19: je suis opérationnel, GG.
1: Non, mais moi, c'est carré,
19: je suis à la réa.
1: Je peux tout
19: ça
1: faire.
19: Ça va aller vite, hein.
3: Non, mais tu arrêtes de t'énerver.
1: Là, je ferais bien, je vais pas aller jusqu'à 4h du matin ce soir, hein.
3: Mais c'est 3h déjà, reste calme. Ouais. C'est toi qui t'es énervé.
1: Alors, pour la dernière fois, pensez-vous que l'on peut avoir une relation amoureuse sur le net? Terminé, point final à la nuit. Riton.
24: Ouais, Gérard. Je voudrais que tu calmes un peu parce que j'aime pas.
1: Mais moi, je répète la question et c'est terminé.
24: D'accord, moi, je te répondrai tout à fait calmement, Gérard, en te disant que le monde de l'Internet est pour moi un monde rempli de fausses personnalités qui prennent des personnalités d'emprunt. Mm-hmm. Et donc, pour moi, c'est un repère de faussaires, si tu veux. Et je pense pas qu'on puisse trouver l'amour dans ce genre de multimédia, je veux dire.
21: Il a pas tort, hein.
23: Il a pas tort.
1: Ouais. Juliette.
23: Il n'a pas tort, mais néanmoins, je pense qu'on peut quand même y arriver. Si tu vois, si tu tombes sur quelqu'un d'honnête et que tu cherches vraiment, mais c'est emmerdant après pour la pénétration et surtout la pseudo par Internet, quoi. Il faut une welcome, tout ça. Moi, je conçois pas la relation amoureuse sans le cul, donc par Internet, c'est difficile.
1: Bon, rue Tabaga.
21: Écoute, ouais, c'est vrai que c'est un petit peu difficile, ça demande un investissement quand même.
23: Bah oui.
21: C'est pas à la portée de toutes les bourses, hein, si je peux m'exprimer ainsi, GG. Hein. Je pense que si tu limites le nombre de gens qui ont des relations amoureuses et qui copulent aux gens qui ont le net, ça fait beaucoup de puceaux dans notre pays quand même. Hein. Mm-hmm. Parce que tout le monde n'a pas le net, comme tu dis.
1: Mm-hmm. Bon, moi je pense une chose.
21: Ouais, c'est que... Tu peut-être, Gérard, quand même. Ah, attends, laisse-le.
1: Qui?
21: Incassable.
1: Je savais pas que t'étais là, toi.
21: Non, non plus.
1: Alors, t'appelles d'où?
21: J'appelle de Montclazouk sur le Blues. C'est dans Bretagne, Gérard, 106.4.
27: Bonsoir.
21: Bonsoir. Bonsoir à tous les Moutzoukéens.
1: Bon, tu réponds à la question?
21: Oui, effectivement, mais je suis un petit peu d'avis de mes potes
0: Je pense qu'effectivement, les deux ne sont pas vraiment, vraiment liés.
23: Ta vie, copie.
0: Gérard.
24: J'ai pas niveau, les Bretons.
0: Je suis personnel parce que j'ai pas le net, Gérard, donc je, voilà.
19: Bah, Gérard, parle-lui au lieu de siffloter.
1: Tu réponds correctement à la question.
24: Sinon, on te dit.
0: Non, mais il a pris du mazout, lui, en Bretagne.
19: J'ai pas pris un silencieux, fais gaffe.
0: J'ai pris un bon bain. Non, mais j'ai répondu. Voilà, ça y est, j'ai répondu. Gérard, je pense que les deux sont indéniablement liés. Voilà, tout bêtement.
1: J'aurais dû faire un débat sur autre chose parce que là.
19: Non, mais c'est bien, Gérard, mais il faudrait avancer, quoi.
1: Non, mais attends, quand tu vois un mec, tu lui demandes. Pour lui, l'autre, vas-y. Oui, mais je réponds comme les autres. Et, on dirait qu'il s'endort. On dirait qu'il a fumé la
19: non, mais c'est
1: la
19: plus
1: moquette.
19: C'est plus que c'était les auditeurs. Mais bon, tu vois, c'est les auditeurs de l'an 2000 un peu.
1: Alors,
19: tu sais faire Chirac aussi ou pas?
1: Toi, tu fermes ta gueule et c'est tout, d'accord?
25: C'est bien.
0: Et toi, GG?
1: Donc pour moi déjà pour sur la question donc je vais répondre facilement déjà pour sur l'internet c'est pas évident parce que c'est pour ça qu'on fait un débat parce qu'il y a une auditrice qui avait réagi qui avait appelé Max lors d'une libre antenne et qui avait voulu faire un mini débat là-dessus donc on y avait dit que sur l'internet
0: attends c'est un mini débat là.
1: Non, c'est un débat complet.
0: Ah bon, ok.
19: C'est un petit débat complet.
1: Okay, donc l'auditrice a voulu faire un débat et donc on a voulu faire un débat là-dessus. Ouais. Donc pour elle, elle s'est fait avoir et c'est tout. Donc
0: c'est dommage,
1: se faire avoir. Manu, t'es bien gentil,
19: oui,
1: mais tu me laisses mon micro allumé.
19: Mais il est allumé.
0: Bien.
19: Et ce que je mets, là, regarde. J'ai rien d'autre. C'est ce bouton-là, c'est le mien. Regarde. Hop.
1: C'est bizarre parce que le mien il déconne un peu.
19: Bah ouais, mais j'ai fait rien.
1: Donc elle s'était fait avoir sur par le bien de l'internet et donc c'est pour ça qu'elle a voulu faire un petit débat donc
0: Et donc toi tu penses que c'est pas compatible?
1: Bah disons pour moi non parce que en parlant comme ça par le bien de l'internet pour moi
0: le bien,
1: c'est moi qui commande et puis c'est tout, tu fermes ta gueule Riton sinon je te dis au revoir.
24: C'est pas Riton.
1: Ouais, vous allez la fermer puis ça commence à bien faire.
0: Bon.
1: Voilà, c'est tout.
24: Quelle est la question suivante?
0: Donc en fait, GG a fait ce débat pour répondre à l'attente d'une auditrice. Arrête de siffler, bordel, Gérard. GG.
1: Je viens de répondre, j'ai dit que sur le bien de l'internet, ça ne sert à rien.
0: Ok, d'accord.
1: D'accord.
19: Et sur le mal.
1: Merci.
19: Et sur le mal de l'internet, c'est
1: merde à toi.
25: Pour continuer dans Internet, je suis en plein dedans. Il y a Yankee et Zébulon, ils voulaient savoir si on peut attraper des maladies pendant les relations par Internet, à savoir les virus, etc. Qu'est-ce que t'en penses?
1: Non, je pense pas.
0: Moi, j'ai un pote qui s'est fait prendre par un cheval de Troie, c'est chaud quand même.
1: Bon, allez, bonne nuit à toi, Un cassable, bonne nuit. Celui-là, c'est un mec de Troyes, j'aime pas trop les connards de Troyes.
24: Ils ont des têtes bizarres.
1: Hop, terminé.
0: Hop,
1: sondage. Parce que je veux pas m'endormir. Il est déjà. On va faire une pause dans moins de deux.
25: Calme-toi, Gérard, tu t'emballes.
1: Avez-vous déjà été vraiment amoureux?
25: Ah.
1: Alors, 59. Fildard, tu parles un peu moins fort, s'il te plaît, merci.
4: Pardon.
1: Alors, avez-vous déjà été vraiment amoureux? 59 des gens disent que la question
19: 59%
1: est super mignonne. 34% des gens disent que l'on est déjà été, mais pendant une fête foraine. Alors là, je vois rien du tout là-dedans, quel rapport. 20% des gens pensent que l'amour, c'est pour les enculés. Je pense pas. Et 11% des gens pense que si je repose une question comme ça il me sodomise, c'est sympa.
19: Hop,
1: on va continuer le sondage comme ça, ça va aller vite fait. Je veux pas m'emmerder avec ça, moi non plus. Alors deuxième sondage, que doit-on faire pour qu'une relation amoureuse se passe bien? Alors 73% des gens répondent qu'il faut ne jamais détacher sa copine. Ouais. 31% pensent qu'il faut toujours avoir toujours une hein, 31% des gens pensent qu'il faut toujours une copine de rechange, non. 29% pensent que, oui, ben ça, non. Hop.
26: C'est quoi, c'est quoi?
1: 17% des gens me demandent, ouais, ben pourquoi pas. Hop, on l'a déjà deux qu'on va supprimer.
19: Carrément.
1: L'amour peut-il toucher tout le monde? Alors, 70% des gens disent que l'amour commence là. Ouais, bon, on verra ça plus tard. Hein,
19: putain, mais t'en fais aucun, GG.
26: T'as rien fait là.
19: T'en fais aucun.
1: Il y en a déjà deux de faits. Hein.
25: Bah oui, mais fais au moins celui-là.
19: Finis le troisième.
1: Alors, le troisième, 70% des gens disent que l'amour commence lorsqu'on touche les parties. Alors là, je vois pas du tout le rapport. 33% répondent, mais pourquoi cette question? Pourquoi ça, on n'en sait rien. 23% des gens estiment que l'amour c'est pas gratuit. Pour ceux qui vont se machiner ailleurs, c'est pour payant pour eux, mais pas pour les autres. Et 18% ne me répondent rien car ils regardent Manu qui est trop beau. Bien sûr, pourquoi pas. Et voilà, donc.
19: C'est vrai ça, par contre.
1: Hein. Gérard. Question suivante.
19: Oui,
1: parce que
19: juste avant, on va accueillir un auditeur, comme ça t'auras pas à lui reposer la question. C'est Gangster d'amour, bonsoir.
4: Ouais, allô Gérard.
5: Ouais.
4: Gangster d'amour. Hey, cocotte.
1: T'appelles d'où?
4: J'appelle de Mion, après Lyon.
1: Fréquence
4: 102.72.
1: Ta fréquence correctement.
4: 102.7 plus exactement.
1: Il est bidon.
4: Je sais pas qui est au téléphone, hein, Coco. Alors,
1: de toute manière, ça va aller vite les questions. Allez, pensez-vous que, ouais, qu'une relation. Merci. Croyez-vous qu'une relation peut arriver dans notre pays? Ça sera la question et on va s'écouter Bill Bouboule avec Caresse-moi les parties intimes et on se retrouve juste après.
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1: Et voilà, donc c'était pas Big Bill Billy Bouboule avec Caresse-moi les parties intimes.
19: Ah bon,
1: donc c'était un remix de Sur moi et c'est tout. Voilà.
19: Ah d'accord. Bah excuse-moi, c'est une erreur.
1: Non, mais c'est bien.
19: Je me suis fourvoyé dans l'erreur.
1: Non, mais c'est pas mal. Continuer comme ça, c'est tout. Commencer l'année 2001 avec en commençant à me balancer des faux disques, et puis ça vaudra mieux, c'est
19: d'accord.
1: Tout.
19: D'accord.
1: C'est tout. Sur l'internet, on est combien quand même?
25: Oui, on est remonté. On est 9743. Et il y a juste Raynor, en parlant de relations, il voulait savoir si on reste coincé, quel est le meilleur produit, vaseline, huile de camion ou yaourt?
1: Rien du tout. Ah. Comme ça va plus vite.
25: Tu restes coincé, tu préfères?
1: Il se démerde et puis c'est tout.
25: C'est le cas de le dire.
1: Voilà. Donc, on récupère Riton le Routard.
4: Ouais,
1: pour la suite et fin des relations amoureuses.
4: Salut Gérard, si tu me le permets, j'aimerais faire un petit coucou à nos amis.
1: Non, il n'y a pas de coucou sur
4: là. À nos amis les routiers quand même.
1: Non, mais ça y est, on les a fait tout à l'heure. On les a fait tout à l'heure. Juliette, rebonsoir.
10: Oui, une petite papier à nos amis les routiers.
4: Yes.
1: Juliette, je viens de dire pas de coucou, d'accord, merci.
10: C'est pas un coucou, c'est
1: petit. Ouais, c'est pareil.
19: C'est ça, là.
1: Rutabaga.
11: Oui, bonsoir, qu'est-ce dédié à tous les routiers.
1: Je crois qu'il y en a qui n'ont pas compris.
11: Une casse dédiée, hein, c'est pas pareil.
10: Ouais, mais. Routier, ouais.
1: Bon, alors, Juliette, au revoir. Juliette, au revoir.
4: Les routiers, chèque CE.
1: Riton le Routard, au revoir.
4: Mais non, c'est un peu genre.
1: Allez hop, Riton le Routard, Juliette, au revoir.
19: Ah, c'est chaud de dire un routier, hein. Quand même.
1: Je m'en fous.
19: C'est pas très sympa.
11: Ça m'étonne, hein.
19: De ta part.
1: Je veux pas le savoir.
11: Eh ben. Déçu, Batman.
1: Gangster,
4: comment?
1: Gangster, et c'est tout.
4: Bah non, c'est Gangster d'amour, l'escar.
11: Ouais.
1: Si ça te plaît pas, c'est le même prix.
4: Bonne année,
1: Manu.
4: J'embrasse, oui, les routiers.
25: Bonne année, Gangster d'amour.
4: Merci, mon pote.
1: Je commence à avoir ras-le-bol, hein, ce soir.
19: Tiens, Gérard, excuse-moi, j'avais pris un peu d'avance, hein, je suis un peu médium. Mm. Donc on accueille Anaké, bonsoir.
14: Bonsoir Gérard, bonsoir tout le monde, bonsoir Manu, bonsoir Fildar.
1: Bonsoir. T'appelles d'où?
25: Bonsoir Anaké.
14: De Brest.
1: Fréquence
14: 91.4, et bonne année tout le monde.
19: Et on accueille Jean-Luc. Bonsoir Jean-Luc.
27: Bonsoir Gérard.
1: Salut.
27: Jean-Luc.
1: T'appelles d'où?
27: Moi, j'appelle de Montfermeil.
24: 9 points collection.
25: Bonne année, Jean-Luc.
1: 101.9.
24: Bonne année, excusez-moi.
2: Bonne année.
1: Donc, question, croyez-vous qu'une relation amoureuse peut arriver dans notre pays, donc Anaké?
23: Oh bah oui, moi je pense que ça peut arriver dans le pays, ça peut arriver dans la ville, ça peut arriver dans la région, ça peut arriver au travail, ça peut arriver partout.
2: C'est une voix sexy, toi.
24: Pour faire de la radio, toi.
23: Ouais, c'est gentil.
1: Ok, Jean-Luc.
24: Ouais, alors je suis très content que tu fasses un débat sur les relations amoureuses, parce que moi je vis depuis quelques temps une passion torride avec une jeune sexagénaire de 65 ans, qui répond au doux nom d'Yvonne. Disons que je l'ai rencontrée par le plus grand des hasards sur la chance aux chaussons, et depuis c'est une passion torride. Hein. Je veux dire, moi ce que je kiffe en elle, c'est ses varices, c'est ses croûtes, ses rides, j'aime tout en elle, quoi.
1: C'est beau, là, gangster.
5: Bah écoute, moi aussi je suis très content que tu fasses un débat là-dessus. Mais ta question.
1: Tu te foudrais pas de la gueule de, du monde, toi, tu reprendrais pas les mêmes expressions des choses. De l'autre.
24: Ah, la dyslexie est un mal.
1: Gangster.
5: Écoute, c'est parce que ta question ne m'inspire pas vraiment en fait.
1: Bon alors, bonne nuit.
24: Bonne nuit quand même.
1: Ah, pardon.
24: On peut prendre la juve à Nina.
1: Terminé.
15: Il est
1: Manu, c'est pas la peine de t'amuser à balancer de la musique comme ça, d'accord? Qui c'est qu'on a d'autre?
3: Ah, deux secondes!
2: Il y a Rita Baga,
1: Rita Baga!
2: Bah écoute, moi j'ai été particulièrement touché par le témoignage de l'auditeur précédent, là, qui est maqué avec une carte vermeille.
24: Exactement, ouais.
2: C'est l'amour, quoi, tu vois, une belle preuve de ce que peut donner l'amour, quand même. Ça permet de s'envoler des montagnes, tout ça, tu vois.
24: Et que je n'entende pas dire que c'est pour la caillasse, hein.
2: Non, je l'aime, c'est une passion. D'héritage ou de viager, ni quoi que ce soit, entre toi, je
24: rien du tout, tout ça.
2: Je suis animé par un amour. Du pur, du dur, du sexe, tout ça.
1: C'est beau. Non, mais moi, je pense que là, de toute manière, dans notre pays, c'est vrai que les relations amoureuses, ça dure... Ça vient, ça part. Hein, parce que des relations amoureuses, on en entend régulièrement sur l'antenne, lors des libres antennes, le soir avec Max. Il y en a beaucoup qui disent, ouais, je suis avec quelqu'un, bon, il m'a plaqué. On essaye de savoir le vrai du faux. Ouais. En fin de compte, il y en a une qui dit que c'est lui qui est parti. Bon, demande à ce qu'on appelle son copain, tout ça. Son copain nous dit une autre version, donc on ne sait pas qui croire, en fin de compte.
2: Ouais, mais GG, est-ce que tu as écouté tout à l'heure là, le témoignage, excuse-moi, je vais me permettre, des deux salopes qui sont passées à l'antenne un petit peu avant minuit?
1: Qui
2: s'amusait là, à draguer les mecs, rien que pour le fun, tout ça, machin.
1: Ah non, mais c'est hier, tu veux dire?
2: Non, là, tout à l'heure, là.
15: Non, tout à l'heure, tu sais, la blonde et la brune, là.
1: J'ai pas écouté, justement.
2: Ah, t'as raté un grand moment, hein, quand même.
15: Tu les avais devant toi.
1: Non, mais je les ai vus, mais sans plus. Mais par contre.
2: Ça aussi, c'est des femmes, hein. Je sais que t'as pas l'habitude d'en voir des mignonnes, mais ça aussi, c'est
1: Moi, mais attends, j'en ai une avec moi, ça me suffit. Allez, c'est mignonne.
2: On a dit des mignonnes.
15: Non, mais c'était pas le cas non plus.
2: Ah bon, ah ok, d'accord.
1: Attendez, Manu.
15: Non, c'est fil d'art, mais c'est pareil, on est une équipe, merde.
2: C'était honteux, les mecs, vous auriez dû.
1: Bon, 5 minutes, s'il vous plaît. Merci. Fil d'art.
9: Tu peux y aller?
1: Oui, bah, donne-moi le nom de l'auditeur. Là. Tu me donnes l'auditeur.
9: Tu me donnes le feu vert. Sucette, bonsoir.
12: Oui, bonsoir.
1: J'appelle d'où?
12: Bonsoir, j'appelle de Tourcoing.
1: Quand je vous demande, vous appelez
12: 14.3.
1: Voilà, c'est tout ce que je veux savoir.
12: Bonsoir tout le monde.
24: Bonsoir, bonne année.
12: Bonne année à tous.
1: Bon, ça y est, les bonnes années.
24: Les
1: bonnes années, on s'en fout. Les bonnes années, on s'en fout maintenant.
2: C'est la saison, bon, franchement, au juillet, d'accord, on s'en fout maintenant.
1: Rigaud, question IRC intéressante, sinon c'est pas la peine.
25: Oui, très intéressante, une question
1: avec, le nombre de personnes sur l'IRC, j'espère que je veux.
25: Ah non, ça a baissé un petit peu. Hein,
15: ah là là là là là là.
25: 8742.
15: Aïe.
25: C'est pas mal hein, quand même. Il y a une réflexion très philosophique de Corby, oui, ça arrive à cette heure-là, même dans cette émission. Il voulait savoir, à ton avis, est-ce qu'il faut t'aimer pour faire l'amour ou faire l'amour pour aimer?
1: Est-ce qu'il faut t'aimer pour faire l'amour ou être aimé pour faire l'amour?
25: Pour faire l'amour pour aimer.
1: En principe, faut aimer la personne avec qui tu vis. Parce que si tu n'aimes pas la personne avec qui tu vis, tu ne peux pas faire l'amour. Et aimer une personne, c'est différent. c'est qu'il faut que tu ailles du sentiment pour elle. Mmh. Voilà. Voilà ce que je peux lui répondre.
7: Je peux t'applaudir ou pas?
1: Non.
7: Bon, ok.
1: Question suivante.
7: Putain.
1: Qui a...
13: Oh, la claque.
1: Voilà, bah oui, bah.
13: C'est la claque tout. De ma vie, là, j'ai pris, là, boum.
1: Qui fait le premier pas, qui fait le premier pas lors d'une relation le amoureuse
13: le premier pas.
1: Non, qui fait le premier pas dans la. Re...
13: Après tant de poésie, là, c'est bon, il a bien
1: compris. Bon. Alors, Anaké.
13: Il est à court de stock.
1: Anaké ou oui, Sucette, vous la fermez quand je pose une question.
23: Ah, ok.
1: Et les mecs, c'est pareil.
13: Direct, pas de problème.
1: Merci. Qui fait le premier pas dans la relation amoureuse, la fille ou le garçon? Alors pour ça, on va s'adresser à Sucette.
23: Eh ben, ça dépend. Ça dépend si tout à l'heure, ouais, comme les deux grognasses qu'on avait à l'antenne.
1: On s'en fout des grognasses.
23: Non mais,
1: non mais Sucette.
23: Non mais moi je te
1: pour l'instant,
23: cite en exemple.
1: Sucette.
23: Je te les cite en exemple.
1: Sucette.
23: Oui.
1: Pour l'instant, tu es dans les débats de Gérard. Ce qui s'est passé avant en libre antenne, ce n'est pas. Avec moi qu'il faut gérer ça.
23: Je t'ai pas écouté, mais je te cite deux pauvres poufias en exemple qui vont draguer des mecs et qui brisent des couples et tout ça. Mmh. Ces nanas-là, c'est clair que c'est là, c'est les filles qui font le premier pas. En général, quand c'est les mecs, ça se passe mieux.
1: Mmh. Non, mais pour toi, qui doit faire le premier pas?
23: Les mecs.
1: Toi, tu dis les mecs.
23: Ouais.
1: D'accord. Alors, on va noter. Pour toi, Sucette, les mecs.
7: Ah, putain, il sait écrire, c'est la première fois.
13: Pressing, là.
1: Rue Tabaga.
13: Ouais, docteur Rue Tabaga.
1: Non, il n'y a pas de docteur chez moi.
13: Ah, bah, c'est
1: pas
13: de diplôme.
1: Il y a pas de
13: diplôme. Ça son intérêt.
1: Oh là là là.
13: Bah, écoute, en général, moi, dans les relations amoureuses.
1: Ouais.
13: Qui c'est qui fait le premier pas? Bah, écoute, moi, j'aime bien me mettre au lit en premier. Parce que comme ça, je chauffe la place pour ma copine.
1: Donc pour toi,
13: en général, l'homme, quoi.
1: Le mec aussi.
13: Ouais, bah oui, aussi, ouais, si tu veux.
1: Ouais. Jean-Luc.
16: Bah moi, Jean-Luc.
13: Jean-Luc.
16: Dans mon cas personnel, bah moi, c'est moi qui ai fait le premier pas avec Yvonne, hein, parce que bon, elle avait un peu de rhumatisme.
13: Ça, ouais, en fauteuil.
16: Donc elle a pas pu bouger. Sinon, bon, c'était la fracture du col du fémur direct. Hein,
13: ouais.
1: Bon, alors Jean-Luc, au revoir.
16: Mais qu'est-ce qui se passe là?
1: Jean-Luc,
16: non, mais là,
1: au revoir.
16: Je t'explique.
1: Au revoir.
16: Attends, c'est tu me demandes si j'ai fait le premier
1: revoir,
16: pas ou pas.
1: Au revoir. Okay. Merci.
13: C'est un peu dur là. Hein. C'est un peu dur.
1: Non mais il y a pas.
13: Il a droit. Son amour est différent, mais
1: non, non, non, non. Mais en parlant du col de fémur, je sais très bien ce qu'il a voulu dire.
13: Mais
1: terminé.
13: Il parle pas
7: du Tour de France.
1: Hop, terminé. Anaké.
23: Oui, bah moi je dirais que ça dépend de du statut du mec et de la fille en question. Si le garçon fait un travail où il est là depuis plus longtemps dans l'entreprise.
1: Tu peux répéter parce que c'est Fildar qui a fait une connerie au standard.
7: Ça m'aurait étonné.
23: Ah, vraiment, Fildar. Hein.
1: Non, mais.
23: Donc, je disais.
13: Ouais.
23: Je disais que, selon moi, ça dépend si le mec a une position plus importante dans l'entreprise, qu'il est là depuis plus longtemps et tout ça, et que, par exemple, la fille est que secrétaire ou assistante. Logiquement, c'est plutôt au mec de faire le premier pas.
1: Mmh.
23: Voilà.
1: Donc toi, pour toi, c'est le mec.
23: Ah bah quand oui, par exemple, s'ils travaillent ensemble et que le mec est là depuis plus longtemps et qu'il connaît mieux l'entreprise, oui, c'est le mec, oui.
13: Ah, c'est parce qu'il gagne plus d'argent, c'est tout.
23: Aussi.
1: Ouais, non, mais ça, c'est qui vient de dire ça?
13: C'est docteur Rutabaga.
1: Ah bah ouais, c'est vrai, on a plus qu'un. Qui c'est qu'on a à la place de Jean-Luc?
7: Bah j'attendais que tu me donnes la permission de parler.
13: Vas-y, go.
7: Tu peux ou pas?
1: Bah dis.
7: Tu peux y aller là.
1: Bon, vas-y, parce que je veux pas.
7: Bonsoir. On accueille Tom Jones, bonsoir.
17: Bonsoir Tom. Mr. Cousin. Happy New Year, Mr. Cousin.
1: Ah, terminé. Tom. Lui, tu lui feras comprendre que...
7: Il m'a dit, Tom Jones.
17: Bonne année. Et toi, hey, your fat girl, your fatty girl.
1: Ouais, allez.
17: Je voulais savoir si la relation entre les Doudi et Diana, tu intéresses toi.
1: Allez, hop. Parce que lui, c'est pas la peine. Mon nom de famille, on le connaît assez sur l'antenne maintenant.
17: Mais c'est que
1: allez, hop. Fildar,
7: tu me donnes l'autorisation de le virer ou pas?
1: Allez, dehors, parce que j'en ai marre.
7: Bon, bah, j'avais prévu hein, le coup toujours, hein, tu sais, je suis un peu voyant. On a que Petit Poulet, bonsoir.
17: Ah, allô, tranquille Gérard.
23: Salut Petit Poulet.
18: Salut, bonsoir. Bonne année, bonsoir. Petit Poulet.
1: T'appelles
17: bonsoir,
1: d'où?
17: Bonne année.
0: J'appelle de Saint-Denis. Sans rapport, mais j'appelle de là-bas. 100.9.
1: Merci, j'avais compris. Donc,
0: ouais, tu comprends tout, toi.
1: Qui fait le premier pas dans la relation amoureuse, la fille ou le garçon? Et avant que tu répondes, petit poulet, on va faire intervenir Rigaud.
25: Ah, bonsoir. Ça me fait très plaisir. Bon, à part Juge de Lyon qui dit que t'auras du mal à faire le premier pas avec ta jambe en bois, justement, c'est pas très marrant. Il y a Ricoun qui est assez mal poli, qui te demande, d'après toi, quel est le meilleur moyen de créer une relation amoureuse. Non, c'est avec moi qui ai été mal poli.
1: De toute manière, s'il a été mal poli avec toi, donc dans ces cas-là, sa question.
6: Bonne nuit. Direct, il va se
1: répondre pas. Il a qu'à être poli avec toi sur l'internet, avec terminé. Petit poulet.
25: À part ça, d'après toi, quel est le meilleur moyen pour créer une relation amoureuse?
1: Ah non, mais
25: c'est pas la sienne, hein, c'est celle de quelqu'un d'autre.
1: C'est qui alors?
6: Non, mais il faut répondre quand même là, parce que ça fait un quart d'heure.
25: D'après toi, pour faire une relation amoureuse.
1: Bah, faut être deux.
25: Non, mais. Le meilleur moyen pour toi d'en créer une.
1: Bah, faut être amoureux de la nana, c'est tout.
25: Mais comment?
1: Bah, en lui prouvant, en lui achetant des bijoux et.

0: Merci.
1: Non, non, terminé.
0: Non, non, terminé. Terminé.
2: Qu'est-ce qu'il a dit?
3: Il a juste dit qu'il fallait une grosse malle pour un gros coffre à bijoux pour Sandy.
0: Non, non, non, non, terminé.
2: Non, fais pas ta tête, attends, regarde.
0: Si.
2: Il y a petit poulet qui attend.
0: Non, non, je m'en fous.
4: On remonte là, on repasse les 9000 là, on est 9843. On est
2: petit poulet qui attend là, il va être trop cuit.
4: 9843. On arrive à 10000 là, vas-y GG, faut embrayer.
2: Tu vas les faire?
0: Toi, de toute manière, tu vas te démerder, tu vas m'appeler Sandy en départ et tu vas t'excuser auprès d'elle en direct.
2: Terminé.
0: Qui fait?
2: Petit poulet, vite.
0: Petit poulet.
2: Vite, ça fait une heure qu'il tourne.
5: Bah ouais, j'étais en train de retirer là. Bon, bah écoute, ouais.
0: Alors, tu vas retirer quelque chose, toi, dans une cage à.
5: Je vais me retirer ta gonzesse, un bon vieux sanglier.
0: Allez hop, au revoir. Voilà, comme ça, c'est terminé pour toi. Alors, qui fait le premier pas dans une relation amoureuse, la fille ou le garçon? En principe, c'est le garçon. Et je peux vous dire une chose, que si c'est le garçon, faut vraiment que la fille lui plaise. Parce qu'en principe, c'est pas évident.
5: Mais toi, elle te plaisait, ta copine, quand t'as fait le.
0: Bah, justement,
5: pas.
0: Si vous voulez en savoir plus, si vous voulez.
5: Achetez mon livre.
0: Alors, aïe. Rue Tabaka.
5: Aïe, quoi, bonsoir.
0: Rue Tabaka, bonne nuit.
5: Non.
0: Bonne nuit. Si, bah, y avait plus que toi comme mec, alors terminé.
2: Ah, bah, j'en ai d'autres.
0: Non, mais.
2: Attends, moi je suis un pro, hein, j'assume. Hein.
0: Quoi, t'en as d'autres pour
2: standard,
0: la dernière?
2: Standard, je décroche, prends numéro, je rappelle direct.
0: Non, mais.
2: Macho Man, salut.
0: Ouais, non, mais attention.
5: Macho Man.
2: Et Caramol, salut. Hop, c'est ça du boulot, mon con.
0: C'est ça du boulot, mon con.
5: Macho Man.
0: Oh, tu fermes ta gueule un peu, toi.
5: Gérard, est-ce que je suis sur antenne?
0: Oui, t'es sur l'antenne, toi.
5: Oh non.
3: Putain, c'est le date des 4.
5: Oui, bonsoir, c'est Caramol, le frère de Caramel.
6: Ok.
2: Aïe, bide.
0: Bon, t'enchaînes maintenant.
2: Aïe,
0: bide.
2: Allez, Moustache, ouais, enchaîne. Bah, on a des points à faire. Allez, mange-toi.
5: Pas grave.
0: Eh, Fildar.
7: Quoi?
0: Je te préviens d'une chose. Que c'est pas toi qui me commande, d'accord? Alors tu fermes ta gueule le jeudi. D'accord?
5: C'est un autodidacte.
0: Il est 2h, donc le débat, il est clos.
2: Non,
4: justement.
5: Balance le bonus, là.
4: Justement, Gérard, sur IRC, il y a Judge de Lyon. Il voulait parler des gens comme toi qui ont appris à faire l'amour sur le tas, mais il voulait savoir pourquoi t'es resté avec.
7: Sur le tard.
0: Sur quoi?
2: Sur le tard, pas sur le tas.
7: C'est ta voix rapide.
0: Non, mais attends, parce que lui,
2: il a manqué une lettre.
0: Le mec de Lyon, je crois qu'il se fout un peu de ma gueule parce que. J'aime pas trop les mecs comme ça. Alors, question. La dernière, parce qu'après, on va continuer la libre antenne quand même.
7: Vas-y, déborde. 2h15 au moins, attends, t'as commencé à 2h10.
4: Déborde.
0: Non, mais. Alors, est-ce qu'on. Non.
7: Déborde.
0: Non, ça. Je suis en train de chercher.
5: Une question cul, un petit peu, là.
0: Non.
5: Ah bon.
0: Peut-on avoir une relation amoureuse au travail? On va demander à Anaké.
6: Ah, bah oui, moi je pense que tout à fait. On peut avoir des relations amoureuses dans le travail. D'ailleurs, c'est totalement mon cas, puisque je sors avec un CDI de mon travail et ça se passe très très bien, sauf de temps en temps, à peu près une fois toutes les 3 semaines, parce que. Ça peut déranger certaines personnes qu'on embrasse en public, mais c'est vrai surtout quand il y a des welcome ou des choses comme ça, parce que c'est vrai que c'est un petit peu gênant, mais pour le reste, ça se passe très très bien. Mes coéquipiers sont plutôt cool par rapport à ça. Bon, c'est vrai que du coup, de temps en temps, un certain nombre de personnes sont au courant d'un certain nombre de trucs, puisque surtout quand on fait un métier dans les médias, ce qui est mon cas, où forcément de temps en temps les gens sont en train de faire plein de trucs, puisqu'on peut en parler en public, voire devant, bah tu connais ça Gérard, hein, de parler à la radio.
0: Ouais, mais ça, moi, de manière, moi c'est.
6: Toi aussi, tu travailles à la radio quand même, d'une certaine manière.
5: Elle a pris un truc pour te chercher comme ça.
0: Non, mais ce qu'il y a, c'est que bon, moi ce qui se passe avec. Ce qui se passe entre moi et la radio, c'était une chose. Bon, ce qui s'est passé avec Sandy, on en discutera tout à l'heure parce qu'on aura l'occasion de l'appeler en direct pour savoir comment qu'on s'est connus et depuis combien de temps qu'on est ensemble. Donc, non, mais elle pourra dire ce qu'elle a à dire. Elle va pas essayer, c'est qu'elle va faire le nécessaire et c'est tout. Et elle va pas s'amuser à éteindre son portable comme
5: elle en a l'habitude.
0: Toi, tu t'écrases parce que c'est moi qui parle et puis c'est ma femme, d'accord?
5: Ouais, exact.
0: Donc, ça fait 3 ans qu'on est ensemble à partir de mercredi. Mmh. Ça fera 3 ans, donc pour l'instant, tout se passe bien avec elle.
5: Ah, faut faire un nouvel bateau, là, romantique.
0: Non, même pas mercredi, mardi.
2: Oh,
0: mardi, je te dis mieux, mardi. Et en fin de compte, on s'est connus le premier.

0: 97.
1: Non, oh, 97.
2: Quelle bonne année.
1: Non, 98, pardon.
2: Une bonne année. Hein,
0: bonne cuvée de boudin.
3: Un bon premier,
4: non, non, 3 ans de gavage, à Noël, on a du foie gras.
1: Alors, Fildar, tu vas aller gaver ta Sophie, et puis tu vas fermer ta grande gueule maintenant.
5: Mais quoi?
1: Tu vas fermer ta grande gueule et tu vas gaver ta Sophie. D'accord?
5: D'accord.
0: Voilà.
1: Voilà, c'est terminé pour toi. Et je veux plus t'entendre jusqu'à la fin. Et tu ouvriras pas ta gueule parce que tu ne feras pas de standard pour la dernière heure. Même si on déborde après 3 heures. C'est tout. Donc t'es au courant. Donc Sucette, Anaquette, tu voulais rajouter?
6: Non, j'avais pas complètement terminé parce que je voulais dire que moi c'est un petit peu différent de toi et Sandy parce que toi t'es tout seul à travailler à la radio alors que moi je travaille à la radio mais mon copain aussi travaille à la radio.
1: Merci Anka.
0: Ouais.
1: Non mais c'est bon, mais... Gérard, est-ce qu'elle prend le fusil hein?
7: Laisse-le, ça lui fait du bien.
0: Voilà.
4: Gérard,
1: Sucette.
0: La même chose, moi je sais pas pourquoi.
6: Bien moi, ça me serait difficile de rencontrer quelqu'un dans mon travail parce que j'ai pas de travail.
1: Ah d'accord. Et t'appelles d'où toi déjà?
6: J'appelle de Tourcoing.
1: Et dans le Nord, il y a pas de travail.
6: Bah si, il y a du travail, enfin pas beaucoup, mais moi j'en ai pas.
1: Bah.
6: Moi j'ai pris l'option de pas travailler parce que ça me fatigue.
1: Ah d'accord. Ok.
2: Mais c'est pour revenir sur ton sujet, c'est au pied du mur que l'on voit le mieux le maçon quand même.
6: Bien sûr.
1: Ouais, je pense aussi.
4: Gérard, à la place de Anka, la pute. On accueille Gros Matos. Bonsoir Gros Matos.
8: Allô.
4: Ouais, bonsoir.
8: Bonsoir, c'est Gros Matos de Troyes.
1: Oh, encore bonsoir. Un Troyen.
8: Ça va.
1: Après Gros Matos, qui c'est?
4: Faut virer Macho Man déjà.
8: Mais non.
4: Et
1: Ouais, bah Tony, au revoir.
8: Oh, d'accord.
1: Allez.
8: Ah ouais, alors ça c'est beau.
1: Allez, c'est bon. Voilà. Je savais bien qu'il y avait Tony là-dedans.
2: Non, mais GG, surtout, prenez le temps comme il vient, le vent comme il souffle et la femme comme elle est. Hein.
1: Bah,
4: de toute façon, t'as pas trop le choix, toi.
7: C'est vrai.
1: Bon, allez.
4: Bah, on a Caramol, excuse-moi, Rigo. On a Caramol, Sucette et Gros Matos pour le moment.
2: Voilà. Pour le moment, hein, à mon avis.
4: Je pars en chasse.
7: Moi, Gérard, sur IRC, j'ai Yankee et Zébulon. Ils voulaient te demander si tu penses qu'on peut avoir des instruments dans les relations amoureuses, comme une jambe artificielle, des trucs comme ça. Ça peut être utile.
1: Ça, je réponds pas du tout à des questions comme ça, tu vois.
2: Excusez-moi.
7: Vas-y, Manu, je t'en prie.
2: Je me permets de vous interrompre parce que j'ai trouvé un petit truc qui convient bien pour ce soir. Celui qui n'a pas de mémoire doit avoir des jambes. Gérard, qu'en penses-tu?
1: Rien à foutre.
2: D'accord.
1: De ton truc.
6: Un cerveau surtout.
1: Si ça, tu t'écrases, d'accord?
6: Ok.
1: Parce que sinon, tu vas faire comme les autres, tu vas te fusiller, d'accord?
6: Pas de problème, ouais. Vas-y, pose ta question.
1: Donc, à votre avis, une relation amoureuse peut-elle se faire en boîte de nuit? Bah tiens, Sucette.
0: Caramol aussi, s'il te plaît.
6: Une rencontre, oui, mais pas une relation.
1: Une relation amoureuse. Parce que si vous avez écouté la libre antenne d'hier, de...
6: Non, on n'en parle pas. On parle
2: c'était
6: pas de
2: débat,
6: qui
2: on a dit.
6: Avant.
1: Non, non, mais pas
2: chat échaudé craint l'eau froide, de toute façon.
1: Donc, alors, pourquoi?
6: Eh ben, moi, je te dis, c'est une rencontre, oui, on peut rencontrer quelqu'un en boîte, mais une relation en boîte, c'est pas possible.
1: Ah, bah, si, ça se fait.
6: Ah bon? Bah, explique-moi comment, alors.
1: Bah, je t'expliquerai tout à l'heure. Gros Matos.
8: Bah, c'est-à-dire que là, la boîte, au moyen, quoi. Moi, je suis plus de l'eau vide, de la fille, là, qu'on parlait tantôt. Je pense que si tu veux, bon ouais, tu peux te rencontrer, mais bon.
1: Allez, Manu, vire-moi le Troyen.
2: C'est clair, hein, comme on dit.
1: Allez hop.
8: Bah quoi, qu'est-ce que...
2: Bah il se passe que les chiens aboient, la caravane passe.
1: Allez hop, au revoir.
2: Aïe, tu vas te prendre un coup de gun toi aussi.
0: J'ai dit bière, pas Pierre.
1: Allez, au revoir.
0: Tu calmes.
1: Allez, au revoir en Troyen là, allez, fusille-le, allez.
4: Mais c'est bon, il est parti là.
1: Allez encore.
4: Mais c'est bon, il est parti. Tu te calmes, t'as plus que deux auditeurs là.
1: Caramelos.
4: Je suis pas une machine moi.
0: Oui, Gérard. décorateur de voiture. Oui, je réponds donc à ta question. Non, en boîte, je trouve qu'effectivement, tu peux faire de très très bonnes rencontres. Moi-même, bah, il m'est déjà arrivé de faire d'excellentes rencontres, mais ça n'a pas duré, quoi.
1: Voilà, ah, c'est qui là?
0: Caramalouf, là.
1: Qui parle au-dessus de toi? Il y a quelqu'un avec toi?
0: Non, je suis tout seul. Non, je dénonce, c'est les mecs de la prod. Ça,
6: il n'est pas tout seul en plus. Hein.
2: C'est clair, mais qui trop embrasse mal étreint, de toute façon.
7: C'est vrai.
0: Il est pas plus drôle que les blagues. Hein.
7: De Starsky et Evelyne Leclerc, excusez-moi, il dit on n'encule pas de poule sans casser des œufs.
2: Ah, c'est vrai.
1: Ouais. Donc.
2: Mais je lui répondrai, excuse-moi Gérard, les petits ruisseaux font de grandes rivières.
1: Oh! Non mais je pense qu'on va s'arrêter là.
4: Attends, hey, l'asticot là.
2: Eh, c'est clair, la foi soulève les montagnes, hein, GG.
6: Et moi, soleil en autre, pâté en croûte.
4: Mais ouais. Eh, je viens de dénicher deux perles là, perles au niveau de l'auditeur. Tu vas pas m'arrêter le débat maintenant, d'accord?
1: Il y a une question et on arrête.
4: Alors t'accueilles Caca Lover et Afrobeat. Merci.
0: Oui. Salut Gérard, c'est Caca Lover.
1: T'appelles d'où?
0: J'appelle de Caca City.
1: Tu donnes ta fréquence ou je te dis au revoir?
0: Caca 7.9. Bah, 87.9, pardon. Je m'emporte un peu trop là.
1: Et l'autre?
3: C'est Afrobeat, j'ai 32 ans, j'appelle de Bourson-sur-Chancre. 118.8, bonsoir tout le monde.
0: Dans les bonnes années.
1: Fréquence!
3: 118.8, je viens de te dire.
1: 118.8?
6: Salut Afrobeat.
3: Bonsoir tout le monde.
1: Et donc, dernière question. Peut-on avoir une relation amoureuse lors d'un dîner aux chandelles? On va demander à Sucette.
4: C'est bidon cette question, mais
0: elle est
4: Parce que nous, on avait fait des questions béton tout à l'heure avec des trucs de ouf.
7: Il y a pas mal de gens qui se sont plaints là de cette question.
2: Ouais, mais Onis qui mal y pense de toute façon, donc c'est pas grave.
1: Oh là, ouais, mais merde. Tu réponds à cette question-là et tu t'écrases, Sucette.
2: Et surtout, tu ne remets pas à demain ce que tu peux faire le jour même.
6: C'est comme pour les boîtes, tu peux rencontrer quelqu'un et puis l'emmener dîner, mais voilà, quoi, tu vas pas passer ta relation entière au resto avec une nana.
2: C'est clair, tant qu'il y a de la vie, il y a de l'espoir, de toute façon.
6: Exact.
7: Tout à fait.
1: Non, mais c'est pas la peine de lire le bouquin, Manu, ça vaudra mieux.
6: Pas qu'au scanner, nous, à le cimetière.
1: Bon, alors, Sucette, au revoir.
7: Et si tu manges tes tartines aux toilettes, tu auras du pain sur la planche.
1: Hop, c'est pas la peine de reprendre du monde, Fildar, parce qu'on arrête.
4: Non, j'avais une auditrice en réserve, je la prends.
1: Non, mais c'est
4: la prends, je suis désolé.
1: Non, mais 2h15, c'est terminé.
4: Et alors?
2: Allez, prends-la, mais.
0: Bon,
4: moi, je suis payé pour faire de l'auditeur.
0: Allez.
2: Bon, qu'est-ce qu'on fait, GG, là? Tu parles plus, tu dis plus rien.
4: La top, bonsoir.
6: Oui, bonsoir.
1: Ouais.
6: Bonsoir Gérard.
0: Putain.
6: Bonsoir. On est à l'antenne?
0: Ouais.
4: Ouais, t'es à l'antenne.
6: Bonsoir.
4: Bon, vas-y, Gérard.
1: Donc, la question, tu l'as entendue?
2: C'est le cours Florent.
6: Non. Redis-moi la question.
1: Peut-on avoir une relation amoureuse lors d'un dîner en chandelle?
6: Ah oui. Oh oui, oui, oui. Oh oui, on peut.
0: Quelle bonne actrice.
4: Calme-toi, la top, quand même. Calme-toi un peu.
0: Quelle bonne actrice.
4: Laisse répondre Gérard.
0: La pub.
1: Bon, tu réponds correctement, je te dis bonne nuit, puis tu feras pas la conclusion.
6: Oui.
0: Ça se fait pas. Ça se fait trop.
3: Oh. Non, mais.
0: Ah, il a un vieux rire.
1: Rien. Bon, allez hop, plateau, pas vrai!
2: Plateau!
1: Allez hop!
2: La top, pas la taupe.
1: Terminé, allez! IRC!
0: Je peux répondre peut-être, Gérard?
1: Non, mais après!
7: Non, on va laisser l'auditeur répondre le temps que je dise parce qu'il y a énormément de choses.
1: Non, mais de manière.
2: Très intéressante, bien sûr.
7: Bien sûr.
1: Caramelos!
0: Ouais, bah t'es, je vais
1: la
0: moi direct, je vais t'allumer.
1: Comment?
0: Oui, effectivement.
1: Non, mais qu'est-ce que tu viens de dire là avant?
0: Ah non, c'était pas moi, Gérard.
5: Mais si, c'est lui, il est
0: un connard,
5: ça se fait pas, Gérard. Viens-le.
0: Ah non, c'est pas vrai, Gérard. Non, ils sont jamais
5: bons. Hop là.
0: Direct,
5: là,
0: voilà.
2: Ça a précédé, hein, mais.
4: Charlingals,
5: bonsoir, je l'appelle 2-3.
0: Bonsoir, Charles.
1: Non, mais j'ai jamais dit que je reprenais
2: du. Il sélectionne que des gens de sa ville, c'est dégueulasse.
0: Mais calme-toi.
1: Non, allez, hop, terminé, conclusion du débat.
7: Attends, Gérard, tu m'avais lancé, continue.
1: L'IRC,
4: voilà, Patsy, Patsy à l'antenne avec nous. Bonsoir Patsy.
1: Non.
6: Bonsoir.
7: Bonne année Patsy.
6: Bonsoir, bonne année à tous.
1: C'est
6: bonne
1: terminé.
6: Hein.
7: Patsy, il y a 10 juillet qui te passait le bonjour.
0: Ah.
6: Merci, tu y passeras le bonjour aussi.
7: Bah, tu peux le faire, tu es à l'antenne.
6: Bisous, 10 juillet.
1: Ouais, bah, c'est bien.
7: Non, vite fait, il y a Yankee et Zébulon. Ils voulaient savoir si on a une relation amoureuse aux chandelles à Noël. Est-ce qu'on peut considérer qu'on bourre la dinde?
1: Non, pas non.
2: Par contre, Noël au balcon, pas cotisons. Hein. Bon.
1: Bah oui, mais ça, Gérard, ça, c'est ce qu'on a eu cette année. Hein.
4: Gérard, on accueille aussi Super Billy. Bonsoir, Super Billy.
9: Ouais!
4: Ah, moi j'enchaîne les autres.
1: Super Billy! Non, non, mais de toute manière, c'est terminé.
9: Salut Super Billy!
1: Conclusion!
9: Allô, c'est Super Billy! Salut Super Billy!
1: Conclusion!
10: Salut Gérard! On dirait un film de Max Pekka. C'est de la bombe! C'est de la bombe!
11: Tombé. Ouais, attention à l'alerte quand même.
1: Conclusion!
10: Ah déjà?
1: Ouais.
10: Ah bon. C'était un super débat, ouais,
11: franchement, on a fait 30 pauvres questions en 1h15, c'est de la balle.
10: C'est clair,
11: c'est de la bombe.
1: Mais ça, vous vous en prendrez après le standard.
11: Après toi.
9: T'as été nul.
11: Moi, je pense que t'as fait une rentrée pitoyable. Bon.
9: T'as été nul.
11: T'as fait un retour pitoyable.
10: Je sais pas.
1: Eh ben c'est bien, si ça vous plaît pas, bah vous avez qu'à rester chez vous, c'est tout.
11: On reconnaît que t'as été un peu nul, là, tu t'es mis à gueuler tout de suite. On est prêt à ton équipe. Ouais. Bah, t'étais vénère, là, je sais pas ce que t'avais ce soir.
10: En plus, quand les questions sont trop longues, bah, t'es sur les nerfs.
1: Ouais, bah, toi, tu t'écrases parce que je t'ai reconnu, d'accord, Tony?
10: Alors, mais c'est
11: après,
10: pas grave.
11: Y a ton équipe.
1: Ok, Tony.
10: Mais des questions, okay, pas avoir,
1: Non, mais Tony, tu t'écrases, d'accord? Merci. Bah,
11: c'est bien, c'est très bien. Comme
1: merci.
11: Ça.
10: Le Obled.
1: Ouais, ben, tu restes.
11: Mais il est au bled, Tony.
1: Mais ouais, c'est ça.
10: Il est en vacances.
1: C'est ça.
4: Et il y a pas mal de gens qui n'ont pas répondu aux conclusions, là.
11: C'est vrai. C'est clair.
4: Il y a Super Billy, il y a Afrobeat, il y a Patsy, il y a Charles Ingalls, il y a Caramol, il y a La Top qui est encore dans le coin.
11: Monsieur Mazur.
4: Il y a Gros Matos, Monsieur Mazur, il y a du monde, donc vas-y.
1: Non, et Fildar, c'est pas toi qui commande, terminé. Et toi, hop.
4: Non, mais.
1: Là, j'arrête terminé.
4: Qu'est-ce qui se passe?
11: Qu'est-ce qui se passe là?
4: Et ils sont en train de régler le son en même temps là.
11: Ouais.
4: Mais viens là, GG.
1: C'est terminé.
4: Viens là.
1: C'est terminé,
4: Max, c'est... Mais tu viens ici ou quoi?
10: Il va le dire.
11: Reviens, Tola, reviens.
4: Il est parti. Il est en train de. Il va encore cafeter là. Putain.
11: Oh là là,
9: rien fait.
4: Oh là là.
10: Il va le dire.
11: Ça va gueuler.
4: Bon, Gérard.
1: Oh merde,
7: c'est quoi un petit proverbe manu pour combler hein.
4: Si, j'ai des proverbes.
7: Ah, moi j'avais de Booba sur l'IRC, après pas de bras, pas de chocolat, voici pas de jambes, pas de yaourt.
4: Pour être aimé, il faut aimer, hein, de toute façon. Mm-hmm.
7: Tout à fait.
1: Okay. Ouais, ça va.
4: Et que le premier pas qui coûte. Hein.
10: Le premier pas.
11: Le premier pas, avec la jambe de bois, tout ça.
4: Pourquoi il range tout.
1: Arrête avec ça parce que j'en ai marre. Ah, maintenant.
7: Forcément.
4: Mais qu'est-ce que tu fais, Gigi? Pourquoi tu ranges?
1: Non, mais ça, tu mets tout ça là.
4: Voilà.
1: Comme ça, on contrôle.
4: Ah oui, bah si tu veux. Oui.
1: T'éteins ça.
4: Ok.
1: Voilà. Non, mais c'est bon, vas-y, c'est bon.
4: Mais y a pas de problème, vas-y, Gigi. Hein.
1: Alors. Tu vas me donner,
4: Fildar, tu vas me donner la liste des gens que, avec qui on fait la conclusion, s'il te plaît.
2: Pas de problème.
1: Non, mais tu me donnes ta feuille.
4: Ah bon?
1: Tu me donnes ta feuille.
2: Tiens, tu sais lire? Mon écriture.
1: Alors.
2: Par contre, moi, je sais plus où ils sont parce que t'as ma feuille. Hein.
1: Ah non, mais tu te démerdes.
2: Bon, bah, si tu veux.
1: Déjà la taupe sur la une, j'y avais dit au revoir.
12: Elle est là.
1: Non, j'y avais dit au revoir. Tu lui dis au revoir.
12: Je te la passe.
1: Non, tu lui dis au revoir.
4: Dis-lui au revoir. Allô, La Top.
9: Oui.
1: Bonne nuit.
4: T'en es où?
9: Oui, Gérard.
1: Non, terminé.
9: J'aimerais beaucoup faire la conclusion.
10: Allez.
1: Alors, vas-y.
9: Eh ben, moi, je voulais te dire que j'ai vraiment pris mon pied pendant ton débat. Que c'était un excellent débat. Que c'était vraiment très, très bien. Un débat incroyable. Et que j'ai vraiment pris mon pied, mon cochon.
1: Non, ben, c'est bien. Au revoir.
10: C'est qui, ça?
1: Au revoir. Afrobeat.
11: Bah écoute, bon débat. Moi je pense que t'aurais dû plutôt faire un débat sur l'élevage parce que t'es plus calé en élevage qu'en relation amoureuse. Quand j'analyse ton couple là un petit peu vite fait.
1: Au revoir.
11: J'ai l'impression que ça me.
1: Au revoir.
11: Perso, hein, comme ça, hein, premier coup.
1: Au revoir.
11: Je
1: te
11: souhaite une bonne année.
1: Merci.
11: Salut le top.
1: Pastis. Pastis là.
4: Ah, c'est des vieux relents. De c'est boire. Des vieux relents.
10: Arrête de boire.
4: Ça te monte au cerveau, hein.
7: Je te jure.
9: Moi, j'ai trouvé que c'était un débat de merde. Mmh. Mais pour un fils de puto, c'est pas trop.
1: Alors, un fils de puto, il t'emmerde, connasse.
10: C'est chaud, c'est chaud.
1: Hop.
10: Mais c'est
1: Caramelos.
10: Ouais, Gérard, bah écoute, oublie, arrête tout de suite. tu vas te griller, arrête.
1: Toi, Billy. Déjà, Billy.
10: Débat, ouais, c'est moi,
1: attends,
10: Billy.
1: Attends, Caramelos. Billy.
10: Ouais.
1: Billy.
10: Ouais.
1: Au revoir.
10: Bah non, mon pote.
1: Au revoir.
10: Oublie.
1: Au revoir.
10: Mais oublie, je vais venir te mettre à la radio sinon.
1: Au revoir.
10: Ça va être chaud pour moi de
1: m'entendre. Au revoir.
10: La bouche là, c'est tout. Eh, là, Gérard.
1: Au revoir.
10: Je vais niquer ta caisse. Ouais. Ça va être chaud pour moi de m'entendre.
11: J'ai bien kiffé décorer ta bagnole avec plein de fesses de babouin. Et je passe le bonjour.
10: Ok, la vieille dédicace. Mais il assure, c'est bien.
4: Direct, je l'ai coupé, t'as vu?
7: Ah ouais.
1: Son numéro de téléphone, celui-là, je vais le filer au flic.
10: Gérard, j'ai une batte de baseball, hein.
1: T'as raison.
10: Non, non, mais ça va être chaud pour Watch. C'est des coups de la corde à linge.
1: Allez, hop, bonne nuit.
10: Trop rouge. J'ai vénère, ça va être chaud.
1: Bonne nuit.
10: Non, non, mais c'est bon, j'ai piraté la ligne. Laisse tomber. Je suis en vénère, là.
1: Ouais, c'est ça.
4: Il y a Charling Gals aussi. Il y a Charling Gals.
1: Ouais, c'est ça.
10: Deux, trois, quand même.
4: Deux, trois.
10: Bah, moi, je trouve que c'était un débat assez court. Mais par contre, Gérard, c'est dommage que tu t'es pas assez confié sur tes relations amoureuses. J'aimerais savoir comment s'est passée ta première relation.
7: Il y a beaucoup de gens qui m'ont demandé aussi. Oui.
10: La première relation que t'as eue avec Sandy, comment ça s'est passé, quel sentiment as-tu éprouvé, de la haine, de l'amour. J'aimerais en savoir plus sur ta vie.
1: Bah Tony, je vais te dire une chose, que tu n'en sauras pas plus, t'as qu'à écouter la suite de la Libre Antenne. Voilà. Terminé.
7: T'en sauras pas plus, mais si t'écoutes, t'entends.
10: Oh, ok. Je vais rester à l'écoute.
7: Voilà.
10: Ah. Et du rock, c'est possible ou...
1: Bonne nuit, j'ai rien à dire.
4: Il y a un vieil écho, mais je crois qu'il règle le son.
7: Je crois que c'est sur tout le monde. Ah non.
4: Non, c'est, je te jure, c'est pas moi, GG, c'est à côté, règle.
1: Ouais. Hey, mais dis-lui!
13: T'as rien?
14: Bon, attends, Hugo, ouais.
13: Mais il a pas les mains, je suis là!
14: Non, elle est terminée.
7: Alors, conclusion?
14: Non, terminé, débat de merde.
4: Ton micro, ton
13: non,
4: micro.
13: Non,
1: c'est terminé! Je veux pas le savoir, c'est terminé. Là, tu vous foutez de ma gueule, monsieur, donc. Ouais. Fini.
13: Attends, voilà, j'ai vu.
1: Ouais, voilà.
13: Non, c'était pas.
1: Il l'a fait exprès.
4: C'est sûr. Bon, déjà pour dire que la deuxième partie du débat, quand on s'en a discuté un peu, ça s'est très très bien passé. T'as été très calme et je te félicite, et les auditeurs aussi. Et peut-être que des fois de mettre Manu à l'area, ça fait du bien.
1: Non, mais il fait que des conneries.
13: Non, non, beaucoup moins que Phil.
1: Pour finir sur l'IRC et la cote.
7: Oui, on est bien monté. Hein. On est à pas 10 000, on est 9 923.
1: Pas mal.
4: Oh, merde. Ouais.
7: Il manque pas grand monde.
1: Non mais c'est pas. Donc les conclusions de l'IRC.
7: Donc conclusion de Xoni qui dit: qui d'autre que Gérard aurait pu nous faire un aussi beau débat sur l'amour, lui qui est capable d'aimer des tonneaux. Quelle belle preuve d'amour.
1: Ouais mais ça on en a rien à foutre.
7: Donc Zébulon qui te remercie pour ton amour pour les baleines et les animaux aquatiques imposants, mais cela reste un débat de merde là, tu vois, il rejoint un peu ton idée.
4: Pas terrible, ouais.
7: Chuck Norris LB69, il fait un hommage à Turpentine en disant que ton débat n'avait ni queue ni tête comme toi.
1: Eh ben c'est bien. Dans ces cas-là,
4: on peut se refaire une tournée de conclusions standard ou pas?
1: Ah oui,
4: est-ce qu'ils sont prêts?
1: Ah vas-y, moi je suis là. Vas-y, mais standard. Non, non, mais c'est terminé.
4: Charling Gals, bonsoir.
1: Charling Gals, terminé.
10: C'était vraiment un bon débat. Hein.
4: Ouais, Patsy.
7: Allô.
15: C'était un débat excellent et je voudrais le refaire.
4: Attends, ils veulent refaire le débat, c'est possible?
1: Ouais, ils veulent recommencer.
15: Attends. Est-ce qu'il y a moyen là?
4: De quoi?
13: Tu m'arrêtes tous les auditeurs.
4: C'est fait. Mais ils sont arrêtés, ils sont chez eux.
13: Allume ton micro.
4: Ils sont chez eux, ils bougent plus.
1: Non mais c'est terminé maintenant, c'est fini. Le débat est terminé maintenant. On met deux disques.
4: Ils sont en manque, les gamins.
1: C'est
4: bon,
1: c'est clos.
4: Ils sont en manque.
1: C'est terminé. Terminé maintenant, la suite de la Libre Antenne jusqu'à 3h est terminée. Au revoir.
4: Carrément.
1: Comme ça, tu...
13: Voilà. C'est tout. Hop.
7: Ouais.
13: Non, c'est pas une bonne conclusion. Il a fait 1h30. Hop. Il a fait 1h20, les gars. Qu'est-ce que vous demandez de plus? Qu'est-ce que vous voulez de plus?
4: Bah, du bonheur, quoi.
13: Non, mais c'est... Hop, terminé.
4: Du bonheur à l'antenne, quoi. Du bonheur à l'antenne.
1: T'entends pas, GG.
4: Lance des pâquerettes, putain.
1: Non, mais maintenant, c'est terminé. C'est jusqu'à 3 heures, donc on va
4: donne de toi, je sais pas.
1: Non, mais toi, tu fermes ta gueule et c'est tout. T'as fait de la merde au départ. Manu, t'as remplacé. Il prend des bouquins, il fait de la merde. Donc, c'est terminé, c'est tout.
13: C'était bien.
1: C'est tout, maintenant.
4: Et donne un peu de temps.
1: C'est tout. C'est tout.
4: Donne ton corps. T'as des pièces en
1: mon cas. C'est que vous avez fait de la merde, vous avez commencé l'année 2001 en foutant du bordel. Il y en a qu'un qui a bien bossé, c'est l'internet. Il y a que l'internet qui bosse bien. Oh, donc gars, terminé.
4: Oh. Donc tu n'as pas arrêté de te shooter, donc,
1: basta.
4: Dans les canards.
1: Gérard,
4: après.
1: Basta.
13: Gérard, la deuxième partie du débat s'est bien passée.
1: Non.
13: Oh, j'ai écouté, c'était calme.
4: Ah oh, si, c'était bien.
1: Mais t'en as pas branlé une.
4: Non.
1: T'en as pas branlé une, t'as pas répondu une seule question. Les auditeurs,
13: vrai,
1: tu leur demandais des
13: clés.
1: Non, c'est tout.
13: Non, mais c'est vrai, t'as pas assez donné de toi.
1: Tu chies dans les débats, tu fous la merde.
7: C'est vrai.
1: Non, mais faire ça, les débats de Gérard sans toi.
13: C'est dommage.
7: Non, ce qui est dommage, Gérard, c'est que tu
1: non, parce qu'il y a des sondages. Parce que si j'ai pas fini les sondages, c'est que les sondages.
4: Mais ils étaient bons, les sondages. Finis-les maintenant. La dernière. Quelles sont les recettes pour être amoureux? Putain, y a que du bon là.
1: Non.
13: Par respect pour Rigo.
1: Non.
7: En plus, j'en ai réimprimé, il les a même pas sortis.
1: Non mais ça, je les lirai moi-même.
4: Mais chez lui, c'est en privé. En privé.
1: Non.
13: Non, Rigo, il veut qu'on les lise à l'antenne.
1: Ah ouais. Non, c'est terminé. Le débat est clos. C'est simple. Le premier débat de l'année 2001.
13: Il était pas mal.
1: La première heure. La première demi-heure, c'était de la merde. Après, la deuxième, je veux pas dire, mais ça a été moyen. Non. Donc c'est terminé. Maintenant, on va continuer la libre antenne avec des auditeurs.
13: Ah, pourquoi tu lis pas les
1: non, non, non, non.
4: 66% me demandent si j'ai bambé hier soir. Bon, déjà, bon, bah, c'est une bonne question.
1: C'est pas la peine de lire des trucs comme ça, ça ne sert à rien. C'est tout.
4: Bah, moi, je
1: sais pas,
4: ça bien. D'après vous, est-ce qu'on peut être amoureux toute la vie?
16: Ah 87, oui, c'est bien ça.
4: 87% disent que c'est possible entre mecs seulement. Tu vois, c'est des bonnes
1: réponses. Arrête tes conneries, de toute manière. Si. Toi, de toute manière, est-ce que t'as déjà été amoureux une fois dans ta vie?
4: Bah oui.
1: Quand?
4: En ce moment.
1: En ce moment, depuis quand tu y es?
4: Ah, je sais pas, moi, ça fait 2 ans.
1: 2 ans, tiens, mon cul. Quand t'étais à Neuilly, t'avais personne dans ta vie, alors tu fermes ta gueule. Hop. Tu cours après les nanas, d'accord?
4: Tu fermes ta gueule.
1: D'accord. Donc terminé, le débat est clos. Maintenant on met 2 disques.
4: Tu veux pas faire un mini golf ou un tyrolien?
1: Non, je vais prendre un peu de vitamines et on va continuer.
4: Allez, GG. Il y a plus de pastis. Hein.
1: On va continuer pendant une demi-heure de libre antenne terminée.
7: Un petit jeu voilà. De coup de poing là.
1: Donc prochain débat.
4: Non, ça te dit pas. Prochain non, GG, sérieux.
13: La délinquance.
4: La vitrine.
1: Ouais, mais quand?
4: À tout à l'heure, dans une demi-heure.
1: Non.
4: T'es prêt là?
1: Bah on verra la date. On décidera de la date et c'est.
7: Tu diras avant parce que j'ai plein de potes qui veulent venir réagir
4: en direct avec des chiens.
1: Non mais là délinquance, je vais voir parce que je vais peut-être pas.
4: Ouais, tu vois. Tu peux peut-être amener des mecs d'où t'habites, non?
1: Bon alors je crois qu'on ne fera pas du tout. Putain, tu as fermé ta gueule.
13: Tu peux la faire.
1: Les 2 disques à envoyer en espérant.
13: Ah ouais, pardon. Pas la délinquance.
1: Je pense pas non.
13: Pourquoi?
4: Oh bah, Gérard, c'est un peu bête. Si je peux me permettre.
1: Ouais, bah, peut-être pour toi, mais pour moi, c'est autre chose, d'accord?
4: Non, mais ça peut être une sacrée soirée, quoi.
1: Quand vous donnez des disques.
4: Ils sont là.
1: Non, mais le premier. Quand vous donnez.
4: Bah,
1: quand
4: quoi,
1: vous
4: annoncez, c'était quoi, Billy Bouboule?
1: Non, c'était pas ça, c'était un remix de Sur Moi, d'accord?
13: Non, mais là, c'est les vrais disques, c'est moi qui ai choisi, t'inquiète pas.
1: Normal, ouais.
13: Ces deux-là, ouais.
1: Alors, le premier, c'est lequel? N'importe.
13: Non, le premier, c'est le premier, voilà.
1: Roland Lover.
13: Non, ça c'est le deuxième qu'on va passer.
1: Ah bon. Alors le premier, c'est Louise la Merguez avec Grigne-moi les fesses sur le barbecue. Et après, juste après, Roland Lover avec Ma Quéquette et en toi, mon cochon. Et on se retrouve juste après pour finir la nuit 100% Gérard, en espérant qu'on aille Sandy pour savoir comment qu'on s'est connus. Voilà.
4: 2% Gérard.
13: C'est pas toi.
1: Ben, faut qu'elle réponde. Non, mais faut qu'elle réagisse aussi.
4: Je voulais juste modifier un truc, c'est pas la nuit 100%, c'est la nuit 2%, Gérard. Parce que ça suffit.
1: Toi, tu fermes ta gueule et c'est tout.
4: Ça y est, j'envoie le 10, là?
1: Bah, tu peux, hein.
4: Ah bon?
17: Vas-y, Gérard. Et voilà, c'était, Corner Shop, Brinfus, HA.
18: Ouais, Corner Shop, hein.
17: Voilà.
18: En fait.
17: Donc, on se retrouve pour le deuxième débat. Donc, c'est Olivier Approux. J'espère que ça va bien se passer.
13: Oh non,
18: ouais,
17: mieux que le premier. Mieux que le premier, si ça te plaît pas, Fildar, c'est le même prix.
18: Allez, Fildar. 8. Du vent.
17: Bonne nuit.
13: Et Max, il a dit que je faisais l'arrière.
18: Non. C'est fini.
17: Et Manu au standard.
19: Oui. D'ailleurs, donc, sur ta liste, tu peux rajouter Yoko à la fin.
18: Gérard, Fildar, il veut pas s'en aller. Gérard.
17: C'est pas grave, tu le laisses, mais si ça va pas, moi, je vais pas aller jusqu'à 4 heures. Surtout que là, le deuxième débat, il y a quand même 13 questions, donc je voudrais arriver jusqu'au bout. Donc, on va...
18: Et il y a le Minitel aussi.
17: Tu me laisses, s'il te plaît, la porte ouverte, si ça te dérange pas. Merci. Merci beaucoup.
19: Ah, merci pour le blanc, toi, Gérard, t'es
17: magnifique.
19: Donc,
17: vous pouvez toujours nous appeler, s'il vous plaît, des filles qui nous appelle au standard, donc au 0803-08-5000 et 0870-5000 et toujours le 3615, code Fun Radio, rubrique direct. Par contre, Olivier, une seule chose que je vais te demander.
18: Vas-y.
17: Questions Minitel, si c'est des questions bidons, ce Minitel, n'est pas la panique.
18: Sur Minitel, il y a 0 connecté.
17: Ok.
18: T'en parles jamais, et puis voilà, et puis les gens...
17: Bah, c'est bien, bah, dans ces cas-là, on le ferme, comme ça.
18: Ça bien qu'il y en ait, ça m'occuperait.
17: Voilà, ben, dans ce cas-là, tu le fermes.
18: Parce que c'est assez chiant à
17: écouter. Donc, deuxième débat, ça part sur les permis de conduire. On va accueillir Tagada, bonsoir. Tagada!
20: Salut, ma grande.
17: Ouais, je suis pas ta grande, d'accord. Christophe!
20: Oui, salut, toi.
17: Bon, tu commences déjà à dire à Tagada qui reste poli.
19: Tagada reste poli.
18: Tagada.
20: Oui.
17: Non, mais Manu, si c'est pour déconner, là, tous les deux, c'est pas la peine.
19: On n'a rien fait, là.
20: Hein, moi
19: je lui dis de rester poli. T'as Gada, calme-toi, tu dégages.
17: Non, non, mais c'est au téléphone, ok. Oh, Fildar, si t'es pas content, tu vas faire ta caca.
16: Tu passes pas tes coups de téléphone, Fildar.
17: Ok. Coyote.
19: On y va, là.
17: Coyote.
20: Bonsoir.
17: Bonsoir. Foufi.
21: Bonsoir.
17: Bonsoir. Bonsoir. Claire.
22: Oui, bonsoir. Bonsoir, Olivier. Belle bonsoir.
17: Voix. Et Yoko pour finir.
22: Ouais, salut GG, salut tout le monde.
17: Bonsoir. Bonsoir. Bon, donc première question. Avez-vous déjà passé votre permis?
22: Oui. Ah.
17: Donc, Tagada.
20: Tu peux poser la question?
17: Non, alors Tagada, tu vas déjà voir Manu au standard.
19: T'énerve pas tout de suite.
17: Tu vas déjà voir Manu au standard, t'as très bien
19: compris. Non, on ne vire pas les gens toutes les 5 minutes.
16: Gérard. Tu te calmes.
17: Non, mais attends. Non, Olivier, c'est pas la peine de faire ta voix d'animateur télé, d'accord? C'est toi qui commandes, ok? Sinon, tu vas dégager. Alors, tu dégages, Fildar, tu reprends sa place.
19: T'as pas fait longtemps.
16: Non, je suis pas d'accord.
17: Fildar. Olivier, tu dégages.
16: Il y a 5 connectés maintenant.
17: Non, non, Olivier, tu dégages. Non. Olivier, tu dégages.
16: Mais j'ai rien fait, Gérard.
17: Olivier, tu dégages.
16: J'ai rien fait, Gérard.
17: Olivier, tu dégages.
20: Bon, je t'en. Comme à la bonne époque.
19: C'est dégueulasse. Viens au standard.
17: Non, pas de standard.
19: Il va chercher des filles.
17: Non, là tu dégages. Bon, Tagada.
20: Oui.
17: Donc je te rappelle pas la question, tu l'as très bien compris.
20: Bah alors là je m'en rappelle plus du tout.
17: Bon, alors je la répète pour la dernière fois. Ouais, avez-vous déjà passé votre permis?
20: Non.
17: Pourquoi non?
20: Je te réponds.
22: Non mais pourquoi?
23: Bah pourquoi? Parce qu'il a peut-être pas d'argent, faut réfléchir un peu.
20: J'ai pas assez sucé sur le trottoir, je me suis pas assez fait blé, donc pas de permis.
17: D'accord. Christophe?
20: Le permis quoi? Voiture, hors bord?
17: Bah, de toute manière, c'est les questions que je vous poserai après. C'est les réponses que je vous donnerai.
22: Mais commence par le commencement, Gérard.
17: Mais non, mais avez-vous passé déjà votre permis?
20: Ouais, mon permis.
22: Oui, mais
20: permis
22: lequel?
17: Non mais justement, c'est là. Ah. C'est là la question, lequel? Et moi je vous répondrai derrière lequel. Et vous allez me répondre par oui. Non. Donc Christophe pour toi.
20: Ben, le permis de trottinette, oui.
17: D'accord. Coyote?
20: Ben, écoute, ouais, en Auvergne, le permis de chasse.
17: Ok.
20: Pas bien.
17: Foufi?
23: Ben, moi le permis de Solex.
17: Claire?
22: Ouais, ben, moi banalement, permis voiture.
17: Yoko?
22: Ah, moi j'ai permis piéton.
17: D'accord. Donc, comme la question, tout le monde attendait. Donc, lequel permis que vous pouvez avoir passé? Donc, tout le monde, il y en a une qui m'a répondu le permis voiture. Donc, automatiquement, le permis voiture, tout le monde le passe.
22: Gérard, c'est quelle lettre, le permis voiture?
17: Permis B. C'est qui veut parler, là?
20: Tagada.
17: Oui.
20: Moi, je voudrais savoir s'il faut un permis pour aller chez les locaux.
17: Bon, alors, Tagada, tu vas voir Manu au standard, ça t'apprendra.
19: Allez, hop.
23: Non. C'est clair.
17: Hop.
23: Oui.
22: T'as déjà passé le permis X?
23: Je suis en train de le passer, là. Je fais des épreuves orales.
17: Ouais, non, mais... Oh, tous les deux, là, c'est moi qui gère. Manu,
22: tu gères pas, là.
17: Tu mets Tagada.
19: Ah, mais ça y est.
17: Complètement dehors.
19: Ah, ça y est.
17: Tu reprends quelqu'un d'autre. Donc, Christophe.
20: Christophe. Ouais, le permis de tuer, ouais.
17: Non, mais... Je te demande quel permis.
20: Belle permis.
17: Bon, Olivier, s'il te plaît, tu t'écrases quand on pose les questions. Ah ouais. Donc, Christophe?
20: Bah, je suis agent secret 00 quelque chose, et le permis de tuer, ouais, je l'ai.
17: Bon, d'accord. Quand tu répondras comme il faut aux questions, toi, tu me feras signe, hein?
20: Ok, je te ferai signe.
17: Coyote?
20: Bah, je te dis, c'était le permis de chasse, donc il y avait plusieurs épreuves. La première, c'était canarder plusieurs perdrix qui courent un peu partout. C'est dégueulasse. Sur la place, tu sais, c'est une place dans un petit village, quoi.
19: C'est dégueulasse.
20: Et j'ai passé un peu toutes les épreuves et j'ai eu mon permis de chasse. C'est dégueulasse.
17: Foufi. Foufi.
23: Oui, alors moi, étant donné que j'ai jamais sucé, j'en ai même pas fait le permis fellation.
17: De quoi? Répète. Quel permis?
23: Le permis fellation.
17: Ah ouais, pour faire des pellations, non,
23: bah,
17: mais...
23: Ouais,
16: mais non.
17: Eh, Foufi.
16: N'importe quoi, allez.
17: Eh, le permis de pellation, il n'y en a pas besoin. Alors, si c'est pour dire des conneries, tu vas dégager vite fait, toi.
23: Mais non, mais écoute, moi...
17: Tu vas dégager vite fait, je te le dis tout de suite.
23: Je pensais qu'il fallait un permis. Écoute, je suis désolée, je suis pas censée tout savoir.
17: Eh, tu connais pas le permis A, le permis B,
23: Non,
17: tu connais pas.
23: Écoute, j'ai que 18 ans, je viens de rentrer dans la vie...
17: ah ouais, tu viens de rentrer dans la vie active. Non, mais attends, tu prends les gens pour des cons, tu les laisses.
23: Écoute, Gérard, je suis jeune, moi, j'ai jamais su ça, mec, c'est pas de ma faute, non?
17: Ah bon, il faut...
23: Attends, on n'est pas forcé, obligé de savoir tout, hein.
20: Non, mais elle a raison, en plus, si tu suces ton permis, c'est du braconnage.
17: Bon, Claire.
23: Oui.
17: Claire.
23: C'est quoi ta question?
17: Avez-vous passé déjà votre permis, donc lequel? Donc toi, tu m'as répondu le permis B.
23: Ouais.
17: Merci pour celui qui s'amuse à faire du tam-tam. Merci. Au moins, comme ça, ça essayera plus vite en gueulant. Donc, Claire, donc toi, t'as déjà passé le permis B.
23: Oui, voilà.
17: Donc, l'équivalent du... par exemple, si je te parle du permis moto, c'est l'équivalent à quoi, maintenant?
23: J'en ai rien à carrer.
17: Ouais, non, mais alors, Claire, si t'en as rien à carrer dans ce cas-là, je vois pas pourquoi que je t'ai demandé de participer au deuxième débat.
23: Mais non, c'est pas ça, mais je m'en fous de savoir ce que c'est que le permis moto. Je sais que jusqu'à 125, tu peux l'avoir avec le permis B, et puis c'est tout.
17: Ah, quoi. Bah voilà.
3: Non, non.
17: Depuis le mois de juillet l'année dernière, tu peux passer le permis 125 avec le permis B.
3: Non.
17: Je suis désolé. Tu connais rien.
20: C'est scandaleux.
17: Ouais, écrase-toi, tu dégages.
23: Ah si, moi je suis d'accord avec Gérard.
3: Donne un coup de main.
20: C'est une honte, un scandale.
23: J'ai peut-être dit une bêtise.
5: Eh Gérard, ils t'ont fait passer un permis à Sven pour que tu viennes sur l'antenne ou pas?
17: Il n'y a pas besoin de permis pour parler devant un micro.
23: Et il devrait avoir le permis.
5: Tu devrais te faire passer un permis. C'est pas sûr que tu l'aies.
17: Le permis. Il y en a qui m'ont passé leur permis à aller faire dodo dans leur lit.
23: Tiens, Gérard. Avec quoi?
17: Yoko.
23: Oui.
17: Non, après la question Minitel. Yoko.
3: D'accord.
23: Oui.
3: Donc il y a con sur le Minitel qui.
17: Je te dis après, tu laisses parler Yoko, s'il te plaît.
3: Excuse-moi.
17: Con, on n'en a rien à foutre. Donc Yoko.
20: C'est pas Yoko, c'est que.
17: Yoko.
5: Oui, Gérard.
17: Donc, je t'écoute.
3: Il demandait, est-ce que Gérard, t'as le permis de pêche?
17: Bon, est-ce que toi, t'as fini d'ouvrir ta gueule quand je demande à quelqu'un de répondre à
8: Gérard,
17: la question?
8: Gérard.
17: Merci.
8: Gérard, Olivier, en fait, j'ai un problème là. C'est que j'ai une fille à rappeler et Manu veut pas rappeler de fille. Il dit, je veux pas de fille, je veux que des garçons.
20: Oh, Manu.
17: Bonjour, depuis quand c'est vous qui commandez là?
3: Elle s'appelle Gabrielle, il veut pas la rappeler.
17: Vous voulez que j'arrête à
23: 3h? Ouais, que des mecs.
17: Bon alors, Claire, tu dégages.
20: Claire.
17: Voilà. Bon, donc, Yoko.
20: C'est vrai que t'as ton permis de pêche au thon?
17: Qui c'est qui vient de dire ça? Je vous préviens, Christophe, tiens, te calmer parce que tu as dégagé aussi.
20: Mais c'est pas moi.
17: Non, c'est pas toi.
20: Et tu reconnais pas les voix?
17: Yoko.
23: Oui, Gérard.
17: Donc, toi, est-ce que t'as déjà passé ton permis et lequel?
23: Et lequel de permis? Moi, tu dis j'ai permis piéton.
17: Oui, mais t'as quel âge à peu près?
23: J'ai 18 ans.
3: Mmh. Ouais, c'est pas possible.
23: Comment?
17: Mais la ferme, Pilar!
3: Mais je te le dis, moi, c'est pas possible.
23: De passer le permis piéton?
3: Quand t'as 18 ans, tu peux pas passer ton permis piéton, c'est impossible.
23: Non, mais parce que moi,
17: Yoko,
3: répondre, Gérard.
17: Déjà maintenant, à l'heure actuelle, tu peux conduire une voiture accompagnée à partir de 16 ans.
3: N'importe.
17: Bon alors, tu veux qu'on appelle un moniteur d'auto-école, on appelle Eric.
3: C'est 14 ans.
17: C'est 16 ans.
23: C'est une bonne idée, ça.
17: 16 ans.
23: À
17: 16 ans maintenant. Attends, ta gueule, toi. Qui dit mieux, 14 ans.
23: 12 ans. Bon, allez.
17: Tu fais pas partie de l'équipe, ok? Maintenant, à l'heure actuelle, c'est 16 ans.
23: Exact.
17: Et voiture accompagnée, derrière, il faut le macaron. Je suis désolé.
3: Voiture accompagnée de quoi?
17: Dessus, c'est marqué. Autorisation de conduire accompagnée. Donc, ils sont.
3: Et il y a un Gérard avec Sandy qui sont.
17: Bon, alors, toi, tu dégages!
23: Tu dégages
17: avant que je te bute!
20: Il y a menace.
3: Tu reprends le débat, Gérard? Merci.
21: Et on accueille Gabriel au passage.
20: Bonsoir.
23: Bonjour. Salut, Gabi.
17: Allô?
23: Salut, Gabi. Ça va?
17: Allô?
23: Ouais, ça va. Pour une première fois. Je m'attends à avoir les oreilles en compote, mais...
3: Gérard, elle a un peu de
23: non, non, bon. On kiffait à la fin. Hein?
5: Ouais, je me doute bien. Hein.
20: C'est dur, hein.
17: Est-ce que t'as déjà passé un permis?
23: Eh bien, justement, moi, j'hésite. Donc, je vais bien voir, suivant la discussion, ce qui va en sortir, quoi.
17: Non, mais Gabriel.
23: Oui?
17: C'est à toi que je pose la question.
23: Ben, je te réponds.
20: Oh, Gabi.
17: D'accord. Si je te pose lequel permis?
20: Permission de minuit.
17: Oh, tu t'écrases, toi, s'il te plaît, merci.
23: De sortir. Mais moi, s'il y avait un permis que je dois passer, c'est d'abord celui de la voiture, ensuite on verra, quoi.
17: D'accord. Si je voulais... Ah, là, ça va faire rigoler les mecs qu'on a.
3: Question bidon.
17: question bidon. Qui c'est qui l'a trouvé? C'est monsieur Pildar. Et ça, vous allez applaudir Pildar.
3: Non.
17: Si je vous dis...
3: Allez,
17: Pildar est venu. c'est vous qui avez dit c'est vous qui avez voulu que je pose cette question. Si je vous dis femme au volant, mort au tournant.
23: Qu'est-ce que t'as dit, répète?
17: Femme au volant,
0: ça fait rire personne.
17: Si je vous dis, attendez, attendez,
0: laissez-le répondre.
17: Attendez, attendez, Gabriel, s'il vous plaît.
23: C'est une absurdité et pour preuve,
2: ça c'est
23: plus de points bonus que vous.
2: Ok,
23: au final, rien que pour les assurances.
2: Eh Gérard.
0: Eh les filles.
2: Oui, vas-y.
0: Vous entendez Gérard quand il parle?
2: Ouais.
0: Ce serait bien que vous le laissiez répondre ou expliquer la question, parce que vous parlez dessus, on comprend rien, c'est le bordel.
2: Bon, merci Gérard. Gérard.
0: Merci.
17: Donc c'est Fildar et Manu qui ont voulu que je pose cette question. Donc si je vous dis femme au volant, mort au tournant, qu'en pensez-vous?
20: On parle pas de Lady Di.
17: Bon alors toi tu dégages, bonne nuit à toi.
0: Il y avait pas toi, hein, c'était une ligne droite finalement.
17: C'est même pas la peine d'insister, Manu.
0: Non, mais Manu,
17: tu l'as dégagé.
0: Mais non, comme quoi le proverbe.
17: Non, non, mais on en a rien à foutre de ça, d'accord.
0: On parle pas du pont de l'Alma, de Dial Fayed, de tout ça, on s'en fout.
17: J'ai pas parlé bon, je sens que dans 4 minutes, j'arrête.
23: Non, non, non, Gérard, non. Bon, Gérard, est-ce qu'on peut suivre ton débat? Parce que là, il commence vraiment à.
2: Ouais, mais donc, c'est pas dans l'ordre avec les petites fiches et les petits noms et tout, dans l'ordre.
17: Donc, si je vous dis femme au volant, mort au tournant, qu'en pensez-vous?
23: Gérard au volant, plaque de verglas au tournant.
17: Bon, Manu, s'il te plaît, tu me gères ça.
0: Ah ouais, Manu, là.
17: Tu gères.
23: Alors.
17: Bon, allez, hop.
23: Allô, Gérard, je réponds, c'est Fofi. Donc,
17: Olivier, tu dégages. Tu dégages, parce que tu viens de dire n'importe quoi.
23: Putain, il m'énerve.
0: Gérard, devant ton micro, merci.
17: Tu viens de dire n'importe quoi, tu dégages, je veux plus te voir dans les studios, toi.
0: Depuis tout à l'heure, je compte les blancs que tu fais, t'en as fait 3 fois plus que Françoise. Hein.
17: Ouais, bon, alors, toi, tu t'écrases. Dans ce cas-là, quand je te demande quelque chose, tu t'es prié de...
0: Ouais, mais
17: de
0: là, il a raison quand même, Fildar, hein. 3 fois plus.
17: Donc... Si je vous dis, alors pour la dernière fois, je réponds la question.
0: Non, mais ils ont compris la question.
23: Ils ont compris la question.
0: Maintenant, tu demandes à qui tu veux entendre la réponse.
17: Alors, Coyote.
20: Bah écoute, non, je crois que c'est un peu provoque et un peu, on va un peu loin en disant ça. C'est vrai que par contre, les femmes, elles font beaucoup de petits cartons.
17: Voilà. Mmh. Et dans ce cas-là, dans ce cas-là, tu penses pas que il y a un peu de la faute des mecs aussi?
0: Non, non.
20: Oui. Enfin, non, ce que j'ai.
17: Non, mais Manu, s'il te plaît, tu parles plus fort quand je veux répondre. Parle encore plus fort comme ça, je pourrais répondre à Coyote. Allô, ouais, tu te calmes alors, il y en a marre!
23: D'accord.
17: Hein, d'accord?
23: J'ai pas compris.
17: Bon, donc, Coyote, il y a quand même un peu aussi de nous.
20: Tout à fait, Gérard.
17: Parce qu'on dit toujours les femmes sont dangereuses au volant, mais il faut dire aussi que.
20: Si tu veux, elles sont pas tout à fait dangereuses, elles font des petits cartons, des petites conneries, tu vois, des trucs pas méchants, mais c'est vrai que les hommes, on conduit beaucoup mieux quand même. Hein.
17: Ouais, mais
23: c'est
17: on
23: pas
17: est.
23: Vrai.
20: On non. est plus intelligents.
23: Enfin, si, je suis d'accord avec toi.
17: Qui est d'accord avec Coyote?
23: Moi.
17: Flair, vas-y. Il y a combien de temps que t'as ton permis?
23: Moi, il y a 6 ans.
0: C'est pas vrai, c'est pas vrai.
23: Elle ment. Menteuse. Non, c'est vrai en plus. Elle a 18 ans et ça fait 6 ans qu'elle a son permis. Elle l'a passé à 12 ans sans permis.
0: Non, pour qui elle te prend? Pour qui elle te prend?
17: Non, mais Claire.
23: Claire,
17: attendez, s'il vous plaît.
23: Il a raison parce qu'il y a plus d'accidents matériels avec les femmes, des petits trucs banals sur la voiture. Par contre, les accidents mortels sont pratiquement tous.
20: Non, pas pratiquement.
23: Mais Gérard, je suis pas d'accord.
17: Claire, tu peux me dire quel âge que t'as?
23: 24,
2: menteuse.
17: 24, tu te fous de moi là?
23: Quoi?
17: Tu te foutrais pas de moi?
23: Bah non.
17: Non.
23: Bah non,
17: non, mais tu me.
23: Non, c'est 24 ans.
17: Ouais, 24 ans, t'as passé ton permis à quel âge?
23: À 12 ans.
17: Ah ouais, à 18 ans. Donc, ça fait 6 ans.
23: Oui, fais-moi. Bah compte sur tes doigts.
17: Ouais, 8 et 6, 14, merci. Hein.
23: Et
17: t'inquiète pas que je sais compter de tête aussi. Hein.
23: 8 et 8, 14, super.
17: 8 et 6, 14.
20: Et 8 et 8, ça fait pas 14, Gérard. Hein.
17: Ouais, c'est bon,
0: Gérard.
23: Non, mais moi, je suis pas d'accord avec
17: toi. Stop, s'il vous plaît, merci.
0: Christophe est parti. Et on accueille Didier, il est professeur auto-école.
23: Ah,
0: c'est l'auto-école d'Erlich.
23: Bonsoir,
20: auto-école d'Erlich.
23: Bonsoir.
20: Didier à l'appareil.
17: Bien sûr, pour préciser
0: pas de pub,
17: pour préciser les marques d'auto-école, c'est bien. Ah, non, mais c'est pas mal, Manu, continue.
20: Oui, Didier, j'écoute.
17: Donc, alors, Didier.
20: Oui.
17: Donc.
20: Attention à votre droite, hein. Priorité.
17: Alors, si c'est pour commencer comme ça, c'est pas la peine.
20: Alors, moi je tenais à dire d'abord que vos propos à l'égard des femmes sont complètement misogynes.
23: Ah bravo, merci.
20: Et cela ne se fait pas. Par contre, il est vrai qu'il y a quand même un nombre immense d'accidents dus aux pétasses qui se recoiffent dans votre...
23: Je suis tout à fait d'accord avec
17: Non, mais ça, moi je peux vous dire une chose, que j'ai été chauffeur routier.
0: Non.
17: Toi, tu t'écrases. Là, vous vous écrasez, s'il vous plaît. Parce que moi, je peux vous dire une chose. Voir le nombre de nanas qui se maquillent dans une bagnole à 8h du matin, ouais. Eh ben, je trouve ça dégueulasse.
22: Mais c'est bizarre, c'est
20: gage. Et c'est fini par le code de la route, hein. C'est 3 quarts de point.
6: Ah, mais ouais. C'est excitant aussi.
17: Mmh, ouais, mais peut-être, c'est peut-être excitant, mais quand t'as un peu rouge et que la nana, elle est en train de se mettre du rouge à lèvres et que le feu, il passe au vert,
22: tu...
17: je suis désolé.
6: Un gros coyote, ça m'excite, moi.
19: Gérard, moi, j'ai une question. Question que je vais te poser. Est-ce que de ta cabine de camion, tu regardais les filles en mini-jupe, tu regardais leurs culottes dans les voitures?
17: Ouais, je vais te dire une chose que dans les camions, en hauteur, tu vois tout ce qui se passe dans les voitures.
19: C'est bien pour ça que je te demande ça.
9: Hein, il n'avait pas besoin de regarder, hein, il avait des posters à poil derrière. Et tout.
17: Non. Fildar, s'il te plaît, tu t'écrases avec tes conneries, d'accord?
22: Gérard, merci. Pour répondre à ta question.
17: C'est qui?
22: Oui. Ouais, donc moi je suis d'accord, c'est vrai que les femmes, c'est des grosses salopes au volant parce qu'elles se coiffent. Elle se maquille et tout, mais il faut dire que les mecs aussi ils se crottent le nez, ils se grattent les couilles.
17: Non, hey, Poupi.
6: Ouais, Coyote, tu peux répondre là?
17: Attends, Coyote. Ouais. Hey, Poupi, déjà t'as pas ton permis, donc tu peux pas jacter.
22: Ouais, mais attends, quand je roule en voiture avec quelqu'un qui conduit, je vois donc. J'observe mieux que quelqu'un qui conduit. Hein.
17: Ah ouais, alors attends.
22: Donné que je fais rien.
17: Attends, tu peux me dire comment t'arrives dans une voiture? À voir ce que le mec il fait dans un camion.
22: Exactement. Mais pas dans ton camion, je te parle dans d'autres voitures.
17: Ah non, mais moi je te parle d'un camion. Du haut d'un camion, comment tu peux le voir?
22: C'est pas d'un camion, hein,
17: Ah bah moi je te parle des deux. Je te parle des deux. Donc
9: excuse-moi Gérard, il y a un petit truc Minitel sympa. C'est con encore son Minitel qui dit qu'il certifie bien que Gérard a son permis poids lourd.
17: Alors j'en dis ces questions bidon.
22: Donc, je disais, on parle des deux. Bon, dans le cas où c'est des voitures, tu peux tout voir. Dans le cas où c'est des camions, tu peux voir quand même le mec en train de se
6: frotter
22: le
6: nez.
17: Non.
22: Bah si tu te retournes.
17: Si tu te retournes, mais d'accord, si tu regardes dans le rétroviseur, mais tu vas pas me dire que tu vois le mec en train de se faire une pipe.
22: Mais qui t'a parlé de pipe? Moi je te pose la question.
17: Comme tu me dis que t'arrives à tout voir d'une voiture, moi je te dis que c'est pas vrai parce que du haut d'un camion, dans une voiture, tu peux pas voir ce que le chauffeur routier fait dans son camion. Bon, okay. D'accord?
22: Ok, d'accord. Est-ce que l'invité mystère pourrait répondre à la question?
17: Non, elle est pas là.
22: Gérard, j'ai une question.
17: Yoko.
22: Oui.
17: Yoko.
22: Tu peux répéter la question, s'il te plaît, Gérard?
17: Non, Yoko, je répète pas la question.
22: Mais s'il te plaît. Bah, c'est femme au tournant, je sais pas quoi, là.
17: Si je vous dis femme au volant, mort au tournant, qu'en pensez-vous? Okay, ouais, ça commence à bien faire que de me faire répéter les questions, hein.
22: Non, mais Gérard, parce qu'en fait, tu vois, c'est pourquoi pas les femmes qui boivent au volant.
17: Ah ouais?
22: C'est les mecs, ça.
17: Ouais, faut dire une chose que vous non plus, vous dites qu'on boit, d'accord, mais vous, quand même, vous faites rien pour arranger la situation.
6: Bien joué, Gérard.
9: Je suis d'accord avec Gérard.
17: Parce que les trois quarts du temps qu'on voit, je suis désolé, moi j'ai déjà conduit, hein, et je peux te dire une chose, que quand je vois une nana, tu dégages. Tu vas dégager, s'il te plaît, avec ta merde, là.
22: Continue, Gérard, on t'écoute.
17: Moi, je peux vous dire une chose, que quand je vois une nana qui est sur une autoroute à 60 sur la deuxième pile, alors que c'est qu'il n'y a pas de limitation sur une autoroute, et que tu peux pas doubler, que tu lui fais des appels de phare. Attends, Yoko, tu permets, je te réponds à ta question. Hein, et qu'on lui fait des appels de phare, on a beau lui klaxonner et qu'elle avance pas, hein, eh ben, je suis désolé. Pour moi, j'appelle ça une femme dangereuse au volant.
22: Ok, ben moi je suis désolé quand je vois des routiers, hein,
17: ouais,
22: qui serrent les petites voitures pour leur faire peur, qui s'amusent, qui les laissent pas passer. Et ben je suis désolé, c'est pas pareil.
17: Ouais, mais d'accord. Alors attends, c'est qui vient de dire ça, c'est clair?
22: Soupi.
17: Poufi, ben moi j'ai dit une chose dans ce cas-là. Si vous voulez, quand vous voyez que les routiers vous serrent, c'est pas parce que vous jouez trop aussi. Parce que vous avez l'air, vous avez l'air tout permis sur une autoroute.
9: Ouais,
17: on dirait des bio au volant.
22: Non, je suis désolé, mais je suis pas d'accord parce que ce qu'ils veulent, c'est garder toujours les mini-jupes.
17: Mais non, il y a pas de. Ce qu'on veut, c'est de regarder les mini-jupes. Moi, je suis désolé.
11: Monsieur Gérard, ici c'est Didier de l'auto-école. Il faut quand même savoir que plus de 60% des accidents sont causés par des routiers qui ne regarde pas la route.
22: Exactement.
17: Non, c'est pas vrai. Je suis pas d'accord avec toi, Didier. Je ne suis pas d'accord, Didier. Parce que les trois quarts du temps, c'est les nanas ou des vieux qui sont sur l'autoroute et qui n'avancent pas.
11: Les routiers se pignolent le bambou sévèrement dans la cabine.
17: Non. Je suis désolé, c'est faux.
22: C'est faux.
17: Gabriel.
12: Moi, je trouve ça un peu abusif, quoi.
17: Pourquoi?
12: Parce que,
23: j'ai entendu les femmes sont des salopes et tout. Bon, ça, y a, mais chacun a sa part, quoi. Enfin, c'est pas une vérité absolue, c'est loin d'être pour aussi, quoi. C'est tout.
17: Non, mais dans ces cas-là, moi, ce que j'arrive pas à comprendre, et ça, celui-là, c'est pas un moniteur d'auto-école pour moi.
23: Ouais. Hein? Exactement.
10: Comment? Mais comment osez-vous parler?
17: Non, faut pas prendre les gens pour des cons, les moniteurs d'auto-école, j'en connais.
4: Gérard.
10: Vous avez une voiture? Attendez, vous avez une voiture?
17: J'ai mon permis depuis 85. Ça fait 13 ans que j'ai conduit des camions et je sais ce que je dis.
10: Eh ben, vous voulez que je vous dise une chose? Moi, mon cher monsieur, je connais beaucoup de monde et ben, je peux vous dire que la semaine prochaine, votre permis, vous l'avez plus.
17: Ouais, ben, c'est ça. Et ben, dans ces cas-là, je ne l'ai plus. Et ben, vous allez dormir. Bonne nuit.
10: Vous conduisez que des camions.
17: Bonne nuit. Bonne nuit.
10: Alors vous n'en avez pas besoin, moi je vais vous dire, la semaine prochaine vous pouvez vous le carrer dans le
17: bis. Ouais, dans le cul, et eh ben moi dans ce cas-là je vous dis bonne nuit.
10: Ouais, au revoir. Votre trottinette et votre permis benne à ordures.
17: Ouais, ben c'est bien. Et eh ben la benne à ordures, elle vous emmerde. Alors, bonne nuit.
20: C'est Coyote, j'ai une question.
17: Pour Didier, c'est fini. Ouais. Coyote.
20: Oui, une question. Si le mec de l'auto-école, quand il va te supprimer le permis, comment tu vas faire après?
17: Mais non, c'est pas un mec d'auto-école, arrête Coyote.
23: Gérard.
17: Oui.
23: Ouais, c'est Gabriel.
17: Oui.
23: Je voudrais simplement rajouter un truc. Mmh. Bon, moi, j'ai pas mon permis, mais j'entends les gens en parler, quoi. Et apparemment, à propos des assurances, les minettes ont plus de bonus que les mecs, justement, par rapport aux accidents qu'elles ont moins, apparemment.
17: Non, mais attends, Gabriel, je vais te dire une chose, que le bonus, c'est à peu près valable pour tout le monde.
23: Non, ouais, mais les minettes ont plus de points,
17: apparemment. Oui, mais ça dépend de laquelle assurance que tu prends. Toi, tu dis c'est pas vrai, tu connais rien, toi.
23: Ben, moi,
17: avec ta voiture poubelle, hein?
23: Hein? Une
17: caca-voiture. Avec sa caca-voiture. Ouais, donc, Gabriel, ça dépend de quelle assurance. Laquelle assurance que tu prends. Okay. C'est ta différente assurance, tu peux avoir aussi bien le même bonus que, que le mec.
23: Ok, bon, enfin, moi, j'ai entendu
17: ce qu'ils ont
23: fait, là, donc.
17: Oui, mais ça, c'est Léon dit. Okay. Ça, avec Léon dit, tu sais qu'on va partout.
23: Ouais,
17: ah bon,
23: ouais. Non, mais moi je suis pas d'accord parce que.
17: Qui
23: Poufi, parce que quand je passe en voiture, je suis désolée, je suis pas d'accord. Quand je passe en voiture, il y a des camions qui passent, et ben ils klaxonnent tout le temps parce qu'ils voient mes cuisses. Alors là, ça m'énerve, je suis pas d'accord, je suis désolée.
17: Mais non, mais attends, Poufi, je vais te dire une chose, les trois quarts du temps, si les routiers klaxonnent, c'est pas parce qu'ils voient vos cuisses, on en a rien à foutre de vos cuisses.
23: Ouais,
17: parce qu'ils pètent.
23: Bonjour, c'est tout.
17: Mais dans ces cas-là, moi je peux te dire une chose. Poufi.
4: Non, le dis pas.
17: Poufi, moi je vais te dire une chose.
4: Le dis pas.
17: Est-ce que t'as déjà fait un appel de part à un routier qui t'emmerdait?
23: Comment?
17: Est-ce que le mec avec qui tu conduisais.
23: Ouais.
17: Est-ce qu'il a déjà fait un appel de part parce qu'il avançait pas assez vite?
23: Ouais, moi ça m'est arrivé, ouais.
17: Qui?
23: Claire.
17: Ça t'est arrivé?
23: Il a pas été plus vite.
17: Et tu sais, moi je vais te dire une chose, tu sais ce que ça veut dire de faire des appels de phare?
23: Non.
17: Ça veut dire que t'emmerdes la personne qui est devant toi. Ça veut dire tu l'emmerdes, ou si c'est en trop routier, ça veut dire qu'il peut se rabattre et que c'est bon.
23: Gérard.
17: Oui.
23: C'est Poufi, je suis pas d'accord, parce que parfois les appels de phare, ça veut dire qu'il y a des flics aux alentours.
17: Oui, mais ça en principe, pour prévenir qu'il y a des flics, normalement c'est interdit.
23: Allô.
17: Donc on va poser la troisième question et on va s'écouter peut-être.
4: Après la question, s'il te plaît.
17: Bon, qui c'est qui veut parler là?
12: Allô. Ludo.
14: Jean-Paul Mitard
4: après la question.
14: De la Chalapurée sur Yvette.
17: C'est quoi, mais attends, mais c'est quoi là tout ce bordel là?
12: Allô.
4: Qu'est-ce que tu fous, Fildar?
12: Allô.
17: Ouais, mais ça commence à bien faire là.
12: Allô.
14: Monsieur Gérard de Suresnes.
12: Oui.
14: Voilà. Je vous appelle parce que, en fait, donc, je fais partie de la gendarmerie de Lâche-la-Purée sur Yvette.
15: Allô, bonjour.
17: Allez, coupe-moi. Allez,
12: je sais pas d'où ça vient.
17: Allez, merde. Tu le dégages, allez. Allez, hop.
12: Allô.
17: Pilar, envoie-moi le disque.
4: Pose la question, Gérard.
17: Donc, combien vous coûte un permis en stage? Et on s'écoute... Non, mais c'est bien. Ouais, on va s'écouter Thierry Crous, off Noise. Donc, bonsoir à tous, c'est Pildar qui va vous annoncer le titre du disque.
4: Mais non, c'est toi qui l'as fait, Gérard.
17: Ok, Thierry Crous, off Noise, c'est ça?
4: Ouais, c'est à peu près ça, c'était Thérapie avec Church of Noise, c'est carrément ça.
17: Ah d'accord, ok, excusez-moi.
23: Merci.
17: Donc, on récupère Gabriel.
23: Ouais.
17: Ivan.
10: Ouais, salut.
17: Simon.
24: Oui, bonsoir.
17: Non, mais celui qui s'amuse à mettre les concerts de klaxon, c'est pas la peine. Merci. Coyote.
20: Putain, j'ai tous mes poissons qui sont morts, là.
17: Bon, Coyote, tu...
20: Non, salut, je suis là.
17: Bon, tu
20: ça
17: restes
20: bien,
17: calme.
20: Ça va, Gérard, tu vas bien.
17: Ok, ouais. Donc, Poupi.
23: Hola.
17: Poupi.
23: Salut.
17: Donc, Claire.
23: Oui, je suis là.
17: Et Yoko.
23: Toujours là.
17: Donc, alors, la question, je la répète, c'est combien vous coûte un permis en stage? Merci pour celui qui s'amuse à faire la fourmi.
23: Un permis en stage. Tu peux nous expliquer ce que c'est d'abord, un permis en stage?
1: Ouais, Gérard, tu peux préciser ta question,
20: c'est clair.
17: Combien vous coûte un permis en stage?
23: C'est quoi un permis en stage?
17: Bon, c'est quoi?
23: Oui.
17: C'est quoi? Donc, un stage, permis. Quand vous passez votre permis, vous le payez, il y a des stages pour passer un permis.
23: Ouais.
17: Donc, combien ça vous coûte?
23: Ah, combien ça coûte de passer le permis?
17: Voilà.
23: Ah, d'accord.
1: Oui, moi, Gérard, c'est Simon,
23: minutes,
1: oui. Oui.
17: Attendez, 5 minutes.
20: Non, c'est bon, continue.
1: C'est Simon?
17: Oui.
1: Oui, bah, une petite fellation et puis ça le fait.
17: Bon, alors, Simon, je crois que ça se voit que t'es de Belgique parce que t'as pas tellement compris la question. Hein.
1: Mais c'est parce que je la reçois avec 2 secondes de décalage, Bicounet.
17: D'accord, je suis pas ton bicounet. Olivier, s'il te plaît, tu dégages de derrière...
1: De derrière les fesses à GG.
17: Donc, Gabriel.
23: Ouais, bah ça dépend combien de fois tu le rates, quoi.
17: Non mais au départ, tu vas dans une auto-école.
23: Pour le stage.
17: Ouais, pour le stage.
23: Je sais pas. Mais...
17: Combien vous coûte le permis en stage?
23: Je dirais 2000, un truc comme ça.
17: Bon, hein?
23: 2000?
17: Non, mais attendez, moi j'ai une réponse à vous donner.
23: Ah bon?
17: Hein? Ivan.
1: Ouais, bah le permis en tige. Quoi?
17: Ivan.
1: Tu peux répéter la question, GG?
17: Non, Ivan, dans ce cas-là, tu vas voir Manu.
1: C'est quoi le permis en stage?
17: Mais combien que ton permis? Est-ce que tu t'es déjà renseigné dans une auto-école pour savoir combien te coûte un permis? Tu peux le passer en stage ou tu peux le passer content?
1: Mais il ne stage pas, moi, il est propre, mon permis.
17: Bon, allez, hop.
7: Il n'a pas compris.
13: Non, mais des fois,
17: tu lui répètes ta question, combien coûte un permis en stage?
20: Tu peux répondre.
13: Non, mais des fois, Gérard, tu peux être content quand tu passes ton permis, tu peux t'énerver.
17: Mais non, en stage. Tu as des stages à l'heure actuelle dans des auto-écoles pour passer un permis de conduire.
13: Mmh.
17: Tu as une certaine somme.
23: Mmh. Bah oui.
17: Bon, c'est ça que je veux expliquer.
1: Non, mais okay, stage, c'est un mot anglais, stage. C'est quoi stage?
17: C'est qui ça?
23: Non, c'est pas stage.
1: C'est Yvan. Stage.
17: Bon, Yvan va voir Manu. Ça, il va t'expliquer.
1: Rien.
17: Non, mais il va t'expliquer.
13: C'est Gabriel qui a raccroché.
17: Coyote?
20: Oui, bah combien coûte le permis en stage?
17: Mmh.
20: De 2 à 3000 francs maximum. En euros, je te fais une traduction en euros.
17: Non.
13: Oui. Bah si, attends, ça peut intéresser les gens.
23: Mais ici, c'est l'Europe, c'est important. Hein.
1: C'est l'Europe, on prépare sa carrière internationale.
20: 500 euros, quoi.
17: D'accord. Ah, ouais. Ok. Foufi.
20: J'ai pas parlé de la dévaluation de la livre sterling. Si
17: non, mais c'est bon, Coyote.
20: On descend à 437 euros maximum, quoi.
1: C'est sûr.
17: Non, mais c'est bon. Coyote.
20: À moins que...
17: Coyote!
20: Ouais.
23: Non, je pense que ça fait trop, là, non?
20: Ça fait un peu trop.
23: Ouais.
17: Bon, Coyote, s'il te plaît, tu te tais, merci.
13: Surtout que Gérard, il savait déjà.
17: Foufi.
23: Ah, oui, alors moi...
17: T'as pas ton permis, alors?
23: Bon, tu m'écoutes, hein.
17: Ouais.
23: Bon, comme moi, j'ai envie de passer mon permis, je me suis renseignée.
17: Hein?
23: Et donc, je me suis renseignée auprès des entreprises pour faire mon permis de stage. Et donc, j'aurai un stage de 2 semaines... qui va me coûter à peu près dans les 15 000 francs.
17: Non, c'est bon, pour l'instant, celui qui dit allô, tu vas te taire. Foufi, pour l'instant, t'es en train de dire des conneries.
23: Mais non,
17: Claire. Non, Foufi, j'ai dit une chose, qu'un permis, ça te coûtera pas 15 000 francs, t'es une menteuse.
23: Ah bah, donc, je me suis fait arnaquer,
17: non. Ouais, bah, tu t'es fait arnaquer, ça dépend de l'auto-école. Ouais, y a pas de merde. Alors, tu te tais 5 minutes, merci. Claire.
23: Ouais, mais en fait, ce qu'il faudrait, c'est que je signe la convention avant.
17: Claire.
1: Allô.
17: Claire. Claire.
23: Allô, Gérard.
17: Claire, s'il te plaît.
23: Oui, mais je t'entends pas du tout, là.
17: Bah, à quoi vous jouez, là?
13: Bah, rien.
17: Claire.
23: Oui.
17: Bah, donc,
23: moi,
17: toi
23: passé, quand je l'ai passé il y a 6 ans, ça coûtait pas la convention. Et
17: Bon, Foufi, tu t'écrases ou tu dégages?
1: Foufi, ferme les lèvres.
17: Et toi, celui qui dit ça, tu dégages aussi?
23: Bah, c'est poétique.
1: Allez, je suis parti.
23: Ferme les lèvres.
17: Claire.
23: Ouais. Je te disais que quand je l'ai passé il y a 6 ans, ça m'avait coûté 2800.
17: Mmh.
23: En tout, j'en avais pour
20: 3500. Et en euros.
17: Voilà. Alors donc.
23: En euros, tu divises par.
17: Donc, attendez, s'il vous plaît. Oui.
1: Oui.
17: Manu.
1: Oui.
13: Oui. On accueille Gugu.
19: Alain. À la place de Gabriel, t'as raccroché.
20: Petite voix de bubblegum.
17: Bienvenue parmi nous. Bon, ça commence pas là. Ça commence pas, sinon j'arrête.
19: C'était son jingle.
8: Hey Gugu, t'as tes bottes.
17: Donc Yoko. Yoko.
23: Oui. Alors moi je voudrais savoir parce que combien, enfin tu me dis c'est quoi en
17: plus. Oh là là là là là là.
20: C'est le bordel.
23: Mais non, parce que Gérard. Mais Gérard, tu parlais bien du permis voiture.
17: Oui.
23: Ah oui. Ouais, Gérard, parce que moi, pour mon permis piéton, j'ai payé quand même 3000 balles, quoi.
17: Bon, Yoko.
23: Oui.
17: Yoko. Tu sais ce que tu fais.
20: Yoko.
17: Oh, non. Tu t'en vas.
23: Yoko.
17: Tu t'en vas.
23: Non.
19: Pourquoi, qu'est-ce qu'elle a dit?

0: la concurrence.
1: Bon, Olivia, tu dégages. Olivia, tu dégages ce bordel avec toi maintenant. Tu dégages.
2: Tu pas parti de l'équipe, Olivier.
3: Ouais. Reprends, il n'a rien fait.
1: Tu commences à m'énerver, tu dégages.
0: Hystéro, ce mec.
1: Bon, toi, si ça te plaît pas, c'est le même prix.
4: Ivan.
1: Ouais.
4: Ivan,
1: combien
4: Ich bin eine große Umweltschwert, eine Brunnen.
1: Bon, Ivan, tu dégages. Allez, hop, tu dégages.
5: Ne dégage pas les auditeurs toutes les deux minutes.
3: Oui, arrête de les dégager toutes les deux minutes.
1: Non, mais attends, je leur demande combien ça coûte un permis. Vous arrêtez de déconner tous les trois.
3: On n'a rien fait.
1: Bon, alors, tiens.
3: Alors, les auditeurs, écoutez-moi, c'est Manu, 30 secondes.
0: Ouais.
3: Répondez à cette question, s'il vous plaît.
0: Ça y est.
1: Merci. Bon, Gugu. Combien ça
2: coûte
1: combien...
2: un permis?
1: Ouais.
2: Bah, moi, je l'ai payé 3500 francs à l'origine.
1: Non, mais en stage.
2: En stage? Ah, en stage, je sais pas. Parce que j'ai
1: donc, tu dis 3500?
2: Ouais, 3500, mais moi, je l'ai eu en trois fois.
1: Ah, d'accord. Ivan?
4: Et pas en stage.
1: Ivan?
4: Ich bin eine große
1: Bon, allez, lui, tu le dégages. Allez, lui, tu le dégages pour de bon. Allez, hop.
3: Je vais le calmer.
1: Non, tu le dégages complètement. Tu le dégages complètement, c'est terminé pour lui.
0: Rien de chenou.
1: Simon. Simon.
4: Oui.
3: Simon.
4: Oui, je suis là. Eh ben moi, je dirais, si tu veux, je l'ai passé.
1: Ça commence à m'énerver là.
4: Je l'ai passé en trois fois. Alors la première fois, c'était en Allemagne. Bon, ça m'a coûté à peu près 1000 Deutsche Mark. Après, bon, bah j'étais en Angleterre pendant un certain temps et ça m'a coûté à peu près 800 livres sterling.
6: Parle en euros. Hein.
4: Et oui, bon, après on va convertir. Et,
1: Non, mais attends, celui qui parle de l'euro, tu vas la fermer, s'il te plaît.
5: C'est euro.
4: Je l'ai fini au Groenland et au Groenland c'est cher parce que ça fait quand même à peu près 2500 Sputnik. Et bon, voilà.
1: Ouais, et en France, ça fait combien?
4: Je sais pas, t'as une calculette, vas-y quoi.
1: J'ai pas de calculette. Poufi, tu vas t'écraser avec ton euro, d'accord toi?
4: Gérard, t'as des doigts.
0: C'est pas moi, hein.
4: Tu comptes sur les doigts.
1: Mon coyote.
6: Oui.
0: Écrase.
6: Mais c'est déjà dit, combien?
1: Non, mais en franc français, on parle pas de l'euro, d'accord? Ça commence à vous aller gonfler.
6: Entre 2000 et 3000 francs, mais il y avait la dévaluation de la livre sterling au même moment. On parle de plus en plus de l'euro. Moi, je perdais les pédales, je commençais à paniquer.
1: Tu perds les pédales, mais là, tu vas perdre les pédales, tu vas aller voir Manu au standard.
6: Non, tu
1: vas voir Manu au standard, c'est terminé pour toi.
5: Mais Gérard, est-ce qu'on peut payer, par exemple, son permis en plusieurs fois? Tu sais, les mecs qui n'ont pas d'argent.
1: Non, justement, moi, je vais répondre à Claire et à Gugu et à Poupi, parce que Poupi, je crois que là où tu t'es renseigné,
0: En plus, j'ai payé la moitié de la somme, là.
1: Ouais, non, mais attends, déjà, tu vas me laisser finir, s'il te plaît.
0: Combien tu payes, excuse-moi.
5: Laissez finir, Gérard.
1: Bon, déjà, moi, je peux vous dire une chose, que déjà, toi, Foufi, ta réponse, elle est complètement con. Donc, si tu t'es fait arnaquer, c'est de ta faute, c'est pas de la mienne.
0: Hein? Bah, j'ai jamais dit que c'était de la tienne. Hein.
1: Non, mais là, si tu t'es fait avoir, c'est pas notre problème. Mais moi, je peux vous dire qu'à l'heure actuelle, et ça, vous pouvez aller voir dans des auto-écoles, c'est affiché sur les vitres. À l'heure actuelle, un permis en stage, formation assurée, vous revient à 3950 francs.
4: Non. 4000.
1: DTC. En tout, grosso modo.
0: À Paris.
1: Oui, dans Paris.
0: On n'est pas tous à Paris.
1: Oui, non, mais en tout. Tout.
4: Quoi, ton tout?
1: Ouais, mais parle devant le micro.
5: Je demande s'il y a tout compris pour
1: mais
5: ça.
1: Mais quoi?
5: Bah, la voiture, tous les trucs.
0: L'assurance.
1: Mais attends, Olivier, t'es complètement con ou quoi?
6: Bah oui.
5: Non, mais tu peux choisir la marque.
1: Non, tu peux pas. Oh, arrête tes conneries.
5: On peut choisir la marque ou pas?
4: Allez. Après, faut acheter le A, hein, ça coûte cher le A.
1: Mais non.
2: Moi, mon moniteur, il voulait m'emmener sous le pont de la main. J'ai dit, non, bonhomme.
1: Toi, tu dégages pour le pont de la main. Allez, hop.
5: Gérard, excusez-moi, j'ai une question Minitel de Trou qui demande à Gérard s'il pourrait me convertir. Combien de passes il faudrait faire Porte Dauphine pour avoir un permis de conduire?
1: Lui, il va se faire enculer lui-même.
4: À 50 centimes la passe, tu calcules avec
1: Gérard. Ta gueule, toi. Voilà, comme ça, c'est français.
0: Arrête d'être vulgaire, s'il te plaît.
1: Donc, je peux vous dire une chose, que dans Paris, c'est marqué sur les vitres des auto-écoles. Bon, Philard, s'il te plaît, tu vas arrêter, sinon tu vas dégager, je vais mettre Marine à la place.
0: Ouais.
1: Parce que là, ça commence à bien faire.
4: Tu finis ton créneau et tu te calmes.
1: Bon. Vous vous calmez, s'il vous plaît, quand je donne les réponses, sinon je réponds plus aux questions.
2: Non, mais elle est mignonne, Marine.
4: Eh, tu baves, Gérard.
5: Vas-y,
1: oh là
5: là. Vas-y, termine.
1: Manu, s'il te plaît, tu vas me les calmer tous. Donc, pour Claire et Gugu, moi, je peux vous dire une chose, que vous n'êtes pas loin.
2: C'est moi.
1: Non, toi, Foufi, toi, t'es

0: vachement loin, tu t'es fait arnaquer, c'est pas de ma faute.
1: C'est combien, Foufi?
0: 15 000. C'était 15 000. 15 000, ouais. 15 000,
1: putain, c'est permis Ferrari. Bon, en plus, j'ai déjà donné la moitié de la somme.
0: Ouais, tu pourras jamais la récupérer.
1: Ça va se passer au tribunal, hein.
2: Non, mais faut que t'écrives à...
1: obligé, hein.
0: Non, bon, pour Gugu et Claire.
1: Ouais.
0: Pour Gugu et Claire.
1: Oui.
0: Donc, je peux vous dire que ça vous revient à 3 950 francs. Mm-hmm. Donc, en tout, à 50 balles près, ça vous revient à 4 000 balles.
1: Mm-hmm. Hein? Quel est le tarif d'étudiant?
0: Ah ben ça, ça dépend des auto-écoles. Je pense qu'il y a tarif étudiant là.
3: Oui, il y en a.
1: Tu pourrais te renseigner, s'il te plaît?
0: Ah non, mais ça, vous vous débrouillez. Moi, je suis pas moniteur d'auto-école. Hein.
4: Mais Gérard,
1: la prochaine fois.
4: Gérard, excuse-moi, dans le prix que tu as annoncé là, est-ce que tu as compté le passage du code barre?
0: Mais non, mais qu'est-ce que tu me parles du code barre, toi?
1: Bah oui,
0: il
1: n'y
0: a pas un code barre dans un permis. C'est le code jusqu'à réussite. Oh, Olivier, s'il te plaît, tu mets un... Non, Olivier, tu m'éteins ça.
4: Non, parce qu'on avait un problème. On était en train de régler un truc.
0: Ouais. D'ailleurs, je vais te faire un retour sur le coin de ta figure, toi. Tu vas voir. Ça va te faire drôle.
3: Je prendrais bien un bain, moi.
0: Ouais, tu vas voir. Fais le con, Olivier, tu vas voir. À 3h30, j'arrête si tu fais le bordel.
4: On continue.
0: Donc, je vous ai répondu sur la question.
1: Ouais.
0: Donc, a-t-on le droit de fumer quand on passe son permis? Alors là, moi, je travaille pas avec du son comme ça.
4: Ouais, t'as raison, c'est naze. Ah, voilà.
1: A-t-on le droit de fumer?
0: Quand on passe son permis.
3: Bah moi oui, moi j'ai fumé. Hein.
0: Qui?
3: Gugu.
0: Attends, Gugu.
3: Ouais.
0: Tu crois que le moniteur d'auto-école te laisse?
3: Moi j'ai pu l'apprécier. Mais voilà. Et voilà.
1: Avec toi quoi.
3: Il était déchiré et puis j'ai mis du reggae dans l'autoradio et puis là c'était la fête.
0: Hein. Ouais c'est ça.
3: Et je l'ai eu du premier coup.
0: Ouais. Tu l'as eu du premier coup.
3: Bah ouais.
0: Tu me diras dans quelle auto-école que tu l'as passé.
3: L'auto-école du shit.
0: Ouais.
5: L'auto-école Jamaïca.
3: 13 rue du Chichon.
1: Tu connais l'auto-école des partout?
3: Ouais.
0: Qui c'est qu'on a à la place d'Ivan?
4: Ah, on a toujours Ivan, mais il s'est vachement calmé.
3: Ouais, non, donc, calme, hein, Gérard.
0: Alors, Ivan?
5: Ouais, bah écoute, on peut fumer, je sais pas, la pipe, le cigare, mais pas la clope en tout cas.
0: Mmh. Mmh. D'accord. Simon?
6: Oui, c'est Simon. Bah écoute, mon petit GG, moi je sais pas. Bon.
0: Tu mets ça, s'il te plaît, Fildar, parce que là, ça commence à bien faire.
4: Non, mais je voulais savoir si t'étais capable de reconnaître le bruit d'une voiture.
0: Ouais, non, mais attends. Attends, tu permets, là, tu t'amuses pas à faire des doubles sons, là, ok? Donc, Simon?
6: Oui, moi, mon permis, ben, je l'ai eu à la force de la langue et j'ai pas mal tiré sur des gros cigares, oui.
0: D'accord. Je vois pas du tout le rapport avec la question.
6: Débiles, si tu veux. Ben voilà, j'ai pas payé.
0: Coyote?
6: J'ai payé en nature, mon petit GG.
0: Coyote?
3: Non, je pense qu'il est formellement interdit de fumer sous peine de sanctions graves, quoi. Que ce soit le cigare...
7: J'ai fumé un chichon, je te dis.
3: Ou la cigarette, sauf, bon, apparemment, Gugu, il a eu de la chance, ça s'est bien passé.
1: Tu verras.
3: Je te dis. Mais je crois que c'est interdit, t'es pas d'accord, Gérard?
0: Non, mais de toute manière, c'est strictement interdit de fumer pendant que tu conduis.
1: Bah, moi, j'ai fumé.
3: Tu tombes, si tu t'as le droit.
0: Attendez, attendez.
4: Pourquoi ils mettent des cendriers,
1: là, dans la voiture?
0: Dans les auto-écoles, dans une auto-école, tu n'as pas le droit de fumer, déjà, une.
3: Mais t'as le droit de boire.
0: Non, non plus.
1: Non,
0: attendez. S'il vous plaît, déjà, tu peux pas fumer parce que déjà, pour commencer, t'es pensé d'avoir les deux mains sur le volant. On dirait des vieux qui conduisent quand tu passes ton permis de conduire. Tu peux même pas mettre ton coude sur la fenêtre quand il fait chaud en plein été.
4: Ouais, mais tu peux même pas flamber en passant le permis, c'est dingue. Ouais,
0: non, mais je vais te dire une chose. Mais attendez. Je réponds à la question à Fildar. Laisse-moi du son parce que là, j'ai plus rien. Donc moi, je peux te dire une chose, Fildar.
4: Ouais.
0: C'est que j'ai passé mon permis. Et je vais te dire une chose, que quand t'es comme ça, tu dois regarder devant toi, tu peux rien faire.
4: Ouais, mais Gérard, tu disais on peut pas fumer parce qu'il faut avoir les deux mains sur le volant. Mais regarde, tu peux fumer là.
0: Non, mais même.
4: T'as les deux mains sur le volant.
0: Non, je suis pas. Non, mais Manu, non. Non, mais ouais, mais comment tu fais quand elle est éteinte ta clope?
4: Ah bah.
1: Tu la craches.
4: Voilà, par la fenêtre.
0: Non.
1: Tu la craches et pouf, tu la gobes.
0: Donc,
5: Oui, GG, j'ai une question. Est-ce que c'est vrai que tu carbures tellement que ton pot d'échappement il fume après l'acte?
0: C'est ça. Foufi?
1: Oui, bah moi, étant donné que je sais pas, donc je pourrais pas te répondre à cette question, parce que étant donné que je me suis fait baiser la gueule, je pourrais pas répondre à ta question, donc étant donné que je me suis fait baiser la gueule. Même pourquoi?
0: Claire.
1: Parce que
0: non, mais on s'en fout, elle s'est fait baiser la gueule et ça m'étonnerait qu'elle puisse avoir son permis. Claire?
1: Ouais. Bah ouais, hein. Bah moi, quand j'ai passé mon permis, il n'y avait pas
0: Fildard. J'ai plus rien, là, dans le casque. Hein? J'ai plus rien.
1: C'est vrai. Dis que
3: c'est normal.
1: que je dise que j'ai sucé. Ouais, j'ai sucé.
0: Claire.
1: Ouais, allô, la nature. Et bah, j'avais rien du tout pour pouvoir fumer, mais maintenant je fume, ouais.
0: D'accord.
1: Quoi, la cigarette ou la pipe?
0: Ouais, ouais. 5 minutes, s'il vous plaît.
4: Oui, voilà, 5 minutes, s'il vous plaît. On accueille donc l'invité mystère numéro 2.
2: Ah, salut, la donc, salut. Je voulais te dire, Gérard, que je suis pas du tout d'accord avec toi. Tu peux très bien fumer en conduisant.
0: Bah, mais oui, pourquoi? Mais attends, pourquoi, merde?
4: C'est vrai, mais plutôt comment?
2: Mais c'est parce que le portable, tu peux pas le prendre. Tu peux pas le prendre en conduisant, mais fumer une cigarette, tu peux.
4: Oui, mais parce que...
0: Mais attends, tu crois...
2: Bah oui, parce que...
0: Oh, mon gars, merde!
2: Mais comment?
4: Je m'informe.
2: Eh ben parce que... Oui, mais comment?
0: Mais parce que quoi? Voilà, parce que quoi et pourquoi et comment?
2: Parce que t'as envie de fumer une clope.
0: Bah ouais, bah celui qui s'amuse avec le son, là, ça commence à bien faire.
2: Pourquoi t'as envie?
0: Olivier, merde!
2: Pourquoi t'as envie? Hein, Gérard, t'es pas d'accord avec moi?
0: Non.
2: Bah pourquoi? Je suis
7: pas d'accord avec toi.
4: Mais arrêtez, mais pourquoi, là?
0: Bon, on va vous allez réfléchir à la...
2: Okay.
0: À la question 5.
5: Okay, attends, GG, c'est Simon. Je voulais te dire que si ça fume, il faut que tu changes de trou, hein.
0: Mais ta connerie, tout à l'heure, elle va
2: changer de trou.
0: Ouais. Tu vas dégager, toi.
4: Joli. Allez, pose la question, Gérard, et alors, on se retrouve après le disque.
0: Trouvez-vous cela dangereux de conduire pendant que l'on téléphone et on s'écoute Rage... Hunting Machine avec Killing, ouais, tu l'annonceras. Ça vaudra mieux. Et voilà, c'était Tuer les oursins, ça pénique avec les.
4: Non, attends. Répète tout, vas-y.
0: C'est Tuer les oursins, c'est la rage contre machine avec Tuer les oursins, ça panique avec les quéquettes. Donc, voilà le titre. Bon, c'est pas de ma faute, c'est Pilar qui a écrit. Alors, comme c'est une écriture de caca.
4: Ok, d'accord, super.
0: Donc, vous pouvez toujours nous appeler. Il nous reste encore une petite demi-heure à passer encore ensemble. Donc, vous pouvez toujours nous appeler au 0803-08-5000 et 0870-5000 et toujours 3615. 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Et on récupère Gugu.
3: Ouais.
0: Donc, voilà.
3: C'est tout, je suis tout seul.
0: Non, mais celui qui s'amuse à marquer des conneries comme ça, c'est bien.
3: C'est quoi comme connerie? Ah, c'est pas moi, hein.
0: On récupère Ivan.
8: Oui, bonsoir.
0: Rebonsoir.
8: Oui.
0: Simon.
9: Et salut, toi.
0: Rebonsoir. Coyote. Salut.
10: Bonsoir à toutes, bonsoir à tous.
0: Donc, Foufi.
11: Salut.
0: Bon, rebonsoir.
11: Bonsoir.
0: Donc, Claire.
11: Oui, je suis là.
0: Et l'invité mystère.
12: Bonsoir.
0: Rebonsoir.
11: Bonsoir, l'invité mystère.
0: Donc, alors, trouvez-vous cela dangereux de conduire pendant qu'on téléphone?
11: Oui, interdit.
0: Alors, attendez. Qui vient de dire oui?
11: Foufi.
0: Ah. Alors, Foufi.
11: Oui,
0: toi qui n'as pas ton permis de conduire, je ne sais pas comment que tu peux me dire que c'est facile de conduire en téléphonant.
11: J'ai dit non, c'est pas facile.
0: Non, ça, t'as dit oui. T'as dit oui, je suis désolé.
11: Attends, repose ta question.
4: Elle a dit oui, c'est interdit.
11: Oui, c'est dangereux.
0: Ouais, mais trouvez-vous cela dangereux de conduire?
4: Ah, ça marche. Il y avait longtemps, on voulait voir si ça marchait.
0: Ah ouais. Bon, toi, tout à l'heure, on va voir si ça marche. Donc, Foufi.
11: Oui, c'est dangereux de conduire avec un téléphone, parce que quand tu téléphones, tu peux pas parler et conduire en même temps. Tu peux pas regarder à gauche ou à droite pour tourner à gauche ou pour tourner à droite quand tu téléphones.
12: Mm-hmm. T'as des rétro.
11: Tu peux pas regarder les mini-jupes quand tu téléphones.
0: Non mais attends, Foufi, ça commence à bien faire tes conneries. Fildar, tu m'éteins ce putain de son, s'il te plaît.
4: Il y a pas de double son là, Gérard.
0: Celle-là, ça commence à bien. Foufi.
11: Oui.
0: Je pense que...
11: Bah c'est vrai, quand t'es dans un camion, tu peux pas téléphoner et regarder en dessous aussi.
0: Ah ouais, non mais attends, alors là, Foufi, t'es complètement en
11: bah
0: dehors de la
11: plaque. Je suis désolée, j'ai pas mon permis, donc je peux pas tout savoir non plus. Hein.
0: C'est bon. Donc, Claire.
12: Ouais, c'est pas seulement dangereux, c'est surtout interdit, donc...
0: Non, c'est pas encore interdit par... Non,
12: c'est pas interdit de téléphoner sauf si tu t'arrêtes.
0: Non, ça n'a pas encore été interdit, je suis désolé.
12: C'est interdit de téléphoner sauf si tu t'arrêtes.
0: Oui, mais tu trouves tout... T'as toujours des gens qui téléphonent en conduisant.
12: Oui, mais c'est interdit, c'est pas parce qu'ils le font que c'est pas interdit, c'est interdit.
0: Non, mais trouvez-vous... Attends, est-ce que t'as bien compris la question?
12: Oui, je te dis que ce n'est pas seulement dangereux, c'est surtout interdit.
0: Non, mais trouvez-vous cela dangereux de conduire pendant qu'on téléphone?
12: Oui, c'est
0: ça la question.
12: C'est surtout dangereux de téléphoner quand on conduit, mais c'est interdit.
0: Ouais, mais je vois pas...
12: Mais c'est interdit.
0: Ouais, mais je vois pas le rapport avec trouvez-vous cela dangereux.
4: Est-ce que tu penses que c'est dangereux de conduire sans téléphone?
0: Bah, si tu téléphones, tu peux pas regarder devant toi, abruti.
11: Non, mais est-ce que...
7: Non, mais si tu conduis ton téléphone...
0: On va demander à Coyote.
3: Bah écoute, moi je suis au téléphone là, heureusement que je suis pas en voiture parce que j'ai le mur juste en face de moi quoi.
0: Ouais bah c'est bien, prends-toi le mur comme ça, ça nous prend les vacances.
7: Non, Gérard, on parle pas du pont de l'Allemand, on a dit.
0: Simon.
6: Oui, bah moi écoute mon petit GG, je pense que déjà c'est
0: mais
6: pas
0: possible. Olivier.
3: Bien, lui, hein,
0: Olivier.
6: Yeah.
0: Olivier.
6: Oui.
0: T'arrêteras de marquer des saloperies sur les feuilles de des auditeurs, d'accord?
7: Parce qu'il les garde.
0: D'accord.
3: Et Gérard, non. Simon, il t'aime bien, hein?
0: Dehors. Dehors.
7: Et va mettre... Olivier va mettre un peu de ventile là parce que
0: je veux plus te voir.
11: C'est sûr.
6: Calme-toi mon GG.
0: On voit la ventile un peu.
6: Oh là là, mais laissez-le tranquille, il est fragile.
3: Olivier va claquer au flipper. Fragile.
0: Non mais c'est impossible de travailler avec un abruti comme ça.
7: Gérard, on a un scoop Gérard. Sur le Minitel, Trou nous explique en fait comment Lady Di est morte. C'est qu'en fait on s'en fout.
0: Je m'en fous.
7: Il y a le chauffeur qui téléphonait.
0: Yvonne.
6: Oui attends, c'est Simon, j'ai pas fini de répondre. Oui alors moi je te dis d'abord c'est.
0: La ventile toi abruti.
6: Tu m'écoutes chérie.
0: Oh ta gueule, c'est pas ton chéri toi un PD.
6: Alors, d'abord c'est pas possible.
0: Bon ma chérie d'un métier mystère là, tu réponds s'il te plaît parce que l'autre là il me fait chier.
6: C'est pas possible parce que le fil il est pas assez long.
0: Mais putain vous allez arrêter là.
11: Tu peux pas surtout le brancher.
0: Tu vas arrêter.
11: Il y a déjà pas de ventilation,
0: vous arrêtez de faire vos conneries.
6: Arrêtez de l'énerver.
3: Occupez-le qu'on en finisse là.
6: Arrêtez.
0: Bon allez hop.
6: Il est sensible, il est fragile.
0: Allez.
11: Il est surtout parano.
7: Il fait de la ventile, GG.
0: Commence pas à nous faire chier. Toi, tu me mets de la ventile et tu te manges le cul.
7: Faites-lui un peu de ventile, les auditeurs, là, parce qu'il a chaud.
0: Dégage, toi, c'est tout de là.
11: Ça va mieux?
7: Ouais, c'est mieux, merci beaucoup. Parfait.
6: L'odeur
11: est évacuée.
6: Il est décoiffé.
7: Allez Gérard, on y court.
0: Bon, on a mis tes mystères là.
11: Eh ben, je viens répondre. Tu peux pas conduire avec un téléphone.
0: Et pourquoi? Ouais, mais arrêtez avec vous. Pourquoi c'est moi qui pose la question, merde? Tu me fais chier, Manu.
8: Comment?
0: Oh, ta gueule un peu.
11: Parce que je pense que si tu conduis avec un téléphone.
0: Attends, c'est bizarre. Quand c'est Françoise, vous disiez pas pourquoi ni comment. Quand c'est moi, vous me faites chier.
8: Mais parce que.
0: Parce que je vous emmerde. Eh ben, dans ce cas-là, vous dégagez.
8: Mais pourquoi?
0: Parce que vous êtes des cons.
8: Oh, comment? Bravo, Gérard.
7: Moi, j'applaudis pas.
8: Ouais, moi non plus.
7: Moi, j'applaudis pas.
0: Eh ben, dégagez. Vous faites pas chier.
6: Oui, Gérard.
0: Ouais. Oui,
7: attendez. Excuse-moi, Ivan, mais l'invité mystère n'a pas eu le temps de répondre.
6: Non, mais justement, à ce sujet-là, je veux dire que l'invité mystère, il faut pas qu'elle conduise en téléphonant parce qu'elle a qu'un seul neurone et elle peut pas faire deux choses en même temps.
11: Bon, alors là, ça m'étonnerait parce que t'as pas été voir.
0: Voilà, bien répondu. Voilà, t'es content, Ivan?
11: Je connais pas, alors tu peux pas savoir comment je suis.
6: Heureusement pour moi. Bon. Attends, j'ai vu des baleines dans la Méditerranée l'année dernière, je sais ce que c'est. Hein. J'ai été
11: en France.
6: Ça
11: ressemble pas à une baleine.
3: Ouais, c'est pas une baleine.
11: Peut-être que tu ressembles à une baleine, mais pas moi.
6: Mais c'est pas grave, j'ai vu des sangliers aussi dans la forêt.
0: Oh, tu dis rien, tu permets pas.
7: Ta bouche.
11: Les hippopotames.
0: Donc, tu te la fermes, merci.
7: Tu gères un peu là.
0: Donc alors, moi je peux vous dire que conduire en téléphonant c'est vachement dangereux. Hein.
7: Tu peux nous donner une réponse à ça?
0: Conduire en conduisant déjà, c'est strictement interdit et tu peux avoir un accident. Si tu es au volant et tu bois pas un peu, tu rentres dans le cul de celui qui est devant toi.
7: Ouais, Gérard, comment tu peux conduire en conduisant? Je comprends pas.
0: Tu conduis avec une main. Tu as deux mains pour te conduire. Quand tu téléphones, t'as avec une main. Oh, ben, Olivier, tu dégages. Olivier, tu dégages,
6: c'est quoi cette obsession de rentrer dans les culs?
11: Mais dans les murs. Il a découvert la saisonnerie.
0: Pourquoi bon, allez, Poupi, tu dégages aussi.
11: Non, c'est pas moi,
0: hein. Non, moi, j'en ai ras-le-bol, ça commence à bien faire, maintenant, vous allez gerber. Il reste plus qu'un quart d'heure.
11: Tu te calmes, c'est pas moi qui a parlé.
0: Dansez-vous en conduisant? Si oui, comment?
11: Ouais, moi, je danse, ouais.
0: Qui?
11: Claire.
0: Vas-y. Et comment?
7: On a dit qu'on disait plus comment.
0: Attends, c'est moi qui pose les questions, d'accord?
11: Et comment, de droite à gauche, en général, ou d'avant en arrière?
6: Pourquoi? Oui, c'est Simon.
0: Oh là là là là là, celui qui s'amuse à dire pourquoi? Fillard, tu vas m'éteindre le micro. Tu vas m'éteindre le bouton rouge qui est allumé, s'il te plaît.
7: Mais c'est mon micro.
0: Ouais.
7: Regarde.
0: Là, comme ça, je préfère.
11: Thierry, calme-toi ton cœur.
0: Oh là là, ça commence à bien faire l'autre qui est derrière.
7: Bon, moi, faut aller de l'avant, Gérard. Allez, on y va là.
0: Ouais, on y va quoi, on
11: y
0: va.
11: C'est mou là.
9: C'est Simon. Non, non. C'est moi. Moi, je mets une cassette de la lambada et puis je mets mon genou entre les cuisses de mon partenaire et c'est.
0: D'accord. N'importe quoi. Gugu.
10: Gérard, je peux témoigner.
0: Qui?
10: Moi.
0: Qui moi?
10: Bah moi.
0: Ouais, quand tu me donneras ton nom, toi, tu iras te faire.
10: Gérard, pourquoi tu m'envoies?
0: Oh là là, mais qu'est-ce que
13: c'est? L'invité mystère.
0: Mais non, c'est pas sa voix, ça.
13: Ah bah, je t'assure, c'est la petite lumière vieille qui verte qui clignote.
0: Ah ouais, la petite lumière verte.
10: Gérard, c'est Enrico.
0: Ouais, tiens, Enrico, c'est l'invité mystère. Allez, oh là. Qu'est-ce que tu me fais, toi, avec ton double son, là?
7: J'ai pas de double son.
0: Putain, vous me faites chier ce soir.
9: J'ai une question.
0: Gugu, allez, oh là là.
9: J'ai une question pour l'invité mystère.
11: Oui.
9: Ça a quel goût une bite de lépreux?
11: T'es crasse, dans la bouche.
7: Bon, c'est allez. Pas le terme du débat. Allez, Gérard, assure un peu le débat, là.
13: Et du calme, les auditeurs.
9: Bonjour,
0: ouais,
9: c'est
0: cool, ça.
14: Okay. Moi aussi, je danse. Je m'assois sur le levier de vitesse. Je danse sur de la techno, c'est comme ça que je roule.
0: D'accord. J'ai presque pas reconnu ta voix. Bah, Ivan.
9: Oui, bah, comme il a dit, première, deuxième, troisième, quatrième et marche arrière.
0: Ouais, première, deuxième, quatrième, Fielder. Olivier, tu commences à me faire chier. Olivier, ça commence à bien faire à l'arrière, hein.
10: Allô, Gérard
0: Olivier, Simon.
10: T'excite pas, tu vas te faire flipper le piton.
0: Simon. Voilà.
9: Oui, moi je t'ai dit que je dansais la lambada, chérie.
0: Je suis pas ton chéri, alors tu vas t'écraser.
9: Ok, bicoudé.
0: Ouais, ben, tu dégages le standard, bonne nuit pour toi. Okay, hop, pupu. Tu finis pas le débat. Au revoir.
9: Salut, chéri.
0: Ouais, ben, y a pas de chéri. Coyote.
15: Tu peux répéter la question?
0: Non, tu l'as très bien compris.
15: Bon, non, je danse pas dans la voiture, faut pas déconner quand même. T'es fou, toi, t'es ouf.
10: Pourquoi
15: je danserais dans la voiture?
10: Pourquoi tu poses la question comme ça?
0: Tu t'écrases!
11: L'invité mystère peut répondre?
0: Oui,
11: je voudrais répondre. Alors je réponds. Ça vous dérange si je réponds?
7: Laissez répondre l'invité mystère. Non, ça vous dérange pas.
11: Bon. Moi, je voulais dire que dans une voiture, je danse pas, mais bon, il y a des autres choses qu'on peut faire que danser, hein, comme l'amour.
15: Qu'est-ce que tu suces, hein? Le levier de vitesse.
11: Et ça, tu regardes pas, hein.
9: Oh, salope.
11: Ouais, bah, si je suis une salope, ça t'apprendra.
0: Bon, alors, là, celui qui vient de dire salope, tu dégages. Ça t'apprendra.
11: Moi, je suis pas autant salope que toi, t'es un con.
13: Ça y est, c'est bon, il a dégagé. Ça y est.
0: Donc, combien coûte une voiture neuve, payez-vous avec votre carte bleue? Gugu.
14: Une voiture neuve, je sais pas, dans les 10 briques,
0: ouais.
14: ça dépend.
11: Et
14: je paye pas avec ma carte bleue, parce que je suis interdit bancaire.
0: D'accord. Ivan.
14: Oh merde.
0: Non mais c'est bien, c'est bien, hein. Gugu, tu dirais que ce sera Tony, d'accord?
14: Ok.
11: Ah, c'est un Gugu.
0: Voilà. Donc, Ivan.
10: Sans patate.
0: Bon, alors Ivan, tu dégages.
13: Il a répondu, sans patate.
0: Non, mais attends, il répond comme il faut. Bon, il va pire, les deux nanas entre Claire et Poupie, elles se calment un peu.
11: Ils nous font rire, attends.
14: Pas avec Dame Sandy, la poufiasse.
0: Voilà, là, tu le dégages.
13: C'était du vieux français.
0: Non, mais moi, je veux pas le savoir.
13: Ça veut dire jolie dame en vieux français.
0: Ouais, non, mais là, Ivan, il dégage. Ah
9: Gérard, c'est vrai que c'est toi qui as doublé les dents de Jacques dans les visiteurs 2.
11: T'as quel âge?
14: Ah, des chopines.
11: Excuse-moi, mais tu devrais aller regarder si ta mère a fait quelque chose. Hein.
0: Ouais, bien. Bon, alors là, je dirais une chose, j'ai enlevé la tienne à ton merde.
13: J'ai enlevé l'invité mystère, elle a dit ta mère.
0: Non, tu permets?
11: Ah bah oui, elle
13: a pas d'insulte, hein, Gérard.
11: Elle a été vulgaire, hein.
0: Vous la permettez, là, les deux pétasses?
11: Eh, ces enculés, tu me prêtes pas
0: de l'enculé, ta mère!
13: Gérard, s'il vous plaît, on va gérer un peu le débat.
9: Jacouille, on calme.
13: Ça y est.
0: Tu me dégages, Poupie, tu me remets l'invité mystère.
13: Ça y est.
0: Là, Poupie, elle dégage pour complètement, elle.
13: Ça y est.
0: Donc, Coyote. Olivier, tu dégages.
13: Non, mais il m'amène un CD, c'est bon. Coyote, il est parti, il avait.
0: Bon, Coyote est parti. Simon, il est parti.
9: Je pense qu'avec trois petites pipes et deux partout, ça doit pouvoir le faire. Hein.
0: Donc, Ivan, t'as répondu?
9: Bah, ouais, moi, je t'ai demandé.
0: Olivier, tu me fais chier!
9: Gérard.
13: Il est revenu, c'est bon.
0: Ivan.
16: Oui, donc je voulais savoir, c'est une voiture neuve d'occasion ou pas?
0: Bah, combien coûte une voiture neuve?
16: Oui, mais une voiture neuve d'occasion ou pas? C'est pas pareil.
0: Bah, une voiture neuve. Normalement, je pense que les voitures neuves, si je me trompe pas, doivent avoir 5 ou 10 km quand elles arrivent au garagiste.
16: Ah non, non, non, non, attends, plus que ça.
0: Ah non, non, non, non, non.
14: Il y en a qui viennent de Suède et d'Allemagne.
16: Hein. Exact.
0: Oui, ouais, mais non, non, mais quand... Été... attendez, attendez, oh, attendez, Tony. Oui. Tony et Ivan. Je peux quand même répondre.
16: Vas-y, oui.
0: Je sais que normalement les voitures neuves elles ont à peu près 10 km au compteur déjà quand tu les quand tu vas dans le garagiste pour voir la voiture.
14: Les Mercedes qui viennent d'Allemagne.
16: Voilà. Les Mercedes sont pas 10
14: km. Forcément.
0: Bon, alors Tony.
14: Quoi?
0: Tony, tu arrêtes avec le mot Mercedes s'il te plaît.
14: Ah ben non.
0: Parce que je vois où tu vas.
16: Gérard, j'ai un autre exemple, les Fiat Uno, c'est pareil.
0: Bon, alors, Ivan et Tony, bonne nuit.
17: Pas de mal.
13: Allez, bonne nuit.
0: Bonne nuit pour Ivan et Tony.
13: Pendant qu'on leur dit bonne nuit, j'ai Alma Bride sur le Minitel qui demande si... est-ce que c'est vrai que, Gégé, tu t'arrêtes au feu vert uniquement pour te faire rentrer dans le cul?
0: N'importe quoi, c'est bien. Claire.
18: Oui.
0: Donc, pour toi
18: Bah, c'est cher.
0: D'accord. Et l'invité mystère?
18: C'est vrai que pour...
13: Non, je la coupe.
17: Ah oh, ouais, c'est plus possible, hein, c'est
0: plus
18: tenable. C'est vrai que c'est cher, hein, je suis d'accord avec...
13: Ah non, non, la remets pas. Hein,
0: non mais c'est pas vrai, c'est pas vous qui commandez, là.
16: Ah non, mais ça fouette, c'est pour ça.
18: Si on pouvait refaire 5 minutes de ventilo, ça serait bien.
16: Il y a mes enfants qui font...
0: Claire,
18: moi,
0: si t'es pas...
18: tous les jours, d'accord.
16: Attends, j'ai une oreille qui vient de tomber, tu rigoles.
0: Oula,
16: quoi?
0: Là, tu vas me les dégager, là, ceux-là.
16: Bah, attends, j'ai une oreille qui tombe, elle me dit qu'elle se lave, tu rigoles.
14: Bien, tous les auditeurs, ça sera toute ta famille.
0: Bon, alors, Tony, tu dégages. Bonne nuit à toi.
13: On avait dit de dégager, Manu, en plus.
16: Bon, Gugu.
13: Ça y est.
16: Gugu.
0: Non, non, Gugu, non. C'est Tony, alors il dégage pour de bon.
13: C'est un gars qui s'est ramassé pour Tony.
0: Faites-vous l'amour en conduisant?
18: Non.
16: Bah non, parce qu'en général, moi je suis sur la banquette arrière et j'arrive pas à conduire en même temps, GG.
0: Mm-hmm.
16: C'est Ivan.
0: Ivan?
16: Ouais, bah ouais.
0: Bon, Tony?
14: Ouais.
0: J'espère que tu t'es calmé.
14: Ouais, ça y est, je suis calme. Non, mais l'invité mystère, elle arrête pas de m'insulter.
0: Ouais, ben, dans ce cas...
18: Oh,
0: l'invité mystère, s'il te plaît, tu te calmes, c'est moi qui gère les débats, s'il te plaît, merci.
14: Nananer.
0: Tony, tu fermes ta gueule.
14: Ok.
13: Toujours qu'il en rajoute.
0: Toi, Tony, tu vas fermer ta gueule, maintenant.
16: Oui, poli.
0: Ok, tu vas répondre à la question.
14: Bah, répète-la moi, parce que le temps que Manu me calme, j'ai pas entendu.
0: Bon, bah, alors, tu vas avoir Manu pour qu'il te calme.
14: Non, calmez.
13: Mais non.
14: Répète-la, s'il te plaît.
0: Donc, faites-vous l'amour en conduisant?
14: Bien sûr que oui.
0: Oui, alors comment?
14: Bah, je me mets comme ça. Et ensuite, je fais comme ça.
16: Et moi, je me mets comme ça et bon.
0: Ouais, d'accord. Claire?
18: Non, bah, moi, je prends les précautions quand même avant. Je m'arrête sur le bas-côté.
0: Mmh.
18: Quand même.
0: L'invité mystère?
18: Ouais, tu peux faire l'amour en, dans une voiture.
0: Non, mais. Ouais. Non mais c'est bien de couper merci hein, Pildar, de couper au fur et à mesure le volume comme ça, j'ai pas très bien compris ce qu'elle a dit, tu vois. Alors fous-toi pas de ma gueule parce que la semaine prochaine tu risques plus de faire de débat avec moi.
13: C'était peut-être pas super intéressant non plus. Hein.
0: Non mais tu permets, elle a le droit de répondre comme tout le monde.
13: Ah ouais, tout à fait.
0: Continuez tous les deux et je pense que tous les deux vous allez rester chez vous pour le vin. Alors attention à vous.
16: Voilà.
13: C'est après un Ricard, c'est pas grave.
0: Ah ouais. Pas donc l'invité mystère. Si tu pouvais me redire ta question, la réponse.
18: Oui, tu peux faire l'amour dans une voiture.
16: Ouais, mais attends, il faut déjà...
0: Bon, alors moi, je vais vous poser la question. Et ça, vous allez répondre avant que je pose la neuvième. Moi, je peux vous dire oui, mais ça dépend de la femme. Alors, Tony, qu'est-ce que t'en penses?
14: Je sais pas, tu fais ce que tu veux avec ta femme.
0: Ah, voilà.
16: Ouais, c'est
0: donc,
16: Ivan. C'est Ivan.
0: Non, mais attends, Ivan. Je demande à Tony.
14: Ouais. Non, mais tu dis que enfin ça dépend de la femme. C'est-à-dire qu'avec ta femme, tu veux pas le faire, mais avec une autre femme, ça sera possible. C'est ça que tu veux dire, en fait?
0: Bah non, ça dépend de la personne avec qui t'es.
14: Ouais,
0: réfléchis.
14: Ouais.
0: Mais par exemple, toi, t'es avec quelqu'un.
14: Ouais.
0: Voilà, comme par hasard.
14: T'es bien jaloux. Hein.
0: Voilà, bien, bien dit, Manu.
13: Tu vas venir au vin, toi.
16: Attends, tu vas manger,
0: Avez-vous déjà perdu votre permis, Tony?
14: Non.
0: Non, parce que t'as pas ton permis.
14: Il est dans le portefeuille, je le garde.
0: Ah ouais.
14: Précieusement.
0: Ouais, tu l'as jamais perdu?
14: Non.
0: T'en es sûr?
14: Pourquoi tu l'as retrouvé?
0: Là, la question. Ivan?
16: C'est quoi ces questions de merde, là?
0: Bon, alors, Ivan, tu dégages. Allez, hop. Là, Ivan, tu dégages, ce coup-là, c'est bon.
13: Ok, Ivan est parti.
0: Claire?
13: Encore Simon, je crois aussi.
18: Non, je l'ai pas perdu.
0: Il nous reste Simon?
13: Ouais, tout à fait.
16: Oui, je suis là, oui.
0: Donc alors, Simon, pour toi?
16: Oui, moi je voudrais te foutre mon fulguropoint dans le cul, GG.
0: Bon, alors Simon, tu vas voir dans ton lit si j'y suis.
13: Pas ce soir, t'es là.
0: Bon, je pense que Claire.
19: Oui.
0: Donc toi.
19: Non.
0: Non, ça t'est jamais arrivé.
19: Non, j'ai perdu mes clés, mais pas mon permis.
0: Bon, bah ça, les clés, tout le monde les perd ou les laisse ferme ses portes de sa voiture et puis que...
19: Enfin bon, quand ça t'arrive, t'as pas l'air con.
0: Ouais, ben, je le sais, ça arrivait à plus d'une personne et fais-moi confiance.
13: Ça t'est arrivé ou pas, toi?
0: Moi, une fois, ça m'est arrivé de laisser mes clés sur le contact.
19: Le comptoir.
0: Non, sur le contact. Sur le comptoir, toi, Claire, tout à l'heure, je vais te faire un comptoir, tu vas aller faire dodo, toi. Bon, allez, dernière question, parce qu'il est déjà moins...
14: Et
13: on se fait chier, hein.
0: L'invité mystère, ouais.
19: Mais j'ai pas compris la question, tout le monde parle.
13: Ah bah voilà.
16: L'invité mystère, c'est vraiment un boulet, hein.
19: Bah oui, c'est ça, t'as raison.
16: C'est vraiment un plomb, hein.
0: Oh, tu la fermes, toi, s'il te plaît, pour l'instant, c'est moi.
19: Regarde, ta gueule, ce sera déjà pas mal.
0: Eh oh, l'invité mystère, tu vas la fermer, parce que tout à l'heure, je vais te calmer, moi.
16: Bien joué, GG.
0: Bon, Tony, tu fermes ta gueule. Okay, ça vaudra mieux, ça me fera des vacances.
16: T'as vu comment elle nous parle, elle respecte rien.
0: Et alors, vous la fermez un peu, vous savez qu'il y a moins vulgaire avec elle. Oh, gueule! C'est moi qui commande.
16: Je suis beau gosse, moi, qu'est-ce que tu racontes? Elle est hydrocéphale, la gamine.
0: Attends, la gamine, elle t'emmerde.
13: Question, Gérard.
16: Caca radioactif.
0: Ouais, caca, ouais, bah, toi, t'as vraiment un gros caca connard, hein.
14: Gérard, toi-même, hein.
0: Ouais, alors, d'accord. Va te faire sauter.
13: Donc, on va peut-être reprendre les auditeurs, merci, on va reprendre.
0: Okay. Donc, pour l'invité mystère, avez-vous déjà perdu votre permis?
19: Non, parce que vu que j'ai pas encore passé mon permis, mais je veux le passer bientôt.
0: Mais, alors, oui?
16: Elle est trop truffe, c'est pour.
0: Mais non, ouais, bah, votre gueule un peu là derrière, merci.
19: Non, j'ai jamais perdu les clés de ma voiture.
0: D'accord. Une question.
13: Mais est-ce que t'as perdu ta voiture déjà?
19: Bah non, parce que j'en ai pas.
0: Voilà.
19: Ni de voiture, ni de permis, ni rien.
0: Ok. Donc,
14: t'es un homme.
0: Bon, alors ça, je vais demander à Tony et puis aux autres. Comme il nous reste Tony, qui?
16: Ouais,
0: Tony, Ivan.
13: Tony, Simon.
0: Ouais.
13: Claire.
0: Ouais.
13: Et l'invité...
0: Et Ivan, il est plus là.
16: Si.
13: L'invité Mystère.
19: Non, l'invité Mystère.
13: Ah, pardon.
14: C'est pareil.
13: C'est pas la même... On reprend.
0: Ivan, il est toujours là?
13: Hein? Ivan, t'es là?
16: Oui, je suis là.
0: Ouais, j'espère qu'il est calmé.
16: T'es calmé? Je suis calmé, tout à fait, oui.
0: Votre permis, l'avez-vous dans une pochette surprise? Tony?
14: Au point de vue audience, là, il y a des gens qui écoutent ou pas?
0: Non, Tony, tu dégages.
16: Ah, tu peux te lâcher.
14: Allez, non, c'est une question. Moi, j'ai des choses drôles à dire, sinon je les dis pas, quoi.
16: Vas-y,
13: on est plein.
14: Non, mais là, il n'y a pas d'audience, là, c'est pas la peine.
13: On est plein, on est 50-55, vas-y.
16: Vas-y, lâche-toi.
14: Non, pas surprise. Non, pas de surprise. Allô?
13: Gérard, alors?
0: Oh! Tu réponds correctement et t'arrêtes de demander aux gens qui sont derrière toi de parler, s'il te plaît.
13: Non, c'est l'invité mystère qui a du bruit derrière elle.
16: Bon, GG.
0: Wow! Je t'écoute.
16: GG.
14: À ta place, je m'affolerais pas avec l'invité mystère.
0: Bon, allez, c'est bon. Ivan?
16: Surprise, courant 220 volts ou pas?
0: Votre permis dans une pochette surprise, pas dans du 220 volts ou du 180.
16: Mais surprise quoi? Surprise électrique?
0: Dans une pochette surprise, tu sais pas ce que c'est?
16: Non, c'est quoi?
0: C'est des trucs que t'achètes dans une boulangerie.
16: Mais y a quoi dedans?
0: Il y a tout, il y a des bonbons et des petits gadgets.
16: Mais comment?
0: Oh là là là, merde, vous me faites chier.
16: Il n'y a pas de permis de conduire.
0: Mais parce que... Bon allez, conduisez-moi après avoir fait la fête. Oh, c'est non, bon. C'est
13: Gérard, tu vas abréger les questions, elles sont bidons de toute façon. Puis là, il nous reste 4 minutes. Donc,
0: ouais, on va demander à Claire.
19: Ouais.
0: Comme ça, je vais arrêter vite fait, moi.
19: Ouais.
0: Et ça va être la conclusion.
19: Ouais.
0: Et alors, Claire?
19: Non, en général, non, mais il y a certaines personnes, tu te demandes, quoi.
0: Ouais, mais ça, les gens, quand tu les vois au volant, on se demande si vraiment ils ont vraiment passé leur permis. Hein. Je suis désolé.
19: Hein? Tous les mecs.
0: Il n'y a pas que les mecs, hein. Il y a aussi les nanas
19: non,
0: en même temps.
19: Non, tous les mecs.
0: Non, mais ça va, Olivier? On t'emmerde pas, là, quand je termine mes débats?
13: Ouais, c'est des radiations.
0: Ouais, regarde s'il y a des radiations, tout à l'heure, tu vas te prendre mon pied ou que je pense.
16: Tchernobyl, tu te casses.
0: Donc, l'invité mystère.
19: J'entends pas la question parce que tout le monde parle en même temps.
16: Oh, d'un coup, t'as de la merde dans les oreilles, ouais.
19: Bah oui, c'est ça,
0: tu dégages.
19: Ah, bah tant mieux pour moi.
0: Bon, allez, hop, conclusion. Conclusion du deuxième débat, je termine pas.
14: Vas-y, une question encore.
0: Non,
13: il n'y a plus le temps, mes chéris.
0: Conclusion. Terminé, conclusion.
14: M'appelle pas mon chéri, toi.
0: Conclusion.
16: J'ai une question. J'ai une petite question, j'ai
0: juste... Non, il n'y a plus de questions,
7: c'est la conclusion. On n'a plus le temps, Gérard.
16: Avec le débat, c'est la conclusion.
0: Conclusion.
18: Oui.
0: Tony. Putain, mais...
14: Ah, vas-y, je la ferai en dernier, vas-y. Bon,
0: non. Tony,
14: c'est pas
0: conclusion.
14: Moi, je passe après la grosse.
16: Je peux répondre.
0: Alors, la grosse, ça t'emmerde, tu feras pas
7: c'est
0: ta clair, conclusion.
7: C'est clair,
0: dégage.
7: C'est grosse. C'est clair, la
0: non,
7: grosse.
0: Non.
14: C'est clair, bah oui, c'est clair.
0: Ouais, c'est clair.
14: Pourquoi tu prends ton mal,
0: dégage. Allez, pas de conclusion pour toi. Ouais, c'est bon.
7: Clair,
0: allez, terminé. Conclusion, vous m'avez tous fait chier. Oh, s'il vous plaît, merci. C'est con parce que le deuxième jouait qu'il se fasse mieux que le premier, mais apparemment ça a foutu la merde encore. Donc la semaine prochaine, j'ai pas encore les deux thèmes de débat, je vais y réfléchir. Et là vous allez retrouver...
7: Roussel.
0: Roussel, ta gueule toi.
7: Cadet Roussel.
0: Non, Roussel.
20: Oh,
0: Rousseau, pour la nuit sans pub. Et demain n'oubliez pas qu'il y a la soirée avec
7: Il y a la
0: Max.
7: Soirée Java au Balalo.
0: Oh ta gueule un peu toi. S'il te plaît, merci.
7: Demain,
0: n'oubliez pas, dès 23h, la loco avec Max et Jean et Laurent Garnier. Laurent Garnier. D'accord.
7: Ah, c'est un nouveau, lui.
21: Ouais, mais pourquoi?
0: Oh, merde, ta gueule, toi, allez, hop.
21: Oh, comment?
22: Donc, voilà. Je préfère prévenir tout le monde maintenant. C'est clair et net. Tout CD, tout cassette, CD, remix cassette. Sur mon compte sera sanctionné. Tenez-vous sur vos gardes. C'est fin septembre, j'entends encore une connerie sur mon dos, c'est clair et net. Je vous laisse tomber. Et je laisse tout le monde tomber.
23: Et je vous laisse tomber.
22: Si j'entends encore une personne me dire oui, on a fait des remix sur toi. Alors là, moi je vais vous dire une chose, c'est le tribunal d'enfer.
23: Parfait.
24: Allô?
23: Oui, bonsoir, monsieur, je m'excuse de vous déranger.
24: C'est bizarre. C'est bizarre. Surtout, pas de radio et pas d'insultes.
23: Oui, c'est encore moi, monsieur.
24: Allô?
23: J'ai décidé que maintenant, je vais être calme.
24: Oui, mais d'accord, mais...
23: Je préviens d'une chose, les points sur les i et les barres sur l'été.
24: Non, mais... Et qui c'est qui vous a sorti ça?
23: Non, ben, tu vas pas commencer, s'il te plaît.
24: Vous allez vous calmer ou sinon, ça va être clair et net,
23: vous saquez.
24: Bon, t'es pas là, bonne nuit.
23: Non, ben, tu vas pas commencer, s'il te plaît.
24: Vous la calmez. Le premier ce soir, tu viens me faire chier lors du débat. Non, t'es plus là, ok, bonne nuit.
23: Bon, attends, c'est moi qui mène les débats.
24: Attends, t'es qui toi?
23: Bon, attends, c'est moi qui mène les débats.
24: Là, vous allez la fermer parce que là, c'est pas le thème du débat.
23: La libre antenne continue.
24: Continue. Oh non. Vous la fermez tous les deux. Vous allez vous calmer maintenant.
23: Alors, 36-15 là, vous commencez à me casser les couilles!
24: Ta gueule! Alors, attends. Oh, 6 minutes!
21: Ça se termine au tribunal. Ça se termine au tribunal.

0: Je retourne au standard parce que t'as un téléphone portable et c'est pourri. C'est bon, Caramel, si tu me prends pour un con, c'est pas la peine. Alors, vous laissez Christine de côté, s'il vous plaît.
1: C'est une question vraiment bidon.
2: Voilà, bonsoir à tous. Donc, nous voilà arrivés dans au terme du débat.
1: Non, c'est bon, on commence pas.
2: Bonsoir à tous. Bon, c'est le débat.
0: Oh, on se calme derrière, s'il vous plaît. Ok, c'est bon, je vois déjà le terme du débat. On commence le débat.
3: Et on se calme.
0: C'est pas moi, c'est ma sœur qui balbare
3: entre les cuisses d'un culture.
0: Tu retournes chez toi et c'est bon.
3: C'est bon.
0: Il y en a qui s'amusent derrière mon dos. Bon, c'est fini là, ce bordel ou quoi? Là, je vous préviens d'une chose,
4: Eh ben, ça me fait une belle jambe.
0: Ok, point final à la ligne.
5: Ok, point final à la ligne.
6: Ok, point final à la ligne.
3: Ok, point final à la ligne.
0: J'ai dit qu'on parlait pas de la loco. Carmel, tu dégages.
3: C'est bien impossible de travailler comme ça sur un débat.
0: Jean-Luc, tu retournes chez toi et c'est bon.
3: Jean-Luc,
0: tu sais ce qu'il dit le vieux porc.
3: Jean-Luc,
0: ma gueule.
3: Allez hop, moi j'arrête.
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7: Ok, merci Gérard. Salut tout le monde, c'est Rousseau. On est ensemble jusqu'à 6h du mat. Vous êtes les bienvenus, les amis de la nuit. Et ce soir, eh bien, on va comme d'habitude bien pulser puisqu'on va attaquer les nuits sans pub avec bien sûr pas mal de zik. On va commencer d'ailleurs avec quelque chose de très fort. T'as une petite idée, Fildar?
8: Oh, si c'est de la bonne zik, c'est bon, ça me suffit.
7: C'est clair. Bah, on est parti. Ce que je veux vous dire, c'est qu'on est un petit peu à la bourre parce qu'il est 4h02, mais c'est pas grave, c'est Fun Radio.
9: Donc voilà, donc
10: ça va pas la santé.
9: La jambe toujours pareil. Hein, donc on accueille toujours Rigo sur le site internet www.frfunradio. Donc
11: rebonsoir à tous.
9: Rebonsoir. On est combien?
11: Alors on a déjà dépassé les 5000. On est 5822. Et ça cartonne sec. Et c'est tout. Bah ils te disent c'est faux. Je sais pas pourquoi. Ils disent tous que c'est faux.
10: Pourquoi
11: c'est faux.
10: C'est faux quoi?
11: Je crois qu'il parle du plâtre.
9: Ok. Donc, on a toujours Manu au standard qui vous accueille.
10: Tout à fait.
9: Donc, en espérant que Manu ce soir.
10: Enchanté de faire ta connaissance, Gérard.
9: Ouais, bon. J'espère que tu vas me faire. T'inquiète, Lulu. J'espère que tu vas me faire du meilleur boulot que la semaine dernière.
11: Ça
9: et
11: va rouler,
9: exceptionnellement,
11: ça va rouler.
9: Comme Fildar n'est pas là, c'est Olivier.
10: Rebonsoir.
9: Olivier de la prod qui est là pour
10: de la pro qui est là pour
9: vous faire la.
10: Mais tu peux m'appeler petite lune, hein, chérie.
9: Ta gueule, je suis pas ton chéri. Ok, et donc c'est lui qui va m'annoncer les disques qu'on va passer durant la soirée. Donc on peut avoir à peu près.
10: Le premier, non, pas tout de suite.
9: Hein. Non,
10: on s'en va voir plus tard.
9: On peut pas savoir.
10: Non, on peut pas.
9: Ok. Donc alors, le débat de ce soir, il y en aura un sur deux. Donc ça va être des sectes et des marabouts qui vont être mélangés.
10: Ah d'accord.
9: Donc on va accueillir pour ça Tam Tam. 23 ans de Limoges, bonsoir à toi.
12: Bonsoir Tam Tam, bonjour Gia.
9: Bonsoir à toi.
12: Ça va bien, t'es pas dans le plat, si?
9: Tu commences pas parce que...
12: Non, mais c'était pour ta santé.
9: Non, mais je suis dans le plat, d'accord.
12: Ok, bah t'as bonjour de Tam Tam.
9: Ouais, ok. J'écoute 22... c'est vrai, ouais, on n'a pas les fréquences.
10: On commence pas.
9: Ah, ok. Donc j'écoute 22 ans de Blois.
13: Oui, bonsoir Gérard, si vous bien.
9: Bonsoir à toi. Pierre Alain, 19 ans Paris, donc on écoute Fun Radio sur 101.9.
14: Ouais, salut Gérard.
9: Bonsoir à toi.
10: Krishna,
9: 20 ans de Calais.
15: Salut Gérard, Abi Baris Touyou Manu.
10: Merci beaucoup.
9: Voilà.
11: Gérard,
9: oui.
11: Avant de commencer le débat, il y a Davy One sur l'IRC. Il te demande s'il y a un débat sur deux, c'était quoi le deuxième débat qu'on n'aura pas?
9: Ben, le deuxième débat, normalement, c'était les marabouts, mais en fin de compte, on va faire les sectes et les marabouts. Oh, on se calme derrière, s'il vous plaît, merci. Donc, en fin de compte, on fera juste les sectes et les marabouts d'un seul coup. Au lieu d'avoir le débat sur les sectes et après les marabouts. Okay. Olivier.
11: J'ai rien fait, c'est des gens qui discutent derrière.
9: Ouais, non, mais va falloir que ça se calme. Hein.
11: Ça se calme, calmez-vous.
9: Alors, donc, peut-on faire une secte entre amis? On va demander à Tam Tam.
13: Oui, on peut faire une secte entre amis pour faire du tam-tam et pour faire de la musique et pour chanter.
9: Voilà, non, mais attends, tam-tam. Tam-tam.
13: Oui, j'ai un.
9: Je te demande, est-ce qu'on peut faire une secte? Peut-on faire une secte entre amis?
13: Le Star System est une secte entre amis, Gérard.
9: Non, mais attends, le Star System, amis. Pour l'instant, le Star System n'est pas là, c'est moi qui commande le jeudi. Ok?
13: Oui, maître Gérard, oui. Pardon.
9: Bon.
13: Oui, tu as tout à fait raison.
9: Olivier. Olivier.
11: J'ai rien fait.
9: Non, faut pas commencer.
11: Non, mais j'ai rien fait, Gérard. Donc,
9: non, on
11: je
9: s'amuse pas.
11: Pas. Je commence.
9: Non.
11: Je te dis que j'ai rien fait. C'est les auditeurs.
9: Non, mais on s'amuse pas comme ça parce que les auditeurs, vous allez vous calmer parce que sinon, vous allez retourner voir Manu. Hein.
14: Il peut aller voir dans mon sac.
9: Non, bon, ça y est, vous vous calmez là. Non, mais attends, Olivier.
11: J'ai plus rien.
9: Olivier, c'est quoi là?
11: J'ai plus rien. Non, mais c'est pas moi, c'est les auditeurs.
9: Alors, Tam Tam, tu réponds comme il faut à la question, s'il te plaît, merci.
13: Oui, on peut faire une secte entre amis, Gérard.
9: Alors, tu peux préciser?
13: Non.
9: Non? D'accord. Ah, ben ça, comme ça, je suis tranquille avec toi. J'écoute.
13: Oui, donc je pense que c'est pas possible une secte entre amis, puisqu'à la base, une secte est pour rencontrer de nouvelles personnes, se faire couiller son argent et tout le train-train. Donc voilà, Gérard.
9: Mmh.
13: Je pense que c'est pas possible.
9: Donc, pour toi?
13: Impossible.
9: Pour toi, c'est impossible.
13: Impossible.
9: Ouais, mais faut éviter de reprendre ce que j'ai l'habitude d'annoncer, parce que ça, c'est moi qui l'annonce. Impossible ou...
13: Ouais, dans ce cas, j'ai plus le droit de rien dire, alors. Impossible. Non.
9: Ouais, mais moi, je retire les E, ok?
13: Ok.
9: En demande entendeur, salut. Pierre-Alain. Non, mais moi, je te dis en demande entendeur, salut. Maintenant, tu fais gaffe à ce que tu dis, okay,
13: on va mettre les points sur les I, les barres sur les T, c'est ça?
9: Voilà.
13: Les tom-tom sur les tom-tom.
9: Ouais, ben, fais gaffe à ce que tu dis, parce que c'est mes...
13: Point final.
9: Mes propos. Ouais, ben, ça, c'est mon propos. Rigaud, une question
11: IRC. Oui, sur IRC, on te demande si tu fais partie de la franc-masturbaçonnerie.
9: Non.
13: Bien sûr, arrête de mentir.
9: Celui qui s'amuse à dire ça, vous avez commencé à vous calmer.
14: Non, ça veut dire tout de
13: suite. Hein. Calme tout de suite, direct.
9: Bon, Gérard, tu vas un peu, là?
11: Gérard, tu démarres,
9: non,
11: hein, parce que là...
9: Non, mais attends, là, j'essaye...
11: Là, tu fous le booster, hein. Allez.
9: Ouais. Donc, Pierre-Alain a répondu. Alors, Chrisma.
14: Non, j'ai pas répondu, hein, Pierre-Alain.
9: Bah alors, Pierre-Alain, vas-y.
14: Mais j'avais rien à dire.
9: Ah bah, t'as rien à dire. Alors, bah, dans ces cas-là, Pierre-Alain, t'as rien à dire, au revoir. Hop.
14: Mais non, mais la question ne m'inspire pas.
9: Non, mais la question t'intéresse pas.
14: Non, m'inspire pas.
9: Elle t'inspire pas, bah dans ces cas-là, c'est pas la peine.
14: Mais si.
16: Qu'est-ce que t'as fait?
11: Non, qu'est-ce qui se passe, Gérard?
16: Qu'est-ce qu'il a fait?
11: Qu'est-ce
16: je sais pas, il a. Ouais, mais là, faut que tu prennes l'autre micro si tu fais ça, Gérard.
11: Mais qu'est-ce qui lui arrive là?
16: Parce que c'était bon, tu pouvais refaire.
11: Parce que Gérard a des problèmes avec les micros.
16: Gérard, regarde.
11: Il a un problème avec le casque. Donc, il est là en train de faire des grands signes dans le studio.
13: Tam-tam dans les oreilles.
11: Bah, je sais pas si c'est un tam-tam, mais.
16: Gérard, si tu prends.
11: Déjà, il a le micro à l'envers.
16: Si tu prends le micro dans le bon sens, c'est mieux.
11: Aïe.
16: Putain, j'ai raté ça.
11: Qu'est-ce qu'il y a, Gérard? Qu'est-ce qui se passe?
9: Alors donc, Pierre-Alain.
14: Oui.
9: Donc
11: Pierre-Alain, elle a dit que la question, ça l'intéressait pas.
9: Bon alors donc, Pierre-Alain, ben.
11: Non mais elle répondra à la prochaine question.
9: Non mais attends, parce que moi je vais te dire une chose, Olivier. Ouais. Les gens, s'ils ont pas envie de répondre à la première question, ça sert à rien qu'on les garde pour tout le long du débat. Donc,
13: hop, on applaudit.
9: Au revoir. Au revoir, Pierre-Alain.
11: T'as raison.
14: Okay.
13: Allez, tu bouges.
9: Au revoir. Au revoir.
13: Tu boulantes.
9: Au revoir, Pierre-Alain.
13: C'est sûr.
9: Alors, Chrisma.
14: Krishna.
9: Oui.
14: Moi j'ai fait une secte avec mes amis.
11: Attends, bouge pas.
13: Goulou.
14: C'est la secte des méganiens. C'est suite à Mégan. C'était un mec qui avait un sexe énorme.
9: Mmh.
14: Nous ébahissons tous les samedis soirs devant l'effigie de Mégan.
11: Gérard, je peux répondre à ta question?
13: Ah là, le Manu.
9: Non, bon, Manu.
17: Manu.
13: C'est merde là, c'est pas possible.
17: Manu, en fait, non, on est à la première question.
18: Non, mais je sais, non, mais je
17: où tu fais ton boulot correctement,
18: Gérard,
17: ou j'arrête tout de suite.
18: Je peux t'expliquer un truc, c'est que c'est pas de ma faute parce que quand je parle à l'auditrice pour la reprendre en antenne pour la dégager, je passe à l'antenne. Tu trouves ça normal toi?
13: C'est bizarre ça.
17: Okay, ouais, mais. Non mais, ah, mais Greg,
11: on n'y peut rien, il y a des problèmes.
17: Il est où celui qui s'occupe du son là, tout ça là.
11: Je vais l'appeler.
13: On a un débat à faire là, Gérard, donc tu poses ta prochaine question s'il te plaît.
17: Non mais attends, toi, si t'es pas content, tu restes chez toi, d'accord?
13: Mais
17: fais gaffe à ce que tu dis, hein.
13: Ok, pas de problème.
19: Gérard.
17: Oui.
19: Ouais, c'est Pierre Alain.
17: Ouais, mais je crois que tu voulais pas répondre.
19: Non, mais je vais répondre.
17: Non mais attends, faut pas prendre les gens pour des cons, hein.
19: Pour des canards sauvages.
17: Ouais, non mais attends.
13: Non,
17: Manu, s'il te plaît, elle veut pas répondre, donc elle répond pas au dit.
13: Confond pas tentacule et occultateur.
17: Bon, et toi, tu fermes ta gueule.
11: Mais attends, regarde, on est dans les toilettes.
17: Oh là là.
13: Eh,
17: mais c'est quoi là ce bordel là, Olivier?
11: Je sais pas, regarde. Ah, je fais rien.
19: Ton cul.
13: Oh là là.
17: Non, Olivier, oui. S'il te plaît.
11: Mais j'ai rien fait, moi.
17: Non, hé.
13: Olivier.
17: Mais là, faut arrêter, là.
18: On a rien fait.
17: Non, hé. Moi, je préviens. Moi, c'est simple. Si j'entends... moi, je préviens d'une chose. Max, il est là. Il est revenu.
13: Bonjour, monsieur Max.
19: Salut, Max.
17: Oh, Olivier. Olivier, tu m'écoutes?
11: Oui, je t'écoute.
17: C'est pas parce que Max est là. Moi, je préviens, si j'entends encore un truc sur Christine et sur Sandy, moi, je coupe. À une heure, je m'arrache.
11: Alors, je coupe directement ici.
17: Ok.
11: Je coupe directement ici, maintenant. S'il parle, je coupe.
17: Alors, Pierre-Alain, c'est terminé pour elle.
18: Ça y est, il est parti. Elle est partie, pardon.
17: Hein? On récupère quelqu'un d'autre à la place. Donc, alors...
11: Parle devant ton micro, Gérard, parce que là, attends, faut...
13: Ça va pas être possible.
17: Donc alors, peut-on faire une secte entre amis? Moi, je peux vous dire que non, c'est pas...
13: Pourquoi?
17: C'est faux.
13: Pourquoi?
17: Non, mais de toute manière, c'est faux.
13: Non, mais développe.
17: Non, tu peux pas. C'est...
11: Gérard?
13: C'est radical.
11: Oui. Il y a Ziwi sur l'IRC qui te demande si tu penses que les gens de plus de 20 ans font partie de la secte des sectuagénaires.
17: Sectuagénaires, il peut préciser si ça le dérange pas.
11: Ziwi, tu peux préciser si t'as... Non, il peut pas.
13: Non.
17: Non. Parce que je pense que c'est pas évident de ce qu'il me demande. Hein. Donc c'est pas que je veux pas lui répondre à la question, mais c'est que c'est pas évident à répondre là. Hein. Parce que sa question elle est pas assez claire.
13: Ah, tu me
17: donc,
13: demandes, Gérard.
17: Attendez, allô.
13: Oh là là là.
20: S'il te plaît, Gérard.
17: Non, mais attendez, moi je voudrais savoir un peu, question Minitel, Olivier, si c'est pas des conneries.
11: Non, au niveau du Minitel, ça se passe très bien pour le moment, les gens attendent ça démarre vraiment. Quoi,
17: non, mais on peut savoir combien qu'on est déjà sur Minitel
11: moi,
17: à peu près.
11: On est déjà une 25, mais ça.
17: Ouais, mais on peut savoir s'il y a du monde, non.
11: Il y a du monde, ça arrive.
17: Non, mais il y a des questions.
11: Ah, il n'y a pas de questions, non, il te demande si t'as mal, c'est tout. Il y a une question, il te demande si t'as mal à ta jambe, c'est tout.
17: Bon, bah d'accord.
11: Voilà, mais ça.
17: Donc la deuxième question. Alors, croyez-vous que les marabouts ont reçu un trophée de voyance ou autre? Alors, on va demander à Tam Tam.
20: Oui, il faut passer un examen devant des jurés et il te dit si t'as accepté ou pas.
17: Non, mais attends,
20: c'est
17: attends. Tam Tam.
20: Oui.
17: Tam Tam.
20: Oui.
17: Est-ce qu'ils ont reçu un trophée? C'est...
20: Un diplôme.
17: Non, un trophée. Un trophée, tu sais ce que c'est?
20: Non, je sais pas, Rob.
17: Ah, tu sais pas, tu sais pas. Tu sais, le César ou le Sept d'Or?
20: Ils sont passés à la télé aussi?
17: Ah ben, je sais pas, moi, justement, je vous pose la question.
20: Ah, je les ai jamais vus à la télé encore. Faudrait que tu me donnes la chaîne.
17: Non, mais moi, je te demande s'il y a des...
20: Non, je crois pas, non. Non, Tam Tam croit pas, non.
17: Oh là!
11: Quoi?
20: Tu m'entends plus, Gia?
17: Oui, si, c'est bon.
20: Tam-tam.
17: Donc, Tam Tam, donc, pour toi, faudrait qu'on fasse une télé pour...
20: Faut les voir à la télé, faut voter.
17: Oui. Ouais, d'accord. J'écoute.
13: Oui, donc, moi, je pense que c'est une bonne question, et justement, je pourrais pas... Ok, donc je pourrais pas trop te répondre parce que je suis venu dans ce débat pour m'informer et savoir donc s'il fallait passer un examen ou quelque chose pour devenir marabout. Donc à la rigueur, c'est alors si tu pourrais m'aider.
17: Mm-hmm. Non mais moi je te demande, est-ce qu'ils ont reçu un trophée
13: ou quelque chose, et justement je sais pas du tout, et je voudrais bien savoir si tu pourrais me renseigner un peu plus, parce que moi aussi ça m'intéresserait bien de savoir si tu peux avoir un trophée justement.
17: Ah ben non, moi je peux te dire une chose, que j'ai jamais reçu de trophée. Hein.
13: Non mais je te demande pas si toi tu as reçu un trophée.
17: Mmh.
13: Bon, c'est pas grave.
17: Ok. Krishna. Oui.
14: Et ben en fait, ouais, il passe comme comment on appelle ça? Ah, je sais plus, c'est un peu une intromission un peu dans le maraboutisme. Mmh. Et à la fin, ils reçoivent une coupe.
1: Tam-tam.
17: Oh.
14: Allô?
17: Oui.
14: C'est-à-dire à la fin, ils reçoivent une coupe comme dans les concours de pétanque, quoi.
17: Ouais, non, mais moi, je te demande, est-ce qu'ils reçoivent un trophée, tu sais, comme les 7 d'or ou les Césars, c'est ça?
14: Non, non, ils reçoivent pas un trophée, ils reçoivent une coupe.
17: Ouais, comme...
1: Coupe de champagne.
14: Comme à la pétanque.
11: Gérard, oui, sur IRC, il y a Rip qui te demande quelle est la différence entre un marabout et un gourou.
17: Alors, la différence entre un marabout et un gourou, donc, à mon avis, c'est... Le gourou, c'est... Mais c'est bizarre. Mais qu'est-ce qui se passe là?
1: Le gourou, c'est un rappeur.
11: Ça marche, c'est bon, ça marche.
17: Oh non, mais là.
14: DJ Gourou.
17: Ah non.
1: C'est un rappeur, le gourou.
17: Ah non, mais là on entend. Eh non, il y a un problème, Max.
1: Il y a un problème de son. Il y a une fréquence.
17: Oh non, mais. Max.
11: Ouais, non, mais c'est bon. C'est... D'ailleurs, regarde.
17: Non, mais là, c'est un.
11: Continue. Continue, et puis voilà.
17: Donc, alors.
1: Ah.
11: Vas-y Gérard, vas-y, bah on n'y peut rien Gérard.
17: C'était une question avec toi, hein.
11: Oui, c'était moi qui demandais, c'est Rip qui te demandait la différence entre un gourou et un marabout.
17: Bon, alors le gourou c'est une personne qui se situe dans une secte. Ouais. Tu sais, ils en ont assez parlé des sectes, des sectes. Ah, donc oui, le gourou c'est une personne qui fait partie d'une secte.
1: Mais non, un gourou c'est un rappeur, je te dis.
17: Bon attends, toi tu vas te taire, d'accord?
1: Tu connais pas gourou?
17: Mm-hmm. C'est qui parle là? Eh, tu peux préciser ton nom?
1: Tam Tam.
17: Bon alors Tam Tam, tu vas voir Manu au standard s'il te plaît, merci.
14: Mm-hmm.
17: Comme ça tu vas te calmer. Tu me calmes Tam Tam s'il te plaît, Manu. Merci. Donc, je précise.
11: Un gourou.
17: Donc, le gourou, c'est une personne qui fait partie d'une secte.
11: Ouais.
14: Mm-hmm.
17: Et le marabout, c'est une personne qui s'amuse à diffuser. Par exemple, tu vois, tu me donnes un chiffre, toi.
11: Ouais.
17: Comme, je sais pas, tous les marabouts avec des cartes, des jeux de tarot ou autre.
11: Ouais.
17: Pour savoir ton avenir.
11: Ah, ok.
17: Donc, la secte, c'est le gourou, c'est une secte.
11: C'est
17: la personne avec qui tu vas rester, risques de rester plus longtemps qu'avec un marabout.
11: Est-ce que c'est le même que le grand gourou? Parce que il y a Yankee sur l'IRC, il me dit que le grand gourou c'est le copain de Willy Lourson.
17: Non, parce que là on va pas s'amuser avec les histoires des ours et tout ça. Là le gourou c'est une personne qui fait partie d'une secte, comme on en parle assez en ce moment.
21: Gérard, moi je croyais que le président d'une secte c'était un sectaire. Je capte rien.
17: Non, tu le captes rien.
21: Quoi, alors
11: c'est un insecte.
17: Voilà. Donc
21: ça,
17: pour donc pour revenir à ta question.
11: Ouais.
17: Donc pour toi, pour ta question, donc le gourou, donc c'est une personne qui fait partie d'une secte. Et une fois que tu rentres dedans, tu peux plus en ressortir.
11: Ah ouais?
21: Comment ça se fait? Les portes elles sont fermées?
17: Mais non, mais une fois que t'es rentré dedans, par exemple, ils te font signer un papier, tu t'as signé pour le restant de ta vie.
21: Et c'est pas pour ça que t'as signé un papier que tu peux plus te partir d'une secte.
17: Non, mais là, une fois que t'as signé, tu peux pas. Là, tu peux pas ressortir.
21: Le fait de signer, ça t'empêche de ressortir.
17: Ah non, mais là, pour ressortir, t'auras du mal. Hein. Donc, on va demander à Krishna pour finir. Krishna, oui, pardon.
14: Krishna, ouais. Tu peux me répéter, s'il te plaît?
17: Alors, donc, croyez-vous que les marabouts ont reçu un trophée de voyance?
14: Oui, je te dis, Gérard, ils reçoivent des coupes.
17: Ouais, donc...
14: Après leur intromission dans le voyantisme.
17: Ah, voilà.
14: Voilà.
17: Donc Pierre-Alain, on n'a personne après?
21: Pierre-Alain, si, on a à la place de Pierre-Alain, on a l'ombre noire.
17: En espérant que tu les as pas changés, hein.
21: Bah non, regarde, c'était une fille, maintenant c'est un monsieur.
22: Hello.
17: Alors, l'ombre noire?
22: Ouais, je suis là.
14: Salut, l'ombre noire.
17: Bonsoir à toi, t'as quel âge?
22: J'ai 19 ans.
17: Et t'appelles?
22: J'appelle Des Ulysses, 91.
17: Des Ulysses, donc on peut écouter Fun Radio sur 101.9.
22: Voilà.
17: Donc pour toi la deuxième question?
22: Tu peux le répéter, s'il te plaît, Gourou Gourou, j'ai pas très bien entendu.
17: Non, mais attends.
22: Oui.
17: Alors, croyez-vous que les marabouts ont reçu un trophée de voyance?
22: Un trophée de voyance.
9: Ah,
22: je sais pas. Oui.
9: Non mais attends, hey, tu veux participer au débat ou tu...
22: Bah, je participe, je te dis oui Gérard.
9: Non mais moi je te demande, est-ce qu'ils ont reçu un trophée ou pas?
22: Oui, ils ont reçu un trophée.
9: Ouais non mais attends, là pour...
22: Je te réponds.
9: Ouais non mais attends...
21: Un trophée de quoi?
9: Non mais attends, c'est vague là.
22: C'est vague. Alors, je pense qu'ils ont dû recevoir un petit papier signé avec une petite coupe à côté des Golangourous.
9: Ouais bon, à mon avis, t'as envie de te... apparemment, t'as pas envie de participer au débat,
22: ouais,
9: toi.
22: Ouais, ouais.
9: Mais... T'as envie de faire le con jusqu'à la 11e question.
19: Ouais.
9: Là, il est déjà 1h du matin.
19: Ouais.
9: Donc, je voudrais pas que le débat soit gâché. La semaine dernière, on l'a gâché. Cette semaine, je veux pas qu'il soit gâché.
19: Ouais.
9: Rigaud, combien qu'on est sur l'IRC?
21: Après,
9: sur le Minitel.
21: On est 6587.
9: Hein?
21: Vas-y, note. 6587.
9: 6587.
22: On va battre leur corps.
21: Et qu'est-ce que. Il y a Chocobo Gold qui me dit que non.
9: Maman, que non, quoi.
21: Alors attends. Non, mais c'était en rapport avec ce que tu disais, je crois, et j'ai raté en fait.
9: Non, ben, c'est pas grave si Pouvière posait sa question avant qu'on pose une autre question.
21: Ouais.
9: Donc, on va essayer d'approfondir la question, là.
21: Ah, sinon, il y a Turpentine qui te demande, oui, si tu connais le gourou Bignol.

0: Donc, croyez-vous que les marabouts ont reçu un trophée de voyance? Donc, s'il y a des gens sur le bien du
1: standard téléphonique
0: du standard 0803 08 5000 et sur le bien du Minitel 0800 36 15 code phone radio rubrique direct et toujours sur l'IRCW.fr. Donc Rigaud vous attend.
2: En tout cas, on parle bien du Minitel. Il y a une question qui en tout cas, pas une question mais plutôt une réponse. Les gens trouvent qu'il devrait y avoir effectivement un trophée pour les marabouts, pour pas que tout le monde puisse être marabout, quoi.
0: Ouais, voilà. Ouais. Donc c'est là le problème qu'il y a, c'est que on dit les marabouts, c'est de l'arnaque. Mmh. Mais faudrait savoir si un jour on pourrait leur donner un trophée.
2: Ouais, parce que.
0: Même sur une secte, mais je pense que sur une secte, ça sera pas possible.
2: Non, parce que en plus, si on leur donne un trophée, ça amènera à ce que on sache à qui on s'adresse, non?
0: Voilà.
2: Je sais pas ce que t'en penses, mais
1: moi, mes réactions au standard sont pourquoi?
0: Ouais, mais attends, pour l'instant, t'as même pas encore décroché.
1: J'ai pris deux appels. Il me demande la question. Moi, les réactions, Gérard me demande de répondre. Moi, je lui réponds pourquoi.
2: D'accord.
0: Le pourquoi, mais on s'en fout, mais c'est qui répondent correctement à la question, qu'on fasse un débat potable, parce que pour l'instant, on part bien. On est déjà à 1h56, à 6000.
2: Non, minuit 56.
0: À 0h56, c'est ce que je viens de dire.
2: Non, t'as dit 1h.
0: Excusez-moi. Donc, on est déjà à 6587 connectés.
3: Ah, on en a perdu quelques-uns quand même.
2: Et quel genre de trophée tu verrais, toi?
0: Ben, je sais pas, pour certains marabouts, le trophée des marabouts, pour celui qui pense voir vraiment, par exemple, pour Hugo, pour toi, ou pour Manu.
3: Pour moi, vas-y, j'ai pas compris. Ouais.
0: Non, mais pour toi, Hugo, pour Fildar, pour Manu, pour moi, pour Max, pour Fildar, ou autres ceux qui vont venir, de savoir ce qui vous attend dans l'avenir.
3: Ah. Tu parles des sectes?
0: Non, du marabout, savoir ce qui vous prévoit dans l'avenir, est-ce que vous allez...
2: Ça serait le trophée de la vision, en fait.
0: Ouais, voilà.
3: Mais alors, Jean de Neubert, c'est un marabout?
0: Non, justement, c'est un voyant.
1: C'est quoi la différence?
3: Ouais, ben ouais.
0: C'est un voyant, mais justement, la différence, c'est que je ne le sais pas.
2: Ah, entre marabout et voyant?
0: Mais ouais, non, je ne le sais pas.
2: On va essayer d'y répondre.
3: Mais tu sais que c'est pas pareil.
0: Voilà. Tu peux me dire combien qu'on est avant qu'on fasse la petite pause?
3: Je t'ai dit, on en a perdu, on est... Alors attends, faut que je remonte. 6896. Ah putain, c'est monté d'un coup là.
0: 6896,
2: c'est intéressant parce que c'est intéressant.
3: Ouais, apparemment, ça leur plaît, ouais.
2: Et donc, peut-être qu'on pourrait enchaîner sur la prochaine question avant de mettre...
0: Alors donc...
3: Deux secondes, faut que je voice Canard WC. D'accord.
0: Oui, Canard WC, qu'est-ce qu'il veut?
4: De Johnson.
0: Ah bon. Donc.
5: Marc.
0: La troisième question, c'est êtes-vous manque?
4: J'ai une place dopée.
2: Attendez, laissez-moi.
0: Oh,
2: pousser.
0: S'il vous plaît, merci.
2: Tu rêves.
0: Êtes-vous manque? Rigaud, oui, il y a une question, non?
3: Non, je disais juste à l'autre qui veut une place dopée qui rêve.
0: Bah ouais, bah.
3: Et tu peux me traiter de connard sur l'IRC, ça changera rien.
2: Oh, vas-y, enchaîne.
4: Enchaîne, pas de private.
0: Alors, êtes-vous membre d'une secte après votre boulot? Et on va s'écouter les grands gourous
1: du bimois
0: avec sa baguette magique dans mon trou et on se retrouve tout de suite après au 0803 08 5000 et toujours 3615 code phone radio rubrique direct et toujours l'IRCW.fr et on se retrouve tout de suite après pour la suite des débats sur Fun Radio.
2: Gérard, c'est quand tu veux, surtout, donc Gérard qui se met en place tranquille.
0: Et voilà, donc vous venez d'écouter les grands gourous du binois avec la baguette magique dans mon trou. Et donc,
2: sur Fun Radio.
0: Vous êtes toujours sur Fun Radio, donc 101.9, pardon. Manu, te fous
2: à
0: pas
2: Paris.
0: De moi.
2: À Paris. Hein, parce que tu sais que...
0: On est 20 rue Bayard, si vous voulez nous écrire, donc c'est l'adresse, c'est Fun Radio, 20 rue Bayard, 75008, Paris. Et donc, il y a toujours Rigaud qui vous attend sur l'IRC, www.fr. Et donc, Rigo, on est
3: combien? Il y a un peu, on est toujours autant. 6985, ça a baissé un petit peu, je crois.
0: Ah non, non.
3: Ça monte alors.
0: Ah non, 6985.
3: Et il y a Rip qui te fait un compliment. Si on devait élire le gourou des marabouts des débats, ce serait toi, Gérard. Ah.
0: Mais par contre, je préviens sur l'IRC, la personne qui a l'habitude, la nana qui a l'habitude de me dire que mon débat, c'est nul à chier, c'est pas la peine qu'elle s'amuse à

0: te dire.
1: Alors, okay. Par contre, moi, j'ai un problème avec le Minitel, c'est que bah, il a déjà explosé.
2: Bah ouais, ben bah, là, on a fait sauter le Minitel, donc excusez-nous.
1: Voilà, je sais juste que là, pour le moment, il y a quelque chose comme 100 et quelques connectés, mais comme il n'y a plus de 100, c'est plus. Voilà, je crois que c'est 112, mais je suis pas sûr.
2: Ouais, ben bah, donc le Minitel, ça pue la peine de nous appeler.
3: Sinon, vite fait, quand même, Gérard, j'ai un petit sondage sur l'IRC que quelqu'un a été Davy One et est parti récupérer sur le net. Alors, 10% des insectes ne font pas partie des sectes, 25% des gens n'étaient plus dans leur secteur. Et 3% faisaient du change en euros et 26% fument une cigarette après le secte.
2: Si on veut. Donc on récupère Tam Tam. Tam Tam.
4: Oui Gérard.
2: Bonsoir.
4: Allô Gérard, tu m'entends?
2: Oui Tam Tam.
4: Oui c'est bon, oui je suis à l'antenne, oui.
2: Donc j'écoute.
4: Donc par rapport à la question, oui on peut.
2: Non mais attendez, je récupère tout le monde.
4: Ah pardon Gérard.
2: Tam Tam.
4: Bonsoir Gérard.
2: Rebonsoir. Donc j'écoute, rebonsoir à toi.
4: Oui, bonsoir.
2: Krishna.
5: Et rebonsoir.
2: Rebonsoir à toi. Et l'ombre noire.
6: Oui, bonsoir à toi, Gérard.
2: Rebonsoir.
7: Et Gérard, excuse-moi, juste avant, on accueille aussi Panoramix.
2: À la place
7: de personne.
2: À la place de personne, attends que
3: je. Pendant que tu cherches je sais pas quoi dans tes poches, il y a ça qui
7: vient d'asseoir.
3: Ouais, déjà, tu pourrais lui
2: dire. Bonsoir à toi, c'est Panoramix.
8: Ouais, c'est Panoramix. Bonsoir, GG.
2: Bonsoir à toi.
8: Chaud ce soir.
2: Ok.
3: Donc je voulais juste, il y a Satanas qui te demande, est-ce qu'on fait partie d'une secte quand on est abonné à Canal Sectélite?
2: Non, pas du tout.
8: Ah, c'est pas cool alors.
2: Alors êtes-vous membre d'une secte après votre boulot? Donc on va demander à Tam Tam. Tam Tam.
7: Excuse-moi, c'est moi parce que tu sais, je fais la manip comme l'autre jour.
8: Oh non.
2: Tam Tam.
8: Oui Gérard, j'étais au standard. On peut faire partie d'une secte. Moi personnellement, je fais ça que le week-end. Mais ça n'engage que moi, bien sûr.
2: Mm-hmm.
8: Et je pense que les gens peuvent prendre ça le week-end, la semaine ou même la nuit, le jour. Ça dépend des gens.
2: D'accord. J'écoute. Attendez. Qui s'amuse avec un téléphone là?
7: Il n'y a plus personne.
2: Ouais. Donc j'écoute.
9: Oui, donc je disais que moi, tous les soirs après le boulot, je fais partie donc d'une secte qui s'appelle la secte Je me fais chier dans le bec, dont tu es le grand gourou d'ailleurs, que je tiens à préciser.
2: Oui.
9: Et voilà.
2: Et tu te foutrais pas de ma gueule?
9: Ah non, pas du tout.
2: Non, mais tu prends le train.
9: Ça m'arrive de temps en temps tous les week-ends.
2: Tu prends le train parce que ça te coûte moins cher, d'accord? Ok, on demande entendeur, salut, merci. Krishna.
5: Ouais, bah moi en fait je travaille à la secte dont je fais partie.
2: Mmh.
5: Je suis trésorière, donc je travaille, je suis dans la secte en même temps.
2: Mmh. Mais est-ce que tu bois du monde après une journée de boulot?
5: Ouais, je bois du monde, ouais. C'est pas que du monde, hein.
2: Mmh.
9: Tu vois quoi d'autre?
2: Ouais, d'accord. L'ombre noire?
6: Oui, alors moi, quand je rentre du travail, je me mets sur Fun Radio. Donc, Fun Radio, c'est ma secte à moi. Donc, j'écoute tout.
2: Mais attends. Attends, l'ombre noire.
6: Ouais.
2: L'ombre noire. Au lieu de préciser la radio que tu écoutes, parce que moi aussi, j'écoute Fun Radio du matin au soir.
5: Tu travailles pas, toi?
2: Ça regarde personne, d'accord? Ça, c'est mon problème, si je travaille ou pas. Ok. Alors, Krishna, ta réponse, je...
9: Il y a à savoir.
2: T'as tout de suite compris.
9: Mm.
2: Ouais. Donc, pour répondre à l'ombre noire, moi aussi, j'écoute Fun Radio du matin au soir.
1: D'accord. Ça y est, j'ai réussi à redémarrer le Minitel, donc...
2: Et alors, bravo.
1: On a réussi à passer. En fait, c'est parce qu'on est déjà à 125 connectés. Et donc, il y a un truc quand même, ça m'étonne beaucoup. On me demande si 110 ferait partie de la secte.
2: Attendez.
1: De la secte des bougras.
2: Coupe-moi les tous.
1: Ah d'accord, pardon.
2: Bon alors, je préviens prévenir les gens sur Minitel, sur l'IRC et même au standard. Je pense que sur l'IRC, ça a été convenu la semaine dernière avec Max. On en a discuté assez longtemps.
3: De quoi?
2: De l'histoire avec Sandy.
3: Ah mais en fait, c'est parce que je le lis pas, mais ils la traitent tous de grosses putes. Hein.
2: Ouais. Ben alors dans ces cas-là, ça c'est bien prévenu avec Max que le prochain qui s'amuse avec ça, c'est même pas la peine. Il reste chez lui.
1: Donc en fait, faut pas les dire ce genre de message.
3: Voilà. Enfin, vous pouvez les dire, mais je les lirai pas.
2: D'accord. Voilà.
3: Bon, alors, même Jupiler, il dit grosses putes Sandy, je le dirai pas.
2: D'accord. Eh ben Jupiler, eh ben qu'à boire ta Jupiler parce
1: pas, que. Parce que moi, c'est pareil, j'ai zéro coup qui part de l'argent que t'as piqué dans le porte-monnaie de Christine, ça, j'en parle pas. Ça,
7: c'est non, pas non, plus. Il me demande aussi au standard comment tu fais pour trouver le clito entre les bourrelets de Sandy, je le dis pas non plus.
1: D'accord. Bon, ça, on en parle pas. Bon, alors, on prend le débat, on y va. Allez.
2: Alors, donc, Panoramix.
8: Ouais, Panoramix. Bah écoute, tu parles des sectes après le boulot. Il faut quand même savoir qu'il y a des gens qui n'ont pas de boulot. Mmh. On en parlait. Et il faut quand même savoir aussi que les sectes.
2: Non
8: elles recrutent.
2: Oh, non. Panoramix.
8: Ah, c'est pas moi.
1: C'est pas lui, il parlait.
8: Je voulais dire que les sectes elles recrutent quand même dans les classes les plus défavorisées de la population.
2: Ouais.
8: Donc à savoir les sans-emploi. Mmh. À savoir les routiers.
2: Panoramix. Panoramix.
1: Devant ton micro, Gérard, s'il te plaît.
8: Les sans-emploi, donc les routiers, les cibistes. Les chômeurs, les gens qui sont pas dans la
9: les mecs qui sortent avec des meufs pas belles.
1: J'arrive pas. Ah, hein? Ça y est.
2: Coupe-le.
1: Ça y est.
2: Ah. Coupe-le, c'est même pas la peine.
1: Mais parle devant le micro, Gérard, t'es à 15 mètres là.
2: Ah ouais, mais
1: avec ta jambe là.
9: Non, j'ai continué pour lui.
8: La police nationale aussi.
2: Non, Panoramix, au revoir.
1: Au revoir. Non, mais Panoramix, faut le calmer là.
9: Les mecs qui font des débats le jeudi.
2: Non, Panoramix, au revoir.
1: Allez.
2: Au revoir, Panoramix.
8: Les animateurs radio édentés.
2: Hop. Voilà, comme ça, c'est bien. Alors donc, êtes-vous membre d'une secte après votre boulot? Donc, moi, je peux vous dire que non. Pour l'instant, vous vous taisez, bon. Je réponds.
8: Ouais.
1: Donc toi, t'es pas membre de secte après ton travail?
3: Ouais, en fait, parce qu'il y a Zioui qui te demande si t'es asectué.
2: Comment ça?
3: Bah si t'es asexué.
5: Non, il est bisexuel.
9: Oh putain, il y a quelqu'un qui joue du DJ.
2: Là.
1: Attends, c'est bon Gérard, continue.
2: Alors donc, quatrième question.
1: On va les dégager parce qu'ils n'ont pas l'air de comprendre, donc ils vont partir.
2: Non, je crois qu'il y en a beaucoup qui n'arrivent pas à comprendre ce qui se passe.
1: On va prendre des nouvelles personnes. Donc pour le moment, tu disais toi que tu faisais pas partie de secte après ton travail.
2: Non.
1: T'as jamais fait partie d'une secte?
2: Ah non.
1: Et pourquoi tu penses qu'il y a des gens qui y vont?
2: Bah je sais pas. Ça c'est leur problème, c'est tout, hein. c'est pas le nôtre. Hein. Mmh. Quatrième question.
7: Vas-y.
2: Quatrième question. Quel objet se sert le plus les marabouts pour leur avenir ou autre?
1: Oh là, mais ça
8: rien compris. Tu peux la reposer s'il te plaît.
2: Alors, de quel objet se sert le plus les marabouts pour leur ramener ou autre? Donc en parlant des gens. Par exemple, si vous appelez un marabout, de quel objet il sert pour vous lire votre avenir ou autre? Ça y est, vous avez compris?
9: Ouais, pas de problème. Ouais.
2: Alors tam tam.
9: Oh, les os de poulet. Ouais, c'est vrai en plus. Les os de poulet, les pieds de boule, ou les baguettes magiques, ou il y a aussi les cartes.
2: Ouais.
9: Il y a aussi les bouteilles en plastique de temps en temps, mais c'est juste le coca, hein, c'est pas toutes les bouteilles.
2: Non mais attends, tu veux faire allusion avec Jean de Nemers, toi?
9: Bah, les cartes. Oui, il y a lui et d'autres.
2: Non mais attends, Jean de Nemers, s'il nous écoute déjà.
1: Jean Nodebert, on
2: lui fait un petit coucou petit chez qui doit nous écouter.
1: Et à part ça.
5: Coucou.
2: Donc vas-y, donc continue. Donc lui, c'est qui sert d'un jeu de cartes.
9: Oui, il y en a. C'est surtout les voyants astronomes numériques là.
2: Ouais.
9: Mais ça peut dépendre bien sûr des conditions astrales et. Enfin, ça dépend des marabouts.
2: Mmh.
9: Ça dépend. Leur personnalité.
2: Donc c'est Tam Tam qui vient de
9: répondre. Oui, affirmatif, oui.
2: J'écoute.
9: Ouais, donc pour se servir, donc ils se servent de plein de trucs, style des boules de cristal, des pieds de poule ou alors des grosses bites toutes de lu, ça dépend de ce qu'il a sous la main en fait.
2: Attends. Des gros ou quoi?
9: Des boules de cristal, ou alors j'avais dit quoi déjà, des pieds de poule.
2: Ouais, mais t'as dit grosse bite de je sais pas quoi.
9: Non, j'ai pas dit ça, Gérard.
2: Ah, si.
9: Planté les oreilles.
2: Ah non, mais moi je peux te dire une chose.
9: Tu sais, les pipes, les trucs pour fumer là.
2: Mmh, okay.
9: Donc voilà, des pipes toutes.
5: Des pipes en alu.
9: En alu, voilà, je cherchais.
2: Krishna.
5: Ouais, en fait, il sert de n'importe quel objet qui appartient à la personne. Donc, une culotte, une capote, des poils de cul, tout, des cheveux, des ongles, des crottes de nez.
2: Ouais, c'est ça. D'accord, Christin.
3: Non, mais c'est pas con ce qu'elle dit. Par contre, sur IRC, il y a Checkmat qui te demande la différence entre une secte misogyne et une secte spirituelle.
2: Ah non, mais là, on n'est plus sur les
8: on
2: sectes.
8: Dans les détails. Hein. C'est dommage.
1: Ah ouais, moi aussi, je suis un peu. Là, c'est.
2: Là, on rentre dans les marabouts. Ah, donc, les sectes, bon, bah, c'est fini.
3: Tant pis. Mais sinon, il y a Nounours qui te demande si tes boules prédisent l'avenir.
2: Ah non.
8: T'es sûr?
2: Qui pose cette question?
8: C'est moi, j'écoute.
2: Ouais, ben, j'écoute, je vais te dire une chose, tu vas te calmer s'il te plaît.
8: Bon, je te demande juste si tu en es sûr.
2: Je te demande de te calmer.
8: D'accord, pas de problème. Alors,
1: par contre, sur Minitel, où là ça explose carrément puisqu'on est à 150 déjà, il faudrait savoir s'il n'existait pas assuré la secte des cotons-tiges.
2: Non. Ça c'est même pas la peine de. Tu vois, c'est même pas
1: ça,
2: la
1: c'est
2: peine
1: pareil,
2: de.
1: C'est pareil, c'est comme tout à l'heure, j'oublie en fait. D'accord.
2: Qui c'est qu'on récupère on n'a pas d'autres auditeurs
7: Si, on a d'autres auditeurs. On récupère Merlin à la place de Panoramix.
2: Donc Merlin, bonsoir.
0: Bonsoir.
2: T'appelles d'où?
0: J'appelle de Toulouse.
2: Oui.
0: Ouais.
2: Ok.
0: Tout à fait.
2: Alors, l'ombre noire, si on l'a toujours, à moins qu'on aille changer.
10: Non, on
2: l'a toujours.
10: On l'a.
2: Ok. Ouais. Alors, l'ombre noire.
6: Oui, alors moi, je se sert d'amulettes magiques ou alors le petit galet qu'il jette sur le sol sur lequel il arrive à lire notre avenir ou alors tout simplement d'une photo sur laquelle on est.
2: De quoi tu peux répéter parce que là j'ai pas alors, très bien compris.
6: Attends
2: l'ombre ouais. Noire. Je pense que vous avez entendu ce qu'il a voulu dire.
1: Bah, au début non.
6: Il parlait
1: des objets, objets dont on se servait.
8: Karina du temps aussi.
2: Ouais, alors vas-y.
6: Alors je pense qu'il se doit servir sûrement d'une amulette magique hein, ou alors de galets aussi. J'ai souvent vu ça dans des reportages des chaînes que je ne citerai pas vu que j'ai pas le droit de citer les noms. Donc de petits galets qu'il jette par terre sur lesquels il y a écrit des petits numéros puis il
7: c'est
6: arrive à lire là-dedans.
7: C'est pas des petits galets Nike avec la virgule. C'est pas des petits galets Nike avec la virgule.
8: Je vais me prendre une petite décor de petit là.
6: Voir aussi des filas aussi.
2: Non mais attends Manu laisse-le finir.
7: Ah, je me renseigne parce que j'aime bien ça.
6: Puis sinon aussi ils arrivent à les lire dans des photos qui nous sont chères.
2: Voilà. Ok. Merlin ?
11: Ouais, tu m'entends, Gégé ?
2: Ouais, ben, je t'écoute.
11: Ouais, ben, écoute, je pense que les voyants, pour lire l'avenir, ils ont besoin de matériel, donc, je sais pas, télépoche, femme actuelle, télé-loisirs, il y a toujours un ordre.
2: Bon, et Merlin ?
1: J'ai coupé.
2: Merlin, c'est bon, Merlin.
1: Pas de marque, non, mais attends.
2: Merlin, c'est bon, je pense que. Non, mais Merlin.
11: Télé-Z, surtout.
2: Non, non, mais c'est bon, allez, hop. Tu peux me couper. Non, non, mais c'est bon, tu peux me couper.
1: J'ai coupé. Et toi, sinon, Gérard, je vais te demander, est-ce qu'il y a déjà des marabouts ou des sacs qui t'ont déjà appelé?
2: Non, question marabout, donc je voulais faire allusion à Jean de Nevers.
1: Tu voulais faire allusion à qui?
2: À Jean de Nevers.
1: Ouais, exact.
2: Donc je me gourre à chaque fois quand je prénomme son nom.
1: Non.
2: Donc, lui, il sert des cartes, mais il sert des cartes, t'en as qui servent des boules de cristal, t'en as d'autres qui servent de dés. Ouais. Et autres.
1: D'accord.
2: Et autres, c'est vraiment autre, quoi. Ouais, mais t'as plusieurs matériels pour savoir l'avenir de la personne.
1: Moi, j'ai même vu aussi qu'il y avait des gens qui servaient des plâtres.
2: Non, attends, toi.
1: Ah, si, t'as pointé sur le plâtre.
3: Ah, si, j'ai vu ça, moi aussi. Non, mais sérieusement, Gérard. Gérard, sur les os cassés.
2: Ouais, non, mais c'est bon.
3: En tapant comme ça.
2: On est combien sur Minitel?
3: Sur Minitel, je sais pas. Olive, on est combien sur Minitel?
2: L'IRC, pardon.
3: Ah, ok. On a dépassé les 7000. 7150. Et je remercie Patachou qui me donne ces chiffres en direct.
2: Ouais, 7150 personnes à 1h17 du matin. C'est pas mal.
3: Hein, et il y a Monsieur Prop qui dit que tu fais partie de la secte des VDPDLPM, c'est-à-dire des voleurs de pièces dans le porte-monnaie.
2: Non, ça, c'est même pas la peine que j'y réponde. Donc, voilà. Alors, les objets que se servent le plus les marabouts, donc c'est des jeux de tarot, des boules de cristal. Et Manu, tu peux me refaire une petite fiche propre.
11: Le Figaro.
2: Oh, celui qui parle du Figaro, il va se calmer.
11: Le Figaro, madame.
2: Oui, le Figaro madame, tout à l'heure, tu vas retourner chez
1: calmé,
2: toi.
1: Non, mais je l'ai calmé tout de suite, là, je viens de les couper.
3: Bon, Gérard, en attendant, j'ai un petit sondage sur l'IRC de Satanas. Alors, auprès des marabouts, il a effectué un sondage. Aimez-vous votre travail? 33% ont répondu qu'ils pouvaient rencontrer des crétins le plus souvent de Suresnes. 21% ont répondu qu'ils préféraient être animateur radio le jeudi soir. Et 48% ont répondu qu'ils allaient m'envoûter pour que j'aille mourir dans d'atroces souffrances.
2: Bon, ça.
5: C'est pas gentil.
2: Ouais. Mais je trouve ça un peu.
11: Voici. Point de vue, image du jour, image de nuit.
1: Madame. Je peux rien faire parce que si je le coupe, je coupe tout le monde.
11: Pintouze, Playboy.
1: Tu vois. Par contre, sur
11: magazine.
1: Sur Minitel.
2: Oh, tu te tais, toi, celui qui s'amuse à. C'est qui s'amuse à lire ça?
6: En tout cas, c'est pas moi, c'est pas l'ombre noire.
11: Okay. C'est l'ombre noire.
6: Non, c'est pas moi.
2: Non, mais entre Tam Tam, l'ombre noire, et j'écoute, c'est qui?
11: C'est Tam Tam.
2: C'est Tam Tam?
11: Non, c'est Pedro, alors je continue.
2: Alors, comment que ça se fait qu'on a un Pedro?
11: Je disais Le Point, l'Express, le Nouvel Obs.
1: Je comprends rien. Non, par contre, sur Minitel, il demande comment on fait pour faire une voyance pour 70.
11: C'est magazine.
2: Non,
1: la voyance, parce que les formats, il paraît que les photos sont pas assez grandes.
2: Non, mais je réponds pas.
1: D'accord.
2: Manu, je crois que Merlan. Manu, je crois que Merlan, on y avait dit en
1: bon, bah, tu continues un peu le débat, Gérard.
2: Alors, donc, la cinquième question. Bon, il est quelle heure? 1h19, ouais, on va en reposer une autre et puis après on reprend une petit pause.
1: D'accord, donc.
2: Dans quel pays?
1: C'est la cinquième question, c'est ça?
2: Oui.
1: D'accord.
2: Dans quel pays existe-t-il plus de sectes en groupe?
1: Ah.
2: Donc on va demander à Tam Tam.
11: J'ai rien compris.
2: T'as pas compris?
1: Dans quel pays il y a plus de sectes en groupe?
11: Okay.
1: Des sectes en groupe, surtout, voilà. Parce qu'il y a des sectes.
2: Existe-t-il?
1: Voilà. Existe-t-il des sectes en groupe?
2: En groupe, voilà.
1: Alors,
10: plusieurs sectes réunies, donc.
2: Voilà.
1: Ok.
2: Voilà. Bah, de toute manière.
1: Des sectes, il y a des sectes individuelles aussi. Attends,
2: mais
1: là, c'est
2: Manu,
1: des sectes en groupe.
2: Manu, quand je te demande de m'appeler pour essayer de qu'on puisse voir les questions ensemble, tu pourrais quand même.
1: Mais bon, on verra ça
10: c'est
1: en antenne.
10: Pas le débat. Ouais.
1: On verra tout ça en antenne.
2: Donc, alors, on va demander à Tam Tam.
11: Alors, oui, Gérard, moi, j'ai fait un voyage en Australie. C'est mon gourou qui m'a dit d'aller faire un séminaire là-bas. Et vu que les êtres humains vivent sous terre, ils sont en communauté.
2: Ouais, mais où
11: En Australie.
2: Ouais.
11: Ils vivent dans les roches, sous terre, en communauté. Et donc, ils font ça entre amis. Et, ça en groupe. Tôt, en groupe.
2: Mm-hmm.
11: Ils vivent en groupe. Ils vivent sous terre. Ils servent de l'eau, de la vie. Ils ont pas beaucoup pour vivre, quoi. Mais ils sont heureux.
2: D'accord.
11: Ou être heureux.
2: D'accord. J'écoute.
11: Oui, donc moi, mon marabout m'a conseillé d'aller faire un voyage au Tibet. Et j'ai donc vu une secte au Tibet, près de la muraille de Chine. Ce qui a rien à voir, mais c'est pas grave. Et donc, j'ai rencontré plusieurs sectes qui se réunissaient tous les samedis soirs pour faire la fête.
2: D'accord.
11: Et pour claquer le joueur de tout le monde. En gros, il y en avait qu'un seul qui s'amusait.
2: Et tu peux préciser son nom?
11: Ah non, ça je peux pas parce que sinon j'aurais des problèmes, je risquerais de me faire tuer dans la minute qui suit.
2: D'accord.
11: Donc je préfère pas trop en parler.
2: Krishna?
12: Ouais, je crois que c'est dans le sud de l'Europe où il y en a le plus, vers le Brésil.
2: Ah bah non, c'est tout ça. Ah bah Lyon.
11: Brésil, l'autre, sérieux, putain.
2: Ok. L'ombre noire.
6: Il y a tellement une population tellement dense là-bas, il doit y avoir plein de sectes. Et d'ailleurs, j'ai pu m'en rendre compte, je suis allé faire un petit voyage là-bas. Alors, il y a les sectes des Big Mac, il y a les sectes de tout ce qu'on veut, quoi. C'est hallucinant, quoi. J'ai jamais vu ça.
11: Ok, c'était Tourade.
2: D'accord. Merlin?
11: Ouais, c'est clair que c'était Tourade. Il y a les sectes. Alors, il y a les sectes des porteurs de flingues là-bas, quand même. Il y a les sectes des gens qui brûlent des croix, quand même. Il y a les sectes qui sont contre l'avortement, quand même, là-bas, c'est dangereux.
2: Non, Merlin.
11: Il y a les sectes.
2: Merlin, terminez, c'est pas la peine.
11: GG, je peux quand même dire qu'aux États-Unis, il y a quand même des sectes de mecs qui se font pomper sous des bureaux ovales dans des maisons blanches, quand même. Hey, Gérard?
2: Ouais.
11: Je voudrais savoir si c'est vrai que tu fais partie de la secte PBB FDLC. Petite branlette bien faite dans le camion.
2: Et c'est qui?
11: Tam Tam.
2: Eh ben, Tam Tam, au revoir.
1: Allez,
2: au revoir.
1: Par contre, sur Minitel, il y a une question intéressante. Est-ce que il y a des gens qui te demandent si. Enfin, c'est surtout Mystique qui te demande si il existe la secte du pont de l'Alma.
2: J'y réponds pas.
11: D'accord. Ouais, tous sous le 13e pilier, allez les mecs.
1: D'accord.
2: Tout à l'heure, vous allez perdre tous la secte au standard et on va reprendre, d'autres personnes. Donc, Rigo, une question IRC.
3: Ouais, je peux te trouver
2: non,
3: ça.
2: Non, c'est pas Max, hein.
11: Non, je disais.
3: Il y a Monsieur Prop qui te demande si tu es président de la secte du plâtre. Du plâtre.
2: Mais non.
3: Non, mais ça n'a rien à voir.
2: On a dit qu'on n'en parlait pas.
3: Ouais, ça n'a rien à voir.
11: On se demande d'où il est plâtre, les gars.
2: Ouais, bon, bah attends, là où que je suis plâtré, ça te regarde pas. Combien qu'on est avant qu'on pose la sixième et puis qu'on...
3: J'ai plus moyen de vérifier, il faut que je demande à Patachou. Ouais.
2: Patachou, tu peux nous dire combien qu'on est, s'il te plaît, sur l'IRC. Merci.
3: Ah, donc, on est 7654.
1: On est 7654.
3: Voilà, 7654.
1: Et Gérard, par contre, toi, qu'est-ce que t'en penses alors de cette question de la cinquième là?
2: Ce que j'en pense, dans quel pays existe plus de sectes en groupe? Moi, je pense que c'est plus à l'étranger, donc pas spécialement New York ou autre. Ça, je veux pas.
1: Tu crois que dans des pays comme New York, tout ça, non?
2: Je pense qu'il y en a, mais c'est sûr que maintenant c'est à la police de faire leur truc.
1: Ouais, hein. Ouais.
2: C'est à eux de faire leur boulot, parce que c'est pas à nous de dire on va les détruire, parce que c'est à eux, parce que sinon c'est eux qui vont se détruire eux-mêmes.
1: Ouais. Comme je comprends pas bien parce que
2: non, mais il y a eu des sectes qui ont eu des problèmes là
1: avec le fisc.
2: Ouais, non, mais ils ont retrouvé des personnes massacrées, tout ça, dans certaines sectes. Là-dessus, c'est vrai que c'est un sujet délicat à discuter à long terme, parce que c'est vrai qu'après, avec le CSA,
1: c'est tout de suite, hein, d'ailleurs.
2: On va avoir des problèmes, donc je veux pas trop m'éterniser sur la question. Donc, la sixième...
1: Non, mais sinon, tu penses quoi, alors, de la cinquième?
2: Disons, c'est que c'est vrai que dans des pays, il y a des sectes, mais il faut faire gaffe, parce qu'il faut pas que les adultes envoient leurs enfants là-dedans, parce que une fois qu'ils sont là-dedans, ils auront du mal à ressortir.
10: Ouais, c'est super dangereux, une secte.
2: Ça, c'est... comme tu le dis, Manu.
3: C'est la piqûre surtout de...
2: Non, mais, non, mais c'est un truc...
1: Et dans quel pays, plutôt?
2: Ça dépend, tu peux en avoir dans différents pays. Hein.
1: Ouais.
2: Donc voilà.
1: Pareil, tu
2: voilà.
1: penses? Paris, des pays comme Paris, tout ça.
2: Non, je pense pas que sur Paris, jusqu'à présent.
10: Il y a la secte du pont de l'Alma sur Paris, quand même.
2: Non,
3: mais. Du 13e poteau, on m'a dit tout à l'heure.
2: Non, mais on va pas s'amuser à parler d'histoire de Diana, ça sert à rien.
1: Non, parlons pas.
2: Non, mais c'est pas le thème du débat. On est sur les sectes, c'est tout. Donc.
1: Sinon, t'en penses quoi, donc, de la cinquième question?
2: La cinquième, c'est dommage, parce que c'est vrai que la question était.
1: Intéressante.
2: C'était intéressant et dur à répondre parce
10: bien
2: que
10: posé.
2: Et c'est que les gens ont pas pu répondre comme on voulait, ouais. Parce qu'en fin de compte, c'est si tu rentres dans une secte, tu peux pas en ressortir facilement. C'est là qu'est le problème.
3: Gérard, ouais. Il y a Davy One, il a un problème. Il me dit qu'il a été voir un gourou qui lui a prédit que la fin du monde c'était juste après le débat. Donc si tu pouvais en faire un deuxième pour qu'il finisse ses tagliatelles.
2: Non mais c'est qui?
3: C'est Davy One.
2: Donc il y aura qu'un débat comme tout jusqu'à maintenant, jusqu'à la semaine prochaine, il y aura qu'un débat.
1: Voilà. Il y a Zéro Cool qui dit lis les messages merde, mais je réponds, ou si c'est nul, je les lis pas, voilà.
2: Voilà. Donc sur Minitel, poser des messages qui soient corrects, et puis c'est tout. Donc Manu, tu essaies de me gérer un peu tout ça là.
10: Pas de au problème.
2: Standard. Tu me mets des bons auditeurs, s'il te plaît.
1: D'accord. Hein? Et la cinquième question, t'en penses quoi sinon?
2: Moi, la cinquième, je viens d'y répondre.
1: D'accord.
2: Donc, la sixième, donc, avez-vous déjà consulté?
10: Sinon, sur la cinquième, t'as pas un truc à rajouter?
2: Non, mais toi, t'as peut-être une question.
10: Non, c'était pour appuyer Olivier, parce que
1: c'est,
10: j'aimerais bien que.
1: C'est délicat, quoi.
2: Ouais. Non, mais là, c'est vrai que la cinquième question, elle est assez délicate.
1: T'as dû réfléchir avant de la poser, celle-là.
2: De toute manière, quand j'ai eu Fildar au standard, ouais. quand Fildar m'a appelé, il m'a dit que c'était bon, donc on gardait les questions.
1: Il avait dit que c'était délicat, quand même, comme question.
2: J'ai demandé si on pouvait la laisser, il m'a dit oui, donc après, Rigo m'a appelé, donc...
1: C'était chaud.
2: Disons, Rigo, il a pas pu avoir les questions en tête, parce que peut-être qu'il aurait pu m'en donner d'autres en plus.
3: Ah non, moi, je te donne rien, hein. Démerde-toi, c'est ton boulot. Hein.
2: Non, mais t'aurais peut-être pu essayer de voir si t'avais d'autres questions à me proposer.
3: Ah, mais moi je préfère attendre les questions de l'IRC en direct.
1: Bon, ok, voilà. Très bien. Allez.
3: Justement, tu vois, il y a Monsieur Propre, il te demande si tu connais la secte du petit pénis mal formé comme ta queue.
2: Ouais, ben ça, c'est pas mal. Donc, alors, la sixième... donc,
1: j'ai un peu la même chose, c'est la secte de Morpion qui se trouve dans le slip de Gérard. Enfin, ça, j'en parle pas. Parce que...
2: Ouais, donc...
3: Ouais,
7: moi, on m'avait dit que les marabouts, ils pouvaient lire dans les dents de devant.
3: Ah, sauf que Gérard,
7: il y a pas de dents. Souvent, hein.
3: T'es mal barré,
2: Gérard. Toi, fais gaffe à ta casquette.
7: Bah, je demande, hein.
2: Fais gaffe à ta casquette, parce que si tu veux qu'il y ait du monde samedi, t'as intérêt à faire gaffe à ton matricule.
1: Si Gérard a dit qu'il y a personne, il y aura personne, hein.
2: Rigo, tu peux me donner un petit point avant juste la pause musicale.
3: Tu veux que je te donne un point?
2: Un point IRC. Quand même, hein.
3: Alors, un point IRC, 7701. On remercie Patachou. 7701. Merci.
2: Donc, on est 7701 connectés sur l'IRC. Et là, vous allez écouter les marabouts du 6e étage avec Viens me voir. Gris-gris en euros.
3: Attends, Gérard, on me demande que tu répètes le titre du morceau là.
2: Alors c'est les marabouts du 6e étage avec viens voir mon gris-gris en euros, et on se retrouve tout de suite après sur Fun Radio, où vous pouvez toujours nous appeler au 0803 08 5000. Manu vous attend, Olivier est à la programmation,
3: voilà,
2: et toujours Rigo qui est sur le point
3: sur l'IRC,
2: www.fr.
1: Et Manu est au point fun.
2: Voilà. Et la question est, avez-vous déjà consulté un voyant ou un marabout ou autre? Et on se retrouve tout de suite après. Allez, people!
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2: Et voilà, vous êtes toujours sur Fun Radio, donc le jingle il est pas bon, c'est Olivier qui a fait une connerie.
1: C'est pas Max.
2: Non.
1: Mais en fait, je vais t'expliquer.
2: C'était les débats de Gérard. Ah,
1: mais il y a plus ton jingle parce qu'en fait c'est pas assez important, donc je l'ai retiré.
2: Ouais, d'accord. Alors toi, tu vas avoir des problèmes. Donc on venait de s'écouter les marabouts du 6e étage avec Viens voir mon Grégory en euros. Et donc vous êtes toujours sur Fun Radio, donc 100.1 up, et toujours Manu qui vous attend au standard.
3: Toujours là.
2: 0803 08 5000. Et Olivier qui est là, Ria.
1: Bonjour, voilà.
2: Bonjour. Et Rigo qui vous attend sur l'IRCWW.fr. Et on récupère.
3: Tout à fait.
2: Et là, on est 7701 personnes.
3: Non. On n'est plus que 7635. Est-ce qu'on a perdu plus de 60 personnes?
2: 7635.
3: Et ça va aller, c'est déjà énorme.
2: Donc 7635 à 1h34 du matin, et on n'est qu'à la sixième question. Donc on récupère pour ça. Merci Rigo pour ça.
15: Bonjour,
2: et
15: Gérard, c'est Jean-Pierre.
3: Qu'est-ce qu'il fait là, lui?
2: Qu'est-ce qu'il fait là, lui?
7: Je sais pas.
2: Qu'est-ce qu'il fait là, lui?
7: Bah, c'est le problème de la semaine dernière. Il arrive de nulle part.
15: C'est la fête de
2: MJ. Oh non, mais. Oh, Jean-Pierre!
15: Et ton gros cul.
2: Oh. Hey, Jean-Pierre, tu l'as perdu, merci.
1: Allez, hop.
2: Donc, alors, on récupère Dracula.
16: Bonjour Gérard.
2: Bonsoir à toi.
16: Bonsoir, oui.
2: Voilà, baisse un peu la radio si tu l'as derrière.
16: Elle est éteinte, de mon côté. Bah, ça doit être quelqu'un d'autre.
2: Donc j'écoute.
16: Oui, c'est moi. D'ailleurs, Gérard, je voulais te demander une question.
2: Oui.
16: Est-ce que c'est vrai que tu as fondé une secte d'hémorroïdes entre tes fesses?
2: Alors là, je vais dire une chose, j'écoute. Tu retournes voir Manu au standard. Au revoir. Au revoir pour toi. C'est terminé, j'écoute pour lui.
7: Ça y est.
2: Alors, Krishna.
17: Ouais, salut.
2: Rebonsoir à toi. L'ombre noire.
18: Oui, bonsoir Gérard, je peux te poser une petite question?
2: Vas-y.
18: Ouais, j'aimerais savoir si c'est pas le grand marabout de la secte des cotons-tiges dans le cul.
2: Alors, dégage. Bonne nuit à toi aussi. Allez, hop.
3: Gérard, en attendant.
2: L'ombre noire.
3: En attendant, Gérard, il y a Wezen sur l'IRC qui te demande, qui te dit, enfin, il aimerait appeler un marabout pour lui demander de faire perdre de la graisse à Sandy. Qu'est-ce que t'en penses?
2: Non, ça, je réponds pas. Ça, je réponds pas parce que je crois
3: ça
2: que.
3: Ça vaut mieux pas répondre.
2: Non, mais je crois qu'on avait discuté avec Max la semaine dernière qu'il fallait qu'on arrête un peu avec Sandy parce qu'on en avait ras-le-bol.
18: Ouais.
2: Donc, Manu, tu dis au revoir à l'ombre noire et à J'écoute.
7: Mais
2: hein.
7: Ça y est.
2: Et donc, Garcimore.
19: Ouais, salut à tous, big up.
2: Ouais, big up, eh ben, ouais. Il est là, big up.
19: Ouais, casse dédié à tout le 9-4 et à la prison de Fresnes.
2: D'accord. Donc, la sixième question, c'est avez-vous déjà consulté un voyant ou un marabout ou autre? Qui c'est qui est en voiture?
1: Il n'y a pas de voiture.
19: Non, il n'y a pas de voiture.
2: Alors, Garcimore.
19: Ouais, bah écoute, moi, alors c'est plutôt haute.
2: Non mais précisez les questions. Okay, précisez.
11: Alors, précise, moi je consulte uniquement des druides.
2: Mmh.
11: Parce que je trouve que les prédictions au chaudron c'est quand même plus fiable. Voilà.
2: Mmh. Voilà. Non mais est-ce que t'as déjà consulté un voyant ou un marabout?
11: Un voyant, un marabout, non, je te dis, uniquement des druides, de temps en temps un enchanteur, mais non, pas de voyant, pas de marabout.
2: Mmh, d'accord.
11: Je crois pas dans ces religions là.
2: Ok. Krishna? Olivier, c'est quoi là?
1: Ah, Manu, il y a quelqu'un qui envoie la musique. Manu.
2: Je le trouve.
11: Oh là, c'est quoi?
12: Ouais.
2: Krishna? Oui.
12: Ouais, moi je suis allé voir un voyant et il m'a prédit que tu aurais une grande carrière à la radio.
2: Bah ça, pour l'instant, ça fait. Je sais pas, Olivier, ça fait combien de temps que je suis avec vous maintenant?
1: Ah bah là, déjà, là ça fait 1h35 à peu près.
2: Non mais depuis le départ.
1: 10 ans, hein, déjà. Je suis arrivé 10 ans, je crois.
2: Oh, ça passe.
12: Il m'a dit peut-être de la télé en vue.
2: Ah bah on verra. C'est tout. C'est ce que tu penses, toi?
12: Ah non, c'est pas ce que je pense, c'est ce qu'il m'a dit. Hein. Je vais montrer ta photo et...
2: Non, mais moi je te demande, est-ce que t'as déjà consulté un marabout pour toi?
12: Pour moi, non, je suis allée le voir pour toi, en fait.
2: Ah non, mais moi, j'ai pas besoin qu'on aille voir quelqu'un pour moi. Hein. Bah, je suis assez grande d'y aller moi-même. Hein.
12: Tu vas devenir une star?
2: Ouais, non, mais moi, je suis assez grande d'y aller moi-même.
12: Ok, bah quand tu iras, tu me feras un rapport.
2: Ouais, non, mais moi, j'ai besoin de personne pour ça. Donc, Dracula?
1: Gérard?
20: Oui, Gérard.
2: Attends, Dracula, s'il te plaît, merci.
1: Deux secondes, avant de sucer. Il y a Yankee sur l'IRC qui te demande « Depuis quand t'es parti de ton poste de dirigeant de la secte des alcooliques anonymes ?»
20: Oh là.
2: Non, je réponds pas parce que je suis jamais parti de la secte...
1: T'en es jamais parti.
20: Il y a encore.
2: J'y ai jamais été. Hein. Donc, sa question, elle est vite réglée.
1: Le débat est clos.
12: Anonyme?
2: Oui. Dracula?
20: Oui, Gérard. Alors, justement, je voulais te parler de ça parce que j'ai été voir un marabout juste après les fêtes. Il m'a prédit que tu allais te casser la jambe, alors j'ai peur.
2: Attends, que... Dracula, je te coupe 5 minutes.
1: Oui, juste 30 secondes, le temps d'accueillir, je me casse.
2: À la place?
1: À la place de J'écoute.
20: Oui, bonsoir.
11: Salut.
20: Bonsoir.
2: Et à la place de l'ombre noire, Manu.
1: Personne pour l'instant, je vais trouver, t'inquiète.
20: L'ombre blanche.
2: Alors, Dracula, après je vais m'adresser, je me casse.
20: Bah, merci de me passer aussi vite. Donc je disais quand même, si ça intéresse encore du monde à cette heure-là, que tu t'étais cassé la jambe. Enfin, tu t'es cassé la jambe et il me l'avait prédit il y a un peu moins d'un mois maintenant, quoi.
11: Ok. C'est le voyant mytho, ça.
20: Ouais. Bah ouais, mais ça, apparemment, ça marche.
11: De lui. C'est un voyant aveugle.
2: Mmh.
20: Bonne question. Ouais, c'est un voyant aveugle.
2: Je me casse. Oh, s'il vous plaît, derrière, merci.
20: Oui, Gérard, tu restes en centre.
2: Non, mais attends, je me casse.
20: J'en fous. Alors, moi.
2: Oh, Gérard. Je me casse.
20: Bah, c'est bon.
2: Je me casse pour un son. Tu m'écoutes. Tu m'écoutes.
20: Je t'écoute.
2: Pour un son, ceux qui sont derrière, qui ont répondu maintenant, vous vous taisez, vous laissez parler les gens, s'il vous plaît, merci.
1: Gérard, il y a Canard WC qui te demande de te baisser un peu parce qu'il voit rien.
20: C'est clair.
2: Bon, lui. Je me casse, alors toi, tu veux répondre à la question?
20: Oui, donc moi, j'ai été voir un marabout aussi, et qui m'a dit que incessamment sous peu, je devrais rencontrer un acteur de film porno,
2: ouais.
20: qui a joué dans des films style Keystore Penetrator, et voilà. Donc j'en sais pas plus pour l'instant.
2: Okay.
20: Ça fait mal. Comment? Ça fait mal.
2: C'était tout raide.
20: Tout raide.
2: On se calme là, derrière. On se calme. Oh, et vous vous calmez là?
1: Gérard, sur IRC, il y a Wezen qui te demande si un voyant peut prédire qu'il peut voir ce qu'il prédit.
2: Pour son.
1: réponds.
2: Olivier.
1: Non, mais la musique va bien avec la réponse.
2: Olivier.
20: C'est vrai, ça fait
2: Olivier.
20: Gérard.
2: Olivier, pour l'instant, vous avez fait du bon boulot, il n'y a pas fil d'art.
1: Autant continuer.
2: Donc, alors,
1: autant continuer.
2: Bon, il nous reste encore un petit quart d'heure.
1: Mon marabout m'avait déconstruit. Allez, on y va.
2: Donc pour répondre à cette question-là, moi j'ai jamais consulté de voyant ni de marabout parce que à mon avis, je pense que tout ce qu'ils nous disent,
20: ça coûte trop cher.
2: Non, mais même oui, en plus ça coûte trop cher, ça c'est vrai.
20: Ils voient rien.
2: Et de toute manière, ce qu'ils nous disent, en fin de compte, c'est tout faux.
20: Mm.
2: Hein? Donc ouais. Je pense que vous êtes tous d'accord avec moi.
20: Non.
2: Qui?
20: Non.
2: Qui? Non. Précisez vos noms.
20: Non.
2: Qui?
20: Non.
2: Mais précise ton nom.
20: Mais non. Hey, je te casse là.
2: Bon, allez, moi je te casse. Tout à l'heure, moi je me casse. Tu vas te casser pour deux mondes, toi.
20: Hey, c'est pas moi, Gérard. C'est pas moi. C'est l'autre fou là.
2: C'est alors, septième question. Comment devient-on. Tu t'écrases.
4: Come on.
2: Manu. Manu, s'il te plaît, tu commences à me les calmer parce qu'il reste un quart d'heure d'émission. Je voudrais que le dernier.
21: Ok, je commence à les calmer et je finis quand aussi.
1: Continuons le débat. Septième question.
2: Non, mais attends, Olivier, tu t'amuses pas à me balancer. C'est la fête de la musique, d'accord.
1: Je balance rien.
2: On en a rien à foutre.
1: Mais c'est clair.
2: C'est pas le thème du débat.
1: C'est pas du tout ça. Donc, la question.
2: Oui, Manu.
21: Avant ta question, on va accueillir Clochette.
2: À la place de
21: À la place de l'ombre noire.
2: Ok, salut Clochette. Et Clochette, bonsoir.
22: Ouais, bonsoir.
4: Salut Clochette.
2: Oh, vous fermez vos gueules, s'il vous plaît, derrière. Putain, mais vous allez vous la fermer, là.
4: Salut Choupette, salut Clochonnette.
22: Oh, oui. Ouais, non, moi c'est Clochette.
4: Bon, oh, vieille voix, elle. En sexe.
2: Oh là là là. Bon, Grégo, un petit point internet avec celui qui a l'habitude.
1: Non, mais arrête de faire des points internet.
2: Ouais, c'est ça. Si.
1: Non, t'en fais toutes les deux minutes.
2: Continue
1: les questions.
2: J'avais savoir avant.
1: Je te dirai pas, je m'en vais.
2: Voilà. Oh, Grégo.
1: Continue les questions. Tu fais pas tes questions, tu t'occupes plus de l'internet que des questions.
2: Alors, septième question. Comment devient-on un marabout ou un voyant? Oh là là, celui qui se marre comme une perle, il va dégager.
4: Comme une perle, c'est toi la perle.
2: Ouais, bah attends, tu vas voir la perle de tout à l'heure, toi, tu as t'écrasé vite fait. Dracula.
4: Repose ta question, s'il te plaît, j'étais au standard.
2: Non.
1: Comment on devient un marabout ou un voyant?
4: Bah, comme on l'a dit tout à l'heure, on reçoit une coupe à la fin, mais faut bien commencer par quelque chose, donc on passe plusieurs examens. Ça dépend des pays. En France, si tu veux être druide ou celte, enfin, ça dépend.
19: Ça fait.
4: Ouais, donc marabout, tu passes plusieurs mois tout seul à penser sur toi-même. Et c'est très dur, je pense pas que Gérard, tu pourrais y arriver. Enfin, faut faire un tour de soi terrible et.
2: Non, mais attends, je pense que là, tu divagues.
4: Non, je te réponds franchement. Oui, je pense qu'on reste quelques mois tout seul. Il y a une préparation intérieure qu'il faut préparer.
2: D'accord. Je me casse.
1: T'en penses quoi, toi?
4: Ouais. Excuse-moi, Gérard, j'étais hors antenne. Il y a Manu qui m'a pris. Tu peux répéter la question pour moi, s'il te plaît.
1: Donc, comment on devient marabout voyant?
4: Comment
1: on devient marabout voyant?
4: Donc, pour ça, je crois qu'il y a plusieurs formes d'études à faire où tu peux passer dans bac marabout.
1: Je crois qu'il y a le CAPES marabout aussi.
4: Ouais, le CAPES marabout. Ouais, sinon, ou alors le BEPC marabout.
1: Et t'as la GREG aussi pour les voyants.
4: Ouais.
2: Krishna.
23: C'est Jean-Pierre.
19: Salut Jean-Pierre.
23: C'est la
2: Krishna.
23: Le ministre de la culture.
22: Ouais, Gérard. Il faut aller à l'école dans une école de marabout.
19: Vas-y Jean-Pierre. Vas-y, laissez-le faire sa carrière. Vas-y Jean-Pierre, vas-y.
2: Krishna.
22: Oui. Je te dis, il faut aller dans une école de marabout.
4: Il n'y
22: en a pas beaucoup en France. Hein.
4: Oh là, le
2: débat. Non, mais voilà, je crois que vous avez
23: c'est
2: des.
23: C'est la musique, le ministre de la culture.
2: Bon, Jean-Pierre, tu t'écrases.
22: Il va te bourrer ton gros cul.
2: Ouais, Jean-Pierre, tu t'écrases.
1: Jean-Pierre, il va dégager, et puis voilà, c'est tout.
2: Alors, Krishna, pour continuer.
22: Mais je te disais, Gérard, il faut aller dans une école de marabout.
1: Ils disent tous qu'il faut aller dans des écoles.
2: Ouais. D'accord. Clochette.
22: Moi, à mon avis, tu vois, c'est plutôt inné, quoi. Tu nais marabout ou bien tu n'es pas, quoi.
2: Mm-hmm.
4: C'est quoi cette voix?
22: Je sais pas, c'est pas toi qui décide.
2: Ok. Garcimore.
19: Ouais, écoute, il y en a qui vont à la fac. Je pense que pour être marabout, faut aller en fac. Et je te conseille de faire, je sais pas, une maîtrise de druide, option chaudronnerie. Il paraît que ça cartonne pas mal en ce moment.
2: Ouais. Question IRC, non ouais.
3: Non, on me demande ce qu'on peut foutre avec un CAP chordonnerie, quoi.
2: Bah, de toute manière.
3: Pas un BEP chaussure aussi.
2: Non, mais un CAP chaudronnerie, tu peux être chaudronnier, c'est tout. Hein. C'est un CAP chaussure, tu peux être cordonnier.
21: En gros, c'était tout raide, quoi.
19: Ouais, c'est clair.
2: C'est tout ce qu'on peut faire. Donc, comment devient-on marabout?
4: Oh là là, mais ça y est, tu l'as déjà posé
19: la solution,
4: question,
19: Gérard. Hein.
4: Attendez, il y a Dark Vador là, qui va répondre.
19: Qu'est-ce qu'il nous fait, Dark Vador?
2: Olivier, te marre pas parce que là, jusqu'à maintenant,
4: on a fait
2: 7 questions.
19: Yoda, avec ta canne, tu fais ton débat là.
4: Yoda, il ressemble à un.
2: Ouais, vous fermez vos gueules.
4: Et t'en penses quoi, Gérard? C'est Yoda avec sa canne.
2: Bon, allez, hop, terminé.
1: Attendez,
2: c'est toi, Olivier. C'est toi qui commence.
1: J'ai rien fait.
2: Non. Mais là, tu n'as pas commencé maintenant, d'accord? On a fait presque la moitié des questions.
1: On a bien travaillé.
2: Il nous reste encore un petit quart d'heure à tenir. Il reste encore 4 questions. Donc, je voudrais qu'on fasse les 4 questions jusqu'au bout. Olivier, t'arrêtes s'il te plaît. Merci. Alors donc, comment on
20: devient ? Pour la question d'abord, Gérard.
1: Mais non, réponds-toi, comment on devient alors, toi ?
20: Comment on devient, toi ?
2: Bah attends, vous fermez vos gueules et
1: comment on devient comme toi ?
2: Donc, comment...
20: Ça doit être compliqué de devenir comme lui, hein.
1: Claire, t'as fait une école, toi, Gérard ?
2: Non, il n'y a pas d'école, alors terminé.
1: Heureusement.
2: Hop.
20: Il a fait le BEP 0, lui.
2: Ouais, bah attends, le BEP 0, il t'emmerde, toi, connard.
1: Il manquerait plus qu'elle soit payante, son école.
20: Félicitations.
2: Bon, Manu, oui. tu me légères, vite fait.
1: Pas de problème.
20: Ok, c'est AP déchet. BAP, alcoolique anonyme et tout.
2: Ouais, attends, qui c'est qui vient de dire ça ? Qui vient de dire ça ?
1: Allez.
0: Rodrigo.
20: Maqué, c'est Pablo. C'est Pablo, il est tout là.
2: Ouais, mais attention à vous. Vous allez voir comment je vais faire.
3: Gérard, sur IRC, on me dit que t'as fait un CAP Marabourg-Moilion.
2: Non.
1: Marabout qui pue, tu t'es planté.
2: Seriez-vous prêt à héberger...
1: Attends. Et la question, toi, tu penses que comment on fait pour être voyant Marabout, alors ?
2: Non, mais quand t'arrêteras de...
1: Non, mais sérieusement, alors maintenant, donc toi, comment on fait, à ton avis ?
2: Comment qu'on fait ? Ben, il y a des écoles, normalement, qui sont...
1: Il y a des écoles, donc tout le monde avait à peu près répondu correctement, en fait.
2: Ouais, mais pas tous, parce que il y en a qui ont l'air de s'en foutre.
1: Il faut avoir des qualités avant, non, je pense.
2: Non.
1: Non ? Tu peux apprendre.
2: Sauf de savoir lire dans un tarot et tout ça, donc faudrait demander, c'est une question qu'il faudrait demander à Jean de Neubert la semaine prochaine.
1: Mais on sait tous ça, enfin dans un tarot, quand tu fais des antisèches, tu marques sur le tarot, quoi.
2: Non, mais faudrait demander à Jean de Neubert comment qu'on peut. Manu ?
1: Non, bah non, oui. Fasse le tarot avec un tampon parce que t'es créé la craie dessus.
2: Donc, 8e question.
20: Vas-y.
2: Alors, seriez-vous prêt à héberger un marabout dans votre maison ? Bon, on m'a demandé à Dracula.
20: Bah, ça dépend s'il fait bien la nourriture. Bah, toi, tout raide.
5: Vas-y, dégage, toi !
20: S'il fait bien la nourriture, je veux bien. Allez, bouge.
5: Vas-y, bouge-le,
20: tu prends pas trop cher, la nuit.
2: Bon, Manu, vas-y, tu me vires, j'écoute. Vas-y. Tu me vires, Gassimor, j'écoute, je me casse et Dracula.
20: Je veux pas le savoir.
5: Allez, on continue le débat, vas-y, pose ta question. On veut répondre.
2: Non, non, moi je réponds pas avec des connards.
1: Continue, on
5: s'intéresse. Allez, on continue.
2: Donc, ta gueule. Alors maintenant.
5: Allez, on continue dans le calme, on y va là.
2: Allez hop, tu me le vires.
1: Ok.
2: Bon. Tu le vires.
1: Alors donc, après cette petite pause, donc tu pensais à la question, c'était sur la différence d'âge, c'est ça, des marabouts ?
2: Non. Seriez-vous prêt à héberger un marabout dans votre maison ? Manu.
1: C'est chaud ça.
2: Tu me le reprends pas pour le mettre sur d'autres noms, les
1: non,
2: gens ?
1: Non, je le reprends pas, je lui dis au revoir parce que je suis poli, c'est tout.
2: Ouais, non, mais tu me reprends d'autres personnes là parce qu'il y a des
1: sur Minitel. Sur Minitel, il y a Nati, donc qui est une jeune fille qui a 25 ans, qui veut bien t'inviter tout de suite.
2: Si non, non. Bon. Manu, c'est pas la peine de prendre.
1: Non, bah d'accord, mais.
8: C'est lire.
1: Répondons à la question.
2: Alors. Ah, mais je me méfie quand même avec toi. Parce qu'il ne faut pas les reprendre avec les mêmes noms. Hein.
0: C'est la fête de la musique.
2: Qui c'est qui nous reste ?
7: Eh ben, il doit nous rester Clochette, quelque part par là, ici, voilà. Et puis Krishna.
2: Ouais. Garcimore.
7: Tu l'as dégagé.
2: Bon, ben, Clochette.
0: Ouais.
2: En attendant qu'on récupère, donc pour toi, seriez-vous prêt à héberger un marabout dans votre maison ?
0: Ouais, bah ça dépend du mec, quoi. Moi, ce qu'il y a, c'est que j'aime bien le poulet. Mmh. Alors, si c'est lire dans les os, ce serait pratique, quoi. Et sinon, ça peut avoir des avantages, quoi.
2: Non, mais tu peux préciser un peu le fond de ta pensée, quand même.
0: De quelle pensée ?
2: Ben, sur la question.
0: Tu vois, s'il fait des consultations gratuites ou bien des petits trucs sympas, quoi.
2: Ouais, mais attends, tu crois que... Attends.
0: Ouais, vas-y, je t'écoute.
7: Ouais, non, c'était juste pour dire que pour remplacer Garcimore, on accueillait Secteur A.
2: Bah, tu me marqueras son nom parce que...
7: Bah, Secteur et puis A.
5: Ouais, bonsoir.
2: Oh, tu te calmes, toi ?
5: Ouais, salut, c'est Secteur A.
0: Salut, Secteur A.
5: Ouais, j'appelle du...
0: Ouais, Secteur A, salut.
2: Oh, tu me le calmes, là, lui.
5: Ouais, bonsoir à tous.
7: Pas de problème.
2: Oh là, et tu le calmes, là, il se croit où, lui ?
5: Bah, excuse-moi, j'ai la voix un peu enrouée, et puis j'ai fait l'armée, alors j'ai gardé les habitudes.
2: Ouais, bah, tu vas te calmer un peu, hein.
5: Ouais, ok, pas de problème.
2: Ouais, bah, tu te calmes tout de suite, moi.
5: Ok.
2: Clochette, donc, pour finir.
0: Tu veux quoi ?
2: Ben, pour préciser la fin de ta pensée.
0: Moi je dis ça peut être bien, quoi. Tu vois, des consultations gratuites ou des jeux de tarot ou bien, des petits trucs. Enfin, voilà, quoi.
1: Ouais.
2: Ok. Krishna ?
22: Bah moi s'il a un gros gris-gris, je veux bien l'accueillir, ouais.
2: Ouais d'accord, tu penses tout de suite au sexe toi?
22: Ah pas du tout, je pense au gris-gris.
2: Ouais non bah attends, ouais, prends-moi pas pour un con hein.
22: Pas du tout.
2: Secteur A, si ouais. Tu t'es calmé.
5: Ouais, je voudrais que tu répètes la question parce que j'ai pas bien entendu.
2: Non mais attends, tu vas prendre ta voix normale et tu vas commencer par te calmer parce que sinon c'est moi qui vais le calmer au standard.
5: Mais je te dis, j'ai fait l'armée.
2: Tu vas te calmer, sinon c'est moi qui te calme.
5: Ok, je me calme. Ça y est, vas-y, je suis calme.
2: Alors seriez-vous prêt à héberger un marabout dans votre maison?
5: Ben écoute, s'il reste un lit dans la chambre à la caserne, y a pas de problème, je l'accueille. Y'a aucun problème, écoute, quand il y en a pour 12, il y en a pour 13, hein, tu vois ce que je veux dire, c'est comme les femmes.
2: Ouais.
5: Ouais, et tu vois ce que je veux dire.
2: Ouais, ok. Ouais. Très bien, question IRC, non, à moins qu'on fasse une pause avant, non?
1: Non, parce que là, il n'y a pas de disque.
2: Il n'y a plus de disque?
1: Non, plus de disque.
2: D'accord. Manu?
21: Oui, à la place avant. De Je me casse, on accueille Pollux.
23: Voilà. Tour des petits, tour des cousins.
22: Salut, ouais.
2: Pollux. Et après?
21: Et à la place...
2: Oh
6: Et en fait, pas du m'appeler Arsenic, mais bon, c'est pas grave.
21: Et à la place de Dracula, on a que Isidore.
23: Gangster. Bonjour tout le monde. Bonjour.
6: Ouais, appelle-moi.
23: Bonjour.
2: Eh, ça y est.
6: Appelle-moi ce mi-bugsy, ça le fait.
2: Ouais, bah, vous calmez. D'accord.
6: Je suis un gangster d'amour.
2: Bon, Olivier.
1: Ça, on savait, mec.
2: Non, Manu, arrête avec les soignes, Manu.
1: T'arrêtes avec les
3: soignes. Gérard, par rapport à ta question, il y a Checkmate sur l'IRC qui est d'accord pour loger un marabout chez lui s'il touche pas à ses boules.
2: Ah, ok. Tu peux me dire à peu près le point, là, vite fait
3: 6899. Et sinon, il y a Yankee qui te demande si tu fais partie de la secte des marabouts limiques.
2: Non. 6869.
3: Ouais.
2: Pollux.
1: Pollux.
6: On t'appelle Pollux. Gérard.
2: Ouais.
6: C'est Pollux, en fait, je suis en non, je vais m'appeler Passy.
2: Ouais, Tony.
6: Ah, il fait froid, on sort les doudounes.
2: Bon, allez, hop.
1: Et toi, Gérard, en tout cas, en ce qui...
2: Non, attends. Déjà, lui,
1: voilà,
2: c'est terminé.
1: Et toi, Gérard, en ce qui concerne, tu serais prêt à accueillir un marabout?
2: Non, pas du tout.
1: Pourquoi?
2: Non, parce que ça m'intéresse pas, j'ai déjà trop de problèmes à l'heure actuelle.
1: Et si Jean Donnebert voulait qu'il vienne habiter chez toi?
2: Non, même pas.
1: Ah, tu le dirais non?
2: Non,
1: carrément.
2: Parce que j'ai déjà trop de problèmes et je tiens pas à en avoir plus.
1: Et tu penses que ça t'apporterait des problèmes? Ça apporte
2: non,
1: quoi,
2: mais même, j'ai eu trop d'emmerdes, maintenant c'est terminé. Isidore, tu peux répondre à la question?
20: C'est un marabout ou une voyante? Parce que si c'est une voyante à blonde, à forte poitrine, moi je veux bien.
22: Donc, ça t'intéresse?
20: Oui, ça m'intéresse, oui.
5: Ouais, moi aussi, ça m'intéresse!
20: Ouais, ta gueule, toi. Et oui, donc ça m'intéresse, oui, Gérard.
5: Comment tu parles, gamin?
2: Ouais, ta gueule, moi je te le dis!
5: Mais t'as refait une bombe à la gueule, moi je te le dis!
2: Moi je te dis, ta gueule!
5: T'as promis une mine antipersonnelle!
2: Moi je te dis, ta gueule!
22: Ouais!
5: Bon, reprends le calme! Allez!
2: Merci, au revoir pour lui! Non, c'est bon!
20: Donc, oui, Gérard, je prendrais bien un marabout chez moi, oui.
2: C'est qui?
20: C'est Isidore, tu viens de me poser la question.
2: Mm-hmm. Donc pour toi, t'es prêt à héberger?
20: Oui, volontiers, oui. Je suis très ouvert de cœur, très gentil, très généreux.
2: Mmh.
20: Et si, en plus, ça peut m'apporter... Oui, sans problème.
22: Elle t'amène ton café au lit, y a pas de problème.
20: Voilà, tout à fait, ouais.
22: D'accord. Mmh. Et si elle passe sur la terre, c'est
2: non, mais, attendez, on peut dire un voyant ou une voyante. Hein,
20: oui, autant choisir, je préférerais
2: non,
20: une voyante.
2: Non, mais seriez-vous prêt à héberger un marabout? Bon, j'aurais pu préciser, soit un voyant ou une voyante, hein, ça... Ça aurait été pareil, hein.
20: Ouais.
5: Yeah.
2: Oh, ta gueule, toi.
5: Je peux répondre à la question.
2: Ta gueule.
5: Yeah.
2: Putain, mais, hey, Manu.
5: Je réponds à la question.
22: C'est la fête de la musique.
5: J'ai pas des petites boules rouges, je vais répondre à la question.
2: Oh non, mais tu me le casses, lui, là.
21: Mais il est hors antenne, mais il crie tellement fort qu'en fait, ça passe à l'antenne.
5: Remettez-moi ma chemise avec les manches qui s'attachent dans le dos, Gérard.
21: Et sur ce, on accueille quand même Arsenic à la place de Pollux.
2: Ouais, bah, de toute manière, je pense que ça va être terminé.
6: Avec les mots. Le box avec ta robe.
2: Oh là là. Bon, avant qu'on termine, on peut... Ah, ta gueule! Merci.
20: Allô, Gérard?
2: Bon, Olivier, tu balances un... Non? Bon, attends, il reste encore trois questions. On va pas finir pile à 2 heures.
20: Ah bah non, un peu après, parce qu'après, le monte, il saute.
2: Vas-y, tu balances comme ça. On annoncera, tu l'annonceras toi-même.
1: Non, on va l'annoncer après parce que je connais pas le titre. Il y a Manu qui connaît le titre. À moins que Manu ait vite le temps de marquer le.
2: Ouais, allez-y. Donc, vous pouvez nous toujours nous appeler au 0803-08-5000 et toujours www.fr Fun Radio ou que Rigo vous attend.
8: Manu.
2: Alors donc c'est.
8: Oh.
2: Alors c'est les. Les Muriens sans jambes avec du caca dans mon chapeau et on se retrouve tout de suite après. Et donc le disque, Manu va vous l'annoncer.
21: Oui, tout à fait. Donc c'était le Lémurien sans jambes avec du caca dans son chapeau et vous écoutez Fun Radio 101.9 sur Paris. Voilà, t'es content.
2: Et voilà. Donc pour terminer, donc maintenant on va, il nous reste plus qu'une minute, deux minutes pour terminer la question. Donc vous pouvez toujours encore essayer de vous nous appeler sur Fun Radio, donc 0803 08 5000, et donc toujours 3615 code Fun Radio et l'IRC www.fr ou que Rico devrait peut tarder de venir pour nous dire à peu près les conclusions. Donc pour terminer, on récupère Isidore.
9: Oui Gérard, bonjour.
2: Rebonsoir.
9: Bonsoir.
2: Melka.
10: Ouais, bonsoir, Fat Comeback. Tu bouges ton derrière pour moi.
2: Ta gueule. Krishna.
14: Krishna, salut.
2: Rebonsoir. Clochette.
14: Oui.
2: Rebonsoir.
14: Ouais.
2: Et Sectoria.
24: Ouais, toujours fidèle. Oui. Sectoria.
2: Bonsoir.
24: Ouais.
2: Et donc, c'est la dernière question et après, on arrête. Donc, alors la question. Ah, de quel signe. De quel. Oh là, mais oh là, aïe. De quel signe le mot marabout que signifie le mot marabout? Pardon, excusez-moi. Que signifie le mot marabout?
3: Gérard, sur IRC, on me demande pourquoi tu la poses en dernier alors que c'est le thème du débat et ça se trouve tu sais même pas.
2: Ah bah si, moi j'ai les réponses. J'ai les réponses. Donc on va demander à Isidore.
9: C'est un voyant ultra lucide.
2: Ouais.
9: Qui voit dans aussi bien dans les cartes comme on a dit tout à l'heure, ou dans les animaux, ou dans le sang, ou ce que tu veux, quoi.
2: Mm-hmm.
9: Non, okay. C'est ça, non?
2: Non.
9: Ah bon,
2: pas
9: pardon.
2: Du tout. Melka.
10: Ouais, alors. Allô?
2: Oui.
10: On m'entend? Ouais, désolé, j'étais en antenne. Tu peux me répéter?
2: Voilà, Melka.
10: Ouais.
2: Melka.
10: Bah oui, quoi.
2: T'as un téléphone sans fil?
10: Bah arrête de fumer, j'ai pas de téléphone sans fil, moi.
2: Donc, alors, la question, c'est que signifie le mot marabout? Oh là, arrête de renifler comme un bœuf!
10: Non, mais c'est bon, calme-toi. Marabout?
2: Ouais.
10: C'est un mec qui fait des trucs, quoi.
2: Ouais, mais tu peux préciser?
10: Signifie
2: le mot marabout?
10: C'est bon, calme-toi, j'ai compris, tu restes tranquille 2 secondes.
25: Ouais, reste tranquille, ouais!
10: Yeah. Reste tranquille 5 minutes maintenant. Donc, c'est un mec qui fait l'avenir. Tu comprends ce que je veux dire?
2: Ouais. Krishna. Krishna.
14: Ouais. Ça vient du togolais. Alors c'est une longue histoire.
10: Bah, ouais, t'es Tommy toi, bouffonne.
14: Et en fait, je résume, ça veut dire petit homme assis par terre.
2: Non, pas du tout.
14: Si, il lisait les signes dans le sable.
2: Non, pas du tout. Clochette.
14: Marabout.
2: Yeah. Ta gueule.
10: Il gueule plus fort que Watt.
2: Ta gueule!
25: Est-ce que je pourrais répondre, putain de merde?
2: Va te faire foutre! Sectoria!
25: Oui! Est-ce que je peux répondre à la question?
10: Vas-y.
1: Vas-y, Gérard, concentre-toi.
2: Sectoria!
25: Oui! Est-ce que je peux répondre à la question, bordel?
2: Va te faire foutre!
25: Oui, mais est-ce que je peux répondre à la question?
2: Va te faire foutre!
25: Oui, mais est-ce que je peux répondre à la putain de question d'abord?
10: Il va plus avoir de voix à la vie.
1: Laisse-le répondre.
24: Quand je vais te faire du mal, quand je vais t'attraper, toi.
2: Alors vas-y, accouche là, le connard qui gueule.
24: Toi, je vais te faire souffrir quand je t'aurai péché autre.
10: Bouge ton derrière.
14: Connard.
2: Et bon, connard. C'est que tu rien.
25: Oui.
1: Oh putain.
14: Connard.
1: Gérard, gère son débat un peu.
2: Bon, Sectoria, tu réponds. Manu, tu me gères ça parce que ça commence à bien faire.
21: Mais je t'ai dit, le problème, c'est qu'en fait, il est pas au standard. Il passe par les canalisations. Il parle tellement fort, il habite à côté.
2: Sectoria.
1: Par contre, moi, j'ai une question très intéressante sur Minitel.
2: Oh putain, coupe-moi ça.
1: Est-ce qu'un non-voyant peut pas être voyant, en fait?
2: Bah non. Bah un non-voyant, il peut pas être voyant parce que vu qu'il
14: tape.
10: Oh putain, c'est
25: toi, y a quelqu'un qui rentre, c'est quelqu'un là.
2: Ouais, coupe-moi les là, que je réponde.
1: J'ai coupé là.
2: Donc, pour répondre à ta question.
1: Pour répondre à ma question, ouais.
2: Pour répondre à ta question, est-ce qu'un voyant peut être voyant? Non.
1: Non.
2: Parce que déjà, il tape avec ses doigts, il a déjà du mal à.
1: Sur des bambous?
2: Non.
21: Non. Ça lui va bien?
2: Non.
1: Ah
2: bon. Donc.
1: Il peut être marabout, un voyant, non-voyant?
2: Non, je pense pas.
1: Non.
2: Je pense pas,
1: non,
2: parce qu'il peut pas prescrire ce qu'il voit. Donc, Manu, tu mets Sectoria qui n'a pas répondu.
25: La maîtresse du débat.
22: D'accord.
2: Sectoria seulement.
21: Sectoria seulement.
2: Ouais.
25: Ouais, celui-là, ouais.
2: Oh là là.
1: Putain, mais comment il passe, lui?
25: Qu'est-ce qu'il se passe?
2: Bon, allez, va te coucher. Rigo.
25: Viens.
2: Allez, hop.
21: Allez.
25: Est-ce que tu m'entends?
2: Couchez.
25: Allô.
2: Couchez-lui.
1: Bah, Gérard, en fait, il y a Yankee qui aimerait bien connaître la deuxième ligne de ta troisième question au mot neuf.
2: Non, au mot neuf, non, il y en a pas. Alors, donc... Oh, ta gueule, toi. Donc, alors, moi, je peux vous dire la question. Que signifie le mot marabout? Donc, Gérard... Non, mais...
1: C'est cool, ça.
2: Olivier.
1: C'est cool. Ok, d'accord.
2: Merci.
1: D'accord.
2: Donc alors, que signifie le mot marabout? Donc j'ai regardé dans le dictionnaire, ça veut dire saint, guérisseur, bouilloire à mettoire.

0: et ce que tu fais, c'est génial. Et je voudrais juste dire un truc, c'est que Rigo, il a un peu une voix de tortue du tort quand même.
1: Dans ce cas-là, t'inquiète pas, il va te récupérer en antenne, hein.
0: Il a quand même un...
2: D'accord. Non, je vais juste le kicker.
1: Ok, alors Krishna.
0: Oh, j'aime pas ça.
1: Olivier.
3: Désolé, Arnette. Ah.
1: Quoi, c'est Olivier,
4: pour la fin de la, parce qu'on arrive bientôt à la fin.
1: Krishna,
5: Gérard, tu m'entends? Bah moi je trouve regrettable que Tony ait pas participé parce que c'est quand même vachement marrant quand il est là.
0: C'est clair.
1: Non mais moi de toute manière c'est moi qui commande et maintenant Tony ne passera plus, Arnette ne passeront plus dans mes débats, c'est tout.
0: Pourquoi?
1: Parce que c'est moi qui commande.
3: Ah c'est vrai, Arnette il passe plus, c'est la preuve ce soir.
1: Ouais, et Tony aussi.
3: C'est pareil.
0: Et Goldo.
3: Et Goldo il est plus passé depuis longtemps.
4: C'est pareil.
1: Ouais mais je pense que.
0: Le monde qui vient d'ailleurs, Goldo à cause de toi, je crois qu'il est au chômage et qu'il est tombé dans la misère maintenant.
1: Ouais, mais je pense que...
3: Moi, je crois que Goldo, il a plus de voix, plutôt.
0: Ouais, c'est clair. Enfin,
1: non, mais je pense qu'il y en a trop qui s'amusent à vouloir prendre des surnoms. Ouais. Et ça, je crois qu'on va faire une petite réunion après. N'est-ce pas, Manu?
4: Je peux pas, je vais me coucher.
1: Ouais, ouais, tu vas te coucher, mais moi, je voudrais...
4: Gérard, après, j'ai une surprise pour toi, t'as du boulot.
1: Krishna.
5: Ouais.
1: Quoi?
0: Il faut qu'on vienne à la réunion, nous aussi, ou pas?
1: Non, il n'y a pas de réunion pour vous.
5: Ah, d'accord.
0: Ah bon.
1: Krishna.
5: Ouais, donc je te disais, c'est dommage qu'il soit plus là. D'ailleurs, j'ai une pensée pour eux tous. Mmh. Et puis, c'était un débat intéressant. Et je t'invite à venir dans notre secte des méganiens, les sectes du gros membre.
0: Mmh, les trois mousquetaires, quand même.
1: Secturia.
5: Les trois mousquetaires.
1: Non, Clochette.
5: Ouais, Gérard.
1: Ouais.
5: Ouais, je voulais juste revenir sur la définition du marabout.
1: Non, mais on fait conclusion.
5: Ouais, mais je veux juste te dire que c'était d'origine africaine. Et ça veut dire nain de jardin qui a plein de poils au cul.
1: C'est ça, c'est ta conclusion?
5: Ouais.
1: Ouais, bah c'est pas mal. Ok, je te remercie. Sectoria.
0: Ouais, GG.
1: Sectoria.
0: Oui, c'est Sectora, tout à fait. Là, j'ai la voix enrouée, donc j'ai du mal à gueuler.
3: Bah ouais.
0: Mais je voulais te dire qu'en ce qui concerne la magie noire, tout ça, je pense qu'il y a des potions magiques. Je pense que s'il y a moyen de transformer... bombe sexuelle, je pense que ça peut le faire, c'est intéressant les voyants. Et puis, je voulais te demander si...
1: C'est ta question, Gérard ! Olivier ?
4: Ouais.
1: Tu coupes pas les gens quand ils font leurs conclusions, s'il te plaît, merci.
4: Ah, c'est moi, pardon.
1: Ouais, et ça m'a énervé parce que j'aime pas être coupé. Bon, alors toi, tu fermes ta gueule maintenant.
6: Alors, j'étais redevenu calme et tu m'as re-énervé maintenant, je suis tout vert. Putain, ouais. Ça va chier.
1: Eh ben, au revoir.
3: Gérard, sur l'IRC, donc il y a plein de conclusions et tout. Et il y a quand même Arnette qui dit qu'il t'emmerde et que c'est pas cool qu'il puisse plus participer au débat. Et il me donne son mail, donc c'est arnette@cybercab.fr. Il y a une conclusion de Davy One qui dit la voyance est à Jean de Debert, ce que l'ignorance est à Gérard.
0: Ouais.
3: Et il y a Turpentine qui dit que ton débat, il est ni queue ni tête comme toi.
1: Comme moi. Moi, je l'emmerde et on était combien pour terminer?
6: Oh, tu restes poli quand même!
1: Attends, toi, tu fermes ta gueule et moi, je t'emmerde.
3: On était 7958. Merci, Patachou.
1: Merci, Patachou.
3: C'est énorme, hein, quand même.
1: Et on a battu le record de la semaine dernière.
3: En fait, Gérard Turpentine aussi, elle t'emmerde.
6: Ouais, moi aussi, je t'emmerde.
1: Bah, moi aussi. Alors, bonne nuit à tous et vous allez retrouver, qui c'est pour la nuit sans pub, c'est
4: Seb.
1: Seb pour la nuit sans pub et demain Bob pour le réveil et puis demain soir il y a pas Max.
4: D'accord, il y avait une petite conclusion donc sur Minitel comme quoi ce serait bien si Sandy pouvait faire une secte avec un marabout sous le pont de l'Alma dans le 13e pilier.
1: Non ben juste voilà, merci. Donc je pense que la semaine prochaine étant donné que la semaine prochaine Manu, tu éteins ton micro, s'il te plaît. Merci. Et Olivia, c'est pareil.
4: Ouais.
1: Manu.
4: Allez, on y va.
1: Donc, je pense que la semaine prochaine, on va faire un débat avec Sandy. Oh là là. Allez, hop.
4: Allez, hein. Qu'est-ce qu'il y a, Gérard?
7: Ouais, Gérard. Assieds-toi.
3: Conclue.
1: Assieds-toi. Assieds-toi, micro fort de bon.
4: Qu'est-ce qui se passe, Gérard? Un petit mot pour la fin, peut-être? Un ultimatum, un truc?
1: Non, donc la semaine prochaine avec Sandy, on risque de faire un débat.
4: Qu'est-ce qu'il y a?
7: Gérard, qu'est-ce que tu fais?
4: Qu'est-ce qu'il y a, Gérard?
1: C'est terminé.
7: Mais non, qu'est-ce tu risques de faire
4: Gérard,
7: un débat, quoi?
4: Non, mais Gérard.
1: Là, vous foutez de ma gueule, vous éteignez vos micros, sinon c'est pas la peine, ça n'en
4: sort. Ok, on est à tout.
1: Gérard, reviens.
4: Oh!
1: Bon,
4: il doit faire un débat avec Sandy la semaine prochaine.
3: Voilà, c'est ce qu'on a cru comprendre.
4: Allez, ciao.
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1: Vous avez vous foutu!

0: ça la nouvelle génération paparazzite, quoi, qui, les nouveaux paparazzites qui 24 heures sur 24 apparemment suivent tous vos faits et gestes.
1: C'est
0: et
1: des jeunes.
0: Hein?
1: Striptease.
0: Striptease. Ouais, mais te fous pas à poil. Et 4%.
1: Eh oh.
0: T'as, ton temps de parole est écoulé.
1: Ah, je l'ai une petite.
0: Non, mais, vas-y.
2: Non, il y avait aussi une photo et ça, je trouve ça dégueulasse. Et on voit Sandy à la NPO en train de chercher du boulot. Ouais.
1: C'est pas ça. Tout le monde sait que c'est impossible.
0: On sait que c'est truqué déjà. Ouais. C'est des photos truquées.
2: Ouais.
0: Non, mais il y a remarqué, il y a, à la place d'NPE, vous aurez marqué, je sais pas, Café des Sports.
3: Ferme ta gueule, s'il te plaît.
0: Fildar.
3: Ferme ta gueule.
0: Fildar.
4: Arrête de gueuler, chérie.
0: Fildar. Ouais, mais 4%, Fildar, ferme ta gueule.
3: Bon, Fildar, tu fermes ta gueule.
0: Exact. Bon, apparemment, Gérard est en forme.
2: Non, mais elle était peut-être à poil, à l'NPE.
4: Non, non, non.
0: Quoi?
4: Non, non, non.
0: Arrête un peu.
1: Quoi?
4: Arrête. Non, arrête, Gérard, arrête.
3: Oh, Fildar, tu vas fermer ta gueule ou quoi, là?
0: Eh, hey, tu sors, Fildar. Allez, Fildar est viré.
3: Ok, salut. Eh, hey, Fildar, tu vas fermer ta gueule.
0: C'est bon, il est viré, c'est bon. Y en a marre, Gérard, t'es déjà quatrième. Les sondages, c'est de pire en pire en ce qui te concerne. T'arrêtes de gueuler deux secondes et d'être en train d'insulter les gens. Gérard a été viré. Fildar a été viré.
4: Allô?
0: Oui.
4: Non,
0: t'as entendu les sondages que t'es quand même devant Gérard et qu'il est en quatrième position, Gérard, hein?
4: De quoi, moi je suis en combien de position?
0: Toi t'es en troisième, bah Gérard il est tellement vulgaire que les gens l'aiment de moins en moins.
4: Bah ça c'est vrai.
3: Moi je les emmerde, les auditeurs.
0: Et voilà, tu les emmerdes, bravo. Bravo.
4: Ah moi, bah
0: bravo,
1: c'est bien.
0: Mais quelle honte ce Gérard. Mais comment veux-tu qu'on travaille ensemble, bah ouais. Gérard, on peut plus travailler ensemble, t'insultes les gens.
1: J'emmerde les auditeurs.
0: Mais quel est le rapport entre les gens et les auditeurs? Ce sont ceux qui t'écoutent, c'est grâce à eux que tu bouffes. Gérard, t'es au courant ça, t'es conscient de ça ou pas?
3: La fédérale n'a pas besoin de se barrer comme un perdu.
0: Non mais Gérard, je parle des auditeurs. T'es conscient de ce que tu viens de dire encore? Ou pas? Ou t'as pas suffisamment de cervelle pour comprendre ce que tu viens de dire, de la gravité des mots que tu viens de dire? Qu'après il va y avoir des procès vis-à-vis des auditeurs à cause de toi pour les propos que tu viens de tenir à l'antenne.
3: Ouais, attends, les procès, on voudra bien les voir.
0: Oui, ben ils vont arriver.
3: Ouais, attends, pourquoi?
4: Non mais t'énerve pas, Gérard.
0: Regarde TF1 la nuit là, ces procès là. Procès
1: tribunal.
0: Hein? Tribunal. Tribunal. Tribunal d'entrée, direct. Gérard de Suren, titre de fan. Tout de suite en reportage. TF1. Bon, Sandy.
4: Oui.
0: Bon, le message est passé en tous les cas. Hein.
4: Bah non, j'ai pas fini. Donc,
0: Ah pardon, vas-y, je t'en prie.
4: Donc je voulais citer un peu ce qu'ils ont mis un peu sur le document que j'ai sous les yeux.
0: Je t'en prie.
4: Donc ne faites pas les bouffons, ne mettez pas votre adresse dans les courriers que vous leur enverrez, utilisez des pseudos comme Fesse de Babouin ou Pigeot.
0: Oui.
4: Alors ces deux-là, ils vont se faire foutre. Parce que ça commence à bien faire toutes les conneries qui nous mettent dans notre boîte aux lettres, hein, déjà.
0: D'accord.
4: Et qu'est-ce qu'ils mettent d'autre? Non, mais attends, ça, c'est pas le plus important.
0: Alors, vas-y, la chose la plus importante,
3: c'est... C'est pas le plus important.
4: Mais si, mais attends...
0: Oh, bah, vous engueulez pas entre vous, là. Dis donc, quel couple, hein, ces deux-là, je me demande comment ils font, hein.
4: Donc, ne faites pas les bouffons, ouais, bah, ça, j'ai dû le dire.
0: Oui.
4: Appelez-les d'un téléphone portable ou d'une cabine téléphonique, mais jamais d'un téléphone fixe. Ils ont tous le gadget de France Télécom. Pour voir qui c'est qui les appelle.
0: D'accord. Alors, donc, le message, on va répéter, Sandy, tu vas te mettre face caméra, face micro.
4: Ouais. Ouais.
0: Et tu parles bien. Non, c'est à Sandy que je parle. Hein.
3: Ouais, moi, par contre...
0: Oui, non, je m'adresse à Sandy, qui est quand même devant toi dans les sondages, donc elle est quand même pour moi plus... Elle est quand même pour les auditeurs apparemment plus importante. Donc
3: ah, parce que moi, je fais un con.
0: Non, j'ai pas dit ça.
3: Je vais dire une chose. Que le mec qui s'est amusé...
0: Non, alors, Gérard, pour l'instant, tu n'es qu'un auditeur qui ne parle pas devant son micro, on n'entend pas ce que tu dis, donc Sandy va terminer et tu parleras après. Alors, Sandy.
4: Donc, les auditeurs, vous allez arrêter parce que c'est moi qui vais vous refaire le portrait, comme j'ai dit sur le répondeur.
0: Ouais.
4: Et vous êtes une bande d'enfoirés et d'enculés. Parce que vous attaquez à ma famille.
0: Oui,
4: hein.
0: Ouais, ça, je suis d'accord.
4: J'ai déjà des membres de ma famille qui sont à l'hôpital, qui sont sur un chevet d'hôpital.
0: Ah oui, d'accord.
4: Et donc là, ça commence à bien faire, donc, parce qu'ils vont beaucoup trop loin. Hein.
0: D'accord, donc il faut que ça s'arrête, c'est clair. Donc, quoique Sandy est en train de tout mélanger, ça n'a aucun rapport. Mais bon, c'est pas à cause d'un auditeur ou deux qui appellent que...
4: Ils ont embêté quelqu'un de ma famille et
0: ah bon
4: que la personne...
0: Ah bon?
4: C'est une dame assez âgée et puis donc...
0: Ah bah ça, il fallait que tu m'en parles en antenne, parce que là, à ce moment-là, on va essayer de trouver des solutions très sérieusement, très rapidement. Si tu nous tiens pas au courant de tout ça, on peut pas non plus tout deviner. Donc
4: une personne âgée qui est sur un chemin.
0: Bon, bah on va voir ça en antenne. On va gérer ça en antenne, Sandy, ça n'intéresse pas... Enfin, c'est pas que ça intéresse pas les gens, mais on va rester entre nous, sinon ça va n'apporter que des problèmes en ce qui te concerne. D'accord, ok. Donc là, je suis assez d'accord. Qu'est-ce que vous voulez rajouter, Gérard?
1: On n'a pas le temps.
4: Non, il est parti dans la chambre là.
0: Ah d'accord, ok. Bon bah écoute, Sandy, en tous les cas, je te remercie d'avoir appelé, ça nous a fait du bien. Tu sais que ta cote de popularité monte
4: pense pas.
0: Ah, mais pourtant, je te jure que si. Manu nous le confirme.
5: Au standard, ça n'arrête pas.
0: Ah, les gens veulent t'appeler. En tout cas, souhaiteraient que tu reviennes de plus en plus souvent dans les studios. Hein.
4: Oh, je suis pas aussi populaire que Gérard ou...
0: Tu sais, Gérard a beaucoup perdu à cause de la semaine dernière. Ça fait déjà 6 mois qu'il avait beaucoup perdu à cause de ce nombre de fois où il gueulait, etc.
4: Attends, il veut te parler, donc je te le passe.
5: Non, je le coupe.
0: Non, tu le coupes pas, je le coupe, Gérard. Non,
5: Fildar,
0: pas
5: non, le coupe pas.
0: Je le coupe, Non, Fildar, tu le coupes pas, Gérard.
5: Je le coupe.
0: Allô, Gérard. Il a raccroché. Allô. Bravo, Fildar. Bravo. Bon, on va le rappeler, Gérard.
6: Non, mais moi, de toute manière, je suis même pas au courant, donc.
7: Moi non plus. Hein, non, mais elle veut faire un canular à Christine. Parfois, ça peut être marrant.
6: Non, mais
7: ouais, on peut se marrer en même temps.
6: Moi, de toute manière, je suis pas censé.
7: Non, mais enfin bon, maintenant que t'es là aussi, on.
6: Ouais, non, mais c'est toi qui m'as dit d'être là pour.
7: Non, mais je veux dire, ça peut être marrant quelque part. On peut se foutre de.
6: Non, mais moi, je m'en fous. Moi, je
7: la rendre
5: ridicule.
7: C'est quand même ton ex. On peut la rendre ridicule. Quoi,
6: non, mais moi je l'espère.
8: Dis-nous, hein, Gérard, ça te concerne un petit peu, parce que tu vas être en accusation sur une petite partie, et puis après c'est Christine qui va prendre le relais.
6: Disons, ah non, mais moi, de toute manière, je parle pas.
8: Bah non, justement, il faut
6: l'écouter,
8: en espérant qu'elle écoute pas Fun.
6: Ok.
8: Donc tu fais comme si que t'étais pas au courant.
6: Non, mais moi je te espère, c'est tout. Tu te débrouilles avec le Star System, ok?
8: Voilà, exactement. D'accord.
7: Alors, on y va, c'est parti. Donc qu'est-ce que tu veux que je fasse comme genre de canular? Ça consiste en quoi ton canular?
8: Ça concerne Gérard, que moi je suis je vais essayer de prendre une autre voix. Je suis le commissaire GC. Donc, il correspond à Gérard, donc ça fait G.
7: D'accord.
8: Gérard, et c'est Christine.
7: D'accord, donc toi, tu t'occupes, tu fais tout, tu fais la voix comme tu l'as...
8: Je vais essayer. Hein.
7: D'accord, comme tu l'as fait, comme tu l'as fait tout à l'heure. Hein.
8: Toi, tu t'appelles, par exemple, le commissaire Dupont, si par exemple, j'ai besoin
7: d'accord.
8: de toi.
7: D'accord, ok, on y va, c'est parti. Donc,
8: D'accord.
7: Allez, on est en train de faire le numéro de téléphone donc, de Christine, et je te souhaite bon courage. Hein.
8: Ok.
7: Allez, c'est parti. Hein. Allô? Ça coupe tout seul?
9: Allô? Bonjour, excusez-moi, j'ai eu une petite plainte concernant votre ex-fiancé, ou je crois quelque chose comme ça, un certain Gérard, quelque chose comme ça. Il s'est fait gauler aujourd'hui dans un magasin, et sur lui, on a trouvé des papiers, justement avec votre numéro de téléphone. Ah bon? On voudrait savoir exactement, parce qu'il paraît que toute la marchandise qu'il vole, il a fait... il arrange directement chez vous. Demain matin, à la première heure... Attendez, à la première heure, demain matin, on fait une perquisition. Si vous voyez qu'est-ce que je veux dire.
10: Je suis au foyer, moi, je ne suis pas chez moi.
9: Mais je veux pas savoir, moi. Moi, c'est comme ça, on fait une perquisition, on récupère toutes les affaires de Monsieur Gérard, puis voilà. Et puis, ça ira très loin, hein.
7: Allô?
9: Allô? Je peux vous passer mon commissaire, monsieur Dupont?
7: Elle a raccroché, on la rappelle.
9: D'accord.
7: Gérard, toi qui connais bien Christine qui était ton ex quand même, t'as pas deux, trois trucs à nous dire là pour qu'on puisse essayer de la voir? Qu'est-ce qu'il faut faire pour qu'on réussisse à la piéger là?
6: Oh non, mais ça c'est ton problème, hein. C'est pas moi qui veux faire le canular.
7: Elle est naze quand même cette nana.
6: Non, mais moi, tu fais ce que tu veux, parce que moi, j'ai déjà Henri qui commence à se plaindre, parce qu'il paraît que Fildar y aurait donné le numéro de téléphone de Chatou, et qu'il l'aurait appelé la semaine dernière, cette
7: Christine,
6: semaine.
7: Christine?
6: Oui.
7: Carrément. Gérard, c'est peut-être pour ça que Fildar n'a pas voulu... Allô? Allô? Non, je vais le faire, Françoise.
11: Ouais, vas-y.
7: Hein?
11: Oui.
7: Oui, Madame Christine.
11: C'est Fun Radio, je sais tout.
7: Ah, c'était Françoise qui voulait te faire un canular. Ça va? Ça va, Christine?
11: Ouais, je dormais, hein. C'est très sympa, mais je suis très fatiguée.
7: Ça nous faisait plus. On a envie de te faire. Tu nous manquais.
11: Ah bon?
7: Voilà, donc ça nous a pris comme une envie de pisser. On s'est dit, tiens, on va appeler Christine.
11: Ouais.
7: Bon,
11: T'as pas eu trop peur, Christine? Non, mais non. J'étais fatiguée aussi, j'étais pas bien.
7: Bah ouais, il y a ton ex qui est là, ton mec.
11: Non, il est pas là.
7: Non, mais ton ex.
11: Oh. Ah, Gérard.
7: Il est là, il veut te faire un petit coucou.
11: Ah bon?
6: Salut.
11: Salut.
12: Ça va?
6: Ouais, ben, ça pourrait aller mieux.
12: Ouais, bon, ça va.
7: Qu'est-ce que c'est que ce truc? Ça coupe dès qu'il y a la ligne, dès que ça sonne, là. Oui? C'est quoi?
12: Je sais pas, moi.
7: Gérard, qu'est-ce que... Bah, dis-lui ce qui t'est...
6: Non, mais c'est quoi cette histoire avec Henri, là?
12: Henri?
6: Oui. Quoi? Tu connais pas Henri?
12: Si.
6: Ben, comment que ça se fait que tu l'as appelé?
12: Je l'ai pas appelé, moi.
6: Ah ben si, hier, Henri est venu, il m'a engueulé.
12: Non, j'ai pas appelé, j'ai pas son numéro, j'ai tout mis à la poubelle. Comme ça, j'ai pas d'histoire.
6: Ah bon?
12: Moi, j'ai plus rien.
6: Ouais.
12: Comme ça, j'ai pas d'histoire, j'ai plus rien. Moi, j'ai ma vie, je m'occupe plus des autres.
6: Ah ben moi aussi, j'ai ma vie. Hein. Voilà. Et puis, moi, je suis encore tranquille.
12: Ouais, moi aussi.
6: Moi, je suis peinard.
12: Et je vais bientôt quitter le foyer, alors c'est bon.
6: Oh, bah, moi, je m'en fous. Hein.
12: Bah, je te dis quand même, parce que t'es...
6: Non, mais attends, moi, je te l'ai fait quitter une fois.
7: Non, mais c'est quand même ton ex, donc c'est normal qu'elle elle a envie de te tenir au courant un petit peu de ses histoires. T'es quand même content pour elle, non?
6: Oh, mais moi, elle fait ce qu'elle veut. Hein.
7: Non, mais d'accord, elle a bien compris.
12: Ouais,
7: mais
12: t'es content. J'ai des nouvelles de toi par fan radio des fois. Je t'entends des fois.
6: Tu m'entends pas beaucoup parce que je viens qu'une fois.
7: Ah, enfin, la dernière fois, t'es passé à l'antenne, tu vois, donc des fois tu passes. Puis on a dit.
6: Je viens pas souvent.
7: Enfin, quand même, c'est quand même trop.
12: Par semaine, je t'entends, c'est
7: bah ouais.
12: Tout. Voilà. Moi, je suis contente pour toi, t'as une copine, voilà.
6: T'inquiète pas, et puis ma copine, je m'entends bien avec elle.
12: Bah oui. Bah nous, on s'entendait pas du tout, hein, je crois pas. Hein.
6: Non, mais...
7: Au début, quand même, je me souviens, et c'était...
6: Non, mais...
7: Je me souviens que vous étiez dans la cabine tous les deux, et
6: non,
7: vous
6: non, mais moi, Christine...
12: Ouais.
6: Christine, il y a un truc que je te reproche. Comment que ça se fait que t'as dire que je te piquais 2 francs,
12: hein?
6: Alors que c'est faux?
7: Ouais, on a même entendu dire que tu lui volais, qu'il t'avait volé des euros.
12: Des euros, c'était pas avant. Des sous, oui, il me piquait des sous, c'est vrai.
6: Ouais. Ah, combien?
12: Ah, je m'en rappelle plus, ça.
6: Ouais, tu t'en rappelles plus, alors moi je m'en souviens très bien. Ah, parce
7: maintenant il y a de l'eau
6: moi,
7: qui
6: tout
12: bon,
6: est.
12: Allez,
6: moi,
12: on
6: moi
12: te... le passé,
6: non, ouais, non, non, non, non, non, mais attends, mais moi le passé, c'est peut-être pour toi, c'est du passé. Pour moi, c'est pas du passé.
7: Ouais.
6: Parce que moi, je vais te dire une chose que maintenant, moi j'ai des problèmes, c'est que maintenant on ne fait plus confiance.
7: Ah, ça c'est vrai qu'il a beaucoup perdu à cause de toi. Depuis, plus personne.
6: Alors, je vais te dire une chose.
7: Moi, je veux bien lui prêter des pièces de 10 francs, mais je lui prêterai jamais 2 francs. Parce que 2 francs, j'aurais trop peur qu'il me les rende pas.
6: Mais jamais je vais te piquer 2 francs ou 10 francs, comme tu as été le dire sur l'antenne.
7: Bah, tu peux le dire, Gérard, maintenant. De toute façon, il y a prescription, c'est bon, hein? C'est vieux.
6: Alors, je vais te dire une chose, je t'ai jamais volé de l'argent, c'est faux. Là, t'as été mentir.
7: Christine.
12: Non, j'ai pas menti.
6: Si, tu mens.
12: Non.
6: Bon, attends. Je t'ai déjà volé de l'argent?
12: Ah si, tu m'as déjà
6: piqué un peu. Quoi,
7: toi, elle le dit.
6: Attends. Et à chaque fois que tu me laissais ta carte, j'allais te chercher ton argent et je te le ramenais. Ah, alors viens pas me dire que je te piquais de l'argent, c'est faux. T'es une menteuse.
7: Peut-être que tu te mettais
6: un peu. T'es une menteuse, alors c'est terminé, moi je te parle plus, au revoir.
7: Non, mais peut-être que tu te mettais un petit billet dans la poche. C'est ce qu'elle dit. Mais parle. Si tu t'en vas, c'est comme... Mais quand tu t'en vas,
13: ça veut dire que t'es coupable, ça.
7: Si tu t'en vas, c'est comme si tu fuyais. Allume le micro, Rigo, si tu peux y penser. Juste voilà comme ça. Qu'est-ce qu'il y a, Rigo? Si tu t'enfuis comme ça, c'est que quelque part t'as quelque chose à te reprocher.
6: Non, c'est une menteuse. Comment?
12: Menteur.
7: Parle devant ton micro, France, Christine. On t'entend pas.
12: Toi, t'es un menteur.
6: Ah ouais, je suis un menteur.
12: Oui.
6: Alors c'est pour ça que c'est mon beau-père qui est venu te chercher avec sa voiture pour tes affaires. Et après, t'as été voir Myriam pour aller tout mettre chez elle. Alors toi, t'es encore pire, t'es une menteuse.
12: Non,
6: en plus, tu voulais t'installer chez elle. Alors arrête, t'es une menteuse.
12: C'est qui?
6: T'es une menteuse.
7: Ouais, Gérard.
6: T'es une menteuse, ta gueule. La tienne, les connasses.
12: Va te faire enculer.
6: Toi-même, pétasse.
12: Oh là.
7: Ah bravo Gérard, t'as réussi. On rappelle Christine quand même pour s'excuser.
13: Ouais, obligé.
7: Au moins du comportement. Attends, non mais d'accord. Oui François.
12: Max, ouais. Je voulais pas que ça se finisse comme ça moi. Moi c'était un petit canular très gentil, moi c'est tout, mais.
6: Non, je voulais pas.
12: Je voulais pas que. Je voulais pas que ça dégénère. Hein.
7: Elle est là ou pas? Attends, merci, j'ai enlevé mon.
12: Ça sonne. Ça m'étonnerait qu'elle décroche là.
7: T'es là Christine? Christine décroche, je voulais juste m'excuser, c'est Max, je voulais juste t'excuser. Christine, merde, on va pas faire les enfants, bordel, merde, on est des adultes. On s'excuse, Christine, décroche.
12: Elle décrochera pas.
0: ton micro, Gérard, s'il te plaît, merci.
6: Eh, parle plus fort, Olivier. Non, mais parle encore plus fort, si tu veux.
7: Allez, Christine, merde, fais pas la grosse, là. Fais pas l'enfant, je veux dire.
6: Mais non, elle décrochera pas,
7: Parce qu'elle a peur.
6: Mais non, elle est dans un foyer, elle a peur.
7: Elle sait qu'elle a tort.
6: Bah oui, elle a tort.
7: Pourquoi? Parce qu'elle t'as jamais volé de l'argent?
6: Bah non.
7: Juste des billets, quelques petits billets, non?
6: Non, même pas.
7: Rien du tout.
6: Même pas.
7: Un petit restaurant, un petit peu un chéquier.
6: Non, elle avait même pas de chèque restaurant, alors c'est une menteuse.
7: Elle a même dit elle nous a dit qu'une fois, t'avais volé son carnet de tickets restaurant. Il y a quoi? Il y a une semaine.
6: C'est une menteuse.
7: Sur le répondeur.
6: C'est une menteuse.
7: On va écouter le message répondeur. On va écouter. Il y a un message répondeur d'elle. On va raccrocher. Elle disait, il m'a volé il y a un an ou deux. Il m'a volé mon argent dans mon portefeuille.
6: Ouais, comme quoi.
7: Dans
6: comme
7: des tickets restaurants.
6: Ouais, mais après elle disait, il jouait pas, c'est ça?
7: Ouais, bah
6: n'importe quoi. Alors qu'elle arrête de dire ces conneries, qu'elle reste où qu'elle est, ça vaudra mieux.
13: Pensez-vous qu'il fait

0: Kylian Braise, là.
1: Fildar,
2: Susboul, je te prends. Oh, on se calme. Si on vous sélectionne, c'est pour participer au débat. Si vous voulez pas participer, ça sert à rien qu'on vous sélectionne.
3: C'est clair et net.
2: Clair et net. Hey, tu parles encore plus fort, je comprends pas, espèce de con. Non mais quand vous allez arrêter de finir votre connerie maintenant, vous allez peut-être reprendre le débat correctement.

0: de foutre de ma gueule, là.
1: Allez.
2: Mmh. Encule-moi.
1: Oh, encule-moi, j'adore ça. Mmh.
2: Balance-moi un god.
1: Oh, balance-moi un god.
2: 9900. On va battre leur corps, je le sens, les gars.
1: Oh oui.
2: Grâce à Sandy.
0: Putain, mais... Filbert, tu commences à me casser les couilles, sérieusement.
3: C'est pas la faute de Filbert, mais je demande de boxon.
0: Sérieusement, tu commences à me casser les couilles.
3: Allô?
0: Pauvre connard, va.
3: Il y a tellement de boxon que j'ai pas entendu la question.
1: Oh oui.
2: 9980.
1: Oh oui.
2: 9990,
0: celui qui s'amuse à faire des conneries quand les gens parlent, tout à l'heure, bah gerber, je vais pas gerber.
1: Oui.
2: 9997 connectés sur l'internet, vas-y, explose.
1: Oui.
2: Enculé, vas-y.
1: Encule-moi.
0: J'ai les boules qui grattent.
1: Oh oui, encule-moi. Vas-y, je rame.
2: 9998.
1: Oh, oui.
2: Encore, vas-y.
1: Oh oui.
2: Vas-y, explose, oui.
1: Oh.
0: Fermez ta gueule, d'accord? Ce matin, ça commence à bien faire.
2: Ah, t'es mon pote de fun.
0: Tu fermes ta gueule. Tu fermes ta gueule. Gueule. Non, mais attends. Celui qui s'amuse à dire, j'insulte ton cul, je l'emmerde.

0: Ouais, ben, le mieux, c'est de voler dans un sac à main.
1: Et voilà les surprises des enfants, puisqu'ici il n'y a pas d'heure et il se passe toujours n'importe quoi. Je vous rappelle que quand il y aura des invités, quels qu'ils soient passés 23h, on ne saura jamais qui ils sont, quand ils viennent, pourquoi, combien de temps ils resteront. Et ce soir, il est de retour. Gérard, comment est-ce?
2: Bonsoir.
1: Gérard, ce soir, vous a préparé une petite surprise. Donc si vous voulez parler à Gérard, 0825 08 5000. Et quelle surprise, avant qu'on présente ta nouvelle équipe, en tout cas ceux à qui tu veux bien donner leur chance, parce que c'était leur rêve quelque part de t'approcher, de travailler avec toi. On en discutera avec eux quelques instants. Mmh. Tu nous apportes de bonnes nouvelles, puisque ce soir nous allons faire un mini débat, juste pour se mettre l'eau à la bouche, pour les anciens et puis pour les nouveaux, pour apprendre à te connaître, parce que c'est quand même quelque chose d'assez complexe que de connaître Gérard, tout comme la politique d'ailleurs, faut le reconnaître.
2: Ouais, mais ça, maintenant, c'est au standard de faire leur travail, c'est pas à moi.
1: D'accord. Alors, on va faire un débat. Le thème du débat, et après on présente l'équipe.
2: Donc, le thème du débat, c'est sur les présidentielles. Donc, comme on en parle pour maintenant, donc on va présenter quand même l'équipe.
1: Alors,
2: donc,
1: non, mais enfin, le débat, c'est plus exactement sur la candidature de Jacques Chirac.
2: Voilà. Ah, on est non, mais les présidentielles, point final à la ligne. Mais, terminé.
1: Mais on parlera de Chirac quand même.
2: Oui, mais on parlera de lui, c'est tout.
1: D'accord.
2: Donc, bah, sur les présidentielles, sur qui tu veux qu'on parle?
1: Bah, Jospin, c'est pas encore, on sait pas.
2: Oui, mais ça, on va en parler dans le débat. Commence pas à me saccager mon débat.
1: D'accord. Enfin, c'est suite à la déclaration de Jacques Chirac qu'on a décidé de faire ce débat. Voilà. Donc maintenant, je vais vous laisser, on va faire les présentations. Gérard va vous expliquer qui est sa nouvelle équipe, sachant que ces gens-là, peut-être qu'ils ne reviendront peut-être plus jamais sur l'antenne.
2: Ah, ça dépend, hein.
1: D'eux et de leur travail.
2: Ça dépend comment que ça va passer ce soir.
1: Ils vont se présenter, tu vas leur dire qu'est-ce qu'ils vont faire, sachant qu'il manque encore des personnes dans l'équipe, parce qu'il faudra une deuxième standardiste, etc. Et t'expliques les règles, vas-y.
2: Donc, pour l'instant, il y a Karine au standard, donc que vous connaissez très bien, qui travaille avec Max. Si Karine a pu allumer son micro pour dire bonsoir. Ouais,
3: pardon Gérard, bonsoir.
2: Bonsoir.
1: Alors, qu'est-ce qu'il faut qu'elle fasse, donner les conseils?
2: Bah, Karine a connu les conseils, j'y ai expliqué l'autre fois quand je suis venu.
3: Ouais.
2: Donc, dès qu'on dit à un auditeur au revoir, donc, hop, on reprend pas sous un autre surnom. Mmh. Faut bien se mettre ça.
3: Dans la tête.
2: Dans la tête. Et je reconnaîtrai si c'est une personne qui est déjà venue sur les débats. Parce que, Karine,
3: oui.
2: ce qu'il faudra que tu fasses, et ça, pour l'instant, c'est qu'un début, parce que là, on va faire un mini débat, c'est que tu me prépares la liste avec les noms des personnes, la ville et la fréquence.
3: D'accord.
1: Ok. J'irai aux antennes, j'irai de son côté quelques instants pour lui expliquer les rouages. La deuxième personne qui était
2: donc, deuxième personne qui sera sur le site internet. Donc
1: alors là www.fr.wfun.
2: Voilà. Donc il se présente lui-même.
4: Jean-Christophe.
2: Bonsoir à toi, Jean-Christophe.
4: Bonsoir, Gérard.
2: J'espère que tu nous entends, malgré que t'as pas le...
4: Je suis à côté de toi, donc oui, c'est bon. Bien.
2: Et puis, une personne qui sera là.
1: Attends, juste avant qu'il arrive, c'est qu'il faut expliquer que combien on est sur Internet déjà.
4: Donc là, 1470, et ça augmente, ça augmente, ça augmente.
2: Oh non, mais là, faut te dire une chose, Jean-Christophe,
4: oui.
2: Que l'Internet, je sais pas à combien qu'il était avant que j'arrive.
1: Ben ouais.
2: Et
1: on était 200.
4: Ah ben 200 avant, c'était nul avant.
1: Donc voilà. Je voulais juste préciser avant que peut-être qu'on peut sortir de cet endroit-là, si tu sais le faire, pour aller sur le vrai chat de Fun Radio. Et là, il va vraiment y avoir des discussions et tu vas pouvoir vraiment leur répondre sur un écran. Donc je pense que tu sais comment faire. On sort donc et on va vraiment sur le chat officiel de Fun Radio.
2: Mais par contre, faut bien se dire une chose, que les gens... Ils posent des questions, mais on peut pas leur répondre, nous.
1: Si,
2: c'est moi qui leur réponds.
1: Oui, mais il peut le faire maintenant, il peut le faire, lui.
4: Tu me dis ce que je dois répondre, et je réponds sur
1: d'accord.
4: Le chat.
1: D'accord. Et la dernière personne, donc, qui est ce soir?
2: Et la dernière personne va se présenter elle-même, donc. Qui sera à la réanimation.
1: Voilà, c'est ça.
2: D'accord.
5: Donc moi, c'est Simon, bonsoir.
2: Bonsoir à toi. Moi, on s'est déjà croisé.
1: Ouais, donc, Simon va prendre la réa et le contrôle de la radio. Voilà. Donc, le seul truc à faire,
2: c'est... Jingle, c'est... Voilà,
1: ça dégage. Voilà.
2: Ça veut dire, tu m'emmerdes, hop, boum boum.
1: Ok, ça marche.
2: Et après, c'est à Karine.
1: Alors, là, on fait des essais. Je te laisse maintenant avec ton équipe et on va attaquer. Hein.
2: C'est à Karine au standard de gérer elle-même son boulot. Hein. Simon.
6: Ouais.
2: Simon.
6: Ouais, Gérard.
2: Donc, c'est à Karine elle-même de gérer son boulot. Donc, oui, sur l'internet déjà, peut-être une personne, non?
4: Alors, en fait, on a Jean-Loup qui demandait juste avant que tu arrives, quand est-ce que Gérard va arriver?
1: Voilà. Gérard est là. Voilà. Donc, vous pouvez poser des questions sur les présidentielles. Donc, c'est le thème du débat. Donc, c'est un mini débat qu'on fait, hein, parce que c'est pas un débat de 2h30 régulièrement, comme on avait l'habitude de faire. Donc, pour l'instant, on peut discuter. Tiens, je vais en profiter pour saluer quelques personnes. Donc, salut Ekat, Rigobert, Monsieur Moussa, Monsieur Nounours, dénommé Tom Pousse de ma part, donc il se reconnaîtra, et Monsieur Grand Singe. Voilà, alors, dans ces cas-là, donc on peut peut-être attaquer, on a
5: peut-être
1: personne,
5: passer des, on peut peut-être passer des coucous, nous aussi, non?
1: Vas-y.
5: Je vais faire un petit coucou à Noémie aussi, voilà, c'est tout.
1: Noémie, Noémie. Moi, je salue tous ceux qui travaillaient avec moi avant, hein.
4: Et moi je salue Olivier.
1: Personne m'a dit que j'étais un beau gosse aujourd'hui.
5: Ah c'est bien.
1: Ça veut dire quoi là?
4: On le dit plus parce qu'on le sait.
1: Ouais mais.
4: Tout le monde le sait.
5: Bon. Trop la classe Gérard. Franchement. Voilà.
4: Et au fait Gérard.
1: Faut saluer Evan, mais Evan il va prendre l'antenne un peu plus tard et puis c'est tout hein, il va pas nous casser les
3: pieds. Gérard, on peut déjà accueillir deux personnes.
1: Oui.
3: On a Jean-Michel.
6: On prépare ta fiche, mais déjà.
1: Oui. Alors Jean-Michel, t'appelles d'où?
7: Oui, bonsoir, c'est Jean-Michel, j'ai 42 ans, j'appelle de Montélimar, 110.12 en modulation de fréquence.
1: D'accord, mais de manière on prépare la fiche pour savoir, hein, d'accord?
7: Très bien, je suis routier. Hein.
1: Ah, t'es un routier?
7: Oui.
3: Randy aussi.
1: Randy, bonsoir.
8: Bonsoir GG, bonsoir tout le monde.
1: Bonsoir.
5: Salut.
8: Alors on écoute Fun sur 116.6 à Montaigna sur Faisan. Bonsoir tout le monde.
1: Bonsoir. Donc on va saluer quand même nos copains qui sont sur la route. Hein.
7: Ah quand même. Oui, tout à fait, oui. D'ailleurs, si le débat ne pouvait pas durer trop longtemps, parce que j'ai de cargaison de nougat à livrer là sur Paris demain matin.
1: Non mais attends, tu vas pas commencer à me chauffer.
7: Ah.
1: Hein, parce que je vais te dire une chose. Que c'est pas parce que t'es un copain routier que tu as commencé à me dire ouais faut que je me dépêche parce que j'ai une cargaison à faire, d'accord?
7: Mais le monde de la route ne t'a jamais oublié, GG.
1: Tu restes tranquille.
7: De la non plus. Hein.
1: Non mais vous restez tranquille, d'accord?
7: Ok.
1: Bon alors on va commencer par où et puis petit à petit on reposera les questions. Alors croyez par contre si s'il vous plaît.
4: Simon.
1: Si je pouvais avoir un peu de lumière.
5: Tu veux de la light.
7: Qu'est-ce qui se passe?
1: Non, parce que pour faire les questions, il me faut un peu de lumière.
9: Voilà.
1: Voilà, c'est bon. Impeccable. Alors, croyez-vous que monsieur Jacques Chirac a trop attendu pour se présenter? Donc, on va demander à, au routier, je sais plus,
7: ton... Jean-Michel, tu peux m'appeler Jean-Michel.
1: Non, Jean-Michel, s'il te plaît.
7: D'accord.
1: Non, mais vous commencez pas à déconner, parce que sinon ça va aller vite.
7: On va se faire du sérieux.
1: Vous répondez correctement aux questions, et vous essayez de nous faire, vous essayez de faire quelque chose de bien.
7: D'accord.
1: Parce que c'est le début. Mm-hmm. C'est pour savoir comment que ça va se passer, pour savoir si on va continuer. Alors vous allez répondre correctement aux questions, sinon vous allez prendre des coups de
5: ça.
7: D'accord.
1: D'accord.
7: Oh, très bien. Donc,
1: alors, sur, Jean-Michel.
7: Sur la nomination.
1: Croyez-vous que monsieur Jacques Chirac a trop attendu pour se présenter?
7: Donc, apparemment, il a fait son annonce à Avignon. Il a pris le train à Gare de Lyon. Il a fait son annonce à Avignon.
1: On s'en fout d'où qu'il a pris le train. Je te demande s'il a trop attendu ou pas.
7: Non, pour moi, il a fait dans les temps. Il se devait de faire cette annonce, surtout qu'il est impliqué dans certaines affaires que...
1: On s'en fout!
7: D'accord. Donc, pour répondre à la question, je dirais oui.
3: Gérard? Marcelino est arrivé.
1: Je peux avoir
4: Gérard, moi j'ai eu un petit sondage sur internet. Que pensez-vous de la candidature?
1: Voilà, je vais les lire au fur et à mesure. Hein.
4: D'accord, non, je te donne le papier, vas-y, je t'en prie.
1: Jean-Christophe, faut te dire une chose, que quand on prépare un débat, ça c'est un mini débat qu'on fait.
4: Oui.
1: On va faire je sais pas ce que le chef a précisé, mais quand tu me prépares des questions comme ça,
4: oui.
1: Quand t'as le site internet,
4: t'as vu, je t'ai bien présenté.
1: Non,
4: bien présenté.
1: Non, mais tu me les donnes.
4: Oui.
1: Et moi, c'est moi qui les lis à l'antenne.
4: D'accord.
1: C'est moi qui dis si ça passe ou si ça passe pas. Hein. Ah
4: ouais. D'accord.
1: Pardon.
4: Attends, on m'a précisé sur le net que Chirac avait 15 minutes de retard à Avignon.
1: Ouais, mais ça, 15 minutes de retard sur Avignon, ça c'est leur problème, c'est pas le nôtre. Hein. On est combien sur, par contre, de temps en temps, faudrait que tu nous donnes le nombre de personnes qu'on est.
4: 2957, ça monte.
7: C'est plus.
4: Ah bah écoute, moi je vois sur mon écran 2900. Ah, 2320.
7: Ah, tu vois.
4: Voilà, ça arrive, ça arrive.
7: Ouais, ça arrive.
1: Bon, alors. Donc, on accueille Jean-Michel. T'es là?
7: Oui, je suis là.
1: Randy?
6: Oui, toujours.
1: Marcelino?
9: Oui, bonsoir, Gérard.
1: Bon. Par contre, Karine? Karine au standard, s'il vous plaît. Attendez, avant qu'on reprenne la première question.
3: Déjà, il y a Marilyn qui vient d'arriver.
1: Oui, mais, Karine, je t'ai dit l'âge, ok, mais je veux les noms de villes avec les fréquences.
5: Ça va pas du tout.
1: Par contre, celui qui a une radio derrière est prié de l'éteindre parce que sinon je lui dis au revoir.
9: C'est normal, tout à fait.
1: Donc, la dernière, c'est
3: Marilyn.
1: Marilyn.
10: Bonsoir.
1: Bonsoir, Marilyn.
7: Bonsoir, Marilyn.
10: Bonsoir, Marilyn. Bonsoir, tout le monde.
5: Salut, Marilyn.
1: T'appelles d'où?
10: J'appelle de Poitiers 115.5.
1: Voilà. 115.5, ok. Alors, on y va. Donc, la première question, je pense que tout le monde l'a entendu. Marilyn, tu l'as entendu aussi ou tu étais au standard?
10: Non, je suis désolée.
1: Alors, croyez-vous que Jacques Chirac a trop attendu pour se présenter, pardon? Alors, Jean-Michel, donc, c'était à toi que je vais commencer.
7: Bah, moi, je pense que non, il a fait ça dans les temps. Hein. Mm-hmm. Il se devait de se représenter. Et donc,
1: De se présenter,
7: ouais, mais il se représente, hein, parce qu'il a déjà été élu pour 7 ans. Donc là, il se représente, et puis on attend avec grande impatience, les futures nominations de, enfin, les futures.
1: Ouais, non, mais pour toi, attends, Justin... mais attends, commence pas à bouffer, questions.
7: C'est sur les prochaines questions.
1: Je te demande, est-ce que tu penses que toi, il a trop attendu ou pas?
7: Non, je pense que non, il a fait ça quand il fallait. Peut-être que s'il aurait fait ça un petit peu plus dans l'après-midi ou dans le soir, ça serait moins mal passé, mais il a fait ça après le déjeuner de midi, après sa corona. Donc,
1: En même temps, je sais pas, même Randy,
7: ouais.
1: Randy, si tu veux répondre, et puis Marcelino ouais. et Marilyn, allez-y. Pour vous, bon, donc, ils se représentent, d'accord. Mais attendez 5 minutes.
4: Excuse-moi, j'ai une excellente question sur le net. C'est Perfouras qui demande est-ce que attends, il faut que je retrouve.
1: Perfouras, tu le laisses tomber. Au revoir.
4: C'est Morgan. En plus, je me suis trompé. C'est Morgan qui demande. Il voudrait savoir pourquoi Chirac se présente alors qu'il est déjà président.
1: Mais il se représente pour les prochaines élections.
4: Ah d'accord.
1: Qui vont avoir lieu là.
5: C'est quand, Gérard?
1: Te dire quand, je sais pas.
7: Après le Love 2 et avant la Coupe du Monde.
1: Non, mais attends, le Love 2, tu permets, s'il te plaît, puis la Coupe du Monde, on s'en fout. Bon, moi, ce que je pense, c'est qu'il a trop attendu. Mais que pensez-vous aussi de son intervention au journal télévisé?
7: Moi, je pense qu'il s'est bien défendu avec Claire Chazal quand il est passé.
1: Attends, c'est qui là?
7: Là, c'est Jean-Michel.
1: Ouais, mais attends, Jean-Michel, laisse parler Randy, Marcelino et Marilyn.
7: Ok.
1: Bon, Marilyn.
10: Oui.
1: Donc pour toi, donc est-ce que tu crois que c'est normal qu'il aille trop attendu?
10: Oui. Non, parce que en fait, il n'est pas en retard par rapport à certains autres. Mais moi, je trouve qu'avant de se présenter aux élections présidentielles, il aurait mieux fait de se présenter devant le juge. Ça aurait été la moindre des choses. En fait.
1: Ah non. Attention. Oui. Faut bien se dire une chose dans la tête. Mm-hmm. Que ce qui s'est passé avant. Avec l'histoire des HLM, on n'en parle pas.
10: Bah oui, mais
1: on parle des présidentielles.
7: Non mais c'est la campagne quand même. Hein.
1: Mais on parle des présidentielles, on parle pas de ce qui s'est passé avec les histoires d'HLM de Paris, d'accord?
7: Mais Gérard, est-ce que tu trouves ça normal, franchement, qu'il soit pas présenté devant le juge Alfoun?
1: Ah non mais ça c'est pas mon problème. C'est qui vient de dire ça? Allô?
7: C'est Pépito.
10: Pépito, oui.
1: Non, il y a pas de Pépito sur l'antenne.
7: C'est Pedro.
1: Non. Alors Jean-Michel, au revoir.
7: C'est pas moi.
1: Hop, au revoir. Allez, je veux pas le savoir. Non. Allez, hop, terminé.
9: Ouais, GG.
1: Oui.
9: C'est Randy. Tu demandes s'il a trop attendu. En fait, ce qui est important et ce qu'il faut quand même rappeler à nos chers auditeurs, c'est que ce qui est important, c'est qu'il se déclare en fait avant les élections.
1: Oui, mais ça, je vais te dire une chose.
9: Non,
1: je suis
9: sur tout ça en fait.
1: Je suis d'accord. Je suis d'accord avec toi, Randy.
9: Ouais.
1: Il se présente. Il a trop attendu. Mais de toute manière, il y en a un autre qui attend trop, parce qu'il a plus que à peine 15 jours pour pouvoir donner sa candidature aussi.
9: Est-ce que tu crois pas, toi, qu'en fait, plus on se déclare tôt, plus on a des voix, en fait, plus on va avoir des votes, parce que si t'attends, tu vas avoir moins de votes, les gens, ils auront moins de temps.
1: Hmm
4: Oui, fait. Attention, justement, sur le net, on me disait, je peux parler, excuse-moi Gérard, je t'ai pas demandé la parole. Il y a Tony Montana qui demandait, avec le passage à l'euro, est-ce que Chirac est sûr d'avoir 6 x 55 plus de voix, justement, du fait qu'il s'est présenté un petit peu trop tard.
1: Ça, on verra. Monsieur Franck Duc de Bruxelles, tiens, un Belge.
6: Oui, bonsoir, c'est Franck Duc de Bruxelles.
1: Bonsoir à toi.
6: Bonsoir.
1: Donc, on va quand même faire un petit sondage. Ah ben, c'est pas bon, là, les sondages.
4: Pourquoi?
1: Que pensez-vous de la candidature pour Jacques Chirac? C'est super cool à... Non, c'est pas des sondages comme
4: attends,
1: ça.
4: Attends, mais j'ai trouvé ça sur Internet, c'est vachement sérieux. Attends, fais le site.
9: Sérieux, ça.
4: www.sondageintéressant.com
1: non, mais c'est pas des sondages comme ça, moi, que je vois, c'est...
4: Tu veux quoi? Non, mais dis-moi, parce que je voudrais faire bien mon boulot.
1: Non, mais c'est des sondages écrits,
5: mais c'est écrit, là.
4: C'est écrit.
1: Non, mais avec tout ce que les gens pensent eux-mêmes.
4: Mais si tu veux, c'est un sondage et les gens, ils cliquent dessus.
1: Bon,
4: pour,
1: on va déjà faire ça.
4: D'accord, allez, vas-y.
1: On va déjà donner ça, puis on essaiera de... Je t'expliquerai plus tard. Donc, alors, c'est super cool à 0,5%. C'est cool à 20%. C'est moyen cool à 31,58%. C'est pas trop cool à 28,64%. Et je m'en fous grave, cool à 14,78%.
5: Et toi, Gérard, t'es dans quoi là-dedans? T'es dans quel...
1: Moi, personnellement, je m'en fous complètement.
4: Cool.
1: De toute manière, bonsoir. Faut te dire une chose, Simon. Ouais. Que de toute manière, que tu sois de gauche ou de droite, de toute manière, tu seras toujours cocu. Et de toute manière, tu boufferas de
3: la merde.
6: C'est clair et net.
5: Bien dit.
11: Belinda.
6: Une bonne bouse tartare.
5: Ah, une petite nouvelle qui arrive, Belinda.
4: Ah, on a une nouvelle?
11: Avec Karine.
1: Ouais, ben, c'est toi qui tente, hein. Non, mais c'est toi qui tente, c'est pas moi qui commande, hein, pour l'instant. Là, on fait, donc, alors.
11: Oh!
1: Oh, s'il vous plaît,
11: c'est moi qui te parle.
5: Donc, Belinda va faire un essai. Elles sont deux au standard.
6: Bonsoir, Belinda.
1: Donc, c'est la standardiste, hein.
4: Tu n'as pas le casque, mais on te dit bonsoir. Voilà, t'as pas le casque, tu vas avoir un casque, et voilà, on t'a dit bonsoir.
1: Ouais, on va te donner un casque.
6: Bonsoir, Belinda.
1: Ils vont te préparer, ils vont te mettre tout en confiance.
4: Mmh. Ouais, on fait tout péter, 6000 sur le chat.
5: Ah, il en faut plus encore.
4: Hein. Ouais, montez.
5: On va te péter le chat là.
1: Eh, moi, je veux pas le savoir. Evan, il prendra alors que je voudrais. J'en ai rien.
4: T'as bien combien? Faut qu'ils atteignent combien?
1: 10 000.
5: Allez, 10 000 sur le chat.
1: Allez, on fait 10 000 personnes sur le chat. Parce que Max, il a pris, il avait 200 auditeurs. Alors, 200 personnes sur le net, j'en veux pas.
3: Non, bon. Je pense pas que c'est un cave, Max, quand même.
1: Non.
3: 200 personnes.
6: Bah, sur Internet, un peu de respect, quand même.
1: Non, mais Max, c'est pas pareil. Ça, c'est pas lui qui a décidé de changer comme ça, c'est tout. D'accord.
4: Et Gérard, regarde ça. Regarde comment ça défile vite tellement il y a du monde qui parle sur le chat.
1: Ouais, mais moi je peux pas lire. Et
4: non,
1: puis,
4: oui, mais je te le dis quoi, il y a trop de monde, c'est hallucinant.
6: Il peut pas lire, il est strabique.
1: Non, fais gaffe à ce que tu dis, Randy, parce que tu risques de gerber. D'accord.
9: Parce que ça veut dire strabique.
1: Oui, mais restez calme un peu, s'il vous plaît, d'accord.
9: Alors qu'il est strabique.
1: Bon, alors. On en était où? Donc, on va faire la deuxième. Avez-vous lu le livre de Madame Chirac? On va... attendez, qui c'est qui a pas répondu, là, à la question? Franck?
6: Oui?
1: Franck Duc?
6: Oui, je suis là.
1: T'as pas répondu, toi, à la première question?
6: Quelle était-elle?
1: Oh non, mais attends, ouais. Par contre, au standard, attendez, s'il vous plaît, c'est moi qui gère mon débat, d'accord?
5: Attention, mise au point.
6: Faut gérer.
1: Donc,
11: Karine et Belinda.
1: Simon, tu me mets les gens en antenne, s'il te plaît. Les gens en antenne. Et pour l'instant, sur l'internet, on verra ça après, parce que je vais quand même mettre une petite chose au point avec le standard. Donc c'est bon là, Simon?
5: Bah ouais, y aller. Bon, ça cartonne.
1: Donc alors, Karine et puis Belinda. Donc les gens, quand vous les avez au standard. Une chose qu'il faut bien préciser, vous avez le casque,
3: ouais.
1: Donc d'un côté. Donc quand vous avez la personne au standard, si des fois par exemple la question, vous avez du mal à la comprendre, vous me faites un signe. Moi, j'essaye
2: je ferai des photocopies, puis je vous laisserai les questions. Vous répétez la question à la personne au standard. Comme ça, ça nous évite de perdre du temps.
5: J'ai rien compris.
12: J'ai
5: moi.
12: Pas compris. J'ai pas compris.
2: Non, mais ça évite. Ça évite à la personne qu'on va avoir sur l'antenne de lui répéter la question.
12: Ok. Ah.
2: Donc.
12: Là, c'est plus clair.
4: Mais sur Internet, eux, au moins, ils ont compris.
2: Donc voilà. Donc avec Simon, on a fait la question. On a fait une photocopie.
5: Ouais.
2: Hein.
5: Ouais.
2: Donc voilà. Je vous donne tu transmets. Donc on en est là. À la 2.
4: Question numéro 2.
2: Donc à la question numéro 2, les gens que vous avez au standard.
4: T'as un double.
2: Ouais, moi j'ai mes papiers. Donc au fur et à mesure, vous précisez à la personne la question que où qu'on en est. Parce que sinon on n'en finira pas. Bon alors Duc.
13: Oui. Alors j'ai retrouvé la question. En fait, je pense que la nomination de Gérard était en tout point parfaite et c'était au bon moment.
2: Oui.
13: Eh
2: pauvre tâche.
13: Oui.
14: Mais nous on n'a pas eu le fax des questions, GG, c'est pour ça on pourrait pas avoir les
13: questions. On n'a pas la photocopie, nous.
2: Eh pauvre tâche. Je t'ai pas dit la présentation de Gérard, je t'ai demandé la présentation du président de la République.
13: Ouais.
2: Tu comprends le français ou tu comprends pas le français, Emile?
5: Calme-toi, Gérard.
13: Bah c'était bien en fait, c'était le bon moment.
2: Ouais, bah alors, tu sais le bon moment que tu vas le passer? Dans ton lit, au revoir. Allez hop, bonne nuit.
14: Hop là.
2: C'est dommage, c'est un mec de Bruxelles, mais c'est pas grave. Oui, sur l'internet, on a du monde.
4: Ouais, bah on disait, vous êtes le maillon faible, au revoir.
2: Bah voilà. Bah. Non mais, par contre, non mais, l'histoire du maillon faible, on en a rien à foutre. Je voudrais que les gens réagissent quand même sur le thème du mini-débat qu'on est en train de faire.
5: Ouais. C'est quoi déjà?
2: C'est les présidentielles.
5: Voilà.
2: Et par contre, dans 3 minutes, on met un disque.
14: Déjà?
2: Bah, on va mettre un disque quand même.
5: Attends, on commence déjà. Comment? Enfin, vas-y.
2: Quoi. Donc, la deuxième question, c'est avez-vous lu le livre de Madame Chirac?
13: Oui.
2: Qui? Marilyn de Poitiers.
13: Non, je l'ai pas lu.
2: Bah alors, pourquoi que tu dis oui?
13: Oui, parce que oui, j'ai compris ta question et j'accepte d'y répondre.
14: C'est déjà bien.
13: Je ne l'ai pas lu, mais j'aimerais bien que tu me dises de quoi il parle, parce que...
2: Bah moi, je sais pas, je l'ai pas lu non plus.
13: Ah bah voilà, moi je m'intéresse beaucoup à la lecture et je pensais que tu allais m'initier...
2: Bah non, mais moi, je vous demande... Moi, la question que je vous pose, est-ce que vous l'avez lu, est-ce que vous l'avez acheté?
14: Non, bah non.
12: Gérard, il y a Tonk Po qui vient d'arriver.
2: Qui?
12: Tonk Po.
2: Bah tu me marques au fur et à mesure et puis tu transmets.
14: C'est que des karatéka ce soir.
2: Alors Tonk Po d'où?
15: De Bogota, bonsoir.
14: Bonsoir Tonk Po.
2: Bogota c'est quelle fréquence?
15: Ça c'est du 110.2.
2: Ah ouais, 110.2.
14: Ah ça doit être ça hein.
4: Oui. Ok. Il dit sur le net qu'on n'est pas vraiment concentré sur les questions, là, ils comprennent pas où on va.
2: Voilà. Non, mais ça c'est normal parce que c'est un retour, donc les gens ils ont du mal à comprendre. Donc faut quand même qu'ils essayent de se remettre dans le bain. Parce que c'est vrai que ça fait un bout de temps que je suis parvenu sur l'antenne. Ouais,
14: tu risques un claquage quand même, son réchauffement comme ça, tu risques un claquage.
2: Hein. Bah non, mais ça, bon, maintenant c'est à vous d'écouter sérieusement ce que je vous dis, si vous voulez qu'on continue à faire des débats, et puis c'est tout.
14: On peut répondre, Gégé?
2: Oui, ben c'est qui
14: C'est Randy, donc pour répondre à ta mini-question de ton mini-débat.
2: Mm-hmm.
14: Malheureusement, je pense que comme les autres auditeurs, j'ai pas lu le livre non plus.
2: Mm-hmm.
14: Par contre, si les gens veulent se renseigner, il y a quand même pas mal d'interviews qui traînent dans tout ce qui est télépoche, télé-loisirs...
2: Attends. Hey, Randy.
14: Oui.
2: Randy, ouais, s'il te plaît, évite de donner des noms.
14: Ah, on peut pas citer des marques.
2: Non, évite, s'il te plaît.
14: Ah merde,
2: non, parce que sinon.
14: Tout ça, en fait.
2: Ouais, non, mais évite quand même.
14: Ah, dommage, merde, j'ai dit Gala aussi en plus.
2: Ouais, bah évite, s'il te plaît.
5: Oh, là, c'est n'importe quoi. Gérard, tu veux pas qu'on fasse une pause?
2: Ouais, bon, on va faire une pause. Donc, réfléchissez, avez-vous lu le livre de Madame Chirac, et puis c'est tout.
5: Ouais,
2: on se retrouve juste après, et on s'écoute.
5: On s'écoute. Voilà, absolument, un petit disque. C'est parti?
2: Bah, c'est quoi?
5: Bah, on va voir. On écoute.
2: Bah non, mais faut que tu donnes le titre.
5: Ouais, on va le donner après.
2: Ok. Allez, à tout de suite, on se retrouve tout de suite au 0800 25 08 5000 pour la suite du débat des présidentielles. Et c'est toujours Gérard sur Fun Radio.
16: Mais
2: à tout de suite.
16: Goût, tu sais.
2: Et voilà, donc c'est Gérard pour la suite des débats sur les présidentielles. Vous venez d'écouter Jean-Luc Nigaud. Mais moi, un vote...
5: Bien profond.
2: Donc, on récupère pour ça, donc pour la suite du débat. Donc, Tongpo,
15: bonsoir.
2: Donc, 110.2.
15: Oui.
2: Randy.
16: Oui, toujours là.
2: Marcelino.
17: Oui, c'est lui-même.
2: Et Marilyn, pour continuer.
18: Oui, coucou.
2: Donc, vous pouvez toujours nous appeler au 0800 08 5000. Voilà.
4: Voilà.
15: Professionnel.
2: Donc,
4: www.fun/.
2: Ouais, mais de toute manière, il va falloir qu'on prévoie...
5: Faut que tu fasses des petites fiches, hein, Gérard. Ça va pas du tout, ça.
2: Ouais, mais ça...
16: C'est pas trop, là, quand même.
2: Bah, de toute manière, Jean-Christophe, il...
16: Tu vois, je t'avais dit, tu risques le claquage, hein, sans échauffement.
2: Ah, c'est bon, ça suffit, là.
16: Qu'est-ce qui est en train de t'arriver, en fait?
2: Ça suffit.
4: Tu sais qu'on est à 6700 sur le net?
2: Bah, attends, t'as deux micros d'allumer, là.
4: Ah oui.
16: Oh là là.
4: Je me suis trompé.
2: Voilà. Tiens, tu marques tous les numéros, le point .fr et tout ça. Ah, donc, la question, donc, vous l'avez tous entendu.
18: Non.
16: La répéter quand même.
2: Oh non, mais on va pas faire que ça constamment, hein. Avez-vous lu le livre de Madame Chirac?
17: Alors, moi, Marcelino, je ne l'ai pas lu, mais Gérard, je te conseille un livre, La guerre des boutons.
2: Ça ouais.
17: Ça va te plaire.
2: Non, ouais. Mais La guerre des boutons, je m'en bats les cacahuètes.
17: Ouais, mais ça devrait être...
2: Non, mais moi, je te parle d'un truc sérieux, je te parle pas de ce qui est, de mon état de santé, d'accord?
17: Ah, mais ça n'a rien à voir,
2: je parle... Parce que sinon, Marcelino...
17: On va te dire au revoir.
2: Voilà, ce qui t'arrive.
5: Attends, Gérard.
2: Non, c'est bon, allez, hop, allez. Ta gueule. Alors, vas-y, ta gueule, pas même, connard. Au revoir, allez, hop. Marcelino, terminé. Terminé, c'est fini. C'est fini, je veux plus t'entendre.
5: Il faut l'enlever, les filles.
17: Allez.
2: Marcelino, c'est terminé.
15: Ah, c'est terminé pour lui.
2: Voilà. Donc, Randy.
16: Ouais, bah écoute.
2: Ouais, mais attends, Evan. Evan, viens là. Evan. Putain, mais c'est pas moi celui-là.
15: Ah, il lui propose.
4: Il revient.
2: Evan, non, mais attends, 5 minutes, je viens de commencer là.
19: Mais je t'ai rien dit.
2: Bon attends, tu me fais voir ça veut dire quoi?
19: Je vais demander l'heure!
2: Eh non, il est 1h15, tu veux prendre à quelle heure? Tu veux prendre à 1h30?
19: 1h15, c'est bon, merci Gérard!
2: Bon bah alors! Tu vas pas commencer à me prendre la tête, non? Bon allez, Randy!
16: Bah écoute, je t'avais déjà répondu, je t'en avais parlé des magazines, tout ça.
2: Ouais, c'est vrai que toi je t'avais dit, faut pas me...
16: Ouais. Chirac, bon, personnellement, je sais pas, non, elle m'inspire pas des masses en fait, hein.
2: Mm-hmm.
16: Je pense que si j'avais été Chirac, j'aurais choisi une autre femme quand même pour mener une campagne. Il savait qu'il avait une campagne à mener.
2: Mmh.
16: Et il aurait...
2: Faut te dire une chose. C'est son livre. Mmh. Parce que lui, d'après ce que j'ai pu comprendre sur une radio concurrente, il y a quand même aussi le président de la République qui a sorti un livre.
16: Ouais.
18: Ah bon?
16: Mais tu crois que c'est eux qui écrivent en fait ou pas?
2: Ça doit être eux qui écrivent.
16: On m'a dit que Bernadette, c'était Douillet qui l'avait aidé en fait pour le bouquin.
2: Non, je pense pas.
15: Et Gérard, tu penses pas que c'est un stratagème le fait que...
2: Qui c'est là?
15: C'est Tongpo.
2: Ouais.
15: Tu penses pas que c'est un stratagème le fait que Bernadette sorte un livre pour faire élire son mari? Tu penses pas que c'est ça son but en fait?
2: Donc à la place
18: on attaque Jospine, par contre la fleur il y a un petit problème, elle va arriver la fleur.
2: Ah bon, donc on a Jacques Jospine dans Galabard, donc la fréquence c'est 101.9.
17: Exact.
15: Gérard, tu penses pas que c'est un petit peu pousser mes mères dans les orties que Bernadette sorte un livre comme ça pour faire lire son mari?
18: Ouais.
2: Ouais, mais ça de toute manière, ça dépense, hein.
18: Mais non, c'est
2: bon, elle a voulu sortir un livre. Ouais. Comme moi, si je veux, par exemple, avec mes poèmes, je peux faire bouquin aussi.
16: Ah, il y a des gens qui te l'ont proposé. Hein,
2: oui, mais moi, j'ai refusé. Pourquoi? Parce que ça m'intéresse pas, c'est tout. Oui, Marilyn. Attendez, s'il vous plaît, Marilyn.
18: Si tu sortais un livre, tu voudrais faire lire qui?
2: Ah, je sais pas. Je ne sais pas, de toute manière, faudrait peut-être répondre à la question.
16: Ouais, toi,
2: parce que là, on est en train de
4: dévier, là.
2: De dévier sur ce
18: débat.
16: Non, pour rester dans Bernadette, est-ce que toi, par exemple, t'aurais des slips jaunes à donner pour son opération slip jaune?
2: Non, mais attends, Là, je vais te dire une chose, c'est qui vient de dire ça?
16: C'est Randy.
2: Randy, au revoir.
16: Hop là.
2: Allez,
5: voilà,
16: c'est
5: normal. Bonne nuit. Un petit café pour Gérard pour qu'il s'énerve.
2: Allez, hop, Randy, terminé. Au standard, s'il vous plaît. Oh là, mais qu'est-ce qui se passe là?
5: Oh là là, je crois qu'il va y avoir
4: au standard.
2: Oh non, mais attends, qu'est-ce qui se passe là-bas au standard?
5: Qu'est-ce qu'il y a encore?
2: Qu'est-ce qui se passe? Oh là là, ils ont pas l'habitude, ça se voit. Hein.
20: Mais bon. Donner
2: ouais, mais Karine, s'il te plaît.
5: Attends, le téléphone.
2: Karine, qu'est-ce qui se passe au standard là?
18: Il y a un problème, on comprend pas pour l'instant, mais ça va aller. Fais comme si de rien n'était.
2: Ah ouais, mais non, mais si, moi, je voudrais quand même savoir, parce que là, c'est compliqué, hein. Bon, c'est la première, je dis rien, mais
5: ouais. Ça va pas, ça.
2: Hein?
5: Ça va pas du tout, hein. Bon, on va peut-être poser une autre question, ça, hein.
2: Alors, qui c'est qui apparaît? Jacques?
21: Ouais, Jacques.
5: Ah, il y a. Ah, bah, il y a plus? Si, il est là.
21: Ah, si, je suis là.
18: Fleur est arrivé, c'est bon.
5: Ah, il y a Fleur qui arrive.
2: Bon, Fleur, t'appelles d'où?
22: Moi, j'appelle de Pontoise.
2: Donc, 101.9.
22: Voilà. Bonsoir, Fleur.
2: Merci de me dire la fréquence, parce que je vais pas vous les rappeler, d'accord?
22: D'accord.
2: Ok. Alors, donc Marcelino, t'es toujours là?
23: Il y a longtemps qu'il est parti, lui.
2: Mmh. Ah non, je l'ai pas viré.
22: Si. Je suis viré pour Jean, GG. Hein.
2: Oh non, mais attendez. Au standard, là, s'il vous plaît.
5: Allô. Non, mais là, c'est ta faute, Jean.
2: Belinda, tu me refais une nouvelle liste avec les nouveaux auditeurs qu'on a.
22: On est parce que là,
4: alors, pendant que la liste est refaite, moi j'ai une super question de Sona Cotra sur le net. Et il demande si le livre de Madame Chirac peut gagner le prix Bombourg.
2: Bah ça va dépendre. Hein.
23: C'est toujours aussi tout raide.
2: Mmh. Ouais. Mais ça, ça va dépendre. Hein.
22: Gérard.
2: Oui. Gérard, c'est qui
22: C'est la Fleur.
2: Ouais, la Fleur.
22: Ouais, Max, il est toujours avec toi?
2: Non.
22: Il est plus là?
2: Non. Ah, pourquoi?
22: Non, bah c'était pour lui dire un petit bonjour.
2: Ah,
22: bah,
2: alors les bonjour, au revoir. La Fleur, au revoir.
22: Attends.
2: La Fleur, au revoir. Terminé. Les bonjour, comment?
22: Alors là, c'est trop.
2: Alors l'enculé, je t'emmerde, moi je t'encule.
5: Voilà.
2: Hop, terminé.
5: Il n'y a plus personne là maintenant.
2: Allez hop, terminé celui-là. Oh non, non, ouais. Oh, s'il vous plaît, le standard. Là, faut faire quelque chose, parce que sinon, on va même pas dire au revoir, hein. Là, je crois que vous me refaites une liste correctement. Alors, la Fleur est terminée.
5: Hop.
2: Il nous reste Jacques... Jacques...
21: Ouais, je suis là. Je tenais à dire que...
2: Non, attends. Oui. Attends, parce que faut quand même... Bon, Simon, ouais. Oh merde, t'as pas calé un...
21: Allô
5: Qu'est-ce qui se passe, Gérard?
2: T'as pas calé un disque?
5: Ah bah non, si tu le demandes pas...
2: Bah cale un disque et puis le standard.
5: Mais pose une autre question en attendant. Bon, alors, je trouve un disque.
2: La prochaine question. Si on vous... Ouais, ben, je vais faire un sondage avant.
21: Oui, hop.
2: Alors, tu me retires les gens du jeu.
5: Hop. Il y a plus personne.
2: Alors, quel est votre sentiment vis-à-vis de... Quoi? De l'immobilisme. L'immobilisme, hein. Oh non, qu'est-ce que c'est que ça? À propos des propositions psychologiques.
4: C'est les sondages que j'ai trouvés cet après-midi pour toi.
2: Ouais, mais attends.
4: Vas-y, lis la question.
2: Alors, je ne comprends pas votre question à 27%.
4: Mais lis la question.
2: Alors, moi, je ne sais pas, à 49%. Oh, non, des trucs comme ça.
4: J'ai mis 3 heures pour le faire.
2: Écoute-moi. Oui. Moi, je vais te dire une chose, des trucs comme ça, j'en veux pas.
4: Bon, d'accord.
2: Donc,
18: Ok, Gérard, il y a Al Château qui est arrivé.
2: Non. Non, mais faut me refaire une liste correctement.
18: Non, on n'a pas le temps parce que ça arrête pas de partir
2: mais
18: de
2: non,
18: revenir.
2: Mais non, mais là, on va mettre un disque.
5: Ah non, on n'a pas le temps.
2: Si. Tu me mets un disque.
5: Ah, mais j'en ai pas là pour l'instant.
2: Ils veulent pas de disque sur le net. Ils vont se calmer sur le net.
4: Fais gaffe, c'est en train de descendre.
2: Si on vous sollicite les pièces jaunes pour les enfants malades, on donne... En donneriez-vous? Terminé. On met un digne. On met un disque au standard. Vous me reprenez toutes les personnes.
5: On peut déjà faire avec les deux, les autres voyages.
2: Mais là.
5: C'est quoi le bordel? C'est quoi le problème?
2: Bah attends, regarde, j'ai 50 feuilles avec toutes les personnes.
5: Ah bah, mais tu leur dis, tu leur expliques aux filles, hein. Moi j'y suis pour rien. Hein.
2: Donc, tu mets un disque et puis terminé, basta.
5: Il a rien calé, on va pas mettre des disques.
2: Mais si, il met quelque chose,
5: mais
2: n'importe
5: non,
2: quoi.
5: Attends, on est dedans là, t'as ton petit café, regarde, pour t'énerver un peu là, puis c'est bon.
2: Ouais, mais attends.
5: Tu leur gueules dessus, tu leur expliques.
2: Mais c'est quoi là? Je peux même pas travailler. Non, vous me faites une feuille avec toutes les noms des personnes avec les fréquences.
5: Voilà. Alors, et pendant qu'ils font ça, tu peux poser.
2: Jacques Zofine.
21: Ouais, je suis là.
2: À la donc pour toi.
21: Oui. Bah écoute, j'ai rien entendu avec tout ce brouhaha.
2: Alors, si on vous sollicite pour les pièces jaunes, mm-hmm. pour les enfants malades, en donneriez-vous?
21: Bah non, pas trop, puisque maintenant les pièces jaunes d'aujourd'hui, elles valent un peu plus cher qu'avant. Donc,
2: oui, mais attends. Donc.
21: Des pièces jaunes en euros, non, mais en francs, oui.
2: D'accord.
21: Voilà.
2: Marilyn.
23: Oui. Moi, je suis plus pour mener une action sur le terrain. Quelque chose de concret. Donner une pièce jaune, ils s'en foutent, les gamins.
2: Mm-hmm.
21: C'est vrai.
23: Donc, faut leur acheter d'autres trucs que des pièces dures, mais c'est pas des jouets.
2: Mm-hmm.
23: À quoi ça sert?

0: des soins ou des médicaments.
1: Oui, mais, non, mais, par exemple, El Château, t'es là? El Château, une fois, El Château, deux fois.
2: El Château, trois fois. Voilà,
1: oh,
2: terminé.
1: Voilà. Hop, El Château, il est terminé. Hop,
2: voilà,
3: dans le château.
1: Jack.
2: Oui, Jack.
1: Jack, t'es là?
2: Je suis là, exact.
1: Tong Po.
2: Ouais, Tong Po, je suis là.
1: Ouais. Et Marine, donc?
2: J'ai pas répondu à la question sur le bouquin.
1: Non, mais, non, on s'en fout du bouquin, on n'en parle plus parce que,
4: on passe à la suite, hein.
1: Je vais pas m'éterniser là-dessus.
0: Personne l'a lu, en plus.
1: Ouais, de toute manière. Donc, pour la question, là, pour les pièces jaunes, ouais. Moi, qu'est-ce que t'en penses, toi, ton pot?
2: Bah, moi, je trouve que c'est louable comme.
1: Ouais, mais, tu t'appellerais pas Tony, toi?
2: Non, du tout, du tout.
1: Non, te fous pas de ma gueule, d'accord?
2: Donc, pour parler des pièces jaunes.
1: Ouais, Tony.
2: Je dirais que c'est une bonne.
1: Vas-y, prends ton nom normal, Tony.
2: Mais je dirais que c'est une bonne opération pour les enfants malades, parce que c'est vrai que c'est des enfants qui souffrent, qui sont à l'hôpital, qui sont délaissés. Et je trouve que ce soit Bernadette Chirac, que ce soit Madame Ségolène Royal ou Madame...
1: Non, mais c'est passé. Tony.
2: Oui.
1: Pour l'instant, je te parle pas de ça. On va savoir sur l'internet parce que.
3: Alors, une excellente question de The Seb. Pourquoi ne pas avoir fait une opération billet jaune pour apporter plus de fric?
1: Oui, mais ça faut bien se dire une chose. Qu'à l'heure actuelle, les pièces jaunes, ça dure jusqu'au 28 février. On est bien d'accord. Ouais, mais on le sait, mais attends, mais me commence pas à me prendre la tête, Evan. Merde.
3: Ben qui
5: est quelle heure, Gérard?
1: Mais merde, il est 1h30, mais tu vas l'avoir, l'antenne.
5: Non, merci, c'est bon.
1: C'est bon, tu vas l'avoir et me prends pas la tête, là, oh.
4: À tout à l'heure, Evan.
1: Au revoir.
3: On te propose des slips jaunes sur le net.
1: Des questions comme ça, tu m'en...
3: Je dis pas ça.
1: Tu dis rien.
2: Evan, il est chaud pour mixer du Venga Boys, là.
1: Non, mais par contre, ce que je voulais vous dire... Donc, c'est pour répondre à la question à Marilyn et à toi, Tongo. Jacques.
2: Oui.
1: T'as pas répondu, toi?
2: Ah si, je viens de te répondre.
6: Ok, j'ai Bertranspiration qui...
1: Attention, il faut bien se dire une chose. J'espère que c'est pas des personnes qu'on a gerbées.
6: Ah non, pas du tout.
1: Qui reviennent, hein.
7: J'ai galère au standard, là. Attends,
2: c'est point final, gnangning.
1: Bertrand.
7: J'appelle de Toulouse, 117.7.
1: Oui, merci, j'ai les fréquences sous les yeux, d'accord?
7: Ah bah, tu dis toujours de donner les fréquences.
1: Ouais, non, mais attends, tu vas pas me prendre pour un minus, hein.
7: Non, c'est pas le genre de la maison.
1: Non, c'est pas le genre de la maison. Donc, la question, tu l'as entendu?
7: Bien sûr, les pièces jaunes. Alors, écoute, moi, les pièces jaunes, je sais pas, j'ai plutôt du billet, de la carte bleue, des trucs comme ça, tu vois.
2: Ils prennent pas ça.
7: Donc, pièces jaunes, je sais pas, est-ce qu'on peut donner de la carte bleue?
2: Non, ils prennent pas ça.
1: Non.
7: Ou du chèque?
1: Non, mais bon, alors maintenant que tout le monde... Attendez, s'il vous plaît. Je vais quand même mettre un peu mon grain de sel là-dedans. Non, attendez, s'il vous plaît.
2: Il faut le laisser parler.
1: Marilyn, oui, tu veux rajouter quelque chose avant que je parle?
0: Tu peux pas faire des chèques de 10 centimes, c'est comme si tu donnais une pièce jaune.
1: Non, on peut pas.
7: Et est-ce que tu peux donner un ticket resto, par exemple?
1: Non. Sur l'internet, une question
3: vachement culturelle.
1: Sérieuse, hein.
3: Non, franchement sérieuse.
1: Mais sérieuse par rapport à la question.
3: D'accord. C'est petit Yann qui nous écoute sur 102 FM. Il nous demande est-ce qu'avec ces pièces jaunes en euros, sachant qu'on multiplie par 6,56 et que c'est jusqu'à février et qu'il y a 28 jours, ça fait combien un ancien franc?
1: Non, mais déjà, c'est pas 6,56, c'est 6,55. D'accord.
3: Ah, pardon. Alors, ouais, l'arrondi.
1: Non, mais ça après c'est pas eux qui c'est ça va être machiné
4: à la
1: Banque de France. Si, ça va être
4: rien compris à la question.
1: Non, mais ça va être fait à la Banque de France, c'est eux qui vont
0: pas
1: gérer.
0: Ça, la question.
1: Donc pareil. Donc pour répondre, oui.
7: Ouais, est-ce qu'on peut en profiter pour écouler par exemple si on a de la c'est Bertrand hein, si on a de la fausse monnaie, est-ce qu'on peut écouler sa fausse monnaie par exemple?
1: C'est-à-dire?
7: Bah, je sais pas, tu sais, des fois, dans les distributeurs et tout, il y a des fausses pièces. Tu récupères, je sais pas, des vieilles pièces.
1: Non, mais attends, des fausses pièces dans les distributeurs, en principe, t'en as pas, c'est que des billets.
7: Mais est-ce que tu peux mettre des pièces étrangères, des trucs qui viennent?
1: Ah, mais faut te dire une chose. C'est quand t'as la petite boîte jaune, là.
7: Ouais, mais c'est des pièces jaunes, hein, attention, hein.
1: Oui, non. Bien. Non, mais bon. Moi, je vais répondre à la question à Marilyn, parce que Marilyn, elle disait tout à l'heure, oui, mais faut penser quand même aux enfants qui sont malades.
2: Ouais, c'est sûr.
1: Mais de toute manière, si Bernadette Chirac fait ce système-là. Ouais. C'est pourquoi, déjà une, oui. C'est pour que les parents soient à côté de leurs enfants. Ils sont à l'heure actuelle. Non, non, Marilyn,

0: s'il te plaît, ne me coupez pas la parole. Une chose qu'il faut bien se mettre dans la tête, si Bernadette Chirac fait ça avec Alain Douillet, ça fait X temps.
1: Sur Internet, on me dit qu'on se dégage du débat, là, complètement.
0: Non, je réponds à la question, c'est tout. Et je viens de me tromper, c'est pas Alain Douillet, c'est David Douillet.
2: Alain Delon.
0: Ouais, tout à l'heure, ça va être la main de ma soeur dans un culotte d'un swap, toi.
3: Si je peux me permettre, parce que ça vient de me donner une idée.
0: Ouais.
3: Par exemple, moi, tu vois, j'ai un stock de lire italienne, tu vois, en petit.
0: Bon, allez, dégage-toi, allez, vas-y. Tu m'énerves avec ton truc italien, là, depuis tout à l'heure, Tango, là, hop, bonne nuit.
4: Allez, hop,
0: donc,
4: dégage.
0: Marilyn, je réponds à ta question. Alors.
2: Non,
0: mais c'est pour Tango. Hop, Tango, au revoir. Hop, bonne nuit.
3: Mais non, mais attends.
0: Tango! Bonne nuit! S'il vous plaît, le standard!
4: On se réveille là-bas, les filles.
0: Au standard, on se réveille, on pète les plombs!
1: C'est exactement ce qu'il
0: faut. Oh là là! Ça m'énerve!
1: Oh là là.
0: Donc, Marilyn, pour répondre à ta question, si Bernadette Chirac fait le système avec Alain Douillet, c'est pas...
2: C'est David, genre.
0: Ah ouais, David Douillet. Ouais, ça fait déjà deux conneries que je mets.
2: Oh là là.
0: Non, mais de toute manière, on va arrêter.
2: Non, tu rigoles.
0: Non, mais je vais répondre à la question.
5: Non, mais c'est sérieux comme débat.
0: Donc, pour l'histoire des pièces jaunes, c'est pour que les parents aillent un coin pour dormir, qu'ils soient auprès de leurs enfants. Bien à l'heure actuelle, sur Paris, ils ont posé la première pierre pour construire quelque chose.
3: Allô.
2: Bien sûr. C'est beau ce que tu dis, c'est beau.
3: Allô.
0: C'est qui?
3: C'est Maurice.
2: Allô, c'est qui?
3: C'est Maurice, je voudrais poser une question, là. Parce que ça...
0: Non, mais attends, oui. Pour l'instant, il sort d'où, celui-là?
3: Je viens de sortir du standard, là.
0: Mais attends, qui c'est qui me l'a permis à l'antenne, lui?
3: Ouais, parce que j'ai...
0: Karine, s'il te plaît.
3: J'ai la ligne directe.
6: Il n'y a pas de Maurice, il n'y en a pas, hein.
0: Mais
4: un imposteur. Bon, il faut le dégager, lui, hein.
3: Non. Ce que je voulais dire, quand même, c'est, par exemple, là...
0: Ouais, va te faire sauter, toi. Je veux pas t'entendre, toi. Donc, Marilyn, j'ai répondu à ta question ou pas?
7: Oui, parfaitement.
2: GG, c'est Bertrand.
0: Oui, Bertrand.
2: Tu te souviens de ma question sur les pièces étrangères? Tu as dit qu'il prenait les pièces étrangères.
0: Ouais, mais ça, faut faire.
2: Regarde, par exemple, si t'as plein de pièces de Tchécoslovaquie, il y a peut-être un enfant qui peut partir une semaine en vacances en Tchécoslovaquie.
0: Mais attends, Bertrand, s'il te plaît.
2: Je me demande si c'est pas ce que vous
0: voulez. Bertrand, tu m'écoutes, s'il te plaît.
2: Oui, allô.
0: Oh, ta gueule, Maurice. Bertrand, tu m'écoutes.
2: Oui.
0: Ce que je veux te dire, et c'est Marilyn, elle a très bien compris ce que j'ai voulu dire. Ce qu'ils vont récolter, c'est pour construire des trucs pour que les parents soient à côté de leurs enfants qui ont des problèmes. D'accord.
2: Avec mes pièces tchécoslovaques, tu peux construire une maison.
0: Bon, allez, dégage, allez, hop, bonne nuit, terminé, parce que tu m'énerves aussi, toi, avec tes pièces de merde. Allez, hop.
2: Allô? Il est Louis d'or.
1: Gérard, tu peux dire juste qui tu vires pour le standard, au moins qu'il sache qui...
0: Bertrand, voilà, terminé. Bertrand,
7: okay.
2: Allô, c'est Pedro. Bonsoir.
0: Allez.
4: Faut prendre l'équipe en main, hein, Gérard.
0: Non. De toute manière, je pense que là, tu vas me caler une musique.
3: Allô, c'est Randy.
0: Allez, va te coucher là.
3: Moi, je viens d'avoir une idée. Si par exemple un gosse.
0: Oh non, et là, c'est bon.
3: Si on donne des centimes en euros.
0: C'est qui?
3: On peut s'acheter un œil au Brésil.
0: C'est qui?
5: Oh, les filles là, alors là, ça rame là.
0: Bon, allez, hop.
5: Mets un coup de pression là.
0: Oh!
6: C'est qui, oh?
0: Oh, c'est moi qui commande ici.
6: Ben, on sait, hein.
0: Bon, bah alors, vous me virez, vous me gardez Marilyn, Jacques Jospin.
6: Steven Urne est arrivé.
0: Non, mais vous allez me refaire une fiche. Vous allez me faire une fiche. La question reste, si, non, même pas, à votre avis, qui fera...
1: C'était une petite fiche.
0: Oh non, mais de toute manière, attends, je veux pas travailler comme ça, moi.
5: Ouais, non.
0: Alors, à votre avis, qui sera le président, merde.
5: Combien on est sur Internet, là?
0: On est combien?
1: Là, on descend un peu, hein.
4: Ah, merde.
0: Ah.
1: Je sais pas ce qui se passe.
0: À votre avis, que fera le président s'il est réélu? Voilà.
5: On met un disque.
1: Ça remonte un petit peu, là, sur le net, tout d'un coup.
0: Alors, la question, c'est, qui À votre avis, que fera le président s'il est réélu? Et le standard, vous me prenez des personnes. Non, je veux pas des... Ah oui, d'accord. C'est pour les gens standards. Oui. Non, c'est pour les personnes qui vont être au standard, ok. Donc c'est la quatrième et je pense que ça va être la dernière parce que... On va voir. Donc, à votre avis, que fera le président s'il est réélu? Et voilà, et on s'écoute.
4: Un disque.
0: C'est quoi, Simon?
4: On te dira tout à l'heure.
0: Ok. Et vous pouvez toujours nous appeler. Oh! Alors, je vous donne les numéros. 0800 25 08 5000 et le net www.funradio.wwp.fr.
4: Slash. Il manque slash.
0: Ouais, bah, de toute manière, on va...
1: Non, plus facile un petit peu en dessous.
0: Non, mais on trouvera un autre système pour... Non, mais vous...
1: www.funradio.fr.
0: Voilà.
1: Dans la rubrique... La rubrique...
0: Rubrique chatouille, non.
1: Voilà.
0: Non. Bah,
1: tiens,
0: non.
1: Voilà,
5: c'est n'importe quoi, là.
0: Non. On va faire rubrique débat de Gérard. Et
1: allez, rubrique débat de Gérard.
0: Allez, hop, terminé.
4: Allez, c'est la pause.
0: À tout de suite. Donc, il reste à peu près 10 minutes de débat et on se retrouve tout de suite après.
5: Oh, Gérard, t'es où, là?
4: Ah, là, s'il fait sa star, ça y est, il est dans le couloir. Hey, Gérard!
5: Non, c'est Thierry
4: Madoussini,
5: je connais. Ça s'appelle l'arnaque.
4: Allez, viens, Gérard, mets ton casque. Vite, tiens, sinon il y a un blanc, là.
5: On est en direct, hein.
0: Mais voilà, non, excusez-moi du petit blanc. Mais Simon, t'aurais pu...
4: Non, mais je t'ai prévenu.
5: Comment ça s'appelle?
0: Donc, ça s'appelle Thierry Madoussini. Et c'est le titre, c'était l'arnaque, et voilà. Donc, vous pouvez toujours nous appeler au 08...
5: Il est où?
0: Bah, je sais pas. Christophe, le site internet, s'il te plaît, là. On y va, là. Merde.
4: Ah, personne, c'est quoi, cette équipe?
0: Je crois qu'on va mettre les choses au clair après. Bon, alors, Bah, je sais pas, qui est bon. Donc,
6: Je crois qu'il est parti.
0: Bon, Christophe,
6: Il est là.
0: On n'a pas que ça à foutre, hein.
1: Moi, je t'allais faire pitouille un peu.
0: Ouais, mais il y a du monde derrière, qui reprend, hein. Donc, vous pouvez toujours nous appeler au 0800 25 08 5000 et le net, donc, www.funradio.fr, rubrique débat de Gérard. Et ça va être comme ça, assez souvent. Donc, la question, c'est à votre avis, que fera le président s'il est réélu? Donc, on accueille pour ça Jacques Joplin.
8: Oui.
0: Marilyn.
7: Oui.
8: C'est moi-même en présence.
0: Steven Brune.
8: Steven Urne.
0: Steven Urne et Steven Chantal.
9: Oui, bonsoir.
0: De l'accueil en vieille, la fréquence, s'il te plaît.
9: C'est 104.6.
0: Merci.
9: Je vous en prie.
0: Donc, alors, la question, vous l'avez entendue?
9: Oui, tout à fait.
0: Bon, alors, on va commencer par toi, Steven Chantal.
9: D'accord. C'était encore la question sur les pièces jaunes, c'est ça?
7: Qu'est-ce qu'il va faire quand il va être élu, Pépère?
0: Steven Chantal.
9: Oui.
0: Je sais pas qui c'est qui t'a sélectionné.
9: Oui, bah c'est moi qui ai oublié la question, hein. Ça n'a rien à voir.
0: Non, mais tu vas retourner. Déjà une chose.
7: Non, mais ça arrive, Gérard.
4: Ouais, rappelle juste la question, Gérard.
0: Non, mais la question, je viens de la lire.
9: Oui, bah je pense que quand il sera réélu, il fera des grandes choses pour la France, hein, comme il a fait ces 7 dernières années.
0: Je te demande, que fera-t-il quand il sera
9: Gérard, oui. Il va essayer de réduire la fracture sociale, c'était son grand thème de campagne Gérard, de l'année dernière. Et je pense qu'il va y arriver, hein.
0: Oh là là.
9: Oui, bah oui. Gérard,
0: attends,
9: c'est chiant quand même, hein.
0: C'est qui me parle, là?
10: Oui, c'est Steven Urne de Isoloir sur Indre à l'appareil, 115.3. Voilà, en fait, c'est un pseudo que j'ai donné à l'antenne, car je travaille avec un célèbre député en région centre.
0: Attends.
10: Gérard? Oui, déjà, je voulais vous féliciter pour votre débat, parce que je trouvais que vous aviez une bonne réflexion, contrairement aux auditeurs qui ne vont pas très très loin dans leur dire.
7: Ok, d'accord.
10: Gérard, avant de répondre à cette question concernant, effectivement, le programme éventuel de Jacques Chirac, je voulais savoir ce que tu pensais de la corrélation entre la droite et la gauche, et surtout du pragmatisme de Lionel Jospin.
0: J'en ai rien à foutre, Steven Burne.
10: Oui.
0: Terminé, au revoir pour toi.
6: Non, mais il est bien, le seul, il est bien.
0: Non!
6: Il avait des trucs à dire.
0: Non!
6: Il avait des choses à dire.
0: Non!
11: Attends, Gérard,
0: là, il y a pas. Eh, attendez,
1: sur le dessus du monde aussi.
0: Oh, c'est moi qui commande encore.
11: Mais quand même, il avait plein
0: de... Eh, c'est moi qui commande. Si j'ai dit que non, c'est non. Terminez pas final la ligne. Terminé. Steven Brune, au revoir. Terminé.
1: Même sur le
0: on n'en parle plus. Voilà, c'est terminé. Marilyn.
1: Et ben voilà, il y a des mondes qui descendent du net. Voilà, on est repassé à 5000.
0: Ouais, mais de toute manière, c'est le départ, voilà. C'est normal.
7: Mais il va être mieux celui d'après.
0: Marilyn.
7: Oui, ben moi je crois que déjà il va le fêter en buvant une bonne Corona, bien fraîche. Mm-hmm. Il va être bien, bien soulagé parce que je sais pas ce qu'il attend en fait s'il n'est pas réélu.
0: Non, mais à votre avis, que fera-t-il s'il est vraiment réélu? Est-ce qu'il fera ce qu'il est en train de...
7: Mais non, je crois qu'il fera mieux. De toute façon, il ne peut pas faire pire, donc je pense qu'il fera mieux. Il commencera
0: à... Allez-y.
12: Gérard, est-ce que tu peux nous préciser, justement, parce que nous, on est un petit peu à la ramasse.
0: C'est qui, là?
12: C'est Steven Chantal. Quels sont ses grands thèmes de campagne à Jacques Chirac?
0: Non, on ne sait pas pour l'instant. Hein.
7: Il en a parlé hier.
0: Non, mais il en a parlé hier. Moi, j'ai pas écouté. Hein. Il s'est présenté... il a dit oui, comme quoi qu'il se présentait
12: devant Avignon,
0: il était.
11: Gérard, excuse-moi.
0: Oui.
11: Johnny Bigood qui entre.
0: Il appelle d'où, lui?
13: Allô?
0: Oui.
13: Gérard?
0: T'appelles d'où?
13: Johnny Bigood de Paris 15e.
7: Ouais.
0: Salut, Johnny.
13: Salut. Gérard?
0: Oui.
13: Bon, en fait, c'est un pseudo. Mon vrai prénom, c'est Evan et je voulais savoir quelle heure il était.
0: Ta gueule va te faire sauter, au revoir. Putain! Allez, là! Ah non, mais attendez, faut pas me prendre des gens comme ça. C'est bon, sur l'internet, une question avant que je réponde à ce que Marilyn m'a posé.
13: Gérard?
11: Oh. Gérard, si tu jettes tous ceux qu'on te passe, nous, on peut plus.
0: Écoute-moi, Caroline.
11: Non, mais t'es trop dur, non, tu vas trop vite. Attends. C'est le premier en plus, nous on connaît pas. Et toi,
0: c'est
11: t'es
0: bon,
11: là, tu les jettes comme
0: si c'était du torchon. Tu me coupes simplement. Ouais, les auditeurs sont coupés.
1: Ils sont plus là.
0: Donc, écoute-moi bien, Caroline. Une chose que je...
11: Non, mais moi je comprends pas pourquoi t'es si dur.
0: Ça, il faut te dire une chose, que c'est moi qui commande quand je fais mes débats. Quand je dis que la personne, j'en ai marre, c'est que j'en ai marre. Et normalement, je dois avoir... Écoute-moi, s'il te plaît. J'en ai marre. Normalement, je dois pas avoir que 4 personnes, je dois avoir au moins 5 personnes d'un seul coup.
11: Ouais, non, mais
0: sur 5 personnes...
1: Ouais, mais tu jettes tout le monde, Gérard.
0: Non, mais là, au standard, les lignes sont en train de péter. Dans ces cas-là, on fait une chose, on va laisser tomber ça, et c'est tout.
11: Mais c'est pas la peine de laisser tomber, mais non, vous m'avez d'accord, non, ok, t'as raison, c'est toi qui commandes, ok. Allez. Ça va. Ok, hein? Commande, non, t'as raison.
0: Alors, dans ces cas-là, vous faites ce que je vous dis, ou sinon, je demande d'autres personnes. C'est tout, c'est clair, net, précis. Si ça va pas, eh ben on standard, le soir, dès que c'est moi qui prends, eh ben dans ce cas-là, je vous dis au revoir. Et c'est tout.
1: Voilà.
0: Sur le net, pour l'instant, ça a l'air de bien se passer.
1: Ouais, ça remonte, ça y est, ça remonte.
0: Oh, à l'arrière, ça se passe bien. Donc maintenant, c'est le standard. Maintenant, au standard, si vous êtes pas capable de faire votre boulot, vous me le dites. Oh, quand je vous parle, s'il vous plaît, au standard, là, au lieu de jacter entre vous, là. Je voudrais bien qu'on me réponde.
11: Qu'est-ce qui se passe?
0: Non, mais quand je vous demande quelque chose, vous avez à répondre au moins. Parce que là, tu viens d'arriver, tu sais pas comment que ça se passe. Mais moi, je vais te dire une chose, il y en a plus d'un ici qui savent comment que je travaille. Quand ça va pas, ben, je change d'équipe, c'est tout.
1: Il y en a plus d'un qui rêve de bosser avec toi, Gérard.
11: On t'a fait une nouvelle fiche, hein.
0: Donc,
11: Et on accueille Boîte à Ben, et j'espère que celui-là, il te plaira.
14: Boîte à Ben. Allô?
0: Oui?
14: Bonsoir.
7: Bonsoir.
0: Alors la question, je la répète, à votre avis, que fera le président s'il est réélu? Donc Marilyn, Marilyn, tu voulais réagir là-dessus, toi, parce que tu n'étais pas trop d'accord avec ce qui...
7: Voilà.
0: Oui. Donc je t'écoute. Mais allez-y les autres, hein, si vous voulez.
14: Ouais.
0: Non mais attendez, attendez. Oh!
14: Qu'est-ce qui se passe, là? Allô?
0: Ça, par contre, à l'arrière, je veux pas entendre ça.
1: Ah, c'est pas moi, genre. Hein. Ah bah voilà, ça y est, tu vois, tu
0: m'as fait
1: chier encore. Hein.
0: Qui c'est qui est parti?
1: C'est qui, ça? Tu étais qui? C'est là, non?
0: Alors, Marilyn.
7: Oui.
0: T'es toujours là?
7: Oui, bien sûr.
0: Jack.
15: Exact, je suis toujours là.
0: Tongo.
16: Oui, je suis là.
0: Et Boîte à Ben.
1: Ah bah non.
0: Ah bah c'est Boîte à Ben qui est parti.
1: Ouais.
0: Bon bah alors comme ça on va terminer le débat là-dessus parce que je pense que ça va aller vite.
1: Gérard, ah non, ils veulent que ça continue sur l'ordinateur.
0: Ouais non mais attends, c'est une première.
3: Oui. Pour recentrer un petit peu le débat, est-ce qu'on peut te demander quelles sont tes tendances politiques?
0: Non mais attends, tu permets?
3: Oui.
0: On va c'est qui pose la question?
3: C'est Steven.
0: Ah ouais, Steven Chantal.
3: Oui.
0: Bah, de manière, tu permets si on essaie finir Marine par rapport à ce qu'elle disait.
7: Oui, tout à fait, parce que tout à l'heure on parlait de déontologie et de pragmatisme. Moi, je crois qu'on a oublié de parler d'étymologie et de puritanisme. Et je voudrais savoir ce que tu en penses, parce que on se sent bloqué dans le système complètement raccroché à son ontologie. Enfin, tu vois ce que je veux dire. Donc, moi, je dis, il faut d'abord mettre les choses au clair avant que toute décision soit prise.
3: C'est clair, Gérard, parce que si ça continue comme ça, on va finir par voter bolchevique. Hein.
7: Voilà.
0: Non, mais de manière pour vous dire une chose, qu'à l'heure actuelle, c'est pas pour être méchant vis-à-vis de lui.
7: Non, mais t'as raison, on va tous se faire enculer.
0: Non, mais de manière, ça, pour vous dire une chose, c'est qu'à l'heure actuelle, même s'il est réélu, de manière, ça changera pas le problème. Il y aura toujours autant de personnes qui... Autant de personnes qui auront du mal à s'en sortir. Hein.
3: Quel bilan on peut tirer sur la présidence de Chirac là, sur ces dernières années?
0: Ben moi, je peux te dire une chose, que le bilan, si tu veux qu'on fasse un bilan, moi, je peux te dire une chose, que ce qu'il nous fait à l'heure actuelle, pour moi, c'est de la merde. Il nous fait rien. Il débouche sur rien. Il n'y a rien qui est sorti. Il n'y a rien de sorti. Ils disent avec son premier ministre Jospin, même si Jospin il se présente, hein, qu'est-ce que ça va faire? Ça va rien nous donner de plus. Parce que pourquoi? Parce qu'on n'aura pas, il y aura pas plus d'emplois. Parce que maintenant ils suppriment des emplois partout. Donc les emplois, non mais les emplois, t'en as pas. Même pour les personnes qui sortent, qui sont dans des lycées tout ça, j'écoute les impôts régulièrement. Et là je peux vous dire. Que celui qui a parlé à une heure, eh ben pour ce qu'il a dit, une personne qui a son CAP, maintenant ils vont revoir le système de CAP, donc c'est pas bon.
7: Il faut plus avoir un CAP, faut avoir un bac.
0: Maintenant. Mais maintenant c'est même pas un bac qui va falloir bientôt.
7: C'est pour ça que tu cherches pas de travail, Gégé, parce que de toute façon tu sais que t'en trouveras pas.
0: De toute manière, moi j'ai pas de bac, j'ai rien du tout.
7: Non mais c'est pour ça que t'en cherches pas alors.
0: Mais non, mais même...
11: Excuse-moi,
0: oui.
11: T'as Chuck Norris qui arrive là.
3: Et Gérard, tu trouves pas que ça manque un petit peu de femmes au gouvernement?
7: Salut Chuck.
0: Bah justement, justement la question. Donc, on va pas toutes les faire parce que sinon je vais durer jusqu'à 2h du matin. Puis,
7: non, mais c'est bien que Chuck, Norris arrive que Chuck Norris arrive pour parler de misogynisme.
16: Tout à fait, bonsoir Gérard.
0: Bonsoir.
16: Bonsoir, c'est Chuck Norris.
7: Bonsoir Chuck.
16: Bonsoir, on écoute Fun sur 114.4.
0: Ouais, merci, j'ai la fréquence sous les yeux.
16: Moi j'annonce les fréquences, hein, je suis poli, bonsoir tout le monde.
0: Bonsoir, salut.
16: Bonsoir.
0: Salut, bienvenue.
16: Donc Gégé, on est toujours à fond dans le débat, hein, c'est ça hein.
0: Non mais je te parle, à votre avis, que fera le président s'il est réélu?
16: Bon déjà, à mon avis...
0: Savoir s'il va changer... Ce qui se passe à l'heure actuelle, ou s'il va lécher les mêmes choses.
3: Parce que c'est inadmissible.
16: Non, mais déjà, Gégé, il va sabrer le champagne. Je pense qu'il va fêter l'événement.
0: Ouais, mais non, mais on s'en fout. On s'en fout s'il boit le champagne ou pas. On s'en fout. À ton avis, Jack Morris, qu'est-ce qu'il va prévoir de faire par rapport s'il est réélu? Qu'est-ce qu'il va faire derrière? Est-ce qu'il va trouver une solution pour qu'il y ait moins
16: de chômage?
0: Oui.
16: Ben ouais, parce qu'en fait moi Gégé, moi si je peux me permettre d'exposer mon point de vue, Jospin et Chirac en fait ils sont un peu potes quand même. Ben t'es d'accord avec moi? Donc en fait, ils se présentent tous les deux, ils sont sûrs qu'il y en a au moins...
0: Non. Attends. Jack Morris.
16: Tu vois, c'est bonnet
0: blanc. Non, Jack Morris. Pour l'instant, attends. Pour l'instant, l'autre, il s'est pas présenté, il a que 15 jours pour le faire.
16: Ah, mais il va le faire.
0: Ouais, mais il va le faire quand?
16: Morris, d'accord avec moi, bah je sais pas, le week-end.
0: Mais non, il faut qu'il passe avant le 28 février. Une question sur Internet, s'il vous plaît, merci.
1: Oui, on me demande si tu as voté chasse, pêche, nature et tradition.
16: Oh là là.
0: Je voterai la main de ma sœur dans la culotte d'un zouave. Voilà.
1: Ah bah comme ça c'est clair. Vous avez compris sur le chat? Bon,
0: voilà.
1: Comme ça tout est clair.
3: Pour en revenir un petit peu sur les femmes au gouvernement, oui. GG.
0: Bah, de toute manière, que pensez-vous si une femme se présentait.
12: La question. Je sais pas si t'es au courant, il y a une actrice de film de cul quand même.
0: Non, mais on s'en fout.
12: Une blondasse, tu les connais.
17: Si, faut le dire.
12: Elle
11: ça a peut-être un rapport.
12: Et,
11: hein.
12: Et tu trouves ça,
0: Bah attends, Karine, s'il te plaît.
4: Hello, Karine.
0: Karine, ça veut dire quoi là?
4: Ça te prend souvent.
0: Ça veut dire quoi là?
11: Mais parce que s'il en parle, que on est en plein débat, ça a sûrement un rapport. Il faut.
0: Non, mais attends, mais. Et qu'est-ce que tu veux dire là par rapport à la blonde, toi? Gérard. Ça veut dire quoi là? Mais vas-y, mais attends.
1: Et on demande sur Internet. Dégage. On demande sur Internet que Evan commence d'ailleurs, en fait.
0: Non, mais sur l'Internet, ils vont. C'est pour eux qui commandent, c'est moi.
18: Gérard, merde.
0: Eh merde, il est 2h05. Vas-y, mais t'as le temps.
18: Merde.
0: Putain, mais oh, tu as. Oh.
1: Tu te fais pas manger, Evan? Mais
18: si, ça y est, c'est fait.
0: Eh, ma pizza.
4: T'as mangé quoi?
18: Merde!
0: Bon, alors, que pensez-vous si une femme se présentait donc Karine a ouvert,
4: elle a ouvert
0: son bec?
4: Ouais, j'ai eu peur.
0: Ah mais je suis poli. Manière, elle a ouvert sa gueule.
4: Voilà.
16: De
0: toute manière, va falloir qu'elle apprenne à travailler avec moi.
16: De toute manière,
19: c'est un métier, hein.
0: Ouais, mais un métier, c'est...
16: C'est beau, hein.
0: C'est dur. Bon, allez, répondez sérieusement, parce qu'on va pas... On arrête dans 5 minutes, hein.
12: Comment pour revenir à cette actrice de film de cul?
0: Non, on parle pas de la personne de film de cul, d'accord? Terminé.
11: Gérard,
0: hein. Oui, Marlène.
1: Attendez, on parle cul, c'est monté à 9000.
0: Gérard, on a le cul qui marche. Il y a le cul qui marche. On va faire pas là-dessus en politique.
1: 9000, regarde.
0: Mais merde, en politique, on va pas parler...
20: Mais rigole pas, parce que politique, après, il y a le CSA.
0: Hey
1: attends, regarde 9000.
0: Mais on va pas parler de ça.
20: Non, mais après, il y a des problèmes avec le CSA.
0: Eh, hey, donc, plus, calmos, hein. Ouais, sur l'Internet, calmos. Ouais, donc, qui c'est qui avait balancé ça, là, sur...
12: Ouais, c'est moi, parce que moi...
0: C'est qui?
12: Moi, je me dis que si on vote pour elle...
0: C'est qui?
12: On a quand même droit à une piste.
0: C'est qui?
12: C'est Pépito.
0: Pépito.
11: Pépito,
0: qui a Pépito?
12: Ouais, mais son programme, il est alléchant quand même, parce qu'elle nous propose...
0: C'est qui? Donne-moi ton nom!
12: Steven, elle nous propose quand même...
0: Allez, Steven, au revoir!
12: Elle nous propose une pipe.
0: Hein? Hop, terminé!
4: Hop là.
0: Comme ça, ça va plus vite. Bon, Marilyn. Allez, il nous reste 5 minutes, hein. Allez, Marilyn.
21: Concernant les femmes, tu sais que ça fait au moins 30 ans que Arlette Laguillé se présente tous les septennats au présidentiel, et il y a des...
11: Boîte à Ben est revenu.
0: Non, boîte à Ben, j'en veux plus.
21: Non.
16: Allô?
0: Non, terminé.
16: Gérard?
0: Non!
16: Gérard?
0: Mais Marilyn, j'en veux pas.
16: Mon téléphone portable qui a coupé.
0: Non, mais je t'ai dit au revoir, toi.
16: J'avais
0: c'est pas...
16: plus d'appris, c'est moi qui ai coupé.
0: C'est pas la peine de revenir.
4: Il a même pas parlé, boîte à Ben.
11: Écoute-le.
16: Allô?
0: Ouais, mais attends, hé, oh.
4: Mais attends, il a pas parlé encore.
0: Mais même quand je dis que c'est non, c'est tout.
16: Gérard, s'il te plaît.
0: Ouais, vas-y, accouche.
16: Ben, j'attends que tu me poses la question ou que tu me donnes la réponse.
0: Non mais attends, tu te tournes ma gueule ou quoi là?
16: Non, pas du tout.
0: Ou tu prends le train?
16: Ah, ok, d'accord. On parlait du programme alors.
0: Non, je te parle, que pensez-vous si une femme se présentait? De toute manière, c'est pas toi que je donnais la parole, c'était à Marilyn.
21: Alors,
0: d'accord, alors tu fermes ta gueule.
21: Tu fermes ta gueule et tu
0: laisses parler la femme qui a, la seule femme qu'on a sur l'antenne.
21: Exactement.
16: Oh, d'accord, très bien.
0: Et c'est moi qui commande, d'accord?
1: Oula.
0: Ok. Alors, si ça te plaît pas,
21: Attends.
0: Boîte à Ben, tu vas te faire sauter.
1: Il y a une fille qui s'est fait gorger à l'antenne, là. Je sais pas si t'as entendu, là.
0: Ouais, je sais pas, j'ai entendu.
1: Ouais, c'est la bonne nouvelle, c'est...
4: Oula.
1: Oula.
4: Ah, mal,
1: attends,
4: là.
1: Arrête, faut appeler les...
21: Je sais
4: pas qui c'est, mais faut vraiment arrêter derrière.
16: Allô?
1: Boîte à Ben, t'as pas de la police, mais qui,
0: là? Bon, allez.
20: C'est des nouveaux, je crois que c'est des mecs, c'est des nouveaux qu'on a pris, ils comprennent rien, donc gère-les, quoi.
0: Ouais, non, mais là, bon. Allez, Marilyn,
21: oui.
0: Pour finir, là, parce qu'on va pas s'éterniser là-dessus.
21: Oui. Je pense que j'ai terminé en parlant
0: d'Arlette.
16: Oh! Ah, c'est ta chanson préférée!
4: C'est Boîte à Ben.
0: Eh, hey, Evan! Alors, Boîte à Ben, au revoir. Allez, hop!
4: Allez, hop! Oh ça dégage.
0: Karine!
4: Boîte à Ben, dégage.
0: Karine, Boîte à Ben, terminé.
4: Ça y est, c'est bon.
11: Non, mais je compte pas.
0: Non mais de toute manière faut faire pareil, hein, faut gerber là, parce que c'est le bordel là. Donc on va pas s'éterniser là-dessus et puis même.
1: Mais dis-leur de se calmer sur le chat aussi, c'est le bordel quoi. Je veux dire.
0: On est combien?
1: Là 7000, c'est un petit peu descendu parce qu'on parle plus de cul, tu veux.
0: Non mais même on va pas parler de cul, et puis de toute manière on va stopper là puis c'est tout. Hop, on verra ça un peu plus tard et puis terminé. Donc on va remercier Sean Novice.
11: Bonjour.
0: Bon, en conclusion.
17: Oui, merci.
0: Non, non, mais on.
19: Pour la conclusion, il y a Rosemary.
0: Non, non, non, conclusion, lui.
17: Oui, bonsoir.
0: Ouais, ouais, bonne nuit, bonne nuit, bonne nuit. Tu bonsoir, prends la conclusion chez toi. Hop. Alors, conclusion de chaque novice. C'est vrai qu'on n'a pas eu trop de temps, et donc, conclusion pour toi, chaque novice.
17: Ouais, bah écoute, très bon débat sur la politique.
0: Ouais, mais on.
17: C'est quand même un débat dangereux, hein. Je trouve que pour un premier débat, t'as choisi un thème où tu t'investis quand même vachement plus que.
0: Bah ouais, mais ça. Non,
17: les
0: mais.
17: Les débats que tu faisais avant, genre, je sais pas, les aspirateurs, les trucs comme ça, c'était
0: quand non, même. Non, mais là, faut bien se dire une chose. C'est qu'on a pris, j'ai pris ce thème-là en accord avec la direction de Fun, donc c'est-à-dire avec Max.
17: C'est courageux, hein.
0: Carrément.
17: C'est courageux.
0: Donc pour faire ça, mais faut bien se dire une chose, c'est que normalement il y avait 10 questions et sur 10 questions, on a... non, mais non, on peut pas.
22: Non. Sur l'Afghanistan.
0: Non, sur l'Afghanistan. Alors toi, tu feras ta conclusion demain. Au revoir.
23: Voilà.
19: Est-ce
23: voilà.
19: que tu peux dire qui tu vires à chaque fois?
0: Ben, ça doit être Jack Zoffine. Donc,
23: allez, hop.
0: Allez Marilyn, pourquoi pour terminer?
21: Oui, Gérard, eh bien, écoute, je suis très contente que les débats aient recommencé. Parce que j'écoutais attentivement l'année dernière. Moi, je trouve que c'était un débat de merde.
0: Ouais, ben, si ça te plaît pas, c'est le même prix, d'accord, ma grande?
21: Tu vois, je te dis ça parce que justement, j'espère que ça va n'aller qu'en s'améliorant. Parce qu'il va falloir que tu gueules, il va falloir que peut-être que tu cognes.
0: Je vais te dire une chose, Marilyn. Écoute-moi bien. C'est que là, à l'heure actuelle, il y a une nouvelle équipe.
21: Justement.
0: Et la nouvelle équipe, va falloir que je la travaille.
24: T'es pas content, là, non?
0: Hein?
24: T'es pas content?
0: Donc, au standard. Pour l'instant, on peut pas faire tout parce que au standard, ils viennent de débuter. Karine, elle est avec Max de 23h jusqu'à je ne sais pas quelle heure, donc moi je peux pas dire quand est-ce que je reviendrai, hein. Sur l'internet, c'était
19: Belinda alors.
24: Belinda.
0: Ouais, et puis Belinda. Melinda ou Belinda?
19: Belinda.
23: C'est
19: Belinda.
23: Il serait temps de se le demander. Maintenant que c'est fini, j'ai
0: franchement... C'est bon,
24: c'est Belinda, mais enrhumée.
0: Non, mais faut dire une chose, c'est que, bon, attendez, on va faire la situation.
23: Mais fais le bilan.
0: Attends, on va dire déjà au revoir aux auditeurs et après, on va discuter pour savoir qui
23: dit.
0: Donc, Marilyn.
23: Qu'on allait faire caca.
0: Alors, Marilyn, c'est bon?
21: Oui, voilà, et puis bon rétablissement, Manu.
0: Tu retrouveras Manu, je sais pas quand, mais à partir de 21h, mais pas dans mes débats.
17: Et
0: voilà.
17: En
0: de bon entendeur, salut, merci à toi, Marilyn.
17: Ouais.
0: Jack, Jopin.
17: Ouais, bah moi, je voulais dire un petit coucou aussi à Manu, et puis à Lolo Bebop, monsieur Johnny.
0: Non, c'est bon, c'est bon, allez hop, au revoir les coucous.
17: Ouais.
0: Tom Po, là. Tom Po!
24: Bah oui, hein.
0: Tom Po, il est pas là.
25: Allô, c'est Tom Po.
0: Ouais.
25: Je brise des briques avec mon tibia. Je voulais te demander quels sont tes prochains thèmes de débat, en fait, parce que j'en ai quelques-uns à te proposer.
0: Non, mais ça, je veux te dire une chose.
25: Je sais pas ce qu'en pensent les autres, mais ça serait bien que tu fasses un petit débat sur le football. Parce que je suis un fan du PSG.
0: Je vais te dire une chose. Que tu veux faire un débat sur le football. Ouais. Moi, je vais te dire une chose. Que j'ai vu le match à la télé.
23: Mais
0: moi, ce qui me dégoûte, c'est les supporters du PSG qui ont foutu la merde.
23: On parle de foot, on parle pas de PSG Marseille, donc on s'en fout.
0: On s'en fout. Terminé. Au revoir, Tom Po.
17: Magique.
0: Ouais, c'est bon. Au revoir. Allez.
24: Un petit bilan, Gérard.
0: Alors, bilan sur l'internet, quand même.
23: Oui. Bah, l'équipe, alors, qu'est-ce qu'on garde? Est-ce qu'on garde Belinda d'abord?
0: Attends. On va faire le bilan internet avant. Alors, bilan internet pour la première soirée, parce qu'il faut que je démarre.
24: Tu notes sur 20?
0: Alors,
23: son score, combien
0: ça va? Merde, j'ai mis où ce putain?
23: Combien de moyenne? Ce qui va te donner un chiffre de moyenne au total dans la moyenne.
0: Non, moi je veux savoir le nombre d'auditeurs total sur l'internet.
24: Total? Ouais. Le maximum qu'on ait eu ou la moyenne?
0: Le nombre de personnes à l'heure actuelle, que j'ai dit...
24: Là, 6752.
23: Oh là là, on
0: c'est
23: a...
0: bon.
24: 6752, on a fait une pointe à 9000. Avec le cul.
23: Ouais.
0: Mais ça
23: c'est vrai qu'il y a un petit débat sur le SM, peut-être que...
0: Ça, c'est un autre thème de débat.
23: On pourrait faire un débat sur les godes, peut-être.
24: Sinon, t'es content, enfin, je sais pas.
23: Ouais, alors le bilan, d'abord. Jean-Christophe, alors sur Internet, qu'est-ce que t'as à dire sur lui?
0: Bon, alors, sur l'internet, par contre.
23: Jean-Christophe, il faut que tu donnes les prénoms des gens parce que les gens ne les connaissent pas.
0: Jean-Christophe, sur l'internet, ce qu'il faut te dire, c'est que les fiches que tu me sors, moi, j'en veux pas.
24: D'accord.
0: Je veux pas des fiches comme tu m'as sorti tout à l'heure.
24: Je ne prépare rien.
0: Si. Non, mais tu me sors un truc.
23: Devant ton micro.
0: Mais, tu me sors un truc avec, par exemple, le nom, les personnes. Pas ce que tu m'as sorti ce soir.
24: Mais oui, mais c'est un sondage, les personnes
0: elles
24: sont anonymes.
0: Non, mais c'était
23: un sondage qui était officiel.
0: Un sondage, je le veux pas comme tu me l'as sorti ce soir.
24: Ah, d'accord.
0: Ça, j'en veux pas.
24: OK.
0: Question standard.
23: Alors, Belinda et Karine.
19: Attends deux secondes parce que déjà t'as dit Tompo à la fin, c'était Tonkpo.
0: Ouais, mais je m'en
23: fous. Bon, alors Belinda alors d'abord.
0: Alors Belinda, pour ta première, malheureusement. C'est bête.
2: Oh là là.
19: Je suis le maillon faible.
0: Oui, maillon faible, je suis. C'est pas que je t'en veux, mais c'est vrai que travailler avec moi, c'est pas évident.
19: Ouais, j'imagine.
23: Elle arrive au milieu aussi, hein, elle te connaissait pas.
0: Elle est arrivée comme ça. Voilà. Ben bon,
23: elle a fait de la merde.
0: Je vais te laisser une autre chance.
19: Ah, c'est wow.
0: Si, je vais te laisser une autre chance.
23: Quand Gérard reviendra, ouais.
0: D'accord. Quand je reviendrai. Mais merci. Quand, je ne sais pas.
23: Mais bon, on peut le dire, Belinda a fait de la merde.
0: Bah, disons. On y a pas trop montré comment ça se passait.
19: Ouais. Ah non, mais moi elle m'a aidé.
0: Par contre.
23: Alors Karine.
0: Par contre, la dernière que je garde pour le mieux, c'est Karine. Par contre, l'Aréa.
23: Simon.
0: L'Aréa, Monsieur Simon.
23: Oula.
0: Les boum boum.
23: 74 aujourd'hui.
0: Oui, non mais je veux les entendre plus fort que ça.
23: T'en veux encore plus?
0: Non, mais pas pour me virer, moi. Mais quand je vire un auditeur, j'en veux plus, je veux les entendre.
23: Ok.
0: Parce qu'au standard, ils comprennent pas. Parce que comme ils mettent pas leur casque sur les oreilles, eux, ils sont comme ça au standard. Mm-hmm. Voilà. Comme ça, tu dis, ouais, on vire. Tu comprends pas.
23: Ouais, d'accord. Ça marche.
0: Donc voilà. Donc pour toi.
23: Vite parce que tu me fatigues, quand même.
0: Là, pour toi, c'est bon. Aujourd'hui, impeccable. Okay. Y a rien à dire.
23: Impeccable.
0: Maintenant, je regarde. Le meilleur pour la fin, c'est-à-dire...
23: Il va te croquer.
0: C'est moi ! T'es un standardiste !
23: Alors, vite.
0: Alors, Karine... Quoi, non, t'es pas passé encore...
23: Mais rigole pas, dis-lui sérieusement,
0: t'es
23: parce
0: pas
23: que...
0: T'es pas passé à la trappe, toi, encore.
23: Gérard...
0: C'est que le problème...
23: Tu ris pas.
0: Non, mais le problème... Quand... Je te l'avais dit plusieurs fois quand j'étais venu avant... Je t'avais expliqué comment que je travaillais. Et là, t'as pas écouté les conseils. Donc, automatiquement, ce soir, pourtant, tu travailles avec Max, tu sais comment qu'il travaille.
23: Mais pour
0: donc,
23: toi, elle a fait un peu de merde.
0: Pour moi, ce soir, ça n'a pas été bien.
23: Bah, dis-le, c'est de la merde.
0: Ça a été du caca nerveux. Ça n'a pas été fameux.
2: Carrément.
0: C'est tout. Et par contre, maintenant, il est trop tard.
23: Ça n'a pas été du caca nerveux.
0: Non mais
23: t'as raison, mais faut leur dire, hein, comme tu faisais avec Fildar et Manu et les autres, parce que sinon on s'en sortira pas. Hein.
0: Ça, c'est vrai que ce soir, niette. Mais non mais c'est pas la peine de retirer ton casque. C'est pas la peine de pleurer. Tu la reverras.
23: Ben ouais.
0: Qui?
24: Sa maman.
0: Bah oui.
23: Allez,
0: voyons Karine. Mais de manière, c'est simple, et Max il peut te le dire, depuis le temps qu'il me connaît, ça fait plus de, je sais pas combien de temps qu'on se connaît nous.
23: Bah ça fait 5 ans que tu fais de la merde.
0: À chaque fois que j'envoie chier quelqu'un, je lui dis en face, c'est tout. Je lui dis.
23: Tu les gardes.
0: On
23: va tester des nouveaux, mais.
0: Simon et Christophe pour un sens.
23: Jean-Christophe,
0: on va les garder. Au standard, on va quand même garder.
23: Belinda et Karine, quand même.
0: On va quand même les garder pour un nouvel essai. Et puis c'est tout.
23: Ouais.
0: Ah, je suis content.
23: Et par contre, c'est vrai que là, les règles, là, il va falloir faire des petites réunions avant. Hein.
0: Mais ce qu'il y a, c'est qu'il faut vous dire une chose, que quand je vous dis quelque chose, c'est pas pour rigoler.
23: Non, c'est
0: sérieux. Non, c'est... Et par contre, en parlant de quelque chose de sérieux...
23: C'est du business, hein, ce qu'on fait. Hein.
0: Ouais, mais
23: c'est
0: ça,
23: de la radio, on en dirait que c'est du show business.
0: Oui, mais c'est peut-être de la radio, mais ça te fait quand même remonter de l'audimat. Et par contre...
23: Ce soir, en tout cas, grâce à toi, c'est vrai que Fun, là, va vraiment péter tous les scores.
0: Ouais, on a fait quand même 6752.
23: Bah, de toute façon,
0: on avait parlé un peu de cul sur Internet.
23: Pour les aveugles ils achètent Libération demain, puis ils ont...
0: Voilà, ils font ce qu'ils veulent. Par contre, moi, ce que je voulais dire...
23: On conclut, parce que là, Evan, il n'en peut plus, hein, il va péter un câble.
0: Ouais, mais Evan, c'est pas grave, il va relancer quand même le message.
23: Ouais, parce que là, allez, Gérard, les conclusions.
0: Si quelqu'un...
23: Dans 15 secondes, il y a la pub.
0: Si quelqu'un a un portable...
23: Ah oui.
0: Un portable pour moi, donc sans abonnement, qu'il l'envoie au 22 rue Bayard, à l'intention de Max. Max me le retransmettra parce que sinon il pourra pas me joindre.
2: Voilà, parce que je voulais avoir un portable pour Gérard pour pouvoir le contacter régulièrement et le faire venir en surprise. Et c'est vrai qu'aujourd'hui il veut un portable sans abonnement.
0: Voilà, donc si quelqu'un a un portable qui se sert pas sans abonnement, qui souhaite pas bloquer parce que je veux pas.
2: Moi, j'en avais récupéré un auditeur mais j'ai un Molocus.
0: C'est quoi encore?
2: Un vieux portable, une sorte de grosse galette.
0: Non, mais moi je veux pas un portable.
2: Tu veux pas un vrai portable. Hein.
0: Ouais, moi je veux pas une merde.
2: Avec le net et tout.
0: Non, moi je veux simplement un portable où tu puisses m'appeler régulièrement.
2: Moi j'en avais un avec le GPS.
0: Je vais m'en faire quoi de ça?
2: C'est pour te suivre à la trace.
0: Tu vas me sentir à la trace comme. T'as l'habitude de.
2: T'inquiète pas, on est dans le studio, donc, on sent déjà assez comme ça.
0: Hein. Donc alors, on laisse la place à Evan. Hein.
2: Ou peut-être qu'on va reprendre l'antenne, on sait pas, hein. Surprise.
0: Surprise, voilà.
24: Sur internet, ils veulent pas, hein. Evan dehors.
0: Maintenant, on laisse la suite à Evan et puis c'est tout.
2: Allez, un petit disque. Un petit sketch, Gérard. À bientôt.
5: À bientôt.
0: Okay. Merde. À bientôt, Simon.
6: Eh oui, bonsoir à tous. Donc, c'est les débats de Gérard. Donc, il nous manque une fille au standard, s'il vous plaît. Si on peut avoir une fille pour participer au débat, ça serait sympa. Merci à vous. Donc, vous pouvez toujours nous appeler au 0803 08 5000 et 0870 5000 et toujours le 3615 code Fun Radio rubrique direct et pour les Belges 033 1 47 79 5000. Donc on va accueillir pour commencer Arnaud, bonsoir.
8: Armand,
6: bonsoir.
8: Il me dit bonsoir, qu'est-ce que je lui réponds?
6: Oh, tu parles un peu plus fort, s'il te plaît.
8: C'est Armand qui parle, qu'est-ce que
6: bon,
8: je fais?
6: Bon, Manu, Fildar, s'il te plaît, tu me le prends, tu lui demandes qu'il se réveille.
9: D'accord.
6: Sucette, bonsoir.
8: Oh putain, il m'a dit bonsoir, qu'est-ce que je dis là? Tu dis bonsoir.
6: Bon, c'est quoi là, ce bordel?
9: Ils entendent pas ce que tu dis. Parlez plus fort, les auditeurs, Gérard, vous entend pas.
8: Bonsoir. Sucette, bonsoir.
6: Oh!
8: Oui, mais bonsoir.
6: Un sucette, c'est un mec?
8: Ouais.
6: D'accord. Yoda, bonsoir.
10: Bonsoir, Gérard, tu m'as manqué.
6: Non, bah c'est bien, ça me fait plaisir. Foussi!
26: Bonsoir, Foussi. Gérard. Bonsoir, Gérard.
6: Bonsoir, et Claire.
26: Bonsoir Gérard, tu m'as...
6: Oh, parle plus fort s'il te plaît, merci.
26: Bonsoir Gérard, tu ne m'as pas manqué.
6: Oh là là.
26: Pas non plus.
6: Mais c'est... Qu'est-ce qui se passe là?
26: Ça va Gérard?
6: Je pense qu'il faudrait peut-être que vous parlez un petit peu plus fort devant
26: allô,
6: mon micro.
26: Allô, tu m'entends?
10: Oui Gérard, si je peux me permettre, Armand, avant qu'on débute tous les débats,
6: ouais.
10: Je voudrais quand même te féliciter. Parce que c'était remarquable tout à l'heure quand tu as dit à la personne qui était de Fortepoix, regarde devant toi,
26: jamais
10: t'en as rien à foutre.
6: Non, j'ai jamais dit regarde devant toi, j'en ai rien à foutre. J'ai dit regarde de l'avant, ne regarde jamais derrière.
10: Voilà.
6: Nuance.
10: Et rien que pour ça, bravo. Et Gérard, t'as été super bon la semaine dernière aussi. T'étais bon la semaine dernière.
26: Ouais,
10: au débat, t'étais excellent.
26: T'étais vraiment excellent.
10: T'avais un peu trop vu.
6: Oui, c'est ça. Surtout que c'est pas moi qui ai fait les débats la semaine dernière.
10: Alors c'est nous qui avions un peu trop vu.
6: Ouais, je pense que c'est vous qui avez pas suivi, hein.
10: Mais tu sais que c'est dur d'être déshabituel quand même, hein. Ouais, et sinon les débats de la semaine prochaine, c'est quoi?
6: Les débats de la semaine prochaine, pour l'instant, on n'est pas sur les débats de la semaine prochaine, parce que sinon, vous allez voir Fulda.
26: Première question, s'il te plaît, Gérard.
6: Non, mais attends, vous avez déjà pas commencé.
10: Moi, Fulda, je peux répondre?
26: Non. Bonsoir. Pas.
6: Bon, vous allez pas commencer.
26: D'accord, Gérard.
6: Ok, c'est moi qui commence à commander. Donc, Armand, oui, j'espère que tu t'es réveillé.
10: Oui.
6: Bon, Sucette aussi?
10: Bah oui.
6: Bon, Sucette, tu parles comme il faut devant ton combiné, s'il te plaît, merci.
10: Gérard, ça te va?
26: Sucette,
6: tu m'excites. Oula.
10: Mais quoi?
26: Bon Gérard, fais pas attention.
2: Bon Gérard, t'as oublié comment on faisait des débats ou quoi? Parce que là, on
6: n'avance
2: pas.
6: Non, mais attends,
2: là.
6: Parce que déjà, Sucette, si elle comprend pas la question, moi, je vais pas la répéter.
2: Sucette, c'est un mec.
6: Non,
2: mais
6: le touriste, c'est...
10: T'as pas posé de question, alors comment veux-tu que je la comprenne?
8: Je crois qu'il a posé la première question, mais j'ai pas compris.
6: Bon là, celui qui s'amuse à parler dans sa moustache, il va se calmer.
26: Gérard, va t'en.
6: Donc le touriste est-il un signe de vacances?
26: Comment?
10: Oui, c'était Armand.
6: Le touriste
26: oui.
6: Est-il un signe de vacances?
26: Oui.
3: Ouais, c'est Yoda, je peux répondre.
6: Ouais.
3: Bah écoute, le touriste ou le tourisme?
6: Le tourisme.
3: Le tourisme est-il un signe de vacances? Honnêtement, ouais, je pense que ouais. C'est une bonne question, ouais.
5: Oui, et moi je préciserais.
6: Oui.
5: Je dirais que c'est un signe particulier.
6: Pourquoi?
5: Bah c'est pas un signe.
6: Ah mais non, mais vas-y, mais pourquoi, moi je te demande?
5: Ouais, c'est Armand.
6: Ouais, non. Dans non, non, Yoda.
3: Ouais, je suis là, ouais.
6: Hey Yoda, tu commences pas s'il te plaît, hein.
3: Je suis là, je t'écoute.
7: C'est Armand qui t'a répondu ça, Gérard. Et je te prie d'accueillir Nadia, qui a 18 ans et qui appelle de Gif-sur-Yvette. Bonsoir.
13: Bonsoir Nadia.
3: Bonsoir
13: Nadia.
6: Bonsoir Nadia.
13: Ça va Gérard?
3: Elle a une petite voix.
6: C'est bon. Le tourisme est-il un signe de vacances pour vous?
3: Ouais, c'est Yoda, le tourisme est un signe de vacances.
6: Ouais.
13: Moi, je suis d'accord avec Yoda, c'est un signe de vacances.
6: Attends, Armand, tu as posé une question, donc moi, je te redemande pourquoi.
3: Ouais, j'ai posé une question et j'aimerais bien qu'on y réponde.
13: J'ai écouté Françoise pour savoir comment faire.
6: Non, mais moi, je vous demande pourquoi. Alors, arrêtez vos bêtises.
13: Mais pourquoi, Gérard?
3: Parce que c'est un signe particulier.
13: Bon, moi, je peux te répondre, c'est clair.
6: Ouais, clair.
3: C'est clair, elle a dit.
6: Oh, ça suffit, s'il vous plaît,
3: Yoda,
6: mec.
3: Elle a dit, c'est clair.
6: Vous commencez pas.
13: Bon, Gérard, tu commences pas à crier, toi non plus. Hein.
6: Non, mais moi, pour l'instant, c'est moi qui pose la question. Maintenant, vous allez répondre.
13: Tu peux en placer une. Hein.
6: Alors que, Claire.
13: Oui, calme-toi, Gérard. Le tourisme, signe de vacances, signe particulier, c'est sûr.
3: Bah, donne un exemple.
13: Pourquoi? Par exemple, tu te dis, putain, je suis en vacances, tu sais, je
3: vais voir. Voilà, exactement.
6: On dit pas putain.
13: Nadia.
3: Un exemple, Nadia. Le tourisme, c'est un
13: signe. Moi, je dirais que le tourisme, c'est un signe de vacances, rien que par le fait que quand on évoque le tourisme, on pense toujours tout de suite au soleil, à la plage,
3: aux vacances.
13: Ouais, carrément. C'est clair.
14: Sucette, je peux répondre?
6: Ouais.
14: Pour moi, c'est oui et non.
6: Mais alors moi je te renvoie la attendez s'il vous plaît, moi je te réponds sur cette pourquoi oui.
14: Eh bien oui, parce que bon, alors c'est vrai que bon, dans les tourismes t'as les gens qui sont en vacances et tout, qui viennent visiter des trucs, qui vont à la plage machin, mais non, dans le sens où on pense à tous ces guides touristiques, à tous ces gens qui font visiter des châteaux, des musées pour les touristes, eux ils sont pas en vacances.
13: Ouais, exactement.
6: D'accord.
3: Et qu'est-ce qu'ils font alors?
6: Et maintenant le nom.
3: Quoi, le nom de famille?
6: Sucette, tu dis oui ou non? Bah moi maintenant je te demande le nom.
3: Donne ton nom.
13: Le nom de famille.
14: Mais le nom, justement, c'est pour ces gens qui font...
7: Non, le nom du château.
13: Non, mais ton nom, t'as
6: bon,
13: pas
6: compris. Bon, allez, c'est bon. Non, tu comprends pas. Alors, moi, je
3: dirais... Oui, la deuxième question.
13: J'ai pas répondu, non. Gérard.
6: C'est qui?
13: Foufi.
6: Ouais, bah, vas-y.
13: Bon, bah, alors, pour moi, le tourisme, c'est... C'est-à-dire, tu pars en vacances, tu fous rien, tu dépenses plein de fric. Et tu peux être pris en otage aussi, et tu peux être tué aussi.
6: On va demander parce que si ça dérange pas, il y a quand même un invité mystère parmi nous. Oui.
13: Faut éviter la Corse. Donc, c'est qui l'invité mystère?
7: On la connaît.
13: On la connaît, Françoise.
7: Ah non, c'est il y a Samantha Fox avec nous, c'est ça.
15: Bonsoir à tous.
6: Donc alors pour toi, le tourisme est-il un signe de vacances?
7: Tu peux répondre en anglais, Samantha, ils comprennent l'anglais.
13: Yeah.
15: Oui, je pense que c'est un signe de vacances, puisque...
6: Elle parle très vacances, bien anglais.
13: C'est la traduction simultanée, c'est
3: mort. On l'a pas reconnu, déjà.
15: Non, mais je pense que c'est un signe de vacances, puisqu'on part en vacances.
13: Bah oui, c'est sûr, hein, ma chérie. Hein. Allô? Pronto?
3: Qu'est-ce qui se passe,
13: por favor?
7: Ah, mais c'est Gérard, il fait des essais de son avec Manu, mais Gérard!
6: Bon, donc...
13: On n'a pas entendu la fin de la demoiselle mystère.
14: Gérard. Est-ce que je peux poser une question à Sandy Fox?
7: Oh non.
13: Tu veux la
7: Qu'est-ce que je fais, Gérard?
6: Celui-là, dehors. Ça y apprendra. C'est qui?
14: Armand,
6: bah bonne nuit.
7: Mais non, c'est pas Armand.
14: Non,
7: c'est pas Armand qui avait dit ça.
3: Non, je dis c'est Armand, je veux poser
13: une question. Bon, Gérard, et toi?
6: Donc moi, je peux vous dire tout de suite, cela dépend où vous allez.
13: C'est
6: voilà
13: sûr.
6: Ma réponse.
7: C'est pourquoi.
13: Alors pourquoi?
6: Non mais on va pas demander pourquoi. Cela dépend où vous allez.
13: Non,
6: parce que ça peut être très bien en Italie, ouais. En Espagne,
26: pourquoi
6: ou autre.
1: En Allemagne.
6: Non, il n'y a pas de pourquoi. Ça, tu me demandes encore pourquoi, va bah, dégager. C'est clair et net.
1: Non, mais c'est vraiment...
6: Comment le con? Alors le con, il t'emmerde, non, tu
23: elle
6: dégages.
23: A pas dit ça. Elle a dit
1: ah,
23: concombre.
1: Concombre.
23: J'ai mangé des concombres.
26: Le comble du comble, je parlais du comble.
1: Clairement.
26: Parce que quand t'es en touriste, il y a des combles aussi. Voilà.
1: Ok.
26: C'est-à-dire quand tu vas au grenier, t'es dans les combles.
1: Ouais, Gérard, c'est Yoda. C'est Armand. Je peux te poser une question, là?
6: Ouais, vas-y.
1: Ouais, toi, en tant que... ça t'arrive d'être touriste? Oui ou non?
6: Pourquoi?
1: Non, mais je sais pas. Quand t'es touriste, tu vas où?
26: Paris-Plage.
6: Bon alors, toi, la pétasse, là. Toi, la pétasse.
1: Non, c'est
6: pas de... non, non, attends.
26: Attends,
6: la pétasse qui dit Paris-Plage et qui se marre, tu dégages.
26: Je parlais de moi, je parlais pas de toi.
6: Hein. C'est qui?
26: Alors, tu te calmes.
6: C'est qui dit ça?
26: C'est pas moi.
1: C'est Yoda, je t'ai posé une question.
6: Non, c'est vous Armand. Arrêtez de jouer avec les combinés de téléphone ou sinon, ça, je vais faire comme il y a 15 jours.
1: C'est Armand.
6: Ok.
26: Ok.
6: Tenez-vous sur vos gardes.
1: C'est Armand.
26: Vas-y.
6: Alors, non, on va demander à Nadia. Oui,
1: hein. Tu m'as pas répondu, hein, Gérard.
6: Nadia.
26: Oui, alors moi, je dirais que le tourisme est évocateur du sexe.
6: C'est-à-dire?
26: Le tourisme, c'est l'été, on baise l'âge et c'est la baise. Exactement. Attends, l'été.
1: Quand tu prends l'avion, ça te fait penser à ça.
26: Non, moi, je dirais qu'on baise plus en vacances.
4: Tu vas me dire.
1: On baise plus en avion qu'en vacances.
26: Voilà.
11: Gérard, tu vas où en vacances?
1: C'est Armand.
26: Allô, Gérard?
6: Non, qui c'est qui me demandait où que j'allais en vacances?
26: C'est moi, Paul. Si.
6: Non, mais là où que je vais en vacances, ça regarde personne pour l'instant.
26: Bah,
6: il y a une question Minitel.
26: Tu veux bien nous dire où tu vas, quand même.
11: Où tu
6: une
11: vas.
6: Question Minitel?
23: Bah écoute, je veux bien te le dire, mais ça va pas te faire plaisir. Alors on y va. Gérard, t'es tellement crade que même dans ton cul, les morpions ne sont plus des touristes.
6: Non, ouais, s'il te plaît. Olivier, s'il te plaît.
26: J'ai une blague. Tu veux la dire? Vas-y.
6: Non, mais c'est pas la question, les blagues. Olivier, s'il te plaît.
1: C'est Armand.
11: C'est quoi le truc marrant?
6: C'est quoi, là? Qu'est-ce qu'il t'a dit, là?
23: Ah, il m'a dit que c'était bien qu'il apprenait des trucs sur les touristes.
6: Ah, ouais.
23: Qu'il fallait
6: ouais. Avec ce qui était branché derrière pour mettre un double son. T'inquiète pas, j'ai vu qu'il a trafiqué derrière. C'est pas grave.
1: Bien, Armand. Bien joué.
6: C'est pas grave.
26: Gérard, c'est Foufi.
6: Oui.
26: Tu peux te poser une question?
6: Vas-y. Ouais, s'il te plaît, Armand, attendez.
1: Merci.
26: Allô?
6: Ah.
26: Tu vas où en vacances en général?
6: Je te dis, je partais pas en vacances.
26: Moi, ah, d'accord.
6: En vacances. Pourquoi?
1: Qu'est-ce que tu fais quand tu pars pas en vacances?
6: Je reste chez moi.
1: Tu vas des vacances? Ouais, Gérard, c'est Yoda.
6: La vas-y.
1: Non,
26: ouais. Ça peut être des vacances, rester chez toi.
1: Bon, quand t'es chez toi, c'est des vacances ou pas?
6: Oui, ça me fait des vacances. Comme ouais, ça, je vous entends pas. L'invité mystère, pour toi, les vacances, tu es pas sous.
1: C'est une salope, l'invité mystère.
6: Alors toi, tu dégages. Et tu dégages, allez hop. La salope, elle t'emmerde. Allez hop, tu dégages. Tu me le vires, celui-là, je veux plus le savoir. Non, je veux pas le savoir.
23: Gérard.
12: Sale pédé.
6: Voilà, hop, terminé.
23: Gérard, pourquoi...
6: Allez,
12: moi, je t'emmerde.
6: Allez,
1: viens.
6: Fais-le, s'il te plaît. Bah. On commence pas comme ça. Olivier, tu dégages. Olivier, tu sacs.
26: Tu sacs.
6: Et toi, tu me prends. Tu me prends sucette Armand.
26: Et tu les dégages.
6: Tu me prends sucette Armand, celui qui s'amuse à insulter les gens comme ça, c'est pas bon. On commence pas comme ça. Sinon, moi, je me casse à 2 heures.
23: Tu veux que je prenne une sucette à quoi?
6: Non.
1: Et tu te casses pas.
23: Bah, voilà.
1: Gérard,
23: il y a une question Minitel.
6: Ouais.
23: C'est Gaberman qui te demande pourquoi tu t'énerves comme ça. Tu la connais, l'invité mystère?
26: Ouais, d'accord.
23: C'est une question de Gaberman. Hein.
6: Ça, l'invité mystère restera sur son truc personnel.
26: C'est quoi son truc?
6: Il gardera son nom en surprise jusqu'au bout.
26: Ok, Gérard,
11: je peux te poser une question?
6: Oui.
11: Pourquoi j'ai l'impression que l'invité mystère, c'est toujours la même?
26: Ouais.
6: Et alors,
26: ouais,
6: ça vous dérange?
26: Ouais, mais l'invité mystère, elle a honte de se dénoncer.
1: Je suis plus à l'antenne.
6: Toi, celui qui dit chute, je suis à l'antenne, pour l'instant, tu as la fermée.
11: En fait, je sais qui c'est l'invité mystère, c'est Stéphane, mais avec une double voix.
26: Ah ouais.
6: Voilà.
1: C'est vrai, c'est lui?
26: Ouais.
6: Voilà, c'est bien, bah, c'est Stéphane.
1: Ouais. Putain, elle pas reconnu.
26: Eh, Stéphane, bravo Olivier. Hein.
23: Vous m'entendez, là?
26: Ouais. Bon, Gérard.
6: Donc, la deuxième. Quel pays...
23: Attends, Gérard, excuse-moi, il y a une autre question Minitel.
6: Oui.
23: On nous demande si tu la trouves mignonne, l'invité mystère, ou pas.
6: Oui.
1: Stéphane, tu trouves mignon.
4: Pourquoi? Explique mignon, un peu quand même.
26: Tu la trouves mignonne. Est-ce que t'aimerais la baiser, l'invité mystère?
4: Oui. Non mais ça, vous poserez les questions avant qu'on attaque le deuxième débat.
24: Avant la conclusion.
26: Ok, hein, d'accord.
4: Donc, quel pays ou ville avez-vous visité?
12: Sucette, je peux répondre?
4: Oui.
12: Alors moi j'ai visité Los Angeles, New York et Sydney.
26: Ah c'est super, c'est un pays.
4: Mm-hmm.
12: Parce que bon, je fais une maîtrise d'anglais, donc faut que j'aille dans les pays qui parlent anglais, donc États-Unis, Australie. Voilà.
4: Ah, en Australie, tu crois qu'on parle anglais?
12: Bien sûr, sinon.
26: Bah oui, Gérard. Hein.
4: Ah bon?
12: Bah oui, c'est une ancienne colonie britannique.
4: D'accord. Armand?
16: Ouais.
24: Armand est parti parce que tu l'as viré. On accueille Mauricio à la place.
26: Salut Mauricio.
16: Bonjour à tous.
12: On se fout de la gueule, c'est le même.
16: Ah non, c'est pas du tout.
4: C'est ça, tu as commencé par terre parce que sinon c'est toi qui vas virer.
16: Si, moi je voulais dire que comme il a fait le tour du monde, je pense que le tourisme c'est un signe particulier.
4: Hum. Mm-hmm.
16: Et je pense que la deuxième question, je ne l'ai pas bien entendue.
4: C'est quel pays oui, ou ville avez-vous visité?
16: Bon, étant donné que je suis originaire d'Espagne, je pense que quand même Berlin se croit être la capitale du tourisme.
4: Non mais ça, on s'en fout. Hein. Je demande quel pays ou ville avez-vous visité.
16: Écoute-moi.
4: Non mais attends.
16: Demain, je t'invite avec moi en Andalousie et tu passeras des vacances chez toi de rêve.
4: Nadia.
16: D'accord, merci.
4: Voilà. Nadia.
26: Oui, bah alors moi j'ai visité plein de pays en fait.
4: Mm-hmm.
26: Et je tiens à dire que on a beau dire que les États-Unis c'est vraiment merdique, mais c'est pas mal. Hein.
16: Oui, mais je crois que c'est quand même en France que l'on
4: mange
16: le mieux.
4: Oh, tu permets?
16: Je pense.
4: Non moi, mais je attends.
16: Je me permets aussi de... Tu arrêtes de me couper la parole quand je parle.
4: Oh, ouais, si t'es pas content, tu dégages.
16: Oh, ça veut dire quoi, cette manière de parler? Hé, hey, Gérard.
4: Et ça veut dire quoi? C'est moi qui mène les débats, d'accord?
16: Ok, c'est bien qui mène les débats, y a pas de problème.
4: Tu me laisses terminer avec Nadia, parce que j'ai pas tellement compris sa question.
16: D'accord.
4: Donc Nadia, s'il te plaît, si tu pouvais me redire ce que tu viens de me dire.
26: Je disais que les États-Unis c'était vraiment très bien, mais ceci étant, la France aussi c'est vraiment chouette parce qu'on parle la langue et on rencontre forcément des gens qu'on peut revoir après pendant l'année, et c'est assez sympa.
4: Ouais, mais dans ces cas-là...
16: Pourquoi?
4: Mais ça suffit là! Oui. Aïton, pourquoi? Bon, tu me le calmes lui. Tu me calmes Maurizio là, avec ses pourquoi, j'en ai ras-le-bol. Là, tu me le calmes. Donc moi, Nadia, je vais te dire, tu me dis, d'accord, la France, mais il n'y a pas que la France aussi à visiter.
26: Ouais, mais
4: t'as d'autres pays.
26: On visite pas assez la France.
4: Ouais, mais dans la France, t'as pas mal de trucs à visiter.
26: Bah ouais, carrément.
24: À quoi, par exemple? Dis-nous des endroits.
4: Non, mais attendez. Attends, Fidar, je vais laisser répondre tout le monde.
24: Non, tu me vois.
26: Non, mais Gérard, par exemple, t'as visité quoi comme endroit en France?
4: T'as
26: préféré en France, c'était quoi?
4: Le seul truc qui est à visiter et qui est beau à visiter, je pense que c'est...
16: Écoute, en Charente de Poitou.
4: Bon, toi, tu dégages. La Charente de Poitou, attends, merde. Hein. Tu dégages, bonne nuit à toi.
24: C'est pas...
4: Au revoir.
24: Gérard,
12: c'est sucette.
26: Bon, Gérard, c'est fouillé, je peux répondre.
24: Non, mais attendez, laissez-le répondre avant. Gérard, t'allais dire un truc hyper intéressant.
16: Oui, je crois qu'il allait dire un truc hyper intéressant.
24: Vas-y, Gérard, t'en occupe pas.
4: Maurizio, tu la fermes.
18: Ouais, la ferme à toi.
24: Vas-y, Gérard.
4: Donc, Nadia.
26: Oui.
4: Donc, c'est toi qui m'as posé la question.
26: Oui.
4: Donc, moi,
16: je veux bien y répondre.
4: Bon. Lui, tu me le retires complètement. Je n'en veux...
26: Non, mais Gérard, c'est comme s'il n'existait pas. Réponds à la question, Gérard.
18: Nadia, le seul...
26: Je t'entends plus, là, Gérard. Tant mieux,
4: Le seul truc à visiter, c'est lors du 14 juillet, c'est l'Arc de Triomphe.
26: Ouais.
4: On est bien d'accord.
24: Non,
26: super,
24: attends.
26: Les vacances.
24: Gérard, en ce moment, je sais pas si t'es au courant, mais il y a la foire du trône qui vient d'ouvrir.
4: Oui, mais ça.
24: Qu'est-ce que t'en penses?
4: Ça, c'est pas. C'est pas dans mes questions.
24: Il y a les égouts de Paris aussi.
4: Ouais, ça, c'est, non, mais, c'est autre chose.
24: Pour le tourisme, est-ce que tu penses que la foire du trône, c'est un.
4: Bon fil, Olivier, tu dégages de dessous les manettes, s'il te plaît.
12: Ouais, c'est Yoda, j'ai pas répondu. Hein.
4: Non, mais moi, Olivier, tu dégages. Tu dégages, s'il te plaît.
18: Ah, qu'est-ce que tu fous là, Olivier?
26: Bon, je peux répondre.
4: C'est la dernière fois que je te le dis. C'est la dernière fois que je te le dis à cause de toi, sinon je me tire à 1h à 2h.
26: Oh, quelle voix mélodieuse.
4: Alors, Claire?
26: Oui. Bah, réponds.
4: Attendez, il y a une question Minitel.
0: Ouais, il y a Alan Mann qui nous dit moi j'ai visité la Mongolie et je t'y ai pas vu, Gérard. Vraiment, comment ça se fait?
16: Ne réponds pas, Gérard, c'est un jeu de mots.
4: Je réponds pas sur des questions bidons.
16: Tu as bien raison.
4: Claire.
26: Ouais. Moi, j'ai pas beaucoup visité le pays, mais j'ai visité des villes. Je suis passée à Limoges.
4: Mmh. Limoges. Attends, Claire, Limoges, c'est en France. Ville.
26: Pardon? Donc, je suis allée à Limoges, je suis allée à Bordeaux il y a pas longtemps, c'est pas beau. Et puis, un jour, je suis passée à côté de Rennes et j'ai pas aimé du tout.
17: Ouais, ok.
19: Moi, Gérard, je peux dire un truc, c'est sucette.
17: Bon, Foufi, je peux répondre?
4: Ouais.
17: Alors, moi, j'ai été au Zimbabwe.

0: pas de bonne nouvelle.
1: Gérard, excuse-moi, il y a une autre question Minitel. On nous demande si toi, c'est vrai que ça fait 3 ans que tu joues les touristes à Fun.
2: Ça regarde personne.
1: Ok.
3: Gérard, c'est Yoda. Yoda, j'ai toujours pas répondu. Non, Gérard, c'est Sucette, je peux dire.
2: Yoda
3: peu. Ouais, bon, bah moi. Donc, pour répondre à ta question, ce qui est un peu d'exotisme tout de même dans ce débat, je dirais les pays d'Extrême-Orient. Tu sais, tout ce qui est Japon, Thaïlande, parce que c'est là que naquit la sagesse, tu vois, qui a traversé le temps. Mmh. Et quelque part, on est tous les héritiers de cette sagesse chinoise, écossaise, enfin, tout ce qui vient de l'Extrême-Orient, quoi.
2: Mmh. D'accord.
0: D'accord avec...
2: Sucette ?
0: D'accord.
4: Oui, moi, je voulais dire qu'il y a deux endroits à visiter en France. C'est l'île de Puteaux et le Futuroscope.
2: Bon alors, Sucette. Sucette.
5: Oh, non, mais désolé,
2: Sucette. Sucette.
5: La Côte d'Azur a pas mal.
0: Mais non, il a raison, Futuroscope, c'est vachement bien. Futuroscope.
2: Non, mais Sucette.
5: Ouais, mais quoi? C'est beaucoup trop cher pour les enfants.
0: Le Futuroscope, tu t'emmènes pas tes enfants.
5: Combien? Ouais, mais...
0: Gérard, c'est Sucette. Les enfants, maintenant.
2: Sucette.
4: Gérard, c'est Sucette.
2: Ouais, bah tu retournes voir Futuroscope.
4: Hey, le Futuroscope, j'habite en face, c'est bien. L'île de Puteaux, c'est bien pour aller jouer au ping-pong, là-bas.
5: J'ai trouvé une question pour la revue Mystère.
2: Pildar, s'il te plaît.
5: Est-ce que...
2: Pildar, tu me vires Sucette.
5: Est-ce qu'elle roule?
2: Tu me vires Sucette, il a... J'ai compris très bien ça et ses réponses. Moi, par contre, je vais vous donner des villes. Je ne sais pas s'il y en a qui y ont été.
0: Non. Oui.
2: Donc, l'Italie, l'Espagne.
0: Ouais, c'est
2: ça, c'est des villes. Ouais. Attendez, celui qui commence à se marrer, vous voulez des réponses aux questions ou pas?
0: Ouais, ouais,
2: sinon,
0: ouais,
2: moi, je passe à la troisième et je ne vous donne pas mes réponses.
0: Ouais,
2: Gérard.
0: Vas-y, Gérard.
1: Crie pas, c'est bon.
0: Troisième. Vas-y, Gérard.
2: Non, il n'y aura pas de troisième. Non, il y a pas.
0: Écoute, Gérard.
2: Donc, les villes à visiter.
0: Oui.
2: L'Italie, l'Espagne.
0: Oui.
3: Mais c'est pas une ville. Si, c'est magnifique comme ville, l'Italie.
0: Si, c'est magnifique. Tu es à côté de
3: Besançon. Je suis désolé.
0: Vas-y, continue, Gérard.
2: Bon.
0: Continue, les écoute pas.
2: Je sens que vous allez vous calmer parce que c'est des villes,
0: Gérard,
2: à visiter. Je suis désolé.
0: On est calme. Excuse-nous, vas-y, on t'écoute.
1: Continue, Gérard.
2: Donc, l'Italie, l'Espagne, c'est des villes à visiter.
0: Oui.
2: Le Brésil.
0: Oui.
2: Et le Portugal.
0: Ah ouais?
3: Ouais, mais ça n'a rien à voir tous ensemble. Hein.
2: Non, mais attends, quoi des pays d'Afrique?
3: C'est pas en Afrique?
5: Non, mais tu peux pas mettre l'Italie avec le Brésil.
2: Attendez, quel pays ou ville avez-vous déjà visité?
3: C'est pas en Afrique.
2: Moi, je suis désolé, je donne ma réponse. Mais on s'en fout de si c'est en Afrique ou pas.
0: T'es au Brésil, Gérard?
2: Non.
3: Alors pourquoi tu le mets sur la liste
2: alors,
3: des villes que t'as visitées?
2: Mais j'ai le droit, je vous donne des villes, j'ai le droit,
3: non,
2: même que j'ai pas été.
3: Ah d'accord.
0: Tu sais quoi,
3: moi je suis allé sur la Lune.
0: Tout vers le dico.
2: T'as pas été dans la main de ma soeur, dans la culotte d'un zouave, toi?
3: Dans le cul de l'invité mystère.
2: Ouais, ben, dans le cul de l'invité mystère, tu dégages. Hop, bonne nuit à toi. Tu me dégages Yoda, hop.
3: Mais non, c'est pas Yoda.
2: Non, je veux pas le savoir, allez hop.
3: C'est pas Yoda.
6: Yoda, t'es vraiment trop con.
0: Oh,
2: allez, c'est bon. Attendez, il y a la...
1: Une autre question Minitel, toujours à l'Anne-Man, qui te demande si t'as déjà fait du tourisme à Sainte-Anne.
2: Qu'est-ce que ça peut y foutre?
1: Bah, je sais pas. Je sais même pas où c'est comme pays, Sainte-Anne.
2: Sainte-Anne, c'est dans le 13e.
1: Ah, ok, c'est pas loin.
0: Ah, ouais.
2: Donc, on va demander à l'invité mystère.
0: On écoute.
3: Oh, oui.
2: Oh, c'est bon, toi, tu la fermes, merci.
4: Stéphane, réponds.
2: Quel pays ou ville avez-vous visité?
3: La Suisse.
6: Alors moi, j'ai visité l'Angleterre, la Suisse, l'Italie, et puis là, je vais bientôt visiter la Thaïlande.
0: Ah, c'est bien.
2: Voilà.
4: Est-ce que vous allez aller en Thaïlande avec Gérard?
6: Oui, exactement.
0: Ah d'accord.
7: Okay. Ah, c'est grillé toute seule.
6: C'est même moi qui vais lui payer le voyage.
0: Wow.
2: Ben, comme ça, vous savez qu'il
1: est tellement mystère,
0: non,
1: ton invité.
0: Mystère,
1: hein.
0: On sait pas.
2: Non, mais c'est pas
0: grave. Mystère.
4: Gérard, pourquoi tu vas partir en voyage avec Stéphane en Thaïlande?
2: Qu'est-ce que ça peut te foutre à toi? C'est toi qui le paye?
3: De quoi?
2: Non, merci.
0: Où elle trouve cet argent?
2: Cachez-vous.
6: Ça vous regarde pas de toute façon.
0: Et ça paye la radio.
2: Cachez-vous comme souvenir. Cachez-vous comme souvenir pendant vos vacances.
3: C'est Mauricio, je peux répondre.
2: Bon, je pense que vous allez réfléchir.
1: On va mettre un disque.
2: Ouais,
1: ils vont réfléchir et puis.
2: Et ils vont se calmer. Ils vont se calmer surtout. Tu me les calmes.
3: Je peux parler à l'invité mystère en antenne.
2: Non,
1: après le disque.
3: En antenne.
1: Après le disque. Donc, Gérard, le disque, c'est quoi? Fil d'art.
8: Bah, je sais pas, moi. Manu, tu devrais avoir le titre là.
1: Bah,

0: tu désannonceras après le disque. On fait
1: donc,
0: comme ça
1: voilà. Donc c'est toujours la suite des débats. Donc avec,
0: et parle devant ton micro, s'il te plaît.
1: Donc c'est toujours la suite des débats sur les touristes. Hein. Donc merci pour celui qui commence déjà.
2: Arrêtez avec ça, c'est nul. Hein.
3: France Télécom, bonjour.
1: Ouais, bah France Télécom, tu vas dégager. Merci beaucoup. Donc on va accueillir Spartacus.
2: Bonsoir, ça va?
1: Tony.
4: Bonsoir.
2: Bonsoir tout le monde, bonsoir Magouille.
1: Ouais, ben, t'as de la chance. T'as de la chance parce que j'avais dit non.
2: T'avais dit non, pourquoi?
1: Pour les habituels, mais c'est pas grave.
2: Et moi, je peux rester?
1: Qui?
2: Spartacus, c'est la première fois, j'écoute.
1: Non, mais attends, pour un son, le débat, il est pas terminé, d'accord? Yoda.
5: Bonsoir à toutes, bonsoir à tous.
2: Donc, il y aura un petit décalage.
1: Oh, s'il vous plaît, vous répondez! Quand je vous dis bonsoir, vous répondez, s'il vous plaît.
3: Ok, on recommence. Bonsoir.
1: Fuji. Foufi. Foufi.
3: Bonsoir.
1: Claire.
3: S'il vous plaît.
1: Claire, bonsoir.
3: Bonsoir.
1: Nadia.
3: Bonsoir.
1: C'est qui va s'amuser à passer pour moi?
0: Mais non, c'est pas toi, il s'appelle Gérard, j'y peux rien.
3: Ouais.
6: Bonsoir, bonsoir Gérard, bonsoir Sandy.
1: Attends, tu t'amuses à quoi, toi?
3: Bon, Gérard, accueille-le comme tout le monde, écoute.
0: Attends, il n'y a pas qu'un Gérard en France.
3: Il y en a 100 000.
0: Il y a aussi Boris. Tu peux le rajouter parce que c'est un Belge.
1: Alors, Boris, bonsoir.
6: Bonsoir, Gérard. Bonsoir à tous. Bonsoir, Spartacus.
3: Bonsoir. Bonsoir.
2: Et moi, je pue la merde.
3: Et nous, on pue, ouais. Bah, ouais. Ouais, nous, on pue, hein.
0: Ouais, c'est vrai. Donc, vas-y, Gérard, continue le débat. Parce que...
6: Bon, alors. Je m'appelle Gérard. On me dit
2: bon, alors.
6: On me demande de continuer le débat.
1: Bon, pour l'instant, c'est pas toi qui commande, c'est moi, d'accord?
6: Ah, vas-y, Gérard, vas-y.
1: Merci. Il y a toujours l'invité mystère qui est parmi nous.
3: Okay.
2: Je peux poser une question à la pouf mystère, moi?
1: La pouf mystère, attends, merde, d'accord?
6: C'est une grosse.
1: Alors déjà, hop.
7: Le calme, c'est bon.
1: Alors, cachez-vous comme souvenir pendant vos vacances?
2: Ouais, c'est Yoda.
1: Ouais?
2: Ouais, je cache tous mes souvenirs en vacances, ouais.
1: Non, cachez-vous.
3: Moi, je me cache derrière les arbres en vacances.
1: Bon, je crois que là, pour l'instant, vous êtes en train de m'énerver.
2: Attends,
1: je pense que deux heures, je vais me casser.
3: Gérard, tu peux te cacher derrière, je t'assure, Gérard, on répond
1: Castez
3: à ta question.
1: Castez-vous
3: hein.
0: Explique, Yoda, Gérard, ta question.
1: Qu'est-ce que vous achetez?
6: Gérard, c'est Boris.
3: J'ai pas compris.
1: Gérard, tu Boris. Comprends rien, t'as qu'à te déboucher les oreilles, pauvre tâche.
3: Ouais.
1: Oh là là, j'ai... Toi, je sens que tu as dégagé.
2: On t'écoute, Boris.
6: Ah. Je peux, Gérard?
1: Bien sûr.
6: Oui. Ok. Bah moi en fait je cachette plein de trucs quoi, je cachette des timbres postés sur les lettres parce que je fais des travaux d'été à la mer dans une poste,
3: ouais.
6: Donc j'arrête pas de cacheter quoi.
1: Cachetez-vous comme souvenir.
6: Bah ouais, je cachette.
3: Qu'est-ce qu'il vient de dire Gérard?
1: Qu'est-ce que tu achètes abruti?
6: Un postal c'est des souvenirs, je cachette, bon, c'est mon travail.
3: Est-ce que tu cachettes?
1: Allez hop, celui-là tu me le sors, allez hop. Ouais, bonne nuit, tu comprendras au standard.
0: Gérard, mais non, mais il est belge, explique-leur.
1: Mais qu'est-ce qu'ils achètent mais en Belgique?
0: Donne un exemple.
6: Ah, que j'achète en Belgique.
2: Ah, d'accord, attends, c'est Spartacus, je peux répondre? Vas-y, Spartacus. Ouais, bah écoute, moi c'est vraiment casquette hein, pendant les vacances.
6: Casquette?
1: Bon, alors Spartacus...
0: Non, tu donnes un exemple, Gérard. Toi, si t'es en vacances, qu'est-ce que t'achètes? Donne-leur un exemple.
1: Mais t'achètes des gadgets, je sais pas, pour décorer ta maison, t'achètes des assiettes.
0: Laissez-le répondre.
1: Oh merde!
3: Non, c'est des petites boules avec de la neige à l'intérieur que tu retournes. Ouais,
1: ben voilà! Au moins, ça, c'est un objet que vous achetez pendant les vacances.
3: Voilà.
0: C'est pas de la merde.
3: Bon, d'accord. Alors, c'est Foufi, je réponds.
1: Ouais.
3: Alors, moi, en vacances, j'achète des serviettes pour aller à la plage. J'achète des coquillages.
2: Et des babybelles.
3: Des cartes postales, des culottes.
6: Des cerises. Tu achètes tes cartes postales?
3: Ouais, je les cachette aussi.
6: Tu fais mon boulot.
3: Ouais. J'achète aussi des petits objets fétiches.
2: C'est Spartacus, on peut citer des marques?
1: Non.
2: Ok.
1: Alors tu réponds à la question, sinon tu dégages.
2: Ok, mais je peux pas.
3: Ça y est, j'ai répondu à la question.
1: Non, mais c'est pas toi. Bon. C'est Spartacus.
2: Ouais, je peux pas citer de marque parce que je me suis acheté des Nike. Des bleus, des Nike.
6: Bon, Spartacus, tu dégages.
1: Allez hop. Lui, tu peux me laisser sauter.
6: T'as bien fait, Gérard.
0: J'ai pas de capote là.
1: Non, non, mais Fildar, s'il te plaît. Fildar,
0: oui.
1: Tu viens Spartacus. Tu le prends quelqu'un d'autre parce que là, il.
3: Ça va pas.
0: Qu'est-ce qu'il débloque.
1: Allez hop, tu le vires.
2: Allez, Gérard, plus de rythme, hein. Tu dors là.
1: Bon, donc, Tony, qu'est-ce que t'achètes pendant comme souvenir?
2: Bah, pas grand-chose parce que je suis pas souvent à l'étranger. Donc, pas grand-chose.
1: Non, mais. Mais si tu... admettons qu'on t'invite en... Tu la fermes la pétasse.
3: Je la ferme la pétasse.
0: Gérard.
2: Moi Gérard, personne m'invite, je suis un peu un chieur si tu veux.
3: T'es chieur?
2: Ouais, personne m'invite.
3: Ouais. Va à Rennes, c'est très beau.
6: Je peux répéter la question. Vas-y Gérard, enchaîne.
1: Donc Claire.
4: Oui. Moi j'achète pas de souvenirs. Parce que mes souvenirs sont dans ma tête, puis j'ai pas besoin d'acheter des souvenirs. Ouais, je fais des photos, j'ai pas de souvenirs.
1: Donc les photos, t'as pas de souvenirs.
4: Bah, si
1: oh, tu la fermes, la pétasse qui parle derrière moi. Bon, allez, hop. Tu me la vires, celle-là.
0: Je la calme.
1: Hop, non, tu la vires complètement.
2: Ouais, d'accord. Vire-la.
1: Tu me diras qui c'est, tu me prends quelqu'un d'autre à la place, comme ça, je serai tranquille.
2: Ah, c'était pas Yoda, hein, alors.
4: C'est pas clair. C'est pas Fofi.
6: C'est pas Boris.
2: C'est pas Spartacus.
1: Spartacus, c'est pas Manu, je t'ai dit de dégager.
2: Arrêtez avec le combiné. Non, je peux rester, s'il te plaît.
1: Là, ça commence à bien faire tous les deux. Quand c'est Françoise, vous faites pas le bordel, et quand c'est moi, vous foutez votre merde.
3: Bon,
1: ça commence à bien faire tous les deux.
3: Tu pourrais répondre à la question, s'il te plaît.
2: Te plains pas, t'as pas eu de double son.
1: Ça commence à bien faire, Fildar et Manu, hein.
2: Calme-toi, Gérard.
3: Bah, écoute, tu réponds jamais.
1: C'est pas Manu, mais c'est Fildar. Alors, Fildar au standard, tu te démerdes.
3: Fildar,
2: ça arrive, tu fous la merde.
0: Par contre, il y a une question que je comprends pas sur Minitel, Gérard.
2: Mm-hmm. Normal, t'es trop con.
0: Ouais, bah je sais bien, mais bon.
1: Alors, attends. Il est peut-être trop con, mais il est quand même là de 20h jusqu'à 2h du matin pour ouvrir
2: ce que j'ai téléphoné. Il gueule dessus, alors.
1: Bande de connards.
3: Mais au moins, c'est de la radio.
1: Bande de connards.
2: Et puis, les applaudissements, c'est pas des vrais.
1: Eh, on t'emmerde.
0: Donc, la police, Gérard.
2: Non, bah, t'es plus un.
3: Eh, Gérard, c'est un poli, on va t'insulter, nous aussi.
2: Donc,
1: si ça vous vient pas, vous dégagez.
0: Excusez-moi, la question quand même sur Minitel. GG voulait voir la Grèce, il n'a pas besoin de bouger. Il faut qu'il regarde l'invité mystère. Je capte pas.
1: Non, moi non plus.
2: Ah, il est con, il sait qu'elle est grosse, c'est ça.
1: Oh, alors, tu dégages, Tony, bonne nuit.
2: Bonne nuit, Tony.
1: T'auras pas fait un quart d'heure. Merci, au revoir, Tony. Au revoir, Tony.
3: On sait pas qui c'est l'invité mystère, Gérard.
1: Donc, qui c'est qui a pas répondu? Claire?
6: Gérard.
4: Oui, moi je t'ai répondu que j'en achetais pas.
1: D'accord. Nadia?
6: Et Gérard?
1: Mais 5 minutes, vous donnez vos noms, s'il vous plaît.
3: Non, Nadia. Tu l'as viré.
1: Nadia?
3: Tu l'as viré.
1: Bah, Nadia, elle est partie.
3: Elle est partie, Nadia.
1: C'est pas mal.
2: Je suis encore là. Oh, Gérard,
0: non, parce que c'est elle qui parlait derrière toi, donc je l'ai viré, je vais t'en trouver une autre fille. Merci.
6: Gérard, je peux répondre?
2: Gérard.
1: C'est qui?
6: C'est Gérard.
1: Ouais.
6: Bah, moi, je pense que il faut acheter.
1: Acheter quoi?
3: Pour consommer.
6: Bah, je pense que c'est bien, quoi, parce que, voilà, comme elle dit, c'est pour consommer.
3: Gérard, qu'est-ce que t'achètes?
2: Et est-ce que tu prends des photos?
1: Bah,
3: bien sûr. C'est un appareil photo.
1: Bon, qui c'est qui pose des questions? Moi, je voudrais bien que chaque personne me pose une question, que je réponde.
3: On te pose une question.
2: Bah, comment on se parle au haut de la liste?
1: Non, mais Spartacus, de toute manière, je veux plus t'entendre.
3: Bon, je peux te poser une question, Gérard?
6: Tu sais que t'es sûr, vas-y, pose-moi une question.
1: Ouh là là.
3: Bon, Gérard, c'est Foufi, je te pose la question. Est-ce que tu achètes en vacances? Est-ce que tu tires des photos? Et est-ce que tu as un appareil photo?
6: Non, c'est samedi.
1: Bon, alors, Gérard, tu la fermes, c'est pas à toi qu'on s'adresse, ok? Alors, tu retournes au standard.
3: Mais c'est pas lui qui a parlé,
6: désolé.
3: Putain.
1: Gérard, ouais, y a pas de putain.
6: Oui, j'ai une question pour toi.
1: Ouais?
6: Pour toi? Quand le tourisme, tu vois, par rapport à ta deuxième question, en fait, je reviens sur acheter parce que ça correspond plus vers la deuxième,
2: ouais.
6: Mais est-ce que quand tu tourismes, tu as la possibilité de beaucoup acheter?
2: Ouais, bien sûr.
1: Bon, Fildar, s'il te plaît, tu me calmes un peu tout ce monde-là, parce que tout à l'heure, je vais m'énerver.
6: Je m'exprime pas comme toi, ça va pas?
1: Avec quelle monnaie payez-vous vos vacances?
2: Ça dépend à quel pays tu es, je crois.
1: Ah, voilà. Alors, qui... Spartacus,
2: ouais.
1: Dans quel pays vous êtes?
2: Écoute, ça dépend, moi. Écoute, généralement, je prends ma carte bleue.
1: Mm-hmm. Spartacus.
2: Oui.
1: Par exemple, s'ils acceptent pas les cartes bleues, tu fais comment? Ni les chèques.
2: Là, je leur donne, c'est Spartacus qui répond.
1: Mm-hmm.
2: Je leur donne mon passeport.
1: Spartacus,
2: oui.
1: Spartacus, tu as pas laissé une pièce d'identité en gage.
2: Ah, mais qu'est-ce que tu veux donner en gage? Des nights, Sandy?
1: Mais, bon, celui qui recommence à parler de Sandy va dégager sec!
7: Va te faire reculer, connard.
1: Voilà!
2: Oh.
1: Non, non, mais non, l'invité, non, mystère, mais... l'invité mystère, oh pas de... Oh non, mais attends, dans ce cas-là, qu'on reste poli. Oui, mais bon...
2: Non,
1: mais même,
2: non, mais pas
1: en étant mal.
2: Mais
1: c'est pas la raison, je suis désolé.
7: Moi, j'emmerde tout le monde et puis c'est tout.
2: Non, mais c'est vrai.
3: Rebelle.
1: Non, non, ouais, bah c'est pour ça que tout le monde vous emmerde aussi.
2: Par contre, bah écoute, si jamais j'ai mon chéquier sous la main... Et que je sais écrire dans la langue où je me trouve, dans le pays où je suis, où je pars en vacances,
6: c'est un chèque.
2: Et ben, oui, c'est un chèque.
1: Mais Spartacus, oui, si j'acceptent pas les chèques, les chèques, tu fais quoi?
2: À
1: déjà...
2: la limite, s'ils acceptent pas les chèques et que j'ai un peu de monnaie sur moi, je leur fais comprendre que j'ai pas de chèque ni carte bleue et qu'ils n'acceptent pas mon passeport, je leur laisse mon permis.
3: Tu peux payer en nature aussi.
1: Bon. Enfin bref, ouais, c'est non, pas grave, je vais répondre à la question à Spartacus tout à l'heure parce que je crois qu'il tourne dans le bague.
2: Ouais,
0: Manu, on nous dit que toi, Gérard, quand tu vas faire du touriste, tu payes avec de la monnaie de singe.
1: Non.
0: Non.
1: Tony, s'il est toujours là.
8: Ouais. Attends, répète-moi la question parce que j'étais au standard.
1: Non, Tony.
8: Ah, mais s'il te plaît.
0: Non, il a pas entendu. C'est...
8: Bah ouais,
1: avec quelle monnaie payez-vous vos vacances?
8: Bah, ça dépend. Quand je suis en Espagne, c'est la peseta, je crois.
1: Ouais.
8: En Italie, la lire.
1: Ouais.
8: Faut que je les fasse tous.
3: En Angleterre.
1: Non. Non, mais non, tu donnes.
8: Copec, c'est ça.
3: Au Brésil, en
1: Copec. Oh, celui qui parle avant moi, là, s'il te plaît, tu te calmes. D'accord.
3: Agressif ce soir.
1: Oui, agressif parce que.
8: Non, mais t'énerve pas, Giorgio, putain.
2: Je crois que c'est 200 $ aux États-Unis, c'est.
3: La pipe.
2: Ouais, c'est Yoda, je peux répondre.
8: C'est cher parce que ça fait 1000 balles. Hein.
1: Non, pour l'instant, vous laissez terminer. Tony, s'il vous plaît.
8: En peseta, ça fait.
0: Laissez parler, Tony.
2: Tony, en peseta.
8: Bah, je sais pas, attends. Je calcule.
2: Ouais.
1: Bon, Fildar. Tu me les calmes là.
8: Vas-y, arrête de parler, j'arrive pas à réfléchir. Tais-toi, Giorgio.
2: GG, c'est important, c'est une pipe quand même.
1: Bon, allez, Tony, c'est bon. Yoda.
2: Tony, oui, bah écoute, Gérard, moi j'avais assisté à un de tes débats, tu sais, sur l'euro, je l'avais écouté.
8: 5600 pesetas.
1: Bon, allez, hop, Yoda, merci. Bonne nuit. Allez, hop.
2: Bah écoute, c'est pas.
1: Non, Yoda, c'est pas le thème du débat. Allez, écoute, Yoda, bonne nuit.
2: Mais de l'euro, c'est pas une monnaie, l'euro?
3: Bah si, c'est une monnaie.
2: Gérard.
3: Si, c'est une monnaie, l'euro.
2: On avait fait un débat, j'avais écouté sur l'euro, et c'est vrai que maintenant l'euro, c'est une monnaie qui me passionne, et je paye toujours en euros.
1: Ah ouais, surtout que Laurent sort pas avant en 2000.
2: Ah bah moi ouais, mais il y a des gars qui sont déjà consommateurs bien avant les autres et qui testent avant les autres. Moi j'en ai. Bon, moi une fois j'ai testé des médicaments.
1: Bah c'est bon, vous savez tout. Oh, vous faites pas chier. Allez hop, faites pas chier. Foufi. Les mecs là, vous commencez à me les casser, vous fermez vos gueules maintenant.
2: Ah, attends, c'est un peu toi d'habitude, le monsieur.
1: Les trains.
3: Gérard, calme-toi.
1: Foufi.
3: Oui. Alors moi, c'est pareil que Tony, quand je vais en Espagne, je paye en pesetas, quand je vais au Portugal, en escudos, quand je vais au Brésil, en cruzeiros,
2: ouais.
3: Quoi, j'ai pas cité toute la liste quand
8: on
3: même.
8: On est sur la même longueur d'onde de cette
3: direction,
8: qu'on fusionne tous les deux.
1: Bon, Foufi et Tony, vous allez régler ça en antenne, comme ça, vous ne ferez pas chier sur l'antenne.
3: D'accord.
1: Bonne nuit à vous deux. Réglez ça en antenne, allez voir Fildar en antenne tous les deux.
6: Non, c'est Boris.
1: Claire,
3: ouais. Moi, j'ai une visa, je paye en visa.
1: D'accord. Nadia, elle est plus là. Donc, Gérard. Gérard, il est plus là.
6: Oui. Gérard.
1: Bon, tu te réveilles?
6: Oui, alors, bah, je suis d'accord.
0: Ah bah, c'est bien, au moins.
1: Ah bah là, il est d'accord sur quoi? On n'en sait rien.
6: Avec toi.
1: D'accord. Boris.
6: Il y a trop de bordel et je trouve que tu devrais commander plus.
1: Non, alors, Boris.
6: Ah, je te remercie, Gérard. Ça fait longtemps que j'attendais, là. Vas-y, Boris. En fait, moi, n'importe où que j'aille, je paye qu'en dollars. Parce que...
1: Sacré bouffon, là, tu la fermes, toi.
6: Ah, c'est pas moi, Gérard. J'étais en train de parler,
1: c'est
6: quelqu'un d'autre.
1: Je sais, c'est pas toi. Merci. Donc, celui qui
6: fini,
1: commence...
6: J'ai pas fini, Gérard. Je peux continuer? Qui c'est qui chuchote, là?
1: Non, mais je sens que je perds comme il y a 15 jours, là.
6: Mais non.
0: Mais non, continue, Gérard, ça se passe
1: bien. C'est bien, là. C'est bien.
0: Ouais.
6: T'as sûr, là.
1: Boris,
6: ouais.
1: Pour finir.
6: Ouais, donc je voulais dire que je paye tout en dollars parce que, tout simplement, j'ai de l'importance dans la société, tu vois. Mon père, il est directeur d'une entreprise en Belgique, d'une entreprise très importante de chocolat. Et qui c'est qui parle derrière moi, là?
1: Non, mais vas-y, t'inquiète pas, il va se débrouiller au standard.
6: Ok, d'accord.
1: Il va se manier parce que tout à l'heure, ça va chauffer pour lui aussi.
6: Et donc, en fait, bah, je paye tout en dollars parce que j'ai tout le temps trop de dollars sur moi, vu que j'ai plein de fric. J'ai d'ailleurs retiré 525 000 francs d'une banque au Luxembourg récemment.
1: Ok.
6: Voilà.
1: Donc,
6: c'est Manu qui rigole comme ça?
1: Ouais, c'est Manu. Donc on va demander à l'invité mystère.
7: Bah, disons que je paye en livres sterling ou alors en dollars.
1: Donc alors...
0: Mais pourquoi?
1: Mais arrête avec tes pourquoi. Bah,
7: ça dépend les pays où je vais. Hein.
9: Et pourquoi, Bulldog?
1: Bon, alors là, tu dégages.
7: Ferme ta gueule, d'accord?
1: Bon, là, ça commence à bien faire. Quatre, cinquième question, tu me mets un 10.
0: Ah non, pas tout de suite, pas tout de suite, pas tout de suite.
1: Non, non, mais alors, dans ce cas-là...
0: Je vais essayer de trouver qui c'est. Hein.
1: Non, t'essayes. D'ailleurs, moi, je vais essayer, je vais virer tout le monde au standard. Tu vas voir. Ça va aller vite, moi. Donc, connaissez-vous la...
6: Bon, arrêtez de vous amuser, là. Sérieusement, il y a un débat, là.
3: Bon, Gérard, cinquième question.
1: Non, mais moi, c'est quand vous voulez. Quand vous arrêterez vos conneries, on continuera.
6: Je les écoute pas.
3: Cinquième question, s'il te plaît. Hein.
1: Connaissez-vous la langue parlée dans certains pays?
3: La langue?
6: Gérard.
3: Oui, plusieurs langues. Allô?
1: Oui.
6: Allô?
3: Oui,
6: allô?
3: Donc, allô?
6: Allô? Allô?
3: On t'entend pas, là, Gérard. Allô, Gérard?
1: Bon, Manu, s'il te plaît!
0: Mais j'ai rien fait, Gérard, j'ai pas bougé. T'as bien vu?
1: Ça commence en bas.
6: Manu!
1: Manu!
6: Manu, tu peux nous remettre en
1: bas? Oh putain, c'est pas vrai!
6: Manu!
1: Max,
0: ils t'entendent, des auditeurs, Gérard.
10: Ils t'entendent, là.
3: Allô, Gérard, on t'entend.
0: Mais si, vous l'entendez.
10: Mais bien sûr, vous l'entendez.
3: Allô, Gérard, on t'entend, là, c'est bon.
6: Tu peux nous remettre en
1: place. Non, là, moi, j'ai...
0: Arrête.
1: Là, ça... Max.
3: Bon, Sophie, je réponds, Gérard. Alors, effectivement, je sais parler plusieurs langues. Tu m'écoutes?
1: Oui.
3: Ouais, donc, il y a l'espagnol, le français...
1: Ouais, ça commence à bien faire, là. Attends, Poufi, ça commence à bien faire. Là, on pose un cinquième, ils envoient un 10.
3: Mais je te réponds à la question. Allô?
1: Moi, je commence pas, je continue pas dans des conditions.
3: Donc, je disais l'espagnol.
1: Je sens que je perds comme il y a 15 jours.
3: Allô, je disais l'espagnol.
6: Oh, mais ta gueule, toi.
11: Il y a 8 personnes. Des Françoises, il n'y en a pas eu un de viré. Toi, toutes les deux visées. Allez, viens, dégage.
1: Ah ouais? Ouais, avec Françoise, il y avait des blancs. Hein? Parce que avec Françoise, ils sont jamais. Ils ont pas fait des conneries. Là, ils font des conneries. Alors, moi, je veux pas d'eux.
3: Bon, Gérard, on est calmé, là.
6: C'est paranoïaque, Gérard. Vas-y, Olivier.
1: Ouais, non, c'est eux.
3: Mais non.
6: C'est toi, Gérard.
1: Non, parce que pas.
6: C'est toi, Gérard, t'es parano. Il est gris.
1: Bon, allez.
11: Non, mais avec le sourire, quoi, essaie de gérer. Ça va, tu posais des questions, tu savais même pas à qui tu les avais posées, il y avait des filles qui avaient même pas répondu.
1: Ouais, tu parles, quand je lui demande de virer quelqu'un, il est pas capable de me faire une liste.
11: On a viré 8 depuis le début.
3: Arrête de déverser ton incapacité sur les autres.
11: Il y en a qui répondait bien, allez dehors.
6: Et c'est Boris.
8: Et Boris, t'as pas skunk.
1: Vas-y, Boris.
6: Ouais. Eh ben, moi, en fait, je parle que français. Dans tous les pays où je vais, vu que j'ai de l'importance, j'ai toujours un traducteur avec moi.
1: Voilà. Alors, celui-là, il y en a un qui soupe, tu sais pas qui c'est.
6: Mais c'est pas grave, Gérard.
3: Mais du moment qu'on t'entende.
6: Tu fais pas attention, Gérard. Mais ouais, c'est ça, tu... T'es parano, Gérard. Dès que t'entends un truc, tu t'alarmes. Il faut pas t'alarmer, il faut faire ton débat. Tu t'écoutes pas.
3: On peut répondre maintenant?
1: Foufi?
3: Oui, alors moi je disais que je sais parler l'espagnol, l'anglais et le brésilien, voilà.
1: Non mais...
6: Et toi, Gérard, tu sais parler
3: quel? C'est ça la question, non?
1: Ben, connaissez-vous la langue de parler dans certains pays?
3: Certains pays, ouais, pas tous quand même.
8: Bah, hein. Si, cite les pays, on va répondre.
1: Mais non, mais je veux pas citer tous les pays parce que là...
3: Si, dans quelques-uns.
1: Bon, t'as l'anglais, l'allemand...
3: Ouais.
1: L'italien, ouais. L'espagnol, ouais. Le brésilien et le portugais.
3: D'accord, ok.
8: Et le portugais est plus du...
3: Cul.
8: Ouais, c'est Yoda, là. Moi, je parle russe.
3: Vas-y, je te crois pas.
8: Si, tu veux que je te dise quoi?
3: Vas-y, dis-moi.
6: Il y a libliu di vodchok.
8: De quoi? Et ça veut dire quoi en français?
6: Il y a libliu di vodchok.
1: Ah, ça veut dire quoi?
8: Ma chérie. Il y a liubliu tibia, ça veut dire je t'aime.
6: Et il y a libliu di vodchok, ça veut dire j'aime les femmes.
3: Ah, il y a nislibidish aussi.
8: Non, di vodchok, exact, ouais. Et comment tu dis Gérard, c'est le meilleur? Gérard est au durak. Gérard est un imbécile.
3: Attends, c'est en quelle
1: très
3: langue?
1: Très bien, ah ben, Gérard, si c'est un imbécile, tu dégages.
6: Gérard,
3: c'est en quelle langue?
8: C'est russe.
1: Voilà.
8: Cornuto.
3: Et moi, je parle
1: russe. Tu dégages.
3: Moi, je parle la langue des signes.
1: Claire. Claire.
3: Ouais. Moi, je suis trilingue, anglais, espagnol, italien, français, langue des signes.
6: C'est trilingue, hein?
1: Non, mais attends, langue des signes, ça veut dire muet.
3: Parler avec les mains.
1: Ouais, ben, bah, ça veut dire muet.
3: Ouais, muet, ouais.
6: Muet,
3: et muet et sourd.
0: C'est une question, Filda. Tu utilises le langage des sourds et muets quand tu vas dans le pays des sourds et muets?
3: Ouais.
1: Il y a un pays?
8: Bien sûr.
6: Bien sûr.
3: Bah, bien sûr, là.
6: Non, je ne connais pas le pays des sourds et muets. Sourds et muets, c'est une langue.
1: Bon, celui qui s'amuse à faire la tour, Coralie, se calme.
3: Et
1: merci.
6: Je crois que c'est Spartacus. Oui.
3: tu parles quelle langue?
6: Bah, moi, je parle anglais.
3: Ouais.
6: Allemand.
3: Ouais.
6: Italien.
3: Ouais.
6: Français.
3: Ouais.
6: Et quand je vais en Angleterre, je parle aussi parce qu'il y a le pays et la langue. Et quand je vais en Angleterre, je parle beaucoup russe.
3: D'accord.
1: Ah ouais. Ah ouais, l'Angleterre, c'est la Russie.
6: Bah, mais là,
1: non. Mais non, mais t'as vu jouer ça dans Spirou Magazine, toi?
3: Dans un quartier ouest.
1: Ouais. L'Angleterre, c'est la Russie.
6: Là, tu m'as cassé.
3: Et Gérard,
1: l'Angleterre,
3: toi,
1: attends. Alors, dans ces cas-là, l'Angleterre, c'est la Russie.
6: Bah, attends, et l'Afrique?
1: Depuis quand?
6: Et l'Afrique, c'est bien l'Estonie.
1: Quoi?
6: L'Afrique, c'est bien en Libanie.
3: Bah oui, avec le Zimbabwe.
1: Tony?
8: Oui. Ouais,
1: bon, celui qui s'amuse à chanter derrière se calme. Merci.
3: Oh, mais parle correctement.
8: Et Gérard, depuis tout à l'heure, ils disent des conneries. C'est plus possible.
1: Tony?
8: On peut plus dire des choses sérieuses.
1: Là, Tony, s'il te plaît, tu réponds.
6: Oui.
8: Bah, hein? Les langues, c'est comme les monnaies. Chaque pays, il y a sa langue. Tu comprends?
6: Ah, je suis d'accord.
8: Voilà. Mmh. Et Gérard, je sais pas, moi, quand je t'ai vu, tu m'avais dit que t'avais plein de boulot. T'as rien d'autre à faire, là?
1: Non.
3: Et Gérard, tu parles quelle langue, toi?
1: Moi, je parle le français et souvent le petit nègre pour ceux qui m'emmerdent.
3: Et l'anglais, non?
1: Non, pas du tout.
3: Oh, si,
6: moi, j'ai entendu parler anglais, Gérard, à la radio, déjà.
3: J'ai entendu, tu dis « je t'aime » en anglais.
8: Osgerman.
1: Non, toi, tu la fermes, s'il te plaît, merci.
6: Gérard, c'est Boris.
1: Oui.
6: Je me rappelle une fois à la radio, je t'ai entendu, tu parlais anglais, tu disais « I want you to fuck me », je m'en rappelle.
3: Ouais.
1: Quoi? Comme?
3: Comme?
8: Come into my life.
6: Je t'ai dit « I love you ».
1: La nuit, t'es mis... Oh, s'il vous plaît, on se calme.
8: Nobody moves me.
1: Bon, tu le calmes. Oh, vous vous calmez? Oh, vous vous calmez ou quoi, là? Attends, celui qui vient de dire le bulldog, il t'emmerde.
0: Non, c'est un mot anglais, bulldog.
8: Medium left.
6: Calmez-vous un peu, il y a l'autre mot qui va parler.
3: Bon, Gérard, tu sais parler quel
1: mot? Là, je reviens tout de suite.
3: Ok, on va
8: parler. Eh, la bête enragée, là.
3: Et l'invité mystère, elle sait parler quelle langue?
1: Eh ben justement, vous la laissez répondre à la question maintenant.
3: On t'écoute.
8: Mais elle parle pas la bouche pleine.
1: Alors lui, tu me le calmes.
0: Mais qu'est-ce qu'il sait? Qu'est-ce que ça veut dire?
1: Tu me le calmes.
0: Ok, tu te calmes.
1: Alors?
0: Bah vas-y, réponds.
7: Bah disons que je voyage beaucoup, donc je parle l'anglais, l'allemand, l'italien et un petit peu l'espagnol.
8: Entre la cuisine et le salon?
3: Ah, je commence bien à t'aider, l'invité mystère. Hein.
8: Et moi je dis que l'invité mystère elle est un peu mytho.
3: Comment ça m'exciter, moi?
6: Moi je suis sûr que c'est un travelo.
8: Je suis sûr que c'est même pas ça, elle s'est pris un arbre.
3: Sauf qu'il est brésilienne. Comment?
1: Non mais continuez parce que tout à l'heure, okay, c'est, si elle vous répond, vous allez voir comment ça va vous faire.
6: Gérard, c'est normal, il y a un invité mystère, c'est mystérieux pour nous, on veut savoir qui c'est.
3: On veut savoir qui c'est, on essaie de le démasquer.
6: Bah ouais, t'as raison.
7: Normal, ça vous dérange?
6: C'est Christine?
3: Bah oui, ça vous dérange.
7: Et ta sœur, c'est Christine?
0: Eh mais faut arrêter d'être agressif là, ils ont rien dit de méchant, ils se demandent qui c'est, voilà, stop. Faut arrêter d'insulter les gens aussi.
1: Tu restes calme. Tu restes un peu calme aussi.
0: Ouais mais la vie c'était mystère aussi dans ce cas-là.
1: Ouais non mais dans ce cas-là, tu restes calme.
6: Pourquoi tu avais raison Stéphane tout à l'heure?
8: On va faire un test.
1: Comment?
0: On s'écarte du débat là, Gérard.
1: Attends.
0: Ah, droit de réponse, attention.
1: Attends. Qui c'est qui a dit que Stéphane avait raison?
6: C'est Boris.
1: Alors Boris, bonne nuit.
6: Mais non, pourquoi?
8: Il a le droit, il a redonné son avis.
1: Boris, bonne nuit.
8: Eh, Gérard,
1: Boris, bonne nuit.
8: De Boris.
6: Gérard, continue ton débat.
1: Le métier d'hôtesse de l'air attire-t-il plus de touristes?
6: Bah, je peux répondre?
1: Oui.
6: Ouais, c'est Gérard. Bon, bah moi je pense que le métier d'hôtesse de l'air, forcément qu'il attire plus parce qu'avec la pesanteur, on sait très bien qu'un corps qui est plongé dans de l'eau va remonter forcément s'il est plus léger que la masse totale de l'eau. Donc c'est attiré forcément quand t'es hôtesse de l'air, c'est la même chose dans l'avion.
8: Ouais, mais attache ton chien qui sort pas de la cour.
6: Ouais, il y a ça aussi.
1: Non, mais je crois que celui qui dit attache ton chien qui sort pas de la cour, c'est pas du tout la question,
6: j'ai
1: d'accord
6: compris,
1: le métier d'hôtesse de l'air.
8: Les hôtesses de l'air, elles ont un chien sur deux qui accouche pas.
1: Ouais, eh ben toi, t'as peut-être un trablot sur deux qui est pas prêt de baiser
8: on
1: avec toi.
8: On a dit qu'on parlait plus de l'invité mystère.
1: Ok. Alors moi, je te dis, t'as un trablot sur deux qui est pas prêt d'accoucher avec toi.
8: Ouais, mais c'est le bon. Et arrête de répéter deux fois la même chose.
1: Alors si t'es pas content, tu dégages, bonne nuit à toi.
0: Non, il dégagera pas, ouais, tu continues ton débat.
8: Parce que je suis content.
1: Si t'es con, ben c'est pas de ma faute.
3: Est-ce qu'on pourrait entendre l'invité mystère répondre à la question?
8: Ouais, est-ce que l'invité mystère...
1: Non.
8: Pour l'instant, on va demander... C'est une hôtesse.
0: Sur Minitel, on nous dit quand même, calmez-vous les sous-doués. Donc calmez-vous.
8: Alors, est-ce que l'invité mystère était une hôtesse?
1: Non, mais maintenant, on va demander à Spartacus de répondre.
8: Quand je suis pris l'avion bien avant de partir en vacances, de ça, il y a bien longtemps.
1: Et quand tu réponds aux questions, t'évites de fumer la moquette parce qu'on comprendra peut-être mieux.
9: C'est délire.
1: Merci Spartacus. Ta réponse, on a compris 7 sur 7, alors va te faire voir.
2: Okay,
1: bonne nuit. Tony.
10: Il répond à la question.
2: Laisse-moi finir.
1: Je te laisserai finir. Tony.
8: Spartacus, il passe sa vie en Jamaïque.
2: L'invité mystère est-il un hippopotame?
1: Alors, l'invité mystère, c'est pas un hippopotame et les hippopotames, ils t'emmerdent.
2: Gérard, c'est Boris, il faut répondre à ta question.
1: Non, je demande à Tony, s'il vous plaît, vous allez vous calmer maintenant.
2: Bon, Tony,
12: j'espère que tu fumes pas, Tony, parce que sinon tu peux pas parler.
1: Et je sens que je vais pas continuer les autres questions.
10: Je réponds à tes questions, c'est Foufi.
1: Alors, Tony, s'il te plaît.
12: Bah,
1: tu réponds calmement.
8: D'accord, mais je cède ma place à Foufi, le temps que je réfléchisse.
1: Ah ben, yoga. Yoda.
8: Non, Foufi.
1: Yoda.
8: Nul n'est grand par la guerre, petit Jedi.
10: Bon, oui, alors, réponds, c'est quoi déjà?
1: Tu dis à Yoda bonne nuit parce que
8: Non, mais je te réponds là. C'est
0: pas parce que tu comprends pas la réponse que tu le vires.
1: Pourquoi Tony et Yoda veulent pas répondre?
0: Ils viennent répondre,
1: voilà,
0: Yoda.
1: Qui c'est qui s'amuse avec le téléphone?
8: Je te réponds.
1: Ça commence à bien faire.
10: Bah alors, je réponds.
8: C'est Yoda.
1: Foufi.
10: Oui, alors.
1: Tant pis pour toi, Yoda.
10: Peut-on être hôtesse de l'air, c'est ça?
1: Ouais. Non, le métier d'hôtesse de l'air.
8: C'est pour toi, hein.
1: Ou autre, attire-t-il le tourisme?
10: Le tourisme? Eh ben, moi, je dirais que oui, parce qu'en général, les hôtesses et les stewards, ils sont hyper canons.
1: Mmh.
10: Et je veux dire qu'on trouve pas, des gens, des filles aussi belles à Paris, à La Courneuve, à Puteaux, Et donc, je dirais que ça attire énormément le tourisme sur Paris.
1: D'accord.
0: Qu'est-ce que t'en penses, Gérard?
1: Alors, Foufi, comme tu viens de citer les dons, donc,
10: ouais.
1: T'as déjà pris l'avion?
10: Ouais, plusieurs fois, ouais.
0: À Puteaux, t'as déjà pris l'avion à Puteaux?
1: T'as déjà pris l'avion à Puteaux?
8: J'ai rien raté,
10: mais c'est un avion privé.
1: Attendez.
10: Un avion privé.
1: Et on peut me couper les autres auditeurs, je vais
2: oh
1: continuer.
2: Non.
1: Si, non, mais on va laisser Foufi répondre. Donc, à Puteaux.
10: Oui.
1: Il y a un terrain, il y a une piste d'aviation.
10: Mais non, mais t'as pas compris. J'étais sur le toit d'un immeuble.
1: Ouais.
10: Et puis un hélicoptère est passé me prendre.
1: Ouais.
10: Et donc on a fait le tour de Puteaux, de Courbevoie sur N 92, quoi, Boulogne
1: ouais.
10: Et tout, quoi.
1: Ouais, d'accord. Tu crois que les hélicoptères ont le droit d'atterrir sur des terrasses?
10: Bah écoute, c'était un truc privé, on devait faire une soirée dans l'hélicoptère et tout, techno, donc écoute,
1: ah ouais.
10: C'est privé quoi.
1: Ah ouais, et tu crois que tout le monde a apprécié qu'ils viennent sur les terrasses comme ça des immeubles?
10: Bah écoute, l'immeuble était vide, donc...
1: Ah ouais, l'immeuble était vide. Non mais tu...
0: Pourquoi?
1: Non, attends.
10: Les gens
1: pas.
10: Qui étaient à l'intérieur ont été virés.
1: Non, pas pourquoi.
2: Moi, je peux parler,
1: attends,
2: moi.
1: Attends, s'il te plaît.
2: Bah quoi, attends.
10: S'il te plaît, tu me laisses terminer.
2: Je m'excuse pour tout à l'heure, je me suis emballé.
1: On laisse terminer Foufi, là, parce que ça commence à...
2: Non, parce que c'était pas intéressant.
0: Ouais, c'est vrai, ça.
10: Ouais, c'est vrai, c'était pas du tout intéressant, en plus. Donc, laissons parler.
2: Arrête de faire des conneries, toi.
1: Non, mais Foufi, tu continues, s'il te plaît.
10: Oui, donc je disais que c'était un immeuble qui était vide parce que les gens qui étaient à l'intérieur ont été virés.
1: Ouais.
10: Donc forcément, il n'y avait pas de bruit.
1: Ah oui.
2: Pas vraiment, Gérard, il a une équipe de bras cassés.
1: Alors là, j'ai pas une équipe de bras cassés, mais là, ce que Foufi vient de dire, c'est faux parce que de toute manière, il n'y a aucun hélicoptère qui a le droit d'atterrir sur une terrasse d'immeuble. Tu me laisses terminer, Foufi, s'il te plaît, merci.
10: Ok.
1: Le seul.
8: T'as qu'à voir des films de Belmondo, tu verras.
1: Le seul qui a eu le droit d'avoir un hélicoptère atterrir sur une terrasse d'un immeuble, sur des grands immeubles, et ça s'appelle Le France à Puteaux, donc tu vois que tu te trompes très bien.
0: Pourquoi?
1: Et c'était Monsieur 100 000 watts. Et il n'y a pas de pourquoi, s'il te plaît, Fildar. Merci.
10: Non, mais Gérard,
0: ouais, mais pourquoi?
10: Juste un truc.
0: Il n'y a pas de pourquoi.
10: Gérard.
1: Mais tu arrêtes avec tes pourquoi, Fildar. Non,
10: Gérard.
1: C'est quoi?
10: Gérard, c'était à Puteaux. Allô?
1: Bon, ça commence à bien faire, là, maintenant.
2: Gérard, allô? Tu peux répondre?
1: Ouais, Tony.
2: C'est pas Tony, c'est Boris.
0: C'est Boris.
1: Boris?
2: Ouais. Bah, je voulais tout simplement dire que moi, j'ai fait 2 ans steward.
1: Mmh.
2: Parce que, comme je t'ai dit, mon père, bon, il a une grosse société de chocolat et...
1: Ouais, mais on s'en fout de ton père.
2: Intéressant. On s'en fout, attends, c'est vachement intéressant.
1: Mais on s'en fout.
8: On t'écoute, le mythomane.
10: Okay, la vache 1004, mon père.
2: Et,
6: Et donc, voilà, bah, j'étais steward pendant 2 ans. Je peux vous dire qu'en général, la plupart des hôtesses de l'air sont moches, quand même.
1: Ah non, bah, là, faux, tu te trompes. Faux, là, tu te trompes.
6: Non,
1: il y a une question Minitel. Il y a une question Minitel.
6: C'est pour ça que Sandia peut faire hôtesse de l'air.
1: Bon, alors lui, tu me le dégages. Donc, bonne nuit à lui.
0: Donc, la question Minitel, il y a Con qui nous dit « Gérard, t'aimes pas l'avion parce que les chiottes, elles sont trop petites, c'est vrai ?»
1: Alors lui, son nom, il porte bien, il est tellement con qu'il dégage.
0: Bah voilà, il dégage du Minitel.
1: Voilà, il est tellement con, c'est pas de ma faute. Et avec un con comme lui, on se fait chier, avec un con comme moi, on s'amuse.
6: Allô, Gérard, voilà. Juste un petit mot, Gérard, c'est Boris.
1: Vas-y.
6: Ouais, bah, je voulais juste vous souhaiter une bonne soirée parce que là, il y a mon père qui vient de m'appeler. J'ai un plan pour partir faire un voyage au Canada. Donc je vous laisse.
8: Un plan shit.
1: Bonne soirée. Ouais, bah, bonne nuit.
10: Ramène la coque. Hein.
1: Ramène la coque.
6: De la coque. De la coque, Gérard.
1: Ouais, c'est
6: coque,
1: bon, hein. Allez.
10: Et du sirop d'érable.
1: Gérard.
6: Ouais. Quoi?
1: Oh, mais oh!
10: Alors moi,
1: mais qu'est-ce qu'ils ont là? Déjà à la 6e, ils dorment!
10: Non, Gérard, mais c'est Gérard, je réponds, c'est Gérard.
0: Il est là, Gérard, il t'écoute, hein?
6: Je t'écoute, Gérard.
1: Ah, bah vas-y!
6: Je peux répéter la question?
1: Oh, mais c'est pas vrai, mais. Oh, les oreilles, c'est comme le cul, ça se lave là!
6: Gérard, j'étais parti faire pipi.
1: Oh là là!
6: S'il te plaît!
1: Ouais, hop,
6: Allez, hop.
1: Claire!
10: Ouais!
6: Mais Gérard!
1: Claire!
10: Ouais!
6: Pour toi.
10: Bah moi, ça me dit rien du tout d'être hôtesse de l'air, tu vois. Parce que servir des connards qui partent en vacances alors que moi je travaille, non, ça me dit rien du tout, tu vois.
1: Non, mais là, tu sais pas qui c'est qui fait le poisson. Donc, 7e question, on envoie un disque.
10: Eh, Gérard, l'invité mystère.
1: Après.
10: Oh non.
1: Bon, pour toi.
7: Bah, disons que non, ça m'aura pas plu du tout d'être hôtesse de l'air.
10: Bah, pourquoi?
7: Est-ce que j'aime pas trop prendre l'avion.
8: L'avion, il peut pas décoller.
10: Non, mais c'est pas ça la question.
8: Est-ce que tu pourrais être hôtesse de l'air?
7: Justement, je peux pas être hôtesse de l'air parce que j'aime pas prendre l'avion.
8: L'avion, il peut pas décoller, c'est tout. Ouais, mais moi, je dis que c'est parce qu'ils font pas encore les grandes tailles.
10: Mais si, c'est la question.
8: Non, les
1: costumes. Non, la question, c'est le métier d'hôtesse de l'air ou autre, attire-t-il, vous attire-t-il en touriste?
10: Autre,
1: ok, alors on s'écoute.
0: Non, attends, juste une petite affirmation sur Minitel. On nous dit ce que tu préfères dans les avions, c'est les trous d'air.
1: N'importe quoi,
0: ok.
1: Êtes-vous parti dans des camps de naturistes pendant les vacances? Et on va s'écouter Yves Duritel avec T-Rebelle. Et on se retrouve juste après au 0803-08-5000 et 0870-5000. Et donc, on récupère Spirituel. Spartacus. Spirituel.
6: Ouais,
1: excuse-moi, Spartacus.
6: Ouais, bah, excuse-toi.
10: Oui.
1: Spartacus.
6: Ouais.
1: Tony.
9: Oui.
1: Yoda.
9: Ah ouais, vas-y, enchaîne.
1: Bon, Yoda, tu commences pas déjà, parce que tout à l'heure, je vais enchaîner, que tu as dégagé tout de suite, quoi. Alors, allez, déjà, Gérard. Tu retournes voir...
9: Je suis là. Bonsoir à tous.
1: Ok.
10: Bonsoir,
1: Foufi.
13: Bonsoir.
1: Claire.
14: Oui.
1: Gérard.
14: Bonsoir.
1: Bon, toi, tu prends ta voix normale, s'il te plaît, merci. Et l'invité mystère.
14: Bonsoir.
1: Bon, vous commencez pas, d'accord? Parce que tout à l'heure, ça va aller vite. La fin, on va enchaîner et on va pas faire 10 questions, hein?
14: Ouais.
0: Donc, comment
1: êtes-vous parti dans les...
0: Alors Gérard, la question.
1: Non mais attends, déjà t'essayes de savoir qui c'est qui s'amuse à faire la grenouille parce que ça commence à me gonfler là.
14: Bah, la grenouille, c'est
8: tous les animaux du monde.
1: Gérard, hein, ça commence à me gonfler là. Gérard, depuis tout à l'heure, ça commence à me gonfler.
14: Bon, Gérard, calme-toi s'il te plaît, hein. C'est pas moi.
8: Vite-toi, il y a l'invité mystère.
14: À côté. Bon Gérard, 7e question.
1: Bon, ça y est.
14: Merci.
0: Tu dis que Françoise est des blancs, mais toi aussi, hein. La
14: rangée.
1: Ouais, êtes-vous parti?
14: C'est pire que des blancs là, c'est des blancs.
1: Oh, tu la fermes.
14: Et Gérard reste poli.
1: Êtes-vous parti dans des camps de naturistes pendant les vacances?
14: Ça peut te foutre.
1: Alors, est-ce que ça peut me foutre, tu dégages. Bonne nuit à toi. Comme ça, tu répondras tout de suite, tu peux dégager. Bonne nuit. Spartacus.
9: La plupart des meufs que j'ai vues dans les camps de naturistes, elles étaient top.
1: Ok.
9: Pour te dire que je suis déjà allé dans des camps de naturistes plusieurs fois.
1: Ouais, mais pendant les vacances ou pas?
9: Non, jamais pendant les vacances.
8: Et tu bandais ou...
1: Bah attends, Tony, je te pose la question, toi, c'est pendant les vacances ou pas?
9: Non, entre les vacances.
1: Ah ouais, entre les vacances, tu vas dans des camps de naturistes, toi?
9: Ouais, parce que c'est moi qui... Enfin, mon métier, c'est de mettre du sable sur les plages. Et j'ai l'occasion d'aller dans les camps de naturistes.
1: Ouais, alors attends, moi je vais te poser une question. C'est pas toi qui t'as mis à faire le marchand de sable chaud pour que les petits enfants s'endorment non plus?
9: Non, alors là je ne répondrai pas.
1: Bon, alors c'est bon. Alors tu... Ouais, mais ma question elle est bidon, ta réponse elle est con pour ma question. Merci. D'accord. Tony.
8: Non, moi je vais pas dans les camps de naturistes, je suis trop pudique pour ça.
14: Ah oui, t'es...
1: Mais t'as jamais eu l'occasion de dire les personnes t'a invité?
8: Non, personne, non.
1: Même
8: si quelqu'un m'invite, ce sera avec plaisir.
1: Ouais, mais voilà, c'est ce que j'allais dire. Si quelqu'un t'invitait.
0: Mais ça veut dire quoi, pudique, Gérard?
1: Non, mais attends, tu permets, Fuldard?
14: Bah oui, non, ça veut dire quoi, pudique?
1: Oh, ça suffit, derrière.
8: Ah, vas-y, dis-le.
0: Ça veut dire qui pue, non?
13: Comme Gérard, répondu.
1: Bon.
0: Ça veut dire quoi, Gérard?
1: Allez, hop.
0: Gérard, ça veut dire quoi?
1: Non, mais c'est simple, moi, je termine pas la question.
0: Oh là là, oh, le gamin. Tu réponds ou pas?
1: Toi, le gamin, il t'emmerde, d'accord? Tu vas gérer qui c'est? Mais c'est tout là, moi, je virerai tout le monde!
0: Non, mais c'est vrai, il a raison, arrête de bouder, Gérard, arrête de bouder.
14: Arrêtez, on est calme, là.
8: Giorgio,
1: d'accord?
14: Pleure un peu.
1: Tu vas me les gérer!
0: D'accord, je vais te les gérer.
1: Tu vas voir. Ouais, fous-toi de ma gueule, toi.
0: Mais non, ça va.
1: Non, mais tu vas voir. Continue.
0: Donc, ça veut dire quoi, pudique, Gérard?
1: Ouais. Foufi, pour un son.
14: Oui, alors moi, là. Allô? Oui, donc moi, j'étais une fois en plage, là. Et en fait, la première fois que j'ai été, j'ai eu très peur parce qu'en fait, bon, moi, j'ai gardé ma culotte parce que je suis pudique et j'ai pas voulu montrer ma chounette.
0: Elle a pas le droit.
14: Et donc, la première fois,
15: t'as pas le droit,
14: j'ai
15: normalement.
14: Ouais, j'ai arrêté.
1: Bah, c'est bon. Oh,
8: non, mais répète ce que j'ai dit, là, Gérard, je porte.
14: Non, mais attends, c'est une histoire qui est arrivée, c'est-à-dire que il y avait un mec qui devait avoir la quarantaine d'années.
8: Non, mais tu dois changer d'histoire hein, parce que ici, c'est pas les deux.
1: Non, oh, Tony, tu te tais, s'il te plaît.
14: Je peux finir mon histoire. Donc le mec avait une quarantaine d'années, puis il était tout nu, quoi, il
8: alors,
14: était maigre.
8: Alors, non masculin.
14: Et donc, il a commencé à me courser derrière, et j'ai eu très peur, donc plus jamais, j'ai fait du naturisme. Voilà.
0: Gérard.
14: Bon, Gérard, tu m'as
0: écouté, te concentrer un minimum.
8: Il y a beaucoup de blancs, hein. Ouais.
1: Bon, Tony, t'as répondu?
8: Ouais. Pudique.
1: Yoda.
14: En fait, il s'en fout parce que.
8: Bah écoute, moi, Yoda, non, c'est pour moi, c'est en aucun cas, merci. Les camps naturistes, non.
1: Pourquoi?
8: Bah, c'est vu comme il est galbé, Yoda. Je sais pas. Sauf si c'est que féminin, je dirais pas non, hein, quand même. Mais sinon, non, objectivement, c'est pas mon truc. C'est ton
1: mais
8: truc.
1: Mais si c'est les deux.
8: Si c'est les deux, non.
14: Si c'est mixte.
1: Qu'est-ce que je viens de dire si c'est les deux? C'est mixte.
8: À condition qu'il soit pudique.
1: Oh, vous me faites chier avec ce mot-là, d'accord?
8: C'est tout.
1: Oh, vous commencez à me les gonfler.
14: Et si c'est homo?
8: Pudique.
0: Sur Minitel, on nous dit que Gérard, toi, t'es pas pudique, mais t'es putride. Qu'est-ce que t'en penses?
1: Là, je te dis des questions comme ça, c'est pas la peine de les passer.
0: Est-ce que je les comprends pas?
1: Ouais, parce qu'ils savent même pas ce qu'ils écrivent. Allez, hop.
8: T'es perfide aussi.
1: Claire?
15: Ouais. À condition qu'on ait tous un maillot et au moins un bonnet.
1: Non mais attends.
15: Non, mais dans ce cas-là, c'est pas.
1: Oh. Poupie, tu réponds pas, s'il te plaît, à ma place. Claire.
15: Je savais pas que tu voulais parler.
8: Allez, excite-toi.
1: Bon, Claire.
15: Ouais.
8: Mets ta bouche en
1: plus. Oh là. Oh, la scène.
8: Allez, donne encore le terrain. Allez, donne encore le terrain. Allez, c'est bon. Allez, penche ton cul en bon. Allez, voilà, regarde-moi ça. Regarde.
1: Ça y est, t'as fini tes conneries, abruti.
0: T'as fini ton blanc, toi?
1: Non, mais quand l'abruti, il aura fini. D'accord.
0: Il peut s'exciter un peu dans tes débats.
1: Donc, Claire, je vois pas du tout le rapport en étant en maillot, donc...
8: Mais là, oui, vas-y.
1: Oh, ouais, ta gueule.
14: C'est une question de pudeur, on va se prendre.
8: Excite-toi, vas-y, gueule.
14: Oh, oui. Oh,
8: c'est bon. Allez,
1: conclusion.
8: Allez, regarde-moi bien, vas-y.
0: Ah, je le calme.
1: Allez, conclusion.
13: Je t'en dis, grosse fesse.
1: Allez, hop, conclusion. Allez, conclusion du premier.
0: Non, il reste des questions. Aller vite. Non, mais Gérard, il reste des questions.
1: Non. Je continue pas. Tu fous ta merde. Je ne continue pas. Alors, comme ça. Je fais conclusion.
0: Je suis pas un auditeur, moi.
1: Non, mais tu te démerdes. Tu étais même pas capable de gérer un
8: standard. C'est Spartacus qui fait du porno.
14: Est-ce que l'invité mystère pourrait répondre?
1: Non, c'est conclusion. Hop.
14: Oh non.
0: Non, c'est conclusion. C'est réponse des auditeurs.
13: Ah, les Gérard.
1: Toi, tu dégages, je te veux pas aller à l'arrière.
14: Bon, Gérard, est-ce que l'invité mystère pourrait répondre? Voilà.
1: Donc, pour l'invité mystère, je vais pas la question. Êtes-vous parti dans des... Oh, allez, tu l'as perdu.
14: Laissez répondre l'invité mystère.
8: Spartacus, c'est lourd, là.
11: Vas-y, l'invité mystère.
1: Donc, êtes-vous parti dans des camps naturistes pendant les vacances?
7: Non, pas du tout.
14: Pourquoi?
1: Bon, toi, tu la permets avec tes pourquoi, d'accord?
14: Bah, faudrait bien savoir pourquoi elle n'est pas partie, non?
7: Parce que je suis jamais partie dans des camps de naturistes.
0: Voilà, et t'aimerais bien y aller ou pas?
7: Non, pas du tout.
0: Donc là...
7: Non, moi, je préfère voyager dans les pays, l'Angleterre, les États-Unis.
6: Voilà, Sandy, elle est pas conne. C'est pas comme Gérard.
14: Ouais.
1: Alors, attends, Gérard, il t'emmerde et Sandy, elle t'emmerde.
7: Et en plus, j'aimerais bien voyager avec Gérard.
14: C'est vrai? Où ça?
7: Bah, dans tous les pays. Hein.
6: En Italie.
14: Lequel, de préférence?
7: De préférence, dans l'île Maurice.
6: Et
14: pourquoi l'île Maurice?
7: Parce que c'est un pays qui fait chaud et puis tu peux bronzer, tu peux faire tout ce que tu veux, tu peux même dormir dans à la plage si tu veux.
0: À poil.
14: C'est génial.
0: À poil.
7: Oh non, pas tout.
14: Tu ferais l'amour.
0: Avec Gérard, si tu fais l'amour sur
7: la plage. Non, tu prends une bonne couverture.
0: Ah ouais, l'île Maurice.
7: Tu prends ce qu'il faut, quoi.
0: Il caille
14: là-bas. Et vous faites l'amour là-bas.
7: Non, il fait chaud là-bas.
6: C'est moins 10 degrés là-bas en ce moment.
7: Oh, il fait chaud. Non,
1: moins 10 degrés, ta connerie, elle fait pas moins 10 degrés.
14: La nuit caille.
9: Standard.
14: Ouais, mais l'invité mystère. Allô?
9: Au standard.
7: Non, mais je vous écoute.
1: Oh oh, celui qui s'amuse à dire pile dans le standard, tu la perds.
14: Ouais, donc est-ce que je sais pas, t'aimerais partir dans des pays comme la Russie?
7: Non, pas la Russie, c'est trop froid.
14: Non?
7: Oh non, pas la Russie.
1: Ça commence à bien faire celui-là.
7: Je tiens à dire à tout le monde que je ne suis pas grosse.
14: T'aimes pas la Russie?
9: Arrête de mentir.
1: Bon, Tony, tu la fermes, tu dégages. Tony, tu dégages.
7: Je pense que quand on fait 55 kilos, je suis désolée, mais on n'est pas grosse, hein.
14: Exactement.
1: On est 40, non.
7: Quelqu'un qui est gros, c'est quelqu'un qui fait 130 kilos.
1: Prenez ça dans vos gueules, les mecs.
6: Ouais, super.
7: Moi, je fais 55 kilos. Alors ça, il faut bien que vous mettiez ça dans la tête.
1: Ouais,
14: bravo, la vitesse.
0: Une seule jambe, ok.
7: Sur
0: une seule jambe.
14: Donc pourquoi pas la Russie? C'est un pays qui est attirant quand même.
7: Non, mais la Russie, moi je vais pas dans les pays froids.
14: Ah, t'aimes pas le froid en gros?
7: Et non, j'aime pas le froid, j'aime bien le chaud.
14: En été.
7: Comment?
14: Il fait pas froid en Russie en été, si tu vas en été.
7: Oh non, mais là-bas il fait tout le temps froid. Hein.
14: Bah attends, il fait pas froid en
7: hiver,
14: été. En
7: hiver, tu vois, il y a de la neige.
14: Bon, en hiver, mais en été. En été, il fait pas froid en Russie.
7: Non, moi en été, je préfère aller dans des pays chauds.
14: Et le Rwanda, c'est chaud au Rwanda?
1: Attendez, chacun son tour pose une question à l'invité mystère. On va demander à Spartacus s'il est encore là.
0: Il est parti.
1: Il est parti, d'accord. Bon, c'est qui cet abruti là?
0: C'est pas moi qui mets le son avec ma canette. Hein,
14: mais l'invité mystère, le Rwanda, il fait chaud quand même. Ça
1: attendez. On va conclure là parce que. On va demander à Tony s'il a une question à poser.
9: Parce qu'elle mange, je dis qu'elle est pas grosse. Moi, je pose pas de questions.
1: Non, parce que tu l'as vu mardi, abruti.
6: Elle est énorme.
9: Ben non, c'était pas moi.
1: Non, c'est pas toi, c'est ma sœur.
6: Elle est grosse ou pas, Tony?
9: Non, pas du tout.
14: Non, moi j'ai vu Sandy, c'est une fille très très belle.
1: Qui, hein. qui?
14: Foufi. Hein.
9: Faut pas déconner non plus.
1: Attends.
14: Je vous ai vu dans la rue en sortant de Fun Radio et c'est une fille qui est très belle et elle est pas grosse du tout.
6: Elle est comment? Elle est blonde,
1: attendez, les mecs.
14: Et elle est très intelligente malgré ce que vous dites.
9: Non, je peux pas laisser dire ça.
14: Malgré ce que Stéphane dit, il dit n'importe quoi.
6: Elle est comment?
14: Moi je trouve qu'il faut un très beau couple, alors arrêtez de les faire chier.
6: Et physiquement, elle est comment?
14: Bah, je veux dire, elle doit faire environ 1m65.
6: Elle est blonde?
7: Non, 1m65.
14: Elle doit faire 55 kilos, c'est ça, non?
7: Non, je fais 1m67 pour 55 kilos.
14: Ouais, c'est pas grosse, elle est pas grosse en plus.
7: Non,
14: moi,
7: je suis pas grosse.
14: Je trouve qu'elle est assez belle, quoi. Je veux dire, c'est pas un gros ton comme Christine, par exemple.
1: Foufi?
14: Oui.
1: C'est toi qui viens de poser cette question?
14: Bah oui.
1: Alors moi, je vais te demander, quand est-ce que tu nous as vus?
14: Bah, je vous ai vu un jeudi soir.
1: C'est bon, là, celui qui parle derrière, merci.
14: Je vous ai vu un jeudi soir en sortant de Fun Radio.
6: Gérard, il est mort.
14: Comme je t'avais déjà vu à la télé, Gérard, je me suis dit, bon, bah, c'est Sandy, forcément.
6: Gérard, il est moche.
14: Bon, il est pas moche, je veux dire, il est comme tout le monde.
9: Il n'est pas gros, il n'a pas de traces,
14: il est pas mal, quoi.
16: Il n'a pas de traces.
0: Si, dans son froc.
14: Il n'a pas de cicatrice, il est pas mal.
1: Tu n'as jamais pris un verre de café, toi, dans ce coin du museau?
7: Excusez-moi. Il a des beaux yeux bleus.
1: Ta gueule, toi. Merci.
0: On nous dit sur Minitel, c'est Trou qui dit ça. Sandy, elle est aussi belle que Gérard est intelligent, et je pense que c'est vrai.
1: Ah ben ça...
0: Compliment pour vous deux.
1: Tu réponds à Trou.
7: Bah... Bah, je vais répondre à tout. Donc, moi, je suis intelligente autant que Gérard et que Gérard est beaucoup, intelligent.
2: Ça. Et
10: ben, voilà. En plus, ce que j'aime chez l'invité mystère, c'est qu'elle défend son mec et ça, c'est vraiment une preuve d'amour.
2: Ouais.
0: Ok. Non, elle descend. Elle descend.
7: De toute façon, Gérard, moi, je l'adore.
10: Et une preuve d'intelligence aussi.
0: Elle descend les poubelles avec son mec. Gérard, arrête d'essayer de taper Fida, reprends ton débat.
1: On
0: en est où, Gérard, dans le débat?
1: Non, au deuxième débat, tu dégages, je veux plus te voir.
0: Tu peux aller me taper Marine?
1: Non, parce que c'est Marine qui va faire la réat, je veux pas te voir, toi.
0: Oh, donc, Gérard, je reste à la réat, Gérard, elle fait standard.
10: On pourrait continuer le débat, si tu
1: veux. Alors, donc, attendez, on va finir. Claire, t'as une
2: question.
1: Merci.
2: D'accord.
1: Claire, t'as une question à poser à l'invité mystère?
0: Non, mais c'est pas un débat sur l'invité mystère, c'est un débat sur le tourisme. Qu'est-ce qu'on en a à foutre?
10: Ouais, exactement.
0: On est d'accord. Ah, donc, y a pas des questions là ou... Mais attends,
10: non,
0: je
10: non, rêve. Non, il n'y a pas de questions. Huitième question.
0: Je disais bien, Phil.
1: Êtes-vous parti dans des camps de vacances en colonie, par exemple?
2: Oui.
10: Ouais, oui.
1: Qui, oui.
10: Oui.
0: Pomme, banane.
10: Oufi.
2: Oui.
10: Ouais.
1: Quoi, si c'est banal, mon pote, que le prochain coup, tu prends tes questions, toi. On verra si c'est bien. Surtout que toi, tes questions, c'est à moitié cul. Alors, toi, tes questions, banales. Toi, à part ta voiture caca, c'est tout. À part ta poubelle, c'est tout ce que tu connais. T'es même pas capable de gérer un truc comme il faut. Toi, c'est du caca que tu nous fais.
2: C'est du caca.
10: Du caca fil.
1: Hein? Ouais, tu peux faire big up, big up. J'en ai rien à foutre. T'es en train de nous faire de la merde. Et à cause de toi, je vais tout arrêter pour tâche.
10: Ah. Bon Gérard, on peut suivre le débat s'il te plaît?
1: Donc, non, tu peux dégager si c'est pour comme ça.
11: Ouais,
1: casse-toi, ça vaudra mieux.
11: Fidèle, reste avec moi s'il te plaît.
1: Non, il se casse.
10: Bon alors.
1: Êtes-vous parti dans des camps de vacances par exemple les colonies donc oui. Tony?
2: Non jamais.
1: T'as jamais eu l'occasion? Personne n'a pu te payer les colonies
2: pas,
1: de vacances.
2: Pas de Gérard.
0: Mais pourquoi?
1: Non mais Manu, pourquoi? Pourquoi vous me balancez sans arrêt ce mot-là? Pourquoi?
10: Bah,
1: on
10: n'est
1: jamais parti.
10: On s'en fout.
1: Au lieu de dire pourquoi, on peut dire parce que...
10: Comment,
1: c'est tout.
10: Gérard, c'est Foufi qui te parle quand tu poses la question. Quand on te pose une question, on dit pourquoi, c'est logique. Et après, tu réponds parce que machin.
0: Oui, mais comment?
10: Donc c'est logique.
0: Mais comment?
10: Ouais, bah comment, du pourquoi aussi.
1: Ouais, voilà. Ouais, toi.
13: T'es un bâtard.
0: Gérard, il te reste combien de questions?
1: 2h30, je fais conclusion.
0: Non, pas tout de suite.
1: Non,
0: encore une question, Gérard.
1: Non, je m'amuse pas avec cette histoire de Stéphane. Là, c'est terminé.
0: Attendez 30 secondes, les auditeurs. C'est parce qu'il n'y a plus personne pour gérer au standard. Finalement, il est parti, rappelle-le.
1: Non.
10: Rappelle-toi.
1: Je veux pas le savoir.
0: Si, il faudrait.
1: Je veux pas le savoir parce que pour l'instant, t'es en train de faire le con là.
0: Mais j'ai rien fait. Non, mais moi, je reviens pas. Hein.
10: Non, mais vas-y. Voilà,
1: l'autre, il est de l'autre côté, il revient pas. Ouais, qui reste où qu'il est. Conclusion pour tout le monde.
0: Non, encore une question. C'était bien en plus.
10: Ouais, c'était bien, Gérard, s'il te plaît.
0: Sérieux, Gérard, vas-y.
1: Combien vous coûte un séjour en touriste?
10: Presque. Alors, très cher, parce qu'il faut du pognon quand même pour partir en vacances. Donc il faut travailler toute l'année, économiser toute l'année pour pouvoir se taper une semaine en Club Med à 18 000 francs au Brésil.
2: C'est cher.
10: C'est ça les prix.
2: C'est vachement cher. Et au Brésil,
10: les prix du Club Med. Par contre, si tu vas au Zimbabwe, ça te coûtera 5 francs.
16: Tu peux très bien faire du camping en Bretagne. Ça coûte.
2: Et si on va à Suresnes?
10: Si on va à Suresnes, alors ça coûte 0.
8: Tu dors chez l'habitant, chez GG.
1: Bon, alors, dans ce cas-là, c'est terminé.
10: Et toi, Gérard, est-ce que tu
1: Non mais toi t'entends rien.
10: C'est simple,
1: toi vous êtes sourd. Quand c'est Françoise, vous faites tout pour que ça aille bien. Quand c'est moi, vous foutez votre merde.
0: Mais pourquoi qu'est-ce qui se passe là?
10: Mais non.
1: Hein?
0: Mais qu'est-ce qui s'est passé là?
10: Non. Oui.
1: Donc combien vous coûte un séjour en touriste?
7: Bah voyage, ça coûte cher hein, quand même. Faut quand même avoir de l'argent. Hein.
10: C'est ce que je disais, quoi.
7: Attends, j'ai pas fini.
2: Elle est pas conne.
7: Moi, comme j'ai déjà travaillé et que j'économise beaucoup,
2: elle a raison.
7: Je peux me permettre de me payer des voyages.
2: Elle a raison.
10: Ouais, et tu fais quoi dans la vie?
7: Bah, dans la vie, je travaille en crèche.
10: Ah, c'est bien ça, avec les enfants.
7: Avec les enfants, parce que j'adore les enfants.
10: Ah, moi aussi, j'adore les enfants.
0: Excusez-moi, il y a une question sur Minitel. On nous demande, tu travailles en crèche, tu fais l'âne ou le bœuf?
1: Non, là, c'est même pas la peine. Je t'ai dit de pas poser des questions.
7: Ah, pour moi, j'essaye de passer mon diplôme de péricultrice.
16: D'accord. Et donc, t'as économisé combien pour aller en Thaïlande, là?
17: 500 francs.
7: Oh non, j'ai économisé quand même pas mal d'argent. Hein. Pendant un an ou deux
16: combien
7: ans, je mettais au moins 1000 francs ou 2000 francs de côté par mois.
16: Hein. Ouais, et donc là, c'est combien le voyage en Thaïlande? Parce que ça m'intéresse, j'aimerais bien y partir aussi.
17: En charter, il paraît que c'est pas cher.
7: Ça coûte vraiment très cher.
17: En charter, c'est pas cher.
16: Et je peux partir avec vous? On peut partir avec vous? On peut partir avec vous?
17: Non, ils veulent pas d'auditeurs, j'ai déjà demandé.
16: Est-ce que je pourrais inviter à votre mariage, les fous?
17: Non. On pourra tous y aller au mariage.
1: Non. Moi, je peux vous dire une chose, je me suis renseigné auprès des agences de voyage.
16: Ouais.
1: Ça dépend des pays où vous allez, ça dépend des tarifs. Moi, j'ai eu je me suis renseigné là-dessus.
17: Ouais.
1: Donc, ça peut aller de 4 000 à 12 000 francs.
17: Il n'est pas con, hein.
16: Moi, je vous propose, je vous paye votre voyage de noces si vous m'invitez à votre mariage.
17: Pas d'antenne. Ça, c'est gentil.
1: Non,
0: ça
1: mais
0: peut être intéressant.
1: Ouais, t'as 12 000 balles à nous payer.
16: Pas de problème.
1: Ouais, ben, dans ces cas-là, t'économises.
17: Elle est riche.
1: Non, mais t'économises.
16: Non, je suis pas riche, mais j'ai les moyens d'offrir à quelqu'un que j'aime bien, à des personnes que j'aime bien, un voyage à noces.
1: Dans ces cas-là, t'économises 12 000 balles et tu nous payes le voyage pour la Réunion aller-retour. Hein.
16: Il n'y a pas de problème.
1: Non, mais,
16: en Club Med?
1: Non, non, mais...
16: En Club Med ou pas?
1: Ah non. Non.
16: Hôtel,
1: avec hôtel, tout frais payé, aller-retour.
17: Ouais, mais Fofi, pour le même prix, tu m'as à poil pour toi.
1: Bon, allez, conclusion.
17: Tu peux la faire?
1: Oui. Conclusion. Conclusion.
17: Ouais, conclusion, je peux la faire, Gérard.
1: Oui.
17: Donc, avant, j'ai quelque chose à te demander. Tu vois, je t'ai envoyé une photocopie de mon passeport pour être ton troisième témoin. Est-ce que c'est possible?
1: Non.
17: Pourquoi?
1: C'est tout, c'est non.
17: Non, mais je pourrais... Est-ce qu'on pourrait venir à ton mariage?
1: Non.
17: On est des amis.
16: Mais moi, est-ce que je pourrais venir?
1: Non, c'est pas le thème du débat, donc conclusion du débat.
16: Est-ce que tu bien?
17: Il faut toujours plusieurs témoins pour un accident.
1: Allez hop, Tony, bonne nuit.
16: Alors, conclusion, c'est que le débat s'est très très bien passé.
1: Yoda.
17: Bah écoute, conclusion, Gérard, moyen, hein, on dirait que tu tombes dans les mêmes travers que la dernière fois, quoi. Hein, ouais. Tu peux partir à chaque fois. Tu vois, moi je t'écoute, mais j'ai pas eu vraiment envie de participer parce qu'à chaque fois que je parlais, tu me disais ta gueule ou tu le prenais mal.
1: Non.
17: Saisis-toi.
1: T'as même pas répondu à.
17: Bah oui, parce que tu m'as pas dit à toi, t'es passé à l'autre et tu faisais ton débat sur l'invité mystère.
18: T'es parano.
1: Donc.
16: Il est parano.
17: Mais sinon, les autres débats avant, c'était super, mais là, faut ressaisis-toi. Quoi.
19: Ouais, t'as bien changé, Gérard,
17: T'as changé, hein.
18: T'as changé.
0: Non, mais il fait des efforts. Alors après, qui?
1: Foufi?
16: Oui, alors moi je trouve que le débat s'est bien passé. C'est vrai que bon, t'as été un peu agressif avec certaines filles. Tu les traitais de pétasse parce que je trouve qu'il est pas.
20: Ah non, mais ça c'est gentil.
18: Alors qu'avant il draguait tout le monde.
16: Ouais, voilà, c'est pas très sympa de ta part. Hein. Surtout en plus d'être vulgaire devant l'invité mystère.
18: Et quand Sandy est pas là, il drague tout le monde. Mais dès qu'elle est là.
16: Et donc c'est, je trouve que ça serait bien qu'elle participe au débat.
1: Attends, Foufi, je te coupe 5 minutes. Ceux qui ont fait leur conclusion, tu. Zobie. Zobby la mouche, il dégage. Donc, Foufi, pour terminer.
16: Oui, donc je disais, ouais, bon, c'est dommage, ça a été un peu agressif, mais bon, sinon, ceci dit, ça s'est bien passé. Et puis, j'étais très contente d'entendre l'invité mystère, parce qu'on l'entendait jamais, et ça prouve qu'une fois de plus, qu'elle n'est pas bête.
1: Mm-hmm.
16: Voilà, donc ce serait bien qu'elle continue, quoi.
1: Ok. Claire?
20: Ouais. Médiocre, hein. Je suis un peu déçue pour ma première participation, mais j'espère que tu vas t'améliorer, Gérard.
1: Ah, c'est la première fois que tu fais les débats?
20: Ah oui.
1: Et comme t'as pas, comme t'as presque pas répondu aux questions, j'espère que le deuxième, il va se passer mieux, donc tu vas rester pour le deuxième.
20: Ah bah, c'est très gentil.
0: C'est sport,
20: ça
0: c'est
20: bon, bravo.
1: Ça c'est beau.
20: Très sympa.
1: C'est moi qui décide.
17: Et moi, je peux rester?
1: Non.
17: S'il te plaît.
16: Si, elle peut rester.
0: Si, je pense que oui, il a pas dit de conneries.
1: Non, là, je suis pas d'accord.
0: Un petit effort et là, tu.
1: Non.
16: Non, c'est vrai que Tony, bon, il n'a pas été vulgaire. Hein.
1: On avait dit un quart d'heure, c'est bon.
17: Un quart d'heure, tu rigoles ou quoi?
0: Il a fait une heure. Bon, on va voir ça en antenne. Gérard, ta conclusion, quand même.
1: Donc, conclusion, c'est bête parce qu'il y a eu des petits accros des deux côtés. Donc, surtout toi, du côté du standard.
0: Ah bon?
1: Ah bah oui, hein. C'est malheureux, mais il y a eu toi au standard qui a foutu ta merde. Et c'est bizarre quand c'est Françoise, vous ne foutez pas votre merde, mais quand c'est moi, ça y est, c'est reparti.
0: Ah bon,
1: vous recommencez.
0: Ah, peut-être que j'ai plus envie de faire caca quand t'es là.
1: Ouais, ben, si t'as envie de faire caca, tu vois, tu vas aller faire caca dans ta bagnole de merde, dans ta voiture caca.
0: Gérard, devant le micro, s'il te plaît.
1: Dans ta voiture caca, et comme ça, on va prendre Marine pour faire l'aria.
0: Non, c'est moi qui prends Marine, mais hors antenne.
1: Donc, toi, tu vas, tiens.
0: Bon, tu
1: comme
0: fais
1: ça,

0: Ah non, alors, pas lui. Ah là, pas lui du tout. Donc c'est dommage, j'ai pas pu continuer jusqu'au bout, donc je pense qu'on aura l'occasion de revenir sur des thèmes comme ça.
1: Non, il était bidon ce thème.
0: Non, c'est bon, vrai. Alors, il était bidon, alors là, toi, tu allais faire ta caca dans ta voiture.
1: Ouais, mais j'ai compris.
0: Ok. Donc, on se retrouve pour le deuxième débat, ça sera l'invité mystère pour toi, la conclusion.
2: Bah, c'était très bien les débats, et puis, le débat, il était super. Et j'aurais voulu participer plus au débat.
1: Non, mais tu vas être couché, là.
2: Non, pas du tout, non.
0: C'est toi qui vas être couché.
2: Et donc, je pense qu'il faut voyager plus.
0: Voilà.
3: Vers l'avant aussi, et pas vers l'arrière.
2: Voilà, bon, faut aller vers l'avant, mais pas vers l'arrière.
0: Toi, tu vas faire ta, tu vas faire tes jingles.
3: Je me suis bloqué pour toi.
0: Non, mais tu vas faire tes jingles et c'est tout, tu nous fous la paix.
2: Donc, faut voyager, quoi.
0: Donc, j'espère que c'est bien le titre qu'on va mettre.
1: Tout à fait, vas-y.
0: Kairascon Madion.
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0: truc qu'il faut régler.
1: D'accord, après je te présenterai Manu. Manu, t'es là?
2: Ouais, toujours là.
1: Ah, t'es avec Gérard, on va faire ça dans un instant, mais Gérard a un petit problème, et ensuite on va régler ce deuxième problème.
0: Donc on va déjà régler le premier problème, c'est l'histoire du remix. Donc il va falloir qu'on coupe la...
1: Ça, j'ai
0: le numéro de tatou.
1: Ça, j'ai gueulé.
0: Bon, il y a ça en premier à régler.
1: D'accord.
0: Deuxième problème. Non, s'il te plaît, Philippe, tu me fais pas comme la semaine dernière, parce que sinon, je suis rien du tout ce soir. Déjà que je suis pas de bonne humeur.
1: Pourquoi? À cause de quoi?
0: Hein, je suis pas de bonne humeur.
1: T'as pas envie ce soir? Tu veux, on fait pas les débats, hein, on annule, hein?
0: Non,
1: on peut annuler, hein, si tu veux.
0: Non, mais de toute manière, le deuxième, j'ai envie de le faire, parce que on va commencer.
1: Ça arrangerait Julie, hein, que ça se fasse pas ce soir, hein. Ça l'arrangerait, Julie, que ça se fasse pas les débats.
0: Moi, de toute manière, fait comme elle veut, c'est pas mon problème.
1: D'accord, ok. Très bien.
0: Deuxième problème, on va régler l'histoire avec Françoise.
1: Ouais.
0: Parce que Françoise, elle est bien gentille. Mais alors moi, le mardi, il est hors de question que je descende dans la cabine pour son histoire de coup de gueule, parce que soi-disant que je l'insulte, hein. Parce que j'ai entendu hier avec tu l'as passé avec Ricky Martins, ouais. Donc ça, il est hors de question. Donc voilà. Donc ben attends, je suis tout seul. Manu, t'es toujours là?
2: Ouais, je suis toujours là. Salut Gérard.
0: Salut Manu. Tu voulais parler de quoi?
2: Bah justement Françoise, à propos de Françoise.
0: Ouais. Donc vas-y.
2: Bah, tu m'as entendu ou pas?
0: Non. Hein,
2: tu m'as entendu?
0: Bah non, je viens d'arriver dans les studios, donc je t'ai pas trop entendu.
1: C'est vrai que ça sent pas très très bon là. Hein.
3: Ah non.
2: Donc,
0: attends, tu veux? Attends. Hey. Oh, je vais te dire une chose que là ça suffit. Vous allez pas me faire le coup de Françoise, d'accord? Non mais si t'es pas content, tu dégages avec ta caméra, ok?
1: Non mais non, c'est bon.
0: Basta.
1: Non mais c'est vrai que ça.
0: Je vais te dire une chose.
1: Cyril.
0: Non, mais Cyril, si ça va pas, tu dégages. Wow. Ok?
1: Non, c'est vrai que ça sent pas très bon.
0: Non, après. presque pas. Non, mais attends, j'ai pris quand même une douche, hein. Parce que par rapport à toute la semaine, ce que t'as dit, merci sur moi, hein.
1: Qu'est-ce que j'ai dit?
0: Ouais, mais attends, que je me lavais pas ni rien du tout.
1: C'était pour plaisanter.
0: Ouais, non, mais attends, y a façon de plaisanter, hein.
1: Alors, je me mets à genoux.
0: Non, mais je m'en fous.
3: Je me mets à genoux, regarde.
0: Donc, si on pouvait appeler Françoise. Si on pouvait appeler Françoise.
3: Je dois m'excuser, je m'excuse. Gérard, pardonne-moi.
0: Non, mais si on pouvait appeler Françoise.
3: Pardonne-moi, Gérard. Pardonne-moi. Tu me pardonnes?
0: Ouais, toi, oui, mais l'autre avec sa caméra.
1: Merci, c'est gentil.
0: Et basta.
1: On Manu.
2: Oui.
1: On va donc téléphoner à Françoise.
2: Ok.
1: Et on va donc vérifier si vraiment ton information est vraie, hein, Julie, pour voir si Françoise a vraiment envie à ce que les coups de gueule soient les mardis ou les jeudis. Et je rappelle également à tous ceux, t'en as que des malades là, vous êtes grises là. T'es un palais? Pourquoi? C'est lui?
0: Non mais attendez, si ça va pas, dans ce cas-là, vous le dites.
4: Une question,
0: hein.
4: Gérard, est-ce que tu t'es lavé avant de te mettre du parfum?
0: Oui.
4: D'accord, bah alors ça doit être le parfum.
0: Ouais, bah c'est du brut.
1: Ah bah ouais.

0: Si ça plaît pas, dans ces cas-là, vous dites, je m'arrache. Hein. Comme ça, ça ira plus vite.
1: Il y a une mouche dans le studio.
0: Ça ira plus vite.
2: Une seule mouche dans le studio, Manu, elle va sur Gérard.
1: Manu,
3: ouais.
1: Il y a une mouche dans le studio, on n'a jamais vu une mouche, il y a Gérard.
3: Bah évidemment, on a suivi Gérard.
1: Il y a une mouche!
0: Non, mais je sens que tout à l'heure, je vais pas rester jusqu'à 4h du matin. Hein.
4: D'accord.
0: Continuez comme ça, on va s'amuser après.
1: Bon, on rigole. Alors, si vous voulez voir le débat de Gérard, si vous êtes sur Paris Région Parisienne, si vous n'avez pas TPS et que vous voulez le voir, vous venez devant la radio avec votre voiture et il y a un écran géant que nous avons mis à votre disposition à l'accueil de la radio qui vous permettra de voir Gérard en chair en os.
0: Bon, toi, tu vas pas commencer à me les brouter. Tu vas déjà dégager.
1: Avec le débat de Gérard.
0: Tu vas dégager.
1: Arrête!
0: Là, si tu vas dégager, je vais pas faire comme la semaine dernière.
1: Philippe.
0: Là, ça va être vite fait.
3: Ouais.
4: Excuse-nous, on s'embrouille un peu là.
3: Hein. Ouais,
0: là, ça va être vite fait, maintenant tu vas dégager. Tu me refais pas comme la semaine dernière.
1: Ok. Oh non, mais on peut pas. Alors, partez. Non, mais ça sert à rien sinon, putain. Bon, qu'est-ce qui se. Bah.
3: Il y a un problème technique?
1: Bah, il s'est barré.
3: Qui ça?
1: Bah, attends, je vais le chercher. Bon, bah, parle avec Manu.
3: Ouais.
1: Parle avec Maria, je vais le chercher.
3: Ok, bah, alors,
1: okay, bouge pas.
3: Allô?
5: Allô?
3: Oui?
5: Oui?
3: Ça va?
5: Ça va?
3: Allô?
5: Alors?
3: Ça va?
5: Ça va?
3: Et puis? Bah, ça va?
5: Non, ouais, ça va. Bah, t'es parti chercher Gérard?
3: Bah ouais. Bah je sais pas, il a dû être vexé avec son...
5: Avec son odeur de mouche.
3: Et la mouche.
5: Et la mouche.
3: Ah le pauvre. Bon alors, il se dépêche.
5: Mais...
3: Ah, j'espère que...
2: Il se dépêche, mais apparemment, je crois qu'il a été très vexé. Parce qu'en fait, moi je lui ai dit, tu vas pas commencer à crier. Parce que moi j'ai déjà très mal à la tête. Ça fait quand même depuis le début de la semaine que j'ai des petits problèmes de santé. Et donc il s'est énervé. Il a dit, t'auras pas la tête comme une pastèque, je me barre. Et il est parti.
3: Bah, donc, il est revenu.
2: Et Max est parti le chercher, mais ça ne saurait tarder. À mon avis, il va pas tarder à arriver. Il a dû se vexer très fortement, mais Gérard, reviens.
3: T'arrives à chaque début de débat, là. De toute façon, ça devient l'habitude.
2: Ah bon? D'accord. Et Françoise vient de faire ça aussi. Oh, puis il y a tout le monde qui nous fait coucou à la régie, c'est formidable. Formidable.
3: On l'appelle bientôt, là.
2: Philippe, va chercher Gérard.
6: C'est fait, on y va, on y retourne.
2: J'ai le message, paraît-il. Donc, a priori, Gérard devrait revenir d'ici peu. Maria, t'appelais pourquoi au départ?
5: Moi, c'est parce que je me suis fait.
2: Ah oui. Vas-y.
5: Je me suis fait serrer dans la bouche et puis
1: ensuite. Donc, tu vas pas t'énerver. Mais non, mais c'est bon, t'énerve pas.
2: On attend de Max pour parler. Il est beaucoup plus professionnel. Voilà, je suis pas sûre qu'on
6: soit. Mais non, on pour tout le monde pour une pastèque. Hein, ça, il est hors de question.
1: Arrête de gueuler.
3: Bon, Gérard, t'as l'antenne.
1: Eh bien, j'ai pris le micro-casque exprès pour que tu reprennes l'antenne.
3: Gérard, tu prends
1: l'antenne.
6: Attends, ça va. Non, mais attends,
1: ouais. Oh, non, mais attends. Allô? On va retourner à l'antenne ou pas, là?
2: Oui, ben, on vous attend. Hein.
1: Bon, on va retourner dans 2 minutes.
2: On vous attend. Bon,
1: d'accord.
2: Gérard, reviens, ça sert à rien de te vexer. Hein.
1: Bah oui, non, mais vous avez été un peu dur, les filles. Hein. C'est vrai que...
2: un peu dur.
1: Non, mais c'est vrai, un peu de...
2: Et nous, on a rien à foutre de notre gueule, en fait.
6: Ouais, ils en ont rien à foutre, et pas dans...
1: Mais non, mais c'est pas ce qu'elles disent. On va reprendre l'antenne dans 2 minutes, alors. Arrête tes conneries.
3: Bon, tu te dépêches, Gérard.
1: Putain.
6: Je suis gentil.
1: Enlevez tout le monde, là, de l'antenne, là. Ouais.
6: Ouais, il y a des limites, hein.
2: Ça y est.
1: Ouais. Non, parce que là, on va reprendre l'antenne, alors.
6: Non, mais il y a des limites.
1: Mais quoi? Qu'est-ce qui s'est passé?
2: Quelle limite, Gérard?
6: Attends, l'autre.
1: Écoute, elle te parle hors antenne, là, ça va repasser à l'antenne après. On va retourner. Qu'est-ce qu'il y a, les filles?
2: Non, mais je sais pas, il dit il y a des limites. Je lui demande quelle limite, j'ai le
1: quelle limite? Parce qu'on va retourner à l'antenne dans 2 minutes.
2: Une semaine.
1: Bah, ça va, t'as pris une douche, en plus, t'es propre. Moi, je trouve que tu sens très bon. Non, mais c'est vrai qu'ils sont bons.
6: Je lui prends la gueule comme une pastèque, attends. Ouais.
1: Non, mais ça, c'est pas.
2: J'ai
1: la pas
2: dit ça,
1: correct,
2: Gérard, c'est
1: ça,
2: pas vrai,
1: ça pas
2: j'ai pas dit ça.
1: Mais vous s'excusez, hein.
6: Ça veut dire quoi encore?
2: Je vais pas
1: ça
2: m'excuser parce que j'ai pas dit ça.
6: Hein, déjà, mardi, j'ai Françoise. Jeudi, Françoise, avec son l'histoire de Ricky Martin.
1: Mais on va l'appeler, Françoise.
6: Non, mardi, il est hors de question que je l'appelle.
1: Mais si.
6: Non.
1: Pourquoi?
6: Non, je descendrai pas.
1: Mais si, dans la cabine pour appeler à Françoise. Françoise, elle veut passer jeudi. Elle veut venir dans les studios pour les coups de gueule le jeudi.
6: Non mais attends, dans ce cas-là, je suis les débats quand?
1: Le jeudi, juste avant, elle voudrait faire le coup de gueule.
6: Non.
1: Ah ouais, mais là. Bon, on fait comment alors?
6: Bah, c'est bien, on a fait le mardi.
1: Bon, tu viens, on descend, allez, allez. On va descendre, on va reprendre l'antenne là, on va retourner à l'antenne.
6: Je crois bien, c'est. Attends. On descend. Mais la première entourloupette, j'arrête.
1: Première entourloupette, vous avez entendu? Donc pas d'entourloupette les enfants, hein. On va reprendre l'antenne là. Hein. Donc il va redescendre. Dans combien de temps on reprend l'antenne là? Quelqu'un peut m'aider? On reprend l'antenne dans combien de temps?
2: Mais quand tu le sens, hein, t'attends.
1: Vous avez mis un disque là, hein?
4: Ouais, il reste 30 secondes sur le disque.
1: 30 secondes sur le disque? Merci Julie.
2: De rien.
1: Elle commence à comprendre. On y va.
2: De rien.
6: Ouais, attends, je vais essayer de trouver quelqu'un qui puisse aller me chercher un casse-dalle chez l'écrou.
1: Non, mais on va te donner, il y a un truc à bouffer en bas. On va y aller. On va demander à des auditrices de venir et des auditeurs de nous apporter à bouffer. Dépêche-toi ! Ah ben, on y va, Gérard ! 10 secondes. On entend dans 30 secondes, vite, ils vont mettre un jingle. Alors tu pourras au moins t'excuser au moins vers des auditeurs à l'antenne.
6: Non, non.
1: Mais si.
6: Je vais pas m'excuser, c'est pas à moi de m'excuser.
1: Pourquoi?
6: C'est au standard.
1: Pourquoi?
6: C'est pas moi qui
1: a... Non, mais dire pourquoi t'as quitté le studio en plein milieu? Les gens, ils se posent des questions.
6: Je sais pas comment c'est.
1: Les auditeurs t'ont insulté?
6: Bon alors.
1: Un petit peu de respect. Et arrête avec ta caméra, s'il te plaît. Non mais stop.
6: Non, tu vas pas me dire chier avec la caméra ce soir.
1: C'est pas ce soir.
6: Passe soir avec ta caméra.
1: Bon, on y va. Bon, ça va être bon là, je crois. Hein. Allez, dépêche-toi. Bon. Bon, ça sent bon et tout ça, hein, d'accord? Bon. Jingle.
4: Normalement, ça devrait sentir
1: radio.
4: Bon.
1: Ah, mais ça sent bon. Ah, ça sent hyper bon. C'est quoi comme parfum que tu mets? Ah!
4: C'est quoi comme parfum, tu dis? Pas là, t'as eu ton micro.
1: Du brut.
4: Du brut, hein.
1: C'est bon le brut. C'est ton parfum préféré ou c'est parce que t'as pas le choix?
0: Non, c'est du déodorant, c'est tout.
1: Ah d'accord, ok. Ça sent bon les filles?
7: Ouais.
1: Ça sent bon, hein. ambiance à son maximum. Donc ce soir, à mon avis, ça risque de bien cartonner encore.
0: De toute manière, première entourloupette. J'arrête. Ça va être clair et net. Clair, net et précis.
1: D'accord.
0: Première entourloupette, j'arrête. Alors maintenant, je préviens d'une chose. Avant qu'on accueille qui?
1: On a plein de cadeaux pour toi.
0: Non mais je préviens d'une chose. Lors des débats, le premier que j'entends parler, Loco, Christine, Carole, est-ce qu'il s'ensuit? C'est clair et net.
1: Tribunal.
0: J'arrête, je coupe. Je coupe les micros et je laisse la place à Morgane. Donc, je vous préviens d'une
1: chose. Morgane, c'est pas Morgane. Hein. C'est plus Morgane là.
0: C'est qui après?
1: C'est Jean-Daniel. Non, c'est Pierre-Alain.
0: Donc, Jean-Daniel. Toi, tu vas pas commencer à me les gonfler avec la caméra. Tu vas pas commencer.
1: Ouais, donc l'ultimatum. Hein.
0: Donc, je préviens d'une chose. Le premier qui me parle de Loco, Christine et Carole. Est-ce qu'il s'ensuit? Ça va être clair et net. Je les laisse pas longtemps à l'antenne. Et au standard, va falloir que ça bouge aussi. Donc, de mon entendeur, salut.
1: Voilà. Maria, elle a 20 ans de poids. Alors Manu.
8: Oui.
1: On finit ton histoire?
8: Oui.
1: Donc il faut appeler François, c'est ça?
8: Mmh.
1: Pour
8: justement, ses coups de gueule le jeudi soir.
1: D'accord.
0: Attends, Manu.
8: Oui.
0: J'espère que c'est pas un truc que t'as enregistré en disant que. J'espère que c'est pas un truc en disant que c'est ma voix.
8: J'ai pas de montage. Hein.
0: Bah, j'espère. Bah, parce que le petit guignol de 15 ans qui s'appelle Jean-Philippe de lundi.
8: Je le connais.
0: Bah,
1: c'est son
0: connais.
1: C'est son pote.
0: Hein, c'est ton pote? Alors je te préviens, j'espère que c'est pas un petit coup foireux que t'es en train de me faire.
8: Eh mais moi je fais pas de coup foireux, justement.
0: Non mais tu connais bon. Jean-Philippe.
1: On y va.
0: Ok, donc on va appeler Françoise.
1: Donc Françoise elle veut faire des coups de gueule le jeudi quoi.
0: Merci Françoise.
1: Ça s'en occupait, donc apparemment elle écoute, elle a les boules. Elle n'ose pas dire pour de vrai. Donc Gérard, est-ce que tu accepterais ou pas? C'est toi qui décides.
0: Non, moi, reste, c'est le mardi, mais moi, il est hors de question que le mardi, je descende à la cabine. Voilà.
8: Allez, Gérard, t'as les boules.
0: Non, mais attends.
1: Eh oh.
0: Eh, je suis gentil, mais quand c'est des coups de gueule sur moi, alors que c'est des trucs enregistrés, j'aime pas trop.
8: Mais c'est pas sur toi.
0: Non, c'est pas sur moi, c'est sur qui alors? C'est sur le pape?
8: Mais non, mais y a pas de montage.
0: Non, il n'y a pas de montage. Comme l'autre guignol de 15 ans qui a été faire un montage avec lundi, il s'est dévoué, il a dit « Ouais, c'est moi qui ai fait le montage sur Gérard. »
8: Mais il n'a pas fait de montage, il a laissé un message sur un répondeur.
0: Ouais, le message sur un répondeur avec Ricky Martins, comme quoi que je la traitais d'enculé.
8: Ah non, ça c'est pas lui. Hein.
0: Ah, c'est qui alors?
8: Non, c'est pas Jean-Philippe, c'est un autre auditeur.
0: Ouais, c'est un autre auditeur, comme
8: il
0: par hasard.
8: C'était mercredi le coup avec Ricky Martins, lui il appelait lundi.
0: Non mais attends, faut pas prendre les gens pour des canards sauvages, hein, mon pote. Hein.
8: Bah je sais.
0: Parce que moi j'ai très bien entendu lundi, le petit David de 15 ans, il s'est dévoué, il a dit que c'était lui.
8: Mais David, il le connaît même pas, c'est qui David?
0: Jean-Philippe.
8: Ah bah voilà.
0: Hein? Jean-Philippe, il a appelé lundi, il a dit que c'était lui qui faisait les montages. Mercredi, bon mardi, les coups de gueule ont été plus tard, pourquoi? Parce qu'il y a eu... Il y a eu, merde, comment qu'on l'appelle? Aide-moi, Manu.
1: Elisazou.
7: Elisazou.
0: Et Elikaku.
1: Voilà, Elikaku, ouais, Elisazou.
0: Il y a eu Elikaku, donc les coups de gueule ont été plus tard. Et comme par hasard, on met, à un moment donné, parce que j'ai écouté jusqu'au bout, et comme par hasard, le coup de gueule à la fin, qu'est-ce qu'on entend? Ricky Martins en disant comme quoi que je l'insultais? Non, mais faut quand même être sympa, hein.
8: Ah, mais ça, j'étais pas au courant.
0: Ah, t'es pas au courant. T'es au courant de rien. Donc, tu connais Jean-Philippe?
8: Vaguement.
0: Ouais. Eh ben, dans ce cas-là, on va appeler Françoise et on va régler ses...
1: On va essayer de recomposer...
0: Parce que...
1: On va essayer de rappeler Françoise Gaël, si tu le veux bien. Et comme ça, on va vérifier. Si ça s'en occupe, on laissera définitivement tomber. On verra ça un autre jour. Parce qu'après, on aura Maria qui voulait parler des pipes.
0: Non, mais attends, moi, je vais pas, laisser ça tomber parce que je,
1: oui, mais là,
0: comme elle a été dire mercredi en direct sur l'antenne.
1: Ouais.
0: Et ça, tout le monde l'a enregistré. Et tout le monde m'en a parlé.
1: Voilà, ça s'en occupe.
0: Merci Françoise.
1: Voilà, donc.
0: C'est sympa.
1: Bon, bah, on garde Manu quand même deux secondes. Qu'est-ce qu'il y a? Qu'est-ce qu'elle avait dit déjà mercredi?
0: Mercredi, comme elle a été dire qu'elle se torchait le cul avec ma gueule.
1: Mais dans ces cas-là, il faut téléphoner, il faut pas attendre le jeudi pour gueuler.
0: Non,
1: t'aurais pu m'appeler avant.
0: Non, mais attends. Comment?
8: T'aurais pu appeler de tes cabines.
1: Oui, il a raison, t'aurais pu appeler de la cabine, ouais. Et te plaindre, on t'aurait passé à l'antenne, t'aurais pu te défendre.
0: Ouais, non, mais attends, si nous, tout le monde qui attendait.
1: Le problème des auditeurs, c'est que comme ils voient que tu écoutes, ils savent très bien que t'écoutes et que tu ne parles pas, ils doivent dire putain, les gens sont persuadés que c'est la vérité ce qu'elle dit. Faut que t'appelles.
0: Non, c'est faux.
1: Oui, mais faut pas attendre le jeudi.
0: Pourquoi qu'elle a décroché son téléphone?
1: Parce qu'elle a peur.
0: Elle a pas envie.
8: Non,
0: elle a pas envie de nous voir, elle a pas envie de parler.
2: Peut-être qu'elle voulait seulement dormir, parce que c'est vrai qu'on la dérange souvent.
0: Oui, c'est vrai. Comme par hasard, tout le monde connaît son numéro de téléphone, alors que c'est pas moi qui ai été donné aux gens.
8: Mais tout le monde connaît ton numéro de téléphone.
2: Mais Françoise a des amis.
0: Oui, mais ça, mon numéro de tatou, ça, c'est mon problème.
1: Voilà.
0: C'est pas le vôtre.
1: Voilà.
0: D'accord? Voilà. Ça, le numéro de tatou, de toute manière, je vais demander à Olivier Dapro qui reprenne le truc de Francis Cabrel et qu'on coupe au moment où qu'ils disent.
1: J'en ai parlé avec Olivier Dapro, il s'en était même pas rendu compte au début.
0: Ouais, ben, faudrait le couper.
1: On va faire attention quand même.
0: Donc, faut le couper.
1: D'accord, ok.
2: Il y a juste quand même une chose, Gérard, j'aimerais que tu nous tiennes au courant du scoop parce qu'il faut quand même dire que Gérard, vous le voyez sur Fun TV, les autres, je vais vous le dire à la radio, Gérard porte une alliance. Ça, main gauche, donc tu t'es marié la semaine dernière, tu nous as même pas tenu au courant.
0: Je vais dire une chose, c'est pas une alliance, c'est une bague que je me suis achetée, je me suis fait un petit cadeau moi-même.
1: Montre-la un petit peu, montre-la.
0: Voilà, pour ceux qui de Fun TV, si vous la voyez.
1: Oh bah, même ceux de la radio, approche-la bien, voilà, comme ça, même
0: voilà.
1: Ceux de la radio la voient également. Regardez comme elle est belle, elle brille.
8: Là.
1: Elle est belle, hein, Manu, hein?
8: Très belle.
1: Très belle, bah, combien ça t'a coûté ça?
0: Ça m'a coûté 10 balles.
1: Ah, quand même!
8: C'est dans les
1: quand même!
8: Où tu mets 10 balles,
1: ah, c'est une belle bague à 10 francs!
0: Voilà, c'est tout.
1: Fais voir? Je peux essayer, je peux voir? Ouh, c'est une belle bague à 10 francs, dis-moi ça. Ah bah, garde-la alors, tant pis.
8: Max,
1: je te sucerai le doigt tout à l'heure. Normalement, il y a des nanas qui doivent venir ce soir, elles te suceront le doigt pour que tu puisses retirer ta bague.
8: Oui,
1: c'est une très jolie bague, Manu. Ah non, mais c'est bon, si tu mets les deux. Bah, la casse pas, idiot!
0: Bah voilà.
1: Voilà, non, mais elle est très bien, elle est très belle. Fais voir comme ça, juste comme ça.
9: Regardez.
1: Ah, tu peux la remettre. Elle est très très belle. Très très très belle bague de belle valeur, d'une valeur de 10 francs. Manu Bonnebourg.
0: Donc, il y a une dame nommée Séverine, si elle nous écoute, comme elle a appelé hier. Parce que j'ai entendu. Elle a dit qu'elle allait venir. Donc, si elle veut venir,
1: voilà,
0: elle est toujours la bienvenue.
1: Bah ouais,
0: si quelqu'un pouvait me ramener un petit sandwich, parce que je commence à avoir les crocs.
1: C'est vrai, c'est vrai. On avait dit qu'on t'offrait un petit cadeau. S'il y a un auditeur ou une auditrice qui pourrait apporter un petit peu à manger à Gérard qui n'a pas mangé, c'est vrai que ça ferait bien plaisir. D'ailleurs, en parlant de bouffe, tiens, j'ai un petit cadeau pour toi. Hop là, voilà.

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1: Allô? Bon, Gérard est toujours pas là, hein, comme d'habitude. Je sais pas ce qu'il fout. Gérard!
2: Ah, tu vas bien, Olivier de la Pro?
1: Et toi, fille?
2: Super.
1: Y a Gérard.
2: Ouais, super.
1: C'est cool, Gérard. T'es en retard, pour changer.
3: Excusez-moi du retard.
1: Tu parles.
3: Donc, bonsoir à tous. J'ai même pas les noms, donc on va attaquer sur le premier débat sur les nanas.
4: Attends, j'ai...
1: Incompétent.
3: Donc,
1: pas professionnel, là.
3: J'en connais deux encore parce que je pense qu'on va faire voilà. On vient d'écouter la parodie de Francis Cabrel. S'il te plaît, t'es gentil. Donc on vient d'écouter la parodie de Francis Cabrel, donc de Sur moi. J'espère que votre manière il est éteint, donc il sonnera pas. Donc ne vous fiez pas au numéro qu'on vous a donné, de manière parce que je vous répondrai pas.
1: Tu devrais l'allumer ton tatou quand même, Gérard.
3: Non.
1: Mais on sait jamais, il peut y avoir des messages.
3: Non. Bon, je l'allumerai pas, donc il est hors de question que vous vous amusez à me laisser des messages constamment. C'est réservé uniquement, le numéro est réservé uniquement
5: qu'au nana. C'est gentil.
3: Voilà, pour l'instant, si on n'a personne, on va remettre un...
1: Ah non, tu parles.
3: Bah ouais, mais je vais dire quoi.
1: Tu parles de toi.
3: Du blablabla, donc... qu'est-ce que vous voulez que je vous raconte de beau?
2: T'as fait quoi aujourd'hui, Gérard?
3: J'ai fait quoi? Je me suis levé quand même à 8h. 8h30. Ouais.
2: Super. T'en as trouvé?
3: Non.
2: Merde.
3: C'est pas merde, c'est du boudin.
1: Il y a Nanou sur Minitel qui marque « Je t'aime à la folie, Gérard. Oui, j'ai envie de toi. »
3: Ouais, Nanou, ça suffit comme ça. Moi, tu m'intéresses pas,
1: Ah bon?
6: Attends, c'est une proposition. Je dis, faut que t'arrêtes aussi quand même de te braquer sur tout, quoi.
3: Non, mais moi, des propositions comme ça sur Minitel, il est hors de question.
6: Ce soir, spécial fille.
3: Ce soir, spécial. Spécial fille pour le premier débat. Donc, si vous me laissez, on va accueillir Feuille de Rose. Bonsoir.
6: Bonsoir, Feuille de Rose.
3: Merci pour le Larsen.
1: Sympa.
3: Amélie, bonsoir.
7: Bonsoir, Amélie.
3: Carole, bonsoir.
8: Bonsoir, Carole.
3: Carole, tu travailles, s'il te plaît.
9: Là, Carole, j'ai dit bonsoir, Gérard.
3: Merci. Oh. Magali.
9: Bonsoir,
1: Magali. Salut, Magali.
3: Salut. Attends, qui c'est qui dit mon GG d'amour, là?
9: C'est moi, Magali.
3: Magali et Carole, s'il vous plaît.
9: D'accord, chérie.
3: Magali.
9: Ouais.
3: On se calme, oui. Magali et Carole, s'il vous plaît.
9: D'accord.
3: Christine.
10: Bonsoir.
9: Christine.
3: Et pour finir, Christelle.
11: Bonsoir, Christelle.
12: Bonsoir, Bicounet.
3: Comment?
12: Bonsoir, mon Bicounet. Bonsoir, mon petit chien.
3: Bicounet.
12: Salut, petit
3: Bicounet. Qu'est-ce que c'est que ce
12: cinéma? On est tout amoureux de toi, Gérard. Tu comprends?
3: Ouais,
10: tu m'expliqueras.
3: Tu m'expliqueras. Oui, qui c'est qui m'aime?
12: Moi, Carole.
9: Moi, Magali.
3: Oh là là.
12: Bon, Gérard, j'aimerais bien te rencontrer.
3: Non, il y en a qu'une
12: qui l'aime.
3: Non, mais n'ayez crainte, de toute manière, il y en a que
12: j'ai pas. On fera le tri après, hein.
3: Ouais, je fais le tri. C'est moi qui fais le tri après.
12: Ok, Gérard, je t'écoute.
3: Ouais, il y en a qui ont derrière de cochon.
12: Cochonne,
10: Gérard. Cochonne.
3: Moi, derrière de cochon ou de babouine, ça.
12: Ouais, mais elle aime bien le cochon, peut-être.
3: Une question que je vais vous poser.
12: Oh, oui, Gérard,
3: on se calme, les cochonnes.
12: Oui, mon chéri.
3: Ça y est, une question que je vais vous poser.
12: Oui.
3: J'aimerais bien qu'on éteigne un peu le néon parce que je commence à avoir un peu chaud.
1: Ouais, éteins lampadaire. Éteins lampadaire, Philippe.
12: Qu'est-ce qu'on a chaud?
1: Gérard,
12: j'aimerais que tu transpires.
1: Gérard, qu'est-ce que tu fais sous la table?
3: Je suis pas sous la table. Alors, une question que je vais vous poser. Allez, elle va être vite paix. Comment s'appelle la femme du babouin?
12: La femme du babouin?
9: La babouine?
12: La babouine. Attends,
9: Christine.
12: La femme de Gérard.
9: Carole, un babouinon.
3: Alors, bon Carole, non, non attendez, je vais noter. Alors, Carole,
12: bambino.
3: Une babouine?
12: Un bambino.
3: Bambino?
12: Un bambino. Un babouino. Un bambino.
3: Ouais.
12: Ok.
3: Mais ok. Et après, qui la c'est qui peut répondre?
12: Magali. Oh,
3: Gérard. Magali.
12: La babouine.
3: Ouais. Hein? Attends, je note. Babouine.
12: Ouais. C'est quoi la question?
3: Quelle est la femme du babouin?
12: La femme du babouin, c'est le bambino.
3: Bon, ben ça y est, c'est Carl qui vient de répondre. Magali, t'as répondu. Christine?
12: Ah, elle a retenu mon prénom.
3: Christine?
12: Non.
3: Christine!
12: Bon, Christine, tu te réveilles?
4: Ouais, Christine!
12: Christine! Oui?
3: Oh, tu te réveilles un peu?
12: Oh, tu réponds à la vache,
3: tu
12: vois?
3: Moi, tu réponds?
12: J'ai répondu à Babouine.
3: Non, c'est Magali qui a répondu à Babouine.
12: Non, mais j'ai répondu à la première.
3: Bon, d'accord.
1: Sur Minitel, il y a le Minitel qui a explosé là depuis que t'as pris l'antenne, Gérard. Ouais. Ça a monté grave. Et c'est marqué. Non, mais c'est vrai en plus. C'est marqué Stéphane dit que la femme du babouin, c'est toi.
3: Non.
12: Non, c'est. Ah non, je suis pas d'accord. Hein.
3: Attendez. Qu'est-ce que j'ai dit avant de commencer l'antenne?
12: Ah, c'est pas moi en tout cas.
3: Bon. Alors, je préviens d'une chose, que si je rentends un mot comme Christine et Carole,
12: ouais, ou
3: sans compter
12: compter locaux et tout ça,
3: voilà.
12: Bon standard. C'est de l'abus, quand même.
3: Donc, si ça commence comme ça, ça va dégager vite fait, bien fait.
12: Ouais,
3: donc ce soir, j'ai pas envie de m'énerver, j'ai pas envie d'insulter, ouais. Parce qu'il y a quand même pas mal de trucs qui sont mauvais.
12: Ça
3: donc,
12: pue?
3: Comment?
12: Ça pue?
3: Hein?
12: Ça pue?
3: Non, mais ça, je vous dirai plus tard ce que c'est.
12: D'accord.
3: Donc, on va commencer par... alors, pourquoi que les nanas nous font voir leur ventre?
12: Carole, quoi?
3: Pourquoi que les nanas nous font voir leur ventre?
12: Pourquoi? Parce que le ventre, c'est sexy. Hein. Et c'est juste au-dessus du vagin.
3: Ouais, non, mais attends.
12: C'est Carole qui parle.
3: Ouais, Carole.
12: Oui.
3: Est-ce que tu as déjà vu...
12: Oui.
3: Est-ce que t'es déjà sorti en boîte?
12: Bah, bien sûr, à la loco.
3: À la loco, quand?
12: Ouais. Quand? Bah, la semaine dernière.
3: C'est bizarre, je t'ai pas vu.
12: Ah bah, moi non plus, je te connais pas. Je peux pas te voir, je sais pas comment tu es physiquement.
3: Non, mais de toute manière, c'est facile à me reconnaître. Hein.
10: Ah, attends. Oui.
12: Ah bon, t'es comment? Dis-moi, t'es comment?
4: Ouais, t'es comment? Comme un babouin, quoi.
12: T'es comment?
3: Qui c'est qui dit babouin, là?
12: C'est pas moi.
3: Non, c'est pas moi, c'est ma soeur qui balbeur entre les cuisses d'un catcheur.
12: Ah, tu t'es surpassé là. Ouais,
3: donc on va continuer.
12: Non, Gérard, tu n'as pas répondu à ma question.
3: Qui c'est?
12: C'est Carole.
3: Ouais,
12: c'est
3: Carole.
12: Comment physiquement, mon amour?
3: Hein?
12: C'est comment physiquement?
3: Bah ça, tu baisses un petit peu la radio, s'il te plaît, derrière.
12: Ah, c'est pas moi.
3: Non, c'est pas moi, c'est ma sœur.
12: T'es sous casque, donc ça peut pas faire d'arsène.
3: Donc
12: c'est comment physiquement?
3: Ben, je te le dirai tout à l'heure après la fin du débat.
12: Oh non, mais décris-toi, Gérard, décris-toi.
3: Non, mais c'est bon, je vous l'ai déjà dit plusieurs fois.
12: Mais non. Ouais, mais écoute-moi, Gérard, ta première fois, je suis content. Bravo.
3: Merci pour le premier.
1: C'est normal, tu commences à insulter, Gérard.
3: Non,
12: elle a pas insulté.
3: Non, j'ai pas insulté.
1: T'as dit gonflé.
12: Non, ouais, mais gonflé, c'est gonflé, quoi.
1: Bon, d'accord.
12: Comme...
3: Amélie. Ouais, Amélie.
5: Moi, je t'ai déjà vu, t'es beau comme une statue grecque et t'es un véritable Apollon. Je voulais dire.
4: Moi, je suis comme Amélie.
5: C'est pareil. Voilà.
3: Ouais. Attends, Amélie.
5: Oui.
3: T'es venue quand à la loco?
5: Oui, je suis venue il y a 2 semaines, genre.
3: Il y a 2 semaines?
5: Une véritable statue grecque. J'étais très impressionnée d'ailleurs.
3: Ok.
4: Oh là. Non, mais c'est vrai, hein. Je confirme.
5: C'est vrai, t'as pas fait sur lui, hein.
4: Feuille de rose.
3: Ah, ça y est. Ça y est.
4: Ah, ça y est quoi?
3: Non, mais c'est bon, vas-y, feuille de rose.
4: Ben quoi?
3: Ben, dis ta pensée.
4: Ben, j'ai dit que tout ce que dit Amélie, c'est vrai.
5: Mais je te remercie, feuille de rose.
3: Voilà, comme
4: et
3: ça.
4: Et d'ailleurs, j'étais avec Amélie,
5: tout à fait.
4: Bon, malheureusement, je t'ai pas présenté Amélie, mais bon,
5: ça sera une prochaine fois.
3: Ok.
5: Pendant qu'Amélie...
4: Ok.
3: Qu'est-ce qu'il peut dire avec sa poupée gonflable, là, devant les yeux? Donc, Carole?
12: Oui?
3: Et toi?
12: Quoi, moi, je t'ai dit, je t'ai pas vu, j'étais à la loco, je t'ai pas vu.
3: Tu m'as pas vu.
12: Je sais pas comment tu es, je sais pas qui tu es, d'où tu viens, peut-être que tu es un homme.
3: Moi, je viens de la région parisienne. Hein. Je suis né à Paris, donc je viens de la région parisienne. Manière, on descend tous des singes.
12: C'est vrai. On
3: descend tous des singes.
1: Gérard, tu te sens assez proche du singe?
3: Spécialement non.
1: D'accord.
10: Premier descendant, moi, trouve, justement Gérard, nous attendons.
1: Mais Gérard, donc,
3: attendez, 5
10: une
3: minutes.
10: Une nouvelle venue, donc nous accueillons Yo-Yo, 27 ans de Mou.
12: Salut Yo-Yo.
10: À la place de Christine qui est partie.
12: Et sur Minitel,
1: il y a Stéphane qui te demande si tu couches avec des poupées gonflables.
0: Oui. Non.
13: Bonsoir Gérard.
1: Ah, j'ai entendu oui là.
3: Attends, ça c'est un trablot.
13: Ouais, mais pourquoi je suis un trablot, Gérard?
3: Non, dégage.
1: Mais non, c'est
12: Gérard,
1: tu sais
12: qu'il y a des trablots qui...
3: Non, mais c'est bon.
12: Gérard, tu sais qu'il y a des trablots qui ont flashé sur toi.
3: Bah, c'est clair.
13: Il n'y a pas de mal, Gérard.
3: Non, mais attends, avec quel trablot tu dégages?
12: On a dit
3: 100%
12: féminin.
3: Mais
12: écoute,
3: il y a un travelot, je veux pas de travelot.
12: Il est plus femme que femme, peut-être. On le garde. Mais oui, on le garde, exactement.
13: C'est la moindre des choses. Moi, je suis pas vraiment un mec, si tu le veux, mais enfin, je suis pas là pour t'insulter, et ça, c'est la moindre des choses, donc tu pourrais me garder, au moins.
12: Et puis en plus,
3: elle est si j'ai envie. Je vais demander 100% fille.
1: Attends,
3: au départ.
1: Est-ce que tu as été opéré?
3: Non,
1: il a été opéré, donc c'est une fille.
10: Il a été opéré, c'est une
12: fille.
3: Donc
12: c'est une fille.
13: Gérard,
12: on l'accepte.
3: Tu mets un truc derrière qui tape, c'est bon.
13: Ok, merci Gérard.
12: Gérard, tu mets tes débats.
13: Merci.
12: Ton débat plutôt.
3: Je voudrais bien que Christelle
12: réponde. Je voudrais savoir combien mesure ta queue.
13: Qu'est-ce qu'il y a?
3: Non mais attends, qui c'est qui parle comme ça là?
13: Moi je voudrais savoir si c'est avant l'opération ou après l'opération la question.
3: Non mais attends, toi tu dégages, bonne nuit Yo-Yo. Bonne nuit Yo-Yo.
1: Bonne nuit Yo-Yo.
3: On dégage.
13: Non, Gérard.
3: Bonne nuit Yo-Yo.
13: Bonsoir Gérard.
3: Bonne nuit.
13: Bonsoir
12: Gérard.
3: Bonne nuit Yo-Yo. À la prochaine. À la prochaine, tu repasseras ta chemise, ça sera faite.
2: Ça sera faite.
12: Ah bah, Gérard, t'écoutes là?
3: C'est qui?
12: Les feuilles de rose.
3: Ouais, feuilles de rose, je t'écoute.
12: Ah oui, feuilles de rose. Ah bah d'accord.
3: Non mais, les gouines là, c'est bon. Yo-Yo, je te dis, tu dégages.
13: Oh non.
3: Yo-Yo, tu dégages.
12: Yo-Yo,
3: tu dégages.
2: Dégage.
13: Pourquoi Gérard?
3: Voilà, tu dégages, c'est tout, j'ai pas.
12: Bon Gérard, on va pas aller au
3: bout
12: des
3: débats. Tu cherches pas midi à 14h.
12: On continue là, le débat. Ouais, vas-y, continue. Et Gérard, est-ce que t'aimes les filles?
3: Oui.
12: Est-ce que t'aimes les filles, toi, qui montent leur ventre?
3: Donc, il y a certaines nanas qui. Con.
12: Oui, oui.
3: Il y a même trop de nanas.
12: Quoi?
3: Moi j'ai vu à la loco tous les vendredis, je le vois.
2: Soit.
12: Ouais.
3: Merci pour celui qui dit dans la chiotte, parce que tout à l'heure ça va aller vite, je vais arrêter là.
12: Non,
3: allez. Donc je reviens. Donc j'en vois régulièrement à la loco qui nous font voir leur vente sans arrêt.
12: Ça t'explique. Et alors
3: c'est
12: clair.
3: Non, c'est pour un
12: seul. Gérard, ça t'excite de voir le ventre?
3: Personnellement, non, mais il y a quand même certaines limites.
12: C'est trop commun, il faut montrer son cul maintenant, ou ses orteils, je sais pas. Moi.
3: Non, mais attends, il y a des limites.
12: Gérard, quelle est la partie préférée chez une femme pour toi?
3: La question, je m'y attendais. Attendez.
10: On accueille Nathalie, mais continuez, c'est bon.
3: On accueille Nathalie.
13: Bonsoir Nathalie.
12: Bonsoir Nathalie, ça va?
13: Ça va.
3: Salut Travelo.
12: Travelo. C'est pas un Travelo, c'est Nathalie.
3: Ouais, bah tiens.
13: Ça tient quoi?
12: Bon Gérard, Gérard, réponds. Quelle est la partie qui t'excite le plus chez une femme?
3: Chez une femme, la partie qui m'excite le plus.
13: La partie qui envoie en l'air.
3: Alors toi, tu vas dégager, tu vas pas me faire chier.
12: Allez.
4: Allez, Gérard.
14: Répond,
4: son cul.
14: On
15: saura jamais
14: qu'il est cul.
15: Son
4: ventre, sa bouche.
13: C'est sain, Gérard.
15: Non.
4: Bah alors,
15: ouais. Non, mais de manière bon, feuille de rose.
2: Oui. De manière feuille de rose.
15: Feuille de rose.
2: Oui. De rose.
15: Je te le dirai après.
4: Ah non, non, non, non, non, non,
14: c'est Carole qui parle.
4: Non. Tout de suite. Tout de suite sur le champ, je te prends.
13: Ses yeux, Gérard.
15: Non.
14: Ses pieds. Bah
4: alors, c'est quoi?
14: C'est ça. Les poissons, Gérard.
4: Son minou.
14: Le ventre.
13: Son sourire.
15: Non.
14: Son anus.
15: Non.
14: Ses fesses.
15: Non.
14: Si. Son ventre.
4: Ses aisselles.
14: Ses jambes, ses cheveux.
4: Son clitoris.
15: Non.
13: Son pion.
15: Non.
14: Les orteils.
4: Son cou.
15: Non.
14: Les orteils.
15: Non.
14: Sa bouche.
15: Non.
14: Son nom.
13: Son
14: nez.
13: Son nom. Son prénom.
4: Ses yeux, son nez.
15: Hein?
4: Ses oreilles. Bon,
14: allez, Gérard, vas-y, c'est pas... Allez, on va pas jouer comme des gamins, là. C'est 35 ans, quand même.
15: C'est oui, c'est ni oui ni non, hein.
2: Ni oui ni non,
14: c'est
2: hein.
14: Ni oui ni non, hein. T'aimes tout.
4: C'est ni oui ni non, hein.
13: Moi, je suis sûr que c'est ses yeux.
15: Non.
4: Non, moi, je crois que c'est son pied.
15: Moi, c'est qui parle comme ça?
4: C'est moi, Carole. Allez, c'est Carole.
15: Ouais, bah.
4: Parce que j'ai un petit accent, tu comprends?
15: Ouais, c'est bon, toi, la Carole, tu vas commencer à t'aimer.
4: Gérard, t'énerve pas. Le blanc, bon, allez, Gérard, pourquoi tu. Allez, vas-y, donne
13: c'est quoi, Gérard, la réponse.
4: Bon, alors, Gérard.
15: Alors, la réponse. Alors,
4: voilà. La réponse, vas-y.
13: La réponse, Gérard.
15: C'est une nana aux yeux bleus.
4: Wow.
15: Nana
4: aux yeux bleus. Moi, j'ai les yeux bleus.
14: C'est pas très original, hein, mais bon, c'est pas grave.
4: Moi, j'ai plein de yeux bleus partout.
15: Qui c'est qui a des yeux bleus partout?
14: C'est moi, les yeux bleus, j'en ai crevé aussi.
15: Bon, allez, bon, allez.
16: Gérard, tu rentres un peu dans le débat là.
15: Le meilleur, je sais quoi, c'est de boire.
16: Mais je sais bien, moi aussi j'en ai deux. On est pour rien. Rentre.
15: Oh, on se calme. Oh, les taupes.
16: Comment ça se calme?
15: Oh, les taupes. Ok, tu crois là, les taupes? Bon, allez.
14: Bon, j'arrête. Bon, allez, on est là. Vas-y, Gérard.
15: Donc, t'as une deuxième question.
16: Non, mais Gérard. Non, mais attends, t'as l'antenne, tu remets ton casque. Non, arrêtez, voyez. Voilà, ça y est.
14: Oh, mais Gérard.
15: Gérard, on n'est pas comme ça.
14: Mais attends,
15: comme
14: mais
15: ça.
14: Gérard, tu m'as.
15: Tu continues pas sur un bordel.
14: Excuse-moi, Gérard,
4: pour une fois,
14: c'est pas
4: le bordel,
14: pour une fois, on rigole.
15: Tu continues pas comme ça, ou pas?
14: Gérard, c'est on tout. S'excuse, on se met à genoux.
16: Gérard, il y a Stéphane sur Mita qui te demande si t'as une bite.
4: C'est qui crie?
13: Ouais, c'est qui?
16: Ça va être Gérard. Ça y est, Gérard a remis son casque. Non, c'est bon, il est revenu.
14: Allez, Gérard, vas-y.
4: Gérard, excuse-moi,
16: c'est quoi l'occasion? Il est vexé, Gérard.
4: Oh, Gérard, allez, Gérard.
14: Tu veux qu'on te lâche le pied?
13: Non.
15: Donc, que pensez-vous des femmes?
4: Des quoi?
15: Des femmes sexy.
2: Sexy.
14: Bah, c'est indispensable.
13: C'est ce qu'il faut. Hein.
4: Alors, moi, je suis pas d'accord.
14: Pourquoi?
4: Parce que je mesure 1m010 les bras levés.
15: Et je vois pas le rapport.
13: Moi, Gérard, je pense que c'est l'essentiel.
4: Moi, Gérard, je pense que c'est toi le mec le plus sexy de la Terre.
13: Ah, on n'a pas parlé des mecs, on a dit des filles.
16: Qui c'est qui a dit que Gérard était le mec le plus sexy? Carole vient de dire que t'étais le mec le plus sexy et tu retires ton casque. Je crois que tu rates franchement quelque chose, Gérard.
2: Tu es belle.
14: Ouais, Gérard, franchement, tu es.
15: Donc tu n'es pas avec travailler avec deux voix sur tout le long du débat.
2: De bon.
15: Bon, bah moi je veux pas savoir.
4: Gérard,
15: c'est
4: parce qu'on se
16: voit. C'est parce qu'on a un décalage.
4: Gérard, tu en
15: bon, Nathalie, déjà le crablot, tu vas commencer à fermer ta gueule.
2: Ta gueule, ta gueule.
4: Faut pas insulter, Gérard, la note.
15: Non, mais le tableau, il a fait.
4: La note, n'oublie pas, tu vas te faire virer.
15: Le tableau, dehors.
2: Dehors.
15: Bon, allez.
4: Allez, on continue le débat, hein.
16: Gérard.
4: GG.
16: Allô.
4: GG. Gérard.
16: Allez, Gérard.
4: Gérard,
16: t'en as pas. Gérard.
10: Est-ce que vous voulez insulter?
4: Gérard.
10: Bon, les fils, qu'est-ce que vous avez dit?
4: Rien.
14: Non, j'ai rien fait.
4: On a rien fait, on a dit qu'il était. J'ai dit qu'il était l'homme le plus sexy de la Terre.
10: Bon, et après?
4: Et qu'est-ce qu'il pense des femmes sexy?
13: Moi, Nathalie, je n'ai rien dit.
10: Bon, alors pourquoi il est parti?
13: Je ne sais rien.
10: Bon, donc, c'est pas de votre faute.
13: C'est pas de la faute.
14: Non, c'est pas de votre faute. C'est pas de notre faute.
10: Bon. D'accord.
4: Gérard!
10: Il est parti chercher son...
4: Gérard!
10: Il est parti chercher son chef pour avoir...
4: Chef.
10: Pour savoir c'est pas, je sais pas quoi. Max.
17: tu n'es pas à travailler avec deux bras.
10: Voilà.
17: Je ne travaille pas avec deux bras tout le long du débat.
10: Allez.
17: Bon, toi, tu dégages avec ta caméra, tu me fais pas chier. Allez hop.
10: Voilà.
17: Déjà une. Allez hop.
10: Il est dans le couloir, il fait sa crise. Allez, il revient. Mais il revient.
13: C'est parti, manger son
10: il revient, Gérard, et là, les filles, on l'appelle. Allez, les filles.
17: Tu dégages.
10: Il y a des auditeurs qui sont là pour faire un débat et la caméra, on s'en fout.
13: On attend la question.
17: Tu dégages.
10: Déjà le travelot.
17: Tu dégages.
9: On attend de prendre une cigarette. Bon, Gérard.
17: Non, mais moi, je continuerai pas tant qu'il y aura deux voix.
9: Gérard, écoute, c'est pas grave, Carole. Allez, Gérard.
16: Écoute-moi. Tu vois, elle raccroche, hein, Gérard.
9: Gérard.
17: Malin. Qui c'est?
9: Gérard, c'est Magali.
17: Hum?
9: Bon, qu'est-ce que tu penses à des femmes sexy?
17: Non, mais c'est moi qui pose à...
9: Personne n'a répondu. Alors, moi, je trouve que les femmes sexy, ça m'excite.
17: C'est-à-dire
9: c'est quand je vois un ventre, tu vois, j'imagine les formes, tu comprends, Gérard? Tu comprends ou pas?
17: Non mais attends, femme sexy, je vais te dire une chose que...
9: Moi, ça m'excite. Ça m'excite, Gérard.
17: Personnellement, si je trouve... Si je trouve le bonheur à mon pied.
9: Le bonheur à ton pied, oui. Chaussure à ton pied, Gérard.
13: Chaussure, ouais, exactement.
17: Ouais, la chaussure à mon pied, puis qu'elle s'habille en sexy, bon ben.
13: Bah, tant mieux pour moi, quoi.
17: Non, mais je lui ferai comprendre une fois, gentiment.
13: Attends, Gérard, pour qu'elle te séduise, faut quand même qu'elle soit un minimum sexy, non? Tu crois pas?
17: Ouais, mais il y a des limites.
10: À la place.
13: Ah oui, il y a des limites.
9: Non, mais Gérard, c'est quoi tes limites, Gérard?
17: Stop, 5 minutes.
10: À la place de Christelle, on accueille Sophia, 20 ans.
18: Salut Sophia.
19: Bonsoir.
13: Bonsoir Sophia.
19: Ça va?
17: Je crois que j'avais demandé 100% fille. Nathalie, c'est pas une fille. Hein.
19: Bonjour,
17: Amélie.
19: J'espère que si Nana, c'est pas trop pour toi, là, parce que pour l'instant, t'assures pas trop. T'imagines, t'as 6 paires de fesses, 12 reploplo. Il faut assurer, là, maintenant, j'espère.
16: Ça, faut voir. Hein.
19: Exactement, directement.
17: Non, mais ça, ça reste à prouver.
16: Bonsoir.
19: Gérard.
17: Oui.
19: J'ai envie de toi.
17: Qui?
19: Carole.
13: Nathalie.
17: Bon, ta gueule, t'as
19: Non, c'est Carole qui te parle, mon maman.
17: Bon, ben, toi,
19: Gérard.
17: Qui?
19: Magali.
17: Ouais, ben, bon, ben, de toute manière, vous répondez, tout le monde a répondu à la deuxième, on passe à la troisième.
9: Non, mais t'as pas répondu, Gérard.
17: Moi, personnellement, je suis contre.
9: T'es contre?
19: Ouais, moi aussi, je suis quoi? Qu'est-ce qu'il faut? Il faut quoi, là? Que la fille, ça, quoi, s'habille avec quoi?
17: Elle n'a pas besoin d'être sexy.
9: Gérard, c'est quoi pour toi une femme sexy?
17: Le travelot, tu te tais, s'il te plaît, derrière.
13: Ah, mais j'ai envie de savoir.
17: Mais j'ai pas envie de te répondre.
9: Gérard
13: C'est méchant, Gérard, avec moi.
9: Gérard, est-ce qu'une fille sexy pour toi, c'est une fille qui a les yeux bleus?
17: Passons à la troisième question. Donc, vous allez. Alors, maintenant, la troisième question, puis on va. On va essayer de se réveiller un petit peu, là.
9: Oui, Gérard. Oui, Gérard.
17: Donc, la question, c'est pourquoi que les femmes mettent un piercing sur le ventre et
9: Sur le ventre.
17: Vous allez réfléchir. Vous réfléchissez à la question et on va écouter.
16: Juste avant que tu donnes le nom et le titre du disque, Gérard, je voudrais rappeler aux gens qui peuvent venir devant Fun Radio pour te regarder sur
17: Fun TV. Il y a déjà 143 avenue Charles de Gaulle à Neuilly. Donc et puis s'il y en a qui veulent me ramener un sandwich, sera le bienvenu.
13: C'est vrai, Gérard.
9: J'arrive.
13: Pensez à Gérard.
16: On leur offre tous un CD d'Aquad, Baby Girl.
17: S'il y a une nana qui me ramène un sandwich, je lui fais un gros câlin.
9: Oh là là,
16: il y a déjà du monde devant, donc faut pas qu'ils hésitent.
18: Gérard, Nathalie t'envoie deux pizzas.
20: Ouais. J'étais avec les auditeurs devant, là on n'arrêtait pas de parler, on se potait le cul, c'était génial. Et ils demandent si c'est possible de voir ton torse. Est-ce que tu pourrais voir ton torse, même pour les auditeurs de la radio?
15: Non.
18: S'il te plaît.
12: Allez,
20: Allez, Gérard, enlève ton t-shirt à poil. C'est quoi, on est devant la radio avec un Walkman ou des une enceinte, un truc qui pète. Hein.
15: Donc on va écouter Gazon tondu. T'arrêtes-toi s'il te plaît avec ta caméra parce que tout à l'heure je vais arrêter mais ça va être pour de bon là ce coup-là.
18: Voilà. Tu vois.
15: Donc ça va être Gazon tondu avec danse avec tes baskets. Hein. Et okay. On se retrouve juste après pour la suite des débats.
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20: Samedi et dimanche, il y a quoi demain déjà en demi-finale?
22: C'est demi-finale mec demain, non?
20: Et demi-finale c'est d'homme?
22: Non. Je raconte.
20: Bon, alors, bon.
22: Attends, il y a le Belge.
20: Ouais.
22: Contre je sais plus qui.
20: Bon, on va voir si ça peut marcher. Ça m'étonnerait, mais on va voir s'il y a un public fidèle. Alors, les demi-finales, pour ceux qui nous écoutent et qui ont le droit d'y accéder, qui y iront, on va dire les matchs d'hommes ou de femmes, peu importe. Le match qui sera diffusé sur France 2 ou France 3. Entre 16h et 17h, parce que bon, on peut pas donner une heure pile, parce qu'il faut déjà que la caméra tombe dessus. On va dire entre 16h et 17h, je regarde France 2 ou France 3, je sais pas si ça sera diffusé sur France, je crois que ce sera plutôt France 2 à 16h. France 2 donc à 16h, démerdez-vous pour savoir quel est le match qui est diffusé sur France 2 à 16h, d'être dans le public avec une affiche Max le Star System. Ça va être dur ça, hein. Ça va être dur. Allez, celui qui le fait.
15: Avec danse avec tes baskets. Donc, on reprend la suite de la libre antenne. Donc, on accueille Feuille de Rose toujours. Feuille de Rose.
12: Bonsoir,
15: Vera. Oui.
12: Bonsoir,
15: Vera. Bonsoir. Nathalie, ça suffit, c'est pas à toi que je m'adresse. Je t'appellerai pas de chambre, tu sortiras sous le lit.
12: D'accord.
15: Oui.
12: C'est Carole, je pourrais avoir ton adresse, s'il te plaît.
15: Tout à l'heure, en antenne, s'il
12: d'accord.
15: te plaît.
12: Tu veux le passer aussi?
15: Qui?
12: Magali.
15: Ouais, on verra ça tout à l'heure en antenne.
12: Ok, d'accord.
15: On verra ça tout à l'heure en antenne, s'il vous plaît.
12: Gérard, tu n'aimes pas tout le monde non plus, hein, quand même.
18: Gérard, j'ai un petit mot pour toi. J'ai une copine qui t'envoie deux casse-croûtes d'ici 10 minutes, là. C'est promis.
15: Non, on verra.
12: C'est gentil.
15: On verra.
18: Deux casse-croûtes.
12: Quatrième question.
18: Préparé avec amour.
12: Gégé, c'est Amélie, je voulais te dire que pour les millions d'auditrices qui nous écoutent, que c'est vraiment jouissif d'être à l'antenne avec toi.
18: C'est vrai.
12: Moi, je m'amuse bien.
18: Ouais.
12: Ça, c'est vrai.
18: Très bien.
12: Ouais. Entendre ta voix,
18: d'accord.
12: Quand je te parler.
18: C'est vraiment sympa.
12: Ça te fait rien, Gérard? Mais Gérard, je me demande si tu aimes les filles, en fait. T'aimes pas les filles. T'aimes pas les filles sexy. On se pose la question, là. Gérard, t'es homo, t'aimes les filles.
15: Gérard, de quoi?
12: T'adores les filles ou pas?
18: Gérard, c'est vraiment n'importe quoi, les filles.
12: Donc, t'es homo.
18: Vous dites n'importe quoi, les filles.
12: Oh, mais si. Mais Gérard, réponds, s'il te plaît.
15: J'ai dit que j'ai toujours aimé les filles.
12: Donc, ouais, non, tu es homo. Sexuel. T'es homo.
15: Non, attends, homo, c'est deux mecs qui couchent en chambre.
12: Mais non, je savais pas. Mais n'importe
18: chambre,
12: quoi.
18: Tout le monde couche en
12: mais
18: chambre.
12: Mais non, homo, c'est une femme et un homme. Bah oui, c'est ça.
16: Gérard, tu reprends ton débat en main.
23: Si tu pourrais te concentrer sur le débat et non sur le caméraman.
15: Ouais, ben dans ce cas-là, il me balance pas la caméra dans la gueule ou j'arrête.
12: Bon, Gérard, laisse tranquille le caméraman.
15: Ouais, mais il a pas besoin de me mettre la caméra dans la gueule.
12: Bon, bah, c'est pas la caméra. M'embête pas, flûte, crotte.
18: Moi, je vois les images, c'est vrai qu'il te prend la tête quand même. Hein.
12: C'est vrai qu'elle a bien filmé.
18: Gérard,
16: pour qu'il parle
18: du débat.
16: Gérard, tu t'en vas pas, tu reprends le débat.
12: Gérard,
16: ça y est, vous l'avez fait partir.
12: Merci.
16: Il dit rien maintenant, il est complètement paresseux.
12: Il dit plus rien. Gérard, je sais pas, je vais m'expliquer comment il est fait, Gérard. Moi, j'ai pas la télé.
18: J'ai pas pédé.
12: Il est petit.
18: Ouais. Et pas costaud.
12: Il a les yeux bleus.
18: C'est vrai.
12: Il a des poils sur le torse.
15: J'ai 50 mètres de moi.
12: Hein? Vas-y, continue. Il a des poils sur les fesses.
24: Ouais.
12: Et il a quoi encore de bien? Et t'as vu son kiki?
18: Il a des yeux bleus, ça c'est sûr.
12: Ouais. Et les bruns, blonds,
24: châtains.
12: Et il a beaucoup de charme, on va dire.
24: Il est gros?
12: Non.
6: Non, non.
18: Moi, il y en a plein qui le critiquent.
6: Ça va, c'est un top modèle, alors.
18: Mignon.
6: Ah ouais, ouais, ouais, ouais.
18: Mignon,
6: ouais.
18: Il y en a plein qui le critiquent.
6: Oh, Gérard, je te rends compte, Gérard.
15: Qui c'est qu'ose me décrire comme ça?
18: Moi, je t'ai vu à la télé. Hein.
15: Non, non, mais toi, tu te tais pour l'instant, c'est pas toi que je m'adresse,
6: Gérard,
15: parce que j'ai entendu des nanas.
6: Gérard.
15: Non, non, mais qui c'est et quelle est la nana qu'ose me décrire comme ça?
6: Je sais pas. Bah, c'est une qui est partie, je crois.
15: Ouais, c'est une queue partie, ça serait peut-être pas Feuille de Rose par hasard qui s'amuserait à me décrire.
6: Non, pas du tout. Pas du tout, hein.
15: Qui c'est qui a osé me décrire que j'avais les yeux bleus, que j'étais châtain?
6: Non, on sait pas, on s'en fout, de toute façon, c'est pas vrai.
15: Non, mais attends, de manière, déjà, j'ai pas les yeux bleus, j'ai les yeux verts.
6: Tu vois,
15: je suis châtain, c'est vrai, je suis gros.
23: Gérard, regarde-moi pour les yeux verts.
6: T'es gros, Gérard?
15: Oui, j'ai les yeux verts.
23: Non, il faut que les gens regardent tes yeux verts.
16: Attends, si on pouvait reprendre le débat un peu là.
18: Je vais régler ma télé. Hein.
15: Donc,
16: Gérard, la question.
15: La troisième question, c'est pourquoi les femmes mettent-elles des piercings sur le ventre?
6: Parce que c'est sexy, voilà.
15: Pourquoi?
16: Ça fait mal.
6: Alors, Carole.
15: Oui, Carole.
6: Parce que comme ça, tu peux passer ton truc à. Tu comprends?
18: C'est ça excite l'homme.
15: Non, mais attends. Carole.
6: Oui.
15: Pourquoi? Non, mais il y en a qui mettent un piercing, ils se le percent carrément dans le nombril.
6: Eh bah oui, bah écoute, c'est ce que t'as dit, c'est
15: si.
6: Pour t'exciter.
15: Je connais une fille.
6: C'est Gaëlle?
15: Non, c'est pas Gaëlle, vous voyez, c'est personne du standard, c'est pas quelqu'un de la radio. C'est une auditrice qui vient régulièrement à la loco.
6: Ouais.
15: Et elle, ça fait...
6: Et elle a un piercing sur le ventre.
15: Oui.
6: C'est pas et toi, tu aimes pas ça?
15: Personnellement, ça me dérange pas,
6: sur
15: mais...
6: la langue.
15: Oh là, sur la langue encore moins.
6: Et sur l'anus?
15: Mais pareil.
6: T'aimes pas? Mais pourquoi? C'est excitant?
15: Non. Oh. J'ai horreur de ça.
6: Moi j'en ai un.
15: À la rigueur sur le ventre, je vois bien.
6: Ouais.
15: Mais bon, il y a des limites.
6: Gégé, tu peux jouer avec ta langue, c'est vachement agréable.
15: Ouais. Oui, ben peut-être, mais.
6: Je devrais essayer avant de. Est-ce que tu voudrais te faire des piercings, toi, Gégé?
15: Non.
6: Sur le nez?
15: Non.
6: Pourquoi?
15: Attends, j'ai. Alors,
6: si tu mets un piercing, je t'embrasse sur la bouche.
18: Il en a déjà eu 3 au niveau du cerveau, c'est bon, hein.
15: Mais attends, toi le travail de Nathalie, tu la fermes. Parce que je vais te dire une chose, avec un travelo comme toi, on se fait chier.
6: Et avec un travelot comme moi,
15: on s'amuse.
16: Donc Gérard est un travelot.
15: Non, pas du tout. Donc, Nathalie, pour le travelot, donc t'es au courant?
6: Ouais, elle est au courant.
15: J'ai répondu à ta question?
6: Ouais.
15: Voilà, donc on va demander à Feuille de Rose.
6: De quoi?
15: Ben, la question.
6: Son piercing?
18: Tu l'aimes bien, Feuille de Rose?
6: Ouais.
15: Et alors, c'est ton problème?
18: Il y a des préférences.
6: Ouais. Bah, moi je suis jalouse. Oui. Ah, bah écoutez,
15: Carole. Non, mais attends, Carole.
6: Gérard, hein.
15: Oui.
6: C'est pas gentil avec moi.
15: Qui?
6: Carole.
15: Bon, attends, Carole, ça suffit.
6: Pourquoi? Moi je suis pas méchante, hein. Moi j'aimerais bien te rencontrer.
15: Qui?
6: Carole.
18: Bah, tu viens. Ouais, enfin bon.
6: Qu'on fasse l'amour.
15: Non mais dans ce cas-là tu viens
6: avant de nous dire adieu. Avant de nous dire adieu.
15: Bon Carole, si tu veux venir, c'est le moment ou jamais, tu viens au 143 avenue Charles de Gaulle.
6: Ouais,
15: comment
6: est-ce qu'elle fait pour partir? J'ai pas de voiture.
15: Hein?
6: J'ai pas de voiture, Gérard.
15: Bah oui, mais dans ce cas.
6: Tu viens me chercher?
15: Ben, dans ce cas-là, on demande à quelqu'un de la radio qui a été chercher, tu viens et.
6: Et après tu me ramènes?
15: Bah dans ces cas-là, on discute et puis...
6: Puis
18: on conclut et puis voilà, quoi.
6: Moi, je discute pas,
18: il te ramène demain matin. Hein.
6: Moi, j'agis, moi.
15: Hein?
18: Il te ramène que demain matin.
15: Bon, toi, tu t'es, Nathalie.
18: D'accord.
15: C'est pas à toi que je m'adresse. Je m'adresse à Carole.
6: Oui, moi.
15: Donc, Carole, si tu veux venir, ben, c'est le moment où j'ai levé. Hein.
6: Bah, faut venir me chercher, sinon moi, je bouge pas à mes fesses, hein.
16: Il y a Morgane sur Mita qui te demande, Gérard, si tu t'es déjà fait planter un piercing dans le gland.
15: Non. Non mais alors là il y a quand même des questions Minitel un peu crues. Hein.
18: Ouais, il y en a qui sont vulgaires.
6: Ils sont homosexuels ces questions, je trouve.
18: Il y en a qui sont trop vulgaires.
15: Alors, maintenant, la question suivante. Donc Carole, tu réfléchis bien à ce que je viens de te dire.
6: Oui mais j'ai pas de moyen de transport.
15: Bon ben dans ces cas-là, Carole. Bon ben Carole, dans ces cas-là, t'attends la fin du débat. Et
6: ah ouais, mais c'est
15: rentaine.
6: Trop long, je vais m'endormir moi.
15: Non, ben tu vas pas attendre la fin du débat, hein.
6: D'accord, ok.
15: Tu vas attendre la fin du débat, j'espère.
6: J'oublie à tes ordres.
15: Ouais, ben j'espère.
5: Y a tout...
15: l'homme propose, la femme
5: c'est
15: dispose.
5: Mathieu, dis donc.
15: Il y a toujours.
5: Mais dominateur alors, ce Gérard. Ouais, mais je suis soumise, moi.
7: Soumise. Elle a toujours raison. Soumise, l'homme propose, la femme dispose.
15: La femme l'homme propose, la femme dispose, d'accord.
7: Bien tout à fait.
15: Donc, la question suivante.
7: La 4.
15: La question 4.
5: Oui.
15: Bon, Nathalie, s'il te plaît, tu la fermes pour le travaux.
5: Les gros mots, Gérard.
15: Ah, voilà. Non, mais pour le travaux, c'est pas un gros mot, d'accord?
5: Non, mais t'as dit tu la fermes.
15: Ouais, tu la fermes, c'est pas un gros mot.
5: Ah, si, c'est un gros mot.
15: Ah, si. Pourquoi que les nanas nous font voir leur sein à la.
5: À la loco.
15: Non, mais pourquoi que les nanas nous font voir leur sein en général, là?
5: Ah, bah, à ton avis, la faute à Gérard. La faute à qui?
15: Bon, alors,
5: qui c'est...
15: Non, alors, attendez. Sophia. Attendez. On va.
7: Un par un.
15: Sophia.
5: Oui, Sophia.
15: Sophia, alors.
5: Ouais. Moi, je tiens à dire que c'est parce que les soutiens-gorge, ils sont trop petits, ça déborde. Exactement, directement.
15: Ouais, mais attends.
5: Voilà.
15: Il n'y a pas de directement, d'accord? Pour l'instant, c'est pas directement qui parle, c'est.
5: C'est exactement. Sophia. C'est Sophia.
15: Donc.
5: Oui, ça sera la suivante. Non, mais j'ai vraiment, je t'assure, il y a vraiment des problèmes au niveau des soutiens-gorge, ça déborde, on n'arrive pas à trouver les bonnes tailles. Alors après, on met des petites choses décolletées pour essayer de mettre en valeur, pour arranger tout ça, mais il y a un problème
15: d'accord.
5: De base. Quoi. Oui, mais Gégé n'aime que les petits seins. Comment? Ouais, Gégé n'aime que les petits seins, il l'aime.
7: Alors, je vais vraiment lui plaire, hein.
15: Non, mais Nathalie, tu me plais pas du tout.
5: Mais attends, mais qu'est-ce que t'en fais, Gérard? Ça se trouve, elle est vachement bien.
7: Tu l'as même pas. Un peu...
15: Non, mais attends, c'est un mec.
5: Mais non, c'est pas un mec.
15: C'est un mec.
5: C'est opéré. Opéré, Gérard.
7: C'est parce que j'ai une voix un peu masculine. Allez, tu
5: non, mais elle est opérée, Gérard. Gérard, tu comprends, ça existe. Hein.
7: Franchement, Gérard.
5: Sais, Gérard, ce serait une nouvelle expérience. Ce serait vachement. Je sais pas.
15: C'est quoi?
5: Ce serait enrichissant.
15: Il y a deux voix et j'entends derrière.
8: Aïe, aïe.
5: Oh là là.
15: Bon. Donc, Sophia.
5: Oui. Voilà, j'ai répondu.
15: Bon.
7: Autour de qui?
5: Bah, Nathalie.
15: Non, Nathalie, là, le travelo. Comme ça, tu me foutras la paix.
7: Mais t'arrêtes de dire que je suis un travelo, c'est pas vrai.
15: Et non, mais attends, tu te fous de ma gueule ou quoi?
8: Non, mais Gérard, si tu...
7: T'as pas l'air de comprendre, c'est pas parce que j'ai une voix un peu masculine que je suis forcément
15: bon,
7: un gars.
15: C'est bon, allez, hein. Allez, va te coucher, allez. Tu repasseras demain ta chemise.
7: Je me couche dans ton lit, Gérard.
15: Non, mais attends, tu vas coucher où que je pense.

0: Non, mais Hotmanière. Non, mais moi, je vois régulièrement Hotmanière Feuille de Rose, elle peut le confirmer.
1: De quoi?
2: Toujours Feuille de Rose.
1: Ah bon?
0: Bon, Nathalie.
1: Attends, continue.
0: Nathalie, pour l'instant, tu te tais, s'il te plaît.
2: D'accord.
0: Donc, Feuille de Rose, de manière, t'as dû.
1: Non, j'ai les seins de Feuille de Rose.
0: Ah non, j'ai pas encore eu les siens, puis de toute manière.
1: Pas encore, mon gars. Bientôt alors.
3: Ah, ça y est, Gérard, ton sandwich est arrivé. Il y a Morgane Zomita qui est.
1: Non. Gérard, continue ce que tu voulais dire là.
0: Donc, de manière, Feuille de Rose, de manière, t'as dû remarquer comme moi qu'à la loco, il y a certaines nanas qui se gênent pas pour nous les faire voir.
1: Ouais, mais t'as bien regardé aussi.
4: Ah, mais ouais, mais ça aussi, t'as regardé.
0: Attendez 5 minutes, s'il vous plaît. S'il vous plaît, vous me laissez finir. Quand je pose la question à Feuille de Rose, vous me laissez terminer. Après, je vais demander à Nathalie.
2: Merci.
0: Non, pas à Nathalie, à Amélie.
1: Oui, Gérard. Ça te plaît pas que des filles te montrent leurs seins, ça t'excite pas. Je comprends pas, là, il y a comme un problème. Hein.
4: Bah ouais, carrément.
0: Non, mais il y a certaines limites.
1: Mais tu les montres pas, hein.
5: Mais les homos, c'est normal.
1: Ah, ouais. Gérard, t'aimes pas les filles qui s'exposent, en fait.
2: Moi, si je te montre mes seins, c'est aux frontières du réel, hein.
0: Bon, bah, dans ce cas-là, tu vas te coucher.
1: T'as pas d'humour, Gérard, hein.
0: Ça t'excite. Qui c'est qui dit ça?
2: Carole.
1: C'est pas moi. C'est Nathalie.
0: Non, c'est qui?
2: C'est Nathalie. Non, c'est pas Nathalie. Nathalie, rien.
0: Bon, Nathalie, tu m'énerves. Dégage.
1: Oh.
0: Bon, Amélie.
1: Oui.
0: À toi.
1: Bah, tu m'as pas répondu. En quoi ça te dérange que des filles te montrent leurs seins?
0: Non, mais il y a certaines limites.
1: C'est quoi tes limites?
4: Arrête de parler de limites.
1: Non,
0: ouais.
1: Mais lui, il veut une nana vieux jeu, quoi.
0: Non, je veux pas une nana vieux jeu. C'est que, bon, bah, il y a certaines limites.
1: Tu préfères les filles avec un col roulé.
0: Tu veux une femme
1: comme dans la maison de la prairie?
0: Non, ouais, voilà. Mais même. Il y a certaines limites pour faire voir, c'est ça. On n'a pas besoin de venir en décolleté dans une boîte.
1: Ouais, mais n'empêche que
0: boîte.
1: Quand un mec
0: qui
1: s'emmerde et t'as des gros.
4: Tu préfères les voir dans l'intimité, alors?
0: Bah oui.
1: Ou une bonne sœur, peut-être.
0: Ça, de manière, dans l'intimité, c'est le plus important.
2: C'est top.
0: Moi, ta bouche, le travelot. D'accord?
2: Top.
0: Ok.
1: Gérard,
0: oui.
1: Comment tu fais l'amour?
0: Carole.
1: Comment tu fais l'amour?
0: Attends, moi, je te pose la question, pourquoi que les nanas nous font voir leurs seins?
1: Bah parce que quand t'as des gros seins, quand il y a des mecs qui t'emmerdent, et ben, tu peux plus facilement les gifler, quoi.
0: Hein?
1: Avec tes seins. Comprends?
0: Attends, répète la question.
1: Explique-moi ça, ça m'intéresse. Alors, quand tu as des gros seins que tu les exposes, y a un mec qui vient t'aborder et que tu veux pas de lui, bah, tu le gifles avec tes seins, tu comprends?
2: Ah bah dans ce cas-là, moi je fais pas mal à grand monde. Hein.
1: Oui, mais alors là, moi je fais mal.
0: D'accord.
1: Tu veux, je peux te gifler,
0: D'accord. D'accord, c'est Carole qui vient de répondre ça?
1: Oui, mon
0: chéri.
1: Dis donc, je vais dire une chose. Tu connais le deuxième degré, hein?
0: Ouais, bah, je connais très bien le deuxième degré.
1: Le troisième, tu connais qui?
0: Moi, je préfère dire une chose, que je préfère un petit 90B, voire même un 85.
1: Bien tombant.
0: Bon, bah, un bon petit 90B, un petit 90B ou un petit 85.
1: Avec des poils ou sans poils?
0: Bon.
1: En porte sur place. En porte de poids, Gérard.
0: Vous me laissez répondre à la question.
1: Oui,
0: moi, je préfère une nana avec un bon petit 85 A et un bon petit 90 B qui soit pas trop gros pour pas que j'en prenne plein la tronche la nuit.
2: Avec Nathalie,
0: on va prendre. Magali.
1: Oui, Gérard.
0: À toi de répondre à la question.
1: Bah, j'ai répondu déjà. Gérard.
0: Oui.
1: Est-ce que tu as déjà pratiqué la branlette espagnole?
0: Non.
1: T'aimerais bien?
0: Si je trouve la personne qui veut bien, moi.
1: Bah, avec un 85, ouais, moi, je suis d'accord, hein. Ouais. Moi, je suis d'accord, mais j'ai des gros seins, je te préviens. Moi, j'ai répondu généralement. GG.
2: Avec moi, c'est la branlette du Sahara.
0: Et toi, la branlette du Sahara, tu la mets dans le sable et tu vas faire dodo.
1: Et tu la fais rouler.
0: Voilà. Attendez, on va demander à Sophia.
3: Sophia.
1: Oui.
0: À moins qu'il y ait une question Minitel.
3: Oui, non. C'est ça.
1: Mais Amélie, elle a une question.
0: Non, attends, Amélie, s'il te plaît.
3: Il y a quatre sur Minitel qui te demandent, elle voudrait un conseil, comment on sait si on est amoureuse?
1: À qui elle demande?
0: Quoi?
3: Elle voudrait un conseil, c'est comment on sait si on est amoureuse?
1: On t'envoie Gérard.
3: Comment savoir si on est amoureuse?
1: Quand on regarde Gérard, là...
0: Je vois pas la question.
1: Bah, réponds à la question, Gérard.
0: Non, mais je vois pas
6: la question.
2: Quand on a une bosse en toute la jupe.
6: Rapport.
1: Gérard,
0: Nathalie, tu la fermes.
1: Gérard,

0: Quand est-ce que tu sens que tu es amoureux, Gérard?
1: Oui.
0: Moi, je dirais
1: oui.
0: que c'est un sentiment inexplicable.
2: Moi, je dirais que c'est une bosse sous la jupe.
0: Gérard?
1: Bon, d'accord.
0: Est-ce que tu traces les boules?
1: Comment?
0: Est-ce que tu traces?
1: Comment?
0: Est-ce que tu traces l'anus?
3: C'est terrible, hein?
4: Gérard, est-ce que tu pourrais répondre aux questions que te posent les auditrices?
5: Bah oui.
1: Bah ouais, mais je voudrais bien savoir qui c'est. Je voudrais bien arrêter d'avoir deux sons dans les oreilles.
3: Aïe, aïe, aïe.
4: Dur, hein, nos jours à technique,
0: ah là là.
4: Hein.
0: Ouais. Bon, allez, Gérard.
1: Bravo,
0: allez,
1: Fun Radio, hein.
0: Bon, allez, Gérard, vas-y.
2: Quand c'est dur.
1: Bon, Nathalie, tu la fermes déjà. J'avais demandé six nanas pour un son. J'ai pas demandé de travelot.
0: Mais arrête de t'en prendre aux filles.
1: Ah, Nathalie. Non, attends, Nathalie, c'est un travelot, alors, ok.
0: Mais c'est une femme, allez, c'est un transsexuel.
1: Sophia.
0: Oui, c'est ce que c'est, transsexuel.
1: Attendez, s'il vous plaît. Sophia, tu me poses une question, vas-y, je te réponds.
0: Non, c'est toi qui voulais me poser une question.
1: Non, mais t'as pas une question à me poser?
0: Est-ce que tu te vois?
6: Ouais, j'aimerais savoir, quand tu es avec une fille, est-ce que tu aimes quand elle te lèche les seins?
2: Quand elle te...
6: Lèche les seins.
1: Non, mais en principe, c'est le mec qui lèche les seins.
6: Ouais, mais ça peut être un jeu, justement. Il peut y avoir plein de positions comme ça.
1: Moi, ça me dérange pas du tout de lâcher les seins d'une nana.
0: J'aime te faire prendre, Brett.
1: Moi, ça me dérange pas.
0: Tu l'as déjà fait, au moins.
5: Ah, voilà.
0: Est-ce que tu l'as déjà fait, au moins, Gérard? Tu l'as déjà fait, Gérard?
1: Non, j'ai pas encore essayé. J'ai pas encore trouvé la chaussure à mon pied.
0: Et t'aimerais bien?
1: Ben, s'il se trouve la personne avec qui, oui. Donc, Magali.
5: Oui.
1: Ta question avant qu'on mette.
5: Alors, Gérard, est-ce que tu es
1: Gérard,
0: en ce moment?
5: Gérard.
1: 5 minutes.
5: Gérard.
1: Attendez 5 minutes, vous laissez passer Magali, et après, je répondrai à ce que c'est la levrette.
5: Es-tu amoureux, Gérard, en ce moment?
1: En ce moment.
5: Oui, de Carole.
1: Qui c'est qui vient de répondre ça?
5: Carole, la feuille de rose.
0: Non.
5: Gérard,
0: moi.
5: Tu me vois, tu tombes dans les pommes.
0: Allez, Gérard, réponds.
5: Tu es amoureux, Gérard, en ce moment.
1: Oui, je suis amoureux.
5: Oui,
1: je suis amoureux.
0: De qui?
1: Non,
0: de Carole.
2: Nathalie.
0: Gérard, fais ta déclaration à l'antenne.
5: Ouais, vas-y, fais-moi ta déclaration pour une fois pour toutes.
1: Non, c'est pas de feuille de rose, elle est prise alors.
0: Non.
5: Amoureux de qui alors?
1: Monia, je suis amoureux d'une certaine personne et.
5: C'est
0: Gaël, c'est
1: pas elle. Non, je suis pas amoureux des. Rêvez
2: pas,
1: Nathalie.
2: Rêvez pas, moi je connais le prénom.
1: Qui?
2: Nathalie.
1: Non.
2: Bah arrête de dire n'importe quoi.
0: Tu m'aimes pas?
1: Nathalie, c'est bon pour Travelot, hein.
0: Oh Gérard, je suis désolée, Nathalie, à mon avis.
1: Monia, la personne avec qui je suis amoureux.
0: Avec qui tu es amoureux?
1: La semaine prochaine.
0: Non. Et
1: vous le saurez la semaine prochaine.
0: Non,
1: qui c'est? Vous le saurez la semaine
0: Max
1: prochaine.
0: Gérard, je vous donne un ultimatum.
1: Qui?
0: Carole.
1: Oui, Carole.
0: Si tu n'es pas amoureux de moi, ben je me suis dit
5: Gérard.
1: Non mais attends, Carole. Carole de Saint-Denis. C'est pas du tout la même voix que la Carole que je connais, d'accord?
0: Ouais, mon amour.
1: Hein?
2: C'est
1: ouais.
2: Pas Carole de
1: Saint-Denis,
2: c'est Carole de
1: Saint-Nu. Non, mais alors toi, tu restes poli, s'il te plaît.
0: Exactement.
1: Parce que j'en connais une, c'est du vase de Soissons, de Carole
0: de
1: Saint-Nu. De Soissons. Point final à la ligne.
0: Gérard, donne-nous la première lettre de la fille que tu es amoureux.
1: C'est. Ben, je viens de vous le dire.
0: La première lettre.
1: Eh ben, un C.
0: C'est A de Amélie. C'est Carole.
5: C'est Carole. C'est
7: Charles.
0: Carole.
7: Charles.
2: Cochonne.
1: Non, Carlos.
0: Bah, c'est qui? Elle est. La première lettre, on s'en fout.
1: Bah, c'est un C, je viens de vous dire.
0: Ah, voilà,
4: les filles. Ça, non, moi, ça me fait peur. J'ai peur qu'ils disent crapette.
1: Pas du tout. Pas du tout, Kael.
0: Ouais, en vérité, tu
1: connais
0: ton jeu, hein, Gérard.
1: Non.
0: Monière,
1: la personne de qui je suis amoureux.
0: C'est moi.
1: Monière. C'est une dénommée Carole,
0: bah,
1: et son surnom que je lui ai donné, elle s'appelle Petite Souris.
0: Ah, c'est moi.
1: Et elle habite à Soissons.
7: D'accord.
0: Ouais, mais peut-être qu'elle veut pas de toi, elle. Est-ce qu'elle le sait, Gérard?
1: Oui, elle le sait très bien.
0: Et est-ce qu'elle veut
5: est-ce que tu es déjà.
1: Comment?
0: Est-ce qu'elle veut être amoureuse de toi?
1: Oui.
0: Oui?
1: Oui.
0: Et t'as fait l'amour avec un chic?
1: Non, parce qu'on n'arrête pas de se contacter par téléphone.
0: Ah, mais si elle m'écoute. C'est l'amour que tu as déjà vu.
1: Si elle m'écoute. Si elle m'écoute, de toute manière, j'attends qu'elle.
0: Bon, Gérard, tu réponds à ma question?
1: De quoi?
0: Tu l'as déjà vu ou pas?
1: Je vais la voir ce week-end, oui.
0: Ah ouais, t'as jamais vu, c'est important, ouais. Donc ce week-end, tu vas conclure, quoi.
1: Ah bah ça...
0: Ça parle à moi ce week-end, alors. Tu vas te vider les... Donc il faut qu'on te donne un cours, là, Gérard.
1: De toute manière, j'ai pas besoin de vous pour me donner un cours.
7: Allez-y, donnez vos conseils.
0: Gérard, moi, je laisse tomber avec toi, alors.
1: Qui?
0: Carole.
1: Hein?
0: Tu me déçois.
1: Attends, Carole, je te prends pendant la... Je vais te parler tout à l'heure.
0: Nathalie, non, parce que tu es amoureux de l'autre Carole. Gérard a besoin de cours, il faut absolument que tu donnes des cours, là. Pour ce week-end. Gérard, comment tu fais pour embrasser?
1: Bon, allez. Allez, Carole.
0: Gérard, écoute Nathalie.
1: Stop!
0: Au standard.
1: Carole.
0: Oui.
1: On va mettre un disque et je te parle tout de suite en antenne.
0: Quelle chance, Carole.
8: Waouh, génial, Carole.
0: Amuse-toi. T'as l'air vraiment super contente parce que t'es amoureuse de quelqu'un d'autre.
1: D'accord, Carole. Je te parle tout de suite pendant la pause musicale.
0: Oui, d'accord, j'ai l'impression.
1: Donc, le disque, ça s'appelle les WC, une chaise tranquille.
7: Non, c'est pas une chaise.
1: Une chiasse tranquille. On va continuer la suite des débats. Donc, je salue tous ceux qui sont en haut, devant la radio, qui sont venus. Donc, j'espère.
7: Il y en a beaucoup qui regardent et il y en a beaucoup qui écoutent aussi. Hein.
1: Ouais, si des fois il y a moyen d'avoir un petit sandwich.
0: Ouais, j'ai faim, moi aussi.
7: Il y a Morgane qui dit qu'elle a un sandwich dans sa chatte et qu'elle attend qu'il vienne le prendre.
1: Oh. Morgane, c'est bon, elle est en Minitel. Donc, on attend toujours celle de Saint-Denis, une dénommée Séverine d'Argenteuil, une dénommée Séverine d'hier.
0: Elle va pas venir.
1: Donc, voilà.
2: Elle t'a posé un lapin.
1: Bon, Nathalie, ça suffit, s'il te plaît.
0: Moi, je viendrai, Gérard.
1: Donc, alors, la cinquième question, c'est que pensez-vous des femmes au volant?
0: C'est très bien, une femme au volant.
8: Alors, elles sont prudentes.
1: Ouais. Voilà.
8: Elles ont moins d'accidents.
0: Elles ont moins d'accidents.
8: Elles ont moins d'accidents graves que les hommes.
1: Comment?
8: Moins d'accidents graves que les hommes.
1: Mm-hmm.
8: Elles gueulent moins au volant que les hommes.
0: Quoique.
8: Elles sont plus douces.
1: Quoique, une femme au volant égale une femme au tournant.
8: Ouais, bien sûr.
0: Ah, c'est génial. Elle a réfléchi pendant
1: 15
0: jours, celle-là.
1: Non, mais... C'est toujours ce fameux problème, une femme au volant, une femme au tournant.
0: Ça veut dire une femme au volant égale une femme au tournant. Bah explique, parce que là on n'a pas très bien compris. Hein.
1: Non, mais de toute manière, vous dites, de toute manière, je vais poser la question à chacune de vous, parce qu'il y en a certaines qu'on leur permis.
0: Donc, voilà, toi, ton permis. Oui, j'ai. Tu as ton permis?
1: Oui, moi j'ai mon permis.
0: Tu peux venir me chercher alors chez moi?
1: Non, mais attends, j'ai pas de voiture pour venir te chercher.
0: Ah, d'accord.
1: Sinon, ça sera avec plaisir. Donc, moi je vais vous dire une chose, que des femmes au volant, j'en ai vu régulièrement quand j'étais chauffeur routier, ça, vous le savez tous. Donc, faut dire une chose, que les nanas qui se baladent sur la deuxième voie.
0: Amélie?
1: Ouais.
0: Est-ce que t'as ton permis, toi?
8: Non.
1: Amélie?
8: Non, je l'ai pas encore passé.
1: Amélie?
0: Et Nathalie, t'as ton permis?
2: Oui, j'ai mon permis, j'ai ma voiture aussi. Si je veux, je peux te balader, Gérard.
1: On se calme là.
0: À mon avis, Gérard, il est super content que tu le balades. Tu vois, une petite balade. Non, mais c'est vrai, hein.
1: Oh, vous la fermez, c'est moi qui pose la question.
0: Ça te dirait pas, toi? Nathalie?
8: Nathalie,
0: une petite balade avec
1: Gérard. C'est quoi ce bordel là?
0: Gérard au volant, c'est
8: c'est mort retournant, quoi.
0: Ouais.
1: Oh, c'est quoi là le cirque là? Oh, Olivier!
0: C'est l'hiver, du 19
2: Gérard au volant.
1: Il y a personne qui me répond.
0: Et Nathalie, ça doit être super sympa, quoi, de promener Gérard en voiture.
1: Il y a pas il y a personne qui me répond.
0: Promener Gérard. Bon, qu'est-ce qu'il y a? Moi, j'irais bien promener Gérard par les travaux.
1: Mais non, vous m'entendez?
0: Mais je sais pas si...
1: Feuille de rose.
0: Feuille de rose, t'as ton permis, toi?
8: Ouais, moi j'ai mon permis.
0: Feuille de rose, t'as couché avec Gérard?
1: Pas du tout.
2: Moi j'ai une pub de la sécurité routière.
1: Quoi?
0: Carole voulait répondre.
2: J'ai vu une pub de la sécurité routière, c'était Gérard au volant.
1: Feuille de rose.
0: On n'entend plus Gérard.
8: Oui, Gérard.
0: Allô Gérard.
9: Gérard, c'est Max qui m'entend.
1: Gérard, c'est Max. Il y a plus personne.
9: Gérard, c'est Max qui m'entend ou pas?
1: Allô, du mal.
9: Allô,
5: allô, allô.
9: Gérard,
1: ouais,
9: c'est Max, tu m'entends ou pas?
1: Mais avec du mal, hein.
9: Allô, Gérard.
5: Oui.
1: Non, attendez, s'il vous plaît, au standard.
5: Je n'entends plus Gérard.
1: Allô,
9: allô, attendez,
5: allô,
9: Gérard.
5: Allô, Gérard.
9: Allô,
5: FBI.
9: Tu m'entends, Max?
5: FBI.
9: Allô, tu m'entends ou pas? Gérard, est-ce qu'Olivier ou quelqu'un peut répondre?
10: Allô,
5: allô, allô, Gérard.
9: Gaël, y a quelqu'un? Allô,
10: Gaël,
9: allô.
10: Gaël, est-ce que tu peux essayer de répondre à Max?
9: Allô,
5: FBI.
9: Y a quelqu'un? Y a personne.
2: Allô, Max.
5: Allô,
9: allô. Allô. Oui, j'entends les auditeurs.
5: Technique, je crois.
10: Non, Gérard, Gérard, reviens, ferme la porte.
5: Allez, Gérard.
10: Gérard.
5: Mais Gérard,
1: c'est pas
5: Gérard,
1: donc. Gérard,
5: c'est pas Gérard.
9: Elle est
5: fille. Gérard,
9: t'as
5: une chaleur.
1: Ouais, vous m'entendez là?
5: Gérard,
1: Gérard,
5: t'es là?
1: Gérard, Max. Gérard,
5: Gérard.
1: Arrête avec la caméra, merde. On a plus personne au standard, arrête.
5: Pas d'insultes.
1: Putain, dégage.
5: Gérard, c'est pas
1: Gérard. Arrête.
5: Allô, Gérard, c'est Gérard, tu m'entends?
1: Non, je n'entends personne.
9: Allô, je t'entends ma chérie.
5: Gérard,
1: non, j'entends personne.
5: Gérard, Gérard, FBI.
9: Feuille de rose, c'est Max.
2: Chute les filles.
5: Allô, Gérard.
9: Feuille de rose.
5: Oui.
9: Tu m'entends, c'est Max.
2: Ah, salut Max.
9: Ça va,
2: salut,
9: ma chérie.
2: Ça va très bien, et toi?
9: Ça va, les filles?
5: Ouais, ouais.
9: Il est où, Gérard?
5: On sait pas.
11: On le voit plus.
9: Non, Gérard,
1: j'entends personne.
9: Il est où, Gérard? Gérard.
5: Et on n'entend pas Gérard non plus, hein.
1: Et après, non, il y a personne.
5: Gérard, c'est Feuille de Rose.
1: Non, mais là, ouais. Feuille de Rose, je t'entends comme ça, mais je peux pas te répondre.
9: C'est Max, là,
5: vous
9: m'entendez?
5: Pourquoi
9: tu peux pas me
5: répondre? Je t'entends, moi.
1: Vous m'entendez, là?
5: Non,
1: mais là,
10: ça marche, ça va.
9: Oui.
5: Gérard,
9: ok. Eh, les filles, vous m'entendez? C'est
5: ouais,
9: Max.
5: Ouais.
12: Gérard, elle t'entend, je te signale.
10: C'est Gérard, elle t'entend.
12: Tu reviens à ta place.
5: Gérard, on t'entend, ça y est, c'est
1: là.
9: Il est où?
1: On s'entend aussi, hein.
9: Allô?
5: Allô,
9: vous m'entendez,
5: allô,
9: les filles, c'est Max. Il est où, oui. Gérard? Gérard?
5: Il arrive.
2: Bah, il arrive.
9: Allô? Gérard?
1: Allô? Oh,
5: mais il est où?
1: Non, j'ai rien.
10: Mais si, ça remarche. Ça remarchait, là.
1: Non, j'ai rien.
5: Mais t'es où,
1: Gérard?
5: Gérard, on t'entend.
1: Gérard,
5: c'est Feuille de Rose.
9: Apparemment, Gérard, dégage. Est parti, hein.
5: Gérard!
1: Dégage! Allez, hop!
5: Allez, dégage! Dégage! Dégage! Dégage!
1: Dégage! Dégage! Dégage!
9: Bon, alors je vais continuer le débat pour ou contre les lesbiennes, alors, puisque Gérard est parti apparemment.
5: Pour, ah,
1: non,
5: non,
1: non,
9: pour, pourquoi? Alors pourquoi?
5: Parce qu'on aime les femmes.
10: Non, mais Gérard.
9: Allô, Gérard? Est-ce que Gérard est là?
5: Gérard.
9: Bon, les filles, vous m'entendez?
5: Ouais, ouais, Max.
9: Bon, c'est Max qui continue le débat, parce que Gérard apparemment est parti, je suis en haut, moi.
5: Hein. Oui, Max.
9: Donc, heureusement que je suis là. Alors, les filles, alors, pour ou contre le piercing dans le cul?
5: Oui,
9: pourquoi? Pourquoi? Pourquoi?
5: Quand on s'autodomise, ça saigne.
9: Ah, attendez, j'ai cru entendre Gérard qui dit ça suffit. Gérard, t'es là?
5: Gérard.
9: Ah, ah non, je crois qu'il était là. Non, bah,
10: ah, non, non, bah, je sais pas.
1: Bon, mais moi j'arrête.
10: Bah, Gérard.
5: On t'entend, Gérard.
12: Gérard, ça marche, mets ton casque.
9: On va. Je vais continuer le nouveau débat.
1: Je t'entends pas. Bon, dégage, avec la caméra, attendez.
9: Bon, attendez. Pourquoi vous rigolez, là, les filles?
5: Bah, je sais pas, Gérard s'énerve, quoi. Donc,
9: ah,
5: voilà,
9: vous
5: avez, ouais.
9: Ah, bah, vous entendez Gérard, alors?
5: Oui, on l'entend.
9: Ah, attendez, il est là, je crois. Gérard, t'es là?
1: Allô?
9: Eh ben alors, qu'est-ce que tu fais?
1: Non, mais attends, faudrait savoir ce qui se passe avec les sons, là. Hein.
9: Bon, vous
5: entendez. C'est pas grave, c'est pas grave. T'entends, là. J'ai
1: bon,
5: t'entends, là.
1: Tu viens maintenant avec ta caméra, toi, ça suffit.
9: Bon, c'est bon, tout est revenu dans l'ordre. Bon, t'arrêtes, Cyril, tout est revenu dans l'ordre, on continue le débat. Donc, on était au piercing dans l'anus, hein, Gérard?
1: Non, c'est que pensez-vous des nanos au volant?
9: C'est pareil, les anos au volant.
1: Les femmes au volant!
5: Bon, et toi, Gérard, qu'est-ce que tu penses, à ton avis?
1: Bon, alors, je reprends, comme j'ai dit tout à l'heure.
9: Vas-y.
1: Qu'une femme au volant égale une femme au tournant.
5: Et t'as dit quoi,
1: Gérard? Donc, moi, j'ai conduit des camions, et je vais vous dire une chose, que quand vous voyez une nana, hein, qui avance pas sur une deuxième pile, à 80, eh ben, je suis désolé, hein.
5: Tu lui fonces dedans.
1: Non, mais il y a des limites. Si on se freine sur une deuxième voie, sur une autoroute à 80, eh ben, qu'on reste chez soi. Hein.
2: Bah, Gérard, tu t'arrêtes, tu la prends,
5: tu la sautes
2: en 4.
5: Mais c'est normal, elle est lourde.
1: Non, il n'y a pas qu'elle est lourde, mais il faut dire une chose, que la deuxième pile, c'est quand même une voie qui est assez rapide. Bon, normalement, avec les camions, on est limité. Il y a quand même des respects vis-à-vis des chauffeurs routiers.
5: Il y a certains
1: chauffeurs routiers, et ça, je le sais, qu'il y en a combien qui m'écoutent, et je le sais, qui sont sans arrêt en train de leur faire des appels de phare parce qu'ils avancent pas.
11: Bah parce qu'ils
1: travaillent avec nous. Faut dire une chose, que les nanas souvent dans vos bagnoles, vous vous gênez pas à nous faire voir vos petites culottes.
11: Ça c'est faux.
1: Ah, attendez.
11: C'est délicieux, Gérard.
1: Non mais.
11: Regarde d'abord. Si tu regarderais pas, tu serais pas.
1: Non mais. Hey, dans un camion, on est assez haut pour savoir comment
11: mais
1: vous êtes.
11: Ah bah ouais, mais bon.
1: Bon, d'accord.
11: Si t'es dans le Gérard. Si t'es.
1: Hein? Oui, qui c'est qui veut.
11: Sophia.
1: Oui, Sophia.
11: Ouais. Moi, je voulais simplement te dire que, ok, il y a peut-être des nanas, comme tu dis, qui roulent peut-être à 80 sur les doubles voies. Mmh. Et tu penses à tous les mecs, ces ordures, qui, comment dirais-je, qui doublent comme des fous avec leur grosse Mercedes et qui provoquent des accidents mortels. Ouais. Tu penses à ça?
1: Oui, mais attendez. Attends, Sophia.
11: Ouais.
1: Sophia. J'espère que tu veux pas faire allusion à.
11: Non, mais
1: attends, Sophia, oui. Je suis d'accord avec toi, c'est vrai.
11: Je parlais pas d'événements.
1: Je sais, mais je suis d'accord avec toi. C'est vrai que par moment donné, faut dire une chose, qu'il y a certains mecs qui roulent avec des grosses voitures. Ça, je suis d'accord avec toi. Mais faut dire une chose, que vous non plus, vous ne faites pas.
11: Vous ne faites pas
1: attention quand vous faites des appels de phare pour que vous vous rabattez sur la voie qui vous est réservée si vous ne roulez pas les vite.
11: Ouais. Attends,
1: sur les périphes, à la rigueur, sur les périphes, c'est pareil.
11: Et Gérard,
1: oui.
11: Magali, là.
1: Oui, Magali.
11: Il y a des hommes aussi qui sont comme ça, qui roulent comme des crapauds.
1: Ouais, mais attends, pas tous, hein.
11: Oh ouais, mais alors les femmes non plus, pas toutes.
2: Oui, Magali, on a répondu, Gérard.
11: Arrête un macho.
1: Non.
11: Gérard, à ton avis, est-ce qu'il y a une limite d'âge pour conduire?
2: Nathalie voudrait répondre, Gérard.
11: Réponds, Nathalie.
2: Ah bah c'est sympa de me laisser la parole.
11: Vas-y,
2: Gérard, c'est juste une supposition. Le jour quand t'étais routier, qu'il y avait des filles qui étaient sur la gauche, et ben si elles étaient sur la deuxième file, c'est peut-être parce que elles voulaient se renfiler, non?
1: N'importe quoi, Nathalie, ta question.
2: C'est
1: une supposition.
11: Qui c'est qui rigole comme ça?
1: Punaise. Qui c'est qui a un rire bidon comme ça?
2: En tout cas, c'est pas la tête.
1: Bon, ça y est avec ta caméra, là.
11: Bon, allez, continue, Gérard. Vas-y, continue, ouais. Bon, deuxième question.
1: Pensez-vous que les femmes doivent coucher la première fois?
11: Non.
1: Alors, attendez, stop. Pensez-vous que les nanas doivent coucher la première fois? Non. Alors, je vais prendre tout le monde... les unes derrière les autres.
11: Ah ouais, ça va être...
1: On va commencer déjà par Nathalie.
2: Oui.
1: Le travelot.
2: Oui.
1: Alors vas-y.
11: Mais qu'est-ce que t'entends par première fois?
2: Non, moi j'ai compris la question à Gérard. Si vraiment le mec te plaît, ben tu couches la première fois, mais faut vraiment qu'il te plaise, quoi. Faut que t'aies le grand amour.
1: Non mais attends, Nathalie, pour l'instant j'ai pas parlé de mec, j'ai parlé de nana, d'accord? Alors si t'es un trablo, mon pote, c'est pas de ma faute, tu dégages.
11: Non mais attends, bonne nuit Nathalie. Filles, hein.
1: Allez hop, Nathalie, tu dégages.
11: Au standard.
1: Hop, Nathalie, bonne nuit. Sophia.
11: Ouais. La première fois que...
2: Elle est fille, elle te voit rire.
1: Hey, je sens qu'il n'y aura pas de deuxième débat.
11: Aussi.
13: Allô?
11: Oui.
13: Allô?
11: Oui.
13: Allô?
11: Allô?
13: Allô?
1: Sophia.
11: Oui.
13: Gérard, tu
14: nous entends? Gérard, mais qu'est-ce qui se passe?
1: Non!
14: Qu'est-ce qui se passe?
1: Tu continues pas comme ça.
14: Attends, Gérard, tu remets ton casque, il y a des gens qui te parlent. Tu remets ton casque.
1: Ouais, mais peut-être.
14: Non, mais si, s'il te plaît.
1: Mais dans ce cas-là, moi, je continue pas comme ça avec un bordel comme ça sur l'antenne.
14: Il y a quoi comme bordel?
1: Gérard, monsieur Sarcissol,
14: j'entends pas.
1: T'entends pas?
11: Gérard,
1: c'est pas de ma faute s'il y a un problème de son.
11: Gérard.
1: Voilà. C'est quoi ça? T'entends rien. Allez hop, bonne nuit.
11: Gérard,
14: il y a une question, t'as posé une question.
11: C'est ta chérie au téléphone.
14: C'est ta petite chérie.
15: C'est la petite feuille de rouge.
14: Allez.
11: Gérard, écoute. Gérard, là tu me déçois beaucoup.
13: Y'a Amélie, moi je t'aime, je reviens.
11: Gérard, arrête de
1: bouder.
11: Un peu.
13: Tu me déçois vachement là. Hein.
1: Ouais, quand il y en a qui s'arrêteront à s'amuser à mettre Monsieur Star System avec mon remix, on pourra discuter.
14: Ça, c'est des gens qui l'ont piraté sur cassette.
11: Hein. Gérard,
15: c'est des gens qui piratent hein, ça. Hein.
11: Mais attends,
15: alors, ça, c'est des pirates.
1: C'est du piratage, c'est ça. Comme par hasard, c'est, je suis sûr que c'est quelqu'un de la radio qui s'amuse à ça.
10: Comment
11: Gérard, faudra répondre à ta question.
1: Qui
11: Carole. Eh, mais c'était avec moi qui parlait.
1: Alors, Sophia, je te pose la question. Attendez, je vous demande chacun votre tour. Sophia.
11: Ouais, chacune derrière les autres. Ouais.
1: Sophia.
11: Oui.
1: Alors.
11: Oui. Bah, tu réponds. Donc la réponse.
1: Bon, ouais. Sophia, on se réveille, s'il te plaît.
11: Ouais, mais tu vois, ça commence à être tard, là.
1: Bon, bah, tu te réveilles, hein.
11: D'accord. La réponse. Vaut mieux pas dire que t'avais dit la première fois, sinon après, il croit que t'es une fille.
1: Oh, qui c'est qui s'amuse à mettre cette musique-là?
11: Mais c'est pas grave, continuons le.
1: Ouais, on s'en fout. Non, mais moi, c'est pas. Non.
11: Mais Charles, bon, allez,
1: moi, j'arrête, bonne nuit.
11: Bon, occupe-toi de nous, GG.
2: C'est qui qui a pris comme ça?
10: Je comprends pas, Gérard. Je sais pas d'où ça vient. Je sais pas, c'est pas moi.
11: Gérard, je vais répondre à ta question. Gérard, c'est Carole.
16: Il est parti où, Gérard?
10: Il est là.
11: Gérard, je vais...
10: Tu reviens sur le débat, Gérard, un peu, là.
11: Bah, ouais, mais... Allez, à ta question, Gérard.
1: Bon, qu'a Magali?
11: Non,
1: c'est
11: la première fois, non. Non.
1: Oh, ça suffit, la musique derrière, ou quoi?
11: Gérard, t'énerve pas. Gérard, tu m'écoutes?
10: Ça y est, ça s'est arrêté. Il a eu peur.
1: Magali?
11: Oui. Alors, non, on m'a couché la première fois. Non, je suis pas d'accord.
10: Mm-hmm. Pourquoi?
11: Non.
1: Pourquoi?
11: Non, parce que bon, ouais, le mec aussi, bon, automatiquement, il te prend pour une fille facile, donc non. Non, moi, je suis pas d'accord.
10: Qui c'est
11: Gérard,
10: qui est pas d'accord?
11: Je voudrais te poser une question, Gérard.
1: Oui, qui?
11: Toi, quand tu es en manque.
1: Non, mais qui?
11: Carole,
1: vas-y.
11: Quand tu es en manque, tu te branles?
1: Stop, la musique derrière! Ça commence à m'énerver, hein! Alors, Carole?
11: Oui, je voudrais savoir quand t'es en manque, est-ce que tu te branles?
1: Non.
11: Parce que, en fait, moi, je suis pour et contre. Si on est en manque, et ben, on couche dès le premier soir.
1: Mm-hmm.
11: Et si on n'est pas en manque, et ben, on attend un mois, deux mois, trois mois, un an, 10 ans.
1: Bah, Léon! t'attendrais combien de temps, toi?
11: Moi, ça dépend s'il me plaît ou pas, quoi.
1: Je préviens que celui qui s'amuse à mettre la musique, je vais couper.
11: Je préfère une femme, quoi. Bon, Gérard, et toi, alors? Au bout de combien de temps?
1: Non, mais attendez, pour l'instant...
11: Gérard, est-ce que tu baises?
1: Bon,
11: tu fais l'amour.
16: Gérard, ça fait combien de temps que tu fais l'amour?
11: Ça fait combien de temps que tu as fait l'amour, Gérard?
1: Ouais, bon, je vous répondrai plus tard.
11: Non, maintenant. On est donc au cœur du sujet, vas-y, là. Réponds.
1: Ben, c'est simple.
11: Ça fait combien de temps
16: que tu as fait l'amour? Allez, GG,
11: Cirque Max ou pas?
1: Hein?
11: Cirque Max?
1: Oh, ben ça, je peux pas.
11: Bon, Max, on fait que 6 mois, donc toi, c'est combien de temps?
2: C'est comme si vous posiez la question de la date de naissance, c'est pareil. Hein.
11: Ouais, exactement.
1: Mais attends, Nathalie, tu dégages.
11: Mais laisse-le,
1: voilà. Bon, je vais continuer.
11: Gérard, réponds à ma question.
16: Hé, Gérard.
1: Oui.
11: Est-ce que tu couches la première fois, Gérard?
1: C'est qui pose cette question?
11: Magali.
10: Non, Gérard.
1: Non, j'arrête ce coup-là.
11: Il est malade ou quoi?
1: Ce coup-là, j'arrête, c'est terminé.
11: On peut pas te poser une question, ça, tu t'énerves.
1: Non, mais celui qui s'amuse à mettre leur mix, terminé. Allez, hop, moi, j'arrête.
11: J'entends rien.
16: Attends, mais Gérard.
1: Non, j'arrête.
11: Bon, Gérard, réponds la question.
15: Gérard, pour une fois que les auditeurs sont plutôt sympathiques avec toi et qu'ils veulent savoir plein de choses sur toi, tu pourrais au moins leur répondre.
11: Bah voilà, Gérard. Gérard.
1: Je continuerai pas le débat avec celui qui s'amuse à mettre la musique.
11: Bon, Gérard, c'est
1: tout. C'est clair et net,
11: Gérard. Je t'appelle plus.
10: Bon, ça c'est...
1: Tu sais qu'on se dire ça?
10: Qui a osé dire ça, Gérard?
11: De quoi?
10: Qu'il l'appellera plus. C'est très méchant. C'est pas gentil du tout.
11: C'est pas gentil, franchement, je suis d'accord. Ouais.
10: Voilà. Il y a Gérard qui pleure maintenant.
11: Non, pleure pas, Gérard.
1: J'en ai rien à foutre. Il y en a aucune qui est capable de répondre aux questions.
10: Vas-y, pose tes questions,
1: déjà, Nathalie, le travelot, il va dégager, ça fait 5 fois que je demande.
10: Il a le droit à être une femme comme tout le monde.
1: Non, mais si, je lui ai demandé, tu fais des nanas.
11: Un peu
1: cohérent.
11: Et Gérard,
1: non,
11: réponds aux questions, c'est toi qui réponds pas à la question.
15: Ouais. Et ça, c'est vrai, Gérard. Toi aussi, tu pourrais répondre aux questions.
11: Ouais. Exactement. Un débat, c'est un dialogue.
1: Alors, Gérard,
11: est-ce que t'aimes
1: ça,
11: des
1: le prochain qui s'amuse à mettre Monsieur Star System, je coupe le micro, je m'arrache.
11: Gérard, reviens.
10: On a de nouveau perdu Gérard.
2: Carole.
10: On a de nouveau perdu Gérard.
2: Carole.
11: Oui.
2: Dis-lui que je suis vraiment une femme, que tu me connais bien.
11: Mais oui, mais on sait que t'es une femme, que tu es opérée.
2: tu lui dis qu'il me connaît bien, puis voilà.
17: Ouais, d'accord.
2: Parce que vraiment, il me croira pas.
17: Mais c'est quoi, tu l'as pris, elle a le coup?
2: Hein?
17: Il y a personne?
2: Ouais, mais si,
17: bon, Gérard,
2: ça va être une révélation, faut pas.
17: Ouais, d'accord, vaut mieux pas.
15: On est
17: parti pour de bon, Gérard.
15: Donc, écoutez, donc là, il est parti.
17: Il est parti,
15: alors, pour la 50e fois. Hein, donc là, il est parti, j'essaie de regarder où il va.
2: C'est pour ça qu'il est vénère, c'est parce que c'est moi qui l'ai pris à la loupe.
17: Ah là là, ouais, exactement. Moi, j'ai la preuve, j'ai des photos. J'ai des photos copiées.
15: Ah, mais GG, j'ai oublié la mallette.
9: C'est Max, l'appareil.
2: En plus, j'ai sorti
17: la mallette.
2: Oh
17: là là. Et Nathalie? C'est pas vrai. Nathalie, ça s'est mal terminé, votre histoire, c'est ça?
2: Ben, le problème, c'est que j'ai gardé son tatou, il est resté sous le lit.
17: Ah ouais,
2: ben, je reçois tous les appels, mais là, il est vénère parce qu'il savait que je passais à la radio, c'est moi qui l'ai pris à la loupe.
17: Et c'était un bon coup ou pas?
2: Oh, c'est vraiment un bon coup.
17: C'est vrai? Elle mesure combien?
2: Je sais pas, moi.
17: T'as été passif ou actif, Nathalie?
2: Passif toujours.
17: Passif,
2: autant que pendant le débat, actif.
17: Actif. Ouais. Et vous avez fait ça plusieurs fois?
9: Allô, c'est Max. C'est Max à l'appareil, là.
17: Ouais, oui, Max.
9: Qu'est-ce qui se passe? J'étais en studio de prod en train de bosser sur des jingles, qu'est-ce qu'il y a?
1: C'est quoi ce bordel?
9: Ah bah j'écoute pas, j'ai pas écouté, j'ai pas écouté.
17: On lui pose des questions, il veut pas répondre.
18: Là, il veut pas répondre.
9: Bon, alors, va t'installer. Qu'est-ce que c'est que cette histoire? Qui c'est qui met les remix? Mettez pas les remix, les enfants, derrière.
17: Non, c'est pas nous, hein.
9: Arrête! S'il te plaît. Non, Cyril, on se calme. Assis-toi. Alors, est-ce qu'on peut refaire le débat? Parce qu'en plus, c'était intéressant. Moi, j'écoute depuis le début. J'ai appris beaucoup de choses ce soir.
17: Bah oui, c'est vrai.
9: Ouais, grâce à vous, les filles, j'ai appris beaucoup de choses.
17: Ah, bah, c'est sympa.
18: On peut t'en apprendre un peu plus, hein, si tu veux.
9: Bah oui, tu sais. J'aimerais bien. Tu sais, il y a des filles qui devaient venir ce soir. Elles sont pas venues. Donc, il y en a d'autres qui peuvent venir. Il y a beaucoup d'hommes devant la radio qui sont en train d'écouter, de regarder le débat. Donc, qu'on salue au passage. Vous pouvez venir. Venez, les filles. Il y a des filles qui sont venues tout à l'heure en voiture, mais elles ont pas osé s'aventurer.
17: Moi, si je viens, que pour Gérard.
9: Bah voilà, bah, voilà.
17: Moi, je viens pour Max.
18: Carole. Moi, voilà. Pour Max.
1: Non, mais attends, Carole, je t'ai eu tout à l'heure en antenne, tu m'as dit que tu pouvais, pas.
9: Parce qu'après, il va y avoir le débat sur les ovnis, à mon avis, on tiendra pas le coup.
1: Tu sais que. Il n'y aura pas de débat tant qu'il me prend chier avec la caméra.
9: Oh, ça va, la caméra. C'est toi aussi qui a décidé d'emmerder tout le monde avec cette caméra. Oublie un peu cette caméra. Elle en aura
1: deux. Mais même, j'en ai pas constamment.
9: Revenons au débat. Alors, on écoute.
17: Gérard, je suis un gros ton.
1: T'es qui?
17: Carole.
18: Non mais c'est pas grave.
9: Non, c'est pas Carole le ton, c'était Christine le ton.
17: Bon, Gérard.
18: Non mais moi j'ai un ton aussi.
9: Non mais attends, de la Christine Carole, qui était dans le débat.
18: C'est pas grave. Il s'en fout parce qu'il a dit de toute façon que les filles sexy, ça, il en avait rien à faire.
17: Ouais, d'accord. Ok. Ouais,
18: ah bah, moi, je suis
9: ah bon, Gérard, les filles sexy ne t'intéressent pas?
17: Non.
9: Attendez, on va essayer de répondre chacun à son tour. Alors, Gérard, les filles sexy ne t'intéressent pas. Pourquoi?
1: J'ai jamais été dire ça.
17: Ah, menteur.
1: Bon. Alors, attendez, j'ai jamais été dire que les filles sexy ne m'intéressaient pas, d'accord?
17: Il est amoureux. Il aime pas voir trop les seins. Pas comme en intimité, Gérard.
1: Oui.
17: Et il aime bien se faire prendre en levrette aussi.
1: Non.
17: Bah, il a jamais essayé les filles.
18: Peut-être ce week-end.
17: Avec Carole.
9: Tu en étais où là dans le débat? Parce que là c'est n'importe quoi ton truc là. C'est l'anarchie totale.
17: Est-ce qu'on couche la première fois?
9: Non, voilà.
17: Les filles accouchées la première fois.
9: Alors, les filles, allez-y.
17: On a répondu déjà.
1: Non, tout le monde n'a pas répondu.
17: Moi, Nagali, ouais, j'ai répondu.
1: Ah,
17: Nathalie, on a répondu.
1: Ouais. Bon, Nathalie, ça suffit quoi.
9: D'ailleurs, s'il y a des filles qui veulent réagir très rapidement, il nous reste encore 5 à 10 minutes. C'est au 0800 70 5000, Gérard. Parce que t'oublies de donner souvent le numéro de téléphone, hein, mademoiselle.
17: Ouais, moi, t'as posé la question, Gérard.
9: Alors, la première fois, allons-y. Alors, vas-y.
17: C'est Amélie. Si on se rencontrait, est-ce que tu voudrais qu'on fasse ça la première fois?
1: Non. Qui c'est qui pense Amélie? Moi, je vais te dire une chose, que je couche pas tout de suite dès le premier jour si je connais pas très bien la nana.
9: Mais le deuxième jour, il veut bien. T'es pucelle, t'es vierge?
17: Moi, je suis vierge.
9: D'accord.
17: Ouais.
9: Ah, ça m'intéresse aussi alors.
1: Non, mais toi, c'est bon, c'est pas pour toi.
9: Ouais, mais je suis obligé d'être là parce que ton débat, t'es pas capable de le gérer.
1: Je suis pas capable de le gérer. Quand il y en a qui s'amusent à balancer Monsieur le Star System, ça,
9: j'entends rien.
1: Non, mais là, tu ne l'entends pas. Parce que t'es là.
9: Non, mais tout à l'heure, je t'entendais dire que vous l'entendiez pas, ils s'entendaient pas, c'est quoi ce bordel?
1: Non, mais là, il y a eu des problèmes et c'est bizarre, c'est tout. Alors, c'est comme ça.
9: La première fois, qui n'a pas répondu encore à la question?
1: Bon, alors, Feuille de Rose, elle a pas répondu, donc je voudrais bien qu'elle réponde, elle.
9: Allez là, cette cochonne. Alors,
17: oh, non, c'est pas une cochonne. Bon.
9: Excuse-moi.
17: Ah, oh, t'es vraiment un salaud.
1: Eh, y a pas de salaud.
17: Alors là, tu vois, hein.
1: Bon, allez, Feuille de Rose, tu réponds.
9: Je vais m'excuser, je te boufferai la chatte demain dans les chiottes de la loco.
1: Viens pas à la loco demain.
17: Demain, je viens pas.
9: Non, t'es dégueulasse, même pas pour me soutenir. Vas-y, continue. Alors, donc,
1: merci quand même, Feuille de Rose, hein, pour soutenir le Star System. Hein.
9: Vas-y, alors, donc, répondons.
1: Donc, Feuille de Rose, répond alors.
17: Non, jamais la première fois.
1: D'accord.
9: Arrête.
17: Quoi, arrête?
9: Ok. Qui c'est qui met...
1: Oh, c'est qui, là, qui s'est mis derrière?
9: Les nanas, arrêtez. Bon, alors...
1: Donc, on va mettre... Donc... Non, mais maintenant, je vais vous poser la prochaine question.
7: Ah non, mais vite, dans 5 minutes, on commence l'autre débat. Alors,
1: non, non, Monier, il y a 13 questions sur celui-là.
7: Comme par hasard.
1: 13 questions.
7: Parce qu'il y avait 13 nanas, il y a des nanas, donc il y a 13 questions.
1: Je vais dire une chose, que Nathalie, c'est pas une nana, c'est un travelot.
19: Non, mais Gérard, t'as rien compris, hein.
7: Nathalie, ça va?
19: Oui, ça va très bien, mais j'aimerais bien qu'il demande à Carole, parce que Carole me connaît très bien. Si
20: ouais, exactement.
1: C'est Carole, Nathalie et Carole, vous vous démerdez tous les deux.
20: Non, mais c'est pas moi, c'est le Carole que tu connais, hein, pas moi.
1: Oui. Non, non, mais attends.
20: C'est pas moi, hein. Moi je suis hors sujet, moi.
1: Donc pourquoi que certaines nanas... Pourquoi que certaines nanas doivent nous faire des câlins? Donc, vous réfléchissez. Vous réfléchissez à la question et on va écouter.
7: Attends!
20: Gérard?
7: Réponds, mais ils répondent jamais aux questions,
20: Gérard,
7: les gens.
20: Est-ce que tu aimes faire les cunilingus?
1: Ah, non.
20: Moi, je voudrais attendre
1: déjà. Non, j'ai jamais essayé, je sais pas ce que c'est.
7: Mentor, t'en as déjà fait une fois dans le cul, dans l'oreille.
20: Nathalie va t'expliquer.
7: Des cunilingus dans l'oreille, t'en as déjà fait des cunilingus dans l'oreille, Gérard?
1: Non.
7: Si,
1: non.
7: Avec Christine, tu nous as même dit que t'en avais fait.
20: Ouais, exactement. Ouais.
1: J'ai jamais été dire ça, hein,
20: Gérard. Est-ce que tu as déjà dépucelé une nana?
1: Non, non.
20: Est-ce que tu aimerais me dépuceler, Gérard?
1: Qui?
20: Parole. Je suis vierge. J'ai 21 ans, je suis vierge.
7: Concentre-toi un peu.
1: Non, attends, et Carole, je t'ai déjà dit de venir.
20: Ouais, mais je viendrai jeudi prochain s'il y a autorisation.
1: Mais de manière, il y a toujours autorisation. Et je demande que des nanas devant.
20: Moi, j'aimerais bien me faire dépucer par toi parce que je suis un gros ton.
1: Non, mais j'aime pas les tontons.
20: Ah, ben ouais, mais excellent. Tu m'as dit que je viendrais te voir, alors.
1: Non, non, mais j'aime pas les tontons.
20: Ah, maintenant, je viens te voir, hein, je suis désolée. Hein. Et qui se ressemble, ça semble, hein.
7: D'accord, d'accord. On nous dit sur Minitel, il y a Max qui dit sur Minitel que Gérard est peut-être vierge également.
21: Également.
20: Non, elle a un enfant. Ça m'étonnerait pas, tu vois.
7: D'accord.
20: Non, elle a un enfant.
7: Alors, les deux dernières questions, là, avant la fin du débat, c'est quoi les deux dernières questions, Gérard?
1: Donc, pensez-vous que les femmes font mieux la cuisine que nous?
20: Ah, non, moi, je suis contre.
1: Pourquoi que les femmes ne portent pas souvent de culottes? Pourquoi?
7: Attendez. Trois questions, après, on arrête. Après, il y a les ovnis. Il y a David, Arnett, Luigi qui attend.
1: Non, non.
7: Et
1: Carole, même.
7: Eh ben, je crois pas le deuxième.
1: Non, ça
7: c'est clair. On verra.
20: C'est
7: trop le bordel.
20: Non, non, pas le deuxième.
1: Les titres de musique qu'on m'annonce.
7: Qui c'est qui a fait ça? C'est Philippe?
1: Philippe?
7: Non, c'est pas moi.
1: Ouais, c'est qui?
7: C'est
1: vrai. On m'est galé avec Il est libre Max et d'un seul coup, je me retrouve avec Gala.
7: C'est Olivier de la Pro.
1: Hein, alors, faut quand même respecter un peu les musiques qu'on met. Hein.
7: Voilà, c'est jeudi, c'est le débat de Gérard, comme chaque jeudi. Et on vous remercie d'être aussi nombreux à nous écouter. Tout dans une quinzaine de minutes, ça sera le débat sur les ovnis. 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Voilà, on continue le débat au 0800 75 000, mesdemoiselles, avec, pour terminer, elles sont toujours là, les pucelles?
20: Oui, cher.
19: Il y a une qui est raccrochée, je crois, pendant l'absence.
20: D'accord.
19: Qui est raccrochée.
7: C'est pas grave, on va terminer avec vous. Donc les trois dernières questions de Gérard, la première sur les trois, ça sera.
1: Ben, pourquoi que certaines nanas nous font faire des câlins?
20: Vous font faire des câlins?
1: Nous font faire des câlins?
20: Vous font faire des câlins?
7: Pardon,
20: nous font faire câlins.
1: Donc, alors moi je vais vous poser une question.
7: Vas-y, balance.
1: Donc, alors, je vais poser ça à chacune la question. Et vous allez me répondre oui ou par non.
7: Mmh.
1: Ça va être clair et net. Ça va aller vite fait.
7: Arrêtez-le!
1: Non mais c'est bien si ça continue. Tout à l'heure le deuxième
20: débat,
7: il rigole. Arrêtez, mais c'est vrai que c'est drôle, c'est drôle,
1: bon. Feuille de rose, est-ce que t'adores recevoir des câlins?
20: Bah oui, c'est clair.
1: D'accord. Et comment tu préfères les câlins?
20: Comment je préfère les câlins? C'est-à-dire?
1: Bah comment tu les aimes?
20: Bah j'en sais rien, moi j'aime tous les câlins.
1: C'est-à-dire?
20: Oh, mais t'es bien curieux, dis-moi.
1: Bah oui, bah, je veux savoir, j'ai le droit, hein.
20: Bah ouais.
1: Je pose la question, moi, je vous dirai comment que je fais les câlins après. Hein.
15: C'est le pissenlit, tout.
18: Le pissenlit, ça, j'aime bien.
20: Le crapaud, tu aimes bien?
18: Le pissenlit, la crème glacée aussi.
20: La crapaud.
18: Qu'est-ce qu'on avait dit? La chaise ou je sais plus quoi. Le crapaud.
1: D'accord. Amélie?
20: Oui. Moi, j'aime tous les câlins. Je pourrais vivre de câlins et je trouve ça super agréable.
1: Et admettons qu'un jour ton copain te fasse pas de câlin, comment que tu réagis?
20: Bah, je me poserais des questions, puis je serais malheureuse.
1: D'accord.
20: Peut-être que je les laisserais tomber aussi.
1: Ok. Carole?
20: Moi, je préfère le fouet.
1: Non, mais attends, je vois pas le rapport avec les câlins.
20: Bah, si,
1: Non, mais attends.
20: Je peux faire des câlins avec un fouet. Hein.
1: Ouais. Ça veut dire sadomasochisme.
20: Un gosse, bah, chacun son truc, hein.
1: Bon, bah, d'accord. Okay.
20: Moi, si mon copain ne me fouette pas, je suis quand même assez déçue. Hein.
1: Okay.
20: Moi
1: aussi,
20: hein.
1: Qui c'est qui dit ça?
20: C'est Amélie.
1: Oh! Amélie?
20: Oui.
1: Donc, Magali, pour toi?
20: Gérard, est-ce que tu aimes qu'on te fouette?
1: Magali, pourquoi? Pour toi. Bon, vous arrêtez, s'il vous plaît, avec le Star System.
9: C'est laquelle nana qui met ça derrière, là? C'est le mec, c'est le travelot ou quoi?
3: Non, je mets rien du tout.
20: Ouais, mais on met rien.
9: C'est qui met la musique derrière?
20: C'est pas nous.
1: Ça commence à bien
3: c'est
1: faire,
3: pas les
1: là.
3: Auditeurs.
20: Ah non, c'est sûr, c'est pas nous. Hein.
1: Donc, Magali. Magali, pour toi. Oh, on arrête, s'il vous plaît.
9: S'il vous plaît,
20: Gérard, concentre-toi, c'est pas grave,
1: Non, mais moi je veux pas continuer un débat. Je veux pas attaquer le deuxième débat sur des conditions comme ça.
20: Gérard, c'est pas grave, laisse-les tomber.
1: Donc, Magali, pour toi.
20: Elle est plus là. Elle est partie, Magali, elle a raccroché.
1: Ah bon, bah d'accord. Comme ça, je suis tranquille.
20: Bah voilà,
1: Sophia.
21: Oui.
1: Et toi?
21: Moi, j'aime bien les câlins tout doux. Et des fois sexuels, des fois pas sexuels. Il peut y avoir des câlins pas sexuels le soir auprès d'un feu.
1: D'accord.
21: Alors,
1: oui.
21: Est-ce que tu aimes te faire fouetter?
1: Non. Pourquoi? Oh, je viens de demander qu'on arrête avec cette musique.
21: Mais c'est pas grave, Gérard, laisse tomber. Tu peux faire le débat avec la musique.
1: Non, ouais, non, je peux
21: seul.
1: Pas.
21: Imagine qu'on est seuls. Imagine, tous les deux.
1: Voilà, Nathalie, vas-y.
3: Bah, c'est sympa. Bah, moi, le plus beau des câlins, je crois, c'est un bon coulis de framboise entre les jambes.
1: D'accord, mais je vois pas du tout le rapport avec la question.
3: Bah si, quand on vient te lécher après, bah, c'est vachement court, c'est un beau câlin.
1: Non mais attends, il y a câlin et câlin, hein, d'accord.
3: Il y a câlin.
1: Donc moi, je préviens d'une chose. Moi, les câlins, j'aime bien en faire, j'aime bien en recevoir. Non mais attends, Nathalie, pour l'instant, c'est pas toi que je m'adresse.
21: Mais t'en donnes plus que ce que tu reçois?
1: J'en donne plus que j'aime autant recevoir qu'en donner.
21: Et Gérard, est-ce que tu aimes qu'une femme mouille?
1: Bien sûr, pourquoi pas.
21: Tu lui mets des doigts?
1: Ben, à la rigueur, oui.
21: Dans l'anus aussi?
1: Ben, si elle souhaite, oui.
21: C'est vrai, t'aimes
1: sodomiser?
3: Gérard, perds pas ta bague à
1: 10
3: balles.
1: Bon,
21: Gérard,
1: tu la
21: fermes. Gérard, c'est Carole. Est-ce que tu aimes sodomiser une femme?
9: Ah non. Oui.
1: Non, j'aime
21: non,
1: pas faire ma... Alors, moi, je préviens
21: c'est
1: d'une chose.
21: Quoi,
1: attendez.
21: Ah,
9: attendez, Gérard, envie de dire quelque chose.
1: J'ai horreur de faire mal à une nana.
21: Mais si elle aime ça, elle a pas mal.
1: Comment?
21: Si elle a pas mal.
1: Non mais attends, sodomiser pour moi ça veut dire faire mal à une nana.
21: Mais et ça,
1: je suis contre.
21: Donc t'as déjà eu mal, toi?
1: Comment?
21: T'as déjà eu mal.
1: Non, mais j'ai pas eu mal et je ferai jamais mal à une nana.
21: Mais si t'as mal pour toi, t'as pas de problème. Gérard,
1: oui.
21: Sophia, je voulais juste te dire une petite précision. C'est qu'une sodomisation, si elle est bien travaillée avec du lubrifiant, ça fait pas mal.
1: Non, mais même, de toute manière, il est hors de question que je fasse mal à quelqu'un. Mais... Il est hors de question que je fasse mal à une nana.
21: Ouais, mais une nana, elle fait semblant d'avoir mal, mais elle aime ça en vérité.
1: Non, en principe...
21: Si, je te jure, hein, Gérard, tu devrais essayer avec moi.
1: Non, mais moi, de toute manière, j'ai toujours dit que je ferai jamais de mal à une nana, même avec une rose.
21: Gérard, et si elle te le réclame, si elle veut que tu
1: non,
21: te fasses mal.
1: Même. Attendez, 5 minutes. Je réponds quand même à Amélie. C'est toi qui viens de me dire, même si elle veut que je lui fasse mal.
21: Si elle le veut, il faut la satisfaire, Gérard.
1: Non, ben, je vais te dire une chose que j'y ferai jamais mal.
21: Et si elle te laisse tomber parce que tu la sodomises pas, qu'est-ce que tu fais?
1: Je vais voir ailleurs.
21: Si t'es amoureux?
1: Même que je sois amoureux, je ferai jamais mal à une nana.
21: Et t'as déjà fait une fellation?
1: Non.
21: Toi aussi?
1: Hein?
21: Toi aussi, t'as déjà fait.
1: De quoi?
21: Ben, à ton avis.
1: Non mais attends, vous...
3: Mais
1: c'est bon, Nathalie, tu la fermes.
21: C'est bon? Est-ce qu'une nana t'a déjà fait mal?
1: Non.
22: Menteur.
21: Gérard.
1: Bon, dégage avec ton...
21: Gérard, est-ce que t'avales?
1: Bon, la musique derrière, s'il vous plaît, on arrête.
21: C'est pas grave, Gérard. Non,
4: ça, c'est une... ça, c'est une... c'est une très bonne question. Est-ce que tu avales, Gérard? Est-ce que ça t'est déjà arrivé d'avoir une relation homosexuelle ou est-ce que ça t'est déjà arrivé d'avaler du sperme de faune?
1: Non.
4: Est-ce que quand t'as fait une fille qui mouille tellement qu'il y a du sperme qui commence à couler de sa chatte, est-ce que tu as déjà fait un cunnilingus pendant que...
1: Non.
4: Non, jamais. Ça t'est jamais arrivé de faire un plan du style t'es comme ça et tout, puis...
1: Non. Oui,
21: est-ce
1: qui
21: que tu éjacules à l'intérieur ou à l'extérieur?
1: Qui c'est qui pose cette question?
21: Alors, je voudrais savoir quand même si on fait l'amour, j'aimerais bien savoir ce que tu fais, quoi.
1: Bah, de toute manière, tu le verras bien.
21: Ah non, j'aimerais bien savoir parce que moi, tu sais, j'ai préférence. Donc, est-ce que tu éjacules à l'intérieur ou à l'extérieur?
1: L'intérieur.
21: Et t'avales?
1: Intérieur, Carole.
21: Intérieur?
1: Intérieur!
21: Intérieur, extérieur?
1: Les deux, si tu veux.
21: Inspiration?
1: Voilà, bon, ça y est, allez, on a fait le tour de la question.
21: Ok.
1: Bon, pourquoi que certaines nanas se baladent?
4: T'as une tête zarbi, t'as une sale gueule.
1: Oh, ta gueule, toi, va te faire foutre.
4: Non, c'est vrai que les filles, elles, sans déconner, je reçois de le regarder à la radio, là, je suis en train de me penser en le regardant, j'ai dit, il y a quand même une tête bizarre. Parce que je m'imagine toi en train de t'aventurer dans la fourrure. Ça doit être quand même bizarre. Non, sans déconner, t'as une tronche, tu sais, comme il te manque une dent devant, on se dit.
21: C'est vrai, il manque une dent?
4: Bah ouais, bien sûr qu'il...
1: Ça, c'est mon petit lapin. Non,
21: attends,
4: c'est la radio,
21: hein.
4: Pense à la radio, toujours la radio.
1: Mais dégage avec ton lapin aussi.
4: Bon,
1: tu...
4: Gérard, c'est vrai qu'il lui manque une dent.
21: Il n'y a pas que ça qui lui manque.
4: Montre-la aux auditeurs de la radio. Montre-la bien, la dent. Montre bien qu'il manque une dent. Montre la dent, voilà. Montre-la bien, voilà, on la voit bien.
1: Terminé.
4: Et le problème, c'est que je m'imagine cette bouche horrible qui est imbubée, qui... Tu vois, complètement transformé, c'est une machine à café, sa bouche, j'imagine en train de faire un vulilingus.
21: Un vulilingus? Alors,
1: la question suivante.
21: Gérard,
4: tu réponds pas à ma question.
21: Gérard?
1: De quoi, un cunnilingus, de toute manière, toi t'arrêtes s'il te plaît, parce que ça commence à bien faire.
21: Laisse tomber Gérard.
4: Alors, la dernière question et ensuite on va aller vers le débat des ovnis les filles.
1: Voilà. Parce que...
4: Ça va chauffer.
1: Là, je pense qu'on a largement fait le tour du débat.
4: D'accord.
6: Pourquoi on met pas de culottes?
1: Oh, ta gueule, toi.
4: Pourquoi les filles ne mettent pas assez souvent de culottes?
1: Voilà. Non, c'est pas du tout celle-là que je vais poser. C'est pourquoi que certaines nanas se baladent nues chez elles, là. Alors,
21: parce
1: on
21: qu'il
1: va...
21: fait chaud.
1: Comment?
21: Il fait chaud. Parce qu'il faut que ça respire, tout ça, Gérard. Qui sinon, ça pue, après.
1: Bon, Nathalie, pour l'instant, je sais pas appeler Potium, tu sortiras de toute vie. Donc, on va demander à Sophia.
21: Oui.
1: Donc, est-ce que tu te balades nu chez toi ou pas?
21: Torse nu, ouais.
1: Nu?
21: Pas
1: torse nu?
21: Non, ni complètement, non. Oh parce que j'ai des voisins qui ont un peu tendance à regarder par les fenêtres.
1: Non, ça, tu me laisses ça, c'est à moi. Ça.
21: Je te prendrai nu.
1: Ouais, d'accord, voilà. Merci.
4: Ok.
21: Gérard?
1: Oui. Ouais.
21: Sophia, je pourrais avoir Max sur l'antenne après?
1: Non, bah ça, tu
4: débrouilles avec
21: Max, s'il te plaît.
4: Oui,
1: Carole.
21: Max. Elle veut sortir avec toi, Max.
1: Carole!
4: Oui?
21: Il
4: y a deux voix.
21: Alors, moi, Gérard. Si je viens au studio, je te fais un smack sur la bouche.
4: Ah, bah, faut venir alors tout de suite qu'on voit ça en
21: non,
4: direct.
21: Pas tout de suite, c'est
1: mais
21: du prochain.
1: Mais elle veut pas.
4: Non, déjà, jeudi là, il devait y avoir des nanas qui devaient venir, elles ne sont pas venues. Donc, chaque fois, vous tenez pas parole, les filles, si vous voulez venir,
21: non,
4: c'est maintenant.
21: Moi, je tiens parole. Là, je peux pas. J'habite à Saint-Denis, j'ai pas de moyens de transport.
4: Eh ben, j'espère pour toi que t'attraperas pas ni la mononucléose, ni parce que en brossant Gérard sur la bouche, tu vas avoir un paquet de boutons d'acné sur la lèvre.
21: C'est pas grave, j'aime ça.
4: Ouais, bah, là, tu vas être gâté alors. Parce que là, du
21: après,
4: scotia,
21: après,
4: ça...
21: je passerai sur toi, Max.
4: Alors, la conclusion de ce débat, c'est alors pour les filles, chacun votre tour. Alors, la première, feuille de rose, salope.
21: Pédale.
4: Alors, vas-y, feuille de rose. Merci.
21: Feuille de rose.
4: Bravo, feuille de rose. Merci,
1: ouais,
4: feuille de rose.
1: Au revoir.
4: Ensuite, il y avait qui d'autre?
1: Amélie.
4: Amélie.
21: Bah, moi, j'ai trouvé.
4: Amélie, c'est Amélie.
21: Amélie. Gérard, tu m'écoutes?
1: Oui.
21: J'ai trouvé ça très jouissif et je trouve qu'on a bien parlé, que tu nous as appris plein de choses. Et je voudrais bien que tu me donnes des cours, qu'on aille un peu plus loin peut-être.
1: Ben, dans ce cas-là, t'es créé à la radio.
21: Et j'aimerais que tu fasses un autre débat comme celui-là, voilà. Ce serait ouais, génial. C'est bien, voilà. Encore,
1: si tu veux,
21: encore,
1: si tu veux.
21: Encore.
1: Ok. Merci c'est pour celui qui met la radio. Carole.
21: Alors moi, Gérard... Je voudrais dire que tu m'as vraiment excité ce soir.
4: Oh, le GG, il est tout content. Il mouille la culotte, Alaska.
21: Je vais venir jeudi, mais je vais pas trouver la porte fermée.
4: Oh non, jeudi, tu seras la bienvenue. Si Gérard accepte qu'elle vienne.
21: Même si je suis un gros ton, c'est pas grave.
4: Elle peut venir ou pas?
1: Bah moi, manière, c'est pour moi que j'ai payé le taxi. Hein.
4: Ouais.
21: On aura deux gros tons pour toi.
4: D'accord.
21: Puis, je vais dire, Gérard, que je t'aime.
1: Bon alors Carole, tu quittes pas, on se prend en antenne.
4: Ah voilà, comme par hasard, il suffit qu'on lui dise qu'on l'aime, ça y est, il veut reprendre en antenne.
1: De manière,
21: Gérard, tu partages?
4: C'est ta Carole à toi?
1: Qui? Non, c'est pas ma Carole, celle-là.
21: Gérard, tu partages?
1: Qui?
21: Bah, tous les trois.
1: Non, je partage pas.
21: Bon,
1: on verra
21: encore. Mais là, Gérard.
4: Sophia, on fera une partie.
1: Carole, je te prends en antenne après.
4: Ouais, moi aussi, Sophia.
21: Pas trop longtemps, là, je vais me coucher après.
4: Vas-y, Sophia.
21: Ouais.
4: La conclusion.
21: Donc, la conclusion, c'est que c'est la première fois que je vous écoute ce soir.
4: Mmh.
21: Donc, j'ai commencé par ton émission. J'ai suivi donc avec Gérard. Qui m'a paru bien énervé au début. Il m'a fait un peu peur.
4: Oui.
21: Finalement, je le trouve très gentil.
1: D'accord.
21: Et puis, j'ai trouvé les questions très intéressantes.
4: Ouais.
21: Je t'assure, là, je vais aller me coucher, mais je vais y repenser toute la nuit.
4: Bah, disons que t'as appris beaucoup de choses. Bah, attends, le débat sur les ovnis, quand même. Est-ce que t'as envie de savoir s'il y a une autre vie sur une autre planète?
21: Ouais, mais enfin, si tu veux, je me lève à 5h du matin, quoi.
4: Ah non, mais à mon avis, tu devrais l'écouter parce que ça va pas être le même délire.
21: Et donc, j'aimerais juste savoir si bah, je peux te parler un petit peu après, Max. Voilà.
1: Ah, là, là, ça, tu te débrouilles.
21: Aussi, c'est Max, pas mon problème. Parler, c'est Carole.
1: Non, mais Carole.
4: Bon, bah,
1: moi,
4: Carole, moi, je vais te prendre alors.
21: Et Max, tu me prends.
1: Nathalie.
4: Ouais, aussi, je te prends.
21: Ok, on se prend.
1: Au revoir, Nathalie.
4: Nathalie.
6: Oui. Bah, je suis vraiment
4: content. Nathalie, je la laisse à Gérard.
1: Nathalie, ta conclusion, dépêche-toi.
6: Je suis vraiment content que tu m'aies laissé parler, même si tu trouves que je suis un travelot.
21: Ouais, c'est très gentil, Gérard.
6: Je fais de gros bisous à tous les gens qui sont devant la station. Puis
1: non, mais c'est bon, les bisous, tu les feras plus tard.
4: D'accord. Et pour terminer, il y a Maud sur Minitel qui demande si Gérard a une bouteille de Vastar dans le cul. Oui.
1: Donc, moi, la conclusion.
4: Conclusion.
1: C'est bête parce que
21: Allez!
1: J'attendais plus de réactions par exemple feuilles de rose ou autre. Mais bon,
21: Gérard, qui t'a plu dans l'ensemble?
6: Nathalie.
1: Bon, Nathalie, tu m'attends.
4: J'ai bien aimé Nathalie. Je trouve qu'elle était sympa, elle était conviviale, elle était heureuse. Je crois que c'est le genre de femme qui te convient tout à fait, Gérard.
1: Non.
21: Bon, alors, qui t'a plu, Gérard?
1: De manière seule à qui mon cœur sera pris.
21: Ouais.
1: Non, de son, c'est bon. Mon cœur, à qui sera donné?
21: Ouais.
1: Et elle s'appelle Petite Souris.
21: Ouais, donc c'est Carole.
4: Il y a souris, petite souris, minuscule souris, micro souris.
1: Non.
21: Grosse souris.
4: Non, c'est pas toi, Feuille de Rose.
1: Non, bah, Feuille de Rose, elle est plus là.
4: Grosse souris est partie alors.
1: Mon cœur est déjà pris. Il va être pris.
4: D'accord.
21: Attends, je viens pas te voir alors, Gérard.
4: Moi, c'est bon, je vais m'occuper de vous, les filles.
1: De manière.
4: La conclusion, Gérard, parce qu'on fait les ovnis. La conclusion, c'est que.
1: La conclusion, c'est dommage que certaines personnes n'ont pas répondu comme je voulais aux questions et on n'a pas été assez loin.
21: On fera un autre débat comme ça.
1: La
4: prochaine fois, on ira plus loin, on ira vers Orléans ou Brest.
21: Ouais, ok.
1: Voilà. Donc,
8: bisous aux amateurs.
1: Merci pour celui qui vient de dire ça.
4: C'est quoi ce bordel?
1: Donc, la conclusion pour moi, c'est.
8: Claire et net.
1: C'est clair et net, il a été un peu dur au départ, mais.
4: Ah, mais là, tu sors plus du studio, interdit. Moi, je ferme la porte à clé, t'as plus le droit de sortir du studio, je t'interdis. C'est plus possible, ça, par contre, parce qu'il y a un manque de respect pour les auditeurs qui écoutent la radio, c'est pas possible. Parce que chaque fois, il y a des blancs.
1: Mais
4: tu restes dans le studio et tu le vires, mais tu restes dans le studio. J'ai pas envie d'avoir une note de Benoît Sillard qui dit on se fout de la gueule des gens, on a un studio tout neuf et les gens sortent du studio. À ce moment-là, moi, tu vas te faire virer définitivement.
1: J'ai demandé à ce que Nathalie soit retirée trois fois de suite, on m'a pris pour un con.
4: Ah ouais, mais après, on va te prendre pour un raciste anti-travelot.
1: Non, mais ça, oui.
4: Bah oui, bah c'est dégueulasse.
1: Pas de sécrétion. Donc, conclusion sur le débat, c'est dommage que on peut pas aller plus loin parce qu'il y a
4: des toi, t'en penses quoi des femmes? Oui ou non? Merde, caca prout.
1: Non, mais moi, je suis toujours pour les femmes.
4: T'as envie de t'en sauter une là ou pas? Dans la brochette de celle que t'as eu ce soir, il y en a une que t'as envie de sauter ou pas?
21: Nathalie.
1: Non, c'est Carole.
4: C'est Carole, mais Carole. Carole,
21: voilà. Oui.
4: Carole.
21: Oui.
1: C'est tout.
4: Accroche-toi, tu vas avoir la moule qui va être défoncée.
21: Ah, c'est vrai.
1: Donc voilà.
4: Je suis sûr qu'il te met un coup de bide, mais en 5 secondes, la moule se transforme en gros crabe.
1: Donc, voilà.
6: Carole, demain, tu auras une bague à 10 balles dans le sillon.
21: Gérard, est-ce que tu aimes si c'est les tétons?
1: Oui.
21: Et tu fais comment?
4: Ah bah ça, non, on s'en fout là. On verra. Voilà les filles, on vous laisse. On vous souhaite une bonne nuit. Merci d'y avoir participé. Pardon ?
21: N'oublie pas.
4: Ah oui, on rentaine. Mais alors, venons deux secondes parce qu'on a besoin de. Bon, on va prendre les numéros, on vous rappellera après parce que là, on a besoin, d'accord ? On va s'occuper de tout ça. Et le deuxième débat donc sur les ovnis, Gérard, ça va être en drôle. Deux, trois questions, ça va être quoi ?
1: Bon, avez-vous déjà vu des ovnis ?
4: Allez, co ! Ouais ?
1: Donc, avez-vous déjà vu des ovnis ? Pensez-vous avoir vu des ovnis dans votre jardin ? À quoi reconnaît-on
4: c'est
1: un
4: bon,
1: ovni ?
4: C'était juste comme ça pour savoir. Est-ce que les ovnis existent ? Est-ce que Roswell a vraiment existé ? Des choses
1: non,
4: comme
1: non,
4: ceci.
1: Non, je ne vais pas m'amuser à parler des...
4: De ta vie privée, ça ne nous regarde pas.
1: Voilà. Non, merci, la semaine prochaine...
4: Non, on s'en fout de la semaine prochaine. Là, c'est ce soir, deuxième débat sur les ovnis. Si vous voulez venir voir Gérard, 143 venu Charles de Gaulle à Neuilly, venez encore, il n'est pas trop tard, car le débat va durer au moins jusqu'à 3h30. Gérard va faire une petite séance de dédicace, en tous les cas, saluer les gens qui sont devant la radio et qui sont venus l'écouter et le regarder sur l'écran géant que Fun Radio a mis à votre disposition.
1: Bah, je monte tout de suite faire un petit coucou. Et
4: le disque qu'on écoute tout de suite, c'est...
1: Enculator
4: avec oh là oui c'est fou chose ça Enculator
1: bête machine
4: non bit
1: bit machine
4: bit machine avec
1: avec Enculator merde
0: dans les studios ça va Gégé
12: ça va
0: ça va bien en pleine forme
12: ouais trop bien
0: hein, qu'est-ce qu'il y a t'as la voix qui a changé
12: non normal
0: ah non t'as une voix changée fais voir
12: non normal
0: ah non t'as une voix bizarre.
12: Bah bizarre parce que tu mets pas assez de son
0: ah non, côté. Non mais mets à fond là, mets le casque à fond.
12: Bah ça y est, je suis à fond.
0: Ah bon, mais là, on...
12: Bon attention, moi j'ai trouvé un nom pour ta chose au standard.
0: Alors vas-y, un petit nom pour la chose, vas-y.
12: Non bah on va l'appeler la crapette.
0: Ah, la crapette.
22: J'ai trouvé un surnom, comment il s'appelle ?
0: Gérard.
22: Gérard ? Mmh. Hein ? Bonjour Gérard.
0: Bonjour. Gérard, la crapette.
22: C'est quoi la crapette?
0: Vous faites pas la gueule, ça?
12: Ouais, bonjour ma caille.
22: C'est pour plus qu'on se trouve des pelles.
12: Hein. Bonjour ma petite caille.
0: Ça va? Oh, elle fait la gueule, la caille, qu'est-ce qui se passe? Tu fais la gueule ou quoi? T'as l'air de faire la gueule. Ah, t'es concentré, d'accord.
12: Ouais, elle est concentrée au standard.
0: Tu fais la bise ou pas, là?
12: Non, j'ai dit bonjour à personne.
0: Non.
12: Quoi?
0: Salut Gérard! Ça va?
12: Ça va toi mon chef?
0: Philippe, viens dire bonjour à Gérard!
12: Bon, lui, c'est bon, laisse. Non, je veux pas Fun TV!
0: Hey Gérard! Salut à Gérard! Viens!
12: Bon, la bise!
0: Bah, la bise! La bise!
12: Bon, dépêchez-vous, là vous êtes, j'espère qu'on va avoir du monde au standard et faites péter un peu le standard là. Allez-y, hein! On veut du monde au standard, hein, parce que ça bouge pas beaucoup.
0: Ouais, faites la bise au moins, vous avez même pas fait la bise à Gérard.
12: Dépêchez-vous au standard au Minitel, là, on veut du monde. On veut du monde, on veut du monde, on veut du monde.
0: Et bonjour.
12: On veut du monde au standard.
0: Salut, ça va? Excuse-moi.
12: Je sais pas, j'ai pas regardé ce matin.
0: Oh
12: ouais, vous l'attendez, toute celle-là.
0: Attends, Gérard, Max, tu pourrais me prêter la clé de ta caisse, parce qu'il faut que j'emmène un pote. Oh non, sans déconner, déjà. Ouais, oh putain, sans déconner.
12: Ouais, je non, on dit pas putain, on dit moment de travail.
0: Oh, ouais ça y est. Non, Gérard, ça va? Je sais pas, j'ai pas regardé.
12: Ouais faut bien.
0: Ok, donc Gérard vient d'arriver. Ce soir, pas de débat. Le prochain débat, ça sera jeudi. Mais comme c'était une première, on avait envie de t'avoir dans les locaux.
12: Alors jeudi, je préviens tout de suite. Le premier débat, ça sera sur la fatalité. Pour ou contre la fatalité, on commence à réfléchir. On commence. Donc, s'il y a... Moi, sur une minute de haut standard, j'espère que ça va y aller à fond les gamelles, comme d'hab.
0: Ok, il y a d'autres débats là déjà, on peut savoir d'avance, avant d'accueillir Sophie et tous les gens là, Julien qui va te parler, il y a Alain Lebeg. On a déjà d'autres... Ah, il a penché sa petite fiche. Alors,
12: on aura la fatalité, après on aura l'autorité, la simplicité, le mariage, le concubinage.
0: Dans le mariage, on l'a déjà fait l'année dernière. Ah, le mariage, on l'a déjà fait l'année dernière.
12: Bah, de toute manière, je trouve un autre sujet.
0: Le divorce, pour ou contre le divorce? Ah, excuse-moi. Bah, c'est pas grave. Ah d'accord. Allume. Excuse-moi. I'm sorry. Allume, c'est bon. J'ai pas fait gaffe. J'ai pas réfléchi, excuse-moi. D'accord. Ok, excuse.
5: Après, dites-vous dès la première fois.
0: Ouais. Ça, c'est bon, ça, comme débat, ça. Et quoi d'autre encore? Et après?
5: Bon, après, par la suite, j'essaierai de trouver. Bon, moi, je sais pas, il y a certains trucs.
0: Bon, ok, on verra. Ok. Bah, si vous voulez venir délire avec nous dans la radio libre de la nuit, où Gérard exceptionnellement est là, puisque c'est la première, et ensuite on le retrouvera comme chaque jeudi à partir de peut-être même minuit au lieu d'une heure du matin, pour ceux qui sont fans des débats de Gérard, ou peut-être une heure du matin, on verra, on en discutera, tout dépend de la violence de tes débats. On va accueillir Sophie, 22 ans, 0875000, qui est de Neuilly. Sophie est l'une des deux filles auxquelles je pense régulièrement, je pense qu'elle le savait, mais...

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1: Dans la douche.
0: Ouais, t'es au courant, donc tu le sais. J'ai pas vu Emmanuel de Clermont-Ferrand, dont je n'ai pas de nouvelles. J'espère en avoir dès la semaine prochaine. Qu'est-ce qu'il y a d'autre encore comme rencontre? Il y a Charlotte aussi de Belgique, mais bon, pour l'instant, ça s'est pas fait parce qu'elle est en Belgique et que c'est un bordel. Moi, je me vois toujours pas être avec quelqu'un qui est à plus de 200 km de chez moi, hein. Même pas à 50 km, c'est très compliqué, quoi. Et puis voilà, quoi. Et sinon, calme, non, bien. Non, mais très sincèrement, Ibiza, que dalle, rien, zéro, nada. On était amoureux tous de la même, c'est-à-dire de la serveuse du qui avait à peu près 30 ans, qui était une bombe, qui était super belle, qui était extraordinaire, qui était une fille naturelle, blonde, belle, qu'elle soit blonde ou brune, peu importe, mais jolie. Et puis voilà, et puis après, Saint-Tropez, que dalle, Québec, rien. Mais alors, ce qui s'appelle rien.
1: Il y avait personne.
0: Il y avait personne. Non, non, ça va. Non, non, non. Tu peux, t'as toujours ta chance.
2: Mais comment ça, Québec, rien? C'est pas ce que j'ai entendu sur les ondes. Il paraît que tu t'es éclaté comme un fou.
0: Ah, mais éclater ne veut pas dire baiser, Gérard. Attends, non, mais... pas confondre. C'est pas parce que toi, je sais que quand tu t'éclates, tu niques. Je sais qu'en ce moment, t'as une nana, Gérard. C'est ce qu'on m'a dit. En tout cas, c'est ce que m'a dit Julie. Elle dit que t'avais une nana qui s'appelait Stéphane.
2: Non, non, non, non, ah, non,
0: si,
2: non.
0: Si, si. Si, si, affirmatif. Donc, Gérard est maquillé, les filles.
2: Non, non, non. Alors, non, déjà, alors là, alors, je peux déjà, vous prévenir. Par contre, j'écoutais pas ce que Max vous dit.
0: Dis donc, Gérard, t'aurais pas un petit peu...
2: Ça, j'expliquerai un peu plus tard. Donc, ne l'écoutez pas. Donc, c'est faux. Et n'écoutez pas le Julie au standard. Elle vous dira que des bêtises. Hein.
0: Ouais. Alors, Julie, pourquoi tu fais croire que Gérard sort avec une fille qui s'appelle Stéphanie? Voilà.
3: Pourquoi est-ce que je fais croire que Gérard
0: sort avec une fille qui s'appelle Stéphanie?
3: Mais tu sors avec Stéphanie comme moi je sors avec 36 000 mecs de la Terre d'après ce que tu racontes, hein. Salope.
2: Pourquoi tu t'attends, je suis désolée
3: Gérard, mais c'est ce que tu vas raconter sur mon compte et j'apprécie pas franchement ce genre de choses, donc je me permets de faire la même chose avec toi.
2: Non mais attends Julie, pour l'instant j'ai rien dit sur ton compte.
3: Je veux t'entendre.
2: Alors moi Julie, je dis une chose, j'ai jamais rien dit sur ton compte. Alors ne confonds pas.
0: On a des cassettes, Gérard.
2: J'ai jamais été dire du mal de Julie.
0: Non, on n'a pas dit du mal.
3: J'ai jamais été dire du mal de Julie.
0: Non, mais
2: Non, là maintenant, les gens si au standard disent que je dis du mal de Julie, c'est faux.
0: Non, on n'a pas dit ça.
2: Non mais on dit pas. Mais on, pour moi, c'est des cons.
0: C'est vrai.
4: Ouais.
2: Les mecs qui disent du mal, qui disent que dit, ouais, je sors avec Julie, c'est faux. D'accord.
3: Je confirme, merci.
2: Alors, hop, c'est tout.
0: Alors, ça c'est clair.
2: C'est tout.
0: Parce que là, il y a eu des rumeurs pendant les 2 mois. C'est hallucinant, hein. Avant, il y avait des problèmes avec les soirées. Maintenant, il y a des problèmes avec les rumeurs, que tout le monde sort avec tout le monde, c'est pour ça qu'on nous entend plus à l'antenne.
2: Eh ben, tout le monde sort avec tout le monde, chacun fait ce qu'il veut de son cul.
0: Voilà.
2: C'est pas mon problème.
0: Enfin bon,
2: Moi, c'est le problème des nanas. C'est tout. C'est leur problème à elles.
0: Voilà.
2: C'est tout. C'est tout ce que j'ai à dire.
0: Voilà. Donc, Gérard ne sort pas avec Julie. Parce qu'il y a encore des gens sur Twitter qui disent, ouais, on vous a vu au mois de juillet, vous étiez main dans la main.
2: Ça, ah, c'est ça, allez-y maintenant que Max est revenu. Allez-y sur Militaire, déconnez, faites vos conneries. Pendant un mois, on vous a pas entendu, mais maintenant qu'il est là, allez-y, continuez. Allez-y, faites vos ragots. Allez-y, faites-moi chier sur mon tatou. Allez-y, non mais rigolez.
0: Ouais, c'est bon.
3: D'ailleurs, je pense qu'on devrait redonner le numéro du tatou.
2: Non.
0: Pas de question, Julie, commence pas.
2: Non, parce que
3: J'ai dit pardon. Mais bon.
2: Donc, dans ce cas-là, maintenant, faites ce que vous voulez.
0: Ouais.
2: C'est vos problèmes, c'est pas le mien.
0: Ok. Donc, ça soit bien clair et net.
2: Hein? Pour l'instant, il est hors de question que je sorte avec quelqu'un. Pour l'instant, j'ai personne.
0: Il a envie d'être avec personne, donc les nanas, c'est pas la peine d'appeler pour essayer de le draguer, Gérard. En ce moment, il a envie d'être seul.
2: Non, j'ai besoin de quelqu'un, mais bon, c'est tout.
0: Peut-être que tu peux demander à ta crapette, là.
2: Pour l'instant, je vois pas grand-chose, hein, bouger au,
0: mais, là, si
2: au
0: vous
2: standard.
0: Voulez, Sophie, oui. Sinon tes amours, toi, calme plat, parce qu'on parle...
1: Depuis le début du mois de juin.
0: D'accord. Gros con, dégage, Gérard. Bob, ce
2: moment. Eh ben, c'est bien.
0: C'est bien.

0: Voilà, donc apparemment.
1: Eh ben, Bob, continue avec jouer avec l'argent à papa et maman et c'est tout bon.
0: Très bien. Eh ben, écoute Sophie, j'espère te voir bientôt. Par exemple, puisque les soirs reprendront bientôt à la loco, je sais t'avoir, je t'ai déjà vu là-bas.
2: Il y a longtemps.
0: Oui, mais je t'ai déjà vu. Mm-hmm. Ouais, ouais, on s'était pas parlé, mais je t'avais vu avec ta copine. T'es toujours avec elle?
2: Ah non.
0: Ah non, tu la vois plus?
2: Ah oui. Non.
0: Comment ça se fait?
2: Ah non.
0: Ah, t'as eu un sale plan?
2: Ah oui, carrément.
0: Ah carrément. Qu'est-ce qui s'est passé? Raconte.
2: Non, parce que je pense qu'elle écoute.
0: Ah merde, ok d'accord.
1: Non mais dis Sophie, dis pourquoi.
2: Non, j'ai pas envie d'en parler.
0: Non, bah toi Gérard, tu voulais pas qu'on parle pourquoi t'as cassé voilà. avec Christine, pourquoi elle a cassé.
1: Mais pourquoi que j'ai cassé avec Christine, vous voulez le savoir pourquoi que j'ai cassé avec Christine. Eh ben je vais le dévouer maintenant. J'ai cassé avec Christine parce que c'est elle qui m'a dit c'est trop nouveau, on arrête. Point final à la ligne.
2: On est resté combien de temps ensemble?
1: On est resté 2 mois avec elle. Je suis resté 2 mois avec elle.
0: Voilà.
1: Je suis resté 2 mois avec elle et au bout de 2 mois, elle m'a dit, bon, ben, c'est terminé.
0: Il y a des gens qui sont tellement heureux de rentendre ta voix, genre qu'ils ont déjà envie de vomir.
1: Ouais, ben, s'ils sont pas convaincus, ben, qu'ils aillent faire dodo.
0: Voilà, exactement. Sophie, ben, oui. Bientôt à la loco, alors, ça prend le 5 septembre, donc je compte sur toi pour y être.
2: D'accord.
0: Peut-être qu'on pourra boire un verre maintenant. Ok?
2: Ouais.
0: T'as toujours d'aussi beaux yeux bleus?
2: Vert.
0: Ouais.
1: Le mec qui se grille. Ouais. Les verts, c'est les yeux du père, hein.
0: Voilà, exactement. Sophie, je t'embrasse.
2: Merci.
0: Fais de beaux rêves.
2: Oui, merci.
0: Hein? Et je te donne rendez-vous à vendredi prochain.
2: Ok.
0: Alors, j'ai dit je t'encule, j'ai failli me tromper. Allez, bisous, Sophie. Julien, 19 ans, bonsoir. On va parler des séries télévision ensemble, donc des séries TV. Bonsoir, Julien.
3: Ouais, salut.
0: Salut.
3: Ouais, salut, ouais. Moi, je dis salut parce qu'on est de la campagne, alors.
0: Ouais. Ok, ça roule.
3: Ça roule, ouais. Ça bah alors moi, j'étais dans mon canapé cet après-midi, je matais Hooker, tranquille.
0: Tu matais quoi?
3: Hooker.
0: Hooker, ouais.
3: Ouais,
0: ouais.
3: La série mythique, quoi. Puis en ce moment, sur le chaîne, il n'y a pas trop autre chose que Hooker, quoi, à mon avis.
0: Ouais.
3: Je matais Hooker, et puis j'étais chez un pote, il m'a fait... alors je regardais, il y avait Stacy. Je sais pas si tu vas quitter Stacy.
0: Ouais, non. Mais je vois pas ce que c'est Hooker, déjà, la série Hooker. Je vois pas ce que c'est.
3: Tu sais pas ce que c'est Hooker?
0: Non.
3: Bah attends, je sais pas ce que c'est Hooker.
0: Mais parle plus fort, on t'entend pas bien.
3: Je m'entends pas bien.
0: Si, mais parle devant, vas-y. C'est quoi Hooker?
3: Hooker, bon bah attends, laisse tomber. Stacy, c'est la même que tu connais Melrose Place.
0: Ah, c'est la belle blonde, la petite blonde. Ah, c'est des flics, Hooker. C'est Hooker? Ça? C'est des flics.
3: Ouais, je t'entends pas bien parce que moi j'ai une otite, alors pareil quoi.
0: Hooker, c'est des flics.
3: Hooker?
0: C'est des flics.
3: C'est des flics.
0: Ouais, voilà.
3: Ouais, c'est des flics, c'est Hooker. Ça.
0: Et la petite blonde là, c'est comment elle s'appelle? Elle a un nom hyper compliqué là.
3: Ouais, elle s'appelle Izer.
0: Comment elle s'appelle?
4: Izer
0: Leclerc, ouais.
3: Voilà, c'est ça.
0: Et alors?
3: Et alors, le délire, c'est que mon pote, il me fait que Izer Leclerc, Amanda, machin,
0: ouais.
3: C'est la même que Jody dans L'Homme qui tombe à pic.
0: Oui, c'est exact. Ah non, non, c'est pas la même.
3: Ah non, c'est pas la même.
0: C'est pas la même.
3: C'est pas la même.
0: Non, c'est pas la même.
3: Ah bon?
0: Non, c'est pas la même. Et alors?
3: Ça n'a rien à voir.
0: Ah non, ça n'a rien à voir, non, si ce n'est qu'elles se ressemblent effectivement, elles sont petites blondes, et qu'elles sont toutes les deux aussi bonnes l'une que l'autre.
3: Ah mais non, Jody, elle est un peu meilleure quand même.
0: Ah oh, ouais, mais bon, elle est pas mal l'autre quand même.
3: Ouais, maintenant elle est mieux, mais dans Hooker, ça.
0: Mais non, c'est pas la même, c'est pas la même, c'est pas la même.
3: Ouais, c'est pas la même, donc c'est cool, j'ai gagné un pari.
0: Voilà, c'est bien.
3: Ouais, c'est top.
0: Sinon, à part ça,
3: bon, bah, la campagne, on mange bien, on boit bien du bon vin.
0: Bon.
3: Bah, c'est tranquille. Ouais, je vais te dire, une petite blague.
0: Vas-y.
3: C'est faisable, hein.
0: Ah bah oui, c'est faisable, vas-y.
3: Enfin, je vais te demander si tu connaissais la blague du petit lapin qui va à la pharmacie.
0: Le petit lapin qui va à la pharmacie, n'en raconte?
3: Je la connais pas, bon, délire.
0: Non, vas-y.
3: Alors, c'est le petit lapin, il va à la pharmacie et... Il va voir le pharmacien, il lui fait ouais bonjour, est-ce que vous avez des carottes? Alors le pharmacien il dit ouais bah non, excusez-moi mais là c'est pharmacie quoi. Donc le lapin il se casse et tout, il est un peu vénère. Il revient le lendemain tout, et il demande au pharmacien ouais est-ce que vous avez des carottes?
0: Ah oh, ouais je connais ça avec ces petits gamins, ouais vas-y je connais.
3: Ouais mais tu le connais pas.
0: C'est avec la tarte?
3: Hein?
0: C'est la tarte?
3: Non carrément pas.
0: Hein?
3: Non c'est pas ça.
0: C'est pas un truc à la fin avec la chute,
3: c'est
0: pas bon hein.
3: Bon alors il revient et tout, le pharmacien lui fait non mais attends.
0: Voilà.
3: Bon il vient 20 fois de suite tous les jours quoi, le pharmacien il en a ras le cul. Et le pharmacien un jour il se dit bon bah il va revenir demain matin, il va me dire ouais est-ce que vous avez des carottes? Alors il a un gros panneau devant la porte, aujourd'hui pas de carottes. Le petit lapin il arrive comme tous les jours, il fait alors vous en aviez?
0: Ouais, et non, mais non, c'est pas ça la blague.
3: Mais si, c'est ça
0: mais
3: la
0: non,
3: blague.
0: Mais non, la blague, c'est un petit enfant qui fait
3: Mais non, c'est pas la tarte au concombre.
0: Bah, c'est pareil, c'est encore mieux la tarte au concombre.
3: Ouais, bah non, elle est nulle. Hein.
0: Bon, bah, hein?
3: Bah, mais vous connaissez l'histoire de la tarte au concombre? Non, c'est plus cool.
0: Qui connaît la tarte au concombre? Tu connais pas l'histoire de la tarte au concombre?
1: Non.
0: Gérald, ça, personne.
1: Non, non, je connais pas. Quoi? De quoi, Gérard, quoi?
0: Il pue du cul, il a dit.
3: Non, j'ai pas dit qu'il pue du cul, il était à la rue, il connaît pas.
1: Attends, et connard, déjà ta blague à un bout de la merde.
3: Mais t'emmerdes, tu es pas un connard.
1: Ouais, non. Ouais, tu m'emmerdes, non, déjà tu restes poli, c'est pas parce que c'est le premier jour de la rentrée que tu as commencé à m'insulter, ok?
0: T'as même pas mis ton cartable, ni rien, ni ta trouche, je suis déçu, Gérard. Bon, alors l'histoire de la concombre, c'est très simple. C'est un petit garçon de 10 ans qui fait bonjour, il arrive dans une boulangerie, puis il dit bonjour monsieur, vous auriez de la tarte au concombre? Et puis t'as le boulanger qui fait bah non, j'ai pas de la tarte au concombre. Enfin bon, tant pis. Le lendemain, il revient avec son frère. Et bonjour monsieur, vous auriez de la tarte au concombre? Je fais bah non, j'ai toujours pas de la tarte au concombre. Il revient, le petit frère avec son grand frère et puis ses deux cousins, Il fait bonjour monsieur, est-ce que vous avez de la tarte au concombre? Mais non, je vous ai dit j'ai pas de tarte au concombre. Et comme ça tous les jours le mec qui revient avec de plus en plus de monde. À la fin il se retrouve au moins 70 dans la boulangerie. Et vous bonjour monsieur, vous auriez de la tarte au concombre? Il fait non. Et ce qui fait que le jour le boulanger il se retourne chez lui le soir puis il dit à sa femme putain les gens depuis le temps qui me demandent de la tarte au concombre, je suis sûr que si j'en fais le demain tout le monde va venir avec sa famille, ils vont être 150 et je vais me faire du fric fou. Alors pendant toute la nuit il est là, il travaille jour et nuit à faire des tartes au concombre, des petites, des moyennes, des grandes, des géantes, des triangles, des enfin de tout style, tout goût. Et puis le lendemain matin, hop, il ouvre sa boulangerie. Il est là, il y a des milliards de tartes au concombre partout dans sa boulangerie, puis il attend effectivement que le petit gamin se ramène avec 200 personnes. Et effectivement, il vient tout seul. Et puis il fait bonjour monsieur, est-ce que vous avez de la tarte au concombre? Puis le mec dit oui, j'ai de la tarte au concombre. Et le petit fait c'est pas bon. Hein.
3: Ouais.
0: Voilà. Julien, merci beaucoup.
3: Elle est bien racontée. Ouais.
0: Elle est bien racontée. Hein.
3: Ouais, c'est bien. Ouais.
0: Sinon j'en ai une autre mais qui est un petit peu plus gore qu'on m'avait raconté ici, mais qui est une histoire vraie qui peut pas encore, je pense, se raconter à cette heure-ci. Ou alors vraiment on va dégoûter les gens.
3: Ouais, si, il faut le faire.
0: Alors on va la raconter maintenant. Alors c'est peut-être celui qui me l'a raconté qui va la raconter, c'est-à-dire Philippe. Philippe va vous raconter une histoire qui est une histoire vraie. Et je vous demanderai d'être très attentif. Et si vous êtes en train de manger, arrêtez de manger parce que là vous êtes... Non, allez, va, Elon, mets-toi un petit peu plus par là, parce que sinon le standard on va tout entendre. Voilà, vous allez vous décaler. Voilà, et on va demander à Gaël, tu vois, et Julie, écoutez bien cette histoire, que cette histoire est vraie. Et cette histoire, quand il me l'a raconté, Philippe. Ça m'a légèrement écœuré. Et imaginez, donc bon, comme je vous le dis, je vous répète, cette histoire est vraie, mais essayez vraiment d'avoir les images. Allez, vas-y, raconte, on s'en fout de ça, vas-y, balance.
4: Bonsoir. Cette histoire, ce soir, est vraie.
0: Ouais. Allez, vas-y.
4: C'est l'histoire d'un paysan.
0: Écoute bien, Julien.
4: Et donc, en fait, on connaît un sapeur-pompier qui bosse dans les hélicos. Et donc, il nous a raconté qu'un jour, on l'appelle parce qu'il y avait une urgence en campagne, un mec qui avait une hémorragie interne. Donc, il va chercher le mec. Il l'amène à l'hosto, tout ça, donc le docteur le prend en charge, c'est bien une hémorragie. Donc il le prend en charge, tout ça. Une semaine se passe, et le mec, le sapeur-pompier, revoit le docteur qui s'occupait du mec. Et lui dit... c'est là que ça devient intéressant. Il lui dit, ouais, c'était bien une hémorragie interne, et tu sais ce qu'on a retrouvé dans son ventre? Parce qu'en fait, il avait les intestins éclatés. Alors le mec, il demande, non, c'était quoi? En fait, ils ont retrouvé 1 litre de sperme de cochon.
0: Véridique.
4: C'est ce qui lui avait en fait éclaté les intestins. Et en fait, ce paysan avait de saines occupations, c'est qu'il se faisait sodomiser par un porc. Et en fait, ce qu'il faut savoir, c'est que le porc, au bout du sexe, il a un os. Ouais. Et donc, c'est ça qui lui avait perforé les intestins, plus le litre de sperme. Enfin,
0: de cochon qu'il avait total, quoi. Voilà, donc il avait du sperme partout dans le corps. Et il se faisait défoncer le derrière par un cochon. Et c'est une histoire vraie. Attention, c'est vrai. C'est quelqu'un qui nous a raconté. Enfin, c'est un ami à nous qui est un ami à lui, donc il travaille au SAMU, qui nous a raconté cette histoire, quoi. Et voilà. Et apparemment, Julie, ça ne lui fait rien à croire qu'elle a du sperme de cochon dans le corps.
5: Ah.
0: Non, mais c'est vrai. Gérard, non plus, ça lui fait pas grand chose.
5: Non, c'est ignoble. C'est dégueulasse.
0: Quoi, t'as dû lui mettre du sperme de porc. Hein.
1: C'est cochon.
0: Hein? D'accord. Gérard est défoncé. Gérard.
1: C'est cochon.
0: Non mais on boit pas quand on vient faire de la radio, Gérard. On picole un tout petit peu, t'as picolé, t'es joyeux, mais pas trop. Non mais attention, Gérard. Julien,
3: ouais.
0: Merci pour ta bonne humeur.
3: On va lâcher une dernière, hein.
0: Allez, vas-y.
3: Ouais, je sais pas si tu la connais, quoi.
0: Absolument.
3: Pourquoi les femmes, elles malaxent les couilles avant qu'elles sucent?
0: Hein? Pourquoi les filles malaxent les couilles avant qu'elles sucent?
3: Ouais.
0: Je ne sais pas.
1: Pour pas qu'il y ait de gros mots.
3: Ouais, c'est ça, pour éviter les
1: gremots. Je la connais celle-là.
0: Bah, faut croire que oui, puisque t'as donné la réponse.
3: Bah ouais.
0: Bonne soirée, Julien.
3: Ouais, ouais, bah, tu passeras le bonjour à Françoise aussi.
0: Il n'y a pas de problème, on n'a pas réussi à l'avoir malheureusement ce soir, mais une chose est sûre, c'est qu'on l'aura demain, sûr et certain. On t'embrasse, tiens, bonne
3: nuit. Okay.
0: Et puis, si vous voulez nous appeler, venir faire les cons avec nous dans le Star System jusqu'à au moins 2h du matin, 0800-75000 avec ce soir dans les studios, notre ami Gérard. Alain Lebec de Versailles est là. Bonsoir, Alain. Ça va, Alain?
6: Comment ça va, toi?
0: Ça va pas, et toi?
6: Oh, si, tranquille, moi.
0: Alors, on me demande si c'était Gérard, le mec avec le cochon.
1: Non, mais sur mes... Alain.
6: Ouais.
1: Pour l'instant, je réponds sur Minutel, c'est pas moi. Non, c'est bon. On arrête avec la cornemuse.
0: La cornemuse.
1: Tranquille, hein.
0: Ouais, tranquille, ouais.
1: Tranquille, Alain.
0: Alors, Alain, comment ça va? Alain, comment ça va?
6: Ah ouais, tranquille, moi.
1: Tranquille.
6: Ouais, tranquille.
1: Toujours pareil, les amours.
6: Non.
1: Tranquille.
6: Ouais. Plap.
1: Ah, tu vas nous raconter ça alors?
6: Ah bah non, bah.
1: Ah bah si.
6: Non, pas besoin.
1: Pourquoi?
6: Bah non, j'ai rien. Bon alors.
1: Oh, Alain.
6: Ah là, ça fait rien. Bon.
1: Bon, t'es comme moi.
6: Voilà, comme tu dis.
0: Alors.
6: Ouais.
0: Qu'est-ce que tu racontes de beau? T'es pas parti en vacances, rien que dalle?
6: Ouais, non, rien.
0: Très bien. Donc tout s'est bien passé?
6: Ouais, tranquille, moi.
0: Pas de vacances, pas de nana?
6: Non.
0: Toujours des problèmes de d'élocution?
6: Bah, toujours pareil.
0: Tout va bien.
6: Voilà, comme t'as dit, ouais.
0: Très bien. Ah ouais, Alain, tu voulais dire peut-être quelque chose?
6: Oui. Je suis barbu. Maintenant.
1: Oh, t'as laissé pousser.
6: Ça va faire 3 mois.
0: Ouais.
6: Ouais. Dur.
0: Ouais.
6: Ça gratte.
0: Ouais,
1: c'est vrai,
0: c'est la barbe,
1: piquant,
0: ouais,
1: hein.
0: ouais.
6: Comme t'es dit, oui.
0: Ouais. Et donc?
6: Bah, oui, c'est tout.
0: C'est tout. La barbe gratte, donc c'est une chose que nous apprenons aujourd'hui grâce
1: ouais,
0: à
1: mais Alain,
6: ouais.
1: Une question que je vais te poser.
6: Ouais.
1: Avant qu'on mette, j'espère que tu vas pas me décevoir, Max, pour ta rentrée. J'espère que tu vas passer ce que tout le monde attend, les poèmes de Gégé. tout le monde l'attend.
0: Il pète un câble, le Lascar. Dans la famille, la grosse tête, j'aurais le père, la mère, le fils.
1: Mais tout le monde l'attend. Tout le monde l'attend. Ils attendent tous. Ils l'attendaient tous. Et Alain.
6: Ouais.
1: Alain.
6: Ouais.
1: Quand tu danses un slow.
6: Hein?
1: Quand tu danses un slow.
6: Ouais.
1: Tu sais ce que c'est, danser un slow avec une nana. C'est, Bon, tu me comprends. Mais ils disent rien.
6: Non.
1: Personne te repousse.
6: Ah non.
0: Alors c'est pas lequel, Gérard.
1: Oh là là.
0: Le problème c'est qu'il se fait repousser lui, hein.
1: Moi je suis jeté comme un vieux con.
0: Non mais on pourrait parler sur les. On a déjà parlé des râteaux.
1: Ouais mais. Moi je veux bien faire un débat là-dessus mais.
0: Bon ça sert à rien.
1: Ça sert à bien à rien.
0: Ça sert à rien.
1: De manière des râteaux, tout le monde s'en prend des râteaux dans la gueule.
0: Ah ouais c'est clair. Hein.
6: Ah ouais,
0: toi, t'es quand même le spécialiste, toi.
1: Monsieur Râteau dans la fille, dans le père, bonne pioche, c'est bon. Je suis dedans, je suis premier. Numéro un. Je suis là, on y va. Même que je suis tout beau maintenant. Même qu'on me dit, on préfère en jean, hein, n'est-ce pas, monsieur le Star System?
6: Ouais, t'as un but, toi, encore.
0: Non, légèrement. Plus jamais, toi. Comment tu peux... On sent que t'as pris du pognon, là. Hein.
1: Quoi?
0: T'as pris du pognon. Non, mais parce que là, tu picoles, là.
1: Et je suis tout bon.
0: Oh là là, les pompes.
1: Tout bon.
0: Oh, les pompes, il a mis des petites chaussettes, des sockets Adidas, les trois bandes vertes et bleues. Et un vieux bon jean des familles. Alain,
6: oui.
0: Reste donc un peu avec nous, Gérard aussi. On accueillera dans un instant Julie. Bonsoir, 16 ans, tu nous appelles de la Corse. Où c'est exactement de Corse?
7: Allô?
0: Où ça de Corse exactement, Julie?
7: De Corse, près de Porto Vec.
0: On y sera ce week-end donc. Hein. En Corse, on y va, on va à l'Amnésia.
7: À l'Amnésia.
0: Voilà.
7: Quand?
0: Samedi, vendredi à l'émission, il y a le Laurent Garnier. Samedi, j'y serai avec Corti.
7: Samedi avec Corti.
0: Voilà.
7: Ok, je note.
0: Je le note. Julie, dans un instant, nous allons parler de quoi?
7: En fait, mon mec m'a demandé de faire une branlette et je sais pas très bien ce que c'est.
0: Tu sais pas ce que c'est qu'une branlette?
7: Espagnole.
1: Je connais.
0: Julie, je connais.
1: Je pourrais t'expliquer.
7: Vas-y, explique, Gérard.
0: Et comme ça.
1: Non, mais tout à l'heure.
0: C'est une chose que les deux filles du standard connaissent, mais ne peuvent pas faire. Ça peut t'aider, Julie. Est-ce que ça peut t'aider, ça, Julie?
7: Déjà, oui, ça m'indique un peu.
0: Ça t'indique que ça se passe avec...
7: Un garçon.
0: Ah non. Mais non. Je te dis que, justement, les deux filles du standard, elles ne peuvent pas le faire. Ça devrait t'aiguiller. Puisqu'elles n'ont pas de...
7: Bah oui.
1: Elles n'ont pas quoi?
0: Elles n'ont pas de... Julie. Julie, réfléchis à ce que je viens de te dire.
7: Ouais.
0: D'accord? Je te dis que toi, pour faire une branlette espagnole, il faut avoir... Il y a un... Il y a un... Il y a une partie du corps, un ustensile, une partie du corps qu'on est obligé d'avoir.
7: Oui, donc c'est pas ce que je dis, ça se fait avec un mec.
1: Mais non, mais t'as rien compris. Ça se fait avec une zézette.
0: Mais non, pas une zézette. Julie, il y a une partie du corps féminin qu'il faut absolument avoir pour pouvoir faire déjà ses brouettes espagnoles.
7: Ah d'accord.
0: Est-ce que tu as compris que elles, les deux filles du standard, ne peuvent pas faire parce que justement elles n'ont pas ou pas suffisamment. C'est la poitrine. Oh là là. Bon Julie, tu ne bouges pas, on revient dans un instant avec toi, d'accord?
7: Okay.
0: Et nous accueillerons également. Ça c'est clair. Les filles commencent à se tripoter la poitrine, ça va aller. Allez nana.
1: Moi c'est bon, ma caille au standard, et puis la crapette, la
0: crapette, ça c'est joli la crapette.
8: Nous n'avons rien fait.
0: Est-ce
8: que ça soit clair?
0: Non, il y en a une autre qui les a cherchés.
6: Ça c'est pas sûr.
1: Quoi, la crapette? Bon bah ça, la crapette, maintenant si personne
0: veut ça faire, lui veut bien.
1: Ah non, mais si personne veut du surnom de la crapette, maintenant vous lui laissez la chose. Parce que j'ai entendu depuis 22 ans que vous...
8: Gérard, c'est pas possible, la chose, ça a déjà été pris par un drag queen.
0: Ouais.
1: Non mais attends, pour l'instant, on cherche un surnom pour toi.
8: Non mais je pense que Ula, c'est pas mal.
1: Non, la crapette, ça vaudra mieux.
0: Voilà, la crapette, ça peut être très sympa. Donc Julie, ne bouge pas.
8: C'est la caille pour moi, alors c'est pas mieux.
0: Hein.
8: Mais c'est quoi une crapette?
0: Il va t'expliquer hors antenne, c'est très compliqué.
1: Une crapette, c'est...
8: Non mais c'est moi, je suis désolée, moi je vais mettre une crapette.
0: Lui,
8: mais je sais pas
0: lui avant de dénoncer, c'est-à-dire, il va t'expliquer après. Si tu le veux bien, Gérard, avec un bout de papier, si tu pourrais le noter, c'est éventuellement à Gaël, dit la crapette, c'est lui expliquer également avec tous les petits surnoms que tu donnes à tes copines. Attends, mais ça va se faire. Il va t'expliquer après. Donc pour ceux qui ne connaissent pas encore Gérard et savoir comment il appelle dans la vie privée ses petites amies, on va peut-être pas Ok, vous ne bougez surtout pas. Alain sera là, Julie sera là, donc et également Alex, 22 ans de Tours. Bonsoir Alex.
9: Bonsoir mon chéri.
0: Bonsoir. De quoi parlerons-nous?
9: J'aurai une blague pour Gérard.
1: Ok, on verra ça tout à l'heure.
0: Ok, tu ne bouges pas.
9: Ouais.
0: Le monde entier l'a réclamé. Nous avons donc décidé de vous le passer. Voici sans plus tarder les Beastie Boys sur Fun Radio.

0: exceptionnellement pour une libre antenne exceptionnelle.
1: Attends, alors on va la refaire là, parce que là c'était magnifique. Exceptionnellement pour une soirée exceptionnelle, tu peux le refaire?
0: Pour une rentrée exceptionnelle du Star System.
1: Ah mais il faut dire exceptionnellement.
0: Exceptionnellement, vous avez, je suis là dans les studios. Donc si vous voulez me parler, 0803-08-5000. Et 0870-5000 est pour les Belges, maintenant. Moi, s'il y a des Belges qui nous écoutent.
1: Ouais, mais ils comprendront pas. Et composer, c'est trop compliqué. Minitel également, 3615, Code Fun Radio, Aubrigac. On va revenir avec le sujet de... Alain doit être là, toujours avec nous.
2: Ouais, toujours.
1: Julie également est là.
3: Ouais.
1: Où il y a déjà une Florian, 22 ans, département 83. Une Corse, une fille du Sud, donc, qui n'est pas capable de savoir ce qu'est une branlette espagnole. C'est le comble, pourtant. On m'avait dit que les filles étaient hyper chaudes dans le Sud. Et c'était donc pas naturel que tu ne saches pas ce que ça veut dire une branlette espagnole.
3: Non, mais là, je crois que j'ai compris, ça me revient.
1: Non, alors, ça me revient. Alors, Gérard va t'expliquer quand même ce qu'est une branlette espagnole.
3: Ouais, je veux l'explication de Gérard.
1: Alors, vas-y.
0: Alors, une branlette espagnole, c'est le garçon qui se met sur toi et qui se met les deux parties. Moi, c'est bon, personne rigole. Mais moi, je rigole parce que... Quand...
1: Ça te rappelle des souvenirs avec ta grosse? Avec
0: Non, mais même avec ma grosse. Avec ma grosse, j'ai jamais fait de branlette espagnole.
3: Alors, donc,
1: alors comment c'est quoi la branlette espagnole? Genre, donc, tu mets les coucouilles.
0: Ouais, tu mets les coucouillettes entre les deux reblochons.
1: Voilà,
3: exactement. Les reblochons.
0: Ouais, voilà. Les deux reblochons, c'est-à-dire les seins.
1: Les coucouilles, il n'y a pas les seins, surtout pas le sexe, hein.
0: D'accord. Donc, t'as le mec qui est sur toi complètement, et t'as sa zigounette,
1: ouais,
0: qui est...
3: Entre les seins.
0: Voilà, entre les seins, juste en face de toi.
1: Voilà. Et ça fait longtemps que ça lui trotte dans la tête à ton copain d'avoir envie de ça?
3: Ben en fait, ça fait pas très longtemps qu'on est ensemble, et un soir, un après-midi, comme ça, il m'a sorti, ouais...
1: Je lui fais bien une petite branlette espagnole.
3: Un peu comme ça, quoi.
1: C'est vrai?
3: Ouais. Et en plus, tu vois, je pensais pas du tout que c'était un show, quoi. Au début, il était plutôt très timide et pas du tout démonstratif.
1: Oh, c'est pas parce que t'as envie de mettre ta zigounette entre deux seins que ça veut dire que t'es forcément un show, hein.
3: Non,
1: je vais t'expliquer ce que c'est qu'un show.
3: C'était pas vraiment type, quoi. On en parlait avec mes copines et elle disait, ouais, c'est pas le genre de mec à se taper beaucoup de meufs et tout. Il a l'air plutôt vachement timide et peu expérimenté.
1: Il est jeune, il doit avoir le même âge que toi. Il a quel âge?
3: Ouais, il a 16 ans.
1: Bon, évidemment, à cet âge-là, encore, on a beaucoup à apprendre. La preuve, c'est que tu ne savais pas aujourd'hui encore ce que c'était. Donc, ouais. Comment t'as réagi? T'as dit, je ne sais pas ce que c'est, ou t'as dit, ouais, ou on verra, alors que tu savais même pas où
3: t'en vas? J'ai dit, on verra.
1: Voilà, exactement. Et tu ne savais pas, et à partir de maintenant, tu le sais.
3: Voilà, grâce à toi.
1: T'as pensé que c'était quoi au départ?
3: Bah, en fait, j'en avais...
1: Tu pensais qu'il branlait, qu'en même temps, tu mettais de la musique espagnole derrière, ou que je voulais des castagnettes?
3: Non, c'est des copains qui m'en avaient déjà parlé, comme ça, mais si tu veux, sans dire le nom, qui avait dit, ouais, j'ai envie de me mettre...
1: Il te branle, et pendant ce temps-là, tu lui fais, un, dos, tres,
0: une Marcelo Maia.
3: Marie-Pa, parce qu'on en beaucoup là-dessus, donc...
1: Alain, toi, tu savais ce que c'était?
2: Ouais.
1: Hein?
2: Voilà. Normal, hein.
1: Non, mais j'ai dit... Ce qui est bien, c'est que ceux qui vont pratiquer ne savaient pas ce que c'était, et ceux qui connaissent ne pratiquent pas.
0: Ah bah, moi j'ai jamais pratiqué donc.
1: Voilà, mais moi non plus.
0: Je n'oserais pas parce que il y a les trois quarts des nanas n'apprécient pas le. N'apprécient pas.
1: Si tu mettais ta bite entre deux seins, je t'explique pas les.
0: Non mais même les trois quarts des nanas n'apprécient pas de recevoir le sperme dans la bouche.
2: Voilà.
0: Non, voilà.
3: Ça n'a rien.
0: Ah ben même, de toute manière, que ce soit dans la bouche ou dans les yeux, de toute manière, elles n'apprécient pas.
3: Bah surtout dans les yeux, ça doit pas être très...
1: Non, mais là, soyons pas vulgaires et crus, mais bien que ça m'intéresse toujours d'en parler, mais c'est pas parce que tu fais ça que ça veut dire que, un, t'es obligé d'aller jusqu'au bout et que justement, que le mec, c'est pour en arriver là, quoi. Tu peux t'arrêter avant, quand même.
3: Ah oui, non, mais c'est clair.
1: Voilà.
3: De toute façon,
1: c'est clair.
3: Mais après.
1: Alors, fais-le si t'en as vraiment envie, te force pas à lui faire plaisir pour une chose pareille, parce que c'est vrai que c'est là, tu te fais dominer, là, c'est un peu...
3: Ah oui, non, c'est clair. Bah, surtout que c'est un corps, donc...
1: Ah ouais.
0: De quoi?
1: Quoique, tu sais, pour faire ce genre de truc, c'est pas que maintenant je voudrais rentrer dans les détails, mais t'es pas non plus obligé d'être allongé et lui, si tu veux, assis sur toi, quoi. C'est-à-dire qu'il est pas obligé de mettre son cul sur ton ventre, tu vois, pour en arriver là.
3: Ouais.
1: Ouais, il y a d'autres possibilités. Il suffit qu'il soit debout, toi tu te mets accroupi, voilà, enfin bon. Enfin bon, bref.
0: Ouais,
1: après, une fois que t'as compris ce que ça veut dire, après tu le fais de la manière dont t'en as envie, quoi. Et les positions dont t'en as envie, et tu le fais seulement si t'as envie de le faire, quoi.
0: On est d'accord? Ça commence son nom?
1: Stéphane.
0: Non, c'est pas Stéphane.
1: C'est Julie.
0: Julie,
1: ouais.
0: T'as essayé la branlette espagnole? Est-ce que t'as essayé d'autres choses?
1: La branlette turque.
3: Ouais, turque, toutes les nationalités aussi, non?
0: Non. Est-ce que t'as essayé d'autres choses?
3: Bah écoute, c'est en prévision, mais pour l'instant, pas vraiment.
1: Pas vraiment. T'as déjà eu des relations sexuelles ou pas?
3: Non.
1: Non, bah alors vas-y. Mais vas-y, mollo, parce que ça, c'est un petit peu dégradant de faire ça quand t'as jamais eu de relation. C'est bien une fois que t'as eu des relations et que vraiment tu connais bien la personne et que t'as vraiment envie de lui faire plaisir.
3: Là, apparemment. Je suis d'accord avec toi.
1: Bon, bah voilà. Donc, vas-y doucement au début. Nous, il y a des gens sur Minitel qui disent oui, Gérard a beaucoup d'expérience, ça doit être dû grâce au.
0: Non, Gérard, il a. Non, non, Gérard, il n'a pas beaucoup d'expérience.
1: Il a une relation avec Aurore.
0: Non, non, bah, ça, négatif, j'en parle pas. Donc, c'est pas la peine qu'on recommence là-dessus. Non. On va pas recommencer sur des trucs comme ça.
4: Gérard?
0: Oui.
4: Excusez-moi, parce que je suis une nouvelle, donc.
0: La crapette.
4: C'est qui, Christine?
0: Christine?
4: Oui.
0: Ben, c'est une auditrice que j'ai connue sur Fun Radio et voilà, c'est tout. On est resté 2 mois et pourquoi?
3: Parce que. Bah, t'es champion de 2 mois ou quoi?
0: Non, attends 5 minutes, je réponds à la crapette, donc la nouvelle standardiste. Tu m'excuseras, toi, derrière, Adeline. Moi, je sais pas son nom, mais moi.
1: Non, c'est bon. Donc, s'il te plaît, Bernadette, 2 secondes. Tu t'as vite, Gérard, vas-y.
0: Non, mais attends, elle me demande quelque chose au stand. On me demande quelque chose au standard, pourquoi?
4: Non, donc moi c'était juste pour savoir Christine. Christine, je disais Christine.
1: Parce qu'elle est intéressée, c'est tout, elle s'intéresse à toi.
4: Voilà, tu sais, je veux juste connaître un peu Gérard, tu vois. Hein?
0: Ah ben, si tu veux me connaître de plus en plus, eh ben.
4: Non, juste connaître comme
1: t'as
4: ça, c'est
0: pas officiel,
4: mais...
1: T'as mis un
0: rencard,
1: Gérard.
2: Jeudi.
3: Hein?
1: Ouais, jeudi, par exemple, effectivement. Bah oui. On est jeudi.
0: Mais qu'est-ce qu'il dit, Alain, là?
2: Ouais.
0: Ouais, Alain.
2: Ouais.
0: Non, mais de toute manière, c'est pas la peine d'écouter ce qu'on dit avec la nouvelle standardiste, hein.
2: Bah alors?
4: C'est qui? Gérard?
0: Oui.
4: Excuse-moi, parce que bon, il y a Christine, mais bah, alors, attends, Aurore, c'est qui?
0: Ouais, c'est une auditrice du 02 que bon ben soi-disant qu'on
2: voit. Non,
0: je la revois plus donc.
4: C'est QRO, c'est ça.
0: QRO, merci Julie. Merci Macaï. Non mais c'est bien. Non mais bon Christine, bon ben pour en finir avec la crapette parce qu'on va pas dévoiler tout ce soir. Donc, Christine, c'est une auditrice que je... Non. Ouais, c'est bon là-bas, c'est pas la peine de souffler.
1: Ouais, il y a pas besoin de souffler. La réponse, voilà. Hop. Julie, excuse-nous, mais c'est le bordel. Hein.
3: Ouais, mais j'ai remarqué.
1: Ah ouais, ce soir, on est revenu en enfant. Oui.
3: On se voit samedi à l'amnésia, alors.
1: Voilà, et puis on fera ça ensemble.
3: Bon. Ouais, bien sûr.
4: Excusez-moi, parce que moi, je veux quand même connaître aussi la vie.
1: Dis-nous, Julie, alors...
3: À bientôt.
1: Ciao.
0: Non, mais si tu veux mon avis au standard,
1: on
0: la crapette.
1: On va aussi Alex, qui a des choses.
0: On verra ça
1: toujours avec nous. Et donc, Alex, t'es là?
5: Oui.
1: Bonsoir. Alex, avant qu'on parle de ton sujet, il y a encore, qu'est-ce que tu voulais encore savoir, Gaël? Tu voulais encore savoir un dernier petit truc? Tu voulais savoir quoi? Attends, t'as ton micro?
4: Ah. Ouais. Bah, moi, c'était aussi avec Carole. J'ai entendu Carole. C'est qui?
0: Mais Carole, de toute manière, c'est fini, ça fait X temps. Il y a eu un soi-disant un problème d'accident de voiture et c'est tout.
1: Il s'est fait en bail. Là, tu t'es fait avoir. Je te rappelle pas, je t'avais donné des conseils là-dessus.
0: Mais de manière, je me suis fait avoir sur plusieurs personnes et c'est tout. Maintenant,
1: tu devrais refaire un débat sur les râteaux quand même. Hein.
0: Non.
1: La tête.
3: Gérard,
1: non, mais il faudrait réexpliquer.
0: Attendez, qui c'est qui me parle là derrière?
5: Non, c'est qui? C'est Alex.
1: C'est Alex. Alexandra, Alexandrie?
5: Alexia.
1: Oh, c'est joli.
0: Non, Alexia. Je t'écoute.
1: Non, mais attends, Alexia, avant, parce qu'on a toute la nuit avec elle, Alexia est avec nous, mais c'est vrai que pour la crapette, ça serait bien quand même que tu rappelles l'histoire de Carole, quand même, ce qui t'est arrivé, parce que là, c'est quand même une histoire.
0: On parlait des
1: cochons avec un litre de sperme, là, et tout ça, mais là, ça c'est presque aussi fort.
0: Non, mais ça, bon, on va pas coucher là-dessus, raconter.
1: Il y a Baudelaire qui aimerait savoir, qui parle au
0: Non, non, mais je m'en fous, moi, sur les gens sur Minitel. C'est pas parce que.
1: En dehors du fait que tu es un sale loser, que tu pourrais quand même raconter l'histoire de Carole, parce que tout le monde n'est pas au courant, et je pense que ça serait bien pour Gaëlle qu'elle soit au courant de ton histoire.
0: Bon, alors, dans ce cas-là, pour mettre au courant la nouvelle standardiste, c'est-à-dire Gaëlle, est surnommée la crapette par moi-même. Maintenant, si les gens...
1: Non, il y a des gens qui veulent savoir. Alors, moi, ce que je te propose, c'est que tu vas réfléchir et te souvenir de ce qui t'est arrivé avec la fameuse
0: Carole et puis Christine.
1: Faire profiter, non mais juste l'histoire de Carole avec l'histoire de la voiture. Je te mettrai une musique d'ambiance et toi tu feras vraiment, tu raconteras l'histoire. Mm-hmm. Pendant ce temps-là, nous, comme ça tu réfléchis. Pendant ce temps-là, nous, donc avec Alexis, on va discuter également d'une autre chose. Bonsoir Alexis.
6: Bonsoir Alexia.
1: Alexia, pardon. Mm-hmm. C'est joli ça.
6: Je sais.
0: C'est cool. Si tu me donnais du papier, ça serait un peu
1: pourquoi
0: bien.
1: T'as envie de chier? Allez, vas-y.
0: Directement.
6: Au fait, bien,
0: oui.
6: Moi, je veux bien t'initier à la branlette espagnole, si tu veux.
0: De quoi?
6: Je veux bien t'initier à la branlette espagnole.
0: Mais attends, t'habites où, toi?
6: Tours.
0: Hein?
6: Tours.
0: Ah, Tours, c'est trop loin.
6: C'est trop loin?
1: Oh non, c'est vite fait en voiture, c'est combien? 2 heures de route?
6: Ouais, à peu près, ouais.
1: Ouais, pas plus.
0: Non, mais c'est bon.
1: Alors, vas-y, on t'écoute, Alexia.
6: Alors, moi, j'avais une blague pour mon Gérard.
0: Ah, ouais. Ah, pour mon Gérard. Attends, pour l'instant, j'appartiens à personne.
6: Non, mais c'est une façon de dire.
1: Alors, vas-y.
0: Vas-y.
6: Avec qui tu es en ce moment? Non, je demande comme ça, hein, que je me plante pas.
0: Avec personne.
6: Avec personne. Si tu me permets que je te dise Christine.
0: Hein?
6: Je peux parler de Christine?
0: Non, ben, si tu veux.
6: Ouais, bon, alors, c'est Gérard et Christine et son restaurant.
0: Mm-hmm.
6: Ah, imagine bien.
0: Mm-hmm.
6: Christine commande en entrée une salade. Et Gérard, il commence à dire. Et il a fait stop, dès qu'elle rattrapé.
0: Mm-hmm.
6: Après, elle vient le plat de résistance, elle commande, je sais pas moi, un bœuf carotte, puis elle dit stop pour Gérard, des carottes râpées.
1: Ouais.
6: Au dessert, elle commande une pêche melba. Elle dit stop pour Gérard, des carottes râpées. Puis au bout, quand même, le serveur, il en a un peu ras-le-bol, quoi. Il dit pourquoi les carottes râpées? Christine répond, bah, quand on baisse comme un lapin, on mange comme un lapin. C'est jamais arrivé, Gérard?
0: Non.
6: C'est vrai?
1: Parce que, il baisse pas.
0: Non, déjà, je mange déjà une. Je vais te répondre à ta question. Déjà une, j'adore les carottes râpées parce que ça rend les cuisses roses et ça rend aimable.
6: À ce qu'on dit.
1: Ouais.
0: Oui.
6: Apparemment, ça doit pas marcher sur toi.
0: Non, mais pour moi, ça marche pas du tout.
1: Et après, et ensuite?
0: Donc,
1: ça, c'est déjà la première chose, ouais.
0: En deux, bon ben, être aimable avec les gens, bon ben.
1: Ça, c'est un truc que Gérard ne sait pas faire, parce que sinon, ça se saurait en 2 ans.
6: Mais tu devrais en bouffer les carottes, DG.
1: Ouais, c'est vrai que ça rend aimable, tu devrais en manger beaucoup plus souvent. D'ailleurs, je devrais t'en faire manger juste avant les débats. Ça te ferait du bien, hein, Gérard. Alex,
6: oui.
1: Sia, nous allons donc ensemble écouter, très religieusement, puisque en plus c'est d'actualité, c'est l'histoire clair. Donc de Carole.
6: Ouais.
1: Et de Gérard.
6: Ah, pas de problème, ouais.
1: Ah, Gérard, du coup, je fais plus rien.
0: Attends, c'est... Ouais, tu vas pas me repasser tous les trucs du début.
1: Non,
0: allez,
1: non.
0: Parce que c'est la rentrée, je donne l'autorisation à Max de passer tout ce qu'il veut sur l'antenne.
1: Mais non, je veux que tu racontes
4: le numéro du tatou.
1: Ouais.
0: Non.
4: 06.
0: Non.
1: Vas-y.
0: 87. Non, Julie. Non.
1: Ouais.
0: Non, alors là, le numéro du tatou, vous ne l'aurez pas.
1: Bon, allez, raconte-nous l'histoire de Carole. Comment ça s'est passé? Raconte-nous tout.
0: Ah,
1: alors, mais...
0: Alors, ouais, mais faudrait que la crapette...
4: Non, mais je t'écoute, hein.
1: Alors, vas-y. Alors, attention, on met la musique et c'est parti.
0: Donc, l'histoire de Carole s'est passée. Moi, j'étais dans un studio, elle a appelé. Et elle m'a dit comme ça, qu'elle m'aimait. Je l'ai rappelé plusieurs fois. Et, un jour... Il y a eu une histoire de... Elle devait venir l'année dernière. Elle m'a dit comme ça, bon, ben, tu viens vivre avec moi de toute façon. Je lui ai dit d'accord, il n'y a pas de problème. Et si elle me raconte du baratin. J'y ai écrit plusieurs lettres, j'ai envoyé 13 lettres. Sur 13 lettres, je n'ai eu aucune réponse. Comme certaines personnes... À l'heure actuelle, à qui j'écris, je n'ai toujours pas de réponse. Donc, maintenant, pour en finir avec Carole, cette histoire-là, maintenant, on la classe. On trace un trait avec Christine, comme on va changer un peu le sujet. Avec Christine, c'est pareil. Avec Christine, elle m'a dit, oui, Gérard, je t'aime. On a fait une séance de dédicace devant Fun Radio. Et après, elle m'a dit...
1: Et l'amour aussi.
0: Après, elle m'a dit comme ça... Oui, voilà. J'ai été trop vite. J'ai demandé pourquoi. Elle m'a pas donné de réponse. Elle a pris ses affaires, elle est partie. Pourquoi ? Je n'en sais rien. Pour l'instant, elle écrit à d'autres personnes, mais moi, elle ne m'écrit pas. Elle ne me téléphone pas. Donc, c'est pour ça que je demande aux gens, et même aux auditrices qui écoutent à l'heure actuelle Fun Radio, si vous voulez m'écrire, d'accord, mais soyez correct envers moi. Répondez-moi. C'est pas parce que j'ai des problèmes, j'ai fait des conneries. Pour l'instant, à l'heure actuelle, je continue à faire des conneries. Mais ce n'est pas pour ça qu'il faut laisser quelqu'un tomber.
1: C'est mal.
0: Parce que plus vous laisserez tomber un homme,
1: plus il se relèvera.
0: Plus il vous fera du mal. Et après, vous vous direz pourquoi il nous laisse tomber. Ou pourquoi on vous laisse tomber.
1: Ouais, exact.
0: C'est un sujet de débat que j'ai déjà fait.
1: Rappelez-vous-en.
0: Souvenez-vous, avant les vacances, on a fait un sujet de débat là-dessus.
1: C'est vrai.
0: Mais alors, choisissez.
1: Bien, choisissez le mien.
0: Pour ou contre le concubinage, pour ou contre le mariage, pour ou contre l'amitié, pour ou contre les amis. Mais attention, une chose que je vais vous dire, les amis, c'est pas parce que la personne qui est dans la merde aura des sous, sera là pour vous. Elle ne sera là pas pour vous. Au contraire, elle vous mettra dans la merde. Alors, une chose que je vais vous dire, ne profitez pas des gens qui ont de l'argent.
7: Non.
0: Au contraire, soutenez-les.
7: Voilà.
0: Aidez ceux que vous pouvez, comme vous pouvez, même si on vous laisse tomber, qu'on ne vous écrit pas, ou autre.
1: Je suis, hein.
0: Mais, je vais vous dire une chose. Une, croyez pas qu'on est tous des sadiques, c'est faux. Voilà, c'est tout ce que j'avais à vous dire.
1: Et je ne peux ne pas rigoler en entendant Al-Joël, 34 ans, département 34 donc de Montpellier, qui nous dit ceci sur le Minitel. Ce n'est pas l'amour que je recherche, mais l'amitié. Les vraies amitiés, c'est rare. Et quand on en a, il faut absolument les garder. C'est important, peu importe la couleur de la peau, peu importe le physique. J'ai une maîtrise d'anglais, je prépare un CAPES. On ne voit pas le rapport entre ça et ce qu'elle vient de dire, mais c'est pas grave. C'est du Al-Joël tout craché. Voilà. Elle a 34 ans, Anne-Joël, c'est ça qui est très dangereux. Acceptez-moi tel que je suis, je vous accepterai tel que vous êtes. Ne jugez pas Anne-Joël qui vient de réagir à l'instant sur le Minitel.
0: Mais par contre, j'ai des ans sur... comme on n'a pas le droit, donc je vais pas citer les noms.
1: Merci Gérard. On accueille Arnaud, 17 ans de Chartres. Bonsoir Arnaud.
8: Bonsoir.
1: Et ensuite, nous aurons une grosse surprise pour Gérard. Si vous êtes... Mettez des cassettes.
0: Ouais, Françoise.
1: Stéphane. À ton avis, Arnaud?
0: Arnaud, est-ce que tu enregistres? Alors, si c'est les habituels, c'est pas la peine.
1: Arnaud, est-ce que tu enregistres?
8: Non, mais je vais le faire.
1: Mets une cassette, car juste après toi, il va y avoir un grand moment du Star System, crois-moi.
8: Je vais le faire.
1: Je n'en dis pas plus.
0: Arnaud, verra.
1: Arnaud, on t'écoute et je m'excite d'avance à ce qu'il va y avoir juste après toi.
0: Non, mais si c'est pour des insultes, c'est clair.
1: Ah bah ça, tu verras avec ta carrière.
0: Non, mais moi, je m'en fous. C'est des insultes.
8: Mais
0: je n'aurai pas les surnoms que je donne aux auditrices.
1: D'accord. Donc, Arnaud,
4: bonbon rose, petit canard.
1: Non, dis rien, dis non, c'est pas parce que t'es rentré dans la vie privée du rat ou quoi.
0: Arnaud, elle a rien à dire.
1: Pourquoi vous êtes sortis ensemble, vous, pendant l'été, hein?
0: Non, je suis pas sorti avec...
1: Les gens vous ont vu sur Minitel, ils disent vous avoir vu. Hein.
0: Quoi? Ils nous ont vu où?
1: À la sortie de la radio.
8: C'est vrai, je vous ai vu.
1: Il paraît que tu venais à la radio pendant l'été pour venir la voir et paraît que tu repartais avec elle la nuit.
8: Je les ai vus.
1: Alors?
8: Je les ai vus.
0: Tu nous as vus, toi, espèce de trouduc?
8: Attends, tu me parles comment?
0: Ouais, je te parle comme je te veux, d'accord?
8: C'est ça,
0: tu vas pas me percer.
8: Tu veux, t'as vu ça où?
0: Ouais, tu vas pas commencer. Mais d'abord, je vais prendre mon fauteuil.
8: Calme-toi, calme-toi.
1: Mais ouais, calme-toi. Alors, on y va. Alors, on y va. Arnaud, on t'écoute.
8: Eh bien, moi, en fait, je vous appelle pour faire un petit démenti sur les Portugaises et...
1: Non. Gérard !
7: Oh putain, excuse-moi. Oh, c'est incroyable, ce mec.
1: On t'écoute, Arnaud.
0: Eh, hey, mais merde, j'ai pas mon fauteuil.
1: Alors, Arnaud ! Arnaud,
8: oui.
1: Qui, à ton avis, qui arrive derrière toi ?
8: C'est Gérard.
1: Non.
8: Non.
1: On va demander à Laurent, 20 ans. Laurent, est-ce que tu es un gros fidèle de l'émission, Laurent?
9: Ouais, bien sûr, j'écoute tout le temps.
1: Laurent, à ton avis, qui est la grosse surprise que nous avons réservée à Gérard?
9: Et ouais, mais j'en ai pas la moindre idée.
8: Françoise.
1: Françoise, non. Sébastien, tiens, Sébastien, à ton avis? Sébastien?
10: Oui, allô, Max?
1: Ouais, ça va?
10: Ça va.
1: Ok, salut. Alors, s'il y a des gens sur Minitel qui pensent avoir trouvé qui est la fameuse surprise?
10: Alexia.
1: C'est une grosse surprise, hein.
10: Ah, ça y est.
1: C'est... Alors Gérard, attends. Gérard, maintenant est-ce qu'il était là, il avait trouvé presque le nom, les mecs.
10: Ouais.
1: C'était qui, à ton avis, Gérard? T'as dit qui, t'as précisé qui, là, pour la surprise?
0: De toute manière, c'est...
10: C'était Françoise.
1: C'est qui?
0: Non, c'est David.
1: Ah. Alors, Gérard, avant, avec...
4: Je dois avouer qu'il y est presque. Hein.
1: Ouais, c'est vrai. Il la surprise, on la garde encore quelques instants, parce que j'ai peur qu'après, il ne veuille plus parler.
0: Non, mais ça, de toute manière, selon la personne...
1: Bon, alors, est-ce que tu peux donner des noms, les petits surnoms que tu donnes à tes nanas dans l'intimité?
0: Non, pour l'instant, j'ai pas fini.
1: Non, vas-y, donne-les.
0: Non, j'ai pas fini.
1: Allez!
0: Il y a plus,
1: Alors, écoutez, Sébastien, ça, écoutez, voici les petits surnoms que donne Gérard à ses copines quand il est dans l'intimité. Alors, il y a...
0: Il y a plus, il y a trompette, il y a lapine, il y a grenouille, il y a crapette, il y a bébé rose, et pour l'instant, ben, je me suis resté à bébé rose.
1: Voilà. J'aime d'avance à...
0: De manière, celui qui est derrière, et qui a la radio...
1: Il va commencer par la fermer.
0: Il va déjà commencer par éteindre sa radio,
1: voilà.
0: Et pas commencer.
1: Voilà. Bon, alors, Sébastien?
8: Sébastien, éteins la radio.
1: Ouais. Ah, non, plus, c'est un son dégueulasse, excuse-moi. Ouais, d'accord, ok, non, bon, on va le mettre en attente pour le moment. Laurent.
8: Ouais.
1: Tu n'as donc pas trouvé. Qui était la surprise?
8: Non, j'ai pas trouvé.
1: Arnaud.
8: Ouais.
1: Tu n'as pas trouvé.
8: Eh ben, non.
0: À mon avis, c'est ou Christine ou Carole.
1: Alain.
11: Ouais.
1: Qui est la surprise?
11: Peut-être,
1: D'accord, mais.
11: La future
0: femme à Gérard.
11: Ah non, la...
1: Là.
11: La belge.
1: Non.
11: Isabelle.
1: Non. C'est pas Isabelle. Ah. La surprise, la voici. Bonsoir. Elle nous appelle de quoi? De Saint-Tropez.
12: Oui.
1: Bonsoir.
12: C'est Christine.
11: Lolo Ferrari.
1: C'est Christine. Ouais. L'ex à Gérard. Bonsoir, Christine.
12: Bonsoir.
1: Comment vas-tu, Christine? Gérard est fou de joie. Alors, tu peux pas savoir à quel point...
0: Tu m'étonnes que je suis fou de joie de l'entendre.
1: Alors, donc Christine n'est autre que la dernière ex de Gérard. C'est donc la dernière femme attitrée de Gérard. Ça date d'il y a quasiment un an. Tu vas bien?
12: Oui, ça va très bien.
1: Alors, tu es en ce moment à Saint-Tropez.
12: Oui.
1: Tu as un nouveau mec.
12: Oui.
1: Voilà. Vous allez vous installer ensemble.
12: Ouais.
1: Voilà. Bah profite que t'es là sur l'antenne et que Gérard soit là pour, je sais pas, peut-être...
12: Pour dire bonjour.
4: Parle, Gérard, écoute, elle va pas te manger, elle t'appelle.
0: Je vais te dire une chose, ton bonjour, tu te gardes ou tu te mets ou quoi je pense.
12: C'est impoli un peu, hein, quand même.
0: Quoi, non, mais attends. T'écris à la femme du routier, tu m'écris pas, d'accord? Tu lui téléphones, tu me téléphones pas.
12: Non,
0: pour l'instant, je suis poli avec toi, d'accord?
12: Ouais.
0: Hein? Pour l'instant, je suis poli. Pour l'instant, j'ai encore des papiers qui sont encore chez moi, qui t'appartiennent.
12: Bah oui, je viendrai les chercher.
0: Quand?
12: Bah je sais pas, peut-être au mois de septembre.
0: Ah ouais, au mois de septembre. Bah, il y a une condition que je sois pas dehors avant.
12: Ouais, d'accord.
0: D'accord?
12: Et ça, quand même... J'ai du mal à oublier que ça s'est passé, c'est pour ça que je t'ai pas parlé, c'est tout. Très malade, puis c'est tout.
0: Non mais, de quoi?
12: J'étais très malade, et puis c'est tout.
0: Non mais attends, tu crois que j'ai oublié, moi, ce qui s'est passé?
1: Ah bah ouais, tu lui as bouffé tout son fric.
0: Non, pas toi. Non, il paraît que je t'ai bouffé ton fric.
12: Oui, je dis franchement oui.
0: Ah oui? Ah bah d'accord.
1: Ah bah,
0: alors dans ce cas-là, pourquoi tu t'appelles?
12: Bah, j'ai oublié, je te pardonne, puis c'est tout.
0: Non,
1: c'est sympa, Gérard.
0: Non, non, Non, non, mais moi, dans ces cas-là, moi, je joue non, pas, non. Moi, je joue pas des jeux comme ça.
1: Ok. Sur ton compte, moi, je te pardonne pas ça, quoi. Qu'est-ce qu'il y a, Gérard, tu t'en vas? Il fait la gueule, Gérard, il a enlevé son casque, il veut plus parler, il a éteint son micro.
12: Bah, c'est pas grave, je m'en fous.
1: Il t'a piqué combien,
12: hein?
1: Il t'a piqué combien?
12: Ouais, il a profité un peu, mais je sais plus combien.
1: Carrément.
12: Ouais.
1: Et donc, t'as décidé de partir?
12: Bah oui, hein.
1: D'accord.
12: Je l'ai quitté parce qu'il buvait, je pouvais pas supporter.
1: Ah bah, ce soir aussi, il nous a pas quitté, mais il a bien bu.
12: Ça m'a rendu malade, tout ça.
1: C'est sûr. Sinon, niveau cul, comment ça se passait?
12: Ouais, ça se passe bien.
1: Non mais avant avec Gérard.
12: Bof. C'est oublié pour moi, j'oublie.
1: Ah, d'accord. Tu te souviens même pas d'une fellation ou d'un cunnilingus?
12: J'ai tout oublié.
1: Ah, donc tu te souviens même pas. T'as déjà fait un cunnilingus?
12: Je sais pas ce que c'est.
1: D'accord. Gérard, il est dégoûté. tu lui as déjà fait quoi?
12: Comment?
1: Bon,
0: t'as du monde derrière toi, c'est pas la peine.
4: T'as du monde aussi derrière toi, Gérard.
1: Aussi, aussi. Hein,
0: non, non,
1: derrière toi,
0: mais non. Non, mais moi, pour l'instant, j'ai personne qui me souffle. Et moi, j'entends derrière
1: rien,
0: elle.
1: C'est pas vrai. Mais non, c'est pas vrai.
0: Non, mais moi,
1: Gérard, moi,
0: micro éteint.
1: Non, non, t'as.
0: J'entends qu'elle a du monde derrière. Je suis en train de chercher des surnoms.
1: Bon.
0: Tu vois.
1: Tu te souviens même pas, au niveau du sexe, c'était bon avec Gérard ou pas?
12: Bof, je sais plus, hein. Je laisse tomber. Moi, j'ai plus envie d'en parler.
1: Ah bah non mais
0: attends
1: alors parce que là attends
0: c'est pour ça que je sais pas ou à moins que Myriam se trompe ou autre hein tu sais qui c'est Myriam?
12: Oui.
0: Ouais. À moins que Myriam se trompe mais il paraît que tu lui as envoyé une lettre et que tu lui téléphones constamment et tu lui dis toujours que tu penses à moi.
1: Ah oui mais elle a pas dit qu'elle te pensait plus à toi.
0: Non mais attends.
1: Elle voulait savoir si au niveau.
0: Non mais attends tu vas me répondre Christine.
12: Oui.
0: Est-ce que c'est vrai ce que Myriam m'a dit?
12: De quoi?
1: Que tu penses encore à lui et que tu l'avais écrit dans des lettres.
12: Non, j'ai jamais écrit ça.
1: Bon alors,
0: attends.
1: Ah, attends.
12: Peut-être j'ai oublié.
0: Ah,
12: hein.
0: Ah ouais. Non, mais attends. Les paroles s'en vont, mais les écrits restent.
1: Oh
0: nuance. Tu vois? Ça, c'est une chose qu'il faut pas oublier. Les paroles sont bons. Tu peux dire n'importe quoi parce que t'es devant plus d'un million de personnes à l'heure actuelle.
1: Oui.
0: Hein?
1: Ouais, si on peut rêver, mais oui, pourquoi pas. Oui, un million de personnes, oui. Au quart d'heure, oui, par quart d'heure.
0: Comme machin... Ouais.
1: Meryl.
0: Machin Alonchon.
1: Voilà.
0: Hein, c'est... Je m'en fous parce que j'y ai pas été.
1: Machin.
0: Mais Alonchon. Je vais dire une chose. Que les écrits restent. Alors, dans ces cas-là... Si c'est vrai ce que tu dis.
1: Les cassettes aussi, parce que nous, des fois, on a entendu des cassettes où tu discutais, Gérard, avec des auditrices qui tu leur racontais que je sortais avec une Stéphanie et que...
0: Non, mais attends. Là, l'histoire
1: tu sortais
0: de...
1: avec Julie, tout ça.
0: Non. Par contre, il y a un truc que je voudrais bien savoir, c'est l'histoire de cette fameuse Stéphanie. Je voudrais bien savoir d'où que ça te sort.
1: On va terminer avec Christine. Christine,
12: oui.
1: Est-ce que tu te souviens un petit peu quand tu avais des relations sexuelles avec Gérard? Tu peux nous dire comment ça se passait?
12: Oh, j'ai pas envie d'en parler.
1: Oh, si.
12: Non.
1: Quand même.
12: Il faisait bien, c'est tout.
1: Comment il faisait? Est-ce qu'il te faisait des bisous un petit peu partout sur le corps?
12: Oui, voilà.
1: Où ça particulièrement?
12: Bah, partout.
1: Mais où particulièrement?
12: Sur le cou, voilà.
1: Oh là là. Est-ce qu'il t'embrassait un petit peu sur le nénibar?
12: Ah, ça, j'ai pas envie de répondre.
1: Ah, hein?
12: Oui, voilà.
1: Sur les tétons aussi?
12: Ouais.
1: Bon, est-ce qu'il te les mordillait?
12: Non.
1: Est-ce qu'il y a plus de dents?
12: Comment?
1: Est-ce qu'il y a plus de dents?
12: Je sais pas, il y a plus de dents, je me rappelle. S'il a des dents!
1: Allez, gars. Quelle menteuse, il dit, mais non, bien sûr qu'il a plus de dents, Gérard.
12: Oh, je me rappelle plus parce que j'ai perdu un peu la mémoire.
1: Ah oui?
12: Avec mes pressions nerveuses.
1: Ah oui, t'as
12: ça.
1: Fait une petite dépression, ce qui fait que t'as oublié la mémoire. Attends, regarde.
0: Bon. Dépression nerveuse? T'as été à l'hosto pour te faire soigner?
1: Oui.
12: Oui.
0: Oui. Quand?
1: Ouais.
0: La semaine des 4 jeudis avec un lundi.
12: C'est ça? Non, c'est
1: moi. Non, mais Gérard.
0: Ouais, n'importe quoi. Mais attends, ouais.
1: Gérard.
0: Déjà une. T'appelles.
1: Bah oui, c'est
0: ça. Je veux plus te parler.
1: Ah bah si, tu me parles.
0: Tu t'amuses à emmerder les voisins.
1: Ah non, c'est pas vrai.
0: Hein? Non. T'appelles Myriam et autres.
1: Gérard!
0: Hein?
12: Alors dans ce cas, tu.
1: Bien sûr qu'il y a la loi de les appeler. Gérard, ne monte pas. Gérard.
0: vais te dire une chose, tu laisses mes voisins tranquilles, d'accord?
1: Elle fait ce qu'elle veut.
12: Ça ne regarde pas, ça.
1: Ben voilà, exactement.
0: Ben alors, dans ce cas-là, moi, je t'emmerde.
1: Ah non.
0: Salut.
1: Non, Gérard. Tu
12: m'as trouvé, connard.
1: Ah voilà, non, ben attends, c'est dingue, voilà. Elle a eu le dernier mot. Gérard, c'est terminé.
0: Ben, tu... Tu vas te faire enculer, salope.
12: Et toi, pédé.
1: C'est terminé. On arrête là. Oh, les ex. Ah, les amours de violence. C'est pas qu'un amour de vacances, là, hein. Bon, en tous les cas, Christine, on est content d'avoir tes nouvelles. Je suis content de savoir que ça se passe bien.
12: Ouais.
1: En plus, c'est génial. Si t'es dans le sud, tu dois t'éclater comme une folle.
12: Bah oui.
1: Hein, d'accord.
12: Et le garçon que j'ai mieux, il est mieux que Gérald.
1: Oh, bah oui, ça peut être.
12: C'est pas un profiteur comme lui. Et puis, qui boit. C'est un poivreau, ce mec-là.
1: Voilà.
12: Allô?
1: Ouais. Alors? Non mais Gérard n'a plus rien à dire, il écoute et puis comme il sait que c'est vrai, bah il écoute quoi. C'est
12: bah tout. Oui, ça me fait voir.
1: Voilà. En tout cas, Christine, on était content.
0: C'est ouais. Tout ce que tu as à dire.
12: Ta gueule, toi.
0: Ah. Bah voilà. Dis donc, je vais te dire une chose que t'as intérêt de laisser tomber Myriam tranquille. Mais, tu laisses Myriam tranquille.
1: Écoute, elle l'embête pas Myriam, c'est toi qui embête les nanas quand tu les appelles à 4h du matin. Gérard, on va tu veux qu'on parle des auditrices que dont t'as des numéros que t'appelles à n'importe quelle heure tous les jours. Pour leur dire que des conneries, tu veux qu'on en parle? Tu veux qu'on en parle? Ah ouais, ça te gêne de savoir que je sais ça. Ouais, parce que j'ai des cassettes. Donc j'ai entendu, t'appelles à 3-4 heures du matin, t'as pas d'heure pour appeler. Donc,
0: comme France ou autre.
1: Comme par
0: ouais, non, mais t'inquiète pas.
1: Ouais,
4: c'est très bien. Gérard, je suis désolée, il n'y a pas que France, il y en a beaucoup et nous on avait plein de des parents.
1: Voilà.
0: C'est bien.
1: Dans ces cas-là, c'est fini, on ne donne plus le numéro de téléphone de la cabine pour les auditrices qui ne pourront plus rester en contact avec toi.
0: Dans ces cas-là,
1: ça nous a
0: dans ce cas-là, il y en a un. Non, attends, moi je vais finir.
1: Non. Non.
0: Si.
1: Non.
0: Maintenant, j'ai le droit à la parole. Maintenant, je vais finir. Grâce à Florent. Qui c'est qui est emmerdé avec mon tatou?
1: Oh, mais ça, c'est une histoire ancienne.
0: Non.
1: Ah non, c'est l'histoire ancienne.
4: Gérard, ça n'a rien à voir. Moi, je te parle de toi qui appelle les auditrices et je dis au téléphone. Elle m'appelle après, Gérard. Alors arrête.
1: Bah oui.
4: Et j'ai plein de parents.
0: Florent n'avait qu'à pas donner mon numéro de tatou.
1: Entre le soir, on avait donné ton numéro de tatou et le fait. Non. Écoute-moi. Non, mais maintenant, tu vas m'écouter. C'est quand. Entre donner ton numéro de tatou et après récupérer le numéro de téléphone de certaines nanas et de les appeler à 4h du matin, ça n'a rien à voir, c'est pas la même chose. Tu mélanges tout là.
0: Non mais attends, il y a un numéro qu'il fallait jamais donner sur l'antenne ça... parce que avant que tu partes en vacances, pourquoi que je suis pas descendu dans la cabine? Parce que t'avais David Arnett, Ludier et autres qui l'ont redonné. Et ça, je suis pas descendu, pourquoi? Pour ça, parce qu'il donnait mon numéro de tatou.
1: Ouais, ça fait
0: alors bien. Maintenant, si on continue à le donner. C'est clair et net.
1: Tu continues à appeler les nanas.
0: Non.
1: Bah tu dis que t'appelles les nanas parce que
0: t'as donné ton numéro. Non. Mais moi dans ce cas-là, je vais régler mon horloge pour l'arrêter au lieu d'une heure, ou deux heures ou trois heures. Ça va être avant. Et comme ça, j'aurai plus personne.
1: C'est clair.
0: Et de manière, tout le monde me laisse tomber.
1: Alors, non, on est là.
0: Si.
1: On est là.
0: Non, mais même, je veux pas le savoir.
1: On est là.
0: Maintenant, je fais le con.
1: Qu'est-ce qui s'est
0: passé? C'est moi qui fais le con. Maintenant, elle est venue.
1: Non, mais...
0: Elle avait qu'à pas venir.
1: Non.
0: C'est tout. Point final à la ligne.
1: C'est hallucinant, ça. Mais tout le monde te laisse tomber. On est là, nous. Christine.
12: Quoi?
1: On est là, nous. Même toi, t'es là pour lui pardonner.
12: Bah oui, mais il veut pas, tant pis.
1: Hein. Bah, je sais pas ce qu'il a.
12: Je veux pas lui obliger qu'il me parle, je m'en fous.
1: Voilà. C'est bon, Gérard. C'est terminé, Gérard. Merci. Merci beaucoup Christine, on t'embrasse.
12: Ouais.
1: Tu repars avec un CD.
12: Ouais.
1: Ouais. Ok.
12: Bah tu l'as pas mon adresse.
1: Bah non. Bah alors donc malheureusement on pourra pas te l'envoyer.
12: Tu veux que je te le donne?
1: Ouais. Tu vas me donner ton adresse et je vais t'envoyer une compile. Qu'est-ce que t'aimes la techno?
12: Oui.
1: Eh ben écoute, on va t'envoyer une compilation Cybertrans volume 4.
12: Je l'ai écouté pendant toutes les vacances.
1: D'accord. Sur toutes les vacances, ça arrête dans une semaine. Donc on va faire vite, on va t'en envoyer en chronopost. D'accord?
12: Ouais.
1: Allez, on t'embrasse.
12: Ouais. Au revoir.
1: Tu passeras le bonjour à Chrono?
12: À Renault.
1: À Chrono.
12: Oui.
1: D'accord. On t'embrasse, Christine. Tu quittes pas, je te repasse Julie.
12: Ouais.
1: Laurent, bonsoir. 20 ans, tu nous appelles de Marseille. Bonsoir, Laurent.
13: Ouais, salut, Max.
1: Ça va bien. On va essayer. Ouais, mais malheureusement, Gérard, il a l'impression qu'on l'a. Tout le monde l'a laissé tomber.
13: Ah, mais non.
1: Donc, on le remercie pour tous ces efforts que nous avons faits pour lui. Apparemment, il n'en a plus rien à foutre. Monsieur ne veut entendre que ses remixes, ne veut parler que de lui. et ne veut que les auditrices n'appellent que pour lui. Donc, pour l'instant, Laurent, on t'écoute.
13: Ouais, ben moi j'appelle en fait, que j'ai un moyen pour faire venir les filles sur l'antenne.
1: Parle plus fort, plus fort, plus fort.
13: Ah, pardon. Voilà. Ouais, j'appelle, ouais, j'ai un moyen pour faire venir les filles sur l'antenne, pour
1: ouais.
13: faire réagir.
1: Vas-y.
13: Je vais prouver par une théorie infaillible que l'homme est supérieur à la femme.
1: Ah, voilà quelque chose de très intéressant, on t'écoute tout de suite.
13: Alors j'appelle ça la théorie du A plus B.
1: Faut que tu parles un peu plus fort parce qu'on a un problème avec ton micro, là, avec ton, y a un son qui est pas terrible.
13: Ah ouais. Ça va mieux, là?
1: Non, non, mais c'est pas grave. T'as un micro sans fil? T'as un business sans fil?
13: Non.
1: Non, bon, d'accord.
13: Okay, bon, c'est pas grave, je vais essayer de parler fort.
1: Vas-y.
13: Bon, alors, on est tous d'accord pour dire que l'homme et la femme sont intelligents de la même façon?
1: Non. Ouais, oui. D'accord, ok. Oui. Oui.
13: Là, enfin, il n'y a pas des femmes... Si, il y a des femmes plus intelligentes, il y a des hommes plus intelligents.
1: On est d'accord.
13: On est d'accord.
1: On est d'accord.
13: Ensuite, on ouais. est tous d'accord pour dire que physiquement, l'homme est supérieur à la femme. On est plus fort musculairement.
1: Ouais, peut-être, ouais.
13: Ouais. Donc, franchement, si on fait la somme intellectuelle plus physique, l'homme est supérieur à la femme. Alors, d'avance, merci.
1: Attends, on commence. J'ai pas tout compris, là.
13: Ah, c'est pas grave. Regarde. Intellectuellement, on est égaux. Ok.
1: Oui, d'accord.
13: Physiquement, on est plus fort.
1: Ouais.
13: Donc, je sais pas, quand on fait la somme des deux...
1: Alors, quand on fait la somme des deux, ouais.
13: Ouais, intellectuel plus physique, enfin, je sais pas, c'est ce qui fait l'essence d'une personne. Ouais. L'homme est supérieur à la femme.
1: L'homme est supérieur à la femme. Voilà, Gérard, qu'est-ce que t'en penses?
0: Non, je suis pas d'accord avec toi.
13: Bah, pourquoi?
0: Non.
13: Pourquoi?
0: Non.
13: Mais
0: l'homme n'est pas supérieur à la femme, je suis désolé.
13: Non, mais d'accord, je veux bien te croire, mais alors explique-le-moi, pourquoi?
0: Mais non, mais les gars, de toute manière, je pense que si t'écoutes régulièrement Fun Radio,
13: ouais.
0: j'ai fait un débat là-dessus, l'égalité des sexes, c'est pareil. L'homme est pareil vis-à-vis de l'homme.
13: Ouais, mais enfin, ton argument là, il est pas très fort, quoi.
0: Mais si. Mais si, la femme est très bien capable de faire la même tâche que l'homme.
1: Ouais.
0: Et l'homme vice versa.
1: Voilà.
13: Mais non, mais pas la même tâche physiquement. Si on demande à une femme de porter un poids de 50 kilos, elle aura beaucoup plus de mal qu'un homme.
0: Non, mais elle y arrivera.
1: Il y a des femmes qui arrivent à porter 50 kilos.
13: Mais d'accord, mais alors le record de l'hétérophilique, c'est un homme.
0: Apparemment, t'as regardé l'émission d'M6 hier.
13: Quoi?
0: T'as regardé les reines du muscle?
1: Les reines du muscle?
13: Absolument pas, enfin,
1: non,
13: aucun
1: ça
13: rapport.
1: Ça n'a rien à voir, ça n'a
13: aucun
1: rien
13: rapport,
1: à voir.
13: Aucun rapport,
0: Gérard,
13: c'est pas grave.
0: Ben, aucun rapport, si, parce que je vais dire une chose, ouais. que l'égalité des sexes, c'est pareil.
1: Voilà.
0: Parce, moi, j'ai regardé, et je vais dire une chose, que ça n'a rien
1: quel
0: à voir avec...
1: Quel avec l'égalité des sexes, c'est le truc qu'il y avait hier à la télé.
13: Non,
0: non mais même...
1: Non, mais quel est le rapport?
0: Non, mais même, il dit comme ça,
1: oui.
0: que les femmes sont pas capables de porter des choses lourdes. Je suis désolé.
13: Non, mais c'est un exemple, Gérard.
0: Non, mais c'est un exemple. Non, mais tu viens de le confirmer. Donc, moi, je suis pas d'accord avec toi.
13: Mais explique-moi pourquoi, alors.
0: Déjà, non, mais attends. Les femmes sont aussi bien...
13: Ouais.
0: Aussi bien capables de conduire un camion, une voiture, un bus, et être chauffeur de taxi. D'accord?
13: Au contraire, ça demande des facultés intellectuelles. Donc, on a dit qu'on était égaux, donc elles peuvent conduire un camion ou un taxi.
0: Mmh.
13: Je dis que l'homme est plus fort physiquement.
0: Pourquoi?
13: Mais
0: pourquoi?
13: Mais c'est connu, la masse musculaire de l'homme est...

0: L'égalité, je reviens à ce que je t'ai dit.
1: Ouais, vas-y.
0: L'égalité des sexes n'a rien à voir. Ça peut être une femme au poids lourd, comme un homme.
2: Voilà.
1: Mais ouais, mais enfin, t'as rien compris.
2: Non, mais discute pas, Laurent. Ils viennent te démontrer par A plus B que t'avais tort. Tu dois te remettre à la raison. Ouais. Gérard vient de t'expliquer, c'est tout. Bon, okay. À partir du moment qu'une nana peut descendre des palettes de 50 tonnes...
0: Ouais. Non, 50 kilos.
2: 50 kilos, non mais c'est des palettes au total, 50 tonnes au total. Une palette, c'est pas juste...
0: Non, mais une palette de 50 kilos, tu la tires au tire-pâle, eh ben, tout le monde peut la tirer.
1: Ouais, parce que c'est
0: des factions,
1: tu sais que tu
0: n'as
1: rien compris à ce que je t'ai dit.
0: Si, si. Non, mais t'as rien compris.
2: Attends, Julie pourrait tirer 50 kilos en palette en tire-pâle.
0: De toute manière, t'as pas besoin de faire 60 kilos pour tirer, de conduire un camion, hein. Je suis désolé.
1: Et là encore, tu peux m'expliquer le rapport, s'il te plaît?
2: Non, mais là, on peut pas, c'est inexplicable, là.
1: Ah, il faut pas chercher à comprendre.
2: C'est très compliqué, là, effectivement. Okay. Essayer de comprendre ce que vient de dire Gérard, là, c'est un truc que bon, il y a que lui qui peut comprendre, mais d'après lui, il est sûr d'avoir la bonne réponse, quoi.
1: Bon, je pense qu'on doit se fier à son avis, quoi.
2: Voilà, Laurent. Bon, écoute, en tout cas, merci pour ton appel. Bonne bourre, amuse-toi bien.
1: Ah, ok, ciao.
2: Nathalie, 17 ans, bonsoir. Tu nous appelles de Perpignan. Salut, Nathalie.
3: Salut.
2: Ça va bien?
3: Ça va.
2: Eh ben, très bien, on t'écoute. Et puis, puis tout va bien. Gérard qui voulait absolument qu'on repasse le résumé. T'as écouté tout à l'heure quand Gérard a raconté l'histoire de Carole?
3: Non, parce que là, je viens d'arriver. Enfin, je suis sortie ce soir.
2: Bon,
3: donc,
2: Gérard a demandé aux antennes à ce qu'on le repasse. Donc, on va le repasser en fin d'émission. Pour ceux qui n'ont pas suivi, enregistrer, car ça vaut le coup aussi. Hein.
3: Ok.
2: Voilà.
3: Ouais, donc moi, je voudrais parler là de ce que disait, je sais plus quel nom il avait là, tout à l'heure, qui disait, ouais, l'infériorité des filles par rapport aux mecs.
0: Mmh. Laurent? Nous?
3: Oui.
0: Ouais, c'est Laurent.
3: Oh, ouais, c'est
0: là,
3: ça.
0: C'est Gérard qui parle.
3: Ok. Ouais, donc je voulais dire, franchement, c'est pas vrai du tout. Mais alors, il se gourre complètement, il a un siècle de retard. Parce que ça, c'est les trucs qu'on disait il y a perpète. Ouais, les filles, elles peuvent pas faire ça par rapport aux mecs. Mmh. Mais franchement, maintenant, on arrive à prouver.
2: Plus aujourd'hui.
3: Hein?
2: Plus aujourd'hui, tu penses?
3: Enfin, on le dit quand même toujours beaucoup, hein.
2: Ouais.
3: Mais bah, malheureusement, déjà. Et ça prouve que franchement, des fois, il y a certains mecs, je dis pas tous, hein, ouais, mais il y a des mecs qui évoluent pas beaucoup.
2: Ouais, il doit y en avoir 2-3, ouais, peut-être, ouais, c'est possible. Ouais.
3: Non, parce qu'on voit beaucoup, il y a quand même déjà beaucoup plus de filles qui arrivent à se faire accepter, mais c'est vrai qu'il y a encore trop de favoritisme, de sexisme et tout.
2: Mmh.
3: Je veux pas faire genre la grande cause et tout, mais franchement, je trouve que les mecs devraient réagir autrement que comme ça, parce que de toute façon, on voit, il y a des filles qu'on peut comparer à des mecs et qui sont plus fortes que les mecs. Hein.
2: Ouais.
3: Je parle pas que pour les filles, c'est sûr, il y a des mecs qui réagissent bien, comme Gérard, comme toi, je pense.
2: Ouais.
3: Et mais sinon, franchement, il y en a qui abusent. Hein.
2: Voilà.
4: Donc, moi, je suis pas tout à fait d'accord.
2: Ah.
3: Ah.
2: Alors, vas-y.
4: Et bon, hein, pourtant, je pense qu'un mec, quand même, ça a un rôle quand même un peu au-dessus qu'un rôle féminin. Déjà, physiquement parlant, c'est évident. Mentalement parlant, je peux à peu près d'accord avec toi sur le fait qu'un mec et une nana sont à peu près sur le même piédestal, mais t'as des charges qu'un homme peut faire et qu'une femme ne peut pas faire.
3: Ouais, c'est sûr, mais dans un sens...
0: Du quel côté, dans ces cas-là?
4: Moi, je vois très peu de femmes boulangères dans les métiers, tu vois, des métiers tout simples pourtant, tu vois, bon, boulanger, ça demande pas non plus, tu vois, de pouvoir porter 50 kilos de farine.
2: Non, mais ça te demande des horaires qui sont assez durs, par contre, parce que faut te lever à 3-4 heures du matin et tu finis ta journée, il est 20 heures, quoi.
4: Donc, t'as très peu d'hommes manucure, tu vois, bon, c'est vice-versa dans ces cas-là, t'as des métiers qui sont faits quand même pour des hommes.
2: Oui, comme astronaute. Astronaute, on voit,
4: t'as plus d'animateurs radio que d'animatrices radio, par exemple, tu vois.
0: Mais on parle pas de la radio. Bah, par exemple, Gaël. Ah bah,
2: attendez, la télé-radio, c'est un métier pour les hommes.
0: Moi, je vais poser une question à Gaël. De toute manière, j'ai surnommé la crapette.
2: Voilà.
0: De manière, si je l'ai lancé au téléphone, ça sera la capette, et puis à côté, ça sera la caille, donc ça changera pas les surnoms.
2: Voilà.
0: Donc, moi, je vais te poser une question. Est-ce que ça t'arrive souvent de te promener et de voir comme ça est-ce que ça t'arrive souvent de voir des femmes qui conduisent des bus ou des femmes qui conduisent des poids lourds?
4: Bah dans Paris, les poids lourds, il n'y en a pas des masses. Hein. Des
2: bus,
4: ouais,
2: Christine,
4: j'en vois quelques-unes.
3: Bah, des bus, il y en a de plus en plus. Hein.
4: Des bus, il y en a quand même quelques-unes, quoi.
0: Mais question poids lourd, c'est sûr, sur Paris, on ne peut pas aller voir.
2: Ça c'est un bon débat, ça. Là, Gérard a mis le point dessus. Je veux dire, pourquoi il n'y a pas autant de femmes de bus
0: si on fait un débat, pour ou contre les hommes
4: conducteurs de bus.
0: De bus ou poids lourd, moi je veux bien lancer le débat, il est 1h30, 1h35, moi je veux bien le lancer jusqu'à 2h.

0: Et Nathan, c'est pour ou contre?
1: Julie, elle veut pas.
2: Moi, je veux pas.
1: Julie, elle veut pas.
2: Je lis les débats, hein. Donc, je te signale que je t'avais demandé, de préparer ton travail d'été.
1: On peut faire un mini débat d'un quart d'heure.
3: Non, on va pas faire deux débats par semaine.
2: Parce que moi, on m'a soulevé un autre problème.
1: Non, mais on peut avoir des réactions de gens qui sont, ça serait intéressant d'avoir
0: une réaction.
2: Non, mais sur un autre niveau, on voulait savoir qui était le plus endurant en amour, si c'était les hommes ou les femmes.
0: Oh non, mais alors ça. Oh non,
4: ça dépend.
0: Non, on va revenir pareil. On va revenir à l'égalité des sexes. Alors non, je suis pas d'accord.
1: Que quoi?
0: On va revenir à l'égalité des sexes.
2: Ça n'a rien à voir, Gérard.
0: Non, mais attends. Parce que une femme entre elles ou deux hommes entre eux. Donc ça revient pareil.
2: Une femme entre elles ou deux hommes entre eux. Bah, il faut que tu m'expliques si tu veux, parce que je me
0: vois.
2: J'arrive pas à situer.
0: Non mais un mini débat pour ou contre.
1: Non mais on peut avoir des réactions de savoir ce que les gens pensent qu'il n'y ait pas assez de femmes au volant de bus.
0: Non, pas de bus, de camion.
1: Non de bus.
0: Des deux.
1: Non mon frère.
0: Des trois.
1: Non.
0: Des trois.
1: Non des trois.
0: Il y a taxi.
1: Des trois au Chicago.
0: Non il y a taxi, bus et camion.
1: Non.
0: Bah la réaction. Taxi, bus et camion.
1: On n'aura pas le temps d'aller sur les trois débats, sur les trois terrains. On va se contenter du bus.
0: Non, camion.
1: Non, bus.
0: Non, camion.
1: Non, bus.
4: Le bus.
1: Le bus, tu vois.
0: Pourquoi un bus?
1: Tu feras un autre débat sur le chauffeur parce que tu veux toujours faire les routiers.
0: Non, mais
1: réactions sur des nanas qui sont d'accord ou pas d'accord, ou les mecs qui sont d'accord ou pas d'accord et qui s'y trouvent bien. Pourquoi y aurait-il trop de pas de, s'il te plaît, des nanas pour ou contre le fait que...
0: Alors, pour ou contre les nanas au volant d'un bus?
1: Voilà. C'est tout. Pour ou contre les nanas au volant d'un bus? Mais des bus, attention. Non, parce qu'on n'a qu'un quart d'heure, donc on va aller très vite. Les doubles bus, avec les accordéons au milieu.
0: Non, bus normal. Pourquoi les accordéons,
4: c'est
0: les bus accordéons?
1: Non,
0: mais c'est pareil.
1: Nathalie.
0: Ça fait partie de la RATP.
1: Non, mais...
4: Allô?
0: C'est la RATP. Désolé.
1: Nathalie.
4: Oui.
1: T'es d'accord avec moi que, aujourd'hui, en 97, t'as envie de savoir plutôt si les gens sont pour ou contre les femmes, en tant que chauffeuses de bus, dans les bus accordéons.
0: Machiniste. on dit machiniste.
1: Oui, mais dans les doubles bus, dans les bus accordéons.
0: Ah ben, c'est des
1: Nathalie,
0: machinistes.
1: T'es d'accord?
4: Ouais, je vois aucune
1: évidemment,
4: différence.
1: Évidemment, tu vois, Nathalie, c'est ce qu'elle a envie de savoir.
4: Bah allez, ouais, j'ai envie de savoir.
0: Ouais.
1: Les gens ont envie de savoir, Gérard.
0: Eh ben, dans ces cas-là.
1: Mais sur les doubles bus, sur les bus accordéons.
4: Non, mais déjà, moi, je pense que franchement, il n'y a aucune différence.
1: Merci, Nathalie, pour ton deuxième degré, ton humour.
4: Mais il n'y a aucune différence entre les mecs et les meufs au volant.
1: Faites correctement la
0: cuisine. De manière, une femme au volant, une femme au tournant. C'est tout.
1: Voilà, exactement. Voilà.
0: Et alors maintenant, vous avez compris le thème du mini-débat.
1: Le thème du débat?
0: Le mini-débat, c'est pour ou contre les femmes au volant?
1: Non.
4: Des bus en accordéon.
0: Voilà. Les bus.
1: En accordéon.
0: En accordéon.
1: Bah ouais, c'est mieux de savoir les doubles bus, que franchement, les doubles bus, ça peut être que conduit par des mecs.
0: Voilà.
1: Bah. Alors,
0: vous réfléchissez, vous appelez
1: Nathalie, en nombre. On t'embrasse.
4: Moi aussi.
1: Fais de beaux rêves.
4: Merci.
1: Pense fort à nous.
4: Ouais.
1: Mouille les draps.
4: Ah ouais.
0: En mouille la culotte surtout. Hein.
1: Et pense à Gégé.
4: Ok.
1: Je t'embrasse.
4: Moi aussi.
1: Salut. On va revenir donc avec quelques réactions que je l'espère Gaëlle et Julie vont nous trouver au standard 0800 70 5000 et 0803 08 5000. Adelaide peut-être, c'est ça peut-être. Adélaïde, 18 ans de Alfortville, bonsoir.
5: Bonsoir.
1: De quoi parlerons-nous?
5: Bah, c'est-à-dire que je sors avec un mec depuis un an et demi.
1: Merci.

0: C'était Prodigy en duo avec Tom Morello, qui n'est autre que le guitariste, vous l'avez sûrement entendu par le son des Rage Against the Machine. Voilà. Et nous accueillons donc, pour pas ce mini-débat, mais quelques réactions avant d'accueillir Adeline. Ensuite, on va peut-être s'arrêter. Il y a Bertrand. Bonsoir Bertrand, tu es là?
1: Ouais, salut.
0: Bonsoir également. Oh là là, t'as la radio derrière?
1: Non, j'ai mon Walkman, ouais, j'éteins.
0: Ah ouais, éteins tout là, s'il te plaît, merci. T'as 17 ans, t'aides pas les os?
1: Ouais.
0: On a Morgane également de Pierre Latte, 17 ans. Bonsoir Morgane.
2: Ouais, salut Max.
0: Salut, ah, c'est ouais, d'accord. Et Fred également de Boulogne, 17 ans.
1: Ouais, salut.
0: Salut Fred. Oh là là, il y en a qui ont la radio derrière?
1: Non.
0: Non, bah c'est
3: Et on a Avrel aussi.
0: C'est ah oui, d'accord. Donc on peut pas avoir quatre auditeurs, sinon ça devient du Larsen. On va se démerder, on va essayer de faire avec. Également là, tu m'as dit Avrel, pardon. Avrel, bonsoir.
1: Bah alors Francky, t'as les mobiliers ou quoi là?
0: Ouais. Je sais pas ce que j'ai. Non, mais là on vient de s'engueuler avec Gérard.
1: Bon.
0: Gérard a fait quelques petites bêtises. Non, il est là, mais on va régler ça après hors antenne.
1: Gérard, tu reviens.
4: Ouais, ben c'est bizarre parce que c'est ils changent tous de nom.
1: Voilà.
0: Non,
1: mais, attends, Gérard, tu commences pas, ok.
0: Ok, alors,
4: Alors, attends. Déjà, celui qui dit je commence pas, déjà, toi, tu vas te calmer.
1: Attends, c'est moi qui va commencer à commander, quand même.
0: Aïe, aïe, aïe.
1: Gérard, il faut te calmer un peu.
0: Ah, vous avez la radio derrière ou quoi, là? Vous avez la radio derrière ou pas?
1: Non, moi, non.
0: Putain, c'est un apocalypse, à 4. Bertrand.
1: Ouais.
0: Je t'écoute.
1: Bah, moi, je trouve que c'est un peu normal qu'il y ait moins de femmes routiers.
0: Attendez, est-ce qu'il y en a un qui a un téléphone sans fil?
1: Non.
0: Non, il n'y en a aucun des quatre qui a un téléphone sans fil?
1: Ah non.
3: Fred est avec un portable, je suis en train de gérer.
0: Non mais là il est pas à l'antenne le mec en question qui a le portable. Alors comment ça se fait qu'on entend une masse comme si on était avec un téléphone sans fil? Puisque personne n'a un téléphone sans fil, le son est aussi dégueulasse que si quelqu'un avait un téléphone sans fil.
1: Non, là c'est un GSM.
0: D'accord, ok. Non mais non mais toi t'étais pas à l'antenne à l'instant.
1: Si. À l'instant quand Julie t'a parlé, non j'étais pas à l'antenne, non?
0: Ouais, t'étais pas à l'antenne. Donc Bertrand,
1: ouais.
0: On t'écoute.
1: Je trouvais ça normal qu'il y ait moins de femmes routières. Parce que les hommes et les femmes n'ont pas les mêmes centres d'intérêt.
0: Ouais.
1: C'est normal qu'il y ait des femmes qui n'aient pas envie d'être routiers. Je sais pas, ça me paraît normal, quoi.
0: D'accord, merci Bertrand.
1: C'est con ce que j'ai dit.
0: Non, c'est pas grave, non, je m'attendais à un délire. Morgan, vas-y. Morgan.
2: Moi je trouve que, il y a peut-être moins de femmes
0: routiers. On t'entend pas, plus fort, devant ton combiné.
2: Ouais, ok, ouais, ce qu'il faut pas, c'est critiquer le fait qu'il y ait des femmes qui soient routiers, quoi.
0: Ouais. Mais là on parlait des chauffeurs de bus, dans les doubles bus. Un accordéon.
1: Ouais, mais là, c'est plus du tout la même chose. Attends,
0: je voulais précisément là-dessus.
1: C'est
0: après,
1: de conduire un accordéon.
0: Où on fait un vrai débat sérieux.
4: Non, mais attendez, faut pas
0: confondre.
4: Hey. Faut pas confondre tentacule et encule ta sœur. D'accord?
1: Oh, wow. Aucun rapport.
2: Super, bon. Gérard.
4: On vient de vous dire, le mini débat, c'était sur les bus accordéon. On vous a pas demandé les femmes routières.
2: Ah ouais, ok. Bon. Donc, tu crois qu'Yvette Horner, elle a déjà conduit un bus?
4: Non mais attends, et toi t'as conduit quoi? Toi t'as conduit quoi?
0: Non mais il a raison. Non mais puisqu'on parle des doubles bus à accordéon.
4: Non mais attends, lui il parle de quoi? On parle des bus à accordéon des femmes. On parle pas de l'accordéon, on peut jouer de la musique.
2: Ouais, mais est-ce que Yvette Horner n'est pas une femme?
1: Ah merde, on peut jouer dans de l'accordéon aussi.
0: C'est là où les mecs ils comprennent rien.
4: Mais là vous comprenez pas, vous comprenez jamais les débats. Vous êtes des nazes.
2: Non, c'est pas ça Gérard.
1: C'est vrai, tu es le grand chef, Gérard. Personne n'est supérieur à toi.
0: Non, mais Gérard, il est là, il est zéro. Ce soir, Gérard, il est zéro. Il a rien compris. Il est complètement
1: arrogant.
0: Il est un peu picolé. Il dit des conneries. Il a dit beaucoup de conneries ce soir. Il s'est engueulé avec sa femme.
4: Mais c'est pas ça. On demande des réactions sur les femmes. On demande que des femmes qui réagissent sur les bus accordéon. On demande pas des mecs.
1: Et pourquoi?
2: Bah pourquoi, ouais.
1: Mais nous, on est les utilisateurs de bus accordéon. Ouais.
4: Non, attends, tu m'appelles pas GG, d'accord?
1: Oui, monsieur Gérard. C'est bon ça, monsieur Gérard, ça peut aller?
4: Ouais, accouche.
0: Alors vas-y, alors pour terminer donc.
1: Pourquoi pas des drag queens?
4: Non, mais là, tu t'éloignes du sujet, hein.
1: Ah non, on est en plein dedans là.
4: Non.
1: Ah si, en plein, à fond.
0: Mais bon, c'est dommage. Moi, je pensais que vous alliez un petit peu plus délirer. Malheureusement, vous êtes en train
1: Gérard,
0: de. Vous êtes en
1: train de.
0: Vous êtes en train de.
2: Mais c'est Gérard qui est pas d'accord. Là.
0: Mais non,
2: moi,
0: mais vous.
2: Un jour, je vivais en air sur un accordéon qui.
0: Vous réagissez. Derrière un bus. Vous réagissez réellement au vrai débat. Donc là, si vous pensiez que faire un débat sur les femmes au volant d'un double accordéon, c'était un débat sérieux, excusez-moi, mais là, vous êtes trompé de radio. Hein. C'est pas dit foule ici.
3: J'ai juste
0: c'est
3: pour
0: un le... truc pour déconner, hein.
3: Juste pour le débat, Nicolas, qui pense que pour les bus accordéon, si c'est pas Yvette Horner qui conduit, ça va.
0: Que si c'est pas Yvette Horner qui conduit, ça peut aller. Bon, bah, écoute.
1: Donc, c'est pas Gérard non plus, ça va.
0: Ouais, bah, voilà. C'est pas Gérard non plus.
4: Comme par hasard, je les ai pas reconnus.
2: Attends, t'insultes pas Gérard.
4: Ouais, c'est bon, ouais, bonne nuit.
2: Gérard.
0: Bon, allez, bon, parce que Gérard ce soir est très mauvais poil parce qu'il a dit beaucoup de conneries, il faut qu'il les assume. Bah, oui, bah, quand même. Attends.
4: Pour un sens, j'ai jamais dit de conneries. Pour un sens, j'ai demandé à ce que ça soit des femmes qui résistent, pas des mecs.
0: Ah non, c'est pour... Attends, c'est un débat, on fait les deux, on fait les deux.
2: T'as jamais dit les femmes, hein. Bon. T'as jamais dit que des femmes, hein.
4: Bon, attendez, dans ces cas-là, si vous voulez...
0: Bon, Bertrand, Frédéric, Avrel et Morgane, quelque chose à rajouter?
1: Non.
0: Non.
1: Non, Gérard prend des vacances, c'est tout, hein.
4: Ouais, oui, je vais prendre des vacances.
1: Polo sur l'alcool, quand même.
0: Il sera là une fois par semaine, tous les jeudis.
1: Au camping, et fais-toi élire Miss Camping ou Mister Camping.
4: Ouais, c'est ça. Et pourquoi pas Miss Drag Queen, tant que tu y es, espèce de...
1: Ah bah, si tu veux, hein.
0: Miss Saucisse. Ouais.
2: Ouais, c'est Morgane, je voulais préciser.
0: Oui.
2: Savoir si un maximum d'auditeurs pouvaient écrire à France 2 pour réclamer la VO de Friends.
0: En VO?
2: Le soir.
4: Non, mais attends, dans ce cas-là, t'écris à France 2. Hein.
0: Bah oui, c'est ce qu'il dit.
2: Attends, faut passer un appel pour que tous les auditeurs le fassent.
4: J'écris à France 2.
0: Oui, mais il dit pas...
1: Oh, tu te calmes, Gérard.
4: Ouais, attends, si je veux, d'accord.
0: Si, tu te calmes.
1: Vive l'Espagne.
0: Il a envie d'écrire, il dit pas qu'il faut écrire un Fun Radio pour écrire un France 2, il dit simplement, il profite de Fun Radio pour dire aux auditeurs qui nous écoutent qu'il faut écrire un France 2 afin d'essayer d'avoir la version originale, de Friends plus tard dans la soirée.
2: Exactement. Parce que la VF vaut rien, quoi.
0: Si, elle est bien, moi j'aime bien.
2: Elle est bien, mais les doublages, les jeux de mots et tout, ça a rien à voir.
0: Mais réfléchis, tu ne pourras jamais doubler correctement, comme jamais on ne pourra doubler les bronzés ou les bronzés font du ski, ou le père de Noël est une ordure dans une autre langue que la langue française, vu que c'est des jeux de mots et c'est de l'humour français, là, c'est de l'humour anglais. Ouais, américain, donc c'est sûr. De toute façon, ils font des allusions à des feuilletons, à des acteurs, à des comédiens, à des présentateurs qui sont là-bas aux États-Unis sur des publicités américaines qu'on ne verra jamais. Donc même si on les laisse, de toute façon, celui qui n'est pas allé vivre aux États-Unis, c'est une culture américaine, ce que m'a raconté Jenny, c'est incompréhensible. De toute façon, même si c'est en anglais, il faut avoir vécu là-bas, il faut connaître la pub, il faut connaître tout ça.
2: Ouais, d'accord, ouais, mais moi, ce que je peux te dire, bon, déjà, c'est super qu'il y ait la VF, parce que ça permet à tout le monde de découvrir Friends.
0: Oui, mais je suis d'accord qu'il y a beaucoup de gens qui se battent pour essayer d'avoir également la VO. À ce moment-là, il fallait la regarder à la bonne époque sur Canal Jimmy.
2: Ah, mais j'ai regardé sur Jimmy.
0: Eh ben, alors, t'as enregistré.
2: Eh ouais, mais moi, j'ai pas pu tout enregistrer, j'ai pas vu le début, et...
0: Bah là, tu verras le début en version française.
1: Max, deux petites secondes.
0: Ouais.
1: J'ai vu Friends version marocaine,
0: ouais.
1: Au Maroc.
0: Ouais.
1: C'est quelque chose. Hein,
0: c'est quelque chose. En allemand, ça doit être bien aussi. Hein, ceci dit.
2: Ouais.
0: Ça doit être très sympathique en allemand aussi. Ça doit bien cartonner, ouais.
1: Moi, j'ai vu que la version française, j'ai trouvé ça tout naze. Quoi.
0: T'as vu. Moi, j'ai adoré. Moi, donc, j'adore. Moi, j'adore en français. Moi, je soutiens donc, la version française.
1: Rapport à ce qu'on en avait dit, toute la pub qui a été faite autour.
0: Moi, j'adore.
2: La pub, il y a eu que Max.
0: Ah, moi, je suis méga fan. Moi. Ah, moi, je trouve ça génial. Une fois que t'en as vu 1, 2, 3, 4, moi, j'ai pris 3-4 épisodes avant de rentrer dedans. Mais l'avantage que j'ai eu, mais encore, ça va, ça passe une fois par jour, c'est que moi, l'avantage que j'ai eu, c'est que je les avais 8 par 8. Donc, il est vrai que quand on voit 8 d'affilée tous les jours, tu rentres très très vite dedans, quoi.
2: Ouais, mais tu t'attaches vite à Chandler et des types comme ça.
0: Ah, moi, je me suis très vite attaché à Chandler, effectivement, j'adore ça.
2: Ouais. La chanson.
0: Ouais. C'est vrai que la musique est bien également. Merci en tous les cas, à tous les quatre. On vous souhaite une bonne nuit, amusez-vous bien.
2: Les standardistes, elle est trop cool.
0: Ouais, bah, je vous les repasse tous les deux.
1: Cool.
0: Ouais, ils sont tous cool, sauf Gérard ce soir qui est un peu excité.
1: Oh, non, mais là, c'est pas de sa faute, hein.
0: Ouais, ça capote un peu.
2: C'est clair.
0: Merci à vous quatre et on va terminer avec Adélaïde, 18 ans, avant d'écouter le résumé de ce que nous a fait Gérard sur l'histoire de Carole et afin d'écouter aussi en exclusivité encore une fois de plus un remix de Gérard qui s'appelle Vous vous la fermez. Adeline, bonsoir.
5: Adélaïde,
0: bonsoir, 18 ans donc.
5: Bonsoir.
0: On y va, je t'écoute.
5: D'accord, j'ai un problème. Mmh. J'ai sort avec un mec depuis un an et demi et je viens de m'apercevoir que j'ai des tendances lesbiennes.
0: C'est-à-dire?
5: Envers ma meilleure amie, quoi. Ben, si tu veux, Mathias. J'ai envie de l'embrasser.
0: Ouais. Ça arrive souvent, ça, hein.
5: Ouais, non, mais...
0: Bien plus les filles entre elles que les garçons entre eux, mais...
5: Ouais,
0: ouais, bah, c'est... Oui, mais alors? Et alors, quel est le problème, là-dedans? C'est que t'aurais envie réellement de... T'aurais envie de l'embrasser, de la caresser, de la toucher, quoi.
5: Voilà.
0: Ouais. Et ouais. Elle, de son côté, n'est pas du tout...
5: D'accord.
0: Lesbienne. Ah si, tu lui en as parlé?
5: Ah oui, j'en ai parlé.
0: Et alors?
5: Bah, elle l'a pris mal, quoi.
0: Ouais. Et donc?
5: Elle est à côté de moi, là.
0: Oui, donc, oui, qu'est-ce que tu veux que je fasse?
5: Ben, essayez de la raisonner quand
0: même. Eh ben, caresse-la, vas-y, là. Allez! Allez!
5: Ouais, ça y est.
0: Caresse-la, là.
5: Vas-y. Elle est pas d'accord.
0: Ah, tu vois, elle veut pas, donc elle veut pas. Elle veut pas, qu'est-ce que tu veux que je te dise d'autre? J'ai rien d'autre à te dire.
5: Ouais.
0: Voilà, Adélaïde.
5: D'accord.
0: Bonne nuit, amuse-toi bien.
5: Merci.
0: Allez, Gérard, j'espère qu'on te retrouvera sans alcool. Jeudi. En pleine forme,
4: on verra.
0: Ça veut dire quoi, ça?
6: On verra.
0: Il y a déjà des gens qui se plaignent. Comment ça, Gérard ne sera pas là jeudi? Sur Minitel, déjà, ils se plaignent.
3: Attends, Gérard, faut que tu viennes, moi, j'ai jamais vu ton débat.
0: Ah ouais?
6: Oh, ben ça...
3: Pas pour la crapette. Allez, pour la crapette.
6: Ben ça, je verrai comment que je vais
3: bon,
6: préparer
3: attends, mon... Gérard, j'ai pas de prier, c'est bon.
0: Ah ouais,
3: c'est...
0: Non, ça va, non. il va quand même pas te sucer, elle te connaît encore pas. Plus tard?
6: Non, mais attends...
0: T'aimerais te faire sucer par ta crapette?
6: Bon, attends, de toute manière... Parce que je viens d'entendre tout à l'heure, c'est bon, c'est tout.
0: Ah ouais, mais t'as qu'à assumer tes conneries, t'as 34 ans, t'es un adulte, hein, je veux dire.
6: Tu fais des conneries, t'assumes.
0: On en parlera tout à l'heure hors antenne, tu fais des conneries. Tu fais des conneries, tu assumes, on en parlera hors antenne, c'est pas la peine, sinon on raconte aux auditeurs, mais à mon avis, ça va pas te faire plaisir. Alors, je dis le débat qui portera donc sur la...
6: Ah. Sur la... Ben,
3: c'est la fatalité.
0: Sur la...
3: C'est la fatalité, non?
0: Ouais. Alors, pour ou contre la fatalité, sachez que bon, mardi et mercredi, on est là entre nous, bien entendu. Normalement, Françoise sera là demain pour une nouvelle rubrique qu'elle nous fera chaque mardi.
3: On devrait avoir des nouvelles d'Amédée aussi.
0: Et Amédée dès demain. Et normalement, Françoise aura donc, sachez-le, tous les mardis, à 22h30 ou 22h45, elle aura le droit à 5 minutes. Ça s'appellera les coups de gueule de Françoise. Et donc, voilà. Donc, pour ou contre quoi, tu m'as dit, la fatalité, ça sera jeudi, à partir du démarrage du débat, vers 1h du matin, jeudi. Et peut-être que, courant de l'année, nous serons amenés à avancer les débats de Gérard à partir de minuit.
6: Moi, mais je sais pas, peut-être.
0: D'accord. Merci.
6: On en fera peut-être deux.
0: Il y a intérêt, tu dois en faire deux. Donc, c'est pas qu'on devrait, c'est que t'en prépares deux au cas où que...
6: Dites-vous oui pour la première fois.
0: Dites-vous oui pour la première fois. D'accord. Avec 10 questions qui vont aller tout autour. Je ne sais pas comment tu vas faire pour trouver 10 questions là-dessus. Ben, j'espère pour toi qu'on les trouvera. En tous les cas, on vous souhaite une bonne nuit. On vous retrouvera tout à l'heure à partir de 22h pour le Star System. Merci à Gaëlle pour une première. C'était pas trop mal. C'était pas ça, mais c'était pas trop mal.
6: Oh, elle est bien aussi.
0: Ta gueule, toi, je t'avais demandé.
6: Ta gueule, elle va te faire foutre.
0: Ouais, elle va te faire foutre. Ouais. Où? Non, et merci également à Julie. Et attention, une minute de bonheur résumé de ce que vous avez peut-être entendu tout à l'heure. Gérard a failli sortir avec une fille qui s'appelait Carole. Il nous a raconté cette histoire. Et là, voici le résumé de ce que Gérard nous a dit sur l'histoire de Carole. Écoutez bien, je découvre en même temps que vous. Un petit résumé fait par Olivier de la prod. Écoutez, d'impro, pardon.
7: Donc, l'histoire de Carole s'est passée. Moi, j'étais dans les studios, à la pluie. Et elle m'a dit comme ça, un jour, après, il y a eu un accident. Donc, je me suis dit, voilà, j'ai été trop vite. Pourquoi? Je n'en sais rien. D'accord. Pourquoi il nous laisse tomber? Mais alors, choisissez. Pour ou contre? Au contraire, ouais. Même si... Mais, je vais vous dire une chose. Une. Voilà. C'est tout ce que j'avais à vous dire.
0: Là, je découvre en même temps. C'est bien. C'est émouvant ce que t'as dit.
6: Mais attends, t'as pas été jusqu'au bout là. il a coupé à moitié, Olivier là.
0: Il a fait résumer.
6: Non, mais il fallait laisser tout le truc entier.
0: Bon, attends. Parce que c'est vous, on réécoute. Écoutez bien.
7: Donc, l'histoire de Carole s'est passée. Moi, j'étais dans les studios à la pluie. Et elle m'a dit comme ça. Un jour. Après, il y a eu un accident. Donc, je me suis dit... Donc, maintenant. Après, elle m'a dit comme ça. Oui, voilà. J'ai été trop vite. Pourquoi? Je n'en sais rien. D'accord. Pourquoi il nous laisse tomber? Mais alors, choisissez. Pour ou contre, au contraire, ouais. Même si. Mais, je vais vous dire une chose. Une. Voilà. C'est tout ce que j'avais à vous dire.
0: Excellent, j'en pleure de rire. Résumé, donc ce que nous a dit Gérard tout à l'heure sur 5 minutes, il est possible qu'on ait un petit peu trop taillé dans la bande et qu'effectivement il soit compliqué de comprendre. On le rediffusera demain, hein, entre 22h et minuit, parce que franchement ça vaut le coup. Gérard. Il est où? Gérard. Allez, il faut aller chercher Gérard là. Oh non, la crise de rire. Ah non, j'ai rarement entendu. Là, j'en pleure de rire. Ah non, bravo, bravo Olivier là. Bon, c'est vrai que t'as taillé un peu Gérard. Gérard est parti du studio, n'était pas content parce qu'il disait que ça ne voulait rien dire et que ça avait, on avait coupé la fin et que ça ne correspondait pas du tout à ce qu'il avait dit au départ. Mais bon, ce sont des choses qui arrivent. Bon, Gérard, on n'arrive pas à le trouver.
8: Gérard.
0: Qu'est-ce qu'il fout? Il est où? Bon, Gérard n'est pas là, tant pis, on aurait aimé avoir encore une petite réaction de sa part concernant ce résumé, que je ne résiste pas de remettre une dernière fois. Écoutez bien ce que nous a dit Gérard tout à l'heure, en petite petite synthèse d'une minute.
7: Donc, l'histoire de Carole s'est passée. Moi, j'étais dans les studios, à l'appli. Et elle m'a dit comme ça, et un jour, et après, il y a eu un accident. Donc, je me suis dit... Donc, maintenant... Après, elle m'a dit comme ça... Oui, voilà. J'ai été trop vite. Pourquoi? Je n'en sais rien. D'accord. Pourquoi ils nous laissent tomber? Mais alors... Choisissez. Pour ou contre? Au contraire, ouais. Même si. Mais je vais vous dire une chose.
8: Ouais.
7: Une. Ah. Voilà. C'est tout ce que j'avais à vous dire.
0: Qu'est-ce qu'il y a, Gérard? Qu'est-ce qu'il y a? Mais raconte, qu'est-ce qu'il y a?
8: Et allez. Non, mais ça tient pas debout là, ce que vous faites.
0: Mais si.
8: Mais non, c'est pas comme ça que c'était passé. C'est tout.
0: Écoute bien.
8: Non.
0: Non, mets le casque et dis-nous où est-ce que ça colle pas. Alors vas-y. Oh, je suis désolé, on en fait un petit peu de rab, écoute bien.
7: Donc, là. L'histoire de Carole s'est passée. Moi j'étais dans les studios, à l'appli. Et elle m'a dit comme ça, et un jour, et après, il y a eu un accident. Donc...
0: Bah, c'est bon jusque là.
8: Non.
0: Pourquoi?
8: C'est pas moi qui ai eu l'accident, c'est elle.
0: Et donc, attends, dis-moi la fin, dis-moi où est-ce que ça va pas encore.
8: Mais non, c'est bah, pas à, bon.
0: Alors allume.
8: Ça tient pas debout.
7: Tu dis... Donc, maintenant... Après, elle m'a dit comme ça...
0: Ouais.
7: Oui, voilà.
0: Ouais.
7: J'ai été trop vite. Pourquoi? Je n'en sais rien.
0: Quoi? Qu'est-ce qu'il y a encore?
8: Ça va pas. On parle de Carole, on parle pas de Christine.
0: Et alors?
8: Mais non, ça a rien à voir.
0: Bah, et la fin alors? Parce que moi, c'est là que je comprends pas par contre. C'était bien.
7: D'accord. Pourquoi ils nous laissent tomber? Mais alors? Choisissez. Pour ou contre? Au contraire, ouais. Même si. Mais. Je vais vous dire une chose.
8: Ah, mais là.
7: Une. Voilà. C'est tout ce que j'avais à vous dire.
8: Je vais vous dire une chose. Pourquoi que ça... qui bloque? Pourquoi que... qui machine tout?
0: Comment non. Ça? Attends, comment ça? Je comprends pas. Qu'est-ce qu'il y a
7: à vous dire?
0: J'avais... C'est tout. Ouais. Attends. Je comprends pas.
7: Une. Voilà. C'est tout ce que j'avais à vous dire.
0: Attends, ça va ou pas? Ça va ou pas, là? Attends, je comprends pas, là. Il y a un truc que tu comprends pas, c'est ça, Gérard? Alors attends.
7: Mais je vais vous dire une chose. Une. Voilà. C'est tout ce que j'avais à vous dire.
8: Il coupe,
7: je vais vous dire une chose. Une. Et après c'est terminé. Pourquoi? Parce que la suite est derrière. De toute manière, je le dirai pour maintenant. On verra ça jeudi.
0: Voilà, exactement. Et dès demain, entre 22h et minuit, vous aurez encore le plaisir de l'écouter encore une dernière fois. D'accord, Gérard?
7: Moi, ça, tu fais ce que tu veux maintenant, je m'en fous.
0: Voilà, exactement. Bonne nuit, Gérard. À jeudi.
7: Ouais, pas avant. Hein.
0: Non, pas avant. Ça, c'est clair, parce que c'était tout le temps bourré comme ça, je préfère attendre jeudi.
9: premier ce soir, tu viens me percer lors du débat, il va casser. Non, mais tu vas pas commencer, ça va être clair. Toi, Tony, tu la fermes. Vous la fermez tous les deux.
10: Françoise de la Courneuve, Gérard Aix de Suresnes et Stéphane Lalcolo sont là tous les quatre.
11: Oui.
10: Est-ce que du coup là, le fait d'être tous les quatre sur l'antenne, je voudrais savoir si chacun d'entre vous avez vraiment un moment qui vous a marqué dans votre passage à la radio. Par exemple, toi Gérard, est-ce qu'il y a un truc qui t'a marqué particulièrement?
12: Le seul truc qui m'a marqué.
10: Un bon souvenir, le meilleur souvenir que tu as eu pour le moment.
12: Le meilleur souvenir, c'est quand t'as réuni tous les 1000 pattes.
10: Les quatre.
12: Les 1000 pattes.
10: C'est quoi les 1000 pattes?
12: Oh,
13: les camions.
10: Les routiers.
13: Les camions.
10: C'est quoi? Je sais pas, mais
12: les
10: vite, parce qu'après
12: les camions.
10: Les camions. Pour toi, c'est le plus grand moment. Ah bon, d'accord, ok. Ouais. Françoise, pour toi.
14: Pour moi, c'est t'avoir vu pour la première fois quand j'étais pas dans un état normal.
10: Oui, t'étais venue avec ta fille d'ailleurs.
14: Voilà.
10: Parce qu'à bon, elle taquinait un petit peu la bouteille, la Françoise. Elle s'est beaucoup calmée depuis. Hein.
14: Très, ouais.
10: D'ailleurs, on aurait pu ce soir en passer des. Il y a un CD.
14: Ah, non.
13: J'en ai un là où on l'entend parler, c'est pas folklo.
10: Il y a un CD qui est sorti dans le commerce, les meilleurs moments du Star System, hein, bien sûr, qui est dans le commerce. Hein,
14: Il est toujours dans le commerce.
10: Pardon ?
14: Il est toujours dans le commerce.
10: S'il existe encore, il y a des plages cachées. Françoise a fait des répondeurs et on découvre donc la première apparition de Françoise, bien sûr, avec la fameuse histoire de Dallas. Mais bon, après, on a eu l'occasion de l'écouter plusieurs fois.
14: Ouais.
10: Stéphane Lalcolo, pour toi le moment qui t'a le plus marqué te concernant dans l'histoire du Star System depuis 8 ans?
15: Les délires.
10: Oui, d'accord, mais lequel? Il s'en souvient pas.
15: Le mien.
10: Il n'a pas encore dessoulé, lui. Oui, mais lequel exactement? Est-ce qu'il y en a un qui t'a marqué plus que les autres?
12: quand je suis venu à la radio à ton anniversaire.
10: Ouais, d'ailleurs,
12: j'ai rencontré Maurice.
10: D'ailleurs, on se remémorisait des moments très chauds. Tu étais venu dans le studio parce que tu es venu à plusieurs reprises. Il y avait à l'époque Fun TV qui filmait ce qui se passait dans la radio. Et à l'époque, Phil Dard, qui travaillait déjà dans l'équipe du Star System, mais n'était pas dans le studio, lui, il travaillait, il était salarié de Fun TV et réalisait l'émission du soir. Et on avait demandé à Stéphane Lalcolo de sortir du studio parce qu'il devenait intenable tellement qu'il était bourré. Et donc, il allait dans le couloir et la régie de Fun TV était le studio juste à côté du studio de radio. Et il venait t'emmerder, il allumait le micro et il bavait dans le micro. Et pourquoi tu me laisse pas parler, Philaire? Ah, tu te souviens de ça, Philaire? Tu t'en souviens?
12: Oui, il m'a offert un coca.
10: Ah, il s'en souvient très très bien. Il s'en souvient, les souvenirs. Et attention, maintenant, ça va prendre un petit peu près un quart d'heure le temps qu'ils nous répondent. Alain Lebec, toi, quel est le meilleur moment pour toi de radio que t'as eu pour toi?
12: Pour l'instant,
10: Dépêche-toi.
12: Mind,
10: dépêche-toi, on attaque ça. Ça, c'est le meilleur moyen pour déstabiliser un mec. Hein. Vas-y, non, dépêche-toi.
12: Non, c'est pas ça.
10: Non, sérieusement, c'est quoi, Alain?
12: Les photos.
10: C'était quoi, raconte?
12: Les photos quand on était à la...
11: Les photos qu'on a fait.
10: Non, on n'aide pas ses camarades, on n'aide pas son camarade.
12: Ah bah, attends,
10: on n'est pas là pour aider son camarade, on le laisse. Ça m'énerve.
12: On l'aide.
10: J'ai l'impression qu'en 6 ans, t'as fait un petit peu de progrès, ça m'énerve, non.
16: Moi, je crois pas.
12: Ah, si.
10: Non, tu trouves. Parle devant ton micro, par contre. Voilà, parle bien devant ton combiné, je veux dire. Parle bien dans le téléphone.
12: Bah, je suis. Collé, hein.
10: Est-ce que vous pensez qu'un jour j'aurai la chance de vous faire venir ici dans les nouveaux locaux pour que vous puissiez les voir? Gérard les connaît, mais François, ni Alain, ni Stéphane ne les connaît.
11: Ces
10: locaux.
11: Je les connais.
10: Tu les connais, toi, t'es déjà venu?
11: Je suis venu à ton anniversaire.
10: Exact. Est-ce que vous pensez qu'un jour il serait possible, avant le 30 juin, de pouvoir vous réunir tous les quatre de nouveau dans le studio et qu'on puisse faire une radio libre extraordinaire?
12: Non, tu oublies une personne, toi.
10: Il manque qui?
12: Mais
10: elle fait pas partie. Elle fait pas partie des gens du début de la radio. Au début, elle était une simple auditrice.
12: Attends, c'est grâce à toi si je l'ai connue.
10: Oui, mais d'accord. Je demanderai pas non plus à Stéphane de venir avec sa copine, à François de venir avec son copain. Moi, je veux réunir les quatre, à savoir Gérard, Françoise, à la grande époque. Et à la grande époque, Sandy n'était pas là. Donc,
17: Il était avec la Colombe.
10: C'est même, faut faire revenir Christine ou la Colombe à ce moment-là, si tu veux.
12: Quand
10: faut
12: faire revenir Christine, non. Tu arrêtes.
17: Non, la Colombe, elle se kiffe encore.
10: La Colombe. Ils ont raison parce qu'à l'époque, Sandy, elle n'existait pas. On n'avait jamais entendu parler d'elle à l'époque.
11: Oui, il y avait Christine.
10: C'était Christine, hein.
11: Ouais.
12: Ouais, on s'en fout de Christine.
10: Ah ouais, mais Sandy, si tu veux, elle faisait pas partie. Moi, je voudrais.
12: De toute manière, quand on appelle pas sa place avec Françoise, je suis désolé.
10: D'accord. Ce que je veux dire, c'est que Sandy pourra venir, mais moi, c'est pas que je m'en fous de Sandy là à ce moment-là, mais ce qui m'intéresse, c'est de réunir vous tous les quatre. C'est ça que je veux dire.
12: Ah, si tu veux.
10: Oui, toi, évidemment. Mais est-ce que Stéphane, un jour, tu nous feras le plaisir de venir à la radio?
12: Oui, y a pas de problème.
10: Dans combien de temps?
12: Quand tu veux.
10: La semaine prochaine, toi, tu peux venir?
12: Oui.
10: Bon, pour François, ça sera peut-être un peu plus délicat.
11: C'est délicat, moi.
10: Oui, bien sûr. Et Alain, toi, est-ce que tu pourras venir un jour de Versailles nous rendre une petite visite dans les studios?
12: Toujours, moi.
10: Bah alors, il faut venir, il va falloir qu'on organise tout ça très rapidement. Et si on peut réunir les quatre, tant mieux. Puis si François, c'est un peu compliqué pour toi.
11: Il faut appeler Framboise, hein, tout simplement.
10: Ah, bah alors, il n'y a pas de problème. On va s'organiser pour faire une spéciale Gérard.
12: Attends, qui ramène Stéphane?
10: Bah, on se démerde, ça, c'est pas.
12: C'est personne.
10: Je coupe le mot, en fait. Excuse-moi, ça a coupé, oui. Gérard, tu disais, excuse-moi, ça a coupé, vas-y.
12: Non, mais à la rigueur, dans ces cas-là, Stéphane, on se fixe un rendez-vous s'il veut pour la semaine prochaine et puis
10: Problème. On gérera ça en antenne, ça c'est pas très intéressant comme d'habitude en direct, c'est vrai que t'aimes beaucoup, mais moi je parle pour les auditeurs qui écoutent la radio,
12: j'espère que ça va pas être des questions cons qu'ils vont nous poser.
10: Oui, mais ça tu me laisseras gérer ce qui intéresse. Non, mais ça les intéresse absolument pas de savoir comment on va s'organiser pour savoir comment on va venir. L'important ça sera de gérer la date et puis ce qui est important bien entendu c'est que les quatre seront là. Tiens moi 2 secondes l'autre parce que j'en peux plus, c'est celui que je supporte le moins. Il parle tout le temps. Mickaël est avec nous, 18 ans de Grenoble. Bonsoir, Mickaël.
18: Salut tout le monde.
10: On va essayer de faire assez rapidement parce qu'il y a encore Boris qui veut poser des questions à Alain, aux quatre personnes. Et puis j'aimerais terminer le truc d'Angélique également. Et puis après, il y a des monsieur et madame. Alors, Mickaël, s'il te plaît, on va essayer d'être rapide. Ta question pour les quatre.
18: Alors, ma question pour les quatre, c'est que j'ai pu m'apercevoir que, d'abord, bonsoir tout le monde, hein, un peu les quatre chevaliers de l'apocalypse.
10: Pose ta question, hein, Mickaël.
18: Ok, donc moi j'aurais voulu savoir, comme vous êtes engueulé encore depuis le début de l'émission. Si vous avez vraiment ressenti une maturité en vous qui a fait que bon voilà vous êtes plus aussi vous n'envoyez plus les mêmes vannes qu'avant entre Gérard qui traitait Françoise de connasse ou l'inverse de poivreau ou n'importe quoi. Donc j'aurais voulu savoir qu'est-ce qui a fait en fait que vraiment vous pouvez vous saquer quoi, si vous pouvez vous saquer. Donc je sais pas Gérard.
12: Ah non, mais, de
10: toute
12: manière, tu parles à moi, je suis pas tout seul.
10: Oui, mais d'accord, mais il faut bien qu'il y en ait un qui démarre, on peut pas parler les quatre en même temps.
12: Non, mais de toute manière, moi, sa question, je vois pas du tout le rapport.
10: Bon, d'accord, ok. Donc, pour ceux qui ont compris le rapport, Françoise, toi, je pense que t'as compris. Est-ce que,
16: ouais.
10: Bon, bah, voilà, il en faut bien des intelligents. Françoise, est-ce que tu peux répondre à la question à Mickaël, alors?
16: Tout simplement, c'est vis-à-vis de Gérard, si on n'a jamais pu s'entendre, c'est parce que, disons que on va recommencer encore la bagarre, c'est un mec que j'apprécie pas tellement, après c'est tout. Mais bon, à fur et à mesure, c'est pas que je l'estime, c'est que, j'ai l'habitude de Gérard, je sais comment qu'il est, maintenant, on fait avec.
18: Ah, mais en fait, c'est pas vraiment que vous avez changé, c'est que vous êtes plus en contact, en fait.
10: Ah oui, c'est surtout ça, Mickaël, bah oui.
16: On est plus en contact, c'est parce que, c'est vis-à-vis des circonstances.
10: Voilà, c'est la vie qui veut ça, voilà, c'est comme ça.
12: Non, attends.
10: Mais il suffirait, Mickaël, il suffirait qu'on les repasse régulièrement sur l'antenne ou qu'on les fasse venir tous les quatre dans les studios, comme le disait, c'est justement Françoise, on pourrait très facilement refaire exploser la marmite, ouais, quoi.
18: J'en doute pas du tout, tu vois.
12: Non, mais Mickaël, faut bien me dire une chose. Si je suis en contact avec Françoise, c'est qu'il y a une brebis galeuse qui a été balancée des conneries de sur mon compte en se faisant passer pour moi sur le répondeur à Françoise.
10: C'est vrai. Ouais,
12: c'est faux.
10: Il y a eu des histoires.
12: Les brebis galeuses comme ça, je m'en tape les couilles. Faut bien se dire une chose, que des brebis galeuses qui vont dire n'importe quoi de sur mon compte, moi je les emmerde. Moi je leur pisse au cul et je leur chie dans le bec. D'accord? Faut bien se mettre une chose, que maintenant, les brebis galeuses, qu'elles restent dans leur coin, mais qu'elles me cassent pas les couilles, qu'elles me brisent pas ma vie. C'est tout. Moi, je refais ma vie. Maintenant, ce qui s'est passé avec Françoise, c'est une brebis galeuse qui a été faire des conneries. Ouais, moi, la brebis galeuse, je l'emmerde.
10: Voilà, on a bien compris. C'est vrai que Gérard aime bien se répéter. Ah, c'est souvent le moins audible,
12: c'est
10: malheureusement.
12: Tu es d'accord avec moi, Françoise?
16: Tout à fait d'accord.
10: Voilà, et d'ailleurs, à ce propos, ce dont on est en train de parler, d'évoquer, un grand moment où il y avait une dispute énormissime sur l'antenne entre Gérard et Françoise, c'est un moment que j'avais rediffusé il y a quelques temps, également au courant entre septembre et décembre, je ne me souviens plus bien. Enfin bon, ça avait été rediffusé il n'y a pas très longtemps. Une autre question, Mickaël? Ou pas vite fait?
18: Non. Oui, en fait, ce qui m'aurait. Ce qui m'intrigue un petit peu, on va dire.
12: Mais parle un peu plus
10: fort. Fais rapide, Mickaël, sinon je passe à Boris, j'ai du monde. Vas-y, Boris, rentre dans le vif du sujet. Okay. Gérard, on peut se passer de tes commentaires. Vas-y.
18: Okay, d'accord. Donc, pour cet épisode de la culotte, en fait, j'aurais voulu savoir si ça a affecté la vie de chacun, en fait.
10: Il faut répondre, attends, Mickaël, il faut remettre dans le contexte. Il y a des milliards d'auditeurs qui n'ont pas suivi tout ça, donc.
18: Ah ouais. Je sais pas, par exemple. On va demander, je sais pas si on peut demander à Françoise de ressasser un peu tout ça.
10: Ah non, c'est trop long. Mickaël, merci pour ta question. On va essayer de tracer la route parce que c'est un petit peu long et il n'est pas dans le truc. Bon, c'est pas grave. Boris, 22h de Lyon. Je pense qu'avec toi, on va essayer de faire un petit peu avancer le public. Excusez-moi si je me speed un peu. C'est pas du tout de la nervosité. C'est que j'ai l'impression qu'avec le Mickaël, on va traîner pendant des heures. Boris, bonsoir. Merci d'être avec nous.
19: Salut, grand maître. Ça va?
10: Ah, voilà qui fait plus
19: de bruit.
10: Est-ce que tu connaissais les quatre Gugus qui sont avec nous ce soir?
19: Ça fait
10: 4
19: ans que je te suis, en fait, Max.
10: D'accord.
19: Bonjour à tous les accessoires, quoi.
10: Ouais. Bonsoir à tous les accessoires. Voilà qui vient parler.
19: Comme ça, on parle plus d'eux, tu sais.
10: Voilà, t'as bien fait. Ouais. Ouais.
19: Moi, ça fait 4 ans que je t'écoute depuis la fac, en fait, si tu veux. Et Alain Lebeg et Steph, je les connais un petit peu moins.
10: D'accord.
19: Parce qu'à l'époque, c'était surtout Amour, gloire et beauté de Françoise.
10: C'est vrai.
19: D'ailleurs, ça manque beaucoup.
10: Bah oui, mais bon, c'est comme ça.
19: Parce que moi, je suis
10: donc, ça fait longtemps que tu connais l'univers des quatre personnages. Et en connaissant un petit peu moins Alain et Stéphane, mais surtout Françoise de la Courneuve et Gérard de Suresnes. Alors c'est vrai que tous les autres personnages, à mon avis, étaient présents avant ces 4 ans-là. Et t'as pas dû suivre donc tous les épisodes. Ça serait quoi ta question, Boris?
19: Bah, en fait, je voulais embrayer d'abord sur Françoise et Gérard.
10: Ouais.
19: Après, pour arriver sur Steph et Alain.
10: Pose ta question.
19: Donc c'était pour savoir pourquoi Françoise, elle ne rendait plus visite aux stars, quoi. Parce que c'est un peu dommage. Elle nous manque un peu. Et donc, pourquoi elle n'était plus trop par là? Et si Gérard était pas trop fier d'être resté sur l'antenne alors que Françoise, on la voyait plus, quoi. Et que je suis pas d'accord avec Gérard pour dire que Françoise est une brebis galeuse, quoi. Ça, c'est clair.
16: Non, il a pas dit ça, je te signale.
19: Il a pas dit ça?
16: Il a pas dit ça.
15: Non, non, attends. Françoise, je vais prendre ta défense quand même. Parce que là...
16: Non, mais moi, justement, j'étais en train de prendre ta défense.
15: Oui, non, mais moi, je prends ta défense. Parce que,
16: on prend la défense.
15: L'auditeur de Lyon, là, c'est comment qu'il s'appelle?
19: Ouais, c'est Boris, moi.
15: Ouais, Boris.
19: Salut, Gérard.
15: Faut bien me dire une chose. Ah, salut. Déjà, faut bien me dire une chose. C'est les brebis galeuses. C'est pas de Françoise que je parlais. C'est les brebis galeuses comme vous, auditeurs.
19: Ah, ouais, c'est moi, la brebis galeuse, Gérard.
15: Faire des conneries de sur mon dos, c'est Françoise, d'accord?
19: Donc,
15: ok, en de bon entendeur, salut. Maintenant, ta question, tu la poses à Françoise. Moi, c'est tout ce que j'ai à te dire.
19: Bon, d'accord.
15: C'est pas Françoise que j'attaque. C'est vous, auditeur.
19: Ok, je n'avais pas compris, mais bon, il semblait que tu avais attaqué quand même Françoise, mais c'est pas grave, on n'est pas là pour ça, c'est pas le débat, quoi.
10: Et toi, voilà. Françoise, donc, pour que, bon, si elle n'était plus sur l'antenne, je peux peut-être répondre à sa place, c'était par des soucis de santé.
16: Ouais.
10: Okay. Voilà, donc bah, tu penses bien qu'on n'a pas décidé du jour au lendemain à ne plus la faire passer sur l'antenne. C'est qu'à un moment donné, il fallait qu'on stoppe et donc on était au courant. Mais ça n'empêche qu'on avait quand même de temps en temps des petites nouvelles et qu'elle est passée deux ou trois fois pendant l'année. Et que tu vois, dès qu'on l'appelle, elle est toujours partante pour discuter un petit peu avec toi. Hein.
19: Ah, mais ça, c'est chouette à voir un petit peu quand même.
10: Quoi?
19: Un petit peu quand même, c'est chouette à voir.
10: Un petit peu quand même, c'est sûr.
16: Un petit peu quand même. Putain,
19: mais tout, ça fait bizarre de te parler, quoi.
10: Bah ouais, c'est clair.
19: Quand on passe de l'autre côté, on flippe bien, quoi.
10: Concernant Stéphane l'alcoolo et Alain Lebec.
19: Je voulais leur demander s'ils se rencontraient dans la rue, comment ils pensaient communiquer, quoi.
15: Ah bah, normal, hein.
19: Vous êtes déjà vus, les gars, ou non, je crois pas.
10: Si, les quatre, ils sont venus dans les studios, on l'a dit tout à l'heure.
19: Non, ouais. Et ça s'était bien passé, vous aviez réussi à comprendre un peu le message l'un de l'autre.
15: Bah oui, pourquoi.
10: Stéphane?
15: Oui, y a pas de problème.
19: Et je voulais savoir si Stéphane, il fixait autant comme Alain sur les nanas et ils avaient toujours bien la patate parce que ce soir, je les ai pas encore entendus trop parler de femmes.
10: Ah bah Gérard parle tellement aussi, il prend tellement la parole, et il comprend tellement pas les questions, il répond souvent à côté de la plaque. Ouais, c'est vrai que ça prend beaucoup la parole, Gérard.
19: Ça prend l'habitude, quoi.
10: Ah oui, il a l'habitude et puis bon, voilà, c'est comme ça, Alain. Alain, c'est vrai qu'Alain, tu parles pas trop, hein.
15: Non, ça va. Donc.
10: Comment ça se fait?
15: Bah, tranquille, moi. Hein.
10: Ouais, je sais, ça c'est son mot favori, c'est tranquille et tranquille. Voilà. Et rigoler également.
19: Ah, mais ça c'était. Moi j'ai pas beaucoup connu, mais c'était quand même la belle époque, surtout le matin, quoi.
10: Ouais, bah alors justement.
19: Avec vous,
10: ouais.
19: Et ça mettait bien la patate avant.
10: Ouais, et la belle époque elle existe encore aujourd'hui, tu sais,
19: ah,
10: quand on écoute.
19: Clair, justement,
10: grâce à Martine, Jean-Pierre Sauzère, Alain de Michael Jackson, grâce à Bruno, quand même, tu vois, il y a des nouveaux personnages fort sympathiques.
19: Tout à l'heure. Ouais. Je disais, là tu parlais de faire un concept avec les anciens. Ce qui me semble être une super bonne chose. Mais je me disais, si t'invitais les deux salopes et Martine et Alain, le pote de Michael, ça pourrait être tranquille aussi.
10: Oui, c'est vrai. Enfin, ceci dit, en parlant de grandes nouvelles, en espérant pouvoir réunir les quatre très rapidement dans les studios, je tiens à vous préciser que Bruno, notre national, comment ça s'appelle déjà ce qu'il fait, le Touring de Grande-Bretagne, Bruno arrive bientôt sur Paris. Il sera là, attention, c'est pas une blague, hein, le 1er avril, il sera dans les studios, logiquement. Hein. Okay, ce que je vais te proposer, Boris, puisqu'on parle de l'émission du matin, on parle de Stéphane, c'est de réécouter un moment fort du Star System à l'époque où on avait débarqué entre 6h et 9h, et vers 6h20 du matin, on a Stéphane en direct à la radio, et voilà ce que ça donnait quand on vous réveillait, nous, le matin.
20: Bonjour la France.

0: durer des heures comme ça le matin.
1: Nous sommes
2: très heureux pour aller
1: bien joué Stéphane, oui.
0: Voilà, et ça pouvait durer des heures comme ça, hein. C'est que on l'aurait mis à 6h20, on aurait pu le reprendre à 9h05 du matin, on faisait notre morning comme ça, hein. On le coupait, on mettait la pub, on revenait, on mettait un jingle le matin, le Star System, tu remettais, eh bonjour, tu t'en souviens ça de Stéphane quand t'étais sur la
3: scène? Ça c'était le matin, c'est clair que c'était vachement bien quoi.
0: Attends, je pose une question à Stéphane, tu t'en souviens de ça du matin?
3: Oui.
0: Et alors, ça te rappelle des bons vieux souvenirs?
3: Oui.
0: C'était le seul mec qu'on prenait le matin à 6h20 alors qu'à l'époque on faisait le soir, et donc il décuvait, donc ce qu'il faisait, il buvait toute la nuit, on le récupérait à 6h, il n'avait pas encore dormi, il dormait même pas, il attaquait directement avec nous la matinée. Bordeaux. C'est vrai qu'on était à l'émission le matin, on avait des auditeurs qui étaient bourrés quoi, qui n'avaient pas dormi de la nuit. C'était quand même balèze. Hein. Et puis on en profite d'ailleurs, puisqu'on parle du matin, à saluer s'il nous écoute, Christian également de la Selle Saint-Cloud. Christian qui était dans le best-of il y a pas longtemps.
4: Il appelle des fois hein, cet enfoiré, il veut pas donner son numéro de téléphone.
0: Ah d'accord, bon bah tant pis pour toi, on aurait bien aimé t'avoir en direct. Il y a beaucoup de filles qui auraient aimé te parler, Christian. Boris, encore une dernière question, quelque chose assez à...
3: Ouais, un dernier petit truc, c'était juste pour... c'est une connerie, mais on s'en fout, on est là pour ça. C'est juste pour un truc, c'était savoir si t'avais pas des bouteilles dans le frigo, là, juste à côté, pour enfiler à Steph, pour qu'il nous fasse la soirée jusqu'à 4-5 heures du mat, quoi. Qu'on l'a entendu toute la nuit.
0: Combien même je les aurai avec moi, comment lui donner? Le mieux c'est de donner rendez-vous à tous ces enfants, à tous ces jeunes auditeurs qui sont, donc on l'a dit, Gérard, François, Stéphane et Alain, peut-être le 1er avril, ce qui serait une bonne blague et qui serait un beau pied de nez à toutes ces blagues qu'on doit faire. Ben nous on aurait réellement des blagues, des blagueurs, mais en chair et en os, ça pourrait être une bonne nouvelle. Si en plus de ça on arrive à réunir Bruno en plus, donc là ça nous ferait une petite brochette fort sympathique, hein, ça pourrait le faire. Merci Boris en tout cas de ton appel et bonne continuation.
3: Max, continue bien, donc vie à toi.
0: Et bien, bien.
3: Voisin,
0: un petit peu quand même, ça fait bien plaisir. En tout cas, merci Françoise de nous avoir accordé quelques minutes.
5: Pas de quoi.
0: Et j'espère t'avoir dans les studios avant la fin de cette saison.
5: Ça dépend de Françoise.
0: Eh ben écoute, on verra ça, on va gérer ça avec elle sans aucun problème. Merci également Stéphane, à très bientôt.
3: À bientôt.
0: Le 1er avril, tu peux être là?
4: Ça tombe à dimanche.
0: Ça tombe à dimanche?
4: Ouais,
0: oh merde. Alors le 2 avril, le lendemain du 1er, le lundi 2 avril, tu peux être là?
3: Oui.
0: D'accord, ok, bon, on compte sur toi, tu quittes surtout pas, je te repasse le standard, je fais pareil avec toi, Alain. Merci Alain.
3: Ok, allez.
0: Bonne bourre, hein.
3: Voilà, comme tu dis.
0: T'as un petit message à passer à tous les jeunes qui nous écoutent?
3: Non.
0: Bah tiens, tu penses bien, le mec, s'il peut éviter de parler, hein.
3: Ah non, c'est pas ça, mais ça va. Tranquille, moi.
0: Tranquille, hein, comme il dirait, il n'a pas changé d'iota celui-là. Hein. Gérard, on se donne rendez-vous en ce qui nous concerne dans les studios très prochainement, puisque tu seras de retour pour les débats avec la fièvre rafteuse. Ça sera le vendredi 30 mars, c'est ça?
3: Cette semaine.
0: Cette semaine
3: pour des conseils.
0: C'est pas évident, oui, on va voir, oui, peut-être, oui, parce que la semaine dernière, ça s'est pas très très bien passé, vu que tu t'énerves.
3: Non, mais ça s'est pas très bien passé, parce que...
0: Tu t'énerves, parce que tous les conseils que les auditeurs te proposent ne te satisfaisent pas.
3: Ce qui s'est passé, il faut bien dire une chose, c'est que les conseils qui ont été donnés la semaine dernière...
0: Ne te plaisaient pas,
3: oui. Ne concernaient pas certains trucs que Sandy aurait pu répondre.
0: Oui.
3: Donc... l'histoire de la navette, on s'en bat les cacahuètes.
0: D'accord, mais pour le prochain débat, ça sera quand? Donc le vendredi, combien? C'est ça, 30 mars?
3: Normalement, ouais. Si tout se passe bien cette semaine, normalement c'est prévu pour le 30 mars.
0: Pourquoi tout se passe bien cette semaine? Pourquoi?
3: Si on fait un débat vendredi et que ça se passe bien, on fait un débat. Si ça se passe mal, il n'y aura pas de débat.
0: Si tu fais un débat vendredi et que ça se passe bien, tu fais un débat, j'ai pas compris là.
3: Non. Si on fait des conseils bien.
0: Bah oui, mais bon, le problème, c'est que si je sais d'avance que tu vas venir avec ta bibi et que tu profites qu'elle est là pour t'énerver comme tu t'énervais la semaine dernière, moi, ça m'a fatigué, ça m'a flingué le moral. Je préfère que tu viennes directement pour un débat, au moins tu seras calme. Parce que si c'est pour venir faire le plaisir de me faire devenir avec ta copine pour s'amuser et que toi tu t'énerves et qu'il faut constamment que je t'explique qu'on y est pour rien et que les conseils, c'est pas nous qui les demandons, c'est les auditeurs, et que si les auditeurs te proposent des mauvais conseils, j'y suis pour rien.
3: Ouais, et ben dans ces cas-là, tu demandes à tes trois perdreaux, hein, au lieu de surloupiner, hein, qu'ils essayent de voir sur le répondeur ce qu'on leur propose, et c'est tout.
0: Ben c'est ce qu'ils ont fait la fois d'avant, mais ça te convenait pas. J'y suis pour rien, moi, Gérard.
3: L'histoire de la navette là, qui va tomber dans l'océan Atlantique vendredi à 6h20 du matin, on s'en battait les couilles, c'était pas un débat qu'on voulait.
0: Non, mais c'est intéressant.
3: L'histoire de la fièvre rafteuse, Ça dépend, un truc de conflit sans doute pour un répondre.
0: Bon, ok, donc j'ai bien compris. Un conseil que, d'accord, qui touche directement la vie de tous les jours, quoi.
3: Voilà.
0: D'accord, il n'y a pas de problème, on s'essaiera. Si on n'en a pas, bah, dans ces cas-là, on sera obligé d'annuler ces conseils de vendredi et on fera le débat directement pour le vendredi 30 mars, d'accord ?
3: Ouais, non, mais attends, là, il y a un truc qu'il faut bien se dire, c'est pour pas annuler les conseils, parce que. Les auditeurs ne veulent pas réagir.
0: Non, c'est-à-dire qu'ils ne veulent pas. Ils ont peur d'être aussi bien reçus qu'ils ont été reçus la semaine dernière avec toi en gueulant. Donc, s'ils sont reçus et respectés, il n'y a pas de problème.
3: Non, de toute manière, si c'est des bons conseils, j'ai dit à Sandy, de toute manière, on est en train d'en parler constamment. Moi, j'ai dit, si c'est des conseils qui nous intéressent. On répond correctement.
0: Et il faut que ça t'intéresse. C'est ça le problème. C'est que moi, je prends des sujets de Radio Libre. Ça m'intéresse peut-être pas forcément, mais j'essaie de m'y intéresser. S'il faut que des choses qui t'intéressent ou auxquelles tu peux répondre, forcément, ça limite. Dans ces cas-là, t'as qu'à dire tout de suite quels sont les conseils que t'aimerais donner. Et tu t'as qu'à demander, t'as qu'à proposer les sujets tout de suite. Comme ça, ça sera plus simple.
3: Au départ, quand on était à Neuilly, les conseils, ils se passaient très bien.
0: Mais parce qu'au début, à un moment donné, ça finit par tourner en rond. Sinon, ce sera toujours les mêmes conseils, forcément, oui. Bon, on verra. En tout cas, s'il y en a pour vendredi, on fera. S'il n'y en a pas, à ce moment-là, on ira directement vers le débat du 30 mars. On fera au mieux, bien entendu, mais il est bien entendu hors de question que ça soit aussi gueulard que ça l'était la semaine dernière. Il va falloir que Gérard mette un petit peu d'eau dans son vin.
2: Ce qui est que Henri est venu nous chercher et il ne pouvait pas rentrer parce qu'il y avait une chaîne. Et il y avait un mot en disant comme quoi que j'avais la clé. Non, mais tu as...

0: oui, un boss.
1: Où avais-je la tête, hein?
2: Regarde le Big Bill, le Big Bill.
1: C'est clair et net. C'est clair et net.
2: Bon, ça continue.

0: Donc on reprend la suite du débat. Il est
1: la suite des débats.
0: Voilà, la suite des débats. Donc il est 2h39 du matin et
1: il est 2h39 presque.
2: On vient d'écouter quoi?
0: Et donc on vient d'écouter mon numéro de tatou, je vous donne avec plaisir. Voilà ce qu'on vient d'écouter à l'instant. Donc on accueille Caroline, bonsoir. Allô Caroline, s'il te plaît. Ah, s'il vous plaît, là, on se réveille, merci. Caroline.
3: Oui, bonsoir Gérard.
0: Bonsoir Stéphanie, bonsoir.
3: Oui, bonsoir.
0: Olivia.
4: Bonsoir mon tendre Gérard.
0: JP.
5: Salut Gérard.
0: Réveille-toi JP, parce que tout à l'heure, je travaillais, ça va aller vite.
5: Je suis réveillé Gérard.
0: Ouais, mais réveille-toi, je te le dis tout de suite.
5: Je suis réveillé.
0: Ouais, mais tu vas voir, moi, je vais travailler, moi. Tu vas voir si tu vas dormir. Louis, bonsoir.
6: Bonsoir, mon chou.
0: Ta gueule, je suis pas ton chou, je couche pas avec toi, d'accord? Tu as déjà pas commencé.
6: Yes, le man.
0: Bon, tu as déjà lui dire pas.
1: Je le calme.
0: Tu restes un peu poli.
6: Où je me réveille ou...
0: Non, mais tu as déjà resté un petit peu poli, s'il te plaît. Donc, voilà. Et Carole, rebonsoir.
6: Oui.
0: Carole.
7: Oui.
0: Est-ce que je peux avoir Carole, s'il vous plaît?
1: Elle est là, Gérard.
7: Bonsoir, Gérard.
0: Carole, rebonsoir.
7: Hey. Bonsoir.
6: Gérard, Carole, c'est inhabituel.
0: C'est pas vrai. Si ça vous plaît, c'est le même prix.
6: J'ai reconnu ta voix.
0: Si ça te plaît pas, JP, c'est le même prix.
6: Non, c'est Louis.
0: Si ça te plaît pas, Louis, c'est le même prix.
6: Bon, d'accord.
0: D'accord.
6: Tu dis tout le temps que t'aimes pas les habituels.
0: Alors, déjà.
7: Mais la semaine dernière, j'étais pas là, Gérard.
0: Je le sais, Caron, merci. Bon, Olivier, s'il te plaît, t'arrêtes avec ton douche avec les boutons de l'autre côté. Bon, s'il vous plaît, vous la fermez maintenant.
7: Vous restez poli, s'il vous plaît.
6: Non, mais attends.
7: Bon, première question, Gérard. Monsieur Juppé, vous...
1: Première question, Gérard, c'est ton débat sur l'humour.
7: Gère ton débat, Gérard.
0: Pensez-vous qu'il faille avoir de l'humour pour faire... Pensez-vous qu'il faut avoir de l'humour pour faire de la radio? Alors on va demander à Louis, comme il a une grande gueule.
6: Bah oui,
7: ouais, exactement.
6: Je pense que non.
0: Pourquoi?
6: J'en ai la preuve vivante.

0: Déjà, putain, tu vas déjà rester poli. Pour commencer. Avant la suite, hein. Parce que si vous continuez à 3h30, le débat, il est clos.
1: Allez, première question.
0: Bon, hey, toi, t'arrêtes, s'il te plaît, tu me laisses ma pluche ou caler. D'accord?
1: Oh, son Bernard.
2: Bonsoir, c'est Michel de Tarascon.
0: Ouais, bah, c'est bon, Michel, bonsoir. Pense. Bon, hey, tu me calmes tout le monde, là.
1: Bonsoir,
0: parce que tout à l'heure, ça va aller vite, hein.
1: Gérard, première question, s'il te plaît.
0: Pensez-vous qu'il faut avoir de l'amour pour faire la radio?
1: Non, on vient de te le dire.
0: C'est-à-dire, Caroline?
1: Bah, que t'en es la preuve vivante.
0: C'est, pourquoi?
1: Parce que t'as pas d'humour et tu fais de la radio, non?
0: Ah bah, moi, j'ai de l'humour avec qui je veux.
1: Moi, à mon goût, il faut de l'humour, parce que pour encaisser toutes
0: les portes... Mais de toute manière, t'inquiète pas, j'encaisse, je suis habitué maintenant. Hein.
1: Je peux répondre, hein. Beaucoup d'humour, parce que sinon, il y a longtemps que t'en aurais eu marre.
0: Hein. D'accord.
1: Je peux répondre.
0: Stéphanie?
1: Bah oui, c'est Stéphanie qui parle. Je disais qu'il faut avoir beaucoup d'humour parce que des fois, on lance des vannes aux animateurs et s'il n'y avait pas d'humour, je crois qu'il y a longtemps qu'ils auraient abandonné.
0: J'en prends quand même plein.
1: Bravo Stéphanie, bravo ma chérie.
0: Allez,
3: je calme Cyril.
0: Il y a des limites. Olivia, s'il te plaît.
4: Oui, Gérard.
1: Oui, alors Gérard veut répondre.
4: Michel, je voudrais répondre.
0: Minute, Michel, pour l'instant, je viens de demander Olivia.
5: Vas-y, Olivia, vas-y, Olivia.
1: Alors, je réponds qu'il faut avoir extrêmement d'humour pour faire de la radio. J'ai un exemple. Et Max est un exemple aussi.
0: D'accord.
6: Alors, je ne peux pas mélanger les torchons, les serviettes non plus. Quoi.
0: D'accord. JP, s'il te plaît.
7: Ouais, bah moi je trouve qu'il faut énormément d'humour pour faire de la radio. Il faut l'humour, il faut s'appeler Alexandre et avoir une grosse contrebasse.
1: Ok.
7: Je pourrais parler?
1: Vas-y, JP, allez-y. Hein.
7: Non, mais je pense qu'il faudrait de l'humour, mais bon, tu fais de la radio.
1: Ouais.
7: D'après suivante que t'es de l'humour, Gérard, faut. Bof, quoi. Ouais. Tu vois ce que je veux dire?
0: Non, Louis, s'il te plaît.
1: Ah. Alors, je pourrais répondre.
7: Il a répondu, le premier.
1: Bon, Carole pourrait répondre.
0: Carole, vas-y.
1: Alors, moi, je dirais que Gérard a beaucoup d'humour parce que quand il dit les points sur les i, quand il fait les poils et tout ça, c'est de l'humour. Hein.
6: Standard, salut.
1: C'est pas de l'humour.
7: Attends, avoir.
1: Ta gueule, la ferme dégage au standard.
7: Il a pas de vocabulaire, hein. T'appelles ça de l'humour.
1: Mais c'est de l'humour quelque part.
7: Mais non, où
1: c'est,
7: ça
1: non, c'est pas de l'humour. Si c'était pas de l'humour,
7: non, c'est pas de l'humour, c'est de la tristesse.
1: Non, c'est bon, l'humour. Parce qu'en fait, c'est ça qu'il fait bosser à la radio, je vous signale.
0: Bon. Michel,
1: t'es
0: c'est...
1: pas d'accord, Gérard?
0: Oui.
4: Moi, je pense qu'il peut avoir beaucoup d'humour.
1: Ça, vous êtes d'accord avec moi.
4: J'ai une radio locale en Belgique. J'ai une blague, est-ce que je peux la sortir?
1: Vas-y.
4: Tu peux y aller?
1: Vas-y.
3: Gérard, c'est un débat sur l'humour, on peut faire des blagues.
4: Bah oui, alors j'y vais, Gérard.
0: Bah vas-y.
4: Alors, c'est deux garçons qui sont à un mariage, ils s'approchent du buffet. Et l'un dit à l'autre, Jean-Paul, je te sers du vin. L'autre répond, oui, merci, mais moi, c'est Yves.
1: Ah, mais c'est
3: t'as compris, Gérard?
0: Non, j'ai pas... Non, c'est pas grave.
2: Mais t'as pas compris, c'est des PD.
4: D'accord. Pas du tout PD.
0: Bon, croyez-vous qu'une nana a plus d'humour que les mecs?
1: Ah non.
0: Attendez. Alors maintenant, je vais demander aux grandes gueules Louis et Philippe de répondre.
1: Bah, alors, c'est nous les premières concernées.
0: Attendez, les filles.
3: Louis, j'arrivais pas à le gérer, il est parti. Hein,
0: c'est bien. Alors JP.
7: Ouais, bah moi je pense que les filles ont vraiment pas d'humour parce qu'à peine tu leur dis une petite blague, elles te font la gueule, tout ça. Puis voilà, bon, les hommes sont beaucoup plus drôles que les filles. Les filles sont carrément pas drôles. Et puis
0: d'accord. JP.
7: Oui, Gérard, je t'écoute.
0: JP, je te préviens d'une chose. Que là, t'as tout faux sur ce que tu viens de me. La réponse que tu viens de me donner.
7: Ouais, c'est vrai que quand on voit un mec comme toi, on pourrait pas dire que les mecs ont plus d'humour que les filles.
0: Non, mais tu sais qu'avec un mec comme moi, on s'amuse. Et avec un mec comme toi, on se fait chier.
7: Voilà.
0: Ok.
1: Gérard, je peux répondre.
7: Super.
1: Gérard.
2: Est-ce qu'on s'amuse dans les chiottes de la loco?
7: C'est clair.
0: Manu, s'il te plaît.
1: Bon, alors moi, c'est
0: lui des chiottes de la loco dehors. Bonne nuit à lui. Tant pis pour lui. Michel, s'il est encore là.
4: Oui, bonsoir.

0: tu travailles, Michel.
1: Alors, moi, je voudrais dire que les filles ont beaucoup d'humour parce que moi, mon ex-copine m'a fait le coup il y a deux semaines.
2: Je crois que t'étais PD.
1: Elle s'appelait Véronique, elle a 33 ans.
0: Ah, mais sans citer les noms, on n'a pas besoin des noms, s'il te plaît.
1: Sans abuser, elle m'a dit, bon, Michel, je reviens dans un quart d'heure, elle n'est jamais revenue. Hein. Donc,
2: c'est de l'humour. Ça, c'est de l'humour, ouais.
0: Carole.
2: Je pourrais dire un truc.
0: Carole.
2: Gérard.
0: Carole.
2: Ouais, donc moi je disais que c'est vrai que les mecs ont plus d'humour que des nanas parce que déjà dans les artistes, il y a plus de mecs comme Eli Kaku, Eli Simone.
0: D'accord.
2: Moi je voudrais dire
0: Gérard. On accueille Claude.
2: Salut Claude. Et toi Gérard.
0: À la place de Louis.
3: Oui, allô. Gérard. Oui, bonsoir Gérard. Je voulais simplement te dire que je t'admire beaucoup et que la semaine dernière, quand je t'ai entendu au débat, j'étais vachement ému quand tu nous as dit que tu as été recueilli par la SPA quand t'étais plus.
0: Allez hop, Claude.
2: Dégage.
0: Tu vas faire un petit stage au standard, c'est pas le thème du débat.
4: Je vais le calmer.
2: Gérard. Voilà.
0: Alors, Olivia.
2: Oui, Gérard. Je voudrais dire un truc.
0: Mm-hmm.
2: Je voudrais dire.
0: Tu réponds à la question, s'il te plaît.
2: Oui, hein. Je réponds. Je trouve que les mecs ont plus d'humour que les filles.
0: Mmh.
2: Je voudrais ajouter quelque chose.
0: Ouais.
2: C'est que les mecs, ils font tout. Quand ils veulent faire des blagues aux nanas, c'est toujours des blagues qui sont toujours liées au sexe. Et ça, ça plaît pas aussi.
0: Non, ça dépend, il y a.
5: Gérard, la SPA, c'est comme les pitbulls, ils en veulent plus.
0: Oh. Bon, allez, hop, bonne nuit. J'arrête.
2: Gérard, non.
0: Vous avez pas commencé. Jouer au con comme ça,
2: Gérard,
0: à mettre n'importe quoi.
2: Gérard,
0: d'accord, Olivier.
6: D'accord, Gérard.
2: Gérard, t'as beaucoup d'humour, alors laisse tomber.
0: Alors, Olivia.
2: Oui, Gérard.
0: Donc, tu viens de répondre, Stéphanie.
2: Oui, donc, moi, je trouve que les nanas, elles ont autant d'humour que les mecs, parce que souvent, les mecs donnent des blagues, mais les nanas les racontent mieux, je trouve, quand même.
0: C'est-à-dire
2: bah, c'est
0: ça,
2: pas,
0: je vois pas du tout le rapport.
2: Oui, bah non,
0: avec la question, croyez-vous qu'une nana ait plus d'humour que les mecs?
2: C'est ce que je suis en train de t'expliquer. Et comme t'as pas d'humour, tu peux pas comprendre qu'une fille est beaucoup plus subtile qu'un mec quand elle fait l'humour.
0: Oh là là, je vais te dire une chose, Caroline, tu vois, tu te trompes. Parce que si j'ai pas d'humour avec une nana, je serais pas en train de vous parler.
2: Non, voilà.
1: Ouais,
2: c'est
1: pas mouché.
0: Là, à mon avis, je pense que j'ai de l'humour avec tout le monde.
2: Ouais, mais Gérard, moi, je trouve que tu fais plus d'histoires drôles et c'est vraiment dommage. Ouais, raconte-nous une histoire.
4: Ça, il a raison.
0: C'est bien, Gérard. Bonne nuit.
2: Allez, raconte-nous. Mais non, Gérard, alors pas comme ça.
0: Oh, le micro. Tu dégages, tu me gères celui qui vient de dire ça maintenant, quoi.
4: Les chaussettes.
0: Là, c'est le deuxième débat.
4: On parle pas des chaussettes.
0: Comme le premier.
4: On ne dit pas d'insultes, on parle pas des chaussettes. Vas-y,
7: ok,
4: bon,
7: parle pas des chaussettes de Gérard.
0: Mais lui là-bas, il a pas les trop près.
4: Ah, mais ça, c'est pas de ma faute, je vais pas gérer Cyril, l'alligator.
0: C'est un peu pareil.
4: T'as compris, Cyril? Sinon, je
0: dégage, Cyril.
4: Tu dégages du standard, sinon.
0: Bon, quand vous serez décidé que je continue, je continuerai. Parce que les 3 heures, je vais arrêter.
8: Nous dirons adieu à la splendeur de Rome.
0: Je te préviens, une fois, je te virerai les mecs. Je suis incapable de le refaire.
2: Fais gaffe à toi.
0: Fais gaffe. Toto qui va chez le pâtissier, chez le boucher. Toto, non mais tu peux me les laisser, hein. Tu me vires les mecs simplement, je garde que les nanas.
4: Ils sont là, Gérard.
0: Bon, toi tu...
9: Ferme ta gueule, j'appelle
0: le
9: suppôt, c'est moi qui commande.
0: Allez hop. Dehors pour lui. Dehors pour celui qui vient de dire ta gueule.
7: Vas-y, raconte l'histoire.
4: Ça y est.
0: Donc Toto qui va chez le boucher, qui demande un roast beef de 2,5 kg. Alors le boucher lui demande pourquoi. Donc Toto il dit, ben parce qu'on est deux. Alors le boucher lui prépare, il dit, mais 2,5 kg pour toi tout seul, ça fait beaucoup. Ben il dit non, parce que moi j'en mange la moitié et j'en donne la moitié à mon chien. Et après, il y a le boucher, mais il dit, ouais, mais qui c'est qui te reste après? Ben, il dit, j'ai ma chatte quand veut une partie. Donc, il lui donne. Toto, il dit, mais combien de temps qu'il faut de cuisson? Donc, le boucher lui dit 30 minutes. L'autre, pauvre Toto, il laisse une heure, et puis le roast beef, ben, il était imbouffable. Donc, ce qui veut dire que ben, c'est le chien qui a tout bouffé, puis Toto, il n'a rien bouffé. À part la chatte qui est avec elle. Voilà, terminé. On reprend le thème du débat.
6: Tu peux en faire une autre parce que celle-là était vraiment nulle.
0: Non, mais je reprends le thème du débat maintenant. Faut-il avoir.
10: Gérard. Et la fin de l'histoire alors?
0: Bah, la fin de l'histoire, je viens de te le dire.
10: Non, mais le truc rigolo.
0: C'est
11: quoi
0: ce putain de merde d'enculé? Celui-là, tu le dégages.
6: Ok.
0: Fais gaffe, sonneur, toi.
6: C'était Carole.
12: Oh, le comique, fais-le rire.
0: C'était Carole.
6: Pourtant, j'ai cru reconnaître sa voix d'habitude.
0: Ah bah alors, non, bah alors. Putain. Allez, hop, bonne nuit.
11: Bon, Gérard, on
0: continue les débats. La.
11: Qui c'est qui chante la tyrolienne?
0: La. Non, moi j'arrête. J'arrête, c'est terminé. Terminé, le débat, il est clos.
11: Terminé.
0: Gérard,
6: vas-y.
0: Non, je ne continue pas comme ça.
6: Si tu poses ta question, c'est calme, ils sont calmes. Vas-y. Pose la question. Vas-y.
0: Je reprends, je vais voir si j'ai toujours les mêmes. Caroline.
6: Non, tu reprends la question.
0: Non,
6: c'est bon, on sait qui est là.
0: Non, attends, tu permets.
6: Tu permets, c'est moi qui commande.
0: C'est toi qui commande, c'est toi qui fais les doubles voix.
6: C'est pas moi qui fais les doubles voix, tu reposes la question. C'est quoi la question?
0: Faut-il avoir de l'humour?
6: Bon, ça, tu l'as déjà posé. La deuxième.
0: Non, faut-il avoir de l'humour pour faire l'amour? Alors, Caroline, est-ce que t'es toujours là?
11: Oui.
6: Alors, Caroline, faut-il avoir de l'humour pour faire l'amour?
0: Non, attends, tu permets, je veux savoir si tout le monde est là. Attends, c'est pas toi qui commande.
13: Oh, c'est pas toi qui commande.
0: Ok. Caroline.
11: Oui.
0: Stéphanie.
11: Oui.
0: Olivia.
11: Oui, je suis là.
0: JP.
11: Oui.
0: Toujours pas. Ok, Claude.
6: Ouais, je suis là. Non, il y a Justin à la place de JP.
11: Justin.
6: Oh putain, Manu, c'est quoi ce
14: bordel? Salut tout le monde, salut Gérard.
0: Salut.
6: Salut, c'est Jean-Claude.
11: Jean-Claude.
6: Ouais.
0: Jean-Claude.
6: Ouais, je suis là.
0: Carole.
6: Ouais, je suis là.
0: Bon, allez hop. Hey. Toi, tu seras là, merde. Pourquoi là?
6: Mais tout va bien là.
0: Non, tu déconnes.
11: Mais non, Gérard, on est là. Hein.
0: Alors.
14: Gérard, c'est Claude.
0: Merde, toi, pour l'instant, je sais pas parler.
14: Est-ce que tu peux te rapprocher du micro? J'ai envie de spermer sur ta bouche.
11: Oh. Ah, c'est dégueulasse. Oh, c'est dégueulasse.
0: Terminé.
11: C'est coupant, vous les mecs. Hein.
0: Et fais gaffe, parce que tout à l'heure, ça va être du ça, mec.
6: C'est pas moi qu'il faut le dire, hein. C'est à Justin, Gérard. Hein.
0: Non, mais de toute manière, tu vires. Tu le calmes aussi, lui. Sinon, il va subir.
14: Je vais balancer la purée.
0: Il va subir aussi. Ça va aller vite, hein.
11: Oh, c'est dégueulasse. Oh.
0: Je te le dis tout de suite.
6: Ça y est, Gérard, reprends.
0: C'est tout de suite, reprends ton débat, Gérard. Non, mais c'est
6: la semaine, mais je te vois que le jeudi.
11: Gérard, t'as de l'humour.
0: Caroline.
11: Oui.
0: Faut-il avoir de l'humour pour faire l'amour?
6: Avec toi, ouais.
11: Oui.
0: Bon, celui qui zague derrière, tu la fermes.
11: Gérard, c'est chiant, tu nous coupes, là, c'est chiant. Ouais, c'est vrai.
0: Alors, Caroline.
11: Oui. Eh bien, oui, il faut avoir de l'humour quand on fait l'amour. Hein. Parce que, bon, des fois, les mecs, ils prennent tellement mal que, bon, plutôt en rire, quoi, tu vois. Voilà.
0: Okay,
11: c'est
0: Stéphanie...
11: au niveau des positions. Exactement, oui. Mm-hmm. C'est oui, ils n'en peuvent plus. Ouais, comment ça va, chérie?
15: C'est Stéphanie, là.
11: Hein?
0: Stéphanie,
11: ouais. Oui. Ouais, donc au niveau des positions, il faudra de l'humour. Parce que des fois, les mecs, ils nous en sortent, c'est pas mal quand même. Hein.
15: Tu m'étonnes.
11: Mais bon, c'est sympa. Si on est d'accord, je crois que tout le monde a de l'humour.
0: D'accord. Olivia?
16: Eh bien, mon cher Gérard, je pense qu'il faut avoir de l'humour.
0: C'est-à-dire?
16: Ah bah, il faut, je veux dire, déjà pour les préliminaires, il faut que la nana rie hein, avant de passer à quoi que ce soit.
14: Si elle se fait reculer, il faut en avoir. Hein.
0: Bon, tu vois, ouais. Manu, s'il te plaît, tu me calmes. Toi, tu m'éteins le double son.
6: Oui, mais seulement, il n'y a plus de mecs à l'antenne, Gérard, là.
0: Ouais, mais, tu lui dis qu'il reste quand même poli, s'il te plaît.
6: Ben oui, mais je sais pas à qui le dire.
0: Ouais, mais il n'y a qu'un mec, c'est Justin.
6: Mais non, ils sont tous partis, je les ai tous enlevés.
0: C'est bizarre, il y a un mec qui vient de traiter d'enculé.
16: Comme
0: par hasard. Comme par hasard, il y a un mec qui dit enculé. T'entends rien.
6: Jean-Luc !
0: Non, je sais pas. T'entends rien.
16: Bah,
6: oui.
16: Raison,
6: si, j'ai entendu, mais il y a que des filles, Gérard. C'est
10: Gérard,
6: pas difficile.
10: Reprends le débat calmement.
6: Peut-être que si.
0: Carole.
16: Oui, donc moi je dis qu'on peut pas avoir de l'humour quand on fait l'amour. Parce que moi, quand on me fait l'amour, je peux pas rigoler, quoi. Ça coupe tout. Mais l'humour, c'est pas forcément rigoler, Carole.
0: D'accord. Maillard, y a pas
16: moi, j'ai intérêt quand on fait de l'humour.
15: Non, mais tu peux avoir de l'humour et être ouverte et pas forcément rigoler.
16: Je suis ouverte quand j'écarte les guitares.
0: Mm-hmm.
15: Ah, c'est ça pour toi, faire l'amour?
16: Ouais. Regarde, Gérard en slip, c'est de l'humour. Ah bah, on s'est plus jeune, oui. Hein.
0: Attends, pour un instant, tu m'as jamais vu en slip.
16: Qui est moi?
15: Non, les slips jaunes, c'était un débat il y a 3 semaines.
16: Ton slip jaune, pas ton slip jaune, mais j'ai vu ton slip à travers ton pantalon.
0: Quand?
16: Bah, à la loco, hein.
0: Ah ouais, bah, je voudrais bien savoir.
15: Pourquoi tu mets des slips plus haut, Gérard, à la loco?
0: Non.
16: Bah alors, ouais, j'ai pas de pantalon.
0: Bon, alors.
6: Gérard, ouais. On accueille Simon à la place de Claude.
16: Ah, Simon Templar.
15: Shalom.
16: Salut Simon.
3: Oui, bonsoir. Bonsoir Gérard.
0: Salut,
3: bonsoir,
0: tu réponds à la question?
3: Oui, tout à fait. Je voulais savoir, est-ce que c'est vrai que comme tu as l'habitude à la loco de mettre la tête dans la cuvette des chiottes, que tu as failli te noyer?
0: Bonne nuit Simon, ça t'apprendra. Merci de ton passage pour dire des conneries. Au revoir.
16: Eh, tu les viens tout le temps, Gérard, les mecs.
0: Voilà. Hein, non, mais il faut être poli avec moi. J'avais dit, le deuxième, je veux comme le premier. Okay. Pour un sens, okay. Ça se passe mal.
10: Non, pour l'instant, tu n'arrives pas à gérer ton débat.
0: Non, pour un sens.
10: Pour un sens,
0: s'endort, l'autre, il va se calmer. Lui, avec sa caméra, il va virer. Et toi, tu vas arrêter avec tes doubles bras.
16: Calme-toi, Gérard, tu as de l'humour.
0: Ok. Voilà.
16: Gérard, tu nous trouves.
0: En quatrième.
16: Nous, tu as de l'humour, Gérard.
15: Caroline, arrête de gueuler.
0: Voilà, merci.
16: C'est pas moi qui gueule.
0: Merci pour le plomb qui vient
16: de sauter.
0: Gérard, qu'est-ce que t'as fait? Non, mais c'est là. Donc c'est bien. Alors maintenant, la quatrième. Voilà, moi j'arrête.
16: Mais non,
0: Gérard. Olivier, merde. T'as ta double voix ou quoi? Tu me fais chier là.
10: Olivier, j'ai rien fait.
0: Ça commence à bien faire. Toi aussi, contre le standardiste.
10: Comme mon petit chou.
6: Merci Gérard.
10: Mon petit chou, ma petite pupus, continue ton débat.
0: Allez, quatrième débat et on met un disque. Cela m'a.
16: Ça va plus.
10: Alors, quatrième question, on met un disque, vas-y.
0: Alors, pensez-vous qu'il faut avoir de l'amour pour embrasser une fille? Voilà, et on met un disque.
16: De l'amour ou de l'amour ou de l'humour?
0: L'humour.
16: Pour embrasser une fille, tu veux ma main dans ta gueule ou quoi?
0: Qui c'est qui parle comme ça?
16: Sans déconner, s'il faut avoir de l'humour pour embrasser une
0: qui fille. Qui c'est qui vient de dire ça?
16: C'est pas de l'humour qu'il faut avoir.
0: Qui c'est qui vient de dire ça?
16: Mais écoute-moi, au lieu de gueuler comme un veau, là, il faut avoir du désir pour l'embrasser, faut pas avoir de l'humour. C'est quoi de l'humour?
0: Hop, tu me prends. Attends,
3: ta gueule, t'as pas, je suis pas mon pote.
16: C'est nous qui devons avoir de l'humour quand on t'embrasse.
0: Je crois hein. Attends, dis donc, qui c'est qui vient de dire ça là? Donne ton nom là. Que je te prenne en antenne, je vais régler ça avec toi. Hein, Stéphanie, non? Oh, oh.
6: Je crois qu'ils ont raccroché.
10: C'est qui?
6: Manu. Ils ont raccroché.
0: Bon, alors, on va mettre. Non, mais là, je sais pas, y a plus personne, donc
16: allô,
0: on arrête.
10: Ah, ça y est, ça marche.
16: Allô?
0: Allô. Tu sais qui vient de dire cette question bidon?
16: Je sais, c'est qui là-bas?
0: Pour l'instant, c'est toujours moi.
16: C'est qui toi?
0: Gérard.
16: Ah, d'accord.
0: Bon, alors, c'est qui là?
16: On sait pas.
0: Bon, allez, on met un disque. Mets un disque.
10: Le disque, c'est quoi?
0: Ouais, j'en sais rien, j'ai rien, il m'a rien donné, fil d'art.
10: D'accord.
0: Donc, la question, je vous la répète. Mm-hmm. Pensez-vous qu'il faut avoir de l'amour pour embrasser une fille? Alors, celle qui a été...
16: Non, mais t'as pas d'humour, là.
0: Celle qui vient de dire...
16: Tu nous prends pour quoi? Pour du bétail?
0: Non, mais attends, qui c'est qui vient de dire ça? Non, mais donnez vos noms! Donnez vos noms,
16: C'est vraiment lamentable.
0: Ouais, bah d'accord, je viens de te reconnaître, Stéphanie, je te prends en antenne. On met un disque.
10: Le disque, c'est la grosse Christine.
0: Larcel. D'accord, c'est le débat sur l'humour, donc le disque, je sais pas,
10: La grosse Christine, c'était.
0: Ouais, c'est ça, t'as raison, toi, Olivier. Continue comme ça, cette heure, tu vois, ça va être vite fait le débat. Il est 3h05, je crois qu'à 3h30, ça va être terminé. Hein. Continuez comme ça, et à 3h30, j'arrête. Au lieu de 4h. Hein.
10: D'accord.
0: Parce que pour l'instant, les trois premières questions qui remplacent Stéphanie.
16: Salut.
0: Olivia.
16: Bonsoir, Gérard.
3: Pardon? J'aimerais savoir si c'est pour ça que Carole et Christine t'ont quitté.
0: Hop! Bonne nuit, Alfred! Il y a eu un problème.
6: Mal, non, c'est plus intime.
0: Il y a eu un petit problème dans les studios, vrai. Donc c'est pas grave.
3: Mais c'est pas grave, moi on le voit, mieux on se porte.
0: Ouais. Bon, si t'es pas content, Tristan, tu vas faire comme Alfred.
16: C'est là, moi on le voit.
0: Ok. Et pour finir, on accueille Carole.
10: Ah, Carole.
16: Bonsoir, mon chocolat.
3: Oui. Carole.
16: Pourquoi tu me passes toujours en dernier?
0: Ben,
16: c'est meilleur pour la fin.
0: Ben non, c'est pas. Moi, je prends par ordre qu'on m'a donné. Hein.
16: Ah, d'accord.
0: Comme t'es sur la sixième ligne, c'est pas de ma faute à moi.
16: Hein.
0: Ah, ok. Donc, voilà. Donc,
16: c'est meilleur pour la fin.
0: Donc, voilà, les meilleurs pour la fin.
3: Ouais,
0: et...
16: Oh merde, j'ai pas enregistré.
0: Ouais, voilà. Ben, tant pis pour toi, ma chérie. Hein. T'avais qu'à mettre les cassettes. Hein. C'est comme les trois autres qui sont toujours là. Hein. C'est pareil si vous mettez.
16: Ah, moi j'enregistre moi.
0: Si vous mettez pas les cassettes.
12: Ouais, bon, trêve de blabla, à coup sûr, ta prochaine question, s'il te plaît.
0: Ah, si t'es pas content, Tristan, tu as dégagé, je fais ce que je veux, d'accord?
12: Non, mais dépêche-toi un petit peu, s'il te plaît.
0: Non, mais si t'es pas content, moi je jure jusqu'à 4h.
12: Si, ça... Je suis content, mais.
0: Si ça te plaît pas, moi, si ça te plaît pas, tu dégages.
12: Mais ça me plaît, mais.
0: Ok. Dépêche.
12: Allez, accouche.
0: J'accoucherai si je veux, tu vois.
16: Il peut pas accoucher, c'est un homme.
0: Pour l'instant, si j'ai envie d'éjecter et puis de pas poser ma quatrième question, bon, c'est mon problème, c'est pas le tien, d'accord?
16: Ouais, bon, arrête de répondre à la question, je pose ta question. Je peux répondre?
0: Pensez-vous qu'il faut avoir de l'humour pour embrasser une fille? Alors, on va poser la question.
4: Avant que tu poses la question, on accueille Gustave. À la place d'Alfred.
16: Salut Gustave. Salut Guste.
17: Bonsoir à tous.
16: Salut Gustave.
18: Salut Gugus.
0: Bon, oui, alors, bonsoir, Gustave.
16: Je peux répondre, Gérard?
0: Gustave.
17: Oui, je suis là, oui.
0: Et donc, tu réponds à la question, s'il te plaît?
17: Oui, alors, moi, je suis d'accord avec toi.
0: C'est-à-dire?
16: Ok.
17: C'est-à-dire que l'humour, il faut vraiment avoir de l'humour, quoi. Mais je trouve que ton patron, il n'avait pas d'humour quand il t'a viré parce que tu voulais te défoncer la boîte à caca en tout.
0: Bonne nuit, Gustave.
4: Ça a cassé.
0: Bonne nuit, Gustave.
16: Aucun humour, Gérard, mon
0: pote. Voilà. Tristan.
16: Gérard, peux t'expliquer un truc, Gérard? T'as vraiment rien à faire ici.
4: On accueille Pierrot.
0: Dans la place?
4: À la place de personne, c'est un Belge.
16: Salut Pierrot. Salut Pierrot.
0: Pierrot, bonsoir.
19: Bonsoir, Gérard.
16: Gérard, je peux t'expliquer un truc?
19: Tu peux mettre une blague comme tu fais sur l'humour?
0: Non, mais je voudrais qu'on atterrisse, qu'on réponde aux questions que balancer des blagues pour l'instant.
16: Ouais, Gérard, l'amour, c'est ça.
19: Un peu spécial, ce qu'on peut faire dans la blague.
0: Vas-y, dépêche-toi.
16: Accouche.
19: J'y vais. Voilà, c'est l'histoire de deux homosexuels qui s'apprêtent à faire l'amour. Et il y en a un donc qui est actif, qui va commencer à prendre son copain. Et à ce moment-là, son copain lui dit: dis donc. Je
0: serais
19: pas en train de m'enculer par hasard.
0: Ouais, c'est bien. Attendez, c'est bien. Tristan.
12: Ouais, minute. Ouais, je pense qu'il faut avoir énormément d'humour pour embrasser une fille. La preuve que t'as du mal à en embrasser.
0: D'accord, alors je vais
16: dire une...
0: Qui?
16: Olivia.
0: Olivia, je t'écoute.
16: Oui, mon petit chou. Alors moi, je voudrais répondre. Je voudrais qu'il faut vachement...
0: Et reste poli parce que tout à l'heure, je sens que ça va bien. Je sens qu'il y a des nanas qui vont virer, ça va
12: ouais,
0: faire mal.
12: Faut qu'elle reste polie un peu les poufs, là.
0: Ouais, toi, tu restes polie avec eux.
16: Mais pour qui, toi? Blabli.
0: Donc, Olivia, tu voulais répondre?
16: Oui, ben moi, je dis qu'il faut avoir vachement d'humour, hein, parce que ça détend la scie, donc il faut que ça puisse stresser tout ça, quoi. Mm-hmm. Donc, il faut de l'humour pour pouvoir embrasser une... Voilà.
0: D'accord. Lolita.
20: Bah, moi, je trouve pas. Je trouve qu'en faisant l'amour, c'est sympa d'avoir de l'humour. Mais pour embrasser, non, faut quand même rester sérieux, il y a un minimum.
12: C'est vrai.
0: Caroline.
16: D'accord avec...
0: Argumente. Caroline. Bon, Tristan, tu te calmes, s'il te plaît, parce que tout à l'heure, tu as dégagé.
12: C'est bon, arrête d'être comme ça.
0: Ouais, moi, je te dis, tu vas te calmer, parce que tout à l'heure, tu as dégagé.
12: Mais c'est quoi bordel, on peut rien faire dans tes...
16: Bon, Gérard, je peux raconter l'histoire, Gérard?
0: Non,
16: il a
0: ça,
4: Tristan. Mais Gérard, il a rien fait, il a toussé, il a droit.
0: Non, mais il a pas besoin de m'imiter, d'accord?
4: Mais t'as pas imité,
0: mais c'est ça, de répondre derrière moi. Bon, Max, tu me calmes, s'il te plaît, lui, là.
10: J'essaie de faire avancer le débat.
0: Bon, allez hop! Tu me calmes! Allez hop!
10: Hop là!
4: Bah, allez, reviens en débat là, Gérard, hop!
16: Bon, Gérard, c'est Carole!
0: Caroline, s'il te plaît, tu réponds à la question?
16: Oui, j'ai dit que j'étais d'accord avec Olivia.
0: D'accord.
16: Voilà.
0: Carole?
16: Ouais, moi, si t'arrives à me raconter une histoire drôle, tu pourras m'embrasser, mais sur la joue d'abord.
0: Ah ben, je t'ai déjà embrassé plusieurs fois sur la joue, toi, ma chérie.
16: Ouais, bon, ça sera sur la bouche alors.
0: Ouais, bon, on verra ça quand je te verrai à la loco.
16: Ah non, il faut que tu me racontes une histoire drôle, sinon moi je t'emballe pas. Hein.
0: Ouais, ben, on verra.
16: Bah non, c'est maintenant ou jamais. Hein.
0: Ouais, ben, t'es pas pressé.
10: Une histoire drôle, Gérard, s'il te plaît.
0: Est-ce qu'on peut apprendre l'humour à l'école ou au lycée?
10: Une note.
0: En plus, c'est Max qui m'a demandé de poser cette question-là. Donc alors, vous débrouillez avec Max demain.
10: Y a pas de problème avec le son, Gérard.
0: Si, mais faudrait peut-être que tu le calmes là.
20: Mon genre, je dis qu'on peut apprendre à l'école, au lycée, mais ouais. pas dans les classes, plutôt à la récré et pendant les pauses.
0: Quoi. D'accord.
20: Moi, je dirais que l'humour vient tout seul, quoi, naturellement.
18: C'est l'humour, c'est inné, hein, c'est ça qui est.
21: Moi, ce que je comprends pas, c'est que Gérard est drôle, mais qu'il n'a jamais été au lycée.
20: Bah ouais. Bah si, je suis en CM2.
0: Voilà, très bien répondu pour ceux qui viennent prendre ma défense. Comme ça, ça mouchait tout de suite le Lascar qui a voulu en savoir trop.
20: C'était moi. Ouais.
21: Ouais. Il est en face de toi, le Lascar.
20: 17 ans, CM2, faut le faire.
0: Voilà. Donc, Carole, tu viens de répondre.
20: Ouais.
0: Alors, Olivia.
20: Ah non, j'ai pas répondu, moi.
0: Carole, t'as pas répondu.
20: Non, oui.
0: Bon, ben, Carole, alors.
20: Moi, je dis que l'humour, c'est un don que Dieu nous a donné.
22: Je peux répondre.
0: C'est qui?
22: Olivia.
0: Oui, mais attends, Olivia, laisse finir Carole pour l'instant.
20: Ah, j'avais fini, Gérard.
22: Carole.
0: Hein?
20: J'avais fini, Gérard.
0: Bon, alors, Olivia.
23: Yeah.
22: Oui, ah. Mon petit chou à la crème.
0: Ouais, on dépêche-toi.
23: Ouais.
0: Bon, dépêche-toi, Olivia, s'il te plaît.
22: Accouche. On n'a pas besoin d'aller à l'école pour avoir de l'humour. Hein.
0: Mmh. Pourquoi?
22: Donc, je crois qu'on en a une preuve vivante, hein, donc.
20: Ah, non, justement. Oh, les bases, tu les apprends bien.
0: Lolita.
20: Justement. Ah. Les bases de l'humour.
0: Lolita.
20: Oui, je disais. Oui.
0: Lolita, s'il te plaît.
20: Oui, je disais que les bases de l'humour, tu les apprends quand même sur les bancs d'école avec tes potes, les premières blagues, les premières conneries. Et... Mm-hmm. C'est super sympa, c'est des bons souvenirs après. Gérard, où est-ce que t'as appris tes histoires?
0: C'est qui pose cette question?
20: Télé-Z.
0: Non, c'est pas dans Télé-Z, d'accord.
20: C'est dans où?
0: Dans Spirou Magazine, là. Voilà.
20: Dans Spiral.
0: Spirou Magazine, Caroline, s'il te plaît.
20: Gérard.
24: On accueille Esteban.
20: Bonsoir Esteban.
22: Hola Esteban. Ah,
20: hola Esteban.
25: Bonsoir les filles, bonsoir ma couille.
0: Non mais attends, Esteban à la place de qui?
24: Je vais te dire ça tout de suite, à la place de Gustave.
20: Hola Esteban.
0: C'est bizarre.
25: Muy bien.
20: Et toi?
0: C'est bizarre, Gustave va te remplacer par Pierrot.
25: Esta noche.
0: Pierrot, il a remplacé
25: par ça.
0: Il a
25: pas
0: sur la ligne de Fiji, il y a un problème avec ta voix, qu'est-ce qui se passe?
25: Pierrot, il est toujours là.
0: Pierrot, s'il te plaît, tu rêves.
22: Gérard et
0: Gustave. Oh, s'il vous plaît, les nanas, vous vous calmez ou vous gerbez? Vous vous calmez ou vous gerbez, les nanas et les mecs, c'est pareil, je le sens.
25: Ok. Voy por el culo.
0: Alors, Pierrot.
25: Ouais.
0: Ah oui. Oh, tu travailles?
25: Ouais, bah, je suis là, je suis réveillé.
0: Bah, alors, tu réponds à la question?
25: Ouais, moi, je pense que c'est. Ça s'apprend pas, ça s'apprend sur le tas, quoi. Disons, moi, à l'époque, 76, j'ai pensé la. Dis ça.
20: J'ai rien dit, moi, là.
0: Oh là là, punaise.
25: Attends, Gérard,
26: Pierrot, c'est Dieu donné.
0: Bon, allez, hop.
25: Ça s'apprend sur le tas.
0: Bon. Je sens que t'as.
25: J'espère que t'en sortir des blagues en voiture, voilà, tout simplement.
0: T'arrêtes tes conneries, toi, là-bas.
26: Gérard, c'est Stéphane, j'ai pas compris la blague avec le roast beef.
0: Non, non, mais si t'as pas compris, mon pote, les oreilles, c'est comme le cul, ça se lave.
25: Bah, je l'ai pas compris. Ta gueule, tiens, prends ça
0: dans
25: ta gueule.
0: Connard, c'est lui, là. Bon alors connard, bonne nuit. Bonne nuit, allez hop. Le connard, tu vois, il te renvoie au standard.
25: Gérard.
0: Ouais.
25: Ouais, c'est Tristan à l'appareil.
0: Ouais, bah réveille-toi.
25: Ouais, désolé.
0: Réveille-toi.
25: Ouais, c'est bon, je suis réveillé. Ouais, bon. Tu peux répéter des questions, s'il te plaît.
0: Non, allez hop, bonne nuit au standard pour
25: mais
0: toi
25: non,
0: aussi.
25: Non,
0: allez hop, bonne nuit au standard.
25: Hop. Gérard, j'ai un problème auditif.
0: Non, je m'en fous. Hop, au standard.
25: Non, mais
0: Gérard. Chut. Dehors.
20: Sixième.
0: Est-ce que...
20: Gérard, c'est un malentendant, tu pourrais être gentil avec lui.
0: Non, mais même, c'est un malentendant, attends, tu permets?
25: Non, c'est un bon entendeur. Hein.
0: Ouais, bon,
27: salut.
0: Bah...
27: Alors, salut.
0: Voilà.
27: Alors, salut.
0: Alors, est-ce que... On dit ta gueule, va te faire foutre ou enculé, c'est de l'humour. Ça.
25: Ouais.
0: Ça.
27: Elles sont bidons, tes questions, Gérard, elles sont bidons. Bidons.
0: Eh ben, je vais te dire une chose, c'est que là... Vous demandez au chef, au Star System, okay. C'est lui qui est.
27: Bien
0: qui
27: sûr,
0: fait
27: on va te croire, bien sûr.
20: Gérard, reviens,
0: Gérard,
20: t'as du
0: humour,
20: alors reprends
0: l'antenne.
20: Gérard, c'est pas ta pute. Gérard, c'est Lolita, reprends l'antenne.
0: Celle qui vient de me dire, fais pas ta pute, dans ces cas-là, tu dégages au
20: standard. Gérard, je peux te poser une question.
0: Allez hop.
20: Gérard, je peux te poser une question?
26: Jeune gazelle.
20: C'est Lolita, t'as beaucoup d'humour, alors c'est pas grave.
22: Est-ce qu'on peut revenir au débat, s'il vous plaît?
20: Ah. Gérard,
0: oui.
20: Gérard, je peux te poser une question?
0: Vas-y, dis.
20: Est-ce que pour toi, tous les mots que tu viens de dire, c'est de l'humour?
0: Ben, si les gens restent polis avec moi.
20: Non, mais est-ce que les mots que tu as cités, c'est de l'humour pour toi?
1: Ça dépend dans quel contexte.
0: Voilà.
20: C'est pas dire.
0: Oui.
20: Ça dépend dans quel contexte, si c'est dit méchamment ou si c'est dit pour rigoler.
1: Donc... Non, mais si c'est de la vulgarité, tout ça. Tu peux répondre? Caroline,
0: oui.
1: Bah moi mon meilleur ami je l'appelle connard, c'est pas une blague, et dans ma bouche c'est de l'humour. Oui. Et moi ma copine je l'appelle salope, dans la tête
0: encore pire.
1: Bah c'est de l'humour hein Gérard.
0: Moi
25: Ouais, j'appelle ma mère fils de pute.
0: bon allez hop. Oh le sandal s'il te plaît.
27: Mais ça y est Gérard, ne crie pas.
0: Non mais tu vas te calmer un petit peu là.
26: Okay. Il a le droit d'appeler sa mère fils de pute.
1: Bah oui.
20: Bah non,
0: c'est bon, allez hop,
20: ça.
0: Allez hop. 3h20, j'arrête.
20: Non, Gérard.
0: 3h20, j'arrête, terminé. Le deuxième débat se passe pas comme je veux, donc tu.
26: C'est
20: Gérard, t'aimes bien te faire supplier, apparemment.
2: Non, arrêtez. Max a dû revenir là. C'est... Bon, on va arrêter le débat parce que Gérard a souhaité que le débat s'arrête.
20: Non,
0: parce que là, pour l'instant, vous êtes en train de jouer au con, il y a des doubles voix. Vous voulez pas écouter les questions.
20: Mais Gérard, on écoute.
1: On répond tout à l'heure. Attends,
20: c'est les mecs qui
1: t'exagèrent.
0: Non, mais pour l'instant, je vais poser la septième question. Fais gaffe, Olivier, parce que tout à l'heure, ça va être vite fait et bien fait, là. Je vais arrêter.
2: Alors, arrête. Bon, alors, là, de la question d'après. Bon, bah alors là, apparemment, Gérard est parti, donc... Pensez-vous
20: Gérard, reviens au débat, nous on veut répondre.
2: Bon alors on le fait ce débat là, Gérard, il est 3h, il y a encore plein d'audience, il y a encore 2 millions de gens.
20: Gérard,
2: on n'entend rien, allume ton micro, on n'entend rien. Il y a 2 millions de personnes qui regardent encore.
0: Gérard, déjà, là ça se calme, l'autre là-bas il se réveille parce que pour l'instant ça dort à moitié de tous les côtés.
27: Oui.
26: Attends Manu, je vais t'éclairer.
27: Vas-y, éclaire-moi parce que je vois plus le standard.
2: Bah oui mais quand même, merde, réveille-toi quoi.
26: J'essaye mais...
0: Alors septième question et tu es... Merci pour le double son.
2: C'est pas moi, mais qui a mis le double son?
27: Manu, comment voulez-vous que je mette le double son?
2: Le double appel, oui, mais le double son, non.
0: Septième question, croyez-vous qu'il faut avoir de l'humour pour regarder une fille nue ou un mec? Et on met un disque et vous réfléchissez. Comme ça, ça permettra à tout le monde de se calmer un peu, là.
27: Là.
2: Pardon?
0: Pilda, s'il te plaît, qu'est-ce qu'on met?
2: Qu'est-ce qu'on met là?
27: Je sais pas, je vais voir.
2: Bon, bah alors.
27: Meuble, Gérard, meuble, je cherche un disque.
0: Ouais, mais.
20: Raconte-nous une histoire, Gérard.
0: Non.
20: Allez, une histoire.
0: Non, je vous ai dit.
20: Est-ce que tu me pour un bisou, Gérard?
0: Non.
26: Avec du rumsteak.
20: Tu peux raconter une histoire?
0: Bah, vas-y.
20: Raconte. Bon, alors.
0: Vas-y, en attendant qu'on trouve un disque.
26: Vas-y.
20: Bon bah alors c'est deux caquettes qui se promènent et t'en as une qui dit à l'autre bon alors qu'est-ce qu'on fait ce soir? Et t'as l'autre qui répond bah ça te dirait un ciné?
2: Ah oui je connais. Ouais.
20: Et là-dessus t'as l'autre qui répond ouais mais alors pas un film de cul parce que j'ai pas envie de rester debout pendant toute la séance.
2: Ouais
26: bon, d'accord, bon, on va mettre le disque tout de suite.
20: On va mettre le disque.
0: Non mais attends, c'est pas toi qui commande toi le Lascar, d'accord?
20: Ah mais t'es pas marrant Gérard, ouais, raconte une histoire s'il te plaît.
0: Non pas maintenant.
20: Bah attends rien, je vais en raconter une moi.
0: Bah si j'aurai rien du tout Carole, je vais te dire une chose que tout à l'heure, si tu veux jouer au chantage, tu vas dégager.
20: Mais attends, mais tu sais pas raconter des histoires Gérard.
0: Non mais si tu veux jouer au chantage avec moi, si tu veux jouer au chantage Carole, tu vas dégager.
20: Ouais bien sûr, c'est au téléphone c'est facile.
0: Ouais, bah.
20: Ah, j'ai une blague, Gérard. Moi, j'ai une histoire à raconter, je peux le faire.
0: Qui?
26: Vas-y.
20: C'est Caroline. Hein.
0: Ouais, Caroline.
20: C'est deux cons, ils sont dans une voiture, arrêtés à un feu. Puis il y en a un, il fait sévère. Puis l'autre, il fait, je sais pas, une grenouille.
0: Pas mal.
26: Bon, ils ont trouvé le disque, là.
20: Ouais.
0: Voilà, c'est parti.
2: C'est fini quand même depuis 10 secondes. En plus, tu retires, s'il te plaît. Voilà. Et tu reprends ton débat. C'est quoi la question? Tu sais même pas, parce que c'est...
0: Non, je sais même pas, toi, dans ce cas-là.
20: Non, pas tous les vendredis, quoi.
26: Et puis, il y a le GG aussi.
2: Et puis, vas-y, à toi.
0: Croyez-vous que tu... Bon, qu'est-ce que... J'ai demandé à ce que ça se calme, parce que tout à l'heure, je vais arrêter
2: Gérard,
0: tout de suite.
2: Gérard. On t'entend pas, Gérard, je crois.
27: Avant ta première question, on accueille Jean Tub.
0: Dans la place.
27: À la place de personne, il appelle de Belgique.
20: Est-ce qu'on peut t'appeler Tub?
25: Salut, Jean Tub, tu peux m'appeler Tub, effectivement. Bonsoir.
20: Salut, Jean
25: Tub. Salut.
0: J'avais l'impression que ça va encore faire comme la semaine dernière, celui-là.
20: C'est pas un cousin de clan?
25: Bonsoir.
0: T'es
25: pas
0: exigeant,
25: Teb?
0: Ouais, non, mais je crois que ça va faire comme la semaine dernière. Je crois que
20: à 3h30,
0: je vais
20: te
0: claquer. Croyez-vous qu'il faut avoir de l'humour?
25: Je tenais à dire d'abord que...
0: Bon, pour l'instant, tu la fermes? Tu me laisses poser la question.
25: Ça commence bien.
0: Si ça te plaît pas, tu peux raccrocher.
25: Non, mais ça me plaît, j'aime beaucoup son humour.
0: D'accord. Si ça te plaît pas, pour l'instant, si ça te plaît pas que je pose la question, tu raccroches. Ok. Et celui qui parle derrière, c'est pareil.
26: Top, t'es un habituel.
0: Bon, bah toi, tu la fermes déjà, d'accord ?
20: Gérard, pose ta question.
0: Croyez-vous qu'il faut avoir de l'humour pour regarder une fille nue ou un mec ? Vas-y, l'abruti qui se marre comme une chèvre. Allez, hop, vas-y.
20: Mais c'est du bon, Gérard.
0: Non, attendez, attendez, les filles. Laissez parler la chèvre.
25: Non, je m'appelle pas la chèvre, espèce d'abruti, je m'appelle Tob.
0: Ah bon, non, l'abruti, t'emmerde, tu dégages, bonne nuit. Salut, Tob.
25: Je vais répondre à la question. Bon, excuse-moi.
0: Non, mais c'est bon.
26: Ça marche pas.
25: Bon, effectivement, alors, une fille nue. Bon, j'ai eu la chance, en ayant Fun TV, là, tout à l'heure, en regardant, j'ai vu les photos de la grosse Christine, quand tu es enculé.
0: Allez hop, bonne nuit pour lui. Bonne nuit, Tom. Bonne nuit. Carole.
20: Oui, alors, ouais, effectivement, il faut avoir du mot pour regarder quelqu'un à poil, quoi. Mm-hmm. Ça dépend comment elle est foutue. Hein.
0: D'accord.
20: C'est pas grave, du moment qu'elle a un trou, c'est bon.
0: Mm-hmm. Olivia.
20: C'est horrible. Oui, Gérard, mon petit chou. Mm-hmm. Moi, je crois qu'il faut avoir vraiment de l'humour. Hein. Faut vraiment. Ça dépend si c'est un nana.
0: Non, attends, Olivia.
20: Oui,
0: attends, 5 minutes. Eh, c'est pas la peine de lui dire de se calmer. Je t'ai dit qu'il dégageait ce Tom.
25: Je me suis calmé.
0: Non, je t'ai dit.
27: Il s'est excusé, il a failli pleurer.
0: Non, j'en ai rien à foutre. Les mecs qui s'amusent à faire du chantage au standard, je vais me suicider parce que je passe pas. Ça, je marche pas.
27: Il a dit qu'il allait me payer un petit Suisse.
0: Olivia. Olivia.
20: Oui, mon petit chou.
0: Donc tu disais, Olivia.
20: Et oui, moi je disais qu'il faut avoir vachement de l'humour hein, pour vraiment voir un mec nu. Hein.
0: Mm-hmm.
20: Pour rire. Hein.
0: D'accord. Lolita.
20: Bah, oui. Moi je trouve pas qu'il faut de l'amour pour regarder quelqu'un de nu. À moins vraiment qu'il soit mal gaulé, parce que sinon, c'est l'humour, on n'a pas de
25: l'humour. Gérard, tu te marres à bon goût. Hein.
20: Quoi ?
25: Non.
0: Ça fait deux fois.
20: Pas grave, terminé. Gérard, c'est pas grave.
0: Les insultes comme ça, c'est bon pour moi.
20: Je suis désolée, Gérard à poil, je rigolerai pas et il me faut pas d'humour. Alors,
0: Qui dit ça ?
25: Moi j'ai vu les Fantman, ça m'a pas fait rire une seconde.
0: Les Fantman, tu dégages, ça t'apprendra.
20: Gérard, c'est Olivia. Je vais dire, est-ce qu'on peut écouter ce que Jean-Todd a à dire ?
0: Là, pour l'instant, il est reparti au standard, il va rester un peu poli.
25: Jean-Todd est là.
20: Ah ben, est-ce qu'on peut l'écouter ?
25: Allô ?
20: Oui,
25: c'est Jean-Teub, là, pareil.
20: Oui, c'est cool, un peu, Jean-Teub.
25: Alors, d'abord, bonsoir à tous.
20: Bonsoir, Jean-Teub. Bonsoir, Teub. T'en as une grosse ?
0: Non, mais c'est bon, les filles. Pour l'instant, vous le laissez répondre à la question, parce que c'est...
25: Voilà.
0: Il va virer bientôt.
25: D'accord. Alors, d'abord, bon, petit... si on peut se permettre de faire un petit peu d'humour concernant le débat sur les célibataires.
0: Non, bon, alors, dans ces cas-là, mon pote, on n'est pas sur les célibats, on est sur l'humour.
25: C'est pas drôle.
0: Donc, tu te réveilles.
25: Débat sur l'humour. Alors, la question, c'est est-ce que c'est joli avoir une fille nue, c'est ça ?
0: Ou un mec.
25: Ou un mec. Alors, d'abord, pour commencer, d'abord, je voulais dire que par rapport à la question, donc, le fait de savoir si une fille nue ou un garçon nu, savoir si c'est drôle ou pas, c'est une question qui m'est posée, donc...
0: Non, mais tu te réveilles, s'il te plaît, attention.
26: C'est de la métaphysique, hein.
0: Non, mais tu te...
25: Donc,
0: tu te réveilles, s'il te plaît, parce que je vais pas coucher avec toi, là, avec ta question de merde.
27: T'arrêtes de faire du Larsen.
0: Non, c'est pas moi qui fais du Larsen.
25: La question qui est, je vous le rappelle, qui m'a été posée...
0: Tu te réveilles, s'il te plaît.
20: À Brest, dans Ted. Je peux répondre.
0: Vas-y.
20: C'est Caroline.
0: Oui, Caroline.
26: Bah alors, c'est vrai que t'as sodomisé Christine, tout le monde l'Allemagne.
0: Allez, bonne nuit pour celui-là.
26: Déjà fait.
0: Allez, bonne nuit.
26: Ok.
20: C'est Lolita, je peux répondre ?
0: Non, Caroline, pour l'instant. Lolita, s'il te plaît, t'attends.
20: Moi, un mec à poil, ça me fait pas rire, ça me fait mouiller.
0: D'accord. Et pourquoi ?
20: Parce que c'est excitant.
25: Mais n'importe quoi.
0: Mais attends, si t'es pas content, toi tu dégages.
25: Mais je suis content. Mais content.
0: Ah bah dis donc, t'apprendras à chanter.
20: Eh Gérard, une question.
0: Gérard. Oui.
20: Gérard, je peux te dire un truc, c'est Olivia.
0: Oui, Olivia.
20: Je vais te donner.
25: Gérard, je peux te dire un truc, c'est Tob à l'appareil.
0: Ta gueule, toi, Tob.
25: Ah bah comme par hasard, toujours les filles qui ont.
20: Tu n'as pas, Gérard.
0: Oh, t'es Olivia.
26: Vas-y, Olivia, vas-y.
20: Gérard.
0: Oh, le Larsen, s'il vous plaît.
26: Vas-y, Olivia.
20: Oui, je voulais te dire Gérard, premièrement, si t'avais un peu plus d'humour, enfin, je veux dire, si t'étais un peu plus relax, t'adorerons Gérard. Je sais que c'est un peu hors sujet, mais bon.
25: Attends, excuse-moi de dire si t'avais un peu plus d'humour. C'est si t'en avais, parce qu'il en a même pas un embryon. Hein.
20: Exactement.
0: Alors, je vais dire une chose.
25: Voilà, écoutez l'humour, il gueule. Voilà, ça c'est l'humour de Gérard. C'est
20: non, Gérard, tu te relaxes.
25: Il fait un débat sur l'humour et il a fait que de gueuler. Jamais une blague drôle. Même pas un sourire, même pas un rire.
5: C'est vrai, quand lui.
20: Gérard, nous les filles, on adore rire, donc raconte-nous une blague.
5: Ouais, mais quand on lui demande de raconter une blague, il raconte des histoires de steak, de roast beef.
20: Bonne nuit à toi aussi.
0: Huitième question. Attendez.
25: Eh, le con.
0: Oh, le con, ton mec, tu dégages, bonne nuit à toi.
25: J'en ai une bonne. Il mène pas son débat.
20: Gérard, est-ce que tu peux nous raconter une blague? On veut rire.
5: Et moi, maintenant, je demande à être payé pour lancer des choses rigolotes.
0: Non, mais là, il y a un petit problème. Là, il y en a un qui s'amuse avec un téléphone et j'aime pas ça. D'accord, Olivier?
5: Yeah.
0: Oui.
20: Ok, Gérard, est-ce que tu sais ce que ça veut dire l'humour?
25: Bon, moi, j'ai une petite blague.
5: Vas-y.
20: Mais oui, c'est ça que je veux dire, sinon il serait pas là.
0: Moi, je vais répondre.
5: Vas-y, j'entends.
0: J'y vais. Pour l'instant, je réponds, s'il vous plaît, aux questions.
25: C'est une histoire drôle, hein, quand même.
0: Pour l'instant, je réponds à la question, tu l'as fait, tu l'as fait.
5: Tu dois raconter une histoire, vas-y, Tob.
0: Allez, bonne nuit.
27: Non, Gérard, non,
0: je vais laisser, s'il te plaît.
27: Non, Tob, ma Tob. Non, pas ma Tob.
25: Il arrive à la pharmacie.
20: Oui, mais la tienne.
25: Il arrive à la pharmacie, il dit bonjour, madame. Excusez-moi de vous déranger, mais je ne vous dérange pas. Est-ce que c'est possible d'avoir des mecs qui osent pas demander? Oui, alors voilà, il repart avec donc une boîte de trucs pour la gorge.
27: Ah, c'est excellent.
25: Et au moment donné, il s'est mis sur la. Il commence à se mettre les gommes sur la queue. Il dit mais non, c'est pas ça que je voulais. Il retourne à la pharmacie. Excusez-moi de vous déranger de nouveau, madame, je vous en prie. Voilà, je voudrais avoir des trucs pour mettre sur la caquette. C'est des très timides. Bien sûr, et là, il commence
27: à Gérard, attends,
25: C'est fini? Alors, il retourne à la pharmacie. Excusez-moi de vous déranger, mais je vous aurais en prie. Alors, est-ce qu'il serait possible de revoir, s'il vous plaît, des.
0: C'est pour toi qui me commande, d'accord?
25: Mais revoir, bien sûr. Alors, il retourne.
0: Tu t'écrases.
25: Voilà, prenez ça. Il arrive à la maison et. Il s'aperçoit qu'au bout de sa queue, c'est encore une brosse à dents. Excusez-moi, c'est toujours Toto. Est-ce que c'est possible d'avoir une. Vous savez, des trucs pour mettre sur la caquette. Bien sûr, monsieur. À ce retour, il va aller retourne chez lui. Il se met tout nu, il cache sa queue, il a braquemar. Il s'aperçoit qu'au bout, au lieu de mettre avoir un préservatif comme il demande, parce qu'il est très timide, il a. Du dentifrice.
0: Conclusion. Terminée.
25: Excusez-moi de vous déranger.
0: Non, mais
25: dans ce cas. C'est pour la quéquette, je voudrais voir une.
0: Bonne nuit.
20: Non, arrêtez là, les nuits,
25: il arrive, il rentre chez lui, il se met à poil, il a vraiment la gaule, prêt à tirer son coup, et à ce moment-là, il regarde dans le sac de ce qu'il y a dans la pharmacie, et là, vous savez ce qu'il y a?
20: Non.
25: Des préservatifs.
20: Gérard, pose ta question s'il te plaît. Gérard, nous on voulait rire, hein, c'est pour ça qu'on a écouté la
0: blague. Gérard, conclusion.
20: Oh, mais elle est pas drôle. Mais non, Gérard.
0: Conclusion.
20: Gérard.
7: Les amis, c'est que
0: Gérard. J'aime. Conclusion, moi j'arrête.
20: Allez, souris, alors.
0: Oh, tu travailles encore. Ça y est, j'ai vu.
27: Il est pas arrivé.
8: Moi je sais pas, 2 cm.
0: Non, non, mais là c'est terminé, il passe sur tout le monde. Tout le monde
8: va faire
0: ça. C'est terminé.
27: C'est un civiste.
0: Non, non, mais attends,
27: c'est un civiste.
0: Je vais poser la question numéro 7. L'autre, il
8: ouvre sa gueule. C'est un débat sur l'humour, était même pas drôle.
0: Donc je réponds à la question. Moi je préfère.
20: Gérard, c'est Olivier.
0: Oui.
20: Mon petit lapin en sucre. Je vais dire un truc. Gérard.
22: Regarde, nous on fait un débat sur l'humour. On voudrait que tu nous fasses un peu rire. Raconte-nous des blagues.
0: Ouais, bon,
22: on va rire un petit peu aussi. Les filles, on adore que les mecs nous fassent rire. Nous, tu nous racontes pas de blagues. Tu gueules, nous on
3: va pas t'aimer.
22: On peut rire, Gérard.
3: Gérard, une histoire, s'il te plaît.
0: Je n'en ai pas sur moi pour l'instant.
22: Improvise.
0: Mais attends, celui qui dit que mon enfance. Bon, allez hop, celui-là, tu le dégages.
22: Non, Gérard, raconte-moi une blague de Toto, Gérard. Les blagues de Toto.
0: Non, non, on continue le débat. Je réponds donc à la question numéro 7 parce que. Non, ben dans ces cas-là, si vous voulez pas répondre.
22: Mais si on veut répondre, écoute.
3: Vas-y, Gérard.
0: Donc je vous réponds donc la question donc c'est croyez-vous qu'il faut avoir de l'humour pour voir une fille pour regarder une fille nue ou un mec? Ben, je vais vous dire une chose que il y en a qui ont dit oui et non. Ben moi je préfère vous dire oui tout de suite.
22: Waouh,
0: je préfère regarder une nana nue.
3: Quelle perspicacité,
0: hein. Ceci, et si elle est bien faite, c'est mieux. Si regarder un mec, c'est
27: comme Christine.
0: Merci Gérard. Pour celui qui vient de dire
22: ce mot.
27: Gérard.
22: C'est Gérard. Gérard. Répondre.
27: Mm-hmm. Gérard, 30 secondes avant. On accueille un auditeur, il veut se présenter lui-même.
0: Allô ?
6: Bonjour. Je m'appelle JQ.
3: Salut JQ, est-ce qu'on peut t'appeler Q ?
6: Salut JQ.
0: Salut. Huitième question.
10: Salut le petit Q, Gérard.
6: Salut Q.
0: Est-ce que l'on peut donner de l'humour en héritage ? Ah.

0: 4-5, je souhaite que je sois
1: un monsieur.
0: Bonne nuit à tous.
2: Gérard, tu peux répéter la question? As-tu reçu l'amour en héritage?
3: Est-ce qu'on peut donner l'amour en héritage? C'est pas la peine de Gérard.
2: Alors en héritage, non, on peut
3: c'est
2: pas.
3: C'est quoi ton prénom? C'est quoi ton prénom? Bon, les garçons d'abord.
0: Caroline.
3: Non, les garçons d'abord.
0: Attends, attends, tu permets, je passe.
3: Attends, tu t'en vas un coup, tu reviens. Alors, les garçons d'abord, allez-y.
0: Bon, alors, tu dégages au standard, toi, tu vas pas me faire chier longtemps. Bonne nuit à toi.
1: Eh ben voilà.
0: Je veux plus celui-là. Tu te démerdes qui c'est. Pardon ? Tu te démerdes de savoir qui c'est.
4: Ah, c'était Gilles Cul.
5: Manu, il est plus drôle que toi.
0: Bonne nuit.
2: Gérard, est-ce que tu as donné ton humour en héritage?
5: C'est dans les studios de fun qu'on dit.
2: À la loco, dans les chiottes.
0: Qui c'est qui vient de dire ça à l'instant?
1: C'est moi.
0: Non, c'est une nana.
3: Ouais.
2: Oh, Gérard, est-ce que tu as donné...
0: La nana qui vient de dire ça, elle est priée de donner son nom.
5: Gérard, je vais te passer un ami.
0: Ta gueule, toi.
2: C'est un mec a dit.
0: Non, non, c'est pas un mec, c'est une nana.
2: Gérard, vas-y, réponds, vas-y,
0: est-ce que l'on peut donner de l'humour en héritage? Alors?
2: Est-ce que toi, tu as donné ton humour en héritage?
0: Non, pas encore.
2: Moi, je peux répondre.
0: Oui, qui?
2: Olivia, mon petit chou.
0: Oui, Olivia, je t'écoute.
2: Est-ce que?
5: Gérard, il a tout dit.
2: Gérard?
0: Olivia, je t'écoute.
2: Oui. Bah oui, on peut donner notre humour en héritage.
3: D'accord, mon tour.
0: Tu me dégages cela parce que là, c'est plus possible.
3: Et la fille tout à l'heure qui a dit la loco, faut la dégager aussi.
0: Non, mais toi déjà, par instant, je savais dire
4: la loco. La fille qui a dit les chaînes de la loco, comme les mecs.
0: Là, tu vois.
2: C'est le porc
0: carotté. Non, mais n'ayez crainte. Je sais qui c'est qui s'amuse. Je sais qui c'est qui s'amuse. C'est l'alligator qui s'amuse à se faire passer pour quelqu'un d'autre. Voilà l'alligator qui a été découvert. Merci l'alligator de ton bordel.
6: À mort les alligators.
0: Merci alligator pour ton bordel de toutes les semaines. Maintenant, c'est que c'est toi.
3: C'est important qu'un mec ait beaucoup d'humour.
2: Bien sûr, les enfants.
3: Pourquoi? Attends, les filles, les filles.
2: Sinon, on va très vite.
0: Tour,
3: c'est les filles d'abord.
0: Bon, toi, tu les fermes, tu dégages.
4: Bon, attends, oui. Toi, tu vas te calmer, le petit morveux là qui parle tout le temps au téléphone.
3: Gérard, il va se calmer parce que.
0: Mais tu me sens.
3: Manu, tu me sens, celui-là.
0: Gérard, une insulte. Je veux pas le savoir, tu le dégages.
4: Tu t'excuses auprès de GQ, tu l'as traité l'enculé,
0: ça
4: c'est pas.
0: Ça fait trois fois que je lui dis de dégager
4: Gérard,
0: le
4: roi. Non, non,
2: il est parti, il a déjà.
4: Gérard,
3: c'est vrai, c'est bon pour moi.
0: Je ne cautionne pas, l'alligator, tu laisses le téléphone.
4: Non, Gérard, tu t'excuses quand même parce que je crois que.
0: Non, mais ça fait trois fois que je demande qu'il dégage, j'y reviens.
2: Non, mais là, tu l'as blessé, Gérard.
4: Non, mais je veux pas le savoir. Tu as choqué tout le monde, là. Excuse-toi.
0: Caroline,
4: Gérard, excuse-toi.
0: Au standard, quand je te dis de le dégager, c'est pas la peine de le reprendre.
4: Mais je l'ai dégagé, mais pas besoin de l'insulter.
0: Non, j'ai pas besoin de l'insulter, ça fait trois fois que je te demande de le dégager.
4: Mais t'as pas insulté, lui.
0: Je veux pas le savoir.
4: Mais si,
0: il a pas éjecté quand je pose mes questions, d'accord?
4: Oui, mais t'as pas insulté. Le problème, c'est que ça fait 10 minutes que tu poses pas de questions. Merci, Olive.
2: On avance pas au débat.
0: Si ça vous plaît pas, dans ces cas-là, tiens, Olivier, tu t'énerves, je me casse.
4: Non, Gérard.
3: Allez, tu te barres.
4: Je ne saurais pas lire ta question. C'est trop mal écrit.
0: Non mais Gérard, je suis pas un caïd.
4: Tu
0: me jouer les gros bras, vas-y.
4: Alors, JQ, je te donne la prochaine question.
3: Est-ce que l'humour c'est primordial?
4: Est-ce que l'on peut donner de l'humour en héritage?
3: Non, c'est à moi, c'est moi qui fais le débat. Est-ce que l'humour c'est primordial?
2: Non, c'est pas toi, c'est Gérard qui fait le débat.
4: La prochaine question.
3: Attends, tu te prends pour Max ou quoi? Oui, je me prends pour Max. Est-ce que l'humour c'est primordial?
2: Gérard, c'est l'héritage, je te soutiens à fond, c'est toi qui parles.
3: Alors vas-y.
2: Alors Gérard, on t'écoute.
3: Ah mais Gérard, il est out là, il dort alors.
2: Arrête, tu fais son nouveau. Il est out of Africa. C'est qui le mec qui parle là?
3: C'est Gilles Cul. Ça c'est Gilles Cul.
2: Gilles Cul, il a pas talenté, on laisse parler Gérard.
3: Est-ce que ça te dirait de prendre le bus quand tu vas arrêter mon cul?
0: C'est tout.
3: Bon alors, est-ce que l'humour c'est primordial pour vous les filles?
2: Oui.
3: Pourquoi?
2: Parce que c'est la base de...
3: Est-ce qu'on peut demander à Gérard de fermer sa gueule parce qu'on n'entend pas la suite du débat?
0: Tu dégages. Tu dégages.
2: Arrêtez.
0: Bon mec, s'il te plaît, tu viens ici. Tu me viens plus, tu me viens Cyril là. Il y en a ras-le-bol maintenant.
3: Gérard, ferme ta gueule, on n'entend pas la suite du débat.
0: Mec, s'il te plaît, tu viens là.
1: À la question, c'est pensez-vous qu'il faut de l'humour pour coucher la première fois?
3: Oui.
2: Oui.
0: Max, s'il te plaît, tu viens, tu viens.
2: Oh, mais calmez-vous.
0: Max, tu viens, s'il te plaît. Ta gueule, toi, tu dégages.
3: C'est primordial.
0: Tu dégages, tu fermes ta gueule, toi.
7: Il est 3h41.
0: Tu dégages de là. Tu dégages.
7: Il reste un quart d'heure. Tu continues, tu poses des dernières questions, tu fais la conclusion.
0: Tu dégages de là.
3: Il faut que les filles fassent rire les garçons et les garçons.
0: Je continue à parler.
2: Il va pas se calmer, là. Chatouillez-moi.
3: Il faut couper le micro, là, parce qu'on entend des
5: questions.
3: On entend
0: rien. Coupez
3: le micro là.
0: Moi je continue
2: pas. Ferme. Mais si, continue,
0: j'ai reconnu
2: dans
0: la caméra là. Tu dégages maintenant.
2: Et c'est le bordel. Et c'est le bordel. Les nanas, arrêtez un petit peu aussi.
5: Eh ben justement, est-ce que c'est bien un peu qu'il y ait de bordel? Ça fait de l'humour ou pas pour vous les filles?
2: Ouais.
5: Oui, mais là c'est Gérard qui fout la merde. S'il était plus là, s'il fermait sa gueule, on pourrait continuer le débat. Alors donc. L'humour pour vous, c'est quoi, les filles?
2: Tu pètes dans la pièce où tu rentres.
5: Voilà.
2: Tu rotes à la fin de la.
5: Exactement.
2: C'est pipi caca, quoi. C'est... Mais attendez, répondez qu'à Gérard, parce qu'on y arrive. Gérard,
5: on s'en fout.
2: Gérard, c'est Lolita, on ne répondra qu'à toi. Gérard, on ne veut que toi.
5: Mais on n'en veut pas, Gérard.
2: Gérard, on te veut toi.
5: C'est sa star, il est star.
2: Gérard,
0: on a pas celui-là. Ou pas?
5: Bon, c'est gentil, là.
0: Et toi, tu fermes ta gueule pour l'instant.
4: Non, mais Gérard, si tu mettais un casque, tu verrais qu'on t'entend pas depuis 10 minutes.
2: Moi, je veux
0: très bien. Tu l'as viré? Je préviens, si je reprends et qu'il est là,
4: remets le casque.
8: Tu peux pas parler devant un micro.
2: Gérard?
8: Quand tu écrases la
4: camembert.
2: Allô? Bon, alors on t'écoute, Gérard.
0: Donc, je répète ta question.
3: Bonsoir, c'est Gilles Q.
2: C'est Gilles Q.
4: C'est pas vrai, c'est un imitateur.
0: C'est pas lui.
3: C'est pas lui.
0: Non, mais Gérard, c'est pas lui.
4: Ça peut pas être lui.
0: Mais c'est pas lui.
4: Gérard, arrête de faire ta mauvaise tête.
0: T'es une mauviette. Terminé, conclusion. Conclusion. Conclusion. Conclusion.
2: Conclusion. Les mecs, ils ont pas beaucoup d'humour parce qu'ils font
8: ça. Arrête, parce que là, c'est nul.
0: Non, mais. Lui là-bas déjà eu.
8: Quand il te demande de l'enlever, tu l'enlèves.
0: Allez, terminé, on fait conclusion. Conclusion.
2: Mais parlez pas tous en même
0: alors,
2: temps.
0: Alors, Max, qu'est-ce qu'on fait?
8: J'étais là-haut.
0: Qu'est-ce qu'on fait? On met un disque et on reprend.
2: Oui,
0: on met un disque et on reprend.
2: Quoi? Oui, oui, oui.
0: On met un disque et on reprend les deux dernières pour finir.
4: C'est quoi les deux dernières questions?
0: Il reste. Pensez-vous qu'il faut de l'humour pour coucher la première fois? Et croyez-vous que l'humour existe partout chez les gens? C'est les deux dernières.
4: Alors.
0: L'autre, déjà, tu vas lui dire que le mec, il a pas à passer sur tout le monde. Quand je lui demande de le dégager, il le dégage.
4: Bah, je t'ai entendu, toi aussi, tu passais sur les gens tout à l'heure.
0: Hein non, c'est pas moi qui passais sur tout le monde. Et lui, aussi, c'est pareil. Et la caméra, c'est pareil. Moi, il
4: tout à l'heure, c'était pénible. Bon.
0: Parce que tout à l'heure, ils sont amusés avec le téléphone. Si, il y en a ras-le-bol. D'accord?
4: D'accord. J'étais pas là, j'aurais dû être là. J'ai fait...
0: Alors donc... On met un disque et...
4: Voilà, si on met un disque, non, Phil. Faut terminer là, parce qu'avec la vitesse où tu vas, il faut au moins 5 minutes par question. Après la conclusion, vas-y, finis là.
0: Eh ben, on fait conclusion alors.
2: Voilà, non,
8: mais
2: posez
8: des questions, vas-y maintenant.
2: Gérard.
0: Alors, pensez-vous qu'il faut avoir de l'humour pour coucher la première fois?
2: Oui.
0: Caroline.
2: Oui, je pense qu'il faut avoir de l'humour, ouais.
0: Mmh.
2: Parce que bon, t'es déjà mal à l'aise, c'est la première fois, tu sais pas trop comment ça va se passer, donc autant le prendre avec de l'humour.
0: Ok. Caroline.
4: Je pense que
0: Lolita, pardon. Lolita.
2: Oui, bah écoute, moi je suis un peu du même avis que Caroline, parce que t'es déjà tellement stressée. Si t'as pas un brin d'humour, je crois que t'es crispée et t'arrives même pas à faire l'amour, alors.
0: Non, bah,
2: faut être un petit peu cool, que ton partenaire il te fasse rire, et puis c'est cool.
0: D'accord. Olivia.
9: Mais moi je suis d'accord avec les filles, hein, pour que les muscles se décontractent, il faut de l'humour. Hein.
2: Ouais. Mm-hmm.
0: Ouais. Carole.
10: Alors moi, le mec qui a du mot, il pourra me sauter. Donc Gérard, il faut que tu racontes une histoire avant la conclusion.
0: Non, mais alors là, Carole, je t'ai dit que...
4: Mais Gérard, est-ce que t'as de l'humour, toi? Est-ce que tu trouves que t'as de l'humour, Gérard, toi?
0: Quand j'aurai moins d'abrutis qui m'entourent, on verra.
4: Non mais d'accord, il y a beaucoup d'abrutis.
10: Mais là, il y a personne. Il y a beaucoup d'abrutis,
4: mais là, calmement. Est-ce que tu crois que tu as de l'humour ou pas? Avec les filles, est-ce que ça marche?
0: Ça dépend des nanas, c'est tout.
4: Mais est-ce que ça t'a permis de coucher avec une fille rapidement parce que t'avais de l'humour?
0: Pour la première fois, non. Voilà, pour la finale.
2: Oh, il a payé.
9: Gérard.
0: Oui.
9: C'est Olivia.
0: Oui.
9: Je voudrais faire une déclaration solennelle.
0: Mm-hmm.
9: Je veux dire que toutes les filles, quelles qu'elles soient, tu peux les séduire, il suffit d'avoir de l'humour. Quelle soit canon ou pas canon, une fille, si t'as de l'humour, si tu la fais rire, elle te tombera.
11: T'es beau, t'es moche, t'es con, t'es pas con, si t'as de l'humour, tu vas toutes nous séduire.
12: Ouais, non mais attends, t'as vu sa gueule?
11: Bah oui, je la vois sa gueule, j'ai Fun TV, alors il est pas mal.
9: Bah ouais,
0: là tu le vires, celui-là, c'est pas possible.
4: Hop là, ça y est.
11: Gérard, est-ce que tu aimes l'humour noir? Je suis désolée.
0: C'est quoi ça? L'humour noir, c'est-à-dire?
11: C'est comme l'histoire du mur avec Ayrton Senna. C'est comme l'humour, Gérard. L'humour noir, tu veux que je te donne un exemple?
0: Oui.
11: C'est un exemple, attention, hein. C'est comme quand on te fait chier, quand on te dit ouais à la loco, ou toi de la loco et tout ça. C'est ça l'humour noir.
13: Oh Fred,
11: ouais mais là ça porte atteinte, c'est grave.
0: Ok. Donc croyez-vous que l'humour existe?
11: Pourquoi tu réponds jamais, Gérard?
4: Parce que tu sais pas répondre, peut-être.
0: Pour l'instant, quand vous arrêterez de faire les cons dans les studios, parce que là, il y a 1, 2, 3, 4, 5, 6.
4: Ah non, s'il te plaît,
0: dans les studios, je crois que ça fait un peu beaucoup pour un
4: Gérard,
0: débat.
4: Gérard, 8 mecs pour toi tout seul.
0: Ouais, ben bah alors, conclusion.
11: Nanas, hein.
0: Allez, Caroline, conclusion. Terminé.
4: Bon, on se casse.
11: Non, c'est pas marrant, Gérard.
0: Caroline. Caroline. Caroline, la conclusion.
9: Non,
0: c'est terminé maintenant.
11: Gérard, une histoire avant la conclusion, s'il te plaît.
0: Non, je ne fais pas d'histoire ce soir, j'en ferai plus tard. Non, j'en ferai plus tard des histoires. Non, j'en ferai plus tard.
11: Mais pourquoi plus tard?
0: J'en ferai la semaine prochaine.
11: On est sur le débat des jeux de l'humour.
0: Non, mais j'en ferai la semaine prochaine. La semaine prochaine, je reprendrai un débat qui se basera là-dessus et je ferai des histoires la semaine prochaine.
11: Mais non.
0: Donc, conclusion.
11: Conclusion, c'est qu'on veut ton histoire.
9: Non, on est crispés, là. Nos muscles sont crispés.
11: On est stressés, là. Décontracte-nous, Gérard.
0: Non, c'est terminé. Conclusion, maintenant.
9: Non, mais Gérard, on est stressés.
0: Conclusion.
11: C'est pas marrant, hein.
0: Conclusion.
11: C'est pas possible, ça.
9: Gérard.
0: Conclusion. Caroline.
11: En fait, Gérard, tu sais pas ce que c'est l'humour, hein.
0: Non. Caroline, conclusion pour toi.
9: Attends, Gérard.
11: T'as pas d'humour, Gérard.
14: La question 10.
9: Gérard, c'est Olivia.
0: Oui.
9: Je voulais te dire, là, on est toutes les filles, là, les nanas, on est crispées, on est stressées parce qu'on peut pas faire la conclusion si on rit pas.
11: Bah oui,
0: c'est ça. C'est ça.
9: À l'aise, Gérard.
0: C'est terminé.
11: Il faut un minimum d'humour, Gérard.
0: Non, mais c'est terminé maintenant.
11: Non, mais je crois que Gérard ne connaît pas l'humour.
9: Mais Gérard, une blague Toto, même.
0: Non, je te dis. J'aime te dire que c'était terminé, on fait conclusion les 4 heures.
11: Raccrochez
0: tous et bonne nuit à tous. Si vous voulez raccrocher, raccrochez
11: moi. Qui a dit ça, Gérard?
0: Non, mais moi je veux pas le savoir.
11: Gérard,
0: celle qui vient de dire qu'elle raccroche.
11: Oh, Gérard, une histoire drôle, s'il te plaît.
0: Non, j'ai dit conclusion maintenant.
9: Oui. Bah, alors on peut demander à un mec de dire une histoire drôle.
11: Ouais, à JQ, là.
9: Allez, JQ.
11: Olive, une histoire drôle.
0: Conclusion, je demande.
11: Bon, Fildar, elle a pas d'histoire drôle.
0: C'est bizarre parce que j'avais dit 4 fois et comme par hasard, le deuxième se passe moins bien que le premier, donc conclusion.
11: Manu, une histoire drôle.
0: Conclusion.
9: Non, mais bon, c'est
11: Olivier,
9: pas.
11: Une histoire drôle.
0: Donc, bonne nuit à tous.
11: Mais non, Gérard.
0: Bonne nuit à tous.
11: Mais non.
15: En liaison avec la police ou la gendarmerie nationale.
0: Voilà, bonne nuit. Bonne nuit pour celui qui s'amuse à ça. Alors, vous allez retrouver Bart pour la nuit sans pub.
11: Donne-nous la tienne de conclusion, moi, Gérard.
0: Terminé.
4: Oh non.
0: Merci, Olivier, pour faire le con derrière.
11: C'est quoi ta conclusion,
0: c'est toi qui joues avec
11: Gérard. Conclusion, Gérard, t'as pas d'humour.
0: Donc, conclusion.
11: Gérard, donne-nous ta conclusion.
16: France Télécom, bonjour.
11: Tu me donnes ta conclusion, Gérard?

0: Non mais bon.
1: Ouais, ça me fait chier.
0: Ah, c'est grave, hein, ça te fait chier.
2: Bon, celui qui s'amuse à dire français comme bonjour va se calmer. Alors croyez-vous que l'humour existe partout chez les gens? Voilà, c'est la dernière question.
3: Attends,
2: et après
3: c'est
2: la
3: conclusion.
4: C'est quoi?
0: Croyez-vous que
2: l'humour existe partout chez les gens?
0: Bah, de la tête aux pieds. De la tête aux pieds, moi, ça dépend.
5: Tu peux l'avoir dans les oreilles ou.
4: Je peux répondre, c'est Lolita.
2: Vas-y, Lolita.
4: Bon bah écoute, moi je pense qu'elle existe partout, mais ça dépend de la personne que t'as en face.
6: Apparemment elle n'existe pas chez toi Gérard.
5: Non, c'est, Gérard il a pas eu ça.
4: Voilà, bah si vous faites chez Gérard, eh ben, il n'aura pas d'humour, et si vous le détendez, il en aura plein.
2: Voilà.
4: En fait, ça existe, tout le monde.
5: Non, c'est le contraire. Si tu l'énerves, il aura de l'humour. Et si tu l'énerves pas, il n'en aura pas.
2: Alors, qui c'est qui pose cette question qui tient un peu près pas debout là?
5: Mais non, j'ai dit Gérard, quand on te fait pas chier, t'as de l'humour.
2: Mmh.
5: Et quand on te fait chier, t'as de l'humour quand même.
4: Attends, c'est Lolita qui répondait.
2: Donc, toi, tu dégages.
5: Qui?
2: Non, le caméraman, là, tu dégages, là.
5: Ah bon, t'intéresses.
2: Parce que tu viens un peu trop, là.
5: Le caméraman est demandé au standard.
4: Bon. Ouais, donc c'est Lolita, je peux répondre?
2: Oui, Lolita, je t'écoute.
4: Donc je suis en train de dire que si on fait chier, on fait chier quelqu'un, même s'il est rempli d'humour, il n'arrivera pas à en sortir une.
5: C'est votre appel.
4: Maintenant, si tout se passe bien, la soirée, elle se passe super cool, on raconte des blagues, on rigole et on se force pas à pas rigoler, et voilà.
5: Moi, je voudrais répondre.
4: Moi, pour moi, je trouve que Gérard a beaucoup d'humour, sinon il serait pas là pendant 4 heures.
5: Tu parles.
4: À nous écouter, parce que des fois, on est vraiment hard.
5: Ouais, c'est ça, ouais. Mmh.
2: Gérard, alors, moi, je vais vous dire une chose, vous voyez.
0: Ouais.
2: C'est bizarre, parce qu'à chaque fois, le premier débat se passe bien, le deuxième, c'est le vrai bordel pas possible.
5: Bah, c'est normal, on t'aime pas fatigué,
2: Gérard. Non, parce que c'est bizarre.
5: Mais t'as vu comment tu t'énerves?
2: Ouais, mais sur le premier débat, il y avait.
5: Oui.
4: Je peux donner ma conclusion.
2: Toi, tu vas dégager mes vite fait, là. Fais là.
5: Encore. Gérard, c'est normal, on est fatigué en deuxième débat.
4: Qu'est-ce que tu penses
2: de la conclusion, Gérard?
0: Tu dégages. Donc Gérard menace l'alligator d'un coup de poing. Quand même, il a quand même. Ça rigole plus du tout.
5: Gérard!
2: Cela, je te préviens, là, tu l'as dégagé. Caroline, conclusion. Ou Lolita, ou les gars.
5: Oui, moi, c'est ma conclusion. Une par une.
2: Alors, Caroline. Caroline, conclusion pour toi, s'il te plaît. Caroline!
5: Oui, pardon. Ma conclusion, c'est que ça aurait pu très bien se passer si t'avais un peu plus d'humour.
4: Mais il en a de l'humour.
5: Non, il a pas d'humour.
4: Non, elle a pas d'humour.
5: Mais si, attendez.
2: Non, mais attends, Caroline, je vais te dire une chose, que fallait voir un peu le bordel, t'aurais été là. Fallait voir le bordel qu'il y avait ici.
5: Gérard, moi je te dis un truc, si tu changerais un peu les mots à chaque fois, dégage au standard, peut-être que ça marcherait mieux, non?
2: Ouais, mais dans ces cas-là.
5: T'as rien dans la
2: tête. Attendez, là je vais vous répondre. Caroline, Lolita, Olivia et Carole, je vais vous répondre. Pour l'instant, il y a que vous qui avez été à peu près correct. Vous n'avez pas dit une seule insulte.
7: Allô Gérard, c'est Tony là, j'écoutais là, je trouvais pas le sommeil.
2: Caroline, conclusion pour toi s'il te plaît.
5: Elle a déjà répondu Gérard.
2: Alors Lolita.
7: Faut que t'arrêtes le Beaujolais.
5: C'est comme le...
4: Ouais, j'ai répondu en premier Gérard.
5: Je réponds Gérard.
4: J'avais dit que si on fait chier le monde, on n'arrivera pas à aller au bout de l'humour.
2: Bah oui. Olivia.
5: Donc ma conclusion, moi, mon petit lapin en sucre,
4: c'est rien aussi. Hein.
5: Mon petit chou, moi je pense que c'est une question de relativité. Hein. Donc A carré plus B carré, forcément c'est A carré B carré.
4: N'importe quoi.
2: D'accord.
7: Moi ma conclusion, c'est qu'il faut pas te faire de boire du Beaujolais, parce qu'après tu commences à raconter n'importe quoi. Et
2: pour l'instant, c'est pas toi que je me suis adressé pour la conclusion.
7: Moi je pars quand même, et il faut qu'on te pique à
4: Nîmes. Fais-nous un sourire Gérard à l'antenne, au moins.
5: Pourquoi t'es crispé? Tu nous crispes en même temps.
2: Donc, Carole, pour toi, la conclusion?
5: Alors, pour moi, la conclusion, Gérard, ça serait que tu me fasses plaisir, que tu racontes une dernière histoire avant qu'on aille se coucher.
2: Non.
5: Comme ça, je te ferai un gros bisou sur la joue demain.
2: Non, Carole.
5: Et moi, que tu te laves avant, hein, que tu te parfumes, mais pas trop d'Adidas, parce que la dernière fois, je puais l'Adidas, quoi.
4: Ouais, c'est Lolita, tu peux nous faire un sourire à l'antenne au moins, qu'on se détende.
5: Gérard,
4: bon Gérard, tu racontes ton histoire s'il te plaît, mon amour, de toujours, mon chocolat en or et en sucre.
2: Non, je ne fais pas d'histoire, c'est tout, c'est terminé.
5: Pourquoi t'es pas gentil?
2: Donc Gérard, la conclusion sur les thèmes des deux débats.
5: Non, Gérard.
4: Donc je disais que le deuxième débat a été superbe, sauf qu'il manque un peu d'humour noir.
5: Ouais. Je voudrais dire un truc. C'est Olivia.
2: Oui.
5: Je voulais te dire. Tu vois, par exemple, Elephant Man. Il est pas beau, mais il a de l'humour et on l'adore.
4: Non, la comparaison.
5: J'aurais pas aimé, genre.
2: Non, mais c'est pas grave, de toute manière.
5: T'as insulté l'éléphant de mâle.
2: Non, mais je m'en fous.
5: Mais non, je vais t'en donner un exemple.
2: De toute manière, quand ça vient d'une personne, d'une nana, je m'en fous.
5: Mais non, Gérard, c'est pas ça.
2: C'est comme c'est tellement bien dit que à

0: porte, je comprends l'humour avec... j'arrive à comprendre l'humour par les nanas.
1: Ok, bon Gérard, t'es pas beau, c'est de l'humour.
0: Mais ça, non, c'est toi. Réalité, ça. c'est toi qui le dis. Chacun ses goûts, voilà.
1: Donc,
0: je peux faire ma conclusion.
2: Ouais, moi, je t'aime.
0: Bon, bah, toi, tu dégages, je t'ai pas appelé.
3: Tu dégages.
1: Mais il t'aime. Mais
4: je t'aime.
1: Mais alors, il est pas pédé, Gérard. Il est fan de Gérard.
4: Sinon, à 7h06, je serai couché et je t'écoute.
0: Bon, Manu, s'il te plaît.
3: Manu, s'il te plaît.
1: Et tu touches ?
0: Oui, Gérard.
4: Oui.
0: Tu me sors Tony.
3: Je sors Tony.
1: Tu touches ? Pas Tony, c'est Luigi.
4: Ah non, c'est Arnette.
0: Ouais, ben. Tu dégages.
1: Je dégage. Bon, Gérard, t'as ton histoire, donc, hein, on l'attend. Donc, hein.
0: Alors, conclusion.
1: On va pas se coucher tant qu'il n'y a pas d'histoire.
0: Bah, il y aura une histoire, je fais conclusion et j'arrête.
1: Mais Gérard, l'histoire,
0: je fais conclusion et j'arrête. L'histoire, je fais conclusion et j'arrête. L'histoire, je fais conclusion et j'arrête. On est bien.
5: Qu'est-ce qui s'est passé? Je dormais.
1: Bon, vas-y, on t'écoute, Gérard. Gérard ?
6: On va bien faire, Olivier, hein.
1: Bon, Gérard, tu poses ton cul un peu, là.
0: Donc, conclusion sur les deux débats. Le premier s'est très bien passé, comme je l'ai dit tout à l'heure. Le deuxième, moins bien. Merci, Olivier. Continue.
1: Jean-Luc. Gérard ?
0: Oui.
1: C'est Olivia.
0: Mm-hmm.
1: Oui, mon petit lapin. Je voulais te dire, mais raconte-nous une histoire, gros, juste une petite.
0: J'ai dit que je faisais la conclusion, c'était terminé.
1: Non, mais Gérard, il connaît pas
0: la conclusion. J'ai dit que je faisais la conclusion. J'ai dit que je faisais la conclusion. J'ai dit
1: que c'était la conclusion.
3: Gérard,
0: tu t'amuseras pas comme ça, toi, là-bas.
1: Gérard, est-ce que tu aimes que les chiens ont de l'humour?
0: J'ai dit que je faisais la conclusion. J'ai dit que je faisais la conclusion. J'ai dit que je faisais la conclusion. J'ai dit que je faisais la conclusion. J'ai dit que je faisais la conclusion. J'ai dit que je faisais la conclusion. J'ai dit que
1: bon. On peut demander à un mec de nous raconter une blague.
5: La conclusion, alors.
1: On peut demander à Jean-Cul de nous raconter une blague.
0: Tu vas te prendre un coup de savate encore.
1: Gérard.
6: Est-ce encore touché?
0: Gérard.
7: Gérard, putain, rallume.
0: Gérard, rallume.
5: Oh non, non, c'est
7: Gérard,
5: bon.
7: J'ai dit que
0: c'est la
7: conclusion.
0: J'ai dit que
7: c'est
0: la conclusion. J'ai dit que c'est la conclusion.
7: La bougie, elle est où, la bougie?
6: Elle est là, je l'ai dans la main.
0: Non, c'est bizarre. Comme par hasard, ça vient de là-bas. Hein. Alors, tu dois vous dégager.
6: Il a soufflé dessus.
0: Allez, hop, terminé.
1: Bon, Gérard. Ouais, il y en a qui sont pour rien, Gérard.
5: Bon, Gérard.
1: Gérard, on peut demander à quelqu'un de nous raconter une blague à un maître.
5: Gérard.
1: Gérard, c'est Lolita. Fais une bonne conclusion. Parlez après le bip sonore. France Télécom,
5: Gérard.
1: Bonjour.
5: C'est quand tu veux, Gérard.
0: Non, mais c'est terminé. Maintenant, on va retrouver Bart.
1: Non, Gérard.
0: Terminé.
1: Non, mais c'est
0: terminé.
1: C'est malade.
0: Bon, ouais, t'arrêtes là, s'il te plaît, Olivier, maintenant. Ça bon commence à bien faire, c'est tous les jours. Tous les jeudis, tu fais le con. Alors, bonne nuit à tous. Vous allez retrouver Bart pour la nuit sans pub.
4: Emmerdez pas, voilà. Le trou du cul rentre leur dans la gueule.
0: Non, allez, non, ben, trou du cul, il t'emmerde, ok?
1: Eh, Gérard, pas d'affaire.
0: Voilà, pour celui qui vient de me traiter de trou du cul, je lui réponds.
5: Gérard, il reste deux minutes pour que tu fasses ta conclusion à toi.
0: Donc, conclusion, déjà, tu vas me virer le.
5: Ça y est, j'ai viré tout le monde. Tu peux faire ta conclusion.
0: Conclusion sur un débat, ça se passe bien. Le deuxième, c'est toujours le bordel.
5: Ta conclusion sur le deuxième débat, sur le sujet.
0: Le deuxième, ça s'est terminé en couille, vous avez pas arrêté.
5: Non, mais d'accord. Mais
0: okay.
5: Gérard,
0: donc moi,
5: qu'est-ce
0: que terminé.
5: Tu en penses,
0: faire
5: tu
0: un
5: en
0: débat,
5: quoi, toi
0: faire un deuxième
5: tu
0: débat,
5: quoi
0: faire un deuxième débat avec un bordel comme ça tous les jeudis, c'est pas possible.
5: Non, mais
0: maintenant, je ne pourrais plus qu'un débat.
5: Sur l'humour, tu en penses quoi, toi?
0: J'en ai rien à foutre. Sur l'humour, c'était le vrai bordel.
5: T'en as rien à foutre.
0: Voilà.
5: Sur l'humour.
0: Terminé, c'est tout.
5: Ta conclusion sur l'humour.
0: Je viens de te dire que j'en avais rien à foutre, je te répondrai pas. Ma conclusion, c'est que le deuxième débat, c'est tous les jeudis, c'est le vrai bordel. Merci pour appuyer sur un bouton, je viens de te voir. En de bon entendeur, salut, vous allez retrouver Bart pour la nuit sans pub. Bonne nuit à tous et à la semaine prochaine.
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0: Ok, point final à la ligne.
9: Ok, salut connard.
10: Ouais, non mais, de toute manière,
9: par moment, je me demande si je suis pas con.
10: Bon, pour l'instant, vous avez fermé vos gueules.
11: Putain, le Larsen.
5: Qu'est-ce qu'il y a, Gérard?
0: C'est quoi la sauce cirque, nom de Dieu? Je suis en train de m'asseoir sur des plantes. Bon, alors, c'est quoi ça? Non, c'est plus ça. Oh là là, c'est quoi ce bordel? Putain. On va accueillir Gizmo. Allô, allô.
12: Bonsoir.
0: Salut Gizmo.
13: Bonsoir.
0: Gilbert, bonsoir.
14: Salut Gérard.
0: Salut Michel.
15: Bonsoir.
11: Salut Gizmo.
0: Salut Michel. Non, oh, oh. On se calme.
11: Bonsoir Gérard.
0: Ça y est, c'est terminé, on se calme. Angèle, bonsoir.
12: Bonsoir.
0: Fantomètre.
12: Ouais.
11: Oui.
0: Bon, hey, les trois lascars, là, vous me laissez finir les présentations, après, on verra. Bon, alors, là, déjà, là. Hey, au standard, là, s'il te plaît.
11: Tu te calmes, Manu Gavin.
0: Oh,
5: oui, bordel, bordel. Oui, j'ai entendu.
0: Fantomètre, bonsoir.
14: Bonsoir.
0: Stéphanie, bonsoir.
14: Bonsoir.
11: Et moi, je suis boycotteur antenne, c'est la folie, Gérard. F comme Fantomètre.
14: Gérard, t'es beau avec ta perruque, hein.
0: Qui c'est qui dit ça?
14: C'est Fantomètre.
0: Ah bon,
11: F parce... comme Fantomètre.
0: Bon, que pensez-vous des... C'est quoi ce...
5: Mets tes cheveux derrière tes oreilles.
0: Voilà.
11: Putain, je suis obligé de dire des choses sérieuses, sinon me lourde.
0: Non, mais c'est bon, t'as pas besoin de me caresser, toi, dégage.
11: C'est relou, hein.
14: Bah ouais, c'est relou.
11: Dans 10 minutes, on fout le feu.
15: Arrête avec ta caméra.
0: Bon, allez, allez.
14: Gérard, mais dis donc, Gérard, y'a pas un slip jaune. Qu'est-ce que c'est que cette connerie, là?
0: Que pensez-vous des slips jaunes?
11: Bon, Gérard, je te prends, là.
14: Attends, Gérard. D'abord, faut que tu donnes la définition.
0: Non, mais je donnerai la définition plus tard.
14: Non, bah là, on sait pas ce que c'est.
11: Je vais te dire, ouais.
14: Bon, moi, je te vois, je voudrais en voir un, là.
0: Ben, j'en ai pas sur moi, tu vois.
14: Est-ce que t'as un slip jaune?
11: Moi, j'ai un caleçon rouge.
0: Ah, bah, allez,
14: putain, tu as des couleurs répondues, Gérard.
5: Si, Gérard.
14: Mais quelle couleur est Gizmo?
11: Tout le monde s'en branle.
0: Gizmo!
11: Oui, moi, j'ai un caleçon rouge. C'est ça, Raoul, le dégueulasse.
0: Gizmo, tu réponds!
11: Ouais, je suis là, je suis là.
0: Tu réponds à la question, s'il te plaît.
11: Je dire un truc sérieux, donc attention, je vais me concentrer. Alors?
14: Gérard, ton slip, il est jaune devant et marron derrière?
0: Ouais, tout à fait, t'as tout à fait ton compris. Bon, Gilbert.
16: D'où vient le slip? Oui, alors, Gérard, c'est Gilbert. Donc, je dois dire quelque chose de sérieux. Donc, les slips jaunes, c'est vrai que c'est quand même intéressant. C'est joli, c'est pratique et ça peut rapporter gros.
0: Oh, d'accord.
11: C'est pas mal ça.
0: Ok, c'est bien. Michel.
17: Oui, bonsoir Gérard.
0: Ben ça y est, bonsoir, je t'ai déjà dit bonsoir, tu as pas...
17: Non, mais je considère que le fait d'avoir un slip n'est pas aussi indépendant que la fête.
11: Ça m'attire les couilles.
14: Non, mais attends.
17: Qu'est-ce que t'en penses, Gérard?
14: Tout à l'heure, écoute.
11: Je vais te dire, ouais.
17: Non, Gérard, on t'entend pas, hein, t'es pas réveillé.
14: Angèle.
17: Bon, là, là.
14: Angèle, je suis là.
18: Bah, tu réponds, s'il te plaît.
14: Bon, bah, écoute, moi, les slips jaunes, écoute, mais tu m'écoutes?
18: Oui, je t'écoute.
14: Comme mon nom, tu vois, l'indique.
5: Oui, je sais. Se calmer.
19: Reprends un peu le débat.
0: Angèle.
14: Ouais.
0: Donc, tu peux répondre à la première question.
14: Comme mon nom l'indique, je suis un parfum. Mm-hmm. Et donc, j'utilise les slips jaunes pour fabriquer ce parfum. C'est la substance principale de mon parfum.
18: D'accord. Oh, Olivier, là, c'est quoi ce cirque?
14: Quoi?
19: De quoi? Quel cirque?
18: C'est pas toi que je m'adresse, Angèle. J'ai deux noms, là.
19: T'as deux noms?
18: Arrête
14: avec ta caméra.
0: Arrête! Là, tu me refais pas ce que tu viens de me faire, d'accord?
19: Qu'est-ce qui t'a fait?
0: Tu t'amuses pas à me mettre la main au genou?
19: Quoi?
14: Oh!
0: Ok?
14: Oh, dis donc, je vois tout direct, moi,
0: là, tu vires tout de suite,
14: maintenant,
0: tu vires. Allez, hop. Non, mais ce qui lui met la main au genou,
11: le pédé. Max, tu rétablis un peu tout le bordel, là, s'il te plaît.
5: On a un caméraman qui est apparemment homo, je savais pas, il lui met des mains aux cuisses.
11: On va vous les foutre des claques, celui-là.
14: On aurait dû faire un débat sur les
11: choses. C'est pas possible de comme ça. Il faut qu'on là. C'est pas possible de travailler comme ça, hein. C'est le moins qu'on puisse dire.
19: Gérard, tu reprends un peu le débat là.
11: Il faut me prévenir au standard quand j'ai le droit de dire des choses marrantes.
0: Parce que... Non, mais plus sûr, tu te tais, c'est pas toi que je m'adresse. Fantomètre.
14: Alors, tu sais quoi faire?
11: F comme grosse tapette.
0: Fantomètre, tu réponds.
14: Merci, c'est très délicat là.
11: Ok, super.
0: Fantomètre, tu réponds à la première question, s'il te plaît.
14: Oui, alors moi, qu'est-ce que je pense sur les slips jaunes? Je trouve ça très érotique.
0: Mm-hmm.
14: Alors, je trouve ça vraiment très sympa. Mon mec, il en met tout le temps d'ailleurs.
11: Ok.
14: Il met que ça.
0: Stéphanie?
12: Moi, je voudrais savoir si tu lèches les slips jaunes.
0: Bon, Stéphanie, tu me l'as... au standard, là, tu te réveilles, tu me dis Stéphanie,
7: c'est un gros Manu le gamin.
4: C'est pas possible.
0: Manu le gamin, là, tu te réveilles, tu me dis Stéphanie. Tu me prends quelqu'un d'autre.
4: Manu le gamin, tu vas en perdre.
0: Tu me prends, si oui. possible, tu me mets une femme à la place d'un travelot.
4: Je vais te dire,
7: ouais. Ok,
14: Gérard. Eh, oh.
4: Je vais te dire, ouais.
14: Fais-moi coucou, Gérard, je te vois à la télé, là.
4: Manu, est-ce que je peux dire des choses rigolotes?
18: Bon, la deuxième question. Vas-y,
4: l'autorisation de dire des conneries, s'il vous plaît. Ouais, je voudrais qu'on me prenne hors antenne pour que je raconte. Ouais, moi aussi, je vais raconter des conneries, là.
14: Fais-moi un gros coucou, Gérard, je te vois à la télé.
4: Je vais te...
18: Merci. Les symbioses sont-ils plus agréables à porter? Mais c'est quoi ce cirque? Tu peux expliquer quoi, toi?
5: Mais j'y peux rien, moi j'ai le voix normal.
4: C'est parti, Gizmo, c'est parti. J'entends rien. C'est bon, c'est parti.
14: Angèle.
4: Je vais te dire,
0: voilà. Voilà, voilà, tout à l'heure, je vais plus pouvoir travailler.
4: Gérard.
0: J'espère que vous me voyez toujours dans Super TV.
14: Qu'est-ce que c'est
0: beau
14: dans la bouche, Gérard? Vous pouvez raconter un peu ce qui se passe, hein?
0: Non, mais attendez, parce que là, pour l'instant, j'ai des plantes. Je sais pas
4: ce que
5: vous voulez. Gérard, reviens un peu sur le débat.
4: Gérard, reviens sur le débat, bordel. Tu sais que ce bordel, bordel.
0: Oh, et tu te tais, toi, s'il te plaît.
4: Gérard, c'est Gilbert.
0: Non, pour l'instant, je pose la question et vous répondrez quand je vous appellerai.
4: Attends.
0: Comment?
4: Gérard. Il a dit, pauvre con. J'ai dit Gérard.
14: Connard.
0: Non, le Manu, là. Oui, tu me prends
4: Gérard.
0: Le tableau, là, tu me le vires.
5: Ouais.
0: Hein, tu me mets quelqu'un d'autre à la place. Je et tu me prends les trois mecs qui se calment, qui restent au police.
4: Je vais te dire, ouais. On a l'autorisation. De déconner comme à l'école.
7: Bon, allez, on va revenir dans le débat, Gérard, s'il te plaît, parce que c'est nul, ton truc.
0: Bon, alors, si ça te plaît pas, tu retournes au standard et je prends quelqu'un d'autre à ta place, ok?
4: Je vais te dire, ouais.
0: Coucou,
14: Gérard.
0: Ouais, ça y est.
4: Tu vas même pas le reconnaître.
0: Donc, les cibles sont-ils plus agréables à faire,
7: Gérard, dans le débat ou pas, là?
4: Je vais te dire, ouais.
0: Les zip zones sont plus agréables à porter.
4: Bah, Gérard.
14: Oui.
4: Gérard.
0: Qui c'est?
14: Angèle.
4: Gilbert.
18: Angèle.
4: Vas-y.
18: Oh, c'est pas
4: un cirque
18: de double
4: bois,
18: merde.
4: Jean-Luc. Gilbert,
18: il est prêt. T'as travaillé un peu, toi aussi.
5: Pardon.
4: Vas-y, Gilbert. Bonjour, c'est Gilbert.
0: Vas-y.
4: Ben, ouais, si pour toi, les Simeones sont plus agréables le vendredi soir dans les chaînes de la Longo.
0: Alors, Gilbert, tu dégages, au revoir. Ça t'attend.
14: Non, mais il a raison.
0: Hop, Gilbert, bonne nuit.
4: T'as plus de joker, tu dois oublier, t'es obligé de répondre.
0: Non, mais attends, si t'es pas content, Gizmo ou Michel, c'est pareil pour vous.
14: Eh, Gérard, tu utilises quelle main, la main droite ou gauche?
0: Qui c'est qui pose la question?
4: Les canines. Gérard, il se branle avec les canines.
0: Pour l'instant, c'est pas le thème de la question. Vous rentrez dans le vide du sujet. Dépêchez-vous.
14: Gérard.
0: Pousse-toi, attends.
14: Gérard.
7: On a Roger à la place de Gilbert.
4: Tu vas prendre ton micro, oui.
0: Roger.
14: Gérard.
7: À la place de Gilbert, c'est Roger.
0: Et à la place de Stéphanie, qu'est-ce qu'on a?
4: Salut Gérard, c'est Roger.
14: Salut Jean-Roger.
4: Bon, salut Gérard.
14: Elle voudrait bien répondre.
4: Vous la fermez pendant que je parle à Gérard, s'il vous plaît.
0: Bon, Roger, tu travailles, tu réponds à la question.
4: Roger, c'est pas mal. Je voudrais savoir si les sujets pour toi ne laissent pas des traces de pneus quand tu pars aux toilettes.
0: D'accord.
7: On a Janine à la place de Stéphanie.
14: Bonsoir Janine. Bonsoir Gérard.
15: Salut Gérard.
0: Encore un travelot.
7: C'est pas un travelot,
14: mais
7: Gérard.
14: Non, c'est moi, Janine.
15: Écoute, Gérard, écoute, c'est moi qui vais répondre à la question.
0: Bon,
14: Je pourrais répondre à ta question?
15: Ouais, Angèle, elle est là.
0: Angèle?
14: Oui.
4: Lâche-toi.
0: Comment? T'allais dire quoi?
4: Tony, j'allais dire. Mais je suis pas là.
0: Non, c'est comme par hasard, t'es pas là, alors tu dégages.
7: Ok, je le reprends, Gérard,
0: Bon, tu me prends.
4: Tu
0: me
4: prends.
0: Bon.
14: Gérard, c'est Janine.
0: Max.
4: Gérard, c'est Roger.
14: Gérard, c'est Janine, je peux avoir ta question?
7: Remets ton casque.
14: Remets ton casque, Gérard. Tout le monde
0: fait le dos. Jamais j'ai passé la musique. Il y en a un qui pousse sur la musique, il arrête.
20: Gizmodo.
0: Eh Manu, là, au standard, tu travailles un peu, là.
7: Ça y est, passe plus de musique, passe plus de musique.
15: Écoute, Gérard, je voudrais bien répondre à la question.
0: Eh, fais surveiller, là, au standard, un peu, hein.
15: Gérard, je voudrais répondre à la question.
0: C'est Roger.
21: On a Ayato à la place de Gizmo.
16: Salut, Ayato.
20: Bonsoir.
0: Angèle, tu réponds à la première question, s'il te plaît.
15: Bah oui, écoute.
0: Et la deuxième.
15: Bon, alors.
0: Vous restez poli parce que tout à l'heure, ça va mal se terminer.
20: Ouais.
0: Bon, allez hop. Tu m'as répondu tous les mêmes causes en antenne.
15: C'est bon.
20: Gérard, c'est Roger.
15: Gérard, je vais répondre à la question, c'est Janine.
0: Arrêtez, s'il vous plaît, merde.
20: Laisse répondre les filles un petit peu.
15: Répète ta question.
0: Non, je répéterai pas la question.
15: Oui, alors,
0: Angèle, est-ce que tu veux répondre?
15: Oui, Angèle, je suis là.
20: Tu sais à qui tu parles?
15: Non.
20: À Gérard de Suresnes.
0: Bon, non, tu me prends Roger Yato. Tu me vires tout ça, Élise, elle est là. Gérard, tout ça.
15: Oh, Gérard, je veux répondre à ta question.
20: Gérard, t'es de mauvaise foi, on n'a rien dit.
7: Non, mais non,
15: je voudrais bien répondre à la question.
0: Les filles, moi, j'arrête.
7: Attends, c'est bon, Gérard, je suis là, c'est Max. Au lieu de les filles de dire toutes les deux secondes, je vais répondre à la question, réponds-y, idiote.
20: Max, c'est ton vrai nom? Non, il s'appelle Bidule Chouette, en fait. Pardon.
0: Ah, c'est pas vous qui connaissez, c'est pas à vous de parler, c'est à moi, d'accord?
20: Bah alors, reprends ton micro et ouvre-la ta gueule un peu.
0: Eh, si t'es pas content, tu vas te faire enculer, toi, connard!
20: Gérard,
0: j'aime pas me faire traiter de tous les noms comme ça.
7: Mais non, c'est bon.
0: Tous les noms.
15: C'est bon,
7: ils sont partis. Ils sont partis, reprends le débat.
0: Non, il y en a encore un qui met de la musique.
7: Non, il y en a pas, Gérard.
0: Si, il y a de la musique, je suis désolé. Alors, Angèle.
15: Ouais.
0: Donc, tu veux répondre à la deuxième. Alors, je te repose la question, les slip zones sont-ils plus agréables à porter?
15: C'est clair que c'est plus agréable. Quand ça a bien macéré, c'est super agréable.
0: Mm-hmm.
15: Et voilà, quoi.
0: Toi, d'accord.
15: Je sais pas, quand t'en penses quoi?
0: Ben, moi, personnellement, j'en mets pas. Hein. Je mets pas de slip jaune, je mets des slips normales, c'est tout.
15: Ah bon.
0: J'ai pas de couleur préférée.
15: Mm-hmm.
0: Fantomètre?
15: Oui, bah écoute, en jaune, c'est quand même plus transparent que les autres, et en soi, ça peut être pas mal quand même. Hein.
0: Mm-hmm.
15: Non, je sais pas ce que t'en penses.
0: Ouais, à la rigueur, pour une femme peut-être, mais pas pour un homme. Janine? Oui. Attends, Janine. Oui, Fantomètre?
15: Oui, je disais que s'il y avait des petits liserés noirs, ça faisait léopard, ça peut être pas mal sur un mec. Hein.
0: Mm-hmm.
15: Non, je sais pas.
0: Mais soi, pourquoi léopard?
15: Bah, c'est assez excitant, je trouve, pour un mec. Jaune, c'est un peu fat, quand même.
0: Mmh, d'accord. Janine,
7: d'accord.
15: Alors, moi, j'aime bien les soutifs.
0: Janine, d'accord.
7: Donc
15: je pense que les soutifs jaunes et les slips jaunes, ça fait un très joli ensemble.
0: Qui c'est qui
15: parle? Janine.
20: Ça fait belle uniforme de la pétasse.
15: Voilà, exactement. Jaune devant, marron derrière, Janine? Ouais.
0: D'accord.
15: De préférence.
0: Donc troisième question. Préférez-vous les slips jaunes ou les caleçons?
20: Bah, je peux...
15: Les caleçons.
20: C'était Ayato. Me demande pas d'où ça vient, de quelle origine, c'est le standardiste qui a choisi. Donc... Alors, moi je préfère les caleçons personnellement.
15: Ouais, moi aussi.
20: Parce que j'aime bien être à l'aise dans tout ce que je fais. Parce que, par exemple, là je t'écoute, là je suis à poil.
16: Mais allô ?
20: Je suis cul nu. Et je t'écoute et ça commence à monter là.
16: T'es cul nu sous ta blouse ?
20: Oui.
15: J'ai pas le rapport avec ce son là.
20: Gérard, rapport, c'est sexuel. Je vais te montrer.
16: Gérard,
20: c'est Roger.
16: Tu pourrais répéter la question.
0: Je répète pas la question 50 fois.
15: Alors moi, je préfère les slips parce que c'est plus excitant. Et Gérard, si tu porterais un slip, ça m'exciterait.
0: D'accord.
16: Roger,
0: c'est dit que je répéterai pas la question 50 fois. Si t'es sourd, tu vas au standard.
16: Je voudrais juste répondre à la question.
0: Alors tu réponds.
16: Oui, je trouve que les slips, enfin les sacs à couilles, ça maintient les couilles, quoi.
0: Comment?
16: Ça maintient mieux les couilles, les slips.
20: Eh, Arnette, comment
15: mais
20: tu fais pour...
15: excitant, hein.
20: Comment tu fais, Arnette, pour prendre des voix comme ça? J'y arrive pas.
16: Ah ouais, je sais pas.
0: Non, tu me prends Roger, tu me le vires.
15: Et toi, Gérard, tu mets des slips ou des caleçons? Des slips.
0: Moi, je mets des slips.
15: Tu mets des woolbits?
0: Je mets rien.
15: Tu mets des woolbits? Et tu mets des strings aussi?
0: Non.
20: Léopard.
0: Donc, Angèle, pour toi.
14: Non, moi je préfère les caleçons moule bite, tu vois.
0: Ouais, mais que ton copain.
14: De quoi?
0: Que ton copain porte.
14: Eh ben, je préfère les caleçons. Ouais, mais le cul ça moule bien les couilles et.
0: Non.
14: Ouais, mais bon, c'est plus excitant, c'est affreux.
2: D'accord. Je voudrais changer de nom là.
0: Non, non, c'est bon, Roger, tu dégages, je suis reconnu.
2: Ça me plaît bien.
0: Non, si vous voulez continuer. Non, mais pour l'instant. Oh, Roger, tu te tais.
2: Je te sodomise.
0: Non, Roger, tu me le dégages, là. Là, faut le dégager. Donc, si vous voulez, si vous voulez continuer de participer à ce débat, vous faites le 0800 75000 et 0800 308 5000 et pour les Belges, 033 1 47 99 5000. Et toujours 3615 Code Fun Radio, rubrique directe. 3615 Code Fun TV, rubrique directe. Et on met.
19: Je sais pas, il faut. Attends un peu, je vais donner le titre, bouge pas. Et comble. Comprends-tu tes slips en attendant.
0: Donc on va demander à Fantomette si elle veut bien répondre sur la question.
2: Vas-y, Fantomette.
14: Oui, oui, moi, effectivement, je préfère les caleçons.
0: Mm-hmm.
14: Parce que quand on touche un petit peu, ça peut dépasser, c'est pas mal quand même. Hein.
0: D'accord.
2: C'est de pire en pire tes débats.
0: Mais si t'es pas content, mon pote, tu t'envoies des thèmes de débat.
14: T'as raison.
2: Je me rappelle même plus comment je m'appelle. Ayatollah
0: ouais.
2: Ou.
0: Ouais, non, mais Ayatollah, si t'es pas content, tu vas retourner au standard. De manière à la pause musicale, je veux plus entendre de mecs, je veux un peu de nana qui bouge un peu par. Là, j'ai trois nanas, à mon avis, j'espère que j'ai.
14: Y a pas de problème, t'auras une nana,
3: s'il te plaît, en bougeant.
0: Ouais, je sais, j'ai dit qu'il y a que les nanas qui arrivent à répondre aux questions sérieusement.
2: Tu payes les croissants après, c'est tard.
14: T'aimes pas les caleçons?
0: Je vous répondrai juste après. Donc juste les après. Copains de la campagne, vive.
14: Parfait.
0: Vive l'urine. You donc c'était
19: non.
0: C'était les copains de la campagne, vive l'urine. Donc on va reprendre les débats si on pouvait me donner les gens à l'antenne s'il vous plaît.
19: Oui Gérard, ça arrive.
14: Il y a Fantomette.
19: Alors il y a Judo Boy.
14: Janine.
0: Ouais mais marque-moi les sur un papier parce que je les ai pas.
14: Oh Fantomette, celle qui rate et qui pète quand on l'embête.
0: Ouais bon alors attendez parce que là j'entendais donc j'ai Fantomette.
14: Janine.
0: Ouais. Donc Janine. Ah c'est bon ça y est j'ai les noms. J'ai Jadobé.
2: Gérard.
0: Ouais ben tu diras Luigi, ça ira plus vite.
2: Ah non, c'est pas Luigi, c'est Tony, mais tu y étais presque.
0: Ouais ben c'est bon, si c'est pour avoir les mêmes, c'est pas la peine, hein, ok.
2: Yoda, mais non, bonsoir. Je t'éconne.
0: Yoda. Oh c'est quoi là ce cirque là qui est dans un camion?
19: Il est pas dans un camion, Gérard.
0: Allez, hop, c'est bon, celui-là, tu le retires. Arthur, bonsoir.
22: Salut.
0: Cristal.
23: Oui, bonsoir, Gérard.
0: Bonsoir, Cristal.
23: Ça va?
0: Janine.
23: J'ai pas regardé ce matin.
0: Voilà, donc Janine, c'est bon. Fantomette, c'est bon.
22: Ouais. Salut, Fantomette.
2: Salut, Gérard.
0: Bon, c'est bon, je viens de te dire.
2: Cristal, quel joli prénom.
0: C'est quoi, là, ce cirque?
22: Ça va craquer.
2: C'est
0: ton
2: cirque,
0: Bozo. Oh là, mais.
23: Gérard, oh, ça va craquer sec, hein,
3: Gérard.
0: Ben, je sens que tout à l'heure, c'est Max qui va prendre le standard et ça va gerber sec.
22: Ça va gerber sec. Ah, Gérard.
0: Oh, vous arrêtez, s'il vous plaît.
23: Bon, ta question, Gérard.
0: Donc.
22: Ta question.
3: Ouais, Gérard, raconte-nous ton débat.
0: Les slips jaunes sont toutes plus sexy.
22: Ouais.
23: C'est quoi?
0: Les slips jaunes sont-ils plus sexy? Alors, je vais m'adresser à Fantomette.
23: Oui, écoute, on t'a répondu tout à l'heure.
0: Non, vous avez pas répondu.
2: C'est quoi cette fixation sur les slips jaunes? Vas-y, va voir un psychologue, là, pourquoi tu nous prends la tête, là?
0: Ah, non, il mais est tu me prends celui-là, là, tu le dégages.
2: Non, sérieux?
0: Là, au centre,
2: Gérard,
0: oui.
2: N'importe quoi. Gérard, on va, tu pues la merde.
0: Allez, là, tu me dégages.
19: Ok, il est parti.
2: Purée, je comprends. Gérard, c'est gros.
0: Voilà. Donc, Fantomette.
23: Oui.
0: Donc, les slips jaunes sont-ils plus sexy pour toi?
23: Sincèrement, pour moi,
0: c'est quand
23: qui s'amuse à poil, c'est le plus sexy, mais bon...
0: Attends, Fantomette, 5 minutes, je vais demander à Manu, au standard, qui me calme celui qui met de la musique.
19: Ok.
0: Tant qu'il y aura de la musique, je ne continuerai pas le débat.
19: Ça y est, Gérard.
0: Voilà. Donc, Fantomette, tu voulais dire donc...
23: Que les slips jaunes, effectivement, c'est sexy, mais je préfère quand il est tout nu, quoi.
0: D'accord.
23: Ouais.
0: Ok. Janine, pour toi?
23: Alors moi, j'aime bien les slips jaunes parce que c'est vachement sexy. Mm-hmm. Parce que j'adore quand les deux boules, tu vois, elles sortent de côté. Mm-hmm. Vachement excitant. Et le cul, tu vois, il y a l'arrêt du milieu. Oh, et la chandelle.
0: D'accord.
23: Ouais, mais... Gérard, est-ce que toi, tu aimes ça?
0: Personnellement, non, tu vois.
23: Ah bon? Tu préfères quand il n'y a rien?
0: Punaise, mais qu'est-ce qu'ils sont en train de me... Mais... Punaise, mais c'est quoi là? Merde! Gérard, arrête! Donc, de manière, faut que ça soit bien porté par une nana. Moi, je préfère que ça soit mieux porté par une nana que par un mec.
1: Ah,
0: que...
1: Arrête!
23: Ça fait pas pédé, Gérard.
0: Non, mais je préfère que ça soit une nana qui mette des trucs sexy qu'un homme. Hein.
23: Mais pourquoi t'en mets pas, toi?
0: Non, parce que moi, pour l'instant, j'ai pas trouvé. Comme j'ai tout. Quand j'aurais pas trouvé ma chaussure à mon pied, donc.
23: Bah, ta chaussure, ton slip.
0: Ouais, bah, ouais, mais même. Il
23: moi, j'aimerais même que tu fasses un striptease en slip jaune pour moi.
0: Pourquoi?
6: Gérard, tu préfères une femme qui porte un slip jaune?
23: Ou un slip vert. Non, c'est plus dans le débat, là.
0: Non, on est à côté de la plaque. Et si Olivier pouvait me retirer le deux bruit, ça serait super.
23: C'est pas grave, continuons le débat.
0: Bon,
8: Gérard.
0: Oui,
8: on accueille Michael à la place de Yoda.
23: Salut, Michael.
9: Ah oui, c'est Michael Jackson.
23: Hello, Michael.
9: T'es trop un imitateur né, toi.
0: Bon, on continue. On continue. Les psys, les slip zones se lavent-ils à 90 degrés?
23: Non, ils savent à
9: 90 degrés.
0: Attendez.
9: Je vois vraiment que les Français sont cons.
0: Eh ben, c'est bien, Michael, tu dégages si on est con.
23: Moi, je pense que le slip jaune se lave à l'envers à 360 degrés.
0: Tu sais qui vient de dire ça?
23: Janine.
0: Janine.
23: Gérard, t'es déjà rentré dans une machine à laver?
0: Non.
9: Gérard se fout à 20 degrés à température ambiante.
23: Gérard,
9: c'est Michael.
0: Non.
23: Gérard, je suis Michael Cole en direct de CNN International.
9: Gérard, non, Michael. Pas, donc personne n'a compris. On dit plus coup comme la CNN, mais coup comme Gérard.
0: D'accord, alors Michael, tu vas rester poli, tu retournes au standard, ça t'apprendra de ta sympa politesse.
23: Gérard, tu
0: Michael, bonsoir.
9: Non, mais c'est vrai, c'est traduit de l'humour. Non, mais c'est de l'humour.
0: Michael, bonsoir.
9: Et au Pakistan, t'es le symbole de la puissance.
0: Qui c'est qui vient de dire ça?
23: Allô, Gérard?
9: C'est. Attends, je m'appelle comment? Je suis Dobroy.
23: Gérard.
9: Dobroy.
8: Gérard, tu peux pas injecter quelqu'un, t'es pas content.
0: Je ne veux pas le savoir, ils arrêtent de dire des conneries quand je pose la question, personne répond, ils répondent tous à côté de la place où ils disent
23: vrai,
0: des conneries.
23: Répond, nous, hein. Donc, Gérard, est-ce que tu te laves?
0: Oui, pourquoi?
23: Avec une machine à laver ou pas?
0: Non, mais je me lave sous la douche.
9: Gérard.
0: C'est qui?
23: Avec Christine.
0: Merci pour celle qui vient de dire Christine tout à l'heure, tu vas retourner au standard malgré que je veux pas virer les nanas.
6: J'aimerais bien comprendre la question de Gérard.
23: Gérard, tu réponds à la question s'il te plaît?
9: Gérard.
0: Oh, tu me balances des jeans.
23: C'est pas moi.
9: Oh là là là là là là là là là.
23: Sinon c'est des
0: gens. Bah, un peu.
9: Oh Gérard.
0: Calme-toi.
9: Oh Gérard.
0: Stop.
9: Gérard,
6: pose ta question.
0: Alors, les slip zones, les stars portent-elles des slip zones?
23: Les qui, les stars?
0: Les stars, oui.
23: Ouais, je pense que toi, Gérard, tu dois porter un slip parce que tu es une star.
0: Non, mais attends, mais moi, j'en porte pas des jaunes, donc j'en porte des bleus ou des blancs.
23: Ouais, mais t'es une star, Gérard, tu dois en porter.
6: Gérard, toi qui es une grande star, pourquoi tu ne portes pas de slip jaune?
0: Qui c'est?
6: C'est Christophe.
9: Allô, Gérard?
6: C'est Christophe à l'appareil.
9: Gérard!
0: Minute!
23: Mais réponds, Gérard!
0: Cristal, tu veux dire quoi? Putain, les mecs, vous commencez à me les gonfler ce soir.
9: Mais laissez parler Arthur!
0: Arthur, tu te tais pour l'instant, il y a Cristal qui veut me répondre.
9: Bon, mais tu m'oublies pas!
0: Ah, bah si je veux, je t'oublierai.
9: D'accord. Mais moi,
0: Cristal!
23: Ouais, les stars, elles mettent des slips jaunes parce que ma mère, c'est une star, elle met des slips jaunes.
0: D'accord.
23: Voilà.
0: Janine!
9: Oh, Gérard! Pour pas m'oublier.
0: Janine!
23: Oui, alors je t'ai dit que le slip se lavait à 360 degrés avec toi à l'envers.
9: Gérard, mais pour
23: non,
9: pas m'oublier,
23: star, là.
9: Pour pas m'oublier, t'as qu'à me mettre dans mon slip jaune.
0: Eh ben, dans ce cas-là, tu vas retourner au standard, t'iras dans ton slip jaune tout seul chez toi dans ton lit. Bonne nuit, Arthur.
23: Et toi, Gérard, est-ce que toi, tu penses que tu devrais porter un slip jaune? Donc oui, effectivement.
0: Non, je n'en porte pas.
23: Voilà.
9: Est-ce que t'en as déjà porté?
0: Non.
9: Pourquoi?
8: Gérard.
1: Oui.
21: On accueille Boomerang à la place de Judo Boy.
23: Est-ce que tu aimerais faire un striptease en slip jaune?
1: Non.
23: Pourquoi?
1: Parce que ça m'intéresse pas.
23: Est-ce que
10: pourquoi
23: tu vois
10: pas les slip jaunes?
1: Bon, septième question.
23: Ouais.
10: Salut, c'est Boomerang.
1: Ouais. Ouais, Boomerang.
10: Salut, Boomerang. Gérard, c'est Boomerang. J'ai une question à te poser.
1: Ben, je t'écoute, dépêche-toi.
10: Est-ce que c'est vrai que, comme dans le film Bernie, quand tu es né, tes parents t'ont abandonné dans un vide d'ordure? Hein?
1: Bon, allez.
23: Attendez.
1: On se calme.
23: Ta gueule.
1: Bon, allez, hop. J'arrête.
23: Non, Gérard, on répond, nous.
1: Boomerang, tu resteras poli, s'il te plaît. On parle pas sur ma famille, ok?
23: Ok.
1: En de bon entendeur, salut.
23: Mais
13: tu les emmerdes.
23: Pose ta question, Gérard.
1: Les slips jaunes sont-ils plus à la mode aujourd'hui?
10: Bah oui, Gérard.
23: Alors moi, je pense que les slips jaunes, verts, bleus, rouges, violets sont tous à la mode aujourd'hui.
1: Janine.
23: Parce que tout est en couleur cette année. Tout vous serez tout sur le zizi, le gros, le beau.
1: Janine, s'il te plaît, tu...
23: Ah, c'est pas moi, hein. C'est Fantomette.
1: Voilà, Fantomette.
23: Eh, balance.
10: Gérard, c'est Boomerang, je voudrais réagir sur les slips jaunes.
1: Ben, pour l'instant, Boomerang, je m'adresse à Fantomette, après tu réagiras sur la question que je viens de poser.
10: Merci. Et moi aussi, Gérard.
1: Ouais, ben, Fantomette, s'il te plaît.
23: Oui, bah oui, effectivement, pour moi, les slips jaunes sont à la mode, mais c'est vrai que toutes les couleurs maintenant sont à la mode. Hein. Il suffit que ce soit un petit peu... Rien de dire.
1: D'accord. Cristal.
17: Oui.
23: Elle est mauvaise, Cristal.
1: Cristal.
17: Non, moi,
1: elle
17: est mauvaise, mais enfin, bon, il y a tellement de gens qui gueulent en même temps.
23: C'est pas grave, c'est l'habitude.
17: J'aime bien entendre Gérard.
1: Cristal, je t'écoute.
10: C'est Gérard qui gueule, c'est pas nous. Hein.
23: Mon amour.
1: Je t'écoute, Cristal.
17: Oui.
10: Bah,
1: réponds.
10: Bah,
1: mets-toi
10: le cul, pétasse.
1: Bon, alors, déjà, celui qui vient de dire ce mot-là, tu vas hors standard.
10: C'est pas moi.
21: Gérard ?
1: Oui.
21: On a Esventura à la place d'Arthur.
23: Salut, Esventura. Salut, Esventura.
10: En Afrique.
24: Ça va mieux. Alors, moi,
10: salut.
24: Clip, je vous ai dit un truc, je suis en ce moment sur une affaire.
23: Plus fort, t'entends pas, connard.
1: Mais reste poli, s'il te plaît.
10: Gérard, je voudrais dire un truc. Quand les filles, elles disent des insultes, tu les vires pas, et nous, après, on dit caca, tu nous gères direct au standard.
23: Non, parce que c'est les mecs qui ont pris les voix des nanas, Gérard.
1: Voilà, tout à fait. Alors, Cristal.
10: Tout à fait. Sois correct avec nous.
24: Qui, ton morpion.
1: Cristal.
17: Oui.
1: Tu réponds à la question, s'il te plaît.
17: Mais attends, mais j'ai pas compris ta question, Gérard.
1: Les slips jaunes sont-ils plus à la mode aujourd'hui?
17: Mais bien évidemment qu'ils sont plus à la mode.
1: Alors, c'est-à-dire pourquoi pour toi?
17: Parce que c'est vachement sexy, un mec dans un slip jaune, c'est hyper sexy.
1: Mmh, d'accord.
24: Bon, c'est bien, je veux le dire.
1: Bon, alors, Ventura.
10: En Afrique.
1: Oh, tu te réveilles?
24: Ouais, je suis là, hein.
1: Bah alors, tu réponds.
24: Et je réponds quoi? Bah, tu l'as fait ton enquête.
1: Bon, ouais. Ventura, tu me le vires, là.
23: Bonjour, bonjour.
10: Moi, je suis là, Gérard.
1: Oui, ok, je les vire tous.
10: Manu,
1: au standard, tu me sauves Ventura, tu lui demandes qu'il se réveille ou sinon on prend quelqu'un d'autre à sa place.
21: Oh, ok, d'accord.
10: Moi,
1: c'est possible, pas les mêmes.
23: Question suivante.
1: Michael.
23: Tu te réveilles.
1: Bon, Michael, dehors.
10: Je suis là, Gérard.
1: Alors, tu te réveilles.
10: Bah, une seconde. Laisse-moi le temps.
1: Non, bah, tu te réveilles, moi j'ai pas le temps, d'accord.
10: D'accord. Alors, les Simpsons sont à la mode. Parce que c'est cool et puis c'est bien.
1: D'accord. Boomerang.
10: Alors moi, Boomerang, je suis amateur des slips jaunes, j'en porte tous les jours. Et
23: tu changes jamais de slip.
10: Et ma copine me dit souvent que ça casse le personnage, mais moi, à chaque fois, je lui réponds que ça casse pas ce qu'il y a dedans.
23: T'as trop regardé les bronzés. Hein.
10: Absolument.
1: Ouais, j'ai l'impression.
23: Elle est une de cul, je crois.
1: Bon, allez, huitième question.
23: Moi aussi, comme ça, on est deux.
1: Et
23: moi,
1: les slips jaunes se voient-ils sur les joues, sous les jupes?
23: Personnellement, j'en ai pas, donc on voit plutôt la chatte.
1: Non, mais je me suis mal exprimé. Les slips jaunes se voient-ils sous les jupes?
10: C'est à moi que tu m'exprimes.
1: Bah, Boomerang, si tu veux parler.
23: C'est pas la couleur de la jupe, hein. Bah, si la jupe, elle est blanche,
1: attendez. Cristal, Janine et Fantomette, attendez, on va laisser quand même les mecs réagir, parce que sinon, ils vont nous faire des cacailles nerveux.
10: C'est à moi que tu m'exprimes.
1: Alors, Boomerang, tu travailles.
24: Pourquoi tu parles des slips?
10: Et Gérard, la loco, il a toujours un slip jaune sous sa jupe.
1: Bon, allez, hop, celui-là, tu me le sacs.
21: On a...
24: Tu me lâches pas, elle.
21: On a Kleenex à la place de Michael.
1: Kleenex.
10: Allô.
1: Allô.
10: Oui.
24: Salut, Kleenex.
10: Oui, bonsoir, vous allez bien?
1: Bon, tu répètes, tu réponds à la question, s'il te plaît, parce que...
4: J'étais en train d'essayer de joindre le standard, donc j'ai pas trop suivi la dernière question.
1: Les slips jaunes se voient-ils sur les jupes?
4: Les slips jaunes se...
1: voient-ils sous les jupes?
4: Bah, en fait, moi, je me demande si, par exemple, si les filles... donc, les slips jaunes, c'est par définition du urine.
1: Quoi?
5: C'est vachement drôle, toi.
4: Bah, oui. Bah, pour moi, un slip jaune, c'est qu'il a été uriné dessus, quand même.
1: Non.
4: Ah bon?
1: Non, c'est la couleur.
11: C'est quand t'as chier dessus, tu as compris, à la vie, toi.
4: Mais bien sûr que si, voyons. Gérard, t'as des slips jaunes parce que tu pisses dessus.
1: Non, mais attends,
11: moi, ma copine a des marrons quand tu chies dessus.
5: Voilà. Moi, ma copine, moi, elle a des pertes des fois jaunes.
4: Ouais, ben aussi, ouais, aussi. Donc,
1: non, mais en principe, c'est pas des pertes jaunes, c'est des pertes rouges.
11: Non, mais non.
4: Il y a des pertes blanches, Gérard, aussi.
1: Ouais, c'est ça. Quand vous avez voir un gnagna, les nanas, c'est rouge.
5: Ma copine, elle est japonaise.
11: Ouais, c'est rouge. Est-ce que tu laisses, Gérard, pendant les ragnagnas?
1: Comment?
11: Est-ce que tu fais des cunnilingus pendant les ragnagnas?
5: Gérard, il a des pertes vertes depuis qu'il s'est fanculé par un ovni.
1: Bon, allez, là, celui-là, tu me le sac.
4: Allez, hop dehors, allez,
11: dégage.
1: Arrête, s'il te plaît, là.
11: Oh.
1: Donc, qui c'est qui m'a posé cette question-là?
11: Gérard, oui. Est-ce que tu aimes regarder sous les jupes des filles?
1: Tout à fait.
11: Et ouais. Sous les jupes des Écossais?
1: Ben, pour l'instant, je connais pas l'écossaise, mais regardez sous les jupes des nanas.
11: Les écossais.
1: Il y a certaines nanas qui se gênent pas pour nous faire voir leurs culottes. Hein.
11: Et alors, ça ne ça, vicieux.
1: Bah,
11: hein.
1: Ben, tout à fait, comme tous les mecs.
11: Donc,
1: Qui c'est qui a dit que est-ce que je faisais l'amour pendant les ragnanas? Je voudrais bien savoir son nom à celle-là.
4: Mais bien sûr que si tu fais l'amour pendant les ragnanas.
1: Tu tais, toi, pour l'instant, bah, idiot, toi-même.
11: C'est bon.
1: Qui c'est qui a posé cette question?
11: Arthur.
1: Non, c'est pas Arthur.
5: Ça peut te foutre.
1: Louis. Bon, Cristal. Oui. Cristal.
11: Oui.
1: Tu réponds, s'il te plaît, à la question.
5: C'est quoi la question? Jean-Luc,
1: s'il te plaît.
12: On se calme, on écoute ce que dit Gérard. Parce que les questions sont hyper intéressantes, j'en apprends beaucoup ce soir.
1: Et alors, Cristal.
11: Oui,
1: les
4: gars, sérieux.
1: Bon, tu les calmes, Manu, là, les mecs, ou quoi? Je voudrais bien que les nanas répondent.
12: Je suis en train, Gérard.
11: Bon, Gérard, est-ce que tu aimes les règles?
1: Bon,
11: pourquoi tirer ton débat, par aux autres?
1: Cristal.
5: Jean-Luc.
11: Oui, c'est Cristal, hein.
1: Cristal, tu réponds, s'il te plaît, à la question.
11: Ah, je me suis dit, que tu réponds.
5: C'est une vache,
1: la question. Ça dépend. Ah, vous arrêtez, s'il vous plaît, Cristal.
12: Ah ouais, mais là, c'est normal.
11: Bon, écoute, c'est Fantomètre qui va répondre.
1: Alors, Fantomètre.
11: Voilà, bon, bah alors, si la jupe, elle est blanche, jaune ou des couleurs claires, effectivement, on va avoir le slip. Maintenant, si c'est une jupe noire, on verra rien, même si elle en a pas, on verra pas.
4: Et si c'est une jupe noire transparente?
11: Ah, là, c'est délicat. Là.
4: Donc, voilà. Elle est quand même noire, mais quand même, tu vois.
1: Non, parce qu'il faut dire une chose.
4: Donc, c'est complètement illogique, ta question, c'est n'importe quoi. Putain, les filles, arrêtez de répondre des conneries, bordel.
11: Franchement,
4: mais ça ressemble à quoi?
11: Gérard, est-ce que tu mets des jupes?
1: Non.
11: Pourquoi? Pourquoi ton mec, il met des jupes, toi? Bah oui, les Écossais.
1: D'accord, mais ça, c'est pas pareil.
4: D'abord, Gérard, pourquoi t'es pas hétérosexuel, d'abord, comme tout le monde?
11: Ouais,
1: bon, de toute manière, c'est plus l'heure du jeu de la vérité. Janine, tu réponds, s'il te plaît, à la question.
11: Alors, moi, personnellement, je voudrais répondre à cette question, effectivement. De pouvoir mettre des slips dans la machine à laver, ça, il faut croire que...
4: Bon, vas-y, après, je t'en déconne, putain.
11: Gérard...
5: T'es pas drôle, pauvre conne.
1: Dans ce cas-là, ceux qui s'amusent à dire ça, ben c'est simple, on va s'arrêter.
11: Standard,
1: on va s'arrêter, on va faire la conclusion. Il est pas 4h du matin, mais tant pis pour vous. Manu, au standard, tu me prends les mecs et tu les tiennes, ils ont pas insulté les nanas quand elles parlent.
12: Ça y est.
1: Ok.
11: Merci, Gérard, non, mais
12: Gérard,
11: mais
12: quand tu... Excuse-moi,
11: Gérard,
12: hein. Quand on parle, Gérard, quand on parle de slip jaune, parce qu'on parle de la couleur, mais je voudrais savoir. Si toi tu aimais garder des slips qui, à force de baigner dans l'urine, étaient bien jaunes, est-ce que tu appréciais ça?
1: Personnellement, je change de slip
12: tous les 4-5 jours.
1: Non, tous les 2 jours.
11: Oh, génial! Tu portes des slips où il y a écrit les jours de la semaine, Gérard? T'es propre, Gérard.
1: Notre manière des slips.
18: Toutes les 2 semaines ou tous les 2 jours?
1: Non, tous les 2 jours, je change de slip.
11: Tous les deux. Lundi, mercredi, vendredi.
12: Et vous, les filles, est-ce que vous aimez les garçons qui ont des slips avec des taches jaunes?
11: Non, pas du tout, non. Si.
18: Il y a des taches marrons.
1: Qui c'est qui vient de dire non, là?
11: Moi, je viens de dire oui. Moi, j'ai dit non, moi, c'est dégueulasse. Ah non, c'est bon.
1: Bon, alors, je vais demander. J'ai demandé à Fan, à... qui c'est qui me reste comme nana qui n'a pas répondu à la question. Je pense que tout le monde a répondu à la question, là, sur les filles.
23: Ouais.
1: Donc, on va attaquer la question suivante. Donc, sous les jupes, moi, je vais vous dire une chose que je vais quand même vous répondre, les filles. C'est qu'il y a certaines nanas qui ne gênent pas nous faire voir leurs culottes. Et il faut dire une chose que...
24: J'aime ça, gros plan.
1: Ça...
23: Oh, c'est mieux pour le devis. Bon, laissez-le terminer.
1: Je sens que tout à l'heure... Je sens que tout à l'heure, pendant la pause musicale, je vais vous attraper tous et
23: ouais,
1: je vais vous calmer. On va faire une pause musicale avant de continuer.
24: Oui, vous avez attrapé le vilain. Arrête avec ta caméra.
23: Dis-nous la question pour qu'on...
24: Jean-Luc.
1: Alors, prêteriez-vous votre slip à quelqu'un?
24: On n'a pas compris la question.
1: Vous n'avez pas compris? Je vais vous faire comprendre au standard.
19: Répète-la la question.
24: Mais j'ai compris, prêteriez-vous votre slip?
1: Prêteriez-vous votre slip à quelqu'un? Et on écoute Doug God, les slip beaux. Donc, vous venez d'entendre Doug God, les slip beaux. Et donc, on va accueillir Virginie. Bonsoir, Virginie.
7: Bonsoir, Gérard.
1: Bonsoir, Carole.
7: Bonsoir, mon amour, de retour.
1: Ouais, ben, c'est moi qui ai demandé à ce que tu reviennes parce que tu voulais y participer.
7: Je t'aime, Gérard.
1: Moi, qui c'est qui dit ça?
7: Carole,
1: ben, je te dis, on verra ça tout à l'heure, d'accord?
7: Gérard, juste une question.
1: Oui.
7: Est-ce que tu as déjà vu en dessous d'une jupe un slip avec des ragnagnas?
1: Personnellement, pas encore. Mais attends, qui c'est qui vient de poser cette question?
7: C'est moi, ton amour.
1: Carole, mais attends, de toute manière, je vais finir les présentations et on discutera de ça. On va reprendre quand même la question 8 pour...
7: Ok.
19: Et toi, Gérard, t'as des ragnagnas ou pas?
1: Non, je prends pas la pilule encore.
19: D'accord.
7: C'est vrai.
1: Rwanda.
19: En réponse.
7: Non, c'est Allison, finalement.
1: Hein?
7: Allison.
1: Ah, c'est Allison, c'est pas Rwanda, c'est Allison.
7: Ouais, mais c'était mon nom, non, c'est mieux mon prénom.
1: Bon, ok. Joanne.
24: Non, Joanne.
1: Joanne, bonsoir.
19: Joanne Lépin.
24: Bonsoir.
1: Bonsoir. Boomerang.
24: Non, c'est Johnny.
1: Bon, bah, Boomerang, si tu commences comme ça, tu as
7: Standard.
1: Tu as
7: Gérard.
24: Ça sert à rien
7: d'en
24: dire
7: autant.
24: Allison,
7: c'est ta copine à toi.
1: Oh, vous arrêtez, s'il vous plaît.
7: Gérard.
24: Ah, c'est bon.
1: Kleenex.
7: Gérard, c'est ton amour.
1: Oui, attends une minute, mon amour. Kleenex.
24: Oui, bonsoir les filles. Salut, ça va? Ok, super.
1: D'accord. Bon.
7: C'est pas marrant, connard.
1: Carole.
24: Super l'humour, ma chérie, super.
1: Carole ou Virginie ou Allison, vous restez polis, s'il vous plaît. Hein.
7: Ouais, Allison, tu restes polis, Allison. Hein.
24: Ouais,
7: c'est pas Allison, dis donc.
1: Non, mais...
7: Menteuse, elle est amoureuse.
24: Bonsoir.
1: Bon, ça suffit. Donc, on reprend la question. Donc,
24: j'ai du sucre.
1: Bon, Beaumond, t'arrêtes, s'il te plaît.
24: J'ai rien dit.
23: Pose ta question, Gérard.
1: Et alors, les slip zones se voient-ils sous les jupes? Donc, on va demander à Virginie de répondre.
7: On a déjà répondu.
23: Oui, on a déjà répondu. Tout dépend de la couleur de la jupe.
24: Gérard, tu es redondant.
7: Ah, faute, Gérard.
1: C'est
23: courte, ça dépend.
24: C'est pas une insulte, Gérard, tu es redondant.
1: D'accord. Bon, bah dans cette Carole, tu voulais Carole, tu voulais poser une question?
7: Oui, je voudrais savoir comment tu te nettoies quand tu fais pipi.
1: Carole,
7: oui.
1: La question...
7: Parce que si on a amené à vivre ensemble, j'aimerais bien quand même savoir.
24: Allô, Javel.
1: Non, mais attends, Carole, je vais te dire une chose. Quand tu fais pipi, en principe, tu te nettoies pas.
24: Gérard.
7: Ah, excuse-moi.
1: Donc, alors, la question numéro 9, c'est bête parce qu'on avait prévu 4 heures, donc je vais peut-être reprendre sur une question.
7: Non, mais
19: Gérard. Il y a une question Minitel. Est-ce qu'il y a deux questions en fait, ouais. Gérard, donc il y a Ondin qui demande si tu as déjà fait pipi dans ta culotte.
1: Non.
7: Quand t'étais petit?
1: Non.
24: T'as jamais Gérard, fait pipi dans ta culotte?
1: Non, mais attendez, je réponds à la question Minitel.
24: Gérard, c'est bon, j'ai une question.
1: Mais je réponds à la question
24: Gérard,
1: Minitel.
24: Gérard, c'est bon, j'ai une question.
23: Boomerang, attends une seconde.
1: Bon, Boomerang, tu me le vires.
24: Allez, hop, tu dégages.
19: Impossible, il est parti.
14: Hop là, ça y est.
1: Donc, je réponds aux deux questions Minitel, mais si je pouvais savoir les questions, pas avec un étendage.
19: Alors, la première question, c'est est-ce que tu as déjà fait pipi dans ton slip?
1: Ah, bah, en étant petit, avec des couches, oui. Donc.
0: Bon, tu me les calmes là au standard, s'il te plaît, avec les musiques derrière. La deuxième.
19: La deuxième, c'est est-ce qu'il y a des filles au standard qui ont déjà fait pipi dans leur culotte?
0: Et oui. Qui c'est qui pose ces questions-là?
19: C'est Honda sur Minitel.
0: Honda.
24: De voir un complexe.
19: Honda de Mitsubishi.
23: D'accord. Ça m'est arrivé dans un cauchemar.
0: Ok, en pensant à quelqu'un que.
23: Gérard.
0: Que tu t'aimes.
19: En pensant à Gérard, t'as fait pipi.
0: Bah qui c'est qui a dit ça? Oh, c'est Carole, ça m'aurait étonné.
23: Carole, ah non, c'est pas moi.
0: C'est qui?
24: Est-ce que Gérard, tu as des désirs scatologiques qui te conduiraient à te faire pipi dessus?
0: Attends, pour l'instant, je répondrai pas à ta question parce que c'est un peu vulgaire.
24: Oh, Gérard, c'est pas vulgaire, j'employais que des mots qui sont dans le dictionnaire. Est-ce scatologique, c'est pas une insulte scatologique qui t'a incommodé, Gérard?
0: Donc. Comment?
24: C'est Johan, j'ai une petite question.
0: Oui.
24: Alors que tu viennes faire des émissions à Fun, c'est cool. Mais alors que tu étends ton linge dans tout le studio, quand même pas.
0: Ça, regarde. tu demanderas ça au caméraman là qui dégage. Cyril, s'il te plaît, tu te recules comme tout à l'heure, ok?
21: Gérard?
0: Oui.
21: On accueille Post-it à la place de Boomerang.
19: Et on retourne sur le débat, Gérard.
24: Ouais, quand même.
0: Hein? Post-it, bonsoir.
3: Ouais, salut mon chéri.
0: Bon, tu restes poli, s'il te plaît.
3: Ouais, je suis poli, je t'embrasse.
0: Pas moi. Non, là, tu dégages, tu viens ailleurs, là.
14: Gérard, le débat.
15: Eh ben, mine de rien, je viens de me brancher une gonzesse.
0: Ouais, bah ça,
24: ouais,
0: T'avais du mal. Hey,
24: bonjour.
0: Hey, tu me viens, là.
16: Bonjour, comme tu veux, le débat.
0: Hey.
24: Maxou, elle s'appelle comment?
0: Bon,
24: Gérard,
0: hey,
24: il paraît que...
0: Je viens de te dire, tu me le retires, je veux plus le voir derrière moi.
14: Non, Gérard, reviens sur le débat.
0: Non, mais moi, je ne continuerai pas tant Gérard, qu'il sera là.
24: En fait, Gérard, il paraît que même dans les piscines municipales, c'est interdit tellement que tu n'as pas le chlore, ça suffit pas avec toi.
0: Alors, la question numéro 9.
24: Ouais, déjà?
0: Bah oui.
24: Ouah, canon.
0: Donc, prêteriez-vous votre slip à quelqu'un?
14: Bien sûr.
24: Pas à toi, moi je te le donnerai parce qu'après je pourrais pas le récupérer, il serait trop sale.
19: À la Javel.
23: Non, moi, si tu me prêtes le tien, je viens de prêter le mien.
0: Qui?
23: Carole.
24: Putain, Gérard, t'as une méga crotte de nez.
0: Et alors, qu'est-ce que ça peut te faire à toi, c'est ton problème?
24: Est-ce que tu mettrais des strings de filles?
0: Non.
19: Bah si, s'il y a une fille qui te prête un slip.
0: Non, mais de toute manière, ça...
23: Je te prête le mien, Gérard.
0: Non, mais moi, je verrai ça après. Je vois ça avec Gérard, la personne avec
24: Gérard,
0: qui je vais.
24: Est-ce que Christine t'a prêté des slips?
0: Bien sûr. Je répondrai pas.
24: Ouais, vas-y, réponds, Gérard, putain.
19: Il nageait dedans.
0: Oh!
23: Gérard?
24: Ok, c'est bien.
0: Oh, le standard, la Manu.
24: Je
0: vais faire la double voix, là, Gérard.
14: Mais c'est...
0: Donc, Virginie...
23: Gérard, on va te poser une question.
24: Oui,
0: Carole.
24: Ta gueule.
23: J'aurais savoir, comment tu
0: t'en vas
23: quand tu fais caca?
0: T'arrêtes un peu là, merde!
24: T'arrêtes, tu dégages! Il se bat avec des arbres.
0: Ça commence à bien faire là! Bon, oh, oh!
16: Oui, Gérard!
24: Bon, Gérard, quand t'as envie de t'exciter avec tes feuilles.
0: Bon, il se calme un peu là!
24: Je crois qu'il prend son pied à les tripoter, c'est grave.
23: Bon, Gérard, tu m'écoutes?
0: Oui, je t'écoute!
23: Je voudrais savoir comment tu te nettoies quand tu fais caca, si c'est par devant ou par derrière?
0: Bah, par derrière en principe, hein!
24: Gérard, il paraît que tu échanges des slips dans les chaises de la loco!
0: Alors tu dégages pour ça. Pour.
24: Raciste, Gérard!
0: Tu dégages, je veux pas entendre parler de ça lors des débats. Alors en de bon entendeur, salut pour toi. Ça t'apprendra, tu peux retourner chez toi.
23: Pourquoi tu aimes doigter, Gérard?
0: Comment?
23: Est-ce que tu aimes doigter?
0: C'est-à-dire?
24: Doigté,
0: c'est
24: enculé, quoi.
0: Femme.
24: Ah, déjà des gros mots.
23: Je dis pas de gros mots.
24: Si, pour lui, c'est un gros mot.
0: Non, mais ça, de manière, c'est Carole qui pose cette question.
23: Mais c'est pas un gros mot, Gérard.
0: Non, mais de manière, t'inquiète pas, Carole.
23: Non, mais moi, je veux que tu répondes à l'antenne, devant tout le monde.
0: Est-ce que j'aime doigté? Alors ça, je vais te dire une chose, que ça dépend de la personne...
23: Si elle a des poils ou pas?
0: Que ça dépend de la personne avec qui je serai.
14: Gérard.
24: D'accord.
0: Et si c'est
24: avec Christine,
0: je viens
24: doigté
0: avec
24: les écrits.
0: Gérard. Gérard, 5 minutes.
14: On a un nouveau qui vient d'arriver, accueille-le.
24: Est-ce que ça vient gros doigt, Christine?
0: Qui c'est?
14: Je sais pas, il m'a pas donné son nom.
0: Allô, nouveau, salut, nouveau.
23: Salut.
24: Enfin, c'est Caramel. Caramel.
0: C'est bon, moi je conclue là.
24: Ça va, David?
16: Non, Gérard.
0: Je conclue.
23: Bon, Gérard, réponds à ta question.
0: Je conclue.
24: Bonsoir, Caramel.
0: Si ça continue.
24: Bonsoir. Caramel mou, Caramel dur. Bonsoir, c'est Caramel.
23: Alors moi, je prêterais bien ma culotte à Caramel.
0: Bonsoir, Caramel.
24: Oui, bonsoir Caramel, à toi de parler. Bonsoir.
0: Vas-y, Caramel, tu travailles.
24: Alors, je commencerai par vous dire ceci.
20: Allô?
24: Allô, Caramel?
20: Ça, c'est pour commencer. Oui, je suis là.
24: Oui, bonsoir Caramel.
20: Bonsoir.
24: Et tu as pourquoi, Caramel?
16: Bonsoir. Oui, bonsoir Caramel, qu'est-ce que tu veux dire?
23: Allô, tu veux parler de quoi, Caramel?
24: Voilà.
16: Oh, oh, quelle horreur!
0: Bon, allez, hop. Allez, je suis là, tu vires tout le monde sauf Virginie, Carole.
14: Ouais,
0: Virginie, Carole et
20: Non.
0: Et Alison.
2: Bonsoir.
1: Tu me vires tous les autres, c'est là.
24: Et pourquoi tu vires que les mecs, Gérard?
1: Parce que.
24: Gérard, t'es moins casse-couille.
1: Eh ben, dans ce cas-là, le casse-couille, il te dit bien des choses.
24: Ouais, mais pourquoi sur Europe 1, t'es moins méchant?
1: Enfin, tu me les vires, tu me les vires.
24: Avec caramel, à l'appareil. Ah,
1: okay, tout le monde dehors.
24: Gérard.
1: Ouais. Tout le monde dehors.
24: Gérard, putain.
1: Je ne continuerai pas le débat. Le standard, s'il te plaît, tu travailles.
24: Gérard, c'est caramel.
1: Le standard, tu travailles, s'il te plaît.
6: Oui, Gérard. Oui.
24: C'est caramel à l'appareil. Écoute. Gérard, tu fais chier.
1: Eh ben, dans ce cas-là, tu retournes au standard.
23: Bon, t'écoute, Gérard, allez, pose-nous une question.
1: Bon, moi, j'arrête, allez.
23: Gérard.
6: Gérard, reviens, Gérard est parti.
24: Non,
1: tu me le viens.
6: Mais d'accord, ok, mais...
23: Ça y est, reviens.
6: Oui, il revient, ah, comme d'habitude, de toute façon, il revient toujours.
23: Bon, ça va, non.
1: Quand t'apprendras.
6: Il y a caramel qui est là.
1: Non, je t'avais pas dans la figure.
6: Hein? Ouais, ça chauffe.
1: Là, il y a le ras-le-bol.
6: Non, mais là, ça suffit, Cyril. Non, mais Cyril, je
1: ça suffit, maintenant.
6: Ça suffit. Là vraiment, là t'es allé trop loin.
1: Non,
6: voilà, non.
23: Gérard, reviens.
6: Allez, reprends le débat. Reprends, tu mets ton casque sur tes petites oreilles. Hein? Allez.
23: Je suis sûr qu'elles sont jolies, tes oreilles.
6: C'est bien. Et tu parles dans le micro.
24: Gérard?
6: Téléphone.
1: Ça, je viens de te dire, tu me viens avec caramel.
23: Oui, ça y est,
1: mais ça y est, mets-toi un peu au standard.
6: Ça y est.
1: Merde.
6: Merde.
23: Bon, Gérard, je peux te poser une question?
1: Oui.
23: Est-ce que tu te crottes le nez?
6: Bien sûr.
1: Non.
23: Jamais?
1: Hein, quoi?
23: Est-ce que tu te crottes le nez?
1: Non.
6: Bien sûr.
23: Menteur, c'est naturel.
8: Tout le monde le sait, Gérard.
1: Qui c'est qui dit ça?
24: C'est Caramel.
1: Caramel, tu dégages!
24: Bah, je pourrais quand même dire quelque chose, quand... Oui, à quelle question?
1: Bon, tu travailles!
24: Alors, bonsoir tout le monde.
23: Bonsoir.
24: Bonsoir. Bonsoir, Gérard.
23: Réponds à ta question.
24: Alors, la question. Bon, moi, je voulais dire, sur le débat d'avant. La fête, c'est
1: bon,
24: bien.
1: Tu me viens caramel,
8: est-ce que tu peux faire
1: slip jaune
8: sous une robe?
1: Ouais, le standard, là, merde.
24: Alors, moi, je tenais à vous dire que les slips jaunes...
1: Ouais. Bon, merde-toi avec ta caméra.
23: Gérard, laisse ton caramel.
6: Gérard, tu écoutes un peu caramel?
1: Non, pour l'instant, il vient.
23: Gérard, pense à nous.
1: Oh, il vient pas sur le premier débat, on est au deuxième.
24: Gérard, bonsoir.
1: Eh, hey, t'arrêtes de dire bonsoir 150 fois dans la...
6: Donc caramel sur les terres.
1: Caramel, tu dégages.
6: C'est trop fort, caramel. Faut que tu baisses, caramel, au niveau.
24: Bonsoir tout le monde. Bonsoir Gérard. Bonsoir Caramel. Bonsoir Gérard. Alors, bon, alors le débat c'est...
1: Les hétérosexuels, abruti.
6: L'hétérosexualité.
24: Alors, moi je suis...
8: Le goliosexualité.
23: Le goliosexualité.
24: Oui, un homosexualité pour les golios.
8: Voilà, les golios.
1: Bon. Contre le 3h30 du matin, j'arrête.
23: Gérard, réponds.
24: Gérard, il paraît que c'est impossible de faire la fête sans slip jaune.
1: Bon, c'est pas le débat sur la fête, conclusion maintenant.
23: Gérard, est-ce que tu penserais que tu serais
24: mongo-sexuel? Non, c'est pas la peine.
1: Bon, allez hop.
24: Mais bon, caramel, c'est pour un con, c'est pas la peine.
1: Allez hop, conclusion.
23: Gérard.
24: Bon, allez, conclusion.
1: Terminé, c'est fini.
23: Gérard, on écoute ton amour.
1: On arrête.
24: Excusez-moi, allô?
23: Gérard, on n'arrête pas, Gérard.
1: T'arrêtes un peu, là.
8: Mais Gérard,
24: vous laissez Christine de côté, s'il vous plaît.
1: Arrête, ok?
24: Vous laissez Christine de côté, s'il vous plaît. On est pour un débat, allô?
8: Allô?
1: Bon, t'arrêtes!
24: J'entends plus rien, allô?
23: Oui?
24: Allô? Le dimanche, je mange
1: des... Gérard, reviens.
23: Qui?
24: Merde.
23: Gérard.
24: T'as plus pour un débat? Allô?
6: Il est parti. Hein.
24: Oh, Gérard.
6: C'est dommage parce que c'était très intéressant. Moi j'aime beaucoup. Bon, Gérard, ça c'était bien. Gérard.
24: Oui.
6: Gérard.
24: Gérard, va t'asseoir. Gérard, tu reviens, après c'est tout.
6: D'abord, alors où est Caramel? Bon, Caramel est apparemment est plus là.
9: Il est parti.
6: Bon, très bien. Alors je tenais juste à dire, allez-y calmement et répondez aux questions. Et même si Caramel, c'est au moins qui répond aux questions. Merci.
23: Au revoir, mec.
1: Au
6: revoir,
8: Max.
1: Bon.
6: Au revoir, Max.
1: Alors,
23: nous t'écoutons, Gérard.
1: Donc, je reprends.
8: Gérard.
0: Je reprends la neuvième. Pointeriez-vous votre slip à quelqu'un? Donc, Virginie, tu réponds, s'il te plaît.
16: Jamais, jamais. Pour rien au monde, je prêterai mon slip à qui que ce soit.
23: Chanteuse, tu me l'as prêté.
0: D'accord.
16: Oui, mais toi, c'est une...
2: Oh, je vais aller faire pipi. Bon, alors, c'est caramel.
0: Carole, s'il te plaît.
23: Alors, moi, je prêterai mon slip qu'à toi, Gérard.
0: D'accord, bon, bah, on verra ça
23: tout à l'heure. Est-ce que tu me prêteras le tien?
0: On verra ça tout à l'heure.
23: Mais non, c'est tout de suite.

0: C'est impossible de travailler comme ça,
1: Gérard. Cochon.
2: Gérard, pourquoi tu travailles?
3: Gérard,
4: regarde pas ce que tu fais, toi.
2: Pourquoi tu bosses?
1: Gérard. C'est Gérard. Caramel à l'appareil.
2: Tu bosses, Gérard.
4: Bon, allez, hop, moi.
5: Et là, mais Gérard, l'antenne ou pas, là?
1: Enfin,
5: l'antenne ou pas? Oh,
2: l'antenne
5: ou pas?
2: C'est impossible de travailler.
3: Calmez-vous, les mecs.
4: Tu me vires tout. Ok. Toi, t'arrêtes avec ta caméra, maintenant, ça commence à bien faire. Fais gaffe. Bon, allez, hop.
1: Gérard.
4: Alors, Gérard, reviens.
6: Gérard, reviens.
3: Gérard, reviens, faut que tu le parles, l'antenne.
4: Tu vas arrêter, d'accord?
3: Mais Gérard, tu t'en
4: fous. Fais-toi aussi, là-bas. Commence à me faire chier, là.
3: Mais tant pis, pense à nous, Gérard.
7: Mais ouais, pense à nous, Gérard.
3: Non, t'as rien fait.
8: Parce que la France, elle a besoin de toi. Je reviens. Parce que la France, elle a besoin de toi.
4: Sinon, moi, je continuerai pas de débat comme ça.
7: Caramel, j'aime tout simple.
4: Là, il y en a ras-le-bol.
3: Gérard, est-ce que tu prêterais ton slip, toi? Oui, juste à Alison.
9: Gérard, tu réponds un peu parce que tu mets ton casque, tu fais un peu de radio, tu penses un peu qu'il y a des gens qui
4: quoi,
9: posent des questions, tu réponds pas là. Tu mets ton casque, Gérard.
4: Non, bah attends, je gère ça.
9: Dépêche, enlève le slip du micro et mets ton casque.
7: Gérard, c'est Virginie, Carole et Alison. Est-ce que toi, tu prêterais ton slip?
4: Non.
7: Pourquoi?
4: Parce que je prête pas mon slip, et c'est tout.
3: Même à moi?
7: Oui, mais donne une raison, pourquoi?
3: Parce qu'il est sale.
4: Non, même, je prête pas mes affaires comme ça aux gens que je connais pas, c'est tout.
3: Mais tu veux que tu me connais, Gérard?
9: Il y a quelqu'un que tu connais, tu prêterais ton slip? Gérard.
1: Gérard?
4: Mais
1: Caramel,
4: Gérard.
1: Alors, pareil.
4: Oh, qu'est-ce que j'aime te dire, Manu, en standard, s'il te plaît?
1: Est-ce que tu pourrais me prêter...
3: Bon, est-ce que tu prêterais ton slip si tu me connaissais?
4: Manu, en standard, tu me vires les mecs, je voudrais quand même...
1: Caramel.
6: Il n'y a plus que Caramel, Gérard.
4: Ouais, mais même, ça commence...
1: Est-ce que je pourrais t'emprunter un slip?
4: Non!
3: Et si tu me connaissais, tu
1: s'il te plaît!
4: Oh là là!
3: Gérard,
4: qui c'est?
3: Est-ce que tu as des poils dans le cul?
4: Non!
3: C'est vrai?
4: Ouais!
3: Moi j'en ai, moi!
4: Eh ben, j'aime pas trop!
3: Ça te dérange pas?
4: Ouais, on verra ça tout à l'heure!
3: Gérard, c'est Alison, si jamais tu me connaissais, tu me le prêterais ou pas ton slip?
4: Ben, si y a intérêt d'entendre, pourquoi pas?
1: Gérard, c'est Caramel! Gérard?
10: Jean-Luc!
4: Gérard! Donc, on va continuer.
1: J'ai le CD des remix, c'est ça, avec toutes tes voix. Est-ce que quelqu'un veut des cassettes?
3: Moi?
4: Non, oh.
1: Bon, d'ailleurs, je peux faire des cassettes. D'ailleurs, je précise que je vends les cassettes à Gérard.
4: Dans ce cas-là, celui qui s'amuse à dire ça, tu me les sors.
1: Gérard, dis-moi.
10: C'est bon, je le verrai.
3: Et Gérard, j'ai mal aux oreilles. Hein.
1: Alors, celui qui veut les remix, il m'appelle. Et puis, je lui envoie directement les cassettes.
4: Mais qu'est-ce qu'il fait encore là,
1: J'ai le CD, Gérard.
4: Qu'est-ce qu'il fait encore là, celui-là?
6: Réponds-lui, Gérard.
1: Écoute, Gérard, écoute. Les slips de Gérard, ils sont radioactifs.
10: Oh, c'est fini, là, ce bordel ou quoi?
4: Bon, alors,
1: papa, Gérard,
3: arrête de gueuler, tu me fais mal aux oreilles. Oui, crie pas.
1: Papa, Gérard.
4: Bon, tu me l'es... Tu
10: me l'es... Il est secrétif, Laurent, et franchement.
4: Bon.
9: C'est un peu fort, faut rêver, c'est un peu...
10: Ok, je te rends, moi, sur ma limite. Moi, je vais tout arrêter.
4: Donc, tu me les vires. Oh, le standard, s'il te plaît.
6: Oui, oui, je sais, je les vire, je les vire.
3: Gérard, dixième question.
7: Ouais, Gérard.
3: Revenons au débat. On t'écoute, Gérard.
7: Pas dans les conneries, pose une autre question.
4: Bon, alors les femmes portent...
3: Ouais, les femmes quoi?
4: 5 minutes.
7: Vas-y, Gérard.
10: Tu dégages, Gérard.
7: Les femmes portent-elles...
3: Eh ben, il est bien le
7: débat ce soir.
3: Eh, Gérard.
7: C'est Carole,
4: non, mais.
7: Hein
4: non, attends, ouais. Carole.
3: Eh, Gérard, attendez. On t'entend pas, toi. Je avant la police de répondre. J'ai 10 minutes.
1: On ne paye pas pour rien, Gérard. On ne paye pas pour rien.
7: Bon, Gérard, vous, non, hein.
4: Bon, je sens que je vais arrêter vite,
3: non, Gérard, tu pourrais répondre.
10: Alors,
3: quand
10: le mec
3: parle.
10: Qui s'est mis à voter, s'il te plaît. Tu te calmes.
4: Alors, Gérard.
3: Tu pourrais répondre.
4: Gérard, tu reviens.
1: La caméra dehors. Non, la caméra dehors.
3: Comment tu fais, Gérard? Tu as dédicacé
5: de
3: Gérard.
5: Eh, merci, je voudrais te parler. Jean-Marc,
4: ouais.
5: C'est qui la fille qui parle là?
4: De bon maintenant.
5: C'est qui la fille qui est à l'antenne là?
4: Ok, ok.
5: Elle a une voix trop sexy, sérieux.
4: Ok.
5: Qui? Gérard, il est déjà. Gérard est le meilleur ami. Maintenant, j'ai la gaule quoi. C'est le Gérard, bon, le meilleur ami de l'homme.
9: Gérard est encore parti du studio.
5: Ouais, Gérard, il est là? Oui, le Gérard est le meilleur ami de l'homme. Le Gérard est le meilleur ami de l'homme, ouais, c'est clair.
3: Je dirais que le meilleur ami de la femme aussi. Hein.
5: Avec la femme, ouais.
7: Et

0: morpions, n'oubliez pas des morpions.
1: Oh, c'est de la radio, là.
2: Non, Gérard, ouais.
1: On tourne la radio, allez.
0: Est-ce que je pourrais avoir un t-shirt dédicacé?
2: De moi? Ouais, pas de problème, chérie.
0: Non, Gérard.
3: C'est qui les deux garçons qui parlent?
2: Attends,
3: c'est Caramel et Tony.
2: Tu veux pas de moi?
4: Bon, je répète la question. Les femmes portent-elles des slips jaunes? Virginie.
2: Les femmes portent des...
5: Ça dépend de la caméra.
0: Virginie répond.
4: Virginie, s'il te plaît.
2: Ah mais carrément, ouais.
4: Virginie, s'il te plaît. Virginie, s'il te plaît.
0: Oui.
4: Tu réponds à la question.
0: Eh ben oui, ça dépend de ce que tu portes. Oui, on peut porter une culotte.
2: De mon avis.
0: Oui.
4: D'accord.
5: Elle change de voix, elle est pas belle.
4: Carole.
0: Alors moi,
5: c'est Caramel.
2: Toi-même.
0: Bon Gérard, je vais répondre à ta question. Je voudrais avant.
2: Non, c'est
0: tout...
2: pas Gérard là.
0: Avant tout,
2: je vais répondre et après je vais
0: vous dire.
2: Une voix trop sexy pour l'instant.
4: Bon, tu l'as vu ou quoi là?
6: Ok.
2: Je peux pas me retenir là.
4: C'est tout à l'heure, c'est moi qui vais virer.
0: Gérard.
2: Non, c'est pas Gérard.
0: La question. Gérard, tu me déçois.
2: Putain, je veux passer à l'antenne.
4: Bon, allez. Non, tu me le vires. Tu me le vires plus, Gérard. Non, il y a trop de monde là, c'est le vrai cirque.
0: Gérard, j'aimerais bien que tu te calmes parce que j'ai mal aux oreilles, tu me déçois ce soir.
5: Ça va, les filles? C'est Caramel.
4: Bon, tu me vires, Caramel.
5: Je vous embrasse, les filles.
6: Ça y est, il est parti.
0: On s'embrasse aussi, ouais.
4: Bon, Carole.
0: Oui. Bah, réponds.
4: Bah, tu voulais me dire quoi?
0: Bah, je voulais te dire que tu te calmes un peu parce que j'ai mal aux oreilles et vraiment tu me déçois ce soir. Hein.
3: Ouais, mais
0: si ça continue comme ça, je n'aimerais pas te voir, Gérard.
4: Non, mais attends, rien. J'y suis pour rien.
0: Essaye de pas te gueuler, quoi.
2: Bah, hop, moi j'arrête.
4: Bon, c'est quoi là ce bordel?
0: Pose ta question, j'ai pas entendu avec tout ce boucan.
4: C'est quoi, là, qui c'est qui s'amuse à passer des trucs comme
0: mais
4: ça? C'est
0: des pires. Réponds,
4: le standard, là, Manu. Eh, tu me prends.
2: Tu peux rester continuellement.
6: Qu'est-ce que tu vas faire, Gérard? Arrête, retourne t'asseoir.
0: Gérard, ta question.
6: Il a zappé tout le monde. Il n'y a plus personne.
0: Donc,
4: Virginie.
0: Oui.
4: Voilà, donc, les femmes portent-elles des slips jaunes pour toi?
0: Gérard.
4: Non, tu ne les rappelles pas.
0: Ça fait au moins 6 fois que je te réponds.
6: J'ai pas dit que je l'ai rappelé, Gérard.
0: On porte comme ensemble.
4: Mmh.
0: Oui, on en porte, oui.
4: D'accord. Carole.
0: Effectivement, on en porte, ouais, surtout en boîte.
4: Gay. Mmh.
0: Dans les boîtes gays.
4: C'est-à-dire
0: ça flash. C'est-à-dire ça flash, ouais. C'est disco, si tu veux.
4: Mmh.
0: Et toi, jeune fluo, tant qu'à faire.
4: Mmh.
0: Gérard, si un jour, on se voit, hein. Est-ce que tu pourras danser avec moi?
4: Qui c'est qui me pense
0: Carole, j'ai envie que tu danses sur de la techno avec moi.
4: Bah,
0: moi, je préférerais sur un slow. Hein. Je t'apprendrais. Non, je préfère la techno. Je préfère un slow. Gérard.
4: De toute manière, il y a toutes sortes de musiques. Hein.
0: Ouais,
4: il y a aussi bien les slows.
0: On va faire la techno.
4: Ouais,
0: avec les bras en l'air et tout.
4: Ouais, mais ça...
0: Oh, tu bougeras des fesses pour moi.
3: Gérard, il danse super bien.
7: J'ai une question Minitel.
3: Des danses comme ça.
0: Gérard, on a une question Minitel.
4: Il y a une question Minitel, je voudrais bien y répondre.
7: C'est Buzz qui te demande si il est vrai que tu aurais prêté ton slip pour le tournage de Jurassic Park 2. Pour un dinosaure?
4: Non. Donc, une question comme ça, Minitel, c'est vraiment de la merde.
6: On accueille Francis.
4: Allô?
0: Salut, Francis.
8: Bonsoir.
0: Salut, Francis.
8: Bonsoir, les filles. Bonsoir, Gérard.
4: Salut, Francis.
7: Salut.
8: Je tenais à intervenir, mais je vous écoute.
4: Bah, tu peux répondre quand même à la question.
8: Alors, on peut la répéter parce que j'étais au standard.
0: Est-ce que les femmes portent des slips jaunes?
4: Voilà.
8: Bon, je pense que les putes, non, mais...
4: Non mais attends, Francis.
8: Oui.
4: Francis.
8: Oui.
4: La question c'est pas, on parle pas de putes.
8: Vous parliez bien des femmes, non?
4: Non, on parle des slips.
8: Pardon,
4: on parle des slips en général, on parle pas des putes.
8: D'accord.
0: T'es célibataire?
8: Oui, tout à fait.
0: Ah, t'aimes les putes?
4: Parmi les trois nanas qu'on a, j'espère qu'on va récupérer une par un mec.
8: Une pute?
4: Non, une nana.
8: Okay.
4: Parmi les trois nanas, est-ce...
8: Je n'ai pas répondu à la question, ceci dit. Hein. Enfin, bon,
6: on accueille Franck aussi.
8: J'ai un petit peu l'impression dans votre débat que ce sont toujours les filles qui sont mises en avant et les garçons, on est toujours... C'est normal, c'est ça. Je pense que vous oubliez un petit peu qu'il y a des auditeurs qui vous écoutent depuis bien avant que vous n'existiez, monsieur.
4: Ouais.
8: Et que vous pouvez les respecter de temps en temps. C'est
0: bah, soyez correct.
4: Soyez déjà un peu plus
8: honnête. Je suis correct, j'attends vos questions et je n'ai même pas l'occasion d'y répondre.
0: Ah bah, tu ne seras pas viré alors.
3: Ah oui, monsieur Francis, ce soir c'est monsieur Gérard qui est à l'honneur.
8: Oui, enfin, monsieur Gérard, on l'emmerde pas mal, hein.
3: Ah, ben ouais, c'est lui qui...
8: Je ne dirais pas ça comme ça, mais c'est vrai que...
0: Je pense que tu devrais écouter un peu plus les garçons.
8: Alors, bon, le slip jaune, qu'est-ce qu'il faut dire là-dessus? C'est quoi la question?
4: Alors, les femmes portent-elles... Les femmes portent-elles des slips jaunes?
8: Ah, je peux répondre?
4: Oui.
8: Ah, pardon, excusez-moi.
9: Ta gueule.
8: Il était mal calé, hein. Autant pour lui. Bon, j'ai la cassette de vos phrases.
0: Oh, on s'en fout.
3: On n'en a rien à tirer. Bon. Est-ce que t'as un slip jaune?
8: Oui.
0: J'ai des trois femmes qui étaient à l'antenne.
8: Oui, j'ai des slips jaunes.
4: J'ai l'impression que je vais faire comme tout à l'heure, je vais appuyer sur des touches. Et je vais garder les trois nanas et ça va mal se terminer.
0: Écouter les hommes.
8: Bonsoir. Bonsoir Paris, bonsoir Monique.
0: Tu gardes les trois nanas, ça va bien se passer.
8: Bonsoir Paris, bonsoir Brigitte, bonsoir. Ce soir, j'ai envie de vous faire rêver, j'ai envie de vous faire réfléchir.
10: Oui.
8: Et pourquoi pas
4: Bon, je sens.
6: Gérard, on accueille Isabelle aussi.
8: Ah. Bonsoir Isabelle.
0: Salut Isabelle. Salut.
4: Allô.
8: Salut Isabelle. Salut Poufias.
4: Non, alors, Francis.
8: Un peu de respect quand même.
4: Francis.
8: D'accord. Vas-y, salope.
4: Francis et Franck.
8: Oui.
4: Bonne nuit.
8: Bonne nuit à toi aussi, Gérard.
4: Voilà, alors bonne nuit, ça vous apprendra d'être poli avec
8: toi. Nous reste, hein, nous t'attaquerons de coucher, nous reste. Hein. Oui, on reste jusqu'à 6h du mat. T'as de la chance parce que je suis en arrêt maladie, j'ai rien à branler de mes journées.
4: Bon.
8: Donc c'est pour ça que je reste jusqu'à 6h du mat.
4: Eh ben, pour un
9: moment. Jean-Luc ! Jean-Luc !
4: Tu me dis Isabelle et tu me dis Franck, c'est Franck.
6: Elle y est, Isabelle, t'as qu'à lui parler, Gérard.
4: Isabelle, bonsoir.
0: Salut,
9: Gérard.
8: Bonsoir, Isabelle.
9: Jean-Luc !
4: Isabelle, bonsoir.
0: Gérard.
4: Isabelle.
0: Oui, Gérard.
4: Donc,
8: T'as pas de chance, t'es tombé sur un autiste.
0: Pas loin.
4: Je sens que tout à l'heure, je vais m'énerver.
8: Bah, je sens surtout que ça sent la transpiration, oui.
4: Oui, bah, si t'es pas content, je viens de te dire, tu retournes au standard.
8: Ça ne m'amuse pas, mais je reste.
4: Bon, alors, là,
8: allez,
4: le standard...
8: Dans ce cas-là. Parce que tu fais un débat sur les slips jaunes.
4: Qui me vire. Je veux le vire.
8: Ça sent l'urine, quand même, hein.
4: Bon. Alors, bonjour. Isabelle.
3: Entre autres choses, quand même.
0: Gérard, est-ce que tu as des poils sous les bras?
8: Oui. Faut que j'achète du matos pour avoir la voix aussi grave.
4: Oh,
8: que
4: le standard.
9: Oui.
8: J'ai pas de réponse.
4: Qu'est-ce que je viens de te dire?
8: Bonsoir, Francis.
0: Gérard, est-ce que tu as des poils sous les bras?
4: Je viens de te répondre oui. Pour la... Non, t'as pas besoin de voir, d'accord? Tu dégages un temps.
0: Gérard, j'aime pas trop ça. J'aimerais bien que tu te les rases. Gérard,
8: bon, je crois que Isabelle, la schizophrène, va poser une question.
0: Ah ouais.
8: Vas-y.
4: Alors Isabelle, je t'écoute.
0: Gérard, tu t'épiles?
4: Non.
8: Bah, est-ce que tu t'effaces alors?
4: Non.
8: Ah oui, est-ce que tu t'effaces si tu t'épiles pas? Parce que Gérard, je vais t'expliquer, c'est t'épiles, t'effaces. Tu es pièce de monnaie, donc pile, passe.
0: Gérard,
4: ouais. Tu as téléphoné là, tu me prends ça?
9: Ouais.
4: Tu te manies un peu? Non.
0: Tu peux avoir un t-shirt dédicacé, Gérard?
4: Je n'en ai pas, Alison.
0: Moi, je voudrais ta dent dédicacée.
4: Je n'en ai pas non plus.
8: La vallée. Putain, Gérard.
0: Non, mais Gérard, t'arrêtes maintenant, ça suffit, il y en a marre.
3: T'orthographe, tout ça, j'aimerais.
8: Gérard, c'est Franck, j'aimerais te poser une question. Qu'est-ce qui t'a fait le suçon que t'as sur le cou?
0: Ah, feuille de rose, elle est dans le coin.
6: Oui, Gérard. Mais ça y est, attends, 30 secondes.
4: Je continuerai pas comme ça.
6: Bah, remets ton casque, Gérard. Remets ton casque.
0: Gérard,
8: je tiens à te signaler que je couche avec Feuille de Rose.
0: Et avec moi aussi.
8: Oui,
0: et
8: avec toi.
4: Qu'est-ce que je viens de te dire là au standard? Faudra peut-être te réveiller un peu, s'il te plaît, merci.
6: On accueille Alain à la place de Francis, on accueille Alain.
0: Gérard, moi je voudrais dire que Caramel c'est un bon coup.
11: Allô?
0: Allô?
4: Bon, bah, de toute manière, je pense qu'on va faire conclusion.
0: Allô, Gérard. Bon, Gérard, pose ta deuxième question.
11: Allô.
4: Non, mais
0: oui,
4: ça va être fini, là.
3: Question, Gérard.
11: Allô.
0: Oui.
11: Bonsoir, c'est Alain.
4: Salut.
0: Salut.
11: Enfin, on me connaît mieux sous le nom de Caramel. Oh, merde.
4: Ouais, Caramel, d'accord. Nicolas aussi. Nicolas à la place de Franck.
11: Bonsoir, c'est Nicolas. Bonsoir, c'est Caramel.
0: Alors, c'est quoi la conclusion? Caramel. Non, je veux la deuxième question, moi.
11: Bonsoir, c'est Caramel.
0: Salut, Caramel.
11: Salut, les filles.
0: Ça va?
11: Est-ce que c'est possible d'avoir vos numéros hors antenne?
4: Non.
0: Ouais,
11: super. Pouvez-vous parler hors antenne?
0: Oui.
11: Est-ce que je peux vous parler maintenant? hors antenne?
0: Oui.
11: Bien sûr, bien sûr. Bon, Manu, fais-moi bander. Manu, tu peux nous passer hors antenne?
4: Ok. Non, tu me passes pas personne
11: hors antenne. Les filles hors antenne, je vais vous parler hors antenne, les filles.
0: Non, moi je parle à Gérard.
11: Ouais, mais les autres hors antenne, les filles.
10: Et moi.
11: Ouais, toi aussi hors antenne.
10: Ok. Ouais,
11: tous hors antenne.
10: Ouais.
4: Oui, mais tous, j'aime le foin. Qu'on écoute, elle sera la conclusion derrière.
11: Allez, tous hors antenne.
10: Ok. Ouais.
0: Non, je voudrais la deuxième question.

0: Et voilà, donc c'est la suite du débat pour ce soir. Donc on récupère tout le monde. Donc,
1: ouais, pourquoi pas. On continue à parler même sur la antenne.
0: Hein. Okay, non, mais pour l'instant, vous allez vous calmer parce qu'on fait, on fait la conclusion.
1: Dès que Gérard il nous parle, il faut qu'on l'écoute. Hein.
0: On fait la conclusion.
1: Attention, on va arriver. Il va bientôt nous demander la conclusion, ce con.
0: Voilà, alors okay. Ce con, tu vois.
2: Ouais, Caramel, t'aimerais bien te le sauter, Gérard?
1: Ouais, ça me plairait bien, ouais, mais bon, je pense qu'il voudra pas.
3: Gérard, t'as l'antenne, Gérard.
1: On fait quoi après, là?
2: Et après, on se rend compte tous?
0: Ouais. Donc, conclusion. La conclusion de chacun.
2: Bon, c'est bon, je passe à l'antenne.
1: Moi, ça serait bien.
0: La conclusion.
1: Et quand est-ce qu'il revient, Gérard? On l'entend pas, Gérard.
0: Alors, Alain, Nicolas, dehors.
1: On n'entend pas les autres. Il y a le disque qui continue. Allô? Ils ont mis deux disques de suite.
0: Virginie,
1: c'est Caramel, mais on n'entend rien. Mais il est où, Gérard?
0: Virginie!
1: Allô?
2: Il faut appeler Max là, il y a un problème.
0: Ouais, on a des problèmes là, oh.
1: Allô?
0: J'ai personne.
2: Allô?
3: Est-ce qu'on m'entend?
2: Oui, allô, Caramel, tu m'entends?
1: Oui, mais j'entends pas Gérard. Il est où, Gérard?
0: Allô?
3: Ouais, ça marche, écoute, ils m'entendent.
0: Non, ils m'entendent pas.
1: On entend Olivier. Olivier, t'es là?
3: Oui, je suis là.
1: Mais il est où, Gérard?
3: Bah, je sais pas, il parle.
0: Carole!
1: On entend pas Gérard.
3: Personne t'entend, moi, on entend.
2: Je t'entends, moi,
0: Gérard.
1: Allô? Allô,
0: Carole?
3: Bon, je vais traduire. Je vais traduire ce que dit Gérard. Bon, bah alors, vas-y, Gérard, tu parles et puis je répéterai.
0: Non, je demande.
3: Non.
0: Putain! Je claque la porte!
3: Et puis je reviens devant mon micro.
1: Là, on l'entend là.
2: Ah,
1: on l'entend bien.
3: On l'entend?
1: Ouais.
4: Ah oui, là, on l'entend bien.
1: Ah bon, t'entends, Gérard.
2: Voilà. Ah, ça y est.
1: Allô, Gérard. Alors, la conclusion, Gérard.
2: On t'écoute.
0: Donc, Virginie, une question à me poser.
1: C'est Caramel.
0: Oh, tu me viens Caramel au soda, là, dans ton cœur.
3: Oui, Gérard. Mais laisse-le faire sa conclusion.
1: Et quelle heure il est, Gérard?
3: Arrête, va t'asseoir.
1: Gérard, quelle heure il est?
3: Remets ton casque.
0: Je vais te le virer, moi, au soda.
3: Gérard, tu remets ton casque. Quelle heure il est, on t'a demandé?
1: Il est quelle heure? Gérard?
0: Il est moins 5, j'arrête.
1: Ils ont moins 5. Les filles?
2: Oui.
1: Est-ce qu'on peut se voir après?
2: Oui, on va tous faire la fête.
1: Est-ce que je peux vous parler maintenant en antenne?
0: Oui. Virginie!
1: Et les mecs aussi?
0: Oui.
1: Virginie, tu peux nous passer en antenne? Hey, il est tard là, est-ce que tu peux...
0: Allez, bonne nuit.
1: Il est tôt, il est tard.
2: On écoute Gérard
3: maintenant. Gérard, fais ta
0: briques. Conclusion.
4: Attends,
0: Gérard, mon Dieu, tu me fais chier maintenant, d'accord?
1: Bah dis donc.
0: Attends, tu dégages.
1: Je vous aime, les filles. Eh, Lorenzo, j'ai les 4 chiffres et la lettre. Est-ce que je peux les donner?
2: Oui.
1: J'ai les 4 chiffres et la lettre.
2: Vas-y.
1: Donc c'est G.
2: Ouais.
1: E. Il paraît qu'il va y avoir un week-end de la guerre des étoiles. R.
2: Ouais.
0: Bon, oh. Le soldat, tu me dis, les mecs, il y a les nanas que je demande à ce qu'on me parle.
1: Les filles,
2: oui,
1: je peux vous parler en antenne?
0: Non.
1: Oui. Tout de suite, Manu. Elle est là, Jenny?
2: On t'écoute, Gérard.
5: Qui, Jenny?
3: Oui, je suis là.
1: Ah, salut, Jenny. J'ai les 4 chiffres et la lettre.
3: Oui, je t'écoute.
1: Alors, 5.
0: Tu dégages.
1: 7. 8. Et la lettre, c'est 4.
3: Et le numéro complémentaire.
1: C'est gagné. Alors, Gérard, je te donne les 25 briques pour que tu te fasses un ravalement de façade. Chirurgie esthétique. Je suis quand même généreux.
2: Il n'y a pas que la façade, il faudrait qu'il se refasse.
1: Bah ouais, c'est clair.
2: À mon avis, il y a autre chose.
1: Alors, j'ai un petit poème pour vous. Vous voulez écouter les poèmes?
2: Oui.
1: Ouais, les poèmes de Caramel.
3: Je peux pas les virer. Ça y est, je les ai virés. Ça y est, je les ai coupés de l'antenne, ils sont plus sur l'antenne.
0: Alors Virginie, est-ce
3: non,
0: que
3: mais non, mais je les ai virés, tu m'as demandé de les virer.
0: Non, non,
3: ah, non mais
0: tu
3: peux...
0: vires les mecs, je garde les... Ah, les...
3: J'ai pas un bouton Virginie, mec et j'ai pas un bouton fille.
0: Tu me laisses Virginie, Carole, Alison et Isabelle.
3: Non mais Gérard...
0: Et toi, tu viens avec ta caméra.
1: Bon, Gérard, conclusion.
0: Les poèmes de Cara.
3: Gérard,
5: 25 000
3: francs
5: peut-être. Bonjour, Gérard, il y a Alison qui te demande de revenir.
3: Donc Gérard, bon, Gérard est parti pour la 80... Non mais, attendez, Gérard est parti pour la 82e fois.
0: Il arrête.
5: C'est tout. Hein, il va revenir.
0: Il arrête.
3: Oui, il va revenir, il est dans la régie.
5: D'habitude,
3: il est dans la régie Fun TV, là.
1: Ah, c'est la merde, hein. C'est toujours les mêmes.
5: Ah ouais, toujours les mêmes.
1: C'est à quelle heure la Fun Force? Parce que moi je fais nuit blanche.
0: Tu me viens
1: le mec. Ah, c'est clair, je fais nuit blanche là. Ah, je suis parti, j'arriverai pas à dormir.
5: Caramel,
0: c'est Max là, en fait. Il reste 2 minutes.
1: Ah, Caramel, il est parti.
0: Il reste 3 minutes. 3 minutes, c'est les nanas qui me posent une question et c'est tout. Les mecs, j'y vire.
1: Eh, Max.
3: Bon, est-ce que tout le monde est là?
5: Oui.
3: Caramel.
0: Non, j'ai dit les nanas, les mecs, je veux pas leur poser de questions.
3: Alors, vas-y, Gérard, vas-y.
0: Alors, Virginie, est-ce que t'as une question à me poser?
6: Écoute, moi, je voulais savoir si tu portais des slips jaunes.
0: Non.
6: D'accord.
5: Merci, Nathalie.
0: Voilà. Carole?
6: Nathalie, Virginie.
5: Alors, moi, je voulais savoir si t'as déjà fait l'amour avec une femme qui est Serananien.
0: J'ai pas eu l'occasion encore.
5: Tu aimerais, Gérard?
0: Pourquoi pas?
5: C'est bon?
0: Ben, on verra bien, hein.
5: D'accord. Tu aimes le son, alors?
0: Bah oui.
5: Oh.
6: C'est un peu salissant, tu crois pas, Gérard?
5: Non, mais il aime ça, les scatos.
0: Carole, tout à l'heure,
5: Je plaisante, mon amour, je plaisante, bien évidemment. Deuxième degré.
0: Ok. Alison.
5: Bon, ben moi, je veux savoir si c'est toujours ok pour parler hors antenne tout à l'heure.
0: Oui, ça sera toujours ok.
5: Gérard, tu es soumis ou pas?
0: Qui c'est qui me pose ça?
5: Carole, parce que moi je suis très dominatrice.
0: Eh ben, je t'expliquerai tout à l'heure.
5: Tout de suite.
0: Allez-moi. Ben, tu verras. Non, mais t'inquiète pas, je vous dirai ça tout
5: non.
0: à l'heure.
5: Non, tout de suite.
1: À l'antenne.
5: Non, tout de suite, Gérard. Sinon, je te prends pas hors antenne.
0: Oui, je suis. J'aime bien.
5: Ça m'est soumis.
0: Oui.
5: D'accord. T'aimerais bien que je te fouette alors?
0: Pourquoi pas?
5: Waouh, Gérard, tu m'excites.
1: Bon, Gérard,
0: Alison.
5: Moi, je suis beaucoup plus cool, tu sais.
0: Mmh.
1: Donc, est-ce que je peux faire...
5: Moi, j'aime pas les caresses, moi. J'aime
0: pas... Alison.
3: C'est ce que Gérard préfère.
5: Ouais.
0: Alison.
5: Oui.
0: T'as une question à me poser, non?
5: Bah, je te la poserai tout à l'heure.
0: D'accord. Isabelle.
7: Est-ce que t'as des nouvelles de Feuille de Rose?
0: Non.
7: Tu l'as sautée?
0: Non.
7: T'aimerais bien?
0: Si elle m'appelle, pourquoi pas...
7: Elle est bonne?
0: Bah, je sais pas, je l'ai vue que deux fois.
7: Elle est belle?
0: Bon, bah...
1: Ouais. Gérard, c'est à quelle heure, Love in Fun?
0: Non, mais c'est terminé.
5: Gérard, j'ai gagné un voyage. Tu as gagné des bons cadeaux, Gérard?
1: Bon, je peux faire ma conclusion.
0: La conclusion.
1: Je peux faire ma conclusion.
5: On gagne des petits cadeaux, Gérard?
7: Vas-y, Caramel.
1: Bon. Je peux faire ma conclusion. C'est Caramel. Vas-y, Caramel.
0: Dépêchez-vous, là.
1: C'est Caramel. Vas-y, Caramel.
5: Vas-y, Caramel.
1: Allô, c'est Caramel.
0: Vas-y, Caramel.
5: On t'entend pas, Caramel.
1: Bonsoir.
5: On t'entend pas, Caramel.
1: Allô.
5: J'entends rien, moi.
1: Vous m'entendez, Gérard? Tu m'entends?
5: Ah, est-ce que tu l'entends?
1: Caramel!
0: Caramel, tu te dépêches!
5: Je
0: l'entends
5: pas, Gérard!
1: Attends, je vais voir s'il m'entend. Connard, tu m'entends? Bon, tu dégages.
0: Bon, tu dégages, comme
1: voilà.
0: Ça,
1: c'est bonsoir, bon, ça y est, je t'entends. Quand j'entends dégage, c'est que ça veut dire que c'est bon. Ouais.
0: Bonsoir. Qu'est-ce que je viens de te dire, toi?
1: Alors, c'est Caramel.
0: Bonsoir, alors, Caramel. Dépêche-toi.
1: Alors, d'abord, bonsoir tout le monde.
0: Non, mais c'est fini, hein, ce signal.
1: Quelle est ta question?
5: Est-ce qu'on passera en priorité la semaine prochaine?
1: Quelle est ta question?
0: C'est terminé, Caramel, tu fais ta conclusion.
1: Alors,
5: est-ce que tu aimerais le prendre?
1: Alors, ma conclusion d'abord sur le premier débat.
0: Ben, dépêche-toi.
1: Alors, sur la fête. Moi, j'aime la fête.
0: D'accord.
1: J'ai fait un petit poème. Je peux le lire?
0: Bien
1: sûr.
0: Non.
1: Bien sûr, il n'y a pas de problème. Vas-y, Caramel.
0: Non,
1: les filles, je peux lire le poème?
5: Bien sûr.
0: Non, allez, c'est terminé. Donc, conclusion.
1: La fête, est-ce que je peux faire le poème?
0: Non.
5: Oui.
1: Allez.
5: Allez, Gérard.
3: Les filles, elles veulent
0: Gérard,
3: le poème.
0: Dégage.
5: Gérard, fais l'exception.
3: Alors,
1: attention, je vais y aller.
3: Non, mais je pense que Gérard est jaloux parce que lui, il fait plus de poème.
0: Tu vires.
1: Attention, écoutez, vite, on fait la conclusion. La fête. La fête est belle.
8: La fête, je l'aime. Quand la fête est le cotillon, quand te vient l'été ou en printemps, j'aime la fête et la regarder. Je voudrais te botter le cul et je voudrais te faire ta fête. À toi, Gérard. La fête est Nouvel An, la fête est Noël, la fête est Pâques. La fête. Petit cotillon de toutes les couleurs. J'aime te regarder quand arrive ton anniversaire.
9: En slip jaune.
8: La fête est belle. Vive la fête. Maintenant, je vais faire le poème sur les slips jaunes.
3: Déjà, ça, c'était très joli. Hein. Je pense que Gérard dit rien parce qu'il est jaloux.
9: Bravo. Bravo, Caramel.
8: Qui?
9: Nouveau poète.
8: Alors, poème sur les slips jaunes. Slip jaune. Quand je te vois, quand tu fais la fête... Slip jaune, tout uriné, plein de taches, j'aime te voir. Quand je te regarde et que je te sens, slip jaune, comme j'aimerais te voir aussi marron. Oh, petit slip jaune, celui que je mets toute la journée. 3 ou 4 jours, oh, comme j'aime bien te regarder. Petit slip jaune, quand tu te balades, quand tu roules du cul, j'aime te voir. Serré contre mon derrière. Il me rentre légèrement dans le cul, le petit slip jaune. Il voudrait rentrer en moi, mais il restera toujours dehors. Quand je vois Gérard en slip jaune, il me donne envie de gerber. Slip jaune de Gérard. Mon Dieu que tu... Attends.
0: Bon, ça y est, c'est bon.
8: Alors.
9: Continue. Conclusion.
8: Je voudrais faire le débat. J'ai fait un poème pour les ovnis de la semaine dernière.
10: Vas-y, après il y a le différent âge, la bisexualité, on est parti pour toute la nuit. De toute façon, moi je dors pas, je suis réveillé maintenant.
0: Non, non, mais de toute manière, c'est terminé.
9: Laisse-le, Gérard.
0: Non, c'est terminé, Gérard.
8: Alors, poème sur les ovnis.
0: Vas-y, c'est terminé.
8: Ovnis.
11: Donc on t'écoute.
8: Ovnis quand tu es beau.
0: Non, mais attends, tu les écoutes, c'est moi qui fais la conclusion, il n'y a plus rien à faire.
8: Ovnis comme tu es beau. Vas-y, Caramel. Ovnis, existes-tu? OVNI, es-tu là? OVNI ou à la vanille?
9: OVNI au chocolat.
12: OVNI, es-tu là?
3: Gérard est parti là. Gérard est parti et Philippe, j'ai rien compris. Gérard!
12: Attends, c'est terminé, t'arrêtes!
9: T'as touché
12: tes branches! Donc tu dégages, d'accord?
9: Arrêtez de l'embêter, Gérard.
10: J'aimerais faire ma conclusion.
9: Mais Gérard, c'est plus simple pour Gérard, car.
10: J'aimerais faire ma conclusion.
9: Vas-y.
10: De toute façon, je dors pas.
9: De toute façon, moi non plus.
0: Non, tu te fais virer.
3: Je peux pas me faire virer, les plus grands que moi, les plus gros et les plus gros.
8: Revenez de mes rêves, vous venez de mes pensées.
0: Bon. Alors maintenant, il a fait sa conclusion, tu le vires.
8: Revenez, Roswell.
3: C'est le pont d'Alma. Il a été au pont d'Alma, là. Avec Christine.
10: Alors pourquoi ils l'ont pas écrasé?
0: Vous ne prenez pas sur la gueule, quoi.
3: Non, moi je veux pas, moi.
8: Alors maintenant j'ai un poème sur Christine.
3: Il y a un poème sur Christine.
9: Gérard,
3: reviens. Attention, Caramel, il y a Gérard. Gérard.
12: Dégage avec ta caméra.
9: Dans le studio.
8: Il va avoir une crise
3: cardiaque.
10: Moi je vais payer une bronche à Gérard. La la la la la la
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0: la la la la la la la la la la la la la la la.
8: Alors, Christine.
0: Ta gueule.
9: Mais t'as compris, Gérard. Vas-y, Caramel, non, vas-y. Gérard, arrête d'avoir une crise cardiaque.
0: Ok.
8: Christine, bouffe-moi la pine.
0: Arrête,
8: Christine, reste plus caline. Christine, lèche-moi les fines. Christine, je t'aime.
3: Carole, viens, Carole.
8: Bon, bah, j'en ai marre, c'est Caramel, je raccroche.
9: J'entends rien.
8: Je vais raccrocher, hein.
0: Eh ben, tu raccroches.
9: Non, Gérard.
8: Ne m'obligez pas à raccrocher.
9: Non, Gérard,
0: tu raccroches.
9: S'il te plaît, Gérard, écoute.
0: La conclusion,
9: Gérard.
0: C'est terminé, maintenant vous allez retrouver...
8: Oui,
0: vas-y. Je sais plus qui.
8: Différence d'âge.
0: Vous allez retrouver Mozane. Pour la nuit sans pub, ta gueule. Putain, quand tu as dégagé. Allez, retourne-moi. Nuit sans pub. Et on vous retrouve la semaine prochaine si j'ai lieu. Bonne nuit à tous. Carole et Alison, je vous reprends.
8: Supplie.
3: Non, Gérard,
8: allons
3: reviens.
8: Sur la plage.
13: Gérard, rassieds-toi, Gérard.
0: Tu m'en vires, Caramel.
8: Bisexualité. Oui, Caramel, oui, c'est moi.
3: Non, Gérard, je lui vire.
8: Bisexualité.
0: C'est quoi,
8: Caramel, à l'appareil?
3: Caramel, Caramel se tait parce qu'il est viré. Ouais. Voilà, hop, et donc.
8: Il les a vus, ils sont venus.
3: Donc il va plus rien dire.
8: Mais
3: c'est bon, il est plus là, il est plus là, il est plus là.
8: Va-t'en dans les forêts.
3: Vas-y, à toi, Gérard.
13: Allez, donc, il est parti.
0: Conclusion pour finir, donc ça s'est pas trop mal passé à part.
8: J'aimerais faire ma conclusion aussi.
0: Tu la fermes.
8: Bon, alors. J'ai une suggestion.
11: Bon, allez, c'est Max à l'appareil, là, j'écoutais, là, il est 4h05, on aurait dû arrêter parce que là, on va gueuler. On a viré Caramel.
0: Donc, pour la conclusion, donc, vous allez retrouver la nuit sans pub avec machin chouette.
11: Bart, Bart, Bart. Bart.
8: J'ai une suggestion à faire.
0: Tu es là encore?
11: Oui. Manu.
0: Oui.
8: J'ai une suggestion à faire.
14: Vas-y. Écoute.
11: Voilà. Et Caramel n'est plus là?
14: Non. Il est parti.
0: Donc la nuit sans pub est demain 6h-9h.
11: Bon, les filles, vous laissez votre numéro de téléphone à Caramel si vous voulez.
0: C'est ça, t'as raison. Je vais prendre Alison et Carole hors antenne.
14: Gérard,
0: oui.
14: Tu te nettoies les oreilles combien de fois par jour?
0: Tous les deux jours, pourquoi?
11: Comme oui, ça, enfin, tous les deux jours, ouais.
0: Donc, conclusion, vous allez retrouver la nuit sans pub.
14: C'est ta conclusion, Gérard.
11: Allez, vite, en deux secondes, la conclusion de Gérard, vas-y.
0: Donc, conclusion, ça s'est pas trop mal passé par le caméraman tous les jeudis qui m'énerve, mais sinon, ça s'est bien passé dans l'ensemble.
11: Ça va, Caramel a été sage.
0: Ouais. À part chiant à la fin, mais c'est pas.
8: Est-ce que je peux faire une suggestion?
0: Tu dégages, toi.
8: Parce que.
0: Maintenant, c'est terminé, là, c'est la nuit sans pub, 6h, 9h, Lorenzo. Oui, tu me rends en antenne, tu quittes pas. Je te prendrai pas en antenne, donc
11: 6h-9h,
0: Lorenzo avec Ginny.
11: Et voilà, et là, et après tout le.
0: Donc, toute la suite.
11: Et nous, on sera en direct de la loco à 22h. Voilà,
0: voilà. Et vous allez avoir un résumé demain en direct de la loco à partir de 22h. Voilà, bonne nuit à tous et à la semaine prochaine.
14: Bonne nuit, Gérard.
0: Et n'oubliez pas demain la loco, Max mix toute la nuit jusqu'à 7h du matin à peu près.
11: Ouais, 10h même.
0: Voilà, donc bonne nuit à tous.
11: Voilà, on vous embrasse et à tout à l'heure 22h et la suite de la nuit, etc. etc.
0: Donc, voilà.
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0: Eh ouais, bonsoir à tous et bonsoir à toutes. Bienvenue pour la deuxième édition des débats de Gérard.
11: Oh, tu l'harcèles déjà, mon salaud.
0: On va saluer à l'AREA, donc Manu.
11: Bonsoir à tous.
0: Donc, qui était là durant avec Max. Je pense que ce soir, on va bien travailler.
11: Écoute,
0: au standard, vous avez Laurent.
16: Bonsoir, Gérard.
0: Bonsoir, Laurent.
16: Un privilège d'être
0: là. Avec Olive.
17: Ouais, salut, Gérard.
0: Bonsoir.
17: Ça me fait trop kiffer de bosser avec toi.
0: Ouais. Si ça te fait chier, tu vas...
17: Ça me fait kiffer.
0: Et sur le site internet www.funradio.fr, donc vous avez Valérie.
18: Salut.
0: Bonsoir Valérie. Donc je pense que sur l'internet, on a du monde, donc on va saluer quelqu'un que je lui avais promis, une dénommée Linda. Donc on va y faire un petit coucou si elle est toujours là, donc j'espère qu'elle aura reçu mon message.
18: T'es chaud toi, mon salaud, dis donc. C'est à côté, là, c'est avant, quand tu chattes avec les auditeurs.
0: Non, parce que normalement on aurait dû discuter un petit peu et ensemble avant le débat, et donc elle m'a dit passe-moi un petit coucou, donc voilà. Donc si Valérie t'as des news d'elle, tu me le dis au
18: fur et à mesure.
0: De Linda.
18: D'accord.
0: Donc pour ça, on va accueillir pour le débat. Donc le débat, c'est un débat sur les dictateurs. On va accueillir Fidel Castré.
19: Bonsoir, j'appelle de Cacapulco, j'ai 30 ans, c'est 119.9, la fréquence en FM, bonsoir.
20: Bonsoir.
0: Après, on a Eva de Munich. Eva!
21: Oui, je suis là, bonsoir Gérard, j'appelle de Munich et 111.2.
19: Bonsoir.
0: Donc, Ben Lezen, du Pas-de-Calais.
22: Oui, c'est Ben Lezgen, bonsoir, j'appelle d'une grotte dans le Pas-de-Calais. 103.4.
0: Ouais, bah, bonsoir. Je le sais, merci. Et Trotsky.
23: Ouais, bonsoir équipe, bonsoir Manu, bonsoir. Pauline, Lolo, Valérie, et salut le Tolar.
0: Bonsoir. Et le Tolar, il t'emmerde parce que sinon tu vas pas rester longtemps, d'accord?
23: Non, c'est bon, prends le doucement, Gérard.
0: D'accord, t'appelles d'Auvergne 101.2.
23: Voilà.
0: Et normalement, Si je me trompe pas, je sais pas qui c'est qui m'a redonné ça. Normalement, on a Pinocchio. Donc on a 1, 2, 3, 4.
18: Voilà. On va attendre Pinocchio un petit moment. Gérard, commence déjà avec les 4 premiers.
22: Voilà.
21: Bah allez, Gérard.
22: Bonsoir. Gérard, des blancs, là.
0: On le garde, qu'est-ce qu'on fait?
18: Bah vas-y, on y va, on enchaîne.
2: On garde, on va te mettre sur une ligne correcte, d'accord?
22: Allez.
0: Bon, alors donc, qu'est-ce qu'un dictateur?
21: Un dictateur.
0: Un dictateur?
21: Dictateur.
0: Oh, Eva!
21: Non, c'est pas moi, je suis désolée.
22: Attends, Gérard, tu vas
21: rien
22: pas
21: dit,
22: commencer
21: moi.
22: À dire une meuf.
0: Qu'est-ce un dictateur?
21: Ah, tu veux savoir, précis.
22: Fidèle.
21: D'accord, un dictateur, c'est un monsieur qui veut commander tout le temps. Et d'ailleurs, mes parents, ils m'ont donné le prénom d'Eva, qui est en fait Eva Braun, la femme d'Hitler. Voilà.
0: D'accord. Ouais. Fidèle.
22: Ouais, Fidèle Castré. Bah écoute, un dictateur, je pense que c'est quelqu'un qui sait ce qu'il veut. Il a un but dans la vie, on va dire, et il est prêt à tout pour arriver là où il a décidé qu'il arriverait, quoi, en fait. Donc c'est un gars qui s'embarrasse pas des détails et des méthodes, des états d'âme.
0: Non mais je t'écoute, hein, t'inquiète.
22: Non mais je m'inquiète pas. Et donc voilà, c'est le gars, il s'en fout, il trace la route, tu vois, même s'il faut couper 2-3 têtes au passage, ça le dérange pas, c'est pas ça qui va l'arrêter, c'est, tu vois.
0: Ouais, bon, à mon avis, je sais pas. Là, je sais pas. Non, mais attendez, je sais pas ce qui se passe là.
18: Mais qu'est-ce qui se passe?
0: Non, mais là,
18: explique-moi tout.
22: T'as mal quelque part, il y a quelque chose qui tombe ou quoi?
18: Non, c'est bon, il est.
22: Encore?
18: Il est entier, mais qu'est-ce qui se passe?
4: Il y a aucun problème.
0: Non, parce qu'on a un léger larcin.
18: Mais oui, c'est toi avec ton casque.
0: Mais non!
18: Mais si, c'est toi, mec.
16: Baisse ton niveau de ton casque.
0: Mais non, mais si je le baisse, j'entends rien.
18: C'est dingue. Regarde, tu larcènes plus.
21: Un dictateur.
4: On m'avait dit que t'étais pro, Gérard.
22: Ça c'est pas gagné.
18: Il est pro quoi, on sait pas, mais allez, vas-y.
0: Voilà, maintenant ça va déjà mieux.
18: Bah oui.
0: Voilà, parce que c'est le mieux.
21: Allez, DG, on y va.
0: Oh, et crasse-toi, hein.
22: T'avais une ruche dans l'oreille, là.
0: Ben Lezen.
22: Oui, bah écoute, un dictateur, c'est un maître absolu, Gérard. Quelqu'un un peu comme toi, d'ailleurs, en fait. Tu es un peu le dictateur ce soir de l'émission, je crois.
20: C'est vrai.
21: C'est vrai.
22: Donc voilà, c'est le maître absolu, en fait.
20: Et le chef, quoi.
22: C'est le chef.
0: D'accord.
22: C'est lui qui commande tout le monde.
0: Trotsky.
24: Ouais, bah écoute, pour moi les dictateurs, a priori, c'est des gens qui sont quand même pas très sympas. Hein. C'est pas, c'est des mecs qui font quand même des choses assez violentes. Hein. C'est plus des histoires de piquer des euros dans les porte-monnaies. C'est plus des trucs dans ce genre-là, tu vois. C'est quand même beaucoup plus violent.
22: Ça va plus loin.
24: Et oui, ça va beaucoup plus loin, hein, c'est clair, hein, les mecs qui...
0: Trotsky.
24: Oui.
18: Tarski.
0: Tu sais ce que je veux dire? Hey, je vais te dire une chose. Au revoir. Voilà. Laurent, s'il te plaît, tu me vires Tarski.
20: Et t'amènes Pinocchio, là.
0: On va prendre Pinocchio.
4: Voilà qui est la Pinocchio.
22: Voilà. Ça, c'est pas de la dictature.
0: En espérant qu'il va pas nous faire la même chose.
22: Non,
0: parce que sinon, tu vas faire comme l'autre. Lille, c'est quelle fréquence, s'il te plaît?
25: Écoute, j'ai pas la radio parce que là où je suis, je reçois pas très bien.
0: T'es de Lille?
25: Oui, je suis de Lille, oui.
0: Alors la fréquence?
18: Il la connaît pas, il va pas l'inventer.
0: Ah, mais il est dans un camion, c'est un routier.
18: Attends, ça saurait si les auditeurs ils inventaient les fréquences.
25: Pas routier, les routiers, ils aiment pas trop, hein.
0: T'aimes pas les routiers, bah alors dans ce cas-là, n'ayez crainte qu'il y aura peut-être un débat sur les routiers.
18: N'ayez crainte.
4: Ouais, moi je serais pas là non plus. Hein.
25: Ça fait combien de temps
0: que tu... De manière, si vous aimez pas les routiers, je vais vous dire une chose, si vous aimez pas les routiers, dans ce cas-là, allez vous faire foutre.
21: Bah pourquoi?
0: Et les routiers, c'est eux qui vous amènent la bouffe dans les magasins tous les matins, d'accord? Alors de bon entendeur, salut.
26: Moi j'adore les routiers.
0: Terminé.
18: Il y en a des bonnes, hein, des routiers. Hein.
25: Un bon rôti de routier à midi.
20: On a vu ce qu'on bouffe, on n'a pas de matière.
25: Une fesse de routier, bim, sur la casserole.
18: Ah, ça dépend du routier. Bon, vas-y, GG, on
20: Allez,
18: y va.
20: On y va, là.
0: Bah alors, Pinocchio, là.
25: Ouais, GG, qu'est-ce qu'il y a?
0: Tu réponds ou tu réponds pas?
25: Ouais,
21: c'est un dictateur.
25: Alors, qu'est-ce qu'un dictateur, c'est ça?
20: Ouais.
25: Alors, moi, je pense qu'un dictateur...
0: Attendez, là, on a un problème, c'est que j'ai même pas de retour de casque.
18: Sinon, tu l'harcènes, alors...
16: Tu mets trop fort dans ton casque.
0: Voilà, baisse.
16: Baisse.
18: Mais il n'y a pas de nom, Gérard, c'est tu baisses.
1: Si, si. Dans l'oreille, c'est pas pareil.
18: Mais parce que sinon, il arsène.
5: Là pour l'instant il n'y a pas de l'arsène. Si je le baisse, j'ai pas de retour.
18: Ça c'est l'oreille en acajou. Hein.
25: Je joue l'auto, tu pourras t'acheter un sonotone.
5: Allez vous faire enculer, d'accord.
1: Oh là là. Il y a des rapages.
18: Il s'arsène tout le temps, il veut pas baisser.
5: Attends, tous les jeudis je le mets comme ça, mon casque, il n'y a jamais eu de problème.
18: Ça l'arsène la semaine dernière.
1: T'as plus de fourmis dans l'oreille que d'habitude.
18: Allez, on y va.
6: Oui,
18: oh, regarde, tu vois,
7: c'est toi quand tu t'approches, il y a un problème.
5: Mais non, mais c'est ça là. Le putain.
6: Gérard,
5: non.
6: C'est quoi un dictateur?
7: Ça a rien à voir avec ça, c'est parce qu'il y a de l'air qui passe là.
18: T'as trop grand. Oh là là.
6: Allez, mais baisse.
18: Changer de casque.
5: Non, parce que là.
1: Vas-y, changer d'animateur là-haut.
5: Oh, tu reculons, d'accord. Eh, vous allez pas me casser les couilles.
6: Bah alors, c'est quoi un dictateur, Gérard?
5: Ferme ta gueule, toi, connasse!
6: Oh,
18: ah non, Gérard, s'il te plaît. On peut y aller dans ce débat, là, les gars!
3: Non, mais c'est d'autant plus dommage que c'est intéressant et que Gérard...
5: Bah, attends, toi, tu es! Toi, tu fermes ta gueule!
7: Le toi, il est d'accord avec toi, il dit que c'est génial!
3: Pour une fois qu'il est...
1: Oh là là! C'est un bon débat, hein!
6: Bah ouais!
3: Mais non, mais essayez de le respecter aussi un peu, quoi! Vous parlez tous sur Gérard et tout ça, c'est pas cool, quoi!
7: Je les ai coupés!
3: Mais non, mais c'est vrai, quoi! Putain, il galère déjà avec le casque et tout ça.
5: Je sens que le débat il va vite se terminer, moi, vous allez voir. Ouais. Eh, j'attends toujours mon café, hein.
18: Bon, Gérard, non, ce qu'on va faire, écoute, repose la question. Les auditeurs ils sont en attente là. Alors, repose la question et on y retourne.
5: Qu'est-ce un dictateur, c'est tout, terminé, voilà. Point final à la ligne.
18: Allez, à vous les gars.
25: Arnaud, il est au 48. Oui. Ok. Ouais, on a déjà répondu, on a posé une question, donc on va poser une autre question.
18: C'est
25: à Gérard de dire.
18: Gérard, non, tu vois comme ça commence là.
1: Pose la deuxième.
18: Gérard, s'il te plaît, les gens aimeraient bien répondre à ta question.
7: Non, allez.
18: Gérard, il y a des gens qui ont déjà commencé à te répondre, s'il te plaît.
5: Qu'est-ce qu'il fait? Non, on y va! Enlève le casque à l'arsène!
18: Mais parlez pas tous en même temps!
25: Olivier, tu dégages!
5: Il a rien fait!
18: S'il vous plaît!
5: Non, je commence pas à travailler comme ça!
18: S'il vous plaît, passez pas tous en même temps!
5: Mais non, c'est déjà le bordel déjà! Tu me vires tout le monde là!
18: Non,
5: tu vas te démerder!
18: Il y a des gens!
5: Tu vas virer tout le monde, c'est rien que des habituels!
18: Non, c'est pas vrai, Gérard!
5: Arrête de me dire, je sais très bien que vous me prenez des habituels! Vous dégagez!
18: C'est comme ça.
5: Tout le monde dégage, on reprend après.
18: On va pas commencer comme ça, il y a des gens qui répondent.
5: Non, mais moi je veux pas le savoir. Vous me prenez personne du standard.
7: Non, mais attends.
18: Qu'est-ce qu'on fait maintenant?
5: Tu me prends des gens au standard, terminé.
18: Bah oui, mais c'est ce que j'ai fait.
5: Non, c'est pas des gens du standard ça.
18: Mais Gérard,
5: ça c'est des habituels.
18: Il y a des gens qui répondent très sérieusement à ta question.
5: Non, c'est des habituels.
18: Ils sont sensibles déjà.
5: Je ne suis pas d'accord, c'est des habituels. T'as compris?
7: Ah, c'est incroyable. Attends, Laurent, tu ne réponds pas comme ça, Gérard.
5: C'est les habituels, j'en veux pas.
7: Fais ton respect.
5: L'agenda que Pedro il avait, il est hors de question qu'il se veuille entre tes mains.
18: Non, je suis désolé, non.
5: C'est Europe terminée. C'est les habituels, j'en veux pas.
18: C'est dégueulasse.
5: J'en veux pas, c'est les habituels.
7: Qui Fidel, c'est quoi ça?
5: Mais ça, Fidel Castro, c'est Tony.
18: C'est Fidel Castro qui est là. Non, c'est pas vrai, Gérard.
5: Merci, mais arrête tes conneries. J'ai reconnu les voix.
18: Non, très franchement.
5: Allez, Manu, tu vas voir une zikmu. Moi, je reprendrai le débat.
7: Annonce le 10.
5: Quand on aura d'autres auditeurs.
7: C'est bon. Respecte les auditeurs.
5: Ah oh, putain. Non, mais de toute manière, à chaque fois.
7: Vas-y.
5: À chaque fois, c'est pareil. Dès les premières questions, c'est les mêmes habituels. C'est les mêmes.
7: On les vire.
5: Donc c'est les habituels. Donc les habituels, je n'en veux pas. Au revoir. Terminé.
7: Ah bah quand même. Ouais.
5: Alors au standard, terminé le répertoire avec les numéros.
18: Non, il y a aucun répertoire. Je l'ai pas. Gérard, je commence. Moi, je suis.
5: Mais même de toute manière, tu l'avais la semaine dernière. Arrête. Arrête, tu l'avais.
18: Non, c'est pas ce.
7: Oh, tu l'arsènes.
5: Mais non.
18: Mais
5: de toute manière, tu l'avais la semaine dernière.
18: C'est pas vrai.
5: Donc, on va s'écouter Christophe Bocassa. Le Mister, c'est mon dada et on se retrouve tout de suite après au 0825-08-5000.
7: La misère
5: et mon dada. A tout de suite au 0825-08-5000 et toujours sur le net www.funradio.
7: Ouais.
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5: Mais non, mais même, attends, qu'est-ce que vous avez avec lui, avec un auditeur au standard? Mais non, mais même, je suis pas d'accord, moi je suis.

0: On va rien faire du tout cette semaine.
1: Alors, on a comme ça, hein.
2: Non, mais c'est vrai, alors, il y a un moment, les auditeurs, ils étaient pas super cool, quoi. Ils parlaient tous les uns sur les autres.
3: Non, mais c'est clair.
4: Mais qu'est-ce qu'il a fait, Olivier? Pourquoi tu veux le faire?
3: Olivier, il a rien fait.
4: Mais même quoi? C'est pas des arguments.
1: De manière, même lui, il a le numéro de téléphone des habituels.
4: Non, mais attends.
1: Ça, c'est les habituels.
4: On les a virés. Qui c'est que t'es avec qui est habituel? Fidel Castro.
1: Mais oui, mais il les a repris sous d'autres noms.
3: Mais il appelait d'Acacapulco.
1: Mais non, mais attends. Attends,
5: Gérard, Pinocchio, je l'ai eu, il habite à Lille.
1: Tu vas intervenir sur le Gérard? Eh
6: ben,
1: attends,
6: je te passe.
1: Mec,
4: on
6: te prend ton numéro, on te rappelle.
1: Voilà.
4: Quoi?
1: Un auditeur, tu veux.
4: Mais prends-le, toi!
1: Mais non, mais prends son numéro.
4: C'est pourquoi?
1: Il veut intervenir.
4: Attends, il dit d'aller te faire enculer, t'ailles te faire enculer. Attends, ouais. Ah bah voilà, tu l'as raccroché au nez, bravo. Bah fais-le toi le standard.
1: Bah ouais. Non. Bah,
4: on reprend dans combien de temps là?
1: On reprend dans 2 minutes.
4: Non.
1: Bah attends. Il y a personne, moi.
4: Mais si on les a, c'est bon.
7: Rappelle, t'inquiète pas.
1: Ah non.
4: Mais t'inquiète.
3: Ça y est, c'est bon, ils arrivent. Hein. Il y en a des nouveaux, il y a une nouvelle liste.
4: Qu'est-ce que c'est comme disque qu'on était en train de mettre là?
3: C'était Bocassa.
4: Qui ça, c'est quoi?
3: Bocassa, non?
1: Ça, c'est le titre.
4: Ouais, bon, alors, c'est quoi le truc? C'est quoi le bordel là?
1: Non, mais attends.
4: T'as fait quoi comme question là déjà avant qu'on reprenne?
1: Non, on est que sur la première pour l'instant, j'avance pas.
4: Bon, attends, mais assis-toi.
1: Tant qu'on n'aura pas d'autres auditeurs, j'avancerai pas le débat.
4: Mais il est prêt.
3: Ça y est, il y a des nouveaux auditeurs, il y a des nouveaux. Il y en a des nouveaux, Gérard.
4: On est en train.
3: Il y a une nouvelle équipe qui arrive pour répondre à tes questions.
4: Hein? Une minute.
3: Ouais.
4: Attends. Vas-y, installe-toi déjà, tu vois.
3: Il faut qu'ils reprennent le débat.
1: Non, faut me trouver quelqu'un d'autre pour.
4: Mais qui? Il y a personne.
1: Mais il y a personne, mais attends, mais.
4: Mais
1: merde,
4: voilà, c'est pas prévu, mais attends, mais.
3: Bah ouais,
4: mais
3: hein.
4: Cool, tout le monde.
3: C'est pas grave.
4: Tout le monde veut bosser avec toi, mais comme je connais pas les jeunes qui sont là, les stagiaires, il y a plein de mecs qui veulent bosser. Moi, j'ose pas les mettre. Et regarde comment tu lui parles à Laurent alors qu'il a jamais.
3: Tu sais qu'ils ont peur, hein.
1: Mais attends, la semaine dernière, ça a été pareil, c'était les mêmes.
4: Mais non!
3: Ah non, j'étais pas là, moi, déjà.
1: Les mêmes, à un moment donné.
4: Déjà, il était pas là, Manu, déjà.
3: Ah
4: c'était
3: ouais,
4: pas
3: déjà.
4: Les mêmes. On a changé l'équipe, ouais, Valérie. Elle était pas là.
1: Bah si, elle était sur le net. Et sur le net, ça s'était très bien passé.
4: Bon, on y
3: va. On va y retourner, hein.
4: Attention, on y va. Ton casque.
3: Mets ton casque.
1: Mets mon café.
3: J'y arrive. Mets ton casque.
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1: Rebonsoir, donc excusez-nous de ce qui vient de se passer. On venait de s'écouter Christophe Bocassa, La Misère. C'est mon dada. Donc, ce qui s'est passé, c'est que il y a eu un petit problème, c'est qu'on a eu les mêmes auditeurs que d'habitude.
3: Non, c'est pas vrai.
1: Et si, parce que je connais très bien les gens. Donc, on a eu les mêmes.
3: Et on a. Eu...
1: Bah oui, bah voilà, comme ça, j'ai rien.
3: Mais donc, si, t'entends quand
1: non,
3: même.
1: Non.
3: Allez, c'est pas grave, on y va.
1: Donc, je sais pas la liste.
3: On accueille Maria Pinochet.
1: Non, mais je peux avoir la liste.
3: Oui, bah, je vais te la donner, mais laisse-moi travailler, quoi. elle arrive là, si tu veux.
10: Bonsoir, Gérard.
1: Bonsoir.
3: On a François qui nous appelle de Nantes aussi, très sérieux. François.
11: Ouais, bonsoir, Gérard. Bonsoir, toute l'équipe.
4: Bonsoir, François.
10: Bonsoir.
3: Et on a un Anglais qui nous appelle de Londres et qui s'appelle Trevor Jones. Voilà.
12: Hello, Mr. Cousins.
1: Ben non, alors lui, terminé. Terminé.
12: How are you, Mr. Cousins?
1: Ah non, allez hop, okay, school okay. Je dis amen, au revoir.
4: Non,
3: c'est trop bête, Gérard vient de partir.
4: On va le rattraper.
3: Gérard,
4: c'est n'importe quoi, il fait merde.
3: C'est Trevor Jones qui nous appelle de Londres.
4: Attends, passe-moi, il est où?
1: Allô? Ouais,
4: oh
1: tu
4: non,
1: dis.
4: Merde.
1: Allô?
4: Ouais. Passe-moi à l'antenne, attends, je vais lui parler.
3: Tiens.
4: Viens, on va se le faire.
1: Non, c'est terminé. Oh, ta gueule, je te dis de dégager, toi.
4: Gérard, dégage. Viens parler à Trevor.
3: Qui c'est? Allô?
4: Monsieur Jones.
12: It's Trevor Jones.
4: Non, mais attendez, monsieur Trevor Jones, faut arrêter de passer dans les débats de Gérard, ça n'a plus rien à voir maintenant, vous
12: mais
4: dégagez.
12: Je voulais parler, monsieur Cousin.
4: Non, monsieur Cousin, non. Allô?
12: Monsieur Cousin.
3: Va, mets ton casque.
4: Qu'est-ce que c'est que ce bordel là?
1: Non, non, moi je kiffe pas
4: dégage,
1: comme ça.
4: Je dégage qui?
12: Je voulais. Allô?
1: Tu dégages l'autre là de Londres, celui qui arrête pas de dire Mr. Cousin là.
12: Mr. Cousin.
1: Ah voilà, hop,
4: c'est lui dégage de m'aimer un coup.
1: Mais où quoi?
4: Un coup de silencieux, je peux pas le faire partir
12: music,
4: sinon.
12: Mr. Cousin.
4: Attends, je le cherche.
1: Le silencieux, mais
4: je le cherche.
0: Oh là là là là, ça l'arsène.
4: Je suis pas rapide là.
1: Mais vite,
4: je cherche.
12: Possible de parler de free.
4: Je cherche. Écoutez.
1: Mais envoie le son.
4: Mais je cherche le
1: Gérard.
4: Son là, je l'ai pas. Je l'ai pas le son.
12: Mais
1: merde, c'est bon. Tu fais quoi?
4: Ça y est, c'est bon.
0: Ah bah dis donc. Mais j'arrive pas à l'enlever.
4: Putain, merde.
0: Attends, j'arrive pas à l'enlever.
12: Non.
4: Je lui remets un coup.
6: GG.
4: Sérieux? Je peux pas l'enlever. Qu'est-ce que t'as foutu?
7: Mais non, mais c'est pas moi. Attends, arrête, t'es connerie.
4: Oh, il a piraté le standard, Laurent.
7: Ah, ouais, voilà,
0: attends, voilà.
1: Oh non, non, moi je travaille pas comme ça.
6: Et GG sur internet, on est 4600.
0: Oh là là, et c'est parti. La machine est lancée. Bravo.
1: Alors là.
6: Et y a tu veux une question, GG, ou pas? GG, une question? Alors, quelle étude faut-il faire pour être dictateur?
1: Aucune.
6: Question de super menteur.
1: Aucune.
6: D'accord, merci.
1: Y a pas une question... t'as pas de question de deux personnes que je t'ai dit tout à l'heure?
6: La Pine
1: ou l'autre, Linda?
6: Non.
1: Non, elles sont parties?
6: Pas de question. Non, elles sont là, mais attends.
4: Tu parles à une Pine?
6: Ouais, Pipine.
13: Qui? La Pine, c'est ça?
6: Pine,
13: c'est ça, Gérard?
0: Eh, mais fais gaffe que ce soit pas un mec avec Gérard. Un nom comme ça. Hein.
13: Qui c'est que tu voulais savoir sur le net?
6: Non, elles sont là. Hein.
1: Non, non, c'est Linda, j'aurais voulu avoir.
6: Ah, Linda, elle est là, ouais.
13: Regarde, Gérard, courage, on t'aime, on écoute les débats.
6: On te fait un gros bisou, mon GG.
1: Ah, ouais, bah moi aussi, mais je voudrais que tu me poses un peu de questions, toi, sur le
6: elle
1: site
6: dit
1: internet.
6: Elle dit qu'elle t'aime.
1: Que non, mais un peu de questions.
13: Et que tu te calmes un peu, elle dit.
1: Ouais, non, mais attends, c'est toi qui le dis.
6: Non, il y a marqué GG.
1: Ouais, mais c'est bizarre, j'ai pas le site,
0: on accueille Jean Rouget qui a 54 ans et qui est de Paris.
1: Non mais moi je voudrais bien voir les fiches.
0: Je vais te les donner le temps que je les prépare.
7: Oui,
0: t'as viré toute l'équipe et tout.
13: Le
0: attends, 6,
13: on peut même pas le mettre à l'antenne.
0: Non, bon, le 6 non, c'est impossible. Dis donc. Bah, c'était parce que c'est Trevor Jones et apparemment il était pas d'accord.
13: Mais non mais c'est bon.
12: Ouais, bonsoir Gérard, bonsoir toute l'équipe.
0: Allô.
1: Bonsoir.
0: Bon bah c'est bon, c'est à nouveau.
12: Oui, bonsoir Jean Rouget.
0: Bonsoir Jean Rouget.
12: Bonsoir.
1: Bonsoir.
12: Bonsoir.
1: Donc après, on a Maria.
14: Oui, bonsoir Gérard.
1: Bonsoir.
13: Il est débordé.
0: Tu m'étonnes.
1: Non mais attends, mais c'est pas ce bordel là, au standard.
6: Non mais il est tout seul, il est tout seul.
4: Oui, il en peut plus.
13: Entre moi et Gérard, il transpire, c'est la soirée là.
0: Non mais ouais, c'est clair. Non, parce qu'on avait une équipe.
4: Pourtant
0: elle était...
4: c'est à la cool. Hein.
0: Il y avait des gens tout à fait sérieux tout à l'heure qui voulaient répondre à tes questions et tu les as virés. Maintenant je suis obligé de chercher quelqu'un d'autre.
12: Le débat que propose M. Gérard est intéressant et c'est dommage que les gens n'y accordent pas une importance autre que une importance médiocre au bon moment.
1: Non mais moi, de manière là... j'espère pas parce que là sinon le débat il va être vite clos.
12: Non mais en plus c'est intéressant, faut avouer, c'est un sujet qui touche beaucoup de gens et je trouve que c'est important d'en parler.
4: Et puis on a bien avancé, il est minuit 35, on a fait une question, moi je veux dire on est bon.
1: Ouais non mais
4: on est bien là.
1: On est carré, on a jusqu'à minuit.
12: Peu de gens,
1: on a jusqu'à 2 heures
12: d'en parler et c'est bien que ça fasse.
1: Non mais si ça vous fait chier de répondre aux questions.
15: Non, pas du tout.
1: Vous le dites hein.
12: Alors, on attend des questions, en fait.
1: Alors, qu'est-ce qu'un dictateur? Voilà la question. Maintenant, on va demander à Maria, en espérant que vous allez répondre correctement.
14: Oui, alors Gérard, un dictateur, c'est un homme ou une femme qui utilise ses pouvoirs...
1: Merci de baisser ta radio derrière.
14: Oui, excuse-moi.
1: Merci. Tu l'éteins carrément. Tu l'éteins carrément, t'as dit.
14: Attends deux secondes.
15: Depuis que je t'ai eu tout à l'heure.
14: C'est bon Gérard ?
1: Voilà, c'est bon.
14: Ouais, donc je disais que un dictateur, c'est un homme ou une femme qui abuse de son pouvoir.
1: Laurent, s'il te plaît, t'essayes de savoir où devient ce bruit.
0: Ouais, je m'en occupe, merci.
1: Hein ?
0: Ouais, mais je travaille.
1: Non, mais attends. Dans ce cas-là, je vais demander à quelqu'un d'autre
0: de faire le standard. Mais non, mais ça va, regarde, il n'y a pas de problème. Regarde, il y a 4 personnes qui répondent à tes questions, il n'y a aucun problème.
1: Non, mais moi, je n'ai pas la liste, c'est ce qui m'énerve.
0: Je vais te la donner dans 2 minutes.
4: Dans moins d'une heure, Laurent te donnera la liste des auditeurs.
0: Vers 2h moins 5, je te file tout ça.
1: Donc alors, Maria, donc tu disais...
14: Oui, je disais que c'était un homme ou une femme qui abusait de son pouvoir, tel Hitler, Pinochet, Staline... Hein? Enfin, tous ces gens-là, qui en fait ne savent pas gérer leur pouvoir, quoi, tout simplement. Et souvent, ça finit dans des sales tripes avec plein de morts. Et quand tu vois le dernier cas de Pinochet, il a niqué pas mal de gens. Et puis au final, ça fait un truc glauque, quoi. Mmh.
1: D'accord. Voilà. Malheureusement, c'est... Ah non, mais là, je vais me mettre ailleurs parce que là, c'est impossible de travailler, là.
16: Prends mon micro, là.
1: Je vais prendre celui-là.
16: Voilà.
17: Mais t'en as une grande perche, dis donc, mon salaud.
16: Voilà.
1: Prends mon micro, mais attends,
16: c'est impressionnant.
17: On l'affiche avec Lolo.
1: Il est branché où, celui-là?
16: Mais c'est bon, t'entends, mec? Vas-y.
1: Là, c'est bon?
16: C'est parfait.
1: Bah attends, moi, je... voilà.
16: Ah, mais ça l'arsène toujours?
1: Ah non, ça m'étonne rien.
16: Ah bah, écoute.
1: Non,
17: c'est ton casque, c'est le casque, mais c'est parce que tu l'enfonces pas bien.
16: Gégé, on te l'a toujours dit, ça. Moi, toutes tes meufs, elles me...
17: Allez, on y va dans le débat, là, Gégé.
1: Non, mais
16: tu l'enfonces mal, Gégé.
1: Non, c'est bon. Donc, après Maria, on a qui? On a qui, s'il vous plaît? Au standard, là.
17: Qu'on a un nouveau, on a un nouvel auditeur qui est sur la 6, je le connais pas, il doit être...
18: Il y a Jean-Roger, si vous pouvez...
0: Voilà, il y a Jean-Roger qui est là.
18: Je peux m'exprimer sur la question, si vous le souhaitez.
1: Non, mais moi je voudrais bien voir la liste pour savoir avec qui je travaille.
16: Gégé, tu peux avancer sans la liste.
0: Pas tout de suite.
1: Mais j'ai personne.
0: Mais oui, mais je travaille, j'arrive.
6: Mais merde, parle avec eux.
18: Jean-Roger. Pour moi, je pense qu'un dictateur, c'est quelqu'un qui est en général assez intelligent. On a remarqué au cours de l'histoire que les dictateurs ont toujours été.

0: s'occuper. Boudin Rouge,
1: ouais. Du petit chipot, tout ça. Mais...
2: Ouais, salut.
0: Salut.
2: Salut, c'est Boudin Rouge, Dijon, 98.9.
0: Et Jean Roger aussi, hein, qui est là.
2: Jean Roger. Ça va bien?
3: Ouais, j'écoute.
4: Il écrit en même temps, donc okay, c'est pas facile tous les
0: on
4: jours.
0: On a la liste, tiens, c'est
2: Jean Roger. Moi, Jean Roger, j'ai déjà répondu pour ma part à la question, hein. C'est qui à tes parents, donc voilà.
3: Comment?
2: J'ai déjà répondu pour ma part.
3: Non, attends. Qui c'est qui vient de dire t'écris à tes parents? Alors, Boudin Rouge.
2: Quoi?
3: Dégage.
2: Ouais, j'ai rien dit.
3: Dégage.
2: Ouais, d'arriver, j'ai rien dit.
3: Dégage. Voilà. François.
2: Mais je t'accrasais.
3: Ta gueule, toi. Eh, putain!
2: Ah non, oui,
3: hey, ça va arrêter avec j'ai envie de câlin et tout ça, j'en ai marre. C'est clair.
4: Oui, c'est très clair. Bah,
2: je suis désolé de vous interrompre tout le monde, c'est Jean-Roger. Je trouve qu'effectivement le comportement des auditeurs ce soir n'est vraiment pas un comportement sympa.
5: Mais Jean-Roger,
2: Gérard. C'est un comportement néfaste, Gérard.
3: Non mais il y a un truc qu'il va falloir vous mettre dans la tête, c'est que cette saison ne sera pas la même que l'année dernière.
2: Je croyais que c'était un coton-tige, je ne t'avais pas dans la tête.
3: Ok. Alors, Jean-François, Boudin Rouge et Jean-Roger, tout ça, un conseil que je vous donne.
0: Attends, ils n'ont rien fait, Gérard. Gérard, s'il te plaît.
3: Hein, déjà, Boudin Rouge, on lui a dit au revoir.
0: On lui a dit
3: ça
0: au revoir.
3: Ça y apprendra à lui dire, à dire n'importe quoi.
0: T'inquiète pas.
3: Donc, les autres qu'il y a à l'antenne, je vous préviens, faites gaffe à ce que vous allez dire. D'accord.
4: À de bon entendeur.
3: Salut. Et sur le site internet www.funradio.fr.
0: On en est où, là, bordel?
3: Alors qu'il y a Valérie qui est sur le site internet. Donc je vous préviens.
6: Attends,
3: ouais, tu permets que je termine. Alors je préviens d'une chose, que toutes les questions qui ont rapport aux ex ne seront pas dites à l'antenne. Clair, net et précis. Vous avez bien écouté et vous avez bien entendu ce que j'ai dit. Alors, sur le site internet.
4: Aïe, problème.
6: On en est à 5250.
4: Eh, c'est pas mal, t'as pris 1000 auditeurs.
6: Et il y a Linda qui t'embrasse encore très très fort et qui t'encourage et qui te fait de gros bisous, elle t'aime.
0: Gérard, au standard, on accueille Sodom Hussein.
7: Bonsoir Gérard, bonsoir toute l'équipe.
3: Bonsoir.
7: Ouais, je suis Sodom. J'appelle de Bagdad Café.
2: Voilà, bon, Sodom, est-ce que tu peux répondre à la question de Gérard qui est qu'est-ce qu'un dictateur?
3: Je t'écoute. Non mais je sens que ce soir vous avez envie de me casser les couilles et que vous avez pas envie de faire le débat.
2: Non, de te casser la couille.
4: Non, les couilles il en a deux, c'est les jambes, il en a qu'une. Et vous vous êtes trompé les gars. Je rétablis la vérité, Gérard. Hein. Les couilles t'en as deux, les jambes t'en as qu'une. Allez, on y va.
3: Allez. Donc, tu réponds?
2: Sodom, à toi de répondre.
3: Ah, Sodom Hussein, là,
2: oui,
3: tu réponds.
2: Alors, pour répondre à la question sur les dictateurs, je dirais que
0: on se calme dans les auditeurs.
2: Dans l'histoire des dictateurs, on a bien vu que les dictateurs qui prenaient le pouvoir contre le peuple finissaient très très mal. Donc, moi, je suis pour la démocratie totale, quoi. Que les gens puissent s'exprimer où que ce soit.
3: Et quel est le rapport avec les dictateurs?
2: Ben, les dictateurs, justement, ils ont laissé une trace dans l'histoire du fait que, justement, ils ont oppressé le peuple de tout temps. Et donc, c'est pas la bonne méthode. Je sais pas ce que t'en penses, Gégé, mais c'est pas la bonne méthode pour moi.
3: D'accord. François?
8: Bah, écoute, moi, je dirais qu'un dictateur, c'est quelqu'un de très intelligent.
3: Non, mais réveille-toi et puis parle un petit peu plus fort devant ton micro.
8: Bah, écoute, je vais parler comme ça, plus fort. Tu m'entends bien, là? Très bien.
3: Ouais, là, ça va mieux. Ça va mieux.
8: Ah, ok, d'accord. Donc je disais qu'un dictateur, comme Jean-Roger le précisait tout à l'heure, c'est quelqu'un de très intelligent. Et que c'est quelqu'un qui a les pouvoirs absolus, genre. Et ça, je crois que tout le monde l'a compris.
2: Hein? Bah, Superman était un dictateur, alors.
8: Ah non, c'était Lex Luthor, le dictateur.
2: Ah oui.
9: Et toi, Gérard, t'en penses quoi?
3: Mais attendez, parce qu'on est en train de me régler mon micro, parce qu'on croit que c'est moi qui fais du Larsen.
0: Il y a quelque chose. Mais non, mais attends,
3: Non, la semaine dernière, le micro.
0: Ça marchait pas non plus.
3: Si.
0: Tu faisais les mêmes. Voilà, on va le descendre un peu comme ça. Voilà, n'y touche pas.
4: Non, mais quand c'est tout. Faire,
3: non, mais c'est
4: tout.
3: Mais non, mais même, là.
0: C'est pareil,
4: c'est toutes tes plaques en fer aussi, tu vois.
0: Non. On y va. Gérard, vas-y.
8: Comment il fait pour prendre l'avion?
3: Et ta sœur, comment qu'elle fait pour enculer un âne?
0: Elle est belle, elle est fine.
9: Ton père, il fait marier de travail. Il veut le bâtiment.

0: Bon, les auditeurs, un peu de sérieux quand même. Il n'était pas en bleu de travail. Allez, on y va.
1: Donc, Jean-Roger.
2: Oui.
3: Il a déjà répondu.
2: J'ai répondu à la question. Hein.
0: Trois fois, je crois.
3: Gérard, c'est à toi, maintenant. Aussi.
2: Mais si tu veux, je peux recommencer. C'est quoi ta réponse, GG, sur cette question?
1: Alors, qu'est-ce qu'un dictateur? Pour moi, un dictateur, c'est une personne qui fait partie du gouvernement. Qui était au gouvernement une personne. Comment?
0: Non, mais comme tu mets toujours... Vas-y, Gérard, comme tu t'approches comme ça, tu dis comment, et que t'approches toujours ton micro, ton casque près du micro, ça l'arsène, reste droit.
1: Voilà, non, mais ce qu'il y a, c'est... Les dictateurs, en fin de compte, c'est une personne qui fait partie du gouvernement, qui a le droit de faire ce qu'il veut.
2: C'est quoi?
1: Non, mais même, de toute manière, ce soir, je pense qu'à mon avis... Le débat.
0: Mais il va être mal.
2: Non, mais Gérard, quitte à maltraiter le peuple, parce que je sais pas si tu vois l'exemple en Roumanie, il y a eu Ceaușescu.
1: Je veux pas parler des mecs politiques.
2: Mais comment on devient
3: dictateur? Mais la dictature, c'est en politique, Gérard.
1: Oui, c'est un mec politique.
2: Oui, Ceaușescu, il a tellement opprimé le peuple que maintenant il est obligé de venir à Paris pour taper des parcs-mètres. Donc, c'est un peu.
1: Non, mais attends.
4: Il ferme le trottoir encore.
1: Non, mais là, il faut arrêter là, un peu vos conneries, hein.
3: Non mais Gérard, nous on t'écoute, on attend les questions quoi.
1: Non mais là faut arrêter de dire le mec qui s'amuse à rôter comme un porc, il faut mieux de se calmer.
4: C'est dégueulasse.
1: D'accord. Parce que je sens que on va faire qu'une heure de débat. Hein.
2: Ah non.
0: C'est pas grave, pour enchaîner, t'es peut-être un petit sondage.
3: Ouais, un sondage.
0: Hein, ce serait bien pour reprendre dans le calme, un petit sondage.
3: C'est clair.
1: Alors un sondage. Alors connaissez-vous personnellement beaucoup de dictateurs? Alors 70% des gens disent non, que non. Bah c'est vrai, moi j'en connais pas.
0: Tu vois, par exemple, hein, on en connaît pas.
1: Moi j'en connais pas. 26% des gens disent qu'ils n'aiment pas l'orthographe. Bah là je vois pas du tout le rapport, mais bon, c'est pas grave. 12% des gens pensent en connaissent un sondant.
2: Conjugue le verbe, c'est bien.
1: Mais ta sœur, et fais gaffe toi parce que je t'ai reconnu.
3: Ça
4: t'appellera
3: la mère,
4: ça t'appellera.
1: Oh,
4: c'est chaud.
1: Je te préviens. C'est Jean-Roger.
4: Oui, Gérard, tu disais. Donc les sondages, j'ai pas tout compris.
5: C'est quoi là?
1: Non, allez. Ouais, allez.
4: Hop. Mais moi, Jean-Roger. Je suis tout à fait d'accord avec Gérard.
1: Non. Il faut pas prendre les gens pour des cons, ni pour les gens pour des canards sauvages.
4: Je prends pas pour des cons, mais.
1: Non, mais tu m'y laisses. D'accord, alors tu vas te faire enculer.
4: Pardon?
1: Tu vas te faire enculer, je te dis au revoir.
3: Il a refaimé avec son.
1: Et François, c'est pareil.
4: Je ne suis pas très content parce que.
1: Allez vous faire foutre!
4: Si tes parents entendaient ça, ils seraient pas très contents.
1: Alors, mes parents t'emmerdent! Ok, dégage!
5: Non, François.
1: Scoula, dégage!
5: C'était Jean-Roger. Jean-Roger, je l'ai enverrai à Jean-Roger.
0: Jean-Roger est parti. Enchaîne sur un deuxième sondage, peut-être.
5: Alors, Gérard, peut-être j'ai quelqu'un d'autre.
1: Vas-y.
4: Oh, c'est chaud. Oh, c'est chaud.
1: Bon, allez, hop. Non, je crois que ce soir...
6: GG. Tu veux une question internet? Là, on en est à 6152.
5: Oh là là.
6: Putain, ça fait que monter, hein. Bravo, hein.
4: Bravo, bien joué.
6: Est-ce qu'un dictateur est élu par les citoyens?
1: Bah justement, c'est la question qui viendra après.
0: Valérie.
6: Pardon,
0: hein,
6: pardon. Ça y est, c'est ma fête.
5: Mais bon, arrête de dire des conneries.
1: De toute manière, elle est pour rien parce qu'elle m'a aidé quand même pour faire les débats.
6: Merci,
1: 12% pensent des gens qui ne connaissent un sondant. Donc, j'ai répondu tout à l'heure, il y en a un qui a dit « Ouais, mais je sais pas quoi ». Donc, j'ai poussé une gueulante. Bon, donc, l'autre question.
5: Il y a peut-être pour remettre un petit peu le débat, quelqu'un qui te connaît bien et qui saura comment te caresser dans le bon sens du poil. Enfin, moi, je pensais que ça pourrait faire l'affaire. Il y a Monsieur Mazur, je sais pas.
7: Bonsoir, Monsieur Mazur. Allô, bonsoir, c'est Monsieur Mazur.
4: Bonsoir, Monsieur Mazur.
7: Chers amis, bonsoir. Je suis très heureux de vous retrouver après cette pause estivale.
4: Plaisir.
7: Tout à fait. Monsieur Gérard, comment allez-vous?
1: Qu'est-ce que ça peut vous foutre? Je vous ai pas demandé de venir.
7: Oh, bah écoutez, Monsieur Gérard, je n'étais pas présent au précédent débat, vous l'avez remarqué.
1: Moi, ça m'intéresse pas.
5: Mais là,
7: certaines occupations avec des filles de joie, mais c'est tout à fait... Écoutez, en tout cas, je tiens à vous féliciter pour avoir choisi ce sujet passionnant sur les dictateurs et dont vous maîtrisez les moindres méandres. Félicitations, Monsieur Gérard.
1: Alors si c'est pour dire ça, je vais vous dire au revoir, comme ça vous allez me foutre la paix pour de bon.
5: Des trucs sympas, et t'as dit que tu fais du bon boulot.
7: Y a pas d'insulte, hein. Écoutez, je vous félicite pour votre travail. Je ne vois pas où est l'insulte.
0: Bah, c'est travail, peut-être. C'est le mot travail.
7: C'est
0: ça l'insulte. Hein.
5: Alors, on y va. Alors, là.
1: Qu'est-ce que veut dire Manu, je te préviens.
8: Mais t'es fou, j'ai rien fait depuis le début.
1: Non, mais de toute manière, je vais te dire une chose. C'est même pas la peine que tu me dises que t'as rien fait. Je sais que c'est toi qui balance n'importe quoi. Tu vois, tu pues du cul, je viens de l'entendre, ça vient de chez vous. Alors moi, je vais vous dire une chose. Que c'est simple. Encore un mot comme ça, j'arrête.
5: Mais pourquoi tu... Il reste 1h10. Ah,
1: je veux pas le savoir.
8: C'est 1h10, c'est rien, ça va comme dans du beurre.
3: Il fumait de l'anus.
4: Ça fait 40.
8: Tu vois, c'est pas moi.
5: Qui fait ça? Attends, je les chope.
8: Putain, ça c'est le standard, hein. Ça merdouille au standard. Hein.
4: Ça fait 47 minutes et 53 secondes qu'on est sur la même question quand même. Hein.
8: Oui, mais elle est bien. Moi je l'aime bien cette question.
5: Ouais, accélère, Gérard.
3: Gérard, s'il te plaît.
5: Oh là là, la petite salope.
7: Allez, GG. Qui c'est le meilleur, évidemment, c'est GG. Il a un anus de fou, il a l'air de fétide. Vas-y, GG, vas-y, balance ta question. On est derrière toi, GG.
1: Quand t'auras fini tes conneries, allez, tu me feras signe, d'accord?
3: Gégé, on y va.
8: Je crois qu'il t'a fait un bras d'honneur là.
4: Wouah, j'avais pas vu.
5: Gégé, il y a des petites dans le couloir, elles sont comme des folles. Hein.
1: Je m'en fous.
5: Pour t'apporter à bouffer, mon cochon.
4: C'est faux, Gérard.
5: Allez, on y va, les questions.
8: C'est parti là.
5: On a fait quoi depuis le début?
8: Ah bah une.
4: Là, c'est le bordel là.
1: À quoi peut servir un dictateur? On va demander à Maria.
4: Ah, moi je sais.
3: À quoi peut servir un dictateur?
1: Oui. Mais moi, je voudrais bien avoir des questions internet un petit peu qu'avant de parler aux auditeurs.
4: Oh, bah super.
3: Super, c'est gentil, toi. Tu nous appelles ensuite.
1: Non, mais attendez, mais vous allez répondre, mais pour l'instant, je vais un peu sur le site internet. C'est normal. Ah, oh, non, mais oh, c'est qui commande ici?
4: Il a dit bateau, le dictateur.
1: C'est le dictateur, alors fermez vos gueules.
4: Très bien.
3: D'accord.
7: Alors, qu'est-ce qui se passe sur le net?
1: Valérie, s'il te plaît.
6: Bah, il y a une question, mais je n'ose pas, Gégé.
4: Ouais, vas-y, ose.
1: Hein? Non, mais vas-y, dis si c'est une question.
6: Ouais, non, mais c'est pas moi.
1: Hein. Non, mais vas-y, de manière.
6: Peut-on devenir dictateur quand on a travaillé dans le yaourt?
1: Bon, laisse tomber, on en parle.
6: Ouais, mais bon,
1: pas.
6: Je t'ai dit.
1: Non, mais même.
5: Ne pose pas cette question.
1: Ouais, ouais, non, mais de manière, c'est simple, je réponds pas du tout, ça va plus vite. Après?
6: Excuse-moi, j'ai
5: une question qui veut pas qu'on pose.
6: Que l'acajou permet-il au dictateur de percer dans le métier?
3: Non,
6: tu vois, c'est pas possible.
1: L'acajou,
6: ouais.
1: C'est quoi ça?
6: Bah,
5: c'est
6: du
5: ta jambe gauche.
6: Ta jambe de bois.
1: Ouais, c'est pas du bois, c'est du fer, d'accord, on en parle pas.
6: Ah, du fer, d'accord.
1: Hein. Ok.
4: C'est Terminator, hein, c'est pas.
1: Ta gueule!
8: Rigole pas.
6: D'autres, un dictateur peut-il conduire un poids lourd sans permis?
1: Non, bon, ça, en principe, non.
6: Tout ça, on peut pas. GG, c'est le dictateur de Nanterre. Je sais pas, moi. Tu vois, je peux pas toutes les dire. Tu
1: y a sinon, les deux autres.
6: Il y a toujours Linda qui te fait de gros bisous.
1: Non, mais je voudrais bien qu'elle me pose un peu de questions. Et l'autre, Lapine, là, non?
6: Lapine, elle est encore là. Hein, mais là, attends, elle va poser une question. En tout cas, elle pense très fort à toi. Hein.
1: Non, bah alors, tant qu'il y en a une qui pense à moi, c'est déjà pas mal.
4: Gérard, je voulais savoir, oui. C'est Saddam Hussein. Pour toi, quel est le meilleur système politique? Est-ce que c'est la démocratie ou la dictature?
1: Pour moi, aucun des deux.
4: Ah bon? T'es quoi?
1: Pourquoi? Non, parce que je vais te dire une chose.
5: Explique, Gérard, c'est intéressant, pourquoi?
1: Non, mais moi, je vais te dire aucun des deux. Je vais te dire pourquoi. Parce qu'à l'heure actuelle, que de toute manière, c'est pas parce que on fait un débat là-dessus. De toute manière, que tu sois de gauche ou de droite, de toute manière, t'es cocu et tu t'en chieras. Et c'est pas pour ça que tu as gagné plus.
4: Si, c'est un nanar, toi.
3: Le roi est mort.
4: Ah, Gérard, t'es un nanar.
1: Mais même, c'est pas en disant ouais on a gagné tout, on a rien gagné. C'est pour un sang, tout augmente et on en prend plein la gueule. Pour pas un sou.
5: Mais qu'est-ce que Gérard, c'est vrai, la question était intéressante. Est-ce que tu es plus pour la démocratie ou plus faire un côté, on va dire un gouvernement complètement totalitaire?
1: Moi, je suis contre rien du tout.
4: T'es communiste?
1: Non, pas du tout. Alors moi, je vais te dire une chose. Okay. Celui qui vient de me dire que j'étais coco, je vais te dire une chose, que j'ai voté pour personne. Je n'ai rien à foutre. De manière, moi, je vais vous dire une chose. Qu'à l'heure actuelle, ce qu'on a voté, on l'a.
9: Ouais.
1: Hein, c'est que les gens qui ont voté, on a ce qu'on a. On a les augmentations, on en prend plein la gueule.
5: Plus on demande des augmentations, plus on en a, c'est bien fait pour notre gueule.
1: De toute manière, pour vous dire une chose, que là, Là, vous avez eu l'augmentation de, on a eu l'augmentation, il y a eu l'augmentation d'essence pour ceux qui partaient en vacances. Il y a eu l'augmentation des transports et tout ça, mais c'est pas fini.
2: C'est un système minable.
4: Ouais, l'augmentation des cigarettes et tout ça, il y en a. Non,
0: mais oui, mais est-ce ça, c'est pas de la dictature.
8: Ouais. On est la beuh, elle a pris 5 euros.
4: Ouais, c'est vrai.
0: Est-ce que c'est de la dictature en France?
1: Personnellement, oui, parce que moi, je vais dire une chose. Que là, à l'heure actuelle, j'irai tout. On en chie et c'est tout. On l'a choisi. De manière, moi, personnellement, j'en ai rien à foutre parce que j'ai voté contre personne. Et moi, je m'en fous. Je suis tout le monde.
4: Ouais, Gérard, vas-y, on fait une manif.
0: Ouais, tu suis tout le monde.
4: Là.
0: T'es un sale opportuniste.
1: Mais même, moi, je viens pour rien, c'est tout. Voilà, allez, en bon entendeur, salut. À quoi sert un dictateur?
0: À jeudi prochain, alors.
2: Gérard, elle n'est pas éligible.
1: Ah non, c'est le 24, le prochain.
4: Hey Gérard, tu veux pas organiser une petite manif improvisée, là?
3: Allez, on se rejoint.
1: Le débat, à quoi sert un dictateur?
4: Aller faire la dictée pour les petits.
1: Ah, voilà. Voilà la question.
4: Voilà la réponse
1: que j'attendais.
4: Gégé, tu connais le bar des amis à Suresnes?
0: Allez, hop, on prend le débat. On met un
4: bar. Oui, reprenez
0: le débat. On dégage.
1: Terminé, tu me vires tout le monde, on met un disque.
8: Ah bah, pas tout le monde.
1: Tu me vires tout le monde, c'est tout, ça recommence.
8: Je veux bien mettre un disque.
0: On va mettre un disque.
6: GG, il y a Lapine qui te pose une question sur internet. Es-tu sympathisant du parti démocrate ou trou de balle? Excuse-moi, trou de kyste.
1: Non, bah elle.
6: Excuse-moi, mais c'est Lapine. Hein,
1: Lapine, ta question, elle a ni queue ni tête. C'est comme toi, le lapin qui a ni queue.
6: Mais elle t'aime quand même. Hein.
1: Voilà. Donc, on va s'écouter.
0: Attends, un petit sondage avant, comme ça, tu vois, petit sondage, titre de disque, et hop, on reprend dans le calme après.
1: Alors, le sondage, de quel pays, Vincent? De quel pays viennent les dictateurs? Alors, 23% pensent qu'ils viennent de la dictatorie, juste à côté de l'île des trop de conneries. Ouais, d'accord, ok. 45% pensent que oui. Bon, alors, je vois pas du tout le rapport là-dessus. Bon, bref. Et 0,5% des gens disent qu'ils viennent s'ils veulent, mais pas en basket. Et voilà, et on va s'écouter. Donc, les démocrates dans mon slip, c'est l'anarchie. On se retrouve tout de suite après au 0825 08 5000 www.funradio.fr et tout de suite après, suite et fin du débat.
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1: Et voilà, bonsoir à tous. Donc, on venait de s'écouter les démocrates de mon slip, c'est l'anarchie. Donc, il y a du monde qui s'installe derrière moi, mais c'est pas grave.
0: Non, t'es
1: donc,
0: bien.
1: Sur le site internet, Valérie, on est combien?
6: On en est à 7162.
1: Oh, là là
6: oh, le feu!
0: Oh, comment t'as bravo, déchiré. Gégé.
1: 7162, ouais. Hein.
0: Ah, c'est pas mal.
6: Il y a encore des questions, mais bon, c'est...
1: Non, mais si c'est des questions...
6: Hein? Y a-t-il des dictateurs sous le pont de l'Alma? Ouais, mais bon.
1: Non, c'est bon, j'en veux pas.
0: Ouais, non, mais réponds au moins, Gérard.
1: Non, mais de manière des questions comme ça, j'en veux pas.
0: Les auditeurs, ils s'interrogent, ils aimeraient bien avoir une réponse.
6: Il y a Lapine qui demande, est-ce qu'un dictateur peut être royaliste?
0: C'est une bonne question.
1: Oui.
6: Ça, c'est sérieux, tu vois.
1: Oui, pourquoi pas?
6: Bon.
0: Mais développe un peu pourquoi parce que...
1: Non, mais si
0: plutôt dans le sens, non, plutôt dans le sens commun ou...
1: Non, mais si un dictateur veut devenir roi, il peut le, hein. Il peut.
0: Ah, mais...
1: Il a le droit. Moi, je suis pas dictateur et je suis devenu animateur des débats et qui fout le bordel tous les jeudis.
0: Il faut que t'arrêtes de gueuler par contre là. Fais un bon truc là, il est 1h là, vas-y lâche l'affaire. Hein.
1: Bon, qui c'est qui me fait une liste propre? Parce que là c'est une liste de cochons.
11: Ouais, je te la fais genre.
1: Bah j'espère.
11: Ouais, je travaille.
1: Les milliardaires sont-ils tous des dictateurs? Je sais même pas qui c'est qu'on a maintenant sur l'antenne.
0: Pour le moment c'est les mêmes, hein. On attend d'autres personnes.
1: Maria
0: que...
3: Oui, Gérard. Eh ben, les millionnaires...
1: Je vais pas te le redire 50 fois, ça fait 2 fois que je te demande de baisser ton micro, de baisser ta radio, de l'éteindre complètement. Ou sinon, je vais te dire au revoir.
3: Gérard, elle est éteinte, ma radio.
1: Ou sinon, t'es avec un téléphone sans pile. Téléphone portable.
8: Gérard, tout le monde n'a pas les moyens d'avoir un fil à son téléphone.
1: Il faut
8: respecter les pauvres aussi.
1: Mais il me semble que j'avais dit lors des débats, je voulais pas des téléphones portables.
3: Il n'est pas portable, mon téléphone, il est sans fil, c'est tout.
1: Ouais, mais c'est pareil parce que le son, il est quasiment pourri.
3: Gérard, moi, je suis vraiment contente de participer.
1: Je croyais que t'allais dire de bosser avec moi.
3: Oui, non, je bosse pas avec toi.
1: Heureusement.
4: T'as de la chance.
3: Ouais, tu m'étonnes. Oh mon Dieu. Les millionnaires sont-ils des dictateurs?
1: Milliardaires. Les milliardaires pour les millionnaires.
4: Je comprends pas la question, Gégé, ou quoi, là?
1: Non, mais je crois qu'elle a dû trop tirer son coup.
4: C'est inadmissible. Allô, c'est Gégé.
1: Tu la laisses parler.
4: Ah bien.
1: Priorité aux femmes. Pour une fois que je suis galant.
3: Oui, tu m'étonnes. Enfin, donc, à mon avis, oui, ils sont un peu dictateurs dans leur sens parce qu'ils sont riches. Et que quand t'es riche, t'as plus de facilité à...
4: Ouais, à te le foutre dans le cul.
3: Voilà. Merci.
1: François?
4: Oui?
1: Qu'est-ce qu'il a, lui? C'est quoi, là? C'est quoi, ce bordel?
9: Non, mais c'est pour te dire... Moi, je pense parce que...
1: Laurent, s'il te plaît. Si tu veux, moi, je peux allumer mon portable et... Je demande qu'on m'appelle. Hein.
9: Non, mais l'avantage, c'est que personne t'appelle, donc... C'est...
1: Ouais. Ah non, mais c'est ça, le problème.
3: Gérard, t'as qu'à nous donner ton numéro?
1: Ouais, et puis quoi encore?
9: Allez, Gérard.
3: Allez, moi, je veux un rendez-vous, Gérard.
1: Non.
4: Moi, je peux répondre à la question, si tu veux, Gérard.
1: C'est qui?
4: C'est François.
1: Ah, vas-y.
4: Bah, écoute, je dirais que non. Moi, je connais des personnes milliardaires qui ne sont pas du tout dictateurs. Bien au contraire, je connais des gens qui ont moins d'argent, qui vivent dans des hôpitaux, qui vendent des yaourts et qui sont bien plus dictateurs que...
1: François?
4: Oui?
1: François?
9: C'est bizarre, il y a une vision, là.
4: Personne, hein. J'ai l'impression que vous êtes vexé, Gérard.
8: Non, moi, par contre, j'avais entendu que beaucoup de dictateurs jouent au golf.
4: Ah oui, oui.
3: Mais ah oui,
8: c'est... Genre, tu les appelles, ils sont sur le putting green. Tu vois, des...
4: Gérard, je vais répondre, c'est Sodom. J'ai entendu parler de dictateurs qui faisaient du skate. Gérard, je peux répondre, c'est Sodom, je vais lui faire un pet dans son cul. Voilà. Donc moi, pour répondre à ta question sur les milliardaires, je dirais que...
1: Tu peux prendre ta voix normale au lieu de prendre Saddam Hussein et puis tu me diras que t'es Tony, d'accord?
4: Ouais, on t'a reconnu, là, allez.
1: Ok. Alors Laurent, s'il te plaît.
8: Oh Laurent, t'as chié. Oui, je t'écoute.
1: Tu me diras Saddam Hussein qui se fait passer pour Tony.
8: Ah bon? Ou peut-être le contraire.
1: Tu me vires François qui se fait passer pour Goldo.
8: Oh non, c'est pas vrai.
1: Et toi, Maria?
8: Je me serais pas fait avoir.
1: Maria, tu m'excuseras, mais je te vire parce que tu te fais passer pour Emma. Au revoir.
4: Mais c'est pas moi, Goldo, c'est faux, c'est faux.
1: Allez.
8: Et qu'est-ce qu'on prend à la place alors, Gérard?
6: GG, Internet.
1: Oh là.
6: Qu'est-ce qu'il y a?
1: Passe-moi à Maria en antenne.
6: Qu'est-ce qui se passe?
8: Qu'est-ce qu'il y a?
1: Non, mais pas en antenne, Gérard. À l'antenne.
8: À l'antenne.
1: Maria.
3: Oui, Gérard.
1: Et l'enculé.
3: Non, j'ai pas dit l'enculé.
1: Non,
3: j'ai dit le PD, je suis désolé.
1: Ouais, moi je vais te dire une chose, c'est une grosse salope. Alors, dégage. Alors, au revoir. Maria, Saddam et François, bonne nuit.
8: C'est quoi le concept de ton débat ce soir? C'est où on s'insulte tous, on se fait caca dans la bouche?
1: Voilà,
8: ou quoi?
1: Allez hop, tu me dégages. Maria, Saddam et François, terminé. Je veux pas des habituels.
4: Bonsoir, Gérard.
1: C'est qui?
4: C'est Monsieur Mathieu et Monsieur Mazur, bonsoir.
12: Allô, Gérard, je viens d'arriver, c'est Paul Pute. Bonsoir,
8: monsieur.
1: Bon.
12: Bonsoir, Gérard.
8: Bonsoir, monsieur
4: Mathieu.
8: Allez, Gérard, pose la question.
4: Bonsoir, Gérard, c'est Mola Omar Sharif à l'appareil.
12: Gérard, j'ai une question.
1: Alors là, c'est simple, clair, net et précis. Le débat est clos. Stop.
4: J'appelle de l'hippodrome de Saint-Cloud.
8: Non, mais Gérard.
13: Non, c'est pas vrai.
1: Max, s'il te plaît.
8: Mais arrête d'appeler Max, c'est pas grave.
1: Qu'est-ce qui se passe? Le débat, il est clos. Là, tu reviens, tu me vires tout le monde.
8: À la place de Maria Pinochet, on accueille Che Guevara.
1: Attends. Je vais te dire une chose. Que là, c'est même pas la peine que je continue avec la même liste, parce que tu vas me prendre les mêmes auditeurs sous d'autres noms.
14: C'est moi qui les prends.
1: Non, parce qu'il y a Emma, il y a Tony.
14: C'est qui, Emma?
1: Ouais, celle des habitués.
0: Non, c'est pas vrai.
1: Si.
0: Je te promets que non, Gérard.
1: Si.
0: Non, mais ne me dis pas qu'il y a que des habitués, là.
1: Si. C'est pas vrai.
0: C'est qui ?
13: Il a soi-disant reconnu Goldo alors qu'il est même pas là.
1: Si.
13: Et soi-disant Tony qui était pas là non plus.
1: Si. Tony, c'est passé pour François.
8: Il est dans l'humanitaire, Goldo, maintenant.
1: Non, j'en ai rien à foutre.
0: Qui c'est que tu gardes, là ? Monsieur Mazur, au moins, il a rien.
1: Pour l'instant, il n'y a que lui.
0: Bon, monsieur Mazur.
14: Absolument. Et moi aussi, Gérard.
13: Oui, il y a
8: Mathieu. C'est Mathieu, non ?
14: C'est Mathieu, bonsoir.
0: Mathieu !
14: Bonsoir.
0: Mathieu n'a rien fait, Gérard.
14: Ouais, j'ai rien fait. Il y a moi.
1: Attends, ils sont d'où, lui ?
8: Bah, il l'a rappelé, mais tu gueulais, alors t'as pas vu.
14: Ouais, ce serait cool.
1: Oh, la question, elle est compliquée pour moi.
6: Ah ouais,
14: c'est chaud.
6: Je suis désolé.
0: Elles sont toutes, donc.
1: Alors, est-ce que les dictateurs sont acceptés dans la Jet Set et pourquoi ?
13: Il y a beaucoup de mots, là.
14: Attention.
1: Il y a
15: surtout personne au standard, là,
1: Gérard. Et au standard, vous appelez au 0825-08-5000, s'il vous plaît, merci.
16: Bonsoir, chez nouveau.
1: Donc, je vais répondre à la question de Linda, parce que sinon, je vais me faire tuer tout à l'heure. Oui. Allez, hop, oui. Oui, pourquoi
0: Non, mais Gérard, attends, là, c'est de la merde.
13: Là. Ouais, non, là, tu
1: vois. Pourquoi c'est... J'en sais rien.
0: Bah, on s'en fout, terminé.
14: Ouais, c'est nul, hein, Gérard, ce que t'as dit.
1: Ta gueule.
16: Bonsoir, je suis un petit nouveau.
0: Comment tu t'appelles ?
16: C'est Lucci,
0: c'est Lucci, Gérard.
16: Che Guevaris de Tijuana.
0: Lucci Vary ?
16: Che Guevariste. Évolutionnaire en herbe.
1: Ouais.
16: Bonsoir. Oh là,
13: je crois que j'ai un t-shirt avec ta tête.
16: C'est possible, ça. Avec de l'herbe aussi.
13: On continue le débat, s'il vous plaît. Voilà, un petit peu plus de sérieux.
1: Non, mais je t'écoute, hein.
16: Ah bah, est-ce que tu pourrais avoir l'amabilité de répéter la question, s'il te plaît ?
13: C'est vrai, parce qu'on s'est égaré avec l'internet et tout.
1: Les milliardaires sont-ils tous des dictateurs ?
16: Je sais pas, mais les dictateurs doivent être tous milliardaires.
14: Moi, je dis oui.
16: Parce que, ouais, ça marche dans l'autre sens, en fait. La question, elle est posée à l'envers, quoi.
7: Mais, monsieur Gérard, permettez une question. Évoquez-vous, justement, cette question dans le sens du diktat de l'argent ou bien l'inverse ?
1: Les deux.
7: Est-ce que vous pourriez développer un peu, s'il vous plaît ?
1: Bah, les dictateurs, c'est ceux qui ont besoin d'argent.
7: Oui. Ouais.
1: Et puis les milliardaires, c'est ceux qu'on montre trop.
16: Ouais, mais Gégé, est-ce que t'as déjà entendu parler de la dictature du prolétariat, par exemple ?
1: Non.
16: Les prolétaires, ils ont pas d'argent.
7: Oui, excellente question, justement. Est-ce que la dictature du prolétariat peut-elle se faire écraser, n'est-ce pas, par le diktat de l'argent, monsieur Gérard ?
1: Ah. Bah, à mon avis, oui.
16: Oui, hein.
7: Et dans quel sens ?
1: Dans quel sens ? Alors là, si la personne a trop d'argent, bon, elle peut en donner à d'autres personnes.
16: Ouais. Ça, c'est de l'humanitaire, ça.
1: Voilà, oui, mais même si c'est pas... Si ma question est mal tournée.
16: Non, elle est bien, oh là là.
1: Donc voilà, monsieur Mazur.
7: Oui, très bien, écoutez, c'est une très bonne réponse.
1: Mathieu.
14: Écoute, Gérard, je pense que tous les milliardaires sont un peu dictateurs dans leur tête. Hein.
1: Et parle un petit peu plus fort.
14: Parce qu'ils ont beaucoup d'argent.
1: Parle un petit peu plus fort.
14: Je disais que les milliardaires ont beaucoup d'argent, et à partir de ce moment-là, ils sont pleins d'amis, et ils essayent de tous les...
1: Non, je vais te dire une chose. Là, je crois que tu te trompes tout de suite. Là, je t'arrête tout de suite. C'est pas parce qu'un milliardaire est dictateur qu'il va se faire beaucoup d'amis.
14: Au contraire.
1: Non, mais attends, laisse-moi finir. Parce que là, je vais répondre tout de suite à la question avant que tu répondes,
13: Chez Guevaris.
1: Je vais te répondre tout de suite. Il faut pas croire qu'un milliardaire a beaucoup d'argent qu'il va se faire beaucoup d'amis. Parce qu'au contraire, ses amis vont lui piquer son pognon et après il aura plus personne. Donc,
13: c'est pas des amis alors, Gégé.
1: D'accord.
0: Par exemple, si on prend Messier, par exemple.
1: Ouais, ben c'est pareil. Lui il avait des amis, mais malheureusement, t'as vu où qu'il est ?
0: Il est où ?
13: Hein ? Il est où ?
1: Maintenant, il est dehors.
0: Dehors où ?
1: Bah, il s'est fait jeter d'une chaîne crispée. Donc voilà.
13: Gérard. Non mais attends.
1: Non mais c'est quand tu veux, tu poses ta question.
13: Voilà, c'est que le micro était pas branché. On accueille un peu plus le débat. Ceausescu. Ah, ça te plaît ou non parce...
1: Je crois qu'au standard, c'est le bordel. Mais je débute, Gérard.
13: C'est un privilège pour moi d'être là, donc s'il te plaît, quoi.
1: Non, mais attends, la semaine dernière. Il y a 15 jours, le.
13: Hein?
1: Ah. Non, ouais, t'attends, t'es
13: ah ouais,
1: portable.
13: Non, j'ai rien.
8: Putain, c'est tes cheveux, ça.
13: C'est des antennes, je te jure, non.
0: T'as ton portable.
13: Non, ben ouais, mais.
8: Putain, c'est pas l'heure,
13: je comprends pas,
8: débats,
13: là. Normalement, il est éteint.
0: On fait ce débat là ou pas, on se l'attaque.
8: Allô. Putain, on y va là. Première Allô. Question, 1h12.
0: Une heure et quart, on a fait deux questions.
13: Allô, ouais.
1: Non, on en a fait trois.
0: Bon, bah, trois.
8: Record.
0: On va faire 10.
13: Bon, ciao, Sexquick est là.
15: Oui, bonsoir.
1: Bonsoir.
15: Bonsoir tout le monde. Bonsoir à Spécial Manu.
13: Ah, bonsoir.
15: C'est plaisir.
17: Casse des dix.
13: Je t'embrasse, Ceausescu.
17: Ah, je veux bien un bisou.
15: Et à tout le monde aussi.
1: Oh, donc, tu as entendu la question?
15: Non, j'étais en grande conversation avec Laurent.
1: Non, mais dans ces cas-là, les questions...
15: Bah, il m'explique comment ça se passe. Ça,
1: moi, les milliardaires sont-ils tous des dictateurs?
15: Non,
1: point final à la ligne.
15: Pas du tout. C'est pas parce que t'as de l'argent que t'es un dictateur.
1: Bah voilà. Ouais. Bah voilà, donc, ah, bon. Donc c'est ce que je disais tout à l'heure.
15: Oh putain.
17: Hugo. Ouais. Ah, bon, enfin, GG, c'est Che Guevaris, là, à l'antenne.
1: Ouais.
17: Tu disais tout à l'heure, ouais, quand on a de l'argent, les amis, tout ça, mais enfin, t'es quand même d'accord parce que tu te plains tout le temps, t'as pas d'argent, donc t'as pas d'amis.
18: Ouais, et puis...
17: Donc ça marche dans l'autre sens, en fait, quand t'as pas d'argent...
1: Non, mais attends, parce que ce que tu veux dire, là, je vois très bien où tu veux en venir.
17: Ouais.
1: C'est pas parce que je viens à la radio que je vais me plaindre tout le temps, d'accord? Clair, net, attends, laisse-moi finir.
17: En même temps, c'est possible, mais c'est pas ça que je disais, quoi.
15: Tu l'as jamais fait, ça.
17: C'est pas ton genre, tu manges pas ce pain-là,
19: toi. C'est pas ce qu'il a dit, Gérard.
13: Tu veux que je te résume ce qu'il a dit?
15: Il a dit quoi, ouais?
13: Il a dit, en gros, que tu dis un dictateur, il n'a pas forcément de l'argent et donc ça n'apporte pas des amis. Hein? L'argent n'apporte pas des amis. Hein? Mais toi qui n'as pas d'argent, tu n'as pas d'amis non plus. Hein? Donc ça marche dans les deux sens.
15: C'est cool.
1: Ah oui?
17: Ah oui, merci Manu.
20: Sauf qu'un milliardaire, bon, si des potes, il a qu'à se les payer.
13: Talent.
17: Si t'avais le choix, Gégé, entre avoir de l'argent ou des amis, tu choisirais quoi, toi?
1: Moi, je préfère avoir de l'argent et avoir une nana pour
20: se la payer. On vient lui bourrer le fion ce soir quand tu rentres après les débats.
1: Pour l'argent. Voilà.
17: Pour l'argent, c'est
21: tout. Monsieur Gérard, pourrais-je poser une question, monsieur?
1: Oui, monsieur Mazur.
21: À votre avis, existe-t-il des dictatrices, monsieur Gérard?
1: Je pense.
15: Et
21: justement, pourriez-vous nous indiquer, je ne sais pas, des noms, des adresses peut-être?
1: Non, mais alors moi, je peux vous dire une chose. Une dictatrice,
21: oui.
1: C'est une personne, c'est pareil. On revient à ce que Mathieu disait. Donc ça sera pareil.
17: Non, mais toi, c'était des dominatrices. Attends, c'est pas pareil.
1: Moi, même, ça sera pareil. Parce que la personne... Si c'est une dictatrice qui va rencontrer un mec, le mec profitera de la dictatrice. Donc ça reviendra au même que si un dictateur a de l'argent et pas de copains. Donc on en revient strictement au même, monsieur Mazur.
13: Et Gérard rentre dans le débat. Gérard, excuse-moi, qu'est-ce qu'il en coûte pour les dictaphones?
1: Non, mais ça n'a rien à...
17: Attention.
1: Ça n'a rien à voir.
13: Je reviens, attention.
1: Ça n'a rien à voir. Bon, allez.
17: Un igiophone, ça peut être utile, un igiophone, là, quand même.
1: Ouais, ta gueule.
15: Il y en a qui utilisent des mégaphones.
19: Au standard, on demande si c'est les dictées ont été inventées par les dictateurs.
1: Ouais, de toute manière, les questions comme ça, je m'en doutais. Alors, si on fait un débat sur les dictateurs,
19: on est pas là.
1: Je savais très bien qu'au standard, on allait me sortir. Est-ce que le dictateur fait un rapport avec le mec qui fait les dictées?
19: Oui.
1: Donc c'est pareil. Oh, donc ça sert à rien.
19: Mais t'as pas répondu.
13: Et les Dick Rivers aussi.
1: Ouais, les Dick Rivers et puis bref. Enfin bref, passons.
17: Même quand les dictées, c'était pas ton truc, les dictées quand même.
1: Non, parce que moi.
17: Ouais.
20: Il y a des dictateurs en discothèque, genre.
1: Alors là, j'en sais rien.
19: On avance là.
1: Les dictateurs doivent-ils ta gueule. À quoi est-ce qu'on les dictateurs? Si oui, pourquoi? Et Valérie.
6: Ouais, moi il y a des qu'est-ce qu'il y a quoi? Pourquoi? Qu'est-ce qui se passe?
19: À quoi est-ce qu'on les dictateurs ou pas?
1: Et con. Eh non mais attends.
6: GG, Internet, ça baisse, là. Il faut que tu reprennes le débat, là. Il demande que tu reprennes le débat à fond.
19: Et au standard, ça sonne pas.
1: Hein. Ouais. Non, mais de manière, je pense qu'on va...
6: Mais non, on va pas arrêter, on continue, c'est bien.
19: Sur un téléphone.
6: Attends.
1: Bah non, mais... Ouais, mais attends. Ouais.
19: Ah, mais non, mais... Hey.
1: Non, il veut pas bosser.
6: Un dictateur peut-il prendre le pouvoir par un coup d'État, demande Kiss Cool.
1: Non, mais de toute manière, c'est une question... c'est la question que j'avais posée.
6: Non.
1: Un dictateur a-t-il le droit de faire de la politique?
6: C'est pas ça.
1: C'est la question que je pose.
19: Fais une question,
13: hein. On y va, là?
1: Oui. Bah, ça y est, la question, je viens de la poser.
13: Ah bah, répondez, les auditeurs, là.
17: Ah, c'était une bonne question, quand même.
20: Mmh. Bah, moi, je répondrais oui, mais non.
1: Monsieur Mazur. Attendez, je voudrais bien savoir qui c'est qu'on a, là.
15: Bonsoir, monsieur Mazur.
21: Oui, bonsoir, c'est monsieur Mazur.
1: Alors, monsieur... Mazur. Attendez, oh! C'est moi qui parle. Ouais. Après, vous ouvrez vos gueules quand je vous dis bonsoir.
17: Ok.
1: Monsieur Mazur.
21: Oui, bonsoir, c'est monsieur Mazur.
1: Bonsoir. Mathieu.
20: Oui, bonsoir, c'est Mathieu.
1: Je sais pas quoi, là.
17: Oui, bonsoir, c'est Che Guevaris.
1: Et puis la nana, c'est qui?
15: Ciao, sex-couille.
1: Quoi?
15: Ciao, sex-couille.
13: Ciao, sexe, couille.
1: Voilà, c'est... Ouais, couille, j'ai marqué. Oui,
15: appelle-moi couille, voilà. Tu m'appelles ma couille, ça me fera plaisir.
1: Ouais, et puis quoi encore?
13: Ouais, il va croire que c'est la
1: site internet un peu.
8: Question là, très sérieux.
1: Non, mais je veux savoir un peu.
6: Ça remonte
1: mon
6: un
1: chiffre.
6: Tout petit peu, mais ils veulent vraiment que tu rentres dans le débat.
1: C'est
6: là.
1: Quoi le chiffre?
6: Oh, mais m'engueule pas, on en est à 6452.
1: Ouais, bon, de toute manière,
6: tu vois, on a baissé depuis tout à l'heure.
8: C'est pas mal,
6: en plus,
8: mais
6: hein.
8: Peut mieux faire, GG. Hein.
1: Non, mais je crois que.
6: Mais non, mais faut que tu te remettes dedans, allez.
1: De toute manière, moi je vais te dire une chose ce soir. Le débat était mal préparé, puis de toute manière, l'équipe est mauvaise.
8: Oh, c'est sympa.
6: L'équipe est mauvaise. Merci, GG.
8: Bravo.
6: On est là pour toi, on t'aide et tout. Et voilà comment on est remercié. Merci.

0: le petit branleur.
1: Mais ça me fait pas.
0: Moi non plus, ça me fait pas rire.
2: Nostalgie quand tu le tiens. On peut le dédicacer.
1: Toi, ça peut être marrant.
0: Non, non, mais moi, ça me fait pas rire. Alors, Manu, Manu, je vais te dire une chose. C'est pas moi.
1: Mais moi, je
0: pense
1: que ça rire. Alors là, c'est pas moi.
0: Manu, je vais dire une chose. Que celui qui a été médecin, ta gueule, taisez-vous les auditeurs, vos gueules.
3: Non, mais c'est vrai parce que.
0: Vos gueules.
1: Oh, je vais me prendre un coup. Mais moi, personnellement, si tu prends une charge, j'ai envie de te moquer de moi, Gérard, ça te regarde.
0: Non.
1: Moi, je te respecte, je pense que tu m'as respecté.
0: Ta gueule, branleur. Non, non, non, non, alors là, là, je veux te dire une chose, c'est terminé. En de bon entendeur, salut, là. Terminé. Terminé, terminé, terminé.
1: Tu me fais insulter, ça te fait rire.
0: Non, terminé.
1: Bon, alors, respecte.
0: Moi, je veux te dire une chose. J'arrête, j'arrête de travailler comme ça. Le débat ce soir est naze.
2: Genre, tu travailles.
0: Le débat est naze. Ce soir, on se fout de notre gueule. On se fout de la gueule du chef, on se fout de ma gueule. Donc ce soir, terminé, il n'y a
1: non,
0: plus
1: non,
0: de débat.
1: On va faire le débat. Si, si, on va faire le débat.
4: Tout le monde a envie de faire le débat.
1: Si on va faire le débat, j'aurais l'impression que tu te fous aussi de ma gueule.
0: Non, moi, je me fous pas de ta gueule. Dans ces cas-là, on n'a pas à voir des trucs comme ça sur l'antenne.
1: Ça, c'est vrai.
0: Ok.
1: Attends, mais moi, je vais les reprendre en antenne. T'es très mal, mon pote.
0: Donc terminé, tu mets un disque.
1: Un disque.
0: Un disque.
1: Allez.
2: Démocrate D, vive.
1: Attends, alors, attends.
0: Allez, un disque alors. Là, les goulashs sont
1: attends,
0: en folie.
1: Attends, calme-toi, attends, parce que sur le net, on fait pas de points.
0: Non, non, on fera le point
4: ah bah non,
0: après.
4: Là, ils veulent vraiment du débat, donc on fait pas de points. Là, ça baisse, hein, GG. Hein.
0: Ah bah tant pis, on terminera.
4: Le débat.
1: Je sais pas si c'est bien de mettre un disque, hein, si ça baisse.
0: Je vais pas le savoir, on va mettre un disque. On va essayer de calmer un peu tout le monde. Et toi, Manu, je vais te dire une chose, que tu as arrêté tes jingles de merde.
1: Bah, j'ai pas balancé un son.
0: Non, mais le branleur de 12 ans est sur moi, terminé maintenant, j'en veux plus.
1: Mais je suis d'accord.
0: C'est clair, net et précis. C'est tout le temps que ce passe.
1: Je suis d'accord, moi.
0: C'est tout le temps, je n'en veux plus.
1: D'accord.
0: Clair, net et précis.
1: Mais c'est pas moi, mais je suis d'accord avec toi.
5: Si je peux me permettre, Gérard.
1: Permets-toi.
5: Il y a les auditeurs qui sont en ligne là, qui aimeraient bien répondre à tes questions et on aimerait que tu sois un peu plus sérieux dans le débat.
0: Non, merci. Maintenant, on va mettre un disque. Tout le monde va se calmer. Et terminé. Moi, je vais te dire une chose. Que les jingles comme ça, avec ceux qui se foutent de ta gueule et ceux qui se foutent de ma gueule qui disent
1: c'est dégueulasse.
0: Et tout ça, non,
1: c'est
0: terminé.
1: Je suis d'accord.
0: Ok.
1: C'est
3: non, ça se fait pas. Hein.
1: Ça se fait
0: alors,
1: pas de se foutre.
0: Il est 1h25. Vous avez 5 minutes pour vous calmer. Si en 5 minutes c'est pas pêche, j'arrête. Et maintenant, on va s'écouter les goulasses en folie. Je t'enfonce ma pine au chez. Et on se retrouve tout de suite.

0: Ouais.
1: Non mais
0: attends, hey, mais attends, viens voir, alors, viens,
1: bien,
0: voir,
1: viens,
0: voir,
1: viens, viens voir, viens au standard, tu vas voir. Les auditeurs sont très bien là.
0: Mais si, si, va au standard.
2: Viens nulle part.
0: Non mais viens nulle part, tu restes là dans le studio.
2: On n'a pas d'équipe.
0: Attends,
3: qu'est-ce que tu fais?
4: Salut.
0: Mais d'habitude, attends, mais
1: à qui je vire?
0: Putain.
2: Mais non, mais ça, c'est les mêmes.
1: Mais non, ça, c'est pas les mêmes.
2: Bah, attends,
0: mais...
2: Attends, tu fous de ma gueule, Jérémy, Lucien,
0: Cyril.
2: Bon, attends.
1: Mais c'est Ryan. C'est ça,
2: le même, arrêtez.
0: Mais arrêtez, mais c'est toi qui mis tout ou quoi dans l'histoire, là?
1: Non.
0: Attends, mais t'es ouf ou quoi?
1: Non,
0: Thibaut, Sandy, Mathieu, regarde.
2: Ouais, Sandy, pourquoi Sandy?
0: Bah, y a pas qu'une Sandy sur Terre, putain.
5: Y a pas que ta grosse.
0: Alors, Mister Goulag et tout ça, ils veulent passer sur l'antenne, qu'est-ce que je fais, moi?
2: C'est quoi ce bordel?
1: Pourquoi
2: le bordel du gamin de 12 ans?
0: Mais c'est moi, c'est pour moi, bah ouais. Mais t'as bien fait. Eh ben prends ma défense au moins.
2: Bah alors c'est ce que j'ai fait. J'ai dit non, c'est tout.
1: Bah ouais, mais reste avec.
5: T'as bien fait, mais maintenant.
1: Ils répondent correctement, les auditeurs qui sont en ligne, ils répondent à tes questions, c'est toi qui le prends mal.
2: C'est quoi ce bordel là?
1: Mais non, y a pas de bordel.
6: Il y en a eu un peu,
0: Gérard.
6: Certes.
2: Mais non, Gérard, que ça dure ce bordel.
0: Gérard, moi je te dis une chose. Gérard, si tu craques avant une deux heures, les auditeurs ils vont avoir l'impression d'avoir gagné.
6: Ah ouais.
0: Il faut que.
1: Ouais.
0: C'est, t'as pas cédé, tu vas pas craquer, t'as la pression. Mais il y a.
6: Ah oui, ça, t'as la pression.
0: Faut tenir.
6: Mais non,
0: ça fait 5 ans que tu fais des débats tous les jeudis. Si tu craques maintenant, mais les mecs ils attendent que ça. Il y a 2-3 dictateurs. Mais attends, mais les mecs, on va les prendre à la baguette. Mais t'inquiète pas, je les gère.
6: T'as vu l'équipe de choc là?
0: T'as quoi comme.
1: Il te reste combien de questions, Gérard?
0: Combien de questions?
2: Dans les questions, j'en suis.
0: Ah, c'est quoi, c'est le moment, Valérie? Franchement, bon, alors qu'est-ce qu'on fait là? Combien de temps il reste sur le disque?
6: Il reste pas longtemps, il reste.
0: On y va, on y retourne.
6: On y retourne là. On y retourne, GG? Allez, assieds-toi, mets ton casque. Allez, c'est reparti.
1: Allez, sérieux.
6: Allez, GG, putain, merde.
1: C'est toi le meilleur,
3: le casque.
6: Ouais, on l'a déjà faite celle-là. C'est celle qu'on a faite là. C'est la question qu'on a faite. Allez, on y va, GG. C'est parti. Feu.
7: Le putois de Nanterre.
2: Punaise, j'en connais, il va s'en prendre une tout à l'heure, mais ça, là je crois que ça
6: va faire long secret.
7: Putois de Nanterre fait son débat sur Fun Radio.
2: Et déjà bonsoir, et ce jingle, il est interdit maintenant sur Fun, lors de mes débats.
6: C'est quoi? C'est quoi? Et le jingle? Mais je savais pas, moi.
1: Écoutez, c'est quoi?
7: Le putois de Nanterre.
6: Je savais pas qu'il fallait pas le mettre celui-là, GG.
2: Terminé.
6: Je le remettrai plus.
2: Bah t'as intérêt parce que c'est simple. Je l'ai encore entendu, je l'entends encore une seule fois.
6: C'est bien celui-là.
7: Le putois de Nanterre.
6: Non mais voilà, c'était pour être sûr. Là je l'ai dégagé, c'est bon. Il est parti le jingle.
2: Alors quel est le salaire d'un dictateur?
6: Bonsoir,
2: donc rebonsoir pour la suite et fin du débat.
6: Bonsoir.
2: Disons
6: Gérard.
2: Pour ce qui reste du débat, parce qu'il est à moitié saccagé. On va terminer, je pense, à même pas 6000 sur le net.
6: Non, mais ça va remonter, là, on va se remettre dedans direct.
3: Bah là, ça remonte, GG, hein. Il faut te remettre dedans, parce que là, ça remonte bien, là. Hein.
2: Alors, quel est le salaire d'un dictateur? Merci.
6: Alors, de rien.
2: Texo.
1: Aïe. Ah. Elle s'appelle Ciao Sexcouille.
2: Ciao Sexcouille.
8: Ciao Sexcouille, rebonsoir.
2: Mathieu.
9: Bonsoir.
2: Eh, les mecs, quand vous appelez au standard,
9: oui.
2: Ça vous dérange de donner les fréquences?
9: Moi, j'appelle de Paris, 100.9.
2: C'est qui?
9: C'est Mathieu.
2: Merci. Ciao, Tchescouille.
8: 112.3.
2: Mazur, 101.9.
10: Monsieur Mazur, 101.9, Paris, bien sûr.
8: Bonsoir, Monsieur Mazur.
2: Eh, comment t'écris Monsieur Mazur, toi?
1: Je sais pas.
2: Attendez, Monsieur Mazur, M-E-S-U-R-E.
9: Ah, quel scandale, monsieur Gérard. Faites quelque chose, je vous en conjure.
1: Je suis désolé, Gérard.
9: Ça ne peut pas passer comme ça, monsieur Gérard.
5: C'est un Mazur, Zur, avec un Z.
2: Avec un Z en plus.
9: Bien entendu. Bien entendu.
1: Non, mais je suis désolé, mais.
2: Chisberg-Varis.
1: Chiguevaris.
9: Chiguevaris, ouais, 118-8, Tijuana. Tijuana, 118-8.
5: On y va là peut-être, non?
6: Ouais, ce serait bien.
9: Ouais, on peut y aller. Ouais.
2: Quel est le salaire d'un dictateur?
9: C'est facile ça.
2: Ça se couille.
8: C'est infini. C'est lui qui détermine son propre salaire, donc il prend tout. Il laisse crever son peuple et il prend tout.
9: Bah ouais.
8: C'est triste en fait.
9: Quand
8: on y pense.
0: Ouais, d'accord.
9: Ouais, c'est le tuer là.
6: Ah, c'est l'Arsène, putain.
2: Ouais, non, mais là, je crois qu'il va falloir.
8: C'est pas agréable.
3: Arrête de bouger ta tête, Gégé.
2: Mais non, mais même.
3: Si tu bouges trop ta tête.
2: Non, mais même. La semaine dernière, j'avais l'autre micro, il n'y avait pas de l'arsène.
3: Si, il y avait du l'arsène, c'est parce que tu bouges ta tête.
2: Non, non, la semaine dernière, il y avait du miel. La semaine dernière, t'étais pas à l'arrière, alors ferme ta gueule.
0: C'était une question.
2: Ferme ta gueule, t'étais pas à l'arrière.
11: T'avais ton autre haleine la semaine dernière.
2: Ta gueule, toi.
0: Putain, il a bu un café.
11: Bah, justement, il avait l'autre la semaine dernière.
2: Non, manque de poids, il m'en refaut un café.
8: Oh non.
12: Ça va, t'es déjà assez excité comme ça, là. Oh.
2: Non, mais même, il m'en refaut un. Monsieur Mazur.
13: Écoutez, monsieur Gérard, je vous dirais que le salaire, d'abord, est-ce que nous parlons en euros ou en autre monnaie?
2: En euros.
13: Ah. Eh bien, n'est-ce pas, il y a un problème qui se pose si nous parlons en euros, car il n'y a pas beaucoup de dictateurs en Europe, vous le conviendrez.
8: Ah, est-ce qu'au Brésil?
11: Ah, c'est pas faux ce qu'il dit, là.
13: Mais il n'y a pas au Brésil, bien entendu.
2: Ouais, mais ça, au Brésil, c'est pas pareil.
11: Ah, c'est chaud.
8: Mais pourquoi?
2: C'est pas ce bordel. Oh,
13: mais ça, c'est pourquoi n'est-ce pas pareil au Brésil, s'il vous plaît?
2: Ça, c'est Manu qui s'est mis avec. C'est Manu, parce que
0: non,
2: je veux dire.
0: Mais attends,
2: la semaine dernière. Mais attends, ferme ta gueule, la semaine dernière, j'avais moins de la scène que ça.
3: Regarde, Gégé, ton volume, il est à fond, là. Il faut que tu baisses un peu, c'est pour ça.
2: Ouais. Là, maintenant, il a fond. Maintenant, si tu veux que je baisse, je vais gueuler.
0: Non, mais on continue
3: je te demande
0: débat,
3: pas de gueuler, je te demande de baisser. Sérieux. Voilà.
2: Non, attends, mais oh.
0: Non, mais vas-y, non.
2: Au standard, ça
0: non,
2: va.
0: Non, mais moi, je réponds à la question des auditeurs. C'est pourquoi tu veux pas continuer ton débat et pourquoi tu le prends pas au sérieux, c'est tout.
2: Non, mais alors, moi, voilà. Je vais te dire une chose. Ouais. Pourquoi que cette semaine, vous faites un débat de merde?
3: Bah, c'est toi qui fais le débat, GG.
2: Hein?
3: Nous, on est là pour...
2: La semaine dernière, sur le premier débat de la saison qu'on a fait, on a fait 12 000. Mais ça s'est très bien passé. T'étais là, ça s'est très bien passé. Il y avait Valérie.
0: Non, mais je veux
2: attends,
0: dire...
2: tu permets, c'est moi qui commande.
0: Non, mais
2: c'est moi qui parle. C'est moi le chef le jeudi.
0: Non, mais
2: donc la semaine dernière, il y a 15 jours, le débat, il y avait toi, il y avait Valérie, il y avait Pedro à l'aria. Ça c'est nickel.
0: Non, mais...
2: ça a été nickel. Non, mais... cette semaine, c'est du bordel.
0: Non, mais d'accord.
14: Ah, voilà. Enfin, tu reprends le contrôle.
2: La semaine dernière, on a fait 12 000. Cette semaine, on est à combien? Même pas 7000.
3: Bah ouais. 7850, là. Ah ouais. Ça monte, tu vois.
2: Ouais.
3: Il faut se remettre dedans, là. Allez, GG.
2: Et à ce heure-ci, la semaine dernière, j'avais pas loin de 11000 déjà. Hein? On était presque à la 7e, là, on n'avance pas. Pourquoi? Parce que vous me foutez le bordel au standard.
0: Ah, t'arrêtes pas de m'engueuler.
2: Mais de toute manière, t'es tout seul, il n'y a personne. Et moi, je vais demander une chose, c'est que maintenant, je vais demander à ce qu'une fille soit avec toi au standard.
0: Non, mais je vais pas te concentrer, tu vois.
2: Je vais pas le savoir, c'est moi qui vais sélectionner.
0: Bah, viens au standard.
2: Il me faut...
3: T'as raison,
2: je lance l'appel. Il me faut une fille pour le jeudi soir.
0: Qui suce.
3: Une fille.
0: Ouais, qui suce, hein, sinon je vais me faire chier, moi.
3: Salope.
0: Non mais, ouais.
2: Merci Valérie de ta réponse. Dans ce cas-là, tu prends le standard.
0: Ah bah elle
3: tu peux pas tout faire, hein, mon vieux.
2: Bah alors, tu prends le standard et on demandera à quelqu'un d'autre. Là. Bon, attends, c'est pas toi qui commande, si c'est moi
3: Merde, je me casse alors. Hein, c'était
2: mais
3: pas
2: attends, hey, c'est moi qui commande le jeudi.
3: Ouais, d'accord, ok. C'est bon.
2: C'est tout, si je veux quelqu'un d'autre sur le net, est-ce qu'on aurait quelqu'un d'autre?
0: On continue.
2: Parce que les questions sont sur le net, sont à moitié nazes.
3: Peut-on devenir dictateur avec un kiss dans le cou?
2: Voilà, tu vois, une question merde.
3: C'est
2: une question merde à pas poser.
3: Mais ça, c'est parce qu'on n'est pas dans le débat.
2: Parce qu'une question merde à pas poser.
3: Excusez-moi,
15: monsieur le patron, si je puis me permettre de vous importuner, pouvons-nous reprendre le cours de notre débat?
2: Donc, monsieur Mazur.
13: Oui, je vous posais la question, monsieur Gérard, à savoir l'euro. Connaissez-vous beaucoup de dictateurs en Europe, à part au Brésil, bien entendu?
2: Non.
13: Alors comment faire?
2: Bah justement, c'est là que je me pose la question. Quel est le salaire d'un dictateur? Ça, j'en sais rien.
13: Oui,
2: moi.
13: Mais définissons d'abord la monnaie, n'est-ce pas? Est-il payé en dollars, en copecs?
2: Là-bas, au Brésil, je pense que ça doit être toujours en euros.
8: Non, c'est le dollar brésilien là-bas.
11: C'est des roubles.
2: Ouais, mais je sais pas, parce que j'ai pas tous les...
13: Oui, je comprends bien, monsieur Gérard, mais le problème se pose. Nous ne savons pas s'il s'agit d'euros, de dollars ou de roubles.
2: Ouais, mais c'est là le problème, donc je peux pas vous répondre, monsieur Mazur.
13: Est-ce que à ce moment-là, nous pourrions conclure qu'il n'existe pas de dictature au Brésil?
2: Bah si, pourtant, il y en a, oui. Hein.
11: C'est sûr, quand même, hein.
2: Il y en a là-bas, hein.
13: Il y en a souvent, voulez-vous dire tous les jours de l'année, ou bien...
8: Ben avec les pygmées.
2: Mais non, mais même, il y en a régulièrement. Hein.
13: Mais sous quelle forme?
2: Non, non, mais c'est bon, monsieur Mazur, on va pas s'éterniser là-dessus. Mathieu. Non,
13: justement, puisque vous voulez insister.
2: Non, mais on va pas s'éterniser
13: monsieur Gérard,
2: mais on va pas s'éterniser là-dessus, monsieur Mazur.
13: Oui, l'influence, n'est-ce pas, de la bossa nova.
2: Monsieur Mazur, j'ai dit qu'on s'éternise pas là-dessus!
13: Car c'est une vraie question que nous nous posons.
2: Merde!
13: Le monde, que ce soit aux quatre coins du Japon, ou bien entendu aux trois points de la Pologne, monsieur Gérard, êtes-vous là?
11: On va mettre le jingle.
2: Monsieur Mazur!
13: Oui, alors justement, vous êtes revenu. Profitons-en pour approfondir un peu le débat, si vous le voulez bien.
16: T'as même pas de poil à ta table!
11: Voilà, t'as pas le jingle de Laserland, là? On va le calmer tout de suite, là, le Mazur.
17: Non, s'il vous plaît, un peu plus de sérieux.
2: Bonjour, Mathieu!
13: Et bienvenue!
3: Ça augmente, là, sur le net, hein?
11: Au Laserland.
15: Combien?
3: Là, on en est à 9800.
17: Ouais, ça, ça augmente.
2: Mathieu!
13: Ouais, Gérard, bah écoute, le salaire d'un dictateur, je sais pas, hein, c'est lui qui décide. Hein.
2: C'est-à-dire?
13: Il choisit son propre salaire, le maximum, le jackpot. Mmh.
2: Ouais, ouais, d'accord.
13: 15 000 euros net par mois, je pense.
2: Mmh. Ah bah, je veux dire, si avec 15 000 euros il arrive à s'en sortir, le mec, chapeau. Hein.
11: Un dictateur de merde.
3: Bah, c'est pas mal, hein, quand même.
2: Tiens, ça se couille. Tiens, on se scouille!
8: T'as déjà répondu, Gérard, je sais pas.
11: Ouais, il y a Che Guevara, hein.
8: Je croyais que tu parlais à Che Guevara, voilà.
2: Bah ouais, ben, il va répondre.
11: Ah, bah écoute, moi je pense que le dictateur c'est le caïd, donc en fait il prend ce qu'il veut. Donc faut voir que, comme disait M. Mazur, au Brésil, il y a quand même des cartels, des trucs comme ça, et les mecs ils prennent un maximum, hein. Attention, ils prennent tout, hein.
13: Ça c'est des choix.
11: Ah, ils prennent tout, ils laissent que dalle, hein. Moi,
13: je suis là, c'est tout, sans pitié.
11: Après, tu te démerdes avec les miettes, quoi.
2: Pour moi, les dictateurs est-il quel est le salaire d'un dictateur? Ben moi, je peux pas vous répondre parce que moi, je suis pas dictateur. Et puis,
11: pas de salaire.
2: Voilà. Puis ça, de toute manière, même si j'avais un salaire, je vous donnerais pas mon chiffre à l'antenne.
11: Dépenser en vinasse, ouais.
3: Oh là là.
2: Parce que ça vous regarde pas. Ah si, je vais vous dire. Mon salaire, tous les jeudis est de 0,01 euro. Voilà.
11: Bah, ça va. C'est t'as combien
17: c'est beaucoup pour ce que tu fais.
2: 0,01 euro.
3: C'est déjà ça.
13: Un an d'économie, tu pourras payer un euro.
2: Les dictateurs doivent-ils rester démocrates? On va demander à Ceaușescu, et puis je pense que ça sera la fin du.
17: Mais c'est quoi la poste, hein, je veux dire.
11: 1h40, là, c'est pas fini.
8: Ça dépend ce que tu appelles démocrate. Est-ce que tu pourrais définir cette.
11: La démocratie.
13: Mais démocrate, c'est pas un groupe de rap, ça? Démocrate D.
11: Allô, Gérard?
2: Non, j'ai demandé à Théo, ça se couille.
3: Oh, Gégé, ça monte sur le net, là, ça monte, hein. On en est à 11 500.
17: Oh là là, bravo, mon Gégé. Ah, je le savais.
3: Tu veux une question internet?
17: Il y a une question aussi au standard.
3: Zarbis qui te demande, un dictateur travaille-t-il 35 heures?
15: Ah, très bonne question, ça. Ouais,
17: pas mal.
2: Non.
3: Combien? Pourquoi?
2: Non, il travaille plus de 35 heures. Et pourquoi? Ben, parce que c'est lui qui le veut bien.
15: Mais il est con, alors. Parce qu'il pourrait pas bosser.
2: Ben non, mais il travaille plus de 35 heures. Donc,
3: il pourrait bosser que 35 heures, puisque c'est lui qui décide.
15: Il pourrait s'interdire de bosser.
3: Bah ouais.
2: Bah ouais, mais s'il s'arrête de bosser, il aura
15: s'interdire,
2: plus rien.
15: S'interdire, vu qu'il dictate.
2: Ouais, ben ok, ah. Ça y est.
15: Non, je sais pas, je te demande. Non, c'est pas grave.
2: Mathieu?
13: Ouais. Tu peux répéter la question, s'il te plaît, Gérard?
2: Oh non, mais vous foutez de ma gueule ou quoi, là?
8: Les
2: dictateurs doivent-ils rester démocrates?
8: Je te demandais justement de définir démocrate, parce que je sais pas trop si
13: on définit
8: ça de la même manière.
13: Je sais pas trop ce que ça veut dire, en plus.
2: Bon, un démocrate, tu sais pas ce que c'est?
8: Bah non.
2: Quelqu'un qui travaille dans une ambassade?
8: Ouais.
2: C'est un démocrate.
13: D'accord, tout est clair maintenant.
2: D'accord, voilà. Alors Mathieu.
13: Écoute, ça va être chaud de répondre à cette question.
11: Ouais.
13: Donc quelqu'un qui travaille où, tu m'as dit?
8: Dans une ambassade.
11: C'est la démocratie étrangère, en fait.
13: D'accord, donc bah, je dirais que non, pas forcément, il doit pas être forcément démocrate, hein, il peut travailler où il veut, le Lascar.
2: Monsieur Mazur.
13: Eh bien, écoutez, en effet, monsieur Gérard, il existe beaucoup de dictateurs démocrates et l'inverse, bien entendu.
2: Mmh.
11: Bah écoute, c'est chaud en ce moment avec ce qui se passe dans les ambassades, là, pour les démocrates, je crois que...
2: Non, mais c'est bon, on va pas revenir sur ce qui vient...
11: Les démocrates se font discrets, moi, je pense, à l'heure actuelle, parce que c'est un petit peu tendu comme profession, quoi. Donc, à la limite, dictateur, non, c'est plutôt le moment de faire profil bas, là, de la jouer cool, quoi, tu vois. Donc, au niveau de la démocratie étrangère, comme tu disais tout à l'heure, c'est un poste à risque, hein, maintenant, quand même. Hein. Bah t'es d'accord avec moi ou tu fais juste bêtement?
2: Non, mais je suis d'accord avec toi.
11: Ok, d'accord, je te remercie.
2: Donc pour moi les dictateurs doivent-ils rester démocrates? Eh ben oui hein.
11: Oui, bien entendu, ça va sans dire.
8: C'est la moindre des choses.
0: Il y avait une question, beaucoup de gens au standard demandent si un dictateur se fait licencier de son travail, est-ce qu'il peut toucher le chômage? Et peut-être qu'on peut demander aux auditeurs.
2: À mon avis, je pense pas.
8: Bah, si,
0: c'est une question que je pose aux auditeurs.
2: Moi, je pense pas. À mon avis, personnellement, je pense pas qu'il puisse
0: licencier.
13: Monsieur Gérard, c'est Monsieur Mazur. Vous avez dit tout à l'heure qu'un dictateur était payé. Il était donc salarié.
2: Oui, oui, mais d'accord. Mais est-ce qu'il a des fiches de paye?
13: Voilà
2: la question.
0: Pourquoi un dictateur d'ailleurs ne touche un salaire sans avoir de fiche de paye?
2: Parce que, comme Monsieur Mazur vient de le dire, c'est du travail au noir et je peux pas me permettre de laisser dire ça sur l'antenne. Voilà. Donc voilà, terminé.
0: Pas le droit. Un dictateur, donc, faut dire qu'un dictateur ne laisse pas de traces, même de pneus.
2: Voilà. Ben ça, on va pas revenir sur sur ce qui s'est passé.
0: Peut-être son slip.
2: Ouais, ouais, c'est ça, c'est bon. Pensez-vous que les dictateurs pensent au vendredi 13 Voilà, la question.
0: Ok. Ciao,
2: c'est Scouille.
0: C'est débile.
8: Moi, j'ai pas compris tout le monde a crié.
2: Pensez-vous que les dictateurs pensent au vendredi 13? Parce que moi, faut vous dire une chose, qu'à l'heure actuelle, on est vendredi 13.
8: Ouais.
2: Et comme les dictateurs ont beaucoup de pognon.
0: C'est un bon jour pour lui.
2: Ouais, mais non, mais moi, vendredi 13, j'en ai rien à foutre. C'est pas mon chiffre porte-bonheur. Pourtant, si, c'est un chiffre porte-bonheur pour moi, mais pas cette année-là encore.
11: Ok, super.
0: Ça, c'est vendredi 13 toute l'année, toi.
2: Ouais, mais même. On verra ça tout à l'heure sur le chat funradio.fr.
11: Mais tes questions,
2: pensez-vous que les auditeurs.
11: Ouais, ok.
2: Ouais, d'accord.
0: Gérard, sans déconner, c'est un débat de merde.
18: La faute professionnelle.
2: Non, mais même, de toute manière, le débat, il était même pas préparé, puis j'aurais jamais dû proposer un débat comme ça, j'aurais préféré rien. Ouais, mais.
0: Prochain débat.
8: Hein?
2: Comment?
11: Non,
2: j'ai mal entendu là.
11: Je crois qu'il a dit que t'avais pas de poils à ta table.
2: Ouais, répète.
11: Je crois qu'il a dit que t'avais plus de poils à ta table.
0: J'ai pas entendu.
2: Répète petit.
8: T'avais pas de poils à ta table.
0: Ouais, ça m'étonne.
11: Ouais, ouais. Voilà. Je crois que c'est ça. Hein.
2: Pensez-vous que les dictateurs pensent au vendredi 13? Ciao, ça se couille.
8: Bah, je pense, oui, qu'ils peuvent s'y penser. Peut-être

0: pouvez pas les poser.
1: Non, mais vas-y.
0: Un dictateur peut-il voler au-dessus des plaques de verglas?
1: Non, ça je répondrai pas.
0: Y a-t-il un diplôme pour devenir dictateur?
1: Non.
0: Le diplôme du dictateur?
1: Non, ça n'existe pas.
2: Et moi j'ai une autre question aussi au standard qui est revenue plusieurs fois. Peut-on considérer Monsieur Paul, le chauffeur d'une certaine Mercedes, comme un dictateur?
1: Non, mais je viens de dire que je répondrai pas sur l'histoire du pont de l'Alma, donc c'est pas la peine de me poser la même question.
2: Bah mais je vois pas le rapport de...
0: Ah, un dictateur peut-il être patron d'une usine de coton-tige?
1: Non.
2: Ah. Je vais pas répondre.
1: Laurent, éteins ton portable, non, ça me fera plaisir.
2: Je peux pas répondre en direct.
1: Et on est combien sur le site internet avant qu'on termine?
0: On en est à 12 002. C'est bien.
1: C'est mieux que la semaine dernière.
0: On a battu.
2: Tu vas bien?
1: Ouais.
3: Oh là là.
1: Oh Laurent.
2: Attends, bouge pas.
1: Oh, s'il te plaît, t'éteins ton portable. On travaille.
0: Oh là là, oh là là.
1: On travaille. Non, mais on travaille.
3: Oh là là, mais il s'est cru chez mamie.
1: Je pense qu'on va s'arrêter là. Je pense qu'on va s'arrêter là. Puis Laurent, la semaine, si tu veux téléphoner, tu sors dehors.
2: Non, c'est bon, j'ai raccroché.
4: J'ai des avertissements, j'en
2: ai raccroché.
1: De toute manière, ça fait déjà deux fois dans la soirée que ton portable sonne. Deux. D'accord.
0: Est-ce que le dictateur va jouer au jeu à gratter demain?
1: C'est qui pose cette question?
0: C'est Linda.
1: Ah non. Non, malheureusement.
0: Est-ce que vendredi 13, est-ce qu'il va gratter le dictateur?
1: C'est Linda qui pose toujours la question. Non, malheureusement, je gratterai pas.
0: Oh putain, merde!
3: Ah, t'es un casse-couille.
1: Bon, tu peux prendre le standard?
2: Non, mais. Bon, non, mais je suis désolé, non, je l'accroche. Je le coupe, je
3: coupe. Non, mais coupe-le.
2: Non, mais je le coupe, ouais.
3: T'es cru dans une cabine téléphonique?
1: Non, parce que sinon,
2: Gérard, par contre, j'ai une question très sérieuse qui est revenue régulièrement.
1: Non, c'est bon.
2: Parce que
0: Gérard. Qu'est-ce que tu fais, Gégé? Arrête.
1: Voilà, moi, je vais faire pareil, c'est tout.
2: Il y a un reproche qu'on te fait d'ailleurs au standard. C'est pourquoi tu parles forcément des dictateurs hommes, parce qu'il existe des dictatrices femmes.
4: On l'a dit tout à l'heure.
2: Ah ouais, mais non, mais.
0: Des dictateuses.
2: Des dictateuses.
1: Mais t'écoutes rien.
2: Je peux être à l'école, moi non plus.
0: Ouais,
2: et non, mais j'écoutais pas, je travaille, excuse-moi.
1: Ouais, tu travailles.
2: À la fois. Bah, ouais, mais...
1: Non, mais tu travailles en faisant sonner ton portable, c'est pas pareil.
2: Non, mais c'est une amie, elle va venir d'ailleurs.
1: Ouais, non, mais je m'en fous, moi. Oh, moi, tes amis, tu
3: les.
2: Elle s'appelle Lily.
1: Ouais, non, mais c'est ça. Fous-toi bien de ma gueule.
2: Non, je rigole, Gérard.
1: Fous-toi bien de ma gueule.
2: Je rigole.
1: Non, mais moi, je vais te dire.
3: Un peu déplacé ton intervention.
1: Fous-toi bien de ma gueule.
2: Mais je rigole.
1: Non, mais continue comme ça, tu m'intéresses. De manière déjà pour le 24, même pas la peine que je compte sur toi, t'es plus au standard.
2: Et pourquoi?
1: Terminé.
4: Il y a des gens qui demandent si Van Lenden était un dictateur.
1: Non.
0: Non.
3: C'est ton
0: non.
3: dernier mot ou...
1: Oui, c'est mon dernier mot. Donc, la question, tout le monde a répondu. Donc, dernière question.
3: Ah oui.
1: Jusqu'à quel âge peut-on devenir dictateur? On va demander à Chêne...
3: Chez Guevaris.
1: Pour finir.
5: Ouais, c'est le principe de la dictature, c'est que justement, il n'y a pas d'âge, en fait.
1: Mmh.
5: Donc, en fait, quand tu commences ton job, on va dire, ton job de dictateur, c'est un job à vie, quoi, en fait.
1: Mmh.
5: C'est un poste où tu te nommes toi-même à vie. Mmh. Donc, en fait, tant que t'es pas crevé, c'est toi. Et puis, une fois que t'es crevé, il y a des fortes chances que ça soit ton fils, tu vois.
6: Mais elle est pourrie, cette question.
5: Mais en même temps, la question est bien pourrie, quoi. Ça,
6: ouais, c'est vrai, quoi. Ouais. Faut le préciser, quand même.
5: Mais c'est à vie, quand même. Pour une question pourrie, c'est à vie. Voilà.
1: Bon, alors si vous êtes pas content.
5: Mais attends, je t'ai répondu.
1: De toute manière, c'est simple. Il est 1h48.
5: Mais il te reste encore 12 minutes.
1: Non, on va mettre deux disques. Et après, ça va être la conclusion.
0: On continue jusqu'à la fin.
4: On demande si Navratilova était une dictatrice dans les années 80.
5: Ouf.
1: Non.
3: C'est ton dernier mot?
5: Attends, le quand même.
7: Oui, eh bien, je rejoins un peu l'avis général en disant que, effectivement, lorsque l'on est dictateur et que l'on a des enfants, les enfants le deviennent automatiquement par la suite, bien entendu.
0: Ah oui,
1: Mathieu.
8: Bah écoute, je vais répondre la même chose. Hein.
1: Oh.
8: C'est trop pourri.
1: Non mais vous avez pas autre chose à répondre que de répondre sur d'attendre que les gens répondent pour répondre dire ouais mais c'est pareil.
4: Tout le monde doit avoir une réponse.
1: Ouais, c'est pareil.
9: Bon, oui, bah, non, pas du tout.
4: Bah, d'autres réponses.
9: En fait, c'est basé sur la fratrie, le dictatorisme.
5: Ouais.
9: Tout est basé sur la fratrie. Donc, après la fratrie, on passe à la descendance.
5: Ah, c'est vrai que ça peut être le frère aussi. Ouais. Si il se nettoie, c'est donc ton frère, tu vois.
9: Voilà.
3: Ah, il se nettoie pas, là.
1: D'accord. Dernière question.
5: Ouais.
0: Il y a une question internet, là.
1: Mmh.
0: José Bové est-il considéré comme un dictracteur?
1: Dictateur pour dictateur. Donc en fin de compte, c'est vrai qu'en fin de compte, lui, c'est un vrai dictateur parce qu'il a vraiment fait que des conneries. Et il continue d'en faire.
4: Il a fait de la prison pour ça.
0: Ouais.
5: Il a la même moustache que.

0: Staline, en fait, en plus.
1: Ouais, c'est ça, bon, ouais, c'est bon.
0: Et il a pété la gueule à Ronald McDonald aussi, hein.
1: Ouais, non, mais c'est bon, voilà.
0: Ah, quand même, hein.
1: Est-ce qu'on est dictateur, et si oui, pourquoi ?
2: Je dirais, il a la moustache à Lénine.
1: Voilà, je vois pas... C'est quoi la dernière question, là ?
3: Attends, laquelle ?
1: Là, parce que je comprends. Là, je sais pas ce que ça veut dire.
4: Est-ce qu'on est dictateur ?
3: Est-ce qu'on est dictateur ?
1: Est-ce qu'on est dictateur ?
0: Fallait les bosser.
1: Si oui, est-ce qu'on est dictateur ? Si oui, pourquoi ? Ça sera la dernière question.
0: Alors, super. Ouais. Et sinon, pourquoi ou pas ?
5: Moi, j'ai deux en
1: fait. Tiens, on s'escouille.
5: Oui, est-ce qu'on est dictateur ? Non, bah oui, en fait, oui, si on se base sur la fratrie, c'est ce que je te disais tout à l'heure quand on parlait de descendance. Ah ! Allô ?
1: Si oui, pourquoi ?
5: Parce que justement, c'est un héritage que l'on a.
0: C'est trop chaud.
1: Tu penses qu'on va hériter ? Tu penses que tu vas hériter d'un dictateur, toi ?
5: Tu hérites du titre de ton père.
1: Oh, ouais. Oh là là, n'importe quoi. Monsieur Mathieu.
0: Monsieur Mathieu, oui.
1: Mathieu.
0: Monsieur Mathieu.
1: Mathieu, pour terminer.
0: Je dirais que.
6: Va te faire péter le cul par tout le monde.
0: Il a tout dit, le gamin, je crois.
1: Ouais. Non, mais c'est bien, c'est un gamin de 12 ans qui se permet d'insulter Max et...
7: Oui, c'est encore un dictateur.
1: Non, mais c'est vrai
2: qu'il le dise en entier, vraiment... qu'il parle en entier.
1: Non, mais c'est vraiment un petit branleur.
2: Balancé, le gamin. Ouais, c'est vraiment... Les sont sur MD, enfin.
1: Non, non, mais c'est vraiment un petit branleur qu'on a eu à Neuilly.
2: Balance.
6: Écoute, écoute.
1: Putain, c'est pas possible. Pas possible.
6: Eh ben,
1: n'importe quoi, ce petit branleur.
2: Un petit jeune qui m'avait insulté sur mon répondeur.
1: Oh, ouais. Ouais, non, mais je vous préviens que ça, des trucs comme ça.
2: J'en veux plus, moi.
1: J'en veux plus, et moi non plus. Donc, en de bon entendeur, salut.
2: T'en veux plus, toi non plus.
1: Ta gueule, allez, va te faire enculer, jeune branleur.
3: GG, il y a une question de Canard Sauvage qui demande quel serait ton programme électoral si t'étais dictateur.
1: Moi j'ai aucun.
7: Avoir du poil à la teub.
6: J'ai envie de câlin.
7: C'est chaud ce soir.
1: Putain. Non, mais c'est vachement chaud. Et depuis minuit et demi, c'est comme ça.
6: Les deux abricots, ça ressemble à quoi ?
2: C'est un gros, c'est un gros,
6: non ?
2: Tu rigoles, mais attends, mais là,
1: non,
2: c'est
1: moi, non, mais moi, ça me fait pour rien.
2: C'est la Bérésina, là.
0: C'est Bulldog Mystère.
3: N'importe quoi.
1: Non, mais moi, ça me fait pour rien du tout, donc...
3: Non plus, hein.
0: Question de M. Cousin.
5: T'étais dictateur du cul.
1: C'est arrêté de rigoler, putain.
2: Elle fait quelque chose que là, c'est le bordel, ma
0: petite. Question de M. Cousin.
2: C'est apocalyptique là.
1: Ah Manu.
4: Mais c'est pas moi.
0: Manu.
4: Mais j'ai les mains dans les poches.
3: C'est pas lui, hein. C'est pas lui, hein.
4: Non. J'ai les mains dans les poches.
1: Non, c'est pas toi. Tu crois que je vois pas clair?
4: Bah oui.
0: Manu.
1: Hein.
4: Alors, non, mais c'est pas moi.
1: Prenez pas pour un con. Ne prends pas pour un con parce que ce soir.
4: Tiens, regarde, c'est moi. J'ai pas bougé.
1: Manière, c'est simple, le débat est terminé.
4: Le
1: débat.
0: Monsieur Gérard,
2: vous pourriez
0: nous faire la conclusion.
2: Gérard, c'est
1: géré,
2: mais n'importe
1: quoi. Le débat est clos.
2: J'ai peur d'avoir les courbes de main.
6: Entre les
2: grossesses,
6: ding-dang-dong.
2: Ah, c'est connu, ça,
0: c'est... T'as même pas de poil à ta table.
6: Encore ?
2: Faut arrêter.
0: Gérard,
2: vous plaît. Vous pouvez appeler-le gentiment parce qu'il faut qu'il revienne quand même pour la conclusion.
0: Gentiment, les gars.
5: Là, on a des croquettes.
0: Reviens, mon pote. Viens, Gérard, je vais tailler une nouvelle jambe.
4: Gérard,
1: reviens. On fait quoi, nous?
4: Attends, je vais gauler son portable, je vais peut-être prendre des numéros.
0: Vas-y, balance, j'appelle tout de suite.
4: Attends, parce que s'il me voit, je suis décédé.
2: Attends, mais le téléphone.
4: Eh, mais il y a un code PIN.
2: Non, ouais.
0: Mais attends, mais ta main va fondre.
4: Oh la
0: merde. Tu touches le téléphone, ta main va fondre.
3: Le voilà.
2: Applaudissez-le, applaudissez-le.
8: Ouais, bravo Gérard.
3: Encore.
2: Allez, GG.
8: On fait ce qu'on peut.
9: Gérard, vraiment, attendez, faut être pro. Hein.
1: Non, non, mais de toute manière, c'est la conclusion du débat.
9: Oui,
1: c'est
9: on conclut, là.
3: Oh là là.
9: C'est permanent, là.
4: À la cool, quoi.
1: Non, non, c'est la conclusion.
4: Bah, ouais, je sais, à la cool.
1: Conclusion, Thierry Sescouille.
5: Bah écoute, un débat, ma foi, qui se termine bien. Une deuxième heure très bien tenue par toi. Et bah écoute, je suis contente.
8: Okay. Pour une fois.
5: Voilà, pour une fois, ouais, je suis contente.
1: Bah la semaine prochaine, dans 15 jours, si tout se passe bien.
5: Ah bah si tu veux me rappeler, il n'y a pas de problème.
1: On verra. Mais Mathieu.
4: Bah, je te dirai après alors.
5: Et un gros bisou à tout le monde.
1: Mathieu.
8: Ouais, Gérard, bah moi aussi je trouve que c'était un super bon débat, des super bonnes questions. Vraiment le thème était excellent.
4: Ouais.
8: Faudrait que tu parles un peu plus souvent des choses sérieuses de la vie. Parce que je pense que t'es un peu la personne qui pourrait régler ce genre de problème. Ça veut entendre rien dire ce que je viens de dire, mais bon.
9: Bah il faudrait qu'il aille pour les. C'est vrai que le confirmant il est dans rien. Il pourrait peut-être faire quelque chose.
5: Ah c'est
1: que
8: Tchèque Varis. Oui, alors, bah écoute, moi j'étais impressionné par, bah, par ta prise de risque, en fait, au niveau du thème du débat. C'est vrai. Parce que c'était un niveau, un débat, pardon, qui était pas facile à maîtriser, et bah, en fait, on a bien vu que tu l'as pas maîtrisé du tout. Sinon, bah écoute, c'était un très bon débat, j'étais content du retour de mon pote Manu, quand même, ça fait plaisir.
4: Ah, c'est gentil, les gars.
8: Ah ouais, je suis Et puis voilà, est-ce que tu peux donner le thème de dans 15 jours?
4: C'est ce que j'allais te demander tout à l'heure.
1: Non, pour l'instant, j'ai pas le thème, mais vous
9: c'est
1: le saurez.
8: Attends, un peu de teasing là quand même.
1: Non. Non, on peut pas avec ce qui s'est passé sur Nîmes, on fera pas les
4: Ferrias. Il y a pas de taureaux, ils sont noyés.
3: Qu'est-ce qui s'est passé sur Nîmes,
1: GG? Non, on fera non, justement.
3: GG, qu'est-ce qui s'est passé sur Nîmes?
1: Non, mais on va laisser monsieur Mazur pour conclure. Ouais. Pas 3 heures.
10: Non, bien entendu, bonsoir monsieur Mazur. Écoutez, monsieur Gérard, je ne dirai qu'une seule chose face à ce brillant débat, c'est que les dictateurs, quels qu'ils soient partout dans le monde, n'ont qu'à bien se tenir après les propos qui viennent d'être dits sur cette antenne.
1: D'accord. Merci monsieur Mazur.
10: Je vous en prie monsieur Gérard.
1: Bonne soirée
10: à vous monsieur Gérard.
1: Donc voilà, donc conclusion du débat pour moi. Alors, règlement de compte.
4: Ah OK Coral.
1: Très mauvaise équipe.
3: Ouais, merci.
4: On n'a rien fait, nous. Hein.
3: Merci, Gérard. Non, mais sympa.
1: Merci,
2: Gérard.
3: Ok.
1: C'est moi qui commande pour l'instant.
3: Ouais,
1: très mauvaise équipe. Parce que Manu, déjà, une, qui m'a laissé des insultes sur moi. Ça n'a pas arrêté. Donc, pour moi, c'est une très mauvaise. Un très mauvais débat. On a terminé à combien? Sur le site internet.
3: Excuse-moi, ça va, on a terminé à 13 800.
1: Bah alors, tu vois. Alors, mauvaise équipe.
2: Non mais même.
1: C'est pas parce que c'était mieux que la semaine dernière. Mais question ambiance, nul. Les insultes sur Max, ça y a été gogo du début jusqu'à la fin. Sur moi, ça continue avec
4: Christine et tout ça. Standard,
1: hein. Je ne veux pas le savoir.
4: Ah bah,
1: donc, la semaine prochaine, pas la semaine prochaine, le débat. Du 24, c'est bien ça?
9: Ouais.
1: Donc, débat du 24.
9: Qu'est-ce que c'est?
1: Non, mais c'est, Laurent, tu mets à ton micro, s'il te plaît.
2: Ah, pardon.
1: Merci. Débat du 24, donc, ça sera pas les Ferrias, ça sera un débat sur les inondations qui s'est passé. Ah non, mais même.
3: Non. Les Ferrias.
4: Ouais, c'est trop jeune, c'est trop récent.
3: Les inondations, c'est pas trop le moment, GG. Hein.
1: Ah, mais même les Ferrias. Non, mais même sur Nîmes. Non, sur Nîmes, il n'y en a pas.
2: Bon, c'est la mer le 24, là.
1: Non!
2: Pourquoi? Non, mais juste le 24, parce que.
3: Qu'est-ce qui s'est passé à Nîmes, GG?
2: Il faut que j'apprenne quand même un peu, sinon ça sert à rien.
9: Attends,
2: quoi.
9: Je vais faire un débat sur quoi, là?
1: On verra. On verra, je t'appellerai dans la semaine et c'est tout.
2: Et je peux venir le 24 ou pas alors moi?
1: Non!
3: Et moi?
2: Pourquoi?
3: Et moi, GG?
1: On verra.
3: Oh là là.
2: Et moi, pas du tout, c'est hors de question.
9: Non, toi,
2: mais pourquoi? Mais qu'est-ce
9: il faut donner le thème de débat, j'arrête.
2: C'est dégueulasse.
1: Bah, je sais pas, attends,
3: les
1: gens,
3: les Ferrias, c'était bien, les Ferrias.
9: Il y avait les Ferrias de Nîmes.
1: Mais même, elles n'ont pas lieu, étant donné les circonstances qui se passent là-bas, donc ça a été annulé.
9: Des jours d'hommage, premièrement, puis on pourrait faire, bon, les inondations, pas trop, sinon il y avait un débat, on devait faire sur la politique, mais là...
1: Non, mais là, sur la politique, c'est même pas la peine, si c'est un débat comme on vient de faire ce soir, c'est même pas la peine.
9: Bon, on va t'attaquer en justice, là, c'est clair.
1: Non, mais même, on verra...
9: Non, mais il faut donner le thème, là, on peut pas rester...
1: Bah, tu gardes...
9: Écoutez, comme dirait Gérard, tenez-vous en sauvegarde, à voilà. Tout le monde.
1: Donc, je t'appellerai dans le courant de la semaine pour te dire... le thème du débat.
9: Bah, surtout cette semaine, elle va passer vite, on est déjà vendredi.
1: Bah ouais, mais comme en fin de compte, c'est annulé pour.
9: Tu m'appelles sur mon portable que t'as pas, donc ça va être dur, mais bon.
1: Non, mais je t'appellerai dans le bureau, c'est tout.
9: Surtout, ouais. Appelle-moi dimanche.
1: Voilà. Non, je t'appellerai lundi et je te dirai le thème du débat.
9: Tu peux donner un thème là, t'es.
1: Non, bah tiens, on va faire un débat sur l'insécurité, puis voilà, tiens.
11: Oui. Voilà. Ah bah voilà, au moins, faire avancer les choses.
1: Voilà,
11: bah,
1: l'insécurité.
9: Alors. C'est Max qui parle. Qu'on prenne comme témoin tous les auditeurs et tous ceux qui sont dans le studio, parce que ce débat de ce soir, alors qu'on en avait discuté ensemble, quand t'es arrivé énervé, t'as dit que la dictature, les dictateurs, ça ne t'intéressait pas. Donc quelque part, tu me l'as mis sur le dos et t'avais préparé quand même, faut le dire aux auditeurs, 4 questions. Mmh. En une semaine, tu m'as fait 4 questions.
1: Non mais là,
9: je t'ai sauvé la mise avec Valérie, on en avait préparé. Si tu fais un débat là sur l'insécurité, nous on peut te faire venir des hommes.
1: Non mais même, de toute manière, le débat sur l'insécurité...
9: Pas avoir Sarkozy.
1: Non mais même, on verra, c'est tout. On verra, c'est tout.
9: Mais voilà. Et si j'ai un ministre, tu le fais venir...
1: Oh ! Tu peux éteindre ton micro si ça te dérange. Robert, 45 ans, plutôt, bonsoir.
3: Salut Robert.
1: Oh là là, le cadavre.
12: Oh putain.
3: Tu viens de te réveiller, on dirait.
1: Non, attends, il est. Hey.
12: Oh putain, je suis bourré là.
1: T'inquiète pas, il est dans le coltard complet celui-là.
12: Oh, je suis bourré. Ouais, Gérard.
3: Ah mais il a bu.
1: Comment faire pour éviter de boire?
12: Attends, Gérard, comment je fais alors?
3: Donc ça, Gérard, je crois que c'est plutôt ton domaine.
9: Situé, je pense que t'as un problème d'alcool, Robert.
12: Ouais, voilà. Ouais.
1: Ça fait combien de temps que ça dure?
12: Oh, ça fait...
1: Voilà.
12: 14 ans, je crois.
3: Oh là là, le pauvre, il est complètement défoncé.
1: Il est con. Et qui c'est qui m'a choisi ça? Qui c'est qui m'a choisi ça?
9: C'est moi.
1: Ah non, je suis désolé, je peux pas...
9: Je compatis.
1: Non.
9: Bah j'ai pensé que tu pouvais bien l'aider, quoi.
1: Ouais, non, mais attends. Oh, calmos là, hé.
12: Ok.
9: Pour pas avoir la gueule de bois le lendemain.
1: Ouais, non.
12: Allez, Gérard, quitte pas, je te passe mes fesses.
3: Non, mais vas-y, on t'écoute, hein. Oh non, c'est dégoûtant, ça.
1: Hé, Robert, ou tu te calmes ou je te gerbe.
3: Hé, Robert, un peu de tenue, quand même.
12: Gerber, c'est ce qui m'est arrivé encore
1: hier. Non, mais moi, je te préviens. C'est où tu te calmes. On répond, on t'aide pour arrêter. Ou tu continues à faire le clown et je te renvoie au standard.
12: Oh, très bien, capitaine.
1: D'accord.
3: Donc déjà, on connaît déjà son problème. C'est une personne qui, apparemment, tu bois beaucoup, n'est-ce pas?
12: Oui, c'est un peu un problème.
3: Ouais. Et là, apparemment, ce soir, t'as vraiment beaucoup bu.
1: Je crois que t'as forcé sur la dose prescrite par le médecin, je trouve.
9: T'as touché un truc, là, récemment, non?
12: Comment?
9: T'as touché de l'argent, non?
12: Non.
9: À RMI ou...
12: Non, j'ai pas grand-chose.
3: T'as bu beaucoup?
12: Ouais.
1: Mais combien à peu près
9: par jour?
12: Ouais, par jour, bah je sais pas, j'ai commencé ce matin.
3: Alors qu'il a...
1: Oh, t'arrêtes de roter s'il te plaît, sinon je te dis au revoir tout de suite.
12: J'ai pas roté.
1: Voilà.
12: J'ai commencé ce matin avec deux bouteilles de whisky.
1: Ouais.
12: Jusqu'à 12h30. Et j'ai continué avec de la vodka et du vin rouge ce soir.
1: Ouais.
12: Bon, déjà, putain,
9: elle va demander l'avis d'un spécialiste, c'est bien, soit c'est bon, les mélanges sont les meilleurs comme ça.
1: Déjà, les mélanges sont pas tellement bons. T'as mangé de auparavant?
9: Mais c'est ça,
12: non, c'est mon petit chocolat du matin, je me suis
1: fait
12: la banania et...
1: Non, mais on s'en fout.
9: Quoi?
1: Arrête de rigoler, s'il te plaît, parce que
9: c'est pas marrant. C'est pas marrant, c'est vrai.
1: Non, mais à part ton chocolat, c'est pas ton banania, je sais pas quoi, là.
9: Vodka.
1: Vodka, t'as rien mangé d'autre depuis?
12: Bah si, je mange.
1: Ouais, bah
9: coke au vin.
3: Est-ce que, bon, comme tu bois, est-ce que c'est dû à un problème ou...
12: Bah non, j'aime bien ça.
3: T'aimes bien ça, mais t'as pas eu une rupture ou quelque chose?
12: Ouais, non, pas du tout.
3: Quelque chose qui a pu te faire du mal?
12: Ouais, non, pas du tout.
1: Bon, le mieux, c'est...
3: Tu bois par plaisir.
12: Bah ouais, j'aime ça.
1: Et ça, à 45 ans, tu trouves que c'est bien?
12: Bah, c'est un peu personnel comme question, ça.
1: Ouais, non, mais moi, je te pose la question, tu réponds.
12: D'accord.
3: Mais moi, ce que je peux te conseiller, c'est essayer d'en parler à ton médecin. Mmh. Tu vois, tu vas voir ton médecin, tu vas discuter un peu avec lui de ton problème d'alcool.
12: Ouais.
3: Et que tu essayes de voir si tu peux faire une cure de désintoxication.
9: Ouais. C'est
3: une cure qui pourra te permettre d'éviter de boire. Enfin, pas d'éviter de boire, mais d'arrêter de boire complètement.
12: Ouais.
3: Et donc, voilà.
1: Robert, Non, non, mais t'amuses pas te foutre de ma gueule parce que tout à l'heure ça va finir.
3: Essaye quand même de te renseigner auprès de ton médecin traitant et essayer de savoir avec lui de trouver des solutions.
1: Est-ce que t'as des amis qui te forcent à boire?
12: De l'an, mais je suis des copains de comptoir et je bois avec eux de temps en temps.
1: Non, mais en dehors de tes copains de comptoir.
12: J'ai pas d'amis en dehors.
1: Ah, t'as pas d'amis? Bah c'est simple, tu peux pas te faire avoir des amis vu dans l'état où tu te mets pour un oui, pour un non.
12: Est-ce que mes amis sont au bar.
1: Bon, allez, au revoir.
9: Attends, il est malade, on peut l'aider. Est-ce qu'il y a des moyens quand tu vas dans un café de t'empêcher de boire? On va demander à Gérard,
1: Non, mais ça, de manière, c'est ça son problème.
9: Oui, c'est le tien aussi.
1: Le mien, il est moins grave que le tien, d'accord?
9: Bah oui, je sais.
12: Toi aussi, tu connais bien ce problème.
1: Ouais, je vais te dire une chose que tu vois, j'essaye de faire des efforts, donc ça fait plus d'une semaine que j'ai pas encore mis le nez dedans, d'accord?
12: Justement, aide-moi.
1: Alors, dans ces cas-là, comme samedi t'as dit, tu vas voir ton médecin traitant. Évite de y aller bourré surtout.
3: Oui. Et évite de fréquenter les bars aussi, parce que là, ça craint. Si tu vas dans les bars et que tu vois les autres en train de boire, là, tu peux être tenté.
1: Surtout là où tu habites, parce que je connais très bien le coin.
9: Ah oui, t'as calé là-bas.
3: Plutôt,
9: il connaît tous les bars.
12: Je t'ai déjà vu dans le quartier.
1: Ouais, je sais, t'inquiète pas, moi. Non, mais t'inquiète pas, je sais très bien où que c'est.
9: T'as deux, trois adresses à conseiller à Robert, non?
1: Non, pas pour les cafés. Les cafés, je sais sur
3: les cafés à Puteaux, ça manque pas. Hein.
1: Non, c'est pas ce qui manque. Le mieux pour toi, Robert, c'est déjà que tu voyes ton médecin traitant.
3: Voilà, que tu voyes avec lui, que tu essaies de lui demander si tu peux faire une cure de désintoxication.
1: Déjà, t'essayes de voir avec ton médecin traitant le problème, le pourquoi que tu te lances dans l'alcool, pour commencer.
12: Mais Gérard, t'es con ou quoi? Tu crois que j'ai attendu 14 ans pour aller chez le médecin?
1: Et alors, pourquoi que tu te remets dans ces états-là? Attends, je suis pas con, d'accord?
12: Bah oui, je sais.
3: Et t'as jamais fait, le médecin, t'as jamais proposé une cure de désintoxication?
12: Ah non, pas encore. Faudrait peut-être que je change.
9: Et ça, c'est remboursé par la sécu, les amis?
1: Ouais.
3: Je pense, hein.
12: J'espère.
3: Si tu vois ça avec ton médecin traitant,
1: tu fais une chose, si tu vois que ça va pas, tu fais une chose, tu contactes le 15 et puis eux ils vont t'emmener tout de suite dans un endroit
3: qui... Évite de fréquenter les bars, parce que là tu risques d'être tenté et là c'est pas bon.
1: Et là, de toute manière, c'est pas en traînant dans les bars que t'arriveras à...
3: Change-toi les idées, essaye de trouver, tu travailles, non?
12: Ouais, ça m'arrive de temps en temps.
1: Ah ouais, d'accord. Et ça t'arrive d'aller travailler bourré?
12: Oui, aussi,
1: ouais. Ah ouais, et ton patron il dit rien?
12: Ouais, il ne voit pas.
1: Ah ouais, il te voit pas?
12: Ouais, pas souvent.
3: Et tu arrives à te concentrer
1: Tu fais quoi comme boulot sans indiscrétion?
12: Je suis coursier.
3: Coursier à pied ou coursier en voiture?
1: Ah d'accord. Ah bah dis donc,
3: je pense que tu devrais éviter de boire parce que là, coursier en mobylette, tu peux avoir un accident.
12: Hein. Ah bah attention, je maîtrise ma mobylette.
1: Ah ouais.
3: Donc c'est-à-dire que tu bois, mais t'as quand même le comment je pourrais dire,
1: le sens de maîtriser ton véhicule.
12: Ok.
1: Bon, de toute manière, le seul conseil que je peux te donner pour l'instant, c'est d'aller voir ton médecin dès que tu peux, le plus vite possible, d'éviter d'aller trop dans les bars.
3: Voilà.
12: Ok.
1: Hein? Mmh. Et tu lui demandes s'il y a possibilité de faire une cure de désintoxication, c'est-à-dire qu'il va t'envoyer dans un centre.
3: Genre de maison de repos,
1: genre. De maison de repos comme.
9: On voit pas, il n'y a pas d'alcool du tout là-bas, il n'y a rien.
3: Non, il n'y a rien de
1: sauf. Sauf une fois qu'il aura le droit de sortir, maintenant après c'est son problème.
9: Ah oui, donc en fait il va faire une cure de désintox, il boit pas, mais quand il ressort il peut repicoler à mort.
1: Ah bah ça c'est risque et péril, hein. S'il veut se replonger là-dedans et que la cure sert à rien...
3: Par contre, ce qu'il faut que tu saches, c'est que cette cure peut durer de 1 mois à 2 mois. Ça dépend.
9: Ah,
3: hein.
9: Ah ouais, ah, c'est long quand même. Ça peut pas être 3 mois. C'est
3: non, en général ça peut être 1 mois ou 2 mois, mais pas plus.
1: 2, parce que moi je l'ai déjà fait, donc c'est 2 mois maximum.
9: Bon bah tu vois, l'hiver ça marche pas.
1: Ça marche. Pour l'instant. Alors,
9: Tu l'as fait quand?
1: Il y a longtemps, alors.
9: Bon, Robert, de toute façon, on te repasse Gérard en antenne.
1: Okay. Non, c'est bon.
12: Je t'embrasse Gérard et Sandy, je te fous un pouce.
1: Ouais, bah, t'as raison. Et bah, bonne nuit, Robert.
3: Bah, merci, Dicadé.
1: Tue bien, surtout. Ok? Allez.
3: Bon courage, moi, quand même.
1: Ça y est, on a plus personne?
9: Il y en a plus?
1: Non, c'est Red.
9: Ah, il y a plus de... Il y en a plus.
1: Non, il y a plus personne.
3: Plus de vent.
13: Bon, bah,
9: travailler quand même, hein.
13: Donc, bah, dans ce cas, qu'est-ce que je peux vous dire d'autre? Ben, rien de spécial.
9: Là, c'était une petite surprise qu'on voulait faire aux auditeurs. C'est l'avenue des tourtereaux.
13: Des tourtereaux, comme tu dis si bien.
14: Tu peux dire aux auditeurs, passez une bonne nuit. Et puis, bon courage pour demain, si vous travaillez. Hein.
13: Ben voilà, donc t'as fait. Tu voulais pas passer un petit coucou, toi, à quelqu'un avant? Oh, le Larsen.
9: Ah bon? Ma Noémie, hein.
14: Si j'embrasse Nicolas très très fort, le petit garçon que je m'occupe depuis 2 mois.
9: Dont je m'occupe.
14: Dont je m'occupe.
13: Non, tu pourrais parler français, s'il te plaît.
9: Bah, oui.
13: Donc moi, qu'est-ce que j'ai à dire? Tu vois, le mec qui s'amuse à mettre les affiches, arrête, parce que sinon, jeudi...
9: Jeudi, il y a quoi? Vas-y.
13: Normalement, jeudi, c'est prévu qu'il y ait un débat sur les ovnis, les extraterrestres. Que si demain, si ce soir, Max, il me dit qu'il y a encore des affiches, jeudi, c'est pas la peine.
9: Tu seras tenu au courant, donc c'est à minuit, jeudi.
13: Donc, normalement, c'est prévu minuit.
9: Débat de Gérard.
13: De les débats. Mais si ça s'arrête, si ça continue, il n'y aura pas de débat, il y aura un best-of. Sinon, vous allez retrouver Rousseau pour la nuit sans pub, là. Et donc, demain, l'équipe au grand complète. Max, Fielder au standard, Max et Manu au standard, pardon.
9: Max et Manu au standard, oui.
13: Et Max,
9: ça y est.
13: Le grand chef de la bande FM qui sera là. Donc, je rappelle quand même pour lui faire un peu de pub, et c'est que ce soir à 23h30, donc dès 21h, quand Max prend l'antenne, J'espère qu'on aura l'auditeur qui va nous foutre le feu sur Marseille.
9: Voilà.
13: Parce que la ville de Marseille, c'est une ville qui bouge normalement. Alors donc,
9: si vous voulez être porte-parole,
13: vous appelez le 01 40 521 521 et voilà. Et Noémie se fera un plaisir de donner le nom au Star System demain soir.
9: Au Fielder ou Manu.
13: Au Fielder ou Manu, bien sûr. Voilà, donc je vous souhaite une bonne nuit à tous. Bonne nuit Manu, bonne nuit Fielder, bonne nuit Noémie.
9: À jeudi alors.
13: Et à jeudi, si ça se passe bien. Donc on va s'écouter le vilain moustachu qui sent avec pour un Ricard, j'avale tout. Voilà, bonne nuit à tous.
15: Jean-Luc Calin.
16: Comment ça m'énerver ça?
15: Ah, j'ai des fumées dans les mains.
16: Ça va falloir que cette histoire-là, ce que j'ai...

0: Alors ? Non, non, mais attends, l'autre qui s'amuse à balancer, elle s'appellera Madame Cousine, hein. Enfin, c'est... Qui a dit ça ?
1: Non,
0: lui, là.
1: Non.
0: Tu permets, tu réécoutes la DRL. Non, non, c'est lui.
2: Mais non, c'est lui.
0: Et puis là, encore. Et tu réécoutes la DAP, tu vas voir. Hein? Alors si c'est pour faire des conseils et que vous me les saccagez, c'est plus la peine.
2: Ah non, mais on fait plus, hein, c'est pas la peine. Hein. Moi j'ai écouté tout à l'heure, c'est une catastrophe.
0: Hey, l'autre, je te demande, toi Manu, de me le réveiller là, le gitan. Tu veux devenir gitan? Tu m'as dit, ouais, il est bien en forme et tout.
2: Ça, tu l'avais dit.
0: Deux minutes, je t'avais dit, je le sentais pas.
3: Et il a décapité une poule, j'y peux quoi, moi.
0: Non, mais même, c'est pas parce qu'il a décapité une poule, n'empêche qu'il a été balancé des trucs qui se balançaient pas à l'antenne. Comme l'autre, hein, qui veut faire avoir des problèmes à son père. C'est pareil.
2: J'y peux rien, moi, t'as pas
3: dit. Non, mais
0: attends.
2: T'es mauvais.
0: Moi, je vais te dire une chose. L'autre, je le sentais pas du tout. Je l'ai dit à Max, je le sens pas. Et ça a pas loupé. Et je t'avais dit de me le...
4: Sandy, elle s'en est super bien ouais. Avec le gitan.
0: Mais oui,
2: je le sentais pas.
0: Je le sentais pas, fallait pas me le laisser.
2: Et pourquoi tu l'as pas dit?
3: T'en es bouché aussi.
0: J'avais vu.
2: Non, t'as dit je vais voir.
0: Je vais voir, et en fin de compte, il a carrément...
2: Qui
0: carrément...
4: Marcelito, le gitan.
0: Lui, là. Attends, 18 ans, il a des problèmes, il veut devenir gitan, il a des copains qui braquent des bagnoles et tout ça, j'ai dit allez hop. Au revoir,
2: tu l'as pas passé.
0: Allô? Si, on l'a passé, mais on l'a pas gardé longtemps.
2: Tu ne pas le passer.
0: Je l'ai pas gardé longtemps.
2: Pourquoi? Ouais, quoi d'autre encore? Qu'est-ce qu'il y a comme problème encore?
4: Je l'ai au téléphone, là, Marcelito.
0: Non, moi, je le prends.
2: Il est à Nanterre.
0: Par la suite, ça a été.
2: Il est passé à Nanterre.
0: Ouais, c'est ça.
2: Il nous attend.
0: C'est ça, t'as raison. Fous-toi bien de la gueule du monde, toi.
2: Putain, mais les mecs, on peut pas travailler comme ça.
0: Non, mais moi, je travaille plus avec toi.
2: Ça finit. Et moi, j'avais entendu dire que t'avais changé de nom, que tu t'appelais Touzin avant.
0: Ouais, c'est ça. Et ta mère, elle s'appelle comment? Elle s'appelle Suce-moi la bite, c'est ça?
2: Bah, ça vient peut-être arriver, ouais.
0: Ouais, ben.
2: Peut-être pas la tienne, mais bon.
0: Ouais, ben, heureusement.
2: Bah, pour elle,
3: elle est
2: pas malade, donc.
0: Surtout quand vous me passez des mecs que
2: ben je vois. Ouais, c'est dommage.
0: En plus, l'autre 17 ans et demi, vous me mettez une nana qui a 17 ans et demi, alors que vous savez très bien que la nuit, on passe pas des jeunes.
4: C'était pour son anniversaire.
0: Non,
2: pas ça, putain.
0: Mais merde, combien de fois qu'il faut le répéter que je vois pas de jeunes dans les émissions. Alors, dans les débats, vous me trafiquez des âges et tout ça. Attends, quand tu me mets un mec de 12 ans dans un débat, tu crois que je reconnais pas la voix? Attends, il faut arrêter, là. Hein? Moi, si ça continue, là, à la fin du mois, il n'y a pas de débat.
2: Non, mais le problème, c'est que mineur, en plus, il sait qu'il va avoir des problèmes, Gérard, tu le sais.
0: Et l'autre,
2: tu vas avoir des problèmes, hein, je te l'avais dit avec les mineurs.
0: Et toi, qui n'as pas été capable de me gérer le mec avec son père qui a des problèmes. Celui qui est maire de Paris, non mais attends, tu te rends compte aussi toi?
2: Putain, mais
0: c'est toi, tu prends des mecs comme ça.
2: T'as prends des risques insensés.
4: T'as pas réussi à la...
0: Mais ouais, mais attends, mais moi, qu'est-ce que vous voulez que je lui donne de conseils?
2: Eh ben, j'allais
0: pas risquer aussi de
4: mettre. Elle est au flic.
0: Et alors,
4: il est en CDR, avec des preuves aux emplois fictifs.
0: Et alors, il a qu'à y aller au flic. S'il a des problèmes, il a qu'à y aller.
4: T'as eu qui ce soir?
2: Tu l'as pas dit.
4: T'as eu qui?
0: On a eu le, soi-disant, le fils de...
5: Du maire de Paris.
2: Vous avez pas dit son nom, moi, j'espère, au mec.
3: Non, non.
5: Déjà, il ne l'a pas dit son
2: nom. Le nom de qui? Du maire de Paris, là, en ce moment?
5: Ouais, de son père.
0: Non, mais son nom, c'est Jean-Christophe, il l'a balancé à l'antenne, ce
2: fils. Son prénom, mais on ne connaît pas son nom de famille, j'espère.
0: Non. Maître Meunier, on sait qui c'est. Qui savait qui c'était?
5: Libéré.
0: Pas le gars-là, mais le maire, je savais du tout qui c'est qui c'était, moi.
2: C'est qui?
0: Ah non, mais...
2: Tu connais son nom?
0: Bien sûr.
3: Libéré.
0: Ah, mais ta gueule, voilà. Voilà, t'es vraiment une pute, toi, pas fini, là.
4: Tu veux pas reprendre le petit gitan, là?
0: Non, moi,
4: ouais,
0: terminé. Tu le laisses où tu l'es, prends une comme ça. Tu lui dis au revoir et puis basta.
2: Bon, bah, aiguise bien, Marcelito, hein. Bonsoir.
6: Voilà, donc, on venait de s'écouter les carabines à Morpion avec...

0: Parler d'un truc là, mais ça s'est pompé là, l'histoire de la tondeuse.
1: Non, on n'a pas le temps.
0: Bon. Oui, mais on n'a pas le temps, oui.
1: Allez hop,
0: débat. Donc, Manu est toujours à l'arrière.
1: Ouais.
0: Sophie est toujours là pour sa première lors des débats. Je sais pas qu'est-ce qu'elle va en penser de ce que je fais.
2: Bah, j'aime beaucoup.
0: Et toujours Fuldar qui est derrière. S'il me donne l'affiche pour que je puisse annoncer les gens, ça sera impeccable. Donc deuxième débat va porter sur les nains de jardin. Donc je pose la première question. Possédez-vous un nain de jardin? Si oui, pourquoi? Donc je sais pas les auditeurs. Donc on peut s'amuser. Fuldar, c'est quand tu veux.
3: Bah 5 minutes, je suis au téléphone avec ma mère, tu peux attendre.
0: Non, mais attends, moi j'en ai rien à foutre, moi je fais du boulot.
3: Oh,
0: ouais, okay. Moi je suis pas payé à rien foutre, ok? Je suis pas comme toi. Ok, merci.
1: Gérard, si t'as pas encore les auditeurs,
0: Non, mais c'est bon, il y avait peut-être.
1: Non.
0: Non.
1: Manu, il me dit non.
4: Sophie, elle me dit non.
0: Non, mais.
1: Ah, mais ça, c'est parce que Fuldar, elle lui a dit dans l'oreille.
0: Ouais. Donc, Rigo, t'avais peut-être une question?
1: Oui, il y a le nain Yankee de jardin qui te demande combien ça coûte un nain de jardin en euros.
0: Ah, bah ça, justement, je voudrais le savoir aussi. Et je voudrais bien qu'il y ait des gens qui peuvent. Me dire combien que ça fera. On va accueillir Yoda. 19 ans Paris, 101.9 FM. Bonsoir à toi, Yoda.
5: Bonne année, mon petit nain préféré.
0: Bonsoir à toi, bonne année à toi. Hatchoum.
6: Salut Gérard, salut Sophie.
1: À tes souhaits.
2: Salut.
0: Bonne année.
6: Bonne année.
0: Si ça t'écorche pas.
6: Ouais,
0: ça t'écorche un peu la gueule de souhaiter une bonne année aux gens.
6: Ouais.
0: C'est dommage.
6: Et surtout la santé.
0: Ouais. Gan coucou.
4: Giant coucou.
6: Giant coucou.
0: Attendez, j'ai oublié de préciser. Hatchoum, on écoute Open Radio sur à Brest 97.3, c'est bien ça?
6: Tout à fait.
0: Et donc, Gan coucou.
6: Ouais, donc. Giant coucou, ça c'est
0: ouais.
6: le petit noir qui fait du porno. Voilà.
0: Je connais.
6: Bonne année.
0: Bonne année à toi.
6: Bonne année à toute l'équipe et spécialement à la maman de Fuldar.
0: Ok, c'est bien. Moi je souhaite une bonne année. Moi je souhaite une bonne et heureuse année aux parents à Max et voilà, je m'arrêterai là. Donc on peut écouter Fun Radio sur Lille sur 103.1. C'est bien ça?
6: Tout à fait.
0: Gros barbu.
7: Salut Gérard.
0: 19 ans de Nantes. On peut écouter une Nantes Fun Radio sur 104.1.
7: Ah ouais, salut Rigo.
0: C'est bien ça?
7: Ça doit être ça. Salut Rigo.
0: Ah, ok. Petit gazon de Arles.
8: Salut Gérard.
0: Bonsoir à toi. On peut écouter Fun Radio sur 104.3.
8: Exact.
0: Ok. Alors on y va. On attaque la question. Donc je pense que vous l'avez entendu.
6: Oui.
7: Ouais, non.
0: Donc possédez-vous un nain de jardin? Si oui, pourquoi? Donc on va demander ça à Petit Gazon.
8: Moi j'en possède 19.
0: Ouais.
8: Alors ils sont classés par ordre alphabétique dans mon jardin.
0: Ouais.
8: Voilà.
0: D'accord.
8: Je leur ai donné des noms. On s'amuse bien. Je les lave tous les matins.
0: Mmh.
8: Et on s'amuse comme des fous dans mon jardin.
0: Ouais, et tu leur fais des pipes de temps en temps?
8: Non, c'est eux qui me lèchent.
0: Ah, ok. Ok. Gros barbu.
7: Ouais, moi j'en ai un.
0: Ouais.
7: Ouais, il s'appelle Bernard.
0: Ouais.
7: Ouais, c'est le copain de ma tortue.
0: Ouais, c'est bien. Je vois pas le rapport avec la tortue puis les nains de jardin.
7: Bah, si, hein.
0: Mais attends, dans les nains de jardin, il n'y a jamais eu de tortue?
7: Ben si, en céramique, ils se croisent. Hein.
0: Ouais, bon.
7: Si.
0: Jeanne Coucou.
9: Ouais, ben tout à fait, moi j'ai une grosse collection de nains de jardin, ils sont aussi classés par ordre alphabétique de...
0: Tiens, c'est bizarre, tu changes de voie toi, d'un seul coup.
9: Pas du tout. Ils sont donc classés, je te disais, de A comme anus jusqu'à Z comme zoophilie. Et tout à fait, moi j'en ai parce que je trouve qu'en fait ça structure et ça embellit le jardin et je voulais savoir ce que tu pensais de ça.
0: Ah bah personnellement oui.
9: Ouais,
0: attendez, il y a...
9: Esquive.
0: Non, attendez, 5 minutes, on récupère un auditeur.
10: Ah non, je voulais te demander si...
0: attends.
10: Aller aux toilettes.
0: T'as envie d'aller aux toilettes?
10: Bah oui.
0: Bah, tu te démerdes, tu fais ce que tu veux avant que je t'éclate.
9: Ok,
0: alors dégage.
9: Avec Sophie,
0: bah, ça. Hatchoum.
9: Ouais, non, attends, GG, tu m'as pas répondu.
0: C'est qui? Jean Coucou.
9: Jean Coucou, ouais, tu trouves que ça structure et que ça embellit le jardin, toi?
0: Bah personnellement, moi, j'ai pas de jardin, donc je peux pas le savoir. Hein.
6: Bah tu peux en avoir sur ton balcon.
0: Ouais, non, mais je pense pas. Rigaud. Ouais,
1: oui, il y a Perfouras le nain géant qui te demande est-ce que les nains de jardin repoussent quand on passe la tondeuse ?
0: Alors ça déjà, tu passes la tondeuse, tu retires tes nains de jardin parce que tu peux pas passer. Ou sinon tu passes la tondeuse en travers et après tu prends un truc avec des fils de pêche assez gros.
1: Et sinon il y a Yankee le nain magique, ouais, qui te demande si comme il y a des nains de jardin, est-ce qu'il y a des nains de balcon, des nains d'appartement, des nains de terrasse.
6: Voilà.
0: Ah bah moi j'ai un gros nain à la maison.
1: Ça on sait.
0: Donc, je sais pas si on l'a. Hachoum ?
6: Ouais, moi, je veux pas me fouler. Donc, j'ai un appartement miteux et j'ai pas de nain, j'ai pas de jardin. Ouais, comme ça, c'est clair.
2: En effet, tu te foules pas, hein ?
6: Non.
0: Yoga ?
11: Bah, moi, j'en ai 7 de nains, mais ils sont dans mon salon parce qu'il paraît que dans son jardin, ça fait kitsch. Et puis, en plus, comme il pleut en ce moment, ils ont pas d'imperméable.
0: Eh ouais. Mmh. Mais attends, mais t'as déjà... Hey. T'as déjà vu des nains de jardin avec des imperméables, toi ?
11: Bah non, justement, mais il pleut, donc j'ai peur qu'ils attrapent la crève.
0: Ah ouais, mais...
1: Bon, Gérard, je reviens, je vais me laver les nains.
0: Ah bon ?
6: Vous pouvez pas... Vous avez oublié votre truc, là, avec Sophie, là.
0: Non, non, mais Sophie, elle est au standard,
12: c'est, Sophie, hein.
0: C'est tout.
12: On parle des débats, pas de moi.
0: Donc, Yoda ?
11: Ouais.
10: Yoga ?
0: Yoda, moi, j'ai...
10: Ah bon ? Parce que tout à l'heure, t'as dit yoga, alors.
0: Yoda. Oh, mais yoga ou...
10: Ah, mais
0: de toute manière. Par contre, j'aurais bien voulu qu'on essaye de voir un auditeur sur les 24 lignes et qui s'appelait Simplé.
6: Pas de problème, je peux changer de nom.
0: Non.
10: Bon, ben c'est pas grave, allez, Sophie, elle va gérer ça. Et
0: Donc, alors, possédez-vous un.
6: Sophie, si ça tenait qu'à moi, tu serais déjà dans l'équipe. On va te faire passer des tests.
0: Bon, toi, tu t'es.
10: Allez, Gérard.
0: Alors, deuxième question. Peut-on remplacer sa femme par un nain ? On va demander à Yoda.
11: Bah, à mon avis, non, je crois pas.
0: Mais pourquoi ?
11: Parce que des nains de jardin, c'est décoratif.
0: Ouais.
11: Et bah, une femme, c'est pas tellement... Enfin, je sais pas, non ?
6: Il y en a qui sont décoratives. Hein.
11: Ouais. Ouais, il y en a qui parlent pas, qui font bibelot, mais enfin, ouais, je sais pas.
0: Tu peux préciser ta pensée ?
11: Bah, je suis pas d'accord, quoi. T'as des femmes, je sais pas, comme Sandy, peut-être qu'elle est inintéressante et qu'elle parle pas et qu'elle fait peut-être office de bibelot dans ton salon, mais je préfère une femme à des nains de jardin.
0: Quoi ? C'est qui vient de dire ça ?
6: Ouais, allez, corrige-la.
0: Hop, Yoda terminé.
6: Allez, voilà.
0: Yoda terminé.
13: C'est moi, c'est.
0: Yoda, c'est bon pour elle.
12: Mais d'accord, c'est bon.
10: D'accord, on l'a viré. Gérard, par contre, là, j'ai. Sur les 24 lignes, on a.
6: Je vois bien ce mec, là.
10: Ouais, ouais, Sophie, grave. Elle a trouvé un mec. C'est le
0: Simplé.
10: Président. Non, c'est le président de l'association des voleurs de nains de jardin.
0: Ah ouais, FLNC. FNL.
6: FLNC. Et toi, tu vas te faire prendre une
0: montre. Toi, tu fermes ta gueule.
10: S'il vous plaît.
0: Tu fermes ta gueule derrière si je me trompe. Ok.
10: Voilà, on l'accueille.
0: Merci.
10: Monsieur Ménez.
14: Allô.
0: Voilà, putain, le téléphone pourri.
14: Allô ? Non, c'est-à-dire que j'ai voulu rester dans l'anonymat parce que j'ai peur qu'on me reconnaisse.
6: Salut Ménez.
15: Le mot t'a reconnu, Bernard Ménez.
6: Ouais.
0: Et tu me le laisses parler, autres, tu me les mets en air.
10: Okay.
0: Donc on t'écoute.
14: Je fais partie effectivement du FSNS, c'est-à-dire la défense des nains de jardin.
0: Ouais.
14: Et je trouve qu'il était temps que quelqu'un sur la radio puisse enfin faire un débat là-dessus. Je voulais vous en remercier et j'espère pouvoir répondre à vos questions.
0: Ben justement, donc peut-on remplacer sa femme par un nain, donc je vous pose la question à vous en priorité avant les autres.
14: C'est-à-dire que si déjà on est nain à la base, non, on peut très bien mettre sa femme dans un jardin et ça suffit largement. Par contre, le nain de jardin est quelque chose d'essentiel.
0: Mais précisez.
14: Disons que le nain de jardin existe depuis 1932, je ne sais pas si vous avez l'occasion d'en parler.
0: Je vais pas trop m'aider. Non, parce que là, on va pas trop s'éterniser là-dessus. Moi, je peux dire une chose. Que j'ai vu un reportage il y a à peu près 15 jours, je pense, que tout le monde l'a vu là dans l'équipe.
10: Ah non, rien du tout, moi.
0: Non,
10: non.
14: J'ai vu, moi.
0: Vous avez vu, toi, le samedi, là, protéger nos nains, ou je sais plus quoi,
14: oui, ça s'appelait.
16: Non, c'était Blanche Fesse et les 7 mains.
0: Non. Non, mais de toute manière, faudrait que je récupère le truc.
17: N'importe quoi.
0: Ouais, c'est ça. T'as raison, toi. Ok. Maintenant, on va récupérer Hachoum.
6: Est-ce que c'est possible d'avoir une voix déformée? Parce que là, je me galère avec une main devant le combiné.
0: Ouais, c'est ça. Entendu. Allez, hop.
6: Direct.
0: Bonne nuit. Bonne nuit à toi. Comme ça, t'iras voir tes deux mains dans le combiné.
6: On a avec les grands jeux.
0: Ouais.
17: Allô.
0: Giane coucou.
6: Ouais, Giane coucou. Donc moi je voulais dire que parce que bon, comme tu le sais, j'ai fait un petit peu de porno.
0: Ouais.
6: L'avantage, si tu veux, quand j'ai une femme, j'aime bien quand elle me suce, elle soit à genoux, parce que comme ça, elle est soumise, cette chienne. Et le problème, c'est que le nain de jardin, quand il me suce, il est toujours debout. Et donc en fait, j'ai pas l'impression de le dominer.
0: Non mais attends.
6: Donc un nain de jardin ne peut pas remplacer une femme, quoi.
17: Ah si, c'est possible, hein, tout à fait.
6: Ben non, si tu n'as pas l'impression de la dominer, cette salope, ben ça peut pas le faire.
0: Eh, on dit pas salope. Alors tu restes poli, s'il te plaît, Giane coucou. Gros barbu, c'est terminé pour toi, Giane coucou.
6: Non mais c'est dans l'action, quoi.
0: T'es terminé.
6: Quand je lui tire les cheveux, c'est dans l'action, c'est pour ça.
17: On peut pas tirer les cheveux d'un nain de jardin. Hein,
0: ah bon. Oh, on se calme, merci.
6: Tu lui tires le bonnet.
0: On se calme, gros barbu.
18: Allô?
0: Ouais, on t'écoute.
18: Moi, j'entendais rien là.
0: T'entends rien là?
18: Ouais, je t'entends là, c'est bon.
0: Oui, Rigo, justement, tu vas attendre.
18: Ok.
1: Du nain de jardin d'Evi Wanachum. Il y a un sondage sur l'IRC. Alors, comment trouvez-vous votre vie de nain de jardin? Sondage effectué auprès des nains de jardin. 12% en ont marre de se faire chier dessus par des chiens. 21% en ont marre de se faire kidnapper par des sales gosses du voisin.
17: On n'a rien à voir, monsieur.
1: 25% aiment les merguez parties en hiver et 32% s'essuient le cul en courant dans l'herbe.
17: Mais ça n'a rien à voir, monsieur.
1: Ah.
0: Bah oui. ça n'a rien à voir, mais c'est le thème du débat.
1: Attends,
0: gros barbu.
1: Gérard, il
17: non, mais ce qui est intéressant dans votre débat, monsieur Gérard, c'est qu'effectivement, on parle des nains de jardin et monsieur Vigo en parlait sur l'internet. C'est-à-dire qu'il peut y avoir également les chiens de jardin, les chats de jardin.
0: Non, mais ça, c'est une question IRC, hein, nuance.
17: Il peut y avoir effectivement des nains de jardin, mais des chats de jardin, des chiens de jardin, ça existe, hein, comme les maisons de jardin, des.
0: Ouais, d'accord. Gros barbu.
18: Ouais. Bah moi je pense que tant qu'il n'y aura pas de femme de jardin, bah ça vaudra pas le coup.
17: Ah mais ça existe, des femmes de ménage jardin portugaises.
18: Ah ouais.
0: D'accord. Ah, ok. Petit gazon.
19: Oui, excuse-moi, je toussais. Moi j'ai remplacé mon mari par mes nains, ouais.
0: Non mais peut-on remplacer sa femme par un nain? Donc c'est-à-dire, toi, à la place d'un nain.
19: Ouais, bah tu vois, au lieu de mon mari, j'ai pris un nain.
18: Tu mets ta femme dans ton jardin?
0: Ouais, tu mets ta femme dans ton... Tu remplaces ta femme par un nain.
19: Je suis une fille, donc en l'occurrence, j'ai pas de femme, mais un mari.
17: On peut pas faire des choses pareilles, monsieur Gérard. C'est comme abandonner son chien pendant l'été, on peut pas remplacer sa femme par un nain.
0: Ouais, mais ça, on parle pas d'abandon de bête, ok? Ok.
10: Gérard, excuse-moi, à la place de Yoda que t'as viré, on a trouvé Simplette. On n'a pas trouvé un garçon, c'est une fille. Bonsoir.
20: Bonsoir. Excuse-moi Gérard, je suis un petit peu en deuil ce soir parce que ma maman l'a croqué dans une pomme et puis ça s'est mal fini.
0: Ouais. Alors tu peux répondre on en a rien à foutre parce que c'est pas le thème du débat, c'est les nains de jardin.
17: C'est intéressant quand même, hein.
0: Ouais, mais moi je m'en fous. Alors tu te tais, toi.
17: Mais pas les autres.
0: Ouais, mais faut se calmer derrière, d'accord?
10: Et à la place d'Atchoum, on a Atchoum 2.
21: Salut Atchoum 2. Salut Atchoum 2. Vive le théâtre.
0: Je sens que Pildar, tu as encore morflé.
21: Bon, c'est quoi la question là?
0: Ouais, c'est quoi la question?
21: Ouais.
0: Eh ben, t'avais qu'à te déboucher les oreilles.
17: Est-ce qu'on peut répondre à d'autres questions?
21: Ouais, c'est que tu veux croquer ma pomme.
0: Alors, quel genre de nain? Moi, je peux vous dire qu'on peut pas remplacer une femme par un nain, c'est faux.
17: Absolument.
20: Et pourquoi?
0: Mais pourquoi? Ben, de toute manière, une femme, c'est fait pour la vie entière. Hein. De toute manière, quand tu passes à... Oh, vous fermez vos gueules quand je parle, merci.
17: Oui, mais là, vous dites n'importe
0: quoi. Une femme, quand tu passes devant la mairie, tu dis oui, c'est pour la vie.
22: C'est faux ce que tu dis.
0: Bon, ta gueule. Bon, ouais.
1: Gérard, sur l'IRC...
0: Là, ça commence à bien faire.
1: Gérard, calme-toi. Gérard, sur IRC, il y a Oxyde le nain, il trouve que tu parles beaucoup des nains de jardin, mais est-ce que tu connais les nains interphones ou les n'importe quoi, ou les nains, je sais plus, les nains imbéciles?
21: Les nymphomanes.
20: Les nymphomanes.
0: Ouais, ben, les nymphomanes, il y en a beaucoup. Combien qu'on est sur IRC, là, quand même?
17: Oh, ouais,
0: c'est moi qui commande, d'accord?
17: Oui, vous pensez plus à savoir combien.
0: C'est moi qui commande! C'est moi qui commande, c'est moi qui commande, je dis. Alors pour l'instant, je veux savoir combien qu'on est sur Internet. Et vous taisez.
20: En euros,
21: 100 000.
0: Et vous taisez. Vous taisez.
21: Allô? C'est qui le nom de, du président de, des jardins là?
0: C'est ta gueule et tu, fermes, tu la fermes pour l'instant. Je veux savoir combien qu'on est sur internet, s'il vous plaît. Merci. Bon, ouais, Manu.
10: Oui.
0: Hop.
10: Ah, je les coupe.
0: Hop.
10: Bon, ça y est, je les coupe.
3: Pour que Gérard se. Bah, qu'est-ce qui se passe?
0: Manu,
1: attends, je vais allumer mon micro parce qu'il s'est éteint. Donc on est exactement
0: 6000. Ouais. Manu, t'arrêtes s'il te plaît.
10: J'ai rien fait.
1: 6547 47 moins 4.
0: 6000.
1: Il y a toujours moins 4 qui traîne.
0: 6547.
3: Ah,
0: ça augmente. Ouais, mais Manu,
1: déjà.
0: Hein Manu,
10: ouais.
0: On s'amuse à éteindre le micro de Rigo quand je vais lui parler.
10: C'est pas marrant ça.
5: Bah ouais, c'est rare.
0: Hein?
5: Bon,
0: GG. Bon, troisième question.
5: Attends,
0: on se non, non, non, non.
5: Attends, je voulais savoir, tu demandes si on peut remplacer sa femme par un homme, mais je pense que tu devrais demander si on pouvait remplacer sa femme par un sumotori, parce que je pense que ça te concerne quand même un peu plus. Ah là là.
0: Alors toi, tu dégages. Au revoir.
3: Au revoir.
0: Hop. Bonne nuit. Allez, hop,
22: allez, hop. C'est il est parti.
0: Non, terminé pour de bon. Et toi? Putain,
3: j'ai rien fait. J'ai rien fait.
23: Mais si, c'est toi.
3: J'ai rien fait.
0: Et toi, t'arrêtes tes conneries, d'accord?
3: D'accord.
5: Il peut avancer le gogo ou pas?
0: Et là, tu vas te calmer, hein.
10: D'accord.
0: Parce que dans 7 minutes, t'es plus là.
10: Tu peux gueuler un gros Manu, comme ça, je serai dans le remis.
0: Non, bah, tu vas gueuler dehors, ok?
10: Ok.
5: Bon, on avance ou quoi, la merde?
0: Ouais. Alors...
20: Je
0: veux
20: poser une question.
0: C'est qui?
20: C'est Simplette.
0: Ouais.
20: Mais tu crois pas qu'un Ninjaman c'est immortel, toi, avec une femme c'est... Même pas les
5: Ninjaman.
0: Alors,
5: qu'est-ce que
0: t'attends? Oh là là, putain, bah, vous êtes vraiment des câbles, hein, au standard ce soir.
5: Eh,
0: c'est quoi là, ce bordel là?
5: Bon, Gérard, t'y vas, t'accélères un peu là.
0: Manu, fais gaffe à toi!
1: Gérard, sur IRC, il y a Davy One qui te demande s'il est recherché.
0: Bon Manu, t'arrêtes s'il te plaît, ok?
1: Si les recherches sur les nains de jardin se font dans des laboratoires.
0: Dans les laboratoires, non. Bon, au standard maintenant, vous avez bossé correctement ou pas? Vous avez l'intention de m'emmerder jusqu'au bout?
10: Bah, je suis en train de former la petite Sophie, hein, c'est du bordel. Hein. Donc à la place.
0: Non, c'est pas elle, c'est toi qui lui fais faire du
5: bordel.
1: Ah, il a raison de s'énerver, Gérard, là. Le débat il avance pas. Si ouais, tu pouvais...
22: Gérard, à la place de Jeanne Coucou. Gérard, à la place de Jeanne Coucou, on accueille Passepartout. Il vient de Nice, il a 20 ans et c'est 93.3 FM la fréquence.
21: Bonsoir à tous.
0: Bonsoir Passepartout.
21: À la place de
22: Jeanne Coucou.
21: Voilà, le mec, il faisait du porno là. Je vous rassure, j'ai les clés. Ouais, j'ai les clés, c'est bon.
1: Ah, Gérard,
21: c'est bien.
1: Gérard, sinon il y a.
5: Est-ce que le gros moustachu pourra monter sur son débat?
0: Un gros moustachu, t'emmerde à toi. Alors, bonne nuit à toi, au revoir.
3: Non,
0: hop.
3: Non.
0: Hop, bonne nuit pour lui.
1: Bon, Gérard.
0: Enfin, non, moi je dis oui, c'est moi qui commande, ok?
1: Bon, allez,
10: il m'a dit, si je le vire, il nous faut un contrat sur la
0: table. Je m'en fous. Hop, dehors. Dehors pour lui.
1: Bon Gérard, pour revenir au débat, il y a Davy One, le vrai nain sur l'IRC, qui demande si les nains de jardin ils roulent en coccinelle.
0: En coccinelle?
21: Ah, pas mal.
1: Bah ouais.
21: Allez bien ça.
0: Bah non, bah je pense pas hein, qu'ils roulent en voiture hein, les nains de jardin.
21: Ils roulent
0: déjà,
21: en couette, les nains.
0: Déjà ils ont...
21: d'arrêter les jeux de vos foireux s'il vous plaît.
5: Ouais.
0: C'est possible que tu fermes ta gueule toi derrière?
3: Ils jouaient pas.
0: Bon alors là, maintenant on va se mettre un... L'Estrom font folie avec ses potes m'enfument, l'arrêt, et on se retrouve juste après, merci. Et cette terre, tu as... tu sais là-bas, il y a un studio...
10: Ah mais je m'excuse, on démarre.
0: Hein?
10: Ok.
0: Et donc on accueille qui alors maintenant?
10: Alors il y a Simplette.
0: Ouais.
10: À la place de Yoda, tu peux le noter. Hein,
0: ça ouais, ça y est, je l'ai.
10: Ok. Hatchoum 2.
21: Ouais, vive le hip-hop, vive la délinquance, vive Rigo.
0: Ouais bah alors toi si tu parles de la délinquance tu vas pas rester longtemps.
10: Passepartout.
21: Ouais je suis là, je voulais dire express yourself et big up pour le retour de mon pote Olivier.
10: Ouais. Gros barbu.
0: Un gros
21: ouais,
0: barbu.
21: Salut.
10: Alors là on accueille quelqu'un bon que j'ai au standard, il a une voix cachée, pareil, c'est Joe le tueur de nains. Bonsoir.
24: Ouais, salut.
21: Salut Joe.
24: Salut, bonsoir Gérard.
21: Est-ce que tu accepterais de prendre un contrat Joe? Il faut que tu exécutes une petite grosse avec des tresses.
0: Allez hop.
10: Ah, on va finir et il y a aussi Petit Gazon qui est là. Hein.
25: Salut Olivier.
0: Salut à toi Petit Gazon.
25: Salut.
0: Alors question, quel genre de nain de jardin existe-t-il actuellement? Et ben là, on va voir les gens qui vont répondre. Alors, ben tiens, on va demander à l'autre là.
10: C'est vachement dur tes questions.
0: À Joe? Ouais.
24: Bah, il existe plusieurs nains de jardin, moi je suis.
0: Non, mais. Eh, t'accouches, on va pas, on va...
10: Fais attention Gérard, il est sensible.
0: Oh, ouais, il est sensible, tu vas voir, moi tout à l'heure, je vais te mettre une sensible quelque part, toi.
21: Il y a la gâchette facile.
24: Alors, il en existe 150.
0: Ouais.
24: Mais moi, il y en a 2-3 que j'aime particulièrement flairer et tuer. Il y a le petit nain, il y a le nain de jardin, le Minicor, qui est un nain dans les 30 cm de hauteur et qui pue du cul.
0: Ouais.
24: On a le viscéral, alors ça c'est.
0: Ouais, notre... c'est bon, ça y est, hop, on a compris. Simplette. Simplette. Simplette.
20: Est-ce que je peux te poser une question d'abord, Gérard? Après, je réponds.
0: Non, non, tu réponds à la question, tu me réponds après. Je répondrai à ta question après.
20: Ok. Bon, en fait, à la télévision, moi j'en ai vu plusieurs fois, donc il y a des petits nains de jardin bleus.
24: Ouais, mais c'est bon, suivant.
0: Oh!
24: Ah ben attends, je peux pas répondre.
0: Hé, hey, hop, dors celui-là.
10: Non, je peux pas.
0: Non, tu peux pas! Tu as morflé, tu vas voir tout à l'heure.
10: Non, mais il est sympa, Gérard, tu peux le laisser répondre.
4: Je peux pas le virer.
21: C'est bizarre, il y a des préférences. Ouais.
20: Chouchou. Moi, Gérard, je peux continuer.
24: On n'a même pas le temps de répondre, au bout de 2 secondes, on se fait jeter.
21: T'as vu, c'est dur, hein? Ouais.
10: C'est vrai, il a même pas le temps de répondre que tu dis d'arrêter. C'est
0: quand même pas normal.
10: Tu vois bien qu'il y a des problèmes pour parler en plus.
21: Ouais, encore, te plains pas parce que t'as la voix trafiquée. Ouais, c'est un métier.
0: Ouais, mais toi, Tony, tu fermes ta gueule.
21: C'est un métier, hein.
0: Bon, allez, hop. Hop, vous me direz ça.
10: Je vais le calmer.
0: Non, il y a pas, tu le calmes, tu le vires.
10: Mais non, calme-le.
0: Je veux pas te savoir, non, ça a viré. Ok,
1: Gérard, pour te calmer, il y a un sondage sur l'IRC. Quel moyen de transport utilisent les nains de jardin? 26% utilisent des coccinènes, 28% utilisent des Volkswagen, 24% utilisent des Citroën, mais ils ont pas tous les pneus Michelin.
0: Ouais, mais ça... Ouais. Tu vas où, toi?
10: La pipi.
0: Ouais, ben, non.
3: Non,
0: va pas calmer derrière.
3: Hein?
0: Ah, la double voie, là, que tu mets avant de partir. Alors, tu restes là. Tu te dépêches.
24: Dépêche.
10: Ça y est.
0: Simplette.
20: Ouais, donc je continue. Donc, en fait, il y a plusieurs sortes. Donc, il y a les schtroumpfs. Déjà, il y a les mini-pousses. Et après, il y a les...
24: Ouais, vraiment... suivant.
20: Il y a vraiment les... Et tu m'as parlé. Après, il y a vraiment les petits nains classiques. C'est ce qu'on appelle les nains de jardin, quoi. Avec un petit chapeau rouge et le petit costume habituel.
24: Moi, je les tue, les nains de jardin.
0: Bon, toi, tu fermes ta gueule. Parce que j'en ai ras-le-bol.
20: Bon, Gérard, tu peux répondre à ma question maintenant?
0: Alors, pose ta question.
20: Est-ce que tu trouves que c'est kitsch, les nains de jardin?
10: Chez qui?
0: Chez quoi?
20: Est-ce que c'est kitsch? C'est-à-dire luxueux, beau, has-been?
21: Raisonnable.
24: Non, faut les tuer, ça pue, les nains de jardin.
20: Donc, ça fait chouette, quoi.
21: Tu trouves ça cool?
0: C'est qui s'amuse à la...
21: C'est moi, je suis un flipper.
20: Gérard, tu me réponds?
0: Non, mais c'est bon. Voilà. Non, mais je resserre mon truc de mon casque. C'est moi qui suis un petit blanc.
10: Ça traîne un peu le débat, je trouve.
0: Ouais, mais bon, allez. Petit gazon. Allez, hop.
20: Ouais, il y en a de toutes les sortes, toutes les couleurs, de toutes les tailles, et lubrification, etc.
24: Ouais. Il y a même des moustachus.
0: Gros barbu.
21: Non, il y a des nains dans toutes les positions. Il y a des nains qui font pipi, des nains à poil. Je sais pas. C'est la fête ce soir.
0: Bon, bah, je pense que, apparemment, vous avez pas. Vous avez l'intention de me faire chier.
10: Non.
0: Vous avez l'intention de me faire chier pour le premier débat de l'année.
21: Non,
0: presque pas.
21: Pas plus que d'habitude.
0: Pas plus que d'habitude.
21: Gérard, c'est bon. GG, j'ai pas répondu, là.
0: Alors, vas-y.
21: Ouais, c'est passe partout. Donc, je voulais dire que quand l'autre il aura fini de ronfler.
0: Ouais, ben, moi aussi, je voudrais bien que ça se calme.
21: Voilà, on peut pas travailler.
0: Le standard, vous allez vous réveiller vite fait, bien fait.
21: On peut pas travailler.
0: Parce que tout à l'heure, je vais faire une chose, je vais me lever et je vais virer tout le monde.
1: Gérard, si t'as un problème, il y a Turpentine Lapine, elle te dit que tu peux appeler un inspecteur de police.
0: Ah ben, de toute manière, je fais que ça de les appeler. Donc, alors, au standard, où vous faites du boulot correctement.
3: Où ça?
0: Ou bien.
3: Là.
0: Ça se terminera très mal pour vous deux. Alors,
10: je veux pas aller au tribunal.
0: Tu te démerdes.
22: Mais passe à une autre question, Gérard. Passe à une autre question.
0: Quoi, ta gueule, la tienne, les connards. Ok, alors on devait en entendre ça, il n'y a plus de questions.
21: Gérard, reviens.
0: Gérard,
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1: dessus qui m'a demandé les Gérard, Gérard.
4: Voilà, okay.
0: Pourquoi?
4: Alors,
0: putain,
4: vous me changez tout le monde.
0: Ah, Master, là, c'est pas possible. Hein.
4: Quoi, c'est pas possible, vous vous démerdez.
22: Y'a plus personne.
4: Ça commence à bien faire. Tiens, tu fais de la merde et tu continues.
0: Et je dis rien, je travaille.
4: Non, tu travailles, tu fais rien.
7: Il travaille là.
4: Non, il travaille. Ouais, il travaille. Regarde, regarde.
7: Elle aussi alors.
4: Hey, t'as 6900.
0: Combien, Hugo? Combien? Combien?
7: Là, regarde.
1: Non, non, pas encore 6900, Gérard. On est à 6722. À
4: peu près. 6700.
0: C'est bien.
1: Et
0: déjà.
1: Comme il y a des nains, ça fait que. Comme il y a des nains, ça fait que 6400.
4: Eh ben tant pis, moi, vous reprenez d'autres gens et c'est tout. Hop,
0: c'est des fausses lignes.
4: Tu balances un disque n'importe quoi.
1: J'ai rien de calé.
4: Non,
7: on arrête de mettre des disques.
1: Non.
4: Moi, je reprends pas les mêmes. Donc, vous vous démerdez.
0: Je vais les calmer, Gérard, un par un.
4: Non.
0: Là, je te mets
4: clean. Y a pas d'aller calmer. Allez, hop, tu me le changes et c'est tout. Hop, c'est moi qui commande le jeudi. C'est pas toi. Ok.
1: Ok.

0: vous me prenez deux personnes et c'est terminé.
1: Ok. Je reste là maintenant. Max reste là.
2: Voilà.
0: Alors Gérard, maintenant, vous me prenez d'autres personnes et vite fait, bien fait.
3: Gérard, allez, pour revenir au débat, il y a frère de Ice-T, le nain, qui te donne la définition de nain de jardin. Il dit « Personne de petite taille, le plus souvent portant la barbe et coiffé d'un bonnet rouge, vit dans les jardins, surtout en Europe de l'Ouest, France, Allemagne, Thuringie. » Exemple, tiens, Michel Petrucciani a encore perdu son bonnet.
0: Ah, ça, c'est... Ouais, non, mais ça, justement, je veux t'en parler. Oh, oh, Fildar !
4: Mais non, Gérard,
1: c'est dingue, ça.
4: Gérard, je les ai calmés, c'est bon là, ils ont compris.
2: Calme-toi. On est calme.
0: Non, mais moi, il est hors de question que je continue un débat comme ça. Hein. Là, c'est le premier débat. Déjà le premier, on n'a pas fait des questions. Je crois que là, il reste moins d'un quart d'heure. Hein. Donc, ou vous vous calmez, ou mais sinon je vous vire tous.
2: On est calme.
0: Ouais.
2: Tranquille.
0: Ouais, bah, on va voir.
2: Ok.
0: Où achetez-vous le plus souvent vos nains de jardin?
2: Ouais, j'essaie, moi.
0: Qui?
2: Au barbu.
1: C'est quoi? Ah, c'est ça. C'est vous qui mettiez. Ah, putain.
0: Ah, tchoum.
2: Non, pas du tout. Enfin, non, j'achète pas. Dans les magasins de nains de jardin, je suis pas acheteur.
0: Ouais, Tony.
2: Voleur.
0: Non, Tony, prends ta voix correctement, d'accord?
2: Je suis pas acheteur. Non, tu te trompes, là.
0: Ouais, je me trompe. Ouais, c'est ça. Tu crois que je me trompe sur ta voix? Ouais, tu crois que je l'ai pas reconnu? Tu crois que j'ai pas reconnu ta voix?
2: Bonsoir, bonne année.
0: Ouais, ben alors au revoir à toi, Tony. Hop, salut.
2: Bonne année, Tony.
5: Gérard.
0: Hop, salut, Tony. As-tu me deux terminé pour lui?
5: Sandy,
4: il est parti.
0: Oh, coupe-le.
5: Il y a des soirs comme ça où tout.
0: Tony. Cool. Oh, Tony. Oh, oh.
2: Ça m'a laissé faire sa carrière.
6: Allez.
0: Alors, passe par.
5: C'est simple, tu peux répondre?
0: Oh là là. Ouais, bah vas-y.
5: Bon, en fait, moi je les achète dans le jardin de mes voisins.
0: Ah ouais, tu les voles carrément, toi?
5: Ah ouais, c'est peut-être ça, ouais.
0: Tu les achètes pas.
5: Ouais, en fait, je les vole.
0: Ouais, d'accord. Je veux dire une chose, que voler, c'est pas beau, hein.
7: C'est faux ce que tu dis.
0: Ouais, ta gueule!
5: En fait, je les vole, t'as raison, c'est ça, c'est le terme, en fait, c'est ça, je les vole.
0: Ouais, mais je pense que faut mieux pas voler, hein.
7: C'est faux ce que tu dis,
5: j'ai jamais fait prendre.
0: Oh! Bon, ça.
5: Je me suis jamais fait prendre.
1: Il est où,
0: bon. L'autre, je vais l'attraper, je vais lui mettre une barbe dans sa gueule. Qu'est-ce que t'as été dire aux auditeurs, toi? Qu'est-ce que t'as été leur dire?
6: Quoi?
0: Pour l'instant, tu me fais de la merde!
6: Merde!
0: Alors, c'est terminé, conclusion. Hop, on arrête.
2: Non,
1: mais il a rien fait, il était même pas dans le studio, Gérard Filda. Il était debout.
0: Alors,
1: c'est Sophie qui va être chef du standard pour la fin du débat. Ok? C'est plus Filda qui décide, maintenant c'est Max qui a décidé comme ça. Vas-y, Gérard, c'est bon.
0: Ouais, mais on va voir. Non, mais là, tu me retires ça.
1: Non, mais je l'ai éteint, regarde.
0: Non, mais ça.
1: Mais c'est là.
0: Non, mais ça, je m'en fous.
4: Gérard, on accueille Hachoum 3.
0: Non, alors là, faut pas reprendre les mecs pour... Faut pas prendre Hachoum 1, 2 et 3. Ça, il est hors de question que Tony y repasse. Lui, Tony, c'est terminé.
3: Gérard, calme-toi. Sur IRC, il y a Rip qui dit « Les nains, c'est bien, on abusait, ça craint. »
7: C'est faux ce que tu dis.
0: Oh, ta gueule. Et toi, t'arrêtes de dire aux auditeurs ce qu'ils doivent dire. Parce que tu les as prévenus.
1: Ouais,
0: tu les as prévenus avant.
3: C'est ça, t'es parti les appeler hors antenne là.
7: Hein? C'est faux ce que tu dis.
0: Tiens, c'est faux ce que tu dis, comme l'autre, il disait, il jouissait pas. Hein? Espèce de connard.
6: Il jouissait pas.
0: Ta gueule.
1: Arrêtez.
6: Ah oui.
0: Connard, va. Allez, dégage chez toi, va. Non, moi, on reprendra le débat
1: elle
0: avec...
1: Elle est là, regarde, elle est là maintenant, elle est là.
0: Non, d'autres personnes.
1: Mais c'est bon, elle est en train de gérer.
0: Non. On reprend d'autres personnes.
4: Et fais-moi confiance, Gérard, ça va.
0: On reprend d'autres personnes, je veux pas des mêmes.
4: Attends, je vais les prendre en temps et puis j'ai 4.
0: Non. Hachoum 3, il dégage, c'est terminé
4: mais
0: pour lui.
4: Mais il est pas là, il y a c'est personne.
0: Non, ouais, mais il va revenir sur
1: mais
0: un
1: non,
0: autre nom.
1: Allez, on arrête, il reste 10 minutes, allez.
0: Ouais, ben, 10 minutes, j'espère.
7: Donc, c'est faux ce que tu dis.
0: Ta gueule.
6: Ah, c'est pas moi.
5: Qu'est-ce
0: que tu as balancé aux auditeurs?
6: Rien.
5: Toi
6: c'est bon.
0: Là, je vais te faire avaler ta clope. Hein.
5: Va te
1: faire
5: péter la bûche.
0: Bon, allez, hop, terminé.
1: Non, mais c'est bon, dégage.
0: Non, terminé.
1: On les prend un par un. Non, mais c'est bon, regarde, ça y est.
0: Non,
1: j'ai coupé Gérard, c'est bon, je les ai coupés.
0: Non,
1: maintenant. Non, c'est bon.
0: Maintenant.
1: Non, mais il est pas arrivé en plus, Rousseau, alors c'est la merde.
0: Non, mais c'est pas grave.
1: Si c'est grave.
0: Non, mais je vais faire un petit sondage.
1: Non.
0: Je vais demander aux gens qui m'appellent au 0803 085000 et 0870 5000, et ça, Fildar et Sophie, vous allez les prendre.
1: Non, mais c'est maintenant, c'est la suite du débat, la fin là.
0: Ouais, ben on repose une question après, je veux que des gens me posent des questions sur.

0: Je répondrai.
1: Oh non, mais on s'en fout, tu veux faire des
0: trucs. Alors, doit-on décorer son appartement avec des nains de jardin? Si oui, comment?
1: Bah, ils attendent, à qui tu poses la question? Ils
0: sont alors, simplette.
2: Bah ouais, enfin moi, il m'est arrivé une histoire incroyable à Folanère parce que j'avais mis mon nain de jardin à côté, de ma collection de poupées en porcelaine.
0: Ouais.
2: Tu vois, c'est super chouette comme collection. Et en fait, bah, figure-toi que le lendemain matin, quand je me suis réveillée, le nain de jardin avait changé de position.
0: Mmh.
2: Il avait bougé de place.
0: C'est
2: incroyable.
0: Ouais, mais tu l'as retrouvé où?
2: Je l'ai retrouvé assis sur le canapé.
0: Ah, carrément?
2: Carrément, je te jure.
0: Ah ben,
1: il regardait la télé?
2: Ouais.
0: Il regardait Big Bill?
2: Ouais.
0: Et qu'est-ce que t'en penses du Big Bill?
2: Ouais, c'est pas mal.
0: Non, on dirait presque.
2: C'est un vrai.
0: Ouais, mais on dirait peut-être un nain de jardin aussi,
2: ouais,
0: bien.
2: Ouais, un petit peu, si ça tombe, c'est ça, hein?
0: Bah, de toute manière.
1: Excuse-moi, j'ai pas le micro
0: allumé.
1: C'est pas les gars.
3: C'est les nains de jardin.
0: Non,
1: c'est pas l'euro.
0: Non, j'ai pas vu. C'est pas celui qui va roter le plus fort.
1: Non, je sais.
2: Ça, ah, bah, dis donc, ton chef, Gérard, chapeau.
0: Ouais, mais c'est pas
1: grave. J'avais pas vu les micros allumés. Je croyais qu'il était éteint. J'avais les allumés. J'ai pas fait gaffe.
0: Il l'a pas fait exprès. Petit gazon.
4: Bah, moi, j'évite de les mettre dans mon appartement parce que j'ai une chatte qui aime beaucoup les nains de jardin. Bah, quoi que je fasse, elle va s'exciter dessus. Je suis obligée de les laisser dehors.
0: Ouais, mais tu penses pas que les nains de jardin,
4: oui,
0: au lieu de lâcher ta chatte dehors,
4: oui,
0: tu crois pas que c'est plutôt les nains de jardin qu'il faut mettre dehors qu'une bête?
4: C'est ce que je te disais, Gérard. Mes nains de jardin sont dehors, ma chatte est à l'intérieur.
0: Ah, ok. Ok. Gros barbu.
5: C'est parti, gros barbu.
0: Il est parti?
5: Ouais.
0: Non, mais c'est bien, on a qui, là? Parce que là, pour l'instant, t'es au téléphone avec qui, toi? Tu vas me dire que t'es au téléphone encore avec ta mère?
5: Non, avec chez toi.
1: Ah, essaye de contacter Sandy. Alors, tu vois, il fait des efforts.
0: Alors, passe-partout.
1: Heureusement qu'il est là.
6: Moi, j'aimerais bien être à l'intérieur de la chatte de Petit Gazon. Là. Et ce que je voulais dire, c'est que bah, les nains de jardin, par définition, ils sont faits pour être dehors. Donc, on va pas les mettre dedans. Je sais pas si t'as déjà vu, quand tu mets un nain de jardin dedans, il est pas du tout acclimaté. Donc, il a du mal avec le milieu. Et bah, tout de suite, il dépérit parce que pas assez d'humidité, pas assez de lumière. Quoi.
0: Mm-hmm.
6: Donc, à moins de l'arroser à peu près tous les jours et de le rempoter régulièrement, t'arriveras pas à le garder à l'intérieur. Et
7: c'est fou ce que tu dis!
6: Bah non, c'est pas faux, non, je veux dire, si tu t'y connais un peu, c'est dommage qu'on ait plus des voix mystères pour confirmer.
0: Non, mais attends, la voix mystère à ton merde, d'accord, à toi, passe-partout?
6: Pas celle-là, celle du Front de Libération, là.
0: Ouais, bah alors, passe-partout, c'est terminé pour toi.
1: Il a dit que c'était dommage que ce monsieur ne soit plus là. Il a pas dit qu'il était prêt. Voilà, mais écoute, voilà.
0: C'est possible d'avoir une fiche propre?
5: Ça arrive.
8: Ouais, alors...
1: On peut la repasser ou au moins la mettre au lavage, mais un truc propre.
6: Un coup de déo, là.
1: Un truc propre.
0: Rigo, une question internet avant d'accueillir un nouveau auditeur?
9: Oui, il y en a plein sur internet. Il y a Ice-T Grincheux qui te demande comment on appelle le nain de jardin qui fait des poèmes dans sa cabine en tongue.
0: Gérard. Voilà. Après?
9: Alors, attends, je regarde après, hein. Ne laissez pas traîner les nains dans la culotte, RIP, c'est ça.
0: Moi, la main de ma sœur dans la culotte d'un zouave, ça, tout le monde la connaît.
9: Voilà.
0: Sinon?
9: Et sinon, y a Perfouras Petrucciani, c'est pas sympa.
1: Ah non, non, non.
0: C'est bon, c'est pas la peine. Hop, terminé pour lui. C'est pas la peine. La fiche, elle arrive quand?
9: Il y en a une autre, hein. Gérard, il y a Perfouras pas Petrucciani, qui dit que t'es un nain de jardin dans le jardin de la touffe de Sandy, quand même.
0: Ah mais ça c'est mon problème. Je fais ce que je veux avec elle.
10: Sandy, c'est moi.
0: Mais non.
8: Alors
0: non. C'est qui là, ce con là, qui s'amuse à traiter Sandy comme ça? Alors on accueille
8: Gronin maintenant.
0: Gronin.
8: À la place d'Atchoum.
0: Ah.
8: Et il vient de Nice, lui, il a 20 ans.
9: Et Gérard, sur IRC, il y a Ice-T Grincheux qui te demande si c'est toi le nain qui chantait I-E-I-O, je rentre de la loco.
0: Non, moi je chante, il est vraiment phénoménal.
1: Alors attention, on termine avec le débat, donc.
0: Ben ouais.
1: Sandy, peut-être elle est là.
0: Non, elle est là, Sandy.
5: Elle veut pas répondre.
0: Oh. Ouais, elle veut pas répondre.
6: Elle veut pas répondre, espèce de feignasse.
0: Réponds, espèce de feignasse, va te reculer, toi, connard.
10: Sandy.
0: Oh, là. Allez, hop.
10: Sandy, c'est moi.
0: Tu l'appelles en direct, toi, tu vas voir. Elle va répondre.
6: J'assure bien la chanson.
0: Ta gueule.
10: Sans trop savoir.
0: Garde-moi les autres.
10: Problème de toi. Tu n'as pas eu le choix.
0: Garde-moi les autres.
10: Et pour gagner ta vie.
0: Allô?
11: Salut, vous êtes chez Sandy, Gérard.
0: Oh, Sandy, tu réponds. Hey, Sandy, tu réponds, c'est Gérard.
10: Sandy, tripote à moi.
0: Oh, votre gueule!
10: Vas-y avec les doigts.
1: C'est Tony, ça.
10: La bouche.
0: Bon, allez, hop.
10: Tu vois, c'est
1: Mais elle est là, Sandy. Il n'y a personne d'autre, c'est Sandy, ça.
10: Je sais même pas lire un livre.
1: Elle est où, là, Sandy, là?
11: Bon, la grosse.
0: Alors, Sandy.
3: Oui. La bite, c'est mon hobby.
9: Alors, à propos de Sandy, il y a Isti Grachot qui te demande si c'est Sandy qui jouait dans Blanche Fesse et Tardigan.
0: Non, tu me les vires. Tu me vires tout le monde et moi j'attends que Sandy réponde. Tant qu'elle répondra pas, je continuerai pas.
1: Bon bah on va attendre alors, chance.
0: Donc
1: alors, elle est là.
3: D'arriver.
1: Oh là là.
0: Sandy, tu raccroches le téléphone s'il te plaît, merci.
3: C'est mon ami Gégé. Sandy, Sandy, tripote-la moi.
1: Non, c'est pas ça, c'est lui. Quel mec à l'antenne, Tony.
0: Hey, tu me vires ça.
1: Si je le coupe, regarde, c'est pareil. Regarde, je l'ai coupé, ça, c'est rien à voir.
0: Non, tu me vires. Non. Bon, allez hop, terminé, c'est fini.
9: J'ai plein de questions.
0: Non, le premier débat, c'est de la merde. Les deux débats, vous m'avez foutu de la merde.
1: Pour Sophie, c'est pas cool, c'est son premier essai.
9: En plus, on a battu le record, là, on est 6892, ce qui est énorme. Et il y a énormément de questions.
6: Bravo.
9: Déjà, il y a Père Fouras qui te demande si Sandy, elle a été naine de jardin avant d'être un boudin.
6: C'est fou ce que tu dis.
4: Un boudin coyol.
6: Un boudin infomane. Non, elle était boudin depuis le début. Hein.
9: Et il y a Davy One, le vrai nain, il demande si les nains jardins, ils jouent à la Nintendo.
6: Ah non.
0: Bon, alors moi, je répondrai aux questions. Quand ça sera.
1: Ah oui.
4: Pitié de zéro dans mon face.
1: Bon, alors on finit le débat ou pas là?
0: Non, mais ça y est, le débat, on fait conclusion, c'est tout.
1: D'accord. Eh ben, conclusion alors.
0: On arrête.
1: Donc, conclusion.
0: Donc, simplette. De toute manière, je pense que je voulais attendre les 7000, mais on les attendra pas. C'est dommage.
9: Non, mais on a quand même battu le record, Gérard.
0: Ouais, 6800, ouais. Ouais, ben, il y a Crigo qui a fait du bon boulot parce que.
6: Tribunal.
0: La nouvelle, je peux pas dire parce que Fildar s'amuse avec.
1: Demande-lui, qu'est-ce qu'elle a fait? Elle a fait du bon boulot ou pas?
8: Qu'est-ce que t'en penses, Gérard?
6: Alors?
0: Ben, personnellement, faudrait que. Quand je demande que les gens se calment, faudrait déjà.
6: Ils se calment.
0: Bon, toi, tu fermes ta gueule. Parce que tout à l'heure, moi, je vais te calmer et je vais te raccrocher au nez, ça va être vite fait.
1: Non, j'ai rien, ça marche pas. Regarde, il y a rien d'allumé, juré.
0: Donc, moi, je peux vous dire une chose.
1: Il n'y a rien qui tourne.
0: C'est un peu con parce que.
3: Il était une Sandy sous le pont.
1: Oh là là.
3: L'Allemagne sous le vélo.
1: Bon, allez, tu me vires, allez, merde! Qu'est-ce que tu fais?
8: Mais ça y est, j'ai viré tout le monde. Ça y est, là, il n'y a plus personne.
1: Faut que je cale le disque, alors on va y aller, on va dire au revoir. Il n'y a rien dedans, regarde, il n'y a rien.
4: Jouez pas.
1: Voilà, c'est pas moi, j'ai les mains levées. C'est les auditeurs qui s'amusent à faire les cons. Micro.
6: Bon, donc moi je recherche un producteur pour commercialiser.
0: Ouais, ben toi tu fermes ta gueule.
1: Tony, merci.
0: Merci, au revoir. Parce que le prochain coup que tu pineras l'année en me disant que je sors de la DAS, tu me feras signe, ok? Alors maintenant je veux plus de toi dans les débats. C'est clair, net et précis. C'est bien? C'est bien compris, ok? En de bon entendeur, salut. Pour toi c'est terminé. Et je veux plus t'entendre de l'année 99. Donc maintenant, tu me refais le numéro de la maison et je le sens dire en direct.
6: Oh là là.
1: Quand vous dites la maison, c'est vous habitez ensemble.
0: Je vais avoir ma bibi.
1: Ah.
0: Mon bibi. Mon petit bibi.
1: T'as même pas fait une conclusion du débat et tout ça?
0: Ouais, mais on va demander à bibi qui m'aide à faire la conclusion.
1: Ah, on y va.
4: Allô?
1: Qu'est-ce que t'as fait?
0: Bon, fais-moi le numéro du portable parce que je sais ce qui se passe.
9: Bon, Gérard, il y a quand même.
0: Alors, moi, je préviens une chose, que tous les gens qui s'amusent à m'emmerder sur chez moi, en train d'en plaît, ça ne sert à rien.
4: Non.
0: Ok. Alors maintenant, vous nous foutez la paix.
4: C'est quoi ton numéro?
0: C'est la main de ma soeur dans la culotte d'un zouave.
1: Ouais.
0: Et encule ta mère. Et
1: oh non, Gérard, t'es vraiment.
9: Gérard, il y a Père Fouras, il dit que ça sert quand même de t'appeler chez toi.
0: Ouais, bah lui, il ferait mieux de se calmer aussi, lui. Parce que lui aussi, on l'a de temps en temps au téléphone.
1: Non, mais parfois, c'est peut-être pour ça participer à Fort Bayard.
7: Bonjour, bienvenue sur notre serveur vocal, édité par Édition et Publicité.
0: Non.
7: Service.
9: Gérard,
1: c'est pas ça, okay.
9: Gérard, comme tu parlais des conclusions, sur IRC, il y a une conclusion de Turpentine qui dit que ton débat, il avait ni queue ni tête comme toi.
0: Bon, bah ça, de toute manière, c'est toutes les semaines que j'entends ça sur l'IRC.
1: Alors, appelle Sandy, là.
0: Appelle Sandy. Sandy, tu raccroches. C'est ça.
1: Attends, c'est bon.
0: Non.
12: Salut, tu es sur la ligne
13: des diables. Sandy, c'est moi.
12: Si vous rencontrez quelques précautions ou des rencontres... Alors, un sage...
13: Sans trop savoir pourquoi, toujours un problème de poids. Tu n'as pas eu le choix, je sais, et pour gagner ta vie...
1: Vas-y, donne une ligne. Alors, Gérard est en train de composer le numéro de téléphone de lui.
13: Allô, le micro, là. Avec les doigts.
14: C'est bon. C'est le numéro de Belgique.
13: Et quand tu sens qu'il s'agit...
14: Là, c'est mieux, là.
13: Ouvre la bouche. Tu vois, c'est magnifique, mais... Tu sais même pas lire un livre.
1: Ah, putain, le mec. Alors ?
0: Bon, Sandy, tu raccroches.
1: Putain, t'es... Ou quoi ?
13: La bite, c'est mon hobby.
1: Ouais, il a en air.
14: Il a raccroché tous les auditeurs, hein, donc...
1: Personne. Bon, alors, conclusion.
0: Tout le monde est viré, donc conclusion. Dommage pour... C'est dommage pour la nouvelle année, mais... Ben, ça,
1: bon,
0: c'est...
1: Non,
0: c'est...
1: Oh, c'était bien.
0: Non, ça s'est mal passé.
1: Combien de connectés ? On a battu le record.
9: Ouais, on a battu le record, vu qu'on est monté quand même à 6842.
1: Et c'était 6000 la fois d'avant.
9: Ouais, on a fait 6000 bah ouais. La dernière fois. Non, 6000 pile.
0: Non, 6000
9: Tout pile.
0: Tout pile. Grâce ouais. Pile
1: attends, pour 6800 le record ouais. Est battu, bravo.
9: Quand même.
0: Non mais pour la fin de l'année, on a fait quand même 6000 personnes hein.
9: Ouais, grâce à
1: là, 6008 là.
0: Et là
9: 6800.
0: Là, 6800.
9: Quand même.
0: Donc, ben, je tenais, bon, ben, à vous souhaiter, même que Max, il en a marre que les auditeurs appellent pour ça. Moi, je tenais à souhaiter une bonne année à tous. Donc, si la semaine prochaine, tout se passe bien. Merci, Olivier, tu te marres, mais je sais, je me doute de ce que tu m'as fait là. T'inquiète pas, c'est toi. Ouais, c'est ça. Donc, j'espère que la semaine prochaine, tout se passera mieux.
1: Voilà.
0: Donc, la semaine prochaine, ça sera des débats sur.
1: Les dessins animés. Les dessins animés.
0: Les dessins. Parce qu'il y en a qui.
1: Goldorak, Albator, voilà, Capitaine Flamme, Sam Kukai, Mickey, Candy.
0: Voilà.
1: Billy Bull et Barjabul.
0: Non, mais il y a plein de dessins animés.
1: Boule et Bill. Bill et Puff. Nounours and Piff.
0: Non, Piff et Hercule.
1: Piff et Gadget.
14: Bibi
1: et
0: Docteur.
1: Bon, et le deuxième débat, on sait pas encore ou...
0: Non, pour l'instant, je pense que...
1: J'avais pensé à un truc, parce que j'ai entendu parler tout à l'heure, et c'est vrai qu'on a fait penser à Rigaud, vive la délinquance, un débat sur la délinquance.
0: Non, pas dans les nouveaux studios, ça, il est hors de question qu'on fasse un débat là-dessus.
14: On va tout péter là-bas.
9: Gérard, sur l'IRC, il y a Turpentine qui espère que ton débat la semaine prochaine, il aura pas ni queue ni tête comme toi quand même.
0: Eh ben, dans ces cas-là, j'espère que la semaine prochaine, ça sera moins le bordel que cette semaine.
1: Voilà.
0: Fildar.
14: Ouais, je voulais seulement dire qu'il y aura une surprise la semaine prochaine, c'est qu'il y aurait pas Internet.
9: Ah ouais, ouais au fait.
1: Pourquoi ?
9: Parce qu'à RTL, on peut avoir que 50 connectés.
0: Oh, mais merde, qu'est-ce qu'ils nous font là-bas, Bayard ?
9: On verra, hein.
0: Oh là là là là.
1: Non, on va s'arranger pour les Gérard. Pour le jeudi, on fera un effort.
0: Ça devrait être réglé d'ici là. Ils ont intérêt. Donc, on s'écoute.
1: Je sais pas, j'ai pas le titre, c'est Fildar qui s'en est occupé, je comprends pas.
0: Oh, t'es en grève, alors ouais. Dégage chez toi, va te faire foutre. Va récupérer tes femmes.
1: Voilà, là. Merci Fildar, merci Manu qui est rentré chez lui parce que bébé Rose était un peu malade, elle a vomi, je sais pas, du cul, donc on appelle ça vulgairement la diarrhée, hein, mais bon. Merci Rigaud d'avoir soutenu 6800 personnes et puis surtout d'être resté à côté de Gérard. C'est
9: ça
1: pas
9: pèse.
1: Ça pèse.
0: Non, mais c'est bien parce qu'au moins, il y en a qu'un qui fait qui a fait du bon boulot ce soir.
1: Sophie, quand même, qui fait des essais toute la semaine jusqu'à demain inclus, qui a quand même voulu rester pour les débats de Gérard. Merci de me laisser parler, Gérard, pour qu'on comprenne ce que les auditeurs puissent entendre. Et donc on peut la féliciter quand même parce que c'est pas facile, c'est quand même un test énorme.
15: Tu m'as pas déçu Gérard, merci. Hein.
0: Non ben.
1: Et Sophie peut confirmer parce que des gens pensent encore que c'est un comédien, que c'est un vrai de vrai.
15: Ah oui, autant
1: que. Et que même dans les studios, pendant les 10, c'est là où c'est souvent même on dirait le plus violent quoi. Contrairement à ce que vous pouvez croire, ça se calme pas pendant les 10. Au contraire, ça a tendance à monter encore crescendo entre Fildar et.
0: Ouais, mais
1: Manu et Gérard.
0: Ouais, mais surtout qu'on n'est pas tellement copains avec Fildar.
1: Non, mais ça serait tardé.
15: Ah bon ?
0: Non, on n'est plus copains.
1: Ça va revenir. Bon, l'année 99, c'est la vôtre, les enfants, à vous deux. Voilà, merci encore Gérard. Et puis, bien sûr, on se retrouve tout à l'heure à partir de 22h. Vous retrouverez Jean Denebert. Sophie sera là encore pour sa dernière, pour ses essais. Rigaud, Manu, Fildar, Gaël, bien sûr, Olivier de la production. Il y aura DJ Smas, mais DJ Phil, on vous prépare deux, trois petites choses. Donc, il faut rester avec nous, bien sûr. Et puis, c'est Rousseau qui va prendre la nuit, hein, ouais, tout, d'ici. Ouais. Voilà, tout tranquille, tout pépère. Et puis, Gérard, on te retrouve. Il faudrait pas que tu reviennes à la loco quand même. Il y a le retour de la loco vendredi. Ce serait bien qu'un de ces quatre, tu viennes nous rendre une petite visite.
0: Moi, avant que Rousseau il attaque, j'insiste pour qu'on appelle Sandy. C'est tout.
1: Non, ça on vient de faire encore, il est 3h, l'émission est terminée. Et
0: bon, mais... Sandy, tu laisses sonner. Et tu laisses répondre.
1: Voilà, en gros, tu laisses sonner à l'arrivée. D'accord, ok, très bien, merci. L'autostoppeuse que vous pouvez trouver sur une face B d'un maxi de Bob Sinclair. Et bien, c'est tout de suite, et c'est un extrait de film de cul qu'on vous offre. Attention, assez violent, donc on vous aura prévenu. Interdit au moins de 18 ans. Bonne nuit, à demain 22h.
16: Tiens, une fille qui fait du stop. Pas mal.
0: Déjà, le son, tu as...
17: Le son, le quoi?
0: Non, mais tu as déjà commencé à me mettre un double son, parce que là, j'ai un peu trop de bruit.
17: Ah, il y a un message de Gina sur Minitel. Gérard, je te trouve super, continue tes débats, car je les écoute tous les jeudis. Et tu devrais appeler Françoise pour que tu mettes les points sur les i et les barres sur les t. Gros bisous.
0: Ouais, ben, c'est bien. Il y a une dénommée Sarah, normalement, qui devait venir.
17: Sur Minitel, ouais. Elle a dit qu'elle pourrait pas venir.
0: Ouais, comme par hasard, elle peut jamais venir. Je sais quoi, c'est des lapins. Bon, enfin, bref, passons. Donc, on va attaquer le thème des débats, en espérant qu'il y ait un peu moins de bruit. Parce que là, il y a quand même des doubles sons et j'aime pas trop. On va accueillir Lisa, bonsoir.
18: Par Gérard, mon petit lapin sucre.
0: Salut Lisa.
18: Ça va Gérard?
0: Je sais pas, j'ai pas regardé ce matin.
18: Ah.
0: On va accueillir... une guenon en voie de disparition du côté de Chartres.
19: Bonsoir Gérard.
0: Bonsoir la guenon.
17: C'est quoi une guenon Gérard?
0: C'est un singe qui mange des cacahuètes et des bananes.
17: D'accord, c'est sympa alors.
0: Donc on va accueillir la petite guenon, si elle est là.
19: Je t'ai déjà dit bonsoir Gérard, j'aimerais que tu m'appelles autrement, je te dérange pas.
17: Salut le singe.
19: Salut Manu.
0: Non c'est pas Manu, tu vois, c'est...
19: Ah, bonsoir. Ah, Olivier, pardon, désolé.
17: C'est pas grave, vas-y Gérard.
0: Après on va accueillir Fanny.
20: Bonsoir.
0: Salut. Chris.
21: Bonsoir tout le monde.
0: Salut. Stéphane. Oh !
22: Ouais.
0: Tu travailles ?
22: Ouais, ok, je me réveille. Salut GG.
0: Ok. Et Pierre.
23: Bonsoir Gérard, bonsoir tout le monde.
0: Comme par hasard, celui-là, c'est pas un habituel,
23: serait... Pas du tout.
24: Non, Gérard.
0: Non, presque pas.
24: Non, il m'a appelé ce soir pendant l'émission de Max, Gérard.
0: Ouais, c'est ça. Tu crois que je reconnais pas les voix? Bah, non, oui. Faudrait... Non,
24: c'est pas des habitués, Gérard. On a mis vraiment que des nouveaux. J'ai demandé vraiment que ça se calme. C'est que des nouveaux.
0: Pierre, demande la voix à Pierre.
24: Pierre?
25: Oui, c'est Pierre.
0: Là, il voit, il change sa voix. Tu vois, ça serait pas un Arnette ou un Luigi ou autre?
17: Ou une Françoise?
0: Hein? D'accord.
25: Je pense que tu es un peu trop parano.
0: Ouais, tu vois.
24: Je le retire, GG, je le retire.
0: Allez, bonne nuit.
24: Bonne nuit, allez.
0: Bonne nuit, Pierre. Le débat n'est même pas commencé que ça saute déjà. Donc, c'est même pas la peine. C'est même pas la peine d'essayer de le faire repasser pour un autre nom. Hein.
24: Je vais en rappeler un autre, GG, tout de suite.
1: Je tenais juste. Je précise non, juste non, mais... que Gérard est très remonté soi et qu'à mon avis, la première erreur, ça va valser. Le GG, il va pas faire de cadeau. Hein, le GG?
0: Non, non, mais attends.
1: Ouais.
0: Ça, toi, tu dégages avec ouais, ça.
24: Allez, on commence
0: le débat. Hop. Voilà. Non, mais c'est pas la peine. Et ben,
24: Gérard,
1: on... surtout Gérard, tu t'assois
24: Gérard,
1: pas.
24: Hein. Je viens de rappeler Antoine.
17: Non, Gérard, arrête.
24: Antoine. Allez, on
17: Gérard.
24: Bonjour, on y va, Gérard. Antoine ? Antoine, t'es là ?
23: Bonsoir.
24: Bonsoir.
17: Salut.
24: Donc, t'as Antoine à la place de Pierre, hein, Gérard.
0: Ouais. Enfin. Bon bref, on va bien voir comment vont se passer les deux débats. Il y a...
1: On paraît que ça va bien se passer, j'en suis sûr.
0: Il y a 12 questions sur un et 10 sur l'autre. Alors
24: oh,
0: on va...
24: mais le... Hey, oh. Gérard.
0: Ouais, on va commencer. Gérard. Non, mais toi...
17: Moi, je trouve que t'as pas la pêche, hein, Gérard.
0: Hop.
18: Ouais, tu dis même avis que Manu, hein.
0: Ouais. Qui c'est qui dit ça? Qui c'est qui dit ça? Oh, la nana qui vient de dire ça, là, elle peut donner son nom?
17: Bon, réveillez-vous, standard.
0: Oh !
2: Mais ils sont tous honnêtes, hein, Gérard.
0: Ouais. Je te demande pas les... Pour l'instant, il y en a une qui vient de dire quelque chose, on l'entend même pas.
17: Bon, c'est pas grave, Gérard. Il y a Actarus sur Minitel qui dit bonsoir à GG et bon courage pour le débat. Surtout, t'as pas l'air en forme.
0: Non, on verra.
17: Ouais.
21: C'est vrai que t'as une petite mine.
17: Ouais.
21: Allez Gérard, pète le feu ce soir, Gérard. Nous, on est prêts.
0: Ouais, allez,
21: allez, pète le feu, Gérard. Nous, on est tous prêts. On a tant de questions. Gérard, allez.
0: Avez-vous peur des araignées ou des capards?
17: C'est quoi le débat? Mais c'est quoi le débat?
23: Ouais, tu commences par quoi?
17: Mais c'est quoi le débat, Gérard?
0: Sur les araignées.
17: Parle devant ton micro et fais de la radio.
23: Tu commences par quoi?
3: Je m'en vais, Gérard.
17: Gérard,
0: sur les araignées. Oh, réveillez-vous un peu, merde!
21: Oui,
17: mais c'est toi qui dors!
3: Non! Allez,
0: ouais, bon, c'est merde, merde, J! Oh!
3: Oh! Oh, Ringo!
0: Oh, putain, mais c'est quoi là, ce bordel au standard? Eh, vous avez pas commencé comme ça le premier débat!
2: Hein, mais arrête, Gérard, là, c'est pas nous, là!
0: Ce standard, là, je vais faire comme la semaine dernière!
2: Tous,
0: là,
2: tu vas tous les zapper, c'est ça?
0: Moi, je vais faire
2: tu
0: comme
2: casser
0: la semaine dernière!
2: Mais Gérard,
0: c'est
2: le standard!
21: Gérard,
2: ouais,
21: Gérard, vas-y!
3: C'est bon, ça, Gérard!
0: Ouais, oh!
3: Gérard!
21: Gérard.
3: Y a Ringo aussi, hein.
0: Oh, ben, ils vont se réveiller parce que tout à l'heure, c'est moi qui vais faire le standard.
3: Ouais.
0: Moi, je vais pas prendre les fiches, moi. Je vais prendre là, sur toutes les lignes qui sonnent.
23: C'est toi qui as endormi.
0: Ouais, si t'es pas content, tu dégages.
17: Non, Gérard, le débat, c'est sur quoi?
0: Sur les araignées. Avez-vous peur des araignées ou des capards?
21: Les araignées à gros corps ou les araignées à petit corps et à grandes pattes?
0: Qui c'est qui pose cette question?
21: Fanny.
0: Ah, enfin, posez, donnez vos noms quand vous parlez, d'accord? Alors, merci. Donc, avez-vous peur des araignées ou des capards? Donc, les araignées, vous savez ce que c'est?
21: Ouais.
0: Donc, les capards, c'est pareil?
23: Ouais.
21: Mais c'est les araignées avec un petit corps et des grandes pattes ou les grosses araignées avec un gros corps et des petites pattes?
0: Ben, ça dépend du style d'araignée, c'est tout.
21: Donc, quel est le terrain?
0: Oui.
21: C'est Lisa, mon petit chéri.
0: Oui. Calme-toi un peu, toi.
21: Ah bon? Non, mais Gérard, moi j'ai la forme ce soir.
0: C'est pas la peine de t'amuser à me dire, ouais, mon petit chéri, tout ça, on se connaît pas. Ouais, toi, tu es la ferme.
23: Il est pas habitué avec
21: Gérard,
23: les mots d'amour.
21: Je suis pas d'accord, là.
5: Gérard,
21: je suis pas d'accord, là.
0: Bon, ouais. Il y en a un déjà qui va commencer par se taire. Je préviens tout de suite des histoires de dire ouais mon petit chéri tout ça patati patata, je commence à en avoir ras-le-bol.
21: Mais comment tu vas
23: t'aimes ça, Gérard?
21: Gérard, moi je fais pas partie de ceux qui posent des lapins, hein, Gérard.
0: Non.
21: Gérard.
0: Parce que pas.
21: Mais
0: bah
21: non,
10: pas
21: Gérard.
10: Nous qui donnons ton téléphone, hein.
0: Comment?
10: On te donne pas ton téléphone, nous. Hein.
21: Gérard.
0: Quoi?
23: Allez, enchaîne, mon cacao.
21: Comment?
0: Attends. Qui ça? Ouais, oh. Olivier, s'il te plaît, déjà tu as commencé par faire une chose.
17: Non mais Gérard.
0: Tu vas pas me prendre la tête avec un double son parce que là j'ai trop de.
17: Il y a pas de double son, par contre on me demande s'il y a besoin d'un coton-tige pour que tu aies l'air un peu moins stressé.
0: Ouais, bah alors là tu vois, des questions comme ça, Minitel, je répondrai pas.
17: D'accord.
0: Claire et net.
21: Gérard,
10: pose ta première question.
21: Gérard.
0: Ça y est, elle est posée, maintenant ça vous de répondre.
5: Christelle.
0: Oui.
5: Moi j'ai un petit problème pour répondre à la question parce que je sais pas de quoi tu parles.
0: Avez-vous peur des araignées ou des cafards?
5: J'ai bien compris, j'ai bien entendu araignée et cafard. Araignée à la rigueur, je sais ce que c'est, cafard, je sais pas.
0: Un cafard, tu sais pas ce que c'est ce qui court dans la cuisine.
5: Oui, mais ça ressemble à quoi?
0: Ça ressemble à quoi? Ça ressemble à... Attends, je vois mon café en même temps. cafard, ça ressemble à peu près comme un...
2: Gérard?
0: Un scarabée.
5: Un scarabée? Et c'est gros comment?
0: Ben, c'est aussi gros qu'un scarabée.
10: Non, c'est plus petit.
0: Ouais, ou plus petit. Ouais, doucement, là, il y en a qui ont des portables? Non. Non. Non. T'en es sûr?
23: Il n'y a pas de portable, là.
0: Je suis certain.
3: Gérard, ça fait...
17: C'est quand tu veux, hein, pour commencer vraiment, Gérard.
21: Tu peux répondre, Gérard?
0: Alors, Lisa? Non, c'est...
5: Oui, Gérard, donc moi, je n'aime pas les araignées et les cafards.
0: Et pourquoi?
5: Parce que je trouve que c'est dégoûtant, c'est des petites bestioles qui arrêtent pas de courir très vite. C'est dégoûtant, c'est ça. Ah, c'est dégoûtant. Même d'y penser, ça me donne des frissons, Gérard.
0: Donc, Fanny?
10: Moi, à la rigueur, ça me dérange pas trop parce que c'est pas des bestioles qui sautent, c'est pas ça te grimpe pas aux cheveux, c'est pas traître. Donc, à la rigueur, ça me dérange pas.
0: D'accord. Chris.
11: Oui. Eh ben écoute Gérard, moi j'ai très très peur des araignées, je les supporte pas. D'ailleurs il y en a une dans ma chambre et je voulais savoir si tu pouvais venir l'écraser cette nuit et me défendre contre elle parce que t'es tellement beau et tellement fort.
0: Non mais ça voilà. Tu te débrouilles toute seule. tu te débrouilles toute seule. Tu te débrouilles toute seule.
4: Le Playboy.
0: Bon,
21: mais c'est une invitation à venir écraser une araignée, ça se refuse pas.
0: Non, mais tu te débrouilles toute seule, d'accord. Je vais chez personne, d'accord.
21: Mais vas-y, voilà. T'as peur des araignées?
0: Non, mais même. Moi, ça m'intéresse pas d'aller chez des gens pour écraser n'importe quoi.
21: Tu sais, donc, une invitation à venir écraser une araignée, non, ça non, peut mais mener loin. Hein.
0: Mais tu te débrouilles toute seule. T'es assez grande. Tu sais comment qu'on fait. Ouais, tu prends un chiffon et tu la tues toi-même. Voilà.
21: Mais ça fait des traces sur le mur après.
0: Ouais.
22: Moi, je veux bien venir lui tuer son araignée.
0: Bon, Stéphane.
21: Bah écoute, ouais. Pas de problème.
22: Ouais, bah moi, j'ai carrément horreur des araignées.
0: Mm-hmm.
22: Ah ouais, c'est la folie, quoi.
0: Carrément. Merci pour l'arsène.
22: Ouais. Ouais, donc, c'est carrément des araignées, comme je te disais. Ouais, c'est carrément les cafards, ça va encore, mais moi, chez moi, c'est propre, donc j'en ai pas.
0: Mm-hmm.
21: C'est rare.
0: Mais attends, 5 minutes. Stéphane, pourquoi que tu dis ça?
22: Bah, je dis ça comme ça.
0: Ouais. Parce que tu crois que chez moi, c'est dégueulasse, c'est ça?
22: Bah non, j'ai pas parlé de ça.
0: Non, mais presque pas.
22: Bah non,
0: merci, Olivier. Olivier, tu as pas commencé parce que tout à l'heure, je vais laisser tomber.
6: Mais j'ai rien fait, Gérard.
0: Non, tu vas pas t'amuser avec jouer sur les boutons, là.
6: Je joue pas sur les boutons.
0: Non, parce que là...
6: On parle d'araignées, on parle pas de boutons.
0: Ouais, tu vois.
6: Est-ce que tu penses que les araignées font des... Ça
0: non,
6: des
0: mais joue comme la semaine dernière, tu verras.
6: Ouais, d'accord.
0: Donc, à la place de Pierre, on a qui
6: On a Antoine.
0: Antoine.
25: Ouais, moi, les araignées, les cafards, ça me fait pas trop peur.
0: Mmh.
25: Voilà, c'est tout.
0: Ouais. Comme par hasard,
25: quoi?
0: Au lieu de te faire passer pour Pierre, Antoine, tu t'appellerais pas Arnette ou autre?
25: Pas du tout. Je pense que t'es un petit peu trop parano.
0: Ouais, parano, problème, en fait. Mais t'es un habituel, d'accord?
25: Rien du tout.
0: Non, c'est presque pas.
6: Habituel, Gérard.
0: Si.
4: Mais non, Gérard, attention.
0: Rien qu'à sa voix, je le reconnais.
25: J'appelle de Limoges,
4: c'est sûr.
25: J'appelle de Limoges, j'ai 25 ans.
0: Ouais, c'est ça. T'appelles de Limoges parce que on t'a dit, tu dis que t'appelles de Limoges, mais t'habites sur Paris, d'accord?
6: Tiens, non, sur Minitel, il y a Actarus qui dit qu'il a ton numéro de portable et c'est sur le site internet déjà.
0: C'est bien.
6: Ça commence par 06.
0: Ouais, mais t'inquiète pas, il y en a une, je vais m'occuper de son cas dans moins de 2 heures.
6: D'accord, donc pour Limoges...
0: Dans moins de 2 heures, je vais m'occuper de son cas.
6: Il y a beaucoup de cafards à Limoges?
25: Oui, beaucoup, oui. Ça court les rues.
0: Ouais, c'est ça. T'as raison. Et pour finir, la colombe en voie de disparition?
19: Bah moi, pour ce qui est des araignées, j'ai pas peur. Maintenant, pour ce qui est des cafards, j'ai toujours pas pigé ce que c'était, donc je peux pas te répondre.
0: Bah un cafard, tu vois ce que c'est? Un scarabée?
19: Les scarabées, t'en as toutes les tailles, Gérard.
21: Mais c'est un tout petit scarabée.
22: Un cafard.
4: Bah, explique-nous, on comprend pas là, Gérard.
0: Mon cafard, scarabée, tu sais ce que c'est?
19: Ouais.
0: T'en as déjà vu?
19: Ouais.
0: Bon, tu prends
4: au McDo,
0: le cafard. Non, merci. Au McDo, pourquoi? Qui c'est qui pose au McDo Neuilly là? Qui c'est que, qui dit ça?
6: C'est moi.
0: Pourquoi? Parce que t'es au courant?
6: Ça fait le tour.
0: Ouais.
19: Donc, mais Gérard, ça fait quoi un cafard? Ça marche, ça vole, ça fait quoi?
21: Ça rampe.
22: Mais ça rampe un cafard.
25: Ça pète, ça rote.
0: Celui qui s'amuse à dire des conneries tout à l'heure, il va dégager et ça va aller vite fait. Parce qu'il y a deux mecs, et les deux mecs, si vous continuez à me prendre trop la tête sur le débat...
6: Il y a une question sur Minitel intéressante, c'est comment c'est Chris...
0: Ça va chauffer. Antoine, déjà, tu vas me le prendre.
4: Mais t'es mou.
0: Non, mais Antoine, c'est un habituel. C'est un habituel.
4: T'as picolé ou quoi?
0: Antoine, c'est un habituel.
6: Moi, je pense.
0: Moi aussi. Ouais.
6: Ou alors, il attend un appel sur son portable.
22: Vas-y, Gérard, c'est le chef, hein.
0: Ouais. Mais t'inquiète pas qu'Antoine, tu vas pas rester longtemps. Je te le dis tout de suite.
25: Je sais pas, j'essaie de répondre sérieusement aux questions.
0: Non, mais dans ce cas-là, tu dégages, j'ai reconnu ta voix.
21: Mais allez, hop, Gérard, bonne nuit.
0: Gérard. Hop, bonne nuit pour Antoine, allez hop.
25: Depuis quand tu reconnais ta
0: voix? Dehors. J'avais dit pas les habituels. C'est des habituels.
4: Dans ce cas-là, si on vire Antoine l'habituel, on vire Estelle l'habituel aussi.
7: Allez, ça y est. Elle est virée aussi.
0: Alors dans ce cas-là, je fais pas de débat.
7: Ah bah alors dans ces cas-là.
6: Bon Gérard, sur Minitel, il y a une question intéressante, c'est comment s'écrit scarabée?
7: Estelle?
19: Oui.
7: T'es inhabituelle?
19: Ouais.
7: Ah bah ouais,
4: et voilà. Et voilà.
0: Mais elle a répondu aux questions.
4: Et ben
0: elle
4: Antoine aussi.
0: Lui.
4: Antoine aussi répondait.
0: Non.
6: Gérard, le problème c'est que elle c'est une fille, Antoine c'est un garçon.
4: Voilà, exactement.
6: Et que systématiquement, dès qu'il y a un truc qui va pas, c'est le garçon.
25: En plus, je suis un beau gosse. Ouais, ça je suis d'accord.
0: De toute manière, si ça te plaît pas, Antoine, c'est le même prix.
6: Tu veux pas faire de débat, tu veux juste qu'il y ait des filles qui te parlent. C'est tout.
19: Mais Gérard, c'est un essai. Il a pas dit de conneries encore pour l'instant.
6: Alors maintenant, sur Métal, il y a une question. Comment s'écrit scarabée?
0: Comme ça se prononce.
6: Mais non.
0: Voilà, terminé.
4: Comment?
0: Comme ça se prononce. Ils vont pas me casser les biantes sur Minitel.
18: Gérard.
0: Quoi?
18: C'est Lisa.
0: Ouais.
18: J'avais une question à te poser, s'il te plaît.
0: Vas-y.
18: Je voulais savoir si t'es chez toi le soir, t'es en train de dormir et soudain tu vois une araignée et un cafard. Quelle est ta réaction?
0: Non mais attends, quand je dors, je vois pas d'araignée ni de cafard.
18: Non mais touch. Disons que t'en vois une.
0: Mais quand je dors, je ne vois rien, j'ai les yeux fermés, donc je peux pas voir s'il y a des araignées ou des cafards.
18: Même ok, cafard,
0: on est bien d'accord.
25: C'est Stéphane.
0: Quoi?
25: Hey, je voulais te poser une question, est-ce que t'as souvent le cafard?
6: Est-ce que t'es un habituel, Gérard?
0: Ouais, attends, pour l'instant, Olivier...
21: J'ai entendu la semaine dernière, Gérard,
25: est-ce que t'as souvent le cafard?
0: Pourquoi tu me poses cette question?
25: Bah, je sais pas, on parle d'araignée de cafard, alors je te pose
0: non,
25: la question.
0: Non, mais attends, cafard, c'est ce qui court dans les cuisines, d'accord?
6: Non, mais c'est intéressant, parce que c'est intéressant.
0: C'est pas sur la vie privée des gens.
25: Non, bah, c'était comme ça,
0: d'accord.
25: Hein.
6: Gérard, c'est intéressant ce qu'il demande, parce qu'il y a peut-être une relation entre avoir le cafard et les cafards. Peut-être que avoir le cafard, ça attire les cafards. Ou peut-être
18: ouais,
6: l'inverse.
0: Non, pas du tout.
18: Ouais,
6: non,
18: bah,
6: tu penses pas?
0: Pensez-vous que dans le métro, il y a des rats?
6: Mais t'as pas répondu à la question, toi.
0: Non, mais je répondrai pas.
6: Non, mais réponds.
25: Je peux pas répondre, Gérard.
6: Réponds à la première question. Est-ce que toi, t'as peur des araignées, des cafards?
0: Je viens d'y répondre quand je dors, je vois ni les, oui, ni les araignées, ni les cafards.
6: Oui, d'accord, mais ça dit pas si t'en as peur ou pas. Il n'y a pas que quand tu dors.
18: Que tu vas la tuer,
6: est-ce que si t'en vois un, t'as peur ou pas?
0: De l'autre manière, je l'écrase.
6: Tu l'écrases.
21: Aucune pitié, alors.
0: D'accord, ça y est, t'es contente de ta question, Elisa?
18: Mais Gérard, mais qu'est-ce que tu prends ce soir?
24: Si bon. Gérard pouvait se réveiller et être un tout petit peu moins aigri, ça serait bien, parce que sinon,
18: ouais.
24: À 2 ans,
18: ouais,
24: on est parti.
18: Je suis tout à fait d'accord avec Max. Hein. Au moins, Max, il a la pêche. Hein.
0: Bah, si t'es pas contente, bah, dans ce cas-là...
18: Je suis très contente, Gérard. Mais
0: si
18: bon,
0: t'es pas
18: peu,
0: contente, ça m'a pris tout à l'heure, tu as gerbé.
18: Ah bah, okay. C'est sympa.
21: C'est quoi la deuxième question, Gérard?
18: Ah bah, c'est sympa, Gérard, pour les nanas, c'est sympa.
21: Ouais, franchement,
0: non, mais tu as gerbé, Elisa, si tu continues.
6: Bon, Gérard, deuxième question.
0: D'accord. Je fais ce que je veux.
6: D'accord.
25: T'es pas trop agréable.
8: C'est toi le chef, GG.
0: Pensez-vous que dans le métro, y a-t-il des rats?
21: Chris.
9: Non, c'est quand même assez bien nettoyé.
0: Ouais, Chris.
21: Ça dépend, est-ce que tu prends le métro?
0: Oui.
21: Ben,
8: ah
21: y
8: oui,
21: en a,
8: bah oui, alors.
0: Comment?
8: Non, rien.
0: Non, mais toi, je vais te dire une chose, tu vas déjà te calmer parce que tout à l'heure, tu as gerbé, mais vite fait.
21: Quelle poésie.
0: Hein?
21: Un petit poème, Gérard.
0: Qui c'est qui demande ça?
21: Fanny.
0: Comment?
21: Fanny.
0: Ouais, ben pour l'instant tu réponds aux questions.
21: Ben après, moi, j'ai pas le métro chez moi.
0: Comment?
21: J'ai pas le métro chez moi.
0: Ben, y a quoi de ton côté?
21: Ben, y a juste des bus et des cars.
0: Ouais.
8: Ouais, c'est pareil pour moi.
0: Quoi?
8: C'est pareil pour moi.
0: Qui?
8: Stéphane.
0: Ouais.
8: Ouais, par contre, pour ce qui est des rats, ça dépend les endroits, quoi.
0: Non, mais dans le métro, hein.
21: Mais j'ai jamais pris le métro, moi.
8: Bah, elle ira dans le métro, ça dépend les endroits. Quoi. Ouais,
0: j'en connais un qui a un portable ou qui a une musique derrière, c'est atroce le bruit que j'ai dans les oreilles.
6: Inadmissible. C'est inadmissible.
0: J'ai du bruit dans les oreilles, je suis désolé.
6: Non, Gérard, tu fais de la radio là.
0: Mais
6: sans déconner, Gérard.
24: Mais tout le monde
8: Gérard,
24: a le même bruit,
8: quoi,
24: Gérard.
8: Oh, ouais, c'est radio,
6: Gérard s'en fout là.
0: Allez, j'ai trop de bruit dans les oreilles. Il y a quelqu'un.
6: Bah,
0: non, il y a un bruit dans. Il y a quelqu'un qui a un portable.
6: Bah, retire ton casque, t'auras plus de bruit.
0: Bon, alors, Chris.
21: Oui. Ben, je te demandais si tu prenais le métro.
0: Ben oui, je t'ai déjà répondu quand
21: ben,
0: j'ai allé
21: oui,
0: à l'auto, je prends le métro.
21: Il y a des rats dans le métro.
0: Hmm?
21: Il y en a
8: et
21: sûrement.
8: Pourquoi tu réponds à ces questions et pas aux miennes?
0: Ben attends, toi, t'habites où?
21: Parce que je suis une fille.
0: Non, mais attends, Chris.
21: Oui.
0: Anthony, c'est toi qui viens de parler?
8: Non, c'est Stéphane.
0: Ouais, Stéphane, t'habites où?
8: Moi, j'habite Compiègne.
0: À Compiègne, il n'y a pas de métro?
8: Ah non, négatif.
6: Non.
8: Il n'y a que des bus.
0: Ah ouais.
6: Négatif.
0: T'es jamais venu sur Paris pour prendre le métro?
8: Ah si, tout à fait, je suis venu. C'est pour ça que je t'ai dit tout à l'heure, ça dépend les endroits au niveau du métro.
0: Ah. Et oui. Dans toutes les rames de métro, je suis désolé, il y a quand même des rats.
8: T'en as vu?
0: Eh, ça commence à bien faire le bruit, là.
6: Quel bruit?
24: Tout le monde a le même bruit, Gérard, il n'y a pas de bruit.
6: Faut que t'arrêtes ce soir, là, Gérard.
8: Ouais, ouais.
6: Tu te poses une question, tu dis même pas si toi tu prends le métro, si t'as déjà vu des rats dans le métro.
8: Il y a le cafard.
6: Tu dis rien.
21: T'as peut-être un cafard dans le métro.
6: Est-ce que tu prends le métro, Gérard?
21: Tu fais coton-tige?
0: Il y a
21: un métro.
0: Non, là, il y a Max. Là, Max, il l'entend et on entend très bien un bruit.
12: Il y a un téléphone sans fil.
0: Ouais, il y a quelqu'un qui a un portable.
6: Un portable.
12: Attends.
25: Pêche-toi, chochotte.
12: Voilà, c'est plus, là. On l'entend encore?
0: Ah, si.
6: Non, on l'entend plus.
0: Non, mais attends.
6: Non, on l'entend plus.
0: Mais attends, c'est quelle là, Dans ce cas-là, tu t'amuses pas derrière.
17: Mais je m'amuse.
0: Ok.
17: Mais...
24: Il fait rien. Mais
17: je fais rien, Gérard.
24: Passe de l'autre côté. Allez, passe de l'autre côté.
17: Gérard. Gérard, tu veux venir ici?
0: Donc, Chris.
17: Gérard, tu veux venir là?
21: J'ai déjà répondu, Gérard.
17: La gueule.
0: Comment?
21: J'ai déjà répondu. Je te dis que j'en ai jamais vu des
0: D'accord.
21: Mais j'ai pas de métro non plus là où j'habite. Hein.
0: Ouais, mais t'habites du quel côté toi?
21: Aix-en-Provence.
0: Aix-en-Provence, y a pas de métro.
21: Ouais, y en a un à Marseille, mais bon, j'ai jamais vu de rat dans le métro à Marseille.
0: Mmh. Voilà. D'accord.
24: Tu mets ton
0: Fanny.
21: Non, moi je t'ai dit, y a pas de métro chez moi. Moi c'est des bus et des cars.
0: Mmh.
25: C'est quelle ligne, la ligne Aix-en-Provence-Paris?
21: Ben j'en sais rien.
0: Mais Aix-en-Provence-Paris, je vois pas le rapport avec les lignes de métro.
25: Les lignes de métro, c'est la nouvelle, là, je crois.
0: Ouais, c'est ça.
21: Ah, oui, la nouvelle qu'ils ont construite récemment. Je sais pas, c'est nord-sud, plus vite, plus loin, plus beau, c'est ça?
25: Ouais, c'est révolutionnaire, voilà, c'est un tramway qui roule dans un tunnel.
21: Mmh. Mais il y a beaucoup de rats sur cette ligne-là.
25: Ouais, c'est vrai, ouais.
21: Mmh. On a entendu parler, c'est rare.
25: Voilà.
17: Et toi?
0: Estelle?
9: Oui. Bah moi c'est pareil, j'ai pas de métro ici, Gérard. Je l'ai pris qu'une fois et bah, j'ai rien vu.
0: Ok. Lisa?
13: Ouais, Gérard, moi je pense qu'il doit sûrement y en avoir certains, quoi. Ça dépend les endroits.
0: Mais est-ce qu'il y a un métro de ton côté?
13: Ouais, moi j'habite Paris.
0: Mmh.
13: Donc ça dépend des lignes.
0: Hein. Qui c'est qui a un portable derrière d'allumer?
17: Gérard, il y a beaucoup de questions au standard. On me demande pourquoi les rats. Quel est le rapport entre les rats et les araignées?
24: Et
17: on
24: les
17: me demande
24: au standard. Et le métro. Les cuisines.
17: Est-ce qu'il y a un rapport de coton tige sur Minitel? On me demande.
0: Question Minitel, je répondrai pas. Je vais répondre. Vous permettez? Je vais répondre quand même à la question standard qui a été annoncée. Bon, si t'es pas content, Tony, c'est pareil. Donc, je réponds. Donc, dans le métro, à l'heure actuelle, il y a des rats. Ça, vous le savez très bien. Ceux qui habitent la région parisienne, je sais qu'il y en a. Parce que tout le monde me dit qu'il y en a certains qui me disent qu'ils sont de banlieue, alors que c'est faux.
13: Qui? Mais Gérard, quelles sont les lignes où tu trouves des rats? Tu peux nous le dire?
22: Ouais, dis-nous-le, parce que t'as l'air de connaître.
0: Mmh. Eh ben, sur la ligne...
25: Est-ce que tu t'es déjà fait...
17: Excuse-nous, Gérard, parce que Rigo et moi...
14: T'as pas répondu à la question du standard, qui est quel est le rapport entre les rats, les araignées et les cafards, et le métro.
24: Et les baignoires.
13: Ouais, Gérard, est-ce que ça entracite tout ça ou pas?
0: De quoi?
13: Est-ce que ça entracite, ça, les rats, le métro, les araignées, tout ça?
0: Non.
13: Tu penses pas que ça entracite?
0: Non.
25: Ah, donc, déjà fait courser dans le métro par des rats mâles en chaleur.
0: C'est comment ton nom, toi?
25: Moi, c'est Ant.
0: C'est. C'est bon.
24: C'est Jean-Yves.
0: Jean-Yves.
25: Avec
0: Jean-Yves.
25: Ma voix de René.
0: Oui, avec la voix de René. Pour un habituel. Ok, alors bonne nuit à lui. Allez, hop! Ça m'aurait étonné parce que hier, il avait annoncé qu'il voulait faire partie et c'est un dénommé Arnett. C'est bon?
24: Ah non.
0: Terminé.
24: Ah, t'as perdu, c'était Tony, GG.
0: Eh ben, dans ce cas-là, c'est pas la peine. C'est pas la peine. J'avais bien prévenu. Qu'est-ce que je t'ai dit, Manu, hier? J'aime pas trop qu'on soude de ma gueule.
24: Exactement, bon, on zappe Estelle, alors.
17: Qu'est-ce qu'on t'a dit il y a 10 minutes? Fais un peu attention à ton débat.
0: Croyez-vous qu'une chauve-souris, ça fait mal à quelqu'un?
21: J'ai quoi le rapport avec les...
17: Sexuellement?
22: Ouais.
0: Celui qui s'amuse à prendre des voix des mecs, des habituels, c'est pas la peine, il va gerber vite fait.
22: Oui.
0: Je sens que je vais pas faire les 10 questions, les 12 questions sur celui-là.
17: Moi je sens que tu vas t'arrêter dans 15 minutes et puis c'est tout, parce que c'est tellement nul là.
0: Bah si ça te plaît pas.
17: Non mais t'as pas la pêche là.
0: Non mais si ça te plaît pas, tu le fais, d'accord?
17: Non, t'as pas la pêche.
0: Ok.
21: Ça dépend des races des chauves-souris.
0: Mmh.
21: Il y en a qui attaquent les chevaux.
0: De quoi?
21: Il y a des chauves-souris qui attaquent les chevaux et qui leur sucent le sang.
0: Mmh.
21: Mais
22: ouais, mais ça c'est pas des chauves-souris, hein.
21: Comment?
22: Ça c'est pas des chauves-souris.
0: C'est quoi?
21: Bah ça, c'est, peut-être que les chauves-souris c'est une race, les vampires c'est une race de chauves-souris.
22: Ah ouais?
21: Ouais.
9: Bon, donc, Chris, je voudrais recerner la question parce que moi je comprends pas. Ça fait mal quand quoi?
0: Croyez-vous qu'une chauve-souris ça fait mal?
9: Oui, mais quand quoi?
0: Bah si elle vous attrape les cheveux.
9: Ah, c'est la nuit.
13: Ah, mais il fallait le dire.
9: Questions, on comprend rien.
21: Ça s'attaque rarement à l'homme quand même, les chauves-souris.
0: En principe, si la personne a des longs cheveux, si elle s'attaque sur elle, hein, je suis désolé.
22: C'est pas qu'elle s'attaque, c'est qu'elles ont eu peur, cheveux, et puis elle se sauve, se file dans tes cheveux, quoi.
1: Elle se prend dans les moustaches aussi, pareil.
0: Ouais, c'est ça. Dans les moustaches, et puis quoi encore. C'est ça.
19: Non, mais elle se fout dans les cheveux seulement si la personne, elle vient de se laver les cheveux. C'est l'odeur du shampoing qui les attire.
0: Mmh. Ouais. Ok.
21: Et elle sève tout particulièrement, enfin, c'est une marque.
22: Il y en a qui n'ont pas de problème. Mmh. Allô?
6: Je suis en train de regarder qu'il y a le téléphone qui est pourri, parce que t'as raison, il y a un téléphone qui est pourri, on est en train de regarder. Continue ton débat.
2: Gérard, là, pour l'instant, c'est nul. Ça fait un quart d'heure, c'est nul, c'est mou. Hein.
21: Ah, j'adore Max, quand tu parles.
0: Donc, avez-vous déjà croisé des hiboux dans la campagne?
21: Des quoi?
0: Des hiboux.
6: Mais t'as même pas dit si t'avais peur des chauves-souris, toi.
21: Bah, genre, on n'a pas répondu à la question, hein, d'avant.
22: Tu nous as même pas peur.
21: Des hiboux? Bon, je vais faire une blague. Ouais, chouette comme question.
0: Allez, on va s'amuser.
6: Allez, on arrête maintenant. Ah, Gérard nous a fait une blague en fait. Il faisait genre j'ai pas la pêche.
0: Comme ça, on va s'amuser sur le silicone. Il y a 10 questions.
6: Non, c'est pas facile.
0: Termine,
6: quand c'est chauve-souris, ça devenait drôle là.
0: Non, je continue pas comme ça. On me prendra pas pour un
24: con. Mais si, continue-le, Gérard.
6: C'est pas toi qui as fait la question, c'est pour ça.
24: Vas-y, Gérard.
0: C'est moi qui ai zappé. Alors, si ça ne peut pas, c'est le même prix. Si ça ne peut pas, c'est le même prix. Je fais ce que je veux comme débat.
21: Gérard,
0: quoi?
21: C'est Lisa. Je voulais te dire, tes questions, elles sont intelligentes, donc ça va, c'est bon, donc on répond.
0: Ouais, ben, faudra peut-être vous réveiller un peu, parce que là, vous commencez à me gonfler. Non, mais, de manière...
24: Sinon, tu fais ton deuxième débat, t'arrêtes à 2h30, moi j'en fais un derrière.
21: Ouais.
24: Parce que c'est vraiment, tu veux rien faire, t'es aigri. Je sais pas ce que t'as, soit t'es aigri, donc je pense que déjà...
22: Ah ouais, je trouve qu'il est normal, hein.
24: Je pense que tu vas prendre des vacances, Noël, tu vas prendre tes 15 jours, là, comme prévu.
6: Il y aura Françoise qui viendra.
24: Non, il n'y aura pas de débat le jeudi, on prendra des vacances et moi je ferai des débats à sa place pendant 15 jours, ça lui fera du bien.
21: Ouais.
0: Eh ben, dans
24: il se passe rien là, t'es mou, t'es tout.
0: Dans ce cas-là, on va faire le silicone et c'est tout.
21: Allez,
0: j'arrête derrière, je fais les silicones et c'est tout.
24: Tu parles comme ça. Tu sais qu'on fera même pas le silicone si t'es mou comme ça, je préfère arrêter, je préfère mettre de la musique, hein, c'est mieux. Hein.
0: Eh ben, dans ce cas-là, tu fais ce que tu veux, c'est tout, c'est toi qui commande.
6: Mais s'en fout,
21: mais pourquoi tu te laisses faire comme ça? C'est bien tes débats, Gérard. Merde, réveille-toi, réagis.
0: Non, mais quand je demande quelque chose au standard, j'aime bien qu'on m'écoute.
21: C'est pas le problème, le standard, c'est un faux prétexte pour toi.
22: Alors, je suis sûr que tu es capable de dominer ton sujet, Gérard.
6: On va faire un débat, quel est le problème, Gérard?
21: Voilà.
6: On va résoudre ça en 5 minutes parce que là. Quel est le problème, Gérard?
0: Non, mais déjà une.
6: Oui, une.
0: Tu as déjà essayé de mettre moins de bordel dans les oreilles parce que là, ça commence à bien faire.
6: Alors, le bordel dans les oreilles, j'y suis pour rien. Il y a des gens au téléphone, tu entends des gens au téléphone, tu parles, c'est tout. C'est tout. Il n'y a rien. J'ai rien fait depuis le début.
0: Déjà deux.
24: C'est 1h15, ça commence.
0: Deux. Au sondard. Vous allez vous réveiller un petit peu.
24: Arrête, mais on est réveillé, c'est toi qui dois.
2: C'est l'animateur qui va se réveiller.
6: Gérard.
2: C'est l'animateur de se réveiller.
0: Ouais, c'est ça.
2: Les gens, ils sont réveillés, c'est toi qui es mou. Tu dis rien, c'est mou. Mais moi, on va pas à
0: 4h,
2: on arrête à
0: 3h. Moi, j'arrête à 2h30 et c'est tout. Comme ça, tu te débrouilleras la semaine prochaine.
6: Qui dit mieux?
21: Des promesses, toujours des promesses.
19: Bon. Gérard, c'est Estelle. Hein, franchement, t'exagères sur ce coup-là.
21: Ouais,
19: tu nous invites, tu nous demandes de venir participer à tes débats et tout. T'arrives, t'es mou comme jamais t'as été de ta vie. Hein, tu fous rien. Tu nous dis à nous qu'on est mou alors que c'est toi qui fous rien.
22: Et il nous pose même pas les questions.
21: Ouais, tu viens pas,
22: on peut pas répondre aux questions.
0: Non, mais attendez, au standard, c'est pas la peine d'essayer de jouer avec le mec de la pro.
24: Mais on fait rien, Gérard. Okay. Mais arrête, reprends ton débat, on a rien fait, Gérard. Arrête.
0: Je vous vois, on peut en même temps que tu nous poses des questions.
24: Vas-y,
22: Gérard, on est au hibou.
0: Hein?
21: Allez, Gérard, débat.
0: Attention.
21: Gérard,
2: on va être clair. Si dans 30 secondes tu démarres pas ton débat, tu te mets à la place d'Olivier, comme ça il n'y aura pas de problème de production. Et comme ça se passera bien. Et si le débat est pas bien, moi je l'arrête et je fais la suite tout seul.
0: Dans ce cas-là, eux, ils ont pas à s'amuser sur un tous blanche pour parler à Olivier dans le casque.
24: On n'a pas pris
22: sur le
6: Arrête de. Arrête un peu de boire, je pense.
2: Qui, toi? On dirait un dictateur.
21: Ton coton dit, Gérard.
2: Si t'es parano, tu fais toi-même, mais fais ta réa, comme
6: mais
2: ça.
6: Viens.
22: Tranquille. Ouais, si je passe pas pour penser, Gérard, ce soir.
0: Y a-t-il des souris dans toutes les gaves, dans toutes les caves ou dans les égouts?
21: Gérard, tu sautes les questions, on n'a même pas répondu aux questions précédentes. Et tu nous as pas dit de répondre.
3: Pour
5: mais voilà. j'ai rien fait.
15: Gérard,
5: mais arrête,
15: Gérard,
5: reprends tes débats, concentre-toi un peu, on n'a rien fait.
3: Allez, bouge.
16: Pas la peine de lui dire.
5: Arrête, Gérard.
16: Vous êtes très bien
5: entendu. Ouais, ok, tu nous as entendu, tu nous as vu, vas-y.
16: Pour quand même prendre point de point.
3: Point.
25: Eh, Gérard, reviens.
3: Oh, ok. Pour Manu, hein.
16: Pas jouer, voilà, merci. Pas jouer au coin avec moi, là.
5: Ah, bah, c'est vrai, oui.
3: Mais Gérard, quand même.
20: Qu'est-ce qu'il prend pour les imbéciles, là?
3: On peut répondre aux questions, Gérard?
16: On répondait à la quatrième.
3: Tu t'accuses tout le temps Manu, Olivier, toute la bande.
25: On était au hibou, là.
3: Nous, on aimerait bien comprendre, hein.
20: Bon, alors, les hiboux, donc.
25: On était au hibou, ouais.
3: On était à la question au hibou dans la forêt.
15: Tu peux répéter la question, Gérard?
16: Avez-vous croisé des hiboux dans la campagne?
3: Ah, oui. Voilà.
25: Oui.
15: Alors, qui répond?
16: Alors, oui,
15: qui répond?
25: Fanny. C'est Stéphane.
15: Bon, Fanny répond.
16: Fanny répond.
20: Alors, moi, j'ai des hiboux qui sont à la fenêtre de chez moi. Et à deux couples de ces, enfin, je sais pas si c'est des hiboux ou des chouettes, en fait, je sais pas trop les différencier. Mais donc, ça fait un bruit assez strident et j'en ai déjà rencontré.
16: D'accord. Chris? Ah bah, 2h30, j'arrête, et ben c'est bien.
20: Merci de me couper la parole, cher ami.
15: Vas-y, Chris.
20: J'en ai déjà vu dans la forêt, d'ailleurs, on a chanté tous ensemble. Coucou, hibou, coucou, hibou, coucou, coucou, coucou. Voilà, je mets de l'ambiance.
25: Ah, c'est super chouette. Chouette.
16: Lisa?
3: Ouais, moi j'en ai déjà rencontré. Et puis, je leur ai donné un coup de carabine.
16: Hein. Ah. D'accord, ouais,
15: ce qu'il faut faire.
3: Parce qu'ils font chier, ils font trop de bruit, ils sautent dessus. Moi, je suis pas d'accord.
16: Hein. Et Stéphane?
20: Ouais, mais il n'y a pas le droit de faire ça. Hein.
16: Comment?
20: Il n'y a pas le droit de faire ça.
3: Ouais,
16: qui c'est qui répond, là?
20: Stéphanie. Il n'y a pas le droit de tuer les hiboux. Hein. C'est protégé.
16: Ok.
3: Ouais, mais quand ils font des bruits tout stridents, il faut bien se protéger. Hein.
20: Mais elles font pas mal.
3: Ouais, bon.
15: Gérard?
25: Ouais. Ah, c'est mignon, hibou.
20: Ouais.
16: Gérard? Stéphane?
25: Okay. Ouais, bah moi.
5: Donc, Gérard fait la gueule, mais bon, on accueille quand même Yves à la place d'Antoine.
3: Ah, ouais. Bonjour, Yves.
25: Salut, Yves.
3: Salut.
25: Bon, c'est Steph, GG. Ouais, j'ai déjà croisé des hibou dans la forêt, je trouve ça super impressionnant, et au niveau des yeux.
20: Et le coup qui tourne.
16: Bon, ouais. Yves, t'as du monde derrière toi, tu demandes aux gens qu'ils se calment ou sinon tu ressors.
25: Alors, y'a personne, je suis tout seul.
16: Non, comme par hasard, il y avait du bruit.
25: Je sais que t'es parano, mais il n'y a personne.
16: Si ça te plaît pas, c'est le même prix, d'accord?
25: Ouais, mais ça me plaît pas, mais c'était parano, il n'y a personne derrière moi. Je suis tout seul dans mon appartement de 15 mètres carrés.
3: Combien de mètres carrés?
25: 15 mètres.
3: Ah, alors. C'est petit tout ça, non?
25: Pardon?
16: Stéphane!
25: Oui, c'est vrai, mais il y a 25 mètres carrés dans mon
16: slipper. Stéphane!
25: Ouais, je réponds, ils parlent tout, j'arrive pas à parler là.
16: Ouais, tu la fermes pour l'instant, d'accord?
25: Bon alors.
16: Tu la fermes, c'est pas toi que je m'adresse.
15: N'oublie jamais que t'es
25: un
15: mec.
25: Non, mais c'est moi, c'est Stéphane.
16: Ouais, ben, l'autre, il la ferme.
25: Est-ce que Yves pourrait intervenir, quand même?
16: Pour l'instant, Yves, tu la fermes.
15: Laetitia Somita qui dit Gérard,
25: j'ai envie de toi. Je vois que l'accueil est sympathique, hein. Bon, GG, c'est Stéphane.
16: Question Minutel, avant.
15: Laetitia, Gérard, j'ai envie de toi. Tiens, ça, tu l'entends, par contre.
16: Non, ben, elle va se faire foutre. Stéphane!
25: Ouais, oui. Donc comme je te disais, j'en ai croisé dans la forêt et je trouve ça super au niveau des yeux. C'est impressionnant dans la nuit.
16: Non, mais attends. Eh, un hibou, tu sais ce que c'est?
15: C'est quoi, Gérard? C'est quoi?
16: Bah, c'est un oiseau qui est sur un arbre et qui arrête pas d'hurler toute la nuit. D'accord.
15: Ouais, ça fait quoi comme bruit?
25: D'accord, mais ça a des yeux! Bah oui, ça a des yeux!
15: Ça fait quoi comme bruit, Gérard, un hibou?
16: J'en sais rien,
25: Gérard, ça a des yeux, un hibou! Bah bien sûr!
16: En principe.
25: Bah oui, la nuit c'est très joli d'ailleurs.
16: Regardez. Voilà, la grande gueule là qui vient d'arriver, qui veut parler au-dessus de tout le monde. Alors vas-y.
25: Ah, c'est pas que je veux parler au-dessus de tout le monde, c'est que simplement je veux intervenir. Je voulais juste te dire que le hibou est un chouette animal, comme le disait tout à l'heure une demoiselle, et que c'est effectivement un oiseau qui est très joli à regarder la nuit.
20: Et qu'il faut protéger.
25: Moi je l'étudie, je l'ai beaucoup étudié parce que je fais une école d'animaux. Et
16: non, mais on en a rien à foutre de ce que tu fais comme étude, d'accord?
25: Non, mais Gérard est très aigri ce soir, je sais qu'il est très aigri et qu'il a l'air d'être dans le pâté. Mais
16: tout à l'heure, je vais être dans le pâté que tu vas retourner au standard. Tu vas même pas avoir le temps.
15: Il y a même des gens sur Minitel qui disent qu'en fait, il faut trouver peut-être une femme à Gérard pour qu'il soit moins aigri.
25: Oui, bah il a qu'à prendre son habituel.
16: Allez, hop. Bonne nuit, hop.
15: Et voilà.
16: Wow.
15: Ouais, bien joué.
16: Ouais. Wow. Tu me récupères au lieu de téléphoner là.
25: Mais
5: c'est mon boulot de téléphoner, Gérard.
16: Mais merde, je te dis, t'en récupères, tu le calmes.
0: C'est pas la peine d'essayer de jacter avec quelqu'un d'autre quand je te parle. Ah, à chaque fois, c'est pareil.
15: Il y a quand même un comité extrême, Gérard, faut que je t'en parle parce que ça a l'air assez grave. J'ai deux messages depuis tout à l'heure qui ont fait un ultimatum, qui ont posé un ultimatum, qui ont dit que si dans 5 minutes ton débat n'était pas bien, ils allaient diffuser ton numéro de portable sur Internet et sur toutes les télés du monde.
0: Eh ben, c'est bien parce que de manière.
15: Signé extrême, Gérard.
0: Ouais, et ben, qui s'essaye ?
24: Parce que bon, pour l'instant, Gérard,
0: j'ai pas la carte.
24: Gérard, je l'ai calmé, hein, j'ai calmé hein Yves, mais c'était pas lui. Hein.
0: Non, donc, c'était faut, pas lui, presque.
25: Arrête, hein, mais je n'ai rien dit.
0: Il a rien. Y a-t-il des souris dans.
25: Mais je n'ai même pas fini de répondre à la question.
19: Non,
25: mais. J'étais en train de parler de mes études.
0: Mais on en a rien à foutre de tes études, d'accord ?
25: C'était pour dire que par rapport à mes études, j'étudiais donc la chouette et le hibou et que je trouvais que c'était une belle bête.
15: C'est chouette, ça, quand même, finalement.
0: On en a rien à foutre de tes études, il y a du monde derrière toi.
25: Mais laisse-le parler, Gérard. Gérard, dégage quand même, parce que là, il y a Gérard.
0: Espèce d'abruti, tu dégages et va te faire foutre.
25: Non, toi, tu vas te faire foutre, il n'y a personne, je suis tout seul dans mon
24: appartement. Gérard, c'est n'importe quoi.
25: T'es parano.
0: Bonne nuit, il a pas à me dire je suis un abruti, il va se faire foutre.
24: Lui gueuler dessus, il a rien dit. Tu lui gueules dessus.
0: Il a du monde derrière, je suis désolé.
25: Mais non. Je suis tout seul.
0: Non, tu te fous de ma gueule ou quoi?
25: Je suis tout seul.
0: Ouais, mais attends, t'as plus personne.
19: Gérard.
25: Hein,
0: ne prends pas pour un con, d'accord?
25: C'est dingue, ce mec.
19: Gérard, c'est Lisa, je peux parler? Gérard.
25: Oui, parle, vas-y.
19: Oui,
0: attends,
19: oui.
0: C'est pas toi qui commande.
25: Non, c'est pas toi non plus.
0: Bon, alors tu dégages.
25: Bah, allez, Gérard,
15: vas-y, Lisa.
25: Parler.
15: Vas-y, Lisa, parle.
19: Gérard, je voulais te dire comment je trouvais ce que il avait. C'était très intéressant. Nous,
25: bah,
19: on aimait
25: bien
19: savoir.
25: Mais,
19: donc,
25: mais le problème, c'est qu'il faut répondre à ces questions et dès qu'on en sort un tout petit peu, monsieur s'énerve. Il faut répondre. On se croirait un dictateur. Genre, on dirait.
19: Vous pouvez écouter ce qu'il va dire.
25: On dirait. C'est plus Gérard qui peut appeler. C'est Bocassa. Il faut l'appeler Bocassa.
0: Lisa, Yves, tu me l'avais tous les deux.
15: Le problème, en plus,
0: ils vont se réveiller.
15: Il a raison en antenne.
25: Non, c'est à toi qu'on doit régler ton compte, c'est pas la nana, donc c'est toi que je vais avoir en antenne.
0: Ah. Non, mais attends, mais moi je t'emmerde, d'accord?
25: Ouais,
0: oh, Gérard! Dégage,
24: enfoiré!
0: Je suis pas poli, Gérard! Bonne nuit! Attends, tu permets?
25: Non, c'est toi qui n'as pas été poli!
0: Attends, et oh! Allez hop, tu dégages!
25: T'as pas
0: raison,
25: été poli.
0: Gérard! Tu dégages!
25: T'as
24: c'est
25: pas
24: toi qui
25: n'as
24: pas été poli, Gérard!
0: Tu dégages!
25: T'as pas été poli!
0: Tu dégages!
25: T'as pas été poli avec moi!
0: Tu dégages!
25: Sinon, je suis poli, moi!
0: Tu dégages!
25: Mais je reste là!
22: On est où au niveau des questions?
0: Alors tu dégages, disais... Yves.
24: On dégage pas Yves.
15: Vas-y.
24: Il est resté poli. C'est toi qui est.
15: Vas-y, Yves.
0: Bon, alors, Yves. Tu mets un disque. Yves, moi, je ne continuerai pas le débat.
25: Allô,
0: avec toi.
15: Yves, on t'écoute.
25: C'est toi qui n'es pas poli.
19: Bon, Yves, tu peux nous donner un petit. Nous faire un petit.
15: Oh, c'est bon, hein.
22: Oui, alors, que Gérard.
15: On est tranquille. On est tranquille. Gérard a éteint son micro. Vas-y, Yves.
25: La chouette naquit en 1757 dans une forêt qui est la forêt de Fontainebleau, que tout le monde connaît.
19: Ouais, bien sûr.
25: Donc, tout est venu de là. Et.
15: Il y a Gérard qui va chercher Max là. Il y a Gérard qui va chercher Max. Gérard, reviens. Gérard.
21: Il pourrait pas être un peu plus aimable.
25: C'est de pire en pire avec Gérard.
15: Ah, il est très difficile. Hein. Je crois que là, il est malheureux. C'est parce qu'il trouve pas de femme. Je crois que Christine lui manque.
25: Je sais pas si c'est
15: Je pense que Christine lui manque.
19: Il faut appeler l'hôpital.
22: Il est où là?
15: Écoute-toi qui j'entends que. Donc. Gérard est dans le couloir. Il appelle Max.
0: Il est où lui?
15: Il est où là?
22: Et qu'est-ce qu'il fait là?
21: Et qu'est-ce qu'il va faire Max?
15: Qu'est-ce qu'il fait là? Il se balade, il est.
24: Bah, il va de droite à gauche,
15: voilà.
19: Ce serait bien qu'il s'intéresse un peu à nous quand même.
22: Ouais, ça serait super sympa.
15: Je crois que ce qui l'intéresse, c'est surtout lui. Hein.
24: De toute façon, déjà, si t'es un mec, c'est clair, t'as aucune chance.
0: Les filles, appelez-le.
15: Donc il y a une adresse sur internet pour avoir le numéro de portable de Gérard.
22: Mais en fait, il y a que les filles qui peuvent résoudre le problème là.
24: Ah bah c'est.
19: Oh, Gérard, tu peux revenir s'il te plaît, parce que là.
15: Gérard, reviens.
19: Gérard,
0: ce sera pas là pour gerber, faire un peu de bordel là.
15: Gérard.
0: Parce que toi, tu fous rien. Au standard, ils en ont rien à foutre.
15: Yves est parti.
0: Yves, Max, s'il te plaît, que tu demandes à Yves qu'il se calme. Tu restes poli avec toi.
24: Il est parti depuis un quart d'heure.
0: Il
24: est parti depuis un quart d'heure. Si t'avais pas quitté ton casque et t'as ton micro.
0: Non, mais attends.
24: Parti à l'autre bout de la FM.
0: Arrête,
24: non mais moi j'ai entendu que Yves il voulait parler de ses études.
15: Ouais, non, il voulait parler d'un truc intéressant.
0: Quand je demande quelque chose, tu l'as. Toi tu dégages. Là tu viens.
25: Gérard, calme-toi.
24: Non mais là ça part en couille là dans le studio, ça finit en bagarre.
0: Là tu vires.
24: C'est bon.
15: Gérard vient taper l'alligator.
0: Tu veux un disque?
15: Gérard vient taper l'alligator.
24: Tu te calmes, sinon c'est toi qui vire. C'est toi qui es énervé. Je veux pas de joystick avec la
0: même. Bah lui. Et ben lui, dans ce cas-là, au standard, ils font leur boulot.
24: C'est toi qui as
0: fait notre boulot.
24: C'est toi qui as gueulé au début sur lui.
0: Ils sont deux.
24: C'est toi qui as gueulé sur lui.
0: Ils sont deux, ils sont même pas capables de faire leur boulot. Ils sont même pas capables. Ils sont deux, ils sont même pas capables de faire leur boulot.
24: Allez, on met un disque.
15: On met un disque. Bon, allez.
24: On met un disque.
15: Vas-y, Gérard.
16: Rebonsoir à tous. Donc,
21: Rebonsoir.
16: Donc on va essayer de reprendre la suite des débats jusqu'à 2h30 et après on verra.
22: Ouais, je suis sûr que ça va bien se passer, Gégé.
21: Ouais,
4: moi aussi je crois.
21: Faut garder l'espoir.
22: Ouais, je le sens bien.
21: On va y mettre d'une autre.
16: Donc y a-t-il des souris dans toutes les cabines ou dans les égouts?
25: Ouais, tout le monde est dans la plage, Gérard.
22: Ah, les souris dans les égouts, non.
21: Non, les souris, bah, les souris à la limite, si, mais les chauves-souris, non.
22: Ouais, mais les souris dans les égouts, pas trop, quoi.
21: Non, plus dans les caves, comme ouais, les caves.
22: Ouais, dans les égouts, c'est plutôt les rats, quoi.
21: Ouais.
16: Mmh. Ok.
21: Ouais, moi, je suis d'accord.
22: C'est passionnant comme débat.
16: Si ça te plaît pas, bah, dans ce cas-là, t'envoies des questions. D'accord.
21: Bah, moi, j'ai une question. Mmh. Pour ou contre le silicone chez les araignées?
25: Mais non, oh là là, quel abruti, celle-là.
21: Oh, bah.
16: Ouais, tu restes poli, s'il te plaît, avec elle.
22: Avec les filles, hein.
16: Tu restes poli avec elle, s'il te plaît, merci.
25: D'accord.
16: En demandant

0: Bah,
1: c'est pas bien, mais je trouve que là, tant qu'il est question, il se passe rien. Tu poses même pas, il y a pas de rythme, t'es aigri, je sais pas ce que t'as.
0: Mais non, j'ai le droit.
1: Bah ouais, non, bah non, c'est chez les auditeurs, on paye pour ça.
2: C'est possible de faire un débat avec Gérard, ça c'est une question.
0: Comment?
3: Est-il possible de
2: faire un débat avec Gérard?
1: Ah bah aujourd'hui c'est non. Hein.
0: Eh ben dans ce cas-là vous faites une chose. Si ça vous plaît pas, ben dans ce cas-là la semaine prochaine vous allez avoir Françoise à ma place.
1: Ouais.
0: On verra. Mais comme ça.
1: Moi j'aime bien Gérard. Hein.
0: Comment?
1: Moi j'aime bien Gérard.
0: Ouais ben dans ce cas-là ben vous comptez un peu sur moi.
3: Ah il y a Laetitia. Il y a Laetitia.
1: J'aime bien Gérard.
3: Sur Minitel. Sur Minitel il y a Laetitia qui demande à Gérard de surtout pas partir.
0: Non, ben, je ferai ce que je voudrais, Laetitia.
1: Et ne sont pas tes admirateurs, Gérard.
0: Mais alors,
1: des millions de téléspectateurs et
4: il y a encore 4% des gens qui t'aiment.
0: Mais oui, mais c'est ça,
5: ouais,
0: c'est
5: mais
0: ça.
5: Gérard, on t'aime, mais tu nous rends pas, mais tu nous rends pas notre amour. Hein.
1: Voilà, ouais. C'est vrai, il était aigri. Hein. Tu crois que tout est gagné, puis quand t'as là, il y avait le mec qui voulait parler et tout, tu l'as zappé, c'est dommage.
0: Ouais. Mais alors, je fais ce que je veux.
3: C'est lui qui commande.
6: On se demande la réponse qu'il a donnée n'était pas trop intelligente pour toi. Il a parlé de ses études et là,
1: on peut pas rappeler Yves là pour lui parler de ses études. Là.
3: Rappelle Yves.
7: Ouais, on va le rappeler
5: ouais,
7: alors.
5: Gérard, ce serait super cool.
3: Gérard est d'accord.
5: Ah,
6: Gérard pourrait bien.
3: T'es pas d'accord?
0: Ouais, Gérard, tu pourrais t'excuser auprès d'Yves.
3: Tu pourrais t'excuser.
0: Non, moi,
3: tu l'as insulté, t'avais rien dit.
0: Non, mais j'ai pas d'excuses à faire.
3: Tu t'excuses jamais,
7: Je vais le rappeler, puis il va s'excuser. Hein.
0: Non, mais...
3: Même tout à l'heure, t'as même pas voulu reconnaître que c'était toi qu'on avait appelé.
0: Ouais, c'est ça.
3: Tu t'excuses jamais.
7: Ça y est, Yves est là. Je viens de le rappeler.
0: Comme par hasard, c'est bizarre. Non, mais attends, il y a un truc qui est quand même bizarre.
5: Oui.
0: C'est que, au standard, ils font vite. Pour appeler la personne, on n'a même pas la tonalité.
3: Mais là, faut quand même le faire.
0: Non, on n'est pas.
3: Il n'y a plus de tonalité. Il n'y a jamais de tonalité, Gérard. Faut arrêter.
7: Mais arrête,
3: c'est
7: Gérard.
3: Parano. Il n'y a jamais de tonalité.
1: C'est parce que t'as
5: Gérard,
1: trop, Gérard, c'est Yves. Quand tu commences ton débat, est-ce qu'on entend la tonalité des gens qui sont déjà à l'antenne au début du débat?
0: Non, parce que je peux pas vous avoir avant.
1: Bah, évidemment, là, il m'a rappelé, puis ça a décroché, il m'a passé à l'antenne.
0: C'est
3: pas joli à l'antenne, tonalité.
1: Non mais Gérard est un peu gogol ce soir.
6: On disperse là hein.
1: Donc c'est Yves à l'appareil.
3: Oui Yves. Donc raconte-nous les études sur les hiboux.
1: Ouais bah moi je disais que donc le hibou est né en 1752 dans la forêt de Fontainebleau, de Blois.
3: Ouais.
1: Bon le hibou.
7: Gérard va t'asseoir.
6: Pas trop vite, tu prends des notes.
7: Il est tard. Tu ne regardes pas comme ça, c'est pas la peine.
5: Tu peux nous donner son état naturel?
1: Oui, bah, écoutez, il est à la fois poilu et... Alors, ce qui est marrant par rapport au hibou, c'est que le hibou a une paire de couilles par rapport à la chouette qu'il n'en a pas.
2: Et ça se reproduit comment?
1: Pardon?
2: Ça se reproduit comment?
1: Bah, c'est plutôt en fin d'après-midi, tout dépend de la saison, mais on va prendre l'automne comme exemple, ça vous convient?
2: Le quoi?
3: Oui.
1: Je prends l'automne, ça vous convient comme saison?
6: Ouais,
1: bon,
6: ouais,
1: en hiver.
6: Ouais, bien
1: sûr. Non, mais si vous avez une préférence, dites-moi.
2: En hiver.
6: Non, c'est coloré, c'est frais.
0: Dégage.
1: Alors, en automne, le hibou, bon, a plutôt l'intention à copuler entre, on va dire, entre 18h et 20h30.
6: Est-ce qu'il prend des glaces de demi-heure coton-tige?
1: Alors là, c'est une question que tu répondrais pas.
0: Là, tu vois, au standard. Là, vous entendez pas.
3: Et sur Minitel.
7: Ça y est, on l'a zappé, alors arrête de t'énerver. Ouais,
3: sur Minitel, il y a Manu Malin. Sur Minitel, il y a Manu Malin.
1: Si tu peux éviter de me couper quand je parle, merci.
3: Qui demande s'il y a des races au pont d'Alma.
5: Ah.
0: Là, je répondrai pas.
1: Bah, moi, je vais répondre, il y en a un.
3: Il y en a.
0: Alors, ouais. Tu vas répondre ce que tu vas vouloir, mais moi, j'ai précisé que je veux pas entendre cette connerie-là. Tu dégages.
2: Ça va pas?
0: Tu dégages.
3: Gérard vient de frapper l'alligator.
0: Non, non, c'est pas à toi que je m'adresse.
1: Ah
0: bon. Tu dégages avec ta caméra.
7: Ouais, c'est Gérard, tu n'as pas à le frapper, attends.
0: Non, non, mais il n'a pas...
7: Mais non, Gérard.
0: OK.
1: Allô, les filles.
5: Oui, vas-y, continue.
1: Bon, on était où sur les hiboux, là?
3: Vas-y.
1: Les hiboux, il y a trois couleurs. Il y a le noir, le gris et le blanc.
3: C'est joli, ça.
1: La hiboulette blanche est plus dure d'accès. On peut la trouver dans des périodes de saison plutôt hivernales. Sous ton blond manteau, hirondelle, prends mon envol. Bon, vous connaissez tout ce texte.
5: Ah, désolé.
1: Hirondelle, tu es toujours plus belle. Quand tu es assis sur ta branche, vas-y, montre-moi ton manche. Je voudrais te sauter, je n'ai plus de blé. C'est une phrase, en fin de compte, qu'a fait Louis XVI.
3: Ok, c'est bon. Hein.
1: En 1854. Je veux savoir ce que Gérard en pensait.
0: J'en ai rien à foutre.
3: Rien à foutre.
1: Ouais, comme d'habitude, ouais, voilà, Gérard, comme d'habitude. Si t'en as rien à foutre, tu raccroches.
0: Comment?
1: Si t'en as rien à foutre, tu raccroches.
0: Non, mais tout à l'heure, Yves, tu as vite fait gerber.
1: Ouais. Non, c'est gerber, c'est vomir. On dit jarter.
0: Ouais.
1: Gerber, c'est vomir.

0: Mais Gérard, là, c'est bien parce que t'as été quand même compréhensif et tu l'as laissé pareil, donc c'est bien, on est content.
1: Il a compris que j'étais un peu intelligent.
2: Tu t'es excusé ?
3: Non, il s'est pas excusé.
1: Non, mais c'est ce que jamais le Gérard. Le Gérard est une bestiole qui ne s'excuse pas. Hein.
3: C'est le jeu.
2: On la trouve où ?
1: Oh, ça se trouve nulle part. Hein. Ça se trouve dans les catacombes. Mais ça se reproduit comment ? Ah, ça se reproduit pas, c'est une erreur de la nature. C'est-à-dire, c'est un peu comme les mauvaises herbes ou les racines. Il faut laisser. Non, je plaisante, j'adore. Le Gérard est une. Nous, on fait un élevage. Hein.
4: Ouais, c'est une créature unique, le Gérard.
1: Ouais. Bon, allez, sérieux, Gérard, c'est quoi la question d'après ?
0: Gérard, tu peux poser la question suivante, s'il te plaît ?
5: Le sucre interdit les fourmis dans.
1: On a rien compris, hein.
2: Quoi,
1: on a rien compris, là, vas-y.
5: Le sucre interdit les fourmis dans une pauvre. Vous ouvrez un peu les oreilles.
1: Bon, alors, d'après ce que j'ai compris, les filles, c'est le sucre.
3: Mais j'ai rien compris, hein.
2: Je voudrais répondre.
5: T'as rien compris, c'est que.
3: T'as posé la question, Gérard.
1: Alors, est-ce que le sucre attire les fourmis?
2: Oui.
1: Alors,
5: les fourmis, espèce d'abruti.
1: Ah, les fourmis.
0: Alors, Chris.
4: Alors, moi, j'ai déjà vu des bouts de sucre à couvrir dans les fourmis, hein.
0: La réponse, moi, c'est oh.
2: Non. Le sucre en poudre ou le sucre en morceaux ?
3: Qui a parlé de fourmis qui a couru vers les bouts de sucre ?
1: Non, c'est pas parce que c'est quoi comme sucre ? C'est du sucre cordy ? C'est quoi ? C'est du sucre comment ?
3: C'est
2: en poudre ou en morceaux ?
5: En poudre et en morceaux, les deux. Merci pour la scène.
3: Les sucres roux ou blancs ?
2: Ouais, c'est plutôt le sucre qui va vers les fourmis. Hein.
4: Ah, affirmatif. Et d'ailleurs, ce qui va pas trop vite.
3: Moi, ça m'est arrivé chez moi comme ça.
4: Et d'ailleurs, quand le sucre est pas rapide, c'est sucre lent.
2: Ouais. C'est pour ça qu'il faut mettre le sucre en boîte.
3: Moi j'ai un paquet de sucre comme ça qui s'est déplacé vers la fourmi.
4: Ouais, c'est impressionnant.
2: Tu l'avais pas mis en boîte, tu l'avais
5: Lisa.
2: Pas mis en
1: boîte. Lisa, oui, je pose ta question, Lisa, je sens les débats à la pose de Gérard. Vas-y, Lisa.
5: Attends, Yves, tu la fermes s'il te plaît, merci. Je m'en fous, c'est pas le mien qui sonne. Donc c'est pas moi. Donc au standard, réveillez-vous un petit peu.
2: Ah, on est là.
0: Donc Gérard, réponds, c'est Lisa. Donc, oui, tout à fait, les fourmis sont toujours attirées vers le sucre.
1: Ah non, moi, je n'ai pas
5: de Yves, tu la fermes.
0: Donc, elles sont attirées vers le sucre glacé, le sucre roux, le sucre blanc, les sucres lents.
2: Particulièrement le sucre roux.
0: Et le sucre glacé aussi, Gérard.
5: C'est-à-dire ?
1: Non, mais je suis pas d'accord, là.
5: Mais écrase !
1: Bah, si je l'écrase, une fourmi, ça va mourir, hein.
0: Donc,
5: Hey, comment c'est lourd, lui, quand il demande de se l'écraser.
1: Bah, attends, Gérard, je suis quand même le seul qui ait fait des études, donc je peux parler.
0: Non, mais parce que le sucre glacé, le sucre roux, ça a des propriétés très douces, chier, voilà, exactement. Et donc voilà, quoi, c'est pour ça que c'est très apprécié chez les fourmis.
1: Voilà, bon, je peux donner la vraie réponse, maintenant ?
0: Oui.
1: Parce que j'ai fait des études.
0: Ah, c'est bien.
2: Vas-y, informe-moi.
1: Vous y allez, Gérard ?
5: Pour l'instant, personne n'a répondu, donc si tu veux répondre à la place de tout le monde, bah vas-y, réponds. Comme ça, toi, tu veux faire le chef, et ben fais ton chef.
6: C'est un débat,
5: abouti.
6: Gérard, tout le monde a le droit de parler. Tu sais
5: non, mais attends, mais tu oui, permets, Gérard. J'ai le droit de quand même demander aux gens ce qu'ils en pensent.
1: Bon, bah alors demande-leur.
6: Ils te le disent, là, ils sont en train de te le dire.
1: Non, mais qui donne des mauvaises réponses et je donnerai la vraie réponse.
3: Et bah, il y a Julien sur Minitel qui dit que la fourmi peut porter 250 fois son poids. Ça fait 3 GG.
1: Oh là là. Bon, moi, j'ai participé au tournage de Microcosmos, quand même. Ouais. Je vais, c'est pas pour me la ramener.
3: Non, pour te la raconter, c'est pas
1: pour
3: ton
1: me la raconter. Bon, j'ai vu le film, parce qu'en fin de compte, Olivier et Philippe me connaissent. J'ai déjà ramené des films. Je sais pas si vous vous souvenez de moi. Je suis venu il y a 15 jours à la radio.
6: Ah, t'es le blaireau à l'île.
5: Ah, le blaireau, là.
1: Non, justement, je suis le copain.
5: Le beau gosse.
4: Le blaireau, ça mange des fourmis. Hein.
1: Voilà. Alors, la fourmi n'est pas attirée par le sucre, mais attirée par l'eau.
3: Ah. Et le coca ? Le coca aussi ?
1: Apparemment Gérard est d'accord avec moi parce qu'il dit que c'est ça. Donc apparemment il le savait aussi.
3: Ah oui, il dit oui de la tête.
1: Alors il y a différentes.
5: Tu dégages.
1: Il y a la fourmi marron, il y a la fourmi verte et la fourmi bleue.
4: Et la fourmi micro-ondes aussi.
1: Alors je pense que vous connaissez tous cette chanson qui dit

0: dans l'eau. On fera un légèrement
1: chaud. Bon,
0: et ben c'est bien de manière le débat sur. Le débat est terminé. Maintenant, on va faire les silicones. À 2h30, j'arrête, c'est tout. Comme ça.
2: Oh, à 2h, on va avoir fini là.
3: Je suis pas d'accord.
2: Avec la vitesse à laquelle tu vas, on va avoir fini à 2h, Gérard.
0: 2h30, j'arrête, c'est tout.
2: C'est bien, je vais me coucher tôt.
4: Gérard, je peux te dire quelque chose?
0: C'est qui?
4: C'est Lisa.
0: Vas-y.
4: Oui, je vais te dire, genre, c'est quoi, on est comme dans un débat politique quand on regarde la télévision, tu vois.
1: Ouais.
4: Donc, tout le monde a droit de s'exprimer. Donc, il y en a qui parlent plus longtemps que d'autres. Donc, toi, gère ton débat, Gérard.
1: Parce que j'ai plus de choses à dire que les autres.
0: Mais pour l'instant, c'est pas toi qui fais les débats, c'est moi, d'accord?
1: Voilà.
4: Bah, vas-y, Gérard, pose ta question.
1: Pour moi, Gérard, c'est toi le chef, je suis tout à fait d'accord. Moi,
0: alors, tu t'écrases quand je demande aux gens qui réagissent, ok?
1: D'accord, ok.
0: Oui.
1: Vas-y, Gérard.
0: Vas-y, Estelle.
5: Tu m'écoutes?
0: Oui.
5: Juste pour te dire que là, je vais raccrocher parce que j'en ai franchement marre de t'écouter.
0: Mmh.
5: Et tu m'as demandé de rester réveillée alors que demain matin, je me lève à 6h pour aller en cours.
0: Mmh.
5: Tout ce que tu fais depuis le début, c'est vraiment merdique, c'est nul à chier.
0: Mmh.
5: Donc là, je vais aller me coucher et puis bah, tu me rappelleras quand tu seras de meilleure humeur et quand tu auras des trucs intéressants à me dire, ok?
2: Voilà, ça te la rate.
0: Bravo Estelle, on est tous avec toi.
5: Alors donc, je
0: bande de connards au standard.
4: Respecte un peu les gens avec qui tu bosses, hein.
1: Estelle.
6: Merci Elisa.
1: En plus ils sont super au standard.
0: Merci.
1: Ouais,
0: enfin, c'est bien, tu m'énerves que Max.
2: Il y avait la tonalité là.
0: Non mais Max il est
4: trop. Non mais c'est rare que toutes les filles elles vont suivre son exemple.
0: Eh bah, ben dans ces cas-là vous faites ce que vous voulez, moi j'arrêtais ça.
1: Ah non, on t'adore nous.
0: Hop,
2: nous on est.
4: En
2: plus il y a toujours Laetitia Sommitel qui dit qu'elle t'adore et que vraiment elle est déçue.
0: J'en ai rien à foutre.
2: Elle aimerait bien que tu souris.
1: Voilà, t'en as rien à foutre, mais tu respectes personne.
7: T'en as rien à foutre de tout.
3: Tu respectes ta mère au moins?
2: Gérard, reviens, éteint son micro.
1: Il m'a fait au moins 50 fois par débat, alors.
4: Gérard.
2: Donc Gérard a retiré son casque, il a éteint son micro.
1: Ah mais ça, il le fait tout le temps, ça. Non mais Gérard ne respecte personne.
2: Et il appuie sur le bouton du micro pour pas que je puisse le rallumer.
1: Bon, moi je continue le débat.
2: Oui, vas-y, continue.
1: On parlait des fourmis et des chouettes.
2: Ouais.
1: Quelle est la bête qui vous fait le plus peur, vous?
4: Moi,
2: c'est les araignées.
4: Les fourmis bleues.
1: Le Gérard. Les fourmis bleues, c'est quoi ça?
4: Bah, je sais pas, c'est pas qui nous a parlé de cette espèce, donc.
1: Non, les fourmis vertes.
4: Ah. Non, mais moi, c'est les fourmis bleues qui me font peur.
1: D'accord. Et toi, garçon?
3: Garçon?
1: Oui.
7: Ouais, c'est Stéphane.
1: Oui, Steph.
7: Ouais, moi, c'est les fourmis micro-ondes.
1: Ah. Ok, c'est passionnant tout ça.
2: Moi, c'est les araignées.
1: C'est les araignées.
7: Ouais, en fait, c'est vrai, c'est les araignées.
1: Moi, j'ai entendu dire qu'il y avait des araignées à fun.
2: Ah. Non. Moi, ça me fait super flipper les araignées.
1: C'est vrai.
2: Ah, ouais, mais vraiment, en plus, c'est vrai, quoi.
1: Et là, Fildar, il est parti lui aussi, Philippe, ils sont tous partis, les mecs.
2: Non, je suis Fildar. Fildar, c'est quoi ton animal, toi?
7: Le pire, en façon, c'est les grosses velues.
2: Qu'est-ce qui te fait peur, Fildar?
3: Ah, les juteuses.
6: Ah, c'est les Laurence.
7: Ah, t'aimes bien les juteuses?
3: Ah,
7: quoi? Les juteuses.
6: Les Laurence.
1: C'est quoi les Laurence?
6: Les Laurence à poil aussi, elles sont toutes poilues, les Laurence.
1: Ah, là, c'est horrible.
7: J'ai entendu qu'il y en avait une qui aimait bien les grosses velues et juteuses.
3: Bah, c'est moi, c'est Chris.
1: Ah bon?
6: Donc, attendez 30 secondes, s'il vous plaît. Estelle et Fanny ont raccroché. Et donc, on accueille Nadia à la place. Hein?
1: Salut, Nadia.
2: Gérard a raccroché aussi. Hein.
1: Il est là, Gérard, ou pas?
2: Non, il a raccroché, je crois.
6: Hein. Il veut plus, là.
2: Il boude.
1: Il parle plus.
7: Il boude. Son micro,
2: il boude.
7: Je voudrais
4: faire une petite déclaration, s'il vous plaît.
2: Oui, vas-y.
1: Moi,
2: vas-y.
4: C'est Lisa, donc je m'adresse à Gérard.
2: Laissez Lisa faire sa déclaration.
4: Allô. Je m'adresse à Gérard. Alors, Gérard, c'est beau. Ça, tout le monde le sait.
1: Moi,
4: Gérard, s'il te plaît, reviens, on veut répondre aux questions.
2: Là, sur le Thébo, il a mis une oreillette du casque. Donc, si tu lui dis qu'il est très joli, je pense qu'il va remettre le casque en entier.
4: Gérard, t'es joli avec ta grosse moustache.
1: Allez, Gérard!
0: Allez, Gérard! Allez, Gérard! Allez, Gérard! Allez, Gérard! Allez, Gérard!
4: Allez, Gérard! Allez, Gérard! Donc, Gérard, c'est beau, reviens dans ton débat.
1: Allez, Gérard, pour ton
0: dernier débat, là.
2: Pour le dernier, Gérard.
4: Gérard!
0: À deux heures et demie.
4: Ça fait du bien d'entendre ta voix, Gérard.
1: C'est François.
0: Venir, c'est sur le silicone, je vous préviens.
4: Mais non,
2: alors, est-ce que les araignées ont du silicone ou pas? C'est ça?
1: Silicone aux pattes.
2: Ou est-ce que les araignées peuvent même se faire mettre du silicone?
0: Quand je t'appellerai pas de chambre, tu répondras, d'accord?
4: Ouais,
0: GG, vas-y.
4: Gérard, c'est quoi ta question suivante, s'il te plaît?
7: Ouais, vas-y, Gérard, on t'écoute.
8: Bon, allez, la question.
0: Maintenant, on fait les silicones, on va mettre un disque.
8: Ah, Gérard,
2: mets ton casque, ça fait des larcènes. Ça fait du larcène.
0: On se peut jouer, d'accord?
2: Ça fait du larcène, Gérard. Ton casque. Voilà.
0: Donc on met un disque et on vient
2: mais
0: pour
2: j'ai plus de disque, on en a mis un.
7: Vas-y, continue, Gérard.
1: Mais continue, bordel. Putain, mec, il a raison, c'est nul.
0: Silicone est terminé.
1: Non, bah termine.
0: Silicone
1: est. Ça sert à rien.
2: Termine le premier débat, Gérard.
0: Parle là-bas pendant que tu es, Gérard. Parle là-bas pour ton micro. Hein,
1: c'est parce que ça peut parler de débat qu'on est obligé d'entendre les deux. Si t'en as marre, tu te barres avant. Hein. Il y a le respect de l'auditeur quand même. Les gens qui écoutent la radio.
2: Il y a Sonic qui dit va chier Gérard, tu nous emmerdes avec ta façon de jouer la star. Et c'est vrai que tu joues la star ce soir.
0: Eh ben, s'il n'est pas content, c'est le même prix.
1: Non, c'est pas le même prix. C'est nous qui payons. On est auditeur. Si c'est pas bien, tu t'en vas.
0: Ouais, attends, c'est pas vous qui payez, d'accord. C'est pas vous qui.
4: Gérard, tu respires un grand.
1: Ah, mais Gérard, Mac, il voudra jamais.
4: Pose ta question, Gérard. Pose la question.
1: On t'écoute.
0: Non mais attends, ils...
4: Allez
0: où qu'ils ont été chercher,
2: c'est le nouveau, c'est le nouveau son de la semaine.
0: Ouais.
2: C'est le nouveau son de la semaine.
0: Donc on va s'écouter les Demoiselles de Suresnes avec des portes d'Irtel. Comme par hasard, merci Philippe. Oui, bonsoir à tous et bonsoir à toutes.
9: Salut,
0: donc
9: bonsoir, Gérard.
0: 1h08, donc vous pouvez toujours nous appeler au 0803-08-5000 et 0870-5000 et toujours 3615, code Fun Radio, rubrique directe. Et donc on va partir sur les étoiles, le thème du premier débat. On va accueillir Vega. Par contre, j'aurais bien voulu qu'on me donne comme il faut les titres de disques. Hein.
9: Ah, je ne le connais pas, Fildar, c'est quoi?
0: C'est quoi, combien d'écouter?
9: C'était Grandmaster Flash avec The Message, Gérard.
0: Voilà.
9: C'était la version maxi de 7 minutes. À la basse, il y avait Joe DiMambro, si je me souviens bien. À la batterie, t'avais Tony Dino.
0: Non, mais
9: Tony
0: Dino. On s'en fout, moi je veux simplement le titre et c'est tout.
9: À la gratte, t'avais Jean-Michel Duvivier. C'est un mec, un français, un mec super sympa.
10: Et le producteur, c'était qui?
9: C'était...
0: Le producteur, toi, tu as commencé par te calmer, d'accord?
9: Ce serait bien que tu répètes tout ça, Gérard.
0: Non mais donc vous venez d'écouter. Est-ce que Fildar vient vous dire?
9: Avec, je répète, le batteur c'était Tony DiMambro.
0: Oui. Oh Fildar.
9: T'avais Fildar, à la basse.
0: Fildar, ouais. Fildar, tu vas te calmer parce que sinon tu as
9: le bassiste.
0: Ouais, t'en es sûr de faire le standard là jusqu'au bout?
9: Bah, je crois pas avec moi. C'est toi qui vois.
0: Non mais je crois pas.
9: Tu fais l'arrière après Fildar de toute façon.
0: Non mais on verra.
9: Allez, on continue.
0: Donc on accueille Vega. Bonsoir.
4: Bonsoir GG, ça va?
0: Bonsoir. Jérôme.
10: Et bonsoir Gérard, bonsoir tout le monde.
0: Greg.
11: Ouais, salut GG.
0: Eddie.
9: Non, Heidi.
0: Heidi.
12: Oui, bonsoir Gérard.
0: Réveille-toi s'il te plaît, merci.
12: Oui, mais si tu prononces mon prénom correctement.
0: Ouais, ben. Pour l'instant, moi j'annonce comme on est Marc, ok?
12: Oui.
0: Gangboy.
13: Bonsoir Gérard.
0: Et Flo.
14: Salut GG, salut Candy.
0: Sandy, elle est pas là. Et Sandy, elle vous emmerde. Bon, là, ça va pas commencer, Manu!
9: Non,
0: bon,
9: c'est
0: moi,
9: pas bon.
0: J'arrête.
9: Non, attends, parce que nous, on a un peu
13: de son.
9: On va remettre le retour.
13: Ça, cool.
4: Ça commence bien.
0: Attends, règle, non, tu vas pas commencer. Non,
9: je règle.
0: Non, tu vas pas.
13: Il apprend petit à petit.
0: Voilà, non, non, mais déjà, tu vas. Attends, déjà, si ça te plaît pas, toi, tu vas dégager. D'accord? Et Manu, tu vas pas commencer ta merde. Ok?
9: Pardon. Bon. Oui, Gérard, le débat.
13: C'est quoi
0: donc,
13: le premier débat?
0: Le premier, c'est sur les étoiles. Bon, on va commencer comme ça et vous allez voir comment ça va faire tout à l'heure. Vas-y. Alors, Fildar,
9: j'attends qu'il refasse.
0: Ah ouais. Ouais, tu attends qu'il repasse. Moi, tu as pas attendre longtemps avec moi, d'accord? Parce que tu vas pas faire partie de l'équipe longtemps. Donc, connaissez-vous le nom des étoiles?
13: Game Boy.
0: Ouais.
13: Alors,
0: oui.
13: Moi, j'en connais quelques-unes. Tu veux que t'en cites ou pas?
0: Non, mais t'en connais
13: Moi, Jérôme, j'en connais, moi.
0: Ouais, non, mais attends, Jérôme, s'il te plaît, ouais.
13: Sharon Stone, Jack Nicholson.
0: Ouais, Sharon Stone, et pourquoi pas la main de ma sœur dans la culotte d'un zouave. D'accord. Merci pour celui qui a la musique derrière. C'est bien, parce qu'il y a un petit larcène, mais non, ça commence à bien faire.
9: Je crois que c'est un portable.
0: Ouais, non, mais attends, les portables, moi, je vais faire comme Max. Aucun portable dans les
13: portable,
0: débats.
13: Portable, il y a un L entre le B et le E.
0: Ouais, ta connerie, elle a quoi dans la tête?
13: Rien,
0: donc si c'est toi qui joues avec un portable, tu déconnes.
13: Bon, quels sont les noms des étoiles?
0: Ben, pour l'instant, tu vas te calmer, d'accord?
4: C'est pas...
0: Oui.
4: Je peux te poser une question?
0: Vas-y.
4: Qu'est-ce que t'as mangé à dîner ce soir et qu'est-ce que t'as bu, s'il te plaît?
0: Qu'est-ce que ça peut te foutre?
4: Bah, comme ça, une question.
0: C'est qui ton nom?
4: C'est Vega.
0: Alors, Vega, tu dégages.
4: D'accord.
0: Hop, bonne nuit. Allez, hop, ça commence. Vega, tu la sors.
9: D'accord, Gérard.
13: Et que, Gérard, qu'est-ce que t'as mangé pour accompagner le pinard?
0: Toi aussi, c'est pareil. Non, mais allez-y, continuez, parce que j'ai l'impression que vous avez, ça va vite se terminer ce soir. Vous allez vous calmer. Donc, Greg. Greg!
8: Ouais!
0: Oh, tu travailles ou quoi?
8: Ouais. Qu'est-ce que t'as?
0: Oh là là!
8: Bon,
9: Gérard, qu'est-ce qui se passe?
0: Non, non, attends, file d'art, s'il te plaît.
9: Oui.
0: Moi, je commence pas un débat où que les mecs ils sont à moitié endormis.
8: Mais il y a Fildar qui me parle en
9: antenne. Non,
8: qui
9: non parce que
8: parler.
9: Voilà, j'étais en train de lui dire à leur antenne que ça va être à lui qu'il faut qu'il réponde bien à tes questions. Donc vas-y, tu peux lui poser maintenant, il va t'écouter.
8: Vas-y, je t'écoute.
0: Non, mais il y a un portable et les portables,
9: oui,
0: j'aime pas.
9: J'essaie de le trouver, continue.
0: Alors, Jérôme. Bon, bah.
9: Mais,
0: moi...
9: mais Gérard, parle.
0: Non, non, non, non, mais attends, Fildar.
8: Salut, ouais. Gérard.
0: Déjà.
9: Qu'est-ce qui se passe? Oh là là là là là! Tu commences mal, Gérard, encore ce soir. Hein.
0: Ouais, je commence mal.
9: Bah oui.
0: Faudra peut-être tout le monde en air.
9: Mais ils sont en air, ils attendent tes questions.
8: Bon, déjà,
9: c'est
8: y a
9: rouge
8: y a
9: là, c'est rouge là, ils sont en air, Gérard.
0: Bon alors.
8: Game Boy.
0: Ouais, je t'écoute.
8: Bon alors, moi je connais trois étoiles. Mm-hmm. Je connais l'étoile la Grande Ours, tu la connais?
0: Non.
8: Non? L'étoile du Berger, tu la connais?
0: Ouais.
8: Ouais, tu vois où elle se situe un peu?
0: Non, mais vas-y, dépêche-toi.
8: Et puis, je connais une étoile qui est dans ma classe, ça s'appelle Estelle. Et tu sais ce que ça veut dire, Estelle? Ça veut dire étoile aussi.
0: Mm-hmm.
8: Et voilà, il y a que celle-là que je connais.
0: D'accord. Eda?
11: Ben moi, c'est l'étoile des grands ours, pardon.
0: Mm-hmm.
11: Et celle du Berger, à peu près, c'est tout. Sinon, ouais, comme Game Boy, quoi.
0: Ah bah, faut pas essayer de trouver d'autres solutions que les auditeurs disent en premier, hein, d'accord?
8: Ouais, Greg.
0: Game Boy?
8: J'ai parlé, hein, j'ai répondu, Gérard. Ouais, Greg.
0: Vas-y, Greg.
8: Ouais, moi, l'étoile de mer.
0: C'est tout? Bah, alors, Greg, tu vas pouvoir retourner chez toi, bonne nuit.
11: Mais elle existe.
8: Elle existe, elle est sous l'eau.
0: Flo.
9: Donc non, justement, Florent, c'est celui qui avait le portable, donc je lui ai dit désolé, hein, faut que tu raccroches parce qu'il n'avait pas d'autre téléphone. Donc j'essaie de trouver quelqu'un à la place de Flo.
0: Alors Vega.
4: Oui, je connais des étoiles interstellaires, donc Vénus.
0: Et puis, après.
13: Pas des étoiles terrestres.
4: Vénus et puis qu'est-ce qu'il y a? Je crois qu'il y a la petite ours. Et puis la grande étoile, je crois.
0: C'est-à-dire?
4: Bah, c'est une étoile qui se trouve dans l'univers intergalactique qui s'appelle la grande étoile, c'est tout.
0: D'accord. Jérôme?
13: Ouais, je connais pas beaucoup, je connais Castor Pollux. Je connais les constellations d'étoiles parce que je regardais quand j'étais petit les chevaliers du Zodiac. Mais sinon, voilà, c'est tout.
4: Et toi, Gégé?
0: Vega, tu as déjà commencé à te calmer, d'accord?
13: Attends, elle peut pas te poser une question.
0: Non, mais pour l'instant, moi, je vais vous répondre. Personne n'a été capable de me dire l'étoile filante, Mars.
8: C'est pas une étoile, Gérard, l'étoile filante.
0: Ah, c'est pas une étoile. C'est pas une étoile.
11: Et non.
0: Ah non.
4: Bien sûr que si.
8: Dommage. C'est une marque de stylo, hein.
0: Ah oui, étoile filante, c'est une marque de stylo, abruti. Hein?
13: Bon, passons. Il y a quoi comme étoile encore,
4: Gégé? Il y a Mars,
0: tu prends pas des gamins de 14 ans hein, pour les débats.
4: Gégé?
9: Attends, t'es grillé, Fildar.
4: Gégé?
0: Tu prends pas des gamins de 14 ans hein, pour le...
9: Qu'est-ce que je fais? Il dort pas, qu'est-ce que je fais?
0: Non mais attends, tu vas te réveiller, d'accord? Parce que là, on va pas commencer, on est déjà à la première question et apparemment ça commence déjà à foutre ta merde. Alors, il Gégé? Est 1h16... Je préviens tout de suite que si c'est le bordel, il n'y aura qu'un débat. Donc, l'étoile filante, c'est une étoile, je suis désolé.
8: D'accord.
4: Il y a Mars aussi.
0: Mars, c'est une planète.
4: Ah, bah, c'est une planète est une étoile, hein, Gégé.
0: Oui, ben, dans ces cas-là, Vénus.
4: Oui.
0: Vénus, c'est quoi?
4: Bah, c'est une étoile.
0: Mmh. Bah, c'est une planète.
4: Oui.
0: Mmh. Neptune.
4: Aussi.
0: Aussi.
4: Vas-y, continue, il y en a 12 encore.
8: Eh, GG, il y a le soleil aussi, hein, parce qu'il brille.
4: Ouais, vas-y, c'est la lune GG, aussi. Continue. Continue alors, vas-y, c'est instructif.
15: Non mais allez-y.
4: Non mais moi je me souviens plus, alors vas-y, dis-moi.
15: Non mais attends, toi déjà tu vas te calmer parce que tu as pas commencé à couper la parole aux auditeurs quand on parle, d'accord, Vega?
13: Il y a personne qui parle. Ouais, il y a personne qui parle. Alors elle a le droit de parler, non?
4: Merci.
15: Si ça vous plaît pas, je vous préviens une chose, si ça vous plaît pas, ça va être pareil.
4: Bon,
15: vous allez gerber.
13: C'est quoi ta deuxième là?
15: Bon, alors déjà Greg ou Jérôme, vous allez dégager.
13: On a rien dit, Jérôme.
9: Sur la page 10 dans un boîtier. OK.
15: Non mais c'est bon, vous calmez un peu là tous les deux là entre Manu et Olivier, d'accord?
13: Il est où Olivier au fait?
4: Bah, il faut appeler Max à la rescousse. Hein. Qu'est-ce que numéro 2 s'il te plaît?
8: On attend.
15: Oh, vous savez pas comment ça me prend la tête parce que c'est moi qui commande et moi je vais vous gerber vite fait.
4: Oui mais on attend tes questions.
15: Attends Vega, tu vas la fermer, d'accord?
4: Non.
15: Non bah alors tu dégages. Et hop, tu me dégages Vega pour de bon.
9: Ah bon, qu'ils ont fait?
15: Hop, tu la vires. Tu la vires, alors passe pas sur un autre nom.
9: Ok,
15: hop,
9: d'accord. Salut.
15: Bonne nuit à toi, Vega.
9: Bonne nuit.
15: Non, mais tu la vires complètement, celle-là.
9: Ça y est.
15: Alors, quelles sont les planètes les plus proches du Soleil?
8: Ouais, Greg.
15: Ouais.
8: Mercure.
15: Ouais.
8: Ouais. Et puis la Terre. Ouais. La Terre, c'est en 3. Ouais. Et en 2, c'est quoi?
15: Attends. Fildar, soit tu me dégages des gens proprement standards ou tu dégages toi.
9: Qu'est-ce que j'ai fait?
13: Gueule pas Gérard, vas-y, occupe-toi de ton débat là.
15: Vous savez pas comment ça me casser les burnes, ok pas,
9: Gérard, qu'est-ce qu'il y a?
15: Tu vires Vega pour de bon.
9: Mais elle est partie.
15: Parce que sinon moi je demande à ma marine de venir faire le standard.
9: Mais tu te dis qu'elle est plus là?
13: Complètement parano.
15: Bon alors.
9: Bon c'est pas grave, vas-y Gérard, continue alors, la question.
15: Si c'est parano, vous allez voir comment ça va faire tout à l'heure. Vous allez voir. Il n'y aura qu'un débat.
13: M'en fous, j'irai me coucher plus tôt.
15: Bon, alors toi, tu vas te calmer aussi.
4: Ah, il dit, je peux répondre?
15: Oui.
4: Alors, Mercure, Saturne,
15: ouais.
4: Mars,
15: ouais.
4: Jupiter,
15: mmh.
4: Ouais, la Terre, en 5 peut-être.
15: Et après? Non, bah, mais il y en a...
4: Je ne connais pas tous, hein.
15: Non, mais quelles sont les planètes les plus proches du Soleil? Je crois que... Non, mais on en a. Il y en a quand même pas mal.
4: Non, mais vas-y, on t'écoute.
15: Non mais
13: il y avait aussi c'est Jérôme. Il y avait aussi Gugudja, mais elle a brûlé parce qu'elle était trop près.
15: Bon Jérôme, tu dégages, bonne nuit.
13: Mais c'est vrai, c'est scientifique.
15: Attends, Olivier, s'il te plaît. Non, Olivier, je te dis en deuxième débat. Non. Je demande.
9: J'ai besoin d'aide. J'arrive pas à trouver des filles.
15: Non non. Alors Marine.
9: Non mais pas des filles pour faire le standard. Au standard.
15: Non.
13: On pourrait parler de Gugudja.
15: Bon, ben, continuez comme ça, moi, ça va aller vite. Je vais arrêter à la deuxième et je vais rentrer chez moi. Comme ça ira plus vite.
13: Bon, troisième question.
15: Game Boy.
8: Gérard, j'ai pris mon dictionnaire pour t'aider et j'ai les 20 étoiles les plus brillantes du ciel.
4: On s'en fout, on est aux terres. Dis-moi.
8: Alors, t'as la...
15: Bon, je sens qu'on va s'envoyer un disque et vous allez réfléchir parce que là, ça commence à bien faire.
8: On parle de tes questions aussi.
15: Comment?
8: Repose bien la question.
15: Alors donc, il est 1h20, on va remettre un disque et vous allez bien réfléchir.
13: C'est trop tôt,
15: Quels sont les... toi, si ça te plaît pas, tu dégages, d'accord? Merci. Donc, quelles sont les planètes les plus proches du Soleil? Et on va s'envoyer, je vais vous annoncer le titre. C'est Rendez-vous de Jean-Michel Jarre, donc c'est sur la Coupe du Monde 98.
9: Non, du tout, il y a un truc à faire. Bah, je suis désolé, c'est Max qui vient.
15: Non.
9: Ouais, Olivier, va chercher Max, s'il te plaît.
16: Qu'est-ce qu'il y a, Gérard?
15: Non mais merde.
9: C'est quoi? Explique.
16: C'est une promo qu'ils font qu'on passe.
9: Voilà. Bon, bah, vas-y, passe la promo avant, elle dure 30 secondes.
16: Non, il y a un disque après. Ce que tu fais, c'est que tu mets d'abord le disque. Et après, tu passes la promo.
9: Bon, oui. Continue, Gérard, faut que tu combles.
16: Voilà.
15: Non, mais c'est bon, vas-y, passe ton disque.
9: Mais non, vas-y, continue.
15: Non.
4: Question numéro 3.
15: Non, pour l'instant, on reste sur la 2 et vous allez vous réveiller parce que je sens que ça va pas aller comme ça. Moi, je vais arrêter là, je vais rentrer chez moi.
13: Non, mais t'es de mauvaise humeur aussi, je comprends pas.
15: Ouais, je suis de mauvaise humeur, pour l'instant, j'avais demandé au standard qu'on prenne d'autres personnes.
8: Gérard, est-ce que Gameboy peut répondre à la question, s'il te plaît?
15: Ben, si tu veux, ouais.
8: Alors, les étoiles les plus proches du Soleil sont dans l'ordre Mercure, Vénus...
15: Attends, Gameboy. Qu'est-ce qu'il y a, Fildar? Qu'est-ce qu'il y a qui va pas?
9: J'expliquais à Manu comment il devait faire son boulot, c'est tout. Pour que le débat se passe mieux.
4: Ouais.
15: Hein? Pour l'instant, c'est moi qui commande, d'accord?
17: Ah, on est d'accord.
15: Donc, Manu, t'envoies le disque.
18: Dans 2 minutes.
19: Non, dans 2-3 minutes. Max. 2-3 minutes.
18: Donc, il faut que tu... on va faire la question maintenant.
19: Il fait caca.
8: Vas-y, Gérard, je réponds après, ils envoient le disque.
18: Voilà, on va faire ça. Gérard, tu te réveilles ou tu dégages?
15: Attends, toi non, déjà, vous allez me prendre des gens standards, là. Il y a les 24
19: lignes. Ben, justement.
15: Vous êtes deux standards, vous foutez quoi? De la merde! Alors, ça commence à bien perdre tous les jeudis.
18: Donc... Il y a deux nouveaux candidats hein, à ce jeu magnifique. Il y a Xavier...
15: Deux nouveaux candidats à ce jeu magnifique. Toi, tu as dégagé. Allez, hop. Non, c'est bon, Manu, tu me mets le disque.
18: Non,
15: moi,
18: on peut pas le mettre. Donc, Xavier...
15: Max,
18: 23 ans, Max de Mimizan. Bonsoir, Xavier.
15: Max.
20: Salut, tout le monde.
18: Et Son, 18 ans, de Lyon.
21: Salut, Gérard.
15: Bon, non, moi, je continue pas, j'arrête, tu prends. Tu te démerdes, moi, j'arrête, je rentre chez moi.
20: Mais c'est quoi le problème? Pourquoi tu cries comme ça?
15: Oh. C'est tout. Il fout en rien. Non, ça pour rien.
17: T'abuses.
15: Non, ça pour rien, j'arrête.
17: T'abuses aussi.
18: Mais parce que...
15: Non.
17: Mais si.
15: Non, mais attends, je demande quelque chose.
18: Mais non, parce qu'il voulait qu'on envoie le disque. Et comme tu dois mettre la promo,
15: non,
18: il voulait...
15: Pour l'instant, tout le monde dort. Vous gerbez, vous dégagez. Je peux vous voir.
17: Oh, Gérard, t'es chiant.
19: Oh, t'es chiant. Moi, je t'écoute, t'es chiant. Non, t'es chiant, t'es devenu trop dictateur, tu veux trop ton truc, ça devient n'importe quoi. Donc, faut que tu te calmes, Gérard.
15: Non, moi, je continue pas comme ça.
19: Non, mais nous non plus, de façon, donc ça tombe bien, donc...
15: Dans ce cas-là, tu fais ta demi-monologue et moi, je rentre chez moi. Et les deux débats, on les prend la semaine prochaine.
19: Ah non, il n'y a pas de semaine prochaine, ça sera à partir du mois de juin, puisque apparemment, t'as décidé. T'es chiant. Qu'est-ce qui se va pas? Qu'est-ce qui se passe?
15: Attends! Pour l'instant, je demande à ce qu'on vire des mecs. Les 24 Clinton, ils sont en train de me prendre fiche, là.
19: Mais ça sert à rien de faire sonner, ça sert à rien de prendre tout le temps les 24 lignes, il faut qu'ils se concentrent sur le standard et des gens qu'on a déjà appelés.
15: Attends, mais il fait rien quand je demande à quelqu'un qui vire, il vire pas.
18: Mais j'ai viré les filles, regarde, j'ai rappelé des nouveaux là.
15: Ouais, tu parles. Xavier c'est qui?
18: Xavier c'est Xavier, 23 ans, de Mimizan.
15: Et après?
18: Et il y a Son, une jeune fille de 18 ans qui habite à Lyon.
15: Dans ce cas-là, tu vas me reprendre Vega, qui change de nom.
18: Écoute, et tu verras si c'est Vega.
15: Attends, Hein? Parce que quand je te demande de virer les mecs, les nanas ou les mecs, tu les reprends sur des...
18: Non.
15: Tu leur dis sur des autres noms. Non, moi je marche pas.
18: Bah oui, mais si.
15: Non, je marche pas.
18: Tu t'es fait avoir, donc voilà.
15: Tu t'es fait baiser la gueule, c'est pas bon. On met deux disques et on reprend après. Si ça se passe bien, si ça se passe pas, on arrête et je demande à Marine
18: qu'elle
15: vient de perdre le standard.
19: Par contre, Gérard, la seule chose que je vais te demander, c'est pas de virer des gens, mais nous on a écouté avec la direction, c'est que dès qu'il y a un mec qui dit un mot de travers, je crois qu'on avait dit que les gens avaient le droit de discuter, dès qu'il dit un mot de travers, tu les vires. Donc on passe son temps à virer des gens toutes les 2 minutes. C'est pas une usine. On peut pas toutes les 30 secondes virer des gens, prendre des gens comme ça. T'es pas non plus un dictateur. On n'est plus à l'époque de César, on n'est pas à l'époque de tout ça. Donc essaie d'être un petit peu plus tolérant, de demander aux gens de se calmer, mais pas toutes les 2 minutes dès que quelqu'un te dit quelque chose, je le vire, j'en veux un autre. C'est pas de la viande.
15: D'accord. Okay. Ouais, je veux bien, mais alors... par contre, Manu, t'étais à l'AREA, qu'est-ce que c'est que ce double son que j'ai entendu? Presque pas.
19: Ah bah, il me semble que non plus. Non, je crois que Gérard, là, tu deviens un petit peu parano. Ça va plus aller, hein. Je crois qu'on est bon pour le dire. Après, c'est terminé.
15: Moi
19: aussi, parce que plus non plus me fatigue.
15: Dans ce cas-là, on continue.
19: Non, mais tu me fatigues. T'inventes des doubles sons, t'inventes des gens, t'inventes un petit peu de tout, n'importe quoi. Donc, on va retrouver Gérard d'ici quelques instants pour la suite de ces débats. Moi aussi, je vais faire des réunions pour demander à ce que tu te calmes un peu, parce que pour une fois que ça se passe bien, c'est toi qui fait que ça se passe pas bien, Gérard, à cause de toi, c'est dommage. Donc, dès le début du débat, ça se passe pas vraiment bien. On va essayer de remettre les pendules à l'heure pendant le temps d'un petit disque. 0870 5000 et 0803 08 5000. Et si samedi soir vous avez envie de faire quelque chose de fort et de grand, écoutez bien ce qui arrive sur Fun Radio.
15: Et voilà, c'était Les Daspect avec Révolution 909. Et donc on récupère
18: C'était pas ça, Gérard, c'était Rolling and Scratching, tu sais, de la loco.
15: Ah ouais. Comme par hasard, c'était pas Les Daspect.
18: C'était pas Révolution 909, les Rolling and Scratching.
15: Bah oui, mais c'est ça. Ouais, d'accord. Ok.
19: Bon. De toute façon, on a tort, là.
15: Qui c'est qu'on récupère?
18: Donc, on a Son à la place de Vega. Son, 18 ans, de Lyon, comme je t'ai dit
21: tout
18: à l'heure.
21: Salut, Gérard.
15: Salut.
21: Tu vas bien? Ouais, en forme.
15: Après, on récupère Jérôme.
20: Oui, bonsoir. Et ça y est, ça va mieux.
15: Greg.
20: Ouais, salut, Gégé.
15: Eddie.
22: Oui.
15: Gangboy.
20: Salut, Gérard.
15: Et Flo.
20: Elle est partie.
19: Non, mais Flo est parti parce que c'était celui qui avait le portable. Maintenant, c'est Xavier, 23 ans, de Maubeuge. Xavier, il s'appelle.
15: Tu me fais la liste. Donc, quelles sont les planètes les plus proches du Soleil ?
20: Game Boy.
15: Ouais.
20: Alors, je vais te les donner dans l'ordre. La plus près, c'est Mercure. Ensuite, t'as Vénus, la Terre, Mars, Jupiter, Saturne, Uranus, Neptune et Pluton.
15: Voilà. Voilà. Et comme moi, j'ai sous les yeux, j'ai regardé un peu aussi dans le dico.
20: Gérard, t'inquiète pas, moi aussi j'ai le dico sous les yeux.
3: On a regardé dans le dico, hein, Gégé.
5: Ouais.
15: Non, mais moi j'ai Terre et Jupiter. Hein. J'ai pas eu le temps de chercher toutes les planètes parce que je pense qu'on en a beaucoup. Hein.
3: Ah, ben il y a Game Boy qui vient de te les donner. Hein.
5: Ouais.
15: Ouais, ben je pense que toutes les planètes que t'as citées, Game Boy, je pense qu'à mon avis, c'est les mêmes. Hein.
20: Oui, à mon avis aussi. On est d'accord.
15: Donc, Xavier ?
3: Bah, qu'est-ce que je te dis de plus ? Il les a donné pile poil dans l'ordre.
15: Mm-hmm.
3: Je peux pas rajouter, hein ?
15: Ouais, mais ça. Ouais, mais essayez de me dire si des fois vous en avez d'autres.
20: D'accord,
15: parmi vous.
20: On va les inventer.
3: Inventer les planètes. Les 12 les plus connus, hein, les autres, on les connaît pas.
5: Bah, moi, si tu veux, Gérard, il y a des étoiles géantes, il y a l'étoile de.
15: Oui, mais par contre.
5: Ouais,
15: voilà. Tout à l'heure, quand j'ai demandé, connaissez-vous le nom des étoiles ? Tout le monde me dit, l'étoile pilante, c'en est pas une. Mais si, c'est
5: si,
15: une.
5: Tout à fait, ouais. Ouais, c'en est une.
3: Ah, elle est très connue, d'ailleurs, Gégé.
19: Elles sont toutes filantes, les étoiles, non ? À un moment ou à un autre ?
5: Ah non, c'est un phénomène lumineux qui est quand même assez restreint, quoi. Ça reste pas toujours, quoi.
15: Mm-hmm.
5: C'est
15: alors, là, une question que je vais poser.
5: Ouais.
15: Donc, je pense que je vous ai répondu sur la question, là.
5: Ben, on va faire avec.
15: Ouais. Bah, de manière, qu'est-ce que vous voulez que je vous réponde d'autre comme étoile ?
20: Mais GG, c'est Game Boy.
15: Oui.
20: Tu sais, l'étoile filante, dans mon dictionnaire, c'est une météore. Donc, c'est pas vraiment une étoile, en fait. Hein.
15: Oui, mais elle fait partie, quand même, du style d'univers.
20: Oui, c'est sûr.
15: Ça fait partie de l'univers, je suis désolé, Game Boy.
20: C'est une étoile de polaire, quoi.
22: Et Gérard, c'est Jérôme, il paraît que quand on voit des étoiles filantes, il faut faire des vœux, mais moi, ça marche pas parce que t'es toujours là.
15: Non, mais attends, Jérôme, s'il te plaît. Déjà, Jérôme, tu vas te calmer.
22: Oui.
15: Hein ?
22: D'accord.
15: Parce que j'ai déjà reconnu ta voix, donc tu t'appelles pas Jérôme, mais tu t'appelles Tony.
20: Ouais.
22: Bonsoir.
15: Voilà.
20: Alors, Tony.
15: Donc, qu'est-ce que j'avais précisé mardi ?
19: Non,
15: à la réunion.
19: Il est là depuis le début. On a pas.
15: Oui, mais.
19: C'est pas
15: oui,
19: viré.
15: Mais
22: j'étais sage, hein, il faut l'avouer.
19: Ah, oui. Donc, on a dit, on rappelle les habituels de temps en temps, c'est ce que je fais.
15: Ah oui, mardi, je t'ai dit qu'on rappelait les habituels. Non, mais attends,
19: on a dit que
15: de ma gueule ou tu prends le train ?
19: Non, je me fous pas de ta gueule, hein, je prends pas le train non plus.
22: Tu prends la locomotive.
15: Ouais, ou la loco.
19: Ouais, je vais prendre la loco. Là.
15: Ouais, tu vas prendre la loco dans les chiottes comme
19: Non,
20: on parle pas
19: dans les chiottes.
20: De la loco, Gégé.
15: D'accord. Bon, combien
23: Gérard, excuse-moi, il y a une question sur Minitel qui t'est directement adressée, c'est Max Biaggi qui te demande, il nous dit que toi, ce que tu connais le mieux, c'est les trous noirs.
15: Tu vois, attendez.
22: Exact,
15: S'il vous plaît. Moi, je te préviens, Manu.
23: Mm-hmm.
15: Encore une question. Con comme ça sur Minitel, le Minitel, on le referme.
23: Ok.
15: Et je fais plus de 36-15.
23: Donc,
15: d'accord.
23: Je lis pas le deuxième de Max Biaggi, c'est pas la peine.
15: Non, c'est pas la peine. Si c'est pour dire des conneries comme ça sert à rien.
23: C'est ta lune qui est la plus proche de la loco, je le dis pas.
15: Non.
23: Ok.
15: Alors, donc, l'histoire, ça commence à me prendre la tête, d'accord? On est bien d'accord.
23: Ok, je referai plus.
15: Hein? Mais cela, cette histoire de là et puis l'histoire de Diana, ça commence à me prendre la tête. Non, c'est bien compris. Combien il y a d'étoiles dans l'univers ?
20: Beaucoup. Game Boy.
15: Ah, on va demander à Xavier, Game Boy, tu vas couper 5 minutes. Je t'arrête 5 minutes.
3: Ah, c'est gentil de me laisser parler, Gégé.
15: Xavier.
3: Bah alors, il y en a, il paraît, 12 653 942.
15: Non, combien d'étoiles y a-t-il dans l'univers ?
3: Je viens de te le dire, 12 643 642.
15: D'accord.
5: À qui ?
20: Et Game Boy.
15: Bah non, mais attendez. On va y aller calme. Heidi ?
5: Non, moi je l'ai sous les yeux, c'est 100 milliards d'étoiles.
15: D'accord.
5: Dans la galaxie,
15: ouais. Game Boy ?
20: Alors les scientifiques évaluent le nombre d'étoiles et ils disent...
15: Attends, Game Boy, je te préviens, je veux pas savoir l'histoire des scientifiques, j'en ai rien à foutre.
20: Non, parce qu'une fois, j'ai voulu les compter, mais je me suis endormi, quoi. Donc il doit y en avoir une affinité, je présume. On peut pas les compter, en fait.
15: Mm-hmm. Eddie.
19: Heidi.
5: Mais j'ai répondu, j'ai dit 100 milliards.
15: Mm-hmm.
5: Eh bien, mais...
15: Greg ?
1: Ouais, pareil, des milliards, ouais.
15: Mmh. Jérôme ? Disons Tony ?
22: Non, non, appelle-moi Jérôme, je préfère. Plein, je sais pas. Non, une infinité, comme disait la demoiselle.
15: Mmh. Son ?
5: Bah moi je pense que enfin on peut pas les compter parce que c'est qu'une illusion leur lumière elle nous arrive que des années lumière plus tard et c'est un peu idiot de les compter quoi. Enfin je sais pas ce que t'en penses Gérard quoi parce que on est dans un monde un peu virtuel et ouais la lumière elle nous arrive que très tard et c'est plus les mêmes étoiles elles sont déjà mortes depuis des années lumière quoi.
22: Je suis obligé de me taper les 15 saisons.
15: Bon Jérôme s'il te plaît tu te calmes hein. Moi, je peux vous dire une chose que je préfère regarder. À mon avis, je pense que c'est plutôt des milliards d'étoiles qu'il y a. On peut pas les compter.
20: C'est pourquoi impossible. Pas une infinité alors.
15: Oui, mais ça, tu peux pas les compter les
22: ouais,
15: étoiles.
22: Une infinité, c'est une, donc tu peux la compter. Donc il faut dire qu'il y a des milliards d'étoiles. T'as raison, Gégé. Je suis avec toi.
15: Mm-hmm.
22: Vive l'électrisme en France.
15: Mm-hmm. D'accord. Ça, c'est Jérôme qui vient de répondre. Hein. Oui, mais je m'en doutais que c'était toi.
20: Il y a aussi beaucoup d'étoiles d'araignée. Hein.
15: Oui, d'étoiles d'araignée.
22: On va arrêter les jeux de mots.
15: Non, mais ça, l'étoile d'araignée, ça n'a pas le rapport avec les étoiles normales qu'on voit dans le ciel, d'accord ?
20: Ah oui, c'est vrai.
15: Alors, par contre, la question, ça, c'est une question que je vais m'amuser avec vous. Avec quoi
22: Oui, amuse-toi avec moi.
20: Amuse-toi.
22: Fouette-moi.
15: Non, mais vous allez vous calmer parce que...
20: Aujourd'hui, on est calme, t'as remarqué.
15: Attendez, 5 minutes. On dort. Oui, mais c'est comme ça qu'on veut partir sur le premier débat. Hein. Je suis désolé.
2: Bah oui,
15: mais
2: partis,
15: même.
2: Mais c'est clair.
15: Bah oui, mais... Moi, je veux bien répondre aux questions qu'on me pose, mais faudrait que... Là, déjà, une. Pour l'instant, c'est pas moi qui ai choisi les auditeurs, c'est là. Hein, moi, si les auditeurs dorment, c'est pas la peine.
20: Mais
2: non, mais ils dorment pas, les auditeurs, Gérard.
15: Ouais, non, mais attends, Manu, c'est pas à toi que je m'adresse, d'accord?
2: Mais j'ai rien dit.
15: Non, mais
2: c'est
15: toi,
2: moi qui
15: parle. T'es à l'aria.
2: Mais
15: okay.
2: Mais je t'ai rien dit, Gérard.
15: Non, mais moi, si au sonore, vous voulez.
2: Bah, Gérard, si tu penses qu'il y en a un qui dort, tu me le dis et je le réveille.
15: Ouais, quand je dis des milliards. Pas, hein. De manière, ça, les milliards, je sais pas. Bon. D'après vous, y a-t-il eu une vie sous une autre planète?
20: Xavier.
15: Oh, mais merde, vous allez réveiller. Vous allez me réveiller quand je parle ou pas,
20: merde. J'allais parler, GG, tu me laisses pas parler.
15: Vas-y, oh non, mais là, ça commence à bien faire.
20: Oh, GG, tu me laisses parler.
15: Ça commence à bien faire.
20: Oh, Xavier, GG, c'est Xavier, je peux parler. Et Game Boy aussi. On peut parler, GG, ou pas?
15: Ouais, allez-y.
20: Alors donc, c'est Xavier. Moi, à mon avis, il y a plein de petites ET dans l'univers.
15: C'est-à-dire?
20: Bah, c'est-à-dire qu'il y a plein de petits extraterrestres qui viennent nous voir, mais en fait, on les voit pas parce qu'ils sont invisibles.
15: D'après vous, y a-t-il une vie sur notre planète?
20: Oui.
5: C'est clair, on le sent tous les jours.
20: Bah, on sait que toi, t'es pas un être humain, mais on sait qu'il y a de la vie sur Terre.
22: Tu t'en approches, quoi.
5: Ah ouais, on les effleure tous les jours, quoi. On les sent passer autour de nous et tout.
20: Ils sont invisibles, on peut pas les voir, GG.
15: Mais pourquoi?
20: Bah, j'en sais rien, moi, ils sont invisibles.
5: Non, parce qu'ils vivent dans une autre dimension, dans notre monde, quoi. On peut pas les sentir.
15: Mm-hmm. Ouais. Par exemple, si je vous dis demain, voire la semaine prochaine, on change de planète, d'après vous, est-ce qu'il y aura une autre étoile qui apparaîtra?
5: Attends, c'est quoi le rapport là? C'est pas logique ta question.
15: Non mais attends, d'après vous, y a-t-il une autre vie sur notre planète? Par exemple, si je vous dis, si on change de planète, est-ce qu'il y aura autant d'étoiles?
20: Bien sûr.
15: Ah bah alors.
2: Non mais est-ce qu'on peut être plus près ou plus loin? Ça dépend de la planète où on est, Gérard.
20: Ça dépend où t'es.
2: Hein?
20: Qu'est-ce qu'on pense? Imagine t'es au bout de l'univers, eh ben t'en verras que d'un côté des étoiles.
15: Même à l'heure actuelle, t'en vois d'autres des étoiles.
20: Évidemment que t'en vois d'autres, GG.
6: Il y en a partout des étoiles, GG.
20: Il y en a partout autour.
6: Même sous tes pieds, il y en a, j'en suis sûr.
15: Bon, Eddy.
20: Partout tu te trouves dans l'univers, il y a des étoiles.
15: Eddy.
5: Oui. Et même partout où tu vas, il y a des étoiles. Je sais pas, c'est logique quand même. Tout autour de la Terre, il y a des étoiles. Donc je vois pas pourquoi dans notre planète, il n'y en aurait pas.
6: Par contre, Gérard, il a une étoile.
2: Ouais, je voudrais poser une question, Gérard. Tu sais, si par exemple, tu disais qu'on pouvait être sur une autre planète, mais si par exemple, il fait mauvais temps sur la planète, tu sais, généralement sur Terre, quand il fait mauvais temps, on les voit pas les étoiles.
15: Mmh.
2: Est-ce que tu penses qu'on peut les voir sur une autre planète, même s'il fait mauvais temps?
15: Ben, si on a le matériel adéquat, si on peut les voir.
2: C'est-à-dire
6: quoi comme matériel?
15: Ben, si on a. Un fer à repasser, alors toi, avec ton fer à repasser, tu dégages.
22: Ouais, c'est les périscopes, ça s'appelle. C'est le gyroscope.
15: Non, des...
22: Ouais.
7: Des astronomiques, hein.
10: Des caméscopes.
15: Non.
22: Le gyroscope.
15: Non, c'est des...
7: Des télescopes.
15: Des télescopes.
10: Ah, télescopes.
22: Télescope, ouais, c'est vrai.
10: Bah alors, vous saviez pas?
22: Bah non.
10: Oh là là, les caves.
7: C'est
10: rien.
7: C'est quoi un cave?
15: C'est quoi un cave?
22: C'est toi.
15: Ouais, c'est ça. Alors, les étoiles ont-elles une distance parmi nous?
20: Ça veut dire quoi, s'il te plaît?
22: Tu peux le répéter en français, ça fait...
7: C'est-à-dire, Gérard?
20: Gérard, t'as connu le CP?
15: Non mais attendez, si c'est pour si c'est pour commencer à dire des conneries, vous allez dégager, hein, et on va s'écouter...
7: Attends, mais
10: Gégé, on a posé deux questions, Gégé.
15: Non mais attends, faudrait peut-être déjà que quand je pose la question, qu'on me dise pas, ouais, c'est quoi cette question?
10: Bah oui, il faut que tu la répètes parce qu'ils n'ont pas compris.
15: Sur les étoiles.
10: Écoutez.
15: Les étoiles ont-elles une distance parmi nous?
7: Et qu'est-ce que ça veut dire, ça?
10: Explique la question, Gérard, ils comprennent pas.
15: Bon alors, parmi nous, est-ce qu'on a une distance?
7: Parmi nous, est-ce qu'on a une distance? Est-ce que les étoiles ont un sens pour nous? C'est ça que tu veux dire?
15: Oui.
7: Ah.
15: Alors, ont-elles une distance parmi nous? C'est le sens ou autre, hein?
22: Ouais, d'accord, le sens ou autre, ou vice versa.
7: Oui, tout à fait.
22: D'accord.
7: Oui.
22: Ouais, vas-y.
7: Bah écoute, elles doivent nous éclairer, quoi. Je pense que... Ouais.
15: Non, mais à mon avis, je pense que...
22: Bon, ça, non, on va pas la faire, saute. Ouais.
15: Non mais je pense que là je crois que
10: bah, donne ton avis déjà Gérard, ça va peut-être les inspirer.
15: Ce débat c'est même pas la peine qu'on le termine.
10: Mais pourquoi?
22: Mais t'as vu tes questions aussi.
10: Mais non, elles sont très bien les questions.
15: Bon, attends, Jérôme, tu dégages.
10: Vous les comprenez pas les questions.
15: Allez, Jérôme, tu dégages.
10: Donc allez, ils vont réfléchir à la question et puis répète là, ils vont réfléchir, ils vont certainement trouver une solution. Je suis sûr.
15: Alors les étoiles ont-elles une distance parmi nous et tu me dégages, Jérôme, s'il te plaît, merci.
7: Heidi.
15: Oui.
7: 1,39 million de kilomètres.
15: C'est-à-dire?
7: Eh bien, la distance entre nous et les étoiles, 1,39 kilomètres.
15: D'accord.
22: Ça dépend des étoiles.
15: C'est qui là?
22: C'est Greg.
15: Ouais, Greg.
22: Ça dépend des étoiles.
15: Ouais.
22: La plus près, je crois que c'est Proxima du Centaure.
15: Non, mais attends, ça, c'est pas le nom d'une étoile. Hein.
22: Si, je t'assure.
7: Si,
20: c'est Alpha Jet aussi.
7: Si.
15: Comment? Alors là vous allez réfléchir à la question et, parce que là il y en a un qui vient de parler d'Alpha Jet, c'est pas la peine. Non mais je vois comme ça.
10: Je crois qu'il a parlé des galeries Lafayette.
15: Non, il a parlé d'Alpha Jet, tu vois.
10: Alpha Jet.
20: C'est une marque d'avion.
15: Ouais, ouais, bien sûr.
20: Gérard, il y a Game Boy qui va répondre.
15: Ouais.
20: Alors en fait ça dépend des étoiles parce que si tu vois que l'étoile est petite, ça veut dire qu'elle est plus loin de nous.
22: Ouais.
20: Et quand l'étoile elle est grosse, ça veut dire qu'elle est plus près de nous.
22: Donc elle éclaire plus.
20: Donc le carré c'est quoi,
22: qui est plus près de nous?
20: Tu comprends ce que je veux dire ou pas? Tu vois, ça c'est l'étoile qui est près de nous.
15: Bon, là Manu. Tu vois, tu viens pas d'entendre le bruit de la musique là. Non.
22: Et Martien qui arrive, Gégé.
10: Non, j'ai rien entendu.
7: Ça nous fait un petit son space.
12: Ouais, c'est ET qui arrive.
7: C'est ET qui arrive.
15: Bon, allez.
10: Bon, Gérard,
20: vas-y,
10: on y va là, parce que tout le monde s'endort là.
15: Ouais, ben tout le monde s'endort, vous savez qu'il n'y a pas foutu le bordel.
10: Mais on ne fout pas le bordel. Reprends ton débat, Gérard.
15: Donc prenez-vous l'ascenseur pour aller voir les étoiles.
22: Xavier.
15: Non, attends. Je veux savoir pourquoi tu te marres comme ça au standard.
10: Parce qu'il y a un auditeur qui m'a dit une blague et elle était hyper drôle. Et si tu veux, il pourra te la dire.
15: Non.
10: Ok? On continue. Donc à la place de Jérôme, on accueille Allô.
20: Allô. Allô.
22: Allô.
7: Allô. Allô. Ça va?
22: Bonsoir. Allô. Allô.
20: Allô. Allô. Allô.
10: C'est quoi la musique, bon. Manu là?
15: Non mais c'est bien.
10: Il y a pas de musique.
15: Non, il y a pas de musique.
7: Et non mais t'as Lucine, Gérard.
15: Ouais ben c'est bien. Ben dans ces cas-là, on va.
10: Tu poses la question, GG.
15: Prenez-vous l'ascenseur pour aller voir les étoiles et.
10: Okay. On se retrouve après ton petit disque là. Tu peux l'annoncer.
14: Bah, tout de suite.
15: Si, tout de suite, parce que je veux savoir d'où vient cette musique.
10: Voilà. C'est quoi ton disque, Gérard? Annonce-le alors. Maintenant que
15: donc, la question, c'est prenez-vous l'ascenseur pour aller voir les étoiles. Et on va se retrouver juste après. Et là, vous allez écouter Rendez-vous 98 de Jean-Michel Jarre. Et voilà, donc, comme
24: Value.
15: Et voilà, comme c'était prévu, donc vous venez d'écouter Jean-Michel Jarre dans Rendez-vous 98. Donc c'est le thème, c'est le truc, la musique du film, la musique pour la Coupe du Monde 98. Et je sais qu'il y en a beaucoup qui aiment pas trop Jean-Michel Jarre, mais je suis désolé. Donc pour ceux qui aiment pas, ben s'ils ont pas voulu écouter, tant pis pour eux. Mais moi j'adore. Donc on va récupérer. Son.
0: Ouais, salut.
15: Bonsoir. Greg.
11: Ouais, toujours là.
15: Eddie.
0: Heidi, toujours là.
15: Heidi. Gangboy.
12: Bonjour, bon, ça va?
15: Bon, c'est bon, Gangboy, tu as commencé à te...
0: calmer.
15: À te calmer, d'accord, merci. Je me calme. Xavier. Celui qui s'amuse. Celui qui s'amuse. Derrière, va dégager.
0: C'est Fildar.
12: Ouais,
15: c'est non, c'est pas Fildar, il est au standard.
0: Non, il y a un extraterrestre parmi nous, je crois.
15: Après Xavier, qui c'est qu'on a?
14: On a dit, je t'ai dit allô, tu vois, je te l'ai mis en dessous de Son. Allô, 24 ans de Toulouse. Il est beau gosse en plus.
15: Allô?
12: Oui.
15: Bien sûr.
14: Bah quoi?
15: Non. Mais attends, quand je te demande de me virer les auditeurs, pour l'habitude, c'est pas la peine de les reprendre sous un autre nom.
14: Mais, okay, non, mais c'est pas
12: un... C'est pas le même, Gégé.
11: C'est pas le même, Gégé, ils ont changé.
0: Bah non, crois-nous.
12: Putain. C'est allô.
14: C'est allô, là, tu vois, il te le dit. Bah vas-y, continue. Alors.
15: Donc prenez-vous l'ascenseur pour aller voir les étoiles.
12: Game Boy.
15: Ouais.
12: Alors t'as très bien fait de poser ces questions parce que moi j'habite dans un immeuble qui fait 22 étages et le soir quand j'ai eu de voir les étoiles, bah comme j'habite au premier étage, bah je prends mon ascenseur, je vais tout en haut de l'immeuble et je regarde les étoiles et je prends le pied quoi.
11: C'est allô, précise quel étage.
12: Pardon?
11: Précise quel étage.
15: Non mais attends, allô.
11: Allô.
15: Allô. Tu as déjà commencé par te taire, tu as laissé finir Game Boy. Parce que quand il dit au 22e étage de...
12: Attends, 23e, hein.
11: Ouais, mais de quel immeuble?
12: Bah, c'est le numéro 5, en face du 4.
11: Ouais, je suis beau gosse quand même.
15: Putain, vous comprenez pas, bon bref.
0: Bon,
15: allez, c'est bon. C'est bon, Game Boy, allô, vous avez répondu sur la question.
0: Heidi.
15: Oh, c'est fini la musique ou quoi, merde?
11: C'est pas toi qui poses les questions.
15: Attends, si t'es pas content, tu dégages.
11: Allô?
15: Non, tu la fermes.
11: Ouais, non, c'est allô. C'est allô qui veut répondre.
15: Quand je t'aurai appelé, tu répondras à la question, d'accord?
0: D'accord.
15: Alors, Xavier?
12: Ouais, donc moi je dis plus on est haut, plus mieux on voit les étoiles, donc vaut mieux prendre un ascenseur pour être le plus haut possible.
15: C'est-à-dire?
12: Bah, c'est-à-dire que quand on est en bas, on voit les étoiles toutes petites, et plus on monte, plus elles grossissent, donc mieux on les voit.
11: Autant prendre de la hauteur.
15: Non mais donnez vos noms quand vous voulez répondre.
12: Allô,
11: ascenseur.
15: Allô, je t'ai dit pour l'instant tu te la fermes.
0: Heidi, est-ce
12: que tu
15: Vas-y, Heidi.
0: Alors, moi j'ai.
15: Allô, tu la fermes. Bon, tu me dégages, allô.
14: Mais il parle pas, il dit rien.
15: Non, il a. Là, c'est pas lui qui commande, d'accord, c'est moi.
14: Mais il commande pas, il sait, c'est toi le chef. Vas-y, continue.
0: Ouais, je peux.
15: Heidi.
0: Oui, donc moi je disais, j'ai un gyroscope, donc j'ai pas besoin de monter dans l'ascenseur. Je vois très bien les étoiles dans le jeu de je suis, pardon.
15: Mm-hmm.
0: Donc voilà quoi.
14: Ouais, mais pourquoi?
0: Pourquoi?
14: Bah pourquoi, tu dois faire ça.
0: D'accord.
15: Heidi, tu travailles s'il te plaît. Non, tu n'essaies pas de...
0: Non, j'ai un truc à dire.
11: Heidi, t'es un peu dans les étoiles.
14: Vas-y, Son, ouais, vas-y, bah, parce que là, on s'endort tous.
0: Un ascenseur qui s'arrête jamais pour qu'on puisse vraiment
11: passer
0: une étoile et arriver dans le ciel complètement...
12: Bah, c'est une super idée, ça, Gégé. Hein.
0: Ah ouais,
11: c'est un peu de la science-fiction, quelque part.
12: Bah ouais, mais bon, faut bien rêver de temps en temps. Hein.
0: Ouais,
12: temps
15: pour là, je sens que la réunion de mardi, vous avez pas compris, là, tous les deux. Hein.
0: C'est qui, Fildar?
14: C'est Fildar et Manu, on n'a pas compris.
15: Non, je crois pas, hein.
14: Ouais, mais
15: ah bah, à mon avis, ça vous amuse, hein. C'est bien.
0: Ouais, parce que toi, t'as pas l'air, hein.
14: Bon, Gérard, on y va.
15: Mmh, bah, on continue. S'il te plaît. Pensez-vous que Chalet-Étoile...
0: Tu peux y répondre, toi, Gérard, à ta question?
15: Personnellement, moi, je préfère aller voir les étoiles sur une terrasse d'un immeuble.
12: Donc, tu prends l'ascenseur?
15: Je peux y aller aussi bien à pied.
11: Ah, bah, à la campagne ou à la ville?
12: J'ai monté, Gégé.
15: À la campagne, je me vois mal avec...
12: T'habites dans un immeuble?
11: Ou à Suresnes, Gégé?
15: Alors, celui qui vient de dire Suresnes, tu dégages, merci.
11: Ouais, mais précise la ville.
12: Précise la ville aussi. Hein.
15: Non. Il n'y a pas besoin de préciser la ville, d'accord?
12: Bah, c'est parce que... la terrasse.
14: Parce que regarde, Gérard, il y a des villes qui sont en montagne, donc tu vois mieux les étoiles que si tu étais.
15: Il n'y a pas besoin de préciser la ville.
14: Dans le bassin parisien où tu es dans une cuvette.
15: Il n'y a pas besoin de préciser la ville, ouais, d'accord?
14: Pourquoi? Bah, pourquoi alors?
12: Explique aussi.
15: Non, mais attendez, vous n'allez pas me faire chier quand je pose les questions, ok?
14: Mais pourquoi?
15: Non, il n'y a pas de pourquoi, d'accord, Manu?
23: Bon, d'accord, mais je vois pas pourquoi.
15: Bon, alors...
18: Marine, elle a... Justement, Marine, elle a un truc à dire, justement, pour t'expliquer pourquoi c'est mieux de dire les villes. Vas-y,
4: Marine. Et la pollution, on n'en parle pas, on ne voit pas les étoiles à cause de la pollution.
15: Ouais, mais je suis d'accord avec toi.
23: Tu pourrais parler plus fort, Marine, ça serait bien.
15: Ouais, merci.
18: L'autre, elle fait un métier, elle ne sait même pas le faire correctement.
4: Ouais, oui, il fait chaud pour que ça soit dégagé le soir et tout, c'est bien, quoi.
15: Non, mais Marine, tu aurais pu poser ta question un peu plus forte. Merci. C'est pas grave, hein.
18: Ouais, c'est pas grave.
4: Vas-y, continue, Gérard.
15: Pensez-vous que chaque étoile ont des rapports sexuels, Sun?
4: Alors, oui. Bah écoute, je te dis ça plus tard, je vais voir ce que disent les autres.
15: Xavier, oh non, alors Sun,
18: elle veut copier.
15: Sun,
20: Gameboy.
15: Oh, Gameboy, que t'es. Sun, comment ta gueule?
18: Non, il a dit ta gueule à Gameboy, continue.
15: Alors Sun,
4: Je pense qu'une étoile naine et une étoile géante, ça doit donner une étoile moyenne. Mais à part ça, sur la reproduction des étoiles, je sais pas, j'ai pas trop de notions, quoi.
15: Ont-ils un rapport sexuel?
20: Xavier, avec Capote.
4: Ah d'accord, ben ouais, bien sûr.
20: Je vois mal une bite avec une étoile.
15: Bon,
20: Sun. Je veux répondre.
15: Sun.
4: Ouais, mais ils ont plusieurs branches, donc ça doit être pratique. Je pense que ouais, ça le fait, quoi.
20: Allô, je peux répondre, c'est Xavier.
15: Greg, allô, pardon.
20: Ouais, voilà. Bah je pense que avec Capote, ouais. En forme d'étoile.
15: N'importe quoi.
20: Gameboy.
18: Si, c'est vrai, ouais. Ce qu'il dit.
23: Ah, il a raison, toujours la capote.
20: Les étoiles, faut se couvrir.
18: Même non, les étoiles, hein, peuvent mettre des capotes. Quoi.
20: Allô, Gameboy.
15: Greg!
20: Ouais!
18: Et toi, Greg?
20: En fait, je sais pas du tout.
15: Ouais, mais tu sais pas, alors dans ce cas-là, tu vas aller voir Fielder au standard, comme ça tu vas savoir.
18: Ouais, je vais lui dire, ok, d'accord.
20: Réveille-toi.
15: Voilà. Heidi?
9: Ben, moi, je dis que oui, d'où les millions et milliards d'étoiles dans le ciel, quoi, ouais?
15: Ouais, mais. Dans ce cas-là, est-ce que t'as compris la question?
9: Ben oui.
20: Des rapports sexuels.
9: Eh ben oui, je disais oui. Si t'en avais, oui, sinon non. D'où les millions et milliards d'étoiles dans le ciel, oui.
23: Mmh. Mais pourquoi?
9: Pourquoi?
15: Mais y a pas de pourquoi, Manu, merde.
23: Ah non, pardon. T'es con ou quoi?
15: Putain, mais arrêtez sans arrêt de me marquer. Ouais, me dire, allez, pourquoi? Eh, vous commencez à me casser les burnes, là, tous les deux, hein.
23: C'est parce que ça m'intéresse,
15: non,
23: je savoir.
15: Moi, de savoir et pourquoi, sans arrêt, c'est pourquoi. Moi, je commence à avoir marre.
20: Calme-toi,
9: ok. Gérard, j'ai une réponse.
15: Alors, Manu, deuxième débat, tu dégages. Tu rentres chez toi, je te veux plus. Allez, hop, terminé. Toi, c'est terminé, t'es rayé de la liste. Hop, bonne nuit.
18: Gérard. Greg a la réponse maintenant à ta question, il va te la donner.
20: Ouais.
15: Alors, Greg?
20: Ouais, j'ai trouvé. Parce qu'en fait, toutes les étoiles qui sont dans le ciel, c'est obligé qu'elles aient des relations sexuelles. Parce que
15: ouais, ben ça, c'est Fielder qui te l'a dit.
20: Ah
18: oui, tu lui as demandé
20: ouais,
18: de me.
20: Pourquoi, non?
18: T'as demandé que je lui dise, hein, je lui ai dit.
20: Et comment?
15: Je t'ai demandé de te calmer, espèce de con. Quand ça te parle, tu vas dégager.
18: Moi, tu vas dégager le deuxième débat. Attends, laisse-le finir.
4: Sun, je peux parler?
20: Ouais.
4: Ouais, je pense qu'en fait, c'est par phénomène de ventouse et tout, ça doit trop bien marcher, en fait.
20: Ouais, 69 avec une étoile, c'est le top.
15: Gameboy.
20: Bah moi je pense que comme c'est comme tous les animaux quoi, pour qu'il y en ait plusieurs, il faut qu'ils fassent l'amour et qu'ils aient des enfants.
18: Ok, mais
20: non, mais attends, une étoile jouir quoi.
15: Attends, je te demande. Bon Manu, s'il te plaît, tu m'éteins le ton bouton rouge.
18: J'ai rien fait. C'est le micro ça.
15: Enfin Gameboy.
20: Bah tu sais, bien pourquoi il y a l'attraction terrestre. C'est juste c'est.
15: Je parle des étoiles, je parle pas des animaux, merde.
23: Ok, on parle pas de l'air. Eh ben c'est un animal, justement.
20: Allô, je veux répondre. C'est Xavier, j'ai pas répondu, Gérard.
15: Bon, de toute manière, je pense que je vais attaquer le deuxième et...
18: Ah bah non, attends, il est que 2 heures, Gérard. Ah,
15: attends, non.
18: Attends, ça fait qu'une heure qu'on est là.
15: Non, pour un sens, ça fait une heure que vous me foutez la merde, donc
20: je
15: suis le deuxième.
20: Allô, je veux répondre. Gérard, je peux répondre.
18: Laisse répondre les auditeurs.
15: Xavier.
20: Ouais, donc moi,
15: attends, tu permets, c'est pas toi qui commande, d'accord, Fielder?
18: Mais je sais.
20: Parler,
15: Gégé. Pour l'instant, c'est pas tes émissions que je dis, d'accord?
18: Ah, mais je sais, tu peux l'engueuler devant le micro parce qu'on t'entend pas, Gérard.
15: C'est mon émission, donc ça se passe. Alors, Xavier?
20: Ouais, bah moi je dis que c'est évident, d'ailleurs, ils doivent en avoir plein par jour parce que sinon il y aurait pas autant d'étoiles, quoi.
13: Elles doivent faire des parcours dans le ciel.
20: Plus il y en a, plus il y a de bébés.
15: Bah, vas-y, tiens.
18: Mais qu'est-ce qui se passe?
15: Allez, hop.
18: Mais j'ai rien dit, j'ai rien fait.
23: Mais Gérard.
18: Ah, Gérard s'en va.
23: Ça y est, il est parti.
18: Vas-y, va essayer de récupérer Gérard.
23: Gérard, s'il te plaît, reviens là.
18: Vous êtes là, les auditeurs?
20: Allô. Ouais, on est là.
18: Ouais, on va essayer de rechercher Gérard parce que d'un seul coup, il a pété un plomb, il a donné les feuilles de débat à Manu.
20: Il est parti
18: en courant.
4: Oh
18: il a fait.
4: Oh
18: ouais.
20: Là
18: c'est
20: là
18: bon, c'est bon. Donc là, on est parti le chercher. Il est où, Manu? Il est où, Manu? Il cherche le chef. Ah, il cherche le chef. Sans le chef, il est perdu. Hein, donc voilà. Donc s'il trouve pas Max, bah, on est en galère, quoi, parce que Gérard il est pas. Donc Manu, oui, tu vas le chercher tout de suite. Tout de suite.
16: Les questions.
18: Tu vas le chercher. Ou Marine va le chercher, ou Sandy,
16: Marine,
18: quelqu'un. Appelez le SAMU, appelez tout, appelez le SAMU, les pompiers, on sait plus où il est. Allô?
23: Ah non, ça
18: allô,
23: c'est le touriste.
18: Ouais, t'es là, allô?
20: Ouais,
8: Oui.
18: Bon, ok. Gérard.
16: Oh là là là.
18: Gérard.
16: Donc il est 2h et c'est fun. Hein.
8: Il part pour Gérard. Ouais.
18: Olivier, t'aurais pas vu Gérard? Parce que
16: il nous a... Bon ben, cinquième question.
18: Non, attends Manu, c'est pas tes débats.
16: Ah pardon.
18: C'est les débats de Gérard, donc on attend Gérard, il faut aller le chercher.
16: Donc on en était à laquelle là?
18: Vous avez réfléchi un peu à la question de Gérard là?
8: Est-ce que les étoiles ont de la puissance?
18: Non, c'était pas ça, c'est...
8: Relations sexuelles entre les étoiles?
18: Donc profitez-en, là, il est pas là, donc réfléchissez à la question. Bon, ou sinon il va arriver et que vous avez pas de réponse.
16: Ou sinon pendant qu'il est pas là, dites des trucs intelligents quoi.
18: Voilà, ça va changer.
8: Ouais, moi je voulais savoir si les étoiles pourraient faire des partout entre elles.
16: T'as dit des trucs intelligents.
18: Tu gardes la question puis tu vas la poser à Gérard dès qu'il va revenir.
8: Je vais réfléchir à haute voix ou pas?
18: Vas-y, allô. Allô?
8: Ouais.
18: Ok.
8: Allô?
18: Ah, écoutez.
16: Ah, ça y est, ça gueule, attention, ça commence à gueuler, ouais.
18: Ah, ça gueule au fond.
8: Donc
18: il arrive, ça y est, il est de retour, il est de retour. Non, c'est Yves de retour.
8: Ça pue.
15: Donc, je vais répondre à la...

0: Conclusion, c'est...
1: Alors, c'est beau gosse.
0: Non, je continue pas.
1: Si,
0: je ne continue pas.
2: Même Sandy, elle te le demande.
1: Champion du monde, Gérard.
0: Non, Gérard. Je ne continue pas.
3: Il est vraiment phénoménal.
2: Allez, Gérard, s'il te plaît, pour les auditeurs.
1: Ton micro. Au moins, prends un chewing-gum, s'il te plaît.
0: Non, c'est terminé. Vous faites conclusion. C'est terminé.
1: Ok, je fais la conclusion.
0: Vas-y.
1: Je peux la faire ?
0: Vas-y.
2: Bah, chacun votre tour, allez-y.
1: Ok. Bah, je commence ?
2: Non, après.
1: Oh, d'accord. Bah, alors en deuxième.
2: Voilà.
1: En troisième.
2: Sonne ?
4: Ouais, alors moi je dirais qu'en fait, la voie lactée, c'est l'orgasme des étoiles.
0: Non, je veux pas le savoir !
4: Ah bon ?
2: Si, quand même.
0: Non, tu t'écrases. C'est conclusion.
2: Attends, ça t'intéresse pas ce qu'elle dit, Sonne ? Tu veux pas le savoir, t'as dit. Gérard,
0: conclusion, Son.
4: Ouais, ben je l'ai dit là, tu m'as pas entendu.
2: Ah non,
4: ouais,
2: t'écoutais pas, bien. Répète.
1: Bon, allez au deuxième.
0: Non, y a pas de deuxième débat.
2: Non, deuxième conclusion,
1: Gérard.
2: Allô.
0: Non, il a pas peur de signer un Pildar comme il a fait. Je suis désolé.
2: Et tu deviens parano.
1: Allô.
0: Je veux pas le savoir, moi.
1: Allô, je veux répondre.
0: Vas-y.
1: Est-ce que lui monte à la tête?
2: Non, mais attends, il faut toujours faire tout ce que tu veux.
0: Non, mais attends, mardi, j'ai prévu quelque chose.
2: Mais oui!
0: Mais pour l'instant, il se fout de ma gueule! Alors, moi, c'est terminé. Hop! Bonne nuit, je plie mes affaires.
1: Bonne nuit.
4: Allez, ciao, bonne nuit.
1: Gégé, on s'excuse.
2: Ah, bah là, à mon avis, il va partir.
1: Gégé, on s'excuse. Gégé, reviens. Ouais, c'est notre faute, on a été trop fort.
5: On t'adore.
1: Ouais, non, c'est vrai, franchement, t'es beau gosse.
5: T'es le meilleur, Gégé.
1: Ah, on est parti en couille trop rapide.
4: Ouais, c'est clair, il a pas aimé le coup de l'orgasme.
1: Non, c'est vrai, ouais, t'as été trop vite, Sam. Allez, Gégé, reviens.
2: Ah, ils sont en discussion avec la IF, là. Ils sont en discussion.
6: Ils parlementent, là.
2: Ils sont en train de délibérer, là. Bon. Ah, bon, Manu, tu nous as prévu un scud là, une bombe encore. Mets des rires avant si tu veux.
1: On peut demander un disque?
2: Non, on peut pas. Non, attends, on revient.
6: Voilà, c'était Pile sur Fun Radio Rock Me Max au micro. Gérard a véritablement pété un plomb, donc on a décidé de le mettre à la diète. Il dit qu'il peut très facilement se passer de nous, etc. Donc. On va vous dire en toute sincérité que Gérard est devenu excessivement parano dès que Manu lève un bras et en direction de Fildar et que Fildar le regarde monter un bras. C'est forcément un signe pour foutre le bordel, il entend des voix partout, tout le monde met des doubles voix, il ne comprend rien, etc., etc. Alors que bon, lui-même ne comprend pas grand-chose. Donc ce soir, nous allons nous arrêter là pour les débats de Gérard. On en est désolé, mais c'est comme ça. Je pense qu'il vaut mieux s'arrêter ici. Gérard, je pense vous en êtes rendu compte depuis déjà pas mal de mois et vous l'avez fait remarquer dans le courrier, bien qu'on lui en ait pas parlé, qu'il avait déjà quand même pas mal de fois pété un plomb, il se mettait à gueuler pour un oui, pour un non. Donc comme monsieur veut jouer la star, eh bien nous on peut s'en passer très facilement de Gérard sur Fun Radio et c'est ce que nous allons faire dès maintenant et je pense que c'est ce que nous ferons dans les jeudis à venir. Donc
2: Les débats de Rousseau,
6: on va faire ça, ouais. Qui ce soir va prendre la relève, contrairement à ce qu'on pensait. On pensait que c'était Marine, mais non, c'est...
7: Et non, c'est bien moi qui viens ce soir.
6: Eh ben écoute...
2: Sixième question, alors.
6: Voilà. Donc ce qu'on va faire, c'est qu'on va te laisser la main, ce qui va nous permettre à nous de nous reposer, parce qu'on en a bien besoin. Ça nous fera pas de mal, d'ailleurs, d'avoir du GG en moins, parce que je peux vous assurer que c'est pas facile à gérer dans les studios. On en rigole, mais... C'est assez éprouvant pour le cœur, moi qui normalement est censé me relaxer entre 1h et 4h. En fin de compte, ça devient de la gymnastique assez compliquée au niveau physique et mental. Donc, à mon avis, ça fera du bien pour tout le monde. On va te mettre un dernier petit morceau, programmation Star System, et puis ensuite Rousseau, bien entendu, pour la nuit sans pub. Hein.
7: Bah, non problème, on va attaquer avec encore de la bonne zik, hein, Ultimate KO, Silmaris, la totale.
6: C'est ça que t'appelles la bonne zik, toi?
7: Bah oui.
6: Alors voici de la merde, alors apparemment pour Rousseau.
7: Mais non.
6: Future Son of London avec We Are Explosive. On vous souhaite une bonne fin de nuit avec Rousseau et à demain 22h bien entendu pour le Star System sur Fun Radio.
8: Pas faire le standard.
6: Ah bah là il y aura personne parce que déjà Manu on l'a viré. Alors il y a plus personne là. S'il fait pas le standard, il y a personne, Gérard, il y a pas de débat.
8: Bah, de toute manière, je crois que j'avais demandé mardi des nanas et il y en a une qui est prête à me faire
6: le standard. Elle est où?
8: Bah c'est Anne-Laure.
6: Oh non. Combien de temps hors de question, ça va, on va pas se faire chier avec ça. On veut des nanas qui connaissent la radio et qui ont envie de s'amuser.
8: Bah un peu s'amuser en même temps, elle.
6: Oh non, elle est chiante.
8: Ouais, bah tu vas lui dire, elle est là-haut, attends, ouais,
6: elle
8: t'écoute.
6: Est là, en face de moi, t'es chiante, voilà, je lui dis, elle me fait chier. Non, on veut des... Attends, des mannequins. Minimum des mannequins. Autre chose, non. Alors, combien de temps, Gérard, porte-t-il les mêmes slips, caleçons, t-shirts?

0: en moyenne une semaine, six semaines, un mois?
1: Six semaines.
0: C'est la bonne réponse. Tu peux jouer Alain,
2: hein? Ouais.
0: Parmi les trois propositions, quelle est l'expression que Gérard emploie le plus? Bon bah c'est bon là. Je pense donc je suis mes genoux.
2: La première.
0: La première, hein? Ouais, bon bah c'est bon là. Pourquoi Gérard est-il bête? Parce qu'il n'a pas beaucoup été à l'école? Parce qu'il a eu un accident? Non. En revenant à la radio? Parce que l'alcool et le tabac? Non. C'est parce que en fin de compte, t'es pas allé beaucoup à l'école.
3: J'en connais un tout à l'heure, si je me déplace, il va se prendre deux baffes dans sa figure, lui. Quoi? Non, pas toi. Sur toi, s'il te plaît.
0: Qu'est-ce qu'il a? Dis-moi.
3: Tu ramènes le portable et mes clés de chez moi, s'il te plaît.
0: Oh, tu lui rends.
3: Tu ramènes ça ici.
0: Oh.
3: Tu ramènes ça ici tout de suite.
0: Non, mais c'est dingue, ça. Oh, tu te crois où, Cyril? Surtout que c'est lui qui fait le standard ce soir, alors... C'est lui qui fait le standard ce soir à la place de Manu, alors...
3: Alors là, il va gerber, lui.
0: Hein? Il va gerber sec, ok?
3: Ah, bon. Ça va faire tout drôle, là.
0: Bon, Alain,
2: ouais.
0: Amuse-toi bien, bonne bourre.
2: Ouais.
0: Salut.
2: Bah, j'ai tout, hein.
0: Ah oui, c'est vrai, il veut qu'on le dise, Alain. C'est important, deux portables et deux téléphones.
2: Non, mais c'est pas ça.
0: Ah, pardon.
3: Il a le numéro du portable parce que... Sur les papiers, il y a. Ouais, je crois que tu l'as pas entier là.
0: Si, d'accord. Okay.
3: Un numéro de portable, un numéro de tatou. Donc en parlant du tatou.
0: Merci Alain, bonne nuit Alain.
2: Allez,
0: tu quittes pas, je te repasse le standard. Alors Gérard, tu voulais dire des choses, il y a Tagada aussi qui voulait te parler. Deux secondes. Tagada, bonsoir, 20 ans, de Moulin.
4: Salut
0: Tagada.
4: Ça va?
0: Ouais.
4: Alors qu'est-ce que tu racontes depuis la dernière fois?
0: C'est à toi qui parle, Gérard.
3: Non, mais lui, j'ai envoyé chier déjà parce qu'il s'amusait trop à me téléphoner. Donc, c'est pas la peine que je lui parle, c'est pas à lui que
0: je m'adresse.
3: C'est pas à lui que je m'adresse.
4: Bah, GG, t'as pas pris des bonnes résolutions pour la nouvelle année?
3: Le travelot, ça va, hein. Tu vas te calmer, mon pote, hein.
4: Bon, bébé, tu t'énerves encore.
3: Ouais, bah, tu vas te calmer, sinon, je vais te faire comme j'ai fait avec le portable, là, cette semaine, hein. On va te raccrocher au nez, tu vas voir, ça va te faire tout drôle, là.
4: Mamie.
3: Ouais, va te faire foutre. Reste un peu poli.
4: Tu vois, tu t'énerves encore.
3: Ouais, non, mais reste un peu poli, s'il te plaît. Il y a quand même du monde qui écoute derrière. Hein. Alors,
4: eh ben, tu vois, pourquoi alors, au fait... C'est méchant et quand on est tous les deux, tu t'énerves.
3: Tu t'écrases.
0: Tagada, je profite que tu es sur l'antenne et que Gérard dit qu'effectivement, il y a du monde de l'autre côté du poste. On a reçu les derniers chiffres la semaine dernière.
5: Ouais. Bravo.
4: Quel chiffre?
0: Non mais là vous allez halluciner parce qu'on a eu les chiffres de jeudi, le dernier débat, un des derniers débats que t'as fait. Non, quand t'es venu pour le soir du Noël. Plus de 17 millions d'auditeurs sont venus écouter Fun Radio.
4: Bravo Gérard.
3: Bravo GG. C'est pour toi, hein, c'est pas pour moi. Hein.
0: Non mais c'est quand t'es là que ça cartonne, sinon ça marche pas du tout.
4: Dis-moi GG, ça
3: j'ai le chiffre,
4: hein.
0: J'ai le chiffre exact dans le bureau, je vais te le chercher, tu le donneras tout à l'heure aux auditeurs. Et en plus, au niveau des nanas, ça commence à de mieux en mieux marcher parce que Gérard fait quasiment 10% de nanas.
5: Oh, inespéré.
0: 6 mois, il était à 8%. Il est monté en 6 mois, il est monté à 10%, donc il y a une progression. Donc peut-être que pour l'année 2030, tu seras peut-être à 30%.
3: Si on continue encore les débats, hein, faut pas rêver.
0: En 2030, probablement. Alors Tagada, qu'est-ce que tu as à dire à Gérard avant que lui ne pose un ultimatum? Et ensuite, on va accueillir un auditeur qui t'a fait des petits remixes, qui m'a envoyé par des hâteurs. Enfin,
3: bon, accouche.
4: Bah mon GG, voilà. J'ai décidé de prendre des grandes résolutions pour la nouvelle année. Et j'ai décidé de venir m'installer à Suresnes. Qu'est-ce que t'en penses?
3: De quoi?
4: Ben, je viens m'installer avec toi.
3: Ouais, bah là, tu sais ce que tu vas faire? Tu vas rester dans ton coin pourri, là, dans un moulin, et tu vas pas venir m'emmerder.
4: Ah, mais attends, mais j'arrive avec Jean-Pinot et Yaya, hein.
3: Ouais, Jean-Pinot et Yaya, et ta connerie, tu vas arriver, tu vois. Si t'arrives chez moi, tu débarques chez moi, je t'ouvre la porte, je te mets deux baffes dans ta gueule, et tu prends la porte au nez.
4: Mais pourquoi deux baffes dans la gueule?
3: Comme ça te prend un aller-retour pour moulin. Ok.
4: Ah mais arrête de t'énerver, mais pourquoi tu t'énerves?
3: Alors t'inquiète pas.
4: T'es plus gentil à la loco, hein.
3: Arrête ça, t'arrêtes tes conneries avec ça s'il te plaît, parce que ça commence à me gonfler.
4: Mais pourquoi?
3: Alors tu t'écrases ou tu dégages?
4: Mais moi je t'aime GG.
3: Mais pas moi, connard.
0: Allez Tagada, bonne nuit, vas-y dis, bonne nuit.
3: Et hop. Bonne nuit à lui.
0: Allez.
3: À l'année prochaine.
0: Alors, le chiffre exact, écoutez.
3: 17.
0: Attends, devant ton micro. Vous êtes combien alors? Tu dis par rapport. Il y a des gens qui viennent derrière, il faut leur expliquer le chiffre que tu vas donner, c'est quoi?
3: C'est le chiffre des débats du jeudi ou du mardi de Noël. Soi-disant 17 767 000, 320 auditeurs et 2% de filles en plus. Moi, le lion, c'est pour beaucoup 2% de nanas. Hein.
5: En plus?
3: Ouais, mais faudrait qu'elles se réveillent plus le jeudi pour les débats.
0: Ah, mais elles dorment à cette heure-ci, elles dorment, Gérard.
3: Ouais, mais il y en a qui dorment pas.
6: Ah là là là là là là là là là là. Attention, minuit 59 minutes, normalement on avait dit qu'on démarrait qu'à une heure. Hein. Donc ce qui va se passer maintenant dans les minutes et dans les heures à venir sur Fun Radio est totalement piraté puisque nous n'avons pas eu du tout l'autorisation de la direction. Pour la bonne et simple raison, c'est que l'une des deux personnes dirigeant cette antenne est en Pologne et que le deuxième est sur la côte d'Azur, sûrement en train de danser cul nu avec des bouteilles de vodka dans des endroits tels que les caves du roi à Saint-Tropez, qui n'est autre que le PDG de cette merveilleuse station, donc Axel Duroux. Mais ce soir, nous avons décidé de mettre les petits plats dans les grands. Et attention, le voici, et voilà, mesdames et messieurs, je vous demande de nous accueillir comme il se doit avec des honneurs. Attention, il a les cheveux propres alors que normalement ils sont gras. Il a la raie sur le milieu alors que d'habitude il n'en a pas. Il est rasé alors que d'habitude il est blindé de boutons. L'acné oublié, toujours pas de dents au milieu. La moustache comme il faut, droite, sévère. Il est menu, il est costaud, il est beau comme un camion. Muni d'un t-shirt blanc, d'un jean et des baskets. Je vous demande d'accueillir comme il se doit une heure et comme l'était à l'époque les jeudis les débats de
5: Gérard. C'est bon, ouais.
6: Alors ce soir les enfants, ça va être le feu, ça va être une ambiance de folie. On ira au moins jusqu'à 4h du matin. Si tout se passe bien, si l'anarchie respecte la loi, nous irons peut-être rare, jusqu'à 5h, voire même 6h du matin. En tous les cas, on s'arrêtera pas avant 6h quoi qu'il arrive. Ce soir, ça va être une folie furieuse sur Fun Radio. Si vous n'êtes pas des habitués des débats de Gérard, eh ben, on va vous demander tout de suite d'éteindre votre radio, de zapper, car à mon avis, vous n'allez strictement rien comprendre, car c'est assez difficile à comprendre quand même.
5: Il n'y a rien à comprendre, s'ils ne veulent pas écouter.
6: Voilà.
5: Ils coupent. Et voilà. Faire dodo.
6: Voilà, foutez-nous la paix d'avance. On rappelle tout de suite, je vais le dire parce que j'étais sur le site internet avec mon ami Rigaud et c'était bel et bien moi qui était à ses côtés. On vous transmettait des messages que vous n'avez un peut-être pas compris ou deuxièmement que vous n'avez pas voulu croire. Et pourtant nous étions bel et bien sur le site internet. Gérard, bonsoir.
5: Bonsoir à tous. Donc
6: à bientôt et à la semaine prochaine. Ouais,
5: tout à fait. Donc si vous voulez nous appeler, au 0803 08 5000 et toujours le 3615 Code Fun Radio rubrique direct et le site internet monsieur Rigaud s'il vous plaît, merci.
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6: Ouais. Oh, big yo, attention, ils sont lancés dans ce soir, je peux vous assurer que ça va pulser. Attention, la première connerie, ça va aller très très loin. Manu et Fildar sont là, bonjour Manu.
8: Bonsoir.
6: Bonsoir Fildar.
9: Bonsoir à tous.
10: Non, bonsoir.
6: C'est parti, c'est exceptionnel, c'est pirate, la direction n'est pas au courant, mais on est là ce soir pour vous sur Fun Radio 0803 08 5000. Les 24 lignes sont à votre disposition. Vous devez les faire exploser ce soir. Deux débats, un sur le dopage et un deuxième débat sur les fantasmes. 0803 08 5000. On attend vos appels. Avec nous, c'est exceptionnel ce soir. Max et sa Dream Team est là au grand complet. Tout ça piraté sans l'autorisation, bien entendu, de la direction. Et c'est ça qui nous flatte et c'est ça qui nous fait plaisir. Il y a déjà des gens sur le Minitel 3615 Code Fun Radio, rubrique direct. A commencé par Saturne, 23h, département 77. Ça y est, c'est reparti. GG, Fildar, Manu et tous les autres de Fun Radio sont là. On est là exceptionnellement pour cette nuit, bien entendu. Ça sera la seule et unique, donc enregistrée là, parce que ça va valoir sans pesant des cacahuètes, n'est-ce pas, mon ami GG?
5: Tout à fait.
6: Avant de démarrer le débat et que je laisse la place à Olivier pour la réa de cette émission, hein, si tout se passe bien. Bien sûr. On rappelle que Manu et Fildar sont au standard 0800 3 08 5000 et l'internet également, il y a excessivement du monde qui vient de nous rejoindre. Et Rigaud est là pour répondre à toutes vos questions sur l'internet ou le Minitel 3615 Code Fun Radio, rubrique direct, bien entendu. Avant de démarrer les débats, le premier qui portera sur le dopage, nous avons quand même reçu. Alors d'abord, il y a des règlements de compte à OK Corral que nous allons mettre sur l'antenne et que nous allons mettre, bien entendu, sur le tapis rouge de Fun Radio. Et nous avons également du courrier.
5: Ah ouais ?
6: Alors du courrier qui a été envoyé dernièrement et en fin de compte, je ne ne le savez pas, mais c'est apparemment notre ami Manu et Fildar qui voulait absolument t'en faire part en direct sur Fun Radio.
5: Non mais ça, tu vois, c'est un truc qui me déteste, c'est de dire mon courrier sur l'antenne. Donc,
6: ça, c'est un truc qui me déteste.
5: C'est pas la peine.
6: Non mais on va.
5: Non,
6: c'est peut-être du attends, c'est peut-être du courrier intéressant.
5: Ah ouais.
6: Alors à 1h07 sur Fun Radio.
5: Bon, alors accouche.
8: Alors donc. C'est vrai, bah oui, j'y vais. C'est mon cousin qui t'a écrit encore.
5: Non,
8: il dit salut Gérard.
5: Je m'en bats les cacahuètes.
8: Je te réécris une fois de plus, car n'ayant pas pu venir la dernière fois, j'ai reporté mon séjour et j'arrive chez toi le samedi 8 août vers 6 ou 7 heures du mat.
5: C'est ça, eh ben il peut rester dehors.
8: Manu m'a dit que tu ne partais pas en vacances, donc il n'y aura pas de problème. Mais au cas où tu ne sois pas chez toi, laisse les clés chez Figeau, je passerai les prendre.
5: C'est ça, eh ben il peut se mettre une grosse carotte que je prends. Allez, toi avec.
8: Bah, je te remercie. Je passerai aussi avec la grand-mère de Manu, qui est sous motori au Japon, et elle passe à Paris pour un combat.
5: Quoi?
8: Elle est sous motori.
5: C'est quoi ça?
8: C'est pas une insulte, ça, c'est des gros bonhommes qui se poussent.
6: Ouais, c'est
5: en string. C'est gros babouins là qui se battent là.
6: Voilà. C'est genre Manu, sauf que au lieu d'avoir la nationalité française, elle est japonaise, quoi. C'est tout ce qui change.
5: Oh, mais attends, quand tu vois un crapaud comme ça, là, tu y en mets quatre comme ça dedans, c'est bon, hein. Vas-y, les
6: qu'est-ce que tu vas faire, Gérard? Tu vas baisser un peu ton...
5: Non, je peux plus.
6: Ah bah non, bah alors tu le changes parce que pour que tu parles correctement devant ton micro là.
5: Bah je vais me mettre comme ça.
6: Bah voilà, par exemple. Alors deuxième, je sais qu'il a reçu du courrier. Bon, qu'est-ce qui s'est passé? Il y a quoi?
9: Comment? Pas mal de courriers, surtout une entreprise qui t'a écrit. Gérard.
10: Ça va sinon?
5: Ça va les oreilles de chou?
9: Alors. Donc c'est comment il s'appelle déjà? Frédéric Balto, directeur marketing de l'entreprise TPT.
5: TPT, c'est quoi ça?
6: Non, c'est sérieux ou pas ça?
9: Regarde, il y a une signature et tout.
5: Non mais attends, c'est quoi comme entreprise ça?
9: C'est une fabrique en tout genre, ça s'appelle Tout pour Tout. Et donc, il...
5: Non mais TPT, ça veut pas dire ça, ça.
9: Ça veut dire quoi?
5: En principe, c'est PTT. Petit travail tranquille.
6: Le fils de pute est de retour, c'est pour moi ou c'est pour Gérard qui dit ça, le mec sur Minitel?
5: Attends, lui, déjà, il va se faire sodomiser, ça.
6: Déjà, pour commencer, deuxièmement, on parle pas de ma mère, merci.
5: Voilà, ok. Donc,
6: alors monsieur,
5: je peux y aller. Non mais attends, je réponds quand même au mec sur Minitel. Si ça t'amuse de dépenser le fric à tes parents, bah continue comme ça à nous traiter de fils de pute. Mais fais-moi confiance que la fils de pute à t'emmerde.
6: Je te remercie de parler comme ça pour ma mère. Parce que ma mère peut pas se défendre sinon. Ah bravo. Gérard, t'es hyper cool, tu peux du cul, voilà.
5: Bon alors qu'il aille se faire sauter lui.
6: Donc, alors écoutons.
9: Suite à une importante demande auprès de nos fournisseurs les plus fidèles, nous aimerions vous rencontrer afin de créer une ligne à votre effigie.
6: Ouais.
9: Nos spécialistes travaillent depuis plusieurs mois à l'élaboration de produits aussi utiles qu'inutiles et aussi variés qu'avariés. Après lecture du rapport de nos scientifiques, nous pensons avoir trouvé de nombreux terrains sur lesquels nous pouvons nous entendre. Pour vous donner quelques exemples, voici une liste des objets et autres créations auxquelles nos spécialistes ont travaillé. Alors tu vas me dire si tu es d'accord. Une ligne de cigarettes à la fois forte et ultra légère.
6: Ouais.
5: C'est-à-dire sans citer une marque.
9: Malboro, Camel, tout ça.
5: Pas de marque.
3: Un brouti.
5: Pas vrai. Eh, tes oreilles dessus, je vais te les faire avaler.
6: Non mais c'est sérieux, attends, c'est pas du courrier sérieux, pour déconner, hein. Gérard. T'as l'air de prendre ça à la plaisanterie.
5: Non mais attends, moi, ça...
9: Donc il y a plusieurs trucs, il y a une ligne de vêtements, il y a une ligne de conduite.
5: Ouais, bien sûr, pourquoi pas...
9: Une ligne de coke.
5: Une ligne de coke.
9: Une ligne blanche, une ligne et une. Donc...
5: Ah non mais pourquoi pas une ligne jaune?
6: Ouais bah oui, bah, ouais, pourquoi pas, attends,
9: jaune, l'air bleu.
5: Non mais donc... tu vois, c'est pas pour critiquer Engine, mais...
6: Oh c'est sérieux ça. Attends, t'as entendu ce qu'il vient de dire? Excusez-nous, auditeurs de Fadradi, parce que Gérard vient de dire c'est pas pour critiquer Engie par rapport à la ligne jaune, parce que Engie qui est monsieur qui travaille à la sécurité là-haut, qui est asiatique, donc du fait que c'est ligne jaune, c'est pas pour critiquer Engie.
5: Tu sais ce que ça fait hein, quand t'écrases un chinois?
9: Ça fait une ligne jaune?
5: Non, ça fait Shintok.
6: Bon alors bien sûr on revient
9: donc en fait donc c'est la moyen, fin de la lettre hein. La fin de la lettre rapidement. Donc en tant qu'auditeur fidèle de Fun, nous pouvons nous contenter d'une réponse à l'antenne. Ceci nous permettrait de gagner du temps ainsi que de l'argent. En attendant votre réponse et vos idées, nous nous sommes permis d'utiliser votre nom. Ouais. Ça je trouve ça dégueulasse.
5: Vas-y,
9: pour notre nouvelle ligne d'ouvre-boîte qui sera disponible en grande surface dès le 25 août.
5: Si
9: toutefois
5: c'est quoi, ça c'est sérieux ou pas?
9: Ouais c'est sérieux, il y a le cachet.
5: J'aime pas. Ah, attends, il y a le cachet, tiens. Ouais, alors fais voir le cachet. Merci.
6: Non mais c'est vrai, fais voir.
5: Alors, qu'est-ce que ça dit, Gérard? Alors, attends, le cachet, ouais. Fais-moi confiance que le cachet, c'est un tire-bouchon.
6: Oui, ben c'est ça.
5: Attends,
6: qu'est-ce qu'il y a? Attends.
5: C'est quoi? Ah, il y a un numéro de téléphone, on va l'appeler, ce monsieur.
6: Ah ouais.
5: On va l'appeler.
6: D'accord. Eh ben, on va l'appeler.
5: Alors,
6: Attends, donne-lui le numéro de téléphone et on va appeler donc ce monsieur. Les débats, bien entendu, sur le dopage, hein, quand même, sur Fun Radio, quand on vous le rappelle, parce que vous
5: Vas-y.
9: que vous venez que vous n'avez peut-être pas compris, c'est Gérard, donc qui est venu ce soir faire un débat sur le dopage. Alors monsieur comment ?
10: Frédéric Blato.
9: Frédéric comment ?
10: Balto.
9: Ouais,
10: appelle, là.
9: Ce numéro-là ? Alors on appelle Frédéric. Alors attendez, que j'explique, parce que tout le monde parle en même temps, qu'on s'organise un petit peu parce que les pauvres ne vont rien comprendre de l'autre côté de la radio. On appelle donc un certain Frédéric Balto qui aura envoyé un courrier à Gérard demandant s'il était possible d'utiliser l'image de Gérard pour certains produits de son entreprise. Donc on y va, on appelle sur le portable apparemment de monsieur Frédéric Balto. Et Gérard va essayer de se renseigner et ça va, à mon avis, péter. Voilà. Tu es mort, Max le bâtard. Merci, ça fait plaisir.
10: Non, il n'y a pas de bâtard.
9: Non, il n'y a pas de bâtard, voilà. Merci de me défendre.
11: Oui, bonsoir.
10: Oui, bonsoir, monsieur Frédéric ?
11: Oui, tout à fait.
9: Monsieur Balto ?
11: Tout à fait.
9: Bonjour, monsieur, vous êtes en direct sur Fun Radio.
11: Ah,
9: je me présente, Max, l'ami du boulin.
11: Ah bon, on aurait pu me prévenir, je suis en direct maintenant.
9: Oui,
10: ah, vous êtes en direct
9: avec
10: maintenant.
9: Un certain monsieur Gérard, je pense que ça vous dit quelque chose.
11: Oui, tout à fait.
9: Monsieur
11: oui.
9: Gérard C, dit monsieur Gérard Con. C'est ce que m'a dit Manu.
11: Tout à fait.
10: Comment tout à fait ? Alors je vais vous dire une chose, monsieur Frédéric Balto.
11: Oui, monsieur Gérard Con.
10: Oui, mais monsieur Gérard Con, il vous emmerde.
9: Regarde, c'est peut-être sérieux, Gérard.
10: Alors moi, je vais vous dire une chose.
11: Oui.
10: Que là, votre lettre, là, que j'ai sous les yeux.
11: Attendez, c'est monsieur Gérard ?
10: Oui, c'est monsieur Gérard.
11: Vous avez reçu mon courrier ?
10: Oui, mais ça veut dire quoi, cette histoire ?
11: Ça
10: vous amuse ?
11: J'ai tout expliqué dans la lettre. Nous souhaiterions vous avoir dans notre entreprise.
10: Ouais, bon, là, je pense que vous pouvez vous...
11: Est-ce que vous voulez recevoir des exemplaires de tire-bouchons ?
10: Non, mais là, vous torchez le derrière avec vos tire-bouchons.
11: Quel est le problème, exactement ?
10: Quel est le problème ? C'est que, de toute manière, il est hors de question que vous amusez à vous faire des conneries sur moi.
11: Pourquoi ?
10: Parce que...
11: Pourquoi ?
10: C'est comme ça, c'est tout. Vous n'avez pas d'autorisation, vous n'avez pas de signature.
11: De signature, pourquoi ?
10: Ah ben attendez, moi je vous ai pas donné l'accord pour faire des conneries.
11: Comment ?
10: Quoi, comment ? Vous voulez que je vous explique pourquoi et où et quand et avec qui ?
11: Je souhaiterais.
10: Ah ben alors déjà où ? Je vous connais pas.
11: Oui, mais moi je vous connais.
10: Non mais moi je vous connais pas, d'accord ?
11: On est une entreprise assez jeune et on vous écoute.
10: Oui, mais une entreprise assez jeune, ça j'en ai rien à foutre que vous soyez assez jeune.
11: Oui. Hein ?
10: Donc deux, ça vos conneries...
11: Donc là c'était le petit 1.
10: Oui, petit 1.
11: D'accord.
10: Petit 2. Votre tire-bouchon, vous allez vous déboucher le trou du cul avec.
11: Ah justement, on avait pensé que vous pourriez faire la même chose.
10: Ah vous allez vous le déboucher vous-même.
9: On refuse catégoriquement de le faire.
10: Parce que là, votre tête, vous savez ce que je vais en faire, je vais la garder.
9: Ouais, et puis ça va au tribunal.
10: Et dès demain, avec le numéro de téléphone que j'ai,
11: oui.
10: Donc je vous préviens, j'espère que c'est un bon.
11: Oui.
9: Si c'est pas un bon, on va vous rappeler quand même.
10: On vous rappellera parce que dès demain, ça va au commissariat. C'est pas la peine de rigoler.
9: Voilà.
10: C'est là vous êtes marron. Ok, voilà. Alors en de bon entendeur, salut.
9: Comment tu savais qu'il était noir ? Qu'il était marron ?
10: Ah, moi, j'en sais
9: qu'il
10: rien.
9: Est fait comme un rat, tu veux dire. Il est mort.
10: Non, mais pour l'instant, il est en train de se marrer comme un perdu, mais il va pas rigoler.
9: Comme le pain perdu, mais qu'il
11: n'en possède. Absolument pas que vous soyez monsieur Gérard.
10: Non, c'est ça. Attendez, on va...
11: Je ne crois absolument pas ce que vous dites, si monsieur Gérard m'a appelé.
9: Fais-lui un petit bras, c'est bon.
10: Tenez, mettez-vous bien ça dans...
11: Ne soyez pas ridicule, jeune homme, je sais très bien que vous n'êtes pas monsieur Gérard.
10: Mais c'est ça.
11: Vous êtes en direct sur Fun Radio.
10: Mais non, presque pas. Vous voulez qu'on vous le fasse voir que vous êtes pas en direct sur Fun Radio ?
11: Faites-le moi voir. Je regarde.
10: Attendez, je vais demander à...
11: Je regarde. J'attends.
10: Alors, Max.
11: Je vois rien.
10: Il veut pas me croire qu'on est en direct sur Fun Radio. Faites-lui péter un jingle.
11: Mais je ne vois rien.
10: Vous voyez rien ?
9: Fun Radio.
10: Fun. 101.9 tous les jours.
11: Mais Fun, c'est quoi ?
10: Fun, c'est une radio, bon, espèce d'abruti.
11: Ah, c'est pas la bonne réponse.
10: Ouais, très bonne réponse. Et vous savez qu'avec des cons comme vous, on s'amuse avec un con comme moi, on s'amuse avec un con comme vous, on se fait chier.
11: Ah, je raccroche.
10: Eh ben, raccrochez si vous voulez, salut. Merci.
9: Ah, bravo. Ah, bravo.
10: Bon, alors, c'est quoi le... après ?
9: Ah, voilà, ben c'est bon, hein.
10: Alors,
9: voilà.
10: Le gorille, là-bas.
9: Alors, il y a quoi d'autre encore ?
12: Alors, il y a une autre lettre qui est plutôt sympa.
9: Ouais.
12: Alors, salut Gérard, je m'adresse directement à toi car je suis ton premier fan. Je t'écoute depuis plus de 20 ans, tu es pour moi un demi-dieu. Tu es si posé, cultivé et intelligent que c'est un régal et un grand bol d'oxygène de t'entendre sur Fun. C'est pour cela que j'ai deux thèmes de débat à te proposer, le dopage et les fantasmes. Ça pourrait être bien,
10: non ? Non, mais attends,
12: Quoi ?
10: Attends.
12: Hey. Allez, la suite.
10: Hey, non, mais attends. Hey. Pierre, je sais pas quoi, c'est
9: Holtz.
10: Bizarre ? Ouais, Holtz. C'est bizarre parce que ça, c'est depuis lundi que c'était prévu et comme par hasard, la lettre n'est pas datée, il n'y a pas d'enveloppe.
9: Bah si, mais on l'a dû filer, c'est toi qui as décaché.
10: Ouais, bien sûr, vous jetez les enveloppes.
9: Bah oui.
10: Hein
9: bah on va pas les garder, hein.
10: Ouais, c'est ça. Donc dis plutôt que c'est toi qui t'amuses à faire le con. Ok.
6: Bah voilà, comme ça. Bah, toi quand tu vas aux toilettes, tu collectionnes pas les crottes, tu les gardes pas, tu les jettes.
10: Non mais attends, moi je tire la chasse d'eau, espèce d'abruti.
6: C'est pareil.
10: Parce que tes oreilles de chou tout à l'heure vont voler. Bon alors, qui c'est qu'on a pour les débats?
6: Alors on va voir ça.
10: Non, mais
6: une dernière rapide.
10: Non, il n'y a pas de dernière rapide. Par contre, il y en a une que je voudrais bien qu'on appelle là, parce que je voudrais bien savoir si elle est là.
6: Ah, elle est là.
10: Allô.
6: Allô.
13: Allô.
10: Allô.
13: Allô.
10: Françoise.
13: Oui, c'est moi.
10: Ouais, comment vas-tu?
13: Ça va.
10: Ça va.
13: Ça va.
10: Dis donc, c'est quoi cette histoire là que j'ai entendu dire là? T'as envie de vouloir jouer au... T'as envie de vouloir me massacrer?
13: Quoi?
10: Non mais attends, moi je veux savoir là, parce que j'ai entendu dire que ce week-end t'étais passé sur Radio Anguin.
13: Alors là, il faudrait que tu fasses écouter parce que je connais même pas cette radio là.
10: Ah, tu connais pas?
13: Non, c'est quoi cette radio?
10: Ah ben, c'est une radio FM, comme Fun Radio. Et par contre, il y a autre chose, il paraît que, vu que t'es pas payé, il paraît que tu veux t'amuser à aller sur Sky pour gagner 15 000 balles.
13: Qui t'a dit ça?
10: Ben, c'est un copain à Jordan.
13: À Jordan? Il ouais. Y en a tellement des copains à Jordan, je sais pas.
10: Ben, un copain à Jordan, c'est... c'est l'autre, là, celui qui a toujours l'habitude d'harceler Sandy au téléphone.
13: Alors là, c'est vague, hein.
10: Ah, tu connais pas?
13: Bah non, Alors je peux comme pas ça tout connaître, hein.
10: Ah ouais, mais attends, là, tu... apparemment, t'as envie de tout casser, alors.
13: De quoi j'ai envie de tout casser, de quoi?
10: Bah attends, moi c'est ce qu'on m'a dit, c'est pas Jordan qui me l'a dit, c'est... Comment...
13: Bah dis-moi.
10: Ben attends, je suis en train d'essayer de savoir son nom, c'est pas Jordan, c'est l'autre.
13: Il y en a tellement.
10: Ouais, non mais ils sont à deux et qui n'arrêtent pas de s'amuser à harceler Sandy au téléphone, donc c'était pour savoir.
13: Ben j'en connais deux, oui, d'accord, j'en connais deux.
10: Ben tu peux.
13: De copain Jordan, oui, bien sûr.
10: Ouais, mais justement, c'est un des deux qui n'arrête pas de.
13: Ben lequel?
10: Ben.
13: Je peux pas citer les deux, hein, je peux pas faire de la marque, hein.
10: Non mais de toute manière c'est pas une marque de publicité hein, qu'on fait là. Moi je te dis que dans ces cas-là, si tu veux quitter la radio, bon d'accord, moi de toute manière avec moi ce qui se passe avec Max, c'est mon problème, c'est pas le tien. C'est pas
13: assez... J'ai jamais dit ça, hein.
10: Non, mais moi de toute manière, moi je vais te dire une chose, que ce qui se passe avec moi et Max, ça c'est notre problème. Moi ça fait trop longtemps que je connais Max et j'ai trop besoin de lui. Hein, ok?
13: Ouais.
10: Bon après. Il y a autre chose. Si tu vas sur une autre radio et que tu veux nous casser, tu veux nous mettre des bâtons dans les roues comme tu as l'intention de faire.
13: Moi?
10: Ouais, bah c'est ce qui a été dit.
13: Bah déjà, il faudrait que je sois connu sur la chaîne là que tu as dit. Alors, je sais pas c'est quoi. Je connais.
10: Ah bah tu connais.
13: Bah bien sûr, tout le monde en parle.
10: Ouais, bah justement, tu veux nous mettre des bâtons dans les roues avec...
13: J'écoute jamais Skyrock.
10: Alors, bah dans ces cas-là, pourquoi que l'autre, il nous a dit que t'allais aller sur Skyrock avec 15 000 balles par mois?
6: 1,5 million de francs.
13: Eh bah tant mieux, voilà. Ça serait bien, hein.
10: Ouais, bah,
13: parenthèse, hein.
10: Non, mais si tu veux y aller, tu vas si tu veux, hein.
13: Eh bah oui, pourquoi pas.
10: Bah tu fais ce que tu veux, t'es libre, t'es majeur et t'es vacciné, tu fais
13: bien
10: ce que
13: sûr.
10: Tu veux.
6: Bon, François, sinon la vie est belle.
13: Ça va, donc c'est
6: où? Bon, très bien. Donc tu vas intervenir peut-être un peu, là, pendant la suite.
13: Ok, Max.
6: Voilà, ok.
13: Ok.
6: Allez, bon, bah alors, comment tu fais, GG, là?
10: Ah non mais attends, moi s'il avait joué comme ça, moi ça va aller vite. Hein.
6: Alors, voilà. Donc on va faire petit débat peut-être. Mmh.
10: Hein? Donc on va accueillir Allô de la.
6: Ah bon, on va mettre un petit disque avant quand même, mais on va se préparer, ouais. On va se chauffer quand même. Mmh. Fumer une petite clope dans le studio, donc, si tu veux, fumer un petit truc tranquille. Ben, tout est prêt, tout est ready, hein. Tout est chaud.
10: On fait un petit coup de fil. Là c'est bien. Alors là au standard, vous allez commencer par me donner, si ça vous dérange pas, les fréquences. Des villes.
14: Ouais mais moi perso ça me dérange.
10: Ouais bah toi ça, si ça te dérange c'est ton boulot mon pote. Alors t'as un panneau là.
6: Bon,
10: viens le dire avant que je te mette une baffe.
6: Voilà.
10: Alors déjà, c'est le 5 août, c'est 101.9.
6: Ouais, ça pour commencer, direct.
10: Hein? La Courneuve, c'est 101.9.
6: Ouais.
10: T'es d'accord.
6: Ouais. Donc alors... là on est en train de donner les villes des auditeurs qui sont censés passer dans le premier débat. Donc
10: Bordeaux.
6: Là. Bordeaux, alors la fréquence.
15: 108.4 je crois.
10: Ouais.
6: 108.4. D'accord.
10: Deauville, à Deauville on saute.
15: 52.1.
9: À Deauville, on saute. Ça veut dire quoi, ça? C'est l'expression?
16: Ah ouais.
9: Bah, en Fun Radio, on en apprend tous les jours. Hein.
16: À combien?
9: Ensuite, quoi d'autre encore?
16: 52.1. 52.1. Ça m'étonnerait qu'à Deauville, ça soit 52.1.
9: Non, c'est 52.4, Manu.
13: Ouais,
9: je vais contrôler
16: pendant la pub.
9: Hein. 52.4. Ah, on va passer de la pub à
16: 1h22.
9: Ça marche, la Fosse-sur-Mer. Oui.
15: Ah, mais ça, dans quel département? Parce que...
16: Ah, bah, j'ai même pas les départements.
9: Oh, non, mais Manu.
13: Il
9: n'y
13: a pas de fréquence là-bas.
16: Ah, non, il n'y a pas de fréquence.
9: Voilà, alors vous avez trouvé une fréquence. Ouais. Hein, voilà. Alors on va s'écouter le tube de l'été, hein, le morceau qu'on écoute à peu près au minimum 3-4 fois par soirée. C'est-à-dire que tu mets Menelik derrière, tu mets Stardust. Pour les DJ, je dis ça comme ça. Tu mets Prodigy derrière, tu mets un petit Stardust quand même. Tu mets une série de slow terminant par Céline Dion, tu renchaînes avec de la dance. Tu as sûr se mettre un petit Stardust quand même. Il est 4h30 du matin, ça a l'air de se vider, je vais re-remplir la piste. Je vais remettre un petit Stardust. En gros, quoi, c'est le tube de cet été incontesté, le tube house. J'ai même lu juste avant d'arriver là que c'était, si je ne me trompe pas, la deuxième meilleure entrée de l'année en ce qui concerne le classement top dance, machin, alors que en général c'est toujours les trucs comme Galel Tranaté. Donc apparemment, les DJ de France ont décidé de passer le cap supérieur, ce qui est quand même une bonne nouvelle. 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

0: Voilà, vas-y. Non. Ça marche pas?
1: Non.
0: Alors, Gérard?
1: Là, non.
2: Non, c'est pas le bon.
0: Voilà.
2: C'est pas le bon, c'est pas. Ah, si, ça y est.
0: Si, c'est bon, c'est bon, c'est bon.
1: Ouais, ouais, mais j'ai pas.
3: Non, c'est celui-là qui marche.
0: Bah, qu'est-ce qu'il fout?
2: J'ai pas de retour. Ah, bah.
1: Il faut appuyer là, regarde. C'est là qu'il faut appuyer. Là.
2: Donc là, non, j'ai pas de. Non, non plus. J'ai pas de retour.
1: Gueule pas.
2: J'ai pas. Ah, voilà. Donc c'est pas celui-là. Hop. Celui-là, on l'enlève. Et je vais garder le mien que j'avais tout à l'heure. Voilà, ça ira mieux. Eh oui, ben donc... alors, la nouvelle équipe, je vous la présente. Donc, Régis?
0: Non, c'est Jean-Marcel.
2: Non, c'est Régis, tu permets. Il n'y a pas de Jean-Marcel dans l'équipe, c'est Régis. Donc, l'équipe de fun... Donc, Régis, au standard, Karine. Karine, quand alors l'intention de répondre, elle me préviendra.
4: Oui, bonsoir.
2: Rebonsoir.
4: Rebonsoir.
2: Et puis, Thomas.
5: Salut Gérard, on s'est eu tout à l'heure au téléphone.
2: Ouais, bah je m'en doutais que c'était toi.
5: Ouais, non, c'était pas moi.
2: Non, c'était la main de ma sœur dans la culotte d'un zouave. Donc mini débat, ça va pas durer trop longtemps parce qu'il est déjà moins de quart. Alors un petit débat sur la Saint-Valentin. On a des gens quand même au standard. C'est loupé. Si je pouvais avoir la liste, ça m'arrangerait bien.
5: Alors,
2: Non, tu me la donnes, c'est moi qui l'a.
5: Ah, c'est toi qui le dis, putain, tu dis tout.
2: Ah ouais, c'est moi qui.
5: Tiens, un cadeau. Je sais pas comment ça marche, moi.
2: C'est au pire. Ah non, mais c'est pas comme ça qu'il me la faut, la liste.
5: Oh là là, faut te l'écrire. Bouge pas. Alors, je le dis ou pas, ou tu t'arrêtes
2: à
5: le dire?
2: Non, mais faut me la mettre.
5: Bah,
2: derrière.
5: Je vais te la faire, mais j'ai pas eu le temps, là. J'ai écouté le remix.
2: Alors, vas-y. Alors, on a deux personnes, c'est tout?
5: Pour l'instant, c'est ça, ouais.
2: Alors, Jean-Louis. 26 ans, Draguignan, 106-12. Allô?
6: Oui, bonsoir, c'est Jean-Louis.
2: Ouais, bonsoir.
6: 26 ans, Draguignan, dans le Minounet.
2: Ouais, mais merci, je viens de le dire, d'accord?
6: Oui.
2: Te fous pas de ma gueule.
6: Bonsoir à toute l'équipe. Et, et c'est sur quoi le débat?
2: Non, mais attends, tu permets que je présente l'autre?
6: Tout à fait.
2: Alors, Zidane. Allô?
7: Bonsoir GG, c'est Zidane.
2: Zidane, Bordeaux, 116-6, c'est ça?
7: 116-6, tout à fait, c'est Zidane. Hein.
2: Ouais,
7: Zidane, bonsoir. Bonsoir l'équipe.
2: Toi derrière, celui qui est pas présent sur l'antenne est prié de fermer sa grande bouche, ça sera mieux pour lui.
6: Ça doit être Sylvain Viltorte, mais il va rentrer, t'inquiète. Mm.
2: Non, dans ces cas-là, vous avez commencé à vous calmer, parce que sinon c'est moi qui va vous calmer vite fait, bien fait.
6: C'est toi qui gères, Gérard.
2: D'accord.
7: Mon entraîneur.
2: D'accord, Zidane.
7: Pas de problème, Zidane.
2: Non, mais moi je vais t'appeler Zidane parce que
7: Moi je vais t'appeler Gérald.
2: Ouais, te fous pas de ma gueule, d'accord.
6: C'est toi le coach. Gérald.
2: Et on va. C'est bien les deux personnes. Alors, quel est le cadeau idéal pour la Saint-Valentin? Allez, Jean-Louis, tiens.
6: Oui, alors pour moi, le cadeau idéal pour la Saint-Valentin, c'est une preuve d'amour comme une autre. Je pense que c'est un bouquet de fleurs. Un bouquet de fleurs, c'est sympa.
2: Mmh.
6: Ça passe bien avec un petit bisou, une petite une petite embrassade, une petite accolade. Mmh. Un bisou ou un bouquet de fleurs.
2: Ouais, mais ça...
6: Je pense que ça le fait
2: non,
6: bien.
2: Mais je pense que ça, c'est vraiment le truc
6: ouais.
2: Qui revient régulièrement, constamment.
6: Ça leur fait tellement...
2: Ça, tous les ans, je peux te le dire.
6: Ouais.
2: Tous les ans, c'est le bouquet de fleurs et le petit cadeau. Ça, ah, c'est tous les ans. Hein.
6: C'est classique. Ça leur fait tellement plaisir.
2: Ouais, et mais d'accord.
6: Et puis nous, les mecs, ça nous fait tellement plaisir de leur faire plaisir.
2: Ouais, mais d'accord. Mais offrir un bouquet de fleurs avec un petit cœur ou tout ça, c'est constamment.
7: Mmh. Ouais, enfin, c'est un peu bidon quand même.
2: Bah ouais, mais
6: c'est une coutume française, je veux dire.
2: Mais d'accord, c'est peut-être insupportable. Mais c'est tous les ans qu'on voit ça.
7: Ouais, tu trouves pas que c'est un peu dépassé, toi, tout ça, le coup des fleurs?
6: Toi, tu serais plus pour quoi, un pneu?
2: Non, mais moi, je vais te dire une chose. La Saint-Valentin, en fin de compte, c'est quoi?
6: Un cric.
2: Non, mais attends, te fous pas de ma gueule parce que sinon, on va te faire le système du boum-boum.
6: Oh non, quand même pas.
2: Hein? Donc alors, tu restes calme, d'accord?
6: D'accord,
2: parce que vous êtes que deux.
6: On t'écoute.
2: Alors, faut quand même pas se foutre de la gueule du monde.
6: C'est clair.
2: Et faut pas pousser mes mères dans les orties. Donc, Moi, je pense que la Saint-Valentin, c'est comme les fêtes et les anniversaires et Noël et jour de l'an. Maintenant, ça, c'est une fête qui, même pour les Catherinettes, c'est un truc qui s'oublie.
4: Pour les quoi?
2: Les Saintes Catherines.
4: Qu'est-ce qu'elle a, Sainte Catherine?
2: Bah, les Catherinettes.
6: Mais... Ah oui, la Sainte Patronne des Salopes.
2: Bon, allez, Zidane,
4: non,
2: au revoir.
4: Non.
2: Allez,
4: non,
2: hop, le boum boum. Boum boum, allez. Boum boum, boum boum, boum boum.
6: Non, mais non, Gérard.
2: Allez.
6: Toi, pour la Saint-Valentin.
2: Pour
6: la Saint-Valentin, t'es plus prêt.
2: Mais moi, pour un Saint-Valentin, j'ai rien offert. J'ai rien offert pour l'instant.
6: Mais si, par exemple, t'avais une fiancée, là, à l'heure actuelle, au moment où on se parle, si t'avais une fiancée, qu'est-ce que tu lui offrirais d'original?
2: Ah, mais ça, c'est un truc. Un truc spécial.
6: C'est la vie privée, c'est la vie intime, t'aimes pas trop en parler, mais qu'est-ce que tu lui offrirais, franchement, une fille que tu kiffes à mort, franchement, t'as envie de lui faire des bébés, c'est ta chérie, qu'est-ce que tu lui offrirais?
2: Non, pas un bébé,
6: bah, non. Un bébé, un beau bébé qui te ressemble, avec.
2: Non, mais ça, c'est un truc personnel, donc...
6: Non, mais réponds quand même, si tu lui offrirais
2: non,
6: quoi.
2: Non, mais pour la Saint-Valentin, un truc pour une nana, je peux pas te dire ce que je lui offrirais, c'est tout.
6: Ah bon?
2: Non, je peux pas te dire.
6: T'es un petit peu timide, hein?
2: Bah oui.
6: Hein, t'es timide. C'est beau.
2: Donc, Jean-Louis?
6: Ouais, c'est Jean-Louis.
2: Bah alors?
6: Bonsoir.
2: Bon, tu réponds?
6: Bah oui, j'appelle de Draguignan, donc j'ai 26 ans dans le Ninounet. Et bah ouais, bah moi, c'est moi qui ai répondu en fait à la question.
2: Ah bon, ouais, c'est toi? Ouais. Alors, Zidane.
6: Le pleure, tout ça, le bisou.
2: Oh, Zidane! Zidane une fois, Zidane deux fois, Zidane trois fois, au revoir!
6: On est tous les deux donc.
2: Bon, ben, je pense que. Non, ben, Zidane est plus là, alors.
6: Bah, on va le faire tous les deux.
4: Tu m'avais viré, mais je veux bien revenir, hein.
6: Ah, c'est cool.
2: Ah, ben non, on t'a dit au revoir, toi.
4: Ah, ben alors, pourquoi tu m'engueules? Parce que je suis pas là, Blaireau.
2: Blaireau, il t'emmerde, alors au revoir. Ouais, allez, hop, peu, allez, hop, allez, hop, allez, hop. Hop, terminé pour lui. Allez, hop.
6: Foum, foum.
2: Si on pouvait avoir d'autres personnes. Si
6: non,
2: ça...
6: moi, je peux aller réveiller ma soeur.
8: Alors, il y a Roméo qui est arrivé, Marcel Troisailly.
2: Alors. Ouais, non, mais.
4: Bonsoir.
2: Mais, Karine.
4: Bonsoir.
2: Karine.
4: Bonsoir.
2: Attends, bonsoir. 5 minutes. Tu me les mets en antenne.
4: Allô?
8: Ouais. Ils sont là, regarde, ils sont là. Allô?
2: Non, mais,
8: allô,
2: Karine.
8: Allô. Oui.
2: Non, mais, je t'ai demandé hors antenne. Non, c'est moi qui demande hors antenne parce que je veux te parler.
8: À moi?
2: Oui, encore. Bah oui, bah, tu as encore, c'est un truc improvisé. Donc, tu t'amuses pas à me prendre des gens, bidons. D'accord? Non, mais tu mets ton casque quand je te parle, parce que sinon, ça veut dire que tu te fous de ma gueule.
8: Je t'entends.
2: Donc, tu prends pas des gens cons. Parce que là, Marcel de Troisailly, hein, et puis des mecs de l'équipe de France, c'est bon, hein. On a assez donné. Alors, vous prenez des gens standards, et c'est tout. De manière, dans même pas 8 minutes, on arrête. Alors, Roméo.
6: Prends des joueurs de curling.
2: Roméo, Zidane, je crois qu'on t'a dit au revoir, toi.
6: Ouais.
2: Alors, Roméo.
4: Il n'y a pas de Zidane, hein.
2: Alors, j'ai Jean-Louis.
6: Jean-Louis, bonsoir.
2: Roméo.
4: Ouais.
2: Et Marcel Troisailly, là.
4: Oui, bonsoir. Bonsoir, c'est Marcel.
2: Bon, alors, Roméo et Marcel, donc, la question, vous l'avez entendue?
4: Ah, malheureusement, non. Bah, non. Quel dommage.
2: Non, mais, déjà, il y en a un qui va baisser sa radio.
4: Mmh.
2: Donc, alors, quel est le cadeau idéal pour la Saint-Valentin, pour les deux qu'on peut entendu?
4: Ouais, bah Marcel.
2: Ouais.
4: Ouais, bah écoute, moi j'ai fait dans l'original, cette année je lui ai offert une trousse de bricolage, tu sais, une trousse à outils avec des clés de 12, des clés à pipe, tout ça. Parce que bah, y avait 2-3 robinets à serrer dans la maison, donc j'ai tapé dans l'utile en fait. Hein. Mmh.
2: Tu crois que ta nana...
4: Bah, elle était contente, elle aime bien bricoler ma gonzesse, hein. Ça dépend, faut avoir une gonzesse qui aime bricoler, c'est tout. Ouais. Elle est bricoleuse, hein.
2: Ouais, tu crois pas que c'est un peu gros quand même ton histoire?
4: Bah écoute, je sais pas, elle avait l'air contente, hein, ou alors elle a fait semblant.
2: Ouais, donc c'est Roméo ça?
4: Non, c'était Marcel Troisailly.
2: Donc Roméo?
9: Ouais, ça serait plutôt un week-end à Venise.
2: Ah ouais, comme ils ont dit sur RTL, c'est ça?
9: Ouais.
2: Bah ouais.
6: C'est marrant.
2: Ouais, non, mais je m'en doutais de toute manière de votre question. Un petit voyage, je m'en doutais de toute manière. Je savais bien que j'allais avoir un auditeur qui allait me sortir le problème d'RTL. Oui,
6: comme de par hasard.
9: Le problème de quoi?
2: Ouais, oui, comme le truc qui s'est passé à 15h sur RTL pour savoir qui c'est qui allait gagner le voyage à Venise. et terminer sur les gondoles, d'accord ? Hein, Roméo ?
9: Explique aux gens qui n'ont pas écouté.
2: Ouais, ben, ce que les gens n'ont pas écouté, ça, je vais pas l'expliquer parce que je vais pas faire de la concurrence pour les autres, d'accord ? Alors, si tu veux faire de la concurrence pour les autres, Roméo, eh ben, Roméo, tu sais ce qui va t'arriver ? Écoute bien.
6: Voilà. Il a rien dit.
2: Voilà. Hop.
6: Bon.
2: Voilà. Et on accueille qui à la place ? On accueille qui ?
5: Bah attends, bouge pas, on va accueillir quelqu'un pour l'instant.
2: Non mais faudra peut-être activer votre...
5: On attend Julien, doucement.
6: Gérard, est-ce que tu peux me donner un petit conseil? Parce que moi justement, bah, j'ai acheté un petit bouquet de fleurs, parce que c'est plus sympa.
2: C'est qui?
6: C'est Jean-Louis. Hein.
2: Ouais ben beaucoup... Jean-Louis, tu peux prendre ta voix normale et puis te faire passer pour Tony, parce que ça fait déjà deux fois que tu passes dans les mêmes débats. Yeah. Alors je vais te dire une chose Jean-Louis, terminé, au revoir. Au revoir.
8: On accueille Jean-Pierre Pompin. Allô.
2: Bah, lui, il va attendre.
8: Allô, Jean-Pierre Pompin.
10: Allô, bonsoir.
8: Bonsoir.
10: Bonsoir, Gégé.
2: Salut.
10: C'est Jean-Pierre Pompin.
2: Ouais, bah, hé. Non, oh.
10: Qu'est-ce qui se passe?
2: Non, bah, alors là, je vais vous dire une chose, là.
10: Qu'est-ce qui se passe?
2: Vous arrêtez vos conneries ou sinon le débat, il va être clair, net et précis, il va vite être terminé. Alors, Jean-Pierre, t'éteins ta musique.
10: Mais c'est pas moi, attention, c'est pas moi, il y a erreur, là. Hein.
2: Marcel, t'éteins ta musique.
8: Et on accueille Patrick Viral.
6: Bonsoir, c'est,
2: non,
6: c'est Patrick Viral.
2: Karine, c'est terminé, je ne fais pas le débat, il y a de la musique.
6: J'habite.
2: C'est terminé, je ne veux pas entendre ça, terminé, il n'y a pas de débat. Allez hop, basta.
8: Mais non, genre, on va demander d'éteindre la musique.
2: Il n'y a personne qui l'éteint, alors je vais vous dire.
11: Non, écoute, la musique, écoute.
8: Il n'y en a plus.
11: Il n'y en a plus là.
2: Ouais, il y en a plus.
11: Bah écoute,
2: tu peux éviter de me prendre des heures de foot dans l'équipe de France.
8: Qu'est-ce que j'en sais moi que c'est des joueurs de foot?
2: Ouais, bah attends, Marcel Troussailly, Jean-Pierre, je sais pas quoi, et puis l'autre là que tu me prends, c'est qui?
8: Bah moi je connais pas.
6: Bonsoir, attends, c'est
2: qui?
6: C'est Patrick Viral.
2: Ouais, Patrick Viral, allez.
12: Et voilà, bonsoir à tous.
2: Putain, vous avez pas me prendre les bonbons ce soir, hein?
10: Qu'est-ce qui se passe?
2: Ah ouais, tu vas voir tout à l'heure, qu'est-ce qui se passe, toi, t'as intérêt de répondre aux questions correctement, parce que tu as pas resté longtemps sur l'antenne, toi.
11: Tu l'as gardé, hein.
2: Alors, que représente la Saint-Valentin pour vous? Allez, Patrick Viral, là.
6: Alors, pour moi, la Saint-Valentin, c'est une fête, c'est la fête d'abord, avant tout, des amoureux.
2: Bien sûr. Alors, toi, tu repasses, tu changes de Jean-Louis pour passer à Patrick Viral. Au revoir. Au revoir. Au revoir. Merci, Karine. Hein. Merci. De toute manière, je savais très bien que ça allait continuer comme d'habitude.
10: C'est faux.
2: Alors. Non, mais là, ce coup-là, c'est terminé, c'est au revoir complet.
10: Il y a de la vie.
2: Au revoir complet. Au revoir complet.
5: Mais ça avance pas beaucoup, là. On a fait une question.
2: Non, mais attends, c'est pas toi qui vas me commander.
5: Non, mais...
2: Toi, tu vas prendre ton boulot au standard.
5: Je le fais, mon boulot, mais...
2: Bon, alors, hop.
11: Ah, Gérard, ouais. Allez, encore 4 minutes, là, c'est bon.
2: Non.
11: Allez, GG.
2: Non. Parce que là, vous foutez de ma gueule.
11: Mais non, attends, c'est bon.
8: Mais arrête, Gérard, on a besoin.
2: Non.
11: Ne prends pas la bouche.
8: Mais pas la première question.
2: Non, mais attends, Karine. Déjà, je vire Jean-Louis.
8: Ça y est, je l'ai viré, regarde, il est
2: Jean-Louis,
8: parti. Jean-Louis. Il est parti.
2: Tu me l'as pris sous le nom de Tony. Tu me le fais repasser sur Patrick Viral. Donc, niette.
8: Mais...
2: Donc, il est hors de question de me reprendre des auditeurs comme ça. C'est pas la peine de dire. Il dit, oh ouais, mais je veux rester, je veux me faire passer sous un autre nom. Non.
8: Non.
2: Clair, net et précis. Celui-là, je n'en veux plus.
8: Mais t'as vu, regarde, il est parti.
2: Ouais, ben, maintenant...
8: Il en reste deux qui t'attendent.
2: Ouais, ben, faudrait...
11: On perd du temps, Gérard, on perd du temps, là.
2: Non, mais j'en ai rien à foutre. Faudrait peut-être prendre d'autres personnes.
8: La Saint-Valentin.
2: Marcel.
8: La Saint-Valentin.
2: Marcel.
10: Oui.
2: Donc, pour toi.
10: Bah, écoute, quand même, un petit peu, ça représente un petit peu le symbole de la misogynie, quand même. Hein. C'est quand même ce qui est regrettable, hein. T'es pas d'accord?
2: Non, mais attends, qu'est-ce que tu veux dire par là?
10: Bah, la misogynie, quand même, la dualité homme-femme.
2: Ouais, mais ça, bon. Homme-femme, si tu veux.
10: Bah,
2: mais par exemple, si c'était tout seul, comment que tu peux faire pour la Saint-Valentin?
10: Bah, tu déprimes.
2: Et voilà.
10: Qu'est-ce qui se passe?
2: Non,
11: Non. Qu'est-ce qu'il y a? Qu'est-ce qu'il y a? Regarde, mes mains sont là, tu vois.
2: Ouais, non, non. Non, non, mais là, je crois que pour ce soir, je crois que ça va aller vite. Hein. On va travailler vite fait ce soir, bien fait. Hein. Je pense que ça va aller vite pour la nouvelle équipe de ce soir parce que c'était improvisé. Donc, Jean-Pierre.
10: Oh bah, oui, tout à fait. Je vais en faire deux en tant qu'à faire. Bah écoute, qu'est-ce que ça représente? C'est l'amour quand même.
2: Ouais.
10: C'est le symbole de l'amour et du couple. Et du couple, c'est quand même le symbole du couple.
2: Mm-hmm.
10: C'est quand même le symbole du couple. Et tu disais, ça peut être couple de même sexe. Hein.
8: Gérard.
2: Mm-hmm.
8: On accueille David Trezeguet. Voilà.
10: Bonsoir David.
13: Bonsoir.
2: Ouais, bah attends. Non, attends, celui-là, c'est même pas la peine de me le prendre.
8: Non, parce il parle français,
2: j'ai...
8: hein.
2: J'ai... Non, mais
13: c'est David Trezeguet.
2: Ouais, ouais, c'est ça. C'est ça, c'est ça.
8: Français bien.
2: Non. Bon, allez, vas-y. Va te coucher. Ouais. Va te coucher, tu t'appelles Tony, alors va te coucher. Allez, hop.
10: C'est international, les débats.
2: Non, mais je te dis, c'est bien ce qui me semblait que c'était encore Tony. Alors, il est hors de question. Bon, allez, hop.
5: Non, mais attends, il y a du monde dans le studio d'à côté, c'est pour ça.
2: Attends, c'est même pas la peine. C'est même pas la peine. De toute manière, c'est bon, il est l'heure. Allez, hop. Comme ça, ça va plus vite. Hop. C'est même pas la peine qu'on continue. Ça sert à rien. Là, ce soir, on veut faire... Non, mais on veut faire un truc improvisionné.
5: Mais vas-y,
2: Non. Non, mais là, il est hors de question. Ça fait trois fois qu'on me passe Tony. J'en ai marre. D'accord.
14: Il a raison, hein. Je crois que les gars là, on va pas le regarder.
2: Terminé.
14: On voulait improvisionner un débat.
2: Donc le truc
14: l'improvision, l'improvision, on n'en fera plus d'improvision.
2: C'est foiré.
14: C'est foiré.
2: Voilà.
14: Merci Manier. Thomas.
2: Merci.
14: Non, Thomas, parce que Karen elle est nouvelle et c'est Thomas qui connaissait, qui a voulu rappeler les anciens copains.
2: Voilà. Merci à toi.
11: Merci Thomas.
2: Merci.
5: Je dis rien là.
2: Non, mais c'est bien.
10: Oh
2: comme ça, tu m'as tout foiré.
5: Mais je peux pas me défendre, là.
2: Tu m'as tout foiré.
5: J'ai plus d'arguments.
2: Dans ces cas-là, c'est même plus la peine que... Donc, c'est terminé.
14: Voilà.
2: Basta.
8: C'est qui ces gens? Pourquoi tu veux pas leur parler?
2: Non! Parce que je ne veux pas refaire comme il y a X années.
14: À part un monsieur...
2: Reprendre...
14: Et monsieur Mazur, sauf lui, qui était sympa, mais qu'on n'a plus à voir à cause de ces gens-là.
2: Voilà. Donc alors dans ce cas-là c'est terminé, point final.
14: Non mais on fera plus de débats dans l'improvisation, on fera que des débats préparés avec la vraie équipe.
2: Voilà, donc pour toi Thomas et puis pour toi c'est terminé. Comme tu as voulu appeler Telescar, tu les appelleras. Mais pour moi c'est fini. Pour moi travailler avec moi non.
5: C'est dommage, j'aurais bien aimé continuer mais bon.
2: Mais non mais pour moi je vais te dire une chose que c'est fini.
5: Tu signeras à la fin de mon contrat ?
2: Ah non mais
14: non, non mais les débats de Gérard t'y assisteras
2: pour moi plus. Pour moi travailler avec moi c'est pas la peine.
14: Pour l'AREA peut-être mais pas au standard en tout cas.
2: Non même pas. Et pour moi, même pas.
11: Ah même pas.
2: Ah bah toi pour l'AREA quand t'auras un guignol qui en passe et puis qui s'amuse à
11: non passer. Mais je vais le taper sur les doigts après.
2: Ouais. Non mais moi je vais garder la
14: c'est
2: même
14: inadmissible.
2: Je vais garder la même équipe que j'avais l'autre fois.
14: Ouais, qui était bien. Hein.
2: Et puis c'est tout.
14: Ouais.
2: Voilà.
14: Des gens plus compétents.
2: Voilà, c'est tout.
14: Bon, voilà les gars, merci pour la merde. Voilà, on avait voulu faire une impro, résultat que dalle.
2: Une petite impro le lendemain de la Saint-Valentin, on n'en reprend plus.
14: Voilà. Donc notez que le 15 février de l'année prochaine, il y aura pas d'impro.
2: Il y aura rien.
14: Notez-le.
2: De toute manière, même pas si je serai encore là.
14: Ça c'est vrai, ça parce que vu ce que tu nous as fait ce soir et vu mais bon.
8: Mais quand même, Gérard, je trouve que t'as été nerveux ce soir.
11: Un petit peu, oui, quand même.
14: Oui, je trouve aussi. Bah là, c'est normal. Je connais bien mon pote Gérard. Aujourd'hui, c'était la Saint-Valentin, c'est les amoureux, ça lui manque. Donc, du coup, il a voulu plus avoir des filles à l'antenne que l'envie de lire des poèmes et de faire des débats. Il voulait pas trop parler à des garçons. C'est vrai, Gérard?
2: Ah bah ça, c'est tout à fait normal. Donc,
14: La semaine prochaine, je pense que ça ira mieux. Hein, donc,
2: voilà.
14: Il sera calmé. Mais là, il a besoin de d'être tranquille.
8: Ouais, en fait, il est pressé de rentrer chez lui pour appeler Vulve.
2: Non, mais je vais l'appeler là maintenant. Ah.
14: Voilà. Gérard, non, mais on va y aller, faut que je rentre.
11: Gérard, il y a Stéphanie qui habite à Monaco qui...
2: Ouais, non, mais c'est bon, c'est pas la peine de lire les messages sur l'internet. Ça ne sert strictement à rien.
14: Et heureusement, j'ai vu parce
11: Elle disait qu'elle aimait vraiment ta voix.
2: Hein. Ah ouais, bon, c'est bien.
14: Ça reste.
2: C'est Stéphanie de Monaco.
11: C'est marqué Stéphanie qui habite à Monaco.
2: Ouais.
11: Stéphanie
2: qui habite à Monaco.
11: Bah, viens voir. Ouais. Viens voir.
2: Non, c'est bon. C'est même pas la peine.
11: Tiens, regarde. Hein? Stéphanie de Monaco.
2: Ouais, non, mais c'est
14: des pseudonymes qui se tuent.
2: C'est bon.
14: C'est des homonymes qu'ils utilisent.
2: C'est bon.
14: Bon, on se met un petit son, on va se retrouver juste après. Allez, à tout de suite. Allez, vas-y, un petit
2: voilà,
14: son.
2: Voilà,
14: allez. À tout de suite.
2: Suite des débats du jeudi soir. Eh, sur le Minitel, s'il vous plaît.
13: Ouais, ouais.
2: Réveillez-vous, parce que un connecté à
13: 2h. Non, deux maintenant.
2: À 2h30 du matin, ça commence à me gonfler, là. Hein. Alors, si vous voulez réagir, n'hésitez pas. Sinon, ça va pas aller du tout. Ça me fait pas plaisir de connecter à 2h30 du matin.
13: C'est clair.
2: C'est clair, c'est clair.
13: Et net.
2: Claire et nette. Donc, deuxième débat, vous pouvez toujours nous appeler au 0803-0803.
13: Olive, il se casse, Olive.
2: Tu dégages.
13: Oh bah non, reste avec moi au standard.
2: Non,
13: cool.
2: non, j'en veux pas.
13: Mais si, il va se calmer.
15: Il va faire le débat avec toi.
2: Non, tu dégages.
13: C'est vrai?
2: Tu dégages, là, je veux pas de toi. Donc, vous pouvez toujours nous appeler au 0803-085000 et 0870-5000 et toujours 3615, code Fun Radio, rubrique directe, et messieurs Minitel, je veux au moins plus de 15 connectés avant 3h30.
13: Ah ouais?
2: Sinon, j'arrête.
13: De toute façon, je surveille. Hein.
2: Alors, on accueille Capucine. Capucine.
16: Bonjour Gérard.
2: Bonjour Franck.
17: Bonsoir Gérard, bonsoir tout le monde.
2: Bonsoir Jean,
13: tout seul.
2: Jean, bonsoir.
17: Bonsoir.
2: Odile.
17: Bonsoir.
16: Bonsoir.
2: Susan.
18: Bonsoir.
17: Gérard, t'es dans les chiottes là ou quoi?
2: Qui c'est qui parle?
18: Bah, je sais pas, t'as une drôle de voix Gérard.
17: Ouais.
2: Ça commence,
18: dans une cage.
14: Ça commence là, filou.
17: Cage à sec.
2: Susan. Non, hey, c'est
18: bonsoir,
2: quoi là encore?
18: Gérard.
13: C'était là, c'était Olivier avant de partir, il avait bidouillé l'effet.
18: Bonsoir.
2: Rebonsoir Thierry.
17: Et rebonsoir à tous.
2: Ben voilà, donc on attaque sur l'astrologie.
17: Gérard.
2: Quoi?
17: C'est Franck.
2: Ouais.
17: Alors voilà, t'as dit qu'il fallait qu'on te donne ton signe, alors je te donne mon signe.
2: Non mais attendez, c'est la dernière question, donc
17: ah bon,
2: on verra ça.
17: Comme ça la brèche, vite fait là.
2: Non, attends, qui c'est qui dit ça?
17: T'occupe pas de ça, Gérard, on va jamais avancer sinon.
2: Ouais. Non, mais attends. Je fais ce que je veux, d'accord?
18: Bah alors, première question, s'il te plaît.
17: Je veux dire à Capucine qu'elle avait une belle voix.
18: Non, c'est Sucette.
2: Alors, avez-vous déjà consulté... Oh! Thierry, Fildar, s'il te plaît, quand je pose la question, j'aime pas avoir
13: attends,
2: du larcher.
13: Gérard, avant ta première question, on accueille Lutèce en plus.
2: Ça vient d'une chose.
18: Bonsoir, Lutèce.
17: Bonsoir,
18: Lutèce.
17: Salut, Lutèce. Bonsoir.
18: Oh.
2: Lutèce, bonsoir. Oh.
17: Bonsoir à tous, bonsoir à toutes.
18: Bon.
17: J'ai cru que Lutèce était un homme.
2: Alors,
17: salut, Tony. Bon. Bonsoir, bonne année.
19: Bonne année, hein.
18: Allô, Gérard.
17: Allez, Paris.
2: Franck, Jean et Lutèce, vous calmez, s'il vous plaît. Merci.
18: Bon, Gérard,
2: c'est bon.
18: Bon, j'aimerais répondre.
17: Répète la question, Gérard.
2: Attendez, je réponds à Capucine. Comme j'ai dit que la dixième question, je vais tous vous garder si c'est calme et que vous ne faites pas trop de bordel. Au fur et à mesure, avant de conclure, vous me donnerez votre signe et je vous dirai à peu près ce qu'il y a, ce que j'en pense d'après les astres et vous. Voilà.
18: Alors, moi, c'est Scorpion.
2: Oui, on verra ça tout à l'heure, Capucine. Donc,
18: non, c'est Sucette qui parle.
2: Oui, mais tout à l'heure, j'ai dit.
18: D'accord.
2: Non,
18: mais,
2: donc,
18: Gérard, moi, c'est Capucine, là.
2: Oui.
18: Je te dis ce qu'on m'a
17: dit. Moi, c'est Verseau.
18: Capucine, t'es vierge. Oh.
2: Non, attendez, s'il vous plaît, Capucine.
17: Demain sera un jour agréable. Sentez, vous trouverez l'amour de votre vie.
2: Bon, Franck.
17: Alors là, je te dis, tu vas trouver ta meuf. Arrêtez ou quoi? On peut commencer le débat, merde.
2: Oui,
13: Moi, j'attends que tu me dises qui virait, Gérard.
2: Non, mais t'essayes de savoir qui c'est.
13: Mais non, mais tu gères
14: déjà,
13: pas.
14: Déjà, tu vires Tony, ça fait déjà 2 heures qu'il est là, tu le dégages, Tony, puis c'est
13: 2h30.
18: Bon, Gérard, je t'écoute.
2: Donc, Franck.
17: Ouais. Donc non, je n'ai jamais consulté un voyant et je n'en consulterai jamais un puisque avec tout ce qu'on voit dans les pubs, les magazines, ça, je considère que c'est des charlatans, des brigands, des gangsters, des voleurs. Donc je ne m'abaisserai pas à ça, tu vois.
2: D'accord. Donc même si tu prends un magazine ou autre, tu lis jamais ton signe astrologique alors?
17: Si, ça m'arrive par curiosité. Mais tu vois, par exemple. Si tous les voyants voyaient pareil, dans tous les magazines, tu auras le même horoscope.
18: Ouais, c'est vrai ça.
17: Alors que tu prends, par exemple, X Magazine et Y Magazine, sur la même semaine, tu as 2 horoscopes différents.
18: Ouais.
17: Donc il faut voir quoi.
18: Sucette.
17: Ah, moi je suis d'accord avec lui.
2: Jean.
18: Tu peux répondre, c'est Sucette.
2: Attends, Sucette. Jean.
20: Donc j'aimerais témoigner, moi,
17: Tony.
20: Ma propre expérience.
13: Tu vois, c'est Tony, je te l'avais dit que c'était Tony.
20: Mais non, rien à voir.
2: Non, mais Tony, tu gardes.
18: Quand l'herbe
20: ils veulent tous ma mort.
18: Gérard,
20: ils veulent tous ma mort. Pourquoi vous m'aimez pas?
18: C'est
17: on t'adore, Tony.
2: Ah. Non, mais Tony, maintenant, comme on t'a reconnu, donc
18: moi,
2: maintenant, tu vas garder ton vrai nom, maintenant.
20: Ok.
2: Donc, merci, Pildar.
17: Alors, réponds, enculé.
2: Qui c'est qui vient de dire ça, là?
20: Pas trop
2: ça
20: m'a pas fait plaisir.
17: Gérard, pourquoi
2: on dit ça? Ah, bon, Tu me rechoppes tout sauf Thierry, parce qu'apparemment ça vient pas de là. Tu me chopes tous les autres là.
14: Tous les autres.
18: Oh, Gérard, c'est Suzette.
2: Lutèce, Tony et Franck, là tu me les fais calmer, ça ils reviendront pas. Donc Odile.
20: Gérard, c'est Thierry, tu peux me laisser répondre.
2: Thierry. Non, attends, attendez, je vais reprendre. Donc Capucine t'a répondu. Donc Odile maintenant.
18: Moi j'y crois pas, Omar.
2: Non, mais est-ce que t'as consulté un voyant sur les signes astrologiques?
18: Oui, bien sûr. T'as déjà consulté et on t'a jamais dit la vérité. Non, jamais.
2: D'accord, eh ben.
18: T'as consulté sur quoi? Sur Minitel ou... Non, sur télévision. Voir une dame
20: Salut Médica. Françoise.
18: À la télévision.
20: C'est Françoise.
18: Mais non.
2: Bon, allez, moi...
14: Manu.
2: Bon, Manu, s'il te plaît.
14: Il y a de la musique. Oh. Bah oui, je sais bien, bah attends, je cherche.
20: Gérard, c'est Thierry, là, depuis tout à l'heure, j'attends, je peux pas répondre.
2: Alors ouais, vas-y, Thierry.
18: J'en ai marre.
20: On t'écoute. Ah, je te remercie. Bah en fait...
2: Alors attends, Thierry, avant de répondre, je voudrais qu'on arrête la musique. Je voudrais qu'on arrête la musique.
14: Ça arrivait pas quand j'étais à l'arrêt, hein.
15: Le mec.
20: Ok, d'accord. Je vais vous dire, en fait, moi je préfère pas aller voir un voyant ou une voyante, je préfère les marabouts.
2: Pourquoi?
20: Parce qu'ils sont beaucoup plus proches de la vérité.
18: Ouais.
20: Pourquoi? Bah parce que moi j'ai eu tout simplement l'expérience avec une voyante, je vais pas dire son nom parce que...
16: Tu couches avec?
2: Non mais c'est Thierry qui... Attendez, on se calme là s'il vous plaît. Donc, oui mais attends 5 minutes Suzon, laisse parler Thierry s'il te plaît.
18: Merci Gérard.
2: Vas-y Thierry continue.
20: Ok, donc moi j'ai eu une expérience avec une voyante qui s'est mal passée, elle m'a dit n'importe quoi.
19: Et c'est arrivé.
20: Elle m'a dit que... Non mais je peux pas vous raconter, c'est ma vie privée.
16: Tu seras intelligent et t'es con et t'es pas beau, c'est ça?
20: Ouais.

0: Suçon, tu te calmes pour l'instant, s'il te plaît. Merci. Enfin. Donc, moi, je suis dans les 40%.
1: Non, il y a 39% qui croient, ouais. Et il y en a 98% qui croient pas.
0: Moi, je suis dans les 98% parce que j'y crois pas du tout. Donc, Thierry, si tu veux finir.
2: Ah, voilà. Donc, je voulais dire que moi, j'ai eu une très bonne expérience avec un marabout. Est-ce que c'était un marabout de
3: ficelle?
2: Gérer celui qui a dit ça, là
0: ouais. Non, mais c'est Pildard, donc on peut... Non, mais on peut quand même rigoler un peu, quand même.
2: Gérard, je te suis, tu as raison. Donc, je voulais juste dire que j'ai une très bonne expérience avec un marabout, dans la mesure où ma petite amie, si ce n'est ma femme, s'est en allée avec un autre homme, et grâce à mon marabout, on a pu lui jeter une malédiction qui a fait qu'il ne pouvait plus bander.
0: D'accord.
4: Enculé, c'est toi.
2: Elle est revenue
5: vers toi.
2: Et du coup, elle est revenue vers moi.
5: Ok, d'accord.
2: Suis-moi, parce que je ne peux plus bander maintenant.
0: Lutèce.
6: Oui.
0: Alors
6: Moi, j'aime bien. Je préfère aller voir les non-voyants. Hein. Moi, je préfère voir les aveugles.
0: Non, mais attends, je vois.
2: Ça n'a pas le rapport.
0: Tu réponds correctement à la question, sinon tu dégages.
5: Il y a des non-voyants qui sont voyants. Hein.
6: Bah, évidemment, moi, c'est-à-dire que je préfère aller voir un voyant qui est non-voyant. Moi, ça prouve bien qu'il voit ce qu'il voit par rapport à un voyant qui ne voit pas.
5: Donc il ne voit rien.
1: C'est pas con, hein, ce qu'il a dit, GG.
0: Non, mais attends, mais même. Je vois pas le rapport avec la question.
2: S'il est myope seulement.
6: Ah non, pas de myope. Moi, je veux.
5: Aveugle.
6: Non voyant seulement.
2: Mais Lutèce.
6: Alors si des myopes de quel âge?
0: Bon, Suzon.
5: Mais Lutèce. Alors moi,
2: attends, il a un berger allemand de non voyant.
5: Oui, Gérard, là, tu peux gérer ce qui me dérange là.
0: Gérard. Oh, 100 minutes. Vous laissez parler Suzon maintenant.
2: Je vais poser une question.
5: Merci,
2: à Lutèce avant.
0: Ouais, bah attends, t'attends ton. Pildard, s'il te plaît, tu.
3: Je suis en train de dire le message Minitel.
0: Non, mais t'arrêtes avec ça là.
2: Un aveugle au lieu d'un non voyant.
6: Non plus. Je préfère voir un non voyant qu'un aveugle.
2: D'accord.
5: Alors Suzon, moi j'y crois à Donf parce que j'ai connu un voyant qui s'appelait Gérard Couillos et donc il m'a dit des choses vraies quoi. Bon, je
0: c'est
5: pas
0: à dire
5: raconter, c'est intime, c'est sexuel.
6: Comme quoi que tu
2: en plus ouais, d'américaine
5: que,
2: ou
5: quoi, que j'allais que j'allais tomber de d'un homme qui s'appelait Gérard Couillos.
0: Manu, s'il te plaît, tu commences pas ton bordel, t'es un peu micro de.
1: Pourquoi j'ai rien dit, j'ai rien fait.
0: Non, mais attends, t'as le micro, t'es au téléphone. Eh oh.
1: Pourquoi tu m'as entendu?
0: Bah ouais, eh oh.
1: Excuse-moi,
0: gens,
1: Gérard.
0: Et puis, s'il y en a qui font le bordel, là, faut peut-être t'occuper aussi du standard.
1: Bah,
0: hein.
1: T'as qu'à me dire.
3: Excuse-moi, Gérard, j'ai un message Minitel, pardon. Gérard a pas besoin, on n'a pas besoin de lui jeter un sort pour l'empêcher de bander, il suffit de regarder Sandy à poil.
0: Non bah ça je t'ai dit de pas de
3: ouais, mais il m'a dit ça, il m'a dit si tu le lis pas je vais te choper à la sortie de fun.
0: Et bah, c'est
5: Gérard,
0: pas la peine de
5: oui. Et Gérard, si t'aimerais Sandy
6: oui bien sûr. Si t'aimerais Sandy ou si t'aimerais incendie.
5: Voilà.
0: Ouais. Mais c'est qui vient de dire ça?
2: Un petit plan d'humour quand même, hein, Gérard.
0: Ouais. Qui vient de dire ça?
3: C'est Tony.
2: Non.
0: Alors Lutèce, tu dégages.
6: Non, c'est pas moi.
0: Tu viens Lutèce.
3: Allez, salut,
0: Lutèce.
3: Bonne nuit.
0: Salut Lutèce.
3: Bonne nuit, Tony.
2: Au revoir Lutèce. C'est Tony.
5: Bonjour Tony. Gérard, ta deuxième question, s'il te plaît.
0: Ben, tout le monde a pas répondu.
5: Si.
0: Odile.
5: Si. Elle a répondu. Ça y est, j'ai répondu. J'ai dit, j'étais contre.
0: Mais hey, François,
2: pourquoi t'es contre Françoise?
0: Ouais, ça vaudra peut-être mieux de passer sur ton vrai nom maintenant.
2: Mais c'est pas Françoise, hein, ça
3: mais
2: va
3: c'est
2: pas.
3: C'est pas Françoise.
0: Si.
5: Mais
0: tout le monde l'a reconnu. Tout le monde l'a reconnu.
2: Gérard, c'est comme si je disais que Lutèce c'était Max.
0: Non, c'est pas ça. Oh, s'il te plaît là.
3: Pardon.
0: Tu commences à être chiant, Pildard.
5: J'aimerais bien être Françoise, moi. Ouais, ouais. Thierry, c'est Tony, quoi.
2: Comme si je disais que Ultraman et François.
6: Rien à voir.
0: Bon,
2: comme si je disais que Gérard c'était un con, quoi.
0: Bon, bah alors tu dégages. Allez hop, tu me. Hey.
2: Salut Tony.
5: Salut Françoise.
0: Voilà. Ça va aller vite ce soir, hein.
1: Au tribunal.
5: Gérard,
1: excuse-moi, on accueille un astrologue réputé.
0: Non, je vois pas des astrologues.
1: Mais c'est important pour le débat.
3: Attends, dans un débat sur l'astrologie.
1: Si, c'est important.
0: Merci pour l'arsène.
1: Il s'appelle Nostradamus.
0: On t'écoute. Hé, merde!
5: Est-ce que tu peux prédire l'avenir pour Gérard?
6: Tu
0: commences à me faire chier là, hein? Toi, tu as dégagé aussi tout à l'heure, hein, de l'aria. Ça va aller vite, hein?
5: Gérard?
0: Oui?
2: Attends, je vais remplacer Gérard, vas-y.
0: Attends, qui c'est qui veut me remplacer là?
5: Est-ce que tu peux. Parce que Nostradamus peut prédire donc ton avenir.

0: J'attends qu'ils répondent.
1: Mon marabout m'a dit qu'on ne pouvait prédire l'avenir de quelqu'un d'autre.
2: On l'appelle. Moi, je peux le faire, oui.
3: Oui.
2: Faut, ah, c'est d'accord.
0: Bah, oui, je t'écoute.
3: Gérard est d'accord, tout à fait.
4: Mais c'est parler l'astrologue.
2: Ce qui est dommage, j'arrive, je dis même pas bonsoir.
3: Oh, pardon. Bonsoir, Nostradamus.
2: Bonsoir, je vais demander à Gérard s'il est possible de me donner trois chiffres.
5: Alors, Gérard. Le 56, le 23 et le 13.
0: Bon, bon. Tu me dégages, Franck.
5: C'est pas moi.
3: Non.
0: Je veux pas savoir, tu dégages, Franck. Allez.
4: Ça y est, il est parti, Gérard.
3: Pas Franck.
2: Vous pouvez répéter les chiffres, Gérard.
3: 4, 2, 1.
2: Gérard, allez-y, donnez-moi trois chiffres.
0: Le 6.
2: Oui.
0: Le 9.
2: Oui.
0: Hélas.
2: Le 1. Très bien. Je vais vous demander, est-ce que vous voulez me poser une question? Il faut que quand vous posez la question, vous réfléchissez bien fort.
0: Ben, je voudrais savoir l'avenir avec la personne avec qui je suis à l'heure actuelle.
2: D'accord.
3: Avec Sandy.
2: Votre ami, je crois qu'il est à côté de vous.
3: Sandy.
2: Voilà.
3: Sandy.
1: Ah, elle est à côté de toi, Sandy, Gérard.
0: C'est qui parle comme ça?
3: C'est la vache qui rit.
0: Alors, bah, attendez,
2: je vais tâcher de répondre. Alors, bon, le 6 est un très bon signe d'abord. Je ne sais pas pourquoi vous avez choisi ces chiffres-là au hasard ou ce sont des chiffres qui évoquent quelque chose pour vous?
0: Non, c'est des chiffres comme ça au hasard.
2: D'accord. Alors déjà, le 1 est un très bon signe parce que c'est le chiffre du gagnant, parce que le 1, généralement, c'est gagnant. Hein. Là, c'est l'une des meilleures, à part le Joker qui est la meilleure. Donc déjà, on peut dire que dans la vie, que vous êtes bien partant. Par contre, vous me dites si je me trompe, parce que je ne vous connais pas bien, vous avez choisi le 9. Est-ce que ça a rapport avec le fait que vous ayez une tête d'œuf?
0: Non.
2: Non, le 9.
4: Un petit peu quand même.
2: Et dans le 6, en fin de compte, c'est que, bon, là par contre, au niveau de l'amour, disons qu'il y a une disparité par rapport à l'abstulance qui vous est due. Je crois savoir que vous avez eu plusieurs amis avant.
0: C'est bizarre.
2: Je ne pense pas que c'est votre première amie.
0: C'est la troisième, ouais.
2: C'est la troisième. Donc, en fin de compte, le 6, c'est normalement le chiffre de la femme qui fera la fin de votre vie. Ce qui veut dire qu'en fin de compte, si c'est votre troisième femme avec qui vous êtes aujourd'hui, il vous en faut encore trois. Donc ce n'est malheureusement pas... Enfin, ce sont que des chiffres. Hein. Vous allez m'en donner trois autres, s'il vous plaît.
0: Bah, le 4, le 2
2: oui.
0: Et le 7.
2: Et le 7. Ok. Le 4 veut dire que vous avez des problèmes sexuels.
4: On le savait, hein.
2: Ce qui veut dire que bon, le 4 est c'est le chiffre de la sodomie.
4: Ah.
2: Donc je ne sais pas si vous êtes pour ou contre la sodomie.
0: Je suis contre, tout à fait contre.
2: D'accord. Donc il va falloir vous y mettre parce que le 2, c'est le nombre de relations sexuelles que votre femme a besoin chaque soir, mais en se faisant enculer.
0: Ah, ok. Et le 7 pour terminer.
2: Le 7, c'est le...
4: La radio.
0: C'est toi, s'il te plaît.
4: Ah, pardon.
2: Le 7, c'est tout simplement le degré de connerie. Alors, on sait que c'est sur une échelle de 1 à 8. Donc, vous êtes très con.
0: D'accord. Ok, je vous remercie. Ah, c'est pas mal, mais si c'est pour continuer le débat comme ça...
4: Il est fort, quand même, hein, il est fort.
0: Enfin, bref.
2: Alors, donnez-moi trois autres chiffres.
0: Non, c'est terminé, maintenant, on passe au débat. Donc, on récupère Capucine.
2: Alors,
3: oui, Gérard.
2: Capucine, c'est à vous. Écoute,
0: non. On est au débat.
2: Allez-y.
0: Bon, allez, tu me le vires.
3: Non. Attends, mais c'est super important. On a la chance d'avoir d'autres.
0: Non.
2: Je peux te donner trois chiffres, je peux te donner ton avenir.
3: Bon, oui, alors. C'est vrai.
4: Bon, Manu, tu fais quoi, là? Je gère.
2: Le 08 36 47 22 22 22.
3: Oui.
2: C'est 25 francs la minute.
4: Manu, il donne son numéro.
6: Ça y est.
0: Ok,
4: putain. Attends, il a pas donné les 8 derniers chiffres, c'est bon, il a donné les 16 premiers.
0: Non, il a tout donné.
4: Mais non, parce qu'il appelait de Guadeloupe.
6: Ah oui.
4: Il y a 37 chiffres.
0: Bon, alors qui c'est qu'on a d'autres?
6: Dans ton micro, Gérard, s'il te plaît, merci.
0: Qui c'est qu'on a aussi?
4: Alors donc, on a Capucine. On a Cyril.
0: Non,
4: pas Cyril, il a dit. On a Derschlich.
2: Didier, ouais.
3: Bonsoir, Derschlich.
4: On a Odile. On a Susson. Et on a Thierry.
3: Ok.
0: Bon, donc, qui c'est que tu m'as dit, là?
4: Donc, je t'ai dit Capucine, Cyrine, Derschlich, Odile, Susan et Thierry.
3: Et Franck est parti.
0: Ouais.
5: Ouais, dommage. Hein.
0: Ah ben, c'est comme ça, c'est tout.
5: Non, parce que Gérard, c'est la vie. Hein. Gérard, je voulais simplement dire un truc.
0: Qui c'est?
5: C'est Cyril.
0: Ouais.
5: J'écoutais, là, quand j'arrivais à ton débat au standard, et j'ai bien observé mon poste, et je peux te dire que c'est pas Franck qui l'avait dit, le truc.
0: C'était qui?
5: C'était Lutèce.
0: Ah bah, de toute manière, c'est pas grave, Lutèce aussi est parti.
5: Ah ouais, donc... mais bon, Franck avait des réflexions assez intéressantes, c'était pour ça.
3: Oui, tout à fait.
6: Oh, il y a un bébé là.
3: Non, mais Gérard.
5: Gérard, c'est Thierry, tu peux poser ta question suivante?
0: Ouais, c'est ce qu'on va faire.
5: Merci.
0: Croyez-vous à l'astrologie? Je reprends. Croyez-vous à l'astrologie? Si oui, pourquoi? Alors, Capucine.
3: Oui, je crois à l'astrologie.
0: Alors, pourquoi?
3: Pourquoi? Parce que il suffit de savoir bien lire lire l'astrologie. Mmh. Pas tomber sur des charlatans. Et moi, je sais que spécialement, je consulte assez souvent et j'en suis assez satisfaite.
0: D'accord. Cyril?
5: Oui.
4: Attends, excuse-moi, Cyril. Avant que tu répondes, oui. On accueille Saint-Glinglin.
5: Salut, Saint-Glinglin.
3: Salut, Saint-Glinglin.
7: Bonsoir.
3: Salut, Saint-Glin.
7: Bonne fête. Bonsoir.
5: Oh, le fantôme est de retour.
3: Ah. Arrêtez, j'ai peur.
7: Bonsoir, Gérard.
5: Capucine, t'as peur?
3: Oui, j'ai peur.
0: Bon, je sens que tout à l'heure.
7: Je vais applaudir sur mes fesses musclées.
0: On se calme.
7: C'est la mienne. Qu'est-ce qui me fait rire?
3: Thierry,
0: s'il te plaît.
5: Gérard, tu peux gérer, s'il te plaît. Capucine, je t'aime.
3: Moi aussi, je t'aime.
0: Oh,
3: vous êtes chiant.
0: Bon, allez, ça commence à bien faire. Cyril, ouais. Berniche, Saint-Glinglin, ça commence à bien faire.
4: Berchlich.
0: Bon, ça commence à bien faire.
4: On n'écorchons pas les noms.
7: Écoutez, je viens juste d'arriver. Hein. Saint-Glinglin vient d'arriver.
0: Hein. Ouais, bah alors oui. Ça commence à bien faire. Vous
6: bonsoir
0: allez vous calmer. Ouais.
7: L'aile ou la cuisse?
0: Non, mais attends, mais oh.
7: Allô, Bart?
4: Oui. Mais pour qui tu te prends, Phil?
7: Je fais bien la chatte de Sandy, moi.
0: Allez, Odile.
3: Oui. Odile, bah réponds. T'as bien.
4: Gérard, tu gères un peu le débat là.
7: Gérard.
0: Odile, tu te réveilles.
3: Ta gueule un peu.
0: Bon, allez, c'est Françoise, tu la dégages.
3: Écrase un peu, père.
0: Bon, bah, tu dégages, Françoise, merci. Voilà, comme ça, ça va être vite fait, là. Voilà,
5: Gérard, c'est Thierry, là.
0: Thierry, vas-y.
3: Gérard, c'est Sucette, là.
0: Attends, Sucette. Susson, pardon. Thierry.
5: Oui, donc par rapport à si on peut avoir confiance en un voyant ou une voyante, c'est ça ta question?
0: Non, c'est croyez-moi à l'astrologie.
5: Ah,
0: si oui,
5: non,
0: pourquoi?
5: C'était ta première question, ça.
3: Non,
0: c'est la deuxième, là.
5: Eh ben, je te réponds la même chose, je ne crois pas à l'astrologie du fait que, voilà, j'ai été voir un astrologue et il n'a pas pu me conseiller et mon marabout m'a très bien satisfait.
0: Ah, ok, d'accord. Donc tu reviens à peu près sur tu reviens au même propos que la première question.
5: Bah, ta première question était un peu la même. Je suis désolé, Gérard. Ma réponse en tout cas s'en rapproche obligatoirement vu que c'est le même exemple.
0: Ok. Susan.
3: Alors moi c'est pareil. C'est comme je te disais tout à l'heure. Ta question elle ressemble un peu à la première. Donc moi j'ai été voir un astrologue.
0: Attends 5 minutes, Susan. Fildar. Ça te dérange pas que les gens répondent et puis que tu mettes la musique en même temps? Non, mais ça te répond. Ça
4: me dérange pas. Ils essaient de fond, c'est seulement chez Bart. Hein. Excuse-moi.
0: Tu me fais gaffe. Susan.
3: Oui, donc je disais. Attends, je remets la cassette là.
0: Ouais.
3: Donc je disais. Attends, un petit peu là, je mets en avant, c'est bon.
0: Non, mais c'est bon, tu réponds tout de suite ou sinon
3: ouais,
0: tu vas faire comme les autres.
3: Je disais que j'étais voir un astrologue qui s'appelait Gérard Couillos. Oui, et donc tout ce qu'il m'a dit, ben c'était n'importe quoi parce que finalement, ben Gérard t'as pas voulu de moi, quoi.
8: Ah là là.
3: Non, et même attends. Si je suis plus belle que Sandy, t'as pas voulu de mes gros seins. Et il faut pas perdre espoir, ça peut changer, hein. Ça peut changer, tu sais. Ouais, mais de toute façon, je sais que quand il quittera Sandy, après il sera à mes pieds, alors.
0: Oui, bah, c'est sûr, là, bah, tu voilà. Rêves, Susan.
3: Attends le moment où ça se passera, quoi, c'est tout.
0: Ouais, ouais. Bah, tu peux.
3: Je suis patiente.
0: Ouais, ouais. Bah, tu peux toujours attendre maintenant, hein.
3: Ah, tu verras.
0: Ouais, tu verras.
3: Tu verras.
0: Ouais, tu recommenceras,
5: on
0: mais...
5: On te rencontrera.
0: Bon, Thierry. Bon, t'envoies un disque là parce que ça commence à bien faire.
3: Oh non.
0: Envoie la musique complète.
4: J'envoie quoi?
0: Mais j'en sais rien, moi, tu mets un disque.
4: Mais j'ai pas de titre, j'ai rien.
0: Bah, moi non plus, j'ai pas de titre. Comment tu veux que je mette de la musique si on a...
4: Pose une question, je vais réfléchir, je vais chercher un disque.
3: Au clair de la lune, mon ami Pierrot.
0: Bon, tu me coupes ça là. Thierry, Susan et Capucine, vous la fermez.
3: Hein?
0: Vous taisez.
5: Thierry, hein,
3: Gérard, trois
8: troisième question, s'il te plaît.
0: Ben, vous allez y réfléchir.
8: Okay.
0: Peut-on dire que le signe astrologique donne d'une personne détermine son caractère et on se retrouve juste après.
8: Oula, j'ai rien compris.
0: Ta gueule, toi. Voilà. Ouais. Alors, peut-on dire que le signe astrologique d'une personne détermine son caractère. Donc vous pouvez nous appeler au 0803 08 5000 et 0800 70 5000 et toujours le 3615 code Fun Radio, rubrique directe. Et on s'écoute la petite fleur avec des stérilels. Vous calmez.
8: Moi aussi. On se calme les enfants.
0: Eh, vous calmez, vous me laissez répéter les numéros de téléphone s'il vous plaît, merci. Donc on...
8: ça pète.
0: Tu mets tout le monde en
6: ça y est, c'est fait, vas-y.
0: Donc, on voudrait que des nanas appellent pour participer au débat. Donc, 0803 08 5000 et 0870 5000 et toujours 3615 Copen Radio, rubrique directe. Si vous voulez réagir avec un numéro de téléphone, vous pouvez y aller. Donc, on récupère Capucine.
8: Bonsoir Gérard.
0: Guillaume.
9: Bonsoir Gérard, bonsoir tout le monde.
0: Pierrot.
8: Bonsoir Guillaume.
9: Bonsoir.
0: Cécile.
10: Bonsoir.
0: Susan.
11: Bonsoir mon chat Malo.
0: Et Thierry.
12: Et re bonsoir à tous.
0: Donc alors, peut-on dire que...
6: Attends, Gérard, excuse-moi, juste avant, j'ai un message Minitel de Yaourt qui nous dit « J'ai fait signer une pétition pour que GG se lave, ou au moins que Sandy le lave, c'est du sérieux, Ayrton Senna, Lady Diana, Garcimore et Herbert Lenard ont déjà signé. »
12: Non mais Fildar,
6: ouais.
12: Fildar, c'est Thierry, je voulais juste dire que de ma radio, ça pue toujours autant.
6: Gérard, attends, excuse-moi, parce que j'ai noté un truc au standard pendant la pause. On nous a dit que Elisabeth Fessier avait révélé que pour l'année 98, un fléau s'abattrait sur la France tous les jeudis.
8: Ouais.
0: On verra.
8: Oh là là, Gérard, je peux te poser une question?
0: Attends, 5 minutes. Thierry?
12: Oui.
0: Ce que t'as dit?
12: Non, c'est pas Thierry qui te répond là, c'est Thierry là.
0: Thierry?
12: Oui, je t'écoute.
0: C'est toi qui viens de dire que ça peut toujours, je te préviens, je t'ai gardé pour continuer le deuxième débat, si ça va pas, tu vires.
12: Bah, tu étais le premier à me dire qu'on pouvait rire quand même.
0: Oui, non, mais il y a des limites. Il y a des limites. Hé, hey, Fida!
6: Ah, pardon.
0: Hey, ça commence à bien faire. Hein.
6: Mais non, mais
8: Gérard, c'est sucette.
0: Oui.
8: Est-ce que je pourrais péter quand j'en aurai envie?
0: Non.
12: Bien sûr.
8: Mais
0: Guillaume, tu te
8: tais. Grand plaisir. Ouais, s'il vous plaît, l'image des filles, là. Hein,
0: bon,
12: Oui, c'est des hommes.
8: Est-ce qu'on peut poser des questions à Sandy?
0: Non.
8: Pourquoi?
0: Bah, attendez, pour l'instant, c'est le débat, c'est pas le...
8: Bon, allez, vas-y, Gérard.
0: De manière, Sandy, elle veut pas parler. Donc, vous la laissez.
8: Ok. Ou quoi?
0: Bah, vous la laissez tranquille, pour l'instant, c'est tout.
12: Oh, gros bisous, Sandy.
0: Ouais, bah, vous lui foutez
8: Sandy.
0: La paix.
12: Je te kiffe, Sandy.
0: Bon, Pierrot et Guillaume, continuez pas, sinon vous allez virer.
12: Parce qu'elle penche un peu vers la gauche, là.
0: Bon, allez hop.
8: Sandy.
0: Allez hop.
6: C'est lequel, j'ai pas suivi.
0: Tu vires Guillaume et Pierrot, je veux pas le savoir.
12: Ah, j'ai rien dit, moi.
6: Bon, dénoncez-vous.
8: Oui.
6: Bon, un peu de calme, s'il vous plaît.
0: Je sens que ça va virer, tout le monde va virer tout à l'heure.
12: Gérard, c'est Thierry, continue ton débat, Gérard.
9: On va y aller.
0: Alors, peut-on dire que les signes astrologiques d'une personne déterminent son caractère? Capucine.
8: Alors, moi je dirais que ça peut, mais on peut si on dit que chaque signe a un caractère spécifique, ça voudrait dire que tous les taureaux, toutes les balances, tous les capricornes, etc., auraient le même caractère, alors que personne n'a le même caractère.
0: Mmh, hey, donc... Attends 5 minutes, Capucine. Oh les nanas, vous réveillez un peu au standard, s'il vous plaît.
8: On est là.
0: Oh Olivier, Jean-Pildard, tu commences pas ta merde là ou quoi?
6: Pardon.
8: On est là.
0: Non mais moi je veux qu'il y ait des nanas qui appellent au standard aussi.
8: Mais t'en as déjà une, nana.
12: Elles sont en train
0: merci
12: de parler, des nanas.
0: Il y a Max au standard. Alors, les nanas, appelez, s'il vous plaît. Merci.
6: Mais vous, secours.
8: Oh, non, mais là, ça va.
0: En nombre.
8: Elle ne suffit pas, Sandy?
0: Donc, Capucine.
8: Oui.
0: Donc, pour finir.
8: Donc, je disais que y a plusieurs choses qui rentrent en... Je ne sais pas comment on dit.
12: Voilà. Dans la chatte.
8: Ouais. Non, il n'y a pas que le signe astrologique, il y a aussi l'ascendant, etc.
0: D'accord.
8: Tu peux péter ?
0: Guillaume ?
9: Oui, je peux y aller, Gérard ?
0: Oui.
9: Donc, moi, je pense qu'un signe astrologique, ça peut influer sur le comportement d'une personne, mais de là à déterminer son caractère dès la naissance, c'est pas possible, quoi.
0: Ouais, mais dans quel sens ?
9: Je veux dire, tu vois, comme...
0: Bon, Susan, tu dégages.
9: D'accord, il m'écoute même pas.
0: Tu dégages, Susan.
9: Tu sais, par rapport à ce que disait Capucine tout à l'heure, par exemple, le taureau aura tel comportement, le lion aura tel comportement. Je pense pas que le fait d'être né au mois d'avril ou au mois d'août puisse vraiment influer sur ton comportement. Mais des fois, il y a des trucs qui se retrouvent, quoi.
8: Guillaume, t'es de quel signe?
10: Cécile.
9: Lion, moi.
0: Attends.
9: Lion ascendant Sagittaire.
0: Pierrot.
8: Lion ascendant Sagittaire, c'est
9: ouais.
8: ça
0: Pierrot.
13: Oui, Pierrot. Donc, oui, moi, je crois pas trop en ces choses-là.
8: Hein?
13: Je crois pas trop en...
0: Oh, Guillaume, s'il te plaît, tu te tais, merci.
13: De l'astrologie. Mais je pense pas qu'une position de la planète par rapport à une autre peut...
0: Non, mais est-ce que tu as compris la question?
13: Bien sûr, bien sûr.
0: Bon, bah, là, tu réponds à quoi? Tu réponds non, à, non, à côté.
13: Coup, je réponds en plein dedans.
0: Mais non.
13: Tu dis que bah, tu poses une question sur l'astrologie.
0: Ouais,
13: sur
0: mais peut-on.
13: Caractères.
0: Peut-on.
13: Moi, je suis en train de te répondre que les positions des planètes, à mon avis, ça.
0: Non, mais c'est pas ça.
13: Les caractères des gens.
0: Ouais, non, mais peut-on dire que le signe astrologique par la planète, ça n'a rien à voir?
13: Oui, mais justement, l'astrologie, si t'es pas trop. Voilà. Eh ben, tu saurais que c'est les positions des planètes.
0: D'accord. Ouais. Cécile?
10: Ouais, écoute, ben moi je vais te dire qu'il faut tenir compte quand même du signe du zodiaque, quoi. Donc t'es né sous une planète, sous un signe, donc c'est normal que la planète t'influence, quoi.
0: D'accord.
10: Par exemple, moi je vais te donner un exemple. Je peux donner un exemple?
13: Bien sûr.
0: Ouais, ouais.
10: En fait, moi je suis influencée par la position des planètes, quoi. Tu vois, quand Vénus et Saturne se rencontrent, il y a des choses qui se passent, quoi. C'est pour chacun de nous.
0: D'accord.
10: Quand les planètes se rencontrent,
13: il y a quelque
10: chose
13: qui se
10: passe.
13: Quand il y a la pleine lune, mes poils, ils poussent.
0: Qui?
10: Ouais.
0: Qui dit ça?
13: C'est Pierrot.
0: Ouais, mais attends, Pierrot, pour l'instant, tu laisses finir Cécile.
10: C'est vrai, hein, ce que dit Pierrot, là.
13: Mmh. Ouais.
0: Donc, Thierry...
10: Bon, Pilda,
0: tu peux l'aria comme il faut, s'il te plaît.
13: Moi, je pense que c'est Pierrot. Moi, je pense que les planètes, elles ont quelque chose à voir dans la
0: vie.
10: C'est normal.
13: Bien sûr.
9: La Lune a bien une influence sur le comportement humain.
0: Donc Thierry.
12: Oui.
0: Donc pour toi.
12: Bah pour moi en fait tout dépend de l'origine
0: qui
12: de
0: c'est,
12: l'astrologie.
0: Attends Thierry, qui c'est qui a un portable avec lui là?
8: Mais personne.
9: Personne.
6: Ça moi, sonne. Bien.
8: Ah, il y a un portable qui sonne.
6: Attends, je crois que... Attends, excuse-moi.
12: Est-ce ton portable, Gérard?
6: C'était ma montre. Putain, mais
12: Manu,
0: tu faisais moi.
6: Non, mais arrête ta montre avant de faire le débat. Non, c'est parce que d'habitude, je me réveille à 3h et donc là.
13: Il y a une montre de 1000 watts.
0: Susan, elle est plus là.
6: Manu!
0: Manu, merde!
6: Attends, elle déconne.
0: Oh, tu fais chier là!
6: Déconne!
0: Tu as dégagé du standard tout à l'heure, toi, hein.
12: Gérard!
6: Oh, attends, Manu!
0: Oh merde!
12: Gérard, c'est Thierry!
0: Attends, parce que là, pour l'instant, ils sont.
10: Qu'est-ce qui se passe dans les studios, Gérard?
6: Non, mais c'est sympa, c'est plus intime, pour toi et Sandy, Gérard, c'est mieux.
0: N'importe quoi, toi.
10: Oh! Vas-y, Gérard, continue.
9: Qu'est-ce qui se passe dans la maison?
0: Ah,
9: ça y est, on a entendu Sandy!
0: Attends, vire-le.
13: En train de jouir, en plus.
6: Qu'est-ce qu'il dit?
12: Bon, Gérard, c'est Thierry, j'attends toujours.
6: Faut que tu casses.
12: Gérard, tout le monde a répondu, je crois.
0: Non, pour l'instant, Thierry n'a pas répondu. Alors, quand vous arrêterez vos conneries, on attendra.
12: Merci, Gérard.
10: Vas-y, Thierry.
0: Alors, Thierry.
12: Ok. Alors, moi, je voulais dire que tout dépendait de l'astrologie en question. On peut souvent penser que le signe, voire l'animal qui nous représente peut influencer le caractère. Je pense surtout aux taureaux qui sont dits très fonceurs. Tu vois de quoi je parle, Gérard?
10: Ouais, Verseau, c'est quoi?
12: Et en fait, Verseau, tu n'as qu'à savoir. Je dirais que tout dépend de l'astrologie dans la mesure où en astrologie chinoise, moi par exemple, je suis tigre.
9: Moi je suis coq.
12: Et en astrologie yougoslave, je suis scroutmout, qui veut dire marmotte en fait. Et on ne peut pas comparer le comportement d'un tigre et d'une marmotte.
10: Ouais, c'est clair.
0: Oh, là. Merde!
6: Excuse-moi, Thierry.
0: Tu t'es déjà pris dans la tranche.
6: Moi,
0: au
6: standard, on vient de me dire qu'en fait, pour l'année 98, les vaches, scorpions et les caniches balance, ils seraient voués à la déprime. Est-ce que tu peux certifier ou...
12: Alors, je peux pas certifier parce que je connais pas bien l'horoscope thaïlandais.
6: Ouais.
0: Attends, Thierry.
12: Oui,
6: je crois
9: que ça concernait seulement les libellules rhinocéros.
6: Ah, ok. Parce que moi, je crois qu'en Serbie du Sud, c'était plutôt les.
0: Non, mais Manu, tu te sens bien là?
6: Pourquoi?
0: Non, mais si tu veux, tiens.
10: Tu prends ma part?
6: C'est vrai, je veux. C'est vrai?
13: Je veux. Pose les questions. Vas-y, Manu.
6: Voilà.
10: Dis ce que t'as à dire.
0: Non mais c'est bon.
6: Non, on fait pas yayo, Gérard. Allez, Gérard. Vas-y, reprends Gérard.
12: Allez, casse-toi.
14: Non mais vas-y, c'est pas grave.
12: T'as une drôle de voix, Gérard.
10: Manu.
14: Oui.
13: Écoute, Manu.
0: Et toi? Toi, tu fais gaffe parce que tu t'es déjà pris un bouquin dans la tronche.
12: Gérard,
10: allez,
12: il s'est pris ma femme actuelle dans la tronche.
10: Allez, Gérard. Quelle violence.
0: Quatrième question. Les signes astrologiques vous rendent-ils amoureux?
10: Comment?
6: Attends, Gérard. Avant la question, on va accueillir Anissa.
0: À la place de,
4: à la place de Susan, tu m'as demandé très gentiment de dégager.
6: Oh.
12: C'est Thierry, tu pourrais me dire bonsoir quand même, Anissa.
15: Bonsoir Thierry.
12: Merci.
15: Bonsoir,
6: Anissa.
15: Bonsoir,
6: Anissa.
15: Je suis d'origine turque.
0: Ouais.
12: Hey, alors, tu peux nous parler de l'astrologie turque alors?
0: Non mais attends Thierry.
12: Excuse-moi Gérard, excuse-moi.
15: Par exemple, Gérard, c'est le signe de la vache.
0: Et toi, t'as le signe du cochon, d'accord? Et tu
6: c'était un bison cendré.
0: Tu prendras la voix d'une voix. Tu prendras ta voix normale ou sinon tu gères tout de suite.
15: Écoutez, j'ai une voix comme ça, monsieur Gérard.
0: Ouais, ouais. Une voix de travelo, ça voudra peut-être
16: mais
0: mieux.
16: Mais non, mais Gérard,
15: écoutez,
16: tu vas
15: être
16: travelo toi.
15: Je suis un travelo, Gérard. Vas-y. Je suis un transsexuel.
0: Ouais, bah, allez. Bon, alors, le
12: c'est quel signe, ça, transsexuel?
0: Non, mais c'est bon, Guillaume, Pierrot et Thierry, c'est moi qui pose les questions, donc maintenant, vous allez écouter.
12: Gérard, je te signale que je n'ai rien dit. Gérard, je te signale que je n'ai rien dit non plus.
15: Moi non plus.
0: Alors, pour l'instant, vous me laissez poser la question.
15: Donc, tu disais que Sandy, c'est le signe de la vache.
0: Ouais, et ben alors, Sandy, à ton merde, et tu redégages au standard.
6: Allez.
0: Bonne nuit.
6: Bonne nuit.
0: Au suivant.
12: Pas de travaux.
15: Vas-y, je pose ta question.
12: Moi, je suis cochon, t'es là?
0: Alors,
12: je suis cochon, ascendant Sandy, je t'aime. Je monte dessus.
15: Moi aussi. Vas-y, alors, Gégé.
16: Très fort.
0: Les signes astrologiques vous rendent-ils amoureux? Quatre signes.
16: Oui. Ah bah oui, forcément.
0: Dans quel sens?
16: Dans quel sens? Bah écoute, être amoureux, c'est... Y a rien de plus beau. Et justement, je suis en train de vivre en direct, tu vois. Je sais pas, c'est comme ça.
0: D'accord.
16: Grâce à ceci.
12: Oui, pas trop ton téléphone, ça va faire de la friture.
0: Guillaume.
12: Ah, oui.
0: Hey, Fildar, tout à l'heure, tu vas te reprendre le bouquin dans la gueule.
6: Je suis en train de lire des messages Minitel, mais... c'est passionnant.
0: Oui, oui. Tu lis peut-être tes messages Minitel, mais tu t'as.
6: Quoi? J'ai rien fait, vas-y, continue le débat.
0: Fais gaffe.
12: Ouais, je suis là.
0: Je l'ai fait tout à l'heure, fais gaffe. Sinon, la semaine prochaine, tu as.
16: Bon Gérard.
0: Tu as gerbé tout à l'heure toi.
16: Gérard.
12: Qu'est-ce qui se passe dans la maison là?
0: Guillaume, Gérard, tu sais celui-là?
16: Capucine. Oui, oui.
0: Guillaume.
16: Oui, donc bon, pour être heureux en amour, je crois que des astrologues ont établi des compatibilités entre les signes. Par exemple, tel taureau ira avec tel gémeaux et je crois que ça peut influer quand même sur une relation amoureuse. Donc je pense que oui. Par exemple, Capucine, tel quel signe?
15: Chez Taureau.
16: Parfait, c'est parfait avec moi. Donc,
0: tu vois, non, mais attends, Guillaume.
16: Ouais.
0: Tu as pour l'instant, on s'en fout de quel signe qu'elle est, d'accord?
16: Pour l'instant. C'est important pour notre avenir.
0: Oui, non, mais attends, Capucine, quand même. Il y a d'autres personnes qui veulent répondre, donc tu les laisses parler, s'il te plaît, merci.
16: Excuse-moi.
0: Donc,
16: j'ai pas fini, Gérard.
0: Non, mais ça y est, pour l'instant, c'est bon. On va pas s'éterniser sur vos deux signes entre toi et Capucine, d'accord?
16: Ouais,
0: parce qu'il y a encore Pierrot, il y a Cécile et Thierry.
15: D'accord, bon, bah, je réponds.
0: Bon alors Cécile, ouais, après on demandera
15: en fait,
0: Pierrot.
15: Je me suis dit, Gérard, c'est une question de planète, quoi. Donc ça influe Saturne sur Vénus, etc., quoi. Mars sur Jupiter. Et donc, il y a de l'amour dans tout ça, quoi, tu vois?
0: D'accord.
15: Donc ça influe, il y a des ondes planétaires qui gèrent tout ça, quoi, voilà. Mmh.
0: Pierrot?
4: Gérard, oui, excuse-moi, attends. On accueille Joconde.
16: Bonjour Joconde.
15: Salut Gérard.
0: Salut Joconde.
17: Avignon.
15: Oui.
17: De Avignon.
0: Mmh. D'Avignon en plus.
15: Gérard,
17: 6 ans.
15: Gérard, moi je viens d'arriver, c'est quoi la question?
0: Alors, peut-on faire là? Les signes astrologiques vous rendent-ils amoureux? Donc, Pierrot?
18: Ouais, bah, moi je voudrais qu'on m'explique, moi je suis Sagittaire donc.
0: Non mais attends, Pierrot, tu
18: réponds. Avec les scorpions.
0: Guillaume, tu vas te taire s'il te plaît?
18: C'est pas moi, j'ai rien dit.
0: Oh non, mais c'est jamais toi, alors.
18: Y a-t-il scorpion dans la salle?
0: Non, il n'y a pas de scorpion ici. Donc, Pierrot, tu réponds, s'il te plaît.
18: Ouais,
0: oh,
18: putain pas,
0: et quoi? Hey, mais tu vas m'éteindre dans ta merde, là.
15: Oui, là, j'entends, j'ai un cri.
6: Moi, Gérard,
0: c'est un jingle.
6: Gérard, excuse-moi, j'ai une question personnelle à te poser.
18: Vas-y.
6: T'es pas scorpion, toi, Gérard?
0: Non.
6: Bah, je croyais que tu piquais avec ta queue, non?
0: Pauvre con,
15: Manu,
0: hey Manu.
6: Oui.
0: Toi, il est 3h du matin, tu travailles à 3h. Il est 3h.
6: Je suis réveillé là, non?
0: Il est 3h06, si tu continues, tu vas rentrer chez toi. Et toi, Pildar aussi.
6: Mais quoi?
0: Fais gaffe, t'amuses pas là-bas parce que sinon je vais finir de travailler là, moi.
6: Ouais, bah oui.
0: Bon, alors, tu vas arrêter ton bordel, quoi.
15: GG,
16: à force de virer tout le monde, t'auras plus personne.
15: C'est Pierrot. Quel signe, GG, tu nous as pas dit?
0: Non, bon, pour l'instant, je vous ai dit à la fin des débats.
12: À la fin des jeux.
0: Donc c'est Pierrot.
17: Oui, ça y est, j'ai répondu, donc je sais que je vais avec les scorpions, donc c'est bien.
0: D'accord. Thierry ?
19: Oui, je t'écoute.
0: T'as compris la question ?
19: Oui, oui, bah en fait, moi je voulais savoir de quel signe astrologique était Fildar à ce propos.
0: Fildar ? Quel signe astrologique qu'on te demande ?
20: À la fin.
19: J'ai mon horoscope devant moi et je voulais savoir s'il y avait moyen de faire quelque chose avec Fildar.
0: Non, c'est moi qui le dira et c'est tout. Donc j'attends.
19: C'est toi qui gères avec Fildar ?
0: Non, c'est moi qui
19: gère. Je crois que t'étais avec Sandy, je comprends rien.
0: Non mais attends Thierry, t'arrêtes s'il te plaît comme ça.
15: Ouais,
0: c'est moi qui dira ce qui vous arrivera.
19: Qui dirait Gérard.
0: Voilà.
19: Gérard, t'es cancer toi.
0: Ça te regarde pas, tiens, ouais, Joconde.
19: Il est cancer.
0: Bon, vous calmez s'il vous
15: plaît. La question.
0: Joconde.
15: Oui, est-ce que tu peux me répéter la question?
19: Ouais, mais on l'a répété.
0: Le signe astrologique vous rend-il amoureux?
15: C'est rare. Oui, oui, moi je le crois. Quand tu lis ton horoscope et qu'il est bon et qu'on te dit que tu vas être amoureux, ben oui, ça te rend amoureux.
0: D'accord. Ok, ben je pense qu'on a fait le tour de la quatrième.
6: Ah, j'ai un message Minitel de GGPD, hein, c'est son pseudo. Le signe chinois de Gérard, c'est l'âne sodomisateur.
0: C'est ça, ben j'en ai rien à foutre.
19: C'est pas du Sildar, ça? Ah non, le Sildar, c'est sodomisé.
0: Qui c'est qui vient de dire ça?
15: À ton avis?
0: Non mais là, je voudrais que la personne se dénonce maintenant. Parce que ça commence à bien faire depuis.
15: C'est Gérard.
0: Ça commence à bien faire.
19: Ça devait être Tony, je sais pas.
15: Ouais.
0: Tu m'envoies un disque, là, il est quand même 3h10.
19: Ouais,
20: Gérard,
19: ouais.
20: Bouh, pas de disque, on continue là.
0: Non, c'est bien, Gérard.
20: Tiens, Gérard.
0: Non.
20: Hey. Gérard. Bah quoi, je t'envoie un disque.
0: Vous êtes complètement barzo, envoie-moi une musique là, quoi.
15: Gérard.
0: Mais
15: RS. Oh, la nana, c'est qui dit Gérard.
0: RS.
15: Allez, c'est nous qui allons faire la musique.
6: Attends, on vient de reprendre, tu gères le débat et c'est tout, quoi.
0: On est déjà à la cinquième question, il est déjà 3h10.
6: Eh ben, tu demandes à tous les gens, c'est bon, on a le temps, là.
15: Voilà. Bah non, mais je pose la question.
19: Gérard, si t'as fait 40 questions, on s'en fout.
15: Ouais.
0: Attendez, peut-on faire l'amour avec les deux mêmes signes, Joconde?
21: Mais de l'huile.
15: Mais t'as rien à voir. Mais de l'huile, ça a absolument rien à voir.
6: C'est vraiment n'importe quoi, Fidan.
22: Tu n'es pas intelligent. Fais des débats de jeudi.
15: Hé, Gérard.
19: C'est nul. Fais de la vaseline, que je t'encule.
15: Oulala, la
6: tonne. Allez, GG, sérieux.
23: Ça va casser, là.
6: Sérieux, reprends le débat, sérieux.
23: Prends dans le calme, repose.
6: Tout le monde se calme.
23: S'il vous plaît.
6: Tout le monde se calme. Gérard, tu vas reposer ta question et vous allez tous répondre dans l'ordre quand il va demander vos noms.
0: Alors, peut-on faire l'amour avec les deux mêmes signes? Alors, Joconde.
15: Mais ça n'a absolument rien à voir.
0: Pourquoi?
15: Bah parce que, à la limite, est-ce que le signe fait tomber amoureux? Ok, mais elle est débile, la question.
0: Bah, par exemple, deux gémeaux qui font l'amour ensemble ou autre, je vois pas pourquoi...
17: C'est dégueulasse, entre frères.
0: Non, mais attends...
15: C'est dégueulasse. Non, mais est-ce qu'on peut faire l'amour entre scorpion ou entre bélier ou... C'est ça?
0: Bah oui.
15: Oui,
24: bien sûr, mais ça dépend. Hein. Ça dépend de ton signe.
15: Ouais, mais bon.
0: Bah d'accord. Thierry ?
19: Moi, je suis un peu d'accord avec tout le monde, là.
0: Bah attends, pour l'instant, tout le monde n'a pas répondu, alors tu réponds.
19: Bah si, moi j'ai compris. Si t'es pas capable de comprendre ce que les gens ont dit, c'est ton problème, Gérard.
0: Oui, Cécile ?
25: Ouais, moi je pense que... les mêmes signes, c'est possible, quoi, parce que ils ont les ondes passent mieux, quoi.
19: Un fluide.
25: Non, les ondes passent mieux parce que comme c'est de la même planète, donc tu vois, les ondes sont positives, mm-hmm. Donc ça va. Voilà.
0: Pierrot.
17: Je passe.
0: Non, alors Pierrot, tu dégages. Allez.
25: Mais attends, mais il y a le droit de passer.
17: Non, mais je comprends pas la question.
0: Non, bah tu comprendras mieux chez toi. Voilà, bonne nuit. Guillaume,
25: tu pourrais lui expliquer.
26: Oui, moi je trouve que en ce qui concerne donc cette histoire de faire l'amour entre deux mêmes signes, je pense que le fait d'être soit bélier comme ton partenaire ou d'avoir le même signe que ton partenaire, ça n'a rien à voir dans la relation. Donc c'est une question pour rien, quoi.
0: D'accord. Capucine.
25: Bah, je suis complètement d'accord avec Guillaume.
17: Bah, on m'a expliqué la question, j'ai tout compris. Merci.
6: Je viens d'expliquer à Pierrot, il peut répondre si tu veux, Gérard.
17: Donc oui, de faire l'amour avec deux signes, c'est tout à fait possible. Je vois pas pourquoi le signe serait rétroactif en présence de présence.
0: Bon, Fildar, ça suffit, s'il te plaît.
20: Gérard, je suis là, je fais rien.
19: On parle beaucoup des signes, mais où sont les canards?
17: Dans le continuum espace.
0: Oui.
25: Si, je voulais ajouter un truc.
0: Bah, vas-y.
25: Donc, je voulais te dire, parce qu'en fait, c'est mieux que le signe soit opposé.
0: C'est-à-dire
25: bah, c'est-à-dire comme tu sais très bien que généralement les gens qui s'attirent, ils sont opposés, quoi.
0: Ouais, mais comment
25: c'est... C'est-à-dire...
0: Fildar, s'il te plaît.
25: Un signe d'eau avec
1: un... Gérard, tu vois bien que je ne touche pas, je suis pas là, regarde, je suis pas là en train de tripoter, là.
0: Ça commence à bien faire, ce son pourri.
1: Mais je suis en train de caler le disque suivant.
0: Ça commence à bien faire, ce son pourri.
1: Eh ben, tu fais une note à la technique, hein, ça sera pas la première.
26: Donc,
25: comme je te disais, Gérard, comme tu sais très bien le proverbe qui dit les plus et les moins s'attirent. Hein.
26: Mais pourquoi ?
25: Mais tu connais ça, GAG ?
0: Oui, mais pourquoi alors ?
25: Bah écoute, parce que le plus ne peut pas être attiré par le plus.
26: Mais où ça ?
25: Pourquoi ?
0: Mais non, mais attends, je vois pas le rapport avec les deux mêmes signes, le plus et le moins.
1: Attends, Gérard, excuse-moi, je me posais une question parce que, en fait, tu dis par exemple bélier et bélier.
26: Vas-y, Manu.
1: Mais bélier et bélier, c'est homosexuel, c'est bélier et brebis.
25: Ah, ouais. Voilà,
0: n'importe quoi. Bon, enfin bref.
26: Mais non, mais Manu. Bah,
25: Gérard, qu'est-ce que t'en penses ?
0: Moi, Manu, personnellement, je m'en fous.
26: Je ne comprends pas le fait que deux vierges fassent l'amour.
0: Ah, mais pourquoi ? Mais pourquoi ?
25: Parce que les ondes sont négatives.
0: C'est quoi ce son pourri là, Manu ?
1: Non, impossible.
26: Gérard.
1: Impossible, Olivier, il a refait tous les inserts cet après-midi, le son et tout, ça peut pas venir de...
0: Bon, tu sais qui...
1: La radio, les auditeurs.
0: Oh là là.
25: Mais que se passe-t-il ?
0: Bon, c'est quoi la musique ? Moi, je mets une... D'ailleurs.
1: Gérard ! Bon, allez, reprends le débat, je vais essayer de gérer.
0: Non, mais moi je continue pas comme... Tu vois, c'est toi, là.
1: Tu vois que c'est toi.
26: Mais non, je t'aime.
0: Ce signal, il est 3h15, il reste 4 questions après. Hein.
25: Vas-y,
1: t'es sûr que tu demandes à tous les auditeurs qui sont à l'antenne avec nous ?
0: Oui, tout le monde a répondu, toi. Mais
1: ils répondent n'importe quoi, alors.
0: Ouais. Alors, pensez-vous qu'un Gémeaux et un Verseau s'aiment ?
25: Oui. Un Gémeaux et un Verseau ?
0: Oui.
26: C'est Guillaume.
0: Guillaume ?
26: Oui, je pense qu'un Verseau et un Gémeaux peuvent s'aimer, puisque je m'y connais un tout petit peu en astrologie, et ce sont deux signes qui sont tout à fait compatibles.
2: C'est pas s'ils peuvent s'aimer, c'est s'ils s'aiment.
26: Oui, mais normalement, s'ils peuvent s'aimer, ça veut dire qu'ils s'aiment, donc oui.
0: Non, mais attends, Guillaume. Oui. Qui c'est qui a coupé la parole à Guillaume, là ?
2: Bah, c'est moi, c'est Thierry, tu me laisses jamais parler.
0: Non, mais attends, Thierry !
2: Ouais, je t'écoute. En fil d'or.
0: Putain, mais c'est pas vrai.
1: Mais moi, je mets un bed.
25: Et Guillaume,
26: oui.
25: Guillaume,
26: oui.
25: Tu dis quoi sur les lions et les taureaux ?
0: Guillaume, pour un sang, vous.
1: Lit pour ce
26: Oui, qu'est-ce qu'il y a ?
0: Ça va, là ?
1: Non, mais il parlait de bête, c'est pour ça.
0: Non, mais si vous voulez, oui. Parler entre vous en direct, c'est bon.
1: Je me demandais juste s'il avait lavé la couette.
0: Non, mais ça va, vous gênez pas non plus.
25: Toi, tu es ascendant en Sagittaire ?
0: Bon, allez !
25: Moi, je suis ascendant Balance.
0: Bon, vous vous calmez !
25: Mais qu'est-ce qui se passe, les.
0: Bon, figure, moi, j'arrête pas. Moi, je rentre chez moi, calmez. Vas-y,
1: là, coupe le son.
25: Oh, il déconne au standard.
1: Attends.
25: Ça y est. Gérard, le retour.
1: C'est bon, Manu. C'est bon, Gérard.
3: Ouais, merci.
1: Excuse-moi, Gérard, c'est bon.
0: Alors, Guillaume, je te répète la question parce que apparemment, t'as pas compris.
25: Ouais.
0: C'est vous.
26: Ouais.
1: C'est quoi encore ?
26: Je sais que ce bordel.
1: Je crois qu'on va le virer, Manu. Hein.
0: Non, mais toi aussi, je crois.
1: Hein ? Moi, quand j'étais à l'arrière, ça se passait bien. Tu peux demander à Gérard.
0: À un moment donné, tu t'amuses à me couper le micro, alors t'amuses pas trop.
1: Alors, vas-y.
0: Alors, pensez-vous qu'un Gémeaux. Et un Verseau s'aime. Bon, hé hey
1: ben voilà, les mains en l'air.
2: Oh, Gérard, on comprend rien, là.
26: Gérard, j'ai rien entendu.
0: Pensez-vous qu'un Gémeaux et un Verseau s'aiment ?
25: Oui.
26: Qui ? Oui, bien sûr.
2: Ils s'aiment quoi ?
0: Mais qui s'aime ?
26: L'un de l'autre.
1: Oh, ah, bah, qui font l'amour.
0: Non, mais
1: surtout qui récoltent. Hein.
26: Gérard, c'est... un Verseau et un Gémeaux peuvent s'aimer, c'est évident. Peu importe le signe, quand on est amoureux d'une personne, on est amoureux, puis pour la ligne.
25: Ouais,
26: le signe astrologique, tu vois, c'est pour moi, c'est accessoire.
25: Non, je suis pas d'accord.
26: Enfin, je veux dire,
25: je suis pas d'accord.
0: Attends, mais pourquoi qui est pas d'accord ?
25: Alors, donne...
0: Pourquoi ?
25: Joconde.
0: Non, mais attends.
26: C'est accessoire.
0: Oh,
26: mais,
0: Guillaume, s'il te plaît.
26: Oui.
0: On se calme là.
26: Non, je veux finir.
0: Bah, continue.
26: Peux y aller ?
0: Ouais.
26: Comme je disais, le signe astrologique, c'est accessoire. Quoi.
25: Oh, je suis pas d'accord.
26: C'est fait pour confirmer quelque chose, mais je pense pas qu'on puisse baser une relation uniquement sur le fait qu'un signe aille bien avec un autre. Quoi.
25: Tout à fait. Je suis pas d'accord.
0: Non, mais alors,
2: moi non plus, je suis pas d'accord.
25: Gérard, c'est Joconde.
0: Qui c'est qui est pas d'accord ?
25: Cécile.
2: Thierry.
0: Mais alors pourquoi ?
25: Cécile,
0: qui répond. Mais pourquoi Cécile ?
25: Bah écoute, Gérard, on vient d'une planète. Hein. tu vois, et tout autour, il y a des ondes qui sont, je sais pas, qui traversent les esprits, tout ça, quoi.
26: Gérard.
25: Donc tu vois, Gérard, par exemple, tu peux pas
3: Gérard.
25: Dire... On se calme. Donc tu peux pas dire, par exemple, un sagittaire, c'est rien, ça veut rien dire.
3: Gérard.
25: Tu peux pas dire qu'un verso, ça veut rien dire, c'est pas possible.
3: Mais non, mais je suis pas d'accord, Gérard.
0: Gérard,
3: Gérard,
0: qu'est-ce qui se passe, Gérard? C'est quoi,
25: non,
0: là, ce bordel?
25: Laissez Thierry parler, là, parce
6: mais
25: que
6: c'est des micro-coupures, c'est la station,
25: ah,
6: c'est la tour Eiffel.
25: C'est Cécile.
5: Ah, merci, Cécile, ça me fait franchement plaisir.
25: Ouais, moi aussi.
5: Que quelqu'un m'écoute, enfin.
6: De rien.
0: Bon, Thierry.
5: Donc voilà, aussi bien que les deux signes, les deux mêmes signes, à mon avis, peuvent établir une relation, tant bien que...
0: Non, mais attends...
25: Super. On va continuer.
6: Change la DAT. C'est alors, pas moi. Hein.
5: Alors, si vous essayez d'accoupler un Gérard, donc on disait avec une Sandy, je vois
0: alors,
5: pas.
0: Thierry,
5: quoi.
0: Tu dégages, oh Thierry.
6: Alors là, il y a des trucs. On
0: allez,
6: rigole
0: Thierry,
6: pas quoi.
0: Tu t'en vas, tout là.
25: Ouais.
0: Tu t'en vas, Thierry.
25: Ouais.
6: Ça y est, il est parti, Gérard.
5: À l'heure.
25: Adieu.
0: En 5 secondes.
3: Oui, eh non mais moi je suis pas du tout d'accord quoi, parce que si une fille te plaît, la première question qui va te venir à l'esprit c'est elle me plaît, j'ai pas qu'elle signaler quoi.
25: Ouais mais elle te plaît, il y a des ondes qui
6: parle plus fort, je suis en train d'essayer de voir le niveau.
3: Mais non mais je suis pas d'accord,
0: bon,
25: il y a des ondes qui véhiculent quand même.
3: Bon, mais ouais mais si un mec qui te plaît, si par exemple il est gémeaux, tu t'entends pas avec les gémeaux, tu vas pas te dire bon ben c'est bon je le laisse.
6: C'est bon.
25: Non mais tu sais pas.
0: Non mais c'est pas la question.
3: Ouais, mais tu peux lui demander quoi.
0: C'est pas la question.
3: Ou quoi que ce soit.
0: C'est pas la question, Cécile.
25: Mais si, Gérard.
0: C'est pensez-vous qu'un Gémeaux et un Verseau s'aiment?
25: Bah oui.
0: Vous répondez
3: oui,
0: à côté
3: oui,
0: de la.
3: Oui, Gérard, c'est Joconde. Pourquoi spécialement un Gémeaux et un Verseau?
25: Ouais, c'est vrai.
0: Comme ça. Quoi? Quoi, Gérard?
25: On t'entend plus, Gézé.
3: Putain, mais tu m'as
6: entendu. Mais regarde, Gérard. Tu prends ton micro, tu parles en face. C'est pas compliqué.
0: Ça devient le bordel, hein, ce soir.
25: Non,
5: mais
6: non.
5: GG, allume un autre micro.
6: Gérard, histoire de reprendre nos esprits, je crois qu'on accueille Samy à la place donc de Thierry.
7: Bonsoir, Samy.
6: Ah, ça va faire
7: Samy.
6: Du bien.
5: Bonsoir.
7: How are you?
5: Ça va, merci.
6: Lourd, le Thierry, hein, quand même.
5: What do you want when you cut and cheese?
0: Bon, Samy, tu travailles.
6: Gérard, devant le micro. On t'entend
5: Samy.
6: Pas.
5: Salut, Gérard.
0: Salut, bon,
5: Samy,
0: tu travailles,
5: Samy.
0: Là, s'il te plaît.
5: Comment ça va, Gérard?
0: Bon, c'est pas... On s'en fout.
5: Ah bon, excuse-moi.
25: Gérard, on t'entend mal, hein.
0: Ouais, mais vous commencez à me les gonfler là. Moi, je m'envoie un disque là.
6: D'accord.
0: Oh, bah, attends,
3: Cécile.
0: Non,
3: c'est
0: bon.
3: T'as pas
0: mis
3: la semaine dernière?
0: Quoi? Mais putain, t'as mis un disque là! Tu
5: peux
0: t'en
5: rire
0: quoi, toi?
5: Non,
0: allez, moi, j'arrête.
6: Mais vas-y, t'envoies un disque, je t'envoie un disque.
5: Gérard, reste avec nous.
0: Non, non, mais tu mets. T'envoies une musique là. Moi, tu sais que.
25: Mais on n'entend plus rien là, hein.
5: Mais tiens, Gérard, il t'envoie un disque, putain, il va t'envoyer un disque dans la figure.
6: Bon, Gérard, tu te rassois.
5: Non, moi, je veux qu'elle puisse en rentrer.
6: Bon, les auditeurs, j'aimerais qu'on se calme un peu, s'il vous plaît.
0: Non, moi, j'ai 3h20, moi, on envoie un CD là. T'envoies une musique là, c'est tout, moi, tout le monde se calme.
6: Tiens.
0: Je continue pas. Non, tu t'envoies par là. C'est tout, tu te démerdes.
6: Là, je lance là.
0: Putain, mais fais pas le
6: un peu plus à gauche. Un peu plus à gauche. À gauche, Filou, à gauche.
0: Où?
6: Voilà. Voilà, stop. Nickel. Ben t'as une préférence pour le disque que j'envoie?
0: Ce que tu veux, j'en ai rien à foutre.
6: Qu'est-ce que tu dis? Allume ton micro quand tu parles.
0: Tu mets ce que tu veux, c'est tout.
6: Et je mets quoi alors?
0: Je sais rien, tu me donnes même pas de... Non mais attends, tu fais de l'arrière comment?
5: Pas plus qu'un autre quoi. T'es musclé ou pas?
0: Non mais ouais, vous la fermez là.
5: Je suis là.
0: Vous la fermez.
5: Moi je suis de Paris.
0: Vous la fermez.
5: J'ai 24 ans, bientôt 25.
25: Merde.
5: J'ai 25 ans le 15 février.
0: Qui c'est qui dit ça?
5: Le 2 février.
6: Dans le micro, Gérard.
0: Ah, ouais, mais pas.
6: Ah, perso, c'est Manu, c'est le 23 janvier, mon anniversaire. Bon, le cadeau, merci.
5: Tout le monde. Il y a le bordel, là.
0: Bah,
5: il y a
0: tout
5: pas
0: monde.
5: De bordel.
0: Et hop, tu gères deux.
5: Et toi, t'appelles d'où? Moi?
25: Avignon.
5: Mais non, pas toi.
6: Fun Radio Paris, pourquoi?
25: Avignon.
3: Qui c'est au standard?
25: Non,
6: c'est Manu, bonjour.
5: Manu.
6: Attends, c'est le débat de Manu ou le débat de Gérard, là?
0: Bon, Manu, tu dégages.
6: Annonce le disque, alors, GG.
0: Attends, mais il y a une troisième.
6: Moi, je comble pour pas qu'il y ait de blanc, Gérard.
5: Manu, je veux Capucine hors antenne.
0: Non, t'auras rien.
25: Moi, je veux Guillaume hors antenne, Manu.
6: Gérard, dans quelle étagère? Ton micro.
5: Oh, le bordel.
0: Oh,
5: le bordel.
8: Et Guillaume, tu mets des...
5: Qui c'est qui est au standard, là?
8: Tu mets des jeans moulants, toi?
25: Gérard, est-ce que tu es là?
0: Ouais, je suis là.
25: Eh ben, on t'entend très mal.
0: Quoi, ouais, mais de manière, on va mettre un disque parce que là, ça commence à bien faire. Ça commence à bien faire maintenant.
25: Voilà, on t'entend bien là.
0: Alors les vaches avec des poils dans tout noir. Allez hop. Sur Minitel, on est 4 connectés. J'avais demandé.
6: 3 maintenant.
0: 3, ben malheureusement, ben il y aura plus rien. Donc vous pouvez encore nous appeler pendant une bonne demi-heure. Encore une bonne petite demi-heure. Donc si vous voulez continuer à nous appeler au 0803-08-5000 et 0870-5000, vous pouvez toujours nous appeler. Il y a Manu qui vous attend. En nombre des nanas, s'il vous plaît, merci. Donc on récupère Capucine.
25: Bonsoir à tous.
0: Re-bonsoir.
25: Et bonsoir spécialement à Guillaume.
0: Guillaume.
26: Bonsoir à tout le monde et bonsoir spécial à Capucine.
0: Bon, si vous commencez comme ça tous les deux, vous allez dégager tous les deux au standard.
25: Avec grand plaisir.
26: Ça va, bon, Gérard.
0: Alors, allez, avec grand plaisir, Capucine et Guillaume, allez on y va. Comme ça, on reprendra d'autres personnes.
26: Comme ça, c'est réglé.
0: Comme ça, on reprendra d'autres personnes. Donc, Pierrot.
4: Bonsoir.
0: Rebonsoir.
4: Salut à moi, Rem.
0: Cécile, rebonsoir.
9: Bonsoir.
0: Samy, rebonsoir.
4: Rebonsoir, Gérard.
0: Et Joconde, rebonsoir pour finir.
9: Bonsoir.
0: Alors, donc, on va attaquer la septième.
4: Alors,
0: Ah bah t'as pas répondu à la sixième, Samy.
4: Ben non, pas du tout.
0: Alors pensez-vous qu'un Gémeaux et un Verseau s'aiment?
4: Ben écoute Gérard, ça tombe bien parce que moi je suis effectivement Verseau.
0: Mm-hmm.
4: Tu vois. Et je sors actuellement avec une copine qui est Gémeaux.
0: Ouais.
4: Donc ça prouve bien effectivement que un Gémeaux et un Verseau peuvent sortir ensemble.
0: Ah donc tu reviens sur... Bon ben,
4: je suis entièrement d'accord avec toi.
0: D'accord. Donc Cécile, tu vois que ça peut très bien se faire.
9: Ouais, exactement. Ouais.
4: Et peut-être que même Cécile est Gémeaux et étant moi Verseau, on pourrait peut-être...
26: Lâche l'affaire.
9: Non, merci, lâche l'affaire comme il dit.
4: Ah d'accord.
0: Donc Pierrot, c'est bon, t'avais répondu?
4: Bah non, mais moi, tu sais, moi je crois pas trop en de l'astrologie, mais moi j'aimerais qu'on parle de loups-garous et des elfes.
0: Non. Pierrot,
4: oui.
0: C'est un thème sur l'astrologie, c'est pas un thème sur ce que tu veux.
4: Ah d'accord, excuse-moi.
0: Donc
4: je
0: alors.
4: Je peux gerber direct. Hein.
0: Donc alors, pensez-vous vous branler sur un signe astrologique?
25: Oh alors là, elle est trop forte cette question. C'est toi qui l'as faite, GG, la question?
0: Oui.
25: Moi, je refuse de répondre parce qu'elle est vulgaire.
4: Ouais,
0: attendez, on a le droit, j'ai le droit de mettre ce que je veux dans mes débats.
4: Non, hein. Mais c'est perso, Gérard, là, quand même. Hein.
0: Ouais, alors, on a le droit, hein.
4: Oui, on a le droit de poser la question, mais nous, on n'est pas obligé de répondre.
25: Ah, ouais, mais si. Les nanas ne peuvent pas répondre, hein, parce que ça ne nous concerne pas, ça.
0: Bah, ouais. Peut-être, mais.
4: Bah, tu peux te toucher.
0: Bah,
25: non,
0: voilà.
25: Non, pas pour les filles, hein.
0: Bon bah, je suis désolé, hein. Il y en a qui se touchent sur des signes astrologiques, hein. Bah, je suis désolé. Mais
25: tu parles de qui là?
0: Ouais, bah,
25: Christine.
0: Non, bah ça.
6: Excusez-moi, pardon, tout le monde. Excusez-moi. Donc on accueille Sylvie à la place de Capucine.
25: Bonsoir
6: Sylvie. Et on accueille Patrick à la place de Guillaume. Bonsoir Patrick.
4: Non, mais on se fout du monde, c'est les mêmes. Tout n'importe quoi.
25: C'est toi Pierrot. Salut tout le monde.
4: Salut, moi c'est Patrick. Hein.
25: Et moi c'est Sylvie.
0: Salut Sylvie et Patrick. Bon. Bonsoir, alors. Donc, je répète la question. Pensez-vous vous branler sur un signe astrologique?
25: Gérard, est-ce que tu peux répéter la question?
4: Attends,
0: non, mais attends, Sylvie, tu vas pas commencer.
25: Mais c'est pas moi,
0: C'est qui veut que je répète encore la question?
25: Cécile.
0: Ouais, ça fait la troisième fois que je la répète.
25: Bah vas-y, fais-moi plaisir.
0: Pensez-vous vous branler sur un signe astrologique?
4: Oh oui.
0: Alors, Sylvie.
25: Bah écoute, ça m'est encore jamais arrivé, mais pourquoi pas.
0: Mm-hmm. Patrick?
26: Tes questions sont vachement vulgaires, mais bon, ça ne me dispensera pas d'y répondre. Non, je pense qu'un fantasme, quand tu te branles, c'est bien réel et tu fantasmes pas sur tel ou tel signe astrologique, quoi.
0: C'est-à-dire?
26: Ben, je sais pas, si par exemple, ton idéal féminin, c'est X personne, et que cette personne est, par exemple, taureau,
0: ouais.
26: Tu vas pas t'amuser en te branlant, en imaginant un taureau dans ta tête. Donc déjà, ta question, elle est vulgaire. Et je pense pas qu'on se branle en pensant à tel ou tel signe, quoi.
0: D'accord. Pierrot.
10: Je te prendrai nu.
0: Mais ça va, Finder, mais ça va là ou quoi là?
6: C'est vrai, Finder?
11: Ah ouais, moi j'aimerais bien.
0: Grave. Non, mais c'est bon là, pardon, tous les deux. C'est bon là, tous les deux.
6: Pardon.
13: Je vais les calmer.
0: Non, mais ça va là, tous les deux.
26: Oh, il doit être mignon, Finder.
0: Donc Pierrot,
10: je te prendrai nu.
0: Bon Fildar, c'est vrai, t'arrêtes.
11: Bon, okay, c'est vrai, on peut plus rire ici. C'est quoi? C'est la prison?
26: Mais
0: attends, je demande à Pierrot qu'il réponde,
11: ouais,
0: s'il te plaît.
11: C'est ça, je me casse.
0: Eh ben casse-toi et puis Manu il va faire
26: le direct pleurer mes Rogis.
6: Je vais faire les deux entre le standard et
25: l'arrière.
6: Il n'y a que 3,50 m.
0: Pierrot.
26: Oui.
25: Réponds.
26: Donc non, je me suis jamais branlé sur des
17: signes astrologiques.
11: Non, mais parle de dans ton combiné, Pierrot.
17: Oui,
11: pourtant, t'es un habituel, tu devrais savoir.
17: Oui, c'est vrai. J'ai fait des trucs débiles, genre appeler à tes débats, mais me branler sur les signes astrologiques, jamais.
26: Il y a des limites, quoi.
0: Cécile. Cécile,
10: je te prendrai nu.
0: Putain, pull d'art, tu commences à me faire chier, là.
25: Ça m'arrivera un jour.
0: D'accord, Samy.
25: Mais généralement, Gérard, les filles se branlent pas.
26: Bah, je peux répondre, s'il vous plaît.
0: Samy, ouais.
26: Bah, non, moi, c'est pareil, ça ne m'est jamais arrivé.
0: Et Joconde, si elle est encore là.
25: Moi, c'est comme la fille, là, Sylvie, ça m'est jamais arrivé, mais pourquoi pas.
0: D'accord, ok. Donc, la huitième question. Croyez-vous qu'un signe astrologique vous donne le sexe de votre enfant? Donc, Joconde.
25: Comment? Ouais.
17: Je sais pas, je suis stérile.
0: Non, mais attendez, qui c'est qui a encore pas compris la question?
11: Tony.
0: Non, mais il y en a
1: c'est
0: une.
1: C'est Internet.
0: Il y en a une qui vient de dire qu'elle avait pas compris, là, encore.
1: Non, c'était
0: pas Isa. Bon, ça y est, oui, tous les deux, là, Manu et Sephil Dar.
26: Qu'est-ce qu'ils font?
0: Ça vous gêne pas de me laisser poser la question et de vous parler ensemble?
25: Qui a compris la question déjà?
26: Moi, j'ai pas compris.
0: Je répète. Croyez-vous qu'un signe astrologique vous donne le sexe de l'enfant?
26: Ah, bah oui.
25: Mais ça dépend à l'époque à laquelle il est.
26: Non.
25: Ben ça n'a rien à voir, hein.
26: Non, c'est pas possible.
0: Qui?
26: C'est Patrick.
0: Oui,
26: non,
0: pourquoi?
26: C'est pas possible.
0: Pourquoi?
26: Parce que dans le ventre de la mère, le sexe de l'enfant est formé avant qu'il naisse.
0: Voilà.
26: C'est le fruit du hasard.
11: De la fraissange.
26: Que ce soit l'un ou l'autre, qui concerne le sexe de l'enfant ou le signe astrologique, c'est le fruit du hasard. Et de toute façon, le sexe de l'enfant est déterminé avant son signe astrologique.
0: D'accord. Sylvie?
25: Non, mais je suis pas pareil que Patrick.
0: Bah ça m'aurait étonné, hein.
25: Non, mais
0: attends, toi, à chaque fois que dès que quelqu'un dit quelque chose, t'es tout de suite d'accord avec la personne.
11: Ouais, comme d'hab.
26: C'est
0: comme
26: vrai,
0: d'hab. Mais t'inquiète pas, je me doute quitter,
26: je
0: toi, Sylvie.
26: Je prends note. Non, mais Gérard, ça veut dire que si les gens n'ont pas le droit de penser pareil, ça veut dire qu'à chaque fois que quelqu'un dit quelque chose, il faut une opinion différente.
0: D'accord.
25: Attends, Gérard, je suis pas du tout d'accord avec Patrick. D'accord.
26: Ah, si, t'es obligé.
0: Qui?
25: Bah, c'est Sylvie, puisque tu dis que j'ai pas le droit d'être d'accord avec Patrick. Donc, je suis pas d'accord.
17: Moi, je suis pas d'accord avec Sylvie quand elle dit qu'elle est pas d'accord avec Patrick.
0: Oh là,
26: moi, je suis pas d'accord avec Tony quand il dit qu'il est pas d'accord avec moi.
0: Oh là, mais ça y est, vous allez régler vos comptes tout à l'heure en antenne et puis c'est tout.
17: Bah, voilà.
0: Donc, Pierrot.
10: Je te prendrai une.
0: Bon, Fildar, s'il te plaît, ça.
17: C'est comme par hasard, ça tombe sur moi.
0: Non, mais Fildar, ça va.
17: Tu peux mettre le single sur quelqu'un d'autre?
11: Hein, j'ai rien fait, je comprends pas.
0: Bon, alors Pierrot,
11: j'ai un message d'ailleurs, deux secondes, excusez-moi. Je suis docteur en neuropsychologie et je pense que le dénommé Gérard souffre d'une overdose de résidus cotonneux accumulés par voie anale et déposés dans les cellules régissant la pensée intelligente. Non. On doit donc proscrire l'utilisation de coton-tige jusqu'à nouvel ordre.
0: C'est ça, eh ben, ils iront se faire foutre.
1: Moi, on m'a demandé un autre truc, Gérard, on m'a dit que les astrologues en Amérique ils mangeaient moins de salade qu'au Pérou. C'est vrai que tu me dis c'est vrai ou faux.
0: Bon, ça,
11: qu'est-ce que t'en penses, Gégé?
0: Personnellement, j'en ai rien à foutre.
17: Réponds. Nous aussi, on est obligé de répondre à des questions débiles.
26: Ouais, allez,
0: bon, Pierrot, si ça te plaît pas, tu dégages. Allez, salut.
26: Bien joué.
0: Pierrot dehors.
11: Hey, bonne nuit, Pierrot.
26: Salut, Pierrot. Bonne nuit. À tout à l'heure.
0: Non. Terminé.
25: Gégé, je réponds.
0: Cécile.
25: Ouais. Donc, en fait, moi, je te dis, tout ça, c'est scientifique. Hein.
0: Dans quel sens?
25: Dans quel sens que.
11: Dans le sens que tu veux.
25: En fait, le nouveau-né, quand il est dans le ventre de sa maman, le sexe est déjà. C'est un hasard, quoi. C'est ou XX ou XY.
0: D'accord.
25: C'est scientifique, quoi.
26: Sur les chromosomes 22-23.
25: Voilà.
0: Donc, Samy,
26: je pense que la fille, avant moi, a très très bien répondu, Gérard, parce que c'est vrai, on ne peut pas savoir, et effectivement.
12: Ouais, mais t'as pas le droit d'avoir le même raisonnement qu'elle.
25: Ouais, t'as pas le droit.
26: Non mais je pense
25: que Gérard, mais ça y est.
0: Bon, ça y est, vous allez vous calmer, donc Samy.
12: Merci Gérard.
25: Vas-y Samy.
12: Vas-y Sam.
0: Bon Samy, tu travailles ou tu dégages?
12: Ah non, je vais pas dégager.
0: Bon bah alors tu travailles.
12: Je peux t'appeler Samy quand même. Oui si tu veux. D'accord. Ça me fait plaisir.
0: Bon cool. qui c'est qui parle là comme ça? Ça commence à bien faire. Alors Samy.
11: C'est bizarre.
12: Oui Gérard, je t'écoute.
0: Je t'ai posé la question, tu réponds.
12: Ah, mais. Voilà.
25: Vas-y, oncle Sam. Gérard, je vais répondre, c'est Joconde.
12: Ah oui, Joconde, vas-y, réponds.
25: Mais laissez l'oncle Sam parler.
0: Non.
25: Mais ouais, mais il parle pas, il met 3 heures pour parler.
0: Regarde !
1: Je crois que Samy, il a rien dit, là, hein. C'est plus.
12: C'est pas Samy. Il a déjà dit, merci, c'est gentil.
0: Donc, Joconde.
25: Oncle Sam, est-ce que tu dis quelque chose, là?
0: Bon, Joconde.
25: Oui, moi, c'est un truc qui me dépasse complètement, donc je peux pas répondre.
12: Ah bon?
0: Mais pourquoi?
13: Ben, je sais pas, c'est la première fois qu'on pose une question comme ça, c'est il faut vachement y réfléchir à ça, donc moi je peux pas te répondre comme ça en deux secondes.
0: Bah ouais, mais c'est le tome du débat, c'est le tome des débats, hein.
1: Ah non.
14: Elle est du
13: ouais,
14: Nord.
13: Bah écoute, moi je dirais que oui, c'est possible.
0: Dans quel sens?
13: Bah, dans le sens où je sais pas.
25: C'est biologique.
13: Hein? C'est biologique. Ouais, voilà, c'est biologique.
0: Ok. Ok, ben.
26: Là, c'est quand même, ça se sent.
25: Et Gégé,
0: oui.
25: Je voulais te poser une question, ça a une petite parenthèse, quoi.
0: C'est ouais. Qui
25: je voulais, c'est Cécile. Mmh. Je voulais savoir si c'est vrai que t'as joué la doublure de Leonardo DiCaprio dans Titanic.
16: Mmh.
0: De quoi?
25: Est-ce que t'as c'est joué. C'est un film au cinéma.
1: Non, il a fait la doublure du Titanic, hein,
25: oui,
1: Gérard.
25: Plutôt, ouais.
0: Attends.
25: Non, la doublure de Leonardo DiCaprio dans Titanic.
0: Ça veut dire quoi, ça?
25: Non, mais c'est... Est-ce que t'as doublé? C'est un acteur. Bon, laisse tomber.
14: Alors,
25: c'est
14: t'as vu, Max, il passe pour foutre des sons dans mes Max.
0: Tu m'étonnes ça.
14: Ah, d'accord.
26: Genre, est-ce que c'est vrai que tu doubles beaucoup aussi, Freddy?
0: Qui c'est qui dit ça? Non, mais...
25: Là, c'est plus plausible, hein.
1: Ouais,
25: là,
1: mais juste Gérard. Pour les fesses.
0: Gérard. Ouais.
26: Bah, c'est Sandy qui doit être contente, alors.
0: Bon, alors, Patrick, tu dégages.
26: C'est pas moi.
0: Si, j'ai reconnu ta voix, Patrick.
26: Non, c'est pas moi, c'était Tony.
0: Non.
26: Non, je te jure, c'est pas moi.
0: Bon, moi, de toute manière, vous allez arrêter vos conneries parce que sinon, le débat, il est terminé.
1: Ah non, mais vas-y, reprends Gérard.
0: Donc, alors, Cécile,
25: oui,
0: je te préviens, je réponds pas sur
1: attends,
0: la question.
1: Gérard, avant de reprendre, on va accueillir Jeannot quand même.
0: À la place de
25: bonsoir,
0: Pierre.
25: Jeannot.
1: Bah oui.
25: Bonsoir, Jeannot.
26: À la place de Biro, bonsoir.
25: Salut, Jeannot.
26: Bonsoir, Jeannot. Bonsoir, tout le monde.
25: Bonsoir.
0: Même pas.
1: C'est le
25: oh,
1: même.
25: Déjà, je peux répondre à la question.
0: Vas-y.
25: Alors.
0: C'est qui
25: Ouais, tu peux me la répéter, s'il te plaît.
0: Non, mais c'est bon, tu l'as déjà vu, hein. Tu l'as déjà, t'as déjà répondu, alors.
25: Ah bon, bah c'est bon, alors.
0: Donc,
26: pour ceux qui n'ont pas vu Titanic, Leonardo DiCaprio, il meurt congelé à la fin.
0: Qui c'est qui dit ça?
25: Oh putain, c'est dégueulasse. Ouais. C'est dégoûtant.
26: Ah merde, je vais le voir demain soir, moi.
0: Tu me laisses aller, Jeannot, Patrick.
18: Ok.
0: Bon, tu te gardes, s'il te plaît.
14: Oui.
0: Tu te calmes, là. J'arrête.
14: Bah j'arrête, alors. Je réalise pas.
26: Ouais, un diamant. Ouais, mais un diamant, bon. Parce que c'est
25: le diamant qui appartenait à Louis XIII.
26: Louis XVI.
25: Mmh.
26: Donc elle l'envoie dans la mer.
0: Ouais, oh, oh, oh, oh.
26: Même, hein,
0: oh Manu, s'il te plaît.
26: La vieille a 101 ans quand même, ça le fait pas.
0: Hein. Manu, s'il te plaît.
26: Manu.
1: Oui, pardon.
0: Tu me les calmes là, ils ont pas besoin de se parler entre eux.
26: Donc,
1: bah, tu m'as pas dit où les mettre, hein. Moi je les ai mis à l'antenne.
0: Non, mais...
26: Tu te rends compte, la débauche d'effets spéciaux quand même.
0: Bon, elle est terminée, moi je fais.
26: Ouais. Bah, non,
25: Gérard,
14: on continue le débat, et puis si t'es gentil, on mettra un remix.
26: Ah.
0: Non, mais toi, déjà tu vas te calmer.
25: Non, puis attends.
0: Mais t'arrêtes. Tu prends ton chapeau dans ta gueule là.
1: Non, la console, Gérard.
14: Attends, il y a du matos là.
1: Le bouquin, ce que tu veux, mais pas le café quoi.
26: Bon, OM2GG.
0: Bon alors Patrick, c'est...
14: Oh,
0: oh, tu me le bires là, je le veux plus.
26: C'est pas
0: oh,
26: moi.
14: Qu'est-ce que tu fous?
0: Non, tu le bires là.
26: C'est pas moi.
14: Mais attends, Olive il m'a dit si je mettais pas mal d'effets, il me filait 500 balles. Alors moi je le fais.
0: Tu dégages.
14: J'en ai rien à foutre.
0: Allez hop. Va voir, dans les studios. C'est
14: bon, ok.
25: Vas-y, pose ta question.
14: Putain, fais gaffe.
26: Vas-y,
0: alors.
25: Allez Gérard.
0: Avez-vous...
26: Continue Gérard.
0: Oh, tu me laisses du son là ou quoi, merde?
1: Quoi la merde?
14: Mais quoi?
26: Y'a pas de retour. Oh, c'est Fildor qui fout la merde.
25: Ouais. Mais pourquoi vous foutez des stagiaires?
1: J'ai rien fait.
0: Mais c'est quoi ce bordel? J'ai même plus de son.
26: Gérard, tu m'entends? C'est pas grave Gérard.
25: T'as une belle voix en tout cas.
14: Ah, c'était
26: Gérard,
14: là.
26: C'est Samy, tu m'entends?
25: Dark Gérard.
14: Bah quoi, c'est pas de ma faute.
25: GG, tu nous entends?
0: Bon, alors j'en pose la 9e et dernière question.
14: Manu!
0: Non, mais attends, moi ces deux-là, ça va aller vite, ah, ça gerbe. Hein. Bon, Patrick, Jeannot, ouais, dégagé.
25: Ouais, mais arrêtez de casser le suspense.
0: Bon, allez hop.
26: Ça finit comment, Starship Troopers? Ben, je sais pas. Justement, sinon je l'aurais dit.
25: Merci.
26: Ah, bah ouais, ça aurait été cool.
14: Oh non, attends!
0: Non,
14: vous êtes nuls parce que Gérard il avait prévu un truc à la fin, un truc sympa que je lui ai demandé de préparer.
25: Vas-y, on est là, on t'écoute.
14: Comme d'habitude, tu sens le jour où tu feras le jour, je te le dirai d'ailleurs. C'est pour ça que moi aussi j'avais envie de t'aider, mais finalement j'ai pas le temps. Je le ferai la semaine prochaine, peut-être. Je commencerai quand t'auras décidé de
25: travailler. Allez,
0: vous deux, attendez avant qu'on reprenne. Et toi, tu vas pas continuer, sinon ça va être le cas.
14: Mais qu'est-ce que je fais là?
1: Attention, réunion antenne des
14: matos. Le matos,
1: tout le monde se calme.
14: Matos, Gérard.
0: Alors, il va arrêter ses doubles sons.
1: Allons-y, Gérard.
0: Eux deux, vous arrêtez de vous parler avec les micros allumés. Ça vaudra mieux.
1: On n'était pas en tollback ?
0: Oui. Alors, neuvième question. Avez-vous des rapports avec d'autres signes astrologiques?
14: Putain, mais attends, tu dis rien quand c'est Max qui met les voix.
15: Non.
25: Qu'est-ce qui se passe?
0: Alors, je...
14: Alors,
20: comme si c'était moi.
25: Mais c'est quoi cette voix, Gérard?
26: Bon, bah, réponds, Cécile.
25: Bah, réponds-toi, ma chérie.
26: Je trouve que t'as toujours des raisonnements assez intéressants.
25: Ah,
0: qui dit ça?
26: C'est Patrick.
0: Non, mais

0: déconne.
1: Mais si, ils sont là, regarde.
2: Oh le bordel.
3: On est là.
4: Bon, tu m'écoutes.
0: Mais c'est tous les jeudis, hein.
3: Tout le monde est là.
4: Non, c'est Sylvie, tu m'écoutes.
5: Tout le monde est là. Ah,
0: je t'écoute.
4: Bon, oui, ça m'est déjà arrivé d'avoir des relations avec des personnes qui ont un signe astrologique différent. Ça s'est très bien passé.
0: Non, voilà. Mais ça va, là, tous les deux, au standard, Henri Comanu.
4: Désolé, la petite vague.
0: Vous vous faites pas chier.
4: Gérard, tu m'entends?
6: Bon, à vrai dire, un peu, hein.
0: Vous êtes cinglé ou quoi là?
6: Le bleu il cartonne, hein.
0: Bon allez, moi j'arrête.
1: Mais non, on n'est pas cinglé, on fait de l'audience.
0: Non mais attends, mais c'est quoi là ce bordel? Dégagez tous les deux.
1: Mais quoi?
0: Dégage.
1: Mais quoi?
0: Dégage.
3: Allez, dégagez.
1: Allez, hey, putain, quand c'est lui, tu dis rien, quoi.
0: Allez, on se casse. Allez, hop, dégage.
3: Allez, tout le monde dans le couloir. Bon doublage aussi. Hein.
4: Oh, quel joli. C'est Charlie Jacob. Et Gégé, on répond. Tu nous écoutes. Gérard. Gérard, es-tu là?
0: Non, mais attendez.
1: Putain.
4: Ah, oh, mais il était complet, on dort, là. C'est quoi ce problème, là? C'est toi qui as la télé allumée?
3: Eh, franchement, le faire face, ça handicape tout le monde. En parlant d'handicap, tu peux pas deviner que dans les
4: autres, c'est pas que cette mec qui voit.
3: C'est impossible. C'est rare.
0: Donc, on reprend.
4: Oui, Gérard, c'est Sylvie.
0: Donc, Sylvie.
4: Oui. Donc, je disais que ça m'était déjà arrivé d'avoir des relations avec des signes astrologiques différents. Et ça s'était très bien passé, et notamment avec un lion.
3: Mmh. Et les Verseaux?
4: Pas spécialement.
0: Non, mais Sylvie.
4: Pendant les
3: Verseaux. C'est dommage, je pouvais essayer.
2: C'est Patrick, je peux répondre.
3: Gérard, c'est Patrick, je peux répondre?
0: Non, mais à Sylvie!
4: Oui? Elle a répondu, j'ai répondu, Gérard. Hein.
0: Donc, Patrick?
2: Oui, donc moi je vais te dire, j'ai fait l'amour avec les 12 signes différents.
0: Mmh.
2: Et à chaque fois, je trouvais pas que c'était exceptionnel, sauf pour le taureau, mais bon.
3: Ah, les bites de taureau. Hein.
2: Mais. bon, tu vois, je pense pas que le fait d'être avec un partenaire différent de ton signe. Soit vraiment, influe vraiment sur la relation que tu vas avoir avec ton partenaire.
1: Mais est-ce que vous nous entendez là?
2: Voilà,
1: allô?
4: Oui.
1: Allô? Allô?
4: Oui.
1: Allô? Oh là là là là là là là.
2: Allô, est-ce que c'est Samy? Est-ce que je peux répondre?
1: Non, attendez, est-ce que vous nous entendez bien tous là?
2: Non, non, non.
1: Vous entendez Gérard ou pas?
2: Non.
1: Bon, on va prendre dans l'ordre. Moi c'est Manu, vous m'entendez?
0: Oui.
1: Vas-y, Gérard, parle pour voir
7: moi
1: si
7: c'est Fina, vous m'entendez?
0: Oui, moi c'est Rigo, vous m'entendez?
2: Oui, Rigo, je t'aime.
0: Merci.
7: Vous entendez Gérard?
3: Ah non, on l'a.
7: Gérard, parle.
3: Non. C'est ça qu'il fallait dire.
0: Patrick.
3: Je l'entends là.
0: Ah, Patrick, ouais, tu réponds. Bon, Fildar, t'arrêtes s'il te plaît maintenant.
7: Mais qu'est-ce que je fais?
0: Non, t'arrêtes. Tu t'amuses pas avec le micro parce que là, ça commence à me gonfler.
4: Je sais, on répond.
0: Donc, Patrick, tu réponds.
3: Je viens de répondre.
4: Non, ben continue.
0: Donc, Jeannot.
3: Ouais, il est parti. Non, je suis là.
0: Bon, alors, tu réponds.
3: Alors, pour répondre. Moi, je fais l'amour seulement de.
4: Pas plus fort.
3: De mon signe. Je fais seulement l'amour à mon signe. Ah, moi aussi.
0: Cécile.
4: Et bah écoute, moi comme je t'ai dit, ça dépend des affinités avec les. C'est surtout une histoire d'onde. Hein. C'est électrique tout ça.
0: Samy.
3: Bah moi Gérard, je suis Verseau comme. Et je ne fais l'amour qu'avec des femmes Verseau.
4: C'est pas bon ça.
3: Non. Ah bon, et pourquoi?
4: Non, parce qu'il faut toujours avoir un signe opposé à l'autre.
3: Mais non, pas du tout. Moi, je complète par leur opposition. Moi, je suis verso, je sais comment les versos réagissent, donc je fais l'amour avec des versos.
4: Je peux répondre, Gégé?
3: C'est
4: pas possible.
0: J'entends.
3: C'est tout à fait possible.
4: Oui, c'est moi, mais je peux. Là.
3: Si je drague une fille en boîte de nuit, par exemple, où je fais la connaissance d'une fille, si elle m'apprend qu'elle est un verso,
0: voilà, vous vous taisez, s'il vous plaît.
3: Baby, c'est intéressant, raconte-nous cette histoire.
0: Bon, regarde l'autre là-bas, là, il joue à quoi là? Non, mais ça va, tu coupes tout le monde quand il parle.
3: J'ai essayé de draguer une autre personne.
0: Joconde, s'il te plaît.
1: Devant ton micro, Gérard, merci.
4: Je peux pas parler, je suis désolé là.
3: Non, mais il faut
0: bon, Samy, tu t'écrases!
3: Bon,
0: les conclusions.
4: Mais les mecs, taisez-vous, laissez Joconde.
0: Non, non, non, mais attends, c'est quoi là ce bordel?
4: Ah, on m'entend bien, Gégé, c'est Joconde.
0: Je t'écoute.
4: Moi, j'ai fait l'amour avec plein de signes différents, mais les mieux, c'est les lions et les balances.
3: Et les Verseaux? Et les sagittaires?
4: Non.
3: Oh, merde.
0: Bon, non, dernière question.
3: Ouais. Oh non!
0: Vas-y,
4: Gégé.

0: beaucoup à l'horoscope chinois, Perrieux de Brest ou sur les magazines. Disons, en fin de compte, c'est croyez-vous à l'astrologie.
1: Comment, Zézé? Y a quelqu'un?
2: T'as failli casser le scandale, là, Gérard.
0: Ça va pas, non, non.
1: Oh putain, je crois qu'il faudra tourner un film dans les studios de Fun.
3: Ah, excuse-moi, j'étais en train de lire un truc.
4: Eh, Fildar, il est quel signe?
3: Puceau.
0: Croyez-vous à l'astrologie chinoise ou sur les magazines, Sylvie?
5: Non mais, je sais pas, tu peux répéter?
1: Ouais, je réponds à sa place.
4: Bah pourquoi donc il
0: y a Non, il n'y a pas que tu réponds à sa place, Cécile, c'est moi qui commande.
4: Bah oui, tout à fait, vas-y, je la recommande.
0: Alors, croyez-vous à l'astrologie chinoise ou sur les magazines?
5: Alors, astrologie chinoise, bah écoute, je me suis jamais renseigné, donc je sais pas du tout. Et sur les magazines, spécialement, ça m'amuse plus qu'autre chose.
6: On est le 23 janvier, c'est mon anniversaire le 23 janvier. Le
5: 23 janvier? Donc t'es Capricorne?
0: Mais
3: non, je suis Verseau.
0: Gênez-vous pas tous les deux.
4: Ouais, les Verseaux, c'est les meilleurs. Manu?
6: Oui?
4: Bon anniversaire.
6: Merci beaucoup.
0: Toi, tu mets ton micro.
6: Merci. Quoi, ils me chantaient mon anniversaire?
3: Et m'a dit d'éteindre l'insert des auditeurs.
6: Ouais, mais c'est aujourd'hui mon anniversaire.
0: Non, tu laisses les auditeurs et t'es
6: en joyeux anniversaire, Manu.
3: Ah, c'est l'inverse.
6: Joyeux anniversaire, Manu.
0: Allez, hop.
6: Merci.
4: Ça te fait quel âge, Manu?
6: 20 ans.
0: Allez, conclusion.
6: Grave, attention.
0: Conclusion.
1: Non, mais c'est on peut répondre. On n'a pas répondu à la question.
4: Eh, Gérard, j'ai pas répondu, moi.
1: Moi non plus, j'ai pas répondu.
5: Bon, je réponds, c'est Cécile.
0: Alors, dépêche-toi.
1: Alors, écoute, qu'est-ce que j'allais te dire? Bah écoute, je sais plus ce que j'allais dire, Jojo, tu m'as troublé là.
5: Oui, c'est une chinoise.
1: T'as des ondes positives sur moi.
5: Hein?
4: Quoi?
0: Croyez-vous à l'astrologie chinoise ou sur les magazines?
1: Je crois en astrologie dans les magazines, GG.
0: D'accord. J'en compte.
7: Moi, j'y crois quand ça m'arrange, quand je vais bien. Pas la peine de le lire, mais quand ça va pas, je me sens obligée de le lire pour que ça me redonne du punch.
0: Samy?
4: Bah moi Gérard, j'écoute mon horoscope qu'à la radio. Il y a que celui-là qui est vrai, les autres c'est tous des faux.
5: Ah oh, l'autre.
4: Si c'est vrai hein.
0: Patrick,
1: ah, bah, c'est cool.
4: Il y a un marabout qui m'a dit Gérard, je peux y aller. Donc j'ai pas terminé s'il te plaît.
0: Non mais tu permets.
3: De toute façon, vous allez tous terminer après Gérard, il veut demander chacun votre tour, votre signe et puis il va vous donner votre astrologie.
4: Ouais, merci. Gérard, c'est Patrick qui vient. Non, Patrick, c'est Samy, je peux terminer. Attends, Gérard m'a dit que je devais répondre.
1: Bon, l'oncle Gérard, Sam, vas-y.
6: Avec les lumières.
4: Merci, l'oncle Sam. Regarde. Gérard, je voudrais savoir, ton marabout, est-ce qu'il t'a dit qu'il allait gagner la Coupe du Monde?
8: Et l'autre Samy.
0: Oh là!
1: Ah, on entend la conversation.
4: C'est passionnant ce qui peut se passer dans la.
3: Qu'est-ce qui se passe, Gérard, avec le standard?
4: Non, mais
0: attends!
4: Oh non, pas le Brésil!
1: C'est le retour de Dark Gérard.
4: Dark Vador?
1: Comment
4: Dark Vador est de retour.
0: Je sens que tu t'amuses avec les boutons.
3: J'en ai pas de boutons, regarde, j'ai une peau de bébé.
1: Oh là là.
0: Regarde ça.
3: Et t'as quoi?
4: Il y en a un qui a poil ou quoi dans le studio?
3: Celui-là, ok, ça y fait. Merci.
1: Fais gaffe,
3: c'est une tarte au poil.
6: T'as touché quelque chose de bizarre.
3: Regarde, Gérard.
0: Donc, Jeannot.
1: Gérard.
0: Il aime bien.
4: Gérard. Tu sais que j'ai Fun TV.
0: Oh Jeannot, tu réponds à la dernière question, s'il te plaît.
4: Ouais, moi je crois pas en toutes ces conneries. Là.
0: D'accord. Bah, si tu crois pas, toi.
4: Fais-le gerber, Gérard. C'est mon droit.
0: Bonne nuit, Jeannot.
4: Voilà, bonne nuit, Gérard.
0: Patrick.
4: Oui, donc, moi déjà à la base, je ne crois pas aux horoscopes des magazines. Donc, il me serait très difficile de croire en l'horoscope chinois. Mais vu que je n'ai aucune notion de l'horoscope chinois en lui-même, je peux pas trop m'étendre sur cette question. Il faut écouter l'horoscope en chinois à la radio, il n'y a que ça qui est vrai.
1: Ouais, exactement.
0: Qui c'est qui vient de dire ça?
4: C'est Samy.
0: Alors Sylvie?
5: Oui.
0: Donc et toi?
5: Et moi, mais j'ai déjà répondu Gérard.
0: Donc tout le monde a répondu?
5: Ouais.
0: Bon, alors maintenant ceux qui croient, ceux qui sont là, donc Patrick il est calmé, et tu vas me le calmer s'il veut pas son signe astrologique, on lui dira au revoir tout de suite.
4: Mais si, mon signe astrologique c'est Lyon, Gérard.
0: Bon bah alors t'en
6: accueille Jaco.
0: Ouais,
4: j'y crois dur comme fer à l'astrologie.
0: Oui.
1: Je voulais poser une question.
4: J'y crois.
1: C'est Cécile.
4: Ou j'y crois pas.
0: Non, mais pour l'instant, vous laissez poser Cécile une question.
1: Merci.
4: Cécile,
1: je voulais savoir, Gégé. Non, mais c'est une petite parenthèse. Est-ce que t'as une peau de bébé, Gégé?
0: Oui.
1: J'adore les mecs qui ont des peaux de bébé. Elle est douce ta peau, Gégé?
0: Bon, ça y est, terminé.
1: Non, mais j'ai pas entendu la réponse.
0: Bah, je t'ai dit oui.
4: Je peux te poser une question?
0: Vas-y. Non, mais attendez, je vais.
3: Pas tous en même temps, merci.
1: Gégé, est-ce que tu as la peau douce?
0: Oui, je viens de te dire.
4: Oui, mais moi, ça concerne le débat quand même. Hein.
0: Oui, alors vas-y.
4: Je voulais savoir si t'avais déjà été voir un marabout.
0: Non.
4: Pourquoi? T'en as peur ou...
0: Non, mais même... Bon, qui c'est qui parle là derrière?
4: Celle de cheval. Non, mais c'est quand même une question sérieuse. Alors, celui qui déconne derrière, il va gerber. Hein.
0: Manu, ça te dérange pas?
2: Non, je croyais qu'on était parti sur les jeux de mots, donc...
8: Marabouillabaisse aussi.
2: Maraboutique, maraboutien...
0: Ça te dérange pas, maintenant? Bon, alors, Sylvie, ton signe astrologique.
9: Je te prendrai nu...
0: Bon, fil d'art, s'il te plaît.
1: Laissez-le faire les signes, là.
0: Bon, et vous arrêtez, maintenant.
4: Gérard, tu m'as pas répondu.
2: Allez, rapide, 10 minutes.
0: Allez, hop. Il me reste 8 minutes, ça va aller vite. Donc, au fur et à mesure, je vous donne...
2: maintenant.
4: Vas-y.
0: Donc,
4: vas-y,
0: alors, Sylvie.
2: Chacun votre tour. Tu les mets tous en antenne et voilà.
0: En air. Alors Sylvie.
2: Sylvie. C'est parti.
1: Taureau, j'ai dit.
0: Alors, taureau. Alors, en amour. Alors, les relations actives des natifs du début des signes s'améliorent, les conflits s'apaisent. Mais attention, une nouvelle crise n'est pas impossible. Dans peu de temps, il faut donc s'efforcer de comprendre l'autre. Un voyage pourrait être idéal pour retrouver la sincérité. Oui.
1: Non, bah c'est bien parce que je vais partir en voyage, donc c'est parfait.
0: D'accord.
2: Gérard, il sait des trucs. Hein.
0: Donc, travail, argent, pour continuer. Ça, c'était l'amour, hein.
1: Ouais.
0: Donc, du bon et du mauvais sont programmés dans ce secteur. Certes, la carrière, les projets ne sont pas très favorables en ce moment.
1: Ouais.
0: Mais le troisième décan pourrait conclure un bon arrangement financier. S'ils savent agir dans la discrétion, les natifs du deuxième décan assurent leurs arrières.
1: Eh ben, c'est exactement ça. Bravo, Gérard.
0: Ok. Et santé, détente impératif.
1: Ouais, ça, c'est vrai aussi.
0: Voilà. Donc...
2: Ça fait 500 balles, hein, Sylvie.
1: Ouais.
0: Donc, Sylvie, qu'est-ce que t'as pensé du débat? En même temps, je fais la conclusion.
1: Eh ben, je trouve que ça a été très sympa.
0: Mm-hmm.
1: Franchement, c'est un des débats que j'ai préférés. Tout le monde était super sympa et tout. Et je trouve que tu t'es un petit peu calmée.
0: Ok.
1: Voilà.
0: Ok, je te remercie.
1: Mais merci à toi.
0: Ok, allez, à la prochaine, salut. Alors, Patrick, maintenant.
10: Lyon.
0: Alors, les lions. Alors, entre étape... Bon, fil d'art, s'il te plaît, là, c'est pas déconne, t'arrêtes un peu, maintenant.
10: Vas-y, Gérard, je t'écoute.
0: Donc, alors, étape sentimentale importante pour les natifs du début du deuxième décan. Certains pourraient prendre la décision d'une vie en commun, si ce n'est d'un mariage, début des signes. D'une façon ou d'une autre, le partenaire actif semble lointain, indifférent, on se sent seul. Donc, bon passage professionnel pour le troisième décan. Ses idées sont bien... accueilli. Il peut faire équipe, quelques freins sur les lieux du travail pour le deuxième décan. Rien de grave, les associés l'aident concrétiser et stabiliser ses projets, sa carrière. Et pour ta santé, éviter les efforts physiques. Donc, qu'est-ce que tu as pensé du débat?
10: Ce que j'ai pensé du débat, c'était très instructif. On a pu échanger pas mal d'opinions puisque les protagonistes du débat ont de très bons raisonnements les uns comme les autres et je trouvais que c'était l'un de tes meilleurs débats.
0: D'accord. Ok, je te remercie. Allez, ouais. À la prochaine.
10: Ok.
2: À la semaine prochaine.
10: Ouais.
0: Cécile. Eh, vous me mettez Cécile.
2: Manu, putain.
11: Allez, hein.
0: Cécile.
12: Je suis poisson.
0: Le calme règne dans l'université sentimentale et certaines ne s'en plaindront pas. Ils se reposent peut-être du récent climat un peu trop passionné à leur goût. Merci pour celui qui s'est mis à péter.
12: Gérard, mais... j'ai rien compris.
0: Ouais, ben, je
2: t'inquiète
0: continue.
2: T'inquiète pas non plus.
12: Gérard, tu peux répéter parce que j'ai pas suivi.
0: Ouais, non, mais attends, il me reste 4 minutes et il y a encore.
12: Vas-y, moi j'ai besoin que de l'amour, c'est tout, ne me dis rien d'autre.
0: Alors, se protéger du froid, voilà.
12: Non, j'ai dit amour, Gérard, j'ai pas dit santé.
0: Eh ben, je viens de te le dire. Ils se reposent peut-être d'un récent climat un peu trop passionné à leur goût. Les amis sont le refuge des natifs du deuxième décan, mais attention de ne pas mêler argent et amitié. Voilà.
1: D'accord.
0: Voilà. Donc, qu'est-ce que tu as pensé du débat ?
1: Bah, écoute, j'ai pensé du débat, c'était bien, je me suis bien amusée. Et puis, comme toujours, Manu, c'est le meilleur et Gérard, c'est le meilleur.
2: Merci
1: Gérard,
2: beaucoup.
1: Un peu moins, mais bon, c'est bon, quoi.
0: Ok, bah, tu vas revoir.
2: 23 janvier, mon anniversaire aujourd'hui. Hein, merci.
1: Et je vous embrasse. Joyeux anniversaire, Manu.
0: Ok.
2: Merci Samy. Beaucoup, hein, aujourd'hui. Bon, on a compris, Manu, c'est bon.
0: Samy ?
9: Je suis Verseau, Gérard.
0: Alors, Verseau.
2: Verseau litère ?
9: Oui, tout à fait. Pour tout ce soir.
0: Salut, Verseau. Oups, dans un climat sentimental plein, plus serein que le natif du premier décan, aborde l'année nouvelle. Attention, ce déchaînement de passion pourrait de nouveau se déclarer d'ici à quelques semaines. Tous les signes évoluent à l'aise dans son environnement.
9: Oh, c'est ma passion pour toi, Gérard.
0: Les natifs du troisième décan continuent sur leur lancée vers leur réussite et les succès. Un accord professionnel pourrait concrétiser cette tendance très dynamique. Bah. Le deuxième décan sait très bien canaliser cette énergie. Il a même progressé vers les buts. Et tous les signes, c'est en forme.
9: Ah bah c'est bien.
0: Voilà. Et qu'est-ce que t'as pensé du débat ?
9: Ah très bien Gérard, un très bon débat, un très bon sujet. Je voulais juste te demander, savoir dans ton horoscope, donc qui va gagner la Coupe du Monde de football ?
0: Ah là je sais pas.
9: Tu peux pas me le dire ?
0: Non parce que je suis pas amateur de foot.
9: Ah mais c'est pas marqué dans l'horoscope ?
0: Non.
9: C'est un horoscope qui vient d'où ?
2: D'un magazine. D'un magazine télé. Hein, donc,
9: ah c'est un magazine télé.
2: Si tu veux le retrouver, hein, tu sais où tu vas. Hein.
9: Ah d'accord.
0: Donc voilà, bien. Samy, je te souhaite une bonne nuit.
9: Bonne soirée. Et puis, félicitations pour tes sujets. À la semaine prochaine.
0: Ok. Joconde.
11: Moi, je suis Verseau, donc je viens d'entendre.
0: Ouais.
11: Et donc, voilà.
0: Non, ok. Bah, je suis désolé.
2: C'est pas grave, t'as qu'à dire que t'es balance.
3: Conclusion du débat, quand même.
13: Et toi, Gérard, non, mais... toi.
0: Attendez.
3: Voilà, chacun son tour.
0: Joconde, conclusion, toi, pour toi.
11: Ben, moi, j'ai trouvé ce débat excellent. Je trouve qu'il y avait une super ambiance. Bon, des fois, un peu le bordel avec le standard, quoi. Mm-hmm. Je l'ai trouvé super ce soir. C'est peut-être Sandy qui t'a rendu comme ça, mais j'espère qu'il y aura plein de débats qui se passeront aussi bien.
0: Ok, je te remercie.
11: De rien.
0: Au revoir.
11: Ciao.
0: Ciao. Jaco.
14: Oui, madame Irma, donc je suis Sagittaire. Je vais trouver du taf.
0: Attends, je vais te le dire.
14: Vas-y.
0: Alors, Sagittaire, c'est encore l'environnement proche très aimé qui permet à l'ensemble des signes de s'épanouir. On y est populaire et on joue les leaders. Le tout début du premier décan séduit. Les natifs du deuxième décan s'établissent solidement dans leurs liens actifs. Travail et argent, les contacts, entretiens, cours, voyages sont toujours au programme. Très, très favorable. Les études et les stages permettent des succès. Les natifs du troisième décan pourraient signer un accord, un contrat qui renflouerait leurs finances. Deuxième décan.
14: Attends, excuse-moi Gérard, c'est quoi cette histoire de décan ?
0: C'est des décans, ça dépend de
2: des où aussi ? Décan et d'où ?
0: Ça dépend du...
2: Comment aussi, je crois.
0: Bon, non, mais attends, Manu, s'il te plaît.
2: Mais quand, c'est pas une ville, Gérard,
15: c'était
2: au départ ?
15: C'était pour expliquer.
0: Non, décan, ça dépend.
13: Si, de quand ?
0: Mais non!
2: Les rillettes de Caen, par exemple.
0: Mais non!
2: Des moutardes de Dijon.
0: Ouais, mais c'est bon, Bart!
2: Les saucisses de Strasbourg.
0: Si tu veux, je vais te laisser finir comme ça.
2: Non, t'arrêtes les embrouilles, Bart, c'est bon.
0: Toi, tu te tais, merci.
2: Pardon, excusez-moi.
14: J'aimerais qu'ils me répondent sérieusement quand même. Parce que
0: non, mais deuxième décan.
14: C'est pour l'avenir quand même.
0: Ouais, mais deuxième décan, ça dépend déjà de quel mois que t'es.
14: Ouais, et le mois de décembre.
0: Décembre, ouais, mais quel mois, quel jour?
14: Premier
0: décembre, bon, bah c'est ça, c'est le premier décan, à mon avis.
14: Ah, premier décan.
2: Donc, voilà Tony, bonne nuit.
0: Voilà, et puis pour la santé, que je termine, ouais. Deuxième décan, fatigue, voilà.
14: Fatigue ?
0: Oui.
14: Je pourrais participer quand même la semaine prochaine, même si je suis fatigué.
0: Connard ! Non, si t'es fatigué, tu participeras pas.
14: Bon, bah j'aurai la pêche alors.
0: Ouais, bah j'espère.
14: Bon, bah je voulais te souhaiter une bonne soirée quand même.
0: Mmh.
14: Puis peut-être demain à la loco.
0: Non, bah j'y vais pas, malheureusement.
14: Moi bah, j'irai, moi.
0: Bah c'est bien. Donc, ben, sur ce, le deuxième débat, c'est
2: bien passé, hein, quand même.
0: Non, c'était super bien ce soir.
2: C'était bien sympa, on s'est bien marré.
0: C'était un peu le bordel avec.
13: Non, c'était bien.
2: Oh, non, c'était bien.
13: Il y a même un moment, t'as été beau.
2: Oh la vache.
13: Sérieux, je t'ai regardé.
2: Dis pas des trucs comme ça.
0: Donc voilà, donc vous allez retrouver la nuit sans pub avec Bard et puis les fun embrouilles.
2: Non, c'est fini ça, Gérard.
0: Et puis je vous retrouverai
2: plus personne.
0: Je vous retrouverai peut-être la semaine prochaine si ça s'est calmé avec ce que j'ai dit en début d'émission. Donc sur ce, je vous dis à la semaine prochaine et puis.
2: Et on se quitte avec quoi?
0: On se quitte avec un remix et puis c'est tout. Même pas.
2: Vas-y.
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0: Et voilà, bonsoir à tous, bonsoir à toutes, bonsoir Céline.
18: Bonsoir Gérard.
0: Sur le chat www.funradio.fr, donc on accueille
2: Esteban.
0: Donc,
2: salut Gérard.
0: Vous pouvez y aller, mais donc les questions, tu sais comment que ça se passe maintenant.
2: T'inquiète pas.
0: Et à l'aria, le plus con de la bande FM, le plus drailleur des nanas qui peut pas arrêter de piquer les nanas des copains.
19: Gérard. Ouais.
0: Pedro. Comment ça va Pedro?
19: Ça va bien et toi?
0: Qu'est-ce que ça peut te foutre, t'es médecin?
19: Ouais.
0: Bon, c'est nouveau.
19: Eh ouais. Donc, t'as fait quoi ce week-end, Gérard?
0: Qu'est-ce que ça peut te foutre?
19: T'as fait quoi?
0: Ça te regarde pas.
19: C'est ton public qui voudrait savoir.
0: Non, mais mon public, il a rien à te dire. Et c'est tout. Voilà.
19: Paniqué un peu?
0: Qu'est-ce que ça peut te foutre?
19: T'as paniqué, d'accord. Bon, c'est pas grave.
0: Manière, je refais mon petit coucou, vite fait, bien fait. Là.
19: On s'en fout. Gérard, la suite.
0: Non, je vais le faire, je l'ai promis. Donc, accro et machinique du chat Fun Radio, voilà, terminé. Et bien sûr, il arrive, mais de manière, il avait le temps, donc.
19: Thomas.
0: On accueille Hervé qui épaulera Céline durant tous les débats et qu'on retrouvera après juste mes débats avec
19: Simon.
0: Lucky pour les petites annonces. Voilà.
2: Bonsoir Gérard.
0: Donc, bonsoir à toi Hervé. Donc j'espère que ce soir l'équipe ça va bien se passer. Parce que si ça se passe mal, ça va aller vite hein, de toute manière.
2: Ça va bien se passer Gérard.
0: Donc je préfère tout de suite mettre les choses au clair que si ça se passe mal. Avec les auditeurs et avec l'équipe, ça ira très vite. Hein. Donc voilà ce que j'avais à dire. Donc maintenant, on va commencer le débat sur les obésités. Et donc, Pedro, si ça ne te dérange pas, tu peux peut-être annoncer le disque qu'on venait d'écouter.
19: Pas du tout.
0: Ben, si,
19: on a dû faire une fiche. On va te faire la fiche, on te dira après ce qu'il fallait annoncer.
0: Non, il faut l'annoncer
19: okay,
0: tout de suite.
19: Ok, Céline, tu dois l'avoir, vas-y. Retrouve-la pour y filer. Bon, Gérard, enchaîne avec le débat et dis qu'il est là.
0: Donc, on accueille Obi-Wan Kenobi de l'Étoile Black 118.5. Bonsoir.
20: Bonsoir, bonsoir à toute l'équipe. Bonsoir, Gérard.
0: Slim Poutre.
21: Bonsoir, Gérard. Bonsoir, tout le monde.
0: 104.2 de Madrid.
21: Madrid, si.
0: Ouais, en Italie, c'est ça?
21: Bien sûr.
0: Ok. Prends-moi bien pour un con aussi, d'accord?
19: Madrid en Italie, hein, tout le monde connaît.
20: Portugal.
0: Ouais, c'est ça. Et prenez-moi pour un con, vous allez voir comment vous allez.
19: Gérard.
0: Vous allez gerber.
21: Gérard. Je suis en Espagne, tu as un bonjour espagnol.
0: Voilà. Ouais, c'est bien. Et au pur sang, grosse dodu sur Garonne, 119,9.
22: Tout à fait, c'est 0 pur sang. Bonsoir.
0: Quoi, 0%, moi j'ai.
22: 0%, ça se voit d'ailleurs.
0: Ouais, de toute manière, j'en ai rien à foutre, d'accord?
22: Ok, bonsoir.
20: Comment
22: bonsoir. Bonsoir tout le monde.
19: Salut.
0: Hey, commencez pas. Parce que d'accord, il y en a déjà que je commence à reconnaître les voix. Ok?
22: Ah.
0: Ok, Obi-Wan Kenobi?
23: C'est Obi-Wan Kenobi.
0: Ouais, c'est ça.
22: Qu'est-ce qui se passe? Attention.
0: Mais... Non, mais attends. Déjà, je vais commencer tout de suite à mettre les choses au clair. Que les 4 auditeurs qu'on a, c'est les 4 habituels.
22: On est 3.
0: Ouais.
19: Ils sont 3, donc ça peut pas être les habituels.
0: Ouais, non, mais c'est 3 habituels. Donc, d'accord? Parce que le premier, c'est Tony, la deuxième, c'est une nana. Et la nana s'appelle. Megan. Et le troisième s'appelle.
22: Mais non.
0: Ouais. Prenez-moi pas pour des cons, d'accord? Prenez-moi pas pour des cons.
20: Ok, on prendra pas pour des cons.
0: Voilà. Alors, Céline.
22: Qu'est-ce qui se passe?
0: Tu ne commences pas le débat comme ça, merci.
22: Attends, on a galéré au standard.
0: Vous allez galérer dans votre lit, vous ne passez pas dans mes débats. Au revoir. Voilà. Donc le débat reprendra d'ici 10 minutes.
19: Arrête.
2: Non Gérard.
0: Là, Céline.
2: Gérard, peut-être
0: là,
2: commence
0: non, là, Céline,
2: la définition d'obésité.
19: Voilà,
2: Gérard.
19: Donc, Gérard, dans le dico,
0: je m'en doutais. Rien qu'entendre déjà les bonjours et rien qu'avoir les noms, ça m'a semblé bizarre.
2: Il a raison.
5: Ouais. Ah, alors donc, il est hors de question d'avoir les mêmes, donc on reprend au standard
19: ça
5: et c'est tout.
19: Ça sera retenu sur ta paye. Hein.
2: La définition d'obésité par
5: Gérard. Obésité de obèse annule, accule du grec. C'est quoi ce truc là? Allez, vas-y, sur le chat là, parce que c'est bon, voilà.
2: G2, c'est du grec.
5: Non, mais vas-y, tu le dis.
2: G2 anus.
5: Bah non, mais vas-y.
2: Et du Maroc, bah lis-le, et du Maroc, après c'est simple.
5: Alors, IT, exemple, c'est quoi là? Non, mais c'est même pas du français. Vas-y, lis-le, parce que c'est pas du tout du français.
2: Donc, obésité, mais écoute-moi aussi. Hein,
5: bah ouais, mais j'écoute.
2: De ombèse à cul du grec, j'ai deux anus, et du Maroc, IT, l'exemple, IT, il fait chaud.
5: Ah bah, hein.
2: Complexe du syndrome de Jean-Paul Bacroum qui surpasse en kilos le poids idéal du normal. Mmh. Donc, exemple, pas toi, avec ma mère, j'obésité le château de Versailles, c'est bien bio. Voilà.
5: D'accord, bon. Eh ben apparemment, c'est vachement bien le thème de l'obésité.
2: Ah bah c'est l'obésité.
19: Bah grave.
5: Ouais bah grave de chez grave. Donc on est combien sur le site internet www.
2: On commence mollement, hein, comme une bite. Bon, on démarre à 216.
5: Bon bah ça va, c'est sur le chat, non?
2: Ouais, c'est sur le chat, ouais.
5: Ah bah si des fois Aurélie veut réagir, il n'y a pas de problème, on pourra répondre à ses questions, hein, il n'y a pas de problème, elle me l'a dit tout à l'heure. Donc voilà. Donc pour l'instant on n'a pas grand chose. Donc
19: lance le téléphone déjà.
5: Donc vous pouvez toujours nous appeler au 0825 08 5000 et pour les Belges au 033 08 5000.
2: Ça va être bon là.
5: Et donc sur le site internet www.funradio. Donc c'est sur le chat. Donc vous pouvez y aller. Donc on vous attend. N'hésitez pas. Voilà.
2: Une petite lettre.
5: Oui. Alors on va lire
2: d'une fan, il y a la photo derrière.
5: Alors je m'appelle Karine, j'ai 29 ans, je suis blonde et je suis rasée de... Je suis ravie de te rencontrer, car tu es beau et gentil, même si les beaux se trouvent cons, bêtes, tu peux... Ah, oh, je sais pas comment qu'elle est écrit, mais bon...
2: Je pense que c'est tupu.
5: Ouais, c'est tupu concentré... Tête de bite, mes cheveux, de rencontrer 6 juin ma photo. Alors, voyons voir la photo de ce machin de truc de merde, de putain de chien de... Ouais, d'accord. Hop.
19: Qu'est-ce qu'il y a? Fais voir.
5: C'est un mec. Allez, hop, la photo poubelle terminée. Des photos comme ça, j'en veux pas. Eh voilà, ouais, j'avais oublié de dire. Donc si vous voulez m'écrire, n'hésitez pas. Vous mettez à l'intention de Gérard. Donc 20-22 rue Bayard, dans le 8e arrondissement.
19: Et puis même adresse pour envoyer de l'encens aussi.
5: Et donc même pour... Alors j'ai salut à toi, c'est Sophie. Je suis top modèle. Merde, je vais y arriver ce soir. Tu as la plus belle voix de la FM.
2: La photo.
5: La photo, c'est encore un cum. Hop, poubelle. Voilà. Eh ben, ça commence bien les débats ce soir avec des photos, du courrier con. Au standard, je peux savoir.
19: Céline, est-ce que ça avance?
5: On peut savoir?
7: Ça avance. Laisse-moi un peu de temps.
19: Il y a combien de personnes là qui sont à l'antenne?
7: J'en ai déjà trois.
19: Trois. Bon, peut-être leur dire bonjour.
5: On va déjà prendre ces trois personnes.
19: Allez, on y va.
5: Allô.
18: Bonsoir.
23: Allô.
5: Wow.
23: Allô.
19: Présentez-vous, calmez-vous, présentez-vous chacun par un.
18: Alors bonsoir, c'est Gradouble, j'appelle de Toulouse, 118-8, bonsoir.
5: Bonsoir, Gradouble.
18: Gradouble.
5: Bon, tu vas pas commencer, sinon on va faire comme tout à l'heure.
18: Bonsoir à vous, Gérard. Pas du tout, c'est Jabba le Hutt.
5: Pour l'instant, je t'ai pas encore appelé Potchamp, quand je t'appellerai Potchamp, tu te sortiras le soublé, toi.
18: Ah.
5: Ok. Et t'attendras d'avoir les neurones bien débouchés pour que tu dises bonsoir. Donc le premier, c'est Gradouble, hein?
18: Oui, tout à fait, c'est ça.
5: Donc Gradouble. Ah bah c'est bon, j'ai l'affiche. Merci Céline. Alors, Jabalotte 112 de Bordeaux.
18: Jabalotte, oui, bonsoir.
5: Bonsoir. Gros plein de soupe de Paris 101.9.
24: Ouais, salut GG.
5: Gradou.
18: Oui, Gradouble.
5: Et Sandra 82 de Bu. Boussion sur Sedan, c'est ça?
23: Bonsoir, Sedan, 97.8. Bonsoir, Gérard.
5: Bonsoir.
18: Bonsoir.
5: Bon, alors, maintenant, on va quand même attaquer le débat, parce qu'on est quand même un petit peu à la bourre, mais ouais. Ça, fallait s'en douter avec...
23: Avec les autres connards, là.
5: Bah, ouais. Avec les auditeurs qui avaient rien à faire dans mes débats. Déjà, vous voyez, je commence déjà à plus avoir de voix.
18: Il faut qu'ils arrêtent de squatter. Hein.
5: Ouais. De quoi?
18: Les auditeurs.
5: De quoi? Ça veut dire quoi, ça?
23: Non, c'était... Ça veut dire qu'il faut...
5: Ah bon? Ok. Donc, alors, première question, pourquoi refuse-t-on à certaines personnes obèses, pourquoi refuse-t-on certaines personnes obèses dans les transports? Voilà. Alors, on va demander à Jabalote. Eh, celui qui commence. Attends, Jabalote. Je préviens tout de suite. Le premier qui commence à dire des conneries, je vous préviens que ce soir, disons maintenant, je n'ai pas l'intention de me laisser marcher sur les pieds.
4: Et vous avez raison.
6: Tu es le maître, Gérard.
5: D'accord. Ouais, c'est moi qui commande. Alors, faites gaffe quand même à ce que vous allez répondre à vos questions que je vous pose, d'accord?
23: D'accord.
5: Alors, pourquoi refuse-t-on certaines personnes obèses dans les transports? Donc, Jabalote, j'étais avec toi.
4: Oui. Alors, pour répondre à votre question, Gérard, je dirais que les transports en commun ne sont pas équipés pour recevoir...
5: Je ne parle pas des transports en commun, ne commencez pas à me bouffer les questions.
23: De quelle sorte de transport tu veux parler, Gérard?
5: Je vais m'expliquer après. Attention.
4: Oui.
5: Je recommence. Ah. Le premier qui vient de dire camion, va se prendre... Un coup de mitraillette.
4: À la rigueur, il faudrait que vous fassiez une énumération des mots que vous ne voulez pas entendre.
6: Ouais.
5: Ça c'est moi qui commande.
23: Oui, ou alors c'est simplement les transports en question, parce que si on ne peut pas parler des transports en commun...
5: Non, mais justement, on va en parler des transports en commun, c'est vrai, parce qu'on parle de transports, mais c'est vrai.
4: Vous pourriez préciser?
5: Tu permets que je réponde à Sandra?
4: Oui.
5: Ça te dérange pas?
4: Non.
5: Et puis, d'une manière, tu prendras bien ta voix, Monsieur Mazur, d'accord?
4: Bonsoir, c'est Monsieur Mazur.
5: Alors, Monsieur Mazur, il m'avait semblé vous avoir dit la semaine dernière que je ne voulais plus de vous dans mes débats.
4: J'estime que c'est un débat qui est...
5: Ouais, mais moi, j'estime que c'est moi le patron. C'est moi le patron, c'est moi qui commande encore.
19: Gérard, je crois que c'est pas le vrai Monsieur Mazur.
23: C'est
19: pas le vrai.
5: C'est lequel?
8: C'est un imposteur.
19: Ouais, c'est un imposteur, ce n'est pas lui.
4: J'ai voulu vous faire une blague, monsieur Gérard.
5: Non. Ouais, mais de manière, commencez pas à me les gonfler, parce que sinon, vous allez gerber. Donc, pour répondre à la question de Sandra, donc c'est vrai, on va parler des transports en commun.
23: Oui.
5: Mais, transports en commun, je m'explique, métro, train et...
23: Et l'avion?
5: Donc tu as dû entendre, tu as dû regarder le débat, l'émission... avec Julien Courbet, alors.
23: Oh, bien sûr.
5: Ah bah voilà, bah donc justement, c'est pour ça que je faisais allusion à ça. Donc, j'ai la botte.
4: Oui.
5: Tu vas attendre, on va laisser parler Sandra, alors.
23: Très bien. T'es mignon.
5: Sandra.
23: Oui.
5: C'est pas la peine de...
4: De mentir.
5: De m'envoyer des fleurs, d'accord?
23: Non, mais j'ai trouvé ça gentil de me laisser parler au début.
5: Bah ouais, parce que t'es la seule femme, alors, malheureusement.
23: Je trouve que Julien Courbet, c'est un grand homme de télé, déjà, et c'était une très belle émission qu'il a fait. Et je crois qu'il devrait y en avoir plus sur toutes les télés. Et on n'a pas le droit de refuser la place aux gens.
5: Attendez. Parce que, t'as regardé l'émission, mais t'as pas écouté l'émission qu'il avait fait le matin même?
23: Sur RTL?
5: Ouais.
23: Non.
5: Ah bah c'est dommage parce que je l'ai écouté et je peux vous dire une chose que j'en suis outré.
4: Qu'est-ce qui s'est passé?
23: Parler de quoi?
5: Non, mais on va laisser finir Sandra et après vous allez poser, je vais vous répondre.
23: Okay. Bah, c'est tout ce que je veux dire. Je sais qu'il y a des compagnies qui ont voulu faire payer une grosse dame deux sièges pour parce qu'elle en prenait deux. Et ça, c'est pas normal.
4: C'est inadmissible.
23: La dignité humaine là-dedans, le respect de la personne.
5: Jabalote.
4: Oui.
5: Hey, tu te calmes ou sinon je te dis au revoir.
4: Il a rien dit là.
5: Non, mais moi il se calme. Ok. Bah, ce soir, vous n'allez pas me casser le débat, d'accord?
4: T'es énervé ce soir.
5: Mais je vous préviens, vous n'allez pas me casser. Vous n'allez pas me casser le débat.
4: Ok, c'est pas le but.
5: D'accord. Merci.
4: C'est pas dans nos habitudes. Hein.
5: Pour l'instant, moi je vous préviens. Parce que ce débat-là, je veux atteindre plus de 15 000 sur le net.
23: Wow.
4: Vous allez y arriver.
5: Ta bouche.
6: Tu veux le mettre.
5: Gradou.
6: Oui.
4: Gradoub.
5: Ah, ça suffit là.
4: Ah, attention. Moi je trouve qu'il y a des véhicules en fait. Ça dépend du véhicule, si c'est adapté ou pas.
5: Non mais ça, les véhicules, on va en parler. Hey,
4: c'est une question de
5: Pour l'instant, on n'a pas parlé des véhicules, on parle des transports. Donc vous n'avez pas encore les questions et je ne tolérerai plus une personne qui posera une question avant que je la pose.
4: Bon alors excuse-moi. Alors en ce qui concerne les transports sans véhicule, effectivement ça peut être problématique hein, quand même. Hein. Surtout s'il n'y a pas de véhicule.
5: Gradouble.
4: Oui.
5: Tu me prends pour un con ou tu m'y laisses ?
22: Bah non, c'est pas le genre de la maison, attends.
5: Alors, je vais te dire une chose.
22: Pourquoi ?
5: Comme tu me prends pour un con, eh ben moi, je vais te laisser aller faire dodo. Au revoir.
22: Bah, arrête.
19: Mais non, Gérard, arrête, attends.
5: Au revoir.
19: Bah, au revoir.
5: Non, mais attends.
20: Il y a de l'abus.
5: C'est quand même moi encore qui commande, il est pas capable de répondre aux questions qu'on lui pose. Alors, si c'est des mecs qui savent pas répondre aux questions, ouais, ils restent chez eux.
20: Pas de
5: terminé.
23: Il rentre chez lui, il travaille.
5: Il va voir si sa mère a baise.
20: Voilà.
5: Voilà. Gros plein de soupe.
1: Ouais, c'est moi.
5: Ouais, c'est moi. Fais gaffe à ce que tu vas dire, parce que toi, t'es sur la sellette.
1: Non, je reste sérieux, Gérard. Gérard, je suis là. Non, je t'écoute, Gérard.
5: Non, mais attends, me prends...
1: Réveille-toi, merde.
5: Tu me prends pour un con, là.
1: Oh, où tu es? Désolé, Gérard, non.
5: Alors, Céline, s'il te plaît, tu me prends gros plein de soupe.
19: Gérard, calme-toi un peu.
5: Non.
19: Vas-y, tranquillement.
1: Gérard... On se contrôle.
8: Oui, Gérard, je t'écoute.
19: Vous aussi, les auditeurs, arrêtez.
1: Gérard, pour calmer le débat, j'aimerais répondre à la question.
5: Voilà. Pour un sens, Jalabot, tu vas te taire.
1: Très bien.
5: Bon, on va demander un gros plat de soupe.
19: Voilà.
5: Qui retourne au standard.
19: Voilà.
5: Il va demander à Céline comment se passe, comment qu'on fait dans mes débats.
19: Voilà, nickel.
5: Ok, tu récupères. Si c'est pas comment qu'on fait, eh ben, il revient pas. Et
19: vas-y, continue, enchaîne avec le débat, on
5: donc,
19: est là pour ça.
5: Jabalote, pour oui. Terminer.
1: Alors, moi, je voudrais d'abord dire que je n'étais pas du tout d'accord avec ce qu'a dit Gradoub et Gros Plein de Soupe.
5: Non, mais Gradoub, je l'ai viré. Gros Plein de Soupe,
1: et
5: il
1: vous
5: a
1: avez bien fait.
5: Non, mais attends, Jalabote.
1: Oui.
5: Gros Plein de Soupe, il n'a même pas répondu parce qu'il m'a demandé de lui répéter la question. Et donc, il n'y a que Sandra maintenant.
1: Voilà, et moi, Jabalote. Je dirais, moi, que les transports ne sont pas faits pour accueillir des personnes volubiles. Et donc, j'aimerais lancer un appel à l'administration, justement, pour faire des efforts pour ces personnes-là qui méritent, comme tout le monde, d'être véhiculées, d'aller au boulot et de ne pas souffrir de leur handicap.
5: Mais donc, apparemment, donc, tu reviens pas sur ce que disait Sandra.
1: Je reviens, je la rejoins.
5: Sandra, t'es toujours là ?
23: Oui, bien sûr.
1: Je vous rejoins, Sandra.
5: Il faut bien se dire une chose, que l'émission, moi, j'ai pas pu la voir, malheureusement, parce que là où que je suis, j'ai pas de...
23: C'est ballot.
5: J'ai pas la télé, malheureusement, mais j'ai écouté vaguement ce qui s'était passé le matin. Attendez, avant que je continue, Mayonnaise.
1: Oui, bonsoir.
5: 117.7 Quimper.
1: Bonsoir, c'est Mayonnaise, bonsoir tout le monde.
5: Donc, t'as entendu la question ?
1: Sur les problèmes des transports, je crois.
5: Voilà. Enfin quand même des auditeurs qui arrivent à comprendre les questions que je pose. Ah, c'est rare,
23: Il vivait sur un brancard.
1: Est-ce que je dois y répondre tout de suite?
5: Oui, parce que je voudrais quand même répondre après, moi.
1: Moi, je suis de votre avis, monsieur Gérard. J'ai effectivement suivi les émissions qu'il y a pu avoir sur les diverses chaînes de télévision.
5: Bah, il y a eu que sur la première, malheureusement.
1: Il y a eu aussi monsieur Jean-Luc Delarue. Hein. Je sais pas
23: si vous avez suivi sur les
1: un petit peu l'actualité de l'obésité, il y a eu Delarue aussi.
5: Ouais,
1: hein.
5: Mais avec Delarue, ça remonte assez loin, ça, hein, je l'ai vu, ça, mais ça remonte assez loin, hein, tout ça. Hein.
1: Et effectivement, je cautionne effectivement ce que vous dites. Au niveau des transports, il y a effectivement un problème. Hein. Effectivement, on ne peut pas demander à une personne de payer un surplus, une surtaxe en fonction de son poids.
23: Il faut lever les queues devant le Big Bill.
5: Non, mais ce qu'il y a, mayonnaise.
1: Ça se fait pour les bagages.
5: Non.
1: De là comparer une personne obèse à un excédent de bagages, je pense pas que...
5: Attendez, parce que là, je réponds quand même à la question à Sandra, parce que là, apparemment, mayonnaise, je veux dire, oui. Apparemment, tu t'en vas un peu loin, là. Ce qui s'est passé... Et ça, Sandra pourra me le confirmer après si elle veut.
23: Ouais.
5: C'est que, d'après ce que j'ai entendu dire, moi, parce qu'ils en ont parlé, c'est que la personne a carrément été refusée de monter dans l'avion malgré qu'elle avait son billet d'avion dans les mains. Elle a été refusée.
1: C'est non responsable.
5: C'est vrai, Sandra, ou pas?
23: Ouais, c'est dégueulasse. Moi, ça m'a dégoûté de prendre l'avion.
5: Et je peux vous dire que ça a été dit le matin même sur l'antenne. Et même moi, j'ai été outré d'entendre ça.
1: Bon, c'est indécent, hein.
2: Il y a Tuffer qui a une question. Et il demande s'il peut la poser.
5: Ben, si c'est une question par rapport à l'obésité, oui. Si c'est une question qui a pas le rapport avec certaines personnes, il y a pas de problème. Ils peuvent poser les questions.
2: Ici. D'accord. Donc il va la poser plus tard.
23: Samedi.
1: Oh.
5: Je sens que tout à l'heure ça va encore mal se terminer.
19: Bon, qui a dit ça? C'est pas bien.
23: Il y met que des grosses.
5: Alors. Du calme. Je m'en doutais.
19: Du calme, Gérard.
5: Je m'en doutais à chaque fois qu'il y a des débats comme ça. Oui. Je sais qu'à chaque fois c'est pareil, on me balance des conneries. Et ça, je commence. Ta gueule!
19: Arrête. Du calme, Gérard.
8: Il avait deux passions, les hôpitaux et la
5: santé. Si vous arrêtez, moi.
19: Voilà, je les ai coupés deux secondes. Calme-toi, Gérard. Les auditeurs, calmez-vous. Céline, occupe-toi d'eux.
5: Non, c'est pas les auditeurs, c'est quelqu'un d'autre.
19: Ah bon, c'est qui?
5: C'est quelqu'un d'autre, quelque part, qui s'amuse à balancer des sons.
19: Ah bon?
5: Alors ça, il y en a ras-le-bol. C'est simple, on est à la première question. Il est à peine 1h du matin. Ça va aller vite. Je le sens que ça va aller très vite ce soir.
19: Mais non, ça va pas aller vite. Calme-toi, c'est... Gérard, on va les calmer au standard.
5: Donc, non.
19: Reviens à ta question.
5: Non, il me faut les auditeurs en air.
19: Ils sont là.
5: Donc, pour en finir avec ce qu'on disait, il y avait quand même Nathalie Pelono et quand même quelqu'un d'un service public, d'un hôpital, qui était là pour dire quand même ce qu'elle avait à dire. T'es d'accord avec moi, Sandra ?
23: Comment tu l'as appelée ?
5: Nathalie Pelono.
23: Je crois pas, hein.
5: Celle qui était avec Julien Courbet jeudi.
23: Ouais, je crois pas que ça s'appelait comme ça.
20: Hein. C'est Nathalie Fellationo.
23: Voilà.
5: Ah, ouais, oui. Mais de toute manière, on s'en fout. De toute manière, aujourd'hui, ils l'ont appelé Pitching Ball. Alors, on l'appellera Pitching Ball et puis c'est tout.
20: Allez,
5: donc c'est, voilà.
2: Il y a OVNI7 qui pose une question. Toi qui as l'habitude des grosses, Gérard, est-ce qu'elles font le poids au lit?
5: Alors, cette question-là.
23: Ils montaient sur moi, c'est tout.
5: Et ta mère a monté sur ton père?
8: Il avait les chicots de Félicien. Un vrai
5: pied
8: jaloux.
5: Bah.
20: Bon, alors,
19: non, Gérard, du calme.
20: Non.
5: J'ai bien l'impression
19: que ça se passe bien.
5: Gérard, ça a mal se terminer.
19: Le débat est super, Gérard.
5: Pour répondre, voilà. Pour répondre à sa question.
2: D'accord.
5: Donc, c'est l'histoire des grosses dans le plumard, c'est ça?
2: Exactement.
5: Donc, si elle aime bien coucher avec un mec, avec un maigre, c'est son problème. Ce n'est pas le mien. Moi, ce qui est de question de coucher avec une grosse, j'ai eu ma douleur.
19: T'as eu ta dose, ouais.
5: Donc c'est bon maintenant. Point final. Barre.
2: Donc en fait, t'as déjà couché avec un homme.
5: Non, avec une femme, pas avec un homme.
2: Ah pardon, excuse-moi.
5: Faut pas confondre la main de ma sœur dans la culotte d'un zouave.
2: Ouais.
5: Et encore, je suis poli parce qu'il y a des hommes qui écoutent.
20: Ouais, bravo.
5: Il y a quand même Kadok qui écoute, je sais pas quel âge qu'il a le pauvre, alors faudrait que je sois poli qu'on m'a demandé. Donc voilà, donc on a fait le point sur la première.
20: En dessous d'un quintal, ça l'excite pas, Gérard.
5: Comment ?
20: Tu disais au-dessous d'un quintal, ça doit pas t'exciter.
5: Tu peux préciser là ce que tu dis là ?
20: Je veux dire des filles au-dessous d'un quintal.
5: C'est-à-dire ?
20: Ça doit pas t'exciter.
5: C'est-à-dire
20: au-dessous d'un quintal.
23: Un quintal, ça fait 50 kilos.
20: À peu près, à pis près. Hein. À peu près.
5: Attendez, déjà, je fais 50 kilos.
23: Ouais.
5: Alors, faut quand même pas confondre la main de ma sœur dans le cul d'un zouave et tentacule et on cule ta sœur, toi.
23: Ah, quand même. Pas le rapport.
5: Ouais, attends, j'ai déjà donné, alors c'est bon. Moi, plus de 50 kilos, j'en veux pas, hein, grave.
20: Monsieur Gérard.
5: Oui, c'est qui ?
20: Vous, c'est Mayonnaise. Vous préféreriez une fille un peu trop maigre ou une fille un peu trop grosse, vous deux ?
5: Moi, je cherche. De toute manière, c'est pas le thème du débat. Le thème du débat, c'est l'obésité. J'ai toujours dit que je recherchais une personne de mon poids. Terminé, on arrête sur ça. Ok, clair, net, précis.
20: Donc 50 kilos, quoi, à peu près.
5: Voilà.
20: D'accord.
5: Alors, combien pèse environ une personne obèse ? Jalabot.
20: Alors, ça peut varier énormément. Ça peut aller. Vous considérez obèse à partir de combien de kilos, vous, monsieur Gérard ?
23: 70.
20: 70 kilos ? Alors, à partir de 70 kilos, c'est vrai que c'est énormément obèse. Mais pour moi.
5: Jalabot !
20: Oui.
5: Mais gaffe à ce que tu dis comme nom.
20: Ah non, mais c'est pas
5: parce moi. Parce que tout à l'heure. Tout à l'heure, tu vas te prendre un coup de mitraillette.
20: On parle de poids, là. Oui,
23: 110 kilos,
20: vous me posez la question sur le poids, je vais essayer de vous répondre.
5: 110 kilos, pas 110 kilos.
20: Ah oui, parce
5: que
20: ça va de 90, donc jusqu'à plus soif, hein, jusqu'à plus manger. Hein, c'est-à-dire 110, 120, 130.
5: Ah, ça est haut.
20: Oui.
5: Qui c'est qui commande, là?
20: C'est vous.
5: Oh, bon, Mayonnaise.
20: Effectivement, là, je pense qu'on atteint des poids considérables. Ça peut monter très haut, hein. Ça peut monter à 200 voire 210 kilos quand même.
5: Hein.
20: Ça peut monter, il y a des gens qui peuvent.
5: T'as déjà vu une personne qui faisait 210 kilos, toi?
20: Bah ouais, et là je veux dire que ça fait quand même un morceau, hein. Je sais pas si t'imagines. Ça fait
5: attends,
20: des gens imposants.
5: Attends,
20: quand même.
5: 210 kilos, non mais attends, tu te rends compte de la personne?
20: Attends, déjà une c'est pas mal, mais t'imagines deux, ça fait un bestiaire.
5: Non mais attends, Attends, tu te rends compte de... Non mais attends, tu te rends compte de ce que tu dis là?
20: Bah oui, je sais, mais c'est énorme. On est dans l'excès là. Attention, on est dans l'excès. C'est,
5: attends,
20: c'est
5: normal, tu rigoles, 210 kilos. Oh,
20: ah non,
5: consultez
20: le livre des records.
5: Non, non, mais attends, attends.
20: Ça peut monter plus.
5: Non, non, non, mais attends, mayonnaise. Attends, là, je suis pas d'accord avec toi.
23: Mais ça va jusqu'à 250 ou 180 kilos.
5: Bah non, mais pourquoi pas 500 kilos si tant que tu y es, toi, Sandra.
23: N'exagère pas, mais t'as pas regardé l'émission, tu peux pas savoir.
5: Non, mais attends, non, mais attends, Non, mais attendez.
20: C'est parce que, attends, Gérard, c'est parce que ces gens-là, tu les vois pas dans la rue.
5: Non, mais attends, j'en croise quand même quand je viens à la radio. J'en croise régulièrement là où que je suis. Attendez, 210 kilos, non, mais attends, tu vois le morceau que c'est?
20: Bah ouais, ça fait
23: c'est énorme.
5: Bah attends, déjà, pour prendre l'avion, c'est même pas la peine.
23: Ça dépend si tu fais 1m60 ou si c'est un mec qui fait 2m10. Hein.
20: Bah ouais, c'est
5: ouais, non, mais attends, déjà, moi je suis 1m70 pour 50 kilos, non, laisse tomber.
20: Le beau gosse, c'est bien proportionné.
5: Bah, de quoi, Sandra?
23: T'es pas un exemple, t'es pas obèse. On peut pas
2: justement, on a une question de Gérard Mandebulo qui demande, Gérard, peut-on dire que 50 kilos de conneries, c'est de l'obésité?
5: Non, c'est pas de la connerie. Puis lui, c'est 50 kilos de payer le chat Open Radio. Okay. Et ben, il peut continuer parce que maman va débourser. Qu'est-ce qui vous arrive là-bas, là?
19: Non, non, ils étaient morts de rire.
5: Qu'est-ce qui t'arrive, Céline, là?
2: T'as fait une bonne blague à la MR.
5: Ah ouais, ouais.
20: Ah ouais.
5: Donc, Sandra, pour terminer.
23: Ouais.
5: Ah bah, ça y est, je crois que tout le monde a fait le tour de la question.
23: Oui, on a fait le tour.
5: Bon, moi, tout à l'heure, j'avais...
20: On a fait le tour des grosses, là. Alors, en même temps, faire le tour de 210 kilos, ça prend du temps.
5: Non, parce que moi, j'avais entendu des gens sur lors de l'émission.
20: Ouais.
5: Bon, c'était entre 150, 140, voire 160 au plus. Mais j'ai pas eu l'occasion d'entendre 210 kilos quand
20: mais,
5: même.
20: Mais, hein. Oui, mais Gérard.
5: Ouais, ouais. Attendez, qui c'est?
20: C'est Jabalot.
5: Attends.
2: Une question de Carlos Amoal qui demande, est-ce que si on est obèse sans capote, c'est risqué?
5: Mais je vois pas le rapport, qu'est-ce qui va me faire chier? Ce mec! Bah je vais prendre le truc de Jean-Pierre Coff. Qu'est-ce qui vient me faire chier celui-là?
20: Mais les grosses, c'est de la merde.
5: S'il a envie de baiser sans capote avec 210 kilos, c'est son problème! Mais qui vient ne pas me casser les couilles dans mon débat.
23: Ok, Dimitri.
20: Le coup Florent sur Fun Radio.
2: Bien.
20: Ok, l'imitateur.
5: Voilà.
20: Bon, Gérard.
5: Oui.
20: Gérard, c'est mayonnaise.
5: Non, Jalabat, il voulait.
20: Ah oui, pardon. Oui, excusez-moi.
3: Oui, j'aimerais savoir, Gérard, comment ça se passe pour ces gens-là? Comment ça se passe quotidiennement, quoi, pour aller faire les courses?
5: Je sais pas. Moi, j'ai jamais eu l'occasion de voir des personnes comme ça. Mais je sais pas comment qu'elles arrivent pour faire leurs courses. Hein.
3: Est-ce qu'elles sont équipées? Je veux dire, parce que ça doit être dur de se trimballer toute cette barbaque. Qu'est-ce que t'en penses?
23: Est-ce qu'ils ont des caddies spéciaux?
5: Ben ça, je sais pas, moi je te dis, comme je dis à Jalabot et puis à Mayonnaise et puis à comme je vous dis, je ne sais pas parce que j'ai pas l'occasion d'en voir, moi.
20: Vous, monsieur Gérard, enfin toi, si je peux vous tutoyer, n'est-ce
5: c'est
20: pas?
5: C'est qui?
20: C'est Mayonnaise, hein.
5: Oui.
20: Est-ce que je peux vous tutoyer? Oui.
5: Oui, bah, de toute manière, je vous tutoie, alors allez-y.
20: D'accord. Toi, ton seuil de tolérance, ton poids maximum au niveau d'une fille, ça monterait à peu près jusqu'à combien? Parce qu'on a une petite marge de tolérance quand même.
5: Mais je viens de le dire, là, depuis tout à l'heure, t'as pas entendu?
20: T'as dit 50 kilos, mais est-ce que c'est entre 50 et 100 kilos? Ou
5: non, 100 kilos, laisse tomber. C'est bon, je me fais.
20: Est-ce que tu te sens prêt, toi, à assumer une femme forte?
5: Non, j'ai donné, hein.
20: Ouais, c'est du travail.
5: Ah non, mais même, laisse tomber, j'en ai connu une, elle s'appelait Christine. Ouais. Laisse tomber, sans vous mentir.
20: Ouais.
19: Elle pesait combien?
20: Allez, combien?
5: Sans vous mentir, elle faisait 120 kilos et Max, il l'a vu à Neuilly.
20: Ouais, bah
5: alors
20: ouais.
5: Laisse tomber. Merci, j'ai donné. Maintenant, je recherche entre 50 et 60, pas plus. Ça me suffira.
20: Ouais,
3: mais t'imagines,
5: ouais.
3: Elle tombe dans l'escalier. Là.
5: Attendez, Caméo. Pas tous en même temps.
20: C'est Mayonnaise.
5: Ouais.
20: Au niveau du...
5: Mayonnaise, il
20: oui.
5: y a quand même une fille, il faudrait peut-être la laisser parler.
20: Toi qui as vécu un petit peu apparemment le cas, comment ça se manie au niveau du lit quand ça fait 120 kilos? Je veux dire, comment tu manœuvres? Est-ce qu'il faut un truc, un tractopelle?
5: Là, je vais te dire une chose.
20: Travailles à la
5: non. Là, je peux vous dire une chose, que j'ai été forcé de rehausser le plumard,
20: ouais.
5: Avec deux matelas.
20: Ouais.
5: Alors, parce que le lit commençait à faire du bateau. Mais ça y est, c'est tout terminé.
20: Attendez, est-ce que c'est pas un peu dangereux pour la santé, éventuellement, pour le dos?
5: Pour moi, oui. Pour moi, oui, ça a été dangereux. Hein.
20: Ah, c'était dangereux.
23: Quand t'étais en dessous?
5: Ah Surtout quand elle était sur moi, laisse tomber. Je commence à m'étouffer. Hein.
23: Ça
5: ne
23: te faisait pas jouir.
5: Ah non, ça ne me faisait pas jouir du tout. Qu'est-ce que l'obésité? On va faire une pause musicale là et je donne des sondages. Qu'est-ce que l'obésité? Alors 92% pensent que c'est le jeu de société de Ronald. Hein, de Ronald.
9: McDonald's.
5: Ben non, mais moi, c'est ce que j'ai. 72% pensent que c'est un phénomène typique américain. 52% pensent que c'est la marque de vêtements. Donc, je ne citerai pas le nom de la personne parce que c'est un chanteur. 22% pensent que c'est une maladie héréditaire. Ben ça m'étonnerait.
23: Dans ton cul.
5: Et ta mère.
23: Il s'auto-suçait.
5: Et 7% pensent que c'est ressembler à... Ouais, d'accord. À ressembler à machin, donc je chiterai pas les noms. Tant que j'y suis, je vais continuer.
10: C'est un dessin animé, le dernier, Gérard.
5: Ouais, non, mais
19: c'est Donald Duck ou un truc comme ça, non?
5: C'est Moby Dick.
19: Alors, c'est une célébrité.
5: Quel est le genre de personne à être le plus prospice à l'ov... Hein, quoi?
9: Le plus prépuce
22: à l'ovulation.
5: Propice à l'obésité. Donc 80% des surnériens.
9: Et bon,
5: Gérard. Rien, 71% les neurologues, 51% les gérontophiles, 31% les chiropracteurs. Oh là, putain, chaque fois qu'on fait des débats.
9: Mais c'est bien pour
22: ton vocabulaire, c'est bien, ça te fait travailler un peu, c'est pas plus mal.
9: 10% les tripotes.
5: Celui qui vient de me dire ça, je lui dis au revoir, j'ai la botte. Au revoir!
9: C'est pas moi, monsieur Gérard.
5: Je veux pas le savoir! Voilà, comme ça va plus vite. Et 11%, les onologues. Voilà, donc, ça c'est fait. Donc, on va
2: y a
5: poser Bubu la question.
2: Il y a juste Bubu qui demande combien tu pèses sans tes kystes.
5: Putain!
19: Bon, Gérard, du calme, Gérard.
2: J'ai un point sur le net, on est 5555.
19: Voilà.
5: Alors, 5555. Alors, je réponds à la question de l'internaute.
19: Bubu,
5: ça fait 50 fois que je lui dis que je fais 50 kilos. Kyste ou pas, j'ai plus de kyste. Alors lui, s'il a des kystes aux couilles, qu'il aille se les faire couper. Voilà.
19: Alors,
5: un taxi.
10: Bravo.
19: Voilà.
5: Un taxi a-t-il le droit de refuser? Merci les auditeurs de me laisser parler. Je pose la troisième question et je crois qu'on va pas finir à deux. Si on va.
19: Tu as posé ta question, Gérard.
5: Finir à deux heures. Un taxi a-t-il le droit de refuser une personne obèse? Et on va s'écouter 1m63, 62 kilos de surimier. On se retrouve tout de suite après au 0825 08 5000.
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5: Et voilà, rebonsoir à tous. Donc je rectifie, c'est Céline qui me l'a dit et j'avais pas vu. C'était 1m63, 162 kilos, voilà, de surimier. Donc vous pouvez toujours nous appeler, vous pouvez toujours nous appeler au 0825 08 5000, donc Céline et Hervé qui sont standards. Pour les Belges, 033 08 0825 08 5000. Céline, si ça te dérange pas, tu peux prendre des appels au lieu de dormir sur le...
19: Laisse-la faire sa sieste, c'est bon.
5: Sur le bureau.
19: C'est pas grave.
5: Et donc sur le chat www.funradio.fr, donc vous pouvez toujours y aller. Il y a...
2: Esteban
5: qui est, donc voilà. Donc,
2: avec une petite question de Carlos Amoal qui demande, est-ce qu'une prostituée obèse peut l'hyposucer?
5: Alors, je réponds tout de suite qu'il y a des prostituées qui sont obèses, et ça c'est vrai, et malheureusement, on peut rien y faire là-dessus. Bon, hyposucer, je pense pas, non.
2: Okay.
5: Donc, j'espère que... On est combien là maintenant, après la pause?
2: 7111.
5: Ah, 7111, c'est bien. Donc, j'espère que on va atteindre les 15 000 comme j'avais demandé, mais je pense que ça sera pesable. Apparemment, sur le chat, ça a l'air de bien se passer. J'ai vu qu'il y avait du monde, il y a même quelqu'un que je connais que je reverrai tout à l'heure, donc voilà. Donc Hervé, Céline, Pedro toujours à l'arrière, donc voilà. Donc la question c'est, un taxi a-t-il le droit de refuser une personne qui est obèse? Et on va demander ça à Yann Sodo
9: de Tatouane.
5: Tatouane 115, bonsoir.
9: Bonsoir Gérard, bonsoir l'équipe, bonsoir Pedro, bonsoir Stéphane.
5: Et donc
9: bonsoir
5: on a toujours...
9: Céline, bonsoir Hervé.
19: Salut Yann Sado.
12: Bonsoir.
5: On a toujours.
12: Bonsoir.
5: Ça y est.
19: Bon week-end.
1: Oui.
5: Yann.
19: Ah, tu fais des beaux
5: trompés.
1: Bonsoir.
5: Ouais. Oh Yann.
1: Oui.
5: On se calme. Salut. D'accord, c'est moi qui commande encore.
1: Ouais, c'est très dur de vous avoir, Gérard.
5: C'est bien. Eh ben c'est bien. Il y a d'autres personnes.
1: Oui.
5: Il y a d'autres personnes qui
1: essayent. D'ailleurs, je voulais dire, si vous me le permettez, aux personnes qui essayent de passer dans les débats, qu'il faut insister. Ouais. Ça fait une demi-heure.
5: Oui, mais de toute manière, vous avez une voix qui est très charmante, c'est celle de Céline. Alors, n'hésitez pas d'appeler.
1: C'est vrai qu'elle est charmante.
5: Il y a Hervé.
19: Et Hervé aussi.
5: Voilà.
1: Hervé est charmante aussi.
13: Oui, je suis très charmante, merci.
5: Putain, c'est vraiment des charmes hein, ce soir. Donc, on a Jabolote, on a Mayonnaise et Sandra. Oui. Donc, la question, un taxi a-t-il le droit de refuser une personne obèse? Et j'étais en train de demander à Yann Sado.
1: Oui, les taxis doivent prendre tout ce qui se présente, hein, que ce soit obèse, maigre, tout ce qui passe. Hein,
5: parce
1: que...
5: Alors, dans ce cas-là,
1: oui.
5: Je m'excuse de te couper, Sandra va revenir, va tout de suite réagir derrière toi.
1: Oui.
5: Donc pourquoi que dans les avions, les personnes ont été refusées?
23: Parce que...
5: Mais attends Sandra, je demande à Yann, parce qu'il n'était pas là lors de la première question.
1: Ouais, c'est ça qui me laisse perplexe, parce que les avions, normalement, quand on paye sa place, déjà que c'est très très cher une place d'avion, je comprends pas qu'ils soient refusés, refoulés comme ça.
5: Dans ces cas-là, donc toi tu dis que dans un taxi ils ont le droit, mais alors moi je te renvoie
1: là-bas. J'ai pas dit ça, hein, j'ai dit qu'ils avaient pas le droit dans les taxis. Hein.
5: Alors dans ce cas-là.
1: C'est des clients comme à part entière, quoi.
5: C'est des clients comme nous.
1: Ouais, exactement.
5: Donc pourquoi? C'est pour ça que je pose la question. Un taxi a-t-il le droit de refuser?
1: Non, dépend du taxi.
5: Pourquoi? Attends, Mayonnaise, oui.
22: Ça dépend du taxi, regarde. Si,
5: pourquoi?
22: Si c'est un gros monospace, la personne, elle a de la place, elle peut s'installer. Je sais que le cas est rare, mais imagine le taxi, c'est une Twingo.
5: Mayonnaise.
22: Oui, pas de marque. Ah oui, pardon.
5: Merci.
22: Imagine, c'est une toute petite voiture.
1: De merde.
22: Alors imagine comment la personne, elle va arriver à se charger sur la Twingo.
5: Mayonnaise.
22: Pardon.
5: Mayonnaise.
22: Attends,
5: tu permets.
22: C'est difficile de donner un exemple.
5: Je te signale une chose.
22: Oui.
5: Je t'entends encore une fois. Si t'es une marque, tu sais ce qui va t'arriver.
22: Je vais retourner au standard.
5: Non, tu vas retourner chez toi.
1: Ah, tu vas te faire Punto.
22: D'accord.
5: Tu vas le faire
1: Tombola.
5: Bon.
22: Ok.
19: On l'ignore.
5: Pas tout de suite.
22: Encore.
5: Sandra.
23: Ouais. Eh ben en fait, pour répondre à ta question, c'est parce que les sièges d'avion sont pas assez larges.
5: Il
23: ouvrait des Heineken avec son anus.
1: Ah, on dit que...
23: Si, c'est vrai, hein, les sièges d'avion sont pas assez
19: larges. Comment tu sais ça d'abord?
23: T'as déjà pris l'avion pour aller... Mais non, mais c'est parce que ça se sait, c'est tout.
5: Non, mais...
23: T'as déjà pris l'avion pour aller à New York, hein.
5: Je l'ai pris pour aller à New York, je l'ai pris pour aller à Cannes.
23: Eh ben t'as vu que
1: Hollywood,
23: les sièges, ils sont pas larges, à moins que tu sois allé en première.
5: Ah non. Non.
1: Dans la soute
22: à bagages.
5: Ouais, c'est ça. Alors, Mayonnaise.
19: Avec les animaux. Bah,
22: attention, Pierre, hors de voix, là, voyons.
5: Attention, parce que j'ai pas l'intention. Il reste à peine trois quarts d'heure d'émission de débat, alors attention.
22: Ah bah oui.
23: Sentez le chien. Ah.
5: Donc, alors, Sandra, donc pourquoi un taxi, donc il a le droit ou il a pas le droit?
23: Évidemment qu'il a pas le droit de refuser quelqu'un.
5: Donc, ça revient presque à la première question. Donc, pourquoi que les avions, certaines compagnies refusent? En fin de compte, on veut pas citer de marque, mais moi je vais pas me gêner de le dire parce que je peux me permettre. De manière, même le CSA, de toute manière, ils diront rien. Je peux me permettre. Je peux vous dire une chose, que la compagnie qui a fait ça, c'est Air France. Mayonnaise, au revoir. Au revoir. Mayonnaise, au revoir.
23: C'est pas cher, géant, casino.
1: Désolé.
5: Donc voilà, alors j'ai la botte pour finir avec cette question.
1: Non, je pense que
22: déjà. Il a
1: été viré. Il a été viré, Jabalot.
5: Non, c'est pas Jabalot qu'on vient de virer, c'est Mayonnaise.
14: Non, mais tu as viré Jabalot tout à l'heure, Gérard. Il reste gros plein de soupe.
23: Rover.
5: Oh non, non.
1: Bonjour, Gérard. J'ai compris les règles. J'ai compris les règles.
5: Il est revenu, lui.
1: J'ai tué le maître, Gérard.
5: Il est revenu, gros plat de soupe, depuis tout à l'heure.
14: Mais oui, je l'ai briefé, Gérard, il n'y a aucun problème.
5: Il est briefé depuis...
1: Là, je suis prêt, là.
5: Il est briefé déjà à la troisième question.
14: Il est prêt pour
5: mais
14: toi.
5: Mais ma parole, les neurones, faut te les laver, mon grand, hein.
23: Il est que
1: Gérard, j'ai compris les règles, là. Là, c'est OK.
23: Il jouillait dans son cul.
5: Il aime la vite.
23: Il ravalait son sperme.
1: Et gamin.
5: Bon, alors, grand plein de soupe, on y va, parce que je vais pas m'endormir sur...
19: Approche-toi du micro, Gérard.
12: Pose-moi ta question.
5: Ah non, allez, hop,
19: bonne nuit. Ah non, non, Gérard, il est prêt.
2: Gérard, calme-toi. Gérard, calme-toi.
5: Gros plein de soupe. Au revoir.
15: Gérard, s'il te plaît, garde-le.
5: Non. Attends. Ce qui vient de se passer. Non.
16: Mais calme-toi, ça sert à rien.
5: J'ai dit grand plein de soupe, au revoir. Je vais demander qu'il réfléchisse aux questions. J'ai pas demandé. Tu peux me répéter la question, donc voilà.
19: Gérard, écoute-moi.
5: Terminé.
19: Gérard,
12: t'as raison.
19: Bon, deux secondes. Gérard, on va le rebriefer au standard.
5: Non.

0: Alors Sandra, Sandra,
1: non, je veux dire.
0: Je crois que je vais raccrocher. Au revoir, bonne nuit.
2: Mais non, mais console là.
0: Non, non, allez hop, terminé.
2: Allez,
0: vous me virez tout ça.
2: Ah, sois cool quand même avec les auditeurs. Tout elle pleure. Attends, du respect. Essaye d'avoir du respect.
3: Moi, je pense à ma mère qui fait du tricot.
0: Oh, ta gueule!
2: Pense à les couper. Pense à les couper toi aussi de temps en temps, putain.
4: Mais t'es là.
2: Mais non, mais quand même, j'entends pas. Qu'est-ce qu'il y a, Gérard? Pourquoi tu t'énerves?
0: Putain, mais c'est quoi ce
2: mais
0: truc?
2: C'est bien, attends.
0: Putain, mais l'autre espèce de poufiasse, là, qui se met à chialer parce qu'un poireau depuis je sais pas
2: mais
0: combien
2: attends,
0: de temps.
2: Mais attends, mais.
0: Attends, mais les questions, elle a qu'à les faire, merde,
2: Gérard,
0: fait chier celle-là.
2: Tu sais le nombre d'auditeurs que tu fais?
0: Bah, j'en peux, là, on est
2: non, mais sur Internet, c'est quoi? On doit être à 9000, non? On en est où, là?
5: On est à 9552,538.
2: 9552. Et sur, on fait plus de 8 ou 10 millions de... Attends, mais les gens, ils crèvent d'envie de te parler.
0: Ouais, bah, de toute manière, ils ont qu'à les prendre, là, au standard, au lieu de dormir aussi.
2: Non, mais c'est des fans.
5: Pardon, t'es gentil, on dort pas, on en prend. Hein.
0: Non, mais j'en connais une, là.
5: Hein, c'est mesquin.
4: C'est méchant. Oh. Bon Gérard, on va peut-être reprendre le débat. Tu vas reposer ta question.
0: Eh,
4: on va
0: je suis
4: tourner.
0: Pas un
4: Gérard,
0: sage, d'accord. Je vais pas dans un zoo, d'accord. Céline.
4: Non, TV. Bon, alors, Gérard. Merci. Gérard.
0: Sur les grimaces, c'est dans un zoo. Si tu vas aller dans un zoo,
6: je t'imite,
0: dans...
6: Gérard.
0: Ouais, non, mais tu vas dans le bureau en face.
6: Je t'imite.
0: Ouais, bah tu vas voir avec Evan si tu m'imites.
4: Bon Gérard, on peut y retourner.
0: Donc Sandra.
4: Gérard,
0: Sandra une fois, Sandra deux fois.
4: Non, non, elle est au standard, c'est pour ça.
6: Elle
4: Céline.
6: Est partie, Sandra. Tu voilà. L'as fait pleurer, elle veut plus de toi.
0: Tant mieux. Ah bah comme ça, Sandra. Ah bah,
4: t'es un beau salaud, hein.
0: Ah bah, et toi, t'es bien une pute.
4: Eh oh.
5: Ah non, ça c'est moi, Sandra.
4: Eh oh, pas de nom de famille. Hein.
0: Toi, t'es bien une pute pour piquer les nanas des autres, d'accord? Donc, oula question oula sur... Oula oula. Vos gueules derrière, merci.
5: Alors, oula. On a une question de Noël, 45 ans, de divorcé, 5 enfants.
0: Non, on n'en a rien à foutre, c'est pas un débat.
5: Non, non, mais il demande s'il faut prendre des cours d'apnée pour faire un cunnilingus à une femme obèse.
0: Quoi?
5: S'il faut prendre des cours d'apnée pour faire un cunnilingus à une femme obèse.
4: Tu sais ce que c'est l'apnée?
5: C'est apnée, pas... c'est des arrêtes de respirer, quoi.
3: Moi, je sais pas.
5: Ah, bah, tu fais un débat sur les obèses et tu sais pas faire des cunnilingus
0: attends,
5: obèses.
0: Mais attends, manière,
5: bah, t'es sorti avec une grosse, tu lui as bouffé la chatte.
0: Mais attends, mais tu me parles de quoi, là?
4: De tes ex.
3: Je plonge dans leur cul avec un tuba et des palmes.
0: Ah, bah, toi, tout à l'heure, allez, au revoir. Vous me fatiguez.
4: Oh non, arrête.
0: Vous me fatiguez, vous me reprenez des autres personnes au standard. Allez, hop, terminé.
4: Mais non, Gérard.
0: Si.
4: Eh, Gérard, en qui?
3: Répondre aux questions, Gérard.
4: En qui sur la question?
0: Non, non, mais c'est qui, là, qui a? Non, non, mais j'ai pas la liste, alors...
6: Gérard, il y a trois nouvelles personnes. Il y a Fist Burger, qui vient de Brooklyn.
0: Non, non, mais c'est bon,
6: 116.6. Hein. Ensuite, il y a Wet Watcher de Rennes.
0: Je sais lire encore.
3: Pas sûr.
0: Et ta mère, elle sait lire,
3: allô,
0: toi?
3: Allô, Gérard? Allô, Gérard?
6: Oui, ma mère, elle sait lire.
0: Et c'est pas à toi que je m'adresse.
4: Et mieux que toi.
3: Gérard.
0: Alors, Fist... Fist Burger.
3: Fist Burger.
0: De Brooklyn.
3: Brooklyn.
0: Ouais, Brooklyn, Gérard, vas-y.
3: 116.6. Ah.
0: What Watcher?
7: Salut, bonsoir, de Rennes. Bonsoir tout le monde.
0: Et Bite et Boule, de
3: salut,
0: la
3: Gérard. Rennes.
0: Ta fréquence, connard.
3: 114.8. Enculé. 114.8, GG.
0: Et le procès, tu me dis enculé, il va aller enculer sa mère.
3: Faut pas traiter Gérard d'enculé, enculé. Oh là. Oh là là.
4: Oh là là, calmez-vous. Parce que là, attendez, il a un truc à côté de lui, il va me l'envoyer dans la gueule, alors arrêtez.
3: Gérard, j'ai une question.
7: Ne riez pas.
3: Gérard, j'ai une question.
0: Vas-y, c'est comment ton nom?
3: Moi c'est Billy Boule. Gérard, moi je suis anorexique, est-ce que je dois grossir pour aller en Grèce?
0: Billy Boule.
3: Oui Gérard.
0: Billy Boule.
3: Oui Gérard.
0: T'es vraiment con.
7: Il faisait des vagues.
0: Mais plus con que toi, je meurs. Alors je te dis...
4: Oh, mais non, il vient d'arriver
5: dis
4: Gérard.
5: Dis pas ça, dis pas ça. Ah,
6: non, Gérard, s'il te plaît.
4: Mais non, il vient d'arriver.
0: Non, non, non.
6: Gérard, sérieusement, s'il te plaît, il est intéressant.
0: Non, non, mais attends.
6: Allez.
3: Il est bien.
0: Ouais, mais attends, c'est pas toi qui commande encore. La question, voilà. Y a-t-il plus de personnes obèses en France ou à New York? On va demander à... Voilà. Tiens, Billy Boule.
3: Comme par hasard.
0: Oh!
3: Oui, Billy Boule.
0: Une fois, deux fois?
4: Non, non, il est là.
3: Oui,
4: il est là, Gérard.
3: Il y en a plus à New York.
0: Putain! Eh, les zorones! C'est comme le cul, ça se lave!
3: Tu dis ça parce que je suis homosexuel du cul, Gérard?
0: Non, mais je crois que tu dois être homosexuel des oreilles. Ah, parce que là, tu commences à me gonfler. Sérieusement.
3: Tu mets ta petite bite dans mon oreille.
0: Allez, hop, dégage. Hop, au revoir. Allez, hop.
3: Voilà.
0: Comme ça, ça va plus vite. Il comprendra tout de suite les questions. What Watcher?
7: Ouais, ben écoute, moi, je crois que c'est à New York. Hein, mmh. Parce que à New York, il y a plus d'Américains qu'en France.
0: Yeah. Et, bah, hey, New York, en principe, il y a des Américains.
7: Bah ouais, c'est pour ça qu'il y a plus.

0: Américains qu'en France. Et comme les Américains, ils sont plus gros que les Français, il y en a plus à New York.
1: Mais ce qu'il faut se dire, c'est que là-bas, il faut voir aussi ce qu'ils mangent. Hein. C'est pas comme nous en France. Hein.
2: C'est clair.
1: Fit Burger.
2: Fist Burger, justement, tu vois, ils bouffent des trucs bien gras. Ils bouffent des chips, des trucs comme ça, alors que nous, on a une nourriture saine.
1: Non, des chips, ça m'étonnerait parce que attends, moi j'y étais, donc je peux te dire que des chips, j'en ai pas mangé. Hein.
2: Si, ou tu manges du pot-corn, ou quand tu es au cinéma, tu manges du pot-corn.
1: Ouais, à l'arrière, ouais. Dans les salles de cinéma, ouais.
2: Bah ouais, alors que nous en France, on mange des trucs.
1: Trololo 101.9.
3: Ah bah alors. Oui, bonjour Gérard.
1: Ouais, prends ta. Oh, putain, mais. Je préviens tout de suite.
4: Pas de ségrégation, Gérard.
1: Je préviens tout de suite au standard.
2: On prend les voix débiles aussi, hein, c'est bon, vas-y.
3: Gérard, je suis homosexuel, je viens de Paris et je m'appelle Trololo donc.
5: Waouh.
6: C'est Bully Bill.
3: Salut Bully Bill. J'aime bien les boules.
2: C'est la copine Hervé.
6: Bien les billes.
3: Ah non, pas les billes. Les boules.
1: Alors, boule et bille.
6: Gérard, on est 9114.
1: 5 minutes.
7: Gérard, boule et bille, tu l'as déjà viré.
1: Alors, boule et bille, viens de revenir.
7: Non, il est parti, c'est envolé là.
1: Gros Lolo, tu vas faire une chose. Tu viens de dire un truc qui me plaît pas. Tu viens d'insulter une personne du standard. Donc tu vas retourner la voir et elle va te dire au revoir. Tu te démerdes.
2: Voilà.
4: J'ai pas entendu.
7: Ta tête.
1: Manque de peau.
2: Possible de faire un débat.
8: Tu l'es pas.
1: Alors gros Lolo, tu retournes au standard et tu te démerdes avec Hervé, c'est tout. Moi je te veux pas dans mes débats. Voilà, terminé. Alors
2: je peux finir GG. Ouais. C'est Fist Burger hein. Donc on parlait des chips et du pot-corn. Alors que nous en France, on reconnaît quand même, en France, on a une nourriture qui est vachement plus saine. Quand même, on mange des trucs, on mange du coucou, des merguez, des trucs comme ça. Ça fait moins grossir, quoi.
1: Hein? York, tu manges ça?
2: Non, chez nous en France, dans nos régions septentrionales, on mange différemment que si t'étais dans le Bronx ou à Harlem, quoi, c'est clair.
5: Des tripes de porc, des gencives de porc.
2: Voilà, des tripayous, des trucs bien, des oreilles de cochon, plein de trucs. Hein.
8: Des pieds de cochon panés.
1: Non, mais moi, je peux vous dire une chose, que ce qu'ils mangent là-bas, je peux vous dire une chose, que derrière, vous avez encore faim.
5: C'est clair.
2: Ah ouais?
1: Ah ouais, mais alors, c'est pas du tout la même nourriture que chez nous, déjà, pour commencer. Ouais,
6: c'est quoi la différence, Gérard?
1: Ah non, mais là-bas, c'est vraiment... c'est pas à dire que c'est un fake, mais...
2: c'est bien mieux, quoi.
6: Mais là-bas, tout est neuf et tout est large, quoi. C'est un libre continent sans nuages.
1: Non, mais même, je peux te dire une chose, que là-bas, laisse tomber, c'est presque imbouffable, la bouffe, hein. Moi, j'ai mangé un truc là-bas sur place.
8: On s'imagine pas.
1: Je peux te dire une chose que.
5: C'est pour ça que t'es allé là-bas.
1: Ta gueule!
2: Est-ce que t'as eu la tourista à cause de la nourriture locale là-bas?
1: Non, je pense que ce que tu veux dire.
9: La tourista, c'est faire du tourisme.
6: Mais là-bas, tout est sauvage, hein, Gérard.
1: Non, mais là-bas, c'est vrai que par rapport à chez nous, c'est pire, hein, là-bas.
8: Oui, mais tout est possible à notre âge.
1: Bah oui, mais. Ça m'étonnerait, ma grande. Donc voilà!
6: C'est un petit cordonnier.
8: D'avoir la
1: force et
8: la foi.
1: Alors, pourquoi... Ah, voilà là. Donc, pourquoi que les personnes obèses sont-elles mal vues par les gens?
5: J'ai pas répondu à la question, là.
2: Ah, dommage. Ah bah, attends.
5: C'est Yann Sodo.
2: Ah bah, c'est Yann. Bah oui, Yann, t'as oublié.
5: Yann Sodo, là, je suis là. Hein. Bonsoir. Je me présente, je m'appelle Yann Sodo.
6: C'est Bill.
5: Je voudrais bien participer.
7: Mais Gérard.
1: Il sort d'où, celui-là?
7: Lequel?
5: Yann Sodo, je suis là.
1: Yann
5: Sodo,
2: il est là depuis tout à l'heure.
5: Je suis là depuis le début.
7: Mais il est là depuis le début, Gérard. Des bêtises, enfin.
2: Essaye de suivre.
9: T'as de la merde dans les yeux, toi.
1: Oh, faudra peut-être me mettre les fiches correctement. Hein.
7: Mais arrête de voir, Gérard.
1: Bah, attends, c'est bon avec ce que vous me payez à boire.
9: Oh, ça va.
7: Faut pas le dire.
1: Ah, en fait, non, mais c'est vrai. Je voulais quand même remercier. Oh, ta gueule, toi, pétasse.
7: Gérard, on n'insulte pas les fans, s'il te plaît.
1: Donc, c'est pour toi que j'insulte d'abord. Je vais te remercier pour le taboulet que tu m'as payé ce soir. Voilà. J'avais oublié de le faire.
9: Lèche-cul.
7: Merci de me foutre la honte, Gérard.
9: Fayotte, lèche-cul.
1: C'est normal. C'est normal. Tout à l'heure, quand je suis arrivé.
6: Sans plus lui payer du Niglandil.
1: Tout à l'heure, elle m'a croisé. Elle m'a demandé si j'avais mangé. Je lui ai dit non. Donc, c'est pour ça qu'elle m'a payé du taboulet.
9: Tu ne pouvais pas lui payer des chewing-gums à la menthe.
1: Voilà.
6: Une question de Landru qui demande s'il peut être considéré comme anorexique parce qu'il a bouffé le cul d'un obèse.
1: Non, pas du tout.
6: D'accord.
1: Donc voilà. Par contre, t'as pensé à faire ma dédicace à ma copine?
9: T'as qu'à se dédier.
6: Ça arrête pas.
1: Donc, faudrait qu'elle
6: te remercie, elle te fait de gros bisous là où tu veux.
1: Non, mais elle a pas une question à me répondre, à me poser, non?
6: Non, pour l'instant, non.
1: Bon, bah, de toute manière, ça viendra tout à l'heure. Donc, voilà. Alors, merci. Alors, j'ai joué. Allô?
10: Quoi? Allô?
1: J'ai joué?
11: J'ai joué, c'est moi, le pansement des héros.
1: Putain, mais...
5: Oh. Qu'est-ce que ça veut dire?
1: Oh là là, hey. Bon, je pensais à une chose là.
9: Ouais.
1: Faudra peut-être qu'on pense dans 4 minutes à mettre une zikmu.
9: Eh ben, elle est calée, hein, je t'attends, mon grand.
1: Ben, la question. Pourquoi les.
9: Non,
1: les...
9: non, Gérard, attends, on y va dans 4 minutes la question, donc tu fais celle-là.
1: Ouais, ben, on va faire celle-là.
9: Allez.
1: Parce, ouais, allez. Bah ouais. Pourquoi que les gens, les personnes obèses, sont-elles mal vues par les gens? Et on va demander à Fitzburger.
2: Fitzburger, c'est une question de différence, non? C'est comment ça quand les gens sont différents, ils ont du mal à
1: faire accepter. Pourquoi que les gens?
2: Parce qu'ils sont différents des autres gens.
1: Alors explique-toi un
2: parce
1: peu.
2: Qu'ils sont différents,
5: précise.
2: Ils sont pas pareil. C'est un synonyme en fait de différent, si tu veux.
1: D'accord. Donc, ouais, toi, tueur. C'est donc, bon,
2: attends,
1: ça y est.
2: J'ai pas fini. Donc en fait, si tu veux, ils ont des points qui font qu'ils sont pas pareils. C'est ça que ça veut dire. S'ils étaient pareils, ils auraient des similitudes. Tu peux l'écrire sur ton petit bout de papier.
1: Ouais, c'est bon, va, fous-toi bien de ma gueule, alors maintenant. Voilà.
6: Gérard, écris similitudes.
1: Non, mais c'est bon, qu'on se marre un coup.
6: Non,
7: allez,
6: Gérard,
1: similitudes. Vous gueulez, j'ai arrêté le débat, c'est pas parce que Max. Ta gueule, t'en as une pute.
11: Oh, c'est vilain.
1: Ouais. Je vous préviens, c'est pas parce que Max est parti que vous allez me faire chier. Parce que sinon, moi, j'arrête dans 2 minutes.
9: Ah non, sinon, ça va sentir mauvais, laisse tomber. Hein.
6: Question de Landru qui demande pourquoi ce sont toujours les grosses qui sont obèses.
1: Pose la question à Céline, elle va répondre.
9: Mais toi, t'as de l'expérience déjà, alors viens pas parler.
7: Tu trouves Céline grosse?
1: Bah, je dis pas grosse, mais bien enveloppée, c'est tout. Voilà,
9: terminé. T'as l'enculé, toi, t'as vu comment tu lui parles?
1: Ta gueule, toi.
6: Elle a du charme.
9: Eh oh.
1: D'accord?
9: Sérieux, t'as vu comment tu lui parles?
1: Ta gueule,
9: c'est quoi ce manque de respect?
1: Ta gueule! D'accord?
9: Ouais, d'accord.
1: Merci.
9: Même pas peur.
6: Elle s'en va, hein, bravo.
7: Bien joué, Gérard. Elle s'en va.
9: Elle se casse, Gérard.
8: Elle
9: a dit de pouvoir aller te faire enculer.
1: Hey, Watcher. Bon. Watcher.
8: Sans déconner, comment tu lui parles, t'es qu'un bâtard.
9: Franchement, t'as vu comment...
1: Hey, toi, t'es une grosse pute, hein, au revoir.
8: C'est ta mère, la grosse pute. T'as vu comment tu parles à Céline?
1: Attends, toi, je te chope en antenne.
9: Attends, Gérard, mais reviens.
6: Ah, attends, Gérard, non, qui est en train de se diriger vers le téléphone.
9: C'est pas... Gérard, retourne au micro. Gérard,
1: attends, la grosse pute là.
5: Allez, vas-y,
1: Gérard. Attends, la grosse pute là de Wet
9: Watcher. Eh, pas de nom de famille d'abord. Alors t'arrêtes.
1: Eh, Wet Watcher, une grosse salope, alors au revoir.
9: Non,
7: un
9: attends.
7: Instant, si Céline pouvait
9: micro.
7: Revenir avec les feuilles, ça serait vachement sympa parce que je suis en galère au
9: Gérard,
7: standard.
9: Allume ton micro déjà.
1: Voilà. Manière, c'est simple.
9: C'est simple.
6: C'est
1: ça,
6: simple.
1: Ça va être simple, dans 10 minutes, le débat est clos.
7: Non, c'est simple.
1: Non,
6: c'est 2 heures, Gérard.
1: Non. De toute manière, c'est pas vous qui allez me commander, d'accord?
9: Si, je t'assure.
1: Non, parce que Max est parti, c'est moi maintenant qui va commander.
9: Ouais, c'est ça.
1: D'accord?
9: D'accord, on lui dira.
6: Il y a une question de Pitbull qui dit faut rouler les grosses dans la farine pour savoir de quel côté elles mouillent.
1: Ouais, c'est ça. Pitbull, il va se faire enculer, il va voir si son chien est.
6: Il lui mord la queue.
1: Voilà.
6: Qui a pensé, cochon.
1: Ouais. Alors, on va s'écouter.
9: Non, Gérard, pose ta question avant qu'on y aille.
6: Un petit point net, non? Juste avant ça, Gérard. On a passé la barre des 10 000, on est à 10 916.
5: Yes.
2: Oh.
6: C'est joli, non?
9: C'est énorme.
2: Bravo, reste au cœur.
9: Kilo.
1: Donc voilà, alors pourquoi les personnes obèses sont-elles mal vues par les gens? Et on se retrouve tout de suite après au 0825 08 5000. Et donc on s'écoute Slim Fall de Jabaltou. À tout de suite.
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9: Gérard, c'est quand tu veux. Hein. Une fois, deux fois. Voilà.
1: Et voilà, donc suite et fin des débats. De toute manière, c'est les dernières questions et ça va être terminé parce que ça commence à m'énerver. Donc voilà. Donc alors, pour Céline, je m'excuse, voilà, terminé.
9: Non, tu t'excuses.
1: Je ne veux pas le savoir.
9: Tu t'excuses bien.
7: Gérard, tu ne veux pas qu'on parle de toi, donc tu ne parles pas des autres.
9: Voilà.
7: Merci.
9: Excuse-toi comme il faut.
1: Dans ces cas-là, les gens n'ont pas à dire ce qui se passe.
7: Je ne te parle pas de toi, Gérard, alors ferme ta gueule.
1: Bah, dans ces cas-là, la semaine prochaine, on changera d'équipe.
9: Gérard,
7: c'est tout à fait.
9: Gérard, excuse-toi pour ce que t'as dit. Tu dis juste m'excuse.
6: Ça mérite des excuses.
1: Terminé. C'est tout, ça fait clair, net et précis maintenant.
9: Tu vas te faire insulter, bon, tant pis.
1: De toute manière, tu vas mettre des jingles. Et si tu mets des jingles, je dis au revoir à tout le monde et c'est terminé. D'accord? Parce que maintenant, je sais qui c'est qui met les jingles. C'est toi. Ok?
9: Tu me fatigues, enchaîne.
1: Ouais, bah, si je veux, c'est pas toi qui vas me commander. C'est pas parce que Max est pas là que tu as
6: commandé. Que les souris dansent.
1: Hein?
6: Que les souris dansent.
1: Parce qu'à chaque fois, c'est toutes les semaines, c'est pareil. Alors maintenant, la semaine prochaine, ça va se passer autrement. On va garder que les mecs qui sont corrects sur le net. Parce qu'apparemment, sur le net, c'est pas eux qui font le bordel. À chaque fois, c'est chez vous et le standard. Donc, je vais changer d'équipe et c'est tout. Voilà. Donc, comme ça sera fait. Donc, suite et fin du débat. Donc, il est 35, ça tombe bien, à moins de 40, on arrêtera. Alors, pourquoi que les personnes obèses sont-elles mal vues par les gens? Oui, mal vues par les gens. Donc, alors, je sais même plus qui c'est qu'on a. Alors, on a Albran.
13: Boulébile.
14: Albran, ouais, bonsoir.
1: Mais je voudrais bien savoir, qu'est-ce qu'il fait encore là, le Boulébile?
13: Allez, vas-y.
1: Alors, Boulébile, je crois qu'on t'avait dit au revoir, il me semble.
14: Ok, au revoir.
6: Il n'y a, voilà. a pas Boulébile.
14: Hop là.
1: Hein. Ah bah si, apparemment.
6: Il n'y a pas, pas Boulébile.
1: Bah, ils viennent de le dire. Donc, Yann.
7: Non, Gérard.
15: Ouais, Yann, je suis là, bonsoir.
1: Watcher, non, elle n'est plus là, elle.
15: Non.
1: Donc, qui c'est qui... Bon, alors, donnez-moi...
15: Il y a Fist.
7: En fait, on
15: Fist.
7: Va leur demander de se présenter, je pense que ça sera plus simple.
15: Il y a Fistburger, toujours, Fist.
1: Ouais. Fist. Ouais, Fist de Brooklyn.
15: Brooklyn, ouais, bien ouais. sûr. Salut, c'est Yann Sodo.
1: Ouais.
15: Salut, Yann.
1: Salut. Bon.
15: Salut.
1: Et Albran.
14: Albran, ouais.
1: Albran.
14: De Lille. Bonsoir, tout le monde.
15: Bonsoir. Bonsoir. Bonsoir.
1: Et normalement...
7: Il y a G.I. Joe, normalement.
15: Et voilà.
1: G.I. Joe.
15: Et de Paris.
1: Bonsoir, voilà,
14: Joe.
1: Okay. Bonsoir, Joe. Ok, oui. Bon, bah voilà, donc vous avez entendu la question?
15: Oui.
14: Oui.
1: Donc, alors, je la répète quand même. Donc, pourquoi que les personnes obèses sont-elles mal vues par les gens? Oui. Donc, on va demander à Albran. Albran, pardon.
14: Albran, non.
1: Ah, Albran, pardon,
14: excusez-moi. Je veux dire en anglais. Bah, parce qu'elles sont plus grosses que les autres, et donc, étant plus grosses, elles se font plus remarquer.
1: Mm-hmm.
14: Et les gens, ils aiment pas les gros, c'est un peu des cons, mais bon, ils aiment pas les gros, quoi.
1: Ouais, non, mais je comprends pas, mais pourquoi qu'elles sont... c'est ça que j'arrive pas à comprendre.
14: Pourquoi qu'elles sont plus grosses que les autres?
1: Non, mais pourquoi qu'elles sont, elles sont aussi mal vues que ça?
15: Bah ouais.
14: Je sais pas, faut demander aux gens qui les voient mal, toi. Quelle est ta réaction quand tu croises une grosse?
1: Bah moi, personnellement, j'en vois, comme j'ai dit tout à l'heure, je sais pas si t'as écouté...
14: Vaguement, ouais, j'étais hors antenne.
1: Donc, bah attends, on va en discuter tout à l'heure.
14: Non, continue.
1: Non, mais attends, on va laisser parler quand même, on va laisser réagir et... t'inquiète pas, Je vais répondre à ta question aussitôt après, d'accord?
14: Bien, ouais, volontiers.
1: Donc, Yann?
15: Bah, moi, je trouve personnellement qu'elles sont pas trop mal vues, les grosses. Je les trouve assez joviales, assez souriantes. Je trouve qu'elles sont dans le délire. Donc, pour moi, non. Je les considère pas comme des personnes à part.
1: Mm-hmm.
15: Je vois en elles bah, des femmes, hein, avant mm-hmm. tout.
1: Ouais, non, mais, ok.
15: Ouais,
1: voilà. Yann, donc c'est toi qui viens de répondre. Gigio?
15: J'ai un bon point là.
16: G.I. Joe, Gérard.
15: J'ai un bon point.
1: G.I. Ouais. Joe.
16: G.I. Joe. Alors moi, je pense très honnêtement que les grosses ne sont pas mal vues. C'est les gens qui les regardent ont peur de l'indifférence.
1: Non, mais je parle pas. Attention, ouais. Pas uniquement que les femmes. Hein. Attention, ouais. Faut pas tout.
16: Ouais.
1: Mais, je parle des deux sexes. Hein.
16: Absolument.
1: Attention, parce que là,
16: non,
1: faut pas faire allusion que sur une personne. Hein.
16: Bah non.
1: Je suis allusion sur les deux personnes. Hein.
16: Oui, il n'y a pas de sexe faible.
1: Non, il y a les deux. Il y a les deux, d'accord?
14: C'est comme les animaux, hein. Un chien obèse, c'est pas très gros, c'est pas très beau, je veux dire.
1: Mmh.
14: Donc tu peux très bien mal voir un chien obèse. Quoi.
15: Ouais, mais ils sont sympas aussi, ils sont joviales, ils sont
16: joviaux. Ce qui est bien, c'est qu'on peut les taper, ils ne courent pas après, quoi.
1: Non, mais attendez, pas tous en même temps. Fitch, c'est bon pour toi
17: Moi, je pense qu'il y a quand même un phénomène qu'on néglige, c'est il y a peut-être un petit peu de jalousie aussi, quand même.
1: Mais pour... Dans quel sens que tu veux dire ça?
17: Bah, dans ce sens-là, de nord-sud, il y a peut-être un petit peu de jalousie dans le sens où bah, t'es envieux, en fait. T'es envieux un petit peu.
1: Attends, 5 minutes. Attendez, 5 minutes, je demande une question au standard. J'ai 4 personnes, c'est ça?
18: Oui, 4 personnes.
9: Oui, tu sais compter, c'est bien.
18: Juste une petite question de Gérard Mandebulo qui demande, Gérard, est-ce qu'on peut devenir un poivreau aux dents pourries après avoir fréquenté une obèse?
1: Je vois pas le rapport.
9: Moi, oui.
16: C'est dans l'enfance. C'est dans l'enfance, ça.
14: Pas,
16: c'est vrai.
18: Nous, on a une petite réaction standard.
16: Oui.
18: On nous a dit que généralement, les gens obèses sont mieux vus, justement parce qu'ils sont plus imposants, donc on a plus de facilité à les voir.
14: Mais c'est boule et bille.
1: C'est
16: pas faux. C'est vrai, ça, GG, non?
1: De quoi?
16: On les voit mieux parce qu'ils sont plus volumineux.
14: Bah, on les voit pas plus mal, alors.
16: C'est de la physique et de place.
1: Apparemment, c'est ce que les réactions qu'on a au standard, donc moi...
16: Mais je cautionne.
1: Bah, je peux pas aller contre ce que les personnes nous disent au standard.
13: Ouais, hein. Ouais,
18: parce que moi on m'a dit tu mets une obèse ou un obèse derrière un arbre et un ou une anorexique, t'as plus de chances de voir l'obèse, donc elle est mieux vue.
13: Ça c'est vrai. Perso Gérard, c'est Yann Sodo, tu préfères les grosses ou les maigres?
1: Ah non mais hey. Ça y est, c'est
8: tout à l'heure.
17: C'était tout à l'heure, ouais. Bah,
1: hey.
17: Il arrive, il vient d'arriver.
1: Non, mais c'est bon, je vais pas m'éterniser sur ma vie privée. Vous en saurez plus en temps et en heure.
13: Ah oui, j'ai entendu avec Christine.
17: Ouais, tout à fait.
13: Et après Christine, il y a eu.
1: Vous en entendrez plus en temps et en heure.
17: Ouais, j'ai.
1: Il y aura une libre antenne spéciale.
17: Sur Internet, de toute façon. Spéciale Christine.
13: Il y aura un historique de tes boudins, donc.
1: C'est bien, toi, moi, au hasard.
9: Ça va chier, au hasard.
1: Au hasard, Zidjo, au revoir.
13: Désolé.
1: Et voilà, manque de peau parce que c'était sa voix que j'avais entendue.
9: Ouais. Ah, pas de chance. Hein.
17: Fils, pour revenir à mon histoire de la jalousie là, avec les obèses, est-ce que toi, par exemple, tu disais tout à l'heure que toi, tu manges pas beaucoup. Par exemple, soir, t'avais juste mangé un petit taboulé. Est-ce que toi, t'es jaloux quand tu vois une personne obèse en disant qu'elle mange bien, qu'elle va souvent au restaurant, que tu vois des trucs comme ça?
1: Non, pas spécialement. De toute manière, chacun mange à sa faim. Hein.
17: Ouais. Tu crois que chacun mange à sa faim dans ce bas monde?
1: Ben, de toute manière, ça dépend des revenus qu'ils ont, c'est tout. Hein.
17: Ouais, bah ouais.
9: On va pas nous faire chier. Hein.
17: Voilà.
9: Hein.
1: Donc, chacun.
6: Ça dépend aussi de l'état des dents.
1: Non, mais ça. Ouais,
6: l'état des dents de la personne. Si la personne a les dents pourries, par exemple, les dents bien pourries.
9: Comme certaines ici.
6: Ouais.
9: Est-ce que tu dis certaines?
17: GG, est-ce que tu peux être obèse si tu manges que de la purée ou de la soupe ou des trucs comme ça, justement?
1: Non, quand même pas, parce que là. Je pense pas.
8: Les sucettes au caca.
17: Ouais.
1: Tu sais qui vient de dire ça?
17: Ah, c'est vrai que les sucettes, ça fait grossir, hein.
8: Bah oui.
1: Puis ça abîme,
17: les dents, hein. Ça ruine les chicots, quand même.
8: Ça ruine les chicots, ouais.
9: Ah, Gérard, tu peux parler, là.
1: Non,
7: c'est Gérard. Ça s'est introduit dans la ligne, je sais pas comment s'est passé.
17: Qu'est-ce qui se passe, là?
7: Qu'est-ce qu'il y a? Il y a Monsieur Mazur,
9: il y a Monsieur qui est là.
13: Bonsoir, Monsieur Mazur.
9: Bonsoir.
13: Oui, allô, bonsoir, c'est Monsieur Mazur à l'appareil. Allô, vous m'entendez?
9: Qu'est-ce qui est portable?
6: Il y a un problème, là.
1: Qui est portable?
13: Eh bien, écoutez, ce n'est pas moi.
9: C'est même là-bas, Gérard. Retourne-toi, là, c'est même là-bas, je crois.
1: Non.
9: T'as pas un portable?
1: Qui est portable?
17: Lève un bras, là.
8: Je
13: vais
8: se rapprocher de la base, monsieur.
13: Allô,
9: Du calme. Maintenant, Gérard, du calme.
6: C'est bon, il n'y a plus le portable.
1: Ça commence à me gonfler, monsieur Mazur. Je ne veux plus vous entendre.
13: Attendez, je suis pour rien.
8: Il jouillait dans son cul.
17: Bonsoir, monsieur Mazur.
13: Oui, bonsoir, chers amis. Bonsoir.
17: Vous allez bien?
13: Oui, tout à fait. Je vous salue.
17: Vous arrivez tard ce soir?
8: Il crachait dans les yeux.
17: On y va.
13: Écoutez, oui, j'étais tout à fait occupé. Je vous prie de bien vouloir m'en excuser. D'ailleurs,
1: Monsieur Mazur,
13: comment dire, je me permettrais de vous faire observer que je vous ai écouté un peu plus tôt et j'ai cru ouïr un imposteur, n'est-ce pas? Quelqu'un qui se faisait passer pour ma personne.
1: Monsieur Mazur, pour l'instant, c'est moi qui pose les questions et c'est moi qui dit qui prendra.
13: Eh bien, absolument, Monsieur Gérard.
1: D'accord.
13: Je vous écoute. Bien sûr.
17: Tout à fait.
1: Alors maintenant, vous allez répondre aux questions et
13: absolument.
1: Vous n'allez pas vous éterniser.
13: Tout à fait.
1: Parce que dans moins d'un quart d'heure, j'arrête, parce que ça commence à me gonfler sérieusement.
13: Tout à fait, monsieur Gérard.
1: Clair, net et précis.
13: Absolument.
17: C'est cela, oui.
13: Tric.
6: Question de Mad Max qui demande, est-ce que 110 en kilos valent mieux que 110 kilos?
1: Je répondrai pas à cette question.
13: Question de monsieur Bâtard.
1: Question de monsieur de ta mère.
17: On parle pas des mamans.
6: Gérard, un point sur le net.
9: Gérard, on est
6: à 12 916.
1: De manière, c'est
6: bien, c'est une bonne moyenne. Hein. Ta moyenne est à 2.
1: Non, la moyenne, c'était
6: 2000.
1: De manière, il est moins le quart, donc ça va être la fin du débat, comme ça va être terminé.
9: Non, Gérard, je t'assure que non.
13: Poursuivez.
9: Oh, tu vas encore morfler, toi, vas-y.
1: C'est moi qui commande. Manière, si Max, il écoute, il m'appelle sur la ligne directe, je dis j'arrête, c'est tout.
9: J'arrête.
8: Niquez des manouches.
9: Voilà.
1: Voilà, ça continue. Alors, c'est Pedro, donc.
9: Ah, bah non.
1: Question. La question est claire, nette et précise. Donc, terminez le débat. Ah bah, conclusion.
9: Non, il n'y a pas de conclusion.
6: Non, il n'y a pas de conclusion, Gérard. C'est trop tôt.
1: Conclusion.
9: Non, il y a un disque qui est là, il ne peut pas partir.
1: Il y aura conclusion.
6: Vous les billes.
7: Question.
1: Non, il y aura conclusion du débat.
13: C'est un débat potable.
1: Non,
9: c'est allez, pas les auditeurs, demandez les questions.
1: Non,
6: c'est une question de Carlos Amoal qui demande est-ce que les cabines téléphoniques sont des portables pour obèses.
1: Non, il est hors de question que je réponde sur des conneries. Terminé.
18: Gérard, ressens le débat.
1: Je ne répondrai pas à cette question. Terminé. Mais
18: je te demande pas ça. Je te demande de te recentrer sur le débat.
15: Allez,
18: de prendre en considération les centaines de milliers de personnes qui t'écoutent.
1: Non, mais même.
18: Qui attendent ta réponse.

0: une chose. Je peux prévenir, je peux dire une chose, que ça m'étonnerait que ça fait 2 ou 3 ans que j'ai fait des débats comme ça, parce que ça fait pas, ça fait plus de 3 ans que je n'étais plus avec Max. Donc, alors, vous vous trompez.
1: Oui, c'est bien, c'est
0: voilà, terminé. Monsieur Mazur, pour finir.
1: Je n'ai qu'une chose à déplorer, monsieur Gérard, n'est-ce pas, c'est d'avoir eu autant de difficultés pour arriver au standard. Il faut comprendre que je suis une personne très, très occupée.
2: Oui.
1: Et je regrette d'avoir été voir les putes ce soir et de n'avoir pu participer.
0: C'est bon, c'est terminé. Attendez,
3: monsieur Mazur, attendez.
1: Bien avant.
3: Gérard, je vais t'expliquer un truc. Quand quelqu'un parle, il faut arrêter de le couper, il faut le laisser terminer.
0: J'avais dit à Albrand de terminer.
3: Donc, monsieur Mazur va conclure.
0: Donc, monsieur Mazur, pour finir.
1: Oui, donc, je disais, bien entendu, que n'ayant malheureusement pas pu écouter le débat dans sa totalité, n'est-ce pas, ce que je déplore en premier lieu, car, je le répète, j'étais bien occupé à aller voir des filles de joie qui me procuraient quelques plaisirs sensuels, eh bien, je dirais que ce débat, n'est-ce pas, était des plus intéressants, parfaitement maîtrisé, une fois de plus, par votre talent, votre verve, n'est-ce pas. Et Dieu sait que vous en avez une petite de verve, mais en tout cas, bravo. Voilà.
0: Merci, monsieur Mazur.
1: Alors, bien entendu, je poursuivrai en disant que l'obésité est un vrai problème de société.
0: D'accord.
1: Problème de société, n'est-ce pas, qui...
0: Monsieur Mazur, au revoir.
4: Non, mais c'est un problème de société qu'il faut soulever.
1: Oui,
4: Gérard.
1: Oui, D'après ce que j'entends, bien entendu, ce ne sont que des suppositions vécues avec une personne, n'est-ce pas, qui était victime de surcharge pondérale.
3: Mais tu supputes, Non mais va plus loin parce que ça intéresse Gérard.
0: Mais c'est bon.
1: Bien entendu.
3: Ça intéresse Gérard. Vas-y.
0: Continue.
1: Bonjour, n'est-ce pas, bien entendu. Alors un problème de société qui malheureusement est beaucoup moins évoqué dans les journaux télévisés que par exemple l'insécurité. Les personnes âgées, y en a-t-il des obèses, y en a-t-il des maigres? Eh bien, c'est l'éternel problème que se pose le genre humain tout au long de ce siècle, monsieur.
0: Monsieur Mazur, au revoir.
1: Le siècle de l'internet,
0: Monsieur Mazur, au revoir.
1: Le siècle du portable.
0: Monsieur Mazur. Bon, ça y est, ouais.
5: Pardon.
0: Donc, conclusion de l'internet avec le sondage.
4: Alors, il y a beaucoup de gens, 97% demandent quand est-ce que tu fais enfin un débat sur les obèses.
0: Non, mais ils ont qu'à s'ouvrir les neurones, je viens de le faire.
3: Je crois que M. Mazur a quelque chose à rajouter, attends.
0: Non,
4: M. Mazur.
1: Oui, tout à fait. Donc, je vous disais bien entendu que l'obésité est en train fondement même dans notre...
3: Non, mais c'est vrai.
0: Bon, ça suffit.
3: Faut pas couper les gens, quand même.
0: Ça suffit, maintenant.
3: Ouais.
0: N'en profite pas.
3: Ouais,
0: allez. M. Mazur, au revoir.
3: Bah, alors parle.
4: Est-ce que je peux poser une question sur qui tu sais?
6: On a une réaction standard. On nous dit, si tu fais intervenir des gens, t'as le monsieur Mazur.
3: Qu'est-ce que tu fais? Tu les mets tous à l'antenne, là. Arrête.
6: C'est pour qu'ils réagissent.
3: Arrête, Gérard, appuie sur...
4: Une question sur Sandy.
0: Ouais, mais j'attends à toi. J'ai dit tout le monde au revoir.
4: Mais finis le débat, t'as pas conclu.
0: C'est terminé.
4: Les gens demandent quand est-ce que commence le débat sur les obèses.
0: Bon, allez hop, terminé. De toute manière, demain...
4: Il n'y a pas eu de débat sur les obèses.
0: Max a prévenu que demain, il y aura une réunion et je viendrai pour la faire.
3: Réunion au sommet.
0: Donc voilà, terminé.
3: Bon Gérard, je t'ai donné le titre de la chanson. T'as pas conclu par contre, je crois.
0: Conclusion, de toute manière, c'est à chaque fois, c'est toutes les semaines, c'est pareil. Vous m'avez saccagé le débat.
4: On avait une question sur Sandy, je peux pas la poser.
0: Non, il est interdit.
4: Il demandait si elle s'appelle Athènes parce que c'est la capitale de la Grèce.
0: Mais bon, c'est tant mieux. Bah, il garde sa conclusion.
4: Il a pas blanc de rue.
3: Laisse tomber la comparaison.
4: On n'a pas Mazur.
0: Non, c'est terminé.
3: Si, je crois, regarde, attends.
0: Non, mais c'est bon, c'est terminé. On termine combien sur le net?
4: Eh ben on termine à cause de tes énervements et les gens attendaient enfin un débat sur l'obésité, il n'a pas eu lieu ce soir. Bah du coup on est à 812.
0: Ouais, c'est ça. Je vais te croire.
4: Bah regarde hein.
0: Non mais de manière,
4: tu crois qu'il y a beaucoup de monde?
0: Non mais j'y crois plus. Allez hop, terminé. Donc voilà, c'est la conclusion. Donc là vous allez retrouver Lucky pour la nuit
3: Et puis je crois qu'il y a quelqu'un qui veut dire un mot.
0: Non,
4: attends. 8120.
0: Sarcutage en bénole de l'hypo, sanction, au revoir, bonne nuit à tous.
4: Mais bon, la plupart du temps il t'est adressé, mais des fois il nous adresse le courrier. Donc on a reçu 2-3 trucs. 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
1: Alors, je veux dire une chose que tu vois, ta merde.
2: C'est pas la merde.
1: Ta merde que t'as
0: fait,
1: tu vois, tu la lis pas à l'antenne.
0: Non, il faut.
1: Tu ne la lis pas à l'antenne parce qu'après, ça va recommencer les conneries. Or, tu ne lis pas ça à l'antenne, c'est tout, point final à la ligne.
2: Il faut dénoncer, Gérard, parce que c'est de la merde.
1: Non. Tu lis pas ça à l'antenne, c'est tout, point final à la ligne.
3: Non, mais
1: tu
3: dénoncer.
0: Ça me fait mal. Ça me fait mal, Gérard, de lire ça.
4: C'est une honte que Rigaud et Fildar s'associent. C'est une honte. Moi, je dirais qu'il faut pas le lire.
0: Mais ouais, mais et ça,
3: si,
0: Gérard,
3: si,
0: il faut
3: le dire,
0: parler.
3: Sinon ça va continuer.
0: Non. Mais ouais,
3: on est obligé, Gérard.
0: Moi, tu sais que j'ai couru après les gamins pour avoir
1: alors,
0: ça.
1: Mais je vais te dire une chose, tu prends la responsabilité si j'ai des affiches devant ma porte, ok? Ouais. Alors là, je vais te dire une chose, que dans ce cas-là, ça sert à rien, ok? Non, mais bon, alors t'arrêtes avec ça.
4: La semaine prochaine.
0: Bon. Bon, en tout cas, non, il faut que, ouais, mais à part un truc, bon, il faut que j'ai.
4: Là, c'est pas du courrier. Ça, celui-là, non. D'accord. Écoute bien, ça, ça a rien à voir. Et ça, c'est un courrier que j'ai reçu et que ça me fait pas plaisir. Et là, par contre, ça n'a rien à voir avec le truc. Vas-y.
0: Donc, en fait, ça vient de Lavalba.
4: Je vois ça, c'est une photo, c'est la photo d'Alma. Ah ouais, d'accord, ok. Alors ça, je suis pas d'accord.
1: Ça,
4: non, c'est ça.
1: Il y a un deux trucs. Non plus. Hop.
0: Attends, Gérard.
1: Non.
0: Ça vient du ministère de la Défense.
1: Max, il vient de te dire non, tu n'insistes pas, c'est Max qui commande.
0: Bon.
1: Ok.
4: Tu vois comment.
1: C'est pas toi que tu vas commander. C'est du courrier qui est peut-être qui vous est adressé, qui m'est adressé à moi, mais dans ce cas-là, tu ne lis pas l'antenne, c'est tout.
0: Ouais, mais
1: c'est
0: quand
1: du
0: même.
1: Non, du courrier comme ça, ça sert à rien.
0: Mais je te le lis quand alors ton courrier.
1: Tu laisses ça, tu donnes ça à Max, il s'en occupera. Quand on aura trouvé qui
4: a envoyé ça.
0: Que c'est le ministère de la Défense.
4: Qui envoyait comme quoi tu dois partir à l'armée et tout ça.
1: Ouais, alors, dans ce cas-là, pour peut-être au lieu de.
4: L'armée de terre que tu partirais, donc tu pars pas le 10 mai.
1: Non, ça.
0: C'est pour ça, ils ont.
1: Non, mais dans ce cas-là, faudrait
0: c'est
1: peut-être.
0: La guerre, Gérard.
1: Faudrait peut-être garder les enveloppes.
4: 68 régiments d'Afrique.
1: Non,
0: c'est la guerre parce qu'il manque des gens.
4: C'est le commandant de la caserne quand même qui est.
1: Bah ouais. Non. Ouais, ça c'est des trucs falsifiés.
4: Tu connais toi la fait l'armée?
1: Bien sûr.
4: Regarde. Le jette pas, ça sert, hein, mais regarde, parce que ça va servir de document, mais tu me dis si c'est info ou pas.
0: J'en ai d'autres.
1: C'est info. C'est du papier falsifié.
0: Mais t'as un billet de train en dessous.
1: Non, c'est attends.
0: Pour partir.
1: Vas-y. Bah, présente-toi avec ça,
0: c'est des billets de l'armée de terre.
1: Présente-toi avec ça,
4: Alex. Si, il faut le composter dans tes fesses.
1: Non, t'as raison, composter dans tes fesses, tout à l'heure, tu vas prendre ma main dans ta gueule.
0: Ça vient
1: tu vas
0: de là-bas, hein, ça vient de
4: Philippe,
0: là-bas.
4: Dis pas ça, quand
0: donc,
4: même.
0: Donc, enfin, en tout cas, il y en a un qui est dégueulasse, et celui-là, il faut en parler parce que c'est pas, faut pas que ça passe à côté. C'est le nouveau Momag. C'est un numéro spécial, en fait, donc c'est bien sûr un magazine qui vient de l'AFP.
4: Je vais te dire tout de suite, je reviens sur le billet, c'est info parce qu'il y a marqué réservation à monsieur dont on taira le nom, réservation des chiottes du train. Alors, je vais te dire, c'est faux.
1: Voilà, donc ça, c'est du baratin.
5: Ouais. Voilà,
1: l'enveloppe, elle est où? Enfin, elle vient d'où, cette lettre?
0: C'est Gaël qui vous le courrier.
1: Ben ouais, mais alors, dans ce cas-là, faut dire à Gaël qu'elle garde les enveloppes comme ça.
0: On lui dira demain.
4: Parce que ça sert pas de preuve. Hein,
1: tu vas lui dire demain, alors que demain, t'es pas là.
0: Mais j'ai laissé un mot. Donc, dans le nouveau Momag, en fait, il paraît que tu es allé sous le pont de l'Alma. Récemment pour rendre hommage à la princesse Diana, donc c'est ce qui est bien déjà. Donc Gérard est allé voir le 13e pilier du pont de l'Alma.
4: C'est pas toi là, regarde sur la photo.
0: Gérard s'est recueilli pendant une heure sur le pont. Regarde, quand il a voulu sortir du pont.
4: Ça je vais te dire en procès aussi.
0: Une fumée marron envahissait le pont.
1: Regarde. Attends, tu peux voir les poteaux.
5: Bah oui, à la lumière.
1: Bah attends, tu mets ça là.
5: Tiens, regarde.
1: Non, mais attends. Attends, moi je veux voir. Attends, tu permets.
5: Je te la tiens.
1: Non, mais attends, je peux tenir que moi-même.
4: T'as du courage de lui tenir, hein.
0: Regarde, t'es là.
4: T'approches pas trop, Fildar, tu vois, des problèmes.
1: Non, ça c'est
4: problèmes.
1: Des conneries, hop.
5: Et pourquoi
1: c'est des conneries.
4: Pourtant, on connaît bien ton visage, hein. C'est une photo qui a été prise à 300 mètres. Hein, donc
1: c'est des conneries. C'est des conneries encore.
5: Fais voir, parasite.
4: Fais voir, je vais te dire tout de suite.
0: Ah, c'est quand même bien ta gueule, hein.
1: C'est des conneries.
4: Enfin, ça c'est une photo qui a été prise à 300 mètres avec un jetable, donc.
1: Bon, c'est des conneries,
5: il peut y avoir un doute.
0: C'est des conneries. Non mais moi je pense que c'est toi, bon.
4: Je vais te dire une chose.
0: Mais il a le droit d'aller se recueillir.
4: Non, mais je vais te dire une chose que t'as bien fait, mais je vais dire que c'est une connerie parce qu'il y a marqué comme quoi le commissariat de Suresnes mène l'enquête et comme quoi tu devrais une somme de 680 000 francs.
1: C'est pas vrai, c'est faux. En plus, c'est pas Suresnes qui s'en occupe, c'est Paris. Donc alors.
4: Qu'est-ce que c'est que ça? La fiche de paye, c'est vrai ça?
1: Non, ça c'est des conneries justement. Ah ben, tiens, bah tu l'as. Ah bah ça tombe bien parce que moi aussi je l'ai aussi.
4: Ah c'est normal hein, la compta à chaque fin de mois tu reçois ta paye.
1: Non mais c'est bizarre parce que la fiche de paye que t'as, j'ai la même à la maison.
4: Ils se payent vraiment de notre gueule hein.
1: Mais celui qui s'amuse à faire ça, ben il se paye
4: 604 € quand même.
1: Non mais il
0: s'amuse. Pas mal.
1: Non mais il s'amuse.
4: Ah ouais, c'est des conneries en plus ça.
1: Je te dis.
4: Ah non. C'est une fausse ça.
1: Ouais.
4: Je vais te dire pourquoi, parce qu'il y a marqué emploi animateur, ça va, il y a marqué catégorie blaireau.
1: Ouais, donc quoi?
0: Si, c'est ça.
2: Non.
0: Ah bon?
1: Ouais, attends, toi Manu, tu fermes ta gueule, d'accord?
0: Ah, je croyais,
1: c'est
0: moi.
1: Pas ça. Tu fermes ta gueule et tu fais ton boulot au standard, ok? Ah, c'est... Et c'est tout.
0: D'accord.
4: Et la banque de la poste, banque du sperme, c'est pas bon.
1: C'est pas vrai. Non, c'est des conneries tout d'accord, ça encore.
0: Okay. T'as plus ton compte à la banque du sperme. Tu l'as résilié.
1: Qu'est-ce que ça peut te foutre à toi, t'as ton compte
4: Il te dit qu'il va faire des gosses avec Sandy, bien sûr qu'il a un compte.
0: Ah bah oui.
4: C'est un faux, je le garde, tiens.
1: T'as pas autre chose à la SPA?
4: Pardon.
1: T'as même pas de compte à la SPA parce que tu ferais mieux dire.
4: Non, il a du compte. Hey, Gérard, il a du compte tout court.
1: De toute manière, je t'ai prévenu dimanche. Jusqu'à 3h du matin à l'ARIA.
0: Non.
1: Y a pas malade ou pas, je veux pas te savoir. Malade ou pas, t'es 3h à l'ARIA, t'es puni pendant une semaine. Hop, tu t'es
4: grave. Dimanche, je veux parler de dimanche, c'est mardi prochain, tu veux dire.
1: Non, non, mais
0: c'est pas une punition
1: ce
0: l'ARIA,
1: soir.
0: Gérard.
1: Ah, ce soir.
0: Comprennes.
1: Ce soir, il a l'ARIA pendant 3h et toi, t'es au standard.
4: Non. Si. Bah, je te dis que non.
1: Ah, bah, si t'es pas content, tu
4: on est bien
1: pas.
4: Assez, là. Bon, bah, il y a un dernier truc quand même, là. Alors ça, c'est pareil, c'est le truc que j'ai. Donne-lui le truc que j'ai reçu à mon nom, là.
0: Celui-là?
4: Ouais, c'est quoi ça?
0: 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Donc, c'est les vidéos GG. Donc,
4: Attends,
0: c'est pas le meilleur.
4: Parce qu'il y a mon nom dedans.
0: 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En soubrette, avec une bouteille de Valstar dans les fesses, ou en Casimir sodomisant furieusement Bip. 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Tous ces titres existent en vidéo, DVD et laserdisc. Donc en fait,
4: t'as... Alors moi, déjà, je tenais à dire, ouais. Gérard, que je reviens du Virgin. Eh ben, c'est pas en DVD.
0: Non,
4: déjà.
0: Non, mais ça arrive.
1: C'est en laserdisc.
0: Donc, en cadeau, préservatif.
1: Ah bah, attends, parce que c'est en laserdisc, en laser. Ouais. Donc, c'est toi qui t'amuses à faire des conneries derrière notre dos.
0: Non, DVD.
4: Ceci dit, Gérard, le laser, c'est le progrès. Hein.
0: Ouais, ah oui, c'est clair.
4: C'est, il paraît qu'il y a même Jean-Michel Jarre qui a appelé qui voudrait.
0: Il voudrait bosser sur un de tes films. Donc, il y a pas mal de titres, hein, genre T'habites à la place de mes dents de devant, Mon sperme sans le pastis, Éclat de cacamania 1, le 2 est en prépa, La main de GG qui bat les couilles d'un catcheur. Le voleur dans les porte-monnaies. Et en cadeau, si vous commandez une vidéo, vous avez des préservatifs goût pastis, des pins de Christine, je savais pas qu'il en restait, ou des porte-monnaies Christine.
1: Top. Là, c'est bien une chose que tu viens de dire un mot de travers.
4: De quoi? Non mais il l'a dit de travers, c'est vrai, il a roté.
0: Il l'a roté
2: comme ça.
4: Non, t'as dit un pin de Christine, on n'a pas compris. C'est un pins de Christine.
0: Un pins de Christine.
4: Qu'est-ce que c'est que ces conneries là? Alors je veux dire. Alors fais voir, c'est où?
5: Bah c'est pas des conneries hein.
4: Non mais
0: tu cherches quoi? Les cadeaux? Ça à gauche, à droite quand même.
4: Ah là là.
0: Y'a quoi d'autre?
4: Ah là là, ça me fait bien rien parce qu'il y a marqué Pins de Christine 35 francs. Et je vais te dire pourquoi c'est des faux ça.
0: C'est des cons,
4: c'est pourquoi?
0: Ça c'est des cons.
4: C'est pourquoi, Gérard? Parce que pour 95 francs, tu sais ce qu'ils proposent? Le porte-monnaie Christine avec un cadenas. Eh ben je veux dire.
0: Il n'y avait pas de cadenas. C'est des conneries.
4: C'est des conneries.
0: C'est des conneries.
4: C'est des conneries.
0: De
4: non, c'est des conneries.
1: C'est clair. Tant que tu ne sauras pas d'où que ça devient, tant qu'on n'aura pas
4: on
1: les
4: sait
1: enveloppes.
4: On ne sait pas d'où ça devient. C'est ça, quoi. Si on ne sait pas d'où
1: avoir,
4: ça devient.
1: Pour avoir les enveloppes. Parce que moi, j'ai
4: si ça devient d'où on savait, ça irait, mais on ne sait
1: parce
4: pas d'où ça
1: gueule
4: devient.
1: Parce que le gueule d'amour qui l'arrête d'écrire à la radio.
4: D'où ça de qui?
1: Gueule d'amour. Parce qu'il s'amuse à poster du courrier de Passy. Donc
4: Ah putain, il a changé
0: l'estomie dans l'histoire.
1: Ah, mais il arrête.
4: Mais non, mais c'est un mec qui est rentré dans le 16ème. Tu sais ce que tu vas faire? Oui, comment tu suces? Tu vas à rue de la Pompe, tu vas aller là-bas. Rue de Passy, c'est dans le 16ème, c'est juste à côté. Toi, tu iras faire.
1: Donc qu'il arrête d'envoyer du courrier comme
4: Kitsatsky,
1: ça.
4: Kitsatsky?
0: Oui, tiens.
1: Non, parce que le fameux gueule d'amour, il s'amuse à envoyer du courrier.
4: Ah, le fameux gueule d'amour?
1: Ouais, ouais, il recommence.
0: Il y a pas un certain trou de balle aussi.
1: J'en sais rien, pourquoi t'es au courant toi?
4: Ouais.
1: Ah ouais, donc c'est pour ça qu'il y avait deux lettres avec. Par contre, je voudrais savoir parmi toute l'équipe, qui c'est qui aurait vu quelqu'un déposer une enveloppe avec des pins?
4: Ah.
1: Personne?
0: Personne.
3: Non.
1: Bah, t'es pas au courant?
3: Non.
1: Non.
4: Non. Non.
1: Non. Non. Non plus.
0: Non.
1: Bon ben.
4: Je tiens juste à préciser pour ceux qui font ça là, que si ça se trouve, ils donnent des adresses qui existent vraiment. Donc
0: ils donnent.
4: Je vois quand même le truc et là ça me pose des problèmes personnels d'ego, je vais le donner parce que il y a marqué quand même pour avoir toutes ces vidéos de cul et pour avoir tous les pins et le porte-monnaie de Christine, etc. C'est écrire à Vidéo GG. Vidéo GG Primate Vidéo.
0: Ouais, où ça?
4: C'est un scandale. Ça se trouve cette avenue elle existe dans Paris. C'est 215 avenue du groupe Léon.
0: ça existe.
3: Non, ça existe pas.
0: 37 075 951 mes couilles sur Sandy.
1: Alors là,
0: c'est un très joli.
1: Là, je vais dire une chose, que ce mec-là, c'est un enculé de sa mère.
0: Non, stop, on arrête.
1: Je veux pas le savoir.
0: Ah bah si.
1: Moi, je dis ce que j'avais à dire. Alors maintenant qu'il fout la paix à Sandy, c'est tout ce que j'ai à dire. Et je préviens ce soir, le premier qui me parle de Sandy sur Mini
0: Jet,
1: sur Internet, vous lui lâchez les baskets parce qu'on a un ras-le-bol.
0: Donc on n'a pas de baskets en plus. Alors, ouais. On va attaquer tout de suite le premier débat. Je sens que ce soit... Oui. Hey, tu m'as ramené ma vidéo ou pas, où tu l'as gardée?
1: Non,
0: tu vas la garder avec Bibi dimanche.
1: Voilà. Dimanche ou mardi.
0: D'accord, ok, bah tu vas la garder pendant 15 jours, moi, comme ça tu vas pouvoir la comprendre à force de la regarder. C'est quand même un film compliqué parce que c'est un film qui s'appelle 9 mois, hein, pour les connaisseurs quand même. C'est un film, il faut décoder, hein, ça met du temps. Gérard, donc bien que tu abordes ce sujet sur les femmes enceintes, et bravo d'accueillir, donc on va donc parler également des pistons. Attention, pas les pistons, eh oh! Pas des, me trouvez pas des mecs qui travaillent chez Renault.
6: Si, ça y est, c'est géré, j'ai appelé tout l'après-midi.
1: Bon, bah alors, dans ce cas-là, Manu, tu fais une chose.
0: Tu prends tes clics et tes claques.
1: Tu prends tes clics et tes claques ou tu fais le débat, moi je me casse après. Parce que c'est pas la peine de.
0: Ah, bah de toute façon, en règle générale, t'as tendance à te casser après les débats, hein, Gérard. Hein. Je me souviens pas t'avoir vu en train de dormir ou de squatter pendant 3 jours. Hein.
1: Parce que c'est pas la peine de reparler de ce qui s'est passé avec la voiture Argo et de son pote. Hein.
6: J'avais un concessionnaire Volkswagen au petit
1: oignon. On en a rien à foutre de tes concessionnaires, tu te les cars dans le cul.
6: Ah, il y aura peut-être pas assez de place.
1: Tu ferais mieux de nettoyer ta poubelle qui était dégueulasse pour l'anniversaire à Rigo.
6: C'est vrai, elle était dégueulasse.
1: La plus dégueulasse des 4 bagnoles qu'il y avait lors de la soirée, c'était la tienne.
0: Voilà.
6: Je crois que j'habite pas loin de chez toi et les pigeons de Suresnes, ils ont dû attraper une maladie et venir chier sur ma caisse.
1: C'est ça, mon con.
0: C'est ça. Pas de con. Non, mais c'est les pistons. Pour le travail, on est bien d'accord. C'est pas le.
1: On mélangera un peu tout.
0: Putain, vous allez mettre les pistons aussi, les pistons de voiture?
1: Il y a une question, ouais.
0: Bon, d'accord.
6: C'est
0: donc,
6: bon, mon concessionnaire. Bon,
0: bah alors c'est bon.
1: Non. Par contre, j'espère que ce que j'ai dit dimanche, c'était bien rentré dans vos esgourdes, que je voulais pas les habituels.
0: Ah bah oui, ça c'est bon.
1: Ouais, non, mais j'espère, parce que je t'ai vu prendre un papier là-haut, j'espère que je vais pas avoir du Tony et de toute la bande.
6: C'était les fréquences des villes, Gérard, le papier là-haut.
1: Ouais, non, mais on sait jamais avec toi. Tu verras. Hein.
0: Enfin, bon, les débats de Gérard, le premier donc sur les pistons, comme le me disait Manu.
1: Non, les femmes enceintes.
3: Oh là là, Manu, putain.
0: Ah
6: ouais, moi j'avais. Tu m'as.
7: Oh non, Gérard, non.
0: Il s'est gouré.
6: Moi,
0: Manu.
6: C'est les pistons, non.
0: Oh là là. Manu.
1: T'es clic et t'es claque et tu te casses.
6: Machin, pistonne-moi les fesses, tout ça, là. C'était là.
0: Bon, bah, c'est Apo qui va être responsable du standard toute seule, alors.
1: Ouais. Manu, tu peux te taire, je veux pas t'entendre de la soirée.
0: C'est terminé. Voilà, donc on.
6: Problème, bébé.
0: On change, là, on fait quoi? Parce qu'il va garder les mêmes, il va les mettre sur les débats de. Tu me changes tout.
1: Tu refais une liste.
6: Ah, je peux pas, c'est pas moi, je suis pas responsable, hein, c'est à peu.
1: Non, mais tu te démerdes, tu as commencé, donc maintenant tu rectifies.
6: Je suis plus responsable du
0: tout. Tu m'en mets des neufs et puis c'est tout.
1: Mais c'est sur les femmes enceintes, de manière, j'ai prévenu Apolline pour préciser que c'était les femmes enceintes et c'est prévu avec Phil Dark, c'était les femmes enceintes au départ, c'est pas les pistons.
6: Ouais, c'est bon, j'ai plein de filles de 14 ans, moi, pour commencer avec les femmes enceintes.
1: Ouais. Non!
7: Bah quoi, il y en a, hein.
1: Bah oui. Ouais, mais même, je veux pas des mineurs de 14 ans, surtout à minuit et demi.
6: Des mineurs de 16 ans.
7: On peut prendre des mineurs, des mineurs de 15.
1: Non, maintenant, il reste qui en vacances?
6: Des mineurs de 16.
1: Il reste que Paris, hein, jusqu'à lundi.
0: Ouais, ouais.
1: Donc, pas de mineurs.
0: Bah, tu me prends des pouces ou tu me prends des majeurs, mais tu me prends pas des.
1: Mais par contre, Fildar, c'est bien, toi, ton truc, hein. T'es lapin, t'as l'habitude, hein.
0: Voilà, exactement.
1: Encore à l'impasse ce soir.
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1: Non,
9: de la Courneuve. J'ai engueulé Philippe, hein, qui disait qu'il était
10: pas. Philippe.
9: Non, Philippe.
10: Ah, Philippe.
9: Oui, c'est Philippe. Je lui ai dit que de Fun TV, je lui ai dit que t'avais une culotte, que t'étais pas venu sans culotte.
10: Ah bon?
9: J'aime pas trop ça non plus, Philippe, hein. Bon.
10: Déjà, je le connais même pas.
9: Si, c'est le petit, c'est qui voulait t'embrasser sur la bouche.
10: Ouais, je le connais même pas.
9: Hey, il est amoureux de toi, mais grave.
10: Je m'en fous.
9: La première fois qu'il t'a vu.
10: Je m'en fous.
9: Il avait envie de toi, mais grave.
10: Mais je m'en fous.
9: Alors, parle devant ton combiné.
10: Je m'en fous.
9: Voilà, je préfère. Alors, hein?
10: J'ai un coup de gueule à donner, mais c'est très très grave.
9: Alors, allons-y.
10: Tu sais où j'habite, Gérard?
9: Gérard, il habite à Suresnes.
10: Voilà. Bon, il y a, tu sais, le fameux Jean-Philippe.
9: Oui.
10: Que je te parle.
9: Oui, le fameux Jean-Philippe, oui.
10: Bon, Et c'est vrai parce que...
9: Ah non mais attends, il faut que t'expliques aux auditeurs parce que François...
10: Attends,
9: non mais reste...
10: Je vais te passer sur le répondeur, j'ai pas effacé le...
9: Non mais réexplique-moi, il faut réexpliquer aux auditeurs ce qui s'est passé, raconte de nouveau.
10: Que Jean-Philippe voulait casser la gueule, il avait surpris une conversation vis-à-vis de Dallas.
9: Ouais.
10: Donc, il s'expliquait avec Gérard.
9: C'est dur à suivre, hein. Pour ceux qui nous écoutent, rassurez-vous, c'est très dur à suivre pour moi qui suis mon émission chaque soir, quand même. Hein. C'est pas évident à comprendre, quand même, François, ton histoire. Là. C'est un gros caca, là. C'est un gros bordel.
10: Non, c'est un bordel.
9: D'accord, c'est un bordel, d'accord, ok. Ça me rassure, parce que si François nous dit que c'est un bordel, c'est que ça va être un gros bordel pour nous, alors.
10: Hein. Donc, par contre, Gérard.
9: Ouais.
10: Gérard, il a chopé Jean-Philippe.
9: Ouais.
10: Jean-Philippe avec trois mecs.
9: Ouais.
10: Dans les trucs à chiottes. Les trucs à chiottes.
9: Ouais.
10: Tu sais où tu mets les pièces.
9: Ouais. Je comprends rien, mais ouais.
10: Non, tu comprends rien, mais tu fais exprès ou quoi?
9: Je vais te dire ouais.
10: Tu fais
9: exprès
10: ou quoi? Tu m'emmerdes, hein?
9: Mais attends, mais t'énerves pas! Oh!
10: Tu m'emmerdes ou quoi?
9: Tu vas te calmer, dis donc, oh! Qu'est-ce que c'est?
10: Je t'explique, parce que c'est très sérieux! Un môme de 6 ans et demi, qu'est-ce que ça va faire violer?
9: Mais qu'est-ce que tu racontes? Oh là là!
10: Avec trois mecs?
9: Mais dis pas n'importe quoi!
10: N'importe quoi!
9: Mais attends, alors...
10: Je peux te faire écouter, hein!
9: Alors fais-moi écouter, t'as quelque chose à nous
10: faire? Oui, non. Je peux te faire écouter!
9: Ok, c'est bon!
10: Alors, numéro 16.
9: Alors attention, on y va, c'est parti, on va écouter
10: attends,
9: quelque chose.
10: Parce que, écoute, je décroche.
9: On se calme, on reste zen, on y va, c'est parti.
10: Attends.
9: Ouais. Alors c'est quoi là? Qu'est-ce qu'elle veut? Je comprends rien. Qu'est-ce que c'est que cette histoire? Vous avez compris vous? Putain, je comprends rien là. J'ai... Oh, c'est l'absence de culotte, ça la rend nerveuse, nous dit Samuel ouais, sur Minitel. Ce qui est possible, hein, ceci dit. Hein. Françoise. Françoise.
11: Bon bah écoute Françoise, il faut savoir que Gérard, il m'a pris avec deux gars dans la rue.
9: Bon c'est des conneries, Françoise, on arrête ça, enlève-moi ça, parce que là, c'est un jeune homme qui est en train de lui faire croire que Gérard et tout, c'est n'est que des conneries. Là j'y crois pas une seule seconde. Françoise, oh, passe-moi Françoise, allez où Françoise? Trouve-moi Françoise. Attends, mais j'ai pas compris, je crois que c'était Gérard qui parlait. Ah oui, mais c'est trop facile ça. Je comprends. C'est un mec. Ah d'accord, Françoise. Françoise, ce n'est que des conneries ce que tu me racontes.
10: Non, c'est pas des conneries.
9: Non mais Françoise, moi aussi je peux t'appeler demain sur ton répondeur, changer de voix et dire salut Françoise, je m'appelle Christian, je voulais dire que moi aussi j'ai failli me faire.
10: Non, c'est des bêtises, je n'y crois pas.
9: Non, je suis désolé, mais là je ne peux pas y croire une seule seconde. J'explique aux auditeurs. Françoise, en fin de compte, vient de nous faire écouter l'enregistrement d'un auditeur qui essaye de nous faire croire qu'il se serait fait agresser ou violer par Gérard de Suresnes. Alors je pense qu'il y a des limites à pas dépasser. Et là, Françoise, t'es limite en train de dépasser les limites avec cet auditeur qui se fout de ta gueule et qui profite de toi pour passer à l'antenne et qui veut se foutre de la gueule de Gérard. Alors moi, je veux bien qu'on rigole sur certaines choses, mais on rigole pas là-dessus, Françoise. Donc ça, ce ne sont que des conneries. Je n'y crois pas, mais alors une fraction de seconde. Ainsi que les gens sur le Minitel qui, eux non plus, n'y croient pas. Françoise.
10: Oui, mais
9: la dernière fois,
10: si
9: Françoise, parce que je t'ai déjà dit à plusieurs reprises que les auditeurs qui t'appelaient chez toi de temps en temps ou que tu connaissais te font croire n'importe quoi, et toi
10: son
9: tu crois.
10: Son père, il connaît l'adresse à Gérard et tout ça.
9: Non, attends, ce n'est que des conneries. Alors si tu connais, tu as le numéro de téléphone de ce mec-là?
10: Non.
9: Voilà, comme par hasard.
10: Il
11: sur la liste rouge.
9: Comme par hasard. Bah, tu lui demandes son numéro de téléphone pour voir si...
11: Je vais lui demander.
9: Eh bah, tu verras qu'il
11: Et est-ce que de m'appeler...
9: Mais écoute, il se fout de ta gueule, Françoise. Alors arrête, parce que là, je suis désolé, mais là, je prends la défense de Gérard. Tu récupères le numéro de téléphone de ce mec-là, tu verras s'il aura le courage de te donner son numéro de téléphone. Et moi, tu me donnes son numéro de téléphone et je vais l'appeler en direct, on va vérifier. Et tu verras qu'il n'osera jamais te donner son numéro de téléphone parce que c'est des conneries.
11: Et par contre, vis-à-vis de Manu...
9: Ouais, non, mais c'est que des conneries. Françoise, est-ce que tu me crois? Est-ce que tu me crois ou pas? Est-ce que tu me fais confiance? Eh ben écoute François, dans ces cas-là, je crois qu'on n'a plus rien à faire ensemble, parce que si tu commences à croire les conneries des auditeurs.
11: Bon, d'accord,
9: je raccroche. Bah je suis désolé, ouais, je préfère, ouais, parce que là c'est pas possible. On peut pas se permettre de laisser parler, enfin de laisser faire des choses comme celle-ci sur l'antenne. Je

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1: Et donc, bonsoir à tous, 0h23, pardon, on attaque avec 7 minutes d'avance. Donc, bonsoir à Rigo. Donc, Rigo, si t'as des réponses sur le thème du débat de ce soir, tu fais comme la semaine dernière, t'hésites pas.
2: Ok, pas de problème.
1: Fildar.
3: Salut Gérard, ça va?
1: Toi, pas comme la semaine dernière.
3: Nickel.
1: Ok. Au débat, Manu.
4: Bonsoir Gérard.
1: Au standard.
4: Oui.
1: Donc, pareil. S'il y a un problème, je te signale.
4: Tu dis le nom de l'auditeur et je le dégage voilà. Aussi sec.
1: Et donc, Olivier Delapro, qui est un peu plus loin derrière.
3: Viendra nous rejoindre tout à l'heure.
1: Qui viendra nous rejoindre pour le deuxième débat pour faire l'ARIA.
3: Ouais.
1: Donc, on va attaquer tout de suite avec sucre d'orge.
3: J'ai déjà Bernard sur le Minitel du 75 qui dit qu'il t'aime. Gérard, je t'aime. J'aime tes
1: non,
3: débats.
1: Non,
3: j'aime tes débats, il veut dire.
1: Non, mais pour l'instant, on commence pas comme ça. On va déjà accueillir les gens. Donc, sucre d'orge, bonsoir, 20 ans de Paris.
5: Bonsoir.
1: Bonsoir.
5: Comment vas-tu?
1: Donc, on peut écouter Fun Radio sur 101.9.
5: Ouais.
1: D'accord. Braguette.
6: Bonsoir, Gérard.
1: 22 ans de Clermont-Ferrand. On écoute Fun Radio sur 96.6. Oui. Coquelicot, 19 ans de Troyes.
7: Bonsoir Gérard.
1: Donc on peut écouter sur la radio
3: 102.2 FM, c'est ça?
1: 102.2.
3: Ouais.
1: C'est
3: moi.
1: Ça c'est du côté de chez Fildar. Christian de la Selle-Saint-Cloud, 56 ouais. ans.
8: Bonjour Gérard.
1: Pourquoi Bounty?
3: Parce qu'il a voulu s'appeler Bounty, c'est drôle.
1: Non mais on aurait pu laisser Christian, c'est pas grave.
8: Ah, oui.
1: Donc 101.9. Ouais. Moustache,
8: ouais,
1: 21 ans de Toulon, on peut écouter Fun Radio sur... Les filles, vous vous calmez, s'il vous plaît, merci.
8: Calmez-vous.
1: Moustache, c'est pareil.
8: Ouais, ok, j'ai...
3: C'est quoi, 93.1, c'est ça?
1: 93.1, voilà. Et Briquet.
9: Bonsoir, j'allume le feu ce soir.
8: Ouais, vas-y, moi aussi.
1: Non, mais alors, Tony et Arnett, vous allez commencer à vous calmer tous les deux.
3: Non, mais il n'y a pas, Tony, pas de Tony et Arnett ce soir.
1: Ouais,
3: non, il n'y a pas...
1: Non, mais ils ne vont pas commencer à me dire, on va vous mettre le feu. Ok. Donc, Beson, c'est 95. Donc, on peut écouter Fun Radio sur 101.9.
9: Exactement.
1: Voilà, non, 104.8.
3: Ah, pardon.
1: N'est-ce pas, Manu?
8: J'ai dit ouais.
1: Ok. Alors, première question, donc je pense que vous l'avez écouté, on en a discuté juste avant la pause.
9: Ouais, pollution, c'était la pollution dans la
1: Seine.
10: La Seine.
1: Voilà. Qui c'est qui a un téléphone portable?
9: C'est pas moi, c'est pas moi.
3: Non, il n'y a personne, c'est parce qu'on est en train de refaire le son, c'est pour ça.
1: Ah oui, mais...
9: J'ai arrêté de souffler dedans aussi. Ah, c'est pas drôle ça.
1: Bon, qui c'est qui vient de dire ça?
3: C'est bon, je l'ai coupé. Alors c'était quoi la première question, Gérard?
1: Alors la question, on l'a posée juste avant.
3: Il faut la relancer parce que tu sais, ils ont peut-être réfléchi.
1: Donc, pensez-vous que la Seine est trop polluée?
9: Oui.
10: Sucre d'orge.
1: Alors sucre d'orge, vas-y.
10: Bah oui, elle brille. Il y a plein d'huile, toutes les couleurs. La Seine est toutes les couleurs parce qu'elle est vraiment trop polluée, ça brille.
11: Ouais, mais dans un autre sens, c'est joli.
10: C'est joli, mais...
1: Non, attendez. Stop. Pensez-vous que la Seine est trop polluée? Moi, je peux... Allez-y, répondez tous. Sucre d'orge?
10: Moi, je dis que oui, bien sûr, elle est trop polluée. On ne peut pas se baigner.
1: Oh, bah, tu crois que tu vas te baigner dans la Seine,
10: polluée,
1: toi?
10: Elle est dégueulasse, là.
1: Ben, d'accord.
9: La Seine est très polluée.
1: Ouais, d'accord. Bounty? C'est toi, Bounty?
9: Oui.
1: Donc, c'est Christian de la Salle 5.
9: Ah ouais, okay.
1: Coquelicot.
12: Extrêmement pollué.
1: Braguette.
12: S'il te plaît. Ouais, je trouve qu'elle est polluée, mais en même temps, c'est sympa, quoi. T'as des rats, t'as plein d'animaux, t'as des jolies couleurs sur l'eau. C'est vachement animé comme région.
1: Mm-hmm. Moustache.
9: Ouais, ben moi je dis, elle est polluée, la Seine. Voilà.
1: Briquet.
9: Ouais, la Seine, c'est dégueulasse. Il y a des gens qui balancent plein de trucs alors qu'il y a à peu près, je sais pas, 80 ans, on pouvait se baigner dedans quand même.
1: Non.
9: Si.
1: Oh.
9: Il y avait des gens qui allaient se baigner dans la Seine parce que c'était propre avant.
1: Alors, moi, je vais te dire une chose.
9: Oui.
1: Tu pourras me dire en quelle année que la Seine a été trop polluée et qu'on pousse se baigner dedans.
9: Je crois que c'était en 1910, un truc comme ça.
1: Ouais, ben, je pense que, à mon avis, là, je crois que tu te trompes vachement. Parce que la Seine.
9: Oui.
1: elle est polluée, et de toute manière, tu ne peux pas te baigner dedans. Pourquoi ? Parce que moi, je vais te dire pourquoi. Et je pense que tout le monde va être d'accord avec moi, j'espère. C'est que toutes les personnes qui viennent avec leur péniche ont l'habitude de balancer des saloperies.
3: Des ordures et tout.
1: Des ordures. Et moi, je peux te dire une chose, que là, j'ai des écluses où j'habite, et faites-moi confiance que là, à chaque fois qu'ils ouvrent les écluses pour laisser passer les péniches, eh ben, faites-moi confiance que ça reste bloqué. Il y a aucun truc qui s'en va.
9: Ouais, bien dit, Gigi. Mais il y a une centaine d'années, les gens, c'était pas ça.
1: Hein ?
3: Ouais, mais il y a 100 ans, ça n'existait pas, les péniches, Gérard.
9: Voilà.
1: Non, mais attends, de toute manière, les péniches, je sais pas.
4: Il y a 100 ans, je sais même pas si la Seine, elle existait. Alors, ça sert
1: non, non, non, non, mais moi, je peux vous dire une chose. Qu'à l'heure actuelle, de toute manière, on peut pas se baigner. Moi, j'ai vu une fois une personne, je sais pas comment qu'elle a fait son compte, elle est tombée. Je sais pas si c'est le mec qui a dérivé ou autre, mais le mec il s'est gouré et tout le monde est tombé. Il y en a une qui est tombée dans la Seine et justement l'écluse s'ouvrait.
3: Ouais, mais c'est normal, c'est le mec, c'était une ordure.
1: Non, mais c'était une nana.
3: Ah ouais. Bah c'était peut-être une ordure.
1: Oh non, mais on sait jamais.
9: Ouais, c'est vrai.
1: Donc,
4: excuse-moi, moi, par contre, j'ai vu un mec tomber dans la Seine et ben il est mort noyé, quoi.
1: Non, mais attends, toi. Toi, avec tes conneries.
4: Mais non, c'est pas une connerie, il est mort noyé. Est-ce que ça vient de la pollution ou pas ?
1: Ah. Non, mais ça, c'est.
9: Ça n'a pas de rapport avec le débat, de toute façon.
12: Non.
1: Mais de toute manière, c'est même pas une des questions.
9: Ouais. Alors,
4: c'était pour avoir ton avis. Hein.
1: C'est pas une des questions.
3: J'ai un petit message Minitel de Orem, qui a 23 ans, qui est dans le département 77, qui dit « La Seine, c'est dégueulasse, les poissons baissent dedans.
1: Oh. » Non, mais ça, je vais dire une chose. Les gens qui s'amusent à pêcher dans la Seine, les poissons, ils peuvent les laver au vinaigre. Ouais, je peux te dire que les poissons sont la personne qui pêche dans la Seine peut laver ses poissons avec le vinaigre parce que
3: c'est la pollution.
1: Non mais même le poisson il sera immangeable et tout.
3: Pourquoi?
1: Oh, moi,
9: et puis tu peux attraper une maladie.
12: Parce qu'elle pue la Seine.
9: Elle pue la Seine.
1: Ouais mais elle pue, c'est de notre faute à nous.
9: Il y a les égouts de Paris en même temps.
1: Ouais, non mais faut dire une chose, c'est que faut voir que dans la Seine, à l'heure actuelle, les gens balancent n'importe quoi. Même ceux qui sont en péniche, je pense qu'on doit en avoir qui nous écoutent des
3: pénichiers, ouais.
1: Des bateliers, on appelle ça des bateliers.
3: Ah ouais, pardon.
1: Donc je pense qu'ils doivent nous écouter. S'ils nous écoutent, arrêtez de balancer n'importe quoi.
3: Arrêtez.
1: Quand on voit des bouteilles de flotte, des bouteilles de
3: vide,
1: coca, tout ça.
9: C'est dégueulasse.
12: C'est horrible.
1: Ben oui, mais attendez. Moi, je veux... Rigaud, oui. Une question Internet.
0: Sur l'IRC, il y a Shun qui me disait... qu'est-ce que tu penses du fait que Jacques Chirac avait dit qu'il se baignerait dans la Seine?
1: Non, mais ça, on va pas parler politique là-dessus.
3: Pas de politique, Rigaud. Pas de politique.
1: Donc, là-dessus, on va pas continuer. Donc, moi, je peux vous dire une chose. C'est que... Là, c'est que ça va trop loin. Moi, je peux vous dire une chose, qu'il y a même les gens, ils s'amusent à nous balancer n'importe quoi, et après, ça reste coincé. Dès qu'ils ouvrent les écluses, ça reste coincé.
3: Ouais.
1: Et je vois, c'est en 95 ou 96, la fois où qu'on a eu une chaleur à crever,
3: ouais.
1: C'est que les poissons, ils étaient morts, ils remontaient. Et là, ils ont fait appel donc au...
3: À la DDE ?
1: Non, au responsable
3: des travaux
1: de la Seine pour nettoyer tout ça, parce que c'était impossible. C'était impossible de pouvoir continuer comme ça. Donc, deuxième question. Faut-il... fumer est-il un moyen de pollution ? Donc, on va demander à Briquet.
9: Moi, je m'allume des cigarettes. Et non. En fait, non, ça pollue pas.
1: Ah bon ?
9: Pour la santé, c'est ce que m'a dit mon médecin.
1: C'est vrai ?
9: En fait,
1: Ben, ton médecin, tu me donneras son adresse, j'irai le voir.
9: Ok.
1: Hein ?
9: Pas de problème.
1: D'accord.
9: En antenne.
1: Ok.
9: Bonjour.
1: Moustache ?
2: Moi je vais dire que ça pollue, hein. Parce que t'as vu le nombre de gens qui fument.
1: Mm-hmm.
2: Et puis, moi je dis, ça fait beaucoup de fumée, tout ça. Hein.
1: Ouais, mais attends, moustache.
2: Ouais.
1: Moustache. Moi, je veux dire, fumer est-il un moyen de pollution?
2: Ouais, bah ouais, ça pollue non seulement le corps, mais en plus, ça pollue l'oxygène qu'on respire. Hein.
1: Non, mais de toute manière. Attendez, s'il vous plaît, derrière, là.
2: Encore
1: non, coquelicot.
3: C'est sucre d'orge, on se calme.
1: On se calme, ça. Second du monde derrière, vous avez.
12: On parle pas.